0: dit début d'accent belge et le mari est parti, mais on ne sait pas dans quelle région.
1: Pauvre Nathalie. Roselyne, c'est à vous.
0: Bougie.
2: C'est un monsieur très chic qui promène son chien au jardin du Luxembourg. Il y a un homme assis sur un banc et qui lui dit « Oh, vous en avez un joli chien ?»« Oui, c'est un très joli chien, il s'appelle Yuki et il sait faire des tas de choses. » « Ah oui, mais qu'est-ce qu'il sait faire exactement ?»« Ben, je vais vous montrer. Yuki assis. » Le chien s'assied. « Yuki croise les papattes. » Yuki croise les papattes. Yuki lève les papattes. Yuki lève les papattes. Yuki suce le monsieur. Yuki suce le monsieur. « Bon, Yuki, je te montre, mais c'est la dernière fois. »
1: Bon bah écoutez,
0: elle est extra. En fait, t'as tout mimé sauf le pain.
1: Vincent, je crois que vous avez compris quelle était l'ambiance au Conseil des ministres.
2: Oui, parce que je l'ai raconté à Frédéric Mitterrand qui l'a raconté dans un livre.
1: Bravo Vincent, c'est vous qui gagnez le voyage.
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5: Moi, j'ai ma petite idée sur la guerre de 100 ans. Si ça vous intéresse,
1: ah bah, bien
5: analyse.
1: Sûr. Allez-y.
5: Je pense que ça a duré 100 ans parce qu'à l'époque, il n'y avait pas de jumelles, pas de drones et tout. Et le temps qui se trouve, il
6: de
5: se trouve.
6: De drones.
1: De drones.
7: De drones.
5: T'as dit quoi ?
1: Des drones.
7: Des drones.
5: Oui, parce que
6: c'est un département.
5: Non, là, oui.
7: C'est
5: bon,
7: pas des drones.
5: Ah, merde.
7: C'est comme l'animal, c'est pas
5: et
7: un drone.
5: Et je pense qu'ils ne se. C'est, ils se sont pas bagarrés pendant 100 ans, ils se cherchaient.
1: Bien sûr, c'était un Colin Maillard qui a un peu traîné.
5: Non, mais je crois que c'est vrai que c'est pour ça que ça a duré aussi longtemps. C'est ma petite analyse.
1: Mais bien sûr. Dès que vous avez comme ça une petite information historique, n'hésitez pas.
6: Hein. C'était une guerre entre qui et qui, la guerre de 100 ans ?
1: Entre les Anglais et les Français.
8: Les Français étaient divisés, les Bourguignons étaient avec les Anglais, les Armagnacs avec le roi de France.
9: Non, les Bourguignons étaient avec le bœuf, il y connaît rien.
5: T'es pas d'accord avec moi qu'ils se trouvaient pas, c'est pour ça
8: en fait, ils se sont quand même beaucoup trouvés parce que Crécy, la bataille de Poitiers 1346,
5: quand ils se trouvaient,
8: arrêtez de se foutre la gueule.
5: Quand ils se trouvaient,
8: à Zincourt 415.
5: Quand ils se trouvaient,
7: mais ils avaient des cartes.
5: Ils cherchaient la plupart du temps, ils se trouvaient pas. C'est pour ça que
7: moi, je pense qu'il faut dire oui, qu'on passe à autre chose.
6: Voilà, ouais.
1: Ah oui, parce que là, vraiment, votre analyse, Dieu sait.
7: J'en ai entendu,
1: des trucs cons ici.
7: Non, mais c'est vrai.
5: Vous croyez qu'ils se sont bagarrés comme ça pendant 100 ans? Non,
7: mais
5: ils sont réfugiés.
1: Alors, ils faisaient des pauses. Il y avait la mi-temps pour les publicités déjà.
5: Eh ben, s'il y a un historien qui m'écoute, qui l'appelle et qui dise que j'ai raison.
8: Ils ont surtout pris la peste de 1348, alors là, ils se sont arrêtés pendant 20 ans. Là.
7: Ah ben, la peste de 1348, c'était elle.
1: La question concerne un acteur dont je vous demande de retrouver le nom. Acteur dont il serait évidemment difficile de vous donner le rôle le plus célèbre. Encore que, au théâtre, il a joué une femme, ça c'est assez rare dans la carrière d'un acteur. Il a joué Gladys dans Pas d'orchidée pour Miss Blandish, sur un texte de Frédéric Dard.
8: C'est Jean-Marie Prolier.
1: Oh là là là là.
6: Bravo.
1: Alors là, bravo, ah, bravo. Christophe Barbier.
7: Alors
1: c'est Jean-Marie Prolier.
7: C'est pas de l'à peu près, hein.
1: Vous avez révisé les éphémérides du jour.
8: Toujours. Et puis, le rôle le plus célèbre, c'est Saul Carlus.
1: Comment vous savez
7: lui,
1: ça?
7: Ah, mais oui!
8: Ah, c'est lui, la pub! Mais oui!
6: Ah, mais oui, là, je le connais, parce que je connaissais pas dans La Dame aux Camélias, mais dans Saul Carlus, j'ai vu, ouais.
1: Et oui, Saul Carlus avec Terra de Johnson. Nouveau savon à l'huile de lin. Je lave sans rincer mes sols carrelés. Et ils retrouvent leur beauté satinée.
6: Ah, bah oui.
1: C'est son meilleur texte à Jean-Marie Prolier. Et c'était dans une publicité, écoutez.
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11: Avec Terra de Johnson, nouveau savon à l'huile de lin, je lave sans rincer mes sols carrelés et ils retrouvent leur beauté satinée.
12: César, quel sol carrelé ? C'est Saul Carlus.
10: Non, c'est Terra de Johnson.
1: Ah ouais. Et vous vous souvenez de ça?
6: Ah oui, j'étais petit, je me souviens de cette pub.
1: Et ben voilà, Jean-Marie Prolier, il a fait aussi Norwich Union après comme publicité.
6: Ah oui, et il a fait des films sinon.
8: Je crois que c'est une pub signée Dino Risi. Hein.
1: Sûrement, en tout cas, c'est vrai que Jean-Marie Prolier a marqué la télévision des années 70-80. Oui. Il a fait quelques films quand même au cinéma avec Jean-Yann, on le voit dans Tout le monde, il est beau, Tout le monde, il est gentil.
8: Ah oui, Pierre Richard, La Moutarde Montonnée.
1: Moi, il y en a vouloir des sous de Jean-Yann, Les Charlots en folie, La Moutarde Montonnée, effectivement, La Coccine final à Monte Carlo et même dans Banzai avec Valérie Mérès et Coluche. Il joue le businessman du Concorde dans Banzai, Jean-Marie Prolier. Et je sais que Monsieur Baffy a écrit ça aussi avec Jean-Marie Bigard. On lui doit aussi tout un livre sur les ultima verba, les derniers mots, les mots de la fin. Il avait été collectionneur de mots de la fin. C'est quand le dernier mot qu'on prononce avant de mourir.
9: Avant de mourir, mais c'est dur. Il y en a qui sont usurpés parce que c'est dur à vérifier ce genre de. Il y en a qu'on idéalise.
1: Ah oui, évidemment.
5: C'est apocryphe.
1: Qu'est-ce que vous dites?
5: C'est apocryphe.
13: Non, c'est hypocrite, on dit.
0: Attends, excuse-moi, tu vas nous garder cette énergie d'huître jusqu'à la fin de l'émission ou...
5: L'énergie d'huître? Ouais, tais-toi la gambasse. Hein.
13: Elles sont mauvaises, hein.
0: Mais non, mais elle est là, elle répond comme ça.
13: Elle est vexée, elle est vexée.
1: Qu'est-ce qui vous arrive, Isabelle?
5: Mais oui. Non, mais rien.
1: Elle a raison, Caroline, on vous sort boudeuse.
5: Mais oui. Pas du tout. Ah non, non, moi je suis
0: chère.
5: Non.
9: Mais Laurent, on peut comprendre sa détresse, elle nous donne des infos historiques et on n'adhère pas.
0: Et nous, on fait comme si c'était pas important. Alors qu'on se posait la question, alors, c'est comment vrai. Ils alors, font écoutez, pour se trouver.
1: Si vraiment c'est
5: 100
1: ça...
5: 100 ans
1: imagine. Ah ça y est, c'était ça. Si vraiment, alors écoutez, bon, franchement Isabelle, si vraiment ça vous fait... Ah, vous êtes d'accord tous. Si ça fait plaisir à Isabelle, c'est vrai que si ça a duré 100 ans, c'est parce qu'ils ont dû se chercher.
0: Mais oui, voilà,
1: mais
0: oui.
1: Il n'y avait pas Waze, il n'y avait pas le GPS. Non. Alors ils étaient là, les Anglais, mais where are the French?
0: Il criait Where are the
5: French? Mais c'est évident!
1: Mais bien sûr!
5: Ne m'énervez pas, sinon je parle de CIM!
1: On est con, il n'y a pas pensé plus tôt, mais oui, bien sûr!
9: Alain Decaux a écrit Mais où qui sont ces cons? Un ouvrage qu'il faut autoriser.
13: Ils ne pouvaient pas se chercher s'ils étaient anglais, qu'ils étaient en France, il y avait des Français partout.
5: Mais ils se cachaient dans le maquis, dans les.
9: Il y avait pas autant de
5: construction. Il n'y avait pas autant de construction, ils se cachaient dans les bois!
1: Mais oui, dis-le!
13: Oui, Isabelle.
5: Je suis sûre qu'il y a un historien qui m'écoute quelque part. Et qui
9: il s'est donné la mort.
5: Oh merde.
13: Si toi tu vas en Angleterre, tu trouves des Anglais.
5: Mais pourquoi t'es pas de mon côté, toi?
13: Oui. Ça c'est bien.
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1: Voici une question maintenant sur l'actualité, puisque c'est le retour de France Gall. Enfin, je parle du rugby.
9: Ah bon,
1: oui, du rugby.
9: Ah bon, d'accord, oui, pardon.
1: Puisque...
0: Résiste, prouve que tu existes.
1: Ça y est,
15: qu'est-ce qu'elle devient?
1: Le tournoi à destination reprend.
0: Abaca.
1: C'est ce week-end et ça débute vendredi par France Gall. C'est pas ma faute, c'est le match. L'équipe de France va affronter... L'équipe galloise.
15: Mais comment t'arrives à trouver tout ça? On dit France Gall et tu chantes France Gall. C'est fou, hein. C'est tu vas faire de la scène.
1: Et ma question concerne le 15 du poireau, puisque c'est le surnom du Pays de Galles.
15: Ah bon?
1: Ben oui, les Français c'est le coq.
15: C'est
1: les
15: pas le surnom de Rocco Siffredi.
1: Les Anglais c'est le 15 de la rose, les Écossais c'est le 15 du chardon, l'Irlande c'est le 15 du trèfle, le Pays de Galles c'est le poireau. Ah. Or, ils n'ont pas un poireau sur leur maillot.
15: Ah bon?
1: Non.
15: Ah. Ils ont un furoncle.
1: On pourrait croire que c'est un poireau et ce n'est pas un poireau.
9: C'est autre chose.
15: Une asperge.
1: Ce n'est pas une asperge.
9: C'est un légume.
15: C'est un fruit. C'est un fruit.
1: Ce n'est pas un légume.
15: C'est long et fin.
1: Et effectivement,
0: une saucisse.
1: J'ai le maillot, je vois le maillot des Gallois que nous allons donc affronter vendredi pour le début du tournoi des Six Nations.
9: Oui.
1: Et effectivement, c'est pas un poireau qui porte sur leur
16: c'est
1: maillot.
16: C'est un phallus.
9: Ça y est, l'autre cochonne qui se réveille.
13: Oh là là.
1: Marcella. Elle dit pas grand chose, mais alors quand elle le dit.
15: Mais surtout qu'elle le pense en plus.
0: Est-ce que c'est un phallus qu'ils ont sur le maillot?
15: Non, non, non. C'est un objet?
1: C'est pas un objet.
5: C'est un animal.
0: Est-ce que ça se mange?
1: C'est lié à un animal.
15: Ah, c'est un nain?
0: C'est la queue d'un animal.
1: Pas la queue.
0: La tête.
15: Les oreilles.
5: Les oreilles.
1: Pas la les crotte. Oreilles.
15: Les yeux.
1: Alors, c'est pour ça qu'on pourrait croire que c'est un poireau.
0: Mais c'est la partie d'un animal qui ressemble à un poireau.
1: Oui.
0: Ah bah c'est bizarre quand même.
15: La nue.
1: Pardon.
15: C'est la nue.
1: Quoi la nue?
0: L'anus.
1: Ah, l'anus.
15: Ça va pas, Gérard?
5: Un poireau, s'il est pris...
16: Les les oreilles.
1: Les oreilles d'un poireau.
13: Alors, non, mais est-ce qu'il y a que
1: la barbe,
13: est-ce qu'il y a que le blanc du poireau ou il y a
1: la barbe?
13: Il y a les feuilles aussi.
1: Alors, c'est pas des feuilles, c'est quoi? Puisque c'est
13: la barbe.
1: Un animal.
13: Des poils.
1: Pas des poils.
16: Des cheveux.
13: Des plumes.
1: Alors,

0: C'est une queue d'oiseau.
1: Des plumes de quoi alors?
0: Des plumes de paon.
1: Pas de paon.
0: Des
2: de cygnes.
3: De canards.
4: De
3: bécasses.
4: Des canards.
0: Des plumes de boules.
5: De ma tante.
1: Non.
2: Mais c'est pas un animal mythique? C'est un vrai animal?
1: Oui, un vrai animal.
0: Est-ce que c'est un bel animal? C'est un bel oiseau?
1: C'est gros. Un bel oiseau.
2: C'est gros?
4: Ah, une autruche! Une autruche!
1: Des plumes d'autruche! Bah, la réponse de Valérie Mérès. Les Gallois ont effectivement des plumes d'autruche comme emblème, bien qu'on les appelle le 15 du poireau, et on croit que c'est un poireau qu'ils ont sur le maillot, et pas du tout. Ce sont des plumes d'autruche. En fait, ils ont deux emblèmes, deux symboles. Le duvet de l'autruche est le symbole des dragons, qu'on peut effectivement aussi appeler le 15 du poireau.
2: Et le symbole de l'équipe du Portugal, c'est quoi, alors?
1: Voilà pour le pays de Galles. Je suis pas sûr qu'ils aient une grande équipe de rugby,
2: Il y a pas des poils? Il y a pas des plumes?
1: Portugais. Je vérifie, mais non, ils seraient, non, les Portugais, je suis pas sûr.
2: Truc,
0: ça doit être un artichaut.
1: Les Italiens sont dans le tournoi des...
2: Ah, ils sont bons d'ailleurs.
1: Ah oui.
6: Eux, c'est pas un duvet, c'est une moustache.
1: Destination. Mais ils n'ont pas d'emblème, les Italiens. On les appelle les gladiateurs de Rome.
2: Ils sont humbles.
1: Les Italiens,
4: bon, en tout cas, les meilleurs, c'est ceux de La Rochelle. Hein.
1: Ah, il y a des rugbymen à La Rochelle.
4: Ah, bah oui, bah, bien
0: ils ont,
4: sûr.
0: Ils ont été champions de France.
4: Bah, le Stade Rochelet, c'est un des meilleurs
1: Mais là, on parle d'équipe nationale, on parle pas de club.
2: Il y a deux trucs à La Rochelle.
4: Oui, il y a plein de Rochelais qui font partie du truc national.
2: Il y a deux trucs à La Rochelle. Il y a des rugbymen et les socialistes.
4: Et moi.
2: Et Valérie Mérès.
1: Alors, il y a les Écossais aussi. Évidemment, avec leur kilt, ils seront nombreux à venir encourager, puisque je vous l'ai dit, l'Écosse est le 15 du chardon, à encourager le 15 du chardon.
4: Pourvu qu'il n'y ait pas de vent.
1: Alors, c'est bien que vous disiez ça, Valérie, parce que ça me permet de poser la
2: question.
1: D'ailleurs,
2: quand il pète, ça se lève ou pas?
1: Non, mais justement, si vous demandez à un Écossais ce qu'il porte sous leur kilt, qu'est-ce qu'ils vous répondent traditionnellement?
4: Le 5 de Chanel?
1: Non.
0: Est-ce que c'est une expression qui veut dire le sexe, qui désigne le sexe?
1: Ah non, non, non, non.
2: C'est pas la Tour Eiffel?
1: Non.
2: Une couche?
0: Parce qu'ils sont, en principe, ils
1: et
0: sont
1: j'ai vérifié cette question qui avait déjà été posée à l'époque de Philippe Bouvard aux Grosses Têtes.
0: Ah, oui.
1: Et je me suis dit, mais est-ce que c'est vrai? Et effectivement, il y a même, d'ailleurs, un extrait d'émission où on voit un Écossais en kilt.
0: Ouais.
1: Et c'est Bernard Tapie dans une émission de Christine Bravo. Je crois que c'était Froufrou à l'époque.
0: Ouais.
1: Ou peut-être pas d'ailleurs, c'était peut-être Union Libre. Et on voit Christine Bravo et Bernard Tapie qui sont là.
0: Il y a un Écossais
1: en kilt et Bernard Tapie demande à l'Écossais, il y a quoi sous votre kilt? Et l'Écossais répond, car c'est la phrase traditionnelle que répondent les Écossais.
0: Ça ne nous le garde pas, gros cochon.
1: Non.
4: My socks, mes chaussettes.
2: La couronne d'Angleterre.
1: Pire que ça.
5: My dick.
1: J'ai la traduction, évidemment.
0: Mais est-ce que c'est un gros mot?
1: Non, pas un gros mot, mais c'est pas gentil ce qu'il
0: répond. C'est un truc agressif, genre...
2: Ça te regarde pas?
0: Genre, va te faire foutre.
1: Non, mais pas loin.
7: Ah, j'ai.
2: Ma sœur.
7: Ta mère, ouais.
1: Non, mais c'est effectivement lié à la mère.
2: Ta mère en maillot de bain?
1: Non, non, non.
0: C'est par rapport à la mère de la personne qui pose la question.
4: Les couilles de ta mère.
1: Mais non, pas.
0: Ah, ça y est, elle est réveillée.
2: Un poil de ta mère.
1: Qu'est-ce qu'elle peut avoir fait, la maman?
2: Bah, une pipe.
1: Alors?
2: La bouche, la langue.
1: Qu'est-ce que vous laissez?
2: La salive. Bah, un billet.
4: Attendez,
2: un billet.
4: Mes lèvres.
1: Mais non, vous les laissez pas.
2: Le rouge à lèvres.
1: Le rouge à lèvres de ta mère.
0: D'accord.
1: Si vous demandez à un Écossais qu'est-ce qu'il y a sous ta jupe ou sous ton kilt, il vous répond your mother's lipstick.
0: Ah, c'est rigolo.
1: Le rouge à lèvres de ta mère.
6: Quelle belle culture.
0: Non, c'est pas très chic, mais
6: quelle belle tradition.
4: Ah, moi je mets jamais de rouge à lèvres, alors j'y ai pas pensé.
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1: Une question pour monsieur De Maison, je sais qu'il aime bien.
0: C'est juste pour lui.
1: Ah oui,
0: on répond pas, nous.
1: Oui,
0: c'est
1: puisque
0: pour moi.
1: Ça concerne le vin, et là on va vérifier.
4: Oh là là.
6: Mon Dieu.
2: L'alcoolique.
1: Son spectacle s'appelle Divin. Alors, voilà, j'essaie de tester ses connaissances. Quelle différence y a-t-il entre un vin qui a une capsule rouge et un vin qui a une capsule verte?
4: C'est tiré de la vigne bio, le vert?
1: Non.
9: C'est
1: non.
9: Sulfite et sans sulfite?
1: Non.
0: Est-ce que c'est lié au cépage?
1: Non.
6: Non, pas du tout. C'est une question de douane, non?
1: Non.
0: Est-ce que c'est lié à l'embouteillage?
9: C'est j'ai plus de capsule rouge, mais une verte.
1: Non.
4: Est-ce que c'est lié au tonneau? À la matière du tonneau?
1: Ah non, non.
0: Est-ce que c'est lié à la qualité du vin?
1: Alors, la qualité du vin, non.
4: Est-ce que c'est lié à la couleur?
1: Vous pouvez très bien en avoir de très bons avec une capsule verte et de très bons avec une capsule rouge.
6: C'est les vins italiens qui sont...
1: Non.
9: Les degrés du vin.
4: Est-ce que c'est du vin blanc ou du vin rouge?
1: Je suis content si je vous apprends quelque chose.
6: Bah oui, vous m'apprenez.
4: Quand même, quand j'ai parlé du tonneau, vous avez eu un petit air de trouver que c'était pas bête.
1: Oh, bête, quand je vous écoute, je trouve toujours que c'est pas bête.
0: Est-ce qu'il est faux cul?
1: Je trouve pas que c'est intelligent, mais je trouve pas que ce soit bête.
9: sur les vins jeunes, les vins primeurs.
4: Ceux qui sont en fût de chêne et ceux qui sont en fût en plastique. Non.
9: Les vins primeurs.
1: Non, mais monsieur de Maison, vous êtes producteur vous-même.
6: Mais oui, mais là, je dois dire.
4: Ah, c'est les bouchons. Alors, les bouchons en liège.
1: De quelle couleur est votre capsule, Sylvain?
9: De quelle couleur est votre capsule? Quand même.
3: Comme il y va. Vous êtes devant tout le monde comme ça.
4: Il y a une capsule bicolore.
6: Bah écoutez, ma capsule, elle colle au fond et puis c'est tout.
3: Mais Laurent, est-ce que c'est lié, par exemple, est-ce que c'est un vin de garde ou un vin qu'il faut consommer?
1: Ah non, non, rien à voir avec ça.
6: C'est une question de législation, d'information légale.
9: Gueule de bois assuré.
1: Non, c'est lié au producteur du vin, vous voyez.
6: S'il est propriétaire récoltant.
1: C'est-à-dire?
6: Oui. C'est-à-dire que s'il est propriétaire récoltant, c'est rouge, si c'est vert, c'est du négoce.
9: Manipulateur. Oui, c'est mis au château.
1: Alors, voilà. Je vais vous accorder la bonne
4: comme
1: réponse.
4: Comme le champagne.
1: Même si c'est le contraire, en fait.
6: Oui, c'est ça. Le vert, c'est le propriétaire récoltant. C'est-à-dire que ce sont ses propres vignes. Et le rouge, c'est du négoce et c'est du raisin qu'il a acheté dans d'autres opérations.
1: Excellente réponse de François-Xavier de Maison.
6: Bravo.
1: Eh oui. Capsule verte, le producteur plante sa vigne, il la récolte et il la vinifie lui-même. Capsule rouge, le producteur a acheté le raisin à un viticulteur et il procède seulement à la vinification.
6: Voilà.
1: Alors, vous êtes capsule rouge ou capsule verte, vous?
6: Écoutez, ça dépend des jours. Non, j'ai des grandes cuvées, on est propriétaire récoltant. Et puis, on fait un peu de négoce sur les petites cuvées en agriculture biologique.
1: Donc, vous avez les deux capsules?
6: J'ai les deux capsules!
4: Et avec l'huile d'olive aussi, je crois qu'il y a des choses comme
2: Absolument,
4: ça.
2: Absolument, avec l'huile d'olive aussi.
4: Mais pour les massages. Moi, j'aime bien le récoltant manipulant.
6: Ouais. Elle aime bien se faire manipuler.
3: Tu te fais masser à l'huile d'olive, toi?
6: Ouais, elle se fait masser à l'huile d'olive.
4: Je fais ce que je veux.
6: Après, sel, le poivre, tu fais le four et tu te régales.
9: Elle se fait masser.
4: On trouve le four.
1: Je vous conseille pas le micro-ondes. En tout cas, c'était une bonne réponse de monsieur de Maison.
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1: Pour Yann Poyot qui habite Noisy-le-Grand en Seine-Saint-Denis, quel est l'autre nom de cette terre célèbre? Où va la jeune hindoue?
5: C'est dans l'Acmé.
3: Je vais venir.
6: L'air des clochettes.
1: L'air des clochettes. Bonne réponse de Franck Ferrand. Qui a grillé la politesse. Non, vous connaissez l'air des clochettes, François?
6: Oui, mais je pourrais pas le chanter.
3: Tiens, il est tient. Lâche-les.
6: Prends tout de suite les devants.
5: Ah, c'est un vrai air de soprano coloratour.
1: On va dire le tube de cet opéra.
5: Oui, il y a aussi Oui, c'est elle, c'est la déesse, qui est quand même un grand air baryton.
1: Et
5: ténor.
1: Demain soir, sur Mezzo, qui est une chaîne consacrée à la musique classique et à l'opéra, sur Mezzo, demain soir, vous pourrez voir cet opéra de Léo Delibes, un opéra qui s'appelle L'Acmé avec cet air célèbre. C'est Ariel?
6: Non, c'est un castrat.
3: C'est Ryu qui se vide.
1: Oh non, Ryu, non. Oh non, non.
4: Il manquait plus que le chant.
3: Quelqu'un, une serpillière?
1: On vient de massacrer l'air des clochettes. Ah, et aussi, tu m'as donné le plus doux rêve.
5: Ah oui, c'est l'air Denis Lacanta, oui.
1: Donc, il y a vraiment des tubes dans cet opéra.
5: Ah bah, il y en a plein de tubes.
6: Bien sûr, oui.
1: Bien sûr.
6: Non, mais c'est un des opéras qui a le plus d'air connu.
5: Non, pas l'air Denis Lacanta, mais c'est l'air de l'Acmé aussi.
1: C'est chouette, hein?
6: Ah oui.
1: C'est Rachida Dati quand elle apprend qu'elle va rester à la culture.
5: Non, moi j'avais un vieux sénateur qui, chaque fois que je rentrais dans la salle de commission, chantait un désert de l'Acmé. Oui, c'est elle, c'est la déesse plus charmante et plus belle. Et j'aimais bien ça.
1: Ouais. Ah, oui, ouais. La déesse est plus cotée à l'Argus, hein, mais bon.
5: Oh, mais les voitures vintage, ça a son charme.
1: Mais oui, regardez le Premier ministre.
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1: Bon anniversaire Valérie.
10: Joyeux anniversaire. Joyeux.

0: C'est des fleurs qui vous sont offertes par le conseil scientifique parce qu'elles sont défraîchies, elles aussi.
1: Ah non,
2: non, elles sont aussi tellement belles. Il y a des hortensias et des pivoines, c'est tout ce que j'aime.
0: Ah bah écoutez, formidable. C'est les mêmes qu'on offre régulièrement. Hein. Oui. On les met au réfrigérateur à chaque fois.
3: Elles sont recyclées.
0: C'est celles qu'on avait offertes à Bernard Mabille il y a 40 ans pour ses 50 ans. J'ai une question pour Agathe Fougère. Épouse Pilée. Ouais, elle a tenu à le signaler. Alors je le dis.
4: Ah, j'ai déjà bu une infusion de fougère.
0: Oui,
4: parce qu'on m'avait dit ah ouais, ça défonce un peu, mais en fait non. Ah,
0: parce
4: fait
0: que vous droguiez.
4: Non, mais c'est vraiment. J'étais ado et on m'a dit ah, ramasse de la fougère, fais une infus, tu vas voir, ça fait bizarre.
5: Ils sont bien foutus de la gueule.
6: Ça fait rien fait du tout.
7: Si, ça fait bizarre, ça donne la chiasse.
4: Ouais, je crois qu'on peut un peu s'intoxiquer, mais ça fait rien du tout.
3: Tu risques d'aller aux toilettes toutes les heures.
4: C'est comme les pots de banane séchés. Voilà, je tenais à vous dire.
3: Alors, Madame Fougère, qu'est-ce qu'elle nous veut?
4: Oui, pardon.
1: Il était pilé.
0: Merci de revenir à la question, Monsieur Semoun.
4: C'est sympa de parler
3: des
4: fougères.
3: Dès qu'il y a un mot de plante, hein,
0: Agathe Fougère, épouse pilée, elle habite Trelasse, dans le Maine-et-Loire. Et la question concerne, elle espère un chèque RTL, voilà ce qu'elle veut. Et la question qu'on lui a associée, eh bien, concerne Jean Paulhan. Peut-être ça vous dit quelque chose, il fut académicien français, résistant aussi, évidemment. Grand prix, d'ailleurs, de littérature de l'Académie française.
4: Légion d'honneur.
0: Oui, sûrement. Et surtout, directeur de la NRF, la nouvelle revue française. Mais on lui doit surtout à Jean Paulhan, à l'époque où il travaillait chez Gallimard, on lui doit un titre très célèbre. Lequel?
8: Histoire d'eau,
0: non. Alors c'est vrai, vous avez raison, parce qu'il a été l'époux de celle...
7: De la reine.
0: Voilà, de celle à qui on doit Histoire d'eau, vous avez raison, mais ce n'est pas ça.
4: Ah, là, on doit trouver le titre.
3: Est-ce qu'il a trouvé un titre pour quelqu'un?
0: Exactement.
3: Par exemple, pour Proust, il aurait trouvé À la recherche du temps perdu.
0: Alors, il n'a pas trouvé un titre pour quelqu'un. C'est un peu plus compliqué.
3: Il a aidé quelqu'un à améliorer le titre.
7: Ah, il aurait pu, par exemple, inventer des choses comme les dictionnaires amoureux.
0: Non.
1: Il a édité un livre dont personne ne voulait.
0: Non.
4: Il est l'auteur d'une chanson un peu connue.
0: Non, et oui, en même temps, d'ailleurs, chère Valérie, parce que c'est vrai que le livre dont il est question, c'est pas un livre que on voulait au départ, mais ça a été un énorme succès.
8: Le pont de la rivière Kouaï.
0: Non, et c'est Jean Paulhan qui en a trouvé le titre.
1: C'est pas un livre de Kessel?
0: Un livre de Kessel,
3: qui est sorti chez Gallimard, forcément.
0: Alors, un livre qui est sorti chez Gallimard à l'époque, oui.
4: Est-ce que ce livre, Laurent, a-t-il été adapté au cinéma?
0: Alors, est-ce que ce livre a-t-il été adapté au cinéma? Je suis obligé de vous répondre oui et pas qu'un peu.
1: Pagnol? Alors, c'est du Pagnol?
0: C'est pas du Pagnol.
8: L'amant.
1: Roger
8: Martin. Dangereuses.
0: Alors, quand je dis pas qu'un peu, c'est pas qu'il y a eu plusieurs adaptations. Je crois même qu'il y en a eu qu'une seule. Mais c'est un tel succès.
7: Ah oui, le corneau, la grande vadrouille.
8: Le gendarme à Saint-Tropez.
0: Non.
3: Est-ce qu'on peut connaître la date de parution de ce bouquin?
0: Ah, la date de parution du livre, c'est, je crois, autour...
7: 1951.
0: Oh non, c'est même avant ça, puisque l'adaptation cinématographique date de 1939.
8: Oh là là.
1: Est-ce que c'était un roman policier?
8: C'est tous les gars du monde?
0: Non.
4: Le cuirassé Potemkin?
0: Non.
7: Le troisième homme?
0: Alors, pardon, c'est le livre qui date de 39. Et le film est sorti chez nous qu'en 1950. Il y a eu la guerre entre deux.
8: Alors, et puis, il y a eu surtout l'invention du cinéma.
0: Oui.
1: Le
0: cinéma a été inventé depuis longtemps.
1: C'était un écrivain?
0: Car le film est en couleur. Hein.
1: C'était un écrivain?
0: Comment ça, c'était
1: un écrivain? C'était le livre d'un auteur femme ou homme?
0: Ah, c'était une femme qui avait écrit le livre.
3: Ah, autant n'importe le vent.
0: Bonne réponse d'Élise Semoun.
1: Margaret Mitchell.
0: Eh oui, parce qu'il fallait quand même trouver un titre français. Comment traduire Gone with the Wind? Gone with the Wind, ça ne veut pas dire autant n'importe le vent.
8: Moi, je dirais autant n'importe le vent.
0: Bah non.
4: Et croyez-moi, par le vent.
0: Croyez-moi, ils ont réfléchi à un petit moment, parce que Gone with the Wind, ça veut dire parti avec le vent, emporté par le vent. C'est pas si simple que ça. À la merci du vent, vent contraire, évanoui dans le vent. C'est dans l'Express, d'ailleurs, qu'on nous donne tous les différents titres qui ont été, à un moment donné, suggérés. En aller au vent, souffler par le vent, après le vent. Et c'est Jean Paulhan qui, finalement, a trouvé ce magnifique titre.
7: Qui ne lui a pas rapporté un sou.
0: Il a fait ça gentiment pour M. Gallimard.
7: Voilà.

0: Je suis très discret, je vais être un petit peu à l'écart. Oh, oui.
1: Il y a qu'à voir ta chemise.
2: C'est vrai que t'es très discret, ouais.
0: Très discret. Je vous assure. Oh. Alors. Non, mais je suis très romantique, vous savez, j'ai un peu la boule au ventre.
2: Mais t'as acheté un bouquet de fleurs.
0: C'est marrant
1: non,
0: parce que.
1: T'as la boule tout
0: mais est-ce que vous, c'est pareil
1: vous, vous serez avec un bouquet de fleurs à la main quand il va arriver.
0: Ouais. Non, elle veut pas les.
3: Non, il sera avec une pancarte, c'est son Uber en fait.
1: Des chocolats.
3: Il est jamais sorti avec mais elle, c'est un Uber.
0: T'as vu comment je t'inspire, ça fait déjà 3 blagues grâce à moi quand même.
3: Je pourrais en faire 10. Je pourrais en faire 10 en plus, hein, vraiment. En plus, je me retiens, vraiment, je me retiens.
1: Elle arrive en TGV ou en Michelin. Alors...
2: En inouï.
0: Ce qui est beau.
1: Ah bah ça, c'est vraiment, si elle arrive, c'est vraiment inouï.
0: Alors, vous êtes inspirés tous. Et donc, ce qui est magnifique...
1: Non, mais attendez, donc vous pourriez nous la présenter ce soir.
4: Oui.
0: Ça fait de nombreux mois. Et ce qui est magnifique, c'est que justement...
1: De nombreux mois.
0: Demain, c'est pas encore. Mais là, elle va pas écouter parce que là, elle arrive cet après-midi. Donc, on sera ensemble quand l'émission va avoir lieu. Et donc, ce qui est génial, c'est que demain, je l'emmène en voiture. Et c'est pas encore, on va en Normandie.
1: Ah, c'est pas
5: en voiture.
0: Il va
1: alors, attendez, vous avez réservé où en Normandie alors? Non, parce que je peux vous donner des conseils quand même.
0: C'est vrai.
1: Vous avez réservé où alors?
0: À Cabourg.
1: À Cabourg.
3: Mais t'as 85 ans pour aller à Cabourg avec une meuf.
0: Non mais.
3: À Cabourg, non, mais tu vas la ramener pour la faire rêver alors qu'elle vient du sud-ouest.
1: Bah, ça va la dépayser.
0: Ce qui est génial, c'est qu'elle est absolument comme moi, elle est totalement romantique aussi.
1: Bah, c'est Proust. Ah ouais.
3: Mais on c'est peut
1: pas. Bah voilà, il l'emmène dans la ville de Proust.
0: Et je ne connais pas
1: cet hôtel. Pas le S. Hein.
0: J'ai peur la nuit, comment on fait quand
1: t'as peur de quoi la nuit?
2: Comment on fait?
1: T'as peur de quoi?
2: Elle saura faire, elle, non?
5: Non, mais est-ce que tu l'as déjà rencontré? C'est la première rencontre.
0: Non, ça sera notre 10e rencontre.
4: Ah. 10e?
2: Ah, c'est pas une brouteuse alors?
1: Vous savez ce que c'est qu'un 69, j'espère. Hein.
0: Non, mais je sais pas le faire, je
1: t'appelle. Bah
0: comment vous voulez que je me mette
1: en. Vous connaissez l'histoire de Johan Rioux? C'est Johan Rioux, c'est Proust qui me fait penser à ça.
0: Arrêtez, Laurent.
1: Il a jamais fait de 69, il sait pas ce que c'est. Alors, il va en faire un, mais je vais te montrer. Au moment où il commence, elle pète. Et lui, il dit, ah oh bah dis donc, s'il y en a encore 68 comme ça, je préfère arrêter maintenant. Non, mais...
3: T'as réservé un hôtel?
1: Ah bah c'est le grand hôtel de Cabourg, j'imagine.
2: T'as pris le grand hôtel ou pas?
1: Il a pris l'Ibis.
0: Ah bah, mais surtout, c'est qu'elle déteste qu'on parle de nous.
1: Va y avoir Voici.
3: Est-ce que t'as pris un hôtel? T'as pris un hôtel à Cabourg?
1: Vous allez faire la une de gros là.
0: En fait, ce qui est dingue, c'est que...
4: tellement de questions.
0: Non, mais qu'est-ce que c'est beau d'être au bout d'un quai et d'attendre. Moi, je trouve ça cette
2: sensation. Ouais, surtout si elle arrive pas.
1: J'ai eu peur. Qu'est-ce que c'est beau d'être au bout d'un quai.
2: Je suis à deux doigts d'appeler chez Sudra et qui déclenche une grève pour lui sauver la vie.
1: Mais j'ai envie d'aller à Montparnasse.
0: Mais la suite, tout à l'heure, l'émission est longue, il y a 2 heures.
2: Non, mais nous, ça nous va.
0: Il est que 15h41. Là.
1: Allez, raconte.
5: Non, mais raconte.
4: Allez.
1: Non, on vous voit tellement sur la gare, le quai.
0: Ouais.
1: Elle va descendre à un moment donné avec ses bagages.
3: Et son badge, hein, c'est un contrôleur.
0: Cinquième van. Tu veux pas faire un sketch sur moi, Az? Tu veux pas faire un sketch sur Johan?
2: Il a envie que ça marche, hein.
0: Surtout, c'est que demain matin. Demain matin, j'ai une mission sur la chaîne L'Équipe. Demain matin, c'est très important. Il y a le tirage au sort de la Ligue des Champions demain de la Coupe d'Europe.
1: Il y a un rapport avec Nathalie.
0: Donc en fait.
2: Cette nuit, c'est la Ligue des Champions.
0: Donc je suis un peu pris
1: au mieux. Le rapport, c'est qu'elle, elle a perdu au tirage au sort.
2: Et ce soir, vous dormez où d'ailleurs?
0: Et donc demain, on part à 15h. C'est parti demain.
1: Et vous dormez dans le même lit?
0: Ah, c'est génial. Et puis j'adore, franchement.
1: J'ai pris qu'une chambre pour deux.
2: Oui, avec des lits superposés.
0: J'ai pris 2 lits au cas où.
4: Mais bon, je comprends pas les 2 lits séparés. Vous allez pas.
0: Bah oui, mais il faut toujours être élégant. Il faut toujours penser que.
4: Oui, mais bon, c'est combien la sixième
0: Laurent, vous donnez des conseils, Laurent.
1: Bah non, mais je comprends pas, effectivement. Ou vous prenez 2 chambres, ou vous prenez une chambre avec un grand lit. Mais il n'y a pas d'intermédiaire.
4: Et les 9 premières fois, vous n'avez pas dormi ensemble?
0: Non, pas encore.
1: Vous avez pas.
4: Quoi?
0: Donc j'ai intérêt d'être bon. Vous avez intérêt de m'aider pendant les
2: Vous n'avez même pas baisé en Bluetooth?
1: Tu n'as pas retiré sa culotte, rien.
2: Ça se trouve, c'est un mec.
1: Ça fait du temps.

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3: Ah, je vois que vous avez des amis, hein, monsieur Toen, dans le public.
4: Ouais, mais c'est normal, il y a des gens qui ont du goût dans ce pays.
5: J'arrive pas à comprendre. On sait pas trop ce que vous faites. Vous êtes... J'ai l'impression que vous êtes un emploi fictif chez le Bolloré, quoi. Il y a un problème, c'est...
4: Mais même ici, un emploi fictif. Pourquoi ailleurs? J'accompagne Ariel, tu sais. Je l'amène en fiacre.
6: Exactement.
4: C'est moi qui l'amène jusqu'au studio.
5: Mais je crois qu'Ariel a eu un petit problème avec une mini-jupe peut-être ces derniers jours. Non, tu n'as pas eu un petit problème avec une mini-jupe?
6: C'est vrai qu'on ne m'a pas laissé entrer dans une église hier, à la messe à 18h. À côté de la mutualité, l'église...
7: Saint-Nicolas du Chardonnay.
6: Exactement.
4: Qui est pourtant un endroit très très open.
3: Et qu'est-ce que vous alliez
4: Fallait
3: faire
4: avec le cardinal Barbarin, t'es con aussi.
3: Qu'est-ce que vous alliez faire à l'église
6: Mais je suis catholique.
3: Oui, ça, d'accord.
6: Et puis j'entre toujours dans les églises. C'est un endroit où je me sens chez moi.
3: Et alors
6: j'aime ça. Et donc là, c'était étrange.
3: Ils ne vous ont pas
6: après...
3: laissé rentrer parce que vous aviez la jupe trop courte.
6: Oui, oui, incroyable.
4: Mais qui t'a empêché? C'est qui à l'entrée? Il y a un videur?
6: Il y avait trois personnes.
3: Mais pourquoi vous n'avez pas emprunté une robe à l'abbé Pierre?
6: Mais finalement, j'y suis quand même entrée. J'ai mis ma grande houppelande, mon grand manteau. Et voilà. Il y a quelqu'un qui m'a approché comme ça, étrange. Peut-être un communiste facho. Et qui m'a dit...
4: Oula! Attendez, c'est qui ça? Communiste facho?
3: Il y a vraiment toutes sortes d'unions aujourd'hui.
6: Il m'a dit, vous savez qui je suis. Et il est parti, hein, très bizarre. Enfin, tout
4: Jean-Luc
6: ça, voilà.
4: Mélenchon, c'était Jean-Luc Mélenchon.
6: C'était le diable. L'histoire n'a aucun intérêt, mais j'ai eu...
4: Mais voilà. Comment vous êtes au courant de ça? Comment tu lui parles de ça?
7: C'était lui le type pour la photo.
4: Ah, vous êtes parlé, c'est pas sorti dans la presse.
5: Moi, j'ai jamais de problème avec les vêtements, c'est bizarre. J'aimerais bien essayer un jour une robe. D'essayer de changer un petit peu, de mettre une jupe et tout. Avec les talons aiguilles, avec des faux seins.
8: Non mais Johan, il y a déjà une boule à facettes.
4: Il y a une soirée chez Emmaüs, là, viens.
7: Emmaüs. Pourquoi des faux seins? Les tiens sont très bien.
3: Hein. J'ai peur. Pourquoi vous voulez être habillée en femme?
5: Parce que c'est... J'ai envie de savoir c'est
3: mais
5: quoi
3: qu'est-ce
5: le...
3: Mais qu'est-ce que va dire votre fiancé? D'ailleurs, est-ce que vous êtes toujours fiancé?
5: C'est plus fort que jamais, c'est un truc de dingue.
3: Avec Nathalie,
5: oui,
3: toujours.
5: On s'est envoyé 16 textos l'un l'autre hier.
4: Mais quel pas genre beaucoup, de texto, hein?
5: Bah, comment ça va? Tu sais,
4: c'est vrai?
5: Tu révises ton match?
4: Tu révises ton bac? Tu révises ton bac?
5: Ouais. Ça avance de fou.
3: Quel âge elle a d'ailleurs? Vous nous avez pas dit ça.
5: Elle est entre la trentaine et la quarantaine. Elle est à cheval entre deux os.
9: Tu n'as pas peur d'avoir un enfant?
5: Ah, je rêve d'avoir un enfant, c'est le rêve de
3: ça,
5: la
3: vie. Ça, je comprends en tout cas qu'après avoir fait l'amour avec vous, elle soit en quarantaine. Allez, je crois qu'il est temps de passer à une première citation, et ce sera une citation, ça tombe bien d'ailleurs, pour Madame Audra, qui habite la Primaube dans l'Aveyron, qui a dit « Si l'amour est aveugle, pourquoi la lingerie fine est-elle si populaire ?»
6: Alors Woody Allen.
3: Non, mais c'est vrai que c'est américain.
7: Groucho Marx.
4: Ah, non. L'abbé Peter.
7: Mark Twain.
5: Seinfeld.
3: L'abbé Peter, non.
7: Mark Twain.
3: Mark Twain, non.
4: Sébastien Twain.
3: C'est plus récent.
6: Groucho Marx.
3: Non.
7: Jerry Seinfeld.
3: Il vit encore.
9: Donald Trump.
3: Il est acteur, il a fait du cinéma.
7: Adam Sandler?
3: Non.
4: Peter Niney?
3: Il a été découvert dans les années 80 dans l'émission Saturday Night Live.
4: Peter Mundy?
3: Non.
6: Peut-être Will Smith?
3: Non, mais on n'est pas loin, on n'est pas loin.
7: Eddie Murphy?
3: Eddie Murphy, bonne réponse de Paul Elkarat. Une autre citation, et cette fois ce sera plus littéraire, pour Jocelyn Bétard, qui habite Var-sur-Rosay, en Corrèze.
4: Bétard.
3: Qui a dit « La création fut le premier acte de sabotage. »
6: Ça c'est du Pierre Desproges.
3: Non.
5: Et Lamartine?
3: Non. Ah tiens, il y a longtemps qu'on n'a pas joué au jeu des dates avec Paul.
6: Ah.
3: On parle de quelqu'un qui est né en 1911 et mort en 1995.
4: Sioran.
3: Et c'est Émile Sioran. Bonne réponse.
10: Bravo Paul.
3: De Paul Elkarat. Plus difficile. Qui a inventé le couteau sans lame auquel manque le manche?
6: Ah, ça c'est un surréaliste.
3: Ah, et c'est vrai que c'est assez surréaliste, oui. Le couteau sans lame

0: auquel manque le manche.
1: C'est un humoriste ou c'est un écrivain?
0: Ce n'est pas un humoriste.
1: C'est un écrivain.
0: C'est un philosophe, écrivain et physicien.
2: Ah, Kenji Girac?
3: C'est Alfred Jarry?
0: Alfred Jarry, non.
1: Bachelard, français. Gaston Bachelard.
0: On est au 18e siècle.
2: Kenji Girac.
4: Un anglais.
0: Non, ce n'est pas un anglais.
2: Est-ce que c'est un portugais?
0: Il est mort à Göttingen en 1799.
2: C'est un portugais ou c'est pas un portugais?
1: C'est pas Goethe.
0: Goethe, non, non.
3: C'est un ami à Goethe.
0: Ah oui, c'est vrai que c'est un
4: ami. C'est un romantique allemand.
2: C'est Schopenhauer.
3: C'est Georg von Lichtenberg.
0: Bonne réponse de Paul Alcarat.
5: Incroyable.
0: Et là, c'est plus difficile. Il s'agit de retrouver un peintre, sculpteur, poète, à qui on doit cette jolie citation. La puce porte son pied droit derrière son oreille gauche, sa main gauche dans sa main droite, et saute sur son pied gauche par-dessus son oreille droite. Là, on est évidemment dans le surréalisme à donf. Hein,
1: c'est pas Jean Cocteau qui a dit.
0: Alors, un des fondateurs du mouvement Dada.
4: André Breton.
3: Tristan Tzara.
0: Tristan Tzara, non.
4: Benjamin Perret.
0: Non plus.
2: Ah, c'est pas Michou.
0: Non.
2: Michou, c'est le mouvement
3: Paul
2: Tata.
3: Delvaux.
2: Pardon.
3: Paul Delvaux.
0: Là, je vous parle du mouvement Dada, effectivement.
2: Oui, voilà.
0: Co-fondateur du mouvement Dada à Zurich.
3: Oui, c'est... Attends, Max Born.
0: Non.
2: Max Klein.
0: Il est d'ailleurs mort à Bâle en 1966.
1: C'est un Français ?
0: Il est né à Strasbourg et il est mort à Bâle.
3: Pas de chance. Est-ce que c'est Victor Bronner ?
0: C'est un Français.
1: Il était allemand quand Strasbourg était...
0: Exactement. Il a réintégré la nationalité française en 1918, mais il est né allemand en Alsace occupée.
3: Oh, Max Beckmann ?
0: Non.
2: C'est un Von quelque chose ?
4: Ah non, ça peut être Apollinaire.
0: Ah bon, non.
2: Apollinaire,
0: non.
2: Ça.
4: Ah bah oui.
0: Ah bah non.
2: Ouais, Gérard Holtz aussi. Non.
3: Je sais qui c'est.
2: C'est Gérard Holtz.
3: C'est Jean Harpe.
0: C'est Jean Harpe. Bonne réponse de Paul Alcarat. Non, il est né à Strasbourg. Et effectivement, Strasbourg était allemand à l'époque, et puis après, c'est passé français, mais c'est bien à Zurich qu'il a lancé le mouvement Dada, il est mort.
3: Ou Jan Harp.
0: En Suisse,
3: allemand.
0: Oui, on dit Jan Harp. Hans-Peter Wilhelm Harp dit Jean ou Jan Harp. C'est en tout cas une bonne réponse de Paul Alcarat.
2: Bravo.
6: Suivre.
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0: Qu'est-ce que vous pourriez chanter pour Olivier de Kersauzon?
8: Non, je chante rien pour moi, je chante pour toi.
9: Bah, je peux te chanter une de mes dernières chansons.
2: Ah oui.
8: Et même une des premières, ça me fait autant chier, donc vas-y.
0: C'est rare qu'on fait du live dans l'émission.
2: Oui.
8: En général, c'est plutôt de la concert. Hein.
9: Bon, Olivier, je sais que tu détestes la musique. Il y a des moments durs à passer, mais finalement, ça reste moins que 20 heures de vol.
2: Ouais.
8: Oui, mais ça met, 20 heures de vol, ça mène quelque part.
9: Mais là, ça t'amène...
2: À tes sentiments, à l'émotion.
8: Bon, allez, vas-y,
9: ça t'amène à
8: truc.
9: La suite de la journée.
8: Ferme ta gueule et fais ton truc. C'est sympa et tout, je t'en veux pas, c'est pas de ta faute.

0: bouquet de fleurs, ces petites jolies choses, ces petites jolies choses.
1: C'est joli, avouez.
2: Bravo, Joyce.
0: Merci.
2: Alors, monsieur de Kersauzon.
3: C'est vachement bien, parce qu'avec le casque, en coupant le son, t'entends pas.
4: Ah non, mais là, c'est sûr, tu vas la tuer, Catherine Lara. Tu vas la tuer.
2: Il a été ému, notre Olivier. Moi, je l'ai vu. Quand il a dit Olivier, Polynésie et tout.
4: Il regardait son slip, la petite jolie chose.
5: Ah oui, il veut pas le dire, mais... hein.
3: Il entend que j'avais pas uriné sous moi.
0: Ah, pourtant, c'est... c'est le tournage.

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2: Alors on va répondre à Angie qui a laissé un message sur lesgrossetettes@rtl.fr. Bonjour Angie.
3: Bonjour.
2: Alors Angie a fait un road trip en Normandie pendant l'été.
4: Et pourquoi ?
2: Bah, peut-être qu'elle voulait découvrir ma ville natale.
5: Mais oui.
2: La ville d'Édouard Philippe, justement, allez savoir.
6: Ah, le Havre, c'est en Normandie ?
2: Oui.
6: Eh ben, j'apprends des trucs tous les jours. Je suis content de venir ici.
4: Tu connais que Deauville, j'imagine.
2: Bon, donc vous allez faire un road trip en Normandie. Alors, au Havre, précisément, Angie ?
3: Non, en fait, on était parti pour Étretat et coincé dans les embouteillages, on en a eu marre. Du coup, on est parti et j'ai dit, est-ce que tu veux voir la ville la plus moche de France ?
6: C'était pas le Havre.
3: Et donc, on a été au Havre. Comme il faisait un super beau soleil, un beau ciel bleu, coup, mon copain dit, en fait, c'est super joli ici.
4: Ben oui, mais c'est pas la ville qui est moche, c'est les gens.
2: Il est pas français, votre copain, c'est ça ?
3: Non, il est tchèque.
2: Tchèque ! Ah oui, alors forcément, par comparaison.
6: Ah oui, c'est bon.
4: Non mais le Havre, il y a une nouvelle dynamique là, patron, défendez votre ville. Genre, il y a les artistes qui s'installent, ils retapent des trucs, il y a les orphelinats, les écoles.
2: Non mais c'est une jolie ville.
7: C'est des trucs très modernes.
2: Quand on n'y a pas vécu et qu'on y passe 24 heures, on trouve ça très joli. Bien, voilà.
5: Il faudrait d'ailleurs citer tout le nom de la ville, c'est le Havre de toute grâce. Non,
2: absolument.
5: C'est vrai.
2: Ah oui.
4: Il y a un G ou un C.
5: D'un seul coup, ça fait plus envie.
2: Œuvre de François Ier.
5: N'est-ce pas ?
2: Et oui, oui, il faut quand même le rappeler. Bah écoutez, Angie, merci pour votre joli message. Et
4: vous juste raconter ça?
2: Mais moi, je vous remercie en tout cas de vendre ainsi la ville du Havre,
7: ouais,
2: qui a en plus un club de foot formidable. Thomas, maintenant, est au téléphone. Bonjour Thomas.
8: Bonjour Thomas. Non, je déconne. Bonjour les grosses têtes.
4: Oh, un hétéro qui a de l'humour.
8: Ça va, Sébastien?
4: Et toi, mon coquin?
8: Très bien, très bien.
2: Vous avez acheté le livre de Sébastien Thoen.
4: Ah, c'est lui.
7: Ah, c'est pour ça.
4: On l'a trouvé. Oh, je t'aime, je t'aime.
8: Impeccable. Si vous savez, comme il est très, très, très utile, un très bon cale-porte.
2: Et vous aimeriez récupérer un mug RTL pour votre petit...
7: Dédicacé par Sébastien.
2: Pour votre petit déjeuner, j'imagine.
8: Pour l'hôtel et moule à la bouche, Joyce.
4: Voilà, pour faire un autre.
8: Et j'aimerais mériter ce mug. Et j'ai une petite blague grosse tête un peu intelligente, on va dire.
2: Allez-y, ah, allez-y.
4: Ça va changer, ouais.
8: Pourquoi la farine ne fait pas de bruit quand elle tombe par terre ?
2: Pourquoi la farine ne fait pas de bruit quand elle tombe par terre ?
6: Il sait mettre l'ambiance, en tout cas. Il y a une jovialité qui suit.
8: C'est intellectuel, c'est pas humour. Hein. Alors, je
2: vous écoute, alors, c'est quoi la réponse ?
8: Et bien, dans la farine, on a enlevé le son.
6: Le son et le son qu'on écoute.
4: D'accord.
7: Comme le son d'avoine, le flocon d'avoine.
6: Non, c'est bien.
8: Le son, c'est l'enveloppe de la particule de l'électricité.
4: On a compris, monsieur Bigard.
2: J'ai pas compris avec le par terre.
6: Mais parce que ça fait pas de bruit quand ça tombe par terre parce qu'on a enlevé le son. Il y a pas de son. Le son qu'on a.
9: Le son d'avoine.
6: Dis donc, Laurent Ruquier, vous n'allez pas faire le difficile avec les jeux de mots.
4: Ah ouais, pas vous. Pas vous, franchement.
2: Justement, oui, je suis un peu plus difficile que ça, quand même, vous voyez. Non, mais c'est drôle. Je comprends que vous ayez acheté le livre de Sébastien Thoen. Bruno, maintenant. Bonjour, Bruno.
10: Salut Laurent.
2: Alors Bruno.
10: Salut les grosses têtes.
2: Ah bah Bruno,
7: il est sur scène là.
2: Bruno, il est morceau. Et il aurait aimé venir nous voir le 13 septembre. Mais
4: viens devant, on te fera rentrer.
2: Eh ouais,
6: c'est-à-dire qu'il est morceau, c'est-à-dire qu'il a pas de membre.
2: Non, morceau, ça veut dire qu'il est du Mans.
7: Ah, par exemple.
2: Comme Stevie, mais Stevie sera pas au Mans. Vous serez avec nous, vous, Sébastien Thoen.
4: Absolument, j'ai posé un RTT pour venir.
2: Ah bah c'est bien.
6: Moi j'aimerais bien venir. Je suis jamais en délocalisation.
4: Non, on veut les mecs drôles.
6: Non, c'est vrai, vous m'amenez jamais en délocalisation.
7: C'est quand c'était sympa Angoulême.
2: C'était sympa Angoulême. On vous a proposé 18 fois. À chaque fois, vous dites non. Alors.
6: Non, c'est pas vrai. C'est parce que je pouvais pas. Parce que j'étais
2: voilà,
6: en
2: vous
6: tournée.
2: Pouvez pas. Bah, c'est pareil. Donc,
6: deux fois, vous m'avez proposé.
2: Bah, deux fois, vous pouvez pas. Qu'est-ce que vous voulez que je dise ? C'est pas de ma faute.
7: Si, on aime bien les déplacements.
2: Pardon ?
7: On aime bien les déplacements.
2: Oui, bah, on vous les propose. Vous nous dites non.
4: Bah, oui, vous venez.

0: Robin.
1: Alors on prend ce qui reste.
2: Bien fait, bon ça.
1: Sébastien Thoen, Isabelle Mergault, Michel Bernier, Yoann Rioux, Liane Folly, Florian Gazan, ah non, un beau casting. Au Mans, 1300 places au Palais des Congrès et de la Culture. Et franchement, je
3: vais
1: vous dire...
3: Ça va être complet
1: sur, c'est déjà complet,
3: oh
1: mais sur les 1300 qui ont réservé, il y en a bien quelques-uns qui, au dernier moment...
3: Oui, venez,
1: c'est
3: venez.
1: Toujours comme ça quand c'est gratuit. Au dernier moment, ils viennent pas. Donc, franchement, vous pouvez pointer, on vous fera un
4: rentrer. Moi, je vais venir dans le public, comme je suis jamais invité en déloc, je vais venir dans le public.
1: Bruno, au dernier moment, on vous fera rentrer.
3: Mais avec un peu de monnaie quand même pour qu'on fasse rentrer tranquille.
5: Comme tu veux, Sébastien.
3: Moi, pour 10 balles,
5: je suis prêt à t'acheter un bouquin si tu me fais rentrer.
1: Ah oui, c'est vous dire le niveau de désespoir. On termine avec Sébastien maintenant. Bonjour, Sébastien.
3: Bonjour.
5: Bonjour.
1: Ah, l'autre Sébastien.
3: Non, c'est moi.
1: Alors là, Sébastien, vous. Alors, on va dire, Sébastien, à mon avis, que vous devez avoir au minimum une quarantaine d'années, 50 ans.
5: 50.
1: Mais
6: pourquoi vous dites
4: le prénom.
6: Le prénom.
1: Non, parce qu'il m'écrit pour me dire « Laurent, je vous écoute depuis Ferme la fenêtre pour les moustiques
3: ah. ». C'était
1: le premier titre de mon émission sur France Inter, « Ferme la fenêtre pour les moustiques », une émission estivale avant Rien à cirer.
3: Donc pourquoi vraiment, ce titre
5: avec Jacques Raman
1: bah parce que c'est une émission
5: et
1: d'été.
5: Pascal Brunner.
4: Estivale, ça veut dire été.
1: Alors, ne citez pas le nom des gens qui étaient avec moi pendant cette émission
6: ils
1: d'été.
6: Ils sont tous morts.
1: Parce qu'ils sont tous morts.
3: Mais non.
1: Frédéric Lebon est mort, non. Pascal Brunner est mort et Jacques Ramad est mort. Je suis le seul survivant et moi-même, je ne me sens pas très bien.
5: Si ça intéresse Bruno, j'ai des places pour jeudi prochain.
3: Hein? Ah, vous allez faire un troc? Faites un troc?
1: Ah, ouais, Bruno, l'auditeur précédent cherchait un Bruno parmi
4: oui,
1: nous.
4: Moi aussi.
1: Ah, oui, l'auditeur précédent, lui. Ah, parce que vous avez déjà vos places pour le Mans.
5: Ah, bah oui, bah oui.
1: Ah, parce que
5: oui.
1: Vous êtes du Mans aussi, alors?
5: Pas comme Stevie. Mais comme les gens qui habitent au Mans.
1: Nos auditeurs sont drôles, on en est fiers.
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1: Une question pour Julia Choplin, elle habite Nancy. Une question d'actualité, c'est dans l'IB hier que j'ai trouvé ce terme que je ne connaissais pas. Il faut dire que c'est interdit chez nous, le fracking. Mais qu'est-ce que le fracking ?
8: La vendre à perte ?
1: Pardon ?
8: Vendre à perte ?
1: Ah, c'est pas bête, vous avez raison. Mme Borne a essayé d'inciter
4: ça n'a pas marché.
1: Les stations essence à vendre à perte, mais ça n'a pas marché. Mais ça n'a rien à voir avec ça, encore que. Il y a un lien indirect.
8: Il y a un lien avec le pouvoir d'achat ?
1: Avec le pouvoir d'achat, non, mais en tout cas avec,
4: avec le commerce.
8: Alors, avec les taches
9: de rousseur, ça s'appelle des freckles, donc pas frack.
1: Là, c'est F-R-A-C-K-I-N-G, le fracking.
8: Est-ce que ça a un lien avec l'essence?
1: Alors, avec l'essence, en tout cas avec...
8: La voiture?
1: Non, mais...
9: Est-ce que ça a un lien avec l'habillement, moi, je pense?
1: Avec l'énergie, oui.
8: L'électricité?
1: L'électricité, non.
8: Le gaz?
1: Oui, et donc...
9: Alors, c'est gas lighting.
4: C'est fracturer des couches de roche pour exploiter
10: non, ça,
4: des gisements
10: gaz de schiste, hein, oui.
1: Effectivement, c'est une excellente réponse de Monsieur Claudel. C'est la fracturation hydraulique et quand on va profond, c'est même le cas du gaz de schiste, vous avez raison.
9: Vous êtes d'une intelligence insolente.
1: Eh ben oui, Monsieur Claudel, lui, au moins, a compris que le fracking interdit chez nous est quand même utilisé au Texas. Et le problème, c'est que Total fait du fracking aux États-Unis et ensuite importe chez nous ce gaz naturel liquéfié que normalement, on ne devrait pas utiliser puisque je m'adresse à l'ancienne ministre de l'Environnement.
10: De l'écologie.
1: Ah, et de l'écologie, pardon. Oh, pardon. Oula
4: à l'époque, pas pareil.
8: À l'époque, on disait écologie. Oh là là. Mais qu'est-ce que ça fait comme mal le fracking, en fait? C'est quoi, pourquoi en France c'est interdit?
10: Parce qu'en fracturant ainsi, on. Voilà. C'est très mauvais pour la planète.
4: En fracturant trop
10: c'est trop long à t'expliquer.
1: Je crois qu'elle a changé le ministère depuis, elle s'en rappelle plus.
9: Elle est au sport.
8: Bon, j'imagine. Je voulais pas te piéger, je pensais que tu savais.
9: Pardon. Non, je pense qu'elle allait se lancer dans une phrase.
8: Non, je crois qu'elle a oublié vraiment.
1: Voilà. Non, seulement elle a oublié. Non, seulement elle a oublié, mais elle s'en fout.
8: Je suis désolé, Roselyne. Je voulais pas te piéger.
1: Une autre question pour Amir Sicardini. Oh, c'est dur à dire ça. Sicardini, voilà, Sicardini. Monsieur, oui, monsieur Sicardini habite à Montfort-sur-Meu, en Ille-et-Vilaine. Et j'aimerais vous parler de Jacqueline Pain, qui est née en 1942. Elle a 81 ans aujourd'hui.
10: Ça s'écrit comment, Pain ?
1: Pain, P-I-N. Jacqueline Pain, P-I-N. Alors, aujourd'hui, elle s'appelle plus comme ça, parce que elle est née Pain, P-I-N, mais elle a pris le nom de son époux.
10: Monsieur Pont ?
1: Non.
0: Monsieur Pain ?
6: Monsieur Boulot ?
1: Non, non. Un parachutiste.
6: Elle a changé d'arbre ?
1: Elle a pris le nom de son mari parachutiste.
6: À l'américain ?
1: Oui. Oui.
10: Ah, Monsieur Parasol, elle a épousé.
6: Jacqueline Bissette.
1: Ils ont eu 4 enfants ensemble.
6: Donc elle a un nom américain.
0: C'est quoi la question ?
10: Si on l'interrompait pas, il pourrait être
0: quand même la poser.
1: La question, c'est que Jacqueline Pain, devenue Jacqueline Mercorelli, puisque je vais vous donner le nom de son
10: d'accord.
1: mari, Jacqueline Mercorelli, lui, il était parachutiste, Monsieur André-Jean Mercoli. Ben Jacqueline est devenue très célèbre aujourd'hui et elle travaille encore à 81 ans. Mais que fait-elle ?
6: Est-ce qu'elle travaille dans la mode ?
1: Non, pas du tout.
0: Parce qu'elle a un pseudonyme ?
1: Oui, elle a un pseudonyme.
10: Oui, la petite main de Saint-Laurent ?
1: Ah non, non,
6: est-ce
1: non.
6: Est-ce qu'elle vend quelque chose, cette dame ?
1: Oh, en fait, tout le monde vend quelque
10: elle
1: chose.
10: Elle fait de la publicité.
6: Bah non,
10: elle produit quelque chose.
1: Pardon ?
10: Elle produit quelque
1: elle
10: chose.
1: Elle produit rien du tout.
10: Est-ce qu'elle est toujours en activité ?
1: Ah oui, je l'ai encore vue hier soir, moi. Alors,
6: elle est à la télé.
1: Elle est à la télé.
10: Ah, c'est une speakerine. Oui, alors, bah, c'est une
6: spéciale. C'est pas la tour du pain, là.
10: C'est facile. Elle est spéciale.
1: 81 ans, elle va être contente.
6: Franchement, elle fait moi.
10: Est-ce alors... que c'est pas une spécialiste du turf ?
1: Ouf !
10: Ou du turf ?
6: Elle n'est pas comédienne.
10: Est-ce qu'elle dit pas c'est le 5 dans la 3e, le 2 dans la 1ère ?
1: En tout cas, j'en ai des trophes ici.
6: Alors attends, c'est qui une vieille dame de 80 ans qui est à la télé hier soir ?
1: On ne dit pas une vieille dame, on dit une dame âgée de 81 ans.
10: On dit une dame d'un certain âge.
1: Jacqueline Mercorelli, elle est née à Aix-les-Bains. Et
10: elle paraît à la télévision.
1: Ah oui, régulièrement.
0: Elle présente quelque chose.
10: Une actrice.
1: Et moi, je l'aime bien d'ailleurs, cette dame.
6: La météo.
10: Ah non, c'est Pierrette Bresse.
1: Ah non, Pierrette Bresse. Non.
6: Enfin, est-ce qu'elle est déjà passée dans des émissions que vous présentez ?
1: Moi, non, je ne l'ai jamais vue, cette dame, en vrai.
6: Ah, en vrai,
0: elle est dans des programmes de divertissement ?
1: Monsieur Arbelaise a dû la voir, lui.
6: Maïté !
1: Ah, Maïté !
10: Marcotte !
0: Mercotte !
1: C'est Mercotte ! Bonne réponse !
6: Elle a 80 ans.
0: Depuis tout à l'heure, je suis en train de...
6: Je mais je la pensais pas âgée. Elle n'a pas 80 ans, Mercotte.
1: Eh ben, elle est née en 42, alors
6: elle
1: compter.
6: Elle fait vachement moins.
1: Elle a 81 ans.
6: Elle fait 10 ans de moins.
1: Jacqueline Pain, elle est née Jacqueline Pain, elle a 81 ans, Mercotte.
6: Ah,
1: et c'est son mari qui s'appelait Mercorelli. Et voilà pourquoi elle s'est appelée Mercotte. Mais son vrai prénom, c'est Jacqueline au départ.
0: C'est exceptionnel parce que, pour le coup, Mercotte, je pense que personne dans cette planète la connaît autrement que Mercotte. Ça a pris un peu le dessus. C'est un peu comme Shakira, vous en parlez au début.
6: Oui, elle ressemble
0: Shakira.
6: Un peu.
0: Voilà, c'est exactement.
6: Elle danse pareil.
0: Le même être. Non, mais incroyable, Mercotte. Il y a un âme de gentillesse et de générosité qui a pris cette veine de la cuisine, de la pâtisserie même aujourd'hui, et qui est une des images, je pense, pour tous, hein, de la cuisine.
6: C'est un peu la Shakira.
10: J'ai jamais entendu parler de Mercotte.
0: La Shakira de la cuisine.
1: Attendez, regardez, Roselyne Louis.
10: J'ai jamais entendu parler de Mercotte.
0: Ouais, mais.
10: Je ne connais pas bien non plus.
0: C'est parce que vous étiez trop concentré sur le fracking.
6: Ah, tu l'as cherché.
1: Ça y est, je crois qu'il est vraiment grosse tête. Ah, c'est vrai, il n'en peut plus, Jean-Philippe. Hein. Il est là sur tous les sites pornographiques.
6: Ah, il les a fait. Oui, hein. Ça devient compliqué, c'est vrai. Mais ceci dit, à force de plus faire, bah, ma libido, elle a chuté d'un coup.
1: Ah, c'est vrai.
6: Oui.
1: C'est un nouveau copain à vous, ça, un libido. Non, parce qu'on a connu, Mustapha Bido.
10: Oui, mais
1: la libido, je la connaissais pas. Ouais. Alibido, il a gagné beaucoup d'argent.
10: Vas-y, viens, Alibido.
11: Non, mais est-ce que c'est vrai cette théorie que moins on le fait, moins on a envie, plus on le fait, plus
6: alors,
11: on a envie?
6: Alors, je sais pas si c'est généralisé comme vous le dites.
11: Oui.
6: Mais en tout cas, moi, oui. Ça m'a.
1: Si moins on le fait, moins on a envie. Regardez le pape.
0: Quoique. Moi, ceci dit, hier soir, j'ai fini YouPorn. Ça y est, j'ai tout fait.
1: Non, bah, tout le monde regarde des films, des séries. Essaie de s'occuper, évidemment. Ah, oui. Hein, c'est chacun son tour. Ou écoute de la musique. Vous écoutez quoi, vous, Stevie, par exemple ?
12: Comme musique ? Oh, je suis très éclectique. Hein. Moi, j'écoute surtout de la musique classique, bizarrement.
1: C'est pas vrai.
12: Là, ah, bon ? Ouais, musique classique, tout de tout.
0: Avec les Derma.
12: Mais j'ai pas
1: Charlie Hollet. Greg.
13: André Rieu.
12: Pas du tout. Mais
13: Rondo Veneziano.
12: Marvin Gray, des choses comme ça.
1: Marvin Gray.
12: Marvin Gray.
13: Alors qu'il ne l'était pas en plus.
1: Le duo entre Marvin Gray et Barbelivien. Bon, ben je vois que vous êtes en forme, Stevie.
12: Tout va bien. Mes plantes me rendent heureux.
1: Vous avez trouvé des choses drôles sur les réseaux sociaux, par exemple?
12: Ah oui, j'en ai trouvé une drôle. Une grosse amende pour Gérard de Palmas qui était sur la route toute la sainte journée.
1: Ah bah oui, il n'a pas le droit, ça c'est vrai. Valérie Mérès.
14: Alors c'est un tweet de Marie Sauvion. Quand on retournera au bureau, est-ce que nos employeurs tiendront compte du fait que maintenant on fait un vrai repas toutes les 4 heures?
1: C'est pas faux, ça, c'est qu'on mange de plus en plus, faut bien le dire.
11: Moi je mange aussi de plus en plus.
1: Ah c'est vrai, mais ça se voit.
11: Surtout,
1: j'ai failli vous prendre pour Caroline Diamant quand vous êtes arrivée.
11: Non, mais surtout, je suis très contente parce que bon, ça y est, je sais faire.
1: Vous progressez,
11: Je progresse et j'ai découvert une merveille qui s'appelle la crème fleurette. Alors, maintenant,
6: c'est génial.
11: Mais c'est génial. Je mets de la crème fleurette partout et du coup, je deviens très cordon bleu parce que n'importe quoi, des espèces de courgettes bouillies. Crème fleurette, ça devient génial. Des navets mal cuits, triste mine, crème fleurette, fantastique.
1: Vous allez en mettre dans vos films?
13: Sur mon visage.
11: Non, mais je me dis, mais quelle merveille, comment est-ce que j'ai pu vivre sans savoir que la crème fleurette existait?
12: C'est une renaissance pour
11: Mais oui, parce que je connaissais la crème épaisse, enfin tout ça, mais oui, crème fleurette.
1: Écoutez, est-ce votre vie sexuelle ne nous regarde pas, Ariel.
13: Merci Jackie et Ariel.
1: Autre chose sur les réseaux, Florian Gazan.
13: Oui, alors, maudit confinement, j'ai mis une annonce « Homme cherche femme », j'ai reçu 400 messages me disant « Viens chercher la mienne
1: ». Jérémy Ferrari.
15: Oui, j'ai retrouvé un tweet de Philippe Bridet qui nous dit « Média, tout le monde espère que l'émission de Jérôme Salomon ne sera pas reconduite à la rentrée
1: ». C'est vrai, tous les soirs. Mais c'est rigolo parce que ce Jérôme Salomon qu'on voit tous les soirs entre 19h et 20h à peu près, responsable de la santé au niveau national, au début, il avait eu, bon, c'est un peu normal, une tête d'enterrement, puis on sent qu'il s'est pris au jeu. Maintenant, c'est tout juste, il rigole pas en annonçant les morts.
15: Il est de meilleure humeur chaque jour.
6: Oui, il a pris goût, tu vois qu'il est, il a une aisance, et puis il dit, bon alors, les chiffres du jour.
12: Non, puis c'est toujours pareil. Hein.
1: Oui, oh, mais il y a 3 morts en moins.
6: Ouais, mais c'est un peu ça, tu vois. Ça s'est stabilisé, on est dans le négatif. Ouais, voilà. Il y a une dame qui fait le langage des signes. Elle a une grosse fleur dans les cheveux tout le temps. T'as jamais vu? Tu vois que ça, la fleur.
1: Ça doit être si bête. Elle vous confondez avec la porte-parole du gouvernement, monsieur Janssen.
6: Non,
1: faites attention. Ah, vous avez trouvé quelque chose, vous, d'ailleurs?
6: Oui. S'il vous plaît, arrêtez avec vos blagues sur le Covid-19. Une ou deux, c'est drôle. Mais bon, au bout d'une quarantaine, ça devient lourd.
1: Ah oui. Je viens de la comprendre.
11: Ouais.
1: Au bout d'une quarantaine.
11: Oui.
1: Vous avez une blague en anglais, je crois.
11: Oui, Ariel. Alors c'est une blague qui vous explique la politique mondiale.
1: Faut dire qu'on a entendu Madame Bill Gates sur RTL ce matin, interviewée par Alba Ventura, et c'est pour ça qu'on a eu l'idée de retrouver cette blague.
11: C'est ça, c'est en effet sur Bill Gates, autour de Bill Gates. Alors, I told my son, you will marry the girl I choose. He said no. Alors ça veut dire, j'ai dit à mon fils, tu vas épouser la fille que j'ai choisi. Et il m'a dit non. I told him, she's Bill Gates' daughter. Je lui ai dit, elle est la fille de Bill Gates. Alors il a dit, ok. I called Bill Gates and I said, I want your daughter to marry my son. J'ai appelé Bill Gates et je lui ai dit, j'aimerais que votre fille épouse mon fils. And Bill Gates said no. Bill Gates a dit non. Et alors, I told Bill Gates, my son is the CEO of World Bank. Bill Gates say, OK. J'ai dit à Bill Gates, mais mon fils est le directeur de la Banque mondiale. Alors, il a dit, OK. Elle est compliquée, mais vous allez voir la chose.
1: Après, j'ai appelé le
11: président de la Banque mondiale. Et je lui ai dit, ask my son to be the CEO. Et je lui ai demandé, faites en sorte que mon fils devienne le directeur. Et il a dit, non. Alors, I told him, my son is Bill Gates' son-in-law. He say, okay. Alors, j'ai dit, mais mon fils est le gendre de de Bill Gates. Et il a dit, OK, voilà, how is politics work? Comment est-ce que ça marche en politique?
15: OK, tu l'attends en allemand pour voir si elle est drôle?
1: La prochaine fois, j'engage Nelson Montfort.
11: Non, mais l'État, c'est compliqué. C'est en fait, oui, comme dans...
1: Non, on l'a compris, oui, on l'a compris.
15: Allez, on passe à l'invité mystère.
1: Il y en avait une du même genre, d'ailleurs. C'est l'histoire de Rockefeller qui a...

0: 18 ans, il est tout jeune Rockefeller, il a 18 ans, à peine majeur. Il est fauché à cette époque-là, il se balade dans la rue et il trouve une pomme, un fruit, tout sale par terre. Qu'est-ce qu'il fait ? Il nettoie la pomme et il vend la pomme à un passant pour 50 cents. Bon, et avec ses 50 cents, qu'est-ce qu'il fait ? Il achète deux pommes à 25 cents. Et il nettoie les deux pommes et il revend chaque pomme 15, pardon, 1 dollar.
1: 50 cents.
0: Non, 1 dollar carrément.
1: Ah oui.
0: 1 dollar à un passant. Vous voyez déjà, et la fortune commence. Avec 100 dollars en poche, il achète 4 pommes. Il nettoie les 4 pommes qu'il revend. Il revend 2 dollars cette fois, évidemment. Hein. Et à 19 ans, il hérite de sa grand-mère.
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0: Une question historique pour Sébastien Canu qui habite Bourges dans le Cher.
4: Canu ?
0: Quel chef de gouvernement fut moqué par Victor Hugo au point qu'il le traita de participe passé ?
4: Oui, c'est Jules-Louis Trochu.
0: Expliquez.
4: Parce qu'il disait trochu à du verbe trochoir.
0: Excellente réponse de Paul Elkarat. Effectivement, Louis-Jules Trochu, le général Trochu.
4: Général et membre du gouvernement provisoire juste avant la Commune.
1: Ah oui, bah oui.
0: Il était même président du gouvernement de défense nationale.
4: De défense nationale après provisoire.
5: Oui, je vais rentrer. Oui. Non, je vais démarrer là. Ben oui, maman. Non, c'est ma mère qui veut que je rentre parce que je me tape la honte.
0: On est en 1871, monsieur. Exactement. Guillaume, quand effectivement le général Trochu va finir par démissionné.
4: Au profit de tiers.
0: Et c'est vrai que Victor Hugo a écrit à son propos « Trochu, participe passé du verbe trochoir ».
5: C'est beau quand
0: c'est
5: même.
0: Assez joli
5: ouais,
0: quand même.
5: Ah, oui.
0: Il était pas très sympa avec lui, hein, non, Victor Hugo. Il a écrit même, mais encore une fois...
6: C'est le même qui a écrit « Les Misérables
0: » Non, vous confondez avec Luc Plamondon.
6: Ah, c'est ça, voilà, je savais, voilà.
0: Mais encore une fois, qui donc à ce pauvre homme a livré ce Paris qui contient Sparte et Rome ? Où donc a-t-on été chercher ce guide-là ? Qui donc à nos destins terribles le mêla ? On prend pour meneur et pour auxiliaire, on ne sait quel pauvre être obscurément conduit, lent et fidèle, ayant derrière lui la nuit, dont le suprême instinct serait d'être immobile, sans tactique, sans but, sans colère, sans âme. Humble petit marcheur morne et poussif, rêveur comme la taupe, utile comme un âne.
7: Et après, on me dit que je dis du mal de Macron, mais Victor Hugo a commencé.
1: Oui, mais il écrivait bien.
7: Oui, mieux que moi. Oui, c'est pas faux.
0: C'est plus classe. Parce que moi, je me compare à Prévert, mais vous comparez à Victor Hugo.
7: Humble petit marcheur, il aurait pu dire de Macron.
0: Ah, exactement. Mais en tout cas, c'est une excellente
6: c'était
0: réponse.
6: C'était un peu le Booba de l'époque, quoi, Victor Hugo. Non, mais
7: il clashait.
0: Monsieur Paul Elkarat a retrouvé le nom de Louis-Jules Trochu, le général Trochu, qui était né à Belle-Île-en-Mer.
4: Marie Galant.
0: Dans le Morbihan.
4: Saint-Vincent, loin Saint-Gaël.
0: Il connaît même les chansons de Woolsey, il est énervant. Bravo Paul Elkarat, en tout cas. Encore une question historique.
6: C'est bien les questions historiques.
0: Catherine Deshayes est morte.
4: La voisin.
0: Et comment est-elle morte ?
4: Elle est morte brûlée pour sorcellerie en 1680.
0: Quelle date exactement ?
4: Oh, j'ai pas l'année. J'ai pas la date.
5: Là, on dit la date.
4: Mais c'est la partie de ce qu'on a appelé la fameuse affaire des poisons. Donc, ces nombreuses femmes qui auraient concocté, vous savez,
0: des sortes de sorcières,
4: des petits remèdes, des petits élixirs, et qui ont été condamnées à mort.
0: Alors, ce que vous appelez des petits remèdes, des petits élixirs. Paul, c'est carrément le sacrifice d'enfants dont on récupérait le sang.
4: Il y a ça aussi, mais j'avais pas fini. J'avais pas fini, mais elle faisait ça aussi. Il y a eu Catherine Boss, il y a eu la Brinvilliers, il y a eu la voisin, Catherine Deshayes, qui a été brûlée. Elles ont toutes été.
0: Elle est morte sur le bûcher le 22 février 1680 à Paris.
6: Comme Jeanne d'Arc.
0: Pour l'affaire des poisons un peu plus tard.
5: Laurent.
0: Elle s'appelait Catherine Deshayes, dite la voisin. Oui. Alors il paraît qu'elle a aidé la Montespan.
4: Oui, entre autres.
0: À être, on va dire, mieux en cours encore. Elle a été jugée avec 36 complices, la voisin, et effectivement fut brûlée vive en place de grève le 22 février 1680. Il y a quelqu'un qui a décrit d'ailleurs la façon dont elle a été brûlée. Peut-être vous allez savoir qui a pu écrire ceci. Elle but beaucoup de vin. Elle chanta 20 chansons à boire, ce qui quand même est étonnant avant de mourir.
6: Ah oui.
0: À 5 heures, on la lia. et avec une torche à la main, elle parut dans le tombereau habillée de blanc. C'est une sorte d'habit pour être brûlée. Elle était fort rouge, bah forcément, si elle a pu. Et on voyait qu'elle repoussait le confesseur et le crucifix avec violence. À Notre-Dame, elle ne voulut jamais prononcer l'amende honorable, et devant l'hôtel de ville, elle se défendit autant qu'elle put pour sortir du tombereau. On l'en tira de force, on l'a mis sur le bûcher assise et liée avec du fer, on la couvrit de paille, elle jura beaucoup, elle repoussa la paille 5 ou 6 fois, mais enfin, le feu augmenta, et on l'a perdue de vue, et ses cendres sont en l'air actuellement. Voilà la mort de Madame Voisin, célèbre par ses crimes et son impiété.
5: Et la dernière chanson qu'elle a faite était super sur le juge.
0: Qui a écrit ça, à votre avis, ce que je viens de vous lire?
8: C'est pas Madame de Sévigné?
0: Oui, c'est Madame de Sévigné. Bonne réponse de Paul Elkarat. Moi, je savais pas que Madame de Sévigné, elle allait voir les femmes se faire brûler.
8: Elle a assisté à l'exécution de la Brinvilliers, je crois, d'ailleurs.
0: Et
8: elle en a parlé. Elle a parlé des nombreuses femmes accusées de sorcellerie qui ont été brûlées. Donc, ça a été une témoin de l'époque. Elle a aussi été témoin et elle a parlé de la disgrâce de Nicolas Fouquet aussi.
0: Alors, c'était une avorteuse, hein, aussi, il faut le dire, la Voisin.
8: Oui.
6: Et la peine de mort, elle était difficile, hein. Ça devait être un sacré truc, hein, quand même.
0: C'est une bonne chaise électrique.
6: Une chaise électrique, c'est rien, c'est reste humain.
0: En 1680, c'est plus difficile à trouver.
1: Une petite guillotine.
8: La première chaise électrique, c'est en 1690, le premier exécuteur.
6: Oui, c'est guillotin.
8: 1890.
0: Vous m'avez surpris.
5: J'étais là, génial, il est con.
8: Je voulais dire 1800, j'ai dit 1600.
0: Ah bah oui, parce que alors, commandez pas une bière avec Valérie, vous allez boire n'importe quoi.
6: Mais la torture, elle est horrible. Ils la mettent sur la chaise, ils lui mettent de l'acier, ils la mettent dans la paille.
0: La paille, ça amortit le feu.
5: Oui.
6: Ça heureusement qu'elle boit, heureusement ils sont gentils, ils la font boire un peu avant.
0: Bon, faut dire qu'attention à ce qu'elle avait fait à tous les enfants, c'était pas terrible non plus. Il paraît qu'on a retrouvé les corps de plus de 2500 enfants.
1: Ah, c'est beaucoup.
6: Après on a tous nos vices. C'est une autre époque. Qui on est pour juger?
8: Démoniaque.
0: C'est vrai qu'il faut pas, il faut distinguer la femme de l'artiste. Mais en tout cas, c'est une bonne réponse encore de Paul Elkarat.
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0: Qu'est-ce que vous disiez, monsieur Junior, Valérie Mérès?
10: Non, j'ai eu peur quand vous avez dit « i » que...
0: Que je dise quoi?
10: Idiote.
1: Non.
0: Ingénue.
1: Alors ça, c'est vraiment lamentable. Comme première réflexion.
0: On est toujours trahi par ses vieux amis, hein, savez, Valérie.
10: Ah bah oui, non, c'est pas ça, j'ai eu peur. Vous ne l'avez pas dit, vous avez eu...
0: Ingénue. Jamais je ne dirais que...
1: Laurent pense pas que je suis idiote, hein, sinon je ne serais pas là.
11: Non, elle aurait pu croire hystérique, en revanche.
1: Oui, oh bah non, c'est un...
10: Elle a pu comprendre aussi à genoux.
0: Pas à genoux. Ah, vous l'avez connue à genoux, vous?
10: Je sais pas.
11: Non, elle peut plus maintenant.
1: Ça, elle a jamais été à genoux, hein. Oui.
11: Et elle parle d'elle à la troisième personne maintenant.
12: C'est pour ça qu'elle a pas fait carrière. En tout cas, Gérard, je suis content parce que, excuse-moi Valérie, j'ai eu très très peur cet été. Tous les étés, je vous raconte ou pas?
13: Oui.
12: J'entends rien, je vous raconte ou pas? Oui. Ça va, calmez-vous. Je dois voir Gérard tous les étés parce que dans le Var, moi j'ai une maison que j'ai achetée avec votre argent et l'argent de Vincent Bolloré.
11: Et les droits du livre.
1: Impressionnant.
12: Un château et Gérard aussi a un petit truc, un mobilhome, je sais pas, près d'un camping naturiste. Et cet été, on s'est pas vu et je l'appelais, il répondait pas. Alors j'ai flippé, j'ai regardé. Alors j'ai appelé les EHPAD, j'ai appelé les cliniques vétérinaires, j'ai vu la nécro de Var matin, heureusement qu'il n'y était pas. J'ai eu peur, t'étais où Gérard?
1: Eh ben il travaillait lui. Oui.
12: Ah.
0: Elle vous défend bien, l'idiote. Pourriez dire un mot gentil à Mademoiselle Angoune, que alors, vous croisez, je crois, pour la première fois.
12: Alors oui, mais c'est marrant parce qu'elle ressemble à ma nounou qui est philippine. Si, sauf qu'elle, Angoune, elle a des papiers depuis le temps, t'as dû gratter, j'imagine. Eh ben, bienvenue à toi, en tout cas.
0: Elle a la nationalité française.
13: On ne m'a jamais fait ça.
6: C'est normal.
13: La première fois.
12: Non, mais il faut la diversité, c'est normal. C'est comme dans l'émission, il faut des hétéros, parfois.
0: Tiens, à propos d'hétéros, monsieur
6: Oui, je suis là, oui, bien sûr.
14: Je ne vois pas pourquoi vous riez.
0: Monsieur Beaugrand, je sais que vous connaissez par cœur le tube de l'été.
6: Ah, mais j'ai passé la nuit, pardon. pas la nuit, l'été avec Ariel Dombal.
0: Mais oui, parce
6: qu'elle a sorti le tube olympique absolument extraordinaire.
0: Et vous connaissez par cœur la chanson déjà.
1: Paris.

0: médaille d'or.
1: Ah oui,
2: ah oui.
3: Mais c'est fabuleux.
4: Ça pourrait être un duo.
1: Attends, c'est pas...
3: Cette chanson est extraordinaire.
0: Mais alors, explique-moi, Ariel, quand tu chantes ça, oui, c'est une idée de toi ou c'est Paris qui te le demande?
3: Ah, non, bah, personne n'a demandé
1: non,
3: ça.
1: Non, c'est un pari, mais personne ne lui demande.
4: Voilà, c'est un grand pari.
1: Et pour les Paralympiques, ils t'ont rien demandé? Elle était drôlement en avance.
5: Ouais, c'est ça. Ouais. J'aurais pu mettre les deux, la même chanson, ça marche aussi.
0: Ah, je

0: Vous marrez pas, c'est avec nos impôts quand même. Vous marrez pas trop, non, parce que le coup gratuit. Ça, c'est avec nos impôts.
1: Moi, je donne tout gratuitement.
2: Mais ça rentre dans la tête, n'empêche.
1: Entre autres.
0: Ouais, comme toutes les chansons de merde.
1: Mais non, mais c'est formidable. Et alors, vous l'auriez vu dans son tuyau de douche, déguisé, quand elle a fait le concert à Paris, elle avait une espèce de tunique qui ressemblait un peu à un tuyau inflexible.
3: Mais c'était les cercles olympiques.
1: Ah, j'avais pas reconnu.
0: Les hula hoop. Non, mais c'était sublime.
4: Alors, les hula hoop.
1: C'est vrai qu'Ariel avait un peu de mal à se translater de gauche à droite, ah bah. Mais c'était formidable.
2: Ariel a fait du hula hoop avec son alliance. Allez, une première citation pour monsieur Da Silva qui habite.
0: Oh ça, c'est un copain, ça. Ah, qu'est-ce que faire, la plombée ou la maçon?
2: Je crois qu'on est la dernière émission avec des blagues éculées. Comme...
0: Ouais, c'est vrai que c'est honteux. Hein.
2: Enfin, franchement,
0: blague. Ouais, mais ça, c'est pour ça qu'on est là.
2: C'est aussi à cause de vous, monsieur Toen.
0: Comment bon, il s'appelle?
2: Da Silva.
0: Oh là là là là là là.
1: Ça va finir à l'Arcom.
0: Ça doit être un boule d'or.
2: C'est une femme, Claudia Da Silva.
0: Oh là, bah là, ça fouille alors. Il faut faire un douvi là, parce que c'est là le trou qui fouille.
2: Non, écoutez, nos amis portugais ont été tranquilles pendant.
0: Vous avez des amis portugais, sérieux, vous?
2: Oui, oui.
0: Ah
2: oui.
0: Ouais, bien sûr.
3: Moi, oui. Moi, oui.
2: J'adore le Portugal et ils le savent, bien mes sûr. Amis portugais.
0: Alors pourquoi ils viennent tous ici, alors? Parce que c'est tellement génial. Pourquoi ils sont 25 millions dans le Val-de-Marne? Attendez. Non, mais je suis fatigué aujourd'hui. Et je compte bien me taire.
2: Alors, pour madame Da Silva, qui habite...
0: soit une fête. Qu'est-ce qu'elle fasse, Da Silva?
2: Vous n'imaginiez pas avant de venir ici en grosse
5: tête. Absolument pas.
2: La difficulté que j'avais à animer cette émission.
5: Oui, je vous comprends mieux maintenant.
2: Ah, vous voyez un peu quand vous me croisez.
5: Vous avez toute ma sympathie.
2: Ah, merci. Et réciproquement.
0: Non, mais attends, là, on se marre pas trop, mais après, on va passer tes chansons. T'inquiète pas. T'inquiète pas, on va se marrer. T'inquiète pas, on va se marrer.
4: Tu peux pas faire un mix, chanter ça en portugais.
1: Ah, c'est dur, ça.
6: Que Paris soit tout une fête.
1: C'est compliqué.
0: Et ici les moulinons, il faut faire un petit douvi, sinon il n'y aura pas de crépi. Oh là là là. Bon, comment elle s'appelle cette dame qui va gagner 300 euros?
1: Claudia Da Silva.
2: Pour même Da Silva.
0: Oh là là là.
1: Elle habite où?
0: Elle doit habiter Saint-Mandé, elle.
2: Montaterre.
0: Montaterre?
2: Oui, dans l'Oise.
0: D'accord.
2: Qui a dit partir, c'est mourir un peu, mais mourir, c'est partir beaucoup.
1: Ça, c'est rigolo.
3: Claudia. Jean Gagne.
1: Des proches.
2: Alors, c'est un des plus grands humoristes du début du siècle.
0: Ah, Nordel Hollandais.
2: Et même.
1: Francis Blanche.
2: Enfin, du début du siècle précédent, d'ailleurs.
4: Alphonse Allais.
2: Et c'est Alphonse Allais. Bonne réponse. Bravo. Excellente réponse de Gérard Jugnot.
1: Bravo.
2: Pour Léa Baudouin, maintenant, habite. Léa Baudouin habite Bertry, dans le Nord, qui a dit: quand on a l'intention de se suicider en se jetant du haut d'un immeuble, on a intérêt à choisir le plus élevé possible, de façon à avoir le temps de changer d'avis.
3: Alors, oui, ça pourrait être des proches.
2: Alors,
1: ça
2: non,
1: pourrait
3: non
1: pas
3: c'est
1: être
3: Woody Allen.
1: C'est pas
3: c'est Woody Allen.
2: Non, c'est quelqu'un que vous avez connu, d'ailleurs, Valérie Mérès, parce que.
0: Ah, René Coty?
2: Non, pas ça. Et regardez comme ça fait rire Gérard.
1: Parce qu'il l'a connu aussi.
4: Mais personne connaît René Coty.
0: Mais moi non plus.
4: Moi, je l'ai connu un peu parce que mon oncle s'appelait Coty.
2: Oui, alors, non, là, c'est quelqu'un avec qui elle n'a pas travaillé directement.
0: Mais
2: Valérie,
0: c'est Mike Brandt.
2: Mais elle le croisait dans l'émission de Michel Pollack, droit de réponse, vous voyez.
1: Cavana.
3: Ah, bah Cavana.
2: François Cavana. Ah, ouais. Bonne réponse de Christophe Beaugrand. Pour Thibault Leroy, une dernière citation. Monsieur Leroy habite la chapelle de Guinchet, en Saône-et-Loire, qui a dit: le seul endroit où il n'y a aucun problème entre les Juifs et les Arabes, c'est l'hôpital américain de Neuilly.
0: C'est vrai, cela dit, c'est vrai.
2: Ça doit être un territoire à part.
1: Oh, moi, je vois bien Tim Seed dire ça.
2: Non, et écoutez, je vais vous dire, je l'ai écrite à la main, cette citation, parce que je l'ai entendue hier soir, ça m'a tellement fait rire. Mmh. J'étais devant mon téléviseur quand j'ai.
1: Donc, c'est quelqu'un qui a fait cette blague-là à la télé.
4: C'est actuel.
2: C'est quelqu'un qui vit encore très bien, d'ailleurs.
0: Rachida Dati?
2: Pas Rachida Dati. Alors, quelqu'un qui est très, très drôle.
1: Boujna?
5: Un humoriste, donc.
2: Humoriste, oui.
5: Qui a travaillé avec vous?
2: Qui a travaillé avec moi, en plus, c'est vrai. J'en suis très fier.
5: Jérémy Michalak.
2: Hier soir, son spectacle était retransmis sur TMC.
1: Ah, mais j'ai pas vu, merde.
3: Ah, bah, Florence Foresti!
2: Florence Foresti!
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2: Et Olivier, Je compte énormément sur vous pour les questions littéraires qui vont venir maintenant. Je vois vous et Ariel pour répondre aujourd'hui.
0: Oula.
2: Ariel par miracle, vous par connaissance. En plus, écoutez, franchement, la première question est facile d'accès puisque elle concerne une fable de La Fontaine que vous connaissez tous normalement. Ce sera pour Monsieur Paul Charles qui habite Paris 5e arrondissement.
3: Le corbeau et le renard.
2: Non. La laitière et le pot au lait.
3: Oui.
2: Perrette.
3: Légère et courvêtue, elle allait à grands pas, ayant mis ce jour-là pour être plus agile, cotillon simple et souliers plats.
2: Ah, c'est pas mal, dites donc. Oui, effectivement, oui, c'est ça. Oui, c'est oui, le début, oui. En tout cas,
3: ah, oui,
2: Ariel.
3: Oui.
8: Oh là là.
2: Notre laitière oui. ainsi troussée comptait déjà dans sa pensée tout le prix de son lait. En employait l'argent, achetait un 102, faisait triple couvée. Je vous passe quelques verres et justement, je vous demande quel est le verre.
8: Adieu, vos
3: vaches cochon couvée. Oui,
2: oui. Excellente réponse d'Olivier de Kersauzon et d'Ariel Dombal. Qui ont répondu avant même que je pose la question. La question, c'était quel verre entend-on quand le lait tombe? Le lait tombe, oui. Adieu vos vaches, cochons couvés. La dame de ses biens quittant d'un œil mari sa fortune ainsi répandue va s'excuser à son mari en grand danger d'être battu. Le récit en farce en fut fait. On l'appela le pot-au-lait. Bravo Ariel, bravo Olivier. Voyez, j'avais misé sur vous.
0: On va vous laisser. Allez.
2: J'ai eu raison.
9: Il dresse.
2: Alors il faut expliquer ce qui vient de se passer. C'est qu'Olivier de
0: Achève-le, Olivier. Achève-le, on s'en branle.
8: Écrase-le.
2: Olivier de Kersauzon vient d'aboyer sur le chien.
3: Eh oui.
2: Et ça, c'est quand même terrible. Pour un chien, ça doit être surprenant.
9: C'est bizarre.
2: De vas-y, croque-le. Qui lui aboie dessus.
8: Oh, il est mignon, ce chien.
0: Il faut le croquer, croquez-le. Ah,
10: tu fais ton gros dur, toi, mais t'aimes bien les bêtes.
9: Ouais, j'aime bien, ça sera bon. C'est bon. numéro 38. C'est bon.
0: Avec des tacos. Larry, on va prendre deux rouleaux de printemps, s'il te plaît.
8: Vous êtes vraiment grave.
2: Mais vous avez raison, quand même. C'est pas pour dire du mal, parce qu'on aime beaucoup nos auditeurs asiatiques. Mais oui. C'est vrai que quand je promène mon chien, et ben je vous jure que c'est.
9: Ah oui, bah, c'est vrai. Regarde, bonjour, Monsieur Cookie.
2: Mais je vous jure que c'est vrai, c'est oui, que c'est, les personnes asiatiques le regardent bizarrement.
8: Oui, oh, ouais. N'importe quoi.
2: Je vous jure que c'est vrai.
9: Ils ont l'impression. Ils ont la...
2: Jure.
0: Non. Ah, il voit Menu B.
9: Monsieur Ruquet, promène le menu.
11: Mais c'est pas possible.
0: Mais si.
8: On regarde pas un poulet.
9: Si, si, si.
2: Je vous ne parle pas de nos amis asiatiques qui vivent chez nous.
0: Normaux, pas les normaux.
2: Ils sont habitués. Mais je vous parle des touristes
3: asiatiques. Ah oui,
9: on m'en regarde beaucoup. C'est un vieux monsieur dans le quartier Neuilly, il promène le menu.
2: Non, mais ils ont la...
9: Ils ont la... Il est très gentil, il promène le menu.
0: Quand ils cherchent un restaurant, ils le trouvaient pas.
9: Non, ils ont l'impression qu'ils bossent chez Deliveroo. Il n'y a pas la sauce, il y a juste le monsieur et les chiens. Il n'y a pas la sauce, il n'y a pas les baguettes. Parce que moi, je fais le riz pour accompagner, il n'y a rien. C'est juste un petit sommet.
0: Mais oui, mais patron, vous avez mis un post-it d'être marqué menu A sur la queue aussi.
8: On va avoir des problèmes avec les ambassades.
9: C'est un peu l'apéritif. C'est pour mettre en appétit quand ça va, monsieur.
2: Non, mais mon labrador, je le promène sans laisse.
9: Oui, non, bah bien sûr, il n'a pas de laisse, c'est un menu libre.
2: C'est le jeu en plein air.

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4: Quelle célèbre phrase fut prononcée le 4 juillet 1917 par le colonel Charles Stanton ?
5: Tirez les premiers.
6: Oui, Charles Stanton, il a dit
7: en avant Guingamp.
6: Le pays. il a dit le pays de Lafayette, nous voilà. Pays de Lafayette, nous voilà.
5: Pas Lafayette, nous voilà.
4: Lafayette, nous voilà. Oh. Bonne réponse de Paul Alcarat et d'Isabelle Mergaud. Eh oui, moi j'ignorais que cette phrase fut prononcée en 1917 pendant la Première Guerre mondiale. Moi je pensais que c'était à l'époque de Lafayette.
6: Non.
4: Et pas du tout, c'est une phrase qui a été prononcée par ce colonel américain sur la tombe de Lafayette pendant la Première Guerre mondiale. Quand les Américains sont venus chez nous, il est allé, ce colonel américain, sur la tombe de Lafayette.
8: Qui est où ?
4: Au cimetière de Picpus.
8: Ah ouais.
4: Et il est allé sur la tombe de Lafayette, donc pendant cette Première Guerre mondiale, effectivement, et c'est là que ce colonel a dit Lafayette, nous voilà, pour dire les Américains sont là pour aider la France, en remerciement de ce que Lafayette a fait pour les Américains.
5: Super. Qu'est-ce qu'il a répondu, Lafayette?
4: Il n'a rien répondu, mais en tout cas, bravo.
9: Le château de Lafayette est dans le Puy de Dôme. Près de la chaise
8: donc.
4: Et quel rapport, Ariel?
9: C'est bon à savoir, écoutez. Près de la chaise Dieu, vous pouvez vérifier.
4: Une question cinématographique.
8: J'adore.
4: Pour Tatiana Druyère, qui habite Reims. Quel film s'ouvre avec cette phrase de Jules Renard? N'écoutant que son courage, qui ne lui disait rien, il se garda bien d'intervenir.
3: Poil de carotte.
4: Non.
5: Courage Fuyon.
4: Courage Fuyon. Bonne réponse d'Isabelle Mergaud.
5: Non, s'il vous plaît, non. N'applaudissez pas, la culture, c'est mon métier.
4: Un film d'Yves Robert, effectivement, avec Jean Rochefort et Catherine Deneuve. Courage, Fuyon. Une autre question pour Marc Chaise. Question littéraire, monsieur Chaise habite Vauréal. Et je vais vous demander qui a écrit Anne-Marie, un roman qui a obtenu le prix Goncourt en 1981.
6: Il s'appelait Pierre ?
4: Il est mort en 98 et il s'appelait pas Pierre.
6: Il s'appelait comment ?
4: Ah bah, il a eu le prix Goncourt en 81 et il avait déjà eu le prix Interallié en 1973. C'est donc un écrivain français assez réputé tout de même.
5: Bah Gary ?
4: Ah non, c'est pas Romain Gary.
9: C'est pas Claude Roy ?
4: Ah non plus, non.
7: C'est pas Paul Brett ? Je fallait que je sente un nom, écoute. Il fallait que je me sente concerné. Je ne sais pas pourquoi je suis.
4: Vous m'avez surpris là. Ça m'a fait un choc.
8: Est-ce qu'il a un nom français?
4: Ah oui, très français. Même s'il était né, il faut vous le dire, il était né en Chine.
8: Oh là.
4: Et on le surnommait d'ailleurs.
9: Ah oui, alors c'est Baudard.
4: Lucien Baudard. Bonne réponse d'Ariel Dombal.
6: Ah oui, c'est Lucien Baudard.
8: Bravo, Choupinette.
3: Bravo, Ariel.
9: Ah oui,
4: on le surnommait Lulu le Chinois, Lucien Baudard. Effectivement. Oui, c'est vrai, Lulu le Chinois.
8: C'est drôle. On dirait un braqueur.
4: Grand reporter à France Soir, journaliste français, écrivain, qui a obtenu le prix Goncourt en 1981 avec Anne-Marie. Lucien Baudard dit Lulu le Chinois. Une autre question pour Ludovic Rubuta. Monsieur Rubuta habite Fétia en Haute-Vienne. Pouvez-vous me citer une actrice née à Bruxelles, morte en Suisse et qui a obtenu un Oscar?
6: Audrey Hepburn.
4: Audrey Hepburn, wow, excellente réponse de Paul Alcarat. Bah, qu'est-ce qu'il fait, Adil Rami?
8: Il va faire pipi, mais il prend son téléphone parce que je crois qu'il se filme aussi quand il fait pipi.
4: Mais alors là, bravo, Paul, parce qu'il y avait quand même un piège dans ma question.
6: Oui. Hein. Elle est née à Etterbeek. On le sait peu. Hein,
4: mais c'est vrai
6: elle
4: que...
9: Il vient de donner, attendez.
8: Ouais,
9: Adil vient de donner un mot à

0: Bon, c'est pas autour du croupion.
1: C'est sur la cuisse, le gilet.
2: Tous les croupions ne se ressemblent pas, Ariel. Monsieur Rami est de retour parmi nous.
0: Alors, tu t'es filmé rapidement, dis-donc.
3: Qu'est-ce qui s'est passé pendant mon absence?
2: C'est pour ça qu'on ne vous a pas joué tout le temps pendant toute la durée des matchs, parce que si vous ne savez pas vous retenir pendant 90 minutes...
3: Ben, généralement, je me retiens, mais là, c'était compliqué.
0: Qu'est-ce que tu donnes des mots aux...
3: Non, mais parce que je ne voulais pas la griller, alors je lui ai envoyé un message pour lui dire félicitations, parce qu'elle est enceinte.
1: Ah, c'est mignon. Eh oui, c'est vrai qu'elle est enceinte.
3: C'est tout?
4: Enceinte, hein?
0: Ah bah, ça, bah dis donc, t'as l'œil.
2: Non, mais c'est surtout que vous draguez même les femmes enceintes.
3: Pas
5: mais
3: du tout.
5: Mais parce que c'est la seule vidéo qui lui manque. C'est la seule vidéo qui lui manque.
4: Elle est enceinte d'Adir Ami.
2: Je voudrais maintenant souhaiter un bon anniversaire à un octogénaire.
5: Merci.
2: Un octogénaire né le 9 janvier 1944, hein, ça va de soi, comptez, ça fait bien 80 ans. Et cet octogénaire a été classé par le magazine Rolling Stone le 3e meilleur guitariste rock de tous les temps, derrière Jimi Hendrix et Eric Clapton. De qui s'agit-il?
4: Gilmour?
2: Non.
3: C'est pas quand même l'ex de Pamela.
2: Ah non, pourquoi
3: Jagger Lee, oui, c'est un rocker, non? Super connu. Oui.
2: Ah non, je connais pas.
1: Le mec des Stones?
2: Non. Mais
1: il faisait partie d'un groupe?
2: Oui, c'était le fondateur et leader d'un groupe, c'est vrai.
4: Il est vivant toujours?
2: Il est vivant, bah oui, puisque je lui souhaite un bon anniversaire.
5: Ah, c'est pas le mec.
1: C'est quand même pas le petit d'ACDC.
5: C'est pas le mec
1: d'ACDC.
2: ACDC, non.
5: De pas le mec d'Oasis?
2: Oasis, non.
0: Comment, les chiquis?
2: Ah,
1: les quoi?
4: Monsieur Ruquier?
0: Les quoi?
3: C'est quoi?
0: Les...
2: Vous pouvez me répéter?
1: Quoi?
0: Les Chipsikines. Wow. C'est dur à dire.
2: C'est vrai qu'il y a des bons guitaristes dans les Chipsikines.
1: Oui, oui.
4: Ah bah, vachement. C'est pas Jimmy Plant?
2: Comment vous dites?
4: Jimmy Plant.
2: Alors, c'est Robert Plant
4: et Jimmy Page.
2: Et Jimmy Page, bonne réponse.
4: Le mec, il mélange deux personnes.
2: Eh oui, parce qu'ils sont dans le même groupe.
4: Ils sont dans le même groupe, Led Zeppelin.
2: Et Led Zeppelin, mais c'est Jimmy Page, qui a 80 ans aujourd'hui et qui était le guitariste du groupe. Robert Plant, lui, il écrivait les paroles. Alors que Jimmy Page, lui, était le compositeur de la majorité du répertoire de Led Zeppelin.
4: Et le fondateur qui est mort.
2: Jimmy Page a donc 80 ans aujourd'hui. Bon anniversaire au leader du groupe Led Zeppelin.
4: Au leader.
3: Ah, je te jure, je sais pas comment il fait pour stocker autant de trucs dans sa tête.
5: Ah, pendant que tu te filmes, lui, il lit. Hein.
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2: Une question pour Anna Montaz, qui habite en Haute-Savoie, là où on mange de la fondue, Bernard.
4: Ah, il y a une thématique.
2: J'essaie de le motiver. Hein. La question concerne Édouard Alfred Martel. Je ne sais pas si vous le connaissez, mais en 1889, le 9 juillet précisément, 9 juillet 1889, qu'est-ce qu'Édouard Alfred Martel a découvert sur son bateau, le crocodile?
8: Oh là, les crocodiles sur les bords
1: Est-ce que c'était un corps étranger, un animal?
2: Écoutez, madame Trerweiler, Dieu sait que, effectivement, vous êtes ici pour apporter la caution culturelle sérieuse de cette émission.
1: Oui.
2: Mais quand Beaugrand se lance dans une œuvre immortelle de la chanson française, ça n'est pas bien de l'interrompre.
4: C'est pour mon petit garçon, il adore, c'est sa chanson préférée.
2: Écoute l'émission?
4: Non, mais
8: Il doit faire un intello, hein.
4: Je crois qu'il comprend pas tout.
1: Mieux vaut pas.
4: Mais les crocodiles, je pourrais lui faire écouter. Ouais. Vous connaissez cette chanson, quand même.
2: Pas vraiment, c'est pour ça que je voulais aller au bout, si j'ose dire.
4: Ah, les crocodiles sur les bords du Nil, ils sont partis, n'en parlons plus. Ah, les crocodiles sur les bords du Nil, ils sont partis, n'en parlons plus. Un crocodile s'en allant à la guerre disait au revoir à ses petits enfants, traînant les pieds dans la poussière, il s'en allait combattre les éléphants. Ah, les crocodiles sur les bords du Nil, ils sont partis, n'en parlons plus. Voilà. C'est la France, ça, monsieur.
8: T'as pas de chanson sur les fraises Tagada?
2: J'avais envie qu'il aille au bout. Si jamais il peut être viré d'LCI, ce sera toujours ça de fait.
4: Il va aller sur Gulli.
8: Sur le bateau, qu'est-ce qu'il a trouvé? DiCaprio.
2: Non,
1: est-ce que c'était quelque chose de vivant?
2: Alors, quand je dis qu'il l'a trouvé, il l'avait déjà trouvé, mais là, on va dire qu'il a.
8: Une étoile.
2: Et il a exploré à base de. Sur son bateau, le crocodile. Il était 4 heures du matin, hein, le 9 juillet 1989.
4: Il est tombé sur une île. Il a découvert une île.
2: Une île, non.
8: Si on savait où il était, ça nous a rendu.

0: Sèvres.
1: Un continent, non.
0: Il était en Égypte.
1: En Égypte, non.
2: Moi, j'ai pas compris.
3: Il était quand même sur l'eau.
4: C'est qu'on se rappelle de la question. On se rappelait de la question avant que l'autre rando il chante. Et depuis, les crocodiles, on sait plus du tout.
1: Le crocodile, c'est le nom du bateau. Sur ce bateau, vous avez monsieur Édouard Alfred Martel. Il n'y va pas tout seul, hein, d'ailleurs. Il y va avec monsieur Gopia, si ça peut vous aider.
0: Non, il était en polo Lacoste.
5: C'est lui qui a inventé la marque Lacoste.
1: Et Martel et Gopia embarquent donc sur le crocodile pour aller explorer quoi?
0: L'Afrique, non?
1: Non, l'Afrique, non.
4: Un pays?
1: Un pays, non.
2: Est-ce que c'est une île?
1: Une île, non.
3: Un océan?
1: Un océan, non.
4: Une grotte?
1: Une grotte? Alors, pas tout à fait une grotte, mais on se rapproche.
4: C'est quoi, pas tout à fait une grotte?
1: Ah, bah, je vous dis.
4: Un caillou?
0: Pas d'Irak?
3: Ah, le trou, ouais, de pas d'Irak?
0: Pas d'Irak.
1: Le gouffre de pas d'Irak. Bonne réponse de Bernard Mabille.
4: J'ai fait une passe encore, mon Bernard.
6: Décidément.
2: La fondue se rapproche.
6: Ah oui, donc il n'était pas en pleine mer. Donc.
1: Eh non, le gouffre de pas d'Irak, 35 mètres de diamètre environ, et au fond de ce gouffre, à 103 mètres de profondeur, il y a plus de 55 kilomètres d'un réseau souterrain, une rivière sur laquelle, évidemment, monsieur Édouard Alfred Martel est allé sur son crocodile.
4: Vous dites que c'est à 103 mètres de profondeur.
1: Oui.
4: Donc faut y aller avec des bouteilles.
0: Il y a un ascenseur.
6: Mais non, mais c'est pas sous. Non, mais c'est ouvert.
1: Et non, il y a un bar. Vous pouvez n'être pas obligé d'emmener vos provisions.
6: Non, mais t'es pas sous l'eau. C'est ouvert et tout au fond, il y a de l'eau. Voilà. Il y a un trou.
0: Tu fais du bateau là où il y a de l'eau.
1: Vous n'êtes pas allé au gouffre de pas d'Irak?
2: Non.
1: Vous qui connaissez bien la France, Valérie?
2: Oui, non, mais je ne suis pas allé.
4: Ça sent la vanne.
2: Non, mais j'ai bien compris que ce n'était pas la France, mais je ne relève pas.
0: C'était un peu le budget de Hollande. Hein.
4: Oh, c'était un peu son quinquennat, le gouffre de pas d'Irak.
0: C'était plus sa gourde. Hein.
1: Une question plus facile à la portée de tous pour Delphine Robard, parce que là, il faut le dire, M. Mabi fait un strike, hein, on appelle. Ah oui, vraiment là. Toutes les réponses sont pour lui, bon, mais
6: la grosse boule a fait tomber toutes les quilles.
1: Mais celle-là pour Delphine Robard est vraiment à la portée de tout le monde. Encore que là, je vais vous dire, pour être très sincère, moi, je n'aurais pas su répondre.
6: Oh là, alors on ne trouvera pas.
4: Bah on va jamais trouver.
6: C'est tellement intelligent.
0: C'est indécent qu'on trouve.
6: Oui. Ah, si vous ne trouvez pas.
1: Non, c'est pas ça. C'est une question, on va dire, de c'est une question de culture très contemporaine et un peu au sens large du mot culture.
4: Okay.
1: Et vous allez peut-être me dire qui s'appelle Benjamin au Québec et un poisson rouge comme animal de compagnie qui s'appelle Franklin.
4: Une tortue.
1: Oui, mais laquelle?
6: Eh ben, c'est Benjamin, là.
0: C'est un ninja.
4: C'est Franklin,
6: la tortue. Oui. Et là, c'est le nom du poisson rouge. C'est Franklin. La tortue s'appelle Franklin.
4: Ben, c'est ce que j'ai dit. Franklin, la tortue.
1: Ah non, vous avez dit la tortue. J'ai pas entendu Franklin.
4: Ah bon? Ben, Franklin, la tortue.
1: Mais bonne réponse de Caroline.
0: C'est dans un dessin animé.
6: Vous voulez qu'on suive?
1: En fait, j'ai dit Franklin dans la question.
6: Oui, vous avez dit Franklin dans la question.
1: Je me suis planté dans la question.
4: Ah oui, mais moi, je vous ai dit que c'était. C'est pour ça que je vous ai répondu que c'était une tortue.
6: On a dit que c'était une tortue.
4: Ouais, je comprends. Je le dis aussi, mais
1: j'avais dit que je connaissais pas le sujet. Hein. J'avais prévu, parce que je connais pas Franklin.
6: Bah,
1: J'aurais dû dire le poisson s'appelle Vermillon. Il s'appelle Vermillon. Ah mais on annule cette question. Hein.
6: Bah pourquoi? Parce qu'elle a trouvé la réponse.
1: Bah oui, parce que c'est idiot. J'avais donné la réponse dans la question.
4: Mais vous avez pas dit que c'était une tortue.
1: Oui, mais je vous ai dit le nom qui était la réponse, Franklin.
4: Mais non, voilà, vous vouliez le nom.
1: Voilà pourquoi vous n'avez pas dit Franklin. Parce que c'est moi qui l'ai dit.
4: La tortue.
6: Vous avez demandé quel animal.
4: Et nous, on a dit la tortue.
1: Non, j'ai même pas dit quel animal. Non. J'ai dit quel personnage s'appelle Benjamin au Québec. Et là où je me suis trompé, j'ai dit et un poisson rouge comme animal de compagnie qui s'appelle Franklin. Et j'aurais dû dire qui s'appelle Vermillon. La réponse étant Franklin.
6: La tortue.
1: La tortue, elle n'a fait que répondre bêtement à ce que je venais de dire.
6: Mais c'est pas de sa faute. Ah non, c'est pas gentil.
1: Ah non, vraiment, elle est nulle. Hein. En fait, quand on maîtrise pas un sujet, on ne doit pas l'aborder. Voilà.
2: Et voilà.
3: Et cette tortue. Oh bah dis donc, vous connaissez beaucoup de sujets, alors. Parce que vous en posez des questions.
6: C'est vrai, vous êtes tellement intelligent, Laure.
3: Bah oui.
6: Non, mais c'est vrai que ce sont les sujets contemporains que vous maîtrisez moins bien. Vous êtes...
1: Non, justement, les sujets contemporains, je les maîtrise bien, mais là, c'est une niche quand même.
4: Excusez-moi, si je puis me permettre. Contemporain, ma fille a 25 ans, elle regardait ça quand on en avait 5.
1: Eh bien, ça a 20 ans.
6: Mais oui, ça existe encore.
4: Mais c'est déjà vieux.
6: Ben oui, mais évidemment.
0: Moi, quand j'étais petit, la télé n'était pas inventée, donc j'ai pas ce problème-là.
1: Vous étiez un gros bébé, Bernard.
6: Imagine, ça va arriver d'un coup.
0: Maman a eu beaucoup de mal à me.
2: On l'imagine tellement bien en gros bébé chauve.
0: 12, hein? 12 kilos.
5: En fait.
3: Non, c'est pas possible.
4: Non, non, bah, ça n'existe pas.
3: Tu faisais quoi? 3, 4 kilos, 5 kilos peut-être?
0: Ma mère 6. A cru avoir des triplés.
6: Oh. Il les a bouffés. Elle les avait eus.
4: Ça arrive, tu sais.
1: Ah oui.
4: Oui, j'ai déjà vu un film là-dessus. Sur, dans le,
5: oui, c'est vrai, oui.
4: Dans le vent.
1: Ça s'appelait les blocs d'Anoff. Ils ont commencé par. Ils ont commencé par le menton.
4: Non, sur un fœtus qui absorbe sa, oui. Ah oui. Sa jumelle fœtus. Oui. Ah bah, ou son jumeau fœtus. Oui.
6: Quelle horreur.
4: Et c'est après, horrible. Tu peux le retrouver à un endroit dans le corps de celui qui vit. Ouais.
6: Comment ça le retrouver à un endroit?
4: Je ferai une émission spéciale.
2: Non, mais
4: spéciale.
2: C'est vrai, j'ai lu ça aussi.
4: Ah, merci, Val. Ah.
6: Si ça se trouve, il a sa petite sœur dans la cuisse. Comment elle s'appelle?
4: C'est pour ça qu'il... En tout cas, il a pas Rocco Siffredi dans la bite.
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9: Non, non, mais c'est une merveille, c'est orchestré dans 50 pays et c'est la fête de l'amour. Et en plus, il semble que c'est aussi le jour où les oiseaux...
3: Copule. Dis-le.
9: Voilà, les oiseaux recommencent.
3: J'ai toujours cru que t'étais ovipare, toi. C'est sûr et certain.
9: Ah, il roucoule. Voilà, beaucoup non, mais plus.
1: Le pigeon roucoule, le géjacule.
3: L'alouette turlute.
1: Bien sûr. Vous avez un date pour la Saint-Valentin,
3: ah,
1: monsieur?
3: Ah, ben oui, parce que moi, maintenant, j'ai une amoureuse, les gars. Ça y est, c'est officiel.
1: Comment elle s'appelle?
3: Écoutez. Non, il a pas une amoureuse, il a un fond d'écran. Non, c'est vrai qu'elle est sur mon fond d'écran. Je l'ai invitée à Lisbonne, là, le week-end dernier. C'était mes premières vacances en amoureux. J'avais jamais fait ça avant.
1: Au Portugal.
3: Oui, on est allé au Portugal. Et le concept de vacances en couple, j'ai découvert ça. C'est génial.
6: Vous n'avez pas quitté la chambre?
3: Ah, bah non. On mange en attendant de baiser, on baise en attendant de manger. C'est un cercle vertueux.
2: Et c'est pas la peine d'aller au Portugal.
3: On n'a rien vu du Portugal. On n'a rien vu, c'était très beau depuis la fête.
9: Mais... Si tu mais manges, t'es pas amoureux. Hein.
10: Oui. Est-ce que tu as mangé du bacalao?
3: Oui, on a mangé du bacalao nata.
1: Ah, ça, de la morue, il en a eu.
3: Mais non, mais c'est ça le truc, c'est que ma copine, je ne comprends pas, elle est sublime. Elle est magnifique quand on croise des gens dans la rue. Ça y est, je suis devenu ce couple où la meuf est trop belle et on ne comprend pas ce qu'elle fait avec ce gars-là.
1: Oui, elle avait pas beaucoup à faire.
3: Ah, mais je vous jure, c'est terrible, je me demande ce qui cloche chez cette fille. J'arrive pas à comprendre.
1: Ben, il existe vraiment, vous nous faites pas une Ryu, là.
3: Mais non. elle est sur mon fond d'écran.
1: Elle est belle, Philippe.
3: Regardez,
1: elle
3: Philippe, regardez.
6: Ah, non, je le montre à Philippe. Elle est très jolie, elle est très très belle.
10: Mais attention, ce n'est peut-être qu'une allumeuse.
3: Est-ce qu'elle est réelle aussi?
6: Comment tu parles de ma meuf, toi?
3: Est-ce qu'elle est réelle?
0: Peut-être qu'une petite pute.
2: Oh, on parle pas comme ça des femmes.
3: Mais je vais tous vous péter la gueule. J'ai mis mon perfecto en pire.
1: Ariel est jalouse parce que, enfin, elle est quand même très heureuse, très épanouie parce que son BH rentre pour elle aujourd'hui.
10: Les États-Unis, oui, parce que c'est tout de même, il y a une vibration dans l'air spéciale. D'ailleurs, on la sent même dans ce studio.
2: Ça fait chier la Saint-Valentin.
1: Ah oui, vous êtes malheureuse.
2: Non, je suis pas malheureuse, mais ça va quoi. Ceux qui sont en couple sont en couple, les autres ça va, foutez-leur la paix.
4: Mais non, mais c'est bien, on fait des dîners de copines et on tape sur les mecs. Hein,
10: non,
4: bien.
10: Mais j'ai appris que tu vas sur Tinder.
2: Mais non, j'y vais pas, c'est lui, il raconte n'importe quoi. Pas du tout, ça va pas.
1: J'ai vu votre profil.
2: Agent.
3: Sur Grindr.
1: Anne Roumanoff.
2: Mais jamais de la vie, quand t'es connu, tu peux
1: cherche
2: pas...
1: médecin.
2: Mais quand t'es connu, tu peux pas aller sur des sites de rencontres.
3: Moi, j'allais sur Tinder avant et je me suis fait sauter mon compte parce que j'y étais signalé comme fake.
1: C'est-à-dire?
3: C'est-à-dire que les gens disaient, c'est pas possible que Roman Dodwick soit sur Tinder. Du coup, mon compte a été.
4: Son ego est devenu.
3: Il a mis du gel dans les cheveux, mais la tête a gonflé quand même.
1: Ah, bravo!
3: C'est vrai?
1: Allez, oublions la Saint-Valentin pour les grosses têtes et quelques citations à commencer. Tiens, par une citation qui va vous plaire, monsieur Claudel, je l'ai choisi pour votre retour, puisque vous étiez absent depuis quelques semaines, qui a dit un écrivain... Attention, je ne pense pas à vous, mais c'est... Non. D'un seul coup, je suis en train de réaliser...
3: Attention, Laurent.
1: La gaffe.
3: Je suis tout ouïe.
1: Qui a dit un écrivain raté... Non.
3: Ah oui, c'est raté.
1: Oui.
3: Bah, continuez.
0: Tu dois savoir ça, Philippe, quand même. Bah, c'est ta branche.
2: Tu vas
11: comprendre.
3: Non, mais il va jamais te swiper sur Tinder avec ça.
1: Mais non, mais bah, attendez, alors, attendez la suite de la citation et vous verrez que vous pourrez vous servir de cette citation.
3: Bon. Un écrivain raté sans cheveux, allez-y, continuez.
1: Un écrivain raté peut faire un excellent critique puisqu'avec du mauvais vin, on fait d'excellents vinaigres.
10: Oh, oh là là,
1: ah, voyez qu'elle vous plaît.
3: Ah oui, c'est très très bien.
10: C'est très méchant.
3: Et c'est très vrai.
11: Allez, on c'est récent, c'est assez récent. Mais...
1: Oh non, c'est pas récent, récent.
3: Alors, Alphonse Allais.
1: Et c'est Alphonse Allais. Bonne réponse de Philippe Claudel.
3: C'est joli.
1: Ouais. Une citation maintenant.
2: En plus, il est pas chauve, il a un petit tapis sur la tête.
3: Merci Yann, tu l'as remarqué.
1: Ah, c'est votre genre d'homme.
2: Non, pas du tout.
1: Pour Jean-Paul Cuvelier, alors j'enchaîne, qui a dit « Un groupe de loups, c'est une horde. Un groupe de vaches, c'est un troupeau. Un groupe d'hommes, c'est souvent une bande de cons.
11: » C'est un humoriste ?
1: Ah oui, on l'aime bien, c'est un copain à nous. Hein.
0: C'est Élie Semoun ?
1: Ah non, c'est pas Élie Semoun.
11: Oh non. Bah non, Bigard. Parce qu'il est dans le groupe.
3: Jean-Marie Bigard ?
1: Jean-Marie Bigard, non. Non.
2: Bernard Mabille ?
1: Non plus, non.
11: Il est jeune ?
1: Ah non, il est pas tout jeune. Non.
2: Il est vieux.
1: Il est né en 54, vous voyez.
2: Ah oui.
11: Ah bah c'est pas Gueuluc.
1: C'est Philippe Gueuluc. Bonne réponse de Valérie Béret. Une citation pour Jean-Sébastien de Tournemire, qui habite la Jumelière Chemillée en Anjou, qui a dit « À chaque fois que je vois le roi Charles, je pense qu'un membre de la famille royale a sûrement dû un jour être très très proche d'un autre membre de la famille royale.
3: » Est-ce que c'est un Anglais ?
1: Alors c'était un Américain qui a dit ça.
3: Américain.
11: C'est Woody Allen ?
1: Pas Woody Allen.
11: Il est mort ?
1: Il est mort aussi, il n'y a pas si longtemps, il y a une dizaine d'années. Ah. Il s'est, je crois, d'ailleurs suicidé à son domicile.
11: Ah, c'est Robin Williams ?
1: Robin Williams, bonne réponse de Valérie Mérès.
3: Valérie connaît tous les suicidés, hein, c'est ça ?
11: Ah ouais, j'étais tellement triste quand il s'est suicidé.
1: C'est vrai.
11: Bah, j'étais triste parce que c'est qu'il devait être très très malheureux.
3: Oui, généralement, oui.
11: C'est le principe du suicide.
3: Non, ce qui est terrible, c'est quand les gens suicident alors qu'ils vont très bien. Ça, c'est terrible.
1: Il n'y a que les homosexuels qui se suicident gays. Pour Sébastien Lugano maintenant, qui habite Fontaine Couverte en Mayenne, qui a dit que les femmes soient condamnées parce qu'elles aient osé porter des habits d'hommes à une époque, c'était déjà aberrant. Mais le comble, c'est qu'elles l'ont été par des hommes qui portaient une robe.
3: Oh. Ah. Ouais. Un historien ?
10: C'est un Irlandais.
1: C'est pas mal, à vrai.
10: Un Écossais.
1: Mais non.
11: Mais c'est une femme.
10: Non, mais qui a dit une chose pareille.
1: Mais non, mais qui portait une robe sont les juges qui portent une robe.
10: Ah bon, ou alors les prêtres. Non, mais.
3: C'est un Français, Laurent.
1: Qu'est-ce qu'elle raconte ?
10: Non, mais
11: c'est une femme qui a dit
1: c'est
11: ça.
1: C'est une Française.
3: Une Française. Ouais.
1: Des pionnières de l'humour féminin, voyez-vous.
11: Ah, ben, Sylvie Joly.
1: Pas Jacqueline Maillan.
3: Muriel Robin.
1: Pas Muriel Robin. Avant. Encore.
3: Avant.
2: Maria Pacôme, non ?
1: Pas Maria Pacôme.
3: Avant Jacques Maillan.
1: Elle faisait les cabarets, vous avez dû la croiser.
2: Anne-Marie Carrière.
1: Anne-Marie Carrière, bonne réponse d'Anne Roumanoff. Pour Natacha Thierry, qui habite en Haute-Garonne, qui a dit « La première fois que l'on joue de la cornemuse, c'est un peu comme si on faisait l'amour avec une pieuvre. »
10: Alors, est-ce que c'est un Irlandais ou un... Mais tout à l'heure, c'était
1: c'est
10: le kill.
1: Un des plus célèbres Écossais au monde.
11: Sean Connery,
1: bonne réponse de Valérie Mérès.
3: Oh, Valérie, tu es en forme.
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1: Il y a un biopic qui va sortir sur Enzo Ferrari. La vie d'Enzo Ferrari, réalisée par Michael Mann. C'est un grand réalisateur.
13: Ah bah oui, il a fait Hit.
1: Génial, avec évidemment...
13: Ah ouais,
3: Al Pacino et De Niro.
1: Al Pacino et Robert De Niro. Deux flics à Miami. Et alors justement, ma question est toute bête. Ce film de Michael Mann, consacré à Enzo Ferrari, un biopic. Mais qui joue Enzo Ferrari ?
13: Est-ce que c'est un Français ?
1: Là encore, un acteur contemporain, monsieur Haas.
13: Un Américain, oui. D'accord.
3: Du coup, il a quel âge ?
13: C'est Chalamet, cette fois ?
1: Pardon ?
13: Timothée Chalamet,
1: non.
3: C'est un Américain ?
1: Américain.
3: Il est jeune ?
1: Il est né en 83, alors ça lui fait 40 ans.
3: Bradley Cooper. Il a 40 ans.
1: Il va avoir 40 ans, parce qu'il est né en novembre.
3: Il est très très célèbre.
1: Ah oui, il est très
13: célèbre. Orlando Bloom.
1: Ah, Orlando Bloom, non.
3: Alors, un acteur...
1: Il tourne beaucoup, hein.
3: Il va avoir 40 ans.
1: Oui, il va avoir 40 ans.
3: Il joue dans...
14: Ryan Gosling,
1: non.
3: Un peu plus vieux.
13: Il est passé dans Les Mystères de l'amour ? Moi, je ne connais que comme acteur.
1: Non, mais je peux vous dire qu'il n'a pas toujours été acteur. Avant d'être acteur...
15: Ah, c'est pas celui qui jouait dans La Famille Stevens ?
1: Qu'est-ce que vous appelez
3: personne à la réponse.
13: Il répond une question par une autre réponse.
1: Comment vous dites?
3: Shia LaBeouf.
1: Ah non, non, non, non. Il a d'ailleurs déjà obtenu un Oscar du meilleur acteur. Hein.
13: Ah, c'est un black.
1: Pas, ah non.
3: Pour jouer qui va jouer Ferrari,
15: c'est,
3: ouais.
15: C'est audacieux, c'est un peu woke.
3: Et alors?
16: Et qu'est-ce qu'on peut poser comme question?
1: Ah ben bah oui, ça, qu'est-ce qu'on peut
13: c'est
1: poser
13: quoi son
1: comme
13: nom
1: question?
3: Il a eu un Oscar pour quel film?
1: Je vais vous aider. Il a été nommé, pardon, aux Oscars.
10: Ah
1: il
10: non,
1: a
10: pas
3: eu.
10: Ah
3: bah voilà, c'est le bordel. Vous perdez.
1: Ah bah oui, bah enfin bon, c'est pareil.
13: Non, non, c'est pas pareil.
1: Il a même été
13: nommé. Moi, j'étais nommé aux Oscars, je l'ai pas eu, je m'en rappelle.
1: Il a même été nommé deux fois aux Oscars.
3: Il les a pas eu les deux fois?
10: Alors, pour quel film?
1: Il a même été nommé au César du meilleur acteur.
3: Bah, il rate tout, quoi.
1: Ah oui.
3: Mais il a fait dire qu'il a tourné dans un film français.
15: Bah oui, César.
3: Pour,
15: oui.
3: Pour le meilleur.
1: Oui.
13: C'est pas le fils de Clint Eastwood?
1: Non. Son nom, je vais vous dire, son nom était prédestiné pour jouer le rôle d'Enzo Ferrari.
15: Turbo.
1: Non.
3: Ah, on est reparti sur les marques de voiture, là. Allez, c'est reparti.
1: Non, c'est pas une marque de voiture.
16: Speedy Gonzalez.
13: Ah, José Vidange.
1: J'adore quand je fais ça parce que ça donne des trucs.
13: Bah oui.
3: Ah, mais après, c'est un...
15: Thierry Carbuche.
3: Mais c'était pour quel film qu'il a été nommé aux Oscars, si vous voulez?
1: Ah, vous voulez que je vous dise ça?
3: Est-ce qu'il a une tête d'Italien, le gars?
1: Non, mais il a joué dans un film important pour les Italiens.
3: Al Pacino?
1: Non, non, non, non, non.
13: Pourquoi c'est un film important pour les Italiens?
1: Ah, parce que le nombre de festivals dans lesquels il est nommé, alors c'est absolument hallucinant.
13: Mais il gagne jamais. C'est un peu le Alain Juppé du cinéma.
1: Ah ouais, c'est vrai.
3: Mais vous voulez rien nous dire parce que vous lisez tout seul, là?
1: Non, je suis en train de chercher le film pour lequel, parce que je voudrais pas
10: il a été nommé aux Oscars.
1: Je voudrais pas vous, parce qu'après vous allez me dire, ah mais non, mais c'est pas celui-là, je vous connais.
3: Est-ce qu'il a un nom avec une consonance française ou italienne?
1: Non, pas du tout.
3: Ah, c'est vraiment très américain.
1: Ah oui, oui, c'est américain.
3: Pourquoi il a été nommé au César?
1: Parce qu'il était dans un film français.
15: Mais du coup, ça devait être un grand rôle en...
1: Ah bah oui. Non, c'était meilleur acteur pour un second rôle.
16: Ah bah voilà.
3: Ah, mais
13: ah oui.
1: Pour les Césars, hein, pas pour les Oscars.
15: Ça veut dire qu'il parle français?
1: Ah, il a peut-être été doublé.
10: Il baragouine.
3: Oui. Aston Kutcher?
1: En 2022. Oh, Aston Kutcher, il tourne plus depuis je sais pas combien de temps.
13: Oh si, il tourne encore. Oh. En rond, en rond.
15: Il a été doublé pour une Ferrari, c'est
1: en,
15: pas bon signe.
1: En 2022, il était dans... je vais vous dire, allez, je vais vous aider. Il a été nommé pour les Césars pour le film Annette.
13: Ah, ah, c'est le mec qui était dans Star Wars.
1: Exact. Oh,
13: le brun là, qui est vilain, mais tout le monde dit qu'il est beau. C'est Daniel.
15: Bien sûr.
13: C'est celui qui a une Adam, Adam Driver.
1: Adam Driver. Bon.
10: Ouais.
16: Je t'ai aidé, hein.
10: Ah oui.
16: Je dis le prénom.
13: Ah, il est vilain. On a l'impression qu'il est c'est une crème fouettée. Il est fondu. Et les meufs, elles font, ah, il est trop beau. Alors lui, Pierre Ninet.
1: Adam Driver, effectivement, qui a joué dans Star Wars. Il a été aussi nommé pour.
13: Ah, c'est un super acteur.
1: Pour Black Huntsman aussi.
13: Ah oui.
1: Et Annette au César. Et effectivement, ah, voilà. Il a un nom. Alors, quand je vous ai dit, franchement,
3: qu'il avait... Driver.
13: Ah,
3: ouais.
13: Ah, ah oui, ça vient de là.
1: Bah oui, Driver, chauffeur.
10: Pour la formule.
13: Conducteur.
1: Je pouvais pas mieux vous donner.
13: Ah ouais, non, c'est non, peut-être non, pas meilleur, patron.
1: Comme indication, c'était le meilleur indice.
13: Vous devriez présenter l'émission, vous êtes incroyable.
1: Je crois, monsieur Haas, que je vais repartir sur des questions sur Louis XIV et Louis XV, parce que vous voyez.
13: Ah, j'ai trouvé, monsieur.
3: Non, mais parce que c'est des personnalités qui n'ont pas encore marqué leur époque.
13: Non, oh, bah,
1: attends,
13: oh, bah, quand même. Non,
3: c'est pour ça c'est que je ne les
13: majeur,
3: connais pas.
13: C'est l'acteur majeur, quand même. Il est fort.
10: Bah, là, à propos d'acteur majeur, qu'est-ce qu'il est devenu, Schumacher?
3: Mais c'est pas du tout à propos d'acteur majeur.
15: On savait qu'on la perdait. À un moment donné, on savait qu'elle finirait par devenir folle.
13: Est-ce que quelqu'un peut faire le 15?
1: Vous parlez du gardien de l'équipe d'Allemagne ou du pilote de Formule 1?
10: Non, du pilote de Formule 1, puisque nous sommes dans la Formule 1 et qu'il était un super champion, et puis il a eu un accident, et puis on n'en entend plus parler.
3: Bah là, il repasse son permis en conduite accompagnée.
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1: Toute la presse parle de la perle rare que cherche Monsieur Macron. Il y a quelques semaines même, on avait évoqué une autre expression, c'était le mouton à cinq pattes. En fait, on cherche quelqu'un qui n'existe pas quelque part, cette perle rare, ce mouton à cinq pattes. Il y a d'ailleurs une autre expression synonyme qui, elle aussi, est animalière. Laquelle? Quelle est l'expression synonyme du mouton à cinq pattes, de la perle rare?
3: Le dahu.
1: Le dahu, ça, je suis pas sûr que Monsieur Macron cherche le dahu.
10: La poule qui a des dents?
1: Les poules qui ont des dents.
2: Non.
1: Ça, c'est plutôt quand les poules auront des dents.
2: Oui, je sais.
18: Est-ce que ça a un rapport avec...
2: Au moment où je le disais.
18: Est-ce que ça a un rapport avec la mer, Laurent?
1: La mer, non, c'est un animal.
15: Il y a l'oiseau rare. Mais
1: alors, l'oiseau rare, c'est aussi une expression.
15: Je sais c'est quoi.
18: Mais c'est phénix.
1: Mais c'est plus précis. Et c'est justement, vous avez raison.
15: C'est un oiseau.
18: Un oiseau.
1: Un oiseau rare.
2: Un pélican.
1: Un pélican, non.
15: Un toucan.
4: L'astrogoth.
1: C'est quoi ça, l'astrogoth?
15: C'est une salle de
2: conférence. Il doit faire un mélange entre un astronaute.

0: c'est la dernière boîte que c'était pour l'euro.
1: Laurent, tu peux pas dire non, c'est pas ça, juste pro, tu
2: vas
3: parce que c'est ce qu'on trouve au Cap Vert.
0: C'est le merle blanc.
4: Le merle blanc. Bonne réponse de Christophe Barbier, c'est le merle blanc. Et donc, le merle blanc, c'est peut-être monsieur Thierry Baudet, dont on parle depuis hier, qu'on connaissait pas avant-hier, hein, il faut bien
5: encore
4: dire.
5: Encore un animal.
6: Pas du tout, encore un animal, d'ailleurs.
4: Il y a pas de chance, monsieur Baudet, d'ailleurs, parce que je pense que depuis l'école, il a pas entendu un jeu de mots, une connerie sur
3: Adada
4: son nom.
3: Adada sur mon Baudet,
4: ouais. Il était tranquille, et là, alors, ça y est, ça va partir.
3: Ah ouais.
4: On va le traiter de bourriquet, de bourricot, de...
6: Ah, bah, c'est surtout depuis hier, haro sur le Baudet, parce que qu'est-ce qu'il en prend,
3: hein. Ah, oui, ça c'est
4: et
3: vrai.
4: Voilà,
6: estimer les mules, voilà.
4: Voilà, on va avoir le droit à, vraiment à toutes les conneries du genre. Le pauvre était peinard avec son nom de famille, tranquille, au comment ça s'appelle, le CESE?
6: Le CESE. Le Conseil économique, social et environnemental.
4: Ça sert à quelque chose, ça, le CESE?
6: Ça sert à débattre. Il y a 175 membres, 52 syndicalistes, 52 patrons, et puis les cultes, les associations, la société
3: c'était
6: civile.
3: C'est très drôle ce qu'il
6: vient. Et on parle. Mais c'est eux qui ont fait les conventions, vous vous souvenez de la convention
3: citoyenne? Non, non, c'est bon, merci.
4: Qu'est-ce qui était très drôle?
3: Il parlait de CESE, alors il dit c'est pour s'asseoir. Voilà. C'est pas moi.
5: J'ai été soutenu par Isabelle.
4: Une CESE pour s'asseoir.
3: C'est drôle, ça me fait rire. Voilà.
1: Il y a quelque chose qui me turlupine.
4: Allez-y.
3: Turlupine,
7: ça m'intéresse.
1: Depuis 30 secondes, je suis à l'ouest à cause des bracelets de Crêteville.
3: Ouais.
1: Ah oui, explique-nous ce fille, concept, c'est quoi?
5: J'ai rangé ce matin avant de partir.
3: C'est ta fille.
5: Ma fille a laissé traîner ça, donc voilà. Je l'ai mis autour de mon poignet.
1: Ah, c'est trop mignon. Depuis tout à l'heure, je suis comme, pourquoi il a ça autour? Voilà.
3: Bah, si, ça, c'est des SAO. On reconnaît les hommes qui ont des enfants, ils ont toujours des trucs pourris comme ça. C'est vrai.
4: C'est comme c'est vrai que c'est un bracelet de Smarties qu'elle a dû vous offrir.
5: Oui, c'est ça, oui.
4: Pour la fête des pères, j'imagine.
5: Non, non, il traînait par terre.
8: Non, il l'a ramassé, il l'a mis sur lui.
3: Il s'est dit, ça va me porter
8: pour amener sa petite fille avec lui.
4: Oh, c'est mignon.
8: Parce qu'il avait peur, il avec avait super peur.
6: Ah, le porte bonheur.
8: 3 ans et demi.
3: 3 ans et demi.
5: J'en ai deux, j'ai un grand modèle aussi, j'ai 6 ans.
8: Ah oui, quand même. Un grand modèle. Waouh.
4: Vous avez beaucoup donné alors.
5: Deux filles, ouais.
3: Oh, deux fois.
6: Ça va.
5: Bah attends, 6 ans, dans le Nord-Pas-de-Calais, elle peut être déjà maman.
1: Hein. Alors,
4: et je vous propose Isabelle, vous risquez plus rien.
3: Que d'élégance.
4: Enfin, pardon Isabelle, pardon. Ça m'a échappé. Oh, ça m'a échappé.
3: Je vous emmerde.
4: Oh,
3: ça m'a échappé.
4: Je suis désolé, ma.
3: Oui,
8: c'est sûr que c'est pas lui qui risque de se mettre en ça.
4: ça détrompez-vous, on sait jamais.
3: Ah bon?
4: Tiens,
8: oh, mais alors ça, c'est le scoop de la journée. Alors, depuis le temps que j'attends mon tour, avec le patron,
3: à la queue, comme tout le monde.
8: Ça, il n'y a pas de problème.
4: C'est d'ailleurs dégueulasse parce que c'est effectivement un triste avantage qu'ont les hommes par rapport aux femmes.
8: C'est-à-dire?
4: On peut même très tardivement donner effectivement naissance.
8: Ça, j'ai pas dit ça pour ça.
4: Naissance à un enfant, oui, mais ça n'empêche pas, justement, je peux quand même encore le faire, voyez-vous. C'est le triste privilège qu'ont les hommes par rapport aux femmes.
6: Mais c'est la rançon pour les femmes d'avoir l'immense privilège de porter les enfants.
3: Oh, alors, donc il faut payer pour ça?
6: Non.
3: Je ne laisserai pas passer ça. C'est parce qu'on peut créer... Allez, vous êtes bien niqués, après vous ne pouvez plus baiser.
8: Voilà.
3: Vous ne pouvez plus créer, plutôt.
8: Oui.
3: Mais c'est monstrueux comme pensée. Et je me demandais pourquoi vous étiez autant critiqué, monsieur Barbier. Et je commence à comprendre. Oh, mais genre, mais vous rendez compte de ce que... Non, mais d'abord...
4: Monsieur Barbier, c'est honteux ce que vous avez dit.
3: Mais alors,
5: honteux, ce compliment.
3: On a le privilège de donner la vie, puis alors sans aucune souffrance, hein, parce que vous avez tellement souffert pour mettre une goutte de sperme. Enfin bon, allez.
6: Excuse-moi, mais parfois, oui.
3: On hurle de douleur, les jambes écartées. On n'a plus de chat. Elle est plus reconnaissable. Après, le mec, il veut plus baiser avec nous. Et allez, c'est pour ça qu'ils ont des maîtresses tout de suite après. Et alors donc, voilà, ça nous apprend
5: c'est
3: bien
5: une expérience
3: pour vous.
5: Personnelle,
3: non,
5: ou...
3: franchement, c'est odieux ce que vous venez de dire.
6: Ah ben, j'ai bien fait de venir.
4: Oui, mais venez pas trop vite. Allez, une autre question. En tout cas, tout ça est parti de monsieur Baudet, dont on aura la confirmation aujourd'hui. On n'a plus l'air d'y croire, hein, monsieur.
6: Sa cote a baissé depuis hier.
8: Christophe, il verrait qui, alors?
4: Ah oui, vous verriez qui, vous?
3: Cazeneuve?
4: Ah oui, ça, c'est une bonne question. Bah, oui. Ça, vous verriez qui vous?
6: Qui? Êtes-vous candidat? Oh. Vous imaginez un gouvernement de grosses têtes?
8: Ah, ça serait génial.
6: Ça serait une bonne solution.
8: Ah oui, ça serait
6: essayé.
8: Ah,
6: ouais.
5: La Belgique a vécu 2 ans sans...
6: Envoie le résultat.
5: Non, mais sans son gouvernement,
8: c'est marrant parce que et François Hollande, il a des chances.
2: Bah, il a pas du tout
6: envie. François Hollande, premier ministre de Macron,
2: qu'il soit premier ministre.
6: Peut-être. Qu'est-ce qu'on rigolerait? Pourquoi?
2: Non, bah non, réfléchis, attends, la tête, c'est pas que pour porter les cheveux, réfléchis un peu.
4: Bon, je crois que là, on a bien fait le tour. Ouais. Choc.
7: On est vraiment sur de la bonne analyse politique. Oh, mais ouais. Moi, serre-moi un picon
8: et
7: quand
8: sur,
7: même. Hein.
8: Et sur des belles énergies. Sur
4: chacun, on a pris pour son
2: grain. Oui, oui, oui.
4: On se retrouve après la pub.
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4: Alors, je dois dire.
11: Mais alors, pardon, pourquoi il est coiffé comme Chantal Goya?
4: Ou Mireille Mathieu,
11: ah, je sais pas. Ou c'est... Ringo Starr, les amateurs de rock'n'roll, ils reconnaîtront la
8: ça,
11: référence
8: c'est vrai.
11: À mon
8: ouais.
11: idole. La, la moustache, c'est plus Mireille
5: non,
11: Mathieu.
5: Je tiens à dire que c'est parce que c'est mon comeback dans les grosses têtes, alors il fallait faire un peu comme à la rentrée, on fait la nouvelle coupe de cheveux, et c'est pour Laurent que j'ai fait cette petite coupette.
8: Mais là, c'est pas réussi.
5: C'est une frange pour les auditeurs qui nous verraient pas, en fait.
8: Mais moi, je trouve que ça le rajeunit. Cette coupe de cheveux.
5: Et ça m'embellit aussi,
8: oui,
5: me disent.
8: Non,
4: non, ça non.
5: Merci,
4: mon pauvre Esteban.
5: Oh là là.
4: J'avais oublié que vous pouviez être un souffre-douleur parfait.
5: Mais
4: ici.
5: Pas du tout. D'ailleurs, je reviens de la chasse aux Respunchus avec mon beau-père.
4: Il faudrait que je revienne à son imitation, j'arrive plus à le faire. Comment
5: mais vous avez jamais réussi
4: si,
5: à
4: si.
5: Le faire.
12: Mais vous avez jamais réussi à le faire.
5: Oh là là.
12: Oh là là.
5: Je sais pourquoi j'ai boycotté cette émission clivante pendant 2 ans.
11: Non, mais c'est Homer Simpson.
5: Mais
11: non.
5: Pas du tout, c'est
12: oh,
5: ma
12: si,
5: voix.
12: Mais pas du tout, toi, hein, de
5: c'est,
12: neuf.
5: C'est la voix d'Esteban.
11: C'est Homer Simpson.
12: Hommage.
13: Et c'est une très belle voix.
5: Eh ben merci Christine, enfin des gens respectueux et respectables.
4: Allez, première citation si vous voulez bien pour Anthony Pouzel qui habite le Valois-Perret, qui a dit « Dieu, il y a longtemps que j'ai fait une croix dessus. »
8: Ah, ah,
5: Laurie,
8: est-ce
5: sûr,
8: que ça serait des proches qui a dit ça?
4: Non, c'est pas des proches, mais
8: c'est pas loin.
4: Quelqu'un qui a travaillé beaucoup avec
8: Daniel Prévost.
4: Daniel Prévost, ah ouais. Bonne réponse de Christophe Beaugrand, aidé par Yann Folli. Une citation maintenant pour madame Daniela Dior, quelqu'un qu'on a rarement cité.
14: Moi, ce que j'aime chez Daniela, c'est que l'on peut s'y mettre à trois. Il y a toujours de la place pour les copains qui passent.
4: C'était Elmer Footbeat, ça.
11: Exact, Elmer Footbeat.
4: La ouais. chanson d'Elmer Footbeat. Rien à voir avec la citation.
11: On embrasse Daniela.
4: Citation qui nous vient d'Hollywood, donc c'est quelqu'un qu'on a rarement cité. De temps en temps, on la cite.
13: Donc, c'est une dame.
4: C'est une dame, effectivement. Elle a dit, la carrière d'acteur de Sylvester Stallone est un plus grand mystère que la mort subite du nourrisson.
11: Oh la vache. Joan Rivers?
4: Non, pas Joan Rivers.
5: Mélanie Griffith, Laurent.
4: Non plus.
8: C'est une actrice?
4: Alors, actrice, humoriste, chanteuse.
11: Oula! Ah, Bette Midler.
4: Bette Midler, ah, oui. Bonne réponse de Monsieur Beaugrand. C'est à propos de la religion, voici celle-ci de citation, et c'est à destination de Mme Huette, Alexia Huette, qui habite Jouer-les-Tours, qui a dit, en gros, les religions sont toutes les mêmes. Une grosse part de culpabilité et différentes dates de vacances.
5: Ah, ah c'est du
13: français,
5: Guitry, ça.
13: C'est français.
4: C'est français, ça vient des grosses têtes, d'ailleurs.
11: Ah. Pierre Benichou.
4: Pas Jean-Yann, mais l'autre.
11: Carlo.
5: Ah, ben, Jacques Martin.
4: Jacques Martin, bonne réponse. La suivante, pour Aline Henry, qui habite Nantes, la voici, je l'ai retrouvée, la citation, qui a dit « Jamais je n'avais vu rayonner autant d'intelligence autour de moi, sauf peut-être le jour où je me suis trouvé tout seul dans la grande galerie des glaces à Versailles. »
8: François Bayrou.
4: Ah non, pas quand même.
11: C'est quelqu'un qui se la pétait un petit peu.
5: Oui, qui s'aime beaucoup.
4: Mais qui faisait de la politique, ça c'est vrai. Un diplomate.
5: Plutôt gauche ou droite, alors, Monsieur Ruquier?
4: Américain. Alors, c'est qu'aux États-Unis, il n'y a pas de gauche, il n'y a pas de droite.
5: Plutôt démocrate.
4: Comment vous dites?
7: Henri Kissinger.
4: Henri Kissinger. Bonne réponse d'Olivier Bellamy.
5: Mais c'est qui, Singer? Oh, excellente blague, Esteban.
4: Non, alors écoutez, laissez-nous juger nous-mêmes de l'excellence de vos blagues, et celle-ci nous rappelle pourquoi vous n'êtes pas venu depuis longtemps.
5: Ouais, je savais, j'ai tendu cette perche pour me faire taper par un bâton.
12: J'aurais vraiment pas dû venir.
4: Pour Madame Brigitte Lacaille, qui habite Vionville, qui a dit « Je cherche un associé pour ouvrir un magasin, j'ai déjà le pied de biche et les cagoules. »
8: Ça, c'est un malfaiteur.
15: c'est français.
4: C'est français.
15: Ah, Olivier de Benoît.
4: C'est quelqu'un, d'ailleurs, la cagoule lui irait bien, il faut bien dire. Pardon à lui de dire
7: parce
4: ça.
7: Parce qu'il est moche.
8: Ah, y en a beaucoup. C'est Michael Youn.
13: Parce qu'il est chaud.
3: Michael Youn. C'est Boudère.
4: Boudère, bonne réponse.
15: C'est horrible. Vous devriez avoir honte.
4: Alors, ce qui est horrible, c'est pas l'indice que j'ai donné. Ce qui est horrible, c'est que Valérie ait trouvé.
15: Oh. Il est génial, Boudère, on l'adore.
7: On l'adore.
4: Il est drôle, Boudère. Très, très drôle.
15: Très drôle.
4: Et d'ailleurs, la preuve, cette citation est très amusante.

0: 40, je cherche un associé pour ouvrir un magasin. J'ai déjà le pied de biche et les cagoules. Pour Charlie Chomy, la dernière citation du jour avant de passer aux questions sur l'actualité, qui a dit « À Hollywood, les mariages sont si éphémères qu'à la sortie de l'église, on jette du riz à cuisson rapide.
1: Oh » Woody Allen.
0: Non,
2: c'est un Français qui a
3: dit ça. C'est l'oncle
0: Ben. Non,
2: c'est un Américain.
0: Un Américain.
3: Qui fait du talk show.
0: Producteur de cinéma.
3: Eddie Murphy.
0: Non. Il est parfois avec Robert De Niro dans des films très drôles.
4: Ben Stiller.
0: Ben Stiller. Bonne réponse de Valérie Mérès.
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0: Monsieur Fabrice voulait nous donner une petite citation sur les cocus.
8: Quand vous avez parlé de cocus tout à l'heure,
0: oui,
8: ça m'a fait penser à ce qui est peut-être la plus belle citation de Guitry. Ce qui m'ennuie le plus lorsque je suis cocu, c'est que l'autre sait maintenant de quoi je me contentais.
0: C'est mâche.
8: C'est d'une méchanceté.
3: C'est bien.
0: J'ai une question pour Madame Ledin, Jo Ledin, qui habite hier dans l'Essonne. Et Madame Ledin nous envoie régulièrement des questions. Et parce que d'habitude, je trouve les questions et je les associe à des auditeurs, mais elle m'en envoie. Oui. Alors j'en profite. Et
9: là, on a le droit, moi je vais en envoyer.
0: Non, vous non. Non.
10: Non. Bah, quatre pattes dans tes bois, toi.
3: Copulé avec des cerfs.
0: Et la question concerne le Dépasus. Vous connaissez tous le Dépasus sans savoir qu'il s'appelle ainsi. Mais qu'est-ce qu'un Dépasus ?
10: Des cauchemars de ces questions.
8: C'est un animal.
9: Un moyen de transport.
10: Je fais des cauchemars de Laurent Ruquier. Je dis, qu'est-ce qui va nous sortir ?
0: Et je peux même vous dire, monsieur Bloxy, c'est grâce à vous qu'on pose cette question. Ah. Parce que vous devriez savoir ce qu'est un Dépasus. Ah. Et même Ledin, c'est en vous entendant qu'elle a eu l'idée de nous envoyer cette question.
9: C'est dans la prononciation. C'est un défaut de prononciation.
0: Mais il n'y a pas de défaut de prononciation.
3: Oh bah, il parle pas bien non plus.
11: C'est quand même l'hôpital qui se fout de la charité.
10: J'ai pas de prononciation.
11: Toi, on comprend un mot sur fait.
10: Alors,
8: c'est un animal.
10: C'est grâce à moi.
0: Ah, le Dépasus n'est pas un animal.
1: Un rapport avec la musique.
10: C'est un mec qui dépanne.
0: Non, du tout. Aucun rapport avec la musique.
3: Qui dépanne, dépanneur.
9: C'est un instrument de musique.
1: Un rapport avec les femmes, parce que Stomy aime bien les femmes.
0: Pourquoi avec les femmes?
1: Parce que c'est un grand charmeur.
0: Ça, c'est vrai que peut-être...
11: C'est une MST.
0: Non. Mais l'autre jour, monsieur Bloxy, dans l'émission, s'interrogeait sur quelque chose qui fait partie du corps humain. Et
10: c'est les pieds.
0: Alors
10: un mec qui est fou des pieds.
0: C'est le
10: nom d'un orteil, non?
0: Quoi?
10: C'est pas le nom d'un des orteils.
11: C'est un os
10: de l'orteil.
11: C'est à moi la question, c'est moi qui ai dit les pieds.
8: La déformation de l'orteil.
10: Non, c'est un hallux valgus.
1: L'oignon?
0: Alors.
10: Il y a l'hallux valgus, c'est le Dépasus.
0: Alors, c'est quoi le Dépasus?
10: Eh ben, c'est quand on retire l'hallux valgus.
0: Non. Mais non, vous aviez.
10: C'est un os, c'est un os.
11: C'est le quatrième petit doigt.
0: Alors, c'est pas le quatrième.
11: C'est le cinquième.
0: Non.
11: Le sixième. C'est le sixième, celui qui est pas milieu. Celui qui n'est pas.
10: Le troisième, le deuxième.
0: Le premier. C'est le deuxième.
11: J'ai trouvé. J'ai trouvé la question. Deux bonnes questions dans l'émission. Moi, j'ai fait un pacte avec moi-même.
0: Le deuxième orteil, car vous vous interrogiez l'autre jour sur les noms, parce que vous avez fait une judicieuse remarque. Vous avez dit sur l'antenne de RTL, c'est bizarre, les doigts des mains ont tous un nom, et vous avez dit les doigts de pied n'ont pas tous un nom, à part le gros orteil. Mais en fait, les autres orteils ont aussi un nom. Chacun a un nom. Et Madame Jo Ledin nous a envoyé effectivement le nom de tous les orteils, et le Dépasus est le deuxième.
10: Ah bah oui.
0: Alors vous avez l'hallux qui est effectivement le gros orteil, c'est le pouce, le pouce du pied, l'hallux.
10: Enfin je vais pouvoir les nommer.
0: Le deuxième orteil, oui, suce-moi le secondus. Le secondus, c'est le deuxième, qu'on peut appeler aussi le Dépasus. Le troisième orteil est le tertius ou le centrus, parce qu'il est au centre évidemment de tous vos doigts

0: pieds.
1: Oui.
0: Et puis vous avez le quatrième qui est le cartus ou le pré-extérius.
1: Le cinquième dans l'anus.
0: Non, le cinquième est le quintus ou l'extérius.
1: Oh.
0: C'est le plus petit des orteils, le quintus ou l'extérius. Ah. Voilà, vous avez maintenant tous les noms de vos doigts de pied,
1: ah,
0: monsieur.
1: Bah, bravo.
2: Mais vous savez qu'il existe beaucoup de fétichistes des pieds.
3: Oui.
2: Ah, surtout chez les Miss France.
3: Ah, c'est la base.
2: Ah. Non, mais je suis étonnée. Est-ce que ça vous fait autant fantasmer que ça, nos orteils?
3: Je pensais que
2: vous fantasmiez sur nos poitrines.
3: Non, moi, c'est le plus important, c'est les pieds.
4: Mais les pieds sans chaussures ou les pieds avec chaussures?
0: Si ça vous fait plaisir.
3: De l'intelligence, tous
0: si
3: les
0: pieds. Si ça vous fait plaisir, je suis allé chez la podologue hier.
3: Les pieds de femme, les pieds de femme.
5: Mais c'est un vieux ressort érotique
3: les pieds, c'est la base.
5: Qui est très répandu chez les soumis, déjà.
3: Ah oui.
5: Piétiner la tête par les pieds de femme, ça les rend fous.
4: Sur les chevaux, c'est ce qu'on fait. Un cheval rétif. Quand un cheval est un peu caractériel, pour s'en sortir, il faut le coucher et on met le pied sur sa joue. Et je peux vous assurer que le cheval le plus cinglé, vous faites ça, ça devient un mouton.
0: C'est ce que vous faites à votre mari, Sylvie, alors?
2: Bah, en fait, non, mais si ça peut le calmer, je vais peut-être tenter.
0: Ah oui? Ah, parce qu'il est un peu trop en demande.
2: Il est sanguin, le
0: gars. Le gars, il a épousé une miss, c'est pas pour rien.
3: Il se fait plaisir, le cochon.
0: Il y en a, ils aiment les pieds, mais avec les chaussettes, en plus.
1: Moi, j'aime bien avec les chaussettes. Chaussettes blanches.
2: Non, mais il y en a qui adorent faire l'amour avec leurs chaussettes.
5: Ce ne sont pas des connaisseurs. Ça. Ouais. Le vrai connaisseur, il aime le pied sur une chaussure à talons.
1: Oui, mais j'arrive pas à tirer dessus.
3: Non, Ken avec les chaussettes, c'est vraiment le truc le plus naze du monde.
2: Non, mais c'est un tue-l'amour.
3: Ken avec les chaussettes.
2: C'est un tue-l'amour.
3: Si, c'est à la mode maintenant de Ken avec les chaussettes de tennis.
5: Ah, bah, il y a le face sitting aussi.
2: C'est quoi ça?
0: Je crois qu'on a réveillé Fabrice.
3: Le face sitting, ah ouais.
2: Il a sorti les bretelles.
5: Ben vous savez pourquoi j'ai enlevé ma veste? Parce qu'hier, lorsque j'ai enlevé ma veste dans l'émission, j'avais trop chaud. D'un seul coup, j'ai répondu à 4 questions de suite. C'est vrai ou c'est pas vrai?
0: C'est vrai, c'est vrai.
5: Alors.
0: Mais là, je vous attends toujours sur Robert Desnos.
5: Oui, ça va. Ne m'enfoncez pas, je peux avoir des lacunes.
0: Un R aussi, hein, qu'on n'a pas vu venir.
5: Non.
0: Le H.
5: Et pourtant, je fais des mots croisés.
0: E-R-E. Et quant aux doigts de pied, aux orteils, eh bien, ça reste le domaine, la base, comme il dit, de monsieur Stubby Bugsy.
3: Voilà, il faut dire que c'est une bonne réponse de Stubby Bugsy.
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0: Une question un peu amusante, hein, pour nous changer. On va quitter l'histoire de France. Et c'est pour Anne Béraud, qui habite Landavran, en Ille-et-Vilaine.
7: Ah, Landavran.
0: Dans quelle ville de France?
3: C'est vrai qu'on s'en laisserait pas de Landavran.
7: Ben, Landavran, c'est
3: place.
7: D'ailleurs, on dit souvent Disney Landavran. C'est-à-dire que c'est extraordinaire, là-bas.
0: Et ben là, je vous emmène en Bourgogne-Franche-Comté, si vous voulez.
3: Oh!
0: Quelle ville de Bourgogne-Franche-Comté?
7: Landavran.
0: Non. Est réputée pour être la ville où il y aurait le moins de naissances.
7: Ludre.
0: Non.
1: Poil,
0: non.
3: T'es d'où, François?
8: Paris.
3: De Paris.
1: Oui, c'est une grande ville.
0: Oh, c'est une...
7: Macon,
0: non.
3: Chalon.
1: Vichy. Mais on s'en fout.
0: Vichy, non.
1: C'est pas en Bourgogne, Vichy. Enfin. Est-ce que pourquoi...
0: Dijon, non.
5: Chaumont.
0: C'est une petite commune, hein. Il y a 7000 habitants à peu près.
1: Puyy-Fumé. Ils sont tous
5: c'est
1: morts.
5: Connu.
1: Sans serre.
5: C'est un nom connu.
0: Ah, c'est un nom connu, oui.
3: Mon cul. Bon, je sais pas.
0: On n'est pas loin.
3: Mon cul.
4: Alors, t'habites...
5: Mes couilles,
3: ma chatte.
0: Mais non, réfléchissez.
4: Oh non,
0: la ville.
3: On monte un peu le niveau de l'émission avec ces réponses-là.
0: J'ai dit que c'était une question amusante. Donc c'est évidemment en fonction du nom de la ville qu'on en déduit. Ça n'est pas statistique.
3: Ah. Stérile.
0: Non.
5: C'est Eunuque.
0: Pas, mais c'est pas bête.
5: Eunuque.
0: Non. T'as un chef-lieu dans Lyon.
5: Avorton.
0: On n'est pas loin.
3: C'est bien.
5: Avorta.
0: Non.
4: Avortement.
0: Non.
1: Avalon.
0: Pardon.
1: Avalon.
0: Avalon. Bonne réponse de François Berléand.
3: Oh Laurent, non. Oh non, Laurent, non.
8: Parce que c'est
9: non, non, non, non, non, non, non. Mais c'est on quoi, était ça, avec Victor Hugo. On était sur la bête de fer qui hennissait les
7: tâches. Non, non, mais ça va, Victor Hugo, il se branlait dans un train il y a deux secondes. Tu vois bien.
10: Mais non, c'est une blague carambar. C'est une blague carambar. Bah,
0: je vous ai prévenu que c'était amusant. Et la preuve que c'est amusant, c'est que M. Berléand a trouvé la réponse.
10: Ah oui, oui.
0: Écoutez, je mets des questions parfois avec une barre placée
7: bravo.
0: Très très haut et de temps en temps des questions.
8: Bah, c'est aussi très haut, là, pardon.
0: Pour Laurent Ducatel, qui habite Bailleul-Pin dans l'Eure-et-Loire.
8: Ducatel.
0: Oui, M. Ducatel.
8: Ah oui, qui s'était présenté aux élections il y a un certain temps. Oui.
0: M. Ducatel espère un chèque de 300 euros. On n'en a c'est pas encore bien. Distribué pour
8: c'est
0: l'instant.
8: Dans c'est grâce à Christine.
0: Ah non, là, franchement, bravo.
7: Mais pourquoi on a, excusez-moi, Laurent, pourquoi on n'en a pas distribué
0: parce que vous avez trouvé à chaque fois les bonnes réponses.
7: Et donc, quand on trouve, on ne donne pas 300 euros.
0: Non.
7: Mais on, c'est un, franchement, c'est un truc d'enfoiré.
8: Ouais, c'est un jeu.
7: Les gens, ils ont besoin de 300 euros et nous, on est là pour
0: mon leur donner. Pas vous.
7: Mais moi, vous avez compris ma générosité depuis le début de cette émission. Voilà. Mais au moins, vous comprenez ce que je souhaite. Moi, je souhaite que les gens gagnent de l'argent.
0: Mais bien sûr.
7: Voilà. Alors, retenez bien que dans les grosses têtes, Christine Bravo, vous a tous pris une tonne d'oseille. Voilà. Moi, depuis le début, je les ai, toutes les réponses, c'est pas le problème. Mais je me dis quand même,
8: mais
7: les gens.
8: Pardon, mais tu as raison.
10: On devrait être payé à la bonne réponse.
1: Mais nous, je suis
8: désolé. Non. J'en connais deux, trois qui viendront plus. Hein. Non.
1: Pas deux, trois. Hein.
0: Paul Elkarat aurait une retraite dorée, dis donc.
1: Il y a déjà assez gagné de pognon dans ces jeux.
0: Pour Monsieur Ducatel à Bailleul-Pin.
7: Ah, Bailleul-Pin, quelle ville.
8: Oh.
0: Dans l'Eure-et-Loire.
8: On s'en lasserait.
0: Il s'agit de retrouver le nom de ce célèbre industriel d'origine allemande, mais devenu maire à Jouy en Josas. Car en effet, il est resté célèbre pour avoir fondé la manufacture royale des toiles de Jouy.
1: Oh, j'adore.
0: Ah, les toiles de Jouy. Où on fabriquait la toile de Jouy.
1: On la fabrique toujours, Laurent.
7: À Versailles.
0: Oui, mais il a été le premier à fabriquer la toile de Jouy à Jouy.
7: C'est quoi la question?
0: Son nom.
7: Ah, Schneider.
0: Non, mais si vous retournez dans le métro, vous pouvez y arriver.
7: Krupp. Ah ouais?
8: Oui. Ah!
1: Il a une station.
0: Oui, il a une station lui aussi.
7: Mais vers quelle région de Paris?
0: Non.
7: Schaeffer. Schaeffer?
10: Non. Gambetta?
8: Ranelagh.
0: Ranelagh.
7: Pyrénées.
0: Non.
7: Simplon.
0: Ah non.
8: Ranelagh.
7: Villiers, Courcelles.
8: Ranelagh, ça fait allemand, ça. Ex-allemand.
7: C'est un allemand?
0: D'origine allemande, son nom,
7: ça. Oberkampf.
0: Bonne réponse!
7: Oh, putain!
0: Oh, putain! Ah. Bravo, Max Boublil.
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0: Une question pour Gabriel Leclerc. Question liée à l'actualité aussi. Même Leclerc habite Galgon, en Gironde.
8: C'est très bon pour la machine.
7: Oui.
1: Mais la blague de plus longtemps avec Galgon. Ça enlève tout le tartre.
7: Ça enlève le galguerre.
1: Ça évite les dépôts de bactéries.
0: C'est Galgon, pas Calgon, oui, vous voyez.
8: Ah, d'accord.
0: Même Leclerc habite Galgon, en Gironde. Et ma question concerne une Américaine. Une Américaine qui fut... la première femme à faire la couverture du magazine Business Week. Et elle s'appelait Bronnie Wise, cette femme.
8: C'est mais quoi la question?
0: Ben la voici. La voici, monsieur...
1: Il a bout de nerfs.
7: elle est pas dans l'éphéméride.
1: Voilà, il a pas placé un quand touche à l'éphéméride, il est au bout du rouleau.
0: La voici, monsieur Buxy. Oui. C'est quelque part d'ailleurs un anniversaire parce qu'il y a 70 ans, elle faisait...
7: C'était aujourd'hui.
0: Il y a 70 ans, elle faisait la une du magazine Business Week. Première femme à faire la une de ce magazine, Bronnie Wise. Mais en effet, je vous demande...
8: Le New York Times.
0: Non.
7: Calme-toi.
0: Je vous demande pour quelle raison faisait-elle la une du magazine Business Week.
8: Elle a inventé
0: Week.
8: Quelque chose.
0: Alors, en quelque sorte, inventée pas tout à fait, mais elle a été la première à faire quelque chose.
1: Une chaîne de restaurants.
8: Et le 20 septembre aussi.
7: Elle faisait. Elle...
0: Non, on se fout de okay. du jour.
7: C'est un truc que faisait ma mère.
8: Elle a été la première.
0: Pardon.
7: C'est quelque chose que faisait ma mère, dont j'ai beaucoup souffert quand j'étais jeune.
0: Allez-y.
7: Les réunions Tupperware.
0: La première réunion Tupperware. Bonne réponse.
1: Mais il paraît qu'ils font faillite.
8: Ah ouais.
1: Excusez-moi.
11: Peut-on savoir pourquoi il a souffert de réunion de Tupperware?
12: J'ai pareil. T'as plein de bonnes femmes qui débarquent à ta maison pendant que ta mère elle a préparé à bouffer pour tout le monde avec des recettes de merde.
13: Tu peux laisser parler Florian.
12: Pour vendre des boîtes. Et puis moi je devais servir les tartes qu'on avait fait dans les Tupperware.
14: Ah ouais, mais dans le placard il y avait que des trucs en plastoc, le vinaigré, des trucs qui servaient à rien en plus qui prenaient la poussière.
13: Mais ça pas de la vaisselle de chez Christophe.
3: Ça, ça a fait des grandes embrouilles dans les familles capverdiennes et martiniquaises.
0: Expliquez. Ouais.
3: Elle a volé mon Tupperware. Elle a tous mes Tupperware chez elle. Ah ouais. Moi, je me rappelle, dans ma famille, ma mère, qu'est-ce qu'elle faisait? Elle mettait son nom, elle gravait son nom, elle mettait ses initiales. Elle allait chez mes tantes, elle allait revoir. Regardez, elle a mes Tupperware. Ça, ça a fait des grandes embrouilles de famille.
0: Vous avez raison, mais vous avez... Je suis absolument d'accord avec vous.
14: Bien sûr.
0: Parce que moi, tout le temps, parce que moi, je déteste transporter de la nourriture. Je sais pas pourquoi, d'où ça peut venir. Par exemple, quand j'étais obligé de sortir de conscience, je gagnais rien, je gagnais pas ma vie. Et le week-end, qu'est-ce que je faisais? Je rentrais manger chez mes parents. Et évidemment, ma mère, elle me disait toujours, prends ça, tu pour ta. Et je ne voulais pas, j'avais pas envie de transporter dans le train de la bouffe. Je sais pas d'où ça vient, ce traumatisme.
14: Peur que ça se renverse, peut-être.
0: Je sais pas, j'ai pas envie de transporter de la nourriture.
12: Mais c'est le traumatisme.
0: Et c'est encore vrai aujourd'hui. Et en revanche, quand on vient chez moi dîner, c'est vrai que j'aime pas perdre, j'aime pas le gâchis. Et souvent, je dis à des amis, ils ramènent jamais les Tupperwares.
14: Mais c'est comme les DVD. C'est comme les DVD.
0: Les gens ramènent jamais les Tupperwares.
11: Je crois que j'ai deux Tupperwares à vous à la maison.
14: Eh ben voilà.
11: Je sais ce que c'est en tant que femme de ménage.
0: Je comprends pas d'ailleurs qu'il fasse faillite, parce que c'est ça l'actualité de Tupperware. Effectivement, la boîte fait faillite. Voilà
12: parce que
0: pourquoi.
12: Ça reste cher, c'est trop cher. Et puis la concurrence est arrivée avec produits et les plans en verre.
11: Ils ont pas pu négocier leur avenir.
14: Et puis le plastique est pas trop à la
0: mode. C'est le plastique qui n'est plus à la mode.
11: Mais la technique de vente, c'était une idée de génie au départ.
0: Ah oui, ah oui.
11: Le bouche à oreille de femme en femme.
0: Vous avez fait des réunions Tupperware, vous?
11: J'ai une tête à faire des réunions. D'abord, c'est pas ma génération.
14: C'est une tête à faire avec des réunions sextoy. Ouais.
15: Les réunions sextoy étaient encore plus frustrantes pour les enfants.
14: Sauf les démonstrations.
16: J'en ai fait des réunions Tupperware. Effectivement, on remplit ses placards avec des trucs qui servent jamais, soi-disant des poissonnières où on pourrait mettre le poisson dans l'eau chaude pour le cuire. Évidemment, le poisson.
3: Rosine, quand t'as eu le temps de faire ça, ministre
11: des boîtes micro-ondes.
16: J'étais pas ministre à l'époque, j'étais rien du tout.
0: Il aurait pu manquer qu'elle fasse des réunions Tupperware
14: au ministère
15: à la rue de Valois.
0: Au ministère de la culture.
14: T'imagines un peu. Oh, ça aurait été génial. Tu l'imagines.
11: Il s'appelle Hubert et Adjani avec leur Tupperware. C'est la ministre de la culture qui vous a
14: dit. Il arrive au conseil des ministres. Alors aujourd'hui, j'ai reçu un assortiment de pots là, qui s'emboîtent.
0: Mais c'est génial, les boîtes Tupperware.
16: Mais il paraît qu'ils font faillite.
0: Oui, viens de le dire, Roselyne.
14: La journée d'Alzheimer, c'est
11: on m'a proposé de faire. Attendez.
14: Attendez, dis rien, comme j'aime.
0: Pas encore comme j'aime. Parce qu'ils sont quand même passés de vous à Adriana Carambo.
11: Mais la preuve. La preuve qui.
14: C'est normal, ils ont fait avant après.
11: Bon, tant pis, vous saurez pas.
15: Alors là,
11: allez bien bouffer. Je nous tiens en
0: haleine. On ne terminera pas cette émission.
11: Vous allez la terminer, je vous le dis.
0: Vous ne sortirez pas d'ici.
14: Ah non, on va te coller que.
11: C'est pas intéressant, c'était dans le mouvement. Alors, vous avez une autre question?
0: Allez.
11: Vous saurez que quand je dis non.
12: T'as fait l'amour dans un Tupperware.
0: On vous a proposé d'être l'égérie de quelque chose, une marque.
11: Pas du tout.
14: Allez, on joue pour 300 euros. Alors, français, mort.
16: Elle est pas commode, hein,
0: Et l'autre qui en rajoute. Allez. Non, mais ici, c'est terrible, là. Personne n'a de pitié pour personne. Heureusement, c'est bientôt le week-end. Et dans quelques instants, on reçoit l'invité du jour.
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0: Alessandro Moreschi fut le dernier à cause du pape Léon XIII. Le dernier quoi ?
17: Toucheur de des parties du pape.
0: Alors écoutez, monsieur, faites ce que vous voulez.
17: Mais non, mais il y a eu quelqu'un encore, qui touchait à cause d'une papesse qui s'était fait passer pour un homme.
0: Oui, mais alors là, on est en 1902, il y a bien longtemps qu'il n'y a plus de papesse à la place du pape.
17: On est en 1902.
0: Et Alessandro Moreschi, lui, d'ailleurs, il est mort dans l'indifférence en 1922. Voilà, un peu de retour de gloire grâce aux grosses têtes aujourd'hui qui va lui arriver à cet Alessandro Moreschi qui fut le dernier quoi à cause du pape.
14: Est-ce que c'était lié à la religion ?
0: Alors oui, c'était lié à la religion.
14: Lui-même était au Vatican ?
0: Et c'est le pape Léon XIII qui a pris une décision qui fait qu'il y a eu personne qui a succédé à Alessandro Moreschi.
17: C'était le dernier des Templiers.
18: Ok, j'ai une

0: idée. Je pense que c'est le dernier qui était sanctifié et qu'un pape a désanctifié.
1: Pas du tout,
2: non. Le dernier des Mohicans. Oh,
3: c'est pas le dernier qui donne l'hostie.
1: Non plus. Non.
0: Mais c'est le dernier... C'est le dernier.
3: Il faisait une activité.
0: C'est un mec bien, Alessandro Moreschi.
1: Oh oui.
4: Il avait une fonction.
1: Tout ce qu'il y a de bien.
4: C'était la nounou du pape.
1: La nounou du pape.
4: Super nanny.
5: Non mais
3: c'est pas la repasseuse.
2: Oui, comme la gouvernante, sauf que c'était un homme.
6: Alors non, mais est-ce qu'il se trouve que c'était le dernier ou est-ce que ce pape-là a décidé que c'était le dernier?
1: Ah, c'est le pape qui. Enfin, il a pas décidé que lui, il avait rien contre Alessandro Moreschi en particulier,
6: mais il a dit.
1: C'est une décision du pape qui a fait qu'Alessandro Moreschi a été le dernier.
4: C'était la dernière soupape.
1: Pouf.
2: C'était un métier qui s'exerçait au Vatican.
1: Oui.
2: Et qui n'a plus existé après.
0: Ok. Oui. Alors, ça a Caroline. Rapport avec les gardes suisses.
1: Pas du tout.
0: Ils étaient polonais.
1: Pas du tout.
5: Oh, bah oui, sûrement.
1: Et ça fait déjà deux roulements de tambour, Caroline.
0: Et le troisième sera le bon.
4: Le mec qui a composé ce roulement de tambour va se faire des couilles en or avec toi.
2: Il jouait de la musique au Vatican.
1: Ah, on se rapproche, Valérie.
4: Ah, c'était le dernier chanteur.
3: Sonneur de cloche,
1: plus précisément.
6: Le dernier castrat.
1: Le dernier castrat.
2: Ah.
1: Bonne réponse de François Rollin, aidé par Stevie. Mais oui, le dernier vrai castrat, parce qu'il y en a eu d'autres après, évidemment. Mais le pape Léon XIII, lui, a fini par interdire en 1902 l'utilisation de castrat, c'est-à-dire d'enfants à qui on avait coupé les parties pour qu'ils puissent avoir cette voix cristalline. C'est quelque chose qui était quand même terrible.
0: Mais alors, qu'est-ce que vous appelez un vrai castrat, Laurent?
1: Quelqu'un à qui on avait coupé les couilles.
0: Et donc, il a décidé qu'on ne mutilerait plus les enfants.
1: Exactement.
3: Voilà. Il les mutile différemment.
5: C'est un bon pape, ce Léon.
1: Léon XIII, effectivement, a mis officiellement fin à cette pratique mutilante. Hein.
0: On peut appeler ça la
1: castration des jeunes enfants pour chanter dans les églises. Et Alessandro Moreschi, lui, est mort effectivement en 1922. Il a été le dernier des célèbres castrats à qui, effectivement, on avait fait subir cette opération. Opération incertaine, hein, quand même, parce qu'il y a parfois des problèmes médicaux qui suivent ce genre d'opération. Mais en tout cas, en tant que castrat, il a fait une carrière et il a même été un des rares à cette époque-là à pouvoir enregistrer. On a, je crois, un enregistrement du dernier castrat Alessandro Moreschi.
0: Mais non, c'est Ariel Dombal.
1: Non.

0: Il a mal quand même.
1: Ouais, il souffre.
2: C'est émouvant en même temps.
0: Ouais. Il a quel âge là ?
2: Alors là, je sais pas, parce que j'étais pas là le jour de l'enregistrement.
0: Non, mais je veux dire, non, mais il n'est plus enfant.
3: Là, il a 55 ans, là.
0: Non, ah bah, il est adulte. Parce que...
2: Ah bah, écoutez, il est mort en 1922. Il a quand même vécu de 1858 à 1922. Ça fait 40-62. Donc, à mon avis, effectivement,
0: oui,
2: il a une cinquantaine d'années, voilà, peut-être.
0: D'accord. Alors, oui, donc c'est impressionnant.
2: Très impressionnant.
0: Ouais, ouais, c'est très impressionnant.
2: Essayez d'avoir une voix aiguë, Caroline.
0: Mais moi, je suis incapable.
2: Juste
0: même si vous me remettez les couilles, ça va. Il n'y a rien à faire.
4: C'est un castron.
3: T'as surnommé Fidel Castro, toi, non?
2: C'est pas vous la chanteuse de la Micheline Camion, là?
0: Isabelle Camion. Elle avait pris comme pseudo Isabelle Camion. Elle a sorti un album en même temps que Pauline Esther. Et c'est Pauline Esther qui a fait un carton.
2: Et vous, Stevie, vous avez un peu une voix quand vous chantez?
0: Bah
2: c'est bien,
0: aiguë.
2: C'est bien, mon petit Stevie.
5: C'est pourtant, c'est des grosses boules.
0: Ave Maria. Mais vous avez tous la voix aiguë, c'est dingue.
5: Non, là,
6: ça, c'est Tchernobyl.
5: C'est pas la voix aiguë qu'il a, là. Ça s'appelle pas la voix aiguë.
0: Une voix de tête.
5: Ça ne s'appelle pas la voix aiguë, ça s'appelle une voix de tête. C'est pas du tout pareil.
0: Non, mais moi, j'ai pas de voix de tête.
2: Bah, essayez.
5: Essayez.
2: Essayez.
0: Ave Maria.
5: Allez, contre.

0: Et pas mal.
1: Elle est bien.
0: Et pas mal.
1: Ah ouais.
0: Franck Ferrand.
2: Alors, c'est deux amis qui sont en train de dîner. Et puis bon, c'est le moment du dessert. Alors, on apporte un gâteau qui est pas très gros, le gâteau. Et il y en a un des deux qui commence à le couper. Et alors, il fait deux parts, mais complètement inégales, quoi. C'est un cheval, une alouette. Alors, l'autre est un peu sidéré quand même. Il dit, mais pourquoi il coupe ce gâteau comme ça? Et celui qui vient de couper se serre. Il se prend, lui, la grosse part et il donne la petite part à l'autre. Alors, là, l'autre est soufflé quand même. Il dit, bah, c'est vraiment impoli ce que tu viens de faire. Pourquoi? Qu'est-ce que t'aurais fait, toi, à ma place? Bah, j'aurais pris la plus petite. Ah, t'aurais pris la plus petite. Bah, de quoi tu te plains? Tu l'as déjà, la plus petite.
0: Bah, elle est mignonne.
1: Elle est mignonne.
0: Il la raconte bien.
3: Oui. Ce qui est mal poli, c'est de regarder Caroline en disant la grosse part.
4: Je suis un peu d'accord.
0: C'est à vous, Caroline, justement.
5: Alors, moi, c'est une blonde, elle est avec son copain, ils sont dans une voiture, ils sont à l'abri des regards indiscrets, ils s'embrassent tendrement, langoureusement, ils se roulent des pelles, et puis, le copain lui propose, tu veux pas aller sur la banquette arrière? Oh, la blonde fait la moue, elle refuse l'invitation. Bon, le garçon, il est courtois, il veut pas brusquer les choses, ok. Bon, il recommence à s'embrasser, il s'embrasse. Vraiment, c'est langoureux, c'est érotique. Donc, il dit, je vais retenter. Tu veux pas aller sur la banquette arrière? Et oui, non, la blonde, vraiment, elle est pas d'accord. Alors, il est un peu dubitatif quand même, il se dit, c'est bizarre, tout se passe bien, les baisers sont bons, il comprend pas pourquoi elle dit non. Alors, il dit, il se dit, je vais lui poser la question directement, il dit, mais pourquoi tu veux pas aller sur la banquette arrière? Ah ben, il lui répond, parce que je veux rester là avec toi.
0: Jean Benguigui.
6: Alors, c'est un vieux monsieur et son ami, son copain qui discute sur un banc public et le vieux monsieur dit, tu sais moi, j'ai encore une érection chaque matin. Ah bon? Pas moi. En fait, j'ai un petit secret, c'est parce que je mange du pain aux céréales. Et c'est ça qui te permet d'en dire encore? Affirmatif. T'as qu'à essayer? Très bien. Je vais tout de suite en acheter à la boulangerie. Alors le vieux se rend aussitôt à la boulangerie et demande, bonjour madame, je voudrais 6 pains aux céréales, s'il vous plaît, 6. Ça fait beaucoup de pain, répond la boulangère. Vous recevez du monde? Ah ben non, c'est tout pour moi. Ah, et vous n'avez pas peur qu'il soit tout dur avant que vous ne l'ayez terminé? Eh ben merde alors, tout le monde était au courant? Tout le monde était au courant, sauf moi?
0: Monsieur Ferrari, sous les applaudissements du public.
7: Alors, c'est un mec qui rentre chez lui, va voir sa femme dans la cuisine. Écoute, c'est incroyable, j'étais sur un marché, ils m'ont vendu un perroquet qui détecte les mensonges. Je dis, c'est incroyable, il est où? Alors, ils arrivent tous les deux dans le salon, il y a le perroquet qui est là, et puis il dit à sa femme, elle s'appelle Catherine, il dit, vas-y, essaye. Il dit, je m'appelle Clotilde. Menteuse! Elle dit, mais c'est incroyable, mais comment il fait ça? Alors, ils sont tous les deux incroyables, ils testent le perroquet sur plein de trucs, à chaque fois ça marche. Dès qu'ils disent un mensonge, le perroquet fait menteuse, incroyable. Il y a le fils qui rentre, et il rentre 2-3 heures après l'heure normale de l'école. Alors il dit, attends, je sais pas où il était notre fils, on va tester sur lui, à tous les coups ça a marché. Alors il s'appelle le gamin, il dit, t'étais où? Alors le gamin il dit, je suis resté un petit peu plus à l'école pour préparer mon devoir de demain. Menteur, c'est incroyable, enfin c'est fou. Alors, du coup le père il continue, il dit, non mais là t'as menti, tu vois le perroquet, il a deviné que t'as menti, dis-nous la vérité, t'étais où? Il dit, ok, j'étais chez un ami, on a regardé un film, on a regardé les 10 commandements. Menteur. Le père il s'énerve, il dit, arrête de dire des conneries, tu vois bien que le perroquet il sait quand tu mens, dis-nous la vérité, qu'est-ce que t'as fait? Bon, j'ai regardé un porno. Alors, le perroquet dit, vérité. La mère, elle dit, c'est incroyable, hein, il ment autant que toi, hein, c'est bien ton fils. Menteuse.
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0: Monsieur Stumibug, oui, vous allez pouvoir briller encore parce c'est, voilà, pour le coup, là, une question contemporaine.
1: Qui est le chanteur de l'Amérique?
0: Non. Ah ben, après, vous allez voir, vous allez comprendre que c'est une question à portée de tout le monde, hein. Mais,
2: les éphémérides ou pas?
0: Non, pas encore. Je sais pas si vous connaissez Jeremy Allen White. Jeremy Allen White, ça vous dit quelque chose, monsieur Toen?
1: Ah, ça me dit quelque chose, ouais.
0: C'est l'acteur à la mode en ce moment. On l'a vu dans la série The Bear,
1: exactement.
0: Voilà. Ah, vous dites The Bear, vous?
1: The Bear.
0: Je crois que B-E-A-R.
1: Non, The Bear, c'est la bière. The Bear, c'est l'ours. Non, mais se croit. Attendez, ne me parlez pas d'anglais, patron. Ne parlez pas de langue anglaise,
0: alors
1: vous.
0: B-E-A-R, c'est The Bear.
3: C'est The Bear.
0: Bon, en tout cas, il s'appelle Jeremy Allen White.
1: Oui, yeah, vous l'avez bien dit.
0: Je l'ai bien dit. C'est une des stars de ce feuilleton, cette série.
1: Ça cartonne, des prix.
0: Il a effectivement eu des prix, Emmy Awards et compagnie.
1: Victoire de la musique.
0: Voilà, consécration pour ce. Alors, en plus, il y a les pubs pour les slips.
1: Parce qu'il est pas mal quand même, hein.
0: Je sais pas s'il est pas mal, justement, on dit il est pas très beau gosse, mais il a du charme.
1: Ouais, c'est un peu comme Bellamy.
0: Voilà.
1: ou l'inverse, je sais plus. Hein.
0: La troisième saison de The Bear est disponible sur Disney, et c'est vrai que il a été connu aussi à cause de la publicité pour Calvin Klein, voilà.
1: Klein. Parce que vous confondez avec Gérard Klein, l'instit.
0: Alors, il faudrait savoir.
1: Là, on parle de string, hein.
0: Mais c'est, alors on appelle ça des hommes rongeurs, des redent men.
4: Ah oui, c'est
1: ils font
4: ça.
1: Hommes, ils font viril.
4: Non, c'est parce qu'ils n'ont pas de menton.
0: Pouf. Oui, mais dans le slip, ça se voit pas.
1: Ah ouais, c'est vrai, ouais.
0: Parce qu'effectivement, il a posé, et c'est ce qui a fait le buzz, en boxer pour la pub Calvin Klein ou Klein, comme vous voulez.
1: Klein,
0: c'est ce qui aussi l'a fait connaître. Mmh. Alors qu'il n'est pas spécialement, on va dire, mannequin, vous voyez.
1: Et, ouais, mais il est massif, il est dans l'air du temps.
0: Alors,
1: on
0: nous dit, et j'ai vu ça justement dans la presse magazine, on nous dit qu'il fait partie de ces acteurs à la beauté atypique, vous voyez, éloigné des standards habituels, un peu comme Adam Driver, un peu comme Timothée Chalamet, et Jeremy Allen White fait partie de ces redent men, on appelle ça les hommes rongeurs. Et d'ailleurs, il va jouer un rôle important bientôt au cinéma, un film qui sortira l'année prochaine. Qui va-t-il incarner à l'écran?
1: Pierre Niney.
0: Non.
1: C'est un autre rongeur, mais d'autres trucs.
0: Il va incarner à l'écran, ce sera un biopic, une légende.
1: De la musique?
0: Une légende américaine, oui, de la musique. Qui, Jeremy Allen White, va-t-il jouer au cinéma?
1: Alors,
0: John Lennon, non.
4: Bob Dylan?
1: Non, c'est Chalamet qui va jouer Bob Dylan.
0: Et d'ailleurs, il va jouer quelqu'un qui vit encore.
3: Ah ouais.
1: Alors, est-ce qu'on peut avoir un indice sur le genre musical, au moins?
0: C'est le chef, c'est le taulier, vous voyez.
1: Bruce Springsteen.
0: Bruce Springsteen, bonne réponse. Excellente réponse de monsieur Toen. Jeremy Allen White va incarner Bruce Springsteen.
1: De son vivant, c'est bizarre.
0: Oui, de son vivant. Un biopic consacré effectivement à la légende du rock'n'roll, au boss, on l'appelle.
1: Et puis personne joue Alain Chamfort, tout le monde s'en fout. Qui pour moi est le vrai boss, mais bon.
0: Non, mais Bruce Springsteen vit.
1: Mais c'est bizarre qu'il accepte Bruce Springsteen. Ça fait un peu. On le fait quand la personne
0: est
1: morte.
0: Il est né en 49, il n'est pas tout jeune non plus.
2: Je sais pas si.
1: Vous aussi.
2: Tu donnes pas ton autorisation, ils ont le droit de faire un film sur toi.
5: Elton John aussi, il a eu un biopic. Hein,
0: il est vivant.
4: Mais Bruce Springsteen a même donné un concert la semaine dernière à Londres. Et ça coûtait 3000 euros la place.
0: C'est pas vrai, Ariel. Mais comment vous savez, ça vous avait pris 10 places d'un coup?
4: Non, mais j'ai un ami qui m'a dit qu'il n'y allait pas.
0: Il y a toujours un ami qui dans ces cas-là.
4: Exactement.
3: Et il devait jouer à Marseille.
4: Non, mais c'est incroyable.
3: Il devait jouer à Marseille, enfin chanter à Marseille, et il a annulé parce qu'il a eu un petit
1: Il est constamment en tournée.
3: Refroidissement.
1: Constamment en tournée.
5: Mais est-ce qu'il porte toujours des jeans un peu serrés?
1: Non, ça c'est Johnny.
5: Parce que t'as l'air de savoir, Ariel. Parce que moi, ce qui me fascinait chez Bruce Springsteen,
4: c'est les fesses.
5: Non, c'était de vendre. C'était dingue, on aurait dit. Et alors, le bruit a couru à une époque qui mettait des trucs...
4: Des chaussettes.
5: Voilà.
1: Ouais. Et qui portait à gauche.
5: À droite.
3: On l'a tous fait, ça.
1: Ah, mais toi, t'es con, tu le fais alors que t'es assis. Lui, au moins, il est debout sur scène. Ça a l'intérêt. Toi, tu le fais, t'es assis au gros tête.
0: Non, lui, c'est terrible, il l'a fait, mais il s'est trompé. Il a mis les chaussettes derrière. Monsieur Bugsy, montrez que vous êtes une vedette internationale plutôt que de chanter du Joe Dassin, ce qui est bien. Mais quand même, vous êtes, vous voyez, plus rap, rock. Chantez-nous du Bruce Springsteen, vous voyez, plutôt.

0: Ok.
1: Born in the USA.
0: Voilà,
2: là on y est, vous voyez, Born in USA.
3: Il y en a une autre. On n'en connaît pas d'autres quand on n'est pas fan, c'est bizarre.
2: C'est vrai que moi je connais pas.
3: Non, mais quand on n'est pas fan de ce mec-là, on n'en connaît qu'une.
1: Il avait fait une reprise.
2: Il y a quand même les rues de Philadelphie.
3: Voilà, c'est là, génial.

0: voilà, Bruce Springsteen.
1: Non, mais pour l'imaginer en train de un petit peu danser là-dessus.
0: Avec sa chaussette devant, ouais. Ah ouais.
1: Non, franchement, c'était
2: un peu. C'est beaucoup mieux, oui, effectivement.
3: Mais la fille, elle fait plein de trucs. Hein. Quand il chante la pola douce fort, que la boule joue la préchouda. Ah non, c'est l'ambada, ça.
0: L'équivalent, on va dire, de Bruce Springsteen chez nous, monsieur Twain. Je me tourne vers vous parce qu'il y a longtemps que vous ne l'avez pas fait. L'équivalent chez nous, c'est Eddie Mitchell.
4: Ah oui. C'est moi qui est comme ça au ciné. Ma couleur au jukebox.
0: Avec les chaussettes noires devant, bien sûr.
5: Bravo.
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0: Une question pour madame Michèle Demange qui habite en Haute-Garonne.
7: Ah, très bien.
0: En 1890, qu'est-ce que Frédéric Delair a été le premier à numéroter?
7: Ah bon?
0: C'est une question très difficile, autant
1: c'est...
0: vous dire.
1: Wow.
0: C'est... Non, et pas... qui a quand même un lien avec l'actualité, si vous avez bien lu.
5: Ah oui, sinon elle n'aurait pas lieu d'être, cette question.
3: Est-ce qu'il numérote les électeurs?
0: On pose parfois des questions d'ordre culturel qui n'ont pas de lien avec l'actualité.
3: Il numérote les parrainages?
0: Mais ouais. Les parrainages, non.
8: C'est lié au plaisir?
0: Qu'est-ce que vous appelez plaisir, monsieur?
8: Je sais pas, les... celui qui a inventé le match compteur à la sortie des putes ou un truc comme ça. Là.
0: Alors non, si c'est le sexe, non, mais c'est du plaisir.
8: C'est la bouffe.
0: Alors oui, la bouffe, oui.
3: Il a numéroté les saveurs.
0: Alors c'est lié à des animaux, oui.
5: Il numérotait les morceaux de viande, non, c'est ça?
0: Alors,
3: les abattis.
0: Alors c'est vrai que ça concerne de la viande.
3: La qualité. Il faut numéroter les abattis.
1: Il numérote les parties du
3: mais
1: corps.
3: Mais oui, c'est le tableau chez le boucher.
5: Oui, que la vache.
1: Ah oui, la
5: vache. Matin.
1: Il y a une grosse vache,
0: ouais. Ouais.
1: Pas des drums steak,
3: pas le miroir, Valérie, pas le miroir, chez le boucher.
1: Il y a plein de chiffres.
0: Rien à voir.
3: Les vitamines.
0: Rien à voir avec la viande de bœuf.
5: Le poulet, alors.
3: Ça concerne les volailles?
0: Les volailles, oui.
3: C'est pas sur les oies.
5: C'est sur la dinde.
0: Les dindes, non.
5: Le foie gras.
0: Non.
2: Les oies.
0: Les oies, non.
5: Mais qu'est-ce qu'il a fait numéroter quoi sur ces poulets?
1: Ah, les canards.
0: Oui, mais comment, pourquoi?
1: Ah ben, parce que ceux qui étaient sur les lacs dans le bois de Boulogne.
5: Ah, les canards putes. Ils ont un col vert et tout.
2: Ouais. C'est les seuls que tu peux tirer dans les coins.
1: Alors, est-ce que ça a un rapport avec des canards vivants ou des canards morts?
0: Ah bah non, le canard est mort quand il le numère.
1: Ah, c'est le canard PC?
0: Non.
3: Avec les foie gras de canard?
0: Non, bah... Pourtant, je sais que vous, monsieur Junio, vous avez dû voir ces canards numérotés.
3: C'est la fête à la tour d'argent.
0: À la tour d'argent. Bonne réponse de Gérard Junio. Expliquez, Gérard.
3: J'ai jamais mangé parce que je trouve ça effrayant. C'était le canard au sang. On prenait un canard, on l'écrasait pour sortir le sang. C'était horrible.
0: Effectivement.
3: Numéroté, je crois.
0: La tour d'argent va fermer provisoirement. Là, vous pouvez y aller jusqu'au 30 avril. Mais après, il faudra attendre le 1er février 2023. C'est un restaurant qui est une véritable institution à Paris, où les plus grands de ce monde sont allés. 15 quai de la Tournelle avec vue sur Notre-Dame de Paris.
5: Et la péniche de Christine Bravo, ça cache la vue, je te dis.
0: Ou sur l'incendie, ça dépend des jours. Mais en tout cas, c'est évidemment une institution parisienne qui existe depuis très longtemps. Et Frédéric Delair, c'est le premier maître d'hôtel, propriétaire en 1890, qui a servi en salle le fameux canard au sang, tel qu'on le connaît encore aujourd'hui. C'est évidemment ce qui fait la renommée du lieu, entre autres, hein, parce qu'il y a la vue quand même aussi, mais c'est le célèbre canard de la tour d'argent qui est découpé devant vous à bout de fourchette sans toucher le plat, paraît-il, il faut faire ça comme ça, vous voyez, et le canard au sang est découpé et numéroté depuis le numéro 1.

0: Brouillé dans un truc, je crois, surtout.
1: Et voilà, qui a été découpé en...
2: Est-ce qu'il est sélectionné? Est-ce que j'aurais numéroté parce qu'il est un peu prestigieux?
1: Non, il est numéroté parce que c'est...
3: Comme une œuvre d'art.
1: Comme une œuvre d'art, parce que c'est comme ça, on numérote tous les canards au sang découpés à la Tour d'Argent depuis 1890. Je serais intéressé de savoir à quel numéro...
4: Numéro là. Ah, oui, oui. Je ne comprends pas ce que ça veut dire numéroter un canard au sang.
1: Joyce, dites-lui.
3: Mais c'est comme une œuvre d'art, une pièce unique. Mais moi, je me dis que les associations doivent être folles.
4: Mais quand tu l'as mangé, c'est une pièce unique. À ce moment-là, on se l'est caché.
3: Mais c'est numéro.
2: On le découvre. Une association des amis des canards numérotés.
3: Non, mais c'est.
2: Ce monde va très
3: c'est
2: bien.
3: Pas, c'est un peu barbare.
2: Va très très bien.
3: C'est un peu barbare d'arriver avec ton canard comme ça que tu découpes à table.
2: Mais c'est un resto. Bah,
1: oui, c'est un restaurant qui a eu 3 étoiles. Je ne sais pas s'ils les ont encore.
0: Ah, il a tout perdu.
1: Mais à une époque, ils ont eu 3.
2: Ah, c'est le cadre qui est joli aussi. C'est la vue là sur.
1: Alors la moquette est affreuse en revanche.
4: Oui, c'est. Oui.
1: Alors moi j'y suis allé.
2: Mais c'est pas pour partouzer, c'est pour manger. Monsieur. Forcément, Laurent, bah oui, il arrive le menu, il a rien à foutre. Hein. Mais les gens s'assoient et mangent, Laurent, excusez-nous. Voilà. Ils sont pas à quatre pattes en train de faire l'hélicoptère avec Stevie. Voilà. Excusez-nous d'avoir les vies normales, nous.
1: Olivier, vous avez dû y aller, vous, à la Tour d'Argent.
5: Oui, oui.
1: Eh ben oui, c'était bien, alors, le canard au sang.
5: Vous voyez longtemps, j'ai oublié.
1: Ah ben, oh.
5: Il y a un numéro dans les toilettes, quand vous tirez la chasse d'eau. Moi, j'étais le 121 832. Il numérote les canards et il donne des dossards aux crottes. Voilà. C'est la folie du numéro dans cette institution.
0: Bah, c'est le même numéro que ce que t'as mangé.
1: Oui, c'est la chasse aux canards.
4: Ah oui. Voilà.
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0: Alors voilà des questions pour mélomanes, pour ceux qui aiment la musique. Non, pas pétomanes. Et là, je vais vous demander le nom et Madame Bachelot et Monsieur Bellamy seront forcément avantagés. Encore que, si vous connaissez la politique, vous pouvez répondre aussi parce que c'est quelqu'un qui fut à la fois Premier ministre et ministre des Affaires étrangères. Je vais même vous le faire écouter en train de jouer du piano. Mais de qui s'agit-il? Qui joue?
1: Je l'ai.
0: Allez-y.
1: Paderewski.
0: Prénom?
1: Ah, le prénom...
2: Pavel.
0: Non.
3: Sigmund.
0: C'est bien Ignace Paderewski.
1: Ignace, voilà.
0: C'est quand même une très belle réponse.
2: Oh, oui,
0: une très belle réponse d'Olivier Bellamy. Bravo.
1: J'ai une petite anecdote.
0: Vous l'avez reconnu à quoi? Au toucher de piano?
1: Au toucher, naturellement.
2: Mais enfin, il a reconnu au et fait c'était... que vous ayez dit qu'il était à la fois ministre et qu'il cherchait un ministre.
1: Tu n'es pas obligé de me dévaloriser tout le temps.
4: Mais pardon, c'est de quel pays?
1: Non, c'est parce qu'il joue du Chopin. Et c'était un Polonais et un très grand interprète de Frédéric Chopin. Certains disent qu'il prenait un peu trop de liberté. Je laisse à chacun le soin.
2: Mais t'avais une anecdote
1: par
2: alors
1: lui-même. Alors j'avais une petite anecdote, c'est Paderewski qui est devenu, après la Première Guerre mondiale, je crois, il est devenu président même de Pologne, je crois.
0: Premier ministre, président
1: Premier
0: du Conseil,
1: ministre, voilà,
0: en 1919.
1: Et donc Clémenceau lui a dit, alors monsieur Paderewski, vous étiez pianiste et vous êtes devenu homme politique, quelle dégringolade! C'est pas beau,
2: c'est
1: ça.
2: Ah, ça, c'est une belle anecdote.
3: Ah ouais.
1: J'étais sûr que j'aurais dû me taire.
0: C'est pas souvent, effectivement, qu'un grand pianiste, compositeur, devienne homme d'État.
1: Voilà.
0: Et effectivement, c'est une belle réponse. Vous connaissiez, vous, Ignace Paderewski?
5: Oui, oui. Il y avait un grand accordéoniste qui est devenu président de la République.
0: Oh, jusqu'à...
6: Très content Valérie. Que vous rappeliez de moi. Chère Roselyne, je me la suis fait.
0: C'est vrai? On reste dans l'opéra, enfin plutôt dans la musique. Là, c'est de l'opéra dont je vais vous parler. Et j'aimerais que vous retrouviez le nom de cet opéra et le nom de son compositeur, d'ailleurs, c'est son œuvre la plus célèbre. Et on trouve dans cet opéra une jeune paysanne qui s'appelle Santuzza, un jeune paysan.
1: Oui, je l'ai.
5: Cavalleria Rusticana. Voilà.
0: Et le compositeur
1: Mascagni.
5: Mascagni, oui.
0: Pietro Mascagni, Chevalerie Campagnarde, Cavalleria Rusticana, bravo. Notre duo de mélomanes.
1: Ah, c'est magnifique.
0: Bellamy Bachelot, c'est je vous fais écouter un extrait de cet opéra.
5: C'est l'intermezzo magnifique.
1: Ah ouais. Qu'on entend dans Le Parrain.
0: Exact, ouais. Dans Le Parrain 3 de Francis Ford Coppola.
5: On passe entend. À Palerme. Et où il joue Cavalleria Rusticana.
0: Oui, il y a un des personnages du Parrain qui joue en fait dans l'opéra. Ouais. Bravo Roselyne. On a dit la musique classique au cinéma. Bravo, bravo, bravo. Chevalerie Campagnarde. J'avoue que je connaissais pas cet opéra.
1: C'est qui ça?
5: Mais c'est toujours joué avec quelque chose d'autre. C'est un opéra très court.
0: Ah oui. Ouais.
1: Avec Payas.
0: Alors c'est con alors.
1: C'est toujours joué avec Payas de Léon Cavallo. Et après il y a Cavalleria Rusticana.
5: Ah oh là là.
4: Mais il chante jamais?
5: Ah, si, si.
4: Ah bon, parce que c'est censé être un opéra.
1: Si, mais c'est un intermezzo.
2: On peut pas mettre le refrain.
4: Moi, je reconnais pas, là.
1: C'est beau, ça, non? Tu trouves pas?
4: C'est pas une pub pour les souliers big aussi?
1: Oh.
5: Mais ça, ça vit dans des publicités.
0: Pietro Mascagni, en tout cas. Eh bien, l'auteur de cet opéra en un acte, Cavalleria Rusticana, Chevalerie Campagnarde. Allez, une dernière question musicale, parce qu'après les autres
2: vont
0: s'ennuyer.
2: Ouais, parce qu'on existe. 36
3: ouais, on n'existe pas, nous.
7: T'as encore un Minitel, là.
4: C'est vrai qu'elle est moderne. 36
1: Giscard.
0: Elle a commencé comme ça. 3615 Hula, c'était elle. Et en tant qu'Hula, elle.
1: Hula.
0: Elle a gardé le Minitel. Alors. Un opéra dont on peut dire que une des héroïnes de cet opéra s'habille en garçon, se fait appeler Zdenko au lieu de Zdenka, et l'opéra porte le nom de sa sœur. De quel opéra s'agit-il? Où on trouve Zdenko, habillée en garçon, alors que c'est une fille, elle s'appelle Zdenka en vrai. Elle écrit des lettres d'amour à Matteo, qu'elle signe du nom de sa sœur. Et sa sœur, c'est le titre de l'opéra en question.
1: Alors, c'est pas la fiancée vendue?
0: Non, ce n'est pas la fiancée vendue.
2: C'est
1: tchèque, hein?
0: Ah non, c'est pas tchèque du tout.
3: C'est italien.

0: mettez-en une dans le but quand même. C'est pas Jake, c'est...
1: Qu'est-ce que t'as mangé
2: ce C'est matin? Le dernier opéra d'un grand compositeur et effectivement...
3: Allemand?
2: Alors, allemand, oui, alors pareil, ah, attention, hein, oulala.
0: Oulala.
2: Oulala.
0: Oui, parce que si c'est la Poznanie, il y a une époque où c'était polonais.
2: Non, mais là, c'est à Munich, donc c'est bien allemand.
4: Richard Strauss. Capriccio.
2: Non, mais non. C'est bien de Richard Strauss.
4: Zdenka.
0: Alors,
2: comment ça
4: Si. Arabella.
2: Arabella. Bonne réponse.
5: Bravo. Bravo.
2: Excellente réponse d'Olivier Bellamy.
0: Bravo.
4: Mais c'est pas le dernier opéra.
0: Il connaît son métier, quoi.
4: Ce n'est pas le dernier opéra. C'est un des premiers, même. Parce que le dernier, c'est Capriccio.
2: C'est la dernière collaboration entre Strauss et Hofmannsthal.
5: Ah oui, mais il a fait des choses après.
2: Oui, voilà.
5: Là.
2: Mais pas l'autre. L'autre est mort.
5: Ça n'a rien dit.
2: D'une attaque d'apoplexie, chère Roselyne.
5: On m'a parlé de Gatel, mais voilà.
2: Richard Strauss, Arabella, en trois actes. Écoutez cette comédie lyrique. Regardez, Bellamy est content, hein.
5: Oui, rouge.
4: Ah, je bois du petit lait.
0: Ça change.
5: Ouais, du gros rouge. C'est autre chose que beau grand.
2: Il vaut mieux un petit lait qu'un grand moche. En tout cas, bravo, monsieur Bellamy. Vous êtes une vraie grosse tête mélomane.
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2: Vous savez peut-être, Christine Bravo, que la spécialité de notre ami Az, ce sont les fromages.
7: Eh oui, ça se voit pas, hein.
2: Et donc, je vais poser une question sur un fromage qu'il faut identifier. Monsieur Az, je compte sur vous, mais tout le monde connaît cette marque déposée, parce que c'est une marque déposée au début des années 90, en Saône-et-Loire, une marque qui regroupe 5 fermes caprines du département. Parce qu'il s'agit effectivement d'un mini crottin de chèvre d'environ 4 cm de diamètre et de hauteur. C'est un des plus petits fromages en France.
8: Ah, je sais.
2: Allez-y.
8: Le cabicou.
2: Non.
4: Un chabignol ou un truc comme ça.
8: Non, c'est un crottin. Chabignol, c'est encore plus
3: un bouchon.
8: Petit.
2: Non.
7: Ouais, j'ai des lacunes en fromage de chèvre, en fait.
0: Tu fais du fromage de quoi,
7: non, mais
0: toi?
7: Je suis plus les fromages...
0: De quoi?
7: Bah, je sais pas, les trucs connus, quoi, l'Ardameur et tout.
0: J'arrête tes conneries.
2: La vache qui rit, Babybel.
7: Non, mais Morbier, les trucs comme ça, tu vois, pas les trucs crottins de chèvre et tout.
8: En fait, c'est la taille du fromage, c'est plus petit qu'un cabicou.
0: Ouais.
2: Un mini crottin d'environ 4 cm. On l'appelle d'ailleurs parfois aussi le cabrion ou le chèvreton du Mâconnais, mais il a un nom plus officiel puisque c'est une marque déposée.
0: On lui met une paille dans le fion, là.
2: Quand il est jeune, sa croûte est blanche et elle évolue vers le gris bleuté tout au long de la...
7: Je vois très bien c'est quel fromage.
2: Maturation.
4: Est-ce que le nom c'est lié à...
0: Je vois très bien c'est quel fromage.
7: Non, mais je le vois, je te jure, je l'ai en face de moi dans le rire.
2: Apprenez-lui à parler français.
8: Parce qu'avec la paille,
0: je vois très bien c'est quel fromage.
3: Non, mais il n'y a pas de paille.
0: Alors écoute, tu sais quoi?
7: Mais je vois très bien c'est quel fromage.
0: De quel fromage il s'agit?
7: Oui, voilà, mais vous avez compris, on voit très bien de quel fromage il s'agit.
4: Est-ce que c'est le nom d'une région ou d'un
2: non,
4: coin?
2: Non, c'est pas le nom d'une région, c'est un nom qu'on n'oublie pas quand on le connaît, vous voyez.
0: Et ah, c'est le bouchon de cul.
2: Le quoi?
0: C'est le bouchon de cul ou le trou du cul ou un truc comme
4: ça.
0: Ah, on y est.
2: On se rapproche.
0: C'est le cul.
4: La levrette.
0: Il y a cul. Non. Il y a le mot cul dedans.
2: Pas tout à fait, non. Mais on se rapproche.
0: Si, trou du cul.
4: Le cou.
2: C'est un petit fromage au lait cru de chèvre à pâte molle et à croûte fleurie, originaire du Mâconnais et du Haut-Beaujolais.
7: Eh oui, je vois très bien de quel fromage il s'agit.
2: Peut-être, mais moi, je vois. En revanche, moi, je vois pas c'est quel d'entre vous qui va gagner.
4: C'est un joli nom, c'est un petit ou c'est rigolo.
2: Ah, c'est rigolo. C'est plutôt amusant.
4: Sur le tutu,
2: c'est parce qu'il est tout petit qu'on l'a évidemment baptisé, nommé ainsi, et que c'est devenu une marque déposée. Un mini crottin de 4 cm sur 4 de haut et de diamètre.
4: Le rikiki.
2: Non.
8: 4 sur 4.
3: Lilliputien.
8: On peut pas le mettre d'un coup dans sa bouche, c'est quand même assez gros.
2: Ça ne me regarde pas.
8: Non, mais je veux dire, c'est pas un petit truc qu'on met à l'apéro, vous voyez, c'est pas ce
0: qu'on... Mais
8: tu mets pas 4 sur 4 dans ta bouche, Christine.
5: Mais t'as pas vécu, toi.
0: Si moi, je mets pas 4 sur 4 dans ma bouche.
4: Un agace-cul.
2: Alors, ça dégage quand même une... Ça dégage une odeur de chèvre très marquée, hein, autant vous dire.
1: C'est un pu du cul. Un pu du cul.
2: Non.
4: Est-ce que vous l'aimez, Laurent?
1: Mais il y a un peu un truc gaulois.
2: Il a une saveur poivrée typique lorsqu'il est sec. Non, mais c'est dans l'embarras. Et il a un goût à caractère caprin prononcé. Vous voyez, je peux pas vous dire
4: mieux.
2: Est-ce
4: qu'on peut dire qu'il y a la célèbre cul quelque chose?
2: Et comme il est tout petit, il devient sec au-delà de 2 mois et il s'affine rapidement.
1: Comme moi.
4: C'est un petit mot ou c'est un long mot?
2: Je me demande d'ailleurs si c'est pas une chanson aussi. J'ai un doute si c'est pas le titre d'une chanson.
4: Le zizi.
2: Ah non.
0: Non, mais est-ce que c'est un mot grossier?
2: Monsieur Bellamy, si vous avez un zizi de 4 cm de hauteur sur 4 cm de diamètre.
4: Qui vous l'a dit?
0: Le pélargon, c'est. Mais c'est un fromage de chèvre, le pélargon.
7: Mais non, mais c'est le rond, là, avec l'emballage comme ça, là.
8: Az, celui-là, c'est la pyramide de Valençay. Ça, c'est le Valençay, le fromage de chèvre qui fait comme ça.
7: Le petit rond avec l'emballage comme ça.
8: Voilà, et ben ça, c'est le Valençay. C'est pas du tout dans le Mâconnais, c'est pas chez moi. Et l'autre avec une paille dans le cul, c'est le Saint-Maur de Touraine.
0: C'est pas le petit fion.
2: Non.
4: Est-ce que c'est un petit peu vulgaire, c'est un tout petit peu?
2: Ah non, ce n'est pas.
1: C'est gaulois quand même.
2: C'est même pas gaulois, ça peut vraiment, si vraiment on veut aller au bout des choses, faire penser à des choses sexuelles, mais
4: le tourniquet,
1: le gland.
2: Ah non.
1: Le gland.
0: Pourquoi vous avez dit que j'étais pas loin avec le trou du cul?
2: Bah non.
7: Parce que je pense qu'il y a huc.
0: Le cru.
7: Huc.
0: Le trou du cru.
2: Non, pas avec le trou, mais avec le cul. J'ai dit oui, pas si loin.
0: Avec le trou, mais avec le cul.
7: Huc. Le cul de sac.
0: Alors, la raie.
2: Non.
8: Et est-ce que ça se mange plutôt sec, dur ou mou? Est-ce que c'est meilleur dur ou mou?
2: Si vous attendez 2 mois, ça va plutôt être dur.
4: Le gratte-cul,
2: c'est comme Johan Rioux.
0: On a que ça à foutre.
4: Le gratte-cul.
2: Le gratte-cul, non.
0: Le rince.
2: Non.
8: Le gratte-cul, c'est une confiture.
2: Oui. On va donner 300 euros.
0: Mais quelqu'un sait.
2: Laurence Calou, qui habite à Marcolin dans l'Isère, touche un chèque RTL. Regardez, il y a un monsieur qui lève la main au premier rang, un deuxième. Ah. Si vous voulez bien y aller, Johan Rioux, pour 100 euros dans la salle. Une dame là-bas au milieu aussi.
3: Bonjour monsieur, comment vous vous appelez?
9: Alors Pierre, bonjour.
3: Alors Pierre, c'est quoi votre réponse?
9: Alors moi je pense au bouton de culotte.
2: Exact, c'est le bouton de culotte.
8: Mais bien sûr,
0: on est très loin du trou.
8: Mais oui, le bouton de culotte.
2: On m'a dit le cul. La culotte, c'est pas loin du cul. Excusez-moi. Ou alors vous la mettez sur la tête et ça ne nous regarde pas.
0: Oui, c'est la culotte.
8: Mais oui, le.
4: Vous avez déjà goûté, Laurent?
2: Pardon.
4: Vous avez déjà goûté?
2: Non, je n'ai jamais goûté le bouton de culotte, mais on me confirme qu'il y a bien une chanson à propos du bouton de culotte.
10: C'est l'amour.

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3: Question culturelle et picturale, puisqu'il s'agit d'un père et de son fils. Le fils s'appelait Louis, le père Paul. Et je vous demande sous quel nom tous les deux peignaient-ils leurs œuvres.
4: Attendez, attendez, laissez-nous un peu d'avance.
5: Alors, Bruegel.
3: Ah non, Bruegel, non. Le père s'appelle Paul, le fils s'appelle Louis. Le père, particulièrement, est très très connu. Plus que le fils.
6: Utrillo ou un...
3: Utrillo, non.
6: Pissarro.
3: Et d'ailleurs, ils avaient pris comme pseudonyme pour peindre. On va dire un pseudonyme qui faisait référence à leurs origines.
5: Ah, Balthus.
3: Origine flamande, pour vous dire.
7: Balthazar, là, tout ça, non.
3: Balthazar, non. Oh, si je colle Hector Obalk. Ouais.
5: Et on est en quelle période, alors?
3: Ah, alors là, on est, on va dire, plutôt... début 20e, fin 19e, voilà. Mais d'ailleurs, curieusement, hein, pour tout vous dire, leur vrai nom est plus connu que leur pseudonyme de peintre.
5: Ah, parce que c'est une marque aussi?
3: Ah non.
6: Qu'est-ce que vous venez nous embêter à chercher le pseudo, alors? On a qu'à chercher le vrai,
7: on va s'apercevoir que c'est un surnom inconnu avec un nom inconnu.
6: Oh, Laurent, je parle.
7: De trois mecs inconnus.
6: Non, parce que l'autre, il a qu'à partout, là. On a qu'à chercher le vrai, on va trouver le pseudo après, peut-être, non?
4: Ah oui.
3: Eh bien, cherchez le vrai.
6: Eh bien, voilà, cherchons le vrai.
5: Ripollin?
3: Non. Oh.
5: Écoutez, on tente.
4: C'est en combien de... c'est un 2 quelque chose?
3: C'est, c'est surtout chez Ripollin, c'est la fille Valentine qui est connue.
5: C'est pas Merckx.
3: Ça, c'est un cycliste, Merckx.
5: Alors moi, j'ai pas compris pourquoi vous avez dit que son nom, son vrai nom était plus connu. Il est plus connu pour autre chose.
6: La réponse.

0: Parce que moi-même, je vais vous dire, jusqu'à ce matin, mais c'est dans la presse que j'ai appris ça aujourd'hui.
1: D'accord.
0: Jusqu'à ce matin, j'ignorais qu'il était peintre et que son fils fut peintre aussi.
1: D'accord. Il est connu pour donc autre chose.
0: Exactement.
2: Ah bah d'accord.
3: Un acteur.
4: C'est un politicien à la base.
0: Un politicien, non.
5: Un auteur.
0: Un auteur, non.
4: Il est mêlé dans la presse.
5: Chanteur.
3: Un réalisateur.
0: Réalisateur, non.
5: Chanteur.
0: Chanteur, non.
3: Aviateur.
5: Comédien.
0: Non.
3: Un soldat.
6: De Vinci, un parti.
5: Tu connais le nom des soldats.
3: Ou un général ou un
4: enfant. Ah là, bah dis, non, c'est pas possible.
0: Et d'ailleurs, allez-y.
4: Non, mais c'est un roi ou une reine?
0: Ah non, pas du tout.
4: Parce que la reine du Danemark, vous avez vu sur Netflix? Mais j'ai halluciné.
5: Qu'est-ce qui s'est passé?
4: Mais la reine du Danemark.
0: Qu'est-ce qu'elle fait, la reine du Danemark?
4: Elle est oufissime.
5: Ah bon?
4: Mais c'est elle qui a fait le décor d'un film.
0: Ça vous change, hein, de France Inter. Hein.
4: On apprend des trucs. Oui, bah justement, ici, on apprend. Alors que là-bas. Et bah, la reine du Danemark, c'est elle qui a fait toute la scénographie d'un film qui s'appelle En Regard, je crois. Et elle est dans son palais et elle passe des heures à découper des magazines et à recréer des décors sur des grandes planches.
0: Du Danemark.
4: Oui. Et en plus, elle a la clope au bec. Elle est comme ça en train de fumer sa clope.
6: Où tu vas avoir
4: et elle est en train
6: clope.
4: De coller, mais allez voir. Moi, j'étais, mais.
6: L'expression.
4: Attentatisé, quoi.
0: Vous saviez pas ça, hein, monsieur Obalk. Hein.
5: Il me semble que nous, nous éloignons la question. Il me semble que nous éloignons de cette question. Yeah. C'est toujours pas qui sont ce Paul et ce Louis, qui ne sont donc pas que peintres.
0: Non, mais, non, mais d'ailleurs, il disait aujourd'hui dans Libération, puisque c'est Philippe Lançon qui nous raconte ça dans Libé, qu'il peignait pas si mal, hein, le père.
5: Non, mais d'accord.
0: Entre parenthèses, c'est écrit pas si mal.
5: Ah. Non, mais il faut qu'on trouve le métier de ces gens-là,
4: oui,
5: excusez-moi.
4: Ça,
5: est-ce qu'ils ont un métier intellectuel?
0: Alors, écoutez, on va perdre 300 euros.
5: Non, non, non, ça va pas. Attendez, Laurent.
4: Vous avez-vous notre grand désarroi?
2: Ça n'a rien à voir avec la peinture, tout ça. Mais rien.
5: Est-ce que c'est un métier intellectuel?
0: Non, enfin oui, non.
6: Est-ce que c'est une marque de voiture?
0: Non, non.
3: Si vous les connaissez vraiment très très bien.
0: Je suis surpris, hein, monsieur.
6: Et déçu, tellement déçu. Moi, je l'avais mis sur un piédestal. Il était là-haut, mais il vient de descendre, d'une façon vertigineuse.
0: Ah oui, parce que moi, j'étais persuadé que vous connaissiez au moins le père, Paul. Mais vous ignoriez peut-être qu'il peignait lui aussi, et que son fils Louis était également peintre, et qu'ils signaient leurs toiles d'un pseudonyme collectif choisi en fonction de leurs origines flamandes.
2: Alors c'est quoi le...
0: Ah ben, je vais vous le dire, mais...
5: Il y a peut-être dans la salle.
0: Peut-être qu'on a dans la salle des réponses.
3: Non. Ah non, il n'y a aucune main.
5: Personne.
0: La question était très difficile, je dois le reconnaître.
2: Un pseudonyme collectif de
0: Paul et Louis.
2: Van Dongen.
0: Non, Paul et Louis s'appellent Paul Gachet et Louis Gachet.
5: Et alors?
0: Le docteur Gachet est le docteur de Van Gogh, peint par Van Gogh, et le docteur Gachet peignait lui-même, et son fils aussi.
3: Oh, ouais.
0: Et ils ont peint tous les deux sous un pseudonyme collectif qui était Van Rysel.
2: Ah oui?
0: Qu'est-ce qu'il y a, monsieur?
2: C'est dingue. Voilà.
4: Moi, j'aime pas Van Gogh.
5: Il lui prenait juste la température et il leur...
2: Bah, autant parler. Ouais, c'est ça. Hein,
1: on a une analyse.
2: C'est comme si moi, je vous disais que mon cousin, il connaît quelqu'un qui est musicien. Et ce musicien, d'ailleurs, avait un pseudonyme.
0: Alors là.
2: Et son fils aussi. Et d'ailleurs, c'est vachement intéressant parce qu'ils se sont mis ensemble pour avoir un troisième pseudonyme qui est l'addition des deux premiers. Non, mais c'est dingue, vos questions. C'est ça que vous avez cherché à faire. C'est un ami d'Isabelle qui a fait la question.
0: Mais j'étais persuadé que vous connaissiez le docteur Gachet.
2: Le docteur Gachet, il est très connu parce que je crois que les Américains ont acheté $1 million ou $3 million ou $100 million.
0: Elle ouvre l'expo, d'ailleurs. Le portrait du docteur Gachet ouvre l'expo là-bas au musée d'Orsay. Puis il y a une expo Van Gogh avec les toiles, 52 toiles, les dernières qu'il a peintes là-bas avant de se suicider à Auvers-sur-Oise. Et parmi les toiles, il y a celle du docteur Gachet, Paul Gachet.
2: Ouais.
0: Et je suis désolé de vous apprendre, monsieur Hector Obalk.
2: Ça, c'est vrai.
0: Mais c'est comme ça aux grosses têtes.
4: Mais on apprend à tout âge, c'est
2: mais
4: ça.
2: Oui, tout à fait.
0: Je suis désolé de vous apprendre que Libération, et c'est Philippe Lançon, c'est pas moi, Philippe Lançon dans Libé, qui nous rappelle que le docteur Gachet
2: peignait pas si mal.
0: Voilà.
2: Ça, c'est de l'info. Mais je comprends.
0: Et oui,
2: mais de toute façon, je vais vous dire un truc. Van Gogh, c'est pas un si grand artiste que ça.
0: Oh, ah bon?
4: Ah, mais je le déteste. Ah, ça, j'aime pas.
3: Et pourquoi?
0: Pourquoi?
2: Je le prouve dans mon spectacle. Il y a un moment où je fais 7 minutes, et c'est toujours pareil, pour dire du bien d'un peintre, je suis obligé de prendre un peintre moyen, voire médiocre, pour comparer. Et donc, je compare Cézanne avec Van Gogh. Or, 95% de mon public, Van Gogh, c'est pas qu'il l'aime, c'est que c'est leur peintre préféré.
5: Ah ouais?
2: Ce qui prouve que je suis pas un démon.

0: Et je leur dis, ben vous allez voir, dans 7 minutes, vous allez changer d'avis.
1: Vous allez nous raconter ça après la pub alors.
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1: Le 24 février dernier, c'est ma question suivante pour Christophe Dupont, qui habite en Seine-et-Marne. Pendant qu'on était en train d'enregistrer au Dôme l'anniversaire, enfin mon anniversaire des 10 ans, je dois bien le dire, c'était une belle émission souvenir avec quasi toutes les grosses têtes réunies, en tout cas celles depuis 10 ans.
5: N'inquiétez pas, oui.
1: Fermait le dernier quoi le 24 février?
6: Le dernier Macumba.
1: Oui, bonne réponse d'Alex Vizorek.
7: Mais pourquoi il y en avait plusieurs? Il y en avait plusieurs.
1: Il y en avait jusqu'à une vingtaine, hein, 23
7: Macumba. C'est quoi, c'est des boîtes de nuit?
1: Eh ben oui, Macumba. Le Macumba, c'était la même chaîne en fait. 23 Macumba en France. Et le dernier a fermé la semaine dernière. Parce que c'est passé de mode.
6: Les gens n'y dansent plus tous les soirs.
1: C'est une autre époque, hein. C'était une discothèque lilloise, le dernier Macumba, mais il y en a eu un peu partout en France.
5: C'était pas une chaîne, patron?
1: Ah, bah si, c'était.
5: C'est juste que les noms d'appeler ça Macumba, les gens appelaient ça Macumba.
1: Ah non, bah non, moi je croyais comme vous.
5: Il y avait une vraie marque, Macumba.
1: Absolument.
8: Comme McDo.
7: Comme Hippopotamus.
1: C'était.
5: Oui, attends, flunch, il y a pas un drive. Flunch, il y a plusieurs flunch.
8: Il y avait un drive, on pouvait prendre une danse au drive.
1: Mais non. Monsieur Twain, c'est une bonne remarque que vous faites parce que je suis comme vous, je pensais que les gens appelaient leur discothèque Macumba comme ça par
5: bah oui, parce une blague
1: par plaisir
5: peu.
1: D'appeler Macumba. Bah non, c'était effectivement les mêmes propriétaires pour les 23 discothèques qui s'appelaient Macumba.
9: Il y avait
1: France.
9: Des Macumba au Pérou
1: et d'ailleurs le slogan c'était comme McDonald's, c'était venez comme vous êtes.
8: Ah bah Ouais.
6: Est-ce que le Macumba est arrivé après ou avant la chanson?
7: Macumba.
5: Ouais, mais c'était pas sur une discothèque, c'était sur une femme qui s'appelait Macumba.
6: Bah après, Macumba.
7: Ah bah c'est ce que je viens de dire.
6: Oui, mais non, mais c'est pas la femme.
8: Mais la chanson, c'est quoi?
5: Mais non, c'est une femme qui s'appelle Macumba.
8: La chanson, c'est Macumba, j'y danse tous les soirs.
6: Ouais,
8: bah ça veut dire que s'il lui dit Macumba, j'y danse tous les soirs, il peut pas avoir fait la chanson avec le Macumba.
7: Bah oui, t'es con, quoi.
6: Mais peut-être il a inventé.
8: Ah, il est vraiment belge.
6: Là, je m'arrête. Le café. Le café Pouchkine.
8: C'est comme le Big Mac.
6: A été créé après la chanson de Beko.
7: Mais Macumba, c'est une danse péruvienne.
5: Non. C'est comme quand on dit que tous les clubs échangistes s'appellent le parking des anges. Parce que tout le monde se mélange.
1: Non, mais
5: c'est pas vrai.
1: Il a raison.
6: Merci.
1: Vizorek a raison. C'est comme le balcon de Roméo et Juliette à Vérone.
8: C'est comme les lacs du Connemara aussi. Ça n'existait pas. Ils les ont fait. Ils ont construit. Ils ont rempli avec des bouteilles d'eau.
5: Ça, c'est très drôle.
1: Non, mais le balcon à Vérone de Roméo et Juliette. S'il n'y avait pas eu Shakespeare, il n'y aurait jamais eu de balcon. Il n'existait pas, ce balcon, vous voyez. Et donc, ils l'ont construit. Parfois, il arrive effectivement que la réalité suive la fiction.
8: Ouais, mais enfin, jusqu'à qu'un mec va entendre la chanson du Macumba pour se dire je vais ouvrir le Macumba, quand même pas, je pense pas.
7: Mais si.
8: Macumba, ça existait avant. Oh,
7: c'est comme De Vinci, le parking.
1: Macumba.
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1: Les questions littéraires du jour, je vous ai prises assez simples. Hein. Regardez la composition de l'équipe
0: Bernard.
1: Aujourd'hui.
0: Vas-y Bernard, on croit en toi.
1: Et Non, franchement, c'est un roman très célèbre. Il s'agit de retrouver et le titre du roman et son auteur, évidemment. Mais quand je vais vous dire que l'héroïne principale est une provençale blanchisseuse qui, de temps en temps, d'ailleurs, se bat au lavoir, qu'elle est boiteuse en plus.
5: La Semoire de Zola.
1: Excellente réponse de Caroline Diamant. Non mais là, vous voyez, Caroline, là,
9: vous vous rendez compte.
1: Là,
9: que
1: c'est votre côté mère Denis qui est ressorti.
8: Oui.
1: Mais oui, elle se bat, Gervaise Macquart, c'est son nom. Elle se bat effectivement, on la voit, avec celle qui va épouser son amant, évidemment Auguste Lantier. Puis finalement, un peu plus tard, elle épousera Coupeau, un ouvrier zingueur, à qui elle finit par céder parce que il est amoureux d'elle. Ils auront une fille. D'ailleurs, comment s'appelle la fille?
9: Je ne me souviens
1: pas. C'est l'autre roman célèbre.
9: Nana.
1: Deuxième bonne réponse. C'est bien, Caroline. Là, je suis très, très fier de ma Caroline. Vous voyez, c'est pas la Caroline qui chipote, la Caroline qui ceci, la Caroline
9: qui
1: je sais quand elle sait pas, c'est pas la Ariel qui va dire, oh bah oui, je crois qu'Éric Satie. Ah oui, vous saviez qu'Émile Zola avait un frère qui s'appelait Gorgon. Là, il s'agit de retrouver le nom d'un grand romancier qui d'ailleurs ne s'est jamais fait naturaliser français. Il faut dire qu'il était apatride, interdit de séjour dans son pays d'origine. Et sur ses livres, il y avait très rarement son prénom, parfois l'initiale, parce qu'il disait « j'ai un prénom de coiffeur ».
9: Jean-Louis David.
0: Romain Gary,
1: non.
9: Prénom. En tout cas, apatride, ça veut dire que c'est quelqu'un qui a vécu la Seconde Guerre mondiale.
1: Oui, bien sûr.
9: Voilà, et qui devait être d'origine de l'Est ou polonais.
1: Absolument, apatride, interdit de séjour dans son pays, vivant à Paris, mais jamais naturalisé français.
7: Ah, je crois que je sais, Tristan Tzara.
1: Ah non, du tout.
7: Chandler.
9: Tristan Tzara, je crois qu'il était en France avant la guerre.
1: Et puis là, il s'agit donc de trouver quelqu'un.
0: Magasins, oui.
1: Quelqu'un, c'est vrai qu'on appelle plus souvent par son nom de famille sans citer son prénom, parce que lui-même a rarement fait imprimer son prénom sur ses livres.
7: Ex-Braya.
1: Pardon.
7: Ex-Braya,
1: non.
7: Céline.
9: Il n'a pas beaucoup écrit.
1: Céline, non.
0: Il est mort quand, Laurent?
1: Bon, il est mort à un moment donné. En 95, si ça peut vous aider.
9: Ah, vous voyez, oui.
1: C'est pas il y a si longtemps que ça, au fond.
0: Oui.
9: C'est il y a 26 ans, quand même. Presque 27.
1: Tout passe, qu'est-ce que vous voulez que je vous dise?
9: C'est un nom à consonance polonaise.
1: Ah, il n'est pas polonais, donc pourquoi il aurait un nom à consonance polonaise?
9: Non, mais il est peut-être roumain, il est d'Europe de l'Est.
1: Ah, ça se rapproche, ça brûle.
9: Roumain.
7: Cioran.
1: Bonne réponse d'Ariel Dombal. Et son prénom, donc?
7: Émile
1: Cioran, voilà, effectivement, Emile. Et il n'aimait pas son prénom Émile.
9: Pourtant, c'est très beau, c'est le prénom de mon grand-père.
1: Et je vois pas trop pourquoi il disait c'est un prénom de coiffeur, parce que j'ai pas connu de coiffeur.
7: Eh bien, c'est Cioran, il a été de l'inconvénient d'être né.
1: Émile, c'est vrai que c'est pas un prénom déshonorant, il y a des Émiles.
9: Non, c'est le prénom de mon grand-père, je trouve que c'est très joli.
1: Et il était coiffeur?
9: Il n'était pas coiffeur, mais en revanche, non, je l'ai pas connu.
8: C'est pas Émile Louis?
9: Mais en revanche, c'est vrai que le diminutif peut devenir Mimille.
1: Ah, Mimille.
9: Ouais, et Mimille, c'est pas super chic.
1: Ah, ça, c'est vrai. Mimille. Voilà. C'est vrai que si on l'appelait Mimille Cioran.
9: Mimille Cioran, ça fait plus.
1: Mimille
9: pas.
1: Et Mimille.
0: Oh, Mimille, tu me fais un brushing.
9: Mimille, tu me fais le plein.
1: Oh.
9: Enfin, tu me fais le plein.
1: On a beaucoup d'émissions.
0: C'est vachement bizarre. Mimille, tu me fais le plein, c'est bizarre.
8: Tu vois le boulot.
9: Garage.
1: Vous avez connu un Émile qui vous a fait le plat, donc.
9: Mais non ! C'est un grand-père que je n'ai pas connu, Émile, la chair dont j'ai la bouche.
10: Et tu, comment tu sais qu'il a ta bouche ?
0: Parce qu'elle a la moustache.
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1: Henri est au téléphone, il a laissé un message sur notre adresse mail, lesgrossetettes@rtl.fr. J'aime la répéter de façon à ce que vous laissiez vous aussi hein, vos doléances, réprimandes, critiques, quelques compliments de temps en temps font du bien aussi, hein, mais ce n'est pas l'essentiel.
14: C'est moins marrant.
1: Bah, c'est moins marrant, ben ça, oui, ça dépend qui est concerné, c'est toujours pareil. Bonjour Henri.
15: Bonjour, bonjour Laurent, bonjour les grosses têtes et bonjour le public, évidemment.
1: Eh ben, tiens.
14: Quel paillot.
1: Ah, et Henri a noté une petite erreur que je reconnais avoir pu commettre récemment parce que je suis allé vite en sortant cette phrase. Je me souviens exactement dans quelles circonstances c'était, mais allez-y, je vous écoute Henri.
15: Oui, c'était la question. Alors, qui a dit, pardon, qu'il vaut mieux être le premier mari d'une veuve que le deuxième?
1: Oui.
15: Et donc, je me suis dit, ou bien Laurent s'est mélangé un tout petit peu les pédales, ou bien l'auteur de cette citation n'était pas très futé, parce que le premier mari d'une veuve étant carrément mort, évidemment, sa place n'est pas enviable.
1: Non, voilà, effectivement, voilà. La citation, c'est il vaut mieux être le deuxième mari d'une veuve que le premier. Voilà.
15: Il me semblait bien aussi.
1: Et c'est de Sacha Guitry. En fait, je sais exactement pourquoi je me suis planté quand j'ai donné cette citation que je connais par cœur depuis des années. C'est que c'est un jour où Isabelle Mergo se plaignait dans l'émission de ne pas avoir eu de citation de Sacha Guitry. Ah.
15: Et oui, donc, je m'en souviens.
1: Voilà. Et au dernier moment, j'ai sorti de mémoire la citation. Et comme je l'ai sorti de mémoire très rapidement, j'ai inversé les deux propositions. Mais vous avez absolument raison. Et évidemment, ça n'est drôle que si on ne se trompe pas dans l'ordre. Il vaut mieux être le deuxième mari d'une veuve que le premier. C'est bien de Sacha Guitry. Bravo d'avoir rectifié et de bien suivre. C'est aussi pour vérifier si les auditeurs sont attentifs.
15: Laurent, je vous suis depuis tellement longtemps que forcément.
14: Vous avez quand même appelé les grosses têtes pour dire que Laurent s'était trompé en disant qu'il s'était mélangé les pédales, qui est une expression qui n'existe pas du tout puisqu'on se mélange les pinceaux.
5: Oui, parce que moi j'étais pas sur là en plus.
15: Effectivement.
5: C'est perdre les pédales.
1: Oui, parce que je ne mélange aucune pédale. Sachez-le, je sais qui est qui. On vous remercie, Henri. Maggie, maintenant, est au téléphone. Ah, Maggie, Maggie, rend la vie. Je sais plus comment c'était la chanson.
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1: En visant.
16: C'est un poème.
14: J'adore Rosiva.
17: Ah, avec elle, ça
14: bouge. Avec elle, ça
17: bouge. Maggie, la, la, la, la, la, la.
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1: On les découvre, les ex-intellos de France Inter. Ah, bravo, Vizorek.
14: J'adore Rosiva.
1: Il nous a fait croire pendant 10 ans qu'il regardait 7 sur 7 d'Anne Sinclair. Alors qu'en fait, il
14: était devant
1: Maggie, il regardait Maggie parce que c'était à la même heure, hein, je vous préviens.
14: C'est pas faux. Et oui. C'est pas faux.
1: Alors bonjour Maggie en tout cas.
17: Bonjour Laurent, bonjour les grosses têtes, bonjour à tous.
1: Bonjour.
17: Je suis très très très heureuse de vous avoir.
1: Ah, c'est gentil. Alors et particulièrement voilà. Vous aimez nos ch'tis, je crois.
17: Ah bah j'appelle du Nord, bien évidemment. Oh. Donc un gros bisou à Jean-Philippe.
5: Un bisou tchotte.
17: De petits gros bisous, mon tio. Ouais,
18: oh, mon tio.
17: Ouais, Bilout, gros bisous aussi à qui. Hein. Mais ceci dit, je n'oublie pas Alex parce que je suis sa compatriote.
14: C'est pas vrai.
17: Oui,
14: belge du Nord, mais... c'est pléonasme. Hein
5: non, non, non.
17: Pléonasme, mais bon, je suis belge. Je suis belge comme Alex, mais je trouve qu'Alex, il a perdu son accent.
14: Alors, j'ai travaillé. Ouais. J'ai travaillé. Je voulais que je vous explique pourquoi.
1: À France Inter, oui. Ils sont obligés.
14: Non, c'est quand je suis arrivé au cours Florent, on m'a dit qu'avoir un accent dans sa langue, ça n'allait pas. C'est-à-dire que si j'avais un accent allemand, un accent italien, j'aurais pu jouer le Cid. Mais jouer le Cid avec un accent belge ou un accent québécois, c'est mort. Et donc, effectivement, j'ai travaillé. Donc, je ne dis plus 8, je ne dis plus mon radiateur à fouille.
5: Ah oui.
14: Je ne dis plus je prends le wagon. Je ne dis plus 90.
18: Et c'est difficile d'enlever son accent?
5: Non, moi, j'ai pas eu de mal à le perdre.
14: Tu sais, Maggie, je peux le reprendre très facilement, hein, si tu veux.
5: Le Cid, nous partîmes ça ensemble. Bah, voilà.
17: Écoutez, moi, je fais du théâtre et de temps en temps, je dois prendre l'accent belge.
14: Mais dans quelle pièce tu as un rôle de belge?
17: On avait fait la chambre mandarine et alors, au lieu d'avoir un accent méridional, moi, j'ai pris un accent belge.
5: Il y a la comédie musicale aussi de la frite enchantée.
17: De la frite enchantée, bah oui, oui, oui, oui, oui.
1: Et c'est pour ça, parce que vous aimez le théâtre, j'imagine, que vous avez appelé votre chien Roméo.
17: Oui, bah, ça me plaisait bien. C'est un petit rescapé qui vient d'un chenille. Et voilà.
1: Je pensais que c'était pour Shakespeare, moi, vous voyez. Oui.
17: pour Shakespeare aussi, puisqu'on me demande partout où est sa Juliette. Donc, voilà.
1: Et il a déjà connu une Juliette Roméo ou pas?
17: Il en a connu certainement une.
1: Ah oui, mais avant vous, vous voulez dire.
17: Oui,
8: enfin,
17: avant moi.
8: Oh, Non, mais avant qu'il se fasse opérer.
1: Entendons-nous avant vous, avant qu'il soit. Oh, et merde. On peut rien dire ici. On vous embrasse, Maggie. Daniel, pour terminer. Bonjour, Daniel.
13: Oui, bonjour, Laurent. Bonjour à tous.
18: Bonjour.
1: Alors, Daniel, qu'est-ce qu'il me dit, Daniel? J'écoute les grosses têtes depuis le début. Je regrette la disparition des vraies grosses têtes.
18: Ah.
1: Jean Dutour, Jacques Martin et Jean-Yves.
8: Nous aussi.
18: Qu'est-ce qu'on peut faire?
8: Est-ce que vous voulez l'explication de pourquoi ils viennent moins souvent?
13: Vous avez une espèce de poule qui glousse et qui coupe la parole de tous les autres.
1: Ouais.
13: C'est assez insupportable.
18: C'est qui?
9: Dis-moi la poule.
1: Uniquement avec...
13: Heureusement, elle relève le niveau. C'est une petite grosse.
18: Johan Riou. Une petite grosse.
8: Mais on est plus sur un dindon, hein.
13: Alors, en fait, tout ça, ce n'était qu'un jeu. Le but de la manœuvre, vous l'avez bien compris, c'est d'avoir une montre à RTL.
1: Vous savez quoi? On va vous envoyer deux montres RTL. Je vais vous dire pourquoi. Je vais vous envoyer une nouvelle et une ancienne pour que vous puissiez les comparer.
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1: 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Camille, êtes-vous prête?
20: Oui.
1: Vous savez que chaque grosse tête aujourd'hui va vous parler de sa vie, de son CV, de ses activités, que dis-je, de sa carrière. Mais attention, seule une grosse tête va vous dire la vérité. 4 ou 5, même puisqu'ils sont 6, vont vous mentir. Pardon, je débute dans cette émission.
9: Il est fatigué aujourd'hui.
1: On commence par Bernard Mabille.
22: Jean Castex m'a appelé pour savoir si j'avais besoin d'une aide gouvernementale à cause de l'augmentation du prix du pain.
1: Ziz du panier.
23: Ma chanson « J'aime les rouleaux de printemps » a été chantée lors de la cérémonie de clôture des JO à Tokyo l'an dernier.
1: Valérie Trierweiler.
24: Attention, une production théâtrale m'a contactée pour reprendre les monologues du vagin avec mes deux copines, Julie Gayet et Ségolène Royal.
25: Mais pourquoi pas?
9: Évidemment.
23: Tu vas le faire
25: maintenant. J'ai que ça à faire.
1: Caroline Diamant.
26: J'ai amené Bernard Mabille chez Comme J'aime. Le nutritionniste a dit qu'il était médecin, pas magicien.
27: Oh le pauvre.
28: Ça vous fait rire. Ça vous fait rire.
1: Non. Christophe Beaugrand.
29: Vous savez que j'ai fait beaucoup de choses pour TF1, Camille. J'ai même joué dans Les Mystères de l'amour et dans Joséphine Ange Gardien.
1: Stevie Boulet pour terminer.
30: Éric Zemmour m'a menacé de me renfermer dans un loft si je ne changeais pas de prénom.
1: Alors, qui a dit la vérité?
20: Écoutez, j'ai vu l'épisode des Mystères de l'amour avec Christophe Beaugrand, donc pour moi c'est Christophe Beaugrand.
1: Ah, vous avez vu Christophe dans Les Mystères de l'amour?
20: Oui, il jouait, je crois, un majordome qui accueillait les mariés. Je crois
1: oui, exactement. Alors que dans Joséphine, Ange Gardien, on ne voyait pas bien parce qu'il était derrière Mimimati.
29: Non, j'étais en face. Je l'interviewais. Je jouais mon propre rôle.
1: Ah, vous jouiez votre propre rôle?
29: Oui, je l'interviewais. Elle jouait une grande star. Enfin, j'ai une stagiaire, star, pardon. Une star.
27: Elle faisait un rôle, alors.
29: Voilà, elle faisait un rôle. Enfin, bref. Voilà, je l'interviewais.
1: C'est gagné, en tout cas, Camille. Bravo!
20: Merci. Thank you.
1: Vous partez dans un club bel en bras. Je ne vous demande pas si vous avez des enfants. Ce serait possible de t'aider bien à 24 ans, mais deux enfants, ça me paraîtrait beaucoup déjà, non?
20: Alors non, j'ai pas d'enfant, mais j'ai un petit frère qui sera très content de partir avec moi. Il a 4 ans.
1: Ah, voilà, ah, mais partir avec votre petit frère. Et...
0: vous n'avez pas la même mère.
20: Si, les mêmes parents.
1: Oh là là, ben il
0: a fait. Ah bon? Ah
1: bah, ils font ça tous les 20 ans.
0: Ah oui, bah,
20: oui,
0: c'est
20: bon. C'est ça.
27: Vous voulez pas partir avec un vieux papa lubrique?
30: Ah, oh, il veut aller où?
1: Donc vous allez partir avec votre petit frère et vos parents, alors peut-être, Camille?
20: Eh ben exactement, mes parents et mon petit frère.
1: Oh, c'est sympa.
29: Oh, voilà. Elle est parfaite, Camille.
1: La famille réunie dans un club bel en bras jusqu'à et grâce à RTL. Vous choisirez votre destination. C'est quand même un séjour d'une valeur, je ne l'ai pas dit tout à l'heure, de 2000 euros. C'est un de nos...
29: C'est bien.
1: Ah oui,
0: ah,
1: oui.
0: Ah, c'est, ah, un, oui. Bah, c'est un de ah, nos oui. plus gros...
1: Ah, c'est un de nos plus gros chèques vacances.
29: Bravo, Camille.
1: Ah oui, vraiment.
20: Merci.
1: Évidemment, la chanson J'aime, les tes rouleaux de printemps n'a pas été chantée à Tokyo.
23: Hélas, hélas. J'aime tes rouleaux de printemps. Je l'aime. N'aime que toi, évidemment. Voilà.
1: Après, ah oui. Si vous voulez plus, il faut payer après.
30: Dans le Nord, tu fais presque Marilyn. Hein.
1: Marilyn, vous trouvez qu'elle ressemble à Marilyn?
30: Ah ouais, un coup d'œil comme ça.
1: Vite fait. C'est la plaque d'aération qui va avoir une surprise.
30: Oh, c'est pas gentil.
29: J'espère qu'elle a une culotte. Hein.
0: Si, y a pas d'amour.
23: Heureusement que je suis pas susceptible. Alors,
30: oh, Laurent.
27: Oh, c'est drôle. Oh, qu'est-ce que c'est drôle.
29: C'était bien, ça. On imagine la vue, en fait. C'est ça.
30: Bah, on imagine surtout Marilyn qui a pu vieillir.
0: Mais arrête.
24: Elle aurait quel âge aujourd'hui?
29: Bah, l'âge de Ziz, à peu près.
0: Non, je crois qu'elle aurait...
24: Elle aurait l'âge d'être morte.
29: Elle aurait 80 et des brouettes.
0: Non, elle aurait plus.
30: Ah non, plus que ça.
0: Elle aurait 90.
30: Oui, on a le même âge, alors.
27: C'est 100 ans.
1: Elle est immortelle. Bon, il veut pas chanter sa chanson. Lui, il se fait pas prier quand je lui demande.
23: J'aime tes rouleaux de printemps. J'aime que toi, évidemment.
1: En fait, c'est ça. Elle m'a fait croire qu'elle connaissait le texte par cœur. Et en fait, elle connaît que dalle.
23: Mais vous croyez que je chante des conneries pareilles, moi?
29: Quelle grosse mytho.
23: Je les ai enregistrés.
1: Vous êtes une vraie menteuse, alors.
23: Ben, je suis de Marseille, dites.
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1: Il s'agit maintenant de retrouver le nom d'un homme d'État et homme de lettres français. Comte d'Empire, Napoléon disait de lui, il joint le travail du bœuf au courage du lion.
29: Ah, le maréchal Ferrand?
1: Non.
29: Bon, ça, c'est une question pour Franck Ferrand.
30: Il joint le travail du quoi? Du bœuf?
1: Il joint le travail du bœuf au courage du lion.
30: C'est pas le père Foras, ça?
1: C'est Napoléon Ier qui a dit ça, alors qu'il était à Sainte-Hélène, ah oui, quand il a fait l'éloge.
29: C'est un éloge, ça?
1: De ce comte d'Empire.
0: Ah bah oui, un lion et un bœuf, la force du bœuf.
29: C'était pas Daru?
0: Les jolis cheveux.
1: Comment
0: du
1: vous
0: lion.
1: Dites
29: Daru?
1: Pierre Daru. Bonne réponse de Franck Ferrand.
0: Je sais où est la rue.
29: La rue Daru.
0: C'est où? Elle est près de chez toi.
1: C'est effectivement Daru. Qui était Pierre Daru, monsieur Ferrand?
3: Il a joué un rôle très important dans toutes les

0: colonel s'agit-il?
1: Colonel Rayel.
0: Le colonel.
1: Colonel Rayel.
0: Bonne réponse de monsieur Haas.
2: Ça, c'est de la culture et de l'histoire de France.
3: Ouais, bravo.
0: Expliquez qui est le colonel Rayel.
1: Un chanteur qui est totalement disparu aujourd'hui.
4: Un artiste majuscule.
1: Mais qui est vivant. Il chantait « Toutes les nuits, je pense à toi. 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Toutes les nuits, je pense à toi. Si près de moi, je nous vois tous les deux. »
3: Oh, c'est beau.
0: Vous voyez que je fais des questions pour vous, monsieur Haas.
1: En fait, non, je vous dis la vérité, j'allais le sortir en blague pour colonel par rapport au colonel, parce que je pensais que c'était un vrai truc d'histoire, et en fait, c'était vraiment le gars.
5: C'est pas bravo. Ah oui, moi, je croyais que tu faisais une vanne.
1: Moi, je voulais faire une vanne, mais en fait, c'est vraiment le gars.
3: Bah, continue à faire des vannes, ça peut marcher de temps en temps.
0: Et oui, c'est le vrai colonel Rayel qui a chanté « Toi et moi » aussi, « Toi et moi ».

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1: Okay. C'était Emily son plus grand succès.
2: Ouais.
3: Pour Karina Thor, la question suivante, elle a porté tout le monde aussi. Hein. Madame Thor habite à Hardricourt, dans les Yvelines.
4: Qu'est-ce qu'on... Michel.
2: Ouais, on connaît que Michel, nous.
3: Qu'est-ce qu'on fait
2: qu'un... Emmène-moi danser ce soir.
4: Elle m'a cherché.
3: Ah oui. Qu'est-ce qu'on fait 15 fois par jour?
5: L'amour.
3: Ah, en moyenne.
4: Ah, on pète.
3: Bonne réponse de Christophe Baudouin.
4: C'est pour nous, ça.
5: Tu te rends compte que c'est ta première bonne réponse?
2: Non, c'est pas vrai.
3: Merci. Effectivement, les êtres humains pètent à peu près 15 fois par jour. Ce qui
6: est mais en comptant les nuits.
4: Oui, parce qu'on se rend pas compte, la nuit, il paraît qu'on pète beaucoup.
2: Merci Laurent de faire des questions
1: jour,
2: pour moi.
1: C'est par jour, j'apprécie par beaucoup.
4: Non, mais par jour, c'est pour, la, pour les 24 heures.
1: Par jour
4: heures,
1: ou par nuit?
4: Non, pour les 24 heures. Bah,
1: parce que par nuit, ça peut monter à 45, attention.
4: Ça dépend ce que tu as mangé.
3: N'ayez pas honte de péter, en tout cas. Sachez que chacun le fait en moyenne une quinzaine de fois par jour.
4: Pendant l'émission?
3: Homme comme femme. Ce qui représente un volume de 0,25 litres de gaz à 2 litres de gaz au quotidien, à peu près.
4: Ah, quand même.
5: 2 litres?
3: Et oui, oui.
5: Ah, et vous croyez que les écolos veulent nous interdire?
6: Vive le métro aux heures de pointe.
3: Bah, on sait que les pets de vaches sont évidemment.
5: Pourquoi vous me regardez? Je suis encore comptabilisé dans les humains. Hein.
2: Les pets de Caroline sont-ils très dangereux pour la planète?
3: Vous me posez une question, je vous réponds, moi. Oh, et merde. Alors,
2: c'est le cas de le dire.
3: Il faut éviter de manger des chewing-gums. Ça fait péter.
2: Oh, les choux aussi.
3: Il faut éviter de parler en mangeant, car ça fait entrer des gaz discrètement dans le ventre qui finissent par causer des ballonnements. Voyez, c'est pas conseillé de parler en mangeant.
5: Il y a les dîners où on parle pas. Alors,
2: oui, mais on pète pas.
1: Alors, est-ce que je peux poser une question? Parce que j'ai appris quelque chose. Je vais demander à Franck Ferrand, parce qu'il connaît l'histoire de France. Est-ce que c'est vrai que dans la bienséance... C'est moins grave de péter à table que de roter à table. Péter à table, c'est accepter, roter, c'est vraiment mal vu.
2: Et voici la réponse de Franck Ferrand.
7: La réponse, je la confie au père de Sacha Guitry, c'est pour faire plaisir à Isabelle, à Lucien Guitry. On disait qu'il avait fait beaucoup de voyages en voiture. Alors à l'époque, c'était des diligences, hein, avec Réjeanne, la grande comédienne. Et il dit, oh, elle avait une haleine atroce.
2: Régine,
7: et en plus, elle rotait, c'était atroce. Et les gens disent, mais vous avez ouvert la fenêtre? Non, j'ai pété pour changer l'air.
4: On ne s'attendait pas à ça comme chute.
1: Wow. Bonne réponse.
4: On n'attendait pas cette chute.
5: C'est vrai. Bravo. T'as bien fait de demander.
1: Elle est bonne la chute. Alors là. Je suis désolé, j'ai compris.
4: Mais il paraît qu'il ne faut pas se retenir.
3: Il y a eu la fameuse histoire entre Jacques Chirac et la reine d'Angleterre.
5: Ah bon?
3: Ah bah oui, à un moment donné, Jacques Chirac lâche un P et il dit à la reine d'Angleterre, je préférerais que ça reste entre nous. Et elle lui répond, moi je préférerais que ça se dissipe.
2: Vous croyez que c'est vraiment
1: vrai.
2: Passé
1: c'est
2: ça
1: vrai,
3: mais non, enfin voyons.
5: moi je suis crédule.
4: Mais quelqu'un a déjà pété pendant l'émission ou pas?
3: Bah oui.
2: Ah bon?
3: Chantal Latsou est notre spécialiste.
4: Elle pète pendant l'émission?
3: Ah bah, bien sûr, c'est bien connu.
2: C'est vrai?
3: Bah oui, enfin voyons.
0: Eh oui, je me suis lâché.
3: Non, parce que j'adore parce qu'elle se penche un petit peu à droite, un petit peu à gauche.
2: C'est vrai?
5: Mais moi, je croyais qu'elle bougeait.
2: Elle bouge encore.
3: C'était pour ça. Il n'y a que pour ça. 15 en tout cas, c'est...
2: Oui, c'est une belle moyenne.
3: Le mieux, c'est de compter la prochaine fois, comme ça. À partir de demain matin, vous comptez.
2: Pourquoi, mais Caroline?
3: Par exemple, là, moi, je viens de faire un rototo. Bah, c'est le premier du jour. Et bien, comptez, et puis comme ça, on se donne rendez-vous demain et on compare.
4: Si vous voulez.
5: Moi, je vais vous dire, j'ai réussi à être marié pendant 20 ans, plus de 20 ans. Je n'ai jamais entendu mon mari péter.
2: Non.
5: Jamais je n'ai pété devant lui.
2: Non. C'est pas possible.
3: Mais si. Non, mais c'est le mariage qui a pété.

0: Mais je peux le faire. Je peux le faire.
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3: Une question pour Pascal Hoquet, qui habite Buzet-sur-Tarn. Je vais vous raconter une histoire, écoutez-la bien, parce que je vais vous demander de quoi il s'agit, bien sûr. Le soir tombait. Papa et maman, inquiets, se demandaient pourquoi leurs quatre garçons n'étaient pas rentrés. Les gamins se sont certainement perdus, dit maman. S'ils n'ont pas encore retrouvé leur chemin, nous les verrons arriver très fatigués à la maison. Mais pourquoi ne pas téléphoner à Martine? Elle les a peut-être vus. Aussitôt dit, aussitôt fait, à ce moment, le chien se mit à aboyer. De quoi s'agit-il ?
4: Le club des cinq.
3: Non.
5: La famille Ligonnès ?
3: Je... Ça aurait pu. Ça aurait pu, mais non, monsieur.
6: Mais c'est quoi la question ?
3: Oh, je viens de la poser, la question.
6: Non, mais on ne comprend pas. Vous avez lu. Est-ce qu'on cherche un titre de livre ? Est-ce qu'on...
3: Bah, c'est à vous de chercher ce qu'on cherche.
6: C'est à moi de chercher ce qu'on cherche.
3: Oui, oui. Ouais. Je vous ai raconté une histoire.
6: Oui, ça, on a compris. Ouais.
3: Bon, et je vous demande à quoi correspond cette histoire.
7: Ça peut être le résumé d'un film ou d'un livre.
3: Le résumé d'un film ou d'un livre, non.
4: Un téléfilm ?
3: Un téléfilm, non.
4: Un film. Demain nous appartient, c'était ça hier. Hein.
5: Vous pouvez relire un petit passage.
3: Bien sûr, c'est pas un petit passage, je vous lis l'intégralité.
5: Allez-y,
6: ouais. Ah bon ?
3: Le soir tombait, papa et maman, inquiets, se demandaient pourquoi leurs quatre garçons n'étaient pas rentrés. Les gamins sont certainement perdus, dit maman. S'ils n'ont pas encore retrouvé leur chemin, nous les verrons arriver très fatigués à la maison. Pourquoi pas téléphoner à Martine ? Elle les a peut-être vus. Aussitôt dit, aussitôt fait. À ce moment, le chien se mit à aboyer.
6: Martine est un serial killer.
5: Ah oui, bah, non, après Martine à la plage, Martine est ça.
3: Elle tente de me répondre à cette question-là ou à une autre, là?
7: C'est peut-être un début de roman inachevé.
3: Ça, c'est bien. Allez-y, monsieur.
7: Non, quelqu'un qui a commencé, hop, c'était interrompu par la mort ou par un accident.
3: Ce n'est pas ça du tout, mais c'est bien.
6: Est-ce que c'est un spot publicitaire?
3: Non plus.
6: Mais c'est bien.
3: C'est bien. Chacun aura son sucre.
7: Est-ce que ce serait un message crypté?
3: Non, non, non, c'est pas crypté du tout.
6: Si ça vient pas d'un livre.
3: Je peux vous jurer qu'il y a des tas de gens qui connaissent.
6: Ah, je sais. Et la
3: histoire.
6: Caravane passe?
3: Non.
4: C'est une histoire.
6: Le chien aboie.
3: Il y a des tas d'auditeurs à qui ça a sûrement parlé, à qui ça a évoqué quelque chose, cette histoire.
5: Est-ce qu'il y a une suite à ce texte?
3: Non, non, non, non.
5: Ça s'arrête là?
7: C'est un mot de passe.
4: Ce que vous avez lu, c'est l'histoire en entier.
3: Oui, oui,
7: mais,
3: oui.
7: Laurent, j'ai une question. Est-ce que l'histoire a une importance ou c'est les lettres et les mots qu'il y a à l'intérieur de l'histoire ?
3: Ah, c'est intéressant ce que vous dites là parce que c'est un vrai débat du moment, ça. Les deux sont importants.
4: Est-ce que, oui,
6: c'est un message de résistant pendant la guerre.
3: Ah, dis donc. Yeah.
4: Ah, ouais. Ouais, ça, c'est efficace et concis.
3: Ah ouais, ça c'est...
4: T'as le temps de crever 10 fois.
3: Les Américains ont le temps de débarquer, hein.
6: Martine,
7: est-ce que dans cet extrait, il y a un mot, un indice qui devrait nous faire tout trouver immédiatement?
3: Pas plus que ça.
7: Non.
3: Pas plus que ça.
4: Est-ce que Martine, c'est Martine Aubry?
3: Ah non, du tout. Non, non, non, non.
6: Est-ce qu'il y avait un chien, justement? Ah, c'est ça le problème.
3: Je ne comprends rien aux questions de Chantal.
7: C'est-à-dire que la question, c'est une des plus difficiles qu'on ait jamais eu aux Grosses Têtes. Hein.
3: Je vous la refais une fois, si vous voulez.
6: Ah oui, oui,
3: non, mais ce sera au moment de la réponse.
7: J'ai une dernière question, Laurent. J'ai une question très importante.
3: Oui, monsieur Moix.
7: Est-ce qu'on connaît l'auteur de ce passage?
3: Oui, oui, absolument.
4: Il est mort.
3: Je peux vous donner le nom de l'auteur. Elle s'appelait Danielle Maness.
4: Ah, c'est une fille.
5: Comme le rappeur, ce Maness.
3: Danielle Maness.
6: C'est une auteure, en fait. Non, parce qu'il n'était pas un livre.
3: Oui, à partir du moment où elle a écrit cette histoire, c'est une auteure. Vous avez raison, Chantal. Je peux pas vous contredire.
6: Ouais.
3: Je m'en voudrais même de vous contredire.
4: Ah, ouais, c'est pas un jeu de rôle.
5: Est-ce que c'est pas dans le Cluedo un truc
3: dans
5: quelque chose
3: dans le
5: comme
3: Cluedo,
5: ça?
3: Non, un jeu de rôle, non, non, non, non, non, non.
4: C'est un message sur eux.
3: 300 € pour Monsieur Hoquet, le deuxième chèque RTL du jour.
4: Ah oui, c'est dingue.
3: Je vous ai déjà coincé avec les tapis roulants. Est-ce que quelqu'un dans le public a une idée à quoi correspond cette histoire? Non,
4: oui, mais
3: personne.
4: Quand même, les questions que vous posez, nous on répond pas, le public répond pas, posez-vous des questions sur vos questions. Hein.
3: Peut-être que si je vous l'avais lu autrement,
7: vous
3: auriez deviné.
7: Un mot sur deux.
6: Alors.
3: Voilà comment j'aurais dû vous lire l'histoire.
7: Un mot sur deux.
3: Le soir tombait. Point. Papa et maman, inquiets, virgule, se demandaient pourquoi leurs quatre garçons n'étaient pas rentrés. Les gamins se sont certainement perdus, dit maman. Point. S'ils n'ont pas encore retrouvé leur chemin, s'ils n'ont pas encore retrouvé leur chemin.
6: C'est l'écriture
3: chemin,
6: inclusive.
3: S'ils n'ont pas encore retrouvé leur
4: dictée.
3: Chemin.
6: Écoute, écoute.
4: C'est une dictée.
3: C'est une des dictées les plus célèbres qu'on donne aux enfants à l'école. Bonne réponse, mais trop tard, Jean-Philippe Janssen.
5: Bah oui, mais bon. Mince, j'y avais pensé, j'ai pas.
3: Je suis parti de loin. Une dictée classique qu'on donne aux enfants parce qu'il y a beaucoup d'accords dans le texte que je viens de vous donner. Vous voyez, il faut conjuguer, il faut accorder les verbes, les participes passés. Oui. Et c'est un texte à la fois facile.
8: Tu peux te la carrer, ta dictée. L'autre idiot, il nous fait des dictées, arrête.
6: Mais.
8: Oh, mais arrêtez, putain, t'es complètement malade et tout.
7: Vous auriez vraiment dû nous la faire, la dictée.
3: Elle a l'air simple, cette dictée. S'il n'y a pas de mots compliqués.
8: Tous les dictées, c'est simple. T'écris comme ça, s'écrit, t'as tout.
3: Et oui, à ce moment, le chien se mit à aboyer. Et quand vous m'interrogiez sur le sens, la question, c'est qu'effectivement, en ce moment, on parle beaucoup de ça dans la façon d'éduquer les enfants. Est-ce qu'ils doivent savoir écrire les mots ou est-ce qu'il vaut mieux qu'ils en comprennent le sens? Et cette dictée-là est justement utilisée depuis quelques années. Elle est signée, cette dictée, Mme Danielle Manès, la grande dame de la linguistique.
6: Ouais, elle est connue.
3: Elle est décédée au printemps 2022. Et cette dictée de 66 mots est très accessible, mais il n'empêche que les élèves chutent le plus souvent sur les situations d'accord sujet-verbe qui pourtant sont sans difficulté manifeste. Et c'est une question sur laquelle manifestement vous avez chuté vous aussi. Vous ne passerez pas en classe supérieure.
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3: Une question pour monsieur Montel, Bernard Montel, qui habite...
4: Patrick.
3: Ni Bernard Montiel, ni Patrick Montel, mais Bertrand Montel, voilà.
4: Ils sont trois dans la famille. Il fait quoi, lui? Il y en a un qui a rien qu'animateur.
3: Écoutez, il habite à Telgruc-sur-Mer, dans le Finistère. Et si vous allez à la Diane, c'est pour quelle raison?
4: C'est quand la salle.
6: On en a très envie.
5: Les toilettes, oui.
6: Quand on en a envie.
3: Ah non, la Diane, c'est pas
6: on
3: les toilettes.
6: On va pas se retenir.
5: C'est la chasse.
3: Ah non.
7: C'est un lieu.
3: Ah, c'est un lieu, la Diane.
7: C'est l'église?
3: Une église, non.
5: C'est la vieille de chevaux?
3: Non.
6: C'est les toilettes?
3: Non. C'est un acronyme, hein. Et d'ailleurs, tout récemment, quelqu'un est allé à la Diane, ça fait la une des journaux.
6: Alors, un acronyme. Alors, D pour...
9: Alors, est-ce que c'est la prison?
6: Mais attends, faut trouver les D-I-A-N-E.
3: Exactement.
5: C'est interdit, c'est interdit.
6: D comme département?
3: Même, d'ailleurs, le I, D-I est...
4: Direction internationale?
3: Non, il n'y a pas d'international là-dedans.
4: Direction interne?
3: Non, mais franchement, je vous jure...
4: Direction Unifugé?
3: Non.
10: Département?
3: Non plus.
5: Bah c'est quoi alors?
6: Doudou?
3: C'est bien, Isabelle, bien. Je peux même vous donner le D parce que...
5: Ah ouais.
6: Ouais, donnez-nous le D.
3: Ça vous donnera rien. Le D, c'est... et le I, c'est division, voyez.
6: Ah, la
3: division.
6: Alors, division.
4: C'est le truc de...
6: Annuel.
7: C'est quelque chose d'État, qui est régi par l'État?
3: Ah oui, ça c'est l'État.
4: Le c'est la France?
6: Le A pour annuel.
3: Et d'ailleurs, il y a effectivement...
10: Une autoroute?
3: Pardon.
10: Les autoroutes?
3: Les autoroutes, non.
6: Il y a annuel.
3: Comment vous dites?
6: Annuel. Répondez une bonne fois pour toutes, parce que sinon, de toute façon, je le répéterai jusqu'à ce que vous me disiez oui ou merde.
9: Alors, est-ce que A pour armée?
3: Non. Il y a d'ailleurs un équivalent américain. Hein. On peut évidemment employer une expression américaine plus répandue, d'ailleurs, que la Diane. Mais la Diane, c'est quoi?
4: Attendez, alors, c'est en France, d'accord. C'est une division. C'est un service secret, France, c'est l'armée.
3: Alors, service secret, non.
4: C'est l'armée.
5: C'est policier.
3: C'est policier, oui.
5: Oui.
3: Dans quel cas?
5: Les douanes.
3: Alors, c'est pas les douanes, la Diane.
4: C'est la Brigade des Mœurs, le nouveau nom?
3: La Brigade des Mœurs, non.
5: C'est à Paris, la Diane.
3: Alors, la Diane, c'est à Paris.
4: Et sur les bœufs carottes, en fait.
3: Et j'imagine, non, ce ne sont pas les bœufs carottes. Et vous pouvez, évidemment, aller, j'imagine, en province aussi, voir la Diane, parce qu'il y a, j'imagine, plusieurs divisions en France.
6: Ça se voit.
3: Mais on y va dans un cas précis à la
4: changer de nom. Ah, c'est quand il y a l'alerte attentat.
3: Non.
5: Changer de nom.
3: Changer de nom, non.
9: C'est des pelotons d'exécution.
3: Non.
10: Ça existe plus, Ariel.
6: Ariel.
10: Je veux encore buter des gens.
6: Ne sois pas nostalgique.
3: On va vous la donner, votre dernière cigarette, Ariel.
5: Laurent, on est convoqué à la Diane ou on y va?
3: Ah non, justement, non. On n'est pas convoqué. On y va parce qu'on a quelque chose à dire.
4: Ah, c'est pour balancer?
5: Dénoncer un
4: voisin. C'est les impôts.
3: Non, c'est pas pour les impôts.
9: Est-ce que si on va à la Diane, après on est puni?
3: Bah, ah non, non, non, pas du tout. Non. Alors,
5: est-ce qu'on est récompensé, oui.
3: Récompensé, on n'ira pas jusque-là, mais en tout cas, ça peut faire...
9: Ils diront merci.
7: Est-ce que ça se substitue au commissariat?
3: Alors, c'est de toute façon policier, on l'a dit, la Diane.
5: C'est des objets trop...

0: Non, pas du tout.
1: Ah, j'ai perdu ?
0: Non plus. Non, il y a un équivalent évidemment américain très très.
2: Ah oui, le KGB.
0: Comment vous dites ?
2: Le KGB.
0: Ah oui, c'est américain, KGB, oui.
3: Le KGB, elle voulait.
4: Par rapport à la nourriture.
1: Ah, le FBI, c'est pas
2: le
1: pour
2: CIA, FBI. Le CIA.
0: Non,
2: mais je veux dire FBI.
0: Ah non plus, non.
1: La SBA.
3: Un non, truc américain, non. C'est pour la... Oui, c'est de l'adoption.
2: Il y a une série américaine.
0: Ah oui, c'est vrai qu'il y a une série.
1: NCIS.
0: Il y a une série qui s'appelle comme ça.
5: Ah, sur les cas non résolus. Les cas non résolus.
0: Bonne réponse de Bernard Mabille. Aux États-Unis, on appelle ça les cold cases. Et la Diane, ça veut dire division des affaires non élucidées. D-I-A-N-E. Affaires non élucidées. Vous allez à la Diane quand vous voulez témoigner parce que d'un seul coup, vous vous rappelez avoir vu quelque chose qui peut faire avancer une affaire.
5: J'ai vu l'abbé Pierre dans le bois de Boulogne. Hop, je file à la Diane.
0: C'est vrai, Bernard ?
5: Oui. Il dit
0: oui, plus. Parce qu'il m'a rien dit.
5: Prenez son chien. Bon.
0: Voilà, vous savez ce que c'est que la Diane, comme voilà. Ça, vous voyez.
2: Mais il paraît qu'il y a 80% des affaires non élucidées.
3: Selon Lacan.
2: Non, selon un préfet de police.
0: Pour Philippe Pinton, qui habite Donsnac, en Corrèze, j'enchaîne, hein, Ariel.
2: Oui, mais penchez-vous sur la question.
0: Oui, d'ailleurs, je me penche sur la prochaine question. Et là, je pense que le plus jeune d'entre nous, Jérémy Creudeville, je crois que c'est vous le plus jeune ici aujourd'hui, pourra sûrement répondre à ça, parce qu'on voit ça de plus en plus sur les réseaux sociaux, que ce soit
3: des culs.
0: TikTok, Instagram. Et moi, j'ignorais au départ ce que ça voulait dire. Il a fallu que je fasse une petite recherche. Alors, je me permets de vous poser la question. Tant pis si la réponse est rapide. Il s'agit des trois lettres POV qu'on voit régulièrement.
3: C'est Personal One View.
0: Comment
3: c'est
0: vous dites ?
3: Personal One View.
0: Personal, non.
2: À une personne, c'est en français ou en anglais que vous voulez savoir ?
0: Alors, moi, je le veux en français, personne. Évidemment. Mais en anglais, c'est la même chose.
2: Photo.
0: Non. Non, mais vous l'avez la réponse, monsieur Creudeville.
3: Donc, c'est pas le personal one view.
0: Oui, mais comment vous dites ça ?
3: Eh bien, le point de vue personnel.
0: Le point de vue personnel. Voilà, c'est point de vue, point of view. Oubliez personnel.
3: D'accord, j'oublie le personnel.
0: POV, ça veut dire point de vue, point of view.
3: C'est ça.
0: Voilà ce que ça veut dire.
2: Moi, je crois que c'était une insulte, pauvre
3: merde.
2: Pauvre...
3: Non, non.
2: Oui.
0: Mais vous avez vu ça souvent, POV. Ouais,
2: mais oui, mais je croyais que ça voulait dire pauvre. Moi, on m'a répondu un truc comme ça, on m'a dit... J'ai bloqué le mec, ma merde.
0: Oui, ça dépend.
3: Il voulait ton point de vue.
0: Ça dépend si vous avez écrit pauvre fille. Effectivement, là, c'est une insulte. Mais si c'est POV tout seul, ça veut dire POV. Juste...
1: Ça veut dire quoi, alors ?
0: Pourquoi point de vue, voilà mon point de vue expliqué, Creudeville.
3: Bah, c'est souvent ce que tu vois, toi, POV.
2: Ton point de vue.
0: Bah voilà, on aura au moins appris, c'est pour les plus anciens qui nous écoutent. Les jeunes le savaient. Ce que veut dire POV, point of view, c'est un point de vue personnel, si vous voulez.
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0: Ah, ça c'est intéressant, parce qu'on va profiter de la présence de monsieur Bellamy, célèbre pianiste qui avait épousé la fille de Franz Liszt.
10: Ah oui.
0: Et qui en plus s'est vu trompé, cocufié par Wagner.
10: Oui. Histoire terrible.
0: Et puis Cosima Liszt est reparti avec Wagner, qui était son meilleur ami. Voilà.
10: C'était Hans von Bülow qui a deux titres de gloire. Il a créé la sonate de Franz Liszt. Il était élève de Franz Liszt. Et il a créé Tristan et Isolde. Il était à la fois pianiste et chef d'orchestre, donc il a dirigé...
0: Faites plus court, parce que la prochaine fois, d'accord. Je laisse parler Ferrand. Bon.
10: Et alors, finalement, oui, alors, la question, c'était quoi?
4: Liste, on l'histoire terrible.
0: Là, vous y avez répondu.
10: Oui. Ah, non, très, très important. Il a été cocufié par Wagner.
0: C'est ce que j'ai dit, oui, voilà. Si c'est pour répéter la question.
10: Ben oui, mais si vous me posez des questions,
11: on va vous ramener au gailleul, monsieur Bellamy, hein.
4: Ouais, mais il est tellement passionné, c'est normal.
11: Mais oui,
4: quand on est passionné, on étale.
2: Non, mais il est sourd, pas passionné.
0: Franck Ferrand a failli dire. Vous connaissez Monsieur Bulot
3: Je le connais surtout par sa mésaventure conjugale.
10: Wagner était un immense compositeur, mais c'était un sale type. Voilà. Il fallait que cette chose soit dite un jour.
11: Oui, mais l'amour, ça contrôle pas des fois. Ben, on fait cocu, c'est la conséquence, mais l'amour, quand tu tombes dessus...
2: Mais c'est pas un sale type parce qu'il a pris la femme de quelqu'un, en fait.
11: Bah oui, il a pas choisi.
10: En fait, si, quand même.
4: On sort pas quand même avec le... Imagine, Olivier, on devient hyper amis. Oui. On devient hyper amis.
0: C'est une supposition.
11: Olivier, va pas partir avec Nathalie.
10: Jusque-là, je te suis.
4: Imagine, pendant 2-3-4 ans, on se fréquente, on va au restaurant ensemble, on va en vacances ensemble. Jamais je sortirai avec ta femme.
10: À ce moment-là, je te fuis.
4: Non, mais jamais
11: vous coucherez ensemble.
4: Mais non, mais on couche pas avec le compagnon ou la compagne d'un ami, quand même.
0: Bien sûr, ça c'est jamais fait.
2: Qu'est-ce que t'es naïf, toi?
4: Non, mais franchement, c'est. T'imagines, on t'offre le logis, il y a des week-ends ensemble, il y a des vacances ensemble, il y a une confiance.
2: Mais les cœurs, on ne les contrôle pas.
4: Bah oui, mais ça bite, on peut la contrôler quand même. Franchement, il y a un cerveau qui
11: est au.
4: Pour moi, le cerveau est supérieur à l'engin sexuel. Attendez.
0: Qu'est-ce que vous dites?
4: Pour moi, le cerveau est beaucoup plus important
2: que
4: le
2: cœur.
0: Mais de peu, alors.
10: Non, mais si vous voulez, ce qui est dégueulasse, c'est qu'en fait, Hans von Bülow a servi la musique de Richard Wagner, et pendant ce temps-là, l'autre, il lui pique sa femme.
2: C'est quand même incroyable, ces reproches. Enfin.
0: Mais c'est fou,
2: je comprends pas qu'il y ait des reproches.
0: Je suis d'accord avec toi.
4: Il a été malheureux toute sa vie, alors qu'ensuite, il a été malheureux toute sa vie, il est devenu fou, alors qu'il a justement, il était extraordinaire avec Solitz. Il était extraordinaire avec Cosima. Non, mais franchement, je comprends pas ça.
11: Moi,
4: je
11: vais pas voir. C'était pas avec Wagner, tu vois.
10: Cosima, c'était une grosse salope aussi. Elle a laissé crever son père.
0: Ah bon?
10: Ah oui,
0: Liszt.
10: Liszt, oui.
0: Il était austère, Liszt.
10: Bayreuth.
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0: Qu'est-ce que Catherine de Médicis a introduit à la cour de France en 1533? Quelque chose qui se fait grâce à un fouet et à des jaunes d'œufs.
11: Eh ben, une île flottante.
0: Non,
2: le flan, le pain douce.
0: C'est une sauce. Alors, c'est une sauce. Non, c'est un dessert, un entremets, si vous préférez. Ça se mange tiède ou frappé. Alors, je vous ai pas donné.
2: La crème brûlée.
0: Je vous ai pas donné tous les ingrédients parce que ce serait évidemment un peu trop facile. Ça vient d'Italie, en fait, au départ.
2: Le tiramisu.
0: Le tiramisu. Non.
2: Non, ça c'est Japon.
11: La pabrova.
0: Qu'est-ce que vous dites vous?
2: Le tiramisu, c'est Japon.
0: Pas du tout.
11: Est-ce que vous savez ce que ça veut dire, non, tiramisu?
2: Ça veut dire remonte-moi le moral.
11: Bravo.
10: Mais non, le tiramisu, c'est italien, voyons.
11: Bah, tiramisu.
2: Oui, bah,
0: vous
2: n'avez
0: vraiment jamais mis les pieds ni dans un restaurant, ni dans une cuisine.
2: Non, mais vous êtes sûr de vous.
11: Parce que le tiramisu, c'est tiré vers le haut.
2: Oui.
11: Et si tu veux que ça soit tiré vers le bas, tu dis un tiramisu.
2: Tiramisu.
11: Une mousse au chocolat. Non, ça c'est français.
0: Non.
11: La pavlova. La panna cotta non plus.
0: Le sabayon. Ah. Bonne réponse de Philippe Claudel.
2: Il est très fort. Je sais pas, parce que Philippe, il regarde toutes les conneries.
11: Moi, j'ai jamais vu le sabayon dans une carte italienne.
0: Ah, si, ça vient de l'italien sabayone. C'est une spécialité culinaire italienne à base de marsala, évidemment. Voilà l'ingrédient que je ne vous avais pas donné. Voilà. Le sabayon est obtenu en incorporant un liquide, généralement du marsala, des jaunes d'œufs. Vous faites ça au fouet, à feu vif, comme si j'étais un cuisinier.
2: On est un top chef, là.
0: Et là, vous obtenez une préparation mousseuse et parfumée. Et le sabayon est servi chaud ou tiède, parfois accompagné d'une petite garniture, un poulet, une choucroute, ce que vous voulez. Mais il existe des sabayons sucrés et d'autres salés.
2: Le marsala, ça consiste exactement en quoi?
12: Ah, on a du grand emballe aujourd'hui, hein.
13: Elle l'a prononcé à l'arabe en plus, hein.
0: La Marsala.
2: Oui.
0: La Marsala.
2: Oui, le Marsala.
0: Alors c'est un savon, le savon de Marsala. C'est pour faire des bulles dans le dessert, voyez. Non mais vous pouvez le faire au champagne, votre sabayon. Vous pouvez le faire avec du vin doux. Faites ce que vous voulez, évidemment. Mais c'est vrai qu'au départ, c'est fait plutôt avec du Marsala.
12: Une question... mais ça ne répond pas.
2: Non, non, ça ne répond pas.
0: Une question pour Monsieur Nini, Sébastien Nini. Bon. Qui a, pourquoi
12: Nini, c'est mignon. Oui. Moi, je m'appelle Mimi, j'aimerais bien avoir un

0: Eric s'appelle Nini.
1: Eh ben, écoutez, ben, Monsieur Nini espère un chèque RTL. Il habite Bourges, Monsieur Nini. Et ma question concerne un pays, un pays que l'explorateur anglais Sir Walter Raleigh a tenté de rallier par deux fois, mais évidemment, il n'a jamais réussi. Un pays que Voltaire, d'ailleurs, a utilisé dans un de...
0: Les Indes.
1: Les Indes, non. Dans un de ses célèbres ouvrages.
0: La Perse.
1: Essai sur les Morses, mais on le retrouve aussi dans Candide, d'ailleurs.
2: Ah oui, le jardin.
1: Et puis c'est aussi un pays dont Edgar Allan Poe a fait un poème.
0: Alors je sais, Eldorado.
1: Et c'est l'Eldorado. Mmh. Bravo, Ariel Dombal. Ça, c'est mieux que le tiramisu.
0: Oui, oui.
1: Eh oui, un pays imaginaire, en fait, parce que l'Eldorado n'existe pas.
0: Oui, oui.
1: Et pendant longtemps, hein, les gens ont vraiment cherché l'Eldorado en imaginant que c'était un pays qui existait. Mais il n'y a évidemment pas d'Eldorado, Philippe Claudel, vous me confirmez?
3: Non, oui, oui, enfin, on le situait à peu près dans le Pérou actuel, hein, dans la zone amazonienne. Mais...
1: Et qu'est-ce qui vous a fait trouver alors, Ariel?
0: Mais parce que au Mexique, on fume des Raleighs.
1: Oui.
0: Raleigh.
1: Oui, oui, oui.
0: Bon. Et donc, moi, j'en ai fumé. Et
1: Ça, sûrement.
0: Ça. Mais très vite, très tôt, très jeune.
1: Il y a des restes.
0: Bon. Donc, voilà, je me suis intéressée au grand navigateur.
1: Sir Walter Raleigh.
0: Voilà, Sir Walter Raleigh. Et notamment, beaucoup avant Christophe Colomb, quels sont les pays imaginaires qu'on voulait découvrir?
1: Et effectivement, et cet explorateur anglais, Sir Walter Raleigh, je vois pas le rapport avec les cigarettes, s'est lancé à deux reprises à la recherche de l'Eldorado, qui pensait être en Guyane, lui. Ah. Et puis, son second voyage a eu lieu en 1617, hein, on est au XVIIe siècle, et à cette occasion, il a décidé d'envoyer son fils, alors, pour le coup, Wat Raleigh, en Colombie. Là, ils se sont dit, bon, bah, peut-être c'est en Colombie, l'Eldorado, sur l'Orénoque. Et là, le fils est mort pendant la recherche de l'Eldorado. Donc, c'est une histoire plutôt triste. Ah, oui, et donc, on a donné le nom de ces explorateurs à des cigarettes, c'est ça, Ariel?
0: Voilà. Et moi, je prenais Raleigh Mentolado.
2: Ah, c'est ça qui t'a donné un long coup.
1: Alors, oui. On n'a pas le droit de faire de publicité pour la cigarette, Ariel.
0: Oui, mais c'est au Mexique. C'est l'Eldorado. Non, non, mais c'est loin.
1: Ah oui, d'accord, ça se vend.
0: Elles n'existent pas en Europe.
1: Ah bah très bien, alors là vous me rassurez, parce que je ne voudrais pas que les auditeurs de RTL se précipitent au bureau de tabac et demandent...
4: Bah, le temps qu'ils prononcent déjà...
1: Des Raleigh de l'Eldorado. Ah bah tiens, là c'est plutôt pour Monsieur Janssen la question suivante. On va quitter les pays exotiques pour peut-être que vous me répondiez...
2: C'est aéronautique.
1: Et Monsieur Libert, habitant l'Aulnay-sous-Bois, et lui encore espère 300 euros. Non. À quoi sert une vasingue?
2: Bah, nettoyer le sol, c'est une serpillière.
1: C'est une serpillière. Bonne réponse.
2: Et ça vient de l'américain. Vous savez que ça vient de washing.
1: Ah bon?
2: Bah, enfin, je vous apprends un truc. C'est quand les Américains sont venus libérer, ils disent washing, washing. Et donc, nous, on a gardé, ça s'appelle la wasing.
1: Alors ça, c'est ce que vous ont raconté vos parents.
4: Ouais.
1: Mais votre mère, à mon avis, a plutôt couché avec un Allemand parce que ça vient de Vachon, laver.
2: Bah, c'est pas...
5: Vachon. C'est Vachon, Vachon.
1: Je vous jure, Jean-Philippe.
2: Oui, mais c'est pour ça, mais moi-même,
1: votre père a dit, oh, c'est un Américain qui est venu à la maison.
6: C'était un Vachon SS.
1: Mais c'est...
5: Non, c'est Vachon. C'est Vachon. La prononciation.
1: Vasingue, effectivement, c'est du picard, c'est du flamand, si vous voulez, mais ça vient de l'allemand waschen, qui veut dire laver, et une vasingue, on dit bien une vasingue.
2: Une wasingue,
1: ouais. Une wasingue, avec un wow. Une wasingue, c'est une serpillière.
2: Ah,
1: vous voyez, chacun son domaine dans cette émission.
2: Ah oui. Ah bah moi, je suis content.
5: Ah, mais j'adore. Ah bah lui, c'est la philologie.
2: Les wasingues.
5: C'est incroyable.
3: Mais cela dit, il a sans doute raison aussi, puisque de toute façon, l'allemand et l'anglais ont.
2: Oui, washing et wash en anglais, c'est pareil.
0: Washing machine.
2: Oui. Voilà.
0: Il y a aussi washi washa.
1: Quel rapport, Ariel?
0: Non, mais on était dans les wash, wash.
1: Oui, bien sûr, d'accord. Wesh, wesh aussi, maintenant qu'on y est. En tout cas, effectivement, une wasing, c'est une serpillière dans le Nord-Pas-de-Calais et en Picardie.
2: Ah oui.
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1: Cette citation pour faire plaisir justement à monsieur Bellamy qui fréquente l'opéra.
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0: Et les opérettes.
1: Pour Sophie Le Gaillard, qui habite Saint-Martin-d'Hères.
0: La Gaillard, c'est féminin.
1: Qui a dit, les ballerines sont toujours sur la pointe des pieds. Pourquoi est-ce qu'on n'en engage pas des plus grandes?
0: Sacha Guitry.
2: Ah non, c'est du Jean-Yann.
1: Non, non, c'est américain pour tout vous dire.
3: Woody Allen.
1: Non, après.
4: Robin Williams.
1: Robin Williams, bonne réponse d'Olivier Bellamy. Vous voyez que c'était pour vous. Ah bah tiens, on va rester aux États-Unis pour cette citation suivante à l'attention de Pascaline Mignard qui habite Villers-Excel en Haute-Saône, qui a dit « Pourquoi est-ce que le sirop de citron est fait avec des produits chimiques alors que le liquide pour laver la vaisselle est fait à base de vrai citron ?»
3: C'est bien.
4: Ah, c'est pas bête ça.
0: Ça c'est un cuistot, non ?
1: Non, non, non, c'est un humoriste, c'est très drôle là, et c'est tellement vrai en plus.
2: Alors peut-être Dave LaChapelle.
1: Ah, Dave LaChapelle, non mais...
5: C'est un Américain ?
1: Un Américain, toujours vivant, lui, est né à Brooklyn en 1900.
0: Seinfeld.
1: Jerry Seinfeld, bonne réponse de Monsieur Toer.
0: Bah, je l'aime pas, lui. Moi.
1: Pour Thierry Schneider, qui habite Fête-Bretagne, en Loire-Atlantique. On revient avec une citation française.
0: Ah, enfin.
1: Qui a dit, quand je n'ai pas de petite copine, je me rase une jambe, comme ça, quand je dors, j'ai l'impression d'être avec une femme.
0: Ah, bah, c'est Patrick Bruel.
1: Non.
0: Mais il a toujours une petite copine, en même temps.
3: C'est Coluche.
1: Et c'est Coluche.
0: Ah, oui.
1: Bonne
0: oui.
1: réponse de sa fiancée désert, Valérie Mérès.
0: Tu te l'es tapé, Coluche, Valérie?
3: Non.
0: Mais pourquoi ?
3: Parce que je me tape que des beaux, t'as aucun espoir.
0: Hey, dommage pour Bellamy.
4: C'est pour ça que les cyclistes se rasent les jambes.
1: Ah, il est toujours sur la citation. Ah, ouais.
0: Lui, c'est l'émission, la culture...
4: Moi, j'ai l'esprit lent, excusez-moi.
1: Pour Hélène Mouix, qui habite Voiron, dans l'Isère, qui a dit « Hier, j'ai déjeuné avec un champion d'échecs, il a mis 20 minutes pour me passer le sel.
0: » Jean-Yann.
1: Pas Jean-Yann.
0: Jacques Martin.
1: Jacques Martin, bonne réponse de Sébastien Thoen.
0: Ah, je suis bon aujourd'hui. Je suis pas drôle, mais je suis bon.
1: Pour Mehdi Aziki, qui habite Pipriac, en Ille-et-Vilaine, qui a dit, si la natation est bonne pour la ligne, pourquoi les baleines sont-elles si grosses?
0: De Kersozo?
1: Non.
5: Thierry le Luron.
1: Ah non, c'est alors quelqu'un qui est mort, on n'est pas habitué à l'avoir dans nos citations, parce que, pour tout vous dire, ça n'est pas français, je vous aide un peu, mais c'est quelqu'un dont on a peu de citations, il faut bien dire.
2: Esther Williams.
1: Non, non, alors, c'est vrai qu'elle était nageuse, Esther Williams. C'est quelqu'un qu'on a peut-être vu nager, mais au cinéma, voyez-vous.
4: Ah. Johnny Weissmuller.
1: Johnny Weissmuller, non.
3: C'est un acteur américain?
1: Un acteur américain, absolument.
0: Qui est mort, hein, vous
1: avez dit. Oui, il est mort à Santa Barbara en 97.
2: Ah, c'est peut-être Jerry Lewis.
1: Jerry Lewis, non.
4: Robert Mitchum.
1: Et c'est Robert Mitchum.
4: Allez, Robert.
1: Wow. Encore une bonne réponse de Richard Orlinski.
0: Oh là là, là.
1: Votre famille doit être fière parce que vous trouvez beaucoup de bonnes réponses. On a remarqué ça, on vous avait pas invité pour ça, vous.
6: Oui, mais je raconte beaucoup de conneries aussi.
1: Oui, d'accord, mais enfin, c'est vrai que c'est...
0: Alors
1: c'est...
0: qu'en poterie, t'es à l'ouest. Mais dès qu'il y a une question ciné, t'es bon, hein.
1: Encore une citation pour Pauline Clavry qui habitait là un cours, ce sera la dernière pour aujourd'hui avant qu'on passe évidemment aux questions d'actualité, qui a dit, si Michel-Ange avait été hétéro, il aurait peint le plafond de la chapelle Sixtine en blanc et au rouleau.
2: Ah, ça c'est Woody Allen.
1: Pardon ?
0: C'est Jean-Yann.
1: Eh ben oui, ça c'est Jean-Yann.
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1: Bonjour Franck, premier message, c'est vous qui nous l'avez envoyé Franck, et il est adressé d'ailleurs ce message à Richard Orlinski, c'est bien ça?
11: Bah, je voulais le remercier Monsieur Orlinski pour l'exposition qu'il a fait dans la ville de Nancy en 2019.
1: Ah oui,
0: il était temps, oui.
1: Il y a 6 ans déjà.
0: Il
1: alors.
0: Était temps de le remercier.
1: Bah, oui. Vous avez fait une expo
11: mais
1: à Nancy.
11: J'ai eu l'occasion de le faire auparavant, donc je profite de votre antenne pour le remercier, en fait.
1: Ah bah c'est gentil. Qu'est-ce que vous aviez fait à Nancy, Richard?
6: On a fait une très belle exposition, effectivement, sur la place Stanislas. Il y avait des écoles, on a fait des visites aussi pour le pour le troisième âge, visite pour les écoles, et ça avait beaucoup, beaucoup plu.
5: Quoi, j'ai rien dit.
6: Moi, tu regardes Madame Mabie quand j'ai le troisième âge.
5: C'est, bah, non, mais ça finit par reposer.
6: C'est lourd. Hein, bah, ça...
5: j'ai rien dit.
6: Christophe, tout seul, moi, je parle de quelque chose de très important, une exposition qu'on a fait à Nancy. Et elle vous a plu, l'exposition, cher monsieur?
5: Mais il s'en souvient pas.
11: Si, je me souviens, c'est pour ça que je me permets d'appeler, parce que moi,
1: bah oui, couillon.
11: Et du coup, ça m'a fait permettre de découvrir l'art, et notamment Monsieur Orlinski. Effectivement, il y en avait un peu partout dans la ville, c'était bien sympa.
1: Découvrir l'art, n'exagérons pas non plus.
6: Bah si, il a raison.
3: Forme.
6: Non, vous avez raison, parce que beaucoup de gens disent ça. Ce qui est intéressant, c'est qu'il y a beaucoup de gens qui sont des primo-accédants à l'art, que grâce à ces expositions, j'ai fait découvrir l'art. Effectivement, c'est rien d'extraordinaire. En tout cas, il y a plein de gens qui n'ont jamais été dans un musée, qui n'ont jamais une...
1: C'est de l'art populaire. C'est une façon de découvrir l'art, vous avez raison.
6: Et d'amener le spectateur gratuitement aux sculptures.
1: Comment vous avez dit, des primates découvreurs?
0: Des primo-accédants.
6: Il y avait des primates dans l'exposition, mais non, c'était des primo-accédants à l'art.
1: Et vous voulez pas une montre RTL, Franck? Qu'est-ce que vous réclamez à monsieur Orlinski?
11: Apparemment, les gens, ils reçoivent pas les montres RTL, donc si monsieur Orlinski veut bien m'envoyer une petite statuette de sa création, c'est très sympa.
1: Ah, une petite œuvre miniature.
6: Je vous enverrai un porte-clés, si vous voulez.
1: Eh ben voilà.
6: En forme de Kong.
1: Un porte-clés Orlinski en forme de Kong. Ça, c'est bien, Franck. Leïla, maintenant. Bonjour, Leïla.
12: Bonjour, les gouttes.
1: Ça résonne chez vous, Leïla.
12: Ah, ça résonne. Pourtant, je suis pas aux toilettes.
0: N'hésitez pas si vous avez besoin.
1: Merci de l'information.
12: Désolé.
0: Ça nous choquera pas.
1: Marquez, je préfère, parce que vous dites, je vous écoute depuis les années 90, vous seriez sacrément constipé.
0: Oui.
12: Ouais, non, tout va bien dans le niveau transit, vous inquiétez pas.
1: Vous dites que je suis comme un tonton de la famille.
12: Ah. Oui, vous êtes le tonton, on vous écoute depuis plus de 30 ans.
1: Oui, merci, oui.
12: Vous oui, avez depuis raison. Reine Assyrée, ma mère vous écoute à la radio.
13: Même je vous entends, je vous écoutais au
0: sein de maman derrière.
13: Amadou et Maryse.
12: Oui, il y a la maman. Il y a
0: oh là là, elle est fan depuis longtemps.
5: Vous pouvez nous passer la grand-mère.
12: Non, la grand-mère, non, paix à son âme.
1: Ah non, mais c'est gentil, ça, vous m'écoutiez déjà avec Jean-Amadou et Maryse, c'est gentil, ça. Et puis après, vous avez fait France Inter au repas, et vous voilà sur RTL.
12: Oui, exactement. Et vous, c'est... Ma sœur depuis Kadil Rami est là.
1: Ah, alors Adil va revenir bientôt, là il est absent depuis quelques semaines parce que c'est qu'il triomphe à la fois dans Les Traîtres, il va nous faire un strike Adil Rami, à la fois Les Traîtres et à la fois Danse avec les stars. Et bientôt il fera Danse avec les Traîtres. Mais en tout cas il risque de gagner les deux.
14: Ça c'est pour son entrée au gouvernement.
1: Ah, c'est incroyable.
0: En tout cas il est finaliste pour Danse avec les stars vendredi là.
1: Ah, bah, et pour l'instant ça se passe bien aussi dans Les Traîtres.
0: Il fait partie des trois finalistes.
1: Mais il reviendra tout de suite après, je l'ai de temps en temps.
12: On est derrière lui.
1: En message. Moi, pas encore, mais en tout cas...
0: Mais il espère.
6: Mais ça va arriver.
15: Moi, j'aimerais bien être devant,
1: mais en tout cas...
0: Les deux.
15: Moi, je m'en fous, je viens sur le côté. Hein.
1: Leïla, on vous envoie en tout cas une montre RTL pour vous et une montre aussi pour votre maman. Et même une autre pour votre sœur. Élise, maintenant. Bonjour, Élise.
16: Bonjour à tous.
1: Bonjour. Je vous sens intimidée, Élise. N'ayez pas peur. Peut-être que vous écoutez avec votre sœur Charline et que vous n'osez pas encore. C'est elle qui vous a dit appelle-les, Charline.
0: Ah bon?
16: Oui, en fait, voilà, ma sœur va avoir 40 ans cette année.
1: Ah oui?
16: Et j'aurais aimé lui faire la surprise de venir vous voir.
1: Ah ouais, bah ça, c'est raté maintenant que vous le dites.
16: Oui, mais non, parce que de toute façon, elle est très en retard dans les podcasts. Donc,
1: elle écoute. Bon, très bien, mais quand est-ce que vous voulez venir alors?
16: Eh ben, en fait, nous venons demain à Paris.
1: Ah, oui, ça c'est...
15: Pourquoi vous nous prévenez?
0: Alors, il faut vérifier.
1: Bah, pourquoi vous n'avez pas pris de place?
16: Bah, parce que j'ai surveillé tous les jours pendant un mois. Je surveillais l'ouverture des places et le jour J.
15: Ah, bon, on va dégager deux personnes pour demain.
0: Oh, on va bien virer, on virera deux vieilles.
16: Parce qu'il y a ma maman qui est avec nous.
1: On va vous trouver trois places pour demain. Oui. Hors antenne.
0: Au pire, vous mettez par terre au premier rang.
1: Mais oui, oui, oui.
16: Sur vos genoux, sinon.
1: Il y a toujours deux ou trois morts, hein, entre les réservations et le moment où les gens viennent.
0: Ça arrive.
1: Hors antenne, on prend votre nom, Élise, et effectivement, de toute façon, il y a toujours des places au dernier moment. N'hésitez pas à venir au studio RTL à Neuilly-sur-Seine. Il y aura trois places qui se libéreront pour vous. C'est promis, Élise. Et on termine avec Nicolas. Bonjour, Nicolas.
0: Nicolas.
17: Bonjour, monsieur Ruquier. Bonjour à toutes les grosses têtes et puis bonjour au public.
15: Salut, Nicolas.
1: Bonjour, Nicolas.
15: Bonjour, Nicolas.
1: Voilà. Alors, c'est rigolo ce que vous m'écrivez, Nicolas. Vous voulez le raconter vous-même ou vous voulez que je vous lise ?
17: Oui, oui, je peux raconter rapidement. Donc, j'ai rencontré une fille il y a plusieurs années et puis je me suis dit, je vais appliquer le principe femme qui rit à moitié dans ton lit. Ah. Et du coup, je lui ai fait découvrir les grosses têtes. Et bah, du coup, ça a bien marché puisqu'aujourd'hui, c'est ma femme et on attend notre premier enfant.
1: Wow !
17: Et donc, ça, c'est génial. Le problème, c'est que ça a un petit peu dérapé.
1: Ah oui.
17: Et maintenant, elle est devenue une affinité.

0: aficionados des grosses têtes. Elle vous écoute systématiquement en podcast. Là, d'ailleurs, elle doit se bidonner sur son vélo en allant au boulot en me reconnaissant.
1: Ouais.
0: Et du coup, il suffit qu'elle ait un petit peu de retard dans vos émissions et je vous entends matin, midi et soir, comme une prescription médicale.
1: Vous en avez marre, en fait.
2: Fallait pas lui dire d'écouter les grosses têtes.
3: Hein. Vous n'aurez peut-être pas un deuxième enfant. Hein.
4: C'est une sorte de virus, les grosses têtes, vous savez.
0: Bah, je pense que notre enfant, quand il va naître, bah, il vous prendra, Laurent, pour son papa, je pense.
2: Ah bah écoutez, c'est pas mal, c'est une façon pour moi d'avoir des enfants. Dites-moi, vous pourriez peut-être l'appeler Laurent pour me faire plaisir.
4: Très bien. Ou Valise, si c'est une fille.
2: Vous avez prévu quoi comme prénom?
0: Ah bah pour le moment, on n'en est pas là encore.
2: Ah bah, faites-moi plaisir. Ce serait le premier petit Laurent, peut-être, parce qu'il n'y en a plus beaucoup de Laurent.
5: Ah
6: non,
5: non,
6: c'est un peu
5: vieux.
6: Non, non, mais c'est peut-être une fille.
2: Ah bah, Laurence, vous l'appelez Laurence.
6: Bonjour, Laurence. C'est pas très moderne.
2: Oui, c'est ce que je disais, oui, oui. C'est pour ça que ça me ferait plaisir que le prénom revienne à la mode, voyez, Nicolas.
0: Ah oui, oui, bon, on va essayer, alors je vous promets rien.
2: C'est prévu pour quand?
0: Le mi-septembre.
2: Mi-septembre.
4: Ah, vous avez le temps de réfléchir. Quoi.
2: Vous-même, vous nous écoutez quand même encore un tout petit peu, Nicolas.
0: Oui, bien sûr. Et puis surtout, dans la voiture, quand on fait des longs trajets, on essaye de se bagarrer un petit peu pour essayer de trouver les réponses. Et puis, généralement, quand il y en a un qui trouve la bonne réponse avant les grosses têtes, on dit « Bonne réponse, Amélie !»
2: Ah bah, c'est gentil.
3: Vous avez l'air sympa, votre couple.
4: Vous vous ennuyez pas,
2: c'est bien. Comme cadeau de mariage, on vous envoie l'almanach des grosses têtes et deux montres RTL qui devraient arriver avant le mariage, ou plutôt la naissance du mois de septembre.
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2: Les Portugais, ils adorent Cristiano Ronaldo.
9: Bah pas, oui, bien sûr, mais ils ont deux idoles. Il y a Cristiano Ronaldo et Linda de Souza.
10: Oh non, ils l'oubliaient.
2: Ils oubliaient Amalia Rodriguez. Quand on a un peu de culture, on dit Amalia Rodriguez.
9: Et Madre Deus, la chanteuse de Madre Deus. Très bon groupe de fado.
2: Ah oui.
9: Douce tristesse. Et souffrimento, que tristesse. Je chante que ça, les Portugais.
2: Attendez, attendez, j'y suis là. Je prends un petit verre de Porto. Vous pouvez me faire un air de fado?
9: Douce souffrimento et que tristesse. Vai fude caralho. Vai fude tristeza.
3: Vous avez des pastilles, des natas.
9: Sin Ludovi, sin Ludovi. Fais le crépi, fais l'ennui.
2: Ce mec est fou. Mesdames et messieurs, je ne prends pas une part de responsabilité.
9: À vous le pousser.
2: Tiens, bah vous devez les avoir, les sept, tiens, monsieur Toen, et vous
9: les
2: allez sûrement pouvoir les retrouver tous les sept.
3: Ah.
2: Et ben, justement, c'est, si vous avez lu La Croix, vous aurez certainement vu
9: Les Sept Samouraïs.
2: Que non. Dans les meilleures ventes, dans la librairie La Procure, vous avez un essai qui s'appelle Nos Sept Péchés Capitaux. Pouvez-vous me rappeler lesquels sont ces sept péchés?
3: La gourmandise.
2: Alors, la gourmandise, très bien.
9: L'orgueil.
3: Luxure.
2: La luxure, très bien.
9: L'hétérosexualité.
10: Ah oui, c'est un péché.
2: Alors,
9: l'assassinat.
3: L'orgueil.
9: La monogamie. Excusez-moi, c'est pas un vice, ça?
2: J'en ai trois. Vous m'avez dit l'orgueil, la luxure et la gourmandise.
9: L'envie.
2: L'avarice. Et l'envie. Parfait, il en manque deux.
9: La mort, tuer les gens.
2: Non.
9: La jalousie. C'est pas un péché.
3: La jalousie.
9: C'est pas un péché de tuer quelqu'un.
10: Oui, la jalousie.
3: C'est l'envie.
2: Un péché capitaux, pas.
10: Ah oui, capitaux.
2: Les sept péchés capitaux. Les vices capitaux,
10: les commandements.
2: Péchés capitaux. Alors, vous m'avez dit l'orgueil, l'avarice, la luxure, l'envie, la gourmandise.
10: La colère.
2: La colère, bravo, monsieur.
3: Il en manque plus qu'un.
10: J'en sais. Moi, je suis un bon chrétien.
2: Il en manque plus qu'un.
3: Alors, le meurtre.
2: Le meurtre, non.
9: Mais non. C'est pas la partouze.
2: Ah non, j'ai cru.
10: Ah bah non, sinon.
2: Vous étiez pas loin.
9: Je sais que c'est ça.
10: La partie.
3: C'est comment que c'est
9: la paresse.
2: La paresse. Bonne réponse, la paresse.
9: Arrêtez. Ah mais on fait une émission, c'est sérieux là.
2: La modestie, on devrait rajouter la modestie.
9: Non, patron, mais bien cerné.
10: il en sait quelque chose de la paresse.
2: Mais oui, parce que quand même, il y a sept. Vous avez trouvé un sur sept, Toen. C'est pas la peine de raboter tout le public.
9: J'ai pensé à tous les autres, j'ai dit le dernier.
2: Les autres ont trouvé les six principaux péchés.
9: C'est normal, ils les ont tous. Moi, j'ai que la paresse, donc je l'ai trouvé.
2: Alors, vous avez un peu l'orgueil aussi, quand même.
10: Et l'envie.
2: L'envie, la colère parfois. L'avarice. Fabrice, je ne vous connais pas encore assez pour le savoir.
1: Oh, si.
2: La luxure, il paraît aussi.
1: Oui. Hein. Oh, la luxure. Oh, ouais,
5: qui s'est jamais habillé en Asie dans une cage T'as jamais fait ça?
1: Ah si, si, pardon.
5: Ouais, ouais,
1: si,
5: t'as
1: si.
5: Déjà fait ça.
1: Ouais, c'est vrai.
5: C'était pour les 30 ans de Dorothée, je crois.
11: Moi, je comprends pas pourquoi la gourmandise, ça fait partie des défauts comme ça capitaux.
2: Hein. Ah bah oui, mais c'est normal, c'est comme ça, c'est un des sept péchés capitaux, la gourmandise. Ce n'est pas tant la gourmandise au sens moderne, peu ou pas du tout péjoratif, qui est blâmée, que la gloutonnerie, pour être précis, chère Valérie.
12: Une notion d'excès quand même dans les péchés.
2: Voilà, c'est l'idée de démesure et d'aveuglement, ça plus loin que la gourmandise encore.
5: C'est Pierre Ménès.
2: C'est la gloutonnerie. C'est la gloutonnerie plus que la gourmandise.
13: Et pourtant, on chante qu'on me donne l'envie.
2: Oui, ah bah oui, ça sert à l'envie.
1: Avoir les yeux plus gros que le ventre, c'est ça.
2: Alors l'envie, c'est encore autre chose, c'est la tristesse ressentie face
9: à... Tristesse. Que souffriment, que tristesse. Oh, que tristesse. Que souffriment d'un béfica.
1: C'est aussi dur pour vous que pour moi ou pas?
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2: J'aimerais maintenant vous demander qui est mort pendant une célèbre bataille. Il faut que je la retrouve, la bataille, parce que j'ai perdu.
1: Jeanne d'Arc.
2: Non,
1: elle est morte après la bataille.
2: Pendant une bataille, Jeanne d'Arc.
1: Je sais pas moi comment je peux savoir.
14: Ben oui, parce qu'à Disney, il Jeanne d'Arc mourir dans la guerre du barbecue.
1: Bah, Napoléon alors.
2: Mais non, mais Jeanne d'Arc, quand même, vous savez bien qu'elle est morte sur un bûcher en train de brûler, Jeanne d'Arc.
1: Ah bah ouais, bah ok. Alors Napoléon, je sais pas. Ah, il était sur un... Il était même pas sur un cheval, en plus, c'est faux. La photo du cheval, c'est même pas vrai.
2: Mais vous me citez que
1: il
2: des gens...
1: Il était sur un âne ou sur un mulet, c'est un mytho.
2: Mais non, mais vous me citez que des gens qui, justement, sont pas morts pendant une bataille.
1: Bah, ils m'ont menti, alors. J'ai l'impression que c'était des guerriers qui sont morts en...
2: Mais non, Napoléon, c'est juste qu'il est pas mort dans son lit, là-bas.
1: Ah bah alors, Maximus.
2: Qui ça?
1: Maximus.
2: C'est qui ça, Maximus?
1: Avec le Gladiator 1. Ah, je pas, moi. Donc, il doit attendre la fin de la question, alors.
2: On l'aime, un autre.
12: Ah, ah, oui. Ah, on a envie de lui faire des bisous.
2: Oui, c'est vrai. C'est vrai.
15: On sent grosse tête tout de suite.
2: Ouais. Non, le mien, il est mort pendant une célèbre bataille, le 27 avril 1521. La bataille de Mactan, ou Mactan, comme on dit à l'international. Mais en France, on dit Mactan. Qui est mort pendant la bataille de Mactan, le 27 avril 1521.
12: Il y en avait beaucoup, hein.
2: Oui. Un soldat, non.
15: Un poète.
2: Un poète, non.
12: Il y avait Lucien Marchal.
2: Non, non, non.
1: Là aussi.
2: Qui vous dites?
12: Moi, je connais que ceux qui ne sont pas connus. Lucien Marchal, François Klein. Enfin, il y en a beaucoup, hein.
15: Dis des noms.
14: Merci de leur rendre hommage.
2: Je ne crois pas qu'il y avait des noms comme ça lors de la bataille de Mactan.
15: C'était pas un soldat de métier.
12: Ah, c'est quoi? C'est une bataille qui n'est pas française?
2: Elle n'est pas française.
12: Ah. Elle est vietnamienne. Ah. Oh, asiatique.
2: Vous connaissez.
1: Non, Vietnam, je connais, moi, par contre.
2: Allez-y.
1: Alors, c'est Booba. Mais non.
2: Qu'est-ce que vous me racontez?
1: Bah, Booba dans Forrest Gump. Oh la c'est la guerre du Vietnam.
2: Vous allez trop au cinéma, vous. Allez trop au cinéma, vous.
14: T'as donné ton corps à la science.
12: Non, c'est. Est-ce que c'est.
14: Le corps à un accident, parce que moi, j'aimerais assister à la dissection, tu vois.
12: Non, donne ton cerveau à la science.
1: Mais lisez mon livre, il s'appelle Autopsie.
16: Est-ce que c'est un anglais?
2: Remarquez, je serais de vous, monsieur de Kersauzon, je serais moins le fiero sur cette question.
12: Oui.
2: Parce que vous
12: c'est en Bretagne.
16: C'est pas breton.
14: C'est Christophe Colomb.
2: Non, pas Christophe Colomb.
12: Ah non, c'est oui,
14: l'autre.
2: Pardon?
15: C'est Magellan.
2: Magellan, bonne réponse.
15: Tu me mets toujours sur la piste.
16: Oui. Ouais, il
15: c'est mon boulot. Gueuluc, il fait les passes décisives.
1: Ouais.
15: Je mets le but.
2: Bonne réponse de monsieur Crédville. Magellan, à qui d'ailleurs Olivier de Kersauzon rend un vibrant hommage dans son livre Avant que la mémoire s'efface. Vous dites quand même que ce qu'il a fait Magellan à son époque, donc au XVIe siècle, même s'il n'a pas vraiment réussi à aller jusqu'au bout de son tour du monde puisqu'il est mort pendant cette fameuse bataille, hein. Il y avait sur la petite île de Mactan des autochtones qui se sont battus. Lui, il pensait gagner parce que ils étaient plus nombreux, mais il n'avait pas envisagé qu'il y avait des flèches empoisonnées en face de lui, et donc il en est mort, le pauvre Magellan. En même temps, il essayait
16: carrément
2: des gens de leur île, hein, l'île de Mactan. Mais vous dites qu'à cette époque, fallait le faire de naviguer comme il a navigué.
15: Ah ouais, c'est incroyable. C'est le plus beau parcours maritime qui ait jamais été fait, hein.
2: mieux que Christophe Colomb, Magellan.
14: Oui, parce que Christophe Colomb, il part des côtes espagnoles et je sais pas quoi, et il va vers les Antilles. Et en fait, on change pas vraiment de lumière entre avril au Portugal, la mer, les bleus ciels, ça, et pareil aux Antilles, parce que, comme Magellan, lui, il descend, et plus il va vers le sud, plus la mer est verte, plus elle devient noire, plus elle devient dure, plus les gens ont peur. Ça a rien à voir. Magellan, c'est très courageux.
2: Vous dites même quand il y a la nuit pendant plusieurs jours.
14: Ouais. Ben plus tu vas vers le sud, plus c'est la nuit absolue en hiver.
2: Voilà. Et donc, vous dites, à cette époque-là, eux, ils savaient pas ce que ça voulait dire.
14: Non, il y avait des hommes de Magellan qui croyaient encore que la mer était plate, tu vois. Donc, chacun pensait approcher de l'endroit où on va tomber pour toujours.
1: C'est... Oh, elle est pas plate?
14: Non.
11: C'est pas une crête.
1: Parfois, il y a des vagues, mais elle est plate.
14: Non, mais elle est plate, oui. Non, oui, oui. Non, elle est plate.
2: Elle est plus plate que ma Pamela Anderson.
14: Ouais, non, elle est plate. Tout est plat, tout est plat.
1: Ah, voilà.
17: Olivier, continue ton récit passionnant sur ton livre formidable.
14: Je suis tout à fait perturbé par ce qu'il dit, moi.
2: Vous lirez le livre d'Olivier de Kersauzon à
1: Lille? Impossible, juste la couverture, ça ne m'intéresse pas.
14: Non, mais je te remercie, ça me rassure.
1: Hier, j'ai croisé Paul Alcaraz. Il a voulu m'offrir son livre.
2: Ouais.
1: Mais évidemment, je ne l'ai pas pris.
2: Bah non.
1: Je lui ai dit, mais comment tu veux que je le lise? Il me dit, bah, tu te renseigneras, tu feras des recherches. C'est incroyable, lui. Hein. Bah, j'ai lu quand même le truc derrière, là. Je sais pas comment ça s'appelle, le résumé, là.
18: La quatrième de couverture.
1: Ouais, ouais, ouais, bah, la première phrase, il fallait que j'aille dans le dictionnaire. C'est bon. Je lui dis, au moins, mets-moi des astérix. Ah, oui. Quelque chose, non, même pas.
2: Il sera là la semaine prochaine, Paul. Ah, mais il a dû être déçu que vous preniez pas son livre, quand même.
1: Ouais, mais pourquoi faire?
2: Mais c'est vrai. Bah, il est le
1: pas...
2: lire.
1: Non, moi, je vais pas le lire.
16: Alors, il est passionnant. Il est passionnant.
2: Moi, je peux vous donner des cours. Oui. De
1: non, mais j'ai je sais lire. Mais le problème, c'est que je sais lire. Mais je retiens pas ce que je lis. Et je suis dyslexique. Alors, à chaque fois, je dois revenir au bout de la phrase. Et je mets du temps à lire un livre.
17: Mais Isabelle aussi a failli être Miss Mexique à un moment. Non
1: mais il y a un nouveau truc maintenant. Ah, je viens de comprendre, enfoiré.
2: Vous avez dyslexique et Miss Mexique réunis dans la même émission.
14: Oh, quelle horreur.
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2: Waouh,
14: une couronne mortuaire.
16: Oh,
2: Isabelle Mergo a eu la même lundi. La même gerbe.
14: Éternel.
2: C'est toujours le même bouquet. C'est celui d'Ariel Dombal qu'on a refilé à Isabelle Mergo.
19: Ah, il est absolument sublime. Je posterai une photo sur les réseaux sociaux.
2: Sur votre compte Instagram.
19: Sur Instagram.
2: Dessous de la scène. Non, comment ça s'appelle? Les jupons de la scène.
19: Les dessous.
1: Il est gros le bouquet. Il faudrait pas qu'il fasse couler la péniche.
2: Qu'est-ce que vous dites?
1: Il est gros le bouquet. Il faudrait pas qu'il fasse couler la péniche.
2: Elle saura où le mettre dans l'eau, au moins.
19: Vous savez, ce qui est extrêmement émouvant dans ce bouquet, bon, outre le fait qu'on sait que c'est la saison des pivoines. Ah oui, c'est le dernier, oui. C'est la saison des pivoines. C'est qu'ils ont mis des petites marguerites. Vous savez, les toutes petites. Et ça, ça évoque la jeunesse, la fraîcheur.
2: Et bien sûr.
19: Ah bah oui, donc, bah
14: oui. Il y a marqué quoi sur le ruban?
19: À ma regretter. Je vous signale que c'est un bouquet qui vient de chez La Chaume. On s'est pas foutu de moi.
1: Ah non, bah non.
2: Dites, je peux revenir à mes questions?
16: Oui,
2: parce que
16: on aimerait.
2: Votre anniversaire, c'est une chose, Christine Bravo, mais il y a la culture aussi cette émission. Oui. Et pour Alexis Martin, qui habite Bresse-Vallonne dans l'Ain, j'aimerais que vous me disiez pour quelle raison l'enseignante Christa McAuliffe restera toujours dans la mémoire des Américains.
19: Oh bah ça, je le sais, alors vraiment.
1: Elle est pas montée sur la lune.
19: Elle est cinglée, celle-là. Elle a tué sa rivale, elle a voulu assassiner sa rivale. C'est une astronaute qui avait fait des études de dingue. Elle était à un niveau dingue. Elle tombe amoureuse d'un mec qui est aussi astronaute.
2: Ouais.
19: Il la trompe.
2: Ouais.
19: Elle le tue.
2: C'est pas ça du tout.
19: Alors c'est celle qui est morte dans Challenger.
2: C'est celle qui est morte. Voyez, vous vous souvenez bien de la dernière question.
1: C'est ce que j'allais dire. C'est la dernière question avant votre engueulade.
14: Avant ton décès.
19: C'était la dernière question.
2: La question sur laquelle elle avait triché.
19: J'ai jamais triché.
14: Si t'as regardé ton portable.
19: Elle a sorti son portable. T'as triché, madame.
2: C'est la question. Je l'ai ressorti. Je l'avais gardé pendant 3 ans, cette question.
14: Et nous, on avait gardé la réponse.
2: Et cette fois, parce qu'elle l'a fait sans téléphone, on peut dire bonne réponse de Christine, bravo.
19: Jamais j'ai regardé cette question sur mon

0: l'ai vue puisque je le savais qu'elle était morte. Oh, t'es un pourri. Laurent, t'es pervers.
1: C'est émouvant d'assister au tournage de Moi moche et méchant.
2: C'est le 3. Allez, une question d'actualité cette fois pour Liliane Ganet qui habite Bron dans le Rhône. On parle beaucoup de l'orthodromie dans la presse en ce moment. Mais qu'est-ce que l'orthodromie ?
0: C'est les dents, ça.
2: Rien à voir avec
3: c'est
2: les dents.
3: Droit en grec.
2: Alors, c'est vrai, vous avez raison.
4: Pourquoi on va beaucoup les voir en ce moment ? On rattrape le temps perdu, on va beaucoup les voir.
2: Quoi donc ?
3: Ce sont des robots,
4: les orthodromes. Les orthodromes ?
3: Ah non, il y a ce pas sont des robots qui surveillent ?
2: Pas du tout.
5: C'est pas les drones, non.
6: C'est un lien avec l'orthophonie ?
2: Pas du tout.
3: C'est médical ?
2: Ce n'est pas médical. Il y a à peu près, je vais vous dire, à peu près au moins un article par jour sur l'orthodromie, sauf qu'on emploie le mot courant, alors que ça, c'est le mot savant.
7: L'orthodromie.
3: Est-ce que ça concerne le Covid ? La Covid-19.
2: Alors, ça concerne effectivement, on va dire, les conséquences de l'épidémie, oui.
6: C'est la distanciation ? C'est le nom savant de la distanciation sociale ?
2: Alors non, mais il y a un rapport.
3: Avec les mesures barrières ?
2: Les mesures barrières, non, mais il y a
0: un rapport. C'est un rapport avec les chats ?
2: Avec les chats, non.
6: Avec les masques ?
2: Avec les masques, non. La signalétique, non.
3: Avec les projections de miasmes ?
2: Les projections de miasmes.
4: Quelque chose qu'on ne peut plus faire ?
5: Non, mais c'est un rapport avec la distanciation. Alors,
2: non, pas la distanciation.
4: Ne plus faire la bise ?
2: Non, pas ne plus faire la bise.
3: C'est un rapport avec les parcs publics ?
2: Non.
0: Quelque chose qu'on peut plus faire, Laurent.
2: Alors, c'est vrai que c'est lié à une interdiction, oui.
6: C'est un rapport avec le contact ?
2: Le contact, non.
5: Avec les parcs et jardins ?
2: Pas du tout. Quel est le nom le plus courant qu'on utilise pour parler d'orthodromie ?
3: C'est pas médical.
6: La sodromie ?
2: La sodromie, non.
3: Est-ce que c'est... On parle de ça dans les bureaux ?
2: Alors, on en parle... Ah, ben, tout le monde en parle de l'orthodromie en ce moment. Ça, je vous garantis, c'est quelque chose.
3: Vous en parlez, vous, Laurent ?
2: Ah, oui, parce que ça embête certains, effectivement.
5: C'est les 4 mètres carrés dans les...
2: C'est pas les 4 mètres carrés.
4: C'est vraiment dérangeant
0: ou
4: pas ?
0: C'est sur les bateaux ?
2: Non, c'est pas sur les bateaux.
7: C'est quand... pas pouvoir rester
3: statique. C'est pour les piétons ?
2: L'orthodromie, quand on en parle, c'est pas lié au fait de marcher à pied, non.
7: Ah oui.
3: Alors, est-ce qu'on marche ailleurs qu'à pied, d'une autre façon qu'à pied ?
2: Non, mais je veux dire...
6: Est-ce que c'est ce qu'on appelle la zone d'intimité ?
2: Du
7: la
2: tout.
7: Chatte.
2: Non.
5: Ça se passe dans la maison ?
2: Non, pas du tout.
5: À l'extérieur ?
7: Dans la rue.
2: Alors, c'est plutôt à l'extérieur, oui.
3: On n'a pas le droit d'être statique.
2: Qu'est-ce que ça veut dire que l'orthodromie...
3: De bouger tout le temps. Être en mouvement tout le temps.
2: Vous avez pourtant dit quelque chose d'intéressant.
3: C'est droit.
2: Voilà.
3: Droit.
2: Alors,
3: marcher droit.
2: Alors.
3: Il faut marcher droit.
5: On est droit d'alcool.
2: Alors, qu'est-ce que ça veut dire l'orthodromie ?
3: Ça veut dire qu'il ne faut pas zigzaguer.
2: Oui, alors qu'est-ce que c'est l'orthodromie ?
5: C'est bien se comporter.
3: C'est la course.
5: C'est respecter les règles.
3: C'est la marche.
6: On marche danser.
7: Le fait de s'éviter de se croiser.
3: C'est que droit.
6: Marche tout droit.
3: Cette fille-là.
2: Voir justement, qu'est-ce que c'est que l'orthodromie ? On en parle.
3: C'est mettre un pied devant l'autre.
2: Non.
4: À la queue leu-leu, de plus mettre à la queue leu-leu.
2: Généralement, quand on parle d'orthodromie, c'est bon, ça, on peut marcher. Mais là, en l'occurrence, en ce moment, quand on en parle, c'est pas pour marcher.
0: On peut pas se mettre les uns sur les autres.
2: Non, bah ça.
4: Bah, on peut plus on faire peut la queue les uns derrière les autres. On peut plus faire
3: on
4: la queue dans les magasins.
2: Quelle est l'expression plus courue, plus courante qu'on connaît tous, qui signifie
0: à la queue leu-leu.
2: L'orthodromie, non, en langage scientifique.
3: La station debout.
2: Non.
5: Regarde ton portable, Christine.
0: Salope.
2: Elle a pas envie qu'elle revienne. Bon, l'orthodromie.
3: C'est un comportement humain, Laurent.
2: Non, c'est pas un comportement humain, mais c'est quelque chose qui fait partie des mesures. On n'arrête pas de dire.
7: Ça n'a rien à voir avec faire des provisions.
5: C'est se moucher dans son coude.
2: Se moucher dans son coude. Non.
0: On est obligé de bouger, voilà.
2: Non, pas du tout.
0: Bah
2: non.
0: Si.
2: Non.
0: Si, on est obligé de bouger.
2: Non.
0: On n'a pas le droit de faire.
3: Rapport avec la droiture.
7: Le masque.
2: Non.
7: C'est un rapport avec le masque.
3: C'est un comportement sur le déplacement. D'une façon rectiligne.
6: C'est lié au déplacement.
2: C'est lié au déplacement, ça, oui.
0: On n'a pas le droit de tirer.
4: On n'a plus le droit de...
2: L'orthodromie, vous étiez tout près pourtant Laurent Baffy, hein, vous avez dit c'est tout droit. Bah oui, alors qu'est-ce qu'on désigne quand
4: vol d'oiseau.
2: À vol d'oiseau,
3: oh,
2: mais
3: merde.
2: C'est trop tard. Ça veut dire à vol d'oiseau.
3: Et oui, parce que dromie, c'est voler.
2: C'est les fameux 100 km à vol d'oiseau. L'orthodromie désigne le chemin le plus court entre deux points d'une surface sur une sphère. Ce sera le plus petit des deux arcs du grand cercle joignant les deux points. Les navigateurs les vrais connaissent ce terme.
0: Oui, mais pourquoi tu me souffles pas, toi?
2: Parce qu'il veut... remplace le téléphone, votre mec. La distance à vol d'oiseau, c'est ça qu'on appelle l'orthodromie dont tout le monde parle en ce moment à propos des 100 km, 300 euros Bravo. Qui s'en vont.
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0: la France.
1: Est-ce que ce n'est pas Toulouse-Lautrec?
0: Ah non, non, non.
1: Alors,
0: non.
1: Il était de la Norvège, de la Suède?
0: Non, non, non. Grâce à des tests ADN réalisés en 2010, eh bien, on sait.
2: Est-ce que c'est Richard III?
0: Richard III, non.
2: C'est un Anglais?
0: Qu'est-ce que vous dites, Bernard?
3: Yves Montand.
0: Yves Montand.
3: On a fait des tests ADN.
0: Yves Montand, non.
4: Attendez, on a quelqu'un qui était artiste?
0: Ah non, oh non,
1: un homme politique.
0: Alors politique, oui, ça oui.
1: Genre Napoléon.
0: Genre Napoléon, c'est compliqué de vous dire, mais
1: oui,
0: c'est...
1: parce qu'il y en a qu'un Napoléon.
0: Voilà.
1: Non, voilà. Mais est-ce que c'est quelqu'un à l'époque de Napoléon?
0: Ah non, c'est bien avant là.
1: C'est quel siècle? On parle
0: bien avant. On est dans les années 1300.
1: C'est un roi. Un roi.
3: Charlemagne.
0: Un roi mieux qu'un roi.
3: Charlemagne.
0: Attention.
5: Un pape.
0: Attention. Attention, j'essaie de vous piéger quand je dis 1300.
1: 1300 quoi?
0: Bah non, vous me demandez quelle époque.
2: 1300 avant Jésus-Christ.
0: 1300 avant Jésus-Christ.
1: Celui qui éclairait là avec les corps là.
2: Diogène.
1: Mais non, pas Diogène, non. Celui qui éclairait avec les corps là, il mettait le feu, il les mettait comme ça et puis il faisait des torches.
0: Jean-Michel Jarre.
1: Mais non.
3: Pline l'Ancien.
1: Un ancien genre Héraclite, Parménide.
3: Cicéron.
1: Deux siècles avant Jésus-Christ. Oh, mais tu connais que lui.
2: C'est un pharaon. C'est Toutankhamon.
0: Et c'est Toutankhamon. Bonne réponse de Christophe Barbier. Eh oui.
1: Un peu Isis et Osiris, son frère et sœur.
0: Alors, pardon.
1: Isis et Osiris, mais son frère et sœur.
0: Mais c'est pas les parents de Toutankhamon, Isis et Osiris.
1: Eh ben,
0: mais
1: vous dites que c'est pas les parents.
0: Bah, je vous le dis.
4: qui
0: vous le dit? Bah, moi, je vous le dis. Non, mais je suis entouré de dingues aujourd'hui.
4: Toutankhamon, il a vraiment existé, alors qu'Isis et Osiris, c'était des déesses.
1: Mais Toutankhamon, ça se voyait qu'il était pas normal, il marchait toujours de profil. Ce n'était pas, il avait un problème.
0: Et c'est en 1922 que Howard Carter a retrouvé, évidemment, la momie, le corps de Toutankhamon. Dans les années 2010, on a fait effectivement des tests ADN à nouveau sur la momie, parce que les progrès de la science ont fait qu'on pouvait en savoir un peu plus, et on en a conclu que les deux parents de Toutankhamon étaient bien frères et sœurs.
1: C'était qui les parents?
0: Alors, je vais vous dire.
1: Isis et Osiris.
0: Ah non! Le père serait Akhenaton, voilà.
1: Ah oui, mais il serait.
0: Ah bah oui, on n'est jamais sûr à 100%.
1: Ah oui, alors c'est pour ça que c'est frère et sœur, mais on n'est pas sûr que alors, la femme d'Akhenaton, c'est qui la mère?
0: Eh bah, ce serait sa sœur.
5: C'est Martine Akhenaton.
0: Sa sœur Nebeta.
1: Nebeta. Et alors, si ça se trouve... Mais si
0: c'est
1: ça
0: votre
1: trouve,
0: nom c'est... de jeune fille. Isabelle Mergo Nebeta.
1: Mais si ça... Ça le fait rire. Et si ça se trouve... Mais si ça se trouve, c'était pas les parents.
0: Oh bah si ça se trouve.
2: En fait, l'ADN de Toutankhamon est composé de deux ADN identiques. Donc forcément, de frères et sœurs.
1: Oh, monsieur 36-15,
2: mais oui.
1: Lui,
2: 36-15, c'est fini depuis 30 ans. Hein.
5: Vous commencez à nous agacer, Barbier.
0: Oh, la reine du Minitel. RTL est partenaire de l'exposition. C'est une expérience immersive pharaonique qu'on vous propose aux Galeries Montparnasse. C'est rue du Départ, dans le 15e arrondissement de Paris. Et à partir là, du 3 février, c'est-à-dire là, le 3 février,
1: c'est demain.
0: C'est la semaine prochaine.
1: Oui, mais c'est aux Galeries.
4: Galeries Lafayette.
3: Il est arrivé.
0: Mais
3: déjà.
0: Non, c'est pas les Galeries Lafayette.
2: Un ancien centre commercial qui est vidé de ses commerces parce que la mairie de Paris va tout refaire et ça devient un espace immersif.
5: Parce que je sais tout.
3: Ah bah oui.
1: Quand je te fais ça, ça veut dire tais-toi, d'accord.
0: Plongé dans la plus grande exploration archéologique de l'histoire, au cœur de la vallée des rois. Non, mais il va y avoir plein de monde, hein, parce que ça, c'est passionnant. Les gens adorent ça.
3: Ah bah oui.
0: Puis l'Égypte, c'est pas que c'est. Enfin, ouais, c'est loin.
1: Ça passionne tout le monde.
0: Oui, puis là, on est sûr de ne pas rentrer avec une. Comment dirais-je
3: Quoi?
0: Parce qu'on a fait, nous, la vallée des rois avec les copains des grosses têtes à une époque.
1: Ah bah pourquoi je ne t'ai pas invité, moi?
0: Parce qu'on avait peur qu'ils vous gardent.
3: On a deux billets, oui.
1: Parce que Nebeta, c'est ça?
0: Non, mais à l'époque, il y avait Pierre Bénichou, Jean Benguigui, Perry Cochin. Voilà, on s'est bien.
1: Moi,
0: on a fait, on était une vingtaine, mm-hmm. Et on a fait là, on est descendu sur. Vous y étiez, Valérie, vous?
4: Non, j'étais pas.
0: Mais non.

0: mais dire, c'est pendant que vous jouiez au théâtre à l'époque. Je me souviens très bien, vous étiez au théâtre dans la presse étrangère.
1: Il avait choisi sa date. Hein.
2: Ouais. Sa date en Égypte, ça tombe bien.
0: Et on a fait le, on est parti sur le bateau à roues, vous savez, sur le Nil.
3: Ah, ça s'appelle une voiture. Hein.
4: Un félou. Ben non, c'était la détente du Nil.
3: Un felouk.
0: Le bateau de mort sur le Nil. Mais non, pas un felouk. On est allé jusqu'au fameux hôtel dans le Cataract.
1: Ah oui,
0: voilà.
1: Oui.
0: Ah, oui, on a fait Luxor. Sauf que, voilà, et j'en viens là, sauf qu'on est tous revenus, sauf les trois copains d'origine un peu, on va dire, nord-africaine, c'est-à-dire Pierre Bénichou, Jean Benguigui et Perry Cochat. Tous les autres, on a tous été malades pendant tout le trajet. L'Égypte, c'est chouette.
1: Ah, c'est sympa.
0: Mais la dysenterie est...
3: Piquée par les moustiques.
0: Mais non, mais il faut bien dire les choses.
3: Oui, oui.
0: Tandis que là, rue du départ à Montparnasse. Oui.
4: Tu risques rien.
0: Tu y vas, tu reviens pas malade.
3: Mais pourquoi vous avez eu la dysenterie?
0: Mais parce que c'est comme ça, on vous dit toujours, ah, faut bien nettoyer les fruits et tout. Tu le fais pendant deux jours, puis le troisième jour, tu bouffes le fruit.
1: Et paf.
3: Mais alors vous êtes revenu tout maigre, hein?
1: Ah bah, ils sont revenus tout en camion.
0: Non, mais c'est vrai, faut bon, voilà, mais c'est magnifique, en revanche.
1: Ah oui. Vu tes toilettes, c'est super.
0: La réalité, c'est que sur 20 personnes, on était 17
3: à aller aux toilettes.
0: Ah hein. Oui.
3: Et alors donc, l'exposition, c'est à partir de quand je l'emmenais
4: Du 3 février.
0: Voilà.
4: Oui. Aux galeries, qui étaient avant les galeries Lafayette, maintenant c'est une galerie.
0: Mais pas du tout.
1: Non, c'est au bout de la rue de la Gaîté.
0: Les galeries Lafayette, les galeries Lafayette.
4: Avant, il y avait des galeries Lafayette.
0: Mais les galeries Lafayette, c'est rive droite, c'est pas rive gauche.
5: Il y avait des galeries.
0: Là, c'est en immersion. Vous serez carrément devant
5: l'eau. On est sous l'eau.
0: Voilà.
1: Devant avec tout le temps.
0: Le trésor le plus célèbre des pharaons, vous voyez.
3: Ah bah on a intérêt à retenir nos places maintenant.
0: Ah oui, il est prudent de louer.
1: Oh, il va pas partir. Hein.
0: Et selon une étude de l'ADN.
3: Il est poulé de louer.
0: Selon une étude de l'ADN des momies royales, je vous explique quand même les parents, parce que vous m'interrogiez sur les deux parents de Toutankhamon. Bon.
3: Il y aura les deux autres momies alors.
0: Pardon.
3: Il y aura Akhenaton.
0: J'ai pas dit les grands-parents, j'ai dit les parents.
3: Non, il y aura Nébété et Akhenaton.
4: Non, Nébéta.
1: Nébété.
3: Il y a la momie Nova et Nébéta.
0: Le père de Toutankhamon. Le père de Toutankhamon, Marcel.
1: Il s'appelait Marcel.
0: Marcel Amon, oui, bien sûr. Le père de Toutankhamon est identifié comme étant la momie trouvée dans la tombe KV-55, dont certains égyptologues pensent qu'il s'agit d'Akhenaton. La momie de sa mère, elle, a été trouvée dans la tombe KV-35. Elle a été surnommée The Younger Lady, la dame la plus jeune.
1: À Brigitte.
0: Car elle n'est pas formellement identifiée. Les seules sœurs connues d'Akhenaton sont Satamon, Iset, Enoutaneb et Nébéta. Les trois premières ayant épousé leur père, Amenhotep III.
4: Ah oui, à l'époque.
0: C'était la famille tuyau de poil. Hein. Donc les trois premières sœurs ayant épousé leur propre père, Nébéta, elle serait la seule des quatre sœurs
3: à pas avoir épousé son père.
0: Et voilà, mais à avoir épousé son frère.
3: Ah bah oui, elle était plus jeune.
0: C'est la moins conne des quatre.
3: Ah bah oui.
5: Elle était
3: en tout cas, Akhenaton, c'est celui qui a ce maxillaire très très long. Et les frères Bogdanov voulaient lui ressembler.
0: Non, là vous confondez ça.
3: Mais c'est
0: tout en menton, ça. Ça, c'est tout en menton.
4: Et Akhenaton, il fait du rap.
1: Bah oui. Ayam.
3: Donne ton cerveau à la science, je te jure. Parce qu'il y a des trucs.
0: J'en peux plus, parce que moi, RTL, ils m'ont dit, faites un peu de pub pour ça.
3: Ah oui, parce qu'on est partenaire.
0: Oui, on est partenaire.
3: Ah, on est partenaire des galeries.
0: Oui, des galeries.
3: D'accord, alors tous le 3 février pour voir...
0: Ah mais à partir du 3 février...
1: Oui, il sera là longtemps.
3: Il est là combien de temps?
0: Et la billetterie est ouverte déjà.
3: Mais est-ce qu'on va le voir en chair? Non, en bandelette et en...
4: Mais oui.
0: Ah oui.
3: On va le voir pour de vrai.
0: Ah oui.
3: On te dit, immersion, tu seras dans la momie.
4: Oh, bah merci, pas... hein.
0: Si... Et, c'est... Non, mais...
1: Si t'as pas de place...
0: Allez-y dès maintenant. Je vois les auditeurs déjà rouler à tombeau ouvert.
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0: Je vous le dis d'avance, Yoann Riou va s'adresser à vous d'ici 30 secondes et à vous dire
10: « Ah ben c'est tout à fait comme moi, moi aussi j'étais au téléphone, puis c'est au téléphone que j'ai démarré dans cette émission. »
0: C'est vrai.
10: Et puis Laurent Ruquier m'a repéré au téléphone, il m'a dit « Votre vie, elle va changer !»
11: J'étais là en plus, j'étais là, j'ai écouté votre prestation, vous êtes extraordinaire monsieur, ça a été 9 minutes 30.
0: Qu'est-ce que je disais ?
11: 9 minutes 30 de bonheur monsieur. Et merci à votre maman de vous avoir fait naître le 11 décembre 1973 à Milan. À 5 ans et demi, vous avez rejoint la Belgique, vous vous rendez compte, docteur en mathématiques, docteur en physique, et vous adorez le vin aussi, vous avez découvert le vin à 14 ans, voyage scolaire en terminale.
12: Moi ballon. Aussi j'adore le vin, il n'y a pas besoin d'en faire
11: et vous êtes plat. Génial, et vous avez des statistiques extraordinaires, par exemple, je crois que vous avez répondu à la question, quand on répond pif à une question, combien de chances on a de répondre bien à la question?
0: Paf.
11: Ça, c'est une vraie question.
13: Ça, c'est une vraie question, ouais. Ça dépend le nombre de réponses, évidemment.
11: Ah oui, c'est vrai. Mais si on a 4 réponses possibles, si à QCM, ABCD, qu'est-ce qu'il faut répondre alors?
13: Bah, c'est une chance sur 4.
11: Ah, donc il n'y a pas plus.
4: Est-ce
11: alors
4: que vous pouvez lui transformer le cerveau?
0: Vous connaissez Yoann Riou, professeur?
13: Non.
11: Tu parles, je ne connais pas.
13: Non, ne connaissez pas. Non.
11: Oui, je ne sais pas, vous avez dit, oui.
0: Ah bah, de réputation. Il faut quand même expliquer que le professeur... Sœur, hein. D'abord, pardon de vous dire ça, professeur, parce que j'avais vu une photo de vous, mais je pensais pas que vous faisiez professeur à ce point.
13: Ah ouais.
0: C'est-à-dire que vous avez vraiment une tête de professeur.
13: Je sais pas si c'est un compliment, mais...
14: C'est vrai que quand on dessinait des professeurs, on dessinait vraiment cette tête. J'ai l'impression que mon dessin de 8, quand j'avais 8 ans, a pris forme là devant moi. C'est un truc de fou, quoi.
4: Est-ce que c'est parce qu'on a le cerveau tellement plein que les cheveux en tombent?
0: Je sais pas. Non, regardez Riou. Mais, non, mais il faut préciser que le professeur s'est assis et qu'il a installé son cartable à côté de lui. Et qu'est-ce qu'il y a dans son cartable ?
12: Une règle.
0: Une règle.
12: Ça faisait longtemps que j'avais pas vu une règle.
0: Valérie non plus.
4: Il a osé.
12: C'est très drôle.
4: Je me serais pas permis. Hein.
12: Moi non plus, je ne serais pas.
0: Alors, pourquoi cette règle dans votre cartable?
13: Parce que je suis pas très très grand et donc quand je dois montrer des choses au tableau, bah là j'ai 50 cm en plus pour ne pas passer vraiment pour trop petit, quoi.
0: Mais pensez qu'il y aurait un tableau ici pour nous montrer les
13: Non, mais elle est dans le cartable de manière systématique pour pas l'oublier. Donc elle vit avec moi.
14: C'est un vrai prof, quoi. C'est pas une blague, quoi. C'est vraiment.
0: Attendez, c'est pas une blague, ça on sait pas encore. J'ai déjà eu les Bogdanov ici. Non, j'ai préparé des questions, évidemment, où on va faire appel, cher professeur, à votre science des mathématiques. C'est quoi votre vraie spécialité?
13: Bah, ma vraie spécialité, c'est la physique générale et effectivement les mathématiques de l'incertitude. Donc une sorte de vision probabiliste.
14: Comme moi, c'est un truc de fou, on a la même spécialité. Oui.
12: Bah, c'est sûr que c'est spécialité.
0: En vous, c'est plutôt la probabilité. Hein. Bon, professeur, bienvenue aux grosses têtes.
13: Bah, merci pour votre accueil, pour l'invitation.
0: Voici une première citation pour Franck Carnot, qui habite en Gironde, qui a dit « Les technocrates, si on leur donnait le Sahara, dans 5 ans, il faudrait qu'ils achètent du sable ailleurs. »
13: Coluche.
0: Et c'est Coluche. Première bonne réponse de Yoann Riou. Pour Jérémy Poincelet, qui habite dans le Nord, qui a dit « Je n'aime pas être chez moi, à tel point que lorsque je vais chez quelqu'un et qu'il me dit « Vous êtes ici, chez vous », je rentre chez moi.
14: » C'est un Américain ?
0: Non.
4: Des proches ?
0: Et il est né en tout cas en Belgique.
13: Raymond Devos ?
0: Raymond Devos, c'est votre première bonne réponse.
13: Belgique.
0: Et d'ailleurs, c'est un autre Belge que je vais citer maintenant pour Violaine Donadieu, qui habite Ramatuelle, qui a dit « Chaque fois qu'il y a un type qui meurt, c'est jamais le même.
14: » C'est drôle, ça. François Damiens ?
0: Non.
5: Jean-Claude Van Damme ?
0: Ah, ça pourrait être Jean-Claude Van Damme. Vous avez raison.
15: Adamo. C'est vrai, c'est Adamo.
0: Ça, c'est quelque chose qui, quand même, on va dire, est tout proche des probabilités.

0: mortalité et des statistiques. Ah, chaque fois qu'il y a un type qui meurt, c'est jamais le même, vous confirmez,
1: professeur. Ah oui, c'est une logique absurde. Voilà.
0: Alors, à qui doit-on...
2: Non, ça peut arriver, quelqu'un qui fait un truc de mort imminente et qui se réveille,
3: et qui remeurt.
2: Voilà. Ouais, je suis là pour tout ce qui est intellectuel, c'est moi, hein, vous aurez compris.
0: Qu'est-ce que vous dites, vous?
4: Je demande si c'est un humoriste.
0: Alors, humoriste, il avait de l'humour, mais c'était surtout un poète, écrivain, surréaliste belge.
5: Ah, André Breton.
0: Pas André Breton.
1: Alphonse Allais.
0: Non, belge d'expression française.
4: Verlaine.
0: Non, non, non, non.
5: Verlaine.
4: J'ai dit Verlaine en français, ça va passer. Peut-être qu'il y a un frère là-bas.
5: André Gide.
0: Non, non, non.
5: Benoît Poelvaert.
4: C'est Verre.
6: Alors. Oh, non, Alex Vizorek.
0: Non, mais d'habitude...
5: il est mort.
0: Il est mort en 1900.
4: Alex Vizorek.
0: 87, il est mort à Bruxelles. Un surréaliste belge d'expression française qu'on cite régulièrement ici, mais alors évidemment, comme j'ai pas
5: Magritte.
0: Forcément.
5: Non,
0: Magritte.
1: Maeterlinck.
5: On sait rien, vous pouvez faire des blagues aussi. Ah oui, Maeterlinck, c'est vrai, Maeterlinck. Oui, ah,
0: Maurice Maeterlinck, c'est pas bête.
2: Ouais, merci,
0: qui a,
2: Laurent.
0: Qui a dit Maeterlinck?
2: C'est moi.
0: Comment ça se fait ça?
2: Bah, parce que j'ai beaucoup de culture,
5: c'est un belge.
2: Oui, oui. Un belge. Voilà, Maeterlinck.
0: Bravo, c'est pas bête.
2: Ouais, ouais, c'était pas moi qui l'avais dit. Ça s'appelle mentir.
7: C'est le professeur, c'est vous qui avez
2: dit. Non, c'est.
1: Je l'avais glissé, oui.
2: Il n'osait rien dire.
4: C'est un journaliste?
0: Un journaliste? Non, non, un poète, écrivain, surréaliste.
2: Un surréaliste qui faisait plutôt partie du mouvement dadaïste ou cubiste?
4: Pas les Loirs?
0: Non, mais pas les Loirs, pas belge.
2: Il n'est pas belge, pas les Loirs.
4: C'est ça qu'il n'était pas mort.
5: Qu'est-ce qu'il a dit déjà? On ne sait plus d'ailleurs.
2: Ouais, c'est quoi la citation?
5: C'est pas quoi son truc?
0: Qu'est-ce qu'il a dit? C'est lui qui a dit, chaque fois qu'il y a un type qui meurt, c'est jamais le même.
5: Verhaeven?
0: Si vous n'écoutez pas les grosses têtes, c'est pas demain. Ah, ça c'est bien aussi, Paul Verhaeven.
2: Verhoeven, le réalisateur?
0: Non, c'est un autre belge, vous voyez.
4: Beethoven. Je sais pas, je donne des trucs en veine, apparemment veine c'est bien.
0: Non, on va donner 300 balles, et vous verrez que dans la salle, certains auditeurs qui sont des fidèles des grosses têtes auront retenu son nom, parce que ils sont effectivement plus souvent à l'écoute de l'émission que vous-même, qui venez ici prendre votre chèque et qui n'écoutez pas l'émission quand vous y pensez pas.
2: Ça, c'est vrai, tout à fait vrai. Ouais.
0: Ryu.
7: Non, c'est faux.
2: Ryu, il écoute tout, le pauvre.
7: Oui, j'ai écouté l'émission avec M. Bouchella.
4: Mais qui met un smoking en pleine journée?
7: Un smoking? Parce que je suis heureux en ce moment. Alors, attendez. Ah,
2: comme un mec qui passe devant le juge, un peu.
7: Ah, ouais.
2: On dirait qu'il a des
0: trucs à se reprocher. Smoking, c'est vrai.
7: Mais parce que j'avais envie.
5: Il a reçu une lettre.
7: J'avais envie d'être classe aujourd'hui.
4: Ah, mais ça fait pas classe du tout.
2: Non, ça fait vraiment mec qui va au tribunal.
7: C'est vrai, c'est beau quand même. Alors attendez,
5: oui.
7: Est-ce qu'il a percé en France?
0: Oui, on connaît son nom grâce aux grosses têtes, parce que ça fait à peu près un ou deux ans qu'on le cite régulièrement ici.
1: C'est pas Eddy Merckx?
0: Ah non, c'est pas...
2: Non.
0: C'est pas bête, Eddy Merckx, en même temps. Vous avez raison, faut tout tenter.
1: Faut tout tenter.
0: Vous avez bien compris le principe des grosses têtes,
1: il faut
0: dire n'importe quoi très vite.
1: Marc Wilmots.
0: Allez-y, d'autres noms de Belges, alors.
5: Allez.
0: Baudouin, non. Non, bah écoutez, on va donner 300 balles. Est-ce que quelqu'un a le nom dans le public?
4: Voilà, vous voyez.
0: Ici. Une dame au premier rang qui va tenter quelque chose.
4: J'y crois pas du tout. Hein.
8: Votre prénom, madame?
9: Marie.
8: Alors, votre réponse, Marie.
9: Oh,
8: Marie.
9: Peut-être Raoul Ponchon?
0: Ah, Raoul Ponchon n'est pas belge, madame. Oui. Il était de Montmartre.
2: Oh, Raoul Ponchon. Ah, si c'est pour entendre Raoul Ponchon, franchement.
6: Ah ben, Raoul Dufy, peut-être.
0: C'était Louis Scutener.
6: Ah
0: Oui,
1: j'ai deux recueils de lui, effectivement. Il est dans cette logique.
2: Et moi, trois recueils, c'est ça qui est dingue. Hein.
1: Alors, il vient de Liège, non?
0: Alors, non, de Bruxelles.
1: De Bruxelles.
0: De la province de Hainaut.
1: Oui, c'est ça, de Mons.
0: Et vous avez deux recueils.
1: Deux recueils, mais que je n'ai pas ouvert depuis longtemps, moi, qui prennent la poussière.
0: Alors, on vient de le constater. Merci, monsieur le professeur.
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0: Une question pour Marie Arissard, qui habite Rouvillers, c'est dans l'Oise. Et c'est une question contemporaine, d'actualité, parce que M. Boublil me dit, il y a des questions trop anciennes.
2: Ah ouais, là vous m'avez dit, il n'y a que de l'actu, et de Torricelli, c'est pas non plus...
0: Ah ben là, vous allez être content, parce que je vais vous parler d'un journaliste qui s'appelle Adule Grelio, rédacteur en chef au New York Herald.
2: Ah.
0: Mais pour quelle raison les Français peuvent-ils être fiers d'Adule Grelio, rédacteur en chef au New York Herald?
5: Ses parents sont français?
0: Non.
5: Ah, c'est lui qui écrit les sketchs de Boublil? Les gars d'Elmalet et toute la clique?
2: Qu'est-ce qu'il est méchant.
0: Adule Grelio, rédacteur en chef au New York Herald.
2: Ah, parce que c'est lui qui a la crise des sous-marins?
0: Non.
9: C'est lui qui a fait la version vendue en France du New York Herald Tribune?
0: Non plus. Pour quelle raison peut-on être...

0: fier.
1: C'est lui qui a interviewé quand il était le président américain chez Yann Barthès.
2: Non, c'est lui. C'est héroïque. C'est lui qui.
3: Il a épousé une Française.
4: Non, c'est lui qui a convaincu Anne Hidalgo de pas lâcher.
0: Non.
4: Faut pas lâcher Anne. Anne, faut pas que tu lâches, sérieux. Lâche pas Anne.
0: Moi, je crois qu'il faut qu'elle persévère parce qu'elle peut arriver à 1%.
1: On l'a vu la vidéo dans le taxi.
0: À chaque fois qu'elle parle, elle perd 0,5. Ah non.
1: Vous l'avez vu la vidéo, Laurent, dans le taxi?
0: Génial.
1: Elle est incroyable. Mais comment on peut être déconnecté?
0: Je découvre Paris en taxi.
1: Mais comment on peut... Elle dit à tous les gens, bah maintenant, il faudra laisser tomber sa voiture, faudra prendre le taxi. Mais comment on peut être déconnecté de la réalité comme ça? C'est fou, non?
2: Bon, alors attendez.
1: Je suis seul à m'énerver sur le grillon.
4: Ah, c'est toi l'acteur qui n'est pas de gauche?
1: Non, non.
4: Pas d'une certaine gauche. Ah, pareil.
1: Si, moi j'aime aussi la gauche.
4: Oui, oui, oui, bien sûr, j'aime la gauche, j'aime les impôts, j'aime les arabes, on la connaît.
1: On la connaît.
4: Non, mais derrière,
2: moi je trouve que. Bill, il aime tout le monde, il aime tout le monde, tout le monde.
4: Il a raison, ça, il fera pas de film.
5: Bon, alors c'était en quelle année votre adulte Grélo là?
0: C'est dans quel théâtre que vous allez jouer en février?
1: Ah oui, tiens, c'est bien, je fais un peu de promo. Au théâtre des Nouveautés avec Gérard Darmon, Clotilde Courau.
0: Ah bah voilà, voilà.
1: Et Élodie Navarre.
0: Ça, c'est des acteurs qu'on aime bien.
1: T'as une petite saloperie à dire sur Gérard Darmon parce qu'il est méchant, il peut t'en coller une.
4: Darmon? Ouais. C'est même pas. Ah bon, il fait encore des pièces?
1: On lui passera le message.
4: Ah, mais c'est cool, il était super
0: bon,
4: dans le grand.
0: On peut revenir à Dulle Grelot, rédacteur en chef au New York Herald.
2: Alors,
4: dont
0: la France peut être fière.
2: Alors, parce que c'est grâce à lui que dans un film de Jean-Luc Godard.
0: Quel rapport?
2: Eh ben ça... oui, c'est le Herald Tribune qu'elle porte.
0: Bon, attendez. Là, c'est le New York Herald.
2: Je répète ma question parce que, comme vous m'écoutez pas, il a fait quelque chose d'héroïque ou pas?
0: Non, du tout. Voilà. Non, il faut chercher à savoir qui est Dulle Grelot. Grelot est l'acteur en chef au New York Herald.
3: C'est un héros de quelque chose.
0: Un héros, non.
5: Ah bon. Non. Ça n'a aucun rapport avec la Statue de la Liberté qui est faite par Bartholdi.
0: Du tout.
3: Il est dans un film.
0: Alors, c'est dans un film qu'on voit
1: Spider-Man.
0: Spider-Man, non.
2: Un film français?
0: Un film français, non.
3: Un film qui vient de sortir qui va sortir?
0: Un film qui est sorti.
5: Américain? Un film américain?
0: Un film américain.
4: Ah, c'est Ghostbusters?
2: Qui fait le rôle d'un Français?
0: Mais pour quelle raison?
1: Attends,
0: non,
1: ça me dit quelque chose.
3: C'est Bill Murray dans le film French Platch ou un truc comme ça de Anderson.
4: De Wes Anderson. The French Dispatch.
0: Et voilà.
4: Pour le journal dans le village.
3: J'ai adoré ce film.
0: Et pour quelle raison les Français pourraient être fiers?
3: Bah parce qu'il a été tourné en France.
0: Pas du tout.
1: Ah non, je sais, si, c'est dans Don't Look Up, c'est le film avec Leonardo DiCaprio sur Netflix.
2: Mais non.
1: Et c'est lui qui fait le. Et c'est le rôle de Thomas Sisley.
0: Excellente réponse. Excellente réponse de Max Boublil.
1: Exactement.
0: En effet.
4: Mais comment ça, fier et Thomas Sisley, je comprends pas.
0: Bon, on est fier qu'un Français soit générique d'un film
1: américain.
0: Américain comme Don't Look Up. Mm-hmm. Je sais pas si vous avez vu. Moi, je l'ai vu.
1: Bah, il est très drôle.
0: Il est extraordinaire, ce
2: qui
0: film.
2: Qui ça, Thomas Sisley?
0: Et Thomas Sisley. Très bon.
4: Mais il a pas un peu genre trois phrases pour Omar Sy dans Jurassic Park, là? Omar Sy a trois phrases dans Jurassic Park, ils veulent lui filer un Oscar, les autres. Et les trois phrases en dinosaure, en plus, il parle. Hein. Il parle pas en anglais, hein, il parle en dinosaure. Le mec. Alors, respect, mais. Mais et Thomas Sisley, il joue vraiment dans Netflix, là?
6: En fait, il est trop dangereux.
5: Non, mais c'est quoi le titre du film? Le titre.
0: Don't Look Up, c'est le titre de ce film sorti il y a maintenant quelques jours, déjà une semaine à peu près.
4: Et tout le monde est très partagé, Laurent. Il y a ceux qui aiment et ceux qui n'aiment pas du tout.
1: Moi, j'ai trouvé ça très, très
0: formidable. C'est sur Netflix. Il y a quand même une distribution incroyable avec Leonardo DiCaprio, Jennifer Lawrence, Meryl Streep.
4: Non. Il n'y a pas Pierre Niney?
0: Cate Blanchett. Alors, elle est géniale. Cate Blanchett dans l'animatrice d'un talk show qui veut absolument pas voir la comète tomber sur la planète.
1: Et DiCaprio qui est moche dedans, c'est la première fois que je vois, il s'est en lady pour faire
0: Ariana
1: un chercheur.
0: Ariana Grande, Timothée Chalamet et effectivement Thomas Sisley dans le rôle. Oui, c'est un petit rôle, oui, mais quand même.
1: On est fiers.
0: Un Français qui joue aux côtés de Leonardo DiCaprio.
3: Mais il est bon.
0: Oui, il est très bon. Il a toujours été très bon.
3: Ça a été tourné à Lourdes.
0: Très bon au cinéma, Sisley.
3: Oui,
0: Ariana
4: le problème, c'est les scénarios.
0: Non, mais vous n'avez pas vu ce film, alors ne dites pas de mal.
4: Non, mais vous parlez au cinéma. Thomas.
0: C'est très réussi, puisque ça raconte effectivement l'histoire d'un scientifique joué par Leonardo DiCaprio et de son assistante.
1: Et celle qui joue dans Hunger Games.
0: Jennifer Lawrence, et tous les deux vont apercevoir effectivement une comète qui va percuter la Terre dans 6 mois et 14 jours.
1: Et tout le monde s'en fout.
0: Et tout le monde s'en fout.
1: Ils vont sur tous les plateaux, ils font des vannes.
0: Ils essaient de faire croire que c'est... Enfin, pas de faire croire, ils essaient d'expliquer que c'est vrai. Personne ne les croit. Là, franchement, si vous n'avez pas vu Don't Look Up...
1: Non, c'est fou que vous ne l'ayez pas vu. Et merci Laurent, j'ai senti que c'était pour moi que vous avez posé cette question.
0: Oui, une question un peu moderne. Voilà. Vous voyez, pas toujours Sacha Guitry, pas toujours Proust...
1: On essaie de baisser un peu le niveau. Hein. Maintenant, il y a Kev Adams et Max Boublil. On baisse le niveau des grosses têtes.
4: Hein. Et le casting, il n'y a pas Ingrid Chauvin genre...
0: Ah non, mais je vous jure, franchement...
2: Mais il paraît que c'est une métaphore
1: du réchauffement climatique.
2: Voilà,
4: du metteur à DiCaprio qui se balade constamment en trottinette, même quand il fait le tour du monde.
3: Fiat 500.
0: Et celle qui joue la présidente des États-Unis, car c'est une femme présidente, c'est Meryl Streep, qui est extraordinaire dans ce rôle, qui effectivement, dans un premier temps, on n'a rien à foutre de ce que les scientifiques ont découvert. Puis quand elle s'aperçoit que ça peut être intéressant pour sa campagne électorale, d'un seul coup, évidemment, elle va changer de stratégie. On vous conseille Don't Look Up.
1: On peut donner un deuxième petit conseil plateforme.
0: Allez-y.
1: Par exemple, mon spectacle qui est sur Amazon Prime Video.
0: Avec Thomas Sisley.
1: Ouais, avec Thomas Sisley.
2: Et Pierre Ninet.
0: Mais monsieur Toen, à force de dire...
4: Qu'est-ce qu'il y a encore? Laisse-moi tranquille.
1: C'est dommage, si t'étais pas si méchant, tu pourrais...
4: Méchant quoi? Du quoi tu parles?
0: À force de dire des horreurs sur tout le monde, mais plus jamais...
4: Il n'y a pas d'horreur. Ce que je dis, c'est des rumeurs. J'espère qu'elles sont fausses. Moi, je pense rien, je m'en fous. Les gens sont contents,
0: ils font du fric. Vous n'allez plus jamais pouvoir tourner au cinéma.
4: Mais quel cinéma? Moi, je m'en fous. Moi, je veux qu'il y ait un film sur moi. Tout le monde fait des films, ça n'a plus aucun sens. Par contre, tu auras mon biopic, et pas que c'est la Gaumont et moi.
1: Qui va jouer?
4: C'est lancé. Et alors, ça sera. Alors, Pierre Ninet jouera mon rôle de 0 à 5 ans. Après, c'est Louane de 5 à 10 ans. Après, c'est Mélanie Laurent. Et de 20 à 30 ans, ils veulent mettre Mimi Mati. J'ai pas compris.
0: Mais qui les con?
4: Ah, j'ai pas compris.
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0: La question qui vient maintenant concerne ce qui s'est passé dans la nuit du 10 au 11 octobre 1963. Cette nuit-là, il y a donc bientôt 60 ans, du 10 au 11 octobre 1963, il s'est passé quelque chose d'illégal. Quoi donc?
7: Dans quel domaine?
8: Il a dû se passer beaucoup de choses illégales.
7: Il y a un type qui a fait un excès de vitesse. Non.
0: Alors, quelque chose, évidemment, dont tout le monde est au courant, sans savoir forcément que c'était illégal.
8: Alors, j'ai une idée.
0: Ou plutôt, on connaît l'événement sans savoir qu'il s'est passé de cette façon-là.
8: Alors, c'est le mec qui a assassiné le 22 novembre, et ben peut-être que dans la nuit du 10 au 11, qui avait assassiné Kennedy, peut-être qu'il a acheté un flingue.
0: Pas du tout. Et ça se passe en France.
7: Il aurait été con de venir en France acheter un fusil pour assassiner son truc en plus à la douane, c'est compliqué.
2: Alors, est-ce qu'il s'agit d'un meurtre?
0: Pardon?
2: Est-ce qu'il s'agit d'un meurtre?
0: Non, non, Isabelle, il ne s'agit pas d'un meurtre.
2: Si vous pouviez comprendre tout de suite ce que je dis,
8: qu'est-ce qui était illégal dans les années 60? Tout, pratiquement.
0: Oh, ça reste illégal aujourd'hui.
8: Ah,
0: hein.
8: Alors, est-ce que ça a un rapport avec la prostitution ou les maisons closes?
7: Avec les stupéfiants?
0: Du tout.
2: Avec les femmes?
0: Ah non, mais c'est une date, peut-être que vous pourriez avoir retenu la date du 10 ou 11 octobre 1963.
8: Une manifestation.
0: La nuit? Non.
9: Mais c'est un truc dont les Français sont fiers?
0: Oh non, c'est pas ça, mais d'ailleurs on va commémorer cette date-là en octobre prochain.
7: Je sais, c'est la nuit des longues fourchettes.
0: C'est quoi?
7: Il y a eu la nuit des longs couteaux en Allemagne, de triste mémoire.
8: Un bon souvenir!
7: Et on a moins parlé de la nuit des longues
0: fourchettes. Ça se passe en Allemagne? Non, ça se passe en France.
8: J'ai une idée.
0: Oui, allez-y.
8: Je l'ai un peu perdu, mais je l'avais il y a deux ans.
2: Ça s'est passé à Paris?
0: Alors, je vais vous aider, et je vais répondre à votre question, chère Isabelle. Ça se passe entre Grasse et Paris.
9: Grasse. Dans un train?
2: Ah, donc c'est un trajet, un train. Oh, je suis là.
0: Oui, j'écoute.
2: Un train, c'est l'histoire. Est-ce qu'il y a un train dans l'histoire?
8: Mais il y a un moyen de locomotion.
0: Je crois que j'ai bien compris la question.
2: Ouais. Alors, oui ou non?
0: Et il n'y a pas de train dans cette histoire.
2: Un avion?
8: Oui. Transport. C'est la sœur de Catherine Deneuve, hélas, qui est décédée dans un accident de voiture.
0: Non, pas du tout.
9: Il y a un moyen de
2: avion? Il y a un avion? Il y a un moyen de locomotion?
0: Oui, une voiture.
8: Entre gras, c'est
0: voilà.
8: Paris.
0: Il y a une voiture, on a. Voilà.
8: Est-ce que ça concerne un homme?
0: Non, une femme.
7: Ils étaient trop dans la voiture.
0: Non.
7: Laurent, y a-t-il un accident de voiture?
0: Non, il n'y a pas d'accident
2: de voiture. C'est illégal, c'est le moyen de transport qui est illégal.
0: Non, non, c'est la.
2: C'est l'enfant. C'était, elle n'avait pas son permis de conduire.
8: Ah, c'est la Chantal Nobel qui était en train de faire
7: pas
8: une.
7: Non, pas en 63.
0: C'est pas en 63, ou alors c'est la plus longue fellation qu'on n'ait jamais connue.
7: Et c'est pas illégal.
8: Je cherche, monsieur.
0: C'est vraiment, c'est vraiment que notre ami Sacha Distel était long à venir.
2: Elle n'avait pas.
10: C'est une femme, hein.
2: Elle n'avait pas son permis.
1: Faites gaffe, parce que si vous dites trop de conneries, moi demain j'appelle pour faire le rectif.
10: C'est une femme écrivain.
0: C'est pas une femme écrivain.
2: Elle n'avait pas. Écoutez-moi deux secondes.
0: Mais je ne fais que ça. Je bois vos paroles.
2: Je vais fatiguer tout le monde. Mais
7: on est forcément, on est tous obligés de boire ses paroles quand elle. Ouais. Quand elle fait des chichus.
2: La personne n'avait pas son permis de conduire.
0: Rien à voir avec ça.
7: Est-ce qu'elle est connue, cette femme?
0: De toute façon, elle ne pouvait pas conduire.
7: Mais elle est connue, cette femme.
0: Ah oui, très.
7: Attendez, elle pouvait pas conduire. C'est le transport d'une personne décédée.
8: Oui, Claude François.
7: Non, laissez-moi.
1: Mais pourquoi tu veux mettre des célébrités dans cette
7: laissez-moi terminer. Laissez-moi terminer.
0: Claude François est mort dans les années 70.
10: C'est une momie.
7: On a ramené le corps à Paris, entre Grasse et Paris, d'une personne qui était décédée à Grasse.
0: Oui.
7: Et on a voulu faire croire qu'elle était morte à Paris.
0: Exact.
7: Et il s'agit d'Edith Piaf.
0: Et c'est la bonne réponse de Philippe Gueluc.
8: Vous a aidé quand même.
0: Et oui, Edith Piaf nous a quittés il y a 60 ans. Et,
8: ça, c'est dingue.
0: Et Edith Piaf est morte chez elle à Grasse, mais elle voulait mourir à Paris, si bien qu'une fois son décès constaté, on l'a ramenée dans le 16e arrondissement en pleine nuit, dans la
8: dans
0: nuit
8: coffre.
0: Du 10 au 11 octobre.
8: Ah non, rien de rien. Rien de regret, rien.
7: Et du coup,
8: quelle horreur.
7: Ça lui a fait plaisir d'être morte à Paris, du coup, elle a préféré. Eh
2: oui. Mais on l'a mis dans le coffre.
7: Non, on l'a attaché avec
8: la place du mort.
7: Avec la ceinture de sécurité à côté.
10: On l'a mis à la place du mort. Et avec une ficelle, il faisait bouger la main. La reine d'Angleterre.
7: Et le mec du péage s'est douté du truc parce qu'elle bougeait. Elle a pas tourné la tête pour dire au revoir.
0: Un peu de respect pour Madame Piaf.
1: Ouais, c'est l'hymne à la mort.
10: Oh, on a vachement de respect pour elle. Attends.
8: Moi, j'adore.
0: Mais c'est vrai que officiellement, elle est morte le 11 octobre, alors qu'en fait, elle est morte la veille, le 10. Et on a annoncé sa mort à 7h du matin le 11, alors qu'elle était morte depuis la veille. Et c'est pendant la nuit qu'on a ramené le corps de Piaf.
10: J'aurais vu tous les chiens qui suivaient la bagnole.
2: On l'a ramené comment?
10: L'odeur de viande froide et tout.
8: En voiture.
0: On l'a ramené en voiture.
2: Mais en voiture classique.
10: Il l'avait ramené en vélo.
7: Il est arrivé un truc formidable un jour. C'est une famille belge qui était en vacances en Espagne. C'est une histoire véridique. Et lors des vacances, la grand-mère décède, malheureusement, un petit peu comme Edith Piaf. Et plutôt que de payer des frais considérables pour rapatrier le corps, il roule la grand-mère dans un tapis et il la met sur le... sur la galerie, sur le toit, je vous jure. Et il s'arrête un moment sur une aire d'autoroute pour déjeuner un truc et on leur pique la bagnole. Bon, c'était pas Edith Piaf, mais c'est bien quand même.
0: Elle s'est éteinte en début d'après-midi, le 10 octobre 1963.
7: En début d'après-midi, comme Claude François.
0: Dans sa maison.
7: Claude François s'est éteint en début d'après-midi aussi.
0: Dans sa maison.
1: Alors lui, c'était à Dunkerque, mais comme il a voulu aussi.
0: dans sa maison du quartier Place Cassier à Grasse, à la suite d'une rupture d'anévrisme, et sa secrétaire et amie Danielle Bonnel qui l'accompagnait, s'est dit on peut pas la laisser là, il faut qu'elle meure à Paris, c'était son souhait, on va la ramener pendant la nuit.
7: Ce qui aurait été drôle, c'est que la bagnole fasse un accident de la route et qu'on constate qu'elle est morte deux fois. Une fois.
0: Et donc ils l'ont ramenée illégalement, parce qu'évidemment c'est illégal.
8: Ah, on n'a pas le droit de déplacer.
0: Non, on n'a pas le droit de déplacer un mort pendant la nuit.
10: Ah
0: non,
10: bon
0: non.
2: Et pendant la journée?
8: Pendant la journée, c'est moins discret, pardonnez-moi. Mais...
10: Moi, j'ai des copains, ils font que ça, ils déplacent des morts la nuit, tu rigoles ou
0: pas? Et ce qui fait qu'elle est morte finalement le même jour que Jean Cocteau, alors que, en fait, elle est morte.
1: Il y en a du monde qui est mort,
7: la veille.
0: Elle est morte la veille. Cocteau, quand même, a appris que Piaf était morte parce qu'il a quand même eu le temps d'apprendre qu'elle était morte.
10: Ça a été une belle semaine, quand même. Piaf, Cocteau, il y a un troisième dans le tiercé, là.
0: C'est du covoiturage.
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0: Quelle est la différence, c'est pour Nadège Marchand qui habite Vareil en Saône-et-Loire, quelle est la différence évidente entre un chat et une chatte?
15: J'ai une idée.
7: Oh, j'ai envie de dire les couilles, mais ça va pas
2: être... Non, mais c'est la couleur.
0: En dehors, évidemment, de
2: la
0: son
2: couleur,
0: sexe.
15: Une chatte peut être tricolore et pas un chat.
0: Voilà. Non, non, non.
16: Bah si, c'est au moment où ils ont envie de s'accoupler, ils sont pas pareils.
0: Ah non.
15: La
0: non,
15: queue?
0: Non, non, non. Non, il y a un truc infaillible pour savoir si le chat que vous avez chez vous est un chat ou une chatte.
16: Bah alors, quand on l'achète, j'espère. Bah moi, j'ai pas de chat. Mais
15: on a l'info, oui.
0: Oui, mais imaginez, par exemple, puisqu'il faut que je précise tout, vous avez plusieurs chats chez vous, voyez.
16: Ok.
0: Un troupeau de chats, je sais pas comment on dit.
16: Oui, oui.
7: Oui, c'est bien un troupeau, c'est bien.
16: Je sais pas, je déteste les chats, mais ok.
0: Moi, si je peux pas, je suis allergique aux chats.
2: Une meute de chats.
15: Non, c'est pas un chat, vous.
0: Vous avez
15: non.
0: Une dizaine de chats, voyez.
16: Ça s'appelle un chat.
0: Ils sont en haut de l'escalier. Vous arrivez chez vous, les chats sont en haut de l'escalier.
16: Ah oui, donc, alors attendez. Ah, bon. J'habite avec donc 10 chats dans un manoir, puisque j'ai un escalier.
0: Enfin, il n'y a pas que dans les manoirs qu'il y a des escaliers.
16: Ah, non, non, alors dans un
2: duplex. Alors, donc, c'est sa façon de se déplacer.
7: C'est les oreilles.
2: C'est la queue en l'air ou pas?
0: Les chats sont tous sur le palier, les chats, les chattes. Ouais. Et là, d'un seul coup, quand ils vont venir vers vous, et vous allez vous rendre compte qui sont les chats, qui sont les chattes.
5: Les, les chattes, elles descendent pas les escaliers, elles ont peur.
0: Ah non,
2: elles
0: non.
2: Elles ont un sac à main.
0: Ah, les chattes descendent non, pas.
17: Les chats, ils arrivent quand on les appelle.
2: Bah non, alors, c'est une façon de marquer.
0: Ah oui, alors que la chatte, elle reste au téléphone.
2: C'est une façon de marquer.
16: J'aime bien les clichés.
0: Est-ce que les mâles...
16: Elle a de l'eyeliner.
2: C'est une façon de marcher.
0: Oui.
7: Est-ce que les mâles marchent l'amble?
2: Je le dis alors.
17: Non. Elle croise les pattes.
0: C'est pas tant une façon de marcher parce qu'elle les chats...
2: C'est la queue en l'air ou pas?
0: Les chats et les chattes marchent de la même façon, mais il y a un petit détail.
17: Oui, elle bouge ses fesses comme ça, elle avance comme ça, non?
15: Le mâle, il a les griffes sorties?
0: Non.
16: Non. Il y en a une qui marche en croisant les pattes.
17: Oui.
16: Comme sur un défilé de mannequins.
0: Monsieur bon. Boudère.
18: Excusez-moi, mais je ne sais pas si vous êtes au courant, mais ce n'est pas le même appareil génital. Est-ce que vous êtes au courant
0: de ça? Oui, mais ça je suis avoir. D'accord.
18: Ah, ça n'a rien à voir dans ça. Ah, d'accord.
0: Mais vous avez un troupeau.
16: C'est de loin.
18: Vas-y, par rapport à leur prénom, s'il s'appelle Eric, c'est un chat. Qu'est-ce qu'on va se prendre la tête pendant deux jours, là?
17: Ah, quand les garçons avancent, ils baissent la tête et les filles, elles regardent
0: non
17: devant
0: plus.
17: Elles. Ah, je sais.
0: Allez-y.
17: Les. Vous êtes des salauds. Les mecs qui sont un peu bêtes, ils reculent.
16: Quand on leur dit de venir.
7: C'est dans les yeux.
0: Ah là, je vais vous apprendre quelque chose, monsieur Baffier.
7: Ah ouais. C'est dans la tête.
0: C'est dans le magazine Ça m'intéresse, ah oui, le hors-série des savoirs inutiles. 582 savoirs inutiles dans Ça m'intéresse.
18: Ah, je crois que je sais.
0: Et là, on apprend qu'on peut distinguer les chats mâles des chats femelles. Uniquement là, quand on les voit.
17: Oui, quand on les voit marcher.
18: Bah, je sais, je crois que c'est les femmes, les chattes, elles font ron ron et les chats, ils font.
17: Non,
18: c'est un peu énervé.
15: C'est quand on les appelle, on leur dit viens Minet. Et
16: Minet, c'est un garçon.
15: Le mâle, il fait non, moi ça me casse les couilles.
0: Non plus.
2: Non, mais c'est quand on les voit marcher, Laurent.
0: Alors,
18: mais tu l'as déjà dit, il a dit non.
2: Oui, non, mais oui, mais comme il me répond pas, vous dites que les conneries. Moi, je voudrais resserrer le.
0: Quand les chats et les chattes marchent, là, on voit plus la différence.
17: Ah.
16: Mais... Donc c'est immobile.
17: Ah, c'est quand ils sont à l'arrêt.
2: C'est une façon de s'asseoir.
17: Eh ben oui.
0: C'est au début qu'on voit.
16: Ah oui. Il y en a qui s'allongent sur le côté comme Caligula et d'autres qui sont sur les fesses.
2: Non, c'est une façon de s'asseoir.
0: Non, pas une façon de s'asseoir.
15: C'est la queue qui les trahit.
0: Non plus.
5: Les chats courent.
2: Ah, si, c'est leur façon de se lever.
0: Non plus.
15: Ils mettent la patte droite. Ils sont droitiers les mâles.
0: Excellente réponse. Alors c'est l'inverse, mais c'est quand même une excellente réponse de Monsieur Baffy.
15: Bon, on a plus vite fait de regarder les couilles, pardon.
0: Les chats sont gauchers, les chattes sont droitières.
15: Bah, je savais pas.
5: Mais alors elles mettent la patte de droite.
0: Exactement.
5: En avant.
0: Le chat mâle va mettre d'abord sa patte gauche pour descendre l'escalier.
16: Là vous avez mis votre patte droite.
18: On a dit mâle. On a dit mâle.
0: Comment vous dire?
17: Vous avancez.
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0: Vous connaissez tout le monde ici, Michel, j'imagine. Julie, vous connaissez tout le monde, Michel. Mais déjà qu'on a fêté les 95 ans de Claude Sarraute hier soir, ouais. J'avais l'impression d'être dans un EHPAD, dites donc. Hein.
20: Mais qui êtes-vous?
21: Allez, Michel, raconte-nous la partouze, là, t'avais dit, là. Avec... Si, si, t'as dit, j'ai une belle histoire, là. Marlène Schiappa et Hanouna, raconte.
0: Mais quelle horreur. Non, c'est vrai qu'il paraît que vous avez une histoire drôle, Michel.
20: Ah, déjà maintenant, vous la voulez?
0: Ah, bah, oui, non, déjà oui, maintenant, oui.
20: Comme ça, on est débarrassé, c'est bien. Ouais.
22: Alors, c'est l'histoire d'un mec, il a un élevage de poules. Un matin, il se lève et il y a 200 poules qui sont mortes. Alors, il va voir un spécialiste, il lui fait, j'ai un problème, j'ai 200 poules qui sont mortes. Il lui fait, mais vous avez mis de la musique le soir? Pour les poules, il fait non, on peut mettre de la musique. Il met de la musique, le lendemain il se réveille, il y a 400 poules qui sont mortes. Alors le mec il fait, j'ai encore 400 poules qui sont mortes. Il fait, mais vous avez mis la lumière le soir avant d'endormir avec la musique? Il fait non, mais mettez de la lumière. Il met la lumière, la musique, il se réveille le lendemain, il y a 700 poules qui sont mortes. Et inutile de vous dire que je peux la faire durer 8 jours.
0: Moi, nous, ça nous va. Moi, perso, si vous pouviez aller jusqu'à 18h,
20: c'est la fin de saison.
23: Vite,
20: hein.
23: C'est la valise maintenant.
22: Alors, il fait, mais j'ai quand même 700 poules qui sont encore mortes. Est-ce que vous leur avez raconté des histoires le soir avec la musique et la lumière? Il fait, non, ben, racontez des histoires, vous allez voir, ça va bien se passer. Il raconte des histoires, la musique, la lumière, il se réveille le matin, il y a 1200 poules qui sont mortes. Il va voir le type. Il lui dit, j'ai encore 1200 poules qui sont mortes. Il lui dit, vous avez encore des idées pour m'aider? Le mec, il lui fait, moi, des idées, j'en ai plein. Mais vous, vous avez encore des poules?
0: La première citation pour Marie Belgrand, qui habite Bordeaux en Gironde, qui a dit « Si tout le monde vous donne raison, c'est soit que vous êtes d'une intelligence remarquable, soit que vous êtes le patron. »
5: Pierre Desproges.
0: Pierre Desproges, c'était facile.
22: Déjà.
0: C'est toujours comme ça qu'on commence. Bonne réponse de Julie Leclerc. Après, j'ai pris des citations liées à l'actualité. Vous allez très vite comprendre. Par exemple, celle-ci pour Thomas Most, qui habite Loison dans la Meuse, qui a dit « Je ne comprends pas vraiment pourquoi les gens en veulent tant au gouvernement. Il n'a pourtant rien fait.
20: » Coluche ?
0: Coluche, non.
23: C'est un vieux chansonnier.
0: Alors, c'est pas français. Hein. Je vous aide tout de suite.
20: Woody Allen ?
0: Woody Allen, non.
23: C'est anglais.
0: Alors, non, non, c'est américain.
20: David Letterman ?
0: David Letterman. C'est plus ancien
23: que Bob Hope.
0: Bob Hope, bonne réponse de Christophe Beaugrand. Ah,
20: non, Laurent Baffy, mais c'est pas
5: et
20: grave.
5: Laurent.
23: C'est possible de garder sa sexualité 20 minutes?
20: Non, mais il a changé, Laurent. Maintenant, on se mélange.
0: Oh, écoutez, les partis se mélangent. Vous avez bien vu à l'Assemblée.
22: Oui.
0: La citation suivante est plus liée à la météo du moment et c'est un grand classique du théâtre. Retrouverez-vous l'auteur de cette phrase qui a dit « Ce n'est pas pour me vanter, mais il fait drôlement chaud aujourd'hui. »
23: C'est Gilles Renard.
5: Pierre Dac.
0: Non. Dans un dramaturge français.
20: Fédot.
0: Fédot, non, mais Courteline, on n'est pas loin.
20: Courteline,
0: non plus. C'est une question pour Madame Crouton de Toulouse.
5: Oh, Madame Crouton.
0: Daniel Crouton.
20: Daniel Crouton, oui.
5: Alors.
21: Qui porte bien son nom. Quel âge est là?
0: On ne sait pas quel âge est là.
5: Corneille.
0: Corneille, non, ce n'est pas pour me vanter, mais il fait drôlement chaud aujourd'hui.
5: Fédot.
0: Mais non, mais on a dit Fédot, pardon. Justement.
23: Ah, bah, ça nous fait deux vieilles, Julie.
0: Justement, pas Fédot, pas Courteline, mais on n'est pas loin. Allez le trouver.
21: De Funès.
0: Mais non.
5: Molière.
0: Je vous aide.
5: Molière.
21: Jean Giraud.
5: Molière.
0: Mais non.
21: Courte-Manche. Ah, Michel Leb.
0: Mais non.
20: Jean Lefebvre.
0: Qu'est-ce qu'il dit à ce moment-là?
5: De Funès. Paf. Louis de Funès.
0: Mais non, mais alors.
21: On vient de le dire.
0: Mais non, mais elle est con, elle.
20: Alors, attendez.
5: Ah. La biche.
0: Bonne réponse.
20: Ah, ma biche,
0: c'est ça.
20: Ma biche.
21: De Funès.
20: Oh, vous êtes un imitateur incroyable.
0: Mais non, mais écoutez, vous êtes tellement con, je vous aide comme je peux.
20: Oh, ça va.
5: Mais vous savez, c'est vrai, merci beaucoup, Laurent.
23: Quand Laurent Gérard vous voit imiter, il chie dans son froc.
0: La biche, c'est à la biche qu'on doit évidemment cette phrase. Ce n'est pas pour me vanter, mais il fait drôlement chaud aujourd'hui. Une autre citation, on n'a pas eu de femme encore. Hein,
23: pardon. Mais c'est tant mieux.
20: Non, non, moi je suis solidaire avec les...
0: Alors voici féminine. Justement une citation féminine qui a dit « Si le sexe est une chose si naturelle, je me demande pourquoi il y a autant de livres sur la façon de le pratiquer. »
23: Mais où est-ce ?
0: Non, ah, et c'est pour Christian Pelouse qui habite...
20: Ah bah pour une femme, c'est
0: Sellette dans
3: est-ce
0: le
3: Loir-et-Cher. Est-ce que c'est une écrivaine ?
23: Woody Goldberg.
0: Alors c'est une américaine, mais c'est pas Whoopi Goldberg.
20: Marilyn Monroe.
0: Non, une des plus drôles, une des américaines.
23: Ah. Généresse.

0: toujours vivant.
1: Ah bah Michelle Obama.
0: Pas Hélène DeGeneres, mais une des...
2: Oprah Winter.
3: Oprah Winfrey.
0: Alors, la génération d'avant ces dames-là...
4: Bette Midler.
2: Suzanne Plon.
0: Bette Midler.
4: Bravo.
0: Excellente réponse de Christophe Beaugrand. C'est Bette Midler.
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0: À une question culturelle pour Anthony Guérin qui habite l'île Jourdain dans le Gers. On est dans la mythologie grecque, je sais que ça. Paul Elkarat maîtrise.
10: Je ne maîtrise pas.
0: Alors, par exemple, la déesse Athéna a inventé l'holos. Mais qu'est-ce que l'holos?
2: L'holos?
10: Oui, c'est le reflet, puisque c'est ce qui a donné le mot hologramme.
2: C'est l'eau pour les chiens, il y a le nonos, c'est l'holos.
10: Et holos, H-O-L-O-S?
0: L'A-U-L-O-S. La déesse Athéna a inventé l'holos. On faisait même des concours d'holos. Mais qu'est-ce que l'holos?
2: Est-ce que c'est une note spéciale? Avec des bagarres.
0: Des bagarres, non.
2: Un instrument de musique?
0: Un instrument de musique, oui.
2: Oui. Wow. Donc des concours de chant?
0: Alors, c'était pas des concours.
2: Des concours de...
11: c'est pour les sirènes.
2: Des concerts, quoi.
0: L'holos, c'est un instrument de musique.
10: C'est une harpe.
0: Alors, pas une harpe.
2: Une lyre.
0: Pas une lyre.
2: Une flûte.
9: Un violon.
2: Une flûte.
0: Ah ouais. C'est une flûte, l'holos.
10: Et ah ouais, la flûte à l'holos.
12: Ils organisaient des concours de l'holos?
0: Oui, et d'ailleurs, dans la mythologie, on raconte qu'il y a eu un concours qui a opposé Apollon à quelqu'un qui s'appelait Marcias.
2: Enrico Marcias.
12: Et c'était la Grèce à un incroyable talent.
2: C'est un satyre qui a perdu le concours.
13: Alors vraiment, je suis très content d'être dans l'Iliade. Ça me fait tellement plaisir. Qu'on parle de moi déjà à cette époque, vraiment. C'est un grand honneur, Laurent Ruquier.
0: D'être dans l'Iliade et Walt Disney.
13: Ouais, l'Iliade. Vraiment, merci.
0: Marcias. Qu'est-ce qu'il fait, Marcias?
2: C'est un satyre.
0: Alors, il ramasse l'holos qu'a jeté Athéna, la flûte, si vous préférez. Il ramasse la flûte et il commence à en jouer avec une telle grâce que tout le monde est captivé et on déclare qu'il a plus de talent à la flûte qu'Apollon lui-même.
2: Ouais,
0: si bien qu'on va faire un concours et on va finir par déclarer Apollon vainqueur, sauf une personne. Quelqu'un qui avait tranché en faveur de Marcias.
2: Je sais. Et on va lui faire pousser des oreilles d'âne.
0: Et c'est qui?
2: Ah oui. Midas.
0: Le roi Midas.
10: Oh,
0: bonne réponse. Ah ouais. De Paul Elkarat.
2: Il faut savoir que Marcias, à la fin, pour son impertinence, sera écorché vif par Apollon.
0: Exactement.
10: Bah, c'est mérité.
0: Les muses ont déclaré Apollon vainqueur, même si c'est Marcias qui jouait mieux.
3: Parce que c'était le patron.
0: Parce que c'était le patron. Donc, on va punir Marcias.
10: Ça vous dit beaucoup sur quand vous nous demandez est-ce que je chante bien? Et quand vous dites oui.
3: Oui, et quand vous nous demandez est-ce que j'ai un bon accent anglais?
10: Ah ouais. Oui, merveilleux, patron.
0: Je suis assez lucide là-dessus, voyez-vous.
10: C'est vrai.
0: J'ai pas vraiment besoin de vous demander votre avis là-dessus. Je m'en rends compte tout seul.
2: Après, si Laurent s'éloigne, je le remets, il n'y a pas de problème.
0: Quoi donc?
2: Par exemple, vous vous mentez à vous-même, moi je sais vous dire que c'est pas vrai.
0: Ah, ça c'est vrai. Parce que
2: je suis très honnête.
0: Si vous êtes le plus honnête ici,
2: voilà, ouais, exactement.
0: Parce que vous ne pouvez pas faire autrement en même temps.
2: Ouais, exactement. Voilà,
12: c'est parce très que énervant au passage. Hein,
2: parce que le petit,
0: c'est normal, le petit n'a pas de filtre. Donc
2: ouais,
0: on est sûr qu'il vous dit la vérité, lui. C'est pour ça
2: que je me suis fait écorcher tout à l'heure.
0: C'est pour ça que je le garde, parce que tous les autres sont des gros menteurs.
3: Oh non.
0: Il serait capable de vous faire croire qu'on est le 2 janvier.
10: Ah, ils sont assez ignobles pour ça.
0: Alors donc, je raconte, j'en reviens à Marcias donc. Hein.
13: Alors pas de problème. Parlez de moi, vraiment, ça me fait trop plaisir.
0: Effectivement, on déclare vainqueur Apollon pour faire plaisir à Apollon, alors que c'est Marcias qui joue mieux de la flûte, de l'holas. Et Apollon va donc faire écorcher vif Marcias, clouer sa peau à un pin, l'arbre de la déesse. Et il y a effectivement des représentations où on voit Marcias, les mains en l'air, attaché, c'est terrible.
2: Oui.
0: Tout nu, d'ailleurs, il a un petit kiki.
2: Oui, et... mais il y a une sculpture qui montre ça.
0: Oui, au Louvre, on peut la voir au Louvre. Marcias.
10: Il y a le sexe d'Enrico Marcias au Louvre.
2: Marcias écorché.
10: La pique a écouté que d'une oreille.

0: Et alors, et oui, ils ont mis un audiophone dans longtemps. Ah, que sont jolies les filles de mon pays. La la la la la la la la la.
1: Allez, Paul, dis-lui qu'il chante mal.
2: Oui, oui, d'accord. Ok.
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0: Et je crois que la question suivante est pour Valérie Trierweiler. Ah, il s'agit de...
4: C'est pour ça que vous riez un petit peu dans votre barbe.
0: Je crois que ma question va rapporter 300 euros à Monsieur Gerbeau de Méhain-sur-Yèvre, voire peut-être 100 euros supplémentaires à quelqu'un dans la salle. On n'a pas encore distribué de chèque.
4: Ah, c'est vrai.
0: J'aurais pas misé dessus.
5: Du coup, je vais pas répondre, parce que moi, j'ai envie que quelqu'un gagne.
6: Ah, c'est bien. Ah,
0: non, mais écoutez, là, Valérie...
6: C'est beau, ça.
0: Vous allez retrouver, c'est un nom d'accordéoniste. On sait que vous aimez l'accordéon.
6: Yvette Horner.
4: Bah, moi, j'en connais deux.
5: Pourquoi j'aimerais l'accordéon.
0: On se souvient de La Vie en rose,
6: Daniel Gilbert
0: et tout.
5: Ah mais parce qu'il y a un festival du violon.
0: Ah bah voilà, voilà.
5: Mais je connais.
0: Alors là, il s'agit d'un musicien accordéoniste décédé il y a 20 ans, en 2001.
6: André Verschuren.
0: On célèbre le 20e anniversaire de sa disparition, voyez-vous. Bon, il avait été pompier au départ dans les années 30, mais c'était l'ami de Georges Brassens, d'André Verschuren, Maurice André, et il a quand même au total sorti 140 albums,
1: pardon,
0: 7 disques d'or, 25 millions de disques vendus.
7: Ah oui, eh ben bon Dieu,
6: connu.
0: Aimable, non.
5: C'est pas
4: Jean Privat.
6: C'est pas Marcel Azola.
0: Marcel Azola, non.
5: Ouvrard,
4: ça existe ou pas?
0: Pardon.
4: Ouvrard.
0: Ouvrard n'était pas un accordéoniste.
7: Gédéon, l'accordéon.
0: Quoi?
7: Gédéon l'accordéon, non, ça existe.
6: On sait pas ce qu'il raconte. Non,
0: mais... Je compte sur vous, hein, Bernard.
5: Il est mort.
4: Ah, bah, parce que vous avez dit je compte sur, parce que sur Valérie au
0: parce
4: début.
0: Parce qu'on se souvient de ce moment à Tulle où l'accordéon jouait la vie en rose.
7: Demis Roussos.
6: Mais n'importe quoi.
0: Enfin, Demis Roussos, il y avait peut-être des plis sur le beat, mais c'était pas un accordéon.
4: Puis, excusez-moi, mais
8: Louis
4: avec autant Ledrich. De poils, il aurait joué à l'accordéon.
8: Louis Ledrich.
0: Pardon?
8: Louis Ledrich.
0: Non.
4: Est-ce qu'il est français?
0: Ah oui, oui, il est.
4: Ah oui, oui. Oui.
5: Ah, parce que tu crois qu'il y a de l'accordéon ailleurs qu'en France?
0: Peut-être qu'il est né en Belgique.
4: Bah, comment dire?
5: Dans le Tirol, en Autriche.
6: En Amérique latine.
0: J'ai un doute, Waterloo, c'est côté français ou côté belge?
4: Je crois que c'est côté belge.
0: Waterloo, il est né à Waterloo.
4: C'est ça, parce que chez les Belges. Et les Allemands, la Bavière.
0: Pendant la France occupée, il s'est réfugié en zone libre à Toulouse, où là, il a commencé à enchaîner les balles populaires et à se faire
6: fête à la saucisse.
0: Et puis après, il s'est installé à Gorée, où
6: c'est
0: il a créé le festival de la boîte.
5: Sur l'île de Gorée?
0: La boîte à punaise. Non, G-A-U-R-E, Gorée, G-A-U-R-E.
6: C'est pas où
8: il a un gros tube.
0: Je le connais pas intimement, vous voyez.
4: Mais est-ce qu'il faisait que de l'instrumental, ou est-ce qu'il y avait, ou est-ce qu'il chantait?
0: Non, il a publié ses mémoires. Qui s'appelait Ma vie sur un air d'accordéon, préfacé par Georges Brassens, quand même, à l'époque.
6: Ah oui, non, mais il doit être quand même connu. Vous êtes sûr qu'on connaît tous son nom?
0: Ah, moi je connais
4: ça. Non, excuse-moi, préfacé par Georges Brassens, ça se trouve, il était pote avec Georges Brassens, ils ont bu une bière au bistrot, l'autre il a fait un coup d'accordéon sur un album,
0: non, mais
4: il lui a dit fais-moi une préface, l'autre a pas osé dire non.
0: Vous avez beaucoup d'artistes dont vous êtes occupés qui ont vendu 25 millions de disques,
6: c'est
0: même
6: ça, il a vendu beaucoup de disques.
4: Moi j'ai travaillé avec Michael Jackson, donc oui, mais.
5: Elle est de Marseille, elle aussi.
7: Ça fait 20 ans qu'on travaille ensemble et tu me dis que maintenant que t'as travaillé avec Michael Jackson, tu te fous pas de ma gueule.
4: Mais parce que, alors, contrairement à vous, je suis pas du genre à la ramener.
7: Oh.
0: on voit bien que la montagne a pas encore accouché.
7: Tu le voyais vraiment? Tu parlais, tu te servais le cul.
4: Tu le rencontres, tu lui serres la main avec son gant quand il est venu jouer au Parc des Princes. Oh. Tu parles à son manager.
6: Ah, tu sers
4: rien.
6: Je ne
4: vais pas te mentir, tu ne lui parles pas directement à lui.
8: Ah oui. T'es au fond du parc et tu gueules.
6: En fait, elle nous dit qu'elle a travaillé avec, elle était dans le public, en fait.
7: Ouais. Mais non, elle lui a serré la main.
4: J'étais directrice générale adjointe du label qui s'occupait de l'album de Michael Jackson.
6: Et tu faisais quoi concrètement? Tu faisais quoi pour Michael Jackson?
0: C'est en la voyant qu'il a inventé le moonwalk.
6: Et c'est quoi ton autre fait d'arme à part Jackson?
4: C'est d'avoir eu la chance de travailler avec Eric Serra quand il s'est occupé de la musique du James Bond GoldenEye et de l'avoir accompagné en Concorde à l'avant-première à New York du James Bond. Tu l'as fait ça toi?
6: Ah ouais, en fait, donc son fait d'arme, c'est qu'elle a pris un avion pour aller à une avant-première.
0: Okay. Oh,
6: c'est une grande professionnelle.
7: C'est beau, Macaro.
5: Alors que moi, c'est d'avoir dansé sur un air d'accordéon un soir de mai en 2012.
0: Toute la France vous regardait, madame.
5: Oui.
6: C'était romantique.
0: Ah, mais quand même, il manquait un accordéoniste.

0: célèbre.
1: Et quel est son gros succès?
0: Ah bah écoutez...
2: Est-ce qu'il y avait quelqu'un qui chantait?
0: Non, l'accordéon, c'est l'accordéon. L'accordéon suffit à lui-même.
3: Est-ce qu'il a un prénom qui est dans le calendrier?
0: Il a un prénom, un joli prénom et un nom de famille.
1: Donnez-nous son prénom.
2: Si c'est joli, c'est Jules.
0: Non, c'est pas Jules. Non, il a un prénom qui revient, qui revient à la mode d'ailleurs.
2: Léon.
0: Il a même fait la musique d'un film, Toulouse libérée. Il était un peu comédien, compositeur.
2: En fait, Toulouse libérée, excusez-moi, ça n'a pas fait un carton au box-office.
0: Non, mais il était de cette région.
2: Il va nous dire Claude Nougaro dans deux minutes.
4: Non, Tino Rossi.
0: Ah, mais non.
5: Mais c'est n'importe
4: Tino Rossi était Toulouse.
2: Il était Corse.
5: C'est un grand accordéoniste, Tino Rossi. Hein.
0: Dans ces cas-là.
4: C'est vrai qu'il était connu pour son accordéon, Tino Rossi.
5: Il chantait pas.
0: Dans ces cas-là, dites Rossi, Tino, ça passera plus inaperçu. 300 euros de gagner. Peut-être 100 euros dans la salle. Levez la main si quelqu'un connaît.
2: Ah, il y a une dame au fond. Là.
0: Alors voilà, il y a deux mains qui se lèvent.
2: Alors j'en ai vu quoi. Ouais, mais la dame, elle a levé en premier là-bas au fond.
0: Beau grand.
5: Alors je vais voir la dame au fond.
0: Voilà.
5: Ça me changera. Bon, allez. Alors. Attends, quoi.
6: Oh là là.
5: Pardon, excusez-moi.
6: Oh là là.
5: Alors. Ah, alors attendez, j'arrive par derrière, madame. Non, mais.
6: Rien ne nous
4: fait pas. Il a l'habitude.
2: Ne souffle pas dans la dame.
5: C'est votre anniversaire?
7: Non. Marcella Zola, peut-être.
5: Oh, mais non, on l'avait déjà dit, ça.
2: On l'a dit il y a une heure et demie.
0: C'est pas Marcella Zola.
5: Je suis désolé, on l'avait dit déjà, madame.
6: Mais je crois qu'il y avait une deuxième main là-bas.
5: Alors, il y avait une autre main ou pas?
0: Ce n'est pas Marcella Zola.
2: Ah non, je crois qu'il y a personne. À mon avis, la deuxième main, elle s'est rebaissée parce qu'elle pensait aussi à Marcella Zola.
0: Oui, parce que je suis pas certain que vous m'ayez dit Marcella Zola.
5: Si, on l'a dit.
6: Non,
0: en tout cas, c'est pas lui.
5: Alors, il y a quelqu'un d'autre ou pas? Non.
0: Et ben voilà un accordéoniste qui aura son moment de gloire sur RTL. C'était Édouard Duleux.
1: Ah bah oui.
3: Moi, je connais pas.
1: Jamais entendu.
0: Bernard, vous aviez...
1: Oui, il est né à Waterloo.
2: C'est une escroquerie, cette question. Il n'existe pas, Édouard Duleux.
1: C'était énorme.
3: Non, mais oui, là, il y a Anguille Souroche.
2: 140 albums.
0: Oui, écoutez, Michael Jackson, on n'a pas sorti autant. Alors, franchement, vous auriez mieux fait de serrer la main d'Édouard Duleux.
6: Alors, là.
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0: Notre ami Boudère nous a promis d'autres blagues. En plus, elles sont neuves, ces blagues. On ne les connaît pas.
5: Mais
0: d'où vous les sortez, vos blagues, d'ailleurs, Boudère?
2: Vous savez, les blagues n'appartiennent à personne. On nous les raconte dans des dîners, entre potes, et après, on s'est refait à notre sauce.
0: Alors,
2: ça se passe dans un mariage. Il y a la mariée qui rentre avec le mari. Il rentre, c'est la cérémonie. Et là, t'as deux personnes qui sont assises, ils se disent entre eux, oh là là, mais qu'est-ce qu'elle est moche, la mariée. Et l'autre, il dit, oh ouais, elle est dégueulasse. Et là, derrière, elle dit, oh, dis donc, je vous dérange pas, vous parlez de ma fille, là. Il dit, ah, pardon, vous êtes son père? Elle dit, non, je suis sa mère.
0: Encore une.
2: Vous en voulez une autre, c'est vrai?
0: Ah oui, vraiment.
2: Très, très bon. Mais c'est un mec qui passe devant le juge. Le juge, il dit, bon, monsieur, c'est quoi les faits qui vous ont reproché? Il dit, écoutez, c'est bientôt Noël et j'ai fait les courses de Noël un peu trop tôt. Il dit, un peu trop tôt, mais c'est pas puni par la loi. Mais qu'est-ce que vous avez appelé trop tôt? Il dit, le magasin était fermé.
0: Ah ben si, elles sont bien parce qu'en plus elles sont propres.
2: Ouais.
0: Elles sont propres, elles sont drôles.
5: On peut les raconter dans une bar mitzvah.
0: Ah ouais.
2: Là, c'est une petite fille qui vient voir son papa. Il dit, papa, c'est quoi la beauté? Il dit, tu vois ta mère? Il dit, oui. Il dit, ah ben, c'est pas ça du tout.
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0: Qu'est-ce qu'une palingénésie?
3: Une maladie?
0: Non.
9: C'est toutes les causes qui amènent à la naissance de quelque chose?
0: C'est-à-dire?
10: Vulgariser.
9: C'est chiant,
0: Par exemple.
9: C'est un terme scientifique.
0: C'est le coït.
9: Génésie, c'est la naissance.
0: Oui.
10: Et poli, c'est plusieurs.
0: Non, c'est palin.
9: Palin. C'est la naissance de quelque chose.
10: Palin.
0: Alors, c'est lié à la naissance, mais la palingénésie.
9: C'est tous les caractères que tu as à la naissance.
0: Non plus.
5: Oh, mais genre, c'est pas là qu'il faut aller pour faire un bébé?
0: C'est d'ailleurs à propos du livre d'Amélie Nothomb que j'ai pu trouver ce mot dans la presse.
9: Ah, psychopompe?
0: Oui, exactement, à propos de son livre Psychopompe. Et on parle, effectivement.

0: vie.
1: Un retour à la vie, c'est l'excellente réponse de Guillaume.
2: Bravo.
1: Écoutez, vous m'avez donné la définition exacte.
3: Ah
1: car
3: bon
1: si vous allez dans le dictionnaire et que vous voyez palingénésie, substantif féminin, retour à la vie, renaissance, qui est en même temps une régénération. Voilà ce que c'est qu'une palingénésie. C'est quand on revit à nouveau.
3: C'est
1: quand,
3: fou, hein, ça.
1: Quand on a une forme de renaissance.
4: Mais ça veut dire quoi? Spirituel ou alors genre on a un accident, on est déclaré mort et on revit?
1: Non, ça peut être spirituel aussi. Simplement, on est totalement déprimé, on n'y croit plus.
4: Ah, comme moi, quand, par exemple, quand j'arrive aux grosses têtes.
1: Voilà. Et ben là, d'un seul coup, vous arrivez ici, il y a une palingénésie qui se crée chez vous.
4: Ah, c'est un joli mot.
3: Et c'est fou, comme plus Paul devient con, plus je suis intelligent. Il y a un transfert de données.
1: C'est totalement par hasard, monsieur Guillaume, que vous avez trouvé cette réponse.
3: Ah oui, pourquoi?
1: Non.
3: Vous vous êtes persuadé que je suis pas capable de trouver une bonne réponse comme ça?
1: Je n'ai pas dit ça, mais...
3: Bah si, c'est ce que vous avez dit, Laurent.
1: J'étais sûr.
4: Tu vois bien qu'on t'a amené comme un animal tropical. D'un pays improbable. D'une contrée impossible. Donc quand tu réponds bien, on hallucine.
3: Je sais pas, c'était axé sur la naissance. Un moment où je me suis dit, tiens, est-ce que c'est un retour à la vie? Voilà, excusez-moi d'avoir parfois des moments de génie.
4: Des fulgurances. Mais fais ça sur scène, plutôt. Ah oui.
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1: Mon pont en Bresse, ce samedi, il y aura un mariage qui fait beaucoup parler à Mon pont en Bresse en Saône-et-Loire. Pour quelle raison ce mariage fait-il beaucoup parler?
7: C'est Brad Pitt, non?
1: Ah non.
4: Ah, c'est pas Retailleau évoqué?
1: Ah non.
8: C'est des people?
1: Ah non, c'est pas des people du tout.
4: Des animaux?
1: Je peux même vous dire que le maire du village, Montpont-en-Bresse, refusait dans un premier temps de faire ce mariage.
4: Ah, c'est des hétéros?
1: Finalement, il y sera. Ce sont des hétéros.
0: Il y a un OQTF là-dedans?
1: Pardon?
0: Il y a un OQTF, non?
1: Alors. Effectivement, il y a...
0: Ou un fichier S.
1: Quelqu'un qui est sous le cul.
4: Sous le cou.
8: Ah, sous le cul.
1: Sous le cou d'une OQTF, vous avez raison.
4: Ah, c'est pas Marion Maréchal et Yacine Bellatar? Ils sont très amoureux, pareil.
1: Écoutez, vous n'êtes pas si loin.
4: Mais je sais que je suis pas loin, mais à chaque fois, je suis pas loin.
1: Vous accordez la bonne réponse.
4: Mais non.
1: Mais oui. Parce que ce ne sont pas des gens connus, mais c'est justement pour ça que ça fait parler aussi. C'est assez incroyable à dire, puisque c'est une militante du Rassemblement National, qui d'ailleurs a été candidate à plusieurs reprises aux élections régionales, qui veut se marier avec un jeune Tunisien sans papier, sous le coup d'une OQTF. Alors vous pensez que tout le village n'en revient pas. Et elle dit comment on peut à la fois soutenir Marine
4: Le Pen. Il y a plus beau que la nation et l'amour. Comme quoi, c'est peut-être ce qu'elle a dit. Ouais, si elle est vraiment amoureuse.
8: Si ça se trouve, pour le voyage de noces, elle prendra un aller-retour et lui un aller simple.
1: Ah, vous pensez que c'est un...
8: Mais oui.
1: Un stratagème.
8: Mais bien sûr.
1: Ah, c'est une histoire quand même incroyable. Évidemment, le village est déconcerté, le maire est révolté, voilà pourquoi il a refusé. Il faut dire qu'elle a 70 ans et lui, il a 30 ans, le jeune...
4: Attendez, il a le courage de descendre à la cave, on le respecte. On le respecte quand même.
8: C'est un brouteur.
4: Ouais, c'est dégueulasse, il vient pour l'argent et les papiers, c'est lui qui a du courage.
1: Et l'affaire prend une dimension supplémentaire, parce que la future mariée, effectivement, milite au Rassemblement National.
4: Comme tout le monde.
1: Et elle épouse un jeune Tunisien sans papier, sans travail, sans domicile fixe et sous le coup d'une OQTF.
4: Oui, d'accord.
1: Donc, évidemment, le maire dit c'est un mariage blanc.
4: Elle, c'est une responsable. Elle,
1: et elle a dit non, c'est un coup de foudre. Tout est prêt, la robe est achetée, mon bouquet aussi. Certes, je suis militante pour Marine Le Pen, mais moi j'épouse un Tunisien sincère, franc et honnête.
8: Qui respecte la loi française et les valeurs de la République.
1: Et d'ailleurs, lui aussi aime Marine Le Pen, voilà ce qu'elle
4: mais
1: dit.
4: Mais c'est normal.
1: Donc, finalement, le maire va être obligé, puisque le mariage n'a pas été interdit par le procureur de la République. Donc le mariage aura bien lieu ce samedi à Montpont-en-Bresse. Mme le maire, c'est une dame, s'exécutera à contre-cœur. J'irai à reculons et sans écharpe, a dit Mme Anne Trontin. C'est le
0: il va faire chaud de toute façon.
1: sans son écharpe de mer.
0: Ah d'accord.
1: Voilà, Isabelle.
4: D'accord. Il y a quand même des drôles d'union en ce moment. Hein. Ah, j'ai vu, là, il y a Mimi Mathy avec le basketteur, la français, là.
8: Wembanyama.
0: Attends, mais tu...
8: Oui, mais c'est pas sa femme, c'est son porte-clés.
4: Ouais, voilà, ouais.
1: Mais on parle de plus en plus des histoires de différence d'âge. D'ailleurs, dans le magazine Elle, on nous dit que les écarts d'âge entre

0: partenaires sont de plus en plus scrutés et font évidemment naître des tas de commentaires sur les réseaux sociaux.
1: Alors, ouais, surtout, c'est toujours dans un sens. Hein, c'est toujours quand la femme est plus vieille.
0: Détrompez-vous, c'est en train de changer, ça.
2: Eh oui.
3: Moi, j'ai vu avec Chris, avec une moche.
0: Et à l'Élysée.
3: Hallucinant.
0: À l'Élysée, c'est quoi, à votre avis?
1: Eh oui. Oui, oh. Justement, ça fait écrire.
0: Ah oui, et Cher, la chanteuse Cher qui a 78 ans, elle est avec un jeune homme de 38 ans.
2: Il n'y a pas Michel Thor.
0: Michel Thor.
3: Et Roselyne avec Jules. Personne n'en parle, ça.
0: Ouais. Madonna, 66 ans, avec un garçon de 28.
3: Mick Jagger.
0: Maintenant, ça marche dans les deux sens.
2: Oui.
0: Isabelle, ne croyez pas ça.
1: D'accord.
0: Ah non, je vous jure. Heidi Klum qui a 51 ans avec Tom Kaulitz qui en a 35. Bon, alors évidemment, il y a aussi ou même Florence, notre camarade Florence Forestier, avec un charmant humoriste plus jeune.
3: Cominec, super.
0: Plus jeune qu'elle. Bon, alors évidemment, il y a des écarts, effectivement, homme-femme aussi. Al Pacino, 84 ans, avec Noor Al Fallah, 31 ans.
3: Mais c'est Al Pacino.
0: Mais voilà, c'est Al Pacino.
2: Avouez,
0: Isabelle.
2: Parce qu'on bande mieux quand on est acteur.
0: Ah bah, demandez à François. Hein.
3: Et il refait encore. Bravo Roselyne. Ouais.
4: À suivre.
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0: Vous ne faites pas le nouveau studio RTL?
8: Il n'est pas mieux que l'ancien, attends, je veux dire.
0: Regardez, rien n'a changé, Isabelle Mergo est toujours aussi fraîche.
8: Non mais Isabelle, c'est...
1: Ça pourrait être fraîche. Faut qu'elle avale d'abord, si on ira après.
0: Elle a la bouche, elle goûte, hein, c'est l'heure de goûter pour Isabelle Mergo. Mais c'est vrai que quand elle est arrivée tout à l'heure, vous avez dit, elle est toujours aussi bien gaulée. En 40 ans, elle n'a pas pris...
1: Il n'a pas dit ça.
9: Non, il n'a pas dit ça.
1: Il a dit, elle n'a pas de chance. Elle bouge pas.
0: Elle bouge pas.
1: Non, attendez.
0: Bernard Mabie non plus, il bouge plus.
1: J'explique aux auditeurs que j'ai mangé un petit pain.
0: Oh, ils voient pas la différence.
10: Non, la différence, c'est quand elle a mordu dans un croissant, ça fait des postillons en miettes.
11: Et sinon, c'est comme ça qu'on a créé le millefeuille. Le millefeuille a été créé comme ça, Isabelle.
1: Mais complètement con, lui.
11: C'est pas nouveau.
1: D'où il sort? Je supporte pas les petits jeunes ébouriffés comme ça.
0: Ah, ébouriffés, vous trouvez qu'il est ébouriffé?
1: Ah, bah ouais, c'est marrant. Ouais. On voit que ça a été étudié dans la glace.
11: Heures que je suis pour la glace.
0: Ouais, c'est un petit côté Laurent de la Housse.
1: Oh, je me réveille.
11: C'est Laurent de la Housse.
1: Et mon cul, il se réveille. Quoi que j'aimerais bien.
0: Il est jamais en dents. Ah oui, vous diriez pas non.
1: Bah oui, c'est un des plus beaux avec mon voisin.
0: Ah, voyez-vous.
11: Elle me gâte finalement.
0: Vous lui plaisez.
11: Merci.
1: Non, pas plus que ça. Oh bah attendez, vous savez, j'ai un bon moyen de drague.
0: Ah oui.
1: Ah oui, mais je l'ai pas fait exprès. J'étais à côté de gens qui m'avaient reconnu et je cherche mon téléphone.
0: C'est déjà
2: exceptionnel.
11: C'est un événement.
1: Oh là là, vous êtes méchant. J'avais un énorme sac et je cherche mon téléphone et je dis, écoutez, vous pouvez pas m'appeler s'il vous plaît parce que je ne retrouve pas. Mais je te jure, j'ai un gros, grand sac comme ça.
10: Et ils ont été cons parce qu'ils ont crié « Isabelle !»
1: Et donc, je donne mon numéro, ça sonne, je le retrouve, on se dit « Oh, merci !» Et là, après, je me suis dit, bon, c'était pas terrible. Mais je me suis dit, en fait, c'est un bon plan de drague.
0: Oui, faut pas donner son numéro à un moche, en revanche.
10: Alors, si tu veux, ça peut marcher plus généralement. Le numéro d'Isabelle est le 06 78.
11: Est-ce qu'ils ont rappelé depuis?
12: C'est marrant parce que ce que dit Isabelle, c'est juste une trend sur TikTok. Hein.
0: Ah oui?
12: Ah oui, c'est connu. Hein. Une trend, bien sûr. T'as un petit... Ouais, parce que t'as pas TikTok, tu scrolles pas. Ben, c'est pour ça.
1: Je quoi?
12: Tu scrolles pas.
0: C'est quand même marrant quand deux patients chez un orthophoniste se parlent.
1: Non mais...
0: On se croirait dans la salle d'attente.

0: Va voir un orthopédiste, tu parles comme un pied.
1: Je peux peut-être placer une première citation si non, ça dérange personne.
0: Non,
1: c'est vrai qu'on se marrait bien en même temps.
0: Vous avez cassé l'ambiance, Laurent. Ouais, vous ne savez pas animer.
1: Pardon.
0: Vous ne savez pas animer une émission.
1: On me l'a souvent dit. Hein.
0: Vous cassez l'ambiance, on était bien. Alors allez-y, allons.
1: Non, je voudrais prendre des nouvelles de Liane Folly parce que c'est vrai qu'on n'a pas pris des nouvelles de Liane. Et,
2: depuis pas mal de temps.
1: Et quand même, quand elle prend sa voix de.
0: Mais c'est ta voix normale ou t'as imité quelqu'un ?
2: Non, pas du tout. Non, je m'imite moi.
0: Tu portes de moins en moins le mot bien ton prénom quand même. Hein.
3: Isabelle, tu veux pas terminer ton croissant avant de continuer à parler.
4: Parce que là, c'était juste l'entrée.
3: Parce que, écoute, moi, je veux bien aussi.
1: Au premier rang, on a mis que des ramasse-miettes.
2: Tout va bien. Je suis très heureuse de vous retrouver.
1: Oh, merci, Liane.
2: Voilà.
1: Je préfère quand vous imitez Isabelle Mergo. C'est que monsieur de Kersauzon peut vous battre dans l'imitation d'Isabelle Mergo.
0: Ah bon? Sacha Guitry. Ouais, mais pas au niveau des seins, lui. Il peut pas me battre.
3: Mais Laurent, vous faites bien de dire qu'il y a des ramasse-miettes au premier rang parce que tout à l'heure, je parlais avec quelqu'un. Je lui ai dit, tiens, vous avez des pellicules. Il dit, non, j'ai bavardé avec Isabelle Mergo.
1: Ah bah c'est sûr que c'est pas avec vous qu'il a causé. Allez, une première citation si vous voulez bien, ouais, et ce sera pour Catherine Loyer. Mme Loyer habite Thonon, qui a dit, si vous avez la même tête que la photo sur votre passeport, c'est que vous n'êtes pas en état de voyager.
2: Oh, c'est contemporain, ça, c'est...
1: Si vous avez la même tête...
0: Oh, bah, j'ai bien compris la phrase. Hein.
1: Oui.
2: Ouais. Un humoriste,
0: vous
2: Laurent.
0: Vous pouvez redire tous les mots, moi, c'est les mots ensemble que je n'ai pas compris. Si vous avez la même tête que sur votre passeport, vous n'êtes pas en état de voyager.
1: Oui, parce que les photos sont souvent nulles, terribles sur les passeports. Donc, si on a la même tête que sur la photo d'identité, c'est qu'on ne va pas bien, vous voyez.
2: Non, c'est un humoriste.
1: Ah, si, un humoriste. Très drôle.
2: Il était aux grosses têtes.
1: Qu'on cite régulièrement, il n'est jamais venu.
4: Coluche.
2: Ah, il n'est pas venu.
1: Aux grosses têtes, il est mort il y a 2-3 ans de ça. Oh. Et c'est un de nos favoris, un francophone.
0: Légaré. Ah bah, c'est bon son prénom.
3: Pierre Légaré.
1: Bonne réponse de Philippe Gueluc.
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1: Qui, hélas, n'a pas été défendu par sa vieille Betsy entre février et mars 1836 et en est même mort.
2: Qui n'a pas
0: sa vieille Betsy, c'était un animal. Hein.
1: La vieille Betsy n'était pas un animal.
6: Est-ce que c'est une personne humaine vivante ou
1: qui est mort, je vais poser la question différemment si vous voulez, qui est mort malgré sa vieille Betsy en février-mars 1836.
6: Est-ce que c'est le nom de son fusil, par exemple, sa
1: Betsy? Exact.
4: Oh là, c'est malin.
1: Bravo, monsieur Beaugrand.
0: C'est sa femme, moi.
4: C'est quelle date?
0: Mais c'est un vrai personnage ou c'est un personnage de film ou de dessin animé?
1: C'est un vrai personnage, madame.
6: Américain.
1: Puisque je viens de vous donner les dates. Alors, c'est comment c'était à cette époque-là, on n'a pas les dates.
7: Ouais. Ah, mais attendez,
4: c'est un cowboy.
7: Non, c'est pas, il n'a pas eu un problème avec Fort Alamo.
1: Oui.
7: Davy Crockett.
1: Et c'est Davy Crockett. Bonne réponse.
7: Elle s'est enrayée parce qu'il n'a pas pu tirer, il s'est fait tuer en retour.
6: Moi, je ne savais pas que c'était un vrai personnage, Davy Crockett.
0: Bah oui, moi non plus, c'est pour ça que je posais la question, parce que je savais bien que Davy Crockett, il y avait eu ce problème-là.
6: Davy Crockett,
0: l'homme qui n'a peur.
6: Voilà, c'est ça.
0: J'étais sûre qu'il n'avait pas existé, moi, Davy Crockett. J'ai le déguisement, j'ai tout, moi.
1: Comment ça va, le déguisement?
4: Oh, tu gardes tes soirées pour toi, Dari.
8: Moi aussi, j'avais la panoplie.
0: Avec la queue de renard. Bah oui, on avait tous les deux la queue.
1: Bah oui, Davy Crockett a existé.
0: Gérard l'a toujours. Hein.
6: il l'a pas derrière la tête, en principe.
4: Les enfants. On essaie d'élever un peu l'émission, s'il
1: justement,
4: vous plaît.
1: Justement, ça
0: une prend, panoplie.
9: La tête de qui?
1: En tout cas, Davy Crockett s'est vu confier la garde de la palissade sud du fort à
7: J'ai cru que vous alliez dire autre chose.
1: Et la légende a retenu qu'il il serait mort en effectuant une sortie. Il a été fait prisonnier par le général mexicain Manuel Fernandez Castrillon, qui l'a exécuté avec une douzaine d'hommes. Bon, d'autres disent tout simplement qu'il a fait partie des morts lors de l'assaut final et que son fusil, la vieille Betsy, n'a pas servi ce jour-là. Il l'avait appelé Betsy en hommage à sa sœur, Davy Crockett.
4: Qui était vieille.
1: Comment ça?
4: Non, sa sœur, pour vieille. une bêtise, je sais pas.
7: Ah oui, c'est drôle ça, dimanche.
8: La vieille sœur.
7: Peut-être tu devrais faire humoriste. Hein.
4: En fait, je me fais charrier par Paul Elkarat.
8: Mais qu'il est méchant.
4: C'est le bout du monde.
1: En tout cas, on a tous aimé regarder Davy Crockett.
9: Ah oui. C'est un feuilleton de télé, Davy Crockett. Oui. Ouais.
7: Écoute, Gérard,
4: quand tu le chantes, ça donne envie de regarder.
9: J'avais la bonne prise. J'avais même la corne où on soufflait.
8: Oh là là là là.
10: Moi, je pensais que c'était comme Zorro qui n'avait pas existé.
8: Mais Zorro est.
7: Et Zorro n'a pas existé. C'est issu d'un roman de Johnston McCulley.
8: On m'a dit qu'Albator n'avait pas existé.
9: Quoi ?
7: Oh, vous me saoulez.
8: Et Goldorak non plus.
9: Et Tintin.
7: Ah, Tintin est issu d'une personnalité connue qui s'appelait Pal Hulde.
8: Je pense que la dame va nous rappeler en disant qu'il dit n'importe quoi.
7: Non, je t'assure que c'est vrai.
1: Pour Gauthier Chandron, qui habite Perrières dans le Calvados, la question suivante concerne justement des héros de bande dessinée. On les avait appelés les héros les plus cons de la BD. Et ils s'appelaient Grabadu et Gabalyouchou. Mais qui est l'auteur de cette bande dessinée?
7: Tiffé Tondu?
1: Mais non,
7: je viens, pardon.
1: De vous donner leur nom, monsieur Elkarat. Soyez pas aussi con que Boublil.
7: C'est pas être aussi con. Ça aurait pu être leur vrai prénom.
4: C'est une balle perdue.
1: Grabadu et Gabalyouchou sont les noms des deux personnages de bande dessinée qu'on a appelés à l'époque les héros les plus cons de la BD.
7: C'est Feyo.
1: Ça sortait dans Vaillant dans les années 60. Et je vous demande le nom.
9: C'est belge.
1: Le nom du dessinateur créateur de Grabadu et Gabalyouchou.
8: Bon, il est connu pour une autre bande dessinée beaucoup plus célèbre.
10: C'est pas Hergé.
0: C'est à quelle époque?
1: Ce n'est pas
8: Uderzo.
9: Fortin.
1: Fortin.
8: Franquin.
1: Uderzo non plus.
0: Chef, celui qui a écrit Bécassine.
1: Non, non plus.
0: Celui qui a écrit Pim Pam Poum.
1: Non plus.
8: Est-ce que si jamais on donne le nom du personnage, l'autre personnage célèbre qu'il a créé, tout de suite son nom à lui va apparaître?
1: Il y a des chances, oui.
0: Ah, celui qui a les trois pieds nickelés, là?
1: Ah, les trois pieds nickelés.
7: Non, c'est Forton,
1: Ribouledingue, Filochard. Et non.
8: Est-ce que c'est une bande dessinée qui a encore du succès aujourd'hui?
1: Il en a fait plusieurs qui ont eu du succès.
0: Il n'y avait pas Zig et Puce?
1: Ah oui, mais c'est pas lui.
8: Il n'y a pas les tuniques bleues?
1: Non plus.
0: Il a été dessiné dans Fluide Glacial?
1: Non, c'était...
9: Il est mort.
1: Alors écoutez, il est mort en 2011.
8: Ah oui, et il continue à faire des bandes dessinées?
1: Bah non.
8: Non mais...
9: Bah non, c'est mort.
8: Dans les années 2000, il continue à faire des bandes dessinées?
1: Ah bah oui, bien sûr. Ce qu'on dessine, c'est jusqu'à la
0: plutôt
1: fin.
0: Plutôt pour enfants ou des bandes dessinées adultes?
4: Ça c'est...
8: Est-ce qu'il faisait Natacha, hôtesse de l'air?
1: Non plus.
0: Ah oh, c'était bien ça.
8: Est-ce qu'il a le personnage célèbre qu'il a créé, c'est un héros ou c'est plusieurs?
1: Ah il y a tous les genres. Hein,
0: les Picsou. Raon, c'est lui qui faisait Raon.
1: Ah non il faisait pas Raon.
9: C'est pas lui qui a fait Bob Flappy?
1: Ah je peux vous
8: Bob
1: aider.
8: Bob Flappy.
4: C'est quoi cette BD d'avant du Moyen Âge?
9: Bob Flappy. C'est pas que lui. Bob Flappy.
1: Bob Flappy.
9: C'est incomplet.
4: Bob Flappy.
9: J'adore. C'est comme
1: la jeunesse de Gérard Jugnot. J'imagine le petit Gérard en train de dire Bob Flappy.
9: Mais c'était dans les années 60.
4: Ah oui.
1: Alors c'est lui aussi qui a créé et dessiné Totoche, si ça peut vous aider.
4: Ah, Totoche.
0: Et Pif, non?
1: Pif, non. Non.
4: C'est quoi Totoche?
1: Mais il y a deux héros.
4: Parce que moi, une Totoche, c'est autre chose. Donc c'est quoi Totoche?
0: Quoi pour toi, une Totoche?
4: Bah, une Totoche, c'est là où les garçons ils s'amusent.
9: Une Tocha.
1: Oui, oh, voilà. Merde. Ça n'a rien à voir avec tout ça. Il faut faire très attention à ce que je dis. Pardon.
7: C'est Edika.
1: Pardon, Isabelle Mergot. Il est né à Stockholm, puisqu'une fois qu'on est né à Stockholm, on y est éternellement. Mais comme il est mort, bon bah voilà, je me permets de dire qu'il était né à Stockholm, mais il est mort à Pont-l'Abbé d'Arnoux.
8: Est-ce qu'il avait un nom qui sonnait suédois?
1: Non, mais c'est un nom de dessinateur connu parce que on lui doit deux grands, et particulièrement un grand héros de
8: Ricochet,
1: de bande dessinée,
4: Gaston Lagaffe.
1: D'ailleurs, qui perdure aujourd'hui encore.
0: Qui a été adapté en dessin animé ou pas?
1: Et même en film, oui.
9: Il n'a pas été assassiné avec.
1: Ah non, il n'a pas été assassiné.
0: C'est plus pour les petites filles ou pour les petits garçons?
1: Il a travaillé pour Pif Gadget, pour Vaillant.
8: Voilà.
9: Pif Gadget. Était communiste.
8: C'est pas lui qui a fait Raon, non?
1: Non, mais par exemple, Corinne et Jeannot, ça vous dit quelque chose?
4: Ah oui. Corinne et Jeannot, c'est mes voisins du 4e.
1: C'est lui aussi qui a dessiné Corinne et Jeannot, vous voyez.
4: Okay.
1: Mais c'est pas ce qu'il a fait de plus connu encore. Les héros les plus cons de la BD.
7: Transtromer.
1: Grabadu et Gabalyouchou, on est parti de là, vous voyez. Mais le plus connu, évidemment, c'est une série qui a été adaptée en bande dessinée.
0: La famille Fenouillard.
1: En dessin animé, en film.
4: Bécassine.
1: Peut-être même d'ailleurs Boublil, ce couillon, il a dû jouer dans le film. film, tiens.
8: Oh. Ah, c'est récent alors.
4: Il est tellement con, il s'en souvient même plus.
8: C'est pas le petit Nicolas ou genre de truc.
1: Je pense qu'il est peut-être le seul qui jouait pas dedans, mais enfin bon, il y avait à peu près.
7: Astérix.
1: Non, il y avait à peu près tout le gratin humoristique français là-dedans.
8: Is no good. Et c'est Tabary.
1: Ah. Jean Tabary, oh ouais. Is no good. Bonne réponse de Christophe Beaugrand. On y est arrivé. Une question pour monsieur Teddy Gigot qui habite Valenciennes.
10: Pas de chance. Dansez beaucoup pour déjeuner, dit Gigot.
11: Ouais, c'est ça. Il a raison, Bernard.
7: Oui. Et on va encore prendre des coups du poing.
1: Teddy Gigot espère un chèque RTL. Et la question concerne non pas l'appel du 18 juin, mais le débarquement 4 ans plus tard, le 6 juin 44. Quel réalisateur américain participa au débarquement en Normandie?
11: Ah oui. John Ford?
1: John Ford, non.
10: Américain.
1: Oui.
12: Il a fait des westerns, non?
1: Ah non, il n'a pas fait de western. C'est un réalisateur qui, effectivement, a participé au débarquement. Coppola, non.
11: John Huston?
1: John Huston, non.
7: Cassavetes?
1: Cassavetes, non.
11: C'est quelqu'un qui a fait des succès après?
1: Il a accosté sur les côtes françaises à Omaha Beach, en Normandie, le 6 juin 44, et il a filmé le débarquement de la 3e armée américaine. Ensuite, il a été affecté à la 2e division blindée du général Leclerc, et il est même entré dans Paris le 25 août 44.
12: Il a fait des films de guerre?
1: C'est évidemment après qu'il est devenu un réalisateur.
10: Orson Welles, non.
1: À Hollywood. Orson Welles, non.
7: Il a eu la Palme d'Or?
1: Ah non, il n'a pas eu de Palme d'Or.
12: Il a fait des films
10: Otto Preminger.
1: Pardon.
10: Otto Preminger.
1: Otto Preminger, vous voulez dire peut-être. Non. Et attention, il a quand même filmé, c'est vrai, puisqu'il était présent en tant que militaire, il a quand même filmé le débarquement, sa version à lui du débarquement.
12: A-t-il fait des films de guerre?
1: Des films de guerre, non.
11: Non. Ah, il a fait des polars?
1: Des polars, non.
10: Des péplums, non. Hitchcock.
1: Hitchcock, non.
7: Acteur aussi? Acteur célèbre aussi?
1: Alors acteur, peut-être qu'il a fait quelques apparitions en tant qu'acteur, mais c'est surtout réalisateur.
10: Attendez, il faisait quoi, des histoires d'amour?
1: Des histoires d'amour, je n'irai pas jusque-là.
12: Des comédies?
1: Des comédies, ça oui.
12: Capra?
1: Mais pas des comédies comme vous l'entendez.
12: Ah.
10: Ah.
13: Dessin animé?
1: On va dire qu'il y a une syllabe en trop.
10: Sur dessin animé, il y a une syllabe en trop.
13: Des animés?
12: Il avait des seins animés.
1: Alors c'est vrai que c'était sa spécialité.
12: Les gros seins,
10: les grosses dames qui couraient au ralenti.
11: Ah oui, comment il s'appelait?
10: Mais il avait un nom allemand, non?
1: Ah, il avait un nom qui sonnait plutôt allemand, vous avez raison.
12: Oui.
1: Car sa mère était d'origine allemande.
12: Il a réalisé Divine.
1: Alors il a réalisé Vixen. La Vallée des Plaisirs.
13: C'est pas le papa de Romy Schneider?
10: Non. Bon, bah non.
1: Le désir dans les tripes.
10: Des femmes avec des seins énormes qui couraient au ralenti.
1: L'île des désirs. Bonjour.
12: Craven, Wes Craven.
1: Non. Bonjour les filles.
12: Ah ouais.
1: Mega Vixen. Qui a tué Bambi?
10: Oui, bien sûr.
12: Mais oui, qui a tué Bambi?
1: Erotica. Eve et son homme à tout faire.
10: Attends.
1: The French Peep Show. C'est quand même formidable de passer de filmer du débarquement sur les plages normandes à des films, on va dire, plus qu'érotique, c'était des sex-films, des films sexuels, des films évidemment à ne pas mettre devant tous les yeux.
12: J'ai son coffret.
1: Sa maman était d'origine allemande, elle l'a élevé seule, mais lui, il est né en Californie d'un père policier et d'une mère infirmière.
10: C'est pas Carl, non.
1: Oh, monsieur Lemoine, vous me décevez.
11: Ce qui est terrible, c'est que dès que c'est question sur on peut se branler et c'est asiatique, c'est pour moi. On est d'accord.
13: Mais en même temps, ça fait plaisir d'avoir au moins, tu vois, un truc.
1: Michel, vous devez.
11: Ça finit pas par or.
13: Moi, alors, Grenichon, je connais.
12: C'est Jeff quelque chose.
1: Jeff, non.
11: Ça finit pas par or.
7: Un nom courant en allemand.
13: Ses enfants font le même métier.
10: Mais il est pas connu. Enfin, ses enfants sont pas connus.
12: Son prénom, c'est Adolphe.
1: Il est réalisateur.
10: Donnez-nous le prénom.
1: Le prénom. Mais si vous donnez le prénom, vous avez le nom, forcément.
10: Qui nous vient pas en
11: tête. C'est russe.
12: Otto.
13: Russe Meyer.
1: Russe Meyer.
12: Voilà,
1: vous avez avoué que vous l'avez joué. Russe Meyer. Bonne réponse de Michel Bernier.
12: Ah ouais, bravo.
11: Sur le gong.
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1: Vous avez gardé vos lettres d'amour, vous, Caroline
14: oui,
1: Diamant ?
14: Oui, absolument.
1: Ah, c'est
14: avec
1: vrai
14: un fiancé. Et un jour, je les ai retrouvées quand ma fille était petite, sous son lit.
1: Ah oui ?
14: Elle les avait piquées. Heureusement, c'était en anglais. Et comme elle ne comprenait pas encore l'anglais, elle n'a pas pu comprendre.
1: Ah oui, la plume de ma tante. Sous le plumard de ma mère. Et vous, monsieur Barbier, vous avez vos lettres d'amour encore ?
15: Ah, je dois en avoir quelques-unes, mais j'en ai reçu beaucoup moins que Caroline Diamant quand j'étais petit.
13: Moi, ce que j'aimais bien quand on s'envoyait des lettres ados comme ça, c'était, on mettait toujours derrière l'enveloppe, allez court, petit facteur, car l'amour n'attend pas.
16: Et moi, j'étais tout rouge à lèvres, mais j'embrassais l'enveloppe.
17: Je mettais pas ça.
15: Moi, j'ai jamais mis ça de ma vie, hein.
1: Ah non, moi,
16: vite, vite, petit facteur,
13: Non, mais tu faisais pas ça.
16: Vite, petit facteur, et puis je mettais mon parfum dessus, et je mettais du gloss, et j'embrassais l'enveloppe.
13: Voilà, moi aussi. Moi aussi, je faisais ça.
1: Olivier a fait ça beaucoup aussi.
15: Avec des pigeons
13: voyageurs.
15: Pigeons voyageurs.
17: Il jetait des bouteilles à la mer, on les reçoit encore maintenant, celles d'Olivier.
1: Vous avez dû écrire. Moi, je suis sûr. Parce que, vu le talent que vous avez pour improviser, et on connaît évidemment le succès de vos livres, vous avez dû écrire de très belles lettres d'amour, Olivier.
16: Ah oui.
15: Non, je l'ai fait, mais je n'ai pas écrit.
14: Mais non, regardez ce bleu de ses yeux.
15: Je voulais gagner du temps. Moi, j'ai jamais. Non, j'ai eu des émotions fortes, mais la pudeur m'a empêché de les transmettre. Vous devez bien comprendre que l'adolescent que j'étais était quelque chose de fragile, de délicat. Oui.
1: Par exemple, aujourd'hui, si vous deviez envoyer une jolie lettre d'amour à Caroline Diamant assise à vos côtés...
15: Ne serait pas elle que je l'enverrais.
14: C'est un exercice.
15: Ouais, c'est bon. Caroline, le temps passe près de toi souvent. J'essaie d'attraper ton regard, de te parler un peu. Tu ne me regardes même pas. Et moi, tout seul, dans ma façon discrète, je souffre. Le décor de RTL nous apporte du rouge, le bruit de la lumière, et moi, c'est mon cœur qui s'en va seul, tranquille, sur un chemin douloureux, puisqu'il s'éloigne de toi. Partir en mer, c'est aussi te regretter ces moments que j'ai passés à tes côtés sans jamais oser toucher ta main, ni s'approcher de toi pour ce corps merveilleux qui m'attire et que j'aimerais bien envie de bousculer, ma grosse salope.
14: Quel poète !
1: Ne la lisez pas jusqu'au bout quand vous la recevez.
15: Ben si, je ressors de la salle de bain. Voilà.
1: Et vous, monsieur Janssen, vous avez gardé vos courriers alors ?
16: Ah oui, mais j'avais un amoureux italien que j'avais rencontré. C'était steward à l'italien, c'était rencontré à Caracas, à l'hôtel, à la piscine. Il y avait un bel italien qui était là, moi j'étais là. Et à l'hôtel à Caracas, nos clés, c'était. Bon, on avait la clé de chambre, mais le porte-clé était gros comme ça avec le numéro de la chambre. Donc j'avais repéré le numéro de la chambre et puis il m'avait rejoint dans l'ascenseur, il avait bloqué la porte. Et puis a commencé une histoire d'amour qui a duré 3 ans. Il m'a envoyé des lettres.
1: 3 ans ?
13: Oui. Ah, mais vous êtes allé jusqu'à quel étage ?
17: 3 ans dans l'ascenseur.
14: Ils sont montés, descendus.
16: Ah oui, c'était bien.
1: 3 ans avec un Italien ?
16: Ouais, Morgane. Ouais.
1: Morgane, c'est pas très italien.
14: Ça vous dit ta gueule.
16: Il est à Milan, donc pendant 3 ans...
1: Encore un breton qui vous a menti.
16: Donnez un Palombi, ça s'appelait. Et on se partageait entre Paris et Milan. Je passais beaucoup de temps à Milan. C'est moi qui lançais la Fashion Week en Europe.
14: Mais t'habites à Milan.
1: Vous pouvez vous retrouver, appeler Fontaine et Bataille, on sait jamais.
16: Non, on s'est retrouvés il n'y a pas longtemps, parce que maintenant, la notoriété fait que beaucoup de gens se rappellent à mon souvenir. Et il m'a rappelé. J'étais content quand j'ai eu un message de lui. Je dis, oh là là, peut-être que la chose va reprendre tout ça. Et puis,
14: il a pas aussi... sa photo.
16: Il a pas aussi bien vieilli que moi, c'est sûr.
1: Ah ben, ça, c'est sûr. Ils ont pas les mêmes chirurgiens en Italie.
14: Ils
16: en ont des mieux, normalement.
1: Ah ben, ça me fait plaisir. Et vous, monsieur Orlinski, je demande à tout le monde pour
15: c'est
1: le
15: gentil,
1: courrier.
15: Gentil. Non, j'ai écrit beaucoup de lettres aussi. Ben, à l'époque, il n'y avait pas le téléphone portable. Donc, c'est vrai que c'était quand même beaucoup plus fort, beaucoup plus romantique. On attendait avec impatience.
1: Vous, c'est un truc facile parce qu'en tant que sculpteur, il suffit que vous disiez par exemple à la fille, tiens, j'aimerais bien te sculpter. Est-ce que tu veux pas t'osculter?
13: Oui, parce qu'elle croyait que c'était un docteur.
15: Mais les deux.
1: Mais est-ce que tu veux pas venir à la maison? Vas-y, déshabille-toi.
15: Oui, oui. Est-ce que tout ça...
1: Et là, elle pose et vous faites un ours.
15: Non, moi, je voulais simplement, je lui dis, est-ce que tu voudrais être ma muse? Et on pourrait, comme ça, on pouvait effectivement beaucoup s'amuser.
17: Pour lui proposer de lui sculpter la moule. Oh, il fait des animaux.
1: C'était chouette les années 80.
3: Hein. On en a sculpté. Hein.
14: La plage.
13: Et vous, Laurent ?
1: Pardon.
13: Vous, Laurent. Vous avez gardé vos lettres d'amour ?
1: Ah bah oui, je les ai gardées. Surtout les réponses, parce que c'est idiot de dire on garde les lettres. On garde les lettres.
14: Oui, c'est vrai, on garde les lettres.
1: On garde celles qu'on reçoit, pas celles
13: qu'on
1: envoie.
13: Autrement, on les envoie pas.
1: Mais j'ai tout le, regarde, j'ai tout le courrier d'Olivier, là. Mon cher Laurent.
14: C'est que des lettres d'avocat, non ?
1: Pour un petit billet en plus.
7: C'est vraiment un enfant.
1: Promis, je reviens la semaine prochaine.
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6: C'est une question intéressante, là. Vous savez, évidemment, que les noms qui sont le plus donnés aux rues, je parle de noms propres, sont ceux du général de Gaulle, Pasteur ou Victor Hugo. Mais il y a encore une rue qui est plus fréquente, pratiquement 8000 rues qui portent le même nom en France.
7: Principale.
6: Rue principale, non.
7: La on est rue.
3: Donc
7: grand rue.
3: Un nom propre ou un nom
7: rue de l'Église.
6: Pardon.
7: Rue de l'Église.
6: Rue de l'Église. Bon, la réponse de Gérard Pugnot. C'est la rue de l'Église. Sinon, effectivement, pour les noms propres, c'est bien le général de Gaulle, Louis Pasteur.
7: Il n'y a pas eu une rue Laurent Ruquier.
6: Et Victor Hugo au Havre, pas encore. Il faudrait demander à monsieur Édouard Philippe.
3: Mais c'est quand vous serez mort, Laurent.
6: Ah oui.
7: Pas forcément.
3: Oui, c'est une fois qu'on est mort.
7: Non, pas forcément.
6: Écoutez, franchement, non, je préférais que ce soit de mon vivant, comme ça, le jour de l'inauguration, je serais à côté de la plaque, vous voyez. Mais c'est vrai que le Havre pourrait faire un petit effort.
8: C'est vrai. Au moins un gymnase à votre nom.
6: Un gymnase, pourquoi un gymnase?
8: Bah parce que votre démarche svelte et sportive, ça m'inspire un gymnase quand je vous vois. Athlétique, monsieur Ruquier, vous savez, oui.
6: Monsieur Orlinski, vous avez carrément vos statuts dans toutes les villes.
8: Bah oui,
9: dans toutes les villes, puis j'ai bientôt un district qui va porter mon nom.
7: Chez moi.
6: Un quoi?
9: Un district.
6: Un district,
9: ouais.
6: Comment ça?
9: Ben carrément, on est en train de construire une partie de ville.
6: À
9: côté d'Abu Dhabi.
6: Ah oui,
9: ouais, ça s'appelait Orlinski District.
8: Orlinski District.
5: Ouais. Mais alors ça, les maisons seront. On habitera dans la bouche du singe.
8: Ah bah moi je choisis l'autre partie. Hein.
9: Non, on va tout faire, une école, enfin, un musée. Enfin ça va être un truc assez
5: drôle. Attends, mais moi je veux bien dire.
3: Moi j'ai une ville à mon nom.
6: Trierweiler.
3: Oui. Au Luxembourg.
6: Hein. Ah oui. Voilà. Ça s'appelle Trierweiler.
3: Oui, ça veut dire genre petit village, un truc comme ça. Mais il y a une.
9: Moi c'est un grand village.
6: Votre ex,
7: il a un pays.
6: Il a un pays. Voilà.
3: Mais d'ailleurs, pourquoi il va pas là-bas,
6: hein? Et il paraît que vos sculptures sont en chocolat maintenant, monsieur Orlinski.
9: Ah oui, tout à fait. Donc il y a une très belle opération qu'on a fait hier avec un des plus grands chocolatiers français qui s'appelle Amaury Guichon.
6: Je sais pas si vous connaissez. Amaury comment?
9: Guichon.
6: Guichon.
5: Oui, je le suis.
9: Très connu, il a 100 millions.
5: Extraordinaire.
9: Voilà. Il a plus de 100 millions d'abonnés sur les réseaux, donc il est une méga star. Il habite Las Vegas et en fait, il reproduit n'importe quoi. Vous pourrez reproduire Laurent, exactement.
5: Laurent. C'est pas n'importe quoi, hein, monsieur Ruquier.
9: Oui, c'est vrai, c'est pas n'importe quoi.
6: Vous reproduire Laurent. Roger et Raymond aussi, vous reproduisez Laurent.
9: Oui. Non, mais là, l'identique, on a du mal à savoir quel est le vrai, quel est le faux. Et donc, il a les F1 Kong pour changer. Et du coup, c'est exactement le même. Et la vidéo, elle a déjà plusieurs dizaines de millions de vues.
6: Un Kong en chocolat, alors.
9: Oh là, oui, mais sauf qu'il est, quand on met le vrai et le faux à côté, on sait pas que c'est en chocolat, on sait pas lequel en chocolat.
7: Il faut pas l'exposer au soleil.
9: C'est vraiment très, très beau et c'est incroyable. Quand on voit tout le truc se faire, c'est juste incroyable.
5: C'est des heures et des heures et
9: des heures de boulot, mais
8: oui, c'est un moulage
9: vraiment magnifique. Et c'est très très suivi, c'est un Français qui s'est exporté à Las Vegas et qui aujourd'hui c'est une méga star.
8: Et il fait des œufs de Pâques aussi, non?
5: Il est même pas chocolatier, il est sculpteur.
9: Ouais,
5: parce
9: est
5: que
9: sculpteur,
5: quand
9: ouais.
5: il vous fait un dinosaure, ouais. c'est pas le dinosaure, il a les yeux qui
9: t'as
5: bougent.
9: T'as l'impression qu'il voit, ouais, oui. Une voiture, t'as les roues, on dit
5: t'as les
9: en métal,
5: roues avec...
9: tout en métal, en or, enfin
5: oui,
9: vraiment c'est incroyable.
5: Fabuleux.
7: Ruquier aussi est un artiste.
5: oui, mais il construirait rien de ses mains.
6: Parlons plutôt du pape, ce sera la première question de l'actualité.
9: Il est malade.
6: Pour Monsieur Kermaria, qui habite Marseille, on parle effectivement du pape aujourd'hui dans tous les journaux. On nous dit même dans Le Parisien que le pape continue d'être apirétique. Mais qu'est-ce que cela veut
5: dire? Il n'a pas de fièvre.
6: Il n'a pas de fièvre. Bonne réponse de Gérard Pugnot. C'est ce que vous alliez dire, Mme Diamant.
5: Vous voulez que je sois honnête?
6: Oui.
5: Pas du tout.
6: Parce que le tambour...
5: Je me disais apiculture, api, abeille, il y a un rapport avec les abeilles. Voilà
9: ah
5: où
9: oui,
5: j'étais parti.
6: Alors, apirétique, ça veut dire qu'il n'a pas de fièvre, donc ça veut dire qu'il va mieux, en
3: oui.
6: fait.
3: Ah oui, il a repris ses activités.
6: Ah oui? Comment vous savez ça?
3: J'ai écouté la radio, j'ai écouté RTL, monsieur.
5: Il lève la main en l'air, à gauche, à droite,
8: oui,
5: et il baisse.
8: La place d'une hostie mange un doliprane, c'est pareil.
5: Ils sont énormes, de plus en plus énormes, hein, les doliprane.
6: Ah oui?
8: Il faut les avaler, ah oui.
7: Ah ouais, ils sont énormes.
9: Gros, ils sont devenus durs à avaler. Hein.
5: C'est des steaks. Et Dieu sait que j'ai de la place. Ah, oui, moi,

0: obligé de
1: Dieu sait que vous en avez avalé.
0: Doliprane.
2: Rien qui m'ait calmé le mal de tête, je peux vous dire.
1: On est content s'il va mieux. Le pape, je savais pas qu'on lui avait enlevé un bout de tout.
3: Un bout de poumon.
1: J'arrive pas à le dire.
2: Les juifs.
0: Il a enlevé le prépuce.
1: Non, un bout de poumon. À 21 ans, on lui a enlevé.
2: Merci pour la fraîcheur de vos infos.
1: Non, mais parce qu'on nous refait. Quel est con. Mais non, mais on nous refait un bilan de sa vie médicale. Ah oui. Et il faut savoir que dès 21 ans, il avait une pleurésie, inflammation de la membrane qui entoure les poumons. Donc, il a frôlé la mort à 21 ans. Ah oui. Et on lui a enlevé le lobe supérieur de son poumon droit. Et puis, alors, après, il a été opéré de la cataracte en 2018.
3: Et il n'a pas fait de cadeau, Jésus. Hein.
1: Une ablation du parti du côlon en 2021.
4: Ah ouais.
1: Une intervention pour une hernie abdominale en 2023.
2: Et on se plaint qu'il n'a pas de fièvre, eh ben.
0: C'est bien la moindre des choses.
2: Mais il prie qui?
1: Ah mais vous voyez, franchement.
4: Mais c'est beaucoup.
1: Ah ouais, le pauvre.
3: Il est très vieux.
1: Alors là, il faut le ventiler, hein, parce que.
3: Il a chaud.
1: Ah oui, il a chaud.
3: Oui,
1: il faut lui donner de l'oxygène pour qu'il ne s'étouffe pas.
3: Ah mais il va se balader
2: qu'il a quel âge? Ce grand garçon.
0: 88. 90.
1: Oui, bah oui.
3: 88.
5: Il faut qu'il accroche les gants. Hein.
3: Bah, laissez les papes. Hein. Les papes, ils les font vieux. Hein.
1: Qu'est-ce que tu veux dire?
3: C'est toujours des vieux, les papes.
1: Ah, ça, c'est pas faux.
2: Pour les garder moins longtemps.
3: Ça serait bien, un jeune pape.
2: Eh oui.
1: Ça changerait
3: jeune
1: quoi
3: pape, oui, avec 40 balais.
2: Un beau petit jeune pape. Toujours pape, ouais. Tous les gardes du Vatican, ils sont toujours magnifiques. Je sais pas comment ils les choisissent, mais ils sont toujours magnifiques.
1: Les Suisses.
2: Les gardes suisses. Ah oui. Ah oui. Avec le costume.
1: Ah bah, les curés, ils s'y connaissent en homme.
4: En jeune homme.
1: Il est choisi. Petit.
0: Ça va pas faire plaisir au Premier ministre.
1: Pourquoi? Monsieur Bayrou?
0: Oui.
1: Oh non, Monsieur Bayrou,
0: il est embêté en ce moment.
2: Bon. Ah bon?
1: Oh, il est embêté. Okay. Il a une excuse.
0: Laquelle?
1: Bah, c'est-à-dire que comme il termine pas ses phrases. il peut toujours dire je l'ai dit, mais vous n'êtes pas allé jusqu'au bout.
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8: Kersauzon, elle est jolie. Enfin, il est beau, je trouve.
2: Kersauzon, elle est jolie, t'as dit?
1: Attends. Ah bah depuis qu'elle sort avec Stevie.
9: Attends, je suis en train de préparer mon casque parce que les deux abrutis, là, ils applaudissent, ils gueulent et tout ça. Mais et avec abrutis. Le casque, on a un son moins fort.
8: Non, je trouve qu'il est plus beau.
1: Les deux abrutis dont il parle sont deux personnes du public qui sont à côté de lui.
5: Les pauvres.
1: Messieurs, dames, si vous pouviez applaudir moins fort.
5: Voilà. Et ne riez pas, ne riez pas.
9: Une bande de sauvages, ça doit être propre chez vous. Non, je dis pas. Oh, tu les verras les deux avec les dents qui poussent et tout. Autant, c'est des délinquants.
1: C'est un couple bien sympathique.
9: Pas du tout, c'est des délinquants déguisés.
1: Très propre sur eux, ils font très noïdes ce monsieur.
5: Moi je trouve que la dame a une tête de candidate du Rassemblement Renaissance à la législative. Hein? Vous êtes candidate
10: au Luxembourg.
5: Au Luxembourg.
1: Ah bah voyez, elle est au Luxembourg.
5: Ah bah oui, vous avez du pognon, donc c'est bien.
1: Putain, c'est peut-être...
3: pour ça qu'elle est heureuse.
1: On n'en sait rien, ça se tombe, c'est la patronne, dites donc.
5: Ah, vous avez raison.
8: C'est vrai, RTL.
5: Vous êtes chez vous, madame.
1: Attention, Olivier, faites attention, ils viennent du Luxembourg.
9: Et alors?
1: Ce sont nos actionnaires.
9: Ah, les pauvres. Hein. Non, c'est trop du cul-là qu'on bosse.
4: Non, mais il ose tout, c'est dingue.
1: Madame Latsou, c'est vrai que vous allez faire Mask Singer, vous allez être dans le sud. Non,
8: écoutez. Oui.
3: Ah, ouais.
8: J'ai déjà du mal à reconnaître les gens sans masque, alors là.
1: Je te demande, alors écoutez.
11: C'est quand même fou de mettre une prosopagnosique pour connaître les gens quand même.
1: Une quoi?
11: Une prosopagnosique.
5: Alors qu'est-ce que c'est?
4: Prosopagnosique.
11: C'est du génie de mettre quelqu'un qui reconnaît pas les visages pour reconnaître Massinger.
1: Ah, c'est ce que j'allais dire, vous avez raison, mais dans d'autres termes, monsieur Alcaraz, puisqu'il faut quand même dire à Camille Combal et à TF1 que Chantal Latsou, en 15 ans d'émission, n'a jamais reconnu un seul invité mystère.
8: C'est pas vrai.
1: Bah oui. Non mais c'est elle qui s'engage pour faire Mask Singer.
5: Non mais elle va au moins faire rire les gens. Le problème de Chantal Latsou, c'est qu'elle ne reconnaîtra pas non plus les artistes une fois qu'ils auront enlevé leur costume.
8: Mais oui,
5: wow. elle
8: Attends, je potasse.
1: Qu'est-ce que vous potassez?
8: Ben, j'apprends les gens.
1: Mais comment ça?
8: Mais comment elle... il s'appelle le chanteur assez original là, comment j'ai plus son nom?
3: Michael Jackson.
4: Stromae.
8: Non, celui qui chante.
5: Bilal Hassani.
8: Qui était à The Voice.
5: Kenji?
8: Non.
5: Bah, je sais pas.
8: Oh putain.
11: Qui était à The Voice dans le.
8: Ça finit par un I.
5: Bah, Kenji.
8: Non,
9: bah non. Louis Mariani.
1: Ils ont quand même mis Gilbert Montagné dans ma
5: série. Ah oui, mais c'était pas pour essayer de voir les gens.
1: Non,
5: d'accord,
1: non,
5: parce
1: il
5: que...
1: il était déguisé en voyant.
8: Mais du et coup, ça savez...
11: mais du non, coup, ça
8: change rien d'ailleurs.
5: Je crois qu'il faisait l'arbre.
1: Je leur souhaite bon courage, en tout cas. Voici une première citation pour Jocelyne Duvallon, qui habite Noyers-sur-Cher, dans le Loir-et-Cher, qui a dit « Si on voulait me décerner la Légion d'honneur, j'irais en slip pour qu'il sache pas où la mettre.
11: Pierre Dac.
1: Non.
3: Coluche.
1: Coluche. Bonne réponse, évidemment, de Christophe Beaugrand. Une citation pour Christine Olivaux, qui habite Nancy, en Meurthe-et-Moselle, qui a dit « Être con est tout à fait supportable tant qu'on l'est suffisamment pour pas savoir qu'on l'est.
5: » Français.
1: Alors un Français mort en 2014.
11: Cavana.
1: Et c'est... Oh bah oui, bravo. François Cavana. Oh, bonne réponse de Paul Alcaraz. Pour Mélanie Palinco, qui habite loin dans le Rhône, qui a écrit « Puisque le ciel a été fait par Dieu ainsi que la terre, sois sûr que tu y rencontreras les mêmes mots qu'ici-bas. »
3: Bernanos.
11: C'est assez ancien.
1: C'est du 19e
5: siècle. Est-ce que c'est français? Oui.
1: Allez, je le tente. Juste une date. Je le tente, rien que pour amuser le public.
11: Juste une seule.
1: On est un peu comme au cirque ici. Mesdames et messieurs, sans augmentation du prix des consommations, l'artiste Paul Alcaraz va vous donner le nom de celui qui est né en 1846, qui est mort en 1870.
11: Et c'est le comte de Lautréamont.
1: Eh bien, attention, mesdames et messieurs, voici un deuxième numéro. Et je vous le demande, c'est pour Paul Besset, qui habite Vouvray dans l'Indre-et-Loire, qui a dit « Les brigands vous demandent la bourse ou la vie, les femmes exigent les deux.
11: » Clara Morgan,
3: Sacha Guitry.
5: Ça, c'est forcément français.
1: Et attention, je
11: Madame
1: vous
11: Claude.
1: Des dates, ce n'est pas français.
5: Ah, bah, si, les bourses, c'est francophone.
1: Ce n'est pas français. 1835-1902.
11: Samuel Butler.
1: Excellent, mesdames et messieurs. Et nous continuons.
8: Vous
5: le faites bien.
11: On peut donner son Xanax à Shilzavata, s'il vous plaît.
1: Alors
8: extraordinaire.
1: Je tente quelqu'un qu'on n'a jamais cité au gros.
11: Non mais c'était déjà bien Butler. On l'a jamais cité.
8: Encore plus difficile pour Paul Alcaraz. C'est un incroyable illusionniste.
1: Je ne sais même pas s'il le connaît, si quelqu'un le connaît, mais c'est quelqu'un qui a déclaré « Qu'est-ce que la civilisation ? C'est l'argent mis à la portée de ceux qui en possèdent. » Voilà la phrase d'un écrivain un peu anarchiste, frère d'un peintre célèbre, marqué par l'injustice et l'hypocrisie, oublié après sa mort. Et effectivement, on peut trouver parmi ses romans les plus célèbres « Le voleur »,« Les pharisiens »,« L'épaulette »,« Biribi »,« Discipline militaire ».
11: Et son frère peintre est plus connu.
1: Alors son frère s'appelle... son frère est...
3: C'est un des Ripollins ?
1: Ah non.
5: Est-ce que
1: non,
5: son frère porte le même nom?
1: Ah oui,
5: il pourrait avoir un pseudo.
1: L'un et l'autre. Voilà un écrivain qui est né à Paris en 1862, mort en 1921. De quel écrivain s'agit-il?
11: C'est quoi, c'est...
8: Ils étaient
11: c'est quoi, c'est ouais. Georges Darien?
1: Excellente réponse.
3: Alors là... Peut-être s'en aller, Chantal.
5: C'est incroyable.
4: On ne connaît même pas son nom, mais c'est
1: dingue. Je ne dirais même pas merci, il me répondra Darien.
5: Eh ouais.
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1: Los Angeles est arrivé troisième ce week-end. Mais à quelle occasion?
4: Le prix de l'Arc de Triomphe.
1: Le prix de l'Arc de Triomphe dont on vient de parler. Ouais. Bravo Ariel.
8: Ouais.
1: C'est le nom du troisième cheval, puisque le tiercé, c'était effectivement Blue Stocking Aventure, et le troisième, un cheval qui s'appelait Los Angeles. Les femelles ont été meilleures que les mâles sur le grand.

0: Grand Prix de
1: ça, c'est pas nouveau.
0: Sur le Grand Prix de l'Arc de Triomphe, c'est le prince Albert de Monaco qui a remis
2: ah bah un autre qui a parlé, oui.
0: Votre ex-fiancé. Parce que vous nous aviez raconté qu'il vous avait dragouillé quand même à une époque.
2: Attends, alors, attendez, mais il t'a pas pris pour Charlène?
3: mais tu as été avec le prince Albert?
2: Non.
4: Réglote.
2: Bah, ça m'intéresse, bien sûr.
4: Mais le prince Albert et moi, nous sommes très amis.
2: Ah,
4: oui.
2: Voilà. Ah mais ça n'a jamais... Mais copains-copines, on se voit en pile ou
4: quoi? Non.
2: Non mais Eliane, moi je t'aime. Mais j'ai raison, hein, t'es sublime.
4: Oh stop, bah t'es vraiment gentil.
2: Lui un peu moins, on dirait beau grand chauve.
4: Non,
2: mais...
4: non, si tu veux, c'est que j'ai un peu raté le coche.
3: Il y a eu une occasion et t'as pas.
4: Il y a eu beaucoup d'occasions.
0: Vous auriez pu être princesse de Monaco.
2: Oh, t'imagines
4: la vie. Bah, mais pourquoi ça te fait rire, toi? N'importe quoi.
2: Mais oui, pourquoi tu
3: Mais je t'imaginais pas en princesse de Monaco.
5: Non, mais c'est que t'aimerais tellement être à ma place et être princesse de Monaco.
3: Alors, ça ne m'aurait intéressé que pour chanter comme un ouragan.
4: Voilà, c'est ça. Non, mais ce que je veux dire, c'est que oui, mais la vie n'est pas terminée, Laurent.
2: Ah, Charlène peut.
1: Charlène, bien se tenir.
3: Charlène peut passer à autre chose.
2: Il t'appelle encore, vous êtes encore proche. Alors.
4: Espérons que.
0: Il y a bien eu Grace Kelly, princesse de Monaco, une actrice, pourquoi pas une chanteuse.
2: Mais oui, mais,
4: oui, mais bien sûr.
0: Est-ce que vous êtes rentré dans le palais? Enfin,
2: mon Non. Bah, est-ce que lui est rentré dans le palais?
4: Mais non, mais attendez, on se connaît.
2: Dans ton palais,
4: on se connaît depuis 35 ans, ça.
3: Ah, bah, raison de plus.
0: Justement, est-ce que vous avez visité le palais? Ça, je veux savoir.
2: Tu l'as vu sur le trône?
4: Mais bien sûr.
2: Donc tu l'as vu sur le trône, c'est mythique.
4: Mais non, ah non. Mais en tout cas, si jamais, on sait jamais, si on nous écoute au palais, on vous embrasse très fort.
2: C'est génial.
4: Allez, on part.
2: Et Ariel, t'as pas eu un roi qui t'a dragué un moment?
6: Si.
0: Si, c'est ce qu'elle a joué.
2: Su, impératrice.
0: Quel roi vous a dragué, Ariel?
6: Charles d'Angleterre.
0: C'est pas vrai.
6: Oui.
3: Et Louis XIV avant, quand même.
0: Et le roi Charles actuel?
6: Oui, le roi Charles actuel.
0: Mais il n'était pas roi encore à l'époque.
6: Il n'était pas roi, il était prince.
0: Ah oui.
6: Et il m'a montré toutes ses aquarelles.
3: Il était avec Lady Di à l'époque, donc.
6: C'est un être délicieux. Mmh. Et
0: vous l'avez goûté, donc, carrément.
6: Non, mais c'est quelqu'un qui a un grand sens de la poésie.
2: Ah oui,
6: qui
2: est... voir ses oreilles et ses couilles, les mêmes. C'est la même taille.
3: Toen a un grand sens de la poésie.
2: Et toi, Christine, t'as pas eu quelqu'un? Le roi Merlin, peut-être?
1: J'espérais. Merci, Sébastien. Ben oui, bien sûr.
0: Christine n'a pas besoin d'épouser un roi, c'est la reine Christine.
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8: Mais qu'est-ce que vous nous chantez là?
5: Ils crachent. Ils font pour Mergo, ils font ça, le carré, et puis ils font parapluie. Tu sais,
9: pour ça, ils font le lama.
5: Et pour Ariel Dombas, il faut quoi les jours?
0: Ils me prennent un coton-tige. Justine est au téléphone. Bonjour Justine, on était en train d'essayer de traduire en langage des signes les noms des uns et des autres. Bonjour Justine.
10: Bonjour.
0: Voilà, enfin une voix douce féminine. Vous savez que ça me fait du bien. Hein. Vous habitez Saint-Just-Saint-Rambert, vous avez 28 ans, vous êtes dans la Loire, Justine.
10: Oui, c'est ça.
5: Vous savez nager? On sortait.
0: Non, quand je dis qu'elle est dans la Loire, pas dans le fleuve, le département. J'entends des bruits derrière vous, il y a des enfants autour.
5: Ah bah ouais.
10: Oui, j'ai ma petite fille qui est juste à côté.
0: Votre petite fille, vous voulez dire votre fille?
10: Oui, ma fille. Oui,
5: elle est petite.
0: Parce que vous avez 28
10: ans. Elle a 8 mois.
0: Elle a 8 mois quand même. Et c'est vous qui allez chanter, pas elle, hein. Prévenez-la.
10: Oui.
0: Car vous allez tenter évidemment de piéger mes grosses têtes. Vous avez choisi une chanson dont on ne retrouvera peut-être pas l'interprète. La petite a commencé à faire les chœurs. 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Justine, à vous de chanter.
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0: de Ariel semble
10: l'air.
0: Trouver. Ah non, vous réclamez un thé.
6: Pardon.
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9: C'est une chanteuse?
0: Une chanteuse, oui.
6: Une chanteuse.
9: Encore en vie?
0: Encore en vie.
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9: Chanteuse de variété ou à texte?
0: Plutôt à texte.
9: Plutôt à texte.
0: Anaïs, non.
9: Natacha Saint-Pierre.
4: Mademoiselle L.
0: Dis donc, vous l'aimez bien, elle. Hein.
9: La Grande Sophie.
0: La Grande Sophie, non.
9: C'est ce genre de chanteuse.
0: Un peu,
9: d'accord. Olivia Ruiz.
0: Olivia Ruiz, non.
6: Zazie, écoutez.
0: Un peu moins rock que la Grande Sophie, quand même.
9: D'accord. Popisante.
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2: C'est Louane.
0: Louane, non. Ah, elle est maman, Louane. Vous avez vu ça?
2: Ouais. Quelle bonne nouvelle.
0: Elle a une petite Isabelle.
4: Charmant prénom.
9: Elle a sorti un album il y a moins de 2-3 ans, cette personne.
0: Ah ben la chanson, elle date de 2006, vous voyez, elle est pas vieille.
9: D'accord.
4: On a dit Zaz. Hein.
10: Pour un nom, pour un peut-être.
0: Ce n'est pas Zaz.
9: Elle est aussi actrice.
0: Actrice, et ça lui est peut-être arrivé, mais alors, de façon épisodique.
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9: Elle fait partie des Enfoirés.
4: Adèle.
0: Non. Ah, non.
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2: Charlotte Gainsbourg,
0: non.
4: Je la connais,
10: vous voyez.
2: Aya Nakamura.
0: Aya Nakamura, non, ça, on reconnaît
9: bien le genre.
0: On reconnaîtrait la chanson.
2: Brigitte Fontaine.
0: Plus jeune que Brigitte Fontaine.
4: Très jeune.
0: Oh, très jeune. La quarantaine.
9: C'est un prénom? C'est directement un prénom?
4: Axel Natacha Saint-Pierre?
0: Non, on l'a dit déjà.
4: Oui.
2: L'âme,
0: non.
4: Axel Red.
0: Non plus, non.
10: Je voulais une sœur, un écho de douceur, un sanglot.
0: Elle chante bien,
2: ouais, elle chante pas mal.
0: Notre Justine.
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4: Elle suit la musique.
9: Rose,
0: non.
10: Ah,
4: c'est un prénom?
6: Ah, celle qui a été la fiancée du fils de François Hollande, attends.
2: Zazie.
0: Jonathan, non, ce n'est pas Jonathan.
2: C'est pas Zazie, c'est pas...
0: Ce n'est pas Zazie.
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2: Elle nous a eu.
9: Elle est longue, la chanson.
0: Elle va finir par tomber dedans, hein.
10: J'ai marché autour du lac.
0: Oui, bah arrêtez-vous à un moment donné. Ça y est, j'ai fait le tour.
9: Vous avez gagné.
0: On a le droit qu'à une heure. Bravo, Justine.
2: Bravo,
0: Justine. Ah là là. Ah oui, c'est une chanteuse, moi, que j'aime bien, mais une chanteuse que tout le monde ne connaît pas forcément, même si elle a déjà fait pas mal d'albums et qu'elle a ses vrais adeptes. Mais c'est vrai que c'est pas une chanteuse dite de variété, mais qui a beaucoup d'humour tout de même. Et peut-être vous allez la reconnaître en l'entendant.
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0: C'est Jeanne Chéral.
2: Chéral.
0: C'est gagné pour vous, Justine. Bravo.
2: Bravo, Justine.
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0: Pour Laetitia Gozon, même Gozon habite Saint-Étienne-de-Fontbelon dans l'Ardèche. On en découvre, hein, des coins.
4: Ah, ça m'étonne pas d'elle.
0: Oui. Saint-Étienne-de-Fontbelon en Ardèche. Et puis, en plus, je vais vous parler de Pondichéry. Donc, on s'éloigne.
2: Pondichéry, j'aime bien.
0: On s'éloigne un peu de l'Ardèche. Vous connaissez Pondichéry?
2: Je suis allé. Oui.
0: Vous êtes allé à Pondichéry?
2: Oui,
0: racontez-nous, monsieur Janssen.
2: On ouvrait la ligne Pondichéry. Et donc, on restait une semaine à Pondichéry. C'était magnifique. C'est un ancien comptoir français, vous savez. Donc, il y a beaucoup de choses qui sont encore françaises. Et la culture française, il est très présent.
0: D'accord. Ah,
4: oui,
0: bah, ça tombe bien. Si vous avez lu Le Figaro, vous saurez me dire ce qu'on est en train de construire actuellement dans un parc public de Pondichéry.
12: Une statue de quelqu'un d'important?
0: Une statue de quelqu'un d'important, non.
12: Un truc en lien avec la France.
4: Une petite tour Eiffel?
0: Pardon?
4: Une petite tour Eiffel.
0: Mais comment vous savez ça, vous?
12: Ouais, j'ai vu la photo.
4: C'est vrai
12: aussi.
4: Ouais.
0: Eh ben oui.
4: Eh ben voilà, mais
0: on
4: pourquoi
0: est en
4: je le saurais pas, moi?
0: On est en train de construire une tour Eiffel.
12: Parce que Macron, il va...
0: Et oui, le président Macron est actuellement, vous le savez, déplacement en Inde.
4: Il est en Tchiznan.
0: Il est parti rencontrer Monsieur Modi.
4: C'est quand même son boulot d'être VRP, non?
0: Très bien, merci, Mme Boutboul.
4: Bah, surtout qu'en ce moment, il est mieux là-bas qu'avec les tracteurs.
0: Ah, bah voilà.
4: Il choisit quand même ses moments.
0: Ah, bah voilà, tiens.
13: Sur Pondichéry, il y a une fameuse charade à tiroir. Est-ce que vous la connaissez?
0: Ah non, allez-y, ma chérie, Pondichéry.
13: Mon premier est un nécrophile. Mon deuxième est un zoophile. Mon troisième est un scatophile.
0: Ouais.
13: Mon quatrième est un membre de ta famille.
0: Ouais.
13: Et mon tout est un comptoir français des Indes. C'est Pondichéry.
0: Pourquoi?
13: Mon premier est un nécrophile, c'est pont parce que pont suspendu. Mon deuxième est un zoophile, c'est dit parce que dithyrambique. Mon troisième est un scatophile, c'est ché parce que ché chien sur la tête d'un zouave. Mon troisième est un membre de ta famille, c'est Ri, parce que Rivoli, Livoni, Niveau d'eau, d'eau c'est ut, ut est russe, russe est slave, si c'est slave c'est qui se nettoie, et si ce nettoie c'est donc ton frère.
0: Et ça donne pour dit chérie.
5: Bravo. Mais alors, c'est, là, c'est le test pour devenir ministre, ça.
0: Ça, c'est un test de mémoire, hein, parce que faut s'en souvenir de celle-là. Je serais incapable de la répéter, votre histoire.
12: Hein. Bah, disons que le niveau de blague entre Dari et la baignoire et, et Roselyne, et on n'a rien pigé. Il y a un juste milieu. Il y a un juste milieu.
0: Ah, bah, ça tombe bien. Tiens, on va aller au musée avec Mme Bachelot, puisque vous avez été ministre de la Culture. Vous savez forcément quel est le musée le plus cher. C'est le point aujourd'hui. Je parle des musées. Évidemment, on va dire de type classique où on peut voir évidemment les plus grandes toiles, les plus grands chefs-d'œuvre mondiaux. Et c'est vrai qu'on nous dit que, on le sait, hein, le Louvre vient d'augmenter ses tarifs. Si vous voulez voir la Joconde, c'est 22 euros. Enfin, vous pouvez voir pas que la Joconde.
5: Mais
0: c'est 22 euros l'entrée au Louvre. On nous dit par exemple, si vous voulez voir par exemple un Degas, les danseuses en rose et vert au Metropolitan Museum, ça sera 30 euros quand même. Voilà, à New York. Si vous voulez aller au Rijksmuseum à Amsterdam, c'est 22,50 euros. Voilà, pour par exemple admirer la laitière de Vermeer. À Londres, c'est gratuit, en revanche, la National Gallery. Et alors, le plus cher, c'est où ?
5: Le Prado ?
0: Si, par exemple, vous voulez voir un des exemplaires de la chambre à coucher de Vincent Van Gogh.
9: Le musée d'Arles ?
0: Le Arles, non. C'est aux États-Unis.
5: C'est aux États-Unis.
9: Le MoMA ?
0: Le MoMA, non.
5: Le Guggenheim ?
0: Le Guggenheim, non.
12: Mais non, c'est Bilbao.
2: C'est aux États-Unis. C'est
12: Guggenheim, Bilbao.
5: Alors, mais le Guggenheim, évidemment qu'il y a un Guggenheim à New York.
12: C'est pour te faire chier.
5: Mais arrête de me prendre pour une gourde.
12: Bah, tu le fais toute seule, hein, j'ai pas besoin d'être là.
0: C'est un joli petit couple, hein.
5: Ouais. Oh, ouais. Oh, il marmonne dans sa petite barbichette.
0: Dari et son nouveau poulain.
12: C'est à Los Angeles.
13: Alors, c'est un musée américain.
0: Un musée américain, oui.
9: Le MMA.
5: À Washington.
13: Le Whitney.
0: Alors, pas à Washington.
12: Chicago.
0: Non. Ah. Et c'est donc.
12: Le musée de Chicago. Le fameux musée de Chicago. Il y en a qu'un.
5: Le Chicago Museum.
12: Si vous voulez, ouais. Vous allez tout droit à la rue de la démocratie. Vous tournez place Lincoln.
0: Je vous l'accorde. L'Art Institute of Chicago. C'est le plus cher.
5: C'est
0: il
5: combien?
0: Il y a beaucoup d'œuvres à aller admirer. Et c'est 32 euros à Chicago. Oui. Mais alors attention, hein, il y a une collection. Vous pouvez voir un dimanche après-midi à l'île de la Grande Jatte de Seurin. Vous pouvez voir rue de Paris, temps de pluie de Caillebotte, sur la terrasse de Renoir, la chambre de Van Gogh, un autoportrait de Van Gogh.
9: Sous la terrasse du Pont du
0: Vous avez des peintures, une trentaine de toiles de Claude Monet, les Nymphéas, le pont japonais... l'arrivée du train de Normandie, la guerre Saint-Lazare, les cimoles de foin. Enfin, ouais. Non, franchement, là, il y a de
12: ça
0: quoi
12: vaut
0: 30, faire.
12: Ça vaut 32 euros.
0: Ah, pour 32 euros,
5: oui, quand même.
0: J'en ai un peu plus, je vous l'aimais quand même.
5: Non, mais ça demande de l'entretien, tout ça.
0: J'ai une petite question subsidiaire, tiens, d'ailleurs. Ce sera une deuxième chance pour le marchand de Châtelain-la-Poterie dans le Maine-et-Loire.
5: Chalin. Elle habite là-bas, carrément.
13: Châtelain-la-Poterie.
0: Bah, écoutez, c'est vous qui savez, moi.
13: Bah oui, mais c'est dans Maine-et-Loire.
0: Bah, donc, très bien. Alors, écoutez, alors Châtelain-la-Poterie, si vous voulez.
9: Oh, le petit couple.
0: Il y a même un Châtelain-la-Poterie, vous voyez.
13: Oui, absolument.
0: Ah bah voyez, Roselyne, ah, je vous épate. Hein. Mais c'est vrai qu'il n'y a pas de thé à Châtelain. Bon, alors.
12: Sinon, ça aurait fait Châtelain.
0: Bah voilà. Il y a un con qui a failli dire Châtelain. Et alors, ma question, bah, ça concerne justement le fameux musée de Chicago, le Art Institute of Chicago, que Monsieur Vidorek connaît bien. C'est le deuxième plus grand musée d'art des États-Unis après le Metropolitan, hein, celui de Chicago. Mais quel est l'architecte qui a construit ce superbe musée?
9: Norman Foster?
0: Non.
13: Oscar Niemeyer?
0: Oscar Niemeyer?
9: Franck Gehry?
5: Non. Alors, Monsieur Nouvel?
0: Monsieur Nouvel? Non.
9: Est-ce que c'est un Américain?
5: Monsieur Le Corbusier?
0: Alors, il n'est pas Américain.
2: Il est Français.
9: Il est mort?
5: Ricardo Bofill.
0: Ricardo Bofill. Non.
5: Il est mort.
0: Alors il n'est pas mort parce qu'il est bien vivant.
9: C'est qu'il est mormon.
2: C'est quoi mort.
9: Jean Nouvel.
0: Jean Nouvel. Non.
9: Renzo Piano.
0: Et c'est Renzo Piano. Piano. Bonne réponse. Voilà.
14: Bravo. 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

0: A beaucoup pompé. Enfin,
1: oui. Ah, oui. Il s'est beaucoup inspiré de la musique classique.
2: On l'appelait le Shadok. Ouais.
0: Mais là, c'est pas Gainsbourg.
1: Ah bon?
2: Un homme.
3: Il est vivant.
0: Ça vous dit quelque chose, ça, la sixième des Rhapsodies?
2: Ah ben oui. Ah bah. La la la la. Tilali la li la la ta ti ta ti ta ti ta ta ta ti ta ti ta ti ta ta ta ti ta ti ta. Enfin, il y a plusieurs thèmes.
0: C'est du Morse.
1: Dans la vie, faut pas s'en faire.
0: Non.
1: T'as bien fait.
4: Ça ressemblait à ça.
2: C'est un fantaisiste.
0: Pas du tout.
3: Il est vivant.
0: Non, il est mort.
4: Est-ce que c'est une femme qui l'a chanté ou
0: un homme?
2: Luis Mariano.
0: Plein d'autres l'ont chanté après. Mais le créateur, c'est un grand classique de la chanson.
2: Jacques Brel.
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0: Jacques Brel, oui. Ne me quitte pas.
2: Ah ouais.
0: Écoutez la sixième rhapsodie hongroise de Liszt. Ça ressemble pas tant que ça, quand non. même.
1: Si, c'est sûr. Moi, je t'offrirai des perles de pluie venues d'un pays où il ne pleut pas.
0: Ah bah là, maintenant, ça ressemble.
1: Je creuserai la terre jusqu'après ma mort. C'est ça? C'est exactement ça.
0: Avec les paroles, ça ressemble plus.
1: De lui. Ah oui.
0: Tout de suite.
1: Bien sûr.
5: Non, le début, il y avait ne me quitte
2: non,
5: pas.
2: Non,
5: dès le début,
2: non, non.
5: Dès le début, il y avait les notes.
4: Non, il y a pas ne me quitte pas. Ça commence au couplet.
1: En tout cas, moi, j'aimais pas cette chanson quand j'étais petite parce que ouais. Je trouvais que devenir l'ombre de ton chien, je trouvais ça. Mais ouais. Je me disais oh là là, mais s'il y a un mec qui me dit je deviendrai l'ombre de ton chien, je dirais ben va te faire foutre. Hein.
2: Ça dépend de la taille du chien.
1: Il y a des trucs.
0: Pourtant, vous en avez croisé des brels.
1: Bah justement, presque trop. Ouais, vraiment.
6: Et c'est ce que disait Juliette Gréco, qu'elle n'aimait pas cette chanson non plus parce qu'elle trouvait que on peut pas tomber amoureux d'un homme qui se met plus bas que terre.
1: Voilà,
6: ça.
1: Exactement.
6: Oh. Et ça, c'est une réaction de femme. Alors que nous, les hommes, enfin, si
5: tu veux dire les machos virils comme toi? Ouais, vas-y. Les gros
6: baiseurs. Nous, les bombasses à testostérone. Non, mais c'est vrai, nous, ça nous apparaît très émouvant.
1: Ouais, c'est vrai.
2: Ah oui.
6: Mais bon, c'est une question de sensibilité.
2: Tu vas pas pleurer, non?
1: Non.
2: Tu veux un mouchoir?
5: Toi, t'es plutôt quel genre?
1: Moi, dans ma tête, c'est t'avais qu'à assurer avant, gros con, plutôt que de vouloir devenir l'ombre de mon chien. En plus, j'en ai pas.
6: Ce qui est très amusant aussi, je crois que c'est Jacques Brel, c'est le contraire qui lui est arrivé. C'est-à-dire qu'avant de chanter cette chanson-là, il a laissé tomber quelqu'un.
0: Oh, c'est qui c'est? C'est Suzanne Gabriel.
6: Voilà.
0: Il a écrit cette chanson,
2: on peut le comprendre.
0: Pour Suzanne Gabriel. Pourquoi?
2: Oh, il était un peu casse-cou.
0: Mais il y a que vous, Bernard.
4: Oui, c'est ça.
0: Il y a que vous qui avez connu Suzanne Gabriel.
4: C'est qui?
2: Non, je ne l'ai pas connu, mais on m'en a parlé.
0: Oh, bah,
4: ah oui, mais bon.
0: Moi, je l'ai pas connu, mais enfin, je sais qui c'est parce que quand j'étais enfant, elle animait parfois pendant les vacances scolaires des émissions pour les enfants l'après-midi.
4: Oui,
2: bien sûr. C'est ça, elle m'a traumatisé.
4: Ah oui, avec les clowns.
0: Parce que quand j'étais enfant, vous en étiez déjà votre troisième femme, Bernard.
5: Elles sont où les femmes de Bernard? Tu les as mangées ou quoi?
0: Moi, je trouve qu'on devrait faire une autopsie du vivant de Bernard.
5: On retrouverait beaucoup de choses dans l'estomac.
1: Oh, Bernard.
2: Arrêtez, elle ne savait pas.
0: Peut-être même que vous avez connu le père de Suzanne Gabriel.
2: Non, je ne l'ai pas connu.
0: Qui s'appelait Gabriello.
2: Gabriello, qui était très drôle, visiblement.
0: Puisqu'en fait, il y avait plusieurs femmes qui étaient sur scène et qui avaient fait une sorte de trio. Il y avait Gabriello qui a une fille, René Dorin qui a une fille qui s'appelait Françoise Dorin. Et la troisième, c'était Souplex.
2: Ah oui, Perrette Souplex.
0: Voilà, qui était la
4: femme de Raymond.
0: La fille.
4: Ah, la fille.
0: La fille, hein, c'est ça. Hein.
2: Oui.
0: Ouais.
2: Et alors, Gabriello, elle a eu Ne me quitte pas de Brel et après Johnny Hallyday. Gabriello.
0: Ah, vous êtes revenu de tourner pour ça.
2: Absolument.
6: Ah, j'avais oublié cet humour.
0: Alors, on est gâté, hein.
6: De carabin.
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0: Une question pour Annie Lelarge, qui habite Tartaras, madame Lelarge.
3: Tartaras.
0: Tartaras.
3: Tartaras à la récré. Tartaras à la récré.
0: C'est dans la Loire, Tartaras.
3: Ouais. J'aimerais. Vas-y, Tartaras, là. Vas-y, pose ta question.

0: J'aimerais que vous me retrouviez.
1: Tu me fais penser à Guim, c'est Booba, ça me donne envie de vomir.
2: Comment il se la pète là?
0: Pas comme ça en bas de mon immeuble, hein, Yoann Rioux. Hein.
3: Il y a quoi? Pas ça, monsieur Rouquier.
4: Monsieur Rouquier.
5: Monsieur Rouquier.
4: Je écoute toujours Grosse Tête. Ouais. Voilà. Très bien, Grosse Tête.
1: C'est monsieur Prescovic.
4: J'ai préparé Dubichou pour Grosse Tête Rouquier.
1: Il est sorti de.
6: Il s'est roulé à la main sous les estrades.
4: Très rigolo.
0: Je salue tous ceux qui habitent.
6: Ah oui.
0: 12 rue Paul-Louis Courier.
4: Paul-Louis Courier.
0: Je crois qu'il n'y a plus que deux familles à peu près dans.
7: Ça a beaucoup changé.
4: Il n'y a que les familles Mertetuchou, des Croates.
0: Je crois qu'il y a la famille Tanter et peut-être la famille Orange qui est toujours là.
7: Il y avait une famille aussi très importante, Vautier. La famille Vautier.
0: Ah, ça c'était l'autre escalier.
7: Oui, c'est ça.
0: Il nous faisait peur.
7: C'est vrai.
2: Ah, ils étaient méchants.
7: Et pour voir le monsieur que j'ai interviewé, c'est très très facile. Vous allez au 12.
1: Non,
7: et c'est lui qui a une parabole pour avoir les chaînes croates. Et
2: c'est vrai, il balance.
7: Mais c'est vrai, c'est
6: le pauvre mec qui pensait qu'il serait discret.
7: Et je lui ai dit, monsieur, ne vous inquiétez pas, je dirais que vous habitez un peu plus
1: loin. Prochaine
4: fois que je vois gros monsieur chauve excité, moi pas répondre.
7: Attendez, je vais vous faire la fin de l'histoire. Donc il voulait absolument me raccompagner jusqu'à l'entrée de l'autoroute. Oh, et il s'arrête en plein pied de la route.
2: Non, il voulait qu'il se barre.
7: Il voulait faire tout.
2: Il voulait être sûr qu'il se barre.
6: Il voulait le perdre dans la forêt.
4: Regarde, petit monsieur chauve, tu vas être dans la forêt.
1: Suis-moi. Rue Paris.
4: Va voir Rouquet, rentre
6: maison. Petit chaperon Rio.
4: Rentre Paris.
7: Mais après, j'ai voulu me balader sur le port du Havre qui est très très grand.
6: Oui, très joli, Paul.
7: Et là, il y a le monsieur et tout qui ouvre la fenêtre qui dit, mais qu'est-ce que vous faites là, monsieur? Je suis un ami de Laurent Ruquier et puis je viens faire un peu le pèlerinage. Monsieur, faut pas rester ici, là, c'est interdit au public. Donc vous avez, j'ai fait le tour du port, je suis rentré très tard et tout.
3: Il t'en prie pour un migrant.
1: Tu te fais passer pour un ami de Laurent Ruquier.
3: Un ami.
1: Mais oui. Même moi, je le connais depuis presque 20 ans, je dis jamais je suis son ami. Il le laisse le dire s'il le pense.
6: Oui, mais lui, il croyait que ça était un passe-droit pour lui, tu vois. Donc.
0: J'ai jamais pensé à ça non plus.
4: Merci, monsieur Rouquier.
6: Monsieur Rouquier, c'est quoi la question?
4: Quelle question, Rouquier?
6: Car maintenant que j'ai plus paraboule, je voudrais écouter radio.
4: Non, plus paraboule, écoute Grosse Tête, parce que moi, que radio RTL.
3: Mais c'est fou, je me dis.
4: Plus radio RTL
1: croate. On ne se moque pas. Mais moi, je trouve que savoir qu'il faut aller au Havre pour voir les chaînes croates, c'est une info qui compte.
7: Mais non, mais.
0: Mais il n'était pas là, ce monsieur, c'était pas mon voisin à l'époque.
4: Non, il l'est maintenant.
7: Laurent, oh. Et puis c'est marrant parce que pendant l'interview, il y a le petit Achille, son petit-fils et tout, qui braillait. Et donc, on a dû refaire la prise.
1: En tout cas, merci pour la discussion pour lui. T'as donné son adresse, le nom de sa fille.
7: Est-ce que Laurent, vous êtes touché par cet hommage que je vous rends?
0: Mais bien sûr.
3: Est-ce qu'il y a une plaque sur l'immeuble?
2: Ah oui, j'espère.
7: Non, mais tout le monde sait que vous êtes.
3: Cotiser, faire
1: il y a marqué ici, gire Yoann Rioux.
4: Tué par un monsieur.
1: Je t'ai dit ça, qui avait ça par un monsieur Prescovic.
0: Non, mais est-ce qu'il y a un ascenseur ou pas maintenant? Ça m'intéresserait.
7: Vous savez, je suis quand même. J'ai pas voulu déranger, donc je ne suis pas.
3: Bah non. Leur vie a explosé.
2: Oh non, c'est extraordinaire.
4: Oh mon Dieu.
3: Je pense qu'il faudra envoyer quelques mots à RTL.
1: J'ai pas voulu déranger. Le mec a dit j'ai pas voulu
4: pas déranger du tout.
7: Oh, j'ai mal au ventre.
2: Oh, ce type est fou.
0: Ah, ça doit faire quelque chose. Alors, pour Annie Lelarge qui habite Tartaros.
2: Ah oui, c'est ça.
0: C'est à cause de vous, mon grand, qu'on est reparti là-bas.
2: Comme souvent.
0: Alors, la question concerne un Chinois mort à l'âge de 102 ans.
2: Oh merde.
0: Quel célèbre Chinois.
7: Yuan Mingpei.
0: Pardon.
7: Yuan Mingpei.
0: Qui était.
7: À l'architecte.
2: De la pyramide du Louvre.
0: Excellente réponse de Paul Alcarat.
1: Oui, mais alors. C'est vrai que c'est impressionnant, mais c'est vrai que du coup, on rit moins que
7: voilà,
1: Kouane.
7: Moi, je peux en placer une.
3: Plus chiant,
0: c'est vrai que Pae, l'architecte de la pyramide du Louvre, architecte chinois, né à Canton.
3: C'est pas un Égyptien.
0: Est mort à New York.
2: Il n'y a pas très longtemps.
0: Il est mort à l'âge de 102 ans. Oui, il n'y a pas très longtemps.
1: Mais attendez, c'est un métier qui maintient en vie longtemps.
0: Bravo.
1: Parce l'architecture.
0: Vous vous souvenez que l'autre architecte brésilien,
1: Oscar Niemeyer,
0: Oscar Niemeyer,
1: il a passé son temps.
0: Qui a un centre Vous êtes allé au centre culturel Oscar Niemeyer?
7: J'ai pas eu le temps, Laurent.
0: C'est ce qu'on appelle le pot de yaourt au Havre.
7: Oscar est mort à 105 ans.
0: Et c'est vrai qu'il a battu encore en longévité. Ils foutent rien, les architectes, alors.
3: C'est
0: en
3: ça,
0: fait.
3: Mais c'est un théâtre, moi, je crois qu'il y a joué dans ce pot de yaourt.
0: Mais oui, bien sûr, on a joué.
7: Vous êtes en train de bailler, Gérard.
2: Pardon, hein.
7: Je vous signale. Gérard, il fait ça.
2: Ça s'entend un petit peu, mais bon.
0: Si mon enfance vous ennuie, dites-le.
2: On a entendu le baillement, je suis désolé Gérard, ça s'est entendu un petit peu.
0: Si mon enfance vous emmerde, on peut le dire.
3: J'ai baillé.
1: Oh, mais t'as pas entendu ce qu'il y a plus avant.
6: Mais c'est surtout, il se rend plus compte.
1: Ça s'entend vachement quand on baille en parlant.
0: Bailler, c'est pas grave, c'est quand il pète.
3: Oh mon Dieu. Je baille pas pour me détendre.
1: Fais-le entre deux phrases.
0: Effectivement, je vous confirme, vous avez dû jouer au centre Oscar Niemeyer au Havre. Car c'est un centre culturel qui reçoit de nombreux spectacles. Mais en tout cas, Oscar Niemeyer, qui était un architecte brésilien, communiste, c'est pour ça qu'à l'époque, il avait été choisi d'ailleurs pour faire le pot de yaourt au Havre. Oscar Niemeyer a vécu encore plus longtemps que Peisse. Et les architectes, effectivement, finissent centenaires.
3: Comme les photographes.
0: Les photographes aussi.
3: Souvent les photographes, oui.
7: Il y en a que deux.
0: Pardon ?
7: Il n'y en a que deux, parce que j'en vois pas d'autres qui ont vécu aussi longtemps.
0: Ah, vous connaissez tous les âges, vous et mort, de tous les architectes, peut-être.
7: Et oui, il y a eu un mort célèbre, en plus, celui qui a fait l'architecte de l'aéroport de Barcelone, qui est décédé il y a quelques jours. Oui, Bofill, il n'est pas mort hyper vieux, il est mort à 82 ans.
0: Oh, c'est pas mal déjà, 82 ans.
7: C'est pas centenaire. Il y a Jornetson,
0: à 20 ans. À 20 ans près.
2: Alors attendez, on va faire la mort de
7: Bofill et Jornetson qui a fait le.
2: On va faire la mort de tous les architectes.
1: Souvent, parce que moi, il y a des architectes dans la vie, mais qui crèvent.
0: Il y en a qui le méritent.
1: Ah oui.
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0: On a un autre spécialiste dans l'émission et lui aussi, je dois dire qu'il s'y connaît. Il l'a prouvé la saison dernière, ne serait-ce qu'au zoo de Beauval, où il triompha. C'est notre ami Laurent Baffy, spécialiste des animaux et qui donc va pouvoir répondre à la question, j'imagine, pour Madame Lelarge.
2: Je connais tous les animaux.
12: Elle a beaucoup redressé.
0: Madame Lelarge habite Tartaras dans la Loire.
13: C'est joli comme nom.
0: Quel animal a un œil plus gros que son cerveau?
12: L'autruche.
0: L'autruche. Bonne réponse de Laurent Baffy.
2: Et il s'y connaît un autre truc.
13: Pour moi, c'était pas difficile.
0: Ah bon? Ah bon?
13: Bah, vu la taille de la tête, elle peut pas avoir un gros cerveau.
2: Oh, mais t'es
1: vrai. Bah, t'as vu, tu peux avoir. C'est faux, regarde. Une souris, un rat, ça a une toute petite tête. Et c'est un cerveau, c'est très intelligent.
13: Mais c'est un grand corps.
14: Regarde, toi, t'as une très grosse tête et.
2: Chérie.
0: Et un petit œil. Pour Madame Rogès, Monique Rogès, qui habite au Aubervilliers. De quoi un zèbre a-t-il besoin pour s'endormir ?
13: De rayures ?
0: Non.
15: D'oreiller ?
13: Bah pour être dissimulé.
12: De mettre son pyjama.
0: Rayé. Non. Mais c'est vrai
12: de voir sa maman.
15: De noir.
0: C'est vrai que c'est mignon de mettre son pyjama pour un zèbre, c'est mignon comme
14: il
0: réponse.
14: Il compte ses rayures, oui.
0: Comment ?
14: Il compte ses rayures.
0: Non, il compte pas ses rayures.
1: Il est obligé
2: de dormir à deux.
1: Il est obligé
2: de dormir à deux.
0: Le zèbre ne peut pas s'endormir s'il est seul. Oh, bonne réponse de Jean-Philippe Janssen.
14: C'est dingue ça.
2: Oui, je le sais.
1: On me laisse jamais finir mes phrases, alors.
13: C'était ça que t'allais dire.
0: Non, mais en fait, pourquoi? Parce que le zèbre a besoin d'un autre zèbre pour monter la garde et le rassurer. Il y a un zèbre qui surveille pendant que l'autre dort.
2: Un zèbre de secours.
0: Vous voyez, c'est un zèbre de secours, en quelque sorte. J'ai l'impression que vous ne saviez pas ça, monsieur Baffy.
12: Non, j'ignorais totalement et je ne veux pas émettre de doute, mais je n'en pense pas moins et je fermerai bien ma gueule.
0: Pour Valérie Le Guluche, maintenant. Mme Le Guluche habite dans le Rhône. Qu'est-ce que la grenouille ne fait jamais ?
12: Elle ferme pas les yeux.
0: Non.
12: Elle a pas de paupières.
15: Ah, oh. Ah, elle ne porte pas les œufs. C'est
1: ah,
15: le
1: je mat. Sais. Elle se transforme jamais en prince.
12: Elle ne boit jamais.
0: Pardon.
12: Elle ne boit jamais.
0: Elle ne boit jamais. Bonne réponse de Laurent Baffy.
12: C'est vrai, vous allez dans un bistrot, il n'y a aucune grenouille au comptoir.
0: La grenouille ne boit jamais.
12: Elle boit par la
15: et
12: peau.
15: Et même celle de bénitier.
0: L'hydratation de son corps se fait par la peau.
1: Mais elle est porc,
0: elle oui. absorbe l'humidité présente dans l'atmosphère.
15: Comme elle est poreuse alors
0: ouais, mais elle ne boit pas. La grenouille ne boit jamais.
1: Mais enfin, on la regarde 24 heures sur 24 pour être sûr.
0: Ah bah oui, oui. Ah, là j'ai une mordette devant les yeux. Mais la mordette, c'est le bébé de quoi?
1: Du mordeau?
0: Non, la mordette.
12: D'un mustélidé?
0: D'un quoi?
12: Mustélidé, comme Twin, Belette...
0: Ah merci de m'aider, parce que là, vraiment, vous me donnez des noms, là, j'ai cru que c'était une marque de Nutella. Alors, la mordette, non, c'est pas la
15: Est-ce
0: mordette.
15: Est-ce que c'est un mammifère?
0: Alors non, pas du tout.
1: Ça, poisson, petits, poisson. Ça a des petites dents et ça mord.
15: C'est un oiseau?
0: Ah, ça mord pas, la mordette.
1: Ah, bah alors le nom est mal choisi.
15: Est-ce que c'est comme un lézard?
0: Non, non, c'est le bébé d'un animal, on va dire que c'est la... Le bébé, le mot est un peu...
1: Larve.
0: Pardon.
12: C'est pas une la moule.
0: C'est la larve d'un animal, mais lequel?
15: Le pou,
0: la
15: mouche. le pou.
1: La libellule. La libellule.
12: La libellule.
0: Attendez, refaites-le que je chronomètre.
15: Non, mais vous m'écoutez jamais, alors moi je répète.
1: C'est pas le pou, c'est pas le pou.
14: L'escargot.
0: L'escargot, non.
15: Ça a pas de larve, un escargot. Le papillon.
0: Le papillon non plus. C'est la larve du...
15: Des mythes.
0: Non, non.
14: Du hanneton.
0: Du hanneton. Bonne réponse.
15: Au pif. Tu vois qu'il n'y a pas besoin d'être spécialiste.
0: Et là, il vous a piqué des hannetons, monsieur.
14: Incroyable.
0: La mordette.
12: Pas que la musique.
14: Prends-toi ça dans la gueule.
12: Il est fort aussi.
15: Chérie.
0: La mordette, c'est la larve du hanneton. Maintenant, je vais vous parler de l'araponga, et particulièrement l'araponga blanc. Quelle est sa particularité à l'araponga blanc?
12: C'est un poisson.
1: C'est un poisson. Il est blanc.
0: Ce n'est pas un poisson.
14: C'est un serpent.
0: Ah, je pensais que vous saviez.
15: C'est salissant.
0: Ah,
15: c'est
0: donc... Non, non, c'est un oiseau. Je vais quand même vous dire dès le départ, c'est un oiseau, l'araponga. Mais quelle est sa particularité?
1: Bah, il vole.
15: Il fait du surplace. Il peut faire du surplace.
0: Non, non, non. C'est un record pour.
1: Ah, il atterrit avec la tête en premier.
0: Non, c'est un record pour un oiseau.
14: Il ne se pose jamais.
12: Il vole en altitude très haut.
0: Non plus.
1: Il fait du road dogging.
15: Non. Il peut faire une marche arrière.
0: Non, il fait pas une marche arrière.
14: Il peut faire de très longues distances.
0: Non plus.
12: C'est pendant le vol qu'il se distingue.
0: Non, pas spécialement.
1: Il peut rester immobile le plus longtemps possible.
12: C'est celui qui fait le plus d'œufs.
0: C'est plutôt que quand il est sur la branche, vous voyez.
1: Ah, il dandine.
15: Il peut dormir.
0: Non, non, non.
12: Il chante longtemps.
14: Il fait des chants.
0: Alors là, on va commencer à brûler.
12: Il a le plus de chants.
1: Et cuit.
0: Non, mais on se rapproche.
15: Ah, il a plus de variations.
1: Il a un
15: de
1: chant
15: temps.
1: Particulier.
15: Il chante à cappella.
0: Pardon.
15: Il chante à cappella.
0: C'est vrai qu'il a pas d'orchestre avec lui. Vous avez raison. Il chante à cappella.
15: Il en a plusieurs.
12: Il imite
15: des chœurs.
0: Alors c'est vrai qu'il y a des oiseaux qui imite les
12: comme
0: autres.
12: Comme l'oiseau lire.
0: Mais pas celui-là. L'araponga n'imite pas. Mais quand même, il a un record.
15: Il fait des
12: le chant le plus long. Le plus
1: non,
12: fort. Le
1: il...
12: plus fort.
0: Un record de décibels. C'est le chant le plus fort de tous les oiseaux. Bonne réponse de Laurent Baffy. Il peut monter l'araponga blanc jusqu'à 113 décibels.
1: Il y a vraiment des métiers passionnants.
0: C'est un niveau sonore qui équivaut à un concert de hard rock.
1: Oui. Moi j'ai un araponga à côté de chez moi, je dors pas.
0: Vous voulez le son?
15: Oui.
1: Ah bah non.
15: Oui.
0: Bouchez-vous les oreilles, voici le son de l'araponga.
14: Oh là là, c'est désagréable. Qu'est-ce que c'est?
12: Ah non, ça c'est Lara Fabian. Vous allez.
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0: Une question contemporaine, parce que Monsieur Haas et Monsieur Ferrari prétendent
18: prétendent être jeunes.
0: Oui, ils prétendent que les questions sont trop vieillottes.
19: Non, on dit pas que c'est vieux, on dit que l'opéra mourra en même temps que Rosine Bachelot.
18: Ah bah il lui reste bien 6 mois alors.
1: Le plus tard possible.
0: Bah oui, bien sûr. Mais ils sont là, ils font les malins, mais regardez. Je vais poser une question contemporaine, puis ils vont pas être capables de répondre. Ah. C'est sur un parfum, d'ailleurs, un concurrent à votre parfum à vous, cher Ariel.
20: Les secrets d'Ariel.
0: Voilà. Là, bon, vous me direz...
18: C'est du parfum, tu chantes, je comprends rien.
20: Eh oui,
19: elle a besoin d'argent.
20: Je suis polymorphe.
0: C'est Franprix à elle toute seule. Bon, donc là, il s'agit d'un parfum masculin. Sûrement, vous avez vu la pub un peu partout. C'est le nouveau parfum Yves Saint Laurent. Non, on peut voir les lettres MYSLF, ce qui veut dire
19: myself,
0: évidemment, avec les lettres d'Yves Saint Laurent. C'est le nouveau parfum. On voit la pub, on voit des affiches partout. Et puis, je me suis demandé qui était le garçon.
19: Farid.
0: Ah non, c'est pas Farid, non.
19: Si, Farid a fait une pub Yves Saint Laurent, là.
0: Oui, mais c'est pas celle-là.
19: Ah,
0: alors.
19: C'est pas celle-là.
0: Ah non, non, non, non.
20: C'est Fabien Roussel.
0: Ah non.
20: Chalamet.
0: Fabien Roussel,
19: Pierre Ninet, la... c'est Pierre Ninet.

0: Pierre Ninet.
1: Et pas Chalamet ?
0: Non, non, non.
2: C'est un acteur ?
0: Non, c'est un jeune acteur, effectivement.
2: Français ?
0: Dont je vous demande de retrouver le nom.
3: Ah non, c'est un acteur américain.
0: Et c'est un acteur américain.
3: Américain et qui... Et
0: qu'on voit partout en ce moment.
3: Voilà, ah, et la grande coqueluche.
4: C'est pas celui qui a joué dans Dune ?
1: Oui, non, c'est pas Chalamet.
3: Il a commencé.
0: Il a joué dans Dune, c'est vrai, avec Timothée Chalamet.
1: Ah bon,
0: c'est pas Timothée Chalamet.
3: Et il est aussi dans Games of Thrones.
1: Ah, quel cheveux longs un petit peu là.
3: Oui.
0: Je ne crois pas qu'il soit dans Game of Thrones.
3: Si, il a eu un petit truc.
1: Ah, hein. C'est le nain.
2: Non.
1: C'est le nain de Game of Thrones.
2: C'est le petit. Ah,
1: le nain ou le dragon.
2: C'est le petit très vif là dans. Oui, oui, je vois qui c'est.
1: Pierre Mondi.
4: Mais non, tu sais, le grand très très balèze là.
3: Ah bon.
0: Il était dans Once Upon a Time in Hollywood avec...
3: Ah non, c'est pas ça.
0: Eh oui, le film de Tarantino avec DiCaprio et Brad Pitt.
1: C'est pas Peter Niney ?
0: Et surtout, non, je vais vous aider un peu. Et surtout, il a été repéré encore plus, de façon plus proche encore, parce que c'est lui qui jouait Elvis Presley dans le biopic Elvis.
1: Ah,
0: qui a
1: cartonné... Catherine Jacob !
0: Non.
1: Ah bah si, moi je l'ai vu le film, c'est Catherine Jacob. Hein. Avant l'opération.
0: Et donc là, vous pouvez pas me dire que c'est pas contemporain,
4: ah non, c'est
0: ça, hein, monsieur Haas.
4: Très contemporain.
1: Ah, mais il est pas très pub, Haas, c'est un rebelle.
0: Et monsieur Ferrari, vous voyez.
4: Ah, j'ai pas le nom, je vois qui c'est, mais j'ai pas le nom.
0: Once Upon a Time in Hollywood, Elvis.
1: Ils sont DiCaprio et Brad Pitt, c'est pas les deux.
0: Dunes. Non, bah là, je peux pas vous dire plus, hein, il y a vraiment.
2: Moi, je vois très bien qui c'est, mais j'ai pas le nom.
0: Et bah oui, mais c'est son nom que je veux, moi.
2: Je peux vous le dessiner, s'il vous plaît.
1: Une lettre, patron. Au moins, une première lettre de son prénom.
0: Écoutez, on va dire qu'il a un prénom d'automobile et un
2: Jeep
0: nom...
2: Dawson.
0: Et un nom de domestique. Voilà.
5: Son prénom,
4: et bah alors, Ferrari Sim... Conchita.
1: Simca Janssen.
0: Effectivement, un prénom de bagnole et un nom de domestique.
1: Nestor.
4: Ah,
1: Nestor.
4: Ça, c'est les domestiques chics. Hein. Là, c'est un autre game. Quand on commence à gagner de l'argent, notre domestique, il s'appelle Maria. Et quand on a vraiment beaucoup d'argent, il s'appelle Nestor.
0: Sauf que c'est un nom d'automobile. Enfin, son prénom est un nom d'automobile. Son patronyme, j'ai dit, est un nom de domestique. Pas de domestique. C'est pas le patronyme du domestique que je veux. Est un synonyme de domestique, si vous préférez.
1: Ah, servante.
3: Alors, c'est valet. Valet.
6: Butler.
3: Non, butler.
6: Butler. Monsieur
2: Jason Butler.
0: Jason Butler, non, mais on
1: Joseph Butler.
0: Non, mais on se rapproche.
4: Fiat Butler.
0: Non.
6: Cadillac Butler.
4: Cadillac Butler.
1: Clio Butler.
4: Jaguar Butler.
1: Mais Butler, c'est bon.
4: Panda Butler.
0: Butler, c'est bon.
2: Bentley Butler.
0: Non.
1: Ben Butler. Butler. Ben.
3: Mercedes Butler.
1: Ludovic Butler.
7: Megan Butler.
0: Il y a une voiture qui s'appelle Ludovic.
1: Bien sûr, au manège.
4: Alpha Romeo Butler.
6: Romeo Butler.
0: Non.
2: Kia Butler.
0: Pourquoi Tesla. Pas Zoé aussi tant que vous y êtes.
1: Tesla.
4: Deux chevaux Butler.
5: C'est une voiture américaine ?
0: C'est britannique en fait la voiture en question.
2: Mustang Butler.
0: Jaguar Butler, non. C'est terrible pour ce pauvre acteur.
2: Dacia Butler.
0: Qui est quand même chanteur, acteur, musicien, mannequin, qui a joué dans le film de Tarantino, qui a été...
2: Ah bah il est toujours pas connu apparemment.
0: Nommé aux Oscars pour son rôle dans le biopic Elvis, c'est lui qui joue...
2: Oscar Butler.
0: Elvis Presley.
5: Rolls
0: Butler, non. Et dans 30 secondes, on va donner...
3: Un Chevrolet Butler.
0: Non.
2: Mais c'est une marque de voiture ou un modèle de voiture?
5: Martin Butler.
4: Cadillac Butler.
0: Une marque de voiture, oui.
1: Autoline Butler.
0: Comment vous dites?
5: Martin Butler.
0: Mais Martin, c'est pas une voiture.
5: Aston Martin.
0: Ah oui,
5: Aston.
2: Mini Cooper Butler.
0: Non, Mini Cooper, non.
7: Cooper Butler, ouais.
0: Cooper Butler, non.
4: Tesla Butler.
0: Ah, Tesla Butler, non.
3: Citroën Butler.
5: C'est britannique.
2: Fiat Butler.
4: On les a toutes.
7: Mais non, c'est britannique.
5: J'ai trouvé Butler, débrouillez-vous.
0: C'est vrai qu'un Butler, c'est un domestique.
5: Un maître d'hôtel.
0: Un maître d'hôtel.
3: On a dit Simca.
0: Ah, on n'a pas dit Simca.
3: Simca Butler.
0: Simca Butler, c'est pas ça du tout.
3: Mais c'était ça. Non.
2: Lexus Butler.
3: Non.
0: Eh ben voilà, regardez, il y a une main qui se lève dans le public. Madame, elle va gagner 100 euros, c'est évident. Parce qu'on a donné toutes les marques, sauf une. Et cet acteur, musicien, mannequin, chanteur, acteur américain...
1: Non, mais madame, vous n'êtes pas dans l'émission, vous devez répondre.
4: Bonjour, comment vous vous appelez ?
8: Lucie.
4: Qu'est-ce que vous faites dans la vie, Lucie ?
8: Je suis
4: D'accord.
8: Je suis consultante en investigation financière.
4: Votre réponse, Lucie ?
8: Austin Butler.
0: Austin Butler.
2: Bah,
0: non, vous avez dit Aston, pas Austin. Vous avez dit Aston.
2: Et après, j'ai dit Mini Cooper Butler.
0: Alors, c'est une ça, Austin. Vous m'aurez pas, vous avez tout dit sauf Austin. Vous avez dit Aston, non, ce qui n'a rien à voir.
2: Austin, quand j'ai dit
1: elle n'a pas une thune, elle bosse dans la finance.
0: Et c'était bien Austin Butler. Bravo, madame, vous gagnez 100 euros.
1: Bravo.

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2: Une question pour Philippe Giroux, qui habite Ramonville-Saint-Agne, en Haute-Garonne. Pourquoi connaît-on Monsieur Marie mieux d'ailleurs quand on utilise nos deux mains?
3: Quoi?
4: Attendez, Marie?
5: Attends, excuse-moi. Est-ce qu'on peut faire le geste, Laurent? Il y a un geste particulier avec les deux mains?
2: Alors, je répète la question.
6: Donc, ça peut pas être ce à quoi on pense, parce qu'on prend qu'une main.
2: On connaît mieux Monsieur Marie quand on utilise les deux mains.
7: Applaudissements.
2: De qui s'agit-il?
7: C'est bravo, c'est ça.
8: C'est à voir avec un outil?
2: Aucun rapport
4: qu'est-ce
2: avec
4: qu'on cherche, là, qu'est-ce
5: c'est
4: qu'on
5: par
4: cherche,
5: rapport à la corrida.
4: Qu'est-ce qu'on cherche là?
2: Je comprends même pas vos questions.
6: Mais moi, on comprend pas la vôtre non plus. Hein.
9: Marie, ça s'écrit comment?
2: M-A-R-I.
7: C'est un mouvement qu'on cherche. Oh. On fait avec les deux mains.
2: Non, on peut laisser les mains. Il suffit de faire le bon mouvement, mais on peut laisser les mains.
5: Peut-être que c'est un mât qui rit. Le mât d'un bateau qui rigole.
4: On avait compris. Hein.
6: Alors, Marie.
4: Marie 10.
2: Quoi, Marie 10?
4: Les deux mains. Je sais pas, je cherche des choses.
6: Il y a un piège, il y a un jeu de mots tordu.
2: Il n'y a aucun jeu de mots là-dedans. Simplement, il suffit d'avoir un peu de jugeote. Et d'ailleurs,
5: Laurent, je sais.
10: Quand on tricote, c'est forcément un personnage historique ou avec c'est des lettres en. C'est l'alphabet, latin. Non. Et donc, M, peut-être que c'est. Mais si, vous savez, comme on dit les rois Louis XVI, avec le X, le 5 et le 1.
2: Vous allez chercher trop loin, car celui dont on parle vit encore. Et il a à peu près, on va dire aujourd'hui, 33 ans.
6: C'est
8: un artiste de variété.
9: Quand on n'a qu'une main, c'est la veuve Poignet, et quand on en a deux, c'est le mari.
5: c'est pas le rappeur Jules. Jules, c'est ça, c'est Jules. Je sais que c'est Jules le Marseillais, comme ça. Comme
2: Bonne
5: ça.
2: Réponse de Yohann Rioux. Eh oui. Ah, monsieur Haas, vous réclamez des questions contemporaines. Et quand j'en pose des questions contemporaines, vous n'êtes pas capable d'y répondre.
4: Mais je m'y attendais pas, ça fait 2 heures qu'on est sur Jésus-Christ et tout d'un coup, il y a Jules. En plein milieu, je m'y attendais même plus.
6: Parce que Jules, il s'appelle Marie?
2: Son vrai nom, au rappeur Jules, c'est Julia Marie.
4: Et en fait, je fais ça avec les deux mains et ça fait Jules.
2: Voilà. Et avec les deux mains, on fait le signe du chanteur, le signe de ralliement. Montrez-moi comment on fait Joule.
9: À la radio, c'est très bien.
4: Très simple. Faites deux pistolets, c'est très simple.
2: Les jeunes auditeurs qui nous écoutent savent très bien le faire.
9: Oui. Et les vieux. On n'y pense jamais aux vieux.
2: Les vieux s'en foutent parce qu'ils savent pas qui c'est Joule.
6: Nous, on fait faire des petits cœurs.
5: Non, mais il a un succès, je peux vous dire un truc incroyable. On a commenté un match de foot de bienfaisance il y a quelques mois où il y avait des grandes stars, des grands joueurs de foot. Au stade Vélodrome à Marseille, il y avait 25 000 personnes. Et dès que ce chanteur touchait le ballon, il était plus applaudi que Drogba, que des très très grands joueurs.
7: Tu peux parler.
6: Attends, est-ce que tu peux m'expliquer vite, pourquoi dans les matchs de foot maintenant, il y a un joueur supplémentaire, un chanteur?
5: Mais j'adore, t'es tellement intelligente parce que c'était un match de bienfaisance.
8: Mais quel légende.
6: Il se fout de moi.
9: On se scande trop.
8: Ah là là.
5: Jamais de la vie,
6: Mais tu vas jamais pécho, tu me pécho pas comme ça. Hein.
5: Tu sais que à Londres, j'avais le numéro de ta chambre, mais j'ai préféré être discret, j'y suis pas allé. On était dans le même étage. Bon, après l'étage.
7: Quelle horreur.
5: C'était un hôtel tellement incroyable, il faisait 200 mètres de long l'étage. Donc je pouvais même pas y aller, je me serais claqué.
2: J'ai préféré être discret, je suis pas venu. Ça, j'adore.
7: Ah oui.
8: Ah, le courage.
2: Jules chante par exemple.

0: Vous voyez, je mets de la musique pour vous faire plaisir.
1: C'est exceptionnel, non, franchement, je suis très content. D'un coup, je sais pas, c'est...
0: Regardez, il revit le petit. Il prend des couleurs.
1: Ah mais c'est bien.
0: On en a une autre parce que c'est bien, mais
2: moi je finis ce journal. Ça m'a levé l'envie de zoner. Il y a des jours bien, des jours mal. Je côtoyais des bandes de pourriture. Je t'avoue, pour moi c'était dur.
0: La faille, ça s'appelle la faille.
1: J'ai vraiment l'impression d'être l'animateur qui ramène de la musique dans un EHPAD.
3: Jules, tu veux venir danser, Jules? Jules, bah c'est pas Jules, Zaz.
1: Non, c'est bon, ça va aller.
4: Dans un EHPAD.
0: On en a une dernière, tropicale, comme ça. Puis après, on arrête. Hein.
5: C'est la préférée de Bellamy, celle-là.
6: Ah, j'aime bien, moi.
0: Oh, j'ai des questions pour vous aussi, hein, monsieur Bellamy, soyez rassuré.
6: Non, mais je suis bien, ça va. Hein.
1: Tu connaissais Jules, Olivier?
6: De nom, oui.
1: Ouais, de nom, bien sûr.
6: J'aurais pas pu te chanter.
1: Pas le magasin de vêtements. Hein.
6: Comme tu connais Chopin.
1: Frédéric. Bah,
0: chacun son domaine, et je vais vous demander plutôt, monsieur Bellamy, de répondre à cette question-là pour Ghislain Orsay, qui habite Ormes, dans le Loiret. C'est un autre musicien, mais pas tout à fait le même que Jules. D'abord, lui, il est mort, puisque sur sa tombe, on peut voir sur sa pierre tombale graver les variations Goldberg. De quel musicien s'agit-il?
6: Bah, c'est Jean-Sébastien Bach qui les a composées.
0: Oui, mais c'est pas sur la tombe de Bach qu'on peut lire les variations Goldberg, gravées sur la pierre tombale.
6: C'est un compositeur ou c'est un
7: pianiste clavecinéiste.
0: Pardon.
6: C'est Glenn Gould.
0: Pardon.
6: Glenn Gould.
0: Glenn Gould. Oui. Bonne réponse. Bravo. Ça c'est bien, monsieur Bellamy.
6: Bon, ça va.
0: Ça vous dit quelque chose, Glenn Gould?
1: Non, mais ça a cassé l'ambiance.
4: C'est formidable.
0: C'est le frère de Barbara. C'est une autre question pour vous, monsieur Bellamy. Puis après, ce sera fini, hein, je vous préviens.
6: Après, je pourrais dormir.
0: Non, là, il s'agit de trouver quelqu'un qui a obtenu la nationalité française en 1870 pour être nommé au Conservatoire de Paris, car il fallait être citoyen français pour devenir professeur d'orgue au Conservatoire.
7: Offenbach?
0: De qui s'agit-il?
7: Offenbach?
6: Non. César Franck?
0: César Franck! Encore une bonne réponse d'Olivier Bellamy. Ouh.
1: César Franck, n'importe quoi.
6: Mais c'est mon domaine, c'est facile.
1: César,
0: expliquez-lui qui c'était César Franck. Faut pas laisser les jeunes au bord de la route.
6: Alors, César Franck, c'était un organiste, compositeur. Qu'est-ce que je pourrais te dire?
1: Bah, rien d'autre, apparemment.
0: Belge au départ. Puisqu'il a été naturalisé français, c'était la question. Autant donner effectivement sa nationalité d'origine, il était belge.
6: Voilà. Et il a écrit une très belle sonate pour piano et violon. Très belle.
0: Et pour Dari, je vous le dis, il jouait pas au foot non plus.
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1: Chantal ?
2: Ouais.
1: Pourquoi vous n'êtes pas maquillée aujourd'hui, Chantal ?
2: Ah, parce que j'ai pas eu le temps.
1: Je vous ai jamais vu dans cet état-là. Qu'est-ce qui vous est arrivé ?
2: Non, parce que voilà, c'est comme ça.
3: Voilà, la phrase.
4: Du coup, elle a mis ses lunettes.
2: Bah non, parce que quelquefois, c'est aussi bien de pas maquiller. Regarde comment elle s'appelle, elle se maquille plus, elle est beaucoup plus jolie, l'américaine, là, qui a des gros seins.
5: Malibu ?
2: À Malibu, alerte à Malibu. Ah,
5: Pamela Anderson.
3: Elle est pas américaine.
2: Elle est beaucoup mieux pas maquillée.
1: Je sens qu'il va falloir trouver les noms pour tout le monde aujourd'hui, hein, ça va être du boulot.
2: Oui, c'est sympa cette émission en direct de l'hôpital psychiatrique.
3: T'es la marraine.
1: Ouais, je vais avoir un boulot aujourd'hui.
4: Là, mais c'est vrai,
1: j'aurais jamais dû les sortir toutes les deux le même jour.
4: C'est vrai
5: que ceux qui se font des liftings paraissent souvent plus vieux qu'avant.
6: Ah non, on va pas commencer à dire du mal de Jean-Phi.
1: Monsieur Haas, vous êtes content de retrouver Daniel Evenou?
7: Très content, mais à chaque fois qu'elle me voit, elle se rappelle pas de moi. Donc. Elle m'a dit, c'est la première fois qu'on se voit. Je dis, bah non, ça fait 15 fois, mais c'est...
4: Mais je blaguais.
7: C'est vrai qu'ici, c'est la seule émission, quand on voit pas quelqu'un plus d'une semaine, on s'inquiète vraiment.
1: Chantal, la dernière fois que je vous ai vu, vous étiez enfermé dans une cave à la télévision pour le maître du jeu. Ce sera demain soir la finale, mais lors de l'émission vendredi dernier, Max Boublil vous a enfermé dans une cave.
2: Et j'ai eu très peur.
1: Ah vraiment ?
2: Ah oui, parce que je pensais pas que c'était filmé en plus.
1: Boop ! La télévision souvent.
5: Oui.
2: Il m'a dit, t'inquiète pas, c'est pas filmé ici. Oui, mais on va pas m'enfermer dans la cave. Et j'ai eu très peur, j'ai très peur. Très peur du noir, très peur des maisons vides, etc. Donc j'avais très peur.
1: Et alors, qui vous a ressorti de la cave?
2: Je ne me souviens plus, en fait. Je sais que quelqu'un m'a sorti de la cave, mais qui?
3: C'est Az.
1: Bienvenue, en tout cas, dans cette émission aux Alzheimer anonymes.
3: Voilà, pour les questions, c'est pas mal. Hein.
1: Et voici une première citation pour Andreas Bouton, qui habite en Haute-Vienne, qui a dit, et c'est pour vous, monsieur Bellamy, que j'ai choisi la première citation. Qui a dit « J'ai hérité d'un tableau et d'un violon qui se sont révélés être un Rembrandt et un Stradivarius. Malheureusement, Rembrandt faisait de très mauvais violons et Stradivarius était un très mauvais peintre. »
5: Ah, pas mal.
1: C'est pas mal.
4: Montesquieu.
1: Montesquieu.
3: Ça sort d'où ? C'est un artiste.
4: Je suis dans Montesquieu.
2: C'est un humoriste.
1: Un humoriste, oui, bien sûr.
7: Coluche.
1: Coluche.
3: Jean-Yann.
4: Des proches.
1: Un humoriste américain.
3: Groucho
1: Marx.
2: Woody Allen.
1: Woody Allen. Bonne réponse de Chantal là-dessus. Pour Anthony Boucher, qui habite Saint-Michel-Chef-Chef, c'est en Loire-Atlantique, qui a dit « Dans notre école, on nous fouillait à l'entrée pour savoir si on avait des revolvers ou des couteaux. Et si on n'en avait pas, ils nous en donnaient pour nous défendre. »
4: Un cuisinier ?
1: Non,
7: Donald Trump ?
1: Donald Trump, non, mais c'est un Américain, évidemment.
3: Oui, il est vieux ?
1: Ah non, un jeune.
7: Un acteur ?
1: Enfin, un jeune.
3: Tout est relatif.
1: Il a mon âge, voyez-vous.
7: Humoriste ?
1: Oui, un humoriste.
3: Steven Wright.
7: Dave Chappelle ?
1: Non, Dave Chappelle, non. Non, non.
3: Chris Rock ?
1: Chris Rock, bonne réponse de Paul Alcarat. Pour Evelyne Gouthier, qui habite en Seine-Maritime, qui a dit « J'aime le travail, ça me fascine, je peux rester assis à regarder ça pendant des heures. »
5: C'est un Corse, ça.
1: C'est pas un Corse.
4: Est-ce que ça peut être une Bretonne?
1: C'est un écrivain.
2: Drôle.
1: Alors, drôle, oui. Britannique, pour tout vous dire.
4: Oscar Wilde.
1: Oscar Wilde, non. Comme ça va être très difficile.
3: Bernard Shaw?
1: Non, je pense que je vais donner les dates à monsieur Elkarat, comme ça il va tout de suite nous dire de qui il s'agit.
5: Georges Bernard Shaw?
1: À moins que je commence par vous dire, peut-être avant de vous donner les dates, le nom de son œuvre essentielle, ça peut vous aider. Trois hommes dans un bateau.
3: Jérôme K. Jérôme.
1: Bravo, sans les dates, c'est mieux. Parfait, Paul, pour Didier Rétori, qui habite dans le Haut-Rhin, qui a dit, il s'agit de retrouver le nom d'un célèbre pianiste, ça aussi c'est pour vous, monsieur Bellamy.
5: Donc je vais pas trouver.
1: Oh, normalement, tout de même, c'est un pianiste qui était devenu presque aveugle, et il a dit, c'était à la fin de sa vie, j'ai décidé de ne plus jouer, non pas parce que je ne trouve plus mes notes, mais parce que je trouve plus le piano.
5: Ah,
7: Gilbert Montagnier,
3: Franz Lehár.
7: Gilbert Montagnier.
1: Non, c'est pas Gilbert Montagnier.
3: Franz Lehár.
1: Franz Lehár, non, non.
5: Rubinstein.
1: Comment vous dites ?
5: Arthur Rubinstein.
1: Excellente réponse d'Olivier Bellamy. Pour Axel Baudriche, qui habite Livry-Gargan, qui a dit « Le destin des montagnes doit être terrible, elles sont obligées de contempler toujours le même paysage.
3: » Xavier de Maistre.
1: Non.
7: C'est un poète ?
1: Ah, c'est un poète, surtout romancier, pour tout vous dire. Un romancier, auteur de best-seller. Il a vendu son ouvrage le plus célèbre, écoutez bien, à 4

0: 85 millions d'exemplaires.
1: Saint-Exupéry?
0: Ah,
2: Victor Hugo?
3: Du siècle d'avant?
0: Ah non, non, non, il est toujours vivant même,
2: oh là,
0: pour vous dire.
4: Guillaume Musso?
0: Comment vous dites?
4: Guillaume Musso?
0: Guillaume Musso, non.
3: L'autre?
0: Quoi l'autre? Placide?
3: Marc Lévy?
0: Placide et Musso?
3: Et est-ce que nous, il est venu ici? Il est venu dans votre émission?
0: Non, non, non, je l'ai jamais reçu, non.
3: Est-ce
0: non.
3: Qu'il
1: est,
3: moi, je l'ai
1: il est âgé? Il est âgé?
0: Oh, il est âgé, il est né en 1947.
3: Oh, il avait à New York. Il avait à New York.
1: Orsena?
0: Orsena, non.
1: Mais c'est un Français.
0: Ah, j'ai pas dit ça.
3: Ah.
1: Ah. Ah, bah, c'est Stephen King?
0: Non plus.
1: Ah, non plus.
2: C'est quoi, c'est un Américain?
0: Non, non plus. Il y a d'autres pays que...
3: Ah, est-ce que ce pays touche la France?
5: Ah oui.
0: Non, du tout.
5: Un Bolivien.
0: Ah, je suis obligé de vous répondre oui.
2: Avec la Guyane.
3: Brésilien. Andorre ou Monaco?
1: Un Brésilien. Oui, avec... Cohen, machin,
0: Arturo Coelho, Paulo Coelho.
1: Paulo Coelho.
0: Bonne réponse. Eh oui. Vous vous demandez si son pays touche la
1: Guyane,
0: France,
1: oui.
0: Comme on a effectivement un département français qui s'appelle la Guyane qui touche le Brésil, on est bien obligé de dire que oui,
1: oui.
0: Son pays touche la France, Paulo Coelho est brésilien, et c'est avec l'alchimiste, ah, oui, évidemment, qu'il avait vendu 85 millions d'exemplaires de son livre. Allez, mais Chantal, qu'est-ce que vous êtes en train de faire?
1: Vous l'avez vexé.
0: Elle est en train de se maquiller maintenant. Mais c'est trop tard.
1: Non, mais c'est pas la
0: c'est
1: télé.
0: Trop tard, on a vu votre gueule.
3: Alors, je suis comme un mandalure. Elle se maquille aux grosses têtes aussi.
0: Mais vous êtes en train de vous maquiller devant les gens.
3: Je m'en fous. Ils connaissent tout de moi. Dans le temps, mais continuez, ça. Vous n'avez pas besoin de me regarder. Posez des questions.
0: Ah mais non, mais je suis épaté par la façon dont vous vous maquillez devant tout le monde.
5: Avec un naturel déconcertant.
0: Ah oui, oui, oui.
3: Et encore, j'ai pas tout mon matos. Ah, regarde, c'est beaucoup mieux déjà, non?
2: Ah, ça change tout, hein.
3: Ça change tout.
2: Ah, c'est fou, hein.
5: Ah, vous êtes presque désirable, là, Chantal.
3: Tu me regardes même pas, belle amie.
0: Ah, presque désirable.
3: Non. Vous avez jamais vu une femme se maquiller, je pense. C'est pas dans vos trucs.
0: Mais si, j'en ai déjà vu, oui. Mais pas de cet âge-là. Avouez quand même que je vous regarde parce que c'est moi qui vous l'ai dit que vous n'étiez pas maquillée.
3: Oui, c'est avouez. Parce que vous me regardez. Vous.
0: Avouez.
3: Elle n'a pas vu que j'étais pas maquillée, elle m'a emmené ce matin, elle n'a pas vu alors que vous l'avez vu.
0: Ah bah tout de suite j'ai vu d'habitude.
3: Parce que nous sommes face à face.
0: Bah, oui, oui, oui.
3: Et avec Michel, nous allons dans le même sens.
0: Allez, une dernière citation plus difficile, attention, à identifier pour Jonathan Corbet, qui habite Crozier-le-Vieux, c'est dans l'Allier, qui a dit la dernière fois que quelqu'un a autant raté un truc que François Hollande, c'était les parents de François Hollande.
5: Oh. Sarkozy.
0: Non, non.
3: C'est un politique?
0: Ah non, c'est un humoriste, un jeune humoriste français, chroniqueur de radio, de télévision.
2: Walidia.
0: Comment vous dites?
2: Walidia.
0: Walidia, non, plus drôle.
3: Ah,
2: la balle perdue.
5: Marc-Antoine.
0: Pardon.
5: Marc-Antoine. Notre Marc-Antoine.
1: Pablo Mira.
0: Pablo Mira, non. Il a été sur France
2: Guillaume
0: Inter.
2: Guillaume Meurice,
0: non, mais il travaille.
1: Lompré, Émeric Lompré.
0: Émeric Lompré, non. Mais avouez que c'est drôle, quand même.
2: Jamil Lechlag.
0: Non, la dernière fois que quelqu'un a autant raté un truc que François Hollande, c'était les parents de François Hollande.
1: Pierre-Emmanuel Barré.
0: Pierre-Emmanuel Barré, bonne réponse de Paul Alcarat. Bravo, Paul.
3: Pierre-Emmanuel Barré.
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0: Maintenant, je voudrais vous parler d'Auguste Piccard, qui est mort il y a pile 60 ans, le 24 mars 1962. En fait, les comptes, c'est bien il y a 60 ans. Auguste Piccard, vous le connaissez.
1: L'homme du Batiscaf.
0: Voilà, c'est le grand-père de Bertrand Piccard qu'on connaît mieux.
1: Professeur
0: aujourd'hui.
1: Tournesol.
2: C'est le professeur Tournesol, oui.
0: C'était ça ma question, allez-y.
1: Professeur Tournesol, c'est lui qui a inspiré le Hergé pour écrire, pour dessiner le professeur Tournesol.
0: Il ressemble au professeur Tournesol.
1: Mais pour cause, oui.
0: Auguste Piccard, excellente réponse. Avant même que j'ai le temps de poser la question. Parfait, monsieur Baffi. Vous connaissiez Auguste Piccard?
1: Oui, bien sûr. Et puis, c'est une lignée d'aventuriers incroyable, toute la famille.
8: Ah ouais, tout ce congelé, là, l'aventure du congelé.
1: Ah oui. Tu comprends avec Courgeot.
9: La grande chaîne du froid. Bah, on essaye de dire quelque chose, si on n'a pas la parole, parce que nous, on répond pas, il y en a que pour là-bas. Il n'y a que des questions qui sont faites sur mesure pour là-bas. Et la zoologie, et l'histoire.
8: C'est vrai qu'il n'y a pas beaucoup de.
3: Et quand on donne la réponse,
9: nous, sur l'encadre. Allez, vie.
8: Mais c'est peut-être bon aussi, ça veut peut-être dire que c'est leurs dernières émissions à eux.
1: Ah, c'est la révolution là-bas. Allez, faut chercher rue du Marais maintenant. Allez.
0: Qu'est-ce que vous voulez que je vous pose comme question que vous pourriez répondre, monsieur?
9: Je sais pas.
1: Sur les balayages.
9: J'ai déjà répondu des choses aujourd'hui.

0: Oui. Mais c'est, nous, c'est des questions, elles sont jetées comme ça à la volée. Eux, c'est vraiment sur mesure, c'est long. Et
1: non, mais c'est vrai, sur le stylisme, ouais. Sur la mode.
2: Le Botox.
1: Sur le Botox.
0: Oui.
1: Sur le rock'n'roll.
3: Ah, ça se plaint bien.
4: Vos réponses sont mises en valeur, alors que nous,
1: pas voilà.
0: Du tout, quoi. Ah oui, écoutez, c'est à peine.
1: Sur la gastronomie, les œufs en neige, tout ça.
5: Je vous ai posé une question sur le borsch, ça vous a mis en valeur.
1: Ben voilà.
5: J'avais lu à la une de Paris Match, ici Paris ou France Dimanche, que vous étiez dans la peine, que votre famille.
0: Oui, voilà. Allez, alors, question histoire. Hein.
1: Une question sur Mylène Farmer ou sur.
0: C'est Stéphane. Incontestablement.
5: C'est Stéphane. C'est Stéphane Plaza. Même si je n'ai pas le temps d'aller au théâtre vous voir toutes les semaines, je vous suis quand même à travers la presse, les réseaux sociaux.
0: Oui, vous voyez bien, oui.
5: J'ai bien vu que Stéphane Plaza, par exemple, avait dit qu'il était le nouveau Keanu Reeves.
0: Oui,
1: quoi?
6: Il faut de l'imagination.
0: Oui.
1: Mais Keanu Reeves, maintenant, alors.
0: Il voudrait faire un remake de Point Break.
1: Non.
0: Mais
5: vous allez être embarqué dans cette aventure.
0: Oui, moi, je ferai la planche de surf.
1: Pourquoi il a dit ça? Il est encore bourré?
0: Mais non,
4: il a le droit de dire des choses.
0: C'est son film de chevet, il le regarde tout le temps.
5: Alors, il faut quand même que je vous dise que Valérie Mérès, elle le défend, mais alors, on peut plus.
0: Ah, mais c'est. Mais même
5: on ne peut pas toucher un cheveu de Stéphane Plaza.
1: Ah ouais. Lui et
2: Poutine. Imagine les couilles.
5: Elle est tombée amoureuse de Plaza. Franchement, j'aurais jamais imaginé
6: ça. C'est le scénario.
5: Avant, c'était moi son chouchou, elle jurait que par moi, et Laurent Parsi, et mon Lolo.
0: Ah, mais l'autre,
5: elle est par... Alors, depuis qu'elle joue avec Plaza, il n'y en a plus que pour lui.
4: Oh là là, mais non, mais de 20h à 22h.
2: C'est pourquoi Laurent, il l'a pénétré, il l'a expertisé.
0: Ah, non. Elle papillonne tout le temps autour de lui.
1: C'est vrai? Avant, tu l'aimais pas ou c'est, tu l'as toujours aimé, maintenant tu l'aimes beaucoup?
4: Je l'ai toujours aimé, mais Jean-Phi est jaloux de mon rapport avec Stéphane.
0: Ah, bah tu vois, bah, elle va me le piquer.
1: Bah, c'est surtout que vous.
5: Ah non, je vous ai jamais vu avec des yeux comme ça. Hein. Dès qu'il ouvre la bouche.
4: Mais je joue bien.
5: Non, même après la pièce au restaurant, hein, Jean-Phi.
0: Ah oui, on ne peut plus l'approcher.
4: Oh.
0: T'approches Stéphane et tu parles un truc. Qu'est-ce que vous dites? Vous parlez de moi, tu vois, elle est amoureuse.
1: Mais quand vous faites la chenille, mets-toi au milieu alors, du coup.
0: Après
1: la pièce.
5: Il vous plaît physiquement, manifestement.
4: Non, mais...
0: Il se touche de plus en plus sur...
1: Mais non.
4: Mais non, on est censé être un couple au théâtre, on incarne.
2: Oui, de là à faire une étape faciale, je trouve ça un peu limite pour le premier rang. Pardon,
4: on incarne maintenant.
5: On avait dit qu'on disait pas les tours de magie.
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2: Si vous avez une vie sexuelle vicénale, oui. Quoi s'agit-il ?
3: Ça, c'est pour Johan.
4: Décousu ?
2: Ah, décousu, ça, c'est moi qu'on puisse dire. Alors, mais précisément.
4: Débridé. Eh bien, très fixé à une façon de faire et juste s'en tenir là. C'est-à-dire pas avoir de diversification.
2: Non, mais ça a une signification très précise.
4: Comment ça s'appelle ?
2: Vicénale. Alors, j'ai évidemment accolé cet adjectif à votre vie sexuelle, mais je vous rassure, ça ne concerne pas que la sexualité, il y a plein d'autres choses.
5: Et non pas vicinale.
2: Eh bien, alors, vicénale. Les chemins vicinaux n'ont rien à voir. comment elle s'appelle déjà ? Chantal.
6: Est-ce que par exemple,
7: c'est
6: Laurent,
7: pas un truc, tu ne fais pas l'amour que sur les chemins vicinaux, c'est ça.
6: Est-ce que vous pensez, Laurent, que je suis un spécialiste de cet amour-là ?
2: Ah, bah alors vous êtes sûrement, effectivement.
4: Oui. Alors, eh bien, c'est c'est un désir de s'exprimer sexuellement en mettant en scène.
2: Non, mais j'ai effectivement vraiment qualifié un rapport sexuel de vicénal. C'est très rare.
4: Ah bon ?
2: À part justement peut-être chez Monsieur Rioux. Mais vicénal, en fait, c'est un qualificatif qui peut aller à plein d'autres choses que le sexe.
4: C'est-à-dire un autre exemple.
2: Oh bah par exemple, qu'est-ce que je pourrais
4: le
2: vous
4: travail.
2: Dire
4: le travail.
5: Par exemple, c'est un amour vissé.
6: Non.
5: C'est-à-dire que le mari visse, on n'a pas le droit de sortir.
8: Ça veut dire que c'est quelqu'un qui est très actif le matin. Ouais, je sais pas, j'essaie.
6: On va tous savoir.
8: Que le matin.
2: Vous êtes l'ami du petit déjeuner.
8: Non, mais ça peut être possible qu'on parle de, je sais pas.
6: C'est faire l'amour sans faire l'amour. C'est faire quelque chose sans faire quelque chose.
2: Oublier l'amour. Je vous dis, ça peut être politique.
4: C'est une façon.
2: Vicénale. C'est pas une façon.
4: Ah, c'est une.
2: C'est un adjectif qu'on. Un engagement peut être vicénal. Vous voyez, par exemple.
4: En même temps,
7: éternel,
4: exclusif.
2: Non. Une fête peut être vicénale.
4: Débridé.
2: Une cérémonie peut être vicénale.
6: C'est lié à un quartier, c'est lié à un endroit.
2: Non.
8: Quand tu romantises ta vie.
2: Comment ça ?
8: Mais tu romantises, tu la rêves, tu
6: la fantasme, ouais.
8: Tu la fantasme de ouf et tu deviens acteur d'un, je sais pas.
2: Tu la fantasme de ouf.
4: Ah non.
8: J'avais oublié que j'étais à l'EHPAD.
2: Ok. Ok, bah moi je vais fantasmer de ouf alors.
4: C'est fou.
6: Est-ce que Laurent, c'est lié à une partie du corps ? Forcément
4: non,
6: une partie du corps.
4: Est-ce que ça voudrait dire une fois ou jamais ?
2: Alors là on se rapproche.
4: Oui.
2: Car il est question de fréquence là-dedans, évidemment.
6: Une fois par décennie ?
2: Alors pas par décennie.
4: Non, par centenaire.
2: Non,
4: cent ans.
2: Mais on se rapproche, on brûle.
6: Par 50
4: ans. Par quelques mois, par année.
2: Alors non, vicénale, c'est quoi ?
6: Est-ce que c'est plus de 100 ans ? Pas plus de 100 ans ?
2: Moins.
4: Une fois chacun.
2: Non.
6: Une fois tous les 50 ans.
7: Une fois tous les 10 ans.
4: Une fois tous les 5 ans.
2: Plus
4: tous les 10 ans. Tous les 15 ans.
6: Tous les
4: 70
6: ans.
4: Tous les 20 ans.
7: Tous les 20 ans.
4: Non, tous les 50 ans.
5: Tous les 80 ans.
2: Je viens de l'entendre. C'est Michel Bernier qui a donné la bonne réponse. Répétez-moi.
7: Une fois tous les 20 ans.
2: Une fois tous les 20 ans.
8: Mais c'est quoi ça alors ?
2: Vicénal, c'est un adjectif qui veut dire qui a lieu tous les 20 ans. Alors voilà, j'ai effectivement tenté de vous perdre un peu en parlant d'un rapport sexuel vicénal qui n'aurait lieu que tous les 20 ans. Imaginez que vous n'ayez pas...
7: Moi, c'est ce soir.
8: Une fois tous les 20 ans.
2: Alors ça peut vouloir dire aussi... Qu'est-ce que vous dites ?
8: Une fois tous les 20 ans, mais dans ces cas-là, je reste dedans pendant 20 ans. Donc moins une fois, quoi.
2: Ah ben, vous croyez pas si bien dire, parce que vicénal, ça veut dire aussi qui dure 20 ans.
4: Ah, voilà.
2: Soit ça veut dire tous les 20 ans, soit ça veut dire qui dure 20 ans. Vous voyez, par exemple, effectivement, un mandat vicénal, ça veut dire que vous êtes en fonction depuis 20 ans. Et ça a les deux sens. Soit c'est une fois tous les 20 ans, soit c'est qui dure 20 ans.
7: C'est la chanson, on n'a pas tous les jours 20 ans, ça vous arrive une fois seulement.
2: Et ben voilà, exactement. Voilà. Merci Chantal Goya.
8: Bravo.
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2: Une question pour Stéphane Moreau qui habite à Cheverny dans le Loir-et-Cher. On parle beaucoup du groupe ABBA depuis ce matin. Et évidemment, le groupe ABBA qui avait gagné l'Eurovision, on s'en souvient.

0: Avec Waterloo, ouais, hein, vous êtes capable de me chanter Waterloo.
1: Waterloo.
0: Jean-Philippe, vous m'inquiétez, Jean-Philippe, parce que Stevie, on dirait Lino Ventura à côté.
2: Tu vois, je suis en train de regarder Germinal en ce moment, l'excellente série de
3: télévision. Moi, je trouve pas ça très bon.
2: Et là, quand je te vois ni, je me dis, les mineurs, non mais c'est pas... C'est ça, vous avez vraiment pris un... Ils ont dégénéré, les mineurs. T'as d'un côté Maheu et de l'autre côté Jean-Phi. Le Maheu qui descend dans le fond, la gueule noire, virile. Et t'as le Jean-Phi de l'autre côté.
4: Et moi aussi, je descends dans le fond.
0: Et il aimerait bien avoir un coup de grisou, mais le footballeur.
2: Tu te rends compte, mais le Nord a honte. Le Nord a honte.
4: Non, le Nord a pas honte. Alors, si, quand même, j'ai été marqué ce matin parce que j'ai reçu. Tu sais, tu te réveilles, t'es de bonne humeur. Ah, super, vos grosses têtes. J'ouvre mon portable. Premier message que j'ai sur Instagram, c'est va te faire foutre, c'est pas. Tu fais honte au Nord.
2: Mais quand même. Ah, tu vois.
5: C'était Xavier Bertrand. C'était qui?
2: Non, c'était moi.
4: Non,
2: t'as pas deviné que c'était moi.
0: Je pense que tu vas pouvoir jouer dans Germinul.
2: Pourquoi ils t'ont pas pris dans le film?
6: Mais il rêve de faire du cinéma, tu rêves de faire du
3: mais
6: cinéma.
3: Ça va venir.
6: T'es allé à Angoulême, tu t'es présenté aux agents.
2: Oui,
4: je voulais savoir comment ça marchait le système, des distributeurs, des producteurs.
6: Et t'as des appels ou pas?
2: T'as déjà pensé à changer d'accent? Oui.
4: Non, je n'aurais pas parlé comme ça.
0: Dans le film, justement, enfin, dans la série de France 2, on leur reproche de ne pas avoir l'accent ch'ti, vous voyez. Jean-Philippe aurait très bien pu faire.
4: Ah, moi, j'aurais été une marque d'authenticité pour ce machin-là. Ça aurait été plus crédible.
5: Mais dans Plus belle la vie, ils n'ont pas l'accent de Marseille au début, la plupart, à part le cafetier qui vend les pastis. C'est l'accent de Marseille.
4: Ah, ouais, mais c'est important. Ça fait partie de.
2: Ah, ouais.
4: Il faut qu'on parle assis pour qu'on comprenne que c'était dur la vie, assis comme un coup de gris.
6: Ouais. J'ai rien compris. Jean-Philippe, de quel rôle tu rêves?
0: Ah bah lui, ça serait la moitié de l'entier. Alors, je vous parlais du groupe ABBA dont tout le monde parle à l'occasion de la sortie d'un nouvel album. Le groupe ABBA qu'on a connu évidemment grâce à leur victoire au concours Eurovision de la chanson avec Waterloo. Mais cette année-là, qui chantait pour la France à l'Eurovision là-bas en Angleterre? Puisque ça se passait en Angleterre.
6: C'est très connu, non? C'est pas Michel Thor?
0: Non.
7: C'est pas Marie Myriam? Bah non, elle avait gagné.
0: Ah bah non, elle avait gagné.
4: C'est pas France Gall?
0: Ah, France Gall, non.
2: Elle est morte.
0: Ah non, elle est pas morte.
5: Elle est devenue un mec.
7: Ah, Marie-Paul Belle?
0: Non.
2: Et j'étais deux, Laurent.
7: Ah, c'était Casimir?
0: Casimir qui représente...
6: Ah non, il n'y a pas eu. C'était la mort de Pompidou, donc il n'y a pas eu de représentant français.
3: 78.
0: Excellente réponse de Johan Rioux. Bravo. Eh oui. Vous vous rendez compte que si la France avait effectivement été représentée cette année-là, peut-être que le groupe ABBA n'aurait pas gagné parce qu'on n'avait pas de candidat. C'est bon, si on aurait gagné, c'était Dani qui devait chanter.
7: Ah, oui, bon.
2: C'est vrai.
0: Oui, c'est la chanteuse Dani qui devait représenter la France à l'Eurovision.
3: Avec quelle chanson?
0: Ah, je vais vous faire écouter la chanson, si vous voulez, la chanson de Dani. Mais elle n'a pas pu y aller parce que la France était en deuil à cause de la mort de Pompidou. Et c'est l'année, effectivement, où ABBA a gagné avec Waterloo. Voilà la chanson de Dani.

0: a pas de mal à se faire du bien. C'est vrai que le jour de la mort du président de la République, ouais. ça aurait été malvenu. À la limite, elle aurait chanté Pupidou. Mais bon, voilà, Abba a gagné en absence du candidat français. Et savez-vous qui chantait pour les Anglais ce jour-là? Ça se passait au Royaume-Uni. Mais en plus, il y avait une chanteuse très connue.
1: Petula Clark.
0: Non, pour représenter le Royaume-Uni.
2: Et elle chante toujours.
3: Suzanne Boyle?
0: Ah, Suzanne Boyle, non.
2: Est-ce qu'elle chante toujours?
0: Alors, est-ce qu'elle chante toujours? En tout cas, il y a un moment que je ne l'ai pas entendue. Mais ça a été une énorme vedette.
1: Est-ce qu'elle a été dans le top 50 dans les années 80?
0: Ah ouais, elle a été numéro 1 du top 50, pas toute seule.
2: Patti Smith.
0: Non. Alors, je vous confirme qu'elle est bien anglaise au départ. Ah, voilà. Mais après, elle est partie faire carrière aux États-Unis.
4: Ah bah, pour tout le monde.
5: Ah, d'accord. Et elle a été plus connue aux États-Unis.
0: Ah bah oui. Oui.
3: Barbara?
0: Ah, Barbara.
3: Streisand, hein, pas celle de l'aigle. Hein.
1: Est-ce qu'on a dansé sur des slows dans les années 80?
0: Alors, un slow, pas forcément.
2: Mais peut-être pas toi.
0: Mais je peux même vous dire qu'une des grosses têtes l'a parodiée et a fait un énorme succès avec une parodie de sa chanson. Non, Cher, non.
3: Paloma?
0: Ah, Paloma, c'est qui ça, Paloma?
3: Ah, c'est, bah, c'est pas les jurys dans The Voice en au Royaume-Uni.
0: Ah oui, ah
3: oui. Oui, elle s'appelle Paloma.
0: Non, c'est pas la Paloma.
1: Est-ce qu'elle a fait un duo très célèbre?
0: Mais oui, justement, oui.
5: Lisa Minnelli?
0: Mais non, pas Lisa Minnelli, non.
1: Avec un chanteur français? Avec un chanteur français?
0: Mais non, pas avec un chanteur français, voyons.
6: Elle a fait un duo avec un chanteur connu.
0: Très, bah, chanteur.
1: Lionel Richie?
0: Non, Lionel Richie, non.
5: Chanteur. Diana Ross? Avec un acteur connu.
0: Exact, oui, acteur.
6: Voilà. Richard Chamberlain?
0: Mais non, pas Richard Chamberlain, mais non, mais non, mais non, mais non.
5: Ah, voyez,
0: cette année-là, en 74, effectivement, le concours Eurovision de la chanson présentait le groupe ABBA qui a gagné. Et pour le Royaume-Uni, c'était 300 euros en tout cas pour Stéphane Moreau. Est-ce que quelqu'un a une proposition dans le public, Yoann Rioux? Saisissez-vous du micro, je vois deux, trois mains qui se lèvent. Une jeune femme au premier rang qui vous attend, Yoann Rioux, je serai de vous, j'irai.
4: Ah oui.
1: Désolé, madame.
0: En plus, elle enlève son masque.
1: Comment vous appelez, mademoiselle?
7: Émilie.
1: Super, vous allez bien dans votre vie?
7: Ça va, ça va.
1: Alors, la réponse, madame?
7: Bah, j'aurais dit Olivia Newton-John.
0: Eh oui, c'est Olivia Newton-John. Eh oui. Olivia Newton-John, qui à l'époque n'avait pas encore fait son duo avec Travolta, ouais, évidemment, dans Grise. Et c'est Sim, la grosse tête qui chantait, souvenez-vous, qui chantait.
8: Ouais. Je danse.
0: Ça, c'est Topalov qui commence.
8: Toutes les nanas.
0: Dame Topalov, il faisait Travolta.
8: Alors, bébé, accroche-toi.
0: Attention, voilà Sim.
8: Et trouve-la-moi.

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0: Quel célèbre nom de danseuse. Alors évidemment, François Lu va être un peu favorisé en tant que danseur étoile. Quel célèbre nom de danseuse se dispute l'Australie et la Nouvelle-Zélande?
3: Anna Riera.
0: C'est qui, c'est quoi ça?
3: C'était un petit clin d'œil pour ma danseuse de Danse avec les Stars, j'en profite. Normal.
0: Un petit clin d'œil.
3: Bah oui, elle mérite d'être mise à la lumière.
0: C'est
4: à la lumière, oui.
0: C'est pas elle.
3: Dans la lumière. Ok, allez, toi, écoute-moi bien maintenant.
0: Cassez-lui la gueule à Toen.
3: Non.
4: Je présentais un pote à moi, c'est Ludovic Becherel, tu le connais?
5: Non, mais en plus, en l'occurrence, là, il avait raison, dans la lumière.
0: Oui, mais
4: il a dit à la lumière.
5: Oh, t'es con.
6: Donc, c'est une danseuse qui est...
0: Quel célèbre nom de danseuse se dispute l'Australie et la Nouvelle-Zélande?
6: Loïs Fuller.
3: Mais pourquoi c'est à la portée de tout le monde, en fait?
0: Pardon.
3: Pourquoi ça a la portée de tout le monde?
0: Ah ben parce qu'il faut.
4: Il y a peut-être un piège en fait, c'est ça.
0: Il y a un petit. Ouais. C'est pas seulement un piège.
6: Est-ce que c'était une danseuse classique contemporaine?
0: Ah, ça a été une grande danseuse.
5: Elle est morte.
0: Contemporaine, oui. Elle est, on va dire, de la fin du 19e, début 20e.
5: Oula. Colette.
0: Elle est morte.

0: la ballerine russe,
1: je savais pas, ouais.
0: Anna Pavlova. Et sauf que les Néo-Zélandais disent c'est nous qu'on l'a fait, ouais. Et les Australiens disent non, c'est pas eux.
2: Et la panna cotta, c'est qui? C'est les Italiens ou c'est les Portugais?
0: Mais vous en faites des Pavlova, Isabelle, vous?
3: Mais non, mais vous êtes fous.
2: Bah, mais elle a un cuisinier, elle a un chef. Bon, non,
0: vous battez des blancs d'œufs. Vous savez le faire, ça, battre des blancs d'œufs?
3: Bah, faudrait que j'ai un batteur.
4: Je peux t'en prêter un si tu veux.
0: Vous mettez du sucre, du vinaigre blanc, de la fécule de maïs, de la vanille. Vous faites la meringue avec tout ça. Temps de cuisson, 45 minutes à 120 degrés, voyez. Puis après 20 minutes à 90, on rebaisse le tout tout doucement. Puis on éteint le four et là, on attend le refroidissement, Isabelle.
3: Mais on met des petits fruits à l'intérieur, non?
0: Ça, ça fait que la pavlova va être croustillante et l'intérieur moelleux. Et là, après, on décore de crème fouettée, de chantilly, de fruits sucrés, de fraises, de kiwis, de pêche. Bon,
3: vous faites Nutella.
0: Non, pas Nutella, mais vous faites ce que vous voulez. C'est bon la pavlova quand même, faut le dire.
1: C'est très oui, bon, ouais.
3: C'est aérien.
0: Un jour, vous aurez peut-être un dessert. Fromage danseur.
3: L'alu.
1: Ce sera plutôt du côté d'Amsterdam, à mon avis. Ouais. Si on prend l'alu.
0: Mais vous aimeriez avoir un dessert à votre nom?
1: Moi, je suis pas très. Non. Mais je vous en avais parlé une fois, on m'avait proposé de faire un portrait de moi, une sculpture. Je suis pas trop pour ça, moi.
0: Bah, enfin, quand même, c'est chouette d'avoir un dessert à son nom.
1: Ouais, moi, je préfère qu'il soit dans mon assiette plutôt.
2: Au moins, un flan? Le flan, non, t'as pas le flan?
3: Non, c'est vrai qu'il n'a pas un nom de famille, un dessert. Hein,
1: non, c'est vrai. L'alu, c'est compliqué. Hein, ouais.
0: Tandis qu'un bon mergot. Hein.
1: Ah, mais un mergot, ça sonne très bien.
3: Non, je me tape pas.
2: En pichet, alors. Hein.
5: Ouais, mais un mergot, c'est pas dessert, c'est plus d'alcool. Hein.
6: Un camembert. Un camembert.
3: Alors là, je bois plus.
6: Bon, un camembert, le mergot. Un camembert.
5: Un fromage qui pue.
6: Un bon mergot bien fait.
2: Ah, c'est un fromage bleu. Qui vit parce que quand il est vieux, il est bien.
0: Avec des asticots qui ressortent.
2: Ah, c'est sûr.
5: Ah ouais. Et moi, je suis restaurateur. Je fais une carte et je te dis, je te trouve un dessert. Vraiment, mais mignon. Ça s'appellerait les poustillons de Margot.
4: Non, Margot, c'est Mergot. Il sait même pas ton nom.
5: C'est Mergot.
4: Bah oui.
5: Bah oui, j'ai dit, mais moi, j'ai un accent. Margot.
4: Ah oui.
3: Quel mauvais. Oui, t'as raison, Lidl.
4: Ça t'étonne, toi, qu'il ait gagné les traîtres.
0: Non, mais il est tout gentil, Adil.
4: Il est adorable. Ouais. Il est adorable.
2: Franchement, pour un Suédois, il est sympa.
0: Mais c'est vrai que vous ne buvez plus, alors, Isabelle.
3: Ça fait longtemps.
0: Ah, vraiment?
3: Ouais.
2: Elle ne boit que de l'eau avec son pastis.
3: Non, c'est terminé. Maintenant, j'ai pris de l'âge, j'ai pris de la bouteille, donc je ne prends plus de bouteille.
0: C'était monsieur Rami.
5: Oui.
0: Vous auriez pu apporter quelque chose. C'était son anniversaire hier.
3: Oh,
5: joyeux anniversaire.
3: J'aurais pu apporter, je sais pas, un verre à dents.
5: C'est quoi un verre à dents? Pour mettre les dents? Oui. Un verre pour mettre les dents? C'est ça? Ah, ok, je vais voir.
3: Non, mais. Tu plaisantes,
5: mais non, mais t'es jeune, t'es belle et tout.
3: Ouais.
2: Non, t'es plus dans les traîtres, hein. T'es plus dans les traîtres, là. Détends-toi, elle peut dire la vérité, hein.
0: Il continue à mentir alors que l'émission est terminée.
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0: Vous bricolez vraiment, monsieur Wiesmann?
8: Écoutez, ça se voit pas. Enfin, physiquement, c'est vrai que j'ai pas un physique de bricoleur.
0: On vous imagine pas chez le roi Merlin.
8: Mais ça peut m'arriver quand vraiment il y a une très très forte pression de la part de mon épouse. Je peux visser, dévisser, défoncer même.
2: Voilà. Mais ça veut rien dire, Philippe, il a un physique de garagiste, il est écrivain.
9: Oui, c'est vrai. On me prend pour un ancien boxeur aussi.
2: Ah, c'est vrai?
9: Parce que j'ai un nez cassé. Mais même quand il n'était pas cassé, on me disait, vous avez le nez cassé. Alors depuis, je me suis cassé deux fois. D'accord, quoi.
0: Ouais, c'est une solution, évidemment. Vous êtes content de rencontrer pour la première fois Karine Le Marchand?
9: Je suis ravi, je suis sous le charme. En plus, on est de la même région,
10: mais oui,
9: de la même ville.
10: Donc...
9: Merveilleux.
10: Oui. C'est vrai.
0: Mais vous connaissiez déjà?
10: On se ressemble.
0: C'est vrai que vous avez un nez de boxeuse.
8: Mais juste pour qu'on ait un public sympathique aujourd'hui, oui, oui. Est-ce que c'est vrai que tous les sièges ont été désinfectés des punaises de lit?
0: Mais c'est ça, ce stress qu'on voyait dans la salle.
2: Mais on peut se les passer comme ça, les punaises de lit? C'est-à-dire que si un copain a des punaises de lit chez lui, il vous les passe?
0: Non, c'est pas contagieux, je crois.
2: C'est pas contagieux?
0: Non.
10: Mais qu'elle rentre dans ton pantalon.
11: Moi, je préfère que ce soit autre chose qu'une punaise qui rentre dans mon pantalon, quand même.
2: Oh, coquine! Bah, on parle beaucoup d'Hidalgo, Bachelot.
8: Mais je sais pas si vous avez écouté, il y a eu une étude incroyable sur la sexualité des punaises de lit que je vous recommande. Elles peuvent faire l'amour 100 fois par jour.
2: Ça, c'est normal.
8: Elles ont

0: Mais le mâle a un pénis hyper long qui projette carrément à distance.
1: Ah bah voilà.
0: Et il peut être hermaphrodite, c'est-à-dire qu'il peut avoir un pénis et plusieurs petits vagins sur le dos.
2: Mais c'est Nicolas Hulot, une pénis de lion.
3: Mais c'est, il y a une histoire comme ça d'une femme qui vient d'avoir un petit bébé.
2: Ah oui.
3: Et alors, l'obstétricien est un peu gênant pour lui dire « Enfin, docteur, dites-moi ce qui se passe. Ben, » Le médecin dit « Il est hermaphrodite. » « Mais c'est quoi ça, hermaphrodite ?»« Ben, il a ce qu'il y a de très bien chez un homme et de très bien chez une femme. »« Oh, docteur, vous voulez dire qu'il a une bite et un cerveau ?»
2: Allez, une première citation pour Madame Durand, Jessica Durand, qui habite la Guérinière en Vendée, qui a dit « Le banquier est quelqu'un qui vous prête son parapluie lorsque le soleil brille et vous le retire aussitôt qu'il pleut. »
3: Coluche ?
2: Coluche, non, c'est plus ancien.
1: Ah, Jean-Yann, c'est plus ancien.
2: Non.
3: Est-ce que c'est français ?
2: Ce n'est pas français.
3: C'est américain.
2: Anglo-Saxon. C'est américain.
4: Woody Allen.
0: Le maréchal Pétain.
2: Non, américain qu'on vous dit.
1: Groucho Marx.
2: Non, c'est avant Groucho Marx.
1: Avant Groucho Marx. Alors c'est un intellectuel ?
2: Un romancier américain.
4: Henry Miller.
2: Écrivain, essayiste, humoriste.
0: Mark Twain.
2: Mark Twain, bonne réponse. Dariel Wiesmann.
0: J'avais un peu semé le doute avec le maréchal Pétain. Bon, voilà, mais c'est Mark Twain.
2: Pour Véronique Étard, Madame Étard habite Colombes dans les Hauts-de-Seine, qui a dit on a souvent plus petits besoins que soi.
4: Oh là là.
2: Avouez que c'est joli.
4: Ah, c'est pas Nagui ?
2: Non. Un artiste au sens large du terme.
1: Politique.
2: Il a été à la fois comédien, chansonnier, acteur, poète, dramaturge, metteur en scène, peintre, illustrateur, dessinateur.
4: Ouh là là, mais c'est le roi Merlin.
2: Il a travaillé pour Harakiri, pour le magazine Elle aussi à une époque. Il est le frère d'une historienne qui porte d'ailleurs un peu son nom et aussi l'oncle de l'historien Fabrice d'Almeida.
4: Topor ?
2: Ben oui, c'est Topor ! Bonne réponse !
5: Un très grand dessinateur, un très bon romancier aussi, nouvelliste.
2: Oui, bah c'est bien la peine de le dire.
5: Voilà, maintenant, je fais son agiographie. Voilà.
0: Et je pense que dans la vie, c'est un des mecs qui avait la plus grosse répartie.
4: Oh, pardon, j'ai eu peur.
0: C'était incroyable.
4: J'ai eu peur parce que je savais qu'il y avait une petite bite, moi. Non, mais
2: pour Madame Sapin, qui habite Mognonien dans l'Ain.
4: Quel âge elle a ? Bah, pour savoir si ça colle avec son nom.
2: Qui a dit la différence entre un mari et un amant, c'est le jour et la nuit.
3: Oh, c'est français. Charmant,
4: ah, Sophie d'avant ?
2: Non.
6: C'est une femme.
4: Ah, bah, elle enchaîne. Elle a raison. Elle se fait plaisir.
6: C'est une femme.
3: Non, c'est français.
2: C'est français. Une femme française morte en 98 qui a fait les grosses têtes d'ailleurs. Elle était très marrante.
4: Micheline Dax.
2: Aux grosses têtes. Pas Micheline
4: Patachou.
2: Dax. Patachou, non.
5: Comédienne.
2: Actrice.
1: Amanda Lear.
2: Pas Alice.
4: Jacqueline Maillan.
2: Pas Amanda Lear.
3: Elle est morte donc.
2: Elle est morte. Oui, elle... Son
0: morte,
2: fils.
0: C'est morte.
2: Son fils est toujours en activité.
4: Ah,
2: mais elle est.
4: Josiane Palmade.
2: Ne faut. Mais qu'il est con.
4: Pardon, ça marche pas, le fils est plus en activité en plus. Pardon, patron, j'ai pas entendu.
3: Son fils est en activité. Et il est comédien, son fils ?
2: Pas vraiment, il a fait un ou deux films, mais c'est pas son métier principal.
5: Sardou ?
2: Alors,
1: ah, Jackie, oui. Sardou.
2: Jackie Sardou, bonne réponse de Philippe Claudel, aidé par Valérie Mérès. C'est Jackie Sardou. Ben oui, c'est marrant quand même, c'est bien du Jackie Sardou, ça.
4: Et Michel, il vous avait proposé à Michel de venir à Michel Sardou, c'était pas mal.
2: On pourrait, c'est génial.
6: Ah, quoi, il est drôle ?
2: Ah ben, il est drôle.
4: Ah, pour un comique de gauche, il est incroyable.
2: Ah ben si, il est drôle, Sardou, absolument. Et sa mère était très très drôle. Jackie Sardou, on l'imagine bien, effectivement, avoir dit « La différence entre un mari et un amant, c'est le jour et la nuit
0: !» Mais elle avait pas l'accent, elle avait l'accent du Sud, je
2: Elle
0: crois.
2: Avait un peu l'accent, mais pas tant que ça.
6: Titi parisien.
5: Elle avait la gouaille.
2: Le père avait l'accent, Fernand Sardou, plus que la mère, Jackie.
0: Une sorte de rému.
2: Le père, c'est lui qui chantait « Aujourd'hui peut-être,
0: ou alors demain,
3: ce sacré soleil nous fait... »
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2: C'est la saison le brame du cerf.
8: Ah, c'est
2: évidemment.
8: Oui, ça brame chez moi.
2: Ah, ça brame chez vous, mais c'est peut-être pas un cerf.
8: J'aimerais bien que ça soit pas un cerf, mais bon, il y a que les cerfs qui brament chez moi.
2: C'est la saison des amours, les cerfs brament dans le but d'attirer les biches et de défier les autres mâles.
9: ils font comme ça.
2: Vous le faites bien.
9: Je fais le cerf et Enrico Macias. Si vous voulez, je peux faire Enrico Macias sur un cerf. Allez, avance, avance.
2: Alors, j'ai une question, évidemment, à propos du cerf, dont la femelle, c'est...
10: La biche.
2: La biche, bien sûr. Le petit, c'est le...
1: Fan.
2: Le fan, mais on ne l'appelle pas le fan longtemps. On l'appelle un fan, le fan, jusqu'à 6 mois. Mais de 6 mois à 1 an, on continue à l'appeler fan. S'il s'agit, ça peut paraître étonnant, mais s'il s'agit de la femelle, continue à l'appeler fan. Comment l'appelle-t-on, en revanche, si c'est un mâle?
1: Eh ben, un daguet,
6: Bambi.
11: Jeunisse.
2: Fantôme. Pardon.
1: Un daguet.
2: Alors, le daguet, c'est de 1 an à 2 ans.
1: Bon, là, vous chipotez, hein.
11: Ça se termine par ré.
2: Non, mais je vois que vous n'êtes pas loin. Effectivement souvent dans les mots croisés qu'on retrouve ce mot. Comment on appelle le petit fan, en quelque sorte, hein, ou plutôt le fan mâle, puisque le fan est une femelle entre 6 mois et 1 an. Vous voyez?
9: Le fanon?
2: Non. Alors, ça n'a rien à voir. Et après, effectivement, vous aviez raison, cher Dari Boudboul, à partir de 1 an, quand les bois commencent à pousser, on appelle ça un daguet pour le mâle.
9: Ou un cocu.
6: Mais pourquoi?
2: Et une bichette pour la femelle.
6: Mais ça vient d'où, Bambi, alors?
2: Comment ça
1: s'appelle? La Bambi, c'est comme...
6: Pourquoi on l'appelle Bambi?
2: Bambino, vous n'écoutez pas les grosses têtes. Ah, parce qu'aux grosses têtes, on l'a expliqué.
9: Eh oui,
2: c'est une abréviation de Bambino, Bambi, tout simplement. Il veut dire enfant. Et paf.
1: Vous savez un truc, le cerf.
2: Oh merde.
9: Ta gueule.
1: Non. Parce que c'est vraiment comme tous les mecs, c'est pareil. Il fait son cacou. Ibrahim. Et en fait, donc, il se tape sa biche. Mais la biche, comme elle sait que c'est le plus vieux qui gagne, parce qu'il se bat avec les jeunes, le jeune, il se barre dans un coin. Et ensuite, la biche, après, elle retourne se faire sauter par le jeune.
9: Ah, oh, mais c'est vraiment une...
2: Ah oui? Ah bah, d'où le nom biche.
1: Oui. Non, mais c'est vrai.
2: Ah oui,
1: il y a une vraie raison.
2: Ça vient de la biche.
1: Il y a une vraie raison scientifique, c'est pour que le...
2: Bon, du Théo.
9: C'est quand même intéressant.
6: C'est pour mélanger la semence.
1: Et alors, hier soir, chez moi...
6: On va tout savoir. Oh,
1: le soir...
9: En parlant de partouze, vas-y.
1: À propos de partouze, moi, le soir, je vais écouter le Brame, donc je me promène dans le bas des chevaux, parce que moi, les chevaux, ils en ont peur, en plus.
2: Aimez-vous, Brame?
1: Et j'ai vu 2 arbres qui bougeaient. Ah, je me dis, ça, il y a un truc qui va pas.
9: C'est Johan Riou qui était planqué dans un fourré.
1: Eh ben, pas du tout. Je suis arrivé du coup à 4 pattes.
2: Ah oui?
11: Ah oui, déjà?
9: Eh ben, ouais.
1: Mais non,
10: c'est toi la biche.
2: Déjà que debout, c'est pas haut.
6: Il pleut pas chez toi? Qu'est-ce que tu fais à 4 pattes dans les fourrés?
1: Pour pas leur faire peur. Pour pas qu'ils me voient. Et j'ai vu, en
6: la flotte.
2: Et là, elle s'est tapée Christophe Buisson.
1: C'est vrai ce que je dis. Il y avait 2 cerfs. Alors imaginez, l'arbre au milieu.
2: Ils étaient
1: chaque côté de l'arbre avec leur bois, et je voyais l'arbre bouger.
9: C'était
1: terrible.
9: Tes tripsophiles, ça ne vous intéresse pas.
1: Et tu sais quoi? Je suis partie, parce qu'à un moment donné, il y en a un qui a arrêté, qui est parti, et alors ça s'est mis à sentir mauvais. Il lâche un truc.
2: C'est pas grave, ils vont s'habituer.
1: Non, mais c'est marrant comme ça. Et alors, le petit jeune,
2: alors,
1: il va dans le
2: corps. Comment s'appelle mon fan entre 6 mois et 1 an?
1: Je sais pas, parce que moi, j'ai jamais entendu ce mot.
2: Mais si, c'est...
10: Moi, j'ai des boîtes de cerf chez moi parce que ça attire la virilité.
1: Ah oui? T'as besoin de ça?
6: Lâche l'affaire sur ce micro.
11: Moi, je l'ai trouvé souvent dans les mots croisés, mais je ne le retrouve plus.
1: Combien de lettres?
2: Moi, c'est un mot que je connaissais aussi grâce aux mots croisés, évidemment.
1: Oui, c'est combien de lettres?
2: C'est le nom du fan quand il est mâle et quand il a entre 6 mois et 1 an avant de devenir un daguet.
9: Au viderai.
1: Quoi? Ça, vous l'avez déjà dit, Laurent.
2: Oui,
1: mais vous n'avez pas dit le nombre de lettres.
9: Ben, c'est pas un pendu qu'on fait.
2: Si vous voulez, c'est en 4 lettres.
1: Ah, voilà, ça va nous aider.
9: Ah bon?
10: C'est ré, alors.
6: Et ça finit par E.
9: 4 lettres, un tétho.
2: On n'a pas dit que ça finissait par E.
1: Ah bah oui, si en plus t'embrouilles les trucs, toi.
2: Un finot. Non, mais on va donner encore 300 balles
1: là-dessus. Non, on cherche.
10: Ça finit par ré.
1: On va se tirer la cervelle.
2: Ça finit pas par ré, non.
9: Ah bon?
2: Non.
10: Un taré,
2: mais non.
1: Est-ce que ça finit par une
2: voyelle? Ça finit pas par ré, je vous dis, mais c'est pas loin, effectivement.
1: Donc par A.
9: Oh là là.
2: Non.
9: Que vous pouvez nous le mimer sur les lèvres, peut-être comme ça, c'est un jeu, on lit sur les lèvres comme ça.
1: Est-ce que ça finit par une voyelle? C'est juste une question.
2: Pensez à Monsieur Jean-Phi, par exemple.
9: Ah, un gay.
1: Il y a deux fois la même voyelle.
2: Oui, oui, il y a deux fois la même voyelle.
8: Ah, voilà, bah donc c'est pédé.
2: Non, c'est pas...
10: Un tifi.
2: Non,
10: un
2: tifi. Non, bah, écoutez, tifi. Tant pis, on va encore donner un
10: tifi.
2: Et je suis sûr que je vais avoir la réponse dans le public. Ne levez pas encore la main, hein. On a encore 20 secondes. Enfin, quand je dis on... Mes grosses têtes ont encore 20 secondes pour tenter de trouver la solution. Je comptais quand même sur monsieur Fabrice.
11: Ah, oh, bah pourquoi moi.
2: Et aussi sur Mme Boutboul qui connaît quand même les chevaux. Et les chevaux, un cerf, c'est jamais qu'un cheval avec des bois.
9: Et en plus, elle va, tu les rencontres dans les bois.
6: Ah, t'as quatre pattes,
8: mais moi, je les rencontre pas entre 6 mois et 1 an.
2: Un cerf, c'est un cheval cocu quelque part.
9: Exactement.
2: Comment vous dire?
9: Personne n'y
2: est. Est-ce que quelqu'un dans le public a personne?
9: Personne ne sait.
11: Donc c'est difficile.
9: Je me sens moins teubé là.
2: Ça veut dire qu'il n'y a pas de cruciverbiste dans cette salle, parce qu'effectivement, au mot croisé, c'était un mot qui revient régulièrement, c'est R, H-E-R-E.
11: Ah oui.
2: Et je pensais à Air France.
8: Ah bah oui.
10: Pour Jean. Ça s'écrit pas pareil.
2: Ah bah non, ça je sais. Mais...
10: Oh, pardon.
2: R H E R E un R H E R E
8: c'est vrai.
2: Nom du fan.
8: Je l'ai déjà entendu.
2: Eh oui, entre 6 mois et 1 an avant qu'il devienne daguet.
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2: Pour vous, monsieur Barbier, parce que je vois bien que vous vous lamentez depuis tout à l'heure.
4: Ah, c'est sur la musique techno, là.
2: Non, ça concerne Boileau. Vous connaissez forcément ce fameux conseil de Nicolas Boileau. Remettez sur le métier votre ouvrage 20 fois. C'est des conseils pour travailler, pour écrire. 20 fois sur le métier, remettez votre ouvrage. Mais il y a un autre conseil très célèbre parmi les conseils de Boileau. Lequel?
14: Le monde appartient à ceux qui s'élèvent tôt ?
2: Ah non.
14: C'est un conseil d'écriture ?
2: Ah oui, un conseil d'écriture, d'expression.
14: Pour ta langue, ceux qui se conçoit bien s'énoncent clairement et les mots pour le dire le viennent aisément.
2: Excellente réponse ! Bravo. De Christophe Barbier.
8: Reste.
4: On peut dire que lui, il n'a pas su faire virer de BFM. Hein.
14: Ça me permet de ne pas rester trop longtemps à mon nadir dans cette émission.
2: Ce que l'on conçoit bien. Non mais c'est joli quand même.
4: C'est sublime.
2: C'est du Boileau et c'est très joli. Bon, il l'a piqué un peu à Horace, paraît-il. Ah, ce que l'on conçoit bien s'énonce clairement et les mots pour le dire arrivent aisément. C'est un des autres conseils de Boileau, en dehors effectivement de celui plus connu. 20 fois sur le métier, remettez votre ouvrage ou encore hâtez-vous lentement et sans perdre courage.
4: Il est super Boileau.
2: Ah oui, vous aimez.
4: Ah ouais, bah, c'est un maître à penser pour plein de gens, pour moi, pour Renaud aussi.
2: Quel point commun, et ce sera encore une question culturelle pour monsieur Lemort, Pierre Lemort, qui habite Quincy sous Sénart. Quel point commun ont Crassus, Khéops et The Kiss?
4: C'est les chanteurs.
2: Zeuxis, c'est un peintre grec, pour tout vous dire.
14: Crassus, c'était le chef des liaisons romaines.
2: Voilà.
14: Et puis Khéops, c'est celui de la pyramide.
2: Absolument.
4: Ils ont été tués de la même manière, ils ont été assassinés.
14: Est-ce qu'ils ont été interprétés par un personnage, un même acteur ou...
4: Non. Ils ont le même nombre de followers sur Insta.
6: Une passion pour les femmes.
9: C'est des architectes, tous les trois.
2: Alors, on a bien compris. Hein. Crassus, Khéops et Zeuxis.
14: Ils sont morts de la même manière?
2: Ah oui, ça c'est vrai.
14: Empoisonnés?
2: Pas empoisonnés.
4: Râpé, comme du fromage.
2: Non.
14: Ah, enterré vivant.
2: Non.
4: En rigolant.
14: Mort de rire.
2: Réponse de Johan Rioux.
4: C'est dingue, ça. C'est marrant que ce soit toi qui réponde ça, parce que je te vois cette fin, là. Ça serait sublime.
14: On peut mourir d'orgasme, mais je ne savais pas qu'on pouvait mourir de rire.
2: Oh non, mais vous ne craignez rien, ni l'un ni l'autre.
4: Vous pouvez nous raconter un petit peu plus, Laurent?
2: Ah bah, par exemple, le peintre, Zeuxis, est mort de rire en faisant le portrait d'une vieille dame. D'un seul coup, il s'est pris à rire et il en est mort.
4: Il avait quel âge aussi?
2: Et ça arrive dans les théâtres aussi.
14: Oui, bah c'est la première du chapeau de paille d'Italie, de la biche, un spectateur est mort de rire dans la salle. Ça a fait le succès de la pièce.
5: Mais c'est génial.
6: C'est, mais c'est plutôt une crise cardiaque.
2: Ah oui, ça équivaut évidemment à
14: une apoplexie.
2: Ouais, mais c'est toujours mieux pour la publicité de la
4: c'est
2: pièce
4: génial.
2: De théâtre.
4: Bah,
2: de
4: ça dire... pouvait arriver ici, putain. Ça ferait un buzz.
6: Mais ils sont morts de rire jeunes ou ils étaient tous vieux?

0: Il faudra qu'on fasse rire, c'est tout. Ça, c'est un autre délire.
1: Non, mais regardez, le public est mort de rire aujourd'hui. Mais
0: ah, ça peut arriver, alors.
1: Au sens figuré, tant mieux, parce que au sens propre, on regretterait évidemment qu'il y ait un décès dans notre salle.
0: Ouais, mais Khéops, comment c'est, alors, Khéops?
1: Ah bah, Khéops, pareil, était mort de rire. Et on en parlera, d'ailleurs, de Khéops avec Barbara Schultz, tout à l'heure, notre invitée, puisqu'il y a un film aujourd'hui.
0: La skieuse, Barbara Schultz.
1: L'actrice réalisatrice.
0: Ah, génial.
1: Qui vient de réaliser un film avec Fabrice Luchini et ce sera notre invité en fin d'émission.
2: Mais c'est franchement, c'est la plus belle des morts, je trouve. Hein. Franchement, on peut
1: mourir
2: pas
1: mourir de rire.
2: Mais très honnêtement, bah, pour les artistes, c'est mourir sur scène.
0: Mais pour les pauvres types, c'est mourir de rire.
2: Non, mais c'est vrai. Après une belle blague, comment vous aimeriez
3: en dormant.
2: En dormant, Goun.
3: Ça c'est vrai. Mieux quand même.
4: Ah ouais.
2: De sans le savoir, quoi. Mais est-ce qu'on sait qu'on va mourir?
4: Bah non.
5: L'homme est le seul animal qui sache qu'il va mourir.
2: Dans le regard, dans le regard, je crois, non? Parce que tu regardes les gens différemment quand tu sais que tu vas y passer. Non, mais je pense que c'est vrai. Non, non.
1: Là, actuellement, par exemple, je ne sais pas si je vais mourir, mais j'en ai envie, vous voyez.
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1: C'est la première fois que vous rencontrez Adil Rami.
7: Oh là là. Ah non, ça fait quelque chose de le voir en vrai.
0: Et attends,
7: surtout que ça fait 6 mois que vous me le promettez, et à chaque fois j'ai droit à Yohann Ryu. Alors... Il est beau.
1: Ah, vous trouvez?
7: Quand je pense qu'il n'est plus avec Pamela, je me dis que j'ai mes chances.
1: Vous connaissiez Ziz Dupanier, monsieur Rami?
8: Non, mais je crois qu'on s'est croisés déjà au Manco, on a fait une sortie tous ensemble avec
0: Xavier
8: des grosses têtes.
0: Benzema, oui, oui.
1: Non, je crois que vous confondez avec Zaya.
7: Oui, c'est ça.
8: Mais non, mais c'était il y a 20 ans, Zaya, elle avait 15 ans.
7: Eh ben voilà. C'est ça, regarde.
1: Et Sylvie Tellier, vous la connaissiez?
8: Eh oui, je la connais, entre footballeur et Miss, il y a une connexion.
1: Ah oui, c'est ce que je disais.
3: J'ai marié beaucoup de Miss, vous avez raison.
0: Oui, t'es un peu la Madame Claude des footballeurs.
1: Combien,
3: exactement.
1: Combien de Miss vous avez marié à des footballeurs?
3: Non, combien de Miss on a marié
8: je sais pas.
3: Tu sais, toi.
5: Eh ben, il y a combien de Miss? Il suffit de compter les Miss.
7: Voilà, ça y est. Voilà, regarde, j'ai porté l'écharpe, j'ai tout porté de l'époque. Regarde.
1: Il faut expliquer à nos auditeurs que Ziz Dupanier vient de mettre son écharpe Miss quoi?
7: Miss Pointe Rouge. Miss Pointe Rouge à Marseille, la plus belle plage. Regardez, j'ai été élue.
0: Plage naturiste.
7: 74, j'ai pas changé. Pour pareil, regardez.
1: En 74?
7: Oui,
1: vous étiez déjà femme en 74?
7: Ah ben oui, j'avais 17 ans quand j'ai été élue. Il y avait Jeune Vieille de Fontenier à l'époque.
3: Mais quand on a fait Miss France à Marseille, vous aviez postulé, mais vous avez été refoulée.
7: Ben moi, je voulais venir à Marseille quand il y avait eu l'élection de Miss France. Et Jean-Pierre, qui à l'époque était fou de moi, en 74.
1: Jean-Pierre Foucault.
7: Oui, tu peux le dire, maintenant il y a prescription, il est décédé. Et alors... ou presque. Et alors, il m'avait dit, oui, tu viens. Et puis Sylvie m'a envoyé un message très gentil que j'ai toujours gardé. J'ai fait encadrer à la maison, d'ailleurs. C'est vrai, hein,
0: dans les chiottes,
7: que j'étais en contact avec Miss France. Mais en tout cas, elle avait été très gentille et très humaine. Parce que quand tu la vois comme ça, on dirait qu'elle est assise sur une punaise et tout. Mais... en vérité, elle est très gentille, tu vois.
1: En tout cas, je vous ai entouré de belles femmes, monsieur Rami.
8: Ouais, je suis bien.
1: mais il reste assis quand même.
7: Il y a Ariel en face.
1: Sans
7: quand même.
1: Compter Ariel face à vous, vous voyez.
8: Non.
1: Trois blondes pour le prix d'une.
0: Ouais, trois blondes dont une femme.
1: Allez, une première citation quand même. Il est temps de passer aux choses sérieuses, si j'ose dire, puisque la première citation est plutôt amusante pour Cécilia Brasil, qui habite dans la Loire, qui a dit « Je n'ai jamais compris pourquoi les kamikazes portaient des casques. »
0: Ça détruit.
3: Non, ça c'est anglo-saxon.
1: C'est américain, effectivement.
5: Ah, Roosevelt.
1: Non, je n'ai jamais compris pourquoi les kamikazes portaient des casques.
3: Eh ben, Woody Allen.
5: Groucho Marx.
1: Woody Allen.
0: C'est quelqu'un qui était dans les tours du 11 septembre?
1: Non,
0: c'est un
1: animateur de Light Show.
0: Letterman.
5: Jimmy Fallon.
1: Pas Jimmy Fallon.
5: Johnny Carson.
1: Je crois qu'il est à la retraite maintenant.
3: Bill Crosby.
1: Ah non, il a animé.
5: David Letterman.
1: Non,
0: Philippe Bevard. Philippe Bevard.
1: C'est pas Philippe Bevard. It is not Teddy Hardison non plus.
0: No, it's not Teddy Hardison, non?
3: Ah non, c'est Letterman.
1: Ah, Letterman, non.
5: Michael Drucker?
1: Son show portait son nom. Hein.
5: David Letterman.
1: Il a d'abord animé The Tonight Show, puis après, il y a eu un show qui portait The...
0: Hein. C'est en haut.
5: Jay Leno.
1: Jay Leno, bonne réponse de Bruno Solo. pour Sabrina Pascal, qui habite Danemarie dans les Yvelines, qui a dit « Il faut jamais prendre les gens pour des cons, il faut pas oublier qu'ils le sont. »
3: Ça, c'est Pierre Coluche.
1: Non, c'est... Alors, écoutez...
5: Coluche. Un contemporain.
1: C'est assez rare, parce que je peux vous dire que c'est collectif, en quelque sorte.
0: Ah, c'est le gouvernement ?
1: Donc, donc, déjà, ça limite quand même le nombre de réponses possibles.
3: Alors, les grosses têtes.
1: Alors, pas les grosses têtes.
3: L'équipe du Splendid.
1: C'est un trio qui a beaucoup fait rire.
3: Les Inconnus.
1: Les Inconnus. Oh, bonne réponse. Ariel Dombasle.
5: Là, c'est Ariel Dombasle.
1: Allez, une citation pour Charles Duchâtel. Qui... Ah bon, non, je vais pas la faire, ça personne saura aujourd'hui.
5: Bon, vas-y, vas-y, tente quand même.
8: Eh, je peux surprendre, hein.
5: Ouais, moi aussi. moi, je peux te surprendre.
1: Bon, alors, d'accord. Vous êtes prêts à donner 300 euros pour une citation?
5: Peut-être.
1: C'est quelqu'un qu'on cite de temps en temps, mais comme vous êtes tous un peu nouveaux, à part Toed, mais qui retient rien, je serais surpris que vous trouviez la réponse. Mais j'y vais quand même. Alors, très bien. Pour Charles Duchâtel, qui habite Topon, dans le Morbihan, qui a dit « On sait qu'on est vieux, le jour où, à notre anniversaire, nos amis se rapprochent du gâteau pour se réchauffer.
3: Ah » C'est
5: ça
3: mignon
5: avait de la dire, quand même.
0: C'est français, c'est français.
1: Non, c'est américain, et c'est quelqu'un qui s'y connaît parce qu'il a eu 100 ans, il a été centenaire. Comédien de vaudeville, il a fait sa carrière au cinéma, à la radio et à la télévision américaine.
3: C'est pas Groucho Marx.
1: Il est mort dans les années 90 à Beverly Hills.
8: Évidemment.
1: Il était né à New York.
0: Frank Sinatra. Frank Dubosc.
1: Un centenaire. Il n'a
0: pas Frank Dubosc.
5: Non, ah, il n'y en a pas beaucoup.
8: Frank Ribéry.
1: Vous voulez les films? Ça va rien vous
0: Allez,
1: donner
0: si,
1: les
0: si,
1: films.
0: Si, si, si,
5: moi, ça va m'aider.
1: Ah, ça va vous aider, vous?
0: Il est dans du Cobu ou pas? Gerard Junior.
1: Il a joué dans Radioland Murders. Century of Cinema, dans Oh God You Devil, dans Going in Style, dans...
5: Il a des enfants comédiens?
1: Dans Sgt. Pepper's Lonely Hearts Club Band.
3: Beatles!
1: Avec les Beatles.
0: Le film du la chanson?
1: Ah, ouais, ouais.
5: C'est étonnant parce que je savais même pas qu'il y avait eu un film.
1: Une Cadillac en or massif, Honolulu, Une demoiselle en détresse, L'appel de la folie. Oh, il a joué dans des films muets aussi parce que je vois que ça remonte à 1929, ça. Oh. Sa filmographie, alors, vous voyez.
5: Attendez.
0: Il était beau?
1: Je sais pas s'il était beau, mais en tout cas...
5: Alors, il 100 ans, il était comment?
1: Il était drôle. On a souvent ici, effectivement, donné...
0: Attendez, beau et drôle, Boudère?
1: Non, non, non. C'est lui aussi qui a dit « C'est quand même dommage que tous les gens qui savent comment il faut faire pour diriger un pays soient occupés à conduire les taxis ou à couper les cheveux.
3: » Moi, la seule personne qui parlait d'anniversaire et de gâteau, mais c'est pas qu'elle était spécialement drôle. Geneviève disait ça. Elle disait « Quand tu vieillis, en plus fait, tu sais que tu deviens vieille quand il y a plus de bougies que de gâteaux à ton
1: Alors oui, ça, c'est un grand classique. C'est pour ça, d'ailleurs, que j'ai trouvé que la citation de Burns était plus originale, plus drôle, parce qu'on ne l'avait jamais entendue.
5: Ah, c'est pas Burns, c'est pas Burns.
1: J'ai dit quoi?
0: Edouard Burns. Edouard Burns.
3: Burns.
0: Bravo Sylvie.
3: Burns.
0: Là, mais t'es trop fort. Au traître. Au traître. Bravo. Hein.
3: Non, j'ai péché blanc.
5: Ah, il doit être content, l'auditeur. Il dit tiens, j'ai 300 euros dans ma fouille. Il est trahi par un traître.
8: Ça, c'est les traîtres, ça.
1: On distribue 300 euros à Charles Duchâtel qui habite Topon dans le Morbihan.
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2: Tiens, on parle aussi de Daniel Craig dans la presse aujourd'hui.
3: Ah,
2: parce que,
3: il me ressemble.
2: Il vous ressemble, vous trouvez?
3: Oui, il me ressemble.
2: C'est, vous êtes le James Bond du Nord,
3: oui.
2: Alors.
3: Les ch'tis Bond.
2: Bah, vous avez peut-être vos chances, parce qu'il paraît que ce ne sera pas lui le prochain James Bond.
3: Il est tolérant, hein, oui.
2: Et ce soir, il y a Casino Royale qui est diffusé sur France 3. C'est le premier James Bond dans lequel il a tourné, lui, Daniel Craig, succédant d'ailleurs, souvenez qui était...
4: Pierce Brosnan.
2: Bravo à Pierce Brosnan, effectivement. Et il en a fait 4, Pierce Brosnan. Daniel Craig, lui, il en a fait 5. Et effectivement, c'est le premier qu'on voit ce soir sur France 3, Casino Royale. Il y a d'ailleurs Eva Green dans celui de ce soir,
3: oui,
2: il faut le dire. Mais le dernier, c'est ma question. Quel est le dernier?
3: Mourir peut attendre.
2: Comment vous appelez
3: Mourir
2: ça?
3: Mourir peut attendre.
2: Parce qu'autrement, on aurait 80 ans aujourd'hui. Mourir peut attendre. Bonne réponse. C'est bien. Effectivement, il a fait Casino Royale, ensuite Quantum of Solace, voilà.
5: Skyfall
2: de Sam Mendes. Ils sont bien, ceux de Sam Mendes.
5: Ah, génial.
2: 007 Spectre, et enfin Mourir peut attendre. Voilà pour le James Bond qu'on verra ce soir. Je vous vois bien, hein. Peut-être Adil Rami plus que vous, quand même.
3: Lui, un méchant, un espion méchant.
6: Ah ouais, oui. Ça peut être cool, ouais. Une belle grosse moustache, là.
2: Et Angoune pourrait faire une très belle James Bond girl.
4: Vous savez que j'ai... On me l'avait proposé.
2: C'est pas
4: il
2: vrai.
4: Y a 20 ans.
2: C'est pas vrai. Ouais.
4: Oui. Pour demain, The World is Not Enough. Oui.
5: Le monde ne suffit pas.
4: Oui, c'est ça. Ouais. Le monde ne suffit pas. Mais je voulais pas.
6: Ah ouais, il est bon.
4: Parce qu'en fait, c'était juste pour 2 minutes, passer au lit avec lui et puis mourir après.
3: Bah, quelle chance.
4: C'était avec Pierce Brosnan.
2: Il y en a d'autres qui auraient dit oui, hein.
3: Moi, oui.
4: Non, mais vous savez qu'il y a, une véritable malédiction chez les Bond Girls.
2: Ah oui.
3: Ah bon?
4: Paraît-il. Après, leur carrière ne décollait pas.
7: Ah, à une époque, oui, parce que t'étais un objet.
3: Bah, parce qu'elles font pas d'autres castings.
7: Mais,
2: peut-être. Léa Seydoux, qui est
4: oui,
2: le dernier.
4: Mais c'est vrai, maintenant, il y a
2: James Bond
4: problème.
2: Avec Daniel.
5: Carole Bouquet avec Roger Moore.
2: Pardon.
5: Carole Bouquet a été James Bond girl aussi.
2: Aussi, voilà. Voilà.
4: Micheline Dax.
3: Micheline Dax aussi dans un des premiers.
8: Peut-être parce qu'ils choisissent pas des bonnes actrices.
2: Il y a eu Ursula Andress, quand même.
3: Bah, oui.
4: Monica Bellucci, Sophie
8: Marceau. Claudine Auger.
2: Comment?
8: Claudine Auger.
2: Claudine Auger.
5: Et Caterina Murino.
2: Quand je pense qu'Angoune a refusé d'être James Bond girl, alors Valérie, vous auriez pas refusé, vous, hein?
7: Bah, ça dépend si c'est juste pour mourir, non.
6: Bah, quand même.
7: Non, en ayant.
2: Fallait être toute nue, c'est ça peut-être qui vous a. Fallait être nue ou pas?
4: Non, je voulais. Oui, bah, forcément, quand on passe au lit avec.
3: C'est pas que tu mises de nuit.
2: Peut-être vous auriez pu garder votre pyjama pilou-pilou.
4: Non, c'était pas une option. Non, c'était juste parce que je voulais chanter à l'époque. Alors que si on me posait la question maintenant...
5: Ça... Vous auriez fait un cadavre exquis.
2: Ah, faux
3: oh.
2: Ce barbier
3: oh.
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2: Et Madame Dupanier, alors.
10: Oh, moi, je suis contente de voir Madame Bouteboule parce que, franchement.
2: Bouteboule.
10: À Marseille, on prononce tout, on n'est pas radin. Non, parce que quand j'étais petite, moi, je voulais être jockey, c'est vrai.
2: C'est pas vrai.
10: Ah, c'était un rêve, je vous jure.
5: Et maintenant,
10: à 16 ans, je faisais déjà 80 kilos, alors.
5: Mais du coup, t'en as mangé beaucoup.
10: Je l'ai laissé tomber, mais je l'ai suivi tout le temps.
2: C'est vrai, c'est
10: vrai. Ah oui, je l'adore.
2: Elle vous faisait rêver quand elle était à cheval.
10: Quand elle a eu sa cravache d'or, là, hein. Hoche de. Première femme à avoir gagné le tiercé.
2: Oui, ça, oui.
10: Ça applaudit, ça, hein.
2: On finit par le savoir. Non, mais c'est vrai que moi aussi, je suis très impressionné depuis que Gary Boudboul est revenu. J'ai l'impression que j'ai 16 ans, que j'écoute la radio et que je suis... Ah bon, vous taisez-vous.
11: C'est sympa, ça veut dire que moi, j'en ai 80.
10: Pardon. Ah non, mais on aime les gens âgés, c'est vrai.
11: Si vous en avez 15, moi, j'en ai 80.
2: Mais non, mais c'est comme Valérie Mérès qui a démarré, elle avait 20 ans, tout comme vous, dans cette émission, vous voyez, donc vous êtes très jeune encore.

0: Ah bah oui, sûrement.
1: Dari, bah, ouais.
0: Ouais. Pas du tout, je suis dans les crèmes de beauté, âge mature.
1: Avec des morceaux à l'intérieur.
2: Maintenant, le jockey, elle se le tartine sur le visage.
3: Et puis, vous êtes une femme des années 80. J'ai beaucoup enquêté sur vous la nuit dernière. Parce que,
1: oh, Dari, c'est autre chose.
3: Non, mais Dari Boudboul, c'est énorme quand même.
0: Oh, la non, mais vous avez rien d'autre à faire la nuit?
3: Alors, je sais.
1: Ça, je vais vous répondre non.
2: Non. Ça, c'est officiel.
3: En fait, le 1er avril 1984, il y a la mort comme de Marvin Gaye, assassiné par son papa, et vous, vous gagnez le tiercé.
4: Oh, lui dis pas qu'il y a des gays qui meurent, le pauvre. Il dit ça.
3: Et là, il y a Bernard Rapp, c'est quand même le 20h de Antenne 2 à l'époque, c'est énorme quand même, 84, et là, vous faites l'ouverture, et c'est énormissime parce que vous avez fait gagner quand même. Quelqu'un qui avait parié 5 francs sur vous avait gagné à l'époque 7556 francs 50, ce qui fait 2242,20€. C'est énorme. Et si vous aviez eu l'ordre différent, c'était 802,50€ de France, qui est 238,13€. Et ce qui est génial, c'est l'histoire de ce cheval à Bonski. Parce qu'à Bonski, en fait, vous l'avez acheté 250 000 francs.
1: Mais c'est bon.
3: 55 000
1: oui,
3: euros.
1: Mon cher.
3: Et quand vous gagnez ce jour-là, vous êtes à la lutte avec Siegfried, avec Maxime Sfer, avec Baloa, avec Valoir.
0: Non mais attends, Laurent, il a été démoulé trop chaud.
1: Je vous confirme.
3: Et c'est génial. Et là, vous étiez allé faire un stage dans la plus grande galerie marchande. À
1: vous aurez remarqué, c'est le spécialiste STRC, Esquarté. Mais surtout esquinté.
3: Dari Boudboul, non mais Dari Boudboul, non mais c'est quand même les années 80, c'est quoi? C'est l'affaire du petit Grégory et c'est Dari Boudboul, c'est énorme. Ah, la quête de star des années 80. Non mais 80.
2: Oh la comparaison.
0: Mais oui mais le truc en fait, c'est comme il a pas de, apparemment la nuit, il a rien à faire. Il faut bien que l'énergie elle parte ailleurs.
1: Sans transition, une première citation, comme on dit, pour Pierre Decauze qui habite Igny en Haute-Garonne, qui a dit Van Gogh était peut-être très pauvre, n'empêche qu'il possédait plusieurs Van Gogh chez lui.
2: Coluche,
1: non.
5: Jacques Martin.
1: Mais on n'est pas très loin, c'est un Français.
2: Jean-Yann.
1: Non, pardon, un francophone.
2: Gueluc.
1: Philippe Gueluc. Bonne réponse de Paul Alcarat. Ça commence. Pour Karl Tressani, qui habite Saverne dans le Bas-Rhin, qui a dit, pour être sûr, je doute de tout.
2: Johan Rioux?
1: Non.
2: C'est pour ça qu'il ouvre sa bouche.
4: De rien, lui.
1: Avouez que c'est joli, quand même.
3: C'est français. Français mort.
1: Alors, c'est français, c'est mort depuis un moment. Tiens, on va impressionner Dari Boudboul, si vous voulez bien.
2: Non, juste quand il est mort.
1: Vous voulez juste la date de la mort? Oui. D'accord. Alors, il est mort le 3 avril 1596.
4: Boileau?
1: Ah non, pardon. Ça, c'est son baptême. Il est mort.
2: C'est Descartes, alors. Oh.
1: Il a même les dates de baptême.
2: Si vous lui donnez la bar mitzvah de Woody Allen, il trouve. Hein.
4: Il travaille sur les dates de circoncision.
2: Bah oui, bah oui, c'est moi qui enterre les prépuces, couillon.
1: Mais effectivement, il a été baptisé le 3 avril 1596.
2: À La Haye.
1: Il était né, oui, exact, à La Haye, en Touraine.
2: En Touraine.
1: Et il est né le 31 mars 1596, la même année quand même, parce que les baptêmes, c'est souvent peu de temps, pas toujours, mais
2: oui,
1: souvent,
2: oui, quand même.
1: Souvent peu de temps après la naissance. Et il est mort, vous savez où il est mort, Descartes?
2: Stockholm.
1: À Stockholm, exactement, en 1650. Et c'est bien une phrase de Descartes, quelle belle phrase. Pour être sûr, je doute de tout.
2: Ça aurait pu être Socrate.
1: Ça aurait pu, mais c'est pas.
0: Ah ouais.
1: Mais c'est qui se fout de ma gueule en plus?
2: Ouais, je crois, ouais.
3: Qu'est-ce qui t'arrive? Ouais,
4: j'ai une vraie question dans mon spectacle, c'est peut-on lire Socrate en faisant sa crotte? Eh bien...
1: Pour Christophe de Pierrepont, qui habite Bonzé, dans la Meuse, qui a dit « Les gens attendent-ils de tousser pour aller au spectacle ?» Ou est-ce que c'est les spectacles qui font tousser?
2: Guitry?
1: Non.
2: Jean-Claude Carrière?
0: C'est plus récent?
1: C'est pas tout récent, mais...
2: C'est décédé quand
1: mais
2: même.
1: Mais c'est quand même quelqu'un qui est du 20e siècle.
2: Il est mort.
1: Et qui est même mort au 21e en 2005.
2: Ah, un comédien?
1: Un comédien, non.
3: Une grosse tête? Une ancienne grosse tête?
1: Ah non, non. Ah, il aurait pu être grosse tête. Je me demande d'ailleurs...
2: Ah, c'est peut-être Claude Simon?
1: Non, ce n'est pas impossible que M. Bouvard l'ait invité une fois ou deux.
4: Chazot?
1: Chazot, non.
2: Pierre Daninos?
1: Pierre Daninos, excellente réponse. Une autre citation pour Jean Abélard, qui habite Mont-Saint-Aignan, qui a dit « Vous avez dit tel soir des paroles si belles que sans doute les fleurs qui se penchaient vers vous soudain nous ont aimés et que l'une d'entre elles, pour nous toucher tous deux, tomba sur nos genoux. »
4: Oh, Ronsard.
2: On dirait du Ronsard.
1: C'est pas du Ronsard.
2: Rabelais.
1: Rabelais.
0: Pauline de Beaumont.
1: Ah non, c'est qui ça, Pauline de Beaumont?
5: C'était un cheval qui est arrivé dans la troisième.
1: C'est énorme. La créatrice elle est montée dessus dans une course.
2: Non, n'importe quoi.
3: Dany, pas brillant pour le moment.
1: C'est pas Dany, c'est Dary, connard.
4: Oh là là, là. Autant il est drôle à Fort Boyard, il est nul ici. Hein.
2: À la rigueur,
1: j'ai un boulot ici alors moi. Alors.
4: Non, t'as un boulet.
1: Faut que je rectifie tout le monde. Je redonne ce poème, très joli quand même. Vous avez dit tel soir des paroles si belles que sans doute les fleurs qui se penchaient vers vous, soudain nous ont aimé que l'une d'entre elles, pour nous toucher tous deux, tomba sur nos genoux.
3: Alfred de Musset ?
2: Joachim de Bellay.
1: Non, non, non.
0: 19e ?
1: Alors,
2: le siècle juste.
1: On est plutôt la deuxième moitié du 19e siècle et il s'agit d'un Belge.
2: Émile Verhaeren ?
1: Émile Verhaeren, bonne réponse de Paul Elkarat. Alors là, bravo.
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1: Quelque chose d'assez étonnant parce que c'est seulement il y a 20 ans que ça a été légalisé au Chili. Mais qu'est-ce qu'on peut faire depuis 20 ans seulement au Chili ?
0: Avorter.
1: Avorter, non. Avorter, je pense que c'est depuis encore moins longtemps parce que quand vous saurez de quoi il s'agit...
7: À fumer de la marijuana. Oh.
8: Divorcer peut-être.
1: Divorcer, bonne réponse de Bruno Solo. Effectivement, le divorce a été légalisé au Chili il y a seulement 20 ans.
2: J'aurais été dans la merde au Chili.
1: En 2004, parce que vous en êtes à combien de divorces
2: deux et demi. Non, deux.
8: Et à un cours.
0: C'est quoi un demi-divorce?
2: Le demi, c'est que je vais être toujours sur le feu. Après,
1: mais
2: je sais
1: pourquoi
2: pas
1: vous vous remariez à chaque fois?
2: Mais moi, je veux pas à chaque fois, mais j'ai la faiblesse de dire oui. Je me suis toujours marié pour des mauvaises raisons. La première, c'était pour les impôts. La deuxième, c'est pour faire plaisir à mon père qui était à l'Amérique et voulait me marier. Voilà.
8: À l'Amérique?
2: À la mairie.
8: Ah, d'accord.
2: Il avait l'écharpe.
0: Et la troisième?
2: La troisième, je cherche la raison, mais ça va.
1: Laurent, ma fille.
5: Moi, je t'ai marié trois fois et j'ai pas eu de chance. J'étais veuf trois fois. La première est morte après avoir mangé des champignons vénéneux. La deuxième, deux ans après, de quoi elle meurt? Champignons vénéneux. Après. Devinez de quoi est morte la troisième? Non, c'est triple fracture du crâne. Elle voulait pas manger les champignons vénéneux.
1: Ça, c'est des histoires qu'on pouvait plus raconter en 2024. En 2025, on peut à nouveau les raconter. Mais je signale que vous envoyez vos courriers à Laurent Baffy directement. Moi, je prends pas les courriers. Alors attention, justement, c'est pour vous, Laurent, la question zoologique qui va venir. Je vais vous parler d'un animal un peu mystérieux qui s'appelle l'échidné. Je sais pas si vous connaissez.
5: Oui, c'est le seul monotrème qui, même genre qui pond des œufs comme l'ornithorynque.
1: C'est une sorte d'ornithorynque, et oui, effectivement.
5: Ça semble
1: L'échidné, mais ce n'est pas ce qu'il y a de plus étonnant chez cet animal. L'échidné a quatre, mais quatre quoi ?
0: Quatre couilles.
5: Quatre oreilles.
1: On se rapproche.
2: Eh ben quatre, voilà. Quatre anus.
5: Quatre sexes.
1: Alors, non, il n'a pas quatre sexes.
5: Quatre glands.
1: Quatre glands. Bonne réponse de Laurent Baffy.
0: Alors, moi, j'ai pas compris.
7: Mais
0: je comprends pas comment il est.
1: Éloignez les enfants parce que je vais vous montrer une photo.
0: C'est quoi la différence entre un gland et un sexe?
1: Eh ben, le gland, c'est ce qu'il y a au bout du sexe. Là, l'ornithorynque.
8: Elle connaît que les chevaux, elle.
1: L'ornithorynque. En question. Alors, donc, soyons clairs, hein. Il s'agit d'un échidné. Ça s'écrit E-C-H-I-D-N-E, l'échidné. Et l'échidné, il a bien un seul sexe. Mais au bout de son sexe, regardez.
7: Ah, un peu comme une vache. Quatre pies.
5: Il a un sexe étoilé.
1: Regardez, il a... non, ne gardez pas la photo pour vous, Dary Boudboul. Mais effectivement, il a quatre glands au bout du sexe.
0: Ah, c'est étonnant. Ah, quelle horreur. Des quatre.
1: Oui.
0: Des quatre glands, il y a du sperme qui sort.
2: Oui, c'est un arrosage automatique, madame.
1: Une autre question.
5: Et Laurent, faut préciser que les animaux sont les seuls au monde, c'est les seuls mammifères à pondre des œufs.
7: C'est ça.
5: L'ornithorynque et l'échidné. C'est quand même incroyable.
7: Ouais. En tout cas, en 2025, selon le calendrier chinois, on est dans l'ère du serpent.
1: Ouais. Quel rapport?
2: Aucun, eh bien, comme d'habitude.
8: Par rapport à la carotte, je veux dire. C'est quoi le rapport?
1: Moi, je suis mieux qu'un échidné. Hein. J'ai six glands dans cette émission. Pour Florent Menoux. Une autre question zoologique. Monsieur Menoux habite Conches-en-Ouche, c'est dans l'Eure. Quel animal fait une chute de 2,50 m dès la naissance?
5: Le girafon.
1: Le girafon. Bonne réponse De Laurent Baffy, expliquez alors, Laurent.
5: Bah, il tombe de la hauteur des pattes de sa mère, 2,50 m, et voilà, il s'en remet.
1: Elle ne peut pas s'agenouiller au moment où elle...
5: Elle n'est pas croyante.
2: Non, mais par contre... Mais...

0: Il n'a pas de cordon ombilical parce que ce sera un saut à l'élastique dès la naissance. Ouais.
1: Il n'a pas de cordon ombilical.
2: Mais bah, hein. Ils se font mal les petits girafons ou pas?
3: Un petit peu, mais pas tellement.
1: Mais en même temps, c'est rien, tu leur as pas demandé.
2: En tout cas, le girafon, effectivement, tombe de 2,50 m dès l'accouchement. C'est tristouné quand même. Hein,
1: oui, commencer la vie comme ça, c'est dur.
3: Quand on est, on nous met une grosse claque dans la gueule et sur le cul, c'est bon.
2: C'est pas faux en même temps.
1: Ouais. Ouais, mais pourquoi vrai. À qui on met, à toi, on a mis une claque, moi, on ne m'a pas mis.
2: Oui, parce que vous aviez dit un gros mot dès le premier jour. Une autre question, mais musicale. Cette fois, on quitte la zoologie. Il ne peut pas y en avoir que pour vous, monsieur Baffy.
3: Encore que
2: je compte sur la culture générale de chacun. Ça n'est pas si facile. Monsieur Bellamy est absent et je vais vous faire écouter, joué par un orchestre de chambre britannique, un célèbre morceau. À vous de retrouver ce morceau classique. Allez-y.
4: Je ne sais pas Cabel. C'est pas Cabel.
5: Non. C'est le canon de Pachelbel.
2: Le canon de Pachelbel. Bonne réponse de Bruno Solo.
4: Collective, je l'ai dit aussi.
5: C'est une des plus belles œuvres qui a jamais été écrite.
2: Je ne crois pas, Ariel, que vous ayez dit Pachelbel.
4: Non, j'ai dit Pachelbel.
2: Vous avez dit quoi?
4: Pachelbel.
1: Machiavel.
0: Elle a dit la carotte de Pachelbel.
2: Vous avez dit Pachelbel.
4: Oui.
2: Et quand je dis bonne réponse de Monsieur Solo, vous dites je l'ai dit aussi.
4: Oui, parce que c'est le canon de Pachelbel et tout le monde le connaît.
2: Mais non, c'est de Pachelbel.
4: Oui, mais vous prononcez
3: ne
4: comme ça.
3: Ne contestez pas. On l'appelle Janine à peu près.
0: Il le prononce comme c'est écrit. Hein.
2: mais à aucun moment c'est écrit Pachelbel. Comment vous dites, vous?
4: Machiavel.
2: Non. Alors là, vraiment, Ariel.
4: Italiano, c'est ecce et che. Et Machiavel. Et alors?
5: Elle est formidable.
4: Est vero.
5: Vous savez quoi, Laurent?
4: Je lui donne,
5: c'est pour moi.
2: Ça s'écrit, cher Ariel.
4: Oui.
2: Et puis, il s'agit d'un Allemand né à Nuremberg.
0: Oui, mais il passait ses vacances en Italie aussi.
2: Il est né à Nuremberg. Voilà. Il est mort à Nuremberg. Ça s'écrit P-A-C-H-E-L-B-E-L.
4: Mais il adorait l'Italie.
0: Par contre, Laurent, s'il est allemand...
5: Catelloni, c'est Pachelbel.
0: S'il est allemand, ça se dit Pachelbel.
2: Exactement, ouais. Ça pourrait se dire éventuellement Pachelbel, mais on dit en tout cas, ici en France, le canon de Pachelbel. Écoutez encore, c'est tellement joli. Une excellente réponse de Bruno Solo.
4: Collective.
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2: Oh yeah! Florent est au téléphone depuis Lannemezan. Bonjour Florent!
8: Oui, bonjour Laurent, bonjour les grosses têtes.
1: Bonjour Florent!
2: Ah, petit accent des Pyrénées que j'entends, c'est ça Florent?
8: Ah oui, tout à fait, oui.
2: Que faites-vous dans la vie?
8: Écoutez, je suis sans emploi actuellement, mais je m'occupe également de location d'appartements sur Bagnères de Bigorre. Est-ce que je peux donner mon site pour la location d'appartements?
2: Bien sûr, allez-y, oui.
8: Écoutez, mon site, c'est séjourbigourdan.fr.
2: Très bien, ça y est, je l'ai noté. Florent, il faut maintenant écouter les grosses têtes pour savoir laquelle de mes 6 grosses têtes vous dit la vérité. 5 vont vous mentir. Commençons par monsieur Jean-Jacques Perroni.
9: Alors, conseil du ministère de l'Agriculture, si vous voulez trouver un bon melon, c'est facile, il dirige l'Institut Hospitalo-Universitaire de Marseille.
2: Bernard Mabille.
10: Alors, Pierre-Jean Chalençon, viré de France 2 parce qu'il avait fait une photo avec Dieudonné, eh bien, il s'est fait bien avoir. C'est Lynn Renaud qui s'était déguisée.
2: Ah non ! Philippe Manœuvre.
11: Alors, Florent, voici la vérité vraie. Drame. Un patient atteint du coronavirus est décédé parce que ses proches, venus le voir à l'hôpital, ont débranché son respirateur pour mettre la clim.
2: Valérie Mérès.
12: Hier, une Anglaise a mis au monde un bébé de plus de 5 kilos.
2: Oh.
12: La maman a décidé de l'appeler Bonard Mabé.
10: Vous pouvez vous foutre de ma gueule tant que vous voulez, mais pas dans les questions et tout.
2: Pas à l'international.
10: Ah, Bernard Mabé.
12: Mais justement, tu te rends compte,
4: c'est hyper classe.
2: Michel Bernier.
13: Alors, nouveaux locaux du PS. Au vu de leurs résultats aux dernières élections, Olivier Faure a décidé de louer plus petit. C'est Stéphane Plaza qui leur a trouvé une studette de 25 mètres carrés.
2: Franz-Olivier Gisbert, pour terminer.

0: Louvre sera l'un des derniers musées à ouvrir, normalement le 6 juillet. La direction attendait que la Vénus de Milo puisse se laver les mains. C'est vachement
1: alors,
0: dur.
1: Bon, écoutez, je pense que je vais éliminer Jean-Jacques Perroni.
2: Ouais, le melon de Marseille.
1: Ouais. Bernard Mabille également.
2: Vous éliminez Pierre-Jean Chalençon.
0: Ouais.
1: Je vais éliminer Armel.
2: Il n'y a pas Armel aujourd'hui.
3: Non, il y a Michel.
1: Ah, pardon.
4: C'est soit Michel, soit Valérie que vous avez pris pour Armel. Oui.
1: Ah, excusez-moi, c'est Valérie.
2: À moins que ce soit Bernard.
0: Ah non, c'est pas.
1: Oh. J'ai pas bien entendu Valérie du coup, mais.
0: Bon, c'était nul.
1: Bon, c'est pour ça alors.
2: Vous voulez réentendre Valérie? On peut.
4: Une deuxième fois, je fais une deuxième prise. Alors, hier, une Anglaise a mis au monde un bébé de plus de 5 kilos. La maman a décidé de l'appeler Bernard Mabille.
2: Elle le fait bien, en plus.
3: Très bon accent.
1: Bon, donc je confirme que je l'élimine.
2: D'accord.
4: Ah bon?
1: Il doit me rester Gilbert, je pense.
2: Gilbert, elle est là, même Gilbert.
1: François-Louis, bon, je vais plutôt garder la bonne. Je pense que c'est Philippe Manœuvre avec le patient qui meurt parce que ses proches ont débranché
2: la vérité, bravo Florent, ça se passe en Inde.
3: C'est pas chez nous quand même.
2: Ça aurait pu se passer chez nous. Hein. Je vois pas pourquoi les Indiens seraient plus cons que nous. Hein. Les proches d'un homme hospitalisé à cause du coronavirus ont débranché son respirateur pour mettre la climatisation.
0: Non.
2: Il avait, si je vous jure que c'est vrai, il avait 40 ans. Il a été admis le 13 juin dernier dans l'hôpital Mahrubi. Je vous donne tous les détails. Dans le nord de l'Inde.
0: Voilà.
2: Donc les proches du patient ont emmené un climatisateur à l'hôpital parce qu'il faisait plus de 41 degrés. Et comme ils ne savaient pas où le brancher, qu'est-ce qu'ils ont fait? Ils ont débranché le respirateur. Ils ne trouvaient pas de prise, il faut les comprendre.
3: En même temps, ils sont gonflés dans les hôpitaux de ne pas mettre plusieurs prises.
0: Brancher
3: sur le portable.
5: Ils vont être poursuivis pour ce New Delhi.
0: Quelle star!
2: Vous pouvez du torse. Hey. Vous pouvez du torse bombé! Et Bernard, quel cutin!
5: C'est quand même notre vache sacrée!
2: Bon, bah écoutez, en tout cas, pour vous, Florent, ce sera Aix-les-Bains. On vous applaudit et on vous embrasse!
0: Bravo!
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2: Une question pour Yann Richard qui habite Tréflawenan dans le Finistère.
8: On dirait une vanne.
9: Mais elle ressemble beaucoup à cette ville.
2: Le pigeon est le seul oiseau au monde
4: à chier sur ma voiture.
2: C'est normal, il vous reconnaît.
3: T'as qu'à pas l'appeler aussi.
4: Non, mais je vous assure que dans
2: Elle est là, la tête par la vitre arrière, à faire
3: Alors forcément, il réplique.
4: Dans la rue, il y a plein de voitures, il y a que sur la mienne qui vont chier. Et je vous assure que c'est vrai.
2: Et vous connaissez la phrase de Pierre Légaré qui disait « Ce que je ne comprends pas, c'est que les pigeons chient des crottes noires sur les voitures blanches. »
10: Oui, c'est vrai.
2: « Et les crottes blanches sur les voitures noires. »
10: C'est vrai.
2: Bon, alors écoutez, c'est pas ça ma question.
10: C'est pas ça.
2: Le pigeon est le seul oiseau à pouvoir boire de l'eau comme les autres ne le peuvent pas. Qu'est-ce que font
10: avec une paille.
2: Non, pas avec une paille.
3: Attendez, je suis du côté des vieux ou des cons, en fait.
11: Je crois que le pigeon est déglutilant.
2: C'est-à-dire?
11: Ben, en fait, la plupart des animaux, ils ne déglutissent pas. L'eau passe directement dans leur gorge. Et je crois que
4: le pigeon déglutit. Lui, il fait glou comme ça.
11: C'est-à-dire qu'il prend de l'eau dans son bec, il lève légèrement la tête et il déglutit. Donc, il avale l'eau.
3: Ah, il a une luette, tu veux dire?
11: Non, il avale.
4: Oui, il déglutit pas.
11: Par exemple, les autres animaux.
4: Ça va directement.
3: Moi aussi, j'avale. Je ne suis pas un pigeon.
2: Vous avez donné une partie de la réponse, monsieur Ferrari, mais j'allais dire presque à l'inverse.
11: Ils n'utilisent pas leur langue.
4: Non, c'est pas ça. Pour déglutir, ils sont obligés de lever la tête en l'air.
8: Ouais. C'est le contraire. C'est les seuls qui déglutissent pas.
3: Mais non, c'est les seuls capables de boire la tête en bas.
2: Excellente réponse de Caroline Diamant.
8: Non, les pigeons.
2: Non,
8: il relève la tête.
2: Non, justement, le pigeon est le seul oiseau au monde à pouvoir boire de l'eau sans avoir ensuite à lever la tête pour avaler.
8: Mais ça lui sert à quoi ?
4: Dans mon jardin, ils lèvent tous la tête. Moi, je sais que je les regarde.
8: Oui. T'as du temps d'après-midi.
4: Bah oui.
8: Pour regarder les pigeons.
2: Ça, c'est vraiment la vieille à sa fenêtre.
4: Mais j'ai plus de meubles chez moi. Faut bien que je m'occupe.
8: Il faut déballer tes cartons.
10: Moi, j'ai un poisson rouge, Laurent. Et je sais pas si c'est une particularité du poisson rouge, mais il arrive à manger les petites graines, tu sais, que je lui donne comme ça de temps en temps, en faisant caca. Il arrive à manger en faisant caca.
4: Ah, ça fait directement.
3: Ah bah, je le fais aussi, moi, ça.
8: Oh non.
2: Bah, si ça m'arrive de prendre un truc...
8: aux toilettes.
2: Aux toilettes. Pas un plat de pâtes, mais par exemple un Mars ou je ne sais quoi.
8: Non. En plus, ça ressemble à la sortie.
4: Un coup de barbe, ça repart. Pourquoi pas du boudin noir?
8: Vous pensez qu'il y a des millions de gens qui admirent Laurent Ruquier.
4: Qui voient
8: en lui un intellectuel. Le mec a lancé la carrière de milliers d'artistes, etc. On apprend comme ça en se levant le 2 janvier qui fait caca en mangeant des Mars.
3: Ça va vraiment pas de temps.
2: Ça vous est jamais arrivé de grignoter un truc?
4: Personne... C'est impossible.
10: Mais c'est horrible.
2: Caroline, ça vous est jamais arrivé de grignoter un truc dans les toilettes?
4: Jamais.
10: C'est le pire.
4: C'est impossible.
2: Ah non, mais écoutez, c'est pas grave.
4: Mais vous êtes le seul.
2: Non.
4: Vous avez choqué.
3: Si.
4: Vous avez choqué la balance.
10: Non, il y a mon poisson rouge.
4: Levez la main à ceux qui ont déjà fait ça. Voilà.
10: Mais non, il y a les odeurs.
2: Je vous dis pas que je fais ça chaque fois. Ça m'est déjà arrivé une fois.
4: Oui, mais
2: j'avais faim, pas le temps. Bon.
8: Laurent, moi, si je suis totalement honnête, ma grand-mère, elle faisait ça.
2: Ah,
8: mais elle le faisait pas exprès.
4: Quelle horreur!
2: Mais non, mais enfin, écoutez, comprenez-moi. Je vous dis pas que que je vais aux toilettes, je prends un truc pour manger.
4: Oui, ça vous est arrivé, mais nous, jamais.
10: Jamais.
4: C'est impossible.
8: Moi,
4: jamais.
8: En tout cas, moi, j'ai plus envie de dîner avec vous, là. Non, c'est sûr.
2: Mais non, mais enfin, écoutez, ne me mentez pas.
4: Moi, jamais.
3: Mais je vous jure,
10: c'est impossible.
4: Jamais.
2: Ça m'arrive encore même de pisser en mangeant.
10: Ah,
2: d'ailleurs.
10: Il y a un
8: truc qui est super dur, c'est de boire de l'eau et de faire pipi en même temps. Essayez, c'est super dur.
10: C'est vrai.
8: Ton cerveau n'accepte pas les deux informations, sauf chez vous, visiblement. Mais il y a que...
2: Ça me rappelle une histoire que Philippe Bouvard adorait raconter aux grosses têtes. Il l'a raconté à peu près une fois par an, et moi, je le fais à peu près une fois tous les 2 ans aussi. C'est une histoire de Philippe Bouvard, donc je peux le faire, car les auditeurs fidèles des grosses têtes sauront reconnaître son histoire. C'est le type qui va aux toilettes et qui dit: docteur, j'ai un problème de digestion, je digère trop vite en fait. Hein. Je mange des petits pois, paf, je fais des petits pois. Je mange des carottes, paf, je fais des carottes. Je mange des haricots verts, paf, je fais des haricots verts. M'a bouffé de la merde.
8: Et bonne année 2024.
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2: On va parler des voyages de Gulliver, de Jonathan Swift, paru au XVIIIe siècle.
3: Bien sûr.
2: Et dans les voyages de Gulliver, il y a une tribu d'humains dégénérés, un peu sales, même d'une saleté infecte, avec des coutumes même répugnantes. Et Gulliver trouve largement préférable la compagnie d'une autre tribu qui eux sont calmes, honnêtes, rationnels, plutôt que cette tribu d'humains dégénérés. Comment s'appelle-t-il?
3: Les ch'tis.
15: Alors c'est d'un mot anglais.
2: Alors, c'est d'un mot anglais, absolument. Ah. Et si je vous pose la question, évidemment, c'est parce qu'aujourd'hui, tout le monde connaît le nom de cette tribu, même sans avoir lu Jonathan Swift.

0: Les woke.
1: Oui. Les woke, non, mais c'est pas bête.
0: Les wokistes.
1: Les wokistes,
0: les
1: non.
0: Les Ewoks.
1: Les Ewoks, non.
2: Lié à un film qui sort aujourd'hui ou qui sort cette semaine?
1: Non, c'est pas lié à un film.
0: C'est lié à l'actualité générale.
1: On va dire c'est lié à la société moderne.
3: Les Black Blocs.
1: À des mots qui sont apparus depuis maintenant quelques décennies.
4: Les emails.
1: Les emails, non.
0: Les followers.
1: Les followers, non.
2: Les blablacars.
1: Blablacars, non.
4: Non, on s'éloigne. Je pense qu'on est dans l'ordinateur et dans les trucs comme ça.
1: Oui,
4: voilà,
1: les GAFA.
4: Okay. Les
2: Intel. Ah oui. Les
4: alors,
2: Intel.
4: Est-ce qu'on le trouve sur le clavier de l'ordi?
1: Ah, on le trouve sur, même sur son smartphone, on le trouve.
4: Copier-coller.
0: Arrobase.
1: Arrobase, non.
4: LinkedIn. Ouais.
0: LinkedIn.
4: Hein?
0: LinkedIn.
1: C'est beau d'être avec des modernes. Hein.
2: Ah oui. Métaverse. Alors. Métaverse.
1: Non, mais c'est beaucoup plus répandu et simple que ça. Hein.
0: Les Uber Eats.
1: Ah non.
0: Deliveroo.
1: Non.
0: Je vois bien la tribu des Deliveroo.
2: Cancelled.
1: C'est pas bête, hein.
0: Mais le mot désigne aussi quelque chose de sale et de crade.
1: Ah non, pas du tout. Pensez bien qu'une marque n'aurait jamais. Ouais. Évidemment, peu de gens.
4: C'est une marque.
1: Oui, c'est une marque. Peu de gens savent, évidemment, que ça vient d'une tribu qui était désignée, on va dire, un peu sale, un peu répugnante, dégénérée par Jonathan Swift.
3: Et même ceux qui ont déposé la marque ne le savent pas.
1: Bah, j'imagine qu'ils ne le savent pas.
0: Non, les incultes.
4: Ah ouais, dis donc.
2: Est-ce que Laurent, vous utilisez cette marque?
4: On utilise.
2: Est-ce que Laurent, vous utilisez cette marque au quotidien?
1: Alors, parfois, ça vous arrive sans même que vous l'utilisiez.
2: C'était quoi? Tinder? Les Tinder?
1: Tinder, non. On va donner 300 euros.
0: Messenger.
1: Il vous reste 30 secondes pour trouver le nom de cette tribu dans les voyages de Gulliver. Un mot que tout le monde connaît aujourd'hui grâce à la société moderne et grâce à vos smartphones.
0: Les cyber, non, c'est pas les cyber.
1: Non.
0: Cyberattaque.
1: Une marque. C'est pas lait quelque chose. Alors, si vous cherchez lait.
4: Apple.
1: Apple, non.
4: Une marque.

0: rose. Cette marque a été baptisée ainsi en clin d'œil aux créatures des voyages de Gulliver. Est-ce que quelqu'un aurait la réponse? Maintenant, vous pouvez lever la main si vous avez la réponse dans le public. Ben, non, personne.
1: Ah là là, dis donc.
2: Quelle bande de nuls.
3: Vous êtes inculte.
0: Eh, quand je vais vous dire, c'était Yahoo, tout simplement.
4: C'est trop vieux, Yahoo, maintenant.
0: Yahoo, 300 euros grâce à Yahoo.
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0: Ah, une question historique pour Robert Jougnot, qui habite Granges-sur-Aube, dans la Marne.
2: Le Vénard.
0: Comment ça, le Vénard?
2: Ah non, mais je sais pas.
0: Vous voulez être batelier dans la Marne, monsieur de Kersauzon?
2: Non, rien, je veux rien, putain, laisse-moi. Lâche-moi la grappe, putain de moine, c'est ton anniversaire. Faites-la avec les autres bougies, tu me fous la paix, moi.
0: Mais non, justement, j'étais heureux d'être entouré d'amis, vous voyez. Mais
3: les autres quoi? Comment ils
2: nous ont fait? Je ne peux pas savoir, je suis content de te voir.
0: Vous voyez.
2: Mais je commence à être lassé de t'entendre.
0: Vous êtes,
2: alors,
0: vous êtes peut-être même mon plus vieil ami, ici, au fond, si je réalise avec Caroline Diamant, parce que Bernard, je ne le connais que depuis que je suis ici à RTL. Hélène in Paris, je la connais depuis 15 jours. Jean-Philippe Janssen depuis 5-6 ans.
1: Non, depuis décembre.
0: L'autre, je ne le connais toujours pas, là, c'est Moon.
1: Personne ne me connaît, moi.
0: Donc, oui, vous êtes mon plus vieil ami pour mon anniversaire. Ça me fait plaisir de vous voir là. Je suis même limite ému en vous regardant, Olivier.
2: Mais tu peux. Regarde-moi, parce que tu vas pas me voir avant un certain temps, parce que l'invité mystère vient de m'appeler, là.
0: Vous reprenez l'avion, en plus, aujourd'hui, vous repartez. Là.
2: Oh non. Ah oui, je travaille, moi, je suis pas un riche oisif.
0: Oh. Vous pouvez appeler Air Tahiti, qu'il le soigne bien.
7: Ah, bah, je vais laisser des consignes.
2: Non, leur parle pas, s'il te plaît.
7: Je vais laisser des consignes.
2: Ah, yes, vous voulez dire,
7: vous pour être sûr qu'il est prêt.
2: J'ai besoin de
7: au sérieux, je vais dire que c'est mon petit ami. Je vais dire, mon petit ami reprend l'avion aujourd'hui.
2: Personne ne te croit.
7: Il est milliardaire discret, mais il est au mot refoulé. Alors, fais attention à lui.
0: Dans ces cas-là, c'est quoi le service spécial quand vous appelez pour un camarade?
7: Oh, bah, c'est des petites attentions, vous savez. C'est le petit verre de champagne, elle arrive tout de suite. C'est on lui demande si ça va bien. On s'en occupe un peu plus que les autres. Quand il y a une turbulence, on tombe dessus pour être sur ses genoux. Voilà, et ça fait. C'est des petites attentions qui font plaisir aux gens.
2: Toujours comme ça.
0: Vous allez être bien en retour, Olivier.
7: Ah, j'ai demandé à Tahiti Nuit de faire bien attention à mon petit ami, Olivier Kersauzon. Je vous remercie vivement de tout ce que vous pouvez faire pour lui.
1: Et puis ça dure 24 heures en plus.
7: Sachez qu'il adore qu'on le touche. Merci.
0: Pour une fois, Tahiti Nuit portera bien son nom. Bon, moi j'ai une question historique, disais-je.
2: Ben, remets-la dans ta culotte.
0: Pour monsieur Jougnot qui habite Granges-sur-Aube, elle nous emmène à Moscou, tiens.
8: C'est le temps.
0: On ne peut plus d'actualité, sauf qu'à l'époque, c'est nous.
2: Mais c'est peut-être la dernière émission de notre vie aujourd'hui. c'est vrai. Peut-être que là, on fait les cons, mais dès
0: c'est
2: qu'on
0: comme
2: va
0: ça
2: sortir,
0: tous les jours,
2: mourir.
0: Vous savez. Mais à l'époque, c'est Napoléon qui, évidemment, envahissait Moscou, qui faisait son entrée à Moscou. Si bien que le gouverneur de Moscou avait évidemment fait incendier les places fortes avant que l'ennemi arrive. C'est ce qu'on fait quand il y a une invasion, évidemment, pour que l'ennemi ne s'empare pas de certains points stratégiques. Eh bien, voilà, on met le feu à plusieurs édifices publics. Et c'est ce qu'avait fait le gouverneur de Russie de l'époque, qu'on connaît bien, d'ailleurs, le gouverneur de Russie de l'époque, parce que c'était le père de qui?
1: De Tolstoï?
0: Ah non, non.
7: De Mireille
0: non.
7: Mathieu.
1: D'un écrivain.
0: De Mireille Mathieu, non. On est en 1812.
8: De Depardieu.
0: Depardieu, non.
7: De Chagall?
0: Non. C'est la guerre de 1812.
8: C'est le père d'un romancier.
0: Un père d'un romancier. Non, vous connaissez même son nom, j'en suis sûr. Mais je vous demande même pas son nom, je vous demande le nom de
7: son fils.
0: De
7: son
0: pas
7: fils.
0: De son fils.
8: Ah, de son neveu.
0: Non.
7: Son pseudo.
1: De son père.
0: Non, mais je vous ai dit que c'était le père. Alors, c'est pas son fils.
7: De sa fille.
0: Ah, merci, dites donc.
8: C'est Dourakine.
0: Non.
7: Elle était quoi? Danseuse?
0: Danseuse, non.
8: Écrivaine.
0: Écrivaine, oui.
8: Oui.
7: Ah, donc écrivaine russe. On n'en connaît pas beaucoup.
0: Ah, j'ai pas dit qu'elle était russe. Enfin.
7: Ah, c'est comment qu'elle s'appelle? Douchka, non?
0: Comment
1: mais non,
0: ça, Douchka?
1: C'était la chanteuse.
8: Ivan Rebrov.
0: Non, mais il y a un niveau culturel ici.
7: Attendez, elle est française?
1: Elle était d'origine
7: elle était
1: russe.
7: Française.
0: Alors, d'origine russe, voilà. Mais française.
2: Et une comtesse?
0: Une comtesse, oui.
2: Oui, je vois qui c'est.
0: Merci, monsieur.
8: La comtesse de Ségur.
0: Eh ben voilà, bonne réponse. Heureusement que vous êtes là, Bernard. Qui s'appelait
8: Chaliapine ou un nom comme
0: non,
8: ça, non, de Dourakine.
0: Non, mais non.
8: Bah, c'est un nom en pine.
0: Rostopchine.

0: Ah,
1: bon,
0: bah voilà, c'est ce que
1: et
0: je
1: c'est son père, Fédor Rostopchine, qui voilà. gouvernait Moscou à cette époque, en 1812, et qui a commencé à faire brûler certains édifices dans la capitale russe. Et effectivement, sa fille, elle, on la connaît plus sous le nom de la comtesse de Ségur. Vous le saviez, monsieur de Kersouvent, pourquoi vous
2: me Non, faites... j'ai dit la comtesse, c'est tout. Bah. Oh. On va pas uniquement couper cette ambiance délicieuse en faisant apparaître son savoir. Il faut être un peu délicat, non?
1: C'est vrai que monsieur de Kersouvent, c'est bien de répondre quand vous avez les réponses, parce que ça permet d'économiser.
2: Mais j'ai beaucoup répondu, mais je ne vais pas répondre tout le temps. Tu sais, on est un groupe.
1: Oui.
2: Assez disparate.
3: Et il est pas là.
2: Dans lequel chacun doit avoir sa chance.
3: Ouais, mais. Voilà. Oui, voilà, merci beaucoup.
1: Bah ouais, oui, mais faut quand
2: même. Faut qu'il y ait sa chance, ça
3: il n'est pas là pour combler toutes nos lacunes, vous savez.
2: Faut qu'après, quand il rentre dans l'eau, il se foute de lui. Mais toi, pas ton toit. On va pas se foutre de toi, tu vas rentrer. Et bah, t'aurais des bonnes
3: réponses. Bah, tu vas faire bon vol sur Tahiti.
2: Non, Mireille, t'as pas tout dit. Il t'a tué, il t'a laissé pour lui.
3: Bon. Allez.
1: Vous parlez russe, madame
4: Hélène in Paris, quelques mots.
1: Oui, bah, je connais votre nom. Elle me donne son nom à chaque fois, Hélène in Paris.
3: Mais c'est pas bête.
4: Non, bah, j'ai peur que vous disiez Hélène in Paris.
1: Oui, Hélène in Paris.
4: Hélène in Paris. Oui, je sais. Dobridin.
1: Dobridin.
4: Dobridin.
3: Ah, c'est un médicament.
1: Et chanter en russe, vous êtes capable?
4: Non,
1: non. Ah, c'est dommage, là.
4: Mais je vais apprendre, je vais apprendre.
3: Ah, mais chante une chanson. Spasiba, spasiba. Niet, niet.
4: Niet, niet, niet. Spasiba, bonjour. Niet, niet, niet. Katila.
1: Si jamais vous êtes qualifié pour représenter la France à l'Eurovision, ça se passera où, le concours?
4: À Turin.
1: À Turin, en Italie. Ah, ben oui, c'est les Italiens cocaïnés qu'on gagnait. Oui, c'est pas mal.
4: Oui, c'est pas mal. Donc, j'irai à Turin. Donc, Laurent. Des cours en italien.
1: Non, ça, j'ai pas besoin d'apprendre l'italien. De toute façon, vous allez chanter en français.
4: Ah, évidemment, pour représenter la France, cocorico.
1: Avec quelques mots en anglais, quand même.
4: Quelques mots, bien sûr.
1: Le refrain, évidemment.
4: Non, ouais. Ah non, le refrain,
3: j'ai... I love you dans
4: non.
3: ta phrase.
4: Non, j'ai juste dit I love you.
1: Ah oui.
4: Voilà.
3: Ça veut dire quoi, I love you?
4: I love you. I love you. Je t'aime.
3: Ah, moi, c'est bien.
2: Ah, ça veut dire je t'aime.
5: Je sais pas.
3: Ah, ça fait des années que je me trompe, alors.
2: On apprend ça. I love you, c'est la version mielleuse de Bon Appétit, en fait.
1: Non, mais je suis sûr, monsieur de Kersouvent, que quand vous verrez Hélène avec son orchestre...
2: Non, mais attends, mais sans orchestre, j'adore déjà.
1: Ses plumes.
2: Ah. Le féministe que je suis est parfaitement ému par cette jeune femme.
1: Sa voix.
2: Délicieuse, cette espèce de flèche vivante, argentine.
1: Moi, je crois que vous avez vos chances sur les 12, Hélène.
2: Ah, ouais, oui.
3: Ah oui, je suis sûr.
4: Bah, je suis un peu une outsider.
1: Comment ça? C'est qui les favoris alors?
4: Non, je suis un peu l'ovni de tous mes petits. Ils sont tous mignons, les candidats. Ce sont tous des jeunes qui ont beaucoup de talent.
1: Oui, mais justement.
4: J'ai
0: un petit côté mère poule.
1: Voilà, vous.
4: Non, pas mère poule, mais je suis un peu l'ovni, quoi. C'est celle qu'on n'attend pas.
0: C'est
4: pourquoi
0: une belle
4: pas
0: chanson, ça.
4: Mais non, je veux montrer que tout est possible à tout âge et que. Voilà.
1: Monsieur Kersouzon me réclame encore le refrain, si c'est possible.
2: Ah, oui, arrête, rien, putain, arrête de.
4: Ah, Olivier, oui ou non?
3: Oui, oui.
2: Olivier, ça fait énormément plaisir, voilà.
1: N'est-ce pas?
5: Ouais.
4: C'est une histoire d'amour entre nous, Paris mon éternel rendez-vous. 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
1: C'est bien.
5: Ah, oui. Pas mal. Ça reste dans la tête en tout cas.
0: Ça va donner le moral aux EHPAD.
3: Ah oui.
1: Caroline, vous voterez pour Hélène?
3: Alors moi, je ne vote pas
4: à l'Eurovision.
3: À l'Eurovision.
0: Mais par Siri, avec Siri, tu vas pouvoir voter.
3: Mais non, mais je ne vote pas d'une manière générale. Wow. Je soutiens le candidat une fois qu'il est décidé.
4: Décédé. Bah, c'est trop tard. C'est trop tard, Caroline, il faut avant.
3: Oui, c'est vrai, mais là, peut-être je ferai un effort pour...
4: Ah, merci.
3: Et après,
4: merci,
3: je n'ai pas vu les autres candidats.
1: Ah, c'est vrai qu'il faudrait...
3: C'est vrai que Barbara Pravi avait aussi une très belle chanson.
4: Ah, mais c'était magnifique.
3: Donc les jurés ont bien fait leur travail.
4: C'était vraiment très beau.
1: Ce qu'on va faire pour faire plaisir à Olivier de Kersouzon, c'est
2: mais arrête de me mêler à tes conneries, là, putain.
1: C'est que d'ici au 5 mars, on va inviter les 11 autres.
3: Ouais.
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1: On est un soir de février 1960 à Garnier et André Malraux, qui est ministre de la Culture, assiste à l'opéra Daphnis et Chloé. Je ne sais pas si vous connaissez cet opéra de Ravel. Un ballet d'ailleurs plus précisément de Ravel. Et ce soir-là, il s'ennuie ferme, le ministre de la Culture, monsieur Malraux, pour ne pas dire il s'emmerde. Et ce soir-là, il va donc prendre une décision. Laquelle ?
2: Il va faire pipi.
1: Non.
3: De changer le plafond de Garnier ?
1: C'est-à-dire ?
3: De le faire, de recouvrir le plafond de Le Nepveux par le plafond de Chagall. De Chagall.
1: Excellente réponse. Bravo. De Roselyne Bachelot. Exactement. Il s'emmerde tellement qu'il sait pas quoi foutre. Alors, il regarde le plafond. Et parce que ce qui se passe sur scène, ça l'emmerde. Alors, il regarde le plafond, le ministre, puis il dit, tiens, ce serait peut-être pas mal de changer ça.
3: Oui, alors que Le Nepveux est angevin. C'est un crime de lèse angevinisme.
1: Aïe. C'est pour ça que vous savez ça.
3: Le plafond du théâtre Opéra d'Angers est toujours
4: Mon dentiste, il était pas beau,
5: le plafond?
3: Qu'est-ce que vous dites? Très bien.
4: Mon dentiste a fait la même chose parce qu'il était très fier de son revêtement de sol. Mais moi, quand je suis chez lui, je vois que le plafond. Je lui ai dit, mais attends, t'as vu qu'il y a des fissures? Eh ben, il a refait son plafond grâce à moi.
6: Deuxième anecdote.
4: Avec des portugaises. Oui,
1: mais c'est pas Marc Chagall qui est venu peindre au plafond.
4: Non, mais ce que je veux dire, c'est que quand on s'ennuie, on regarde le plafond, mais quand on est chez le dentiste, on s'ennuie pas, mais on regarde le plafond par la force des choses. Donc il a refait son plafond.
3: Mais ça dépend de la position qu'on prend, quoi.
6: Chez le dentiste. On est rarement à quatre pattes.
3: Justement, chez le dentiste.
5: Mais tu confonds avec le proctologue, Roselyne.
1: Quand même, le plafond est superbe. Reconnaissez-le.
3: Magnifique.
1: Roselyne.
3: On avait dit à un moment qu'on pourrait interchanger, c'est-à-dire qu'on enlèverait les panneaux de Chagall pour de temps en temps dévoiler le plafond de Le Nepveux. En fait, ça n'a jamais été fait.
5: Ça va coûter un fric. Là, déjà, la sécu a les soucis.
6: C'est passionnant ce que tu racontes, Roselyne. Du coup, je pense qu'il faudrait refaire le plafond du studio.
1: Ah, ça, c'est joli. Quand vous faites l'amour, ça vous arrive de vous ennuyer, de regarder le plafond, hein, Isabelle ?
4: Oh oui.
1: Faut pas que ça dure trop longtemps, hein.
4: Ah non, 5 minutes, montre en main, puis après taxi, hein.
1: Non, parce que c'est vrai que souvent, les hommes se vantent.
4: Ah non, mais y a rien de pire, que les mecs qui veulent à tout prix faire des exploits, que ce soit sur la machine à laver et tout, mais non, mais le lit, c'est bien.
1: Oui, mais l'amour toute la nuit.
4: Ah non, mais oui, mais y en a comme ça, hein, qui veulent à tout prix durer.
3: Ça sent le vécu.
6: Il est chaud, là.
7: J'étais en train de réfléchir sur le taxi. C'est toi qui prends le taxi ou c'est lui?
4: Ah non, c'est lui. Ah non, moi je le livre pas à domicile. Hein. Ah non, il y a pas marqué Uber Eats. Hein.
6: Uber Eats.
1: Ah bah oui, mais c'est quand même plus facile de prendre le taxi parce que c'est vous qui décidez de partir.
7: Et s'il veut pas partir?
4: Oui, mais.
7: Et s'il dit je veux prendre une douche?
4: Non, t'inquiète pas. Je sais comment
1: la
4: faire.
1: La douche, il l'a déjà prise quand elle lui a dit des mots d'amour.
5: Oh là là.
4: Ça vous fait rire?
1: Donc c'est lui qui prend le taxi, alors que j'ai bien compris, Stomy, lui, est prudent, il préfère effectivement se déplacer, comme ça il s'en va quand il veut, c'est bien ça?
7: Non, moi avant je partais jamais, je dormais, je restais toujours.
1: Ah oui, vous restez à la boîte,
6: tu squattes?
7: Non, mais je trouvais ça mal poli.
5: C'est vrai?
7: Ouais, tu...
5: Comme ça, tu chez Paul Alcaraz, tu restes pas.
7: Tu viens de faire l'amour, après tu pars comme un goujat, j'ai trouvé ça...
4: Non, pas tout de suite après, tu peux quand même dire merci.
7: Et après, dans les années 2000, j'ai vu des filles qui m'ont dit, ouais, tu veux pas partir maintenant? Ah bon, c'est comme ça?
1: Moi, parfois, je pars même avant de faire l'amour.
3: Il part à l'apéro, lui.
5: Non, mais c'est pas sympa. On parle d'érection, il y a François qui est là.
3: Moi, je le vois depuis tout à l'heure. Il est comme ça. Oh, il va encore parler d'érection. Il est en train de chialer, le pauvre.
6: Il s'est enfoncé.
5: Ouais,
4: on peut pas passer à une question.
3: C'est quoi la question?
6: Non, mais il s'est enfoncé dans son siège. On aurait dit une bite après l'amour.
1: Le fait de faire durer, comment on appelle ça?
4: C'est pas
1: tantrique ce que vous faites.
4: Oui, c'est ça. Ah, oui,
5: on le fait pas, il n'y a pas de pénétration.
1: Tantrique, c'est intéressant, tantrique.
6: Tantrique juvé.
7: Je sais pas si c'est tantrique, mais en tout cas, pour rebondir sur François. François.
6: C'est pas un trampoline. Là,
7: non, mais maintenant, les personnes âgées, depuis qu'il y a les pilules, ça va maintenant.
5: La dernière fois qu'il a abandonné, c'était au 20e siècle.
7: Maintenant, il bande maintenant avec les pilules.
5: Quand même.

0: Je suis pas aussi âgé que tu le penses, j'ai 50 ans.
1: Et puis François va très bien.
2: Oui, puis surtout, c'est pas lui. Et François, si c'est pas toi qui bande, c'est ton mec.
0: Oui.
3: Tu peux prendre une doublure.
0: C'est ça, moi j'ai une doublure sexe.
4: Il a aussi un parasol, mais
2: à
4: cocktail.
2: Sauf qu'il a pris Julien, pas de chance.
4: Lui, c'est un parasol à cocktail, François.
1: Parce que Toen, pardon de vous dire, monsieur Toen, vous êtes là, vous vous moquez des uns et des autres, moi compris, mais enfin...
2: Je suis le meilleur coup de la TNT.
1: Franchement, on peut pas dire que vous ayez... Enfin, j'ai jamais entendu d'éloge vous concernant dans le métier.
2: Parce que je suis discret.
3: Absolument. Le moins on en parle, le mieux on le fait.
1: Eh ben, Roselyne, elle doit pas faire grand-chose.
5: Oh là là là là.
3: Tu dois parler tout le temps, ça doit être terrible.
6: Mais je parle en italien. Ah ouais. La langue de l'amour. Viens ma petite mozza que je te pétrisse. Tu veux voir mon petit tiramisu? Tu veux faire un bisou sur mon tiramisu? Et on rigole pendant des heures.
1: Vous parlez italien là alors?
6: Assolutamente.
1: Aussi bien que portugais manifestement.
6: Un peu moins.
3: C'est-à-dire
4: on va
3: quand même plus sexy avec la voix italienne que portugaise.
6: Tu veux que je travaille tes fondations? Tu veux voir ma trouelle?
1: Mon Dieu, mais mon Dieu, mais mon Dieu.
6: Non mais l'italien c'est magnifique, on tombe amoureux. Ah ouais, on est, voilà.
1: C'est le spaghetti.
6: Les... Et la gondole dans le slip.
4: Laisse les gondoles à venir.
6: Eh si.
1: Je peux pas j'aimer bolognaise, enfin bon.
2: Non, non.
3: Ça, c'est
4: non. Tu veux une double peinée à la rabiate.
2: Ah oui, c'est les doubles peinées.
4: La double peinée à la rabiate.
2: Oh, François, arrête de faire la gueule.
0: Je suis consterné, je vous prie de m'excuser.
1: Je crois qu'on a bien fait le tour, là.
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1: Une question pour Monsieur Leboeuf, qui habitait très en Charente-Maritime. Et la question concerne un grand écrivain qu'il s'agit d'identifier, un écrivain séducteur, enfin séducteur, qui en tout cas a connu plus de 300 femmes. Oh. Il n'en a jamais épousé une. Il aimait les emmener, en tout cas c'est ce qu'il a fait pendant près de 8 ans, il les aimait sur un canot, puisqu'il aimait canoter, comme on disait à l'époque, je crois qu'on peut le dire encore aujourd'hui. Sur la Seine, il faisait du canotage, toujours donc en galante compagnie.
9: T'as pas de l'orgueil, en tout cas.
1: C'est-à-dire?
9: Je t'emmène en canot, sur le lac.
1: Vous aimeriez pas qu'on vous emmène canoter sur la Seine?
9: Je préférerais qu'on m'amène dans l'Orient Express jusqu'à Venise, vous voyez. Non, mais si déjà.
1: En tout cas, pendant 8 ans, de 1872 à 1880, sa distraction préférée, c'était le canotage sur la Seine, toujours en galante compagnie, le dimanche, il faisait ça le dimanche, et pendant les vacances. Alors, il pouvait faire ça à Beson, à Argenteuil, à Sartrouville, à Château, à Bougival.
10: Enfin, dès qu'il y a l'eau,
11: Guy de Maupassant.
1: Pardon.
11: Guy de Maupassant.
1: Et c'est Guy de Maupassant. Bonne réponse de Franck Ferrand. Guy de Maupassant, qui fait la une de Lire Magazine. On apprend tout sur ce grand romancier français, auteur de contes et de nouvelles que l'on connaît, mais on ne connaît pas forcément bien sa vie à Guy de Maupassant, et c'est vrai que là, on nous raconte vraiment tout le détail dans le magazine.
2: C'est lui, là, sur la photo?
1: Oui, c'est lui, dans le magazine.
2: Et lui, il tirait 300 meufs, lui.
1: Bah, peut-être vous devriez louer un canot, monsieur.
2: Ou une moustache, ou une moustache.
1: Voilà, et il les emmenait, canoter en compagnie de certains de ses amis. Il les emmenait en promenade sur sa yole, achetée en commun. Et alors, il avait appelé sa yole feuille de rose. Ça voulait.
9: Oh là là.
2: Ah oui,
3: ça veut tout dire.
9: Il y avait quand même une connotation.
1: Ah oui, oui.
9: Il faisait l'amour dans ses canots.
1: Et non, mais il ne pensait qu'à ça, hein, quand même.
3: Non, mais pas dans ses canots, parce qu'on peut pas faire l'amour dans un canot.
1: Ah, vous avez essayé.
9: Bah, c'est grand commun, un canot.
3: Non. Et non, mais il les emmenait, ils accostaient, et puis là, ils se promenaient, ils pique-niquaient.
9: Puis ils retroussaient les robes et les froufrous.
11: Ces nouvelles sont une merveille absolue, c'est l'occasion de le dire. S'il y a des gens qui nous écoutent et qui veulent passer un bon week-end, vous prenez deux, trois nouvelles de Maupassant, c'est un rêve, un régal.
2: On va faire ça, on va faire
6: encore
2: ça.
6: Une phrase pour ne rien dire.
11: C'est un conseil que je donne. Bon,
6: oui, ces nouvelles étaient somptueuses, surtout le horloge.
1: Mais comme vous êtes jaloux, vous êtes jaloux.
6: Je suis pas jaloux, mais ça c'est de l'information qu'on ne t'a pas demandé.
11: C'est pas de l'information, c'est un conseil que je donne aux gens.
3: Tout le monde connaît Guy de Maupassant.
2: Passez un bon week-end.
5: week-end un livre de Guy de Maupassant et tu vas voir le funambule au Musée d'Orsay.
10: Et tu vas voir Az ce soir.
1: Ah bah Az, soit vous allez le voir ce soir, après qu'on lui ait raconté tout ça, soit vous le voyez ce soir à l'Européen, soit dimanche...
12: Dans une barque.
1: Dans une barque sur la Seine, en essayant de ramener des meufs.
10: En chantant du Georgette Lemaire et du Enrico Macias, le millionnaire du dimanche.
1: Ça marche pas pour vous, monsieur Az?
5: Bah non, mais pas autant que Guy de Maupassant, quoi.
10: Oh, 300
13: mais 300, mais 300 c'est toute
1: pas,
13: sa vie.
1: Bah c'est pas, c'est durée, pas tant que ça.
13: C'est on pas faisait... tant que ça.
5: Mais il est mort jeune.
1: Non, oui. On faisait le calcul au bureau.
10: C'est un par jour.
1: Tout à l'heure avec les copains et on était là, on comptait un peu combien. Moi, je pense, je sais pas si j'ai eu 300 conquêtes, mais en tout cas, oui, c'est pas.
10: Oui, mais pas vous dans le bureau, vous êtes tous des prostituées, mais c'est bon. Les gens normaux n'ont pas.
13: 300 dans une vie.
5: Vous avez 300 conquêtes
10: sur une vie. Oh bah c'est rien.
13: Alors c'est rien.
1: Je pense que 300 c'est un gros week-end.
13: Non, dans toute une vie, 300, ça va. Hein. Tu commences à 15 ans, si, ça va vite.
10: Ah oui, mais excuse-moi. Déjà, j'ai été en couple de 20 à 50 ans. Donc
13: ouais, mais j'ai moi, j'ai jamais été en couple.
10: Et t'as été toujours fidèle.
13: Moi,
10: non, je... mais pas 300 fois fidèle.
13: Moi, j'ai jamais été en couple, donc je ah oui, cherchais. Oui, je cherchais, okay. Et donc voilà. Et ça...
10: Tu crois que ça vient à 12 de...
1: C'est devenu un chic. Pourquoi
10: je cherchais même quand il y en avait un qui était là.
1: Alors... Non, vous nous surprenez, monsieur Az, parce qu'on sait quand même que dans le milieu du stand-up, de l'humour, vous êtes plutôt, pardon de vous faire
5: non,
1: ce
5: mais
1: compliment,
5: moi, je suis pas mais un coureur de jupons.
1: Vous êtes plutôt beau gosse, quoi, vous voyez, donc franchement, ça devrait, mais...
10: Ah oui, tu dois être courtisé, non?
5: Ouais, mais moi, tu sais, moi, j'aime bien, je prends mon temps, je suis à 298, on parle
1: pas. Je ne sais pas si vous avez remarqué, mais il y a monsieur Vizorek qui ne moufte pas.
12: Bah, j'attends la balle perdue, je me dis, il est du côté de Az, qui est loin de moi. Passons à la question suivante.
1: Non mais écoutez, en tout cas, Guy de Maupassant, 300 conquêtes, c'est pas quand même, c'est pas le bout du monde.
13: En plus, il avait tellement c'est... de talent.
5: Mais il est mort à quel âge?
1: Georges Simenon, c'était combien?
12: 1000.
1: Georges Simenon.
13: Oh, bah alors là,
12: mais il y a beaucoup.
1: 1000.
12: Lui 10 000, mais il y a beaucoup de prostituées, dit-il. 10 000, il dit Simenon.
10: Moi, je trouve ça pas séduisant. Un mec me dirait, tu sais, avant toi. Il y en a eu 10 000. Je lui dirais, bah, tu sais quoi? Tu vas t'arrêter là, mon grand.
13: Oui, non, mais il le disait pas.
10: Il n'y a pas moins sexy au monde.
13: Mais il le disait pas, mais il en avait besoin pour écrire comme Victor
1: Hugo. Le pire, c'est s'il dit, j'ai été de moins en moins ambitieux.
10: Bah, ce serait évident maintenant.
5: Bah, vaut mieux être la première
10: avec
5: que la 10
10: 000. Toi, j'ai les 10 000. T'as travaillé combien d'années, Air France?
14: Oh, voilà, Air France. Alors là, c'était la
10: T'as travaillé aussi, combien d'années?
14: 20 ans.
10: Bah, 20 ans. Tu fais combien d'escales en 20 ans?
14: Oh, j'ai fait le.
1: Il a eu plus de mecs que de maïs. En tout cas, Guy de Maupassant est à la une du magazine Lire et c'est un, voilà, un numéro passionnant qui vous raconte tout sur la vie de ce grand romancier français.
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1: Question littéraire, cette fois pour Régine Page, qui habite Courbevoie dans les Hauts-de-Seine. Question qui concerne un livre de mémoire. Des mémoires qui s'intitulaient « Mes souvenirs d'enfants paresseux ». Qui a écrit ce...
16: Sacha Guitry, non?
1: Sacha Guitry, non.
16: Voilà. C'est quelqu'un qui est encore vivant?
1: Non, ce n'est c'est pas que... quelqu'un de
10: vivant. Ah, Titoff?
13: Français?
1: Titoff, non. Mes souvenirs d'enfants paresseux.
16: C'est un français? Quelqu'un de travailleur.
1: Alors, un français, oui, absolument.
16: Non, c'est un artiste? C'est...
1: Alors, oui, un artiste, bien sûr. Oui, oui, oui.
16: Un politique aussi?
1: Un politique, non.
13: Ah, c'est celui qui a écrit Poil de carotte.
1: Ah, Jules Renard, non.
13: Oui,
16: humoriste?
1: Humoriste,
2: c'était,
1: non.
2: C'était évidemment ironique, il n'était pas paresseux.
13: Comédien?
1: Pardon?
13: Comédien?
1: Comédien, non. Non, non
2: c'était
1: non.
2: Ironique, il n'était pas paresseux quand il dit ça. Voilà. Ah, des rêveurs.
1: Il n'aimait pas ce pourquoi on le connaît au départ, et puis finalement, il y a pris goût.
16: La musique, peut-être.
1: La musique, absolument.
16: C'est Ravel?
1: Et c'est Maurice Ravel, la bonne réponse. Excellente réponse de Christophe Barbier. Ah oui. Je vous en parle parce qu'il y a un album qui sort. Peut-être que monsieur Bellamy saura me dire si ça vaut le coup de l'acheter. Un piano solo. Maurice Ravel, joué par Philippe Bianconi. C'est un bon pianiste.
16: Ah, excellent. C'est l'intégrale. L'intégrale
1: oh,
16: de
1: merde.
16: Toutes les œuvres de Maurice Ravel. Non, mais en deux CD. Parce que comme il était tellement perfectionniste, chaque
2: parce qu'il
16: note...
2: est décédé.
16: Voilà. Et
1: non, on n'est pas obligé
16: de rire. C'est un très bon pianiste. Philippe Bianconi. Ouais,
1: ouais. Est-ce que vous êtes capable de nous faire le boléro de Ravel, Chantal?
16: Non. C'est Mozart.
1: Elle avait une chanson de là.
17: Ouais, ouais.
3: C'est pas ça?
1: C'est pas ça du tout.
17: Non, non.
3: Bien sûr que oui.
18: C'est beau quand tu fais les chœurs, Chantal. Hein. Mais est-ce que quand un pianiste reprend comme ça des grandes œuvres du classique, est-ce qu'il apporte quelque chose en plus qu'un autre pianiste? Parce que c'est compliqué de dire un mauvais pianiste, un bon pianiste, sinon ils font pas de fausses notes. J'imagine sinon on leur propose pas d'enregistrer un album. Donc qu'est-ce qui fait la différence?
16: Ce qui est absolument fascinant, c'est que le langage musical, ce sont des notes noires sur une feuille blanche, et que chaque interprète apporte quelque chose. Parce que comme disait Karajan, l'essentiel, c'est ce qu'il y a entre les notes.
3: Exactement.
16: Et pourtant, ce sont les mêmes notes, les mêmes indications, et vous prenez 10 interprétations différentes, vous aurez peut-être 10 œuvres différentes. C'est ça qui est extraordinaire.
18: Parce qu'ils doivent quand même respecter, j'imagine, le rythme, la mélodie, etc.
16: Oui, oui, mais on peut...
1: Vous êtes bien sur Radio Classique, on va passer...
16: Mais non.
18: Écoute. Mais non, mais je trouve ça toujours intéressant.
2: Mais parlez-en au café, on s'en branle. Tout à l'heure, il demandait les bons, le pianiste, bah oui, il a sorti un CD, bien sûr qu'il est bon.
16: Oh, c'est pas...
1: Mais beaucoup de gens qui écoutent du piano en CD, monsieur...
2: Ah bah oui.
1: Oui.
2: Chopin, quand tous les CD de Chopin.
1: Et il y a le boléro sur les deux CD ou pas alors?
19: C'est à l'orchestre.
16: Là, c'est à l'orchestre, oui.
19: Le concerto pour la main gauche, c'est Ravel?
16: Ah, oui, c'est Ravel.
2: C'est Jamel Debbouze. Oh. Ah, mais il faut bien des blagues aussi, merde. Depuis tout à l'heure, il nous balance le truc, là. Le catalogue de Wolfgang, machin, là.
1: C'est ça, les grosses têtes, hein, culture et humour. Une question maintenant.
2: Que je suis là.
1: Une question pour Géraldine Maurice, qui habite Saint-Cyr-sur-Menton. C'est dans l'Ain, Saint-Cyr-sur-Menton.
2: Ah, il sait où sont nés les Bogdanov.
1: Eh oui, bien sûr. Et ma question concerne.
2: Elle est moins bien, mais dans le rythme, elle est bien.
18: Celle-là, elle est vieille, hein.
2: Tu vois, elle est nulle, mais comme j'ai bien sorti mon nom. Une bonne blague.
1: C'est le boléro de Mozart, Chantal.
3: Et tu te souviens, l'ami Audrey?
2: Audrey Bellamy, ouais.
1: Audrey Bellamy.
16: Tu as chanté.
3: Tu m'avais invité dans ton émission.
16: Oui.
18: Bellamy, il a dit à tous les gens qu'il a croisé ici. Tu te souviens quand je t'ai invité dans mon émission? Une sur deux, c'était pas vrai.
3: Bah, moi, c'est vrai.
1: Qu'est-ce que vous avez chanté alors?
3: J'avais chanté L'enfant et les sortilèges.
1: Allez-y.
3: De Ravel, non?
18: Mais oui.
16: Oui.
18: Vas-y.
3: Attends, comment c'était?
2: Mais si.
18: Sur un texte de Colette. Oh, ça doit être bien.
2: Mais oui.
3: Et ça, c'est vrai. C'est un enfant qui était très méchant et qui cassait les objets.
16: Voilà.
3: Et les objets se rebellaient contre lui.
2: Ah,
3: l'armoire normande et tout. Tu es méchant.
18: Et où est-ce qu'on peut réécouter cette formidable émission?
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1: Qu'est-ce que vous allez faire à la fête à Neneu alors?
3: Eh bien, je suis marraine et je suis marraine en fait.
1: Bah, très bien, voilà, oui.
18: Je pense qu'elle ne sait pas encore ce qu'elle va faire là-bas.
1: Non, je vais aller faire les attractions.
3: Mais peut-être la femme la plus drôle du monde dans une cage,
2: ah.
3: Non?
2: Ah, la femme à barbe, la femme à barbe.
3: J'ai très peur des gros manèges.
1: À moins que vous soyez figurante dans le château hanté.
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1: C'est où?
3: Pelouse de la Muette.
1: À la Muette.
3: Métro, la Muette.
1: Elle va continuer comme ça.
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1: Pour Monsieur Boissin, Yvan Boissin, qui habite Pontax. Non, elle est très facile, cette question, elle est à la portée de tous, puisque je vais vous demander le nom d'un célèbre artiste peintre, moins célèbre pour sa peinture que pour le fait d'avoir évidemment récupéré, entre autres, les travaux de Joseph Nicéphore Niépce, inventeur de la photographie. Et d'ailleurs, on lui a même attribué un temps l'invention de la photographie. Un peintre devenu photographe, en quelque
19: Nadar.
1: Sorte.
19: Nadar?
1: Pas Nadar, non.
22: Hector Obal qui n'est pas encore disponible, mais dans quelques instants il sera de retour.
1: Il est toujours sur Clovis Rouillard.
23: Il se gratte la barbe.
22: Vous avez bien demandé Hector Obal, merci de bien vouloir patienter.
3: C'est une femme.
1: Ah non, c'est pas une femme. Ah c'est un homme que tout le monde connaît, hein, vraiment.
22: En tant que photographe, en tant que peintre.
1: Et il a été un temps considéré comme l'inventeur de la photographie. Puis après, on a rendu à Nicéphore Niépce ce qui appartenait à Nicéphore Niépce parce qu'ils avaient travaillé ensemble. Mais il avait commencé lui, j'allais dire son nom. Comme comme artiste peintre, artiste graphique, chimiste, puis photographe, et... donc.
0: Ah ouais, c'est pas facile. Ça.
4: Ah bah, et oui. Il est mort en quelle année?
1: Alors lui, il est mort en 1851.
22: Alors vous dites que tout le monde connaît son nom parce que ses tableaux sont assez célèbres, on le connaît pour autre chose.
1: Son nom propre a même donné un
16: Daguerre.
1: Nom. Daguerre. Daguerre. Ah, excellente réponse.
22: Et le Daguerre érotique.
4: Le Daguerre érotique, c'est là où j'habite.
0: Bravo.
1: Louis Daguerre.

0: Excellent. Alors, vous voyez, c'est là qu'on voit que c'est une vraie grosse tête.
1: Il est formidable.
2: Oui, mais j'en peux plus.
0: Notre ami Bellamy, parce que Louis Daguerre, qui était peintre au départ, a failli effectivement piquer l'invention de la photographie après avoir travaillé avec lui, Nicéphore Niépce. Et puis finalement, on a rendu à Niépce ce qui appartenait à Niépce. Mais le daguerréotype, effectivement, eh bien, un mot commun qui vient de son nom propre, Louis Daguerre.
3: Je peux vous faire un petit commentaire si vous voulez.
0: Je vous en prie.
3: C'est assez fondamental cette lutte entre la photographie et la peinture.
0: Pourquoi ?
3: À un moment, on dit, la photographie a détruit la peinture, et donc les peintres disent, c'est pour ça que nous sommes abstraits. Bien. Mais l'autre côté, c'est pas vrai. Vous voyez surtout que les photographes ont singé la peinture par les premiers mouvements de la photo qui sont, ils appellent ça pictorialistes. Et puis de l'autre côté, vous avez les peintres qui, en douce, comme Degas, utilisent la photographie.
4: C'est un scandale, c'est un vrai scandale.
3: Voilà, en douce. Alors que c'est justement ce qui fait. Ça se voit très vite. Vous savez pourquoi? Vous voyez un tableau de Degas, si vous voyez qu'il y a un bras qui est coupé, ça ne peut être que d'après une photo. Ce que je veux dire, c'est que dans les tableaux qui sont tous les autres tableaux du monde avant Degas, vous avez jamais un bras qui est coupé comme si on avait coupé au cadrage. Voilà la différence.
0: Sauf si c'est un portrait.
3: Ça vous va dans ma participation? J'ai apporté mon petit travail là. Au moins vous apprenez quelque chose. Non, mais j'en ai
4: marre.
2: Est-ce que vous savez comment Renoir appelait Nadar?
1: Raphaël,
2: il disait faux artiste, le singe faux artiste, peintre, le photographe.
4: Et alors, qu'est-ce que ça a à voir avec ce dont on parlait?
0: Pardon.
4: Qu'est-ce que ça a à voir avec ce qu'on en parlait?
0: Ah bah Nadar, c'était aussi un photographe.
3: Oui,
0: Monsieur Tournachon,
3: bon,
0: de son vrai nom d'ailleurs.
4: Moi, j'aime pas quand les gens perdent la raison comme ça.
1: T'es bien placé pour en parler.
0: Monsieur Bellamy, en tout cas, méritait une question pour lui. On va lui faire écouter un joli morceau musical, un morceau d'ailleurs dont le compositeur lui-même avait déclaré: il faut le jouer de telle sorte que les mouches tombent mortes du plafond et que les spectateurs commencent à sortir de la salle par pur ennui. Voici le morceau. Alors, qui a composé ce morceau avec beaucoup de lucidité?
5: Ça a l'air joyeux, effectivement.
0: Ah, c'est un requiem, autant vous
3: dire. Endel.
0: Non.
2: C'est pas Penderecki?
0: Non. Et effectivement, le compositeur, à propos de son propre morceau, a dit: il faut le jouer de telle sorte que les mouches tombent mortes du plafond et que les spectateurs commencent à sortir de la salle par pur ennui.
4: Le compositeur est allemand.
5: C'est étonnant, cette lucidité.
2: Ah, Vincent Delerme.
3: 18e siècle. Alors, 18e siècle, début 18e.
0: On va dire, je peux vous donner les dates, Paul Elkarat n'est pas là. Alors on va vous dire 1906-1964.
3: Ah, pas du tout.
0: Ah, on est donc en plein 20e.
3: Donc c'est un tardif.
5: Alors c'est quelqu'un qui avait de l'humour, sinon?
2: Du Rufflé?
0: Ah non. Bien plus connu que ça. Hein.
4: Boulez?
0: Comment vous dites?
4: Boulez?
0: Ah, Boulez, Stevie Boulez.
1: Pierre-Henri?
0: Non, ce n'est pas Pierre.
4: Pierre Boulez,
0: oui.
4: Un Français?
0: Un Français, non. Non.
4: Il était russe?
0: Russe, oui.
5: Ah.
0: C'est le quatuor à cordes numéro 15.
6: Vladimir Poutine.
0: Non.
6: Si mouche morte, moi tuer.
2: Shostakovich.
0: Pardon?
2: Shostakovich.
0: C'est Shostakovich. Ah, bonne réponse. Je pensais pas que ça pouvait être ennuyeux comme ça, Shostakovich.
2: Oui, mais il y a d'autres choses.
4: C'est magnifique.
2: De toute façon, c'est pas ennuyeux du tout.
4: C'est magnifique.
2: Évidemment, dans une émission de rigolade.
0: Là, c'est pas ennuyeux parce qu'on parle dessus.
2: Oui.
4: Moi, si j'étais une mouche, je serais tombée déjà morte.
3: Amoureuse.
1: Oh, la tronche de la
5: Non, mouche. Mais après, un requiem, c'est pour un enterrement, donc
1: éveillez. Bah oui.
4: Non, mais c'est magnifique. Cette musique est magnifique, désolé de vous dire, de vous importuner, mais j'ai trouvé magnifique.
7: Oui, c'est magnifique.
4: On peut avoir des questions littéraires.
7: Regardez un tableau de Clovis Trouille.
5: Tu aimerais avoir ça comme musique pour ton enterrement, Marcella?
3: Vous êtes tous et toutes contre Marcella, parce que c'est la seule à ne pas être démagogue. C'est la seule à ne pas être... pas faire des choses populaires. Elle méprise le populaire. Et pour ça, je l'admire. Parce que moi, j'ai pas ces couilles-là. Voilà, c'est ça la vérité.
5: Mais vous
3: et
5: avez...
3: je dis, bravo Marcella.
4: Il est trop mignon.
5: Vous avez déjà eu une histoire, tous les deux,
4: non,
5: ou pas?
3: Jamais.
4: Non, mais peut-être maintenant, je veux l'envisager.
5: Allez, vivement la pub! Comme ça, vous allez pouvoir en profiter.
0: J'ai entendu que mademoiselle Tchakaloff me réclamait, parce que c'est pas tombé dans l'oreille d'un sourd. Vous me réclamiez, cher Gaël Tchakaloff, une question littéraire.
2: Mais pour qui?
4: Mais qui est vilain, celui-là? Il a changé, c'est perverti.
1: Il y aura une question sur les boîtes de nuit.
0: Alors, moi, je veux bien vous poser une question littéraire, mais j'ai peur après que vous soyez tout simplement humilié, cher...
4: Non, il m'en faut davantage.
0: C'est vrai. vrai, c'est vrai. Bon, alors,
4: en plus, elle aime ça. Hein.
0: Si vous aimez être humilié, alors allons-y. Hein.
8: Ouais, moi aussi.
0: Voilà la question littéraire pour vous, cher Gaël Tchakaloff, et c'est à destination de Madame Metter, Stéphanie Metter. C'est Thibaut de Montaigu pour le livre Cœur, paru chez Albin Michel, qui a obtenu le prix Interallié la semaine passée. Ma question est toute bête. Hein. Je vous demande le nom du précédent récipiendaire.
4: Alors là, vous l'avez dans l'os, c'est Gaspard Koenig. Je connais par cœur.
0: Bonne réponse, le bel Tchakaloff. Bravo. On a des vraies grosses têtes.
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0: Ah, aujourd'hui, il y a des questions originales, hein, je vous préviens. Il se trouve que c'était la semaine des mathématiques qui s'achève ce vendredi.
3: Ah oui, déjà.
0: Il s'agit pas
8: On n'a pas eu le temps de kiffer.
3: Ça pouvait être toutes les semaines.
8: Et on peut faire des opérations.
3: Chaque fois qu'on s'éclate, ils arrêtent.
0: Il y a surtout eu des opérations militaires, pour tout vous dire. Mais là, justement, je vais vous demander de prendre votre stylo et un morceau de papier. Je pense que de tête, vous n'y arriverez pas. Quel est le nombre? Voici la question pour Madame Lebrun de Bruxelles. Quel est le nombre auquel, quand on lui ajoute le même nombre...
8: Oh, ça y est, ça fait mal à la tête.
10: Ouais, en plus, c'est quoi qu'on écrit, là? C'est... Que le même nombre. On écrit nombre.
8: C'est quel nombre?
10: Moi, j'écris nombre.
8: Tu mets,
10: déjà,
8: c'est
10: ça permet
8: une équation.
4: Moi, j'écris
8: donc
4: x.
8: Tu mets x plus x.
3: Ok, d'accord.
0: Quel est le nombre auquel, quand on lui ajoute le même nombre...
10: Ok, nombre plus nombre.
0: Plus sa moitié.
8: Oh là là.
0: Plus son quart.
10: Attendez, plus demi-nombre.
8: Non, plus... Attendez.
4: Plus son quart, oui, moi je suis.
0: Plus son quart, plus 1, donne 100.
10: Alors, est-ce que c'est un nombre un peu drôle comme racine carrée de 4 ou...
0: Non, écoutez, c'est forcément un nombre qui a moins de 100.
10: Oui.
0: Vous comprenez, puisque...
10: ça fait 100 le total.
0: Vous ajoutez... le total, c'est 100. Bon, déjà, vous pouvez faire 100 moins 1, puisque...
8: T'es fait 99.
10: Ah oui, et à partir de là, on voit ce qui reste, quoi. Excellent.
8: Ouais, c'est ça,
10: excellent,
8: ouais.
10: Vous
0: voyez ?
8: Eh ben, j'ai trouvé. Le train, il arrive à 40 km/h.
0: Non, écoutez, réfléchissez bien. Vous prenez un nombre.
8: Oui. Non, mais moi, je vous fais la truc, hein.
0: Vous le multipliez par 2. Vous ajoutez la moitié de ce nombre. Puis ensuite, le quart de ce nombre, et vous obtiendrez 100. Si vous faites avec des X, vous allez y arriver, hein.
8: Ben ouais. Alors, je suis en train de le faire, hein. Ouais, je fais que ça avec des X.
10: Franchement, faire un atelier comme ça.
8: Ouais. 100 moins 1, ça fait 99. 99 multiplié.
10: Moi, je me dis que quelqu'un va
8: tromper de journée. Moi, je t'ai divisé par 3. J'ai dû me tromper de journée, je m'étais inscrit pour la poterie, moi.
10: Alors, dans le public, je vois beaucoup de gens qui ont les deux mains sur le front, là, ça veut dire qu'ils cherchent énormément.
0: Et alors, dans le public, il y a des gens qui l'ont sans avoir de papier et de stylo, je vous signale.
8: Oui, c'est pour ça. Okay.
3: Ils le savaient déjà.
10: Non, ça doit être un désavantage
4: c'est
10: de
4: 33.
10: Prendre...
0: Pardon
4: 33.
0: 33, non.
10: Non.
8: Quel est con.
10: Elle l'a dit, avec un ton.
0: Calculez,
10: mais...
0: 33 plus 33, ça fait combien?
8: 66.
0: 66. La moitié de 33, déjà, ça ne peut être qu'un nombre pair. Parce que ça ne peut pas être... vous comprenez ce que je veux dire. Si on y ajoute la moitié
10: de 66.
1: Est-ce que c'est un niveau qui est très faible? Est-ce que c'est un niveau de primaire, par exemple? La question que vous posez, est-ce que normalement des enfants de
0: c'est
1: primaire
0: 36.
1: Peuvent trouver?
0: Oh, c'est un niveau, on va dire, de 2-3 ans. Oui.
10: Alors, est-ce que c'est
8: 25?
0: Pardon?
8: 25.
0: Alors faites le calcul, 25 plus 25.
8: Ça fait 50.
0: 50. Et la moitié de 25, c'est un nombre pair, 25?
8: Non, mais c'est 17, 50.
0: Et 36.
8: Ah non, c'est non.
0: Pardon?
8: Et 36.
0: Excellente réponse de Jean-Philippe Janssen.
4: Attends, j'étais pas loin, j'étais pas loin.
8: Oh, je l'avais écrit.
4: Attends, j'étais pas loin, 33 et 36.
8: Mais pas loin, c'est pas le cas.
3: C'est une des meilleures questions que j'ai connues au Grosse Tête.
8: C'est une des meilleures réponses du genre.
10: Oui, mais d'où sort la réponse?
0: 36,
10: c'est
8: il se l'est fait souffler.
0: 36 plus 36, plus 18, la moitié de 36, plus 9, un quart de 36, plus 1, ça fait 100 au total. Comment vous avez trouvé, monsieur Jean?
8: D'où l'expression, tous les 36, du mois.
0: Pardon?
4: Il a trouvé grâce à moi, j'ai dit 33, on n'était pas loin, il a dit 36 au pif.
3: Mais
11: et ça va ou quoi? Ça t'accorde le mérite de ma réponse, ce connard. Hein. J'ai réfléchi tout simplement. Des fois, tu vois pas que je disais rien, je ne faisais plus de bêtises.
4: Non, mais il n'y a rien sur ta feuille.
10: Ouais, Laurent, je pense. On t'a pas trop vite cherché. Il y a eu usurpation de réponse, Laurent. Je pense que le point n'est pas donné à Jean-Philippe.
0: J'ai d'ailleurs un plus amusant, si vous voulez, puisque c'est la semaine.
11: Ah, ben c'est sûr que ça, c'était rigolo. Hein.
12: Ça va être dur, mais.
11: Qu'est-ce qu'on t'amuse aujourd'hui?
8: Moi, j'adore Emma.
0: Bah, ça change un peu que les questions habituelles.
11: Mais c'est quand la pâte à modeler?
10: Oui, mais nous, on peut pas trop poser de questions.
0: Sur votre gueule, la pâte à modeler. Alors là, écoutez, c'est même pas mathématique, c'est plutôt amusant, vous voyez, puisque je vais vous demander. Quelle ville, si on les additionne?
11: Oh non, mais c'est pas vrai. Hein.
8: Ah bah ça va être 3, la ville de 3.
1: 3 plus 7, ville... non.
10: Ah, t'habites à combien de kilomètres de Tours?
1: 3 plus 7 plus 1.
11: Dans le Nord, il y a un village qui s'appelle Bavé, on disait t'habites à Bavé.
10: Ah. T'habites à Comté.
11: Je connais pas ce village.
0: T'habites Fresnes dans la descente.
4: Ah, ah je connaissais pas
10: non plus
4: celle-là.
10: Ah ouais, mais original. Super.
11: T'habites
8: Fresnes dans la descente. Ah mais voyez, on en découvre toujours des nouvelles.
10: Et il y a t'habites à Bondy. C'est bien.
8: Excusez-moi. Ah,
10: c'est la classique. C'est la classique.
8: T'habites à Milan.
11: T'habites à Fleury.
0: T'habites à combien de kilomètres de Tours?
10: T'habites à Milan. Celle-là, elle est plus complexe. C'est pour ça qu'elle est meilleure.
4: Je comprends pas.
11: Et l'autre, la littéraire, tu m'étonnes qu'elle comprend pas.
10: T'habites à combien de
8: c'est
10: kilomètres
8: pas... Alors, qu'elle comprend pas, c'est qu'elle les a inventées. Arrête.
0: Quelles sont les quatre villes françaises qui, non pas si vous les additionnez, parce que ce serait vous induire en erreur.
11: Ah, encore.
0: Comme qu'on dit. Non, quelles sont les quatre villes françaises qui, si vous les alignez, font un total de 20?
12: Ben, comment ça, si on les aligne?
10: Ça doit être...
11: Il faut les aligner.
12: Ben, déjà, il faut que ça...
11: C'est on peut pas les additionner, il faut les aligner.
12: Ah, mais il faut les additionner.
0: Non, justement, pas les additionner.
8: Où
0: si, ah, oh, bah, les aligner où?
11: C'est 6, le 7, 100, 3, le côté...
1: Ah, donc, oui, y a forcément, excellent. Est-ce qu'il y a forcément 3 et 7?
0: Oui, ça déjà, c'est bah, pas
8: oui.
0: Mal.
8: Oui.
10: Ok, donc 3, on en 7. A 2.
8: Bah, et c'est moins 1. La troisième ville, c'est moins 1.
0: C'est
8: pourquoi 7 moins 1.
0: Alors, 3 fois 7, vous avez le début.
8: Voilà, alors 3 fois 7.
10: Dans l'1.
0: Non.
8: Moins l'1. 3 fois 7, ça fait 21, on veut 20.
10: 3 fois 7,
8: dans le 20.
0: Mais quand même, c'est évident, vous avez 3 fois 7.
8: Et 3 oui, fois 7.
0: Quelle est la quatrième ville qu'il faut mettre derrière pour avoir 20?
10: Melun.
0: Mais non.
8: Il n'y a pas une ville qui s'appelle moins 1.
0: Non.
10: À mon avis,
1: attends, c'est le résultat, c'est 21? 3, non, c'est 20.
12: Non, c'est 20. 3 fois 7.
8: 101.
0: Pardon?
10: Ça doit être une blague humoristique, je pense. Faites appel à votre sens de l'humour.
11: Autun.
0: Bon, oui, Autun.
8: Mais c'est une ville du Nord. On connaît pas, nous.
0: Eh oui.
10: Non, mais Jean-Philippe, c'est quand même le meilleur. Ouais, c'est le mathématicien de la bande.
11: C'est le meilleur aux questions débiles.
10: Ah ouais, attends, mais bravo, Jean-Philippe.
11: Question littérature, depuis 4 ans, le mec, il trouve jamais rien. Il y a 3 questions débiles.
8: La semaine des mathématiques, c'est pour moi. La semaine des mathématiques, tu dis.
10: C'est suffocant. Et puis avec humilité, il fait ça. Non, mais c'est vrai, il est pas du tout prétentieux.
11: Je suis toute simple, tu sais.
10: Mais oui.
0: 3 fois 7, Autun, voilà les 4 villes. Qui, si vous les alignez, font 20. Bonne réponse de Jean-Philippe Janssen.
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0: Ah, une question d'actualité à la portée de tout le monde, là,
4: pour le coup. Grâce à Dieu.
0: Qui a sorti son journal intime en 2017
8: Loana
0: et dans l'actualité aujourd'hui, écrit même la polémique.
10: Écrit même la polémique, c'est quoi? C'est le nom de son dernier ouvrage?
4: Non, elle crée la polémique.
0: Qui crée la polémique à son corps défendant, bien sûr, actuellement, et a sorti son journal intime en 2017.
4: Une femme?
0: Une femme, oui.
4: Française?
0: Ouais. Française, alors française, oui.
1: C'est pas du tout lié au sport?
0: Alors, lié au sport...
1: Un petit peu.
0: Indirectement, j'ai envie de dire.
4: Actrice?
10: Ah, c'est pas Zaya?
0: Zaya, non.
1: Ah oui. C'est une sportive?
0: Non, pas du tout.
4: Mais c'est une dame qui est très âgée maintenant, qui parle sa jeunesse.
0: Oh non, elle est née en 95, donc vous voyez.
16: Oui,
0: ah.
16: C'est pas Anne Frank, quoi.
0: Non, c'est pas Anne Frank.
1: Donc c'est pas du tout, c'est une artiste alors.
0: Pardon.
1: Une artiste.
0: Une artiste, oui.
16: Alizée.
0: Alizée, non.
4: Une chanteuse.
0: Une chanteuse, oui.
1: Est-ce que son livre a eu un énorme succès, ce journal intime?
0: Qui a parlé de livre?
16: Ah, c'est un journal intime.
1: Ah oui, c'est Virginie Despentes. Non, non,
0: non.
4: C'est, c'est un journal intime, mais un journal dit, pas écrit.
16: Audio.
0: Non plus.
1: Donc c'est un film.
16: C'est pas un livre. On peut pas l'acheter à la Fnac.
0: Si.
16: Alors c'est un livre. Livre.
1: Non, c'est un film.
16: C'est un disque.
0: C'est un disque.
16: Bah voilà.
4: Ah, bah alors c'est audio.
16: Bah, c'est le nom de son album, Journal Intime. C'est Ophélie Winter.
0: C'était son premier album qui s'appelait Journal Intime.
1: Olivia Ruiz.
0: Olivia Ruiz, non.
16: Elle vient d'un télécrochet?
0: Ah non.
1: Et,
0: ah,
1: là, et là, Laurent, elle est en plein cœur d'une polémique.
0: Ah oui, elle... ça commence.
16: Ah, Miss Tinguette?
0: Non. Ça commence.
16: Arletty,
0: à...
16: Arletty?
0: Ça commence à prendre la polémique.
4: Parce qu'elle parle avec quelqu'un?
0: Ah non, elle parle avec personne.
4: Non, c'est le titre de son, album, quoi, Journal donc Intime.
0: C'était le titre de son premier album.
4: Mais ça crée la polémique à cause de son contenu, à cause de ce qu'elle raconte.
0: Ah, ce n'est pas son premier album qui crée la polémique.
4: C'est le deuxième.
0: Non plus.
16: Je sais qui c'est.
0: Allez-y.
16: C'est Aya Nakamura.
0: Bonne réponse de Mela Bedia.
16: C'est ton premier album. T'étais pas très connu.
1: Parce que je crois que Macron veut qu'elle chante du Édith Piaf aux Jeux Olympiques, c'est ça, non?
0: Exactement.
17: Enfin, l'inverse, c'est impossible, maintenant.
1: Et elle a répondu, c'est qui?
0: Faut voir.
17: Ah oui.
0: Est-ce qu'on est capable? Tiens, on va écouter le tube d'Aya Nakamura juste un peu. On voit si on peut la chanter facilement.

0: public sait qu'Aya Nakamura est une star internationale aujourd'hui, il faut quand même dire les choses. Et effectivement, certains pensent que ce n'est pas un bon choix que de choisir Aya Nakamura pour ouvrir...
1: Moi, j'aurais mis Sylvie Vartan. Qui chante du Aya Nakamura.
0: Alors, et en tout cas, le premier album d'Aya Nakamura s'appelait D'où mon piège, s'appelait effectivement Journal Intime. Ah ouais. Elle en a sorti d'autres depuis. Moi, je ne sais pas si c'est bien ou pas bien.
1: Le mais pourquoi choix... ça serait pas bien
2: et pourquoi ce serait pas bien, ouais. Ouais.
3: Mais pourquoi il doit décider qu'il doit chanter quoi, lui, enfin...
4: Oui, bah, c'est parce qu'il est président de la République. Bon.
0: Elle a raison. Elle a raison.
4: Enfin, je dis ça. Je dis ça, je dis rien.
0: Tu penses à moi, mais je alors... pense à faire de l'argent. Je suis pas ta daronne. Je suis pas ta catane. Genre en catchana, baby. Oh, ja. Je suis pas ta catane. Voyez que piaf. Piaf peut chanter.
1: Eh ben ça y est, franchement, on peut dire adieu à Marc-Antoine Lebret.
0: Je ne suis pas ta daronne, je te ferai pas la morale. Tu parles sur moi hier, crache encore hier. Tu voulais m'avoir. Tu savais pas comment faire.
1: Tais-toi, c'est idiot.
0: Il y a du piaf là-dedans. Il y a du piaf.
1: Donc, mais elle va le faire ou pas, alors où ça craint?
0: Ah bon, c'est pas, vous savez ce que c'est, les polémiques, les machins.
1: Ah, elle veut pas, elle s'exprime.
0: Et certains disent qu'Emmanuel Macron fait n'importe quoi, que c'est pas une bonne idée. Oui. Monsieur Barbier, on veut votre avis.
5: D'abord, en effet, pourquoi c'est au président de la République de choisir la chanteuse?
3: Oh, mais tu
5: laissons le comité d'organisation des jeux faire ça, il a pas à s'en mêler. Ensuite, soit on fait du la France éternelle et on fait venir un chanteur un peu comme on l'a fait pour la Coupe du Monde de rugby, etc.
2: Coup,
5: et on s'endort. Soit on veut faire vraiment la jeunesse et on prend la vedette populaire du moment, même si elle sera oubliée dans quelques années. Le mélange des deux, avoir du Piaf et du Aya Nakamura,
1: ça semble
3: un peu cliché, tu vois, comme lui, comme Emmanuel Macron, la Tour Eiffel et tout ça. Tu vois, la France, c'est quelque chose comme ça pour touristes.
5: Voilà, il y a un peu touriste.
1: Ou alors on reforme pas les Forbans, mais les Trois Cafés Gourmands.
0: On met le Trois Cafés Gourmands.
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0: On monte encore d'un cran, c'est carrément la question littéraire. Et je vais vous demander quel célèbre livre a failli s'appeler Les Aventures Extraordinaires d'Antoine Roquentin.
4: Oh, ça me dit quelque chose.
8: Le Petit Prince?
0: Ah non.
8: Les Vacances de Monsieur Hulot?
0: Non plus.
4: Oui, oui, à la plage.
0: Ah non.
8: C'est un auteur français?
0: Ah oui, un auteur français.
4: Vivant?
0: Alors mort, non, mort.
8: Il a vécu au 19e?
0: Alors je vous demande, attention, le titre du livre, et évidemment l'auteur aussi si vous pouvez, mais quand vous aurez le titre, vous aurez l'auteur et inversement. Mais ça a failli s'appeler dans un premier temps Les Aventures Extraordinaires d'Antoine Roquentin. Je vois une main se lever, monsieur. Il faut quand même attendre 3 minutes, voyez-vous. Il a tellement envie de bouffer avec les 100 euros.
1: On est nuls.

0: Elle veut dire qu'on est con.
1: Respecte-nous quand même. Oh.
2: Paul Alcarat, t'enlèves ton masque, on t'a reconnu.
3: J'ai on va pas le faire encore karater, hein.
2: Non, mais il a raison, monsieur, parce que c'est tellement, tellement évident, normalement.
4: C'est de faux.
2: Ouais. Les aventures extraordinaires d'Antoine Roquentin. D'ailleurs, il y avait un bandeau qui précisait sur la couverture, il n'y a pas d'aventure.
4: Hein? Ah. Est-ce que c'est de
5: Sartre? Déjà, l'auteur, c'est Sartre, mais je
2: exact.
5: Voudrais...
2: Exact. La nausée de Sartre. Bonne réponse.
3: Merci, Christine.
4: Ah oui.
2: Bonne réponse de Christine, bravo, et de Johan Rioux, c'était bien La nausée de Sartre. Et d'ailleurs, dans un tout premier temps, le livre, le premier titre, c'était Mélancolia, voilà. Vous voyez, quand il l'a envoyé, oh voilà, elle dit elle maintenant.
5: Bah enfin, c'était mon pote.
2: Comment ça, c'était votre pote?
5: Bah, oui, je l'ai connu à 17 ans, donc oui, j'ai lu Sartre, oui, et j'ai lu La nausée, sinon j'aurais pas trouvé le gars.
3: Ah, mais tu l'as connu, tu l'as vraiment rencontré?
5: Bah ouais, mais on va pas en parler
6: Christine
5: maintenant.
6: De Beauvoir.
3: C'est énorme.
6: C'est Christine de Beauvoir.
5: Tu sais ce que tu fais, tu tapes Christine Bravo sur Wikipédia et t'auras tout
3: elle l'a écrit elle-même.
2: C'est pas qu'elle veut pas raconter, c'est qu'elle a la bouche pleine, je sais pas si vous avez remarqué.
3: Christine, je suis inquiet, y a pas ton compagnon aujourd'hui. C'est la première fois que je le vois pas
0: gueule toi.
2: Ne dites pas comme ça, on sait jamais, elle l'a peut-être truciné pas dans la nuit. C'est vrai ça où il est votre marin
0: à la SPA.
2: Qu'est-ce que vous avez fait d'habitude? Il est là collant comme tout.
5: Il est non, là, il est pas. Pourquoi vous dites qu'il est collant?
2: Pas pour moi, mais collant pour vous.
5: Non, pas du tout.
2: Ah, si, vous dites toujours il me colle.
5: Non, mais c'est pas vrai, parce qu'après, ça lui fait de la peine après. Ouais, et après, il me dit, il faut pas dire ça à la radio.
0: Ah, donc tu te recolles.
3: Ça a été repris par tous les sites de France. Je vois plus que ça sur mon compte, tu sais, sur Google avec les occurrences.
5: Ah bah ne dis pas ça.
3: Comme je connais Christine Bravo, à chaque fois, je vois tous les. Ah, Christine Bravo a vraiment engueulé son mari, alors que hier soir, vous êtes embrassé sur la bouche tendrement après l'émission. C'était très touchant, vous étiez main dans la main. Vous faites un superbe couple. Christine, je suis très heureux pour vous deux parce que vous vous êtes trouvés, vous allez en péniche en Bretagne.
1: Ils sont en garde à vue il y a deux jours, Jean-Luc.
0: Non. Et se sont retrouvés.
3: Je suis très heureux. T'as l'impression que t'as eu que des super mecs.
7: Ça ne nous dit pas pourquoi il n'est pas là.
5: Mais c'est vrai, pourquoi il n'est pas là?
8: Elle est amoureuse.
5: Parce qu'il est mort.
7: Oh. Et tu crois que ça va lui faire de la peine?
2: L'horreur. Bon, une autre question littéraire. Et cette fois, il s'agit de retrouver le nom d'un écrivain qui fut officier de l'armée française. Un écrivain connu pour un livre essentiellement qui obtint le prix Renaudot en 1946, La Vallée Heureuse. Quel est le...
5: Il est connu, lui.
2: Ah oui, oui. Quel est le nom de cet écrivain? Effectivement, mort à Vézelay, dans l'Yonne, où il habitait. Officier de l'armée française. Il est mort en 2000, il y a 21 ans, vous voyez, à peu près.
5: Très connu, Laurent.
2: Ah, très
1: quel
2: connu.
1: Quel grade, officier?
2: Oh, bah, quel grade, j'en sais rien, j'étais pas à l'armée avec lui. Hein. Mais en tout cas, c'est un écrivain qui a écrit aussi sur la bataille de Dien Bien Phu, écrit...
5: C'est sûr qu'il est connu.
2: Ah oui, oui, Vézelay ou L'amour fou, Les mémoires barbares, La guerre d'Algérie. Ça a été un résistant, évidemment, grand prix de littérature de l'Académie française, et surtout prix Renaudot en 1946.
3: Max Gallo?
2: Il était né en Algérie, il faut dire. Max Gallo, non.
1: Chem Mami? Il est né en Algérie, Chem Mami. Excusez-moi d'avoir un peu de culture musicale. Excusez-moi.
2: On l'avait oublié, lui, dites-le.
1: Lui aussi, il s'est oublié.
3: Oh la vache. Est-ce qu'il a été élu à l'Académie?
2: Ah non, il n'a pas été élu à l'Académie. Il a été, il faut le dire, militaire, né en Algérie française en 1907. Il est devenu officier tirailleur algérien. Avant de se laisser séduire dans un premier temps par les idées de l'action française au début de la Seconde Guerre mondiale, mais en 1942, quand même assez tôt, il a changé d'avis de camp et il a rejoint De Gaulle en commandant dans la Royal Air Force. Il a participé au bombardement de la vallée de la Roure, puis ensuite il a fait l'Indochine.
1: Il est retourné au parti nazi après.
5: Je sais qui c'est.
2: Allez-y.
5: C'est Jules Roy.
2: Excellente réponse de Christine Bravo.
3: Bravo.
5: Bravo. Bravo.
2: Alors là, bravo.
5: Bravo.
2: Alors là, bravo.
3: Ah ouais. Christine, je peux te dire un truc énorme, ça va te plaire énormément. Quand vous étiez un tout petit peu fâché, eh bien Laurent,
2: qu'est-ce
3: il a dit.
2: Qu'est-ce qu'il va dire? Mais qu'est-ce qu'il va dire?
3: Si, parce qu'on a beaucoup parlé de toi quand t'étais pas là. Et un jour, il a eu cette très belle phrase. Il a dit: si je croise un jour Christine sur le même trottoir, je ne changerai pas de trottoir et je lui parlerai volontiers.
8: Bah encore heureux.
0: Quel trottoir elle parlait?
2: J'ai pas besoin de changer de trottoir. Je connaissais les prix.
5: Bah heureusement.
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2: Pardon pour cette voix un peu voilée.
5: Ah non, mais ça
2: dire.
5: Fait très sexy.
2: Ah, vous trouvez?
5: Ah ouais, on dirait un crooner qui a chanté toute la nuit, qui a un passé un peu comme ça, de nocturne, et c'est très sexy.
4: Ah, ah oui. D'ailleurs, la voix, c'est parti, elle l'allume.
2: Vous êtes jalouse, Karine? Ça me fait plaisir que vous soyez jalouse.
4: Elle est jalouse de quoi? C'est son jeu est un petit peu trop voyant.
2: Ah oui.
4: Elle est habillée comme une...
5: Alors, je vais te dire, le marchand, je suis habillée comme toi d'habitude.
2: Ça, c'est pas faux.
5: Parce que c'est vrai que t'arrives toujours avec une jupe au ras du bonheur, enfin du bonheur. Avant, c'était le bonheur, au ras du bonheur, et Et quand je me suis vue dans la glace, je me suis dit, tiens, j'espère que le marchand est pas là, on va être habillé pareil, on va faire la comparaison, et quand même, t'es tellement bien gaulé que j'avais pas envie. Et là, c'est pour une fois,
4: t'es en jean. Bah oui. Bah oui, mais chérie, t'as vu le temps qu'il fait dehors, tu vas prendre froid.
2: Regardez-moi, je suis sorti en culotte. Et voyez le résultat.
5: Bah, je vais prendre froid pour une fois, je prends un truc. Hein,
2: mais c'est vrai que vous êtes très très jolie. Ah,
5: ouais, je n'avais plus de jogging de garde. Parce que, j'explique, ma machine à laver est tombée en rade. Ce qui fait que tous mes joggings se sont accumulés. Je m'habille contre jogging. Et j'avais plus rien à me mettre. Je me suis dit, oh, bah, tiens, je vais faire ça.
2: C'est vrai, Karine, que vous êtes toute en bonne sœur, en religieuse aujourd'hui.
3: Ah, oui, depuis qu'elle est politique.
4: Alors, j'ai un petit pull un petit peu ajouré. Oui. Un jean près du corps. Oui. Non, moi je me trouve l'hiver, quoi.
8: Tu te rachètes une vertu depuis que tu fréquentes les politiques. Ah, parce qu'avant, elle était habillée comme une Rastaquer. Maintenant, elle met des petits trucs col Claudine.
0: Ouais, mais attention,
2: ce elle sait que les politiques sont dangereux.
8: Oui.
2: Donc, j'ai vu embrasser Darmanin, donc.
4: Bah oui, mais j'avais
2: elle a intérêt
4: semblant.
2: À mettre des jupes longues.
0: Attention quand même, hein, au pantalon slim, on voit tes couilles.
2: Je crois qu'il est temps de démarrer par une première citation après cette première jolie remarque de Monsieur Toen. Pour Cynthia Zied, qui habite Villebray dans l'Allier, c'est que c'était quand même la journée de la femme ce week-end.
5: Non, la journée des droits des femmes. Oh là là.
0: Ouais, mais en fait, t'es la femme. Du coup, j'ai fait la vaisselle samedi soir.
5: Des roses pour la journée de la femme, ça m'énerve.
2: Ah oui, oui.
5: Mais pourquoi pas un aspirateur?
2: Ah bah écoutez, justement.
0: On n'a pas les journées de la vieille, les journées de la femme.
2: Justement, trouver qui a dit, et voilà une première citation. Je crois que la femme est l'avenir de l'homme, mais en attendant, on a encore de beaux jours devant nous.
0: PPDA?
10: Non. C'est un homme.
2: C'était un homme.
5: C'est pas français. Martin ou...
10: Jean-Yann?
2: On va dire dans la bonne lignée.
5: Sim?
2: Non.
0: Francis Blanche?
5: Carlos?
2: Non, quelqu'un qu'on a bien connu ici aux Grosses Têtes.
4: Pierre Bénichoux,
2: bien sûr. C'est bien Pierre Bénichoux qui avait dit, ici même d'ailleurs, je crois que la femme est l'avenir de l'homme, mais en attendant, on a encore de beaux jours devant nous. Pour Isabelle Delattre, qui habite dans l'Aude, qui a dit, pour savoir qu'un verre de vin est de trop, encore faut-il l'avoir bu.
10: Renaud?
2: Non.
0: Hemingway.
2: C'est aussi un de nos habitués d'ailleurs, il va revenir dès la semaine prochaine.
0: Un alcoolique, François Berléand?
2: Non.
10: Olivier de Kersauzon?
2: Olivier de Kersauzon, oui. Bonne réponse de Florian Gazan. Ah, j'aime bien la suivante pour Corentin Miller, qui habite Saint-Florentin dans l'Yonne, qui a dit « En amour, être français, c'est la moitié du chemin. »
5: Sacha Guitry?
2: Eh ben non.
10: Et voilà. C'est non, un auteur du 19e?
2: Un auteur du 20e. À cheval, il est essentiellement 20e, mais je vous connais, vous êtes tatillon, comme il est né en 1888. Ah oui, vous allez me dire, ah ben non, il est aussi un peu du 19e. Enfin, il a vécu 12 ans au 19e.
10: Donc il a écrit Léonard. Pendant le 20e.
0: Non, bah c'est romantique ce qu'il dit.
2: On va dire que ce qu'il a écrit est du 20e. En tout
5: c'est,
2: cas.
5: C'est un philosophe?
10: Un poète?
2: Alors, philosophe, je ne sais pas si on ira...
5: Ou alors un essayiste?
4: Est-ce qu'il est français?
2: Écrivain, diplomate, académicien français.
0: Roland Dumas?
5: Gary?
10: Claudel?
2: Non, pas Paul Claudel.
10: Anatole France?
2: Et Monsieur Barbier.
10: Alexis Saint-Léger.
2: Monsieur Barbier.
0: Quoi? Asia Takiedine?
2: Et Monsieur Barbier l'a interprété au théâtre.
10: Paul Morand.
2: Paul Morand, bonne réponse.
5: Oh bah ouais, mais alors là,
7: ouais, là vous lui avez donné la réponse sur un plateau.
5: Alors ça va être comme ça tout le temps.
10: D'accord. C'est un romancier.
7: D'accord avec ma copine.
2: Pour Thomas Simon.
7: Bah oui, c'est triché.
2: Oui, c'est vrai que c'est trop facile. Vous avez.

0: lui doit un très grand roman.
1: Le portrait de Dorian Gray ou pas?
0: Ah, pas du non. tout.
2: Walter Scott?
0: Là, vous parlez d'Oscar Wilde.
1: Ouais, ouais,
2: Walter Scott?
0: Walter Scott non plus.
3: Un Irlandais.
0: C'est Ivanhoé, c'est ça, Walter Scott.
3: Il était roux?
0: Oh, je pense qu'il était roux. J'ai
1: comme
0: un portrait de lui, là.
3: Bah, les Irlandais, ils sont roux.
1: Oui, mais et alors, si on te dit oui, vas-y, alors c'est qui?
3: Ah, bah, c'est simple. C'est Jonathan Dunham. Ah bah.
0: Vous avez le début.
2: Jonathan, Jonathan Swift.
0: Jonathan Swift. Ah, la réponse.
2: C'est Sébastien.
0: Allez, de Christophe Barbier.
2: L'univers.
3: J'ai laissé à Barbier, j'avais le prénom, j'ai laissé la victoire.
2: Fais une bonne équipe, Sébastien.
3: Dans le cul, le marchand.
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0: Gérard Jugnot, vous avez sûrement joué avec Gérard Depardieu. Ça vous donne une chance de plus pour trouver la réponse à la question qui va venir maintenant pour Nadine Ziliox, qui habite Vège, en Mayenne. C'est Le Point, l'hebdomadaire Le Point, qui consacre plusieurs pages, sous la plume de François-Guillaume Laurin, plusieurs pages à cette vente aux enchères des œuvres collection appartenant à Gérard Depardieu. Les 26 et 27 septembre, à Drouot, Gérard Depardieu met en vente ses œuvres d'art pour ne plus en être prisonnier, dit-il. Alors, il y a des œuvres d'art magnifiques. Je vois là, par exemple, une sculpture signée Auguste Rodin, un bronze, estimé à 60-80 000 euros quand même. Vous avez différentes sculptures et œuvres d'art qui sont un peu moins chères. Tout de même, je vous rassure, là, il y a un dessin d'Eugène Leroy, 400-600 euros. Un arbre de vie, 10 000-15 000 euros quand même. Une statue signée Germaine Richier, attention, ça monte.
6: Germaine.
0: Ah oui, Germaine Richier, ça monte.
6: Pour marier là-dessus.
7: Ah oui, mais c'est pas plus cher que Rodin, rassure-moi.
0: C'est estimé quand même à 500-800 000 euros.
6: Germaine.
0: Vous voyez, oui, c'est plus cher.
6: Je ne l'attache pas avec des merguez.
2: Ça ne veut rien dire, mais c'est rigolo.
0: Vous savez même pas qui c'est, Germaine Richier.
6: Ben si, je sais qui c'est quand même, Laurent.
2: Ah oui, la femme de Louis XI.
0: Mais non, mais Germaine Richier, non, il suffit que le bronze soit unique, alors que Rodin, c'est peut-être
7: des. Il en a fait trop. Ouais.
2: Voilà. Rodin, il a fait de l'impression.
6: C'est pas le même bronze.
0: Voilà.
7: Oui, quand on en coule beaucoup.
2: On coule beaucoup.
0: Pardon.
6: Oh, Caroline, tu me déçois.
0: Quand
6: moi, je te mets
0: en coule beaucoup, c'est ce que vous avez dit.
7: Oui, non.
1: Elle a dit.
2: Si, si, tu as
7: mais
2: dit.
7: Mais Valérie, t'as la voix de plus en plus grave.
0: Ah là là, Gérard Depardieu disait à propos de ses œuvres, rien d'intellectuel, rien de spéculatif. C'est quelque chose que j'achetais qui me touchait, une forme, une couleur. Toujours est-il qu'il les vend, toutes ses œuvres, et je ne vous ai pas donné tous les noms des artistes. J'en ai gardé un pour faire une question, évidemment. Une encre de Chine, sans titre, qui date de 1947, estimée 15 à 20 000 euros, cette encre de Chine, signée d'un artiste, alors attention, un artiste peintre français, photographe, architecte, mais d'origine allemande, un des plus grands représentants de l'art abstrait. De qui s'agit-il? Et là, je me tourne évidemment vers Monsieur Vizorek.
2: Que c'est une bonne question.
0: Parce que ce sont des questions d'art. Il fait que Monsieur Vizorek a longtemps fait sa spécialité de faire des one-man shows liés,
6: sur l'art.
0: Liés à l'art.
6: C'est-à-dire que s'il ne répond pas à cette question, c'est la honte.
8: C'est fini. Les gens peuvent revendre leur place.
0: Tandis que vous, si je pose une question sur le cul, vous trouvez Boublil.
6: Oh non, arrêtez, ne me mettez pas, c'est réducteur. Plus, un spectacle très politique en ce moment. Non, c'est pas vrai.
7: Non,
2: on l'attend, oui.
0: Un peintre français, photographe, architecte.
6: Karl Lagerfeld.
0: D'origine allemande. Il est mort chez nous en France, à Antibes. C'est pour ça qu'on considère qu'il est devenu français. Il était né en Allemagne, mais il est mort en 1989 à Antibes. Il y a d'ailleurs une villa à Antibes qui est devenue aujourd'hui une fondation qui porte son nom.
7: Ah, oui.
0: Fondation reconnue d'utilité publique.
7: Strasbourg.
6: C'est Klein, c'est Klein.
0: Classé, non, ce n'est pas Klein. Classé architecture contemporaine remarquable. La villa en question à Antibes.
6: Je te jure, je sais.
0: Comment s'appelle cet Allemand, français-allemand, franco-allemand?
2: Mazarine.
1: Ah, c'était un copain de Klimt.
2: Harpe.
0: Harpe, non. Pas Yann Harpe, non.
6: Non.
7: Moi, je pense à Léonore Fini.
0: Harpe, c'était plutôt un sculpteur. J'ai tout dit sauf sculpteur dans ce que je vous ai dit.
8: J'ai tenté.
0: Ah, monsieur Vizorek, oui, je m'y connais un petit peu.
2: C'est là qu'on voit qu'il n'y a pas écrit ton spectacle.
7: Est-ce que son prénom sonne très allemand comme Horst?
0: Alors, je vais vous dire.
2: Rolf.
3: Comme Ulrich.
2: Comme Adolphe.
0: Je vais même vous dire, le prénom et le nom, il n'y a pas plus allemand.
6: Ah, bah c'est Adolf Hitler.

0: Il a pas fait un peu de peinture, il a
1: non,
0: fait un peu.
1: Non, mais son nom de famille, à l'époque d'Hitler, c'est un nom, c'est un des rares mots allemands que les Français ont retenu.
0: Ah, Bosch.
2: Jawohl.
0: Goebbels.
1: Non.
0: Ah, Himmler.
3: Ausweis.
0: Ausweis.
4: Braun.
5: Papieron Bitter.
6: Ausweis.
0: Attends, Hartung.
2: Hartung.
0: Hartung.
1: Hartung. Hans Hartung. Bonne réponse de Max Boublil.
0: Pardon.
7: Ah non, c'est honteux de trouver comme ça.
0: Il n'y a pas de honte, l'essentiel c'est d'y arriver.
1: Hans Hartung. Voilà.
7: C'est un joli nom, hein.
1: Vous ne connaissiez pas Hans Hartung
8: de, vraiment de nom, mais j'aurais pas pu, je ne reconnaîtrais pas une demi-œuvre.
1: En tout cas, voilà, j'ai dit Arcurial, pardon, c'est chez Drouot, oui, hein, pour voilà. Ceux que ça intéresserait.
0: C'est dans le 9e.
1: Et voilà.
0: Quel premier
1: maintenant
0: degré.
1: Tu connais toutes les réponses, lui, alors.
7: Oh, bien, non, lui.
0: Monsieur premier
1: collection
0: degré.
1: Gérard Depardieu, vente les 26 et 27 septembre chez Drouot. Voilà.
0: Mais trop riche au lieu Drouot. Monsieur premier degré, bon.
1: Tiens, un Fernand Léger aussi, portrait d'Arthur Rimbaud.
4: Tu connais ?
0: Ah, je connais Fernand Reynaud. Je connais pas. Si, bien sûr, Léger. Qui ne connaît pas Léger ?
4: Bah oui.
0: Qui ne connaît pas n'est pas Léger. Qui ne connaît pas n'est pas Léger.
7: On dirait un enfant.
8: Je rappelle que c'est lui qui a trouvé la réponse. Hein.
0: Ouais.
7: Quand le cours est trop long.
1: Mais quel âge vous avez, Boublil? Oui.
0: Ben, ça.
7: T'as 12 ans.
0: Malheureusement, 44.
2: Il est fait évoluer.
1: Comment vous faites avec vos enfants? C'est vrai que vous êtes un vieil ado à tarder.
0: Mais ouais, surtout que ma fille, elle est très. Genre, elle est dans un collège de prestige, elle est très forte à l'école et tout. C'est très étonné. Mais la directrice, quand elle a fait l'entretien d'embauche, elle parlait que à ma fille et elle me regardait, mais avec dégoût. Et de temps en temps, elle s'adressait à ma fille. Elle, toi, c'est formidable, tu lis Les Misérables. Et elle me regardait avec dégoût.
1: Tu lis Les Misérables.
0: Elle lit Les Misérables à 9 ans.
4: Les Misérables, moi, c'est de qui Les Misérables?
0: Bah, c'est l'autre, là, Luc Plamondon.
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1: Une question qui concerne Monsieur Macron et l'Élysée, puisqu'il y a un livre dont on parle beaucoup qui est sorti et Le Parisien fait son ouverture sur la tragédie de l'Élysée, les coulisses du palais présidentiel sous Emmanuel Macron. Alors on apprend, bon, alors il n'y a pas que des choses essentielles, hein, il y a évidemment des informations anecdotiques, mais qui sont évidemment parfois amusantes, je dois dire. Alors par exemple, on apprend que tout le monde sait quand le président est là ou pas à l'Élysée à cause de son parfum. Parce qu'il se parfume toute la journée. Son parfum, c'est Eau Sauvage de Christian Dior en version Cologne. Il suffit d'être dans le vestibule d'honneur à l'Élysée pour savoir s'il est passé récemment ou pas. Et tout le monde dit, le président, on le sent venir. Oh. Et partout où vous passez à l'Élysée, paraît-il, les gens disent, ah, ça sent le président.
7: Ah. C'est élégant comme
0: si ça. Si ça sent pas le fromage, ça va.
1: Et le président ferait d'Eau Sauvage une consommation industrielle,
0: bah oui,
1: nous dit
0: moyens.
1: Le Parisien. Ah. Même après 20 ans de vie commune, Brigitte s'en étonne encore, ce qui n'empêche pas, effectivement, quand il s'envole pour l'étranger, de s'autoriser, voilà, à s'en mettre une ou deux gouttes pour se rappeler son époux quand il est ailleurs.
7: Si je puis me permettre, je peux aller aussi chez Sephora, je m'en balance et je me dis, oh tiens, ça sent Macron. Oui, maintenant qu'on connaît le nom et la marque.
1: Tiens, tu veux sentir du président?
8: Voilà. Caroline, vous n'avez qu'à venir me sentir, c'est l'aftershave que je mets.
7: C'est vrai?
8: Ouais.
1: Vous aussi?
8: C'est l'aftershave que je mets.
1: J'imagine que vous devez vous parfumer parce qu'autrement, il y aurait une odeur.
8: Ah non, ça ne me dérange pas, moi.
1: Non, mais avec tous les morts que vous voyez, ça va quand même commencer à cocoter, je dois dire.
8: Oui, mais je ne les mets pas sur moi. Hein,
1: non.
10: Quelle est la question? Parce que j'ai rien compris, moi.
1: Alors, il y a deux questions, parce qu'on apprend d'autres choses. Encore, évidemment, sur la vie à l'Élysée. De temps en temps, voilà, on passe une enveloppe sous la porte dans le bureau de M. Macron, et sur cette enveloppe, c'est quand il dit « je ne veux pas être dérangé ». Et sur cette enveloppe, il est écrit parfois « TTU ». Qu'est-ce que ça veut dire ?
10: Très, très urgent.
1: Très, très urgent. Bonne réponse de François Berléand. Alors l'autre question concernant ce livre à propos du président Macron, la tragédie de l'Élysée dans l'enfer des quinquennats, c'est chez Robert Laffont et c'est Olivier Beaumont, journaliste au Parisien, qui nous raconte toutes ces petites confidences. Alors il y a un truc assez rigolo, je dois dire, c'est une boîte que Monsieur Macron propose à ses invités quand

0: s'il les reçoit sur la terrasse de l'Élysée, il vous propose une boîte dans laquelle vous allez devoir vous servir. Mais une boîte
1: de chocolat.
0: De chocolat, non.
2: On est d'accord que c'est, il ne vous offre pas la boîte.
0: Non.
2: Il ouvre la boîte et il vous propose de piocher ce qu'il y a dedans.
0: Il a une boîte, vous voyez, dans laquelle il a mis des tas de
2: marques de cigarettes.
0: Non, pas de cigarettes.
3: Des capotes.
0: Non.
4: Ah bon, des cigares.
0: Des cigares, non plus.
2: Des pétards.
0: Le fait que ça se passe sur la terrasse devrait vous donner...
2: Oui, c'est qu'on ne fait qu'en extérieur.
3: Allez. Des lunettes de soleil.
0: Ah, ouais. Bonne réponse de Monsieur Haas.
5: C'est trop fort.
0: Alors, je vais vous expliquer pourquoi. C'est qu'évidemment, il y a le soleil qui arrive sur la terrasse de l'Élysée. Lui, il est dos au soleil. Ses invités sont face au soleil. Et il paraît que ça énerve le président quand les invités n'ont pas de lunettes de soleil parce qu'ils font des grimaces. C'est vrai que c'est pas agréable, vous voyez. Alors, dans ces cas-là, hop, il prend la boîte, il ouvre la boîte et il offre à ses invités, enfin, il prête à ses invités une paire de lunettes. Et il paraît, ça s'est raconté donc dans le livre, que les lunettes de soleil qui sont dans cette boîte sont de toutes sortes. Vous voyez, une mallette avec une vingtaine de binocles d'occasion, de toutes formes, pas forcément à la mode, parfois avec des bords rouges, voire même un peu ridicules, avec les branches tordues. Il faut choisir pour être autorisé à rester sur la terrasse. Et il y a quelqu'un qui témoigne, qui dit « Je me demande même si, au fond, ça le fait pas marrer de nous voir avec ces trucs. On a l'air tellement cons, tous sur la terrasse, avec des lunettes grotesques. » On ne se fait pas prendre deux fois. Maintenant, on a toujours nos propres lunettes de soleil sur nous. Monsieur Haas a toujours des lunettes de soleil, vous voyez.
2: Vous aussi?
0: Vous ne feriez pas avoir avec le président?
3: Jamais. Mais moi, depuis que je suis très célèbre, je suis obligé de me balader avec des lunettes de soleil. Sinon, c'est la cohue dans la rue. Moi, c'est carrément, les gens, je sors dehors, ils me les donnent, ils me disent, vous êtes trop connu, tenez ces lunettes.
2: Non, mais t'as raison, un jour, ça servira.
0: Ouais. Et vous aussi, vous avez vos lunettes
2: de soleil?
0: Moi,
2: j'ai toujours, parce que je suis myope. Alors, j'ai des lunettes de... à ma vue. Donc oui, elles sont toujours dans mon sac.
0: Il faut dire que Monsieur Alu est très surpris par tout ce que Caroline Diamant trimballe. Vous êtes d'accord?
6: Je dois dire qu'elle est très équipée.
0: Il y a longtemps qu'on l'a pas fait, Caroline.
2: Non. C'est pas possible, j'ai pas rangé.
0: Ah non, si. Montrez-nous ce qu'il y a dans le sac orange.
5: Pas.
0: Dans le sac orange, on veut voir. Le public veut savoir.
2: Alors, accroché à la hanse, forcément, une petite pince pour les cheveux, en cas de chaleur dans la nuque.
0: Vous notez tout, hein, monsieur Boxo.
3: Ne vous inquiétez pas, j'ai l'habitude des sacs des femmes.
2: Alors, là, nous avons un châle au cas où ça se refroidirait.
4: Un châle épais.
6: Tu m'as proposé généreusement, d'ailleurs.
2: Là, nous avons une casquette au cas où il pleut en cas de brushing.
6: Dans le studio, c'est vrai qu'il
2: est. Pour pas tout abîmer, voilà. Alors là, nous avons la poche, une des pochettes de médicaments.
5: C'est très glamour.
3: Et qu'est-ce qu'il y a comme médicaments?
2: Whitney Houston. Alors, il y a pour tout, mal à la tête, mal aux pieds, mal au cul, mal au ventre. Alors s'il pleut beaucoup en fin de brushing, il y a un parapluie en plus de la casquette et du châle. Voilà. Qu'est-ce qu'on a encore? Alors,
6: Marie Poppins va bien se tenir.
2: Là, récemment, j'ai eu mal à la gorge, donc j'ai des bonbons au miel.
6: Sympa.
2: Voilà, là, nous avons un paquet de Kleenex. Nous avons deux paquets de Kleenex. Nous avons trois paquets de Kleenex. Nous avons quatre paquets de
5: Kleenex. Elle collectionne.
3: C'est plus un nez, c'est une fontaine.
2: Waouh. Nous avons six paquets de Kleenex. Nous avons sept paquets de Kleenex.
5: Et ils sont tous entamés.
2: Nous avons huit paquets de Kleenex. Nous avons neuf paquets de Kleenex. Nous avons dix paquets de Kleenex.
0: Non mais c'est un tour de magie, c'est pas possible.
3: Et le lapin, il sort quand?
2: Nous avons un éventail s'il y a un peu de chaleur. S'il n'y a pas de raison, quand même. Alors, qu'est-ce qu'on a encore? Alors, au cas où le Covid revient, sans te prendre, dans un gant, pour le maintenir, j'ai mis quelques masques roses, parce qu'on ne va pas porter du bleu comme tout le monde. On a un stylo, si on a des choses à écrire, TTU. Alors, si on ne veut pas que ça reste, un petit crayon à papier. Voilà, bien sûr. On arrive à la fin. Alors, nous avons... je crois que nous sommes... Et du fil dentaire. Pour après les fellations.
0: On peut dire qu'elle a vidé son sac.
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0: Vous allez bien, monsieur Toen? Vous avez l'air en forme, je trouve.
1: C'est pas exactement ça. Je suis en négociation, ça va être pour l'an prochain. Tout le monde me veut, là.
0: Vous me faites le coup tous les ans et tous les ans, vous êtes toujours là.
1: Oui.
0: Qui vous veut?
1: Là, j'ai plein de plans, là. Là, j'ai reçu un CDI là, pour faire le parking chez Decathlon.
0: On est qu'en mars, me dites pas que vous êtes déjà sollicité en mars.
1: Si, il y a Al Jazeera qui veut que je vienne faire la météo chez eux. Et puis l'agence de voyage, là, Yann Moix et Depardieu pour la Corée, vous savez. Ils cherchent un agent de voyage sympa, plutôt open, comme bien les gens. Non, j'ai plein de plans, alors méfiez-vous.
0: Vous hésitez donc.
1: Oui, j'hésite.
0: Mais je tiens à vous, s'il faut rajouter un petit billet, je rajouterai un petit billet.
1: Ah bah ça c'est noté, tout de suite. Ça c'est noté tout de suite.
0: Un petit billet pour que vous partiez.
1: C'est noté aussi, oui.
0: Et vous, monsieur de Kersauzon, alors, vous êtes content de retrouver votre camarade Jean-Philippe Janssen, parce que j'ai appris quand même des choses. Jean-Philippe m'a raconté l'autre jour qu'un jour, il s'est fait toute belle pour aller voir votre banquier.
2: Oui, à la demande express d'Olivier de Kersauzon qui m'a demandé.
3: Mon banquier, que je pensais équilibré, sain et normal, a une attirance violente pour la compagnie de ce garçon.
2: Non, mais il m'a demandé de prendre bien soin de son banquier, que c'est important.
3: Mais c'est important de prendre soin de son banquier, parce que t'es prêt
0: à... Mais son banquier à Brest
2: Oui. Ouais. Il m'a dit, je comprends pas. Il m'a appelé un jour. Alors, bien sûr, Olivier Kersauzon qui vous appelle de Tahiti, il vous appelle à 3h du matin. Alors, il m'a foutu que vous dormez. Hein. Et puis, il dit, alors, je sais pas pourquoi, mais mon banquier, il t'adore. Alors, je comprends pas. Il a du goût de merde, mais bref, ça m'arrangerait que t'ailles déjeuner avec lui.
0: Et alors?
2: Ben, effectivement, j'étais déjeuné avec le banquier qui était charmant au demeurant. Et puis après, il m'a fait faire la tournée des popotes de tous ses amis. Je connais tout Brest. Hein.
1: C'est vrai?
2: Oui, il y avait des gens du Nord.
0: Enfin, tout Brest. Le Brest gay.
2: Oui.
3: Vous êtes en train de gâcher l'immense émotion secrète, profonde et rare que j'ai en regardant la jeune femme en face de moi.
0: Ah, vous parlez de Ariel Dombal?
1: Non, de Bélamine.
3: Je la trouve merveilleuse. Chacun de ses gestes, de ses inclinaisons.
4: Ne rajoutez pas, monsieur Kersauzon.
3: Je la trouve délicieuse et formidable.
0: Oui, Ariel, ça fait plaisir, hein, quand même.
5: Mais oui, moi, je reçois ça comme des caresses, comme le zéphyr sur un bateau. Voilà. Et ça me fait très plaisir.
6: C'est bizarre que tu dises ça, Olivier.
2: Ah oui, parce qu'il l'a pas dit à toi.
6: Ouais, non, c'est parce que en général, tu portes des lunettes.
2: C'est Ariel Dombal, quand même, une icône.
1: C'est la femme de l'ambassadeur du Kurdistan. Quand même.
0: Et elle revient de Londres, Ariel.
5: Voilà, je reviens de Londres.
0: Qu'est-ce que vous avez tourné à Londres?
5: Alors, j'ai tourné avec The Hype of the Hype, The Beautiful Charlie XCX.
0: Ah oui, oui, oui.
5: On the top
0: ça
5: of
0: nous
5: the
0: dit rien,
5: charts.
0: Mais on fait comme si on comprenait.
5: Mais non. Attendez, elle a fait ce Brat, n'est-ce pas, avec Billie Eilish. Mais
0: Billie Eilish, ça me dit quelque chose.
5: Ben voilà, alors quel est le dernier super hit mondial avec les millions de followers?
1: Eh
5: bien, c'est Charlie XCX. D'abord, j'étais très émue parce que quand même, l'Eurostar...
2: Ah, c'est émouvant, oui.
1: Bah, t'arrives dans le tunnel, là, t'as envie de chialer.
2: Écoute, bah, tu vois la lumière au bout du tunnel, c'est incroyable.
1: Ouais, puis tu penses aux migrants au-dessus qui peuvent pas prendre. Eux, ils sont en bateau au-dessus, ils coulent, et toi, t'es bien dans le tunnel.
0: Mais ça vous fait rire, rien.
5: Non, mais déjà, on se pose la question, à quelle hauteur de la mer est le tunnel?
1: Ah, en dessous. Le principe, c'est que c'est pas le métro aérien, hein, c'est en dessous, en fait.
5: Oui.
1: Donc, creuser en dessous.
5: Oui, mais creuser à combien?
1: 40 centimètres.
2: Oh, oui. Au moins, oui.
5: Non, on ne sait pas où on est, c'est assez extraordinaire. Et ces tonnes d'eau au-dessus de la tête et tout ça. Et c'est une grande aventure. Quand on arrive à Londres, on est très dépaysé.
0: On est mouillé, hein, vous avez vu. Hein.
5: On y
0: faut
5: parle...
0: pas ouvrir la fenêtre.
5: On y parle 300 langues.
1: Mais non.
5: À Londres. Oui, 300 langues. La ville la plus cosmopolite du monde.
1: Ah ouais.
5: Et alors, c'était drôle parce que dans le train, il y avait des gens qui essayaient de parler français. Alors, on l'apprenait quand on a faim. Comment on dit quand on a faim? Alors, il faut dire « je crève la dalle ». Alors, je me disais, mais comment c'est... Yes, if you really look French, you have to say « je crève la dalle ». Alors, je me disais, non, mais c'est pas possible d'apprendre des choses
1: pareilles.
5: C'est
1: génial. Et tu sais qu'il y a un truc qui est super aussi, tu connais la banlieue? Et c'est le même principe, tu prends un train qui s'appelle le métro, ça va en dessous, et t'arrives, c'est la banlieue, c'est cosmopolite, il y a 300 langues, c'est super. Enfin, tu fais pas chier aller jusqu'à Londres, hein.
4: Mais quelle bonne idée.
1: Mais quelle bonne idée d'aller en banlieue.
0: Allez, une première citation, si vous

0: Vous voulez bien, et ce sera une citation pour Monsieur Henriot, qui habite dans le territoire de Belfort, qui a dit « J'aime beaucoup les enfants, mais j'ai quand même un reproche à leur faire, c'est qu'un jour, ils vont devenir de futures grandes personnes. »
1: Oh, Jean-Marc Morandini ?
0: Non.
1: Excuse-moi, il l'a même dit au tribunal, alors. Hein.
0: Non, non, non, non.
2: Alors, c'est pas de Saint-Exupéry ?
0: Ah non, non, c'est un humoriste qu'on attend moins sur ce terrain-là, c'est un peu poétique,
3: ah,
0: mais
3: oui.
0: C'est quelqu'un qu'on cite régulièrement
4: Woody
0: ici.
4: Woody Allen ?
0: Mais c'est vrai qu'on le reconnaît. Connais-moi non un Français.
1: Jean-Marie Bigard ?
0: Non, non, non. Enfin,
1: quelqu'un qu'on cite souvent.
0: Ah oui
1: Là, c'est Pierre Dac.
3: C'est Coluche.
0: Alors, c'est pas Pierre
1: Francis
0: Dac.
1: Blanche.
0: Francis Blanche. Ah. Bonne réponse de Monsieur Thoen. Qui a dit « Comment peut-on aimer un intellectuel ? Ils ont une balance à la place du cœur et une petite cervelle au bout de la queue. »
5: C'est pas très gentil.
1: C'est ça. Est-ce que c'est un intellectuel également ?
0: Non. Vous dites ça parce que vous aimez un intellectuel.
5: Absolument.
0: Eh bien, ça
1: il
0: vous
1: a
0: fait...
1: même pas le bac BHL à l'arrêt.
2: C'est fait... un peu vrai par rapport... C'est vrai ce qu'on dit. La phrase, elle est vraie.
0: Et en plus, c'est quelqu'un qui savait de quoi elle parlait, puisque ça lui fait un point commun avec vous, à cette personne qui a dit ça, Ariel.
5: Ah.
0: Parce qu'elle aussi, elle vivait avec un intellectuel.
5: Alors, c'est Nathalie Sarraute.
0: Nathalie Sarraute, non.
4: Simone de Beauvoir.
0: Pardon.
4: Simone de Beauvoir.
0: Bonne réponse d'Olivier Bellamy et de Marcella Yacoub.
1: J'ai une devinette, patron, je peux ?
0: Allez-y.
1: Vous savez pourquoi tous les Portugais s'appellent Manuel ?
0: Non.
1: On n'allait pas les appeler intellectuels.
2: Mais ton nom de famille, c'est pas portugais ?
1: Qu'est-ce qu'elle a, la vieille ? Qu'est-ce qu'elle dit, la vieille ?
2: Ton nom de famille, c'est pas...
1: C'est le chien qui parle ou c'est la vieille ?
2: Ton nom de famille, c'est pas...
0: C'est vrai que d'un seul coup, on pourrait croire que c'est Jeff Panacloc.
2: C'est quoi ?
1: Parce que vous enlève avez... ton point !
2: Quoi le point ?
0: Vous avez un petit chien, on a l'impression que vous êtes ventriloque.
2: Non, c'est parce qu'elle est nerveuse aujourd'hui.
0: Ah,
2: elle est en chaleur.
1: Moi,
2: elle est en chaleur. Non, elle attend. Elle cherche le père de ses enfants.
4: Elle cherche une paire de fesses dans laquelle mordre.
1: Oh, bon, on s'amuse bien à Radio Classique.
2: Non, mais tout ça.
1: On s'est trompé de radio, j'en
2: fais. Ton nom de famille. Sébastien, ton nom de famille, c'est pas d'origine portugaise ?
1: Pas du tout.
0: En tout cas, il y a des intellectuels portugais. Si je suis par exemple de
1: bien
0: cité
1: sûr.
0: Pessoa, dont on a parlé il y a pas longtemps ici, grâce à une
1: bien
0: bande
1: sûr.
0: Dessinée extraordinaire
5: oui.
0: qui raconte la vie de ce grand écrivain portugais. Pardon donc à
1: évidemment.
0: Toute la communauté qui nous
1: oui.
0: écoute.
1: Bien sûr.
0: Mais vous savez que Thoen aime plaisanter.
1: Bien sûr. Je connais un carreleur qui a le bac, moi. Donc.
2: Ah,
1: pourquoi ça veut rien dire hein.
5: Mais la phrase m'étonne de Simone de Beauvoir.
0: Ah, vous revenez à ça,
3: oui,
0: vous,
3: effectivement,
0: alors.
3: Oui. Effectivement.
1: Bah, tu l'as bien connue, faut dire.
0: Comment peut-on aimer un intellectuel ? Ils ont une balance à la place du cœur et une petite cervelle au bout de la queue. C'est pourtant bien signé. Simone de Beauvoir. Bravo, Marcella. Bravo, Olivier.
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0: Ma vraie question, c'est quel est le plus vieux parc d'attractions de France ?
8: Bétarame ?
0: Non.
4: le Puy du Fou.
0: Ah non, non, le Puy du Fou, ben non.
1: Astérix.
0: Même Mickey était là avant Philippe de Villiers, voyez-vous.
3: La Foire du Trône.
0: La Foire du Trône, non.
8: La Mer de Sable. C'est encore très célèbre aujourd'hui.
1: Oui.
8: C'est encore en action.
0: Je crois que je l'ai entendu.
8: La Mer de Sable.
0: La Mer de Sable, bonne réponse de Florian Gazan.
8: C'est où la Mer de Sable ? La Mer de Sable, c'est au nord de Paris, c'est au-delà d'Astérix, c'était le parc d'attractions de Jean Richard.
1: La Mer de Sable, la mer, la femme du père ?
8: Non.
1: Ou la mer.
2: Non, il y a plein de
4: non,
2: sables.
4: La mer.
1: Ah oui.
8: Et qu'est-ce qu'on y fait dans ce centre ? Alors,
0: la Mer de Sable existe effectivement depuis longtemps, c'est le plus vieux parc d'attractions qui a ouvert, bah tiens, il a mon âge. Le parc a ouvert en 1963, mais il est toujours frais, moderne.
8: Ah. Ouais, j'y suis allé quand j'étais petit, c'était pas le.
1: J'en ai jamais entendu parler.
0: De moi ou du parc ?
1: Non, non. Mais vous êtes une star mondiale à côté du parc.
0: Mais non, la Mer de Sable, ça existe.
5: Mais oui, t'as une attaque de diligence, t'as plein de choses comme
0: c'est
5: ça.
0: À Hermenonville, enfin,
8: Hermenonville. Oui.
0: À la forêt d'Hermenonville. Ah. C'est le plus vieux parc à thème en activité en France. Vous avez le désert de l'Arizona, avec une dune. Vous avez le canyon du Colorado. Ça, c'est sur la conquête de l'Ouest. Vous avez la vallée du Mississippi, c'est les toilettes.
8: C'est pas le Grand Canyon, les toilettes.
0: Et c'est vrai que le parc a appartenu à Jean Richard, ah, le célèbre commissaire Maigret. Et la mer de sable a eu son heure de gloire et ça reste quand même. C'est normal de lui rendre hommage. On parle toujours du parc Astérix.
8: En plus, je crois qu'ils ouvrent une nouvelle attraction cette année.
0: Ah oui.
8: La mer de sable, un grand 8 nouveau. Donc il y a encore des attractions. C'est pas, voilà, c'est pas une brocante, quoi.
1: Ah zut, je croyais que t'allais faire une place.
0: Moi aussi.
1: J'attendais la main. La mer de sable.
0: Qu'est-ce qu'il est chiant quand il est sérieux.
8: Merde. Je voulais leur faire un peu de promo.
0: C'était pas la mer de sable, vous étiez le marchand. Hein. Alors il faut y aller.
3: À Maré-Basse, à Maré-Basse.
0: Il faut y aller à Maré-Basse.
3: J'ai le même humour que vous, Laurent, je suis prêt à vous remplacer.
0: À Maré-Haute, il n'y a pas de parc, tout le monde se noie.
3: Comme j'ai un problème d'oreille interne, je peux pas aller, ça sert à rien que j'aille dans un
1: ah, des trucs, c'est
3: parce que j'ai le tournis.
1: Qui lâche.
3: Et dès que j'ai le tournis, je vomis, donc j'ai pas donné dans le spectacle devant plein de gens, quoi.
8: C'est sympa, alors... sympa de prévenir si on fait un looping ensemble.
1: Yoann Rouyina.
0: C'est Yoann Rouli.
1: Normal, c'est dur. Yoann Rouyou qui vomit.
3: Je vomis souvent parce que j'ai un problème vraiment. Et dès que, par exemple, quand j'ai fait Fort Boyard, à chaque fois j'ai vomi parce que dès que je. En fait, j'ai le tournis. Et dès que je suis un petit peu, tu sais, comme ça, là, ça va pas du tout.
0: Ah, donc ça doit pas être facile, le radada avec Nathalie, alors.
1: Ah, il fait pas la toupie vénusienne, hein.
3: Oui, mais peu, mais de la qualité.
0: La brouette suédoise, vous la faites pas, alors.
3: Ah non, moi, c'est la brouette bretonne, attendez. Ah,
0: la mer des sables, en tout cas, reste le premier parc d'attractions. Une question musicale maintenant pour vous, évidemment, monsieur Bellamy, pour bien que vous puissiez briller de temps en temps. Je vais vous faire écouter un morceau musical, un morceau de piano, il va de soi. Je vous demande quel est le nom du compositeur, peut-être même c'est lui qui joue.
4: Oui, oui, ça, bah, ça, c'est bon.
0: Ça, vous saurez nous le dire.
1: Bach. Boulez.
0: Non.
1: Rachmaninov.
0: Ah non plus.
8: Prokofiev. Alors. Philippe Croizon.
4: Messiaen.
1: Il est vivant.
4: Pardon. Olivier Messiaen.
0: C'est Olivier Messiaen. Excellente réponse. Et est-ce que vous avez le morceau en question?
4: Non.
1: Inaudible?
4: Pas.
0: Bah alors je vous donnerai le nom du morceau après parce que.
4: Mais c'est pas sa femme qui joue?
0: C'est possible que ce soit sa femme.
4: Yvonne Loriot. Si je peux me permettre de dire juste une petite chose, pas ennuyeuse, je vous promets.
0: À propos de ce compositeur, voilà, et grand pianiste.
4: C'est que Olivier Messiaen était passionné par les oiseaux et par les chants d'oiseaux. Et figurez-vous qu'il a épousé une femme qui s'appelait Loriot. C'est quand même extraordinaire.
0: Qui est un nom d'oiseau, faut le dire.
4: Et voilà,
0: oui,
4: voilà.
0: Bah oui, mais tout le monde ne le sait pas.
4: Ah, mais tout le monde devrait le savoir.
0: Mais vous venez de répondre, c'est con, parce que si vous n'aviez pas raconté ça, vous auriez eu une bonne réponse tout de suite après. Parce que j'allais vous demander en quelle forme a été sculptée la stèle de sa tombe au cimetière où il repose. La tombe d'Olivier Messiaen est sculptée en forme
1: d'oiseau.
0: En forme d'oiseau, effectivement. Et là, ce qu'on vient d'entendre, si on peut repasser le morceau, c'est un bon musicien, alors ce Messiaen.
4: Un très grand musicien.
0: Mais là, ça s'entend pas vraiment là sur ce qu'on entend.
4: Évidemment, c'est pas Sheila ou Karen Cheryl, mais c'est.
1: Excuse-moi.
4: Ah non, c'est pas. Ouais,
1: non, c'est
4: juste en dessous, quoi.
0: Ce qu'on écoute là, ce qu'on est en train d'entendre, s'appelle Fauvette des Jardins.
4: Ah voilà.
0: Parce qu'effectivement, il était passionné par les oiseaux.
4: Et c'est dans le catalogue des oiseaux.
0: Ah oui.
4: Oui. Mais ne m'en demandez pas plus. Non, c'est beau. C'est beau quand même. Ça fait rêver, non?
8: On dirait qu'il apporte son piano, quand même.
4: Eh ben, c'est déjà pas mal.
8: Ah, c'est corbeau, ça.
0: Ça, c'est quoi? C'est un oiseau qui chie sur une voiture?
8: C'est pigeon au printemps.
0: Non, parce que
1: j'adore le piano, mais sincèrement, c'est un peu dissonant.
0: Je crois qu'on vient de perdre la moitié de nos auditeurs grâce à vous, Olivier Bellamy.
4: Revenez.
0: Mais en tout cas, c'était bien Olivier Messiaen. Bonne réponse du spécialiste de la musique classique.
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0: Vous êtes invité à l'Elysée.
10: Non, je n'ai pas encore été invité, mais j'espère que le président écoute l'émission.
0: Parce que quand il y a un dîner comme ça avec l'avenue du Roi, on invite tous les Belges célèbres de Paris, j'imagine, Roselyne, c'est comme
11: alors
0: ça.
11: Moi,
0: ça...
11: j'ai été invité, mais pour la réception au Centre Pompidou avec le Roi des Belges.
0: Là, ces jours-ci, là.
11: Oui.
0: Quand c'est
11: je crois que c'est ce soir.
0: Ah ben, vous pouvez y aller. Allez, faites-nous plaisir, emmenez Christophe qu'on rigole.
11: Je vais pas y aller, j'ai mieux à faire.
10: Ah bon? Ben parce qu'elle elle fait de la télé le soir.
11: Bah oui, je suis sur RTL pour On refait le monde.
10: Ah, de la radio, pardon.
11: Donc j'ai renoncé au Roi des Belges pour RTL.
10: C'est bien. Elle aime la thune, hein, quand même. Hein.
0: Mais vous, Ariel, vous y allez au dîner
10: elle
0: des
10: pas
0: Belges?
10: Belge.
5: Non, maman.
12: Elle est gaulée comme une frite. Hein.
0: Elle est très belge.
10: Ah oui, c'est la plus belge. Ah, oui.
5: J'adore l'idée de gauler comme une frite. C'est comment, à votre avis, la frite?
0: Ça dépend de la frite du sud ou de la frite du nord.
5: C'est plutôt craquant.
10: C'est tout mince.
5: Ma marraine est belge.
0: Ah bon?
5: Oui, oui.
0: Ah,
5: oui.
11: Elle est toujours vivante.
0: C'est qui votre marraine?
10: Annie Cordy. C'est pour ça qu'elle s'est lancée dans la chanson. Hein.
0: C'est qui votre marraine?
5: Eh bien, ma marraine est une merveilleuse, élégante, délicieuse dame qui s'appelle...
11: J'ai l'impression qu'elle ne se rappelle plus du prénom.
10: Ça se sent, elle a oublié.
12: On est dans le maître du jeu.
5: Qui s'appelle Mimi Solvay. Et alors, ce qui est très chic, c'est que le pape faisait partie d'un de ses ouvriers dans les usines Solvay.
10: En Belgique?
5: Voilà, en Belgique.
13: Une usine de quoi?
10: De frites.
12: De frites. Chez Léonidas.
11: Solvay, c'est une puissance chimique.
5: Oui, et c'est le grand Nobel de chimie aussi. Solvay.
12: On ne comprend rien, c'est les énigmes de la mère Fouasse.
10: J'avoue, là, c'est très étrange. Hein,
0: Moi, de toute façon, j'ai quitté depuis un moment. Une première citation pour Jérémy Corniaud. Monsieur Corniaud habite Molette, dans les Yvelines, qui a dit « La différence entre un optimiste et un pessimiste tient au fait que le pessimiste est habituellement mieux informé. »
10: C'est français, ça.
11: Surant.
0: Ça, c'est français. C'est pas surant, mais bravo, ça pourrait l'être.
5: Ça pourrait. De l'inconvénient d'être né.
0: Mais c'est quelqu'un qui vit encore, qui
10: romancier.
0: Journaliste, écrivain, romancier, chroniqueur littéraire, qui signe dans le Figaro Magazine toutes les semaines.
11: Frédéric Becbédé.
0: Joli retour de Monsieur Titoff.
11: Bravo.
10: Alors là, si Titoff se met à lire le Figaro, là, c'est qu'il a pris un coup de vieux.
12: Ou alors il est allé chez le médecin.
14: Non mais, je connais tous les auteurs pessimistes.
10: C'est vrai.
0: Pour Florian Schiappetta, qui habite Feuquières, dans l'Oise, qui a dit un homme qui dit... Quoi? Qu'est-ce qu'il y a?
10: Non, Feuquières, c'est un joli...
0: C'est Schiappetta qui vous a...
10: Bah les deux, Schiappetta et Feuquières.
12: Ça fait beaucoup. Hein.
10: Et souvent, ça arrive quand le...
0: C'est-à-dire que Schiappetta, c'est deux passés simples qui vont pas ensemble.
12: Non, c'est où là où
14: oui, c'est mal conjugué.
12: C'est pas fromage et dessert. Hein,
10: et parfois, c'est après...
0: Pardon, madame.
12: Je suis dit, un peu pétillé.
14: Après, c'est où Schiappetta?
11: C'est comme bouffer épicé, c'est la même chose.
0: On a compris, oui. Alors, qui a dit un homme qui dit des obscénités à une femme, c'est du harcèlement sexuel. Une femme qui dit des obscénités à un homme, c'est 4 euros la minute.
10: C'est génial.
5: Pierre Bénichou.
14: Jacques Martin.
0: Pas Jacques Martin.
10: Jean-Yann.
0: Jean-Yann, évidemment. Ah. Bonne réponse de Christophe Beaugrand. Ah. Une citation qui a un lien avec les actualités présidentielles américaines pour Madame Tassou, qui habite Le Pertre en Ille-et-Vilaine, qui a dit « La moitié des Américains n'a jamais lu un journal. La moitié n'a jamais voté pour la présidentielle. Hélas, ce n'est pas la même moitié.
11: »
10: C'est drôle. C'est américain.
0: Oui, c'est américain.
10: Woody Allen.
0: Et c'est un non pas Woody Allen.
14: Jerry Seinfeld.
0: Mais un présentateur télé.
12: Jimmy Fallon.
10: Letterman.
0: Non.
10: Jay Leno.
0: Ouais. Bonne réponse de Christophe Beaugrand. Ah, pour Jean-Jacques de Trèze, qui habite la Tesse-Morin dans l'Hérault, qui a dit « Après avoir fait une grosse connerie, le chat grimpe dans l'arbre, tandis que le fonctionnaire grimpe dans la hiérarchie. »
5: Oh là là.
8: Philippe Geluck.
0: Alors c'est quelqu'un, c'est peut-être le truc le plus drôle qu'il ait dit. Hein. Je sais pas qui.
8: Parce qu'il est pas humoriste.
0: Je sais pas qui l'a piqué. Et
8: c'est quelqu'un qui pique des blagues.
0: Non, pas du tout. C'est quelqu'un qui n'était pas humoriste au départ. C'était à la fin non plus d'ailleurs.
5: C'est un homme politique.
0: Mais c'est son anniversaire aujourd'hui. Je voulais lui faire un petit clin d'œil s'il nous écoute encore, même s'il est un peu aigri aujourd'hui.
8: Ah, Jean-Jacques Perroni.
0: Non, c'est un
5: journaliste.
0: Un journaliste.
5: Bruno Mazur.
0: Bruno Mazur. Oui. C'est marrant, journaliste aigri.
5: Direct.
0: C'est vrai. C'est bien Bruno Mazur. Bonne réponse de Karina Marimont. Ah, ça c'est plus difficile pour Françoise Brossard qui habite Strasbourg, qui a dit « Mes parents me détestaient tellement que je suis doublé sur les films de famille.
5: » Oh, que c'est drôle.
8: C'est pas français, ça.
0: Non, c'est pas français.
8: Américain.
0: C'est, américain. Effectivement, il est né à Washington, il vit encore. Acteur, réalisateur, producteur, roi du stand-up pour ceux qui en font.
14: Eddie Murphy ?
0: Pas Eddie Murphy.
8: Dave Chappelle ?
5: Jerry Lewis ?
8: Dave Chappelle ?
0: Non. Et c'est vrai qu'il a un nom fait de deux consonnes, en quelque sorte.
8: Comment
0: Oui.
13: Ah oui, comme DJ, oui.
0: Voilà, comme DJ, bravo.
5: Ah oui, CK. Louis CK.
0: Louis CK, excellente réponse de Karina Marimont. Louis CK.
5: Joli. Ah oui.
0: Pour Noémie Bailly, qui habite Saint-Hilaire-de-Riez, qui a dit « Un requiem est une musique composée pour quelqu'un qui ne peut pas l'entendre. »
5: Ah, c'est peut-être Pierre Desproges.
0: Non.
8: C'est très beau.
0: Et ça, c'est vivant.
8: Et c'est français?
0: C'est français, vivant, un habitué de l'émission d'ailleurs.
14: Ah ouais, Jérémy Ferrari?
0: Non, c'est le même qui a écrit et donné cette définition de la prostate, organe masculin qui, passé un certain âge, nous fait pisser en morse.
8: Laurent Baffy.
0: C'est Laurent Baffy, bonne réponse de Christophe Beaugrand.
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0: Une question pour Henri Bernon, qui habite à Courcelles. Question qui nous emmène à Bruxelles. Place du Congrès, exactement. Qu'est-ce qu'on trouve?
16: Vous me cherchez aujourd'hui.
8: Madame de Crayoncourt.
0: Qu'est-ce qu'on trouve place du Congrès à Bruxelles depuis 1920?
5: Le fameux...
17: Le musée du nougat?
5: Du
17: chocolat?
8: Le musée de la BD?
5: Le fameux petit bonhomme qui fait pipi.
8: Le mannequin pisse, non?
0: Alors, mannequin pisse, non. Alors, il y a un monument célèbre à Place du Congrès à Bruxelles. C'est la colonne du Congrès. Mais au pied de la colonne du Congrès, qu'est-ce qu'il y a?
18: La maison natale d'Annie Cordy.
0: Ah, pas du tout.
8: Non. C'est grand. C'est au pied de la colonne. Est-ce que c'est grand?
17: C'est une plaque avec une inscription.
0: Il y a une plaque aussi, mais pas seulement.
5: Mais au pied de la colonne, il y a quelque chose d'écrit?
0: Ah bon, il y a des choses écrites sur la colonne.
18: Mais en belge,
8: au pied de la colonne, est-ce que c'est grand?
0: Devant, derrière la colonne, partout autour de la colonne.
17: Mais il y a quoi, genre une fontaine, un truc comme ça?
0: Ah, une fontaine, non, mieux que ça.
8: Des jardins?
17: Un robinet?
0: Des jardins, non.
8: Y a pas
17: un distributeur de bière?
0: Non,
17: patinoire. Un jardin aquatique?
0: Non, écoutez, c'est plus officiel que ça. Plus sérieux, mesdames et messieurs.
5: Un bureau de vote?
18: Ça a rapport avec le Congo? Belge?
0: Non. C'est la colonne du Congrès, pas du Congo.
8: Il a un AVC, faites gaffe.
17: C'est le kilomètre zéro de la Belgique ?
8: Est-ce que ça a un lien avec...
17: C'est la maison royale ?
5: C'est un rapport avec la religion ?
0: À la religion, non, pas du tout.
8: Avec Marc Dutroux ?
0: Avec Marc Dutroux.
5: Oh, arrête.
18: Avec les tramways ?
0: Oh, bah, vous n'allez pas me dire que vous êtes belge aussi, maintenant. Ouais.
5: Mais...
0: Nous, les Belges !
17: Nous, les Belges, t'as intérêt à retirer ce que tu viens de dire, beau grand.
18: C'est un rapport avec la royauté ?
0: Ah non, non. Du tout. Non.
8: Est-ce que ça se voit de loin quand on y va, ou il faut aller vraiment au pied de la colonne ?
0: Non, ça se voit pas de loin. Non, mais enfin, la colonne, elle se voit de loin, la colonne du Congrès.
5: Mais alors, il y a simplement un panneau.
0: Elle fait 47 mètres d'eau, alors, vous voyez.
5: Un panneau avec interdiction de faire pipi.
0: Et vous croyez que vous poserez une question arrière sur le fait que depuis 1920 ou 1922, il y aurait un panneau interdiction de faire pipi le long de la colonne?
5: Non, mais les hommes font ça. Dès qu'ils voient quelque chose de...
17: Pardon?
8: Elle n'a pas tort. Quand on veut faire pipi dehors, on pourrait faire pipi contre n'importe quoi, mais on a besoin contre un arbre.
5: Voilà,
8: on pourrait
5: faire
17: pour te cacher.
5: Toi, un arbre te cache pas.
8: Quoi,
5: hein.
8: Un baobab?
17: Non, c'est un arbre. Non, c'est Stevie qui cache un arbre.
8: Non, Stevie, non, c'est Bernard. Non, moi, j'aimerais savoir si Bernard Henry fait pipi contre les arbres.
17: Oh, Bernard, il est pas comme ça.
18: Est-ce qu'il fait pipi d'abord?
17: Non, il ne fait pas.
0: En tout cas, c'est pas Christine qu'on verrait pisser contre l'écorce.
5: Très joli. Ouais, me chatouillez pas parce que je suis encore parisienne pour deux jours. Et là, ça y est, c'est les beaux jours, les quais.
13: chiottes à ciel ouvert. Ils viennent déféquer devant ma péniche.
14: Mais qui ?
13: Les gens, les Français dégueulasses. Tous ça n'existe pas, ça, chez nous, les Corses.
10: Tous les Français viennent chier devant ta péniche.
18: C'est très rare de trouver une péniche au-dessus de la montagne. Ouais.
8: Et tu vas traverser la Méditerranée avec tes péniches ou pas ? Qu'est-ce qu'on fait de ta péniche ?
13: Oh là là, j'en sais rien.
18: Mais excuse-moi, je savais pas que c'était ta péniche.
13: C'est dégueulasse.
10: Ben si, c'est la péniche où il y avait toutes les crottes par terre. Donc on s'est dit que c'était là qu'il fallait aller.
5: Alors ils viennent autour du mât de ton bateau.
13: Oui, voilà.
10: Non, c'est pas une péniche à voile.
13: Si, il y a un mât.
0: Alors dites ma colonne du congrès.
4: Oui, ouais, on s'en fout.

0: fous.
1: Des Vespasiennes.
2: Non, mais attends, il y a forcément quelque chose d'intéressant.
3: Place du Congrès, au pied de la colonne du Congrès, qu'est-ce qu'on trouve à Bruxelles?
4: Est-ce que c'est joli?
3: Bah, joli, c'est pas le but.
2: C'est pas la constitution écrite dans le marbre?
3: Non.
4: Est-ce que ça a un rapport avec l'Union Européenne?
3: L'Union Européenne, pas spécialement.
5: Et sinon, vous avez des questions marrantes?
3: Ah bah ça, c'est une question quand même intéressante.
6: Ah, oui, ah, la signature d'un traité.
3: La signature d'un traité. Non, regardez.
4: Oh là là, il y a des Belges au fond.
2: Oh là là, il y a des Belges.
4: Ils sont belges, c'est pour ça.
6: Il y a des Belges.
4: Il y a des Belges.
3: Plusieurs mains qui se lèvent dans la salle.
6: Oh.
3: Eh ben, ils seront pas venus pour rien.
4: Il y a des Belges au fond, je vais les voir.
3: En attendant, monsieur Bernon de Courcelles. Elle lui a touché 300 euros et peut-être 100 euros de plus. Ça tombe bien si on a des amis belges parmi nous.
4: Alors,
3: aujourd'hui.
4: Bonjour, c'est quoi votre prénom ?
7: Michel.
4: Alors bonjour Michel, vous venez d'où exactement ?
7: Je viens entre autres de Bruxelles, mais surtout de Namur.
4: Ah, il vient de Namur. Je ne fais pas bien l'accent. Je vais me faire punir.
7: Votre accent, c'est l'accent de 100 000 personnes dans un quartier de Bruxelles.
4: Ah bah voilà, c'est mes potes, c'est ce que je
6: connais. Merci monsieur.
7: C'est à cause de Coluche. C'est Coluche qui a répandu cette mode de cet accent.
4: De cet accent-là, dis donc. Alors bon. Mais c'est vrai que vous n'avez pas d'accent, monsieur. Alors.
7: L'accent de Verviers.
4: Alors il a l'accent de Verviers, c'est plus précis. Alors dites-moi, Michel, quelle est la réponse? Qu'y a-t-il au pied de cette colonne?
7: Le soldat est connu.
3: Le soldat est connu belge.
4: Eh ben bravo Michel, vous avez gagné 100 euros.
3: Eh oui,
4: bravo.
6: Ah, c'est une bonne question.
3: Eh oui, il n'y a pas que chez nous qu'il y a un soldat inconnu.
2: Ah, c'est dingue.
8: Sauf qu'en Belgique, il a son nom sur la plaque.
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3: Ah bah les gens ils se lèvent dans l'avion même quand,
4: tout le
3: même
4: temps,
3: quand on leur demande pas.
4: Ah oui, surtout quand on leur demande pas.
3: Ça, à chaque fois vous deviez leur dire on reste assis.
4: Oui, il y a des turbulences, il faut rester assis, c'est pour votre sécurité, c'est pas pour vous embêter.
3: Non mais même
4: il y a une dame qui dit oui mais j'ai pipi. Bah vous faites eh ben oui mais vous allez faire pipi au plafond sinon.
3: Non mais même à l'arrivée souvent les gens veulent se lever trop tôt.
4: Ils sont très pressés. Oui.
3: Ah, comment vous faisiez alors?
4: Ah bah mais tu faut gueuler, tu prends le micro, tu fais assis.
8: Oui mais non. Oui mais t'as pas encore vu au théâtre, c'est des standing ovations.
4: Non mais ils sont tous pressés de sortir, ils ont tous une correspondance, la famille, machin.
6: Bah oui.
4: Je comprends, mais on ne peut se lever qu'après le dernier virage et quand on arrive au point de stationnement, c'est tout.
2: Mais alors maintenant ils plongent la cabine dans le noir pour que les gens restent assis voire allongés maintenant. C'est-à-dire que on dans l'avion.
4: Qu'est-ce qu'il prend comme avion lui? Des avions allongés, ils vont pas.
2: Mais non, sur les longs courriers, ça fait 3-4 fois. Il fait beau, on est en plein jour et ils te collent dans le noir. Comme ça, ils se disent, les gens vont pas circuler.
4: Non, monsieur, c'est une interprétation. C'est pour que les gens soient apaisés.
2: Voilà, sereins, c'est ça. Ouais.
4: Et on fait fermer les cachets parce qu'il y a des halos de lumière qui rentrent et qui empêchent les gens de dormir.
6: C'est vrai, c'est
4: chiant. On fait tout pour le bien-être. Hein, désolé.
8: Moi, je pense que si tout le monde restait assis. Oui. On sortirait beaucoup plus vite.
3: Non mais je trouve que les gens sont plutôt respectueux. C'est rangé par rangé. Il y en a toujours un ou deux qui essaient hâte de se glisser devant vous, de la rangée d'après, ouais, à la rangée de devant. Mais c'est de plus en plus rare.
4: Oui, maintenant ils se disciplinent les gens. Ils font attention. Mais vous savez, ne serait-ce que le moment où on débarrassait les plateaux quand les gens avaient mangé. Moi, je sais que c'est désagréable d'avoir son plateau sur les genoux. Mais quand je débarrassais une rangée, les trois rangées derrière, ils étaient déjà avec leur plateau comme
6: c'est
4: ça.
6: C'est vrai.
4: Et je leur disais, ma mère, elle a pas fait d'amour avec une pieuvre.
3: Et faut voir en même temps. Bon, il est peut-être temps de décoller quand même pour nous aussi.
6: Oui.
3: Avec une première citation. Tiens, une citation dont tout le monde connaît évidemment le sens et ça arrive qu'on l'entende. Mais on en a parfois oublié l'auteur. C'est pour Christine Garrigue qui habite en Haute-Garonne que je tente cette citation donc à 300 euros. À qui doit-on cette célèbre phrase? Puisque c'est mystère nous dépasse, feignons d'en être l'organisateur.
2: Ah, je crois que c'est Talleyrand.
3: Pas du tout.
4: Monsieur Gilles, c'est tout, là.
2: Non, mais là où c'est horrible, c'est que je me rends compte que je l'ai souvent cité en disant « comme dit Talleyrand ».
6: Les gens, ils osent pas te dire « mais c'est pas Talleyrand ».
10: Alors, est-ce que c'est un homme d'église ou un homme de pouvoir?
3: Alors, homme d'église, non.
0: Donc un décideur,
2: un écrivain,
3: un écrivain.
2: C'est Chateaubriand.
3: Chateaubriand.
8: Pascal.
3: Non, c'est après Chateaubriand, bien après Pascal. Ah, oui. C'est plus récent que
0: Victor
3: ça,
0: Hugo,
3: en fait, puisque ces mystères nous dépassent, feignons d'en être l'organisateur.
2: Paul Valéry.
3: Pas Paul Valéry.
2: C'est Anatole la même France.
3: Anatole France non plus.
6: C'est début du 20e.
3: Il est mort en 1963.
0: Ah oui.
2: Incroyable.
4: C'est pas l'autre là, comment ça s'appelle?
0: Il y a quelqu'un en 63 qui disait feignon.
6: Il est français?
4: C'est pas Jean-Paul Sartre.
3: Jean-Paul Sartre, non.
2: Un homme politique?
3: Un homme. Oh, quand normalement on dit mort en 63, ça devrait vous aider, hein?
4: Ah, Kennedy?
3: Non, non.
1: C'est bon.
3: C'est vrai.
8: C'est 62?
3: Non, mais 63, on parle de double mort souvent.
2: Ah, c'est Jean Cocteau.
3: Jean Cocteau. Ah. Bonne réponse de Franck Ferrand.
8: Ça pouvait pas être Edith Piaf.
3: Eh oui, puisqu'on sait que Piaf et Cocteau sont morts la même année et le même jour. Enfin, pas tout à fait le même jour.
2: Non, à 24 heures d'écart.
3: Pour dire la réalité, puisqu'on a triché sur la date du décès d'Edith Piaf. Mais en tout cas, c'est bien Jean Cocteau à qui on doit, j'espère moi-même ne pas me tromper, monsieur Ferrand, mais j'ai mes sources là devant les yeux, qui est effectivement Cocteau qui aurait dit puisque ces mystères nous dépassent. Feignons d'en être l'organisateur. On lui doit aussi des phrases comme « Les miroirs feraient bien de réfléchir un peu avant de renvoyer les images.
8: » Moi, j'aimais bien aussi la superstition, c'est l'art de s'accorder avec les coïncidences.
3: Ah, ça, c'est très, très joli.
0: Moi, j'aimais bien aussi une de ces citations célèbres « Un cul connu n'est jamais perdu.
1: » C'est à quelle occasion qu'il a dit ça?
3: C'est de Cocteau,
0: c'est ça? Je crois, je
3: sais pas si c'est de Cocteau, mais on le dit souvent dans le Marais. Une autre citation pour Joël Givray. Mme Givray habite Bandol, qui a dit « On ne prête qu'aux riches et on a bien raison parce que les autres remboursent difficilement. »
0: C'est bien.
4: C'est pas Talleyrand?
3: Non, non.
8: C'est français?
3: Ah, c'est français.
0: Il était aux grosses têtes.
6: C'est Jean-Yann.
3: Ouais, il aurait pu être aux grosses têtes.
0: Ah, il était pas.
3: S'il fut vivant à cette
8: Alphonse
3: époque.
8: Alphonse
3: Allais. C'est un des plus célèbres vers
8: Tristan Bernard.
3: Tristan Bernard, bonne réponse. J'allais dire un des plus célèbres verbicrucistes.
2: Ah oui.
3: Pour Noémie Bailly, qui habite Saint-Hilaire-de-Riez, en Vendée, qui a dit à Hollywood, il suffit que vous alliez aux toilettes pour qu'on vous oublie.
0: Une femme?
3: Non, un homme.
2: Woody Allen.
3: Non, mais un homme toujours vivant.
4: Un réalisateur?
3: Alors, réalisateur. Oui, je crois qu'il a réalisé un ou deux films, mais c'est pas ce qu'il a fait de mieux. C'est surtout un acteur.
0: Un acteur. Drôle.
3: Oh, drôle.
0: Pas forcément.
3: Pas forcément. Non, il a joué dans.
2: Clint Eastwood.
3: Peu de films comiques, d'ailleurs.
8: Toujours vivant?
3: Quand j'y pense. Toujours vivant.
4: Kevin Costner.
3: Dans la fin de sa carrière, là, il a joué plus dans des comédies, mais au départ, c'était pas des comédies.
0: Ah, donc il est à la fin de sa carrière.
3: Schwarzenegger, non.
0: Et il faisait des westerns?
3: Des westerns. Il a fait ce qu'on appelle un nouveau genre de western. C'est même son premier succès.
8: Eastwood?
3: Non. On va dire que ça a même marqué la fin des westerns américains.
6: Dustin Hoffman.
3: Bravo. Excellente réponse de Valérie Mérès.
0: 88 ans.
4: Il s'y vit ça, Dustin Hoffman.
0: Nous aussi, on vieillit en fait.
2: C'était Macadam Cowboy.
3: Et c'était évidemment Macadam Cowboy qui marquait la fin de ce qu'étaient les westerns et ce qui devenait d'un seul coup un cowboy urbain, évidemment. Macadam Cowboy, c'est un des premiers grands succès de Dustin Hoffman qui, après, a tellement enchaîné. Les tubes. Si Tootsie, c'était une comédie très réussie, mais c'est vrai qu'il a joué plutôt des rôles dramatiques, hein, que ce soit dans Rain Man, Kramer contre Kramer, Les Chiens de Paille, Papillon, Le Lauréat, Des Hommes d'Influence. Et Rain c'est vrai que plus récemment, il était plutôt drôle. C'est dans les fameuses comédies avec Ben Stiller, là, où il joue le beau-père.
0: C'est Robert De Niro.
3: Deux.
0: Oui, c'est vrai.
8: Absolument.
3: Pardon, mais il y a les deux. Quand vous voulez reprendre le chef, faites attention à ce que vous dites.
8: Dans le troisième.
3: Parce que, effectivement, il y a De Niro qui joue le beau-père de Ben Stiller. Mais le père de Ben Stiller.
4: Pardon.
3: Qui c'est XR? Qui c'est XR?
6: Je ne pensais pas à celui-là.
3: Qui c'est XR? Qui c'est qui avait raison?
6: C'est Laurent.
3: Et ben voilà.
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3: Une question pour Delphine Barbe qui habite Blamont dans le Doubs. Il est mort le 24 mars 1940 et a eu droit à des funérailles nationales 6 jours plus tard, le 30 mars, au point même que son éloge funèbre fut prononcé par le ministre de l'Éducation nationale de l'époque à Notre-Dame de Paris en présence du président de la République, Albert Lebrun.
12: Oula.

0: De qui s'agit-il?
1: Monseigneur, c'est un évêque. Un cardinal.
0: J'ai jamais dit monseigneur. Qui vous a dit monseigneur?
1: Bah non, bah vous dites que Notre-Dame de Paris, ça aurait pu être un cardinal.
2: T'es vraiment un gros nul, hein, Bernard.
1: Ah oui. Et c'est pour ça qu'on m'aime.
2: Hein. Oui, parce que c'est pour ça qu'on
1: m'aime. Et j'entretiens le truc, hein, crois-moi. Hein.
3: Est-ce qu'il était âgé?
0: Si vous voulez le nom du monseigneur, comme vous dites, c'était non, le cardinal Verdier, mais ça ne va pas vous aider. Ah,
2: qui est mort le 24 mars 1940?
3: Est-ce qu'il était âgé?
0: Alors, quand il est mort, je crois qu'il était plus tout jeune, je vais vous dire. Il avait, oh là là, dites donc, il a même pas loin de 100 ans.
3: Ah, ah,
0: parce
3: oui.
0: qu'il était né en 1844 et il est mort en 1940.
1: Ce serait pas Foch ou un mec comme
0: Foch,
1: ça?
0: Foch, non.
1: Était un artiste?
3: C'est un homme politique?
0: Un artiste, non.
1: Un militaire?
2: Un homme politique?
0: Un militaire, non.
1: Non. Ah, un savant, un grand savant.
0: Alors, un savant, je suis obligé de vous répondre.
1: Oui.
0: Oui, on est plus près du savant oui. que.
1: Il avait donné son corps à la science?
0: Ah non.
4: Louis de Broglie.
0: Alors, Louis de Broglie,
5: j'aime
0: non.
5: bien le qu'est-ce que vous appelez un savant?
0: Ah, bah, moi, j'appelle rien un savant. Mais c'est monsieur Mamie ouais, qui m'a demandé
5: alors,
0: si c'était un savant.
5: Bernard,
0: j'ai été obligé de lui répondre oui.
1: Ah, le professeur Raoult.
0: Non.
3: Est-ce qu'il a des rues à son nom dans Paris?
0: Ah oui,
3: a...
0: alors exact, il a une rue dans Paris. Ça,
3: elle en a qu'une.
0: Je peux même
2: voir. Laquelle?
0: Souvent, on a rarement plusieurs oui. rues dans
3: et
0: Paris.
3: Il était marié à quelqu'un qui était aussi une savante?
0: Ah non.
2: Ah, tu penses à Marie Curie?
1: Ah oui,
2: Marie Curie.
4: L'arrondissement de la rue, ça, c'est trop abusé de demander ça, par exemple.
0: Je peux vous donner.
4: Est-ce que ça se fait? Si ça se fait, donnons-le.
0: Si vous voulez, je vais essayer de vous retrouver ça.
2: On retient.
0: D'ailleurs, il a mieux qu'une rue, pour tout vous dire.
3: Il a un boulevard?
1: Il a une avenue.
4: Une place. Il est
3: non.
4: sur la
3: il
4: place.
3: A, il a un immeuble.
2: Il a un métro. Enfin,
0: une place. Non, et c'est d'ailleurs parce que, justement, il a une adresse à Paris que j'ai eu l'idée de cette question aujourd'hui.
1: Ah oui.
3: Il a le nom d'un
0: hôpital. Sinon, je ne vous aurais pas posé de questions le concernant.
1: Hôtel de ville.
3: Il a le nom d'un hôpital?
0: Un hôpital, non.
4: Quai des Orfèvres.
0: Quai des Orfèvres.
2: Est-ce qu'il a laissé des choses dont on se sert maintenant?
0: Alors là. Vous voilà. pouvez pas mieux poser comme question, monsieur Semoun.
1: C'est Calmette.
0: Ce n'est pas Calmette, mais
1: c'est
0: alors là,
1: Pasteur.
0: C'est une excellente question, ce que vous venez de dire. Je suis obligé de vous répondre oui et oui, alors, oui et trois fois oui.
2: Donc ce qu'on est en train de vivre.
0: Absolument. Oui.
3: Alors
0: oui.
3: C'est Zorro à cause du masque.
0: Non.
5: Il a inventé la glycérine, le savon, les masques,
2: le
5: pénicilline, le confinement.
0: Des obsèques nationales célébrées à Notre-Dame de Paris en la présence du président de la République Albert Lebrun.
1: Ah, alors il a inventé un truc médical.
0: Non. Et effectivement, il est mort quand même. C'est assez fou quand même. Hein. Il est mort à 96 ans. 96.
3: Son nom est sur un monument ou un monument porte son nom plutôt?
0: Alors un monument, oui.
4: Il a sa statue carrément.
0: Ah, oh, il a des statues aussi, sûrement.
5: Un musée porte son nom?
0: Un musée, oui.
4: C'est Rodin.
3: Pompidou.
1: Louvre.
3: Guillaume.
5: Conti.
0: Non.
3: Louis Braille.
0: Louis Braille. Non, lui, il est au Panthéon, Louis Braille.
4: Monsieur Branly.
0: Monsieur Branly, Édouard Branly. Ouais. Bonne réponse.
4: Ah. Bravo, Édouard.
0: Bonne réponse, d'Esteban. Le quai Branly, Édouard Branly.
1: À 100 ans, il était branlant.
4: J'avais une sorte d'anecdote qui me venait, mais sur le quai Branly, mais en fait, elle n'a jamais été vraiment vérifiée, mais je sais qu'il y a des endroits comme ça à Paris, c'est-à-dire des endroits où on va pour se branler et être maté. Et non, et je crois que le quai Branly était un de ces coins, et ensuite, ça a été déplacé vers les Batignolles dans
5: le 17e.
4: Je crois,
5: Esteban, que tu t'es trompé d'ami.
4: Non, et maintenant, c'est un coin dans le 16e où c'est des rues et puis on se gare en voiture, et puis il y a des gens qui nous battent.
0: C'est près de l'ambassade de Russie.
4: Eh ben, il y a peut-être un lien.
1: Qu'est-ce qui se passe?
0: Mais ça n'a rien à voir. Oh, bah, vous le savez très bien, Bernard.
3: Quand même.
0: Je vous ai vu la dernière fois, j'ai été obligé de fermer ma fenêtre.
3: On fait ça des carouages.
1: Mais près de l'ambassade de Russie, mais vous n'y êtes pas.
3: Mais si, c'est juste.
0: Ah, bah, moi, j'y suis pas, mais vous, oui. Et alors, vous êtes allé quai Branly, vous?
4: Mais non, mais ça m'a toujours intrigué. Je me suis dit, bon, tiens, quand même, pour découvrir, je vais quand même y passer, quoi.
3: Ils ont dû être surpris en te voyant faire.
4: Je savais pas trop comment faire.
0: Ça aurait fait plaisir, en tout cas, à Jacques Chirac, puisque faut rappeler quand même que le musée du quai Branly s'appelle Musée Branly Jacques Chirac. Et en tout cas, rappelons aussi, puisque vous m'avez posé la question tout à l'heure, monsieur Semoun, que grâce à monsieur Branly, on vit ce qu'on vit en ce moment, c'est-à-dire qu'on fait de la radio. C'est lui, quand même, a découvert le principe de la radioconduction et de la télémécanique. C'est un des précurseurs de la radio. Sans Branly, si j'ose dire.
1: Oui. On s'en branlerait.
0: Sans Branly, on pourrait pas vous

0: parler en ce moment, quand même.
1: Moi, ça fait des petits.
2: Ce qui me surprend un peu, c'est qu'il y a eu des funérailles nationales.
0: Eh ben,
2: Est-ce que vous connaissez la fréquence des funérailles nationales? Il n'y en a pas beaucoup, quand
0: même. Ah non, il n'y en a pas beaucoup. Mais à l'époque, peut-être ça se faisait plus souvent que maintenant. C'est vrai qu'aujourd'hui, on en fait
1: un peu
0: moins.
1: Oui, il n'y avait pas de série à la télé, pas de trucs comme ça.
0: Non, mais en plus, je crois qu'il a quand même, pendant la guerre, eu un rôle plutôt important qui fait que...
2: Ah non, mais je ne peux pas lui refuser ses funérailles nationales.
3: Grâce à la radio, on a pu écouter De Gaulle.
0: Ah, ça, c'est vrai.
2: Attends, il est mort le 24 mars 40 et l'appel du 18 juin 40, c'est après.
0: Oui, mais c'est quand même grâce à son invention qu'on a entendu le général.
2: C'est
0: voyez-vous.
2: Bien vrai.
1: Oui, je me souviens, Bernard, on l'écoutait ensemble.
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0: Je voudrais que vous me retrouviez le nom de cette femme qui fut une grande écrivaine, journaliste, qui s'est rendue à Sarajevo dès 1992 et a même, par solidarité avec les habitants de cette ville assiégée, décidé de mettre en scène avec des acteurs bosniaques en attendant Godot la pièce de Samuel Beckett. De quelle grande journaliste s'agit-il ? Essayiste, romancière, militante, née à New York, mais qui effectivement s'était rendue à Sarajevo à cette époque.
6: Elle est encore en vie ?
0: Alors, elle est morte à New York en 2004.
1: Marguerite Yourcenar ?
0: Marguerite Yourcenar, non.
4: Elle n'est pas française.
0: Elle n'est pas française.
6: Elle est américaine, du coup.
0: Mais elle est passée par la France. Elle s'était d'ailleurs installée chez nous à une époque. Oui, elle est américaine au départ, bien sûr. Mais elle a, on va dire, connu sa première aventure homosexuelle à Paris, où elle a pu vivre son... Quoi ? Oh là là, vous... Et ta sœur.
6: Oui, c'est peut-être sa sœur.
0: C'est à Paris qu'elle est tombée amoureuse d'une dramaturge cubaine-américaine.
7: C'est pas Susan Sontag?
0: Comment vous dites?
7: Susan Sontag.
0: C'est une excellente réponse de Marcela Yacoub.
6: Susan Sontag.
0: Suzanne Sontag, et ça, il n'y a qu'une intello qui pouvait trouver ce nom, romancière, essayiste, militante américaine, Suzanne Sontag, c'est bien elle qui avait monté En attendant Godot en Yougoslavie. Bravo Marcella. Une question peinture, parce que je vois bien que Monsieur Obalk est en train...
6: Pouvoir briller.
0: est en train de s'énerver. Et c'est une question qui concerne le peintre Géricault. Alors évidemment, tout le monde s'attend à une question sur le radeau de la Méduse, mais Géricault, ça n'est pas que le radeau de la Méduse. Vous êtes d'accord, Monsieur Obalk?
8: Tout à fait. C'est un très bon peintre. On confond souvent avec Delacroix, alors que Delacroix, c'est un mélange de Géricault et de Rubens.
0: Alors, il a peint beaucoup de chevaux, Géricault aussi. Plein de chevaux. Mais ma question porte plutôt sur les dernières toiles de sa vie. Ces dernières années, en décembre 1821, Géricault est revenu à Paris après être tombé malade en Angleterre. Et il était dans un sale état et il a commencé à peindre une série de toiles, 10 toiles que j'ai là devant les yeux. Une série qui représente quoi ?
8: Des femmes malades de la tête.
0: C'est-à-dire ?
1: Des folles.
6: Des folles.
8: Des folles.
6: Des femmes
8: des monomaniaques. Il y en a une qui est une monomaniaque du vol ou du jeu ou un truc comme ça.
0: Alors, c'est pas seulement des femmes, d'ailleurs. C'est des hommes et des femmes.
8: Ouais.
0: Mais effectivement, des monomanes.
8: Des monomanes.
0: On les appelle des monomanes parce qu'en effet, avec son ami médecin-chef de la Salpêtrière, qui faisait des études psychiatriques, il a commencé à peindre les malades mentaux de la pitié Salpêtrière.
8: Ouais.
1: C'est là où j'allais.
6: Peut-être sur l'étoile.
0: Ah ben non, elle n'est pas sur l'étoile quand même, mais effectivement, c'est une série de monomanes, comme on les appelle, la monomane de l'envie, le monomane du vol, la monomane du jeu, le monomane du commandement militaire, le monomane du vol d'enfants, différents malades mentaux peints par Géricault.
7: Juste, excusez-moi, avant que vous faisiez les gongs, juste je voulais préciser que ça veut dire monomanie, parce que c'est des gens qui ne sont pas complètement fou, c'est juste un petit peu fou.
0: Ils ont une obsession. Monomane, oui, veut dire avoir une obsession.
1: De mono. Mono. Un seul.
0: Non, mais elle a raison. La monomanie, c'est être monomaniaque, c'est avoir une obsession. Et donc là, vous avez la monomaniaque de l'envie, l'obsédé du vol, l'obsédé du jeu, l'obsédé du commandement militaire et l'obsédé du vol d'enfants. Ils sont monomaniaques et c'est bien les dernières toiles.
6: En fait, c'est rare.

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5: Une question pour Marine Landau, question sportive, puisque la France ne vit que pour la prochaine finale, enfin surtout les Parisiens, un peu moins les Marseillais, qui vont regarder, mais en espérant que le PSG perde contre les Milanais samedi soir prochain. C'est la finale de la Ligue des Champions, vous le savez quand même, c'est important. Le PSG avait déjà échoué une fois, hein, on nous le rappelle dans la presse, échoué contre le Bayern Munich, c'était en 2020. D'autres clubs, hein, d'ailleurs, ont souvent perdu la finale de la Ligue des Champions, et ma question est toute bête, quel est le club qui a perdu le plus de finales de Ligue des Champions?
6: Club français?
7: Je crois que c'est l'Inter français. Milan.
5: Pas du tout.
7: L'AC Milan.
8: Club français, pardon.
5: Alors, l'AC Milan, ils ont perdu 4 fois la Ligue des Champions.
8: Non, le Barça.
5: Le Barça, alors le Barça, ils ont perdu 3 fois, mais ils en ont gagné tellement. Ouais. Et d'ailleurs, c'est pas parce que ce club détient le record de finales perdues qu'il n'en a pas pour autant gagné.
8: Le Real. Sûr,
5: puisqu'il l'a gagné 2 fois.
7: Mais Manchester United.
5: Mais il en a perdu 4. Comment vous dites?
7: Manchester United.
5: Et comment vous savez ça?
7: Bah, mais parce que j'ai été marié 25 ans, j'écoutais la télé de temps en temps.
8: Elle subissait.
7: Même. Je subissais.
5: Mais pas en faisant la vaisselle, puisque vous ne faisiez pas la vaisselle.
7: Merci pour votre vision si moderne, du coup.
8: Ah, oui, de la femme.
7: Laurent
5: bah, non, mais écoutez, je suis désolé. Je vois mes parents à l'époque où mon père regardait
8: non,
5: ça.
8: Non, attendez, elle a pas l'âge de votre père.
7: Merci
8: elle a quand même
7: de
8: pas
7: penser que j'aurais pu accoucher de vous, mais il m'aurait fallu
5: chuter 30 ans. Attendez, vous êtes en train de m'accuser de développer un cliché alors que c'est vous-même qui le développez en nous racontant que vous entendiez de loin votre mari en train de regarder la télé.
7: J'entendais le loin pas parce que j'étais dans une autre pièce, j'entendais le loin parce que ça ne m'intéressait pas et que je lisais. Donc
5: j'ai... Oh, je lisais.
8: À mon avis, c'était le catalogue des Trois Suisses.
9: Mais vous êtes, vous rendez compte.
8: La blanche porte.
5: Alors, qu'est-ce que vous lisiez pendant que votre mari regardait?
8: Vas-y.
7: Mais non, mais j'ai lu pendant toute ma vie au moins un livre par semaine.
5: C'est pas vrai.
7: Mais oui.
8: Et c'est la Nabila. C'est la Nabila de l'équipe.
5: Pas chaque fois même. Et vous nous dites ça maintenant?
8: On s'en est pas rendu compte.
7: Mais non, mais c'est pas de ma faute si vous pensez que je suis grosse, con et que j'ai tous les défauts de la terre.
5: Non, juste.
7: Quand c'est pas ma bêtise, c'est mon physique. Quand c'est pas mon physique, c'est mon cul. Quand c'est pas mon cul, c'est mes seins. Quand c'est pas mes seins, c'est pas de cerveau. Si c'est pas de cerveau, c'est la cuisine.
8: Oui, mais
7: si c'est pas la cuisine, je n'ai rien à vos yeux.
9: Ceci étant,
8: tout notre univers est né du vide quantique. Hein, donc,
10: c'est exceptionnel. Faites attention à ce que vous allez dire, professeur.
5: Qu'est-ce que vous voulez dire?
8: Vous marquez sur les deux, là. La fluctuation du vide quantique a engendré notre univers, donc en fait le rien c'est pas rien. C'est pas comme ça que vous allez la pécho. Hein.
7: Vous voulez dire que je
9: c'est le pire.
7: Vous voulez dire que j'ai créé le monde.
8: Et donc quand s'il y a des gens qui vous disent que vous êtes cas, ben en fait vous êtes potentiellement un univers.
10: Personne ne t'a traité de trou noir encore.
5: Et en plus vous pouvez l'avoir pour 3 fois rien.
9: Caroline, je suis solidaire.
2: Mais moi aussi.
5: Bon, non mais
2: moi
5: écoutez aussi. Alors
7: ne sois pas solidaire. Tu vas prendre sinon. C'est pas le bon
10: endroit.
7: Elle
10: avait la bonne réponse, Caroline.
8: Voilà. Est-ce qu'elle avait la bonne réponse?
7: Est-ce que c'était Manchester United?
5: Pas du tout.
8: Incroyable.
10: Aïe, aïe, aïe.
5: Ah non.
10: C'est un club français, patron.
8: Italien?
5: Un club français, non. Italien, oui.
8: La Juve. Ah.
5: Et c'est la Juventus de Turin. Bonne réponse.
8: Tout ça grâce à Caroline, merci.
5: De Richard Orlinski, les Bianconeri, hein, c'est ainsi qu'on les appelle.
8: Les Bianconeri?
5: Les Bianconeri, noir et blanc, parce qu'ils ont un maillot noir et blanc, la Juventus.
8: Et Platini a joué donc à la Juve.
5: Exactement.
8: Et le club qui a excellé.
5: Après
8: l'Est Nancy Lorraine.
5: Et la Juventus a quand même perdu 7 fois la Ligue des Champions sur les 9 finales que ce club a pu disputer. Voilà, ça arrive au meilleur, j'ai envie de dire. Donc, rien n'est fait pour samedi prochain.
8: Vous me confirmez?
10: Si c'est fait.
8: C'est samedi soir, là?
5: Oui. Samedi soir.
8: Bien, alors, je tiens à vous annoncer, que pour ceux qui n'aiment pas le foot, que je présente le grand bêtisier sur TF1. Je dis au cas où, s'il y a 2-3 personnes qui ont envie de regarder.
5: Ah bah voyez, Caroline, ça va vous faire une occupation.
8: C'est gentil, Caroline.
9: Oh là là, mais on n'est pas désespérés à ce point.
5: Mais non, mais...

0: bon, ça va être difficile, on aura une concurrence rude.
1: Et je rappelle que le professeur, lui, est pour l'Inter Milan.
2: Ah, ça, moi, je suis mais ça, c'est raté.
3: Ah, bah, moi, je suis pour l'Inter Milan, ah, bah, c'est oui. normal, puisqu'il est italien, le professeur.
2: Ah oui, mais Paris,
3: et belge.
2: Paris
3: et moi, j'ai juste envie de vous emmerder.
1: Allez, une question pour Nicolas Cerdan qui habite, il habite Nice, monsieur Cerdan, dans les Alpes-Maritimes. Dans quelle œuvre célèbre retrouve-t-on Lumignon et Mangefeu?
4: Eugénie Grandet?
1: Eugénie Grandet, non. Lumignon et Mangefeu.
4: C'est un grand classique de la littérature
1: très
4: française.
1: Grand classique.
3: C'est pas Victor Hugo, Les Misérables?
1: De la littérature française, non.
3: Ah, donc c'est traduit.
4: Cette œuvre est anglaise?
1: Pas du tout.
4: Américaine?
1: Américaine, non.
5: Italienne?
1: Italienne.
3: Pinocchio.
2: Pinocchio.
1: Et c'est dans Pinocchio. Eh oui. L'œuvre de Carlo Collodi, hein, parce que c'est pas Walt Disney qui a inventé Pinocchio, c'est bien ce grand journaliste et écrivain italien Carlo Collodi qui a inventé les personnages de Geppetto, le menuisier, Pinocchio évidemment la marionnette, mais surtout le montreur de marionnettes qui s'appelle Mangefeu et le copain de Pinocchio avec qui ils vont partir au pays des jouets, c'est Lumignon. Vous aviez oublié ça, Philippe Claudel?
6: Ça m'est revenu quand tout le monde a donné la bonne réponse.
1: Pinocchio est en tout cas à l'affiche de la Comédie française et c'est au Studio Théâtre Sophie Bricaire qui adapte le récit de Carlo Collodi avec, alors ça c'est une première, ça me surprend parce que dans l'article d'Anthony Palou, qui n'est pas le plus progressiste des journalistes du Figaro, Anthony Palou.
4: Ah, il y a des journalistes progressistes au Figaro?
1: Il y en a plus ou moins.
4: Lui plutôt moins.
1: Et là, il fait tout un papier là-dessus, sans que ça le surprenne. Pinocchio est joué par une jeune femme, voyez-vous.
4: Ah, c'est oui, un Pinocchio trans?
1: Non,
3: non, gender fluid.
1: Mais voyez, c'est quand même pas une évidence que Pinocchio non. soit joué par une femme.
3: Oui, pourquoi je t'appelle pas Pinocchia?
1: Pinocchia, j'ai eu peur.
2: On attendait pire.
4: Pinocchio, c'est très bien.
3: Mais vous voyez le mal partout.
2: On attendait pire.
3: De toute façon...
1: Qu'est-ce qu'il y a, Carole?
3: Non, je n'ai rien à dire.
1: C'est sur Pinocchio, c'est
3: non,
1: sur
3: quoi? Non, je m'exprime avec mes vrais amis quand je suis chez moi.
1: On nous a longtemps dit quand on était enfant, évidemment, que si on mentait, notre nez allait
4: s'allonger.
1: Alors que quand on mange, généralement, c'est pas notre nez qui s'allonge. Mais
3: en fait, la vérité est là, c'est que le reste ne s'allonge quand même que très peu.
1: Comment ça?
6: Et de moins en moins.
3: Excusez-moi.
4: C'est pour ça qu'on ment de plus en plus.
3: Moi, je vais vous dire, j'ai la solution au fait que le monde aille bien demain.
1: Ah oui?
3: Oui. Oh, il faudrait que tous les hommes est un sexe de la même taille. Au millimètre près.
5: C'est vrai.
3: Et tous les problèmes du monde seraient résolus.
4: Il n'y aurait plus de bagarre de kiki.
3: Il n'y aurait plus rien.
4: Eh bien, j'aimerais bien demander son avis au professeur.
2: Oui.
3: C'est un grand domaine de compétences.
2: Mais non, mais vous avez votre
3: déjà
2: règle.
3: Très élevé, la compétence que... Mais non, là, je sais. On
6: sortez la règle de votre sac. Oui, en plus,
4: l'avantage, c'est qu'elle fait 30 cm.
2: Ça devrait aller. C'est pas assez. C'est ça pourquoi?
1: Caroline Diamant est en train de prendre des mesures.
7: Oh non, c'est plus.
3: 7 cm.
2: Comme les singes.
3: On est sûr du 7 cm chez Beaugrand.
1: Je pensais pas que votre règle allait servir à ça.
3: Mais moi non plus, mais je dois la désinfecter.
4: Ah, il la nettoie.
3: Je l'ai nettoyé ou je l'ai gardé comme ça.
2: Mais Caroline, moi j'avais entendu un truc, c'était qu'en réalité, c'était pas la taille qui comptait, c'était
4: le goût. Non, mais ça c'est. C'est le goût.
1: Moi j'étais sur Pinocchio, je reste sur Pinocchio.
4: Ah oui, c'est vrai.
1: Parce que l'histoire de ce charpentier qui invente. Tu sais, ça me fait penser à Joseph et Jésus-Christ, j'y pense. Tiens.
4: Ah oui, mais Jésus n'a pas le nez qui s'allonge.
1: Non, mais. Et quand même, il y a...
3: Il a menti.
5: Et Dieu sait, s'il a menti.
3: Ouais. Je marche sur l'eau, le paddle, tout ça.
5: J'ai 12 copains, on fait jamais rien.
3: Je vais me faire accuser de... Ça va, c'est pas parce que vous avez un nouveau pape jeune que vous allez m'embêter.
1: Alors, vous moquez de notre religion, Madame Diamant.
3: Ah non, pas du tout. Je vous taquine.
2: Blasphème.
4: Ah, on s'amuse moins à se moquer du Coran.
1: Allez, chiche.
4: Allez, vas-y.
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1: Alors donc ma question sur le rugby pour Monsieur Berléand. Pardon François, on était en train d'essayer d'élever le niveau
3: sportif.
1: Oui,
3: mais là, c'est pas possible.
1: De cette émission.

0: attention, vous connaissez évidemment le fighting spirit, oui. Cher aux Irlandais.
1: Les Irlandais, bien sûr.
2: L'esprit de combat, l'esprit de combat.
0: Le fighting spirit, c'est,
2: on lâche rien, on lâche
0: c'est
2: rien.
0: Pour l'Irlande. Mais de quoi parle-t-on quand on parle des Français et de la place laissée à l'imprévu, à l'inspiration, à l'ingéniosité?
3: French touch,
0: non.
2: French flair.
0: Yes. Bonne réponse de Sébastien Thoen.
2: Non, arrêtez, je déteste ça, arrêtez. Non, sérieux, arrêtez.
0: Une question politique, mais d'actualité contemporaine.
4: Ah, j'adore.
0: Je tiens à rassurer Christine O'Krent et Christine Bravo. Il s'agit de Nadine Morano. En effet.
2: Ah, une Miss Monde.
0: Quel était le...
5: On élève le niveau,
2: on
5: là.
2: On parle jamais des Miss Monde, ça.
0: Quel était le nom de famille de Nadine Morano jusqu'à l'âge de 13 ans?
2: C'était pas
3: un nom connu?
0: Alors non, il faut savoir que son papa a fait changer, d'ailleurs c'est un décret qui a été signé par Chirac lui-même, le papa de Nadine Morano a changé une lettre dans son nom.
2: Morano.
0: Ah non, parce que Morano c'est le nom de son mari.
4: Eh voilà.
0: Et là, alors
5: le
0: voilà.
5: Le pauvre.
4: Elle s'appelait Connard ou un truc comme ça. Et ben oui, mais tu sais, les connards, ils changent une lettre pour s'appeler Canard.
0: Elle s'appelait pas...
4: C'est con aussi de s'appeler Canard, en tout cas.
0: Ah.
4: Il est con, le mec, il s'appelle Connard.
3: C'est pas un bon exemple. Il y avait un acteur qui s'appelait Connard.
4: Il change son nom.
3: Ouais, et c'est moi qui lui demandais. Il me dit non, moi je suis né Connard, je resterai Connard. Il voulait pas changer. Hein.
6: Non, je crois que son nom de famille, c'était genre un truc comme Amouk. Et non. Du coup, ça faisait Nadine Amouk.
0: Non.
6: Non. C'était pas forcément une blague, hein, c'était vraiment une proposition de réponse.
0: Ce qui est intéressant, c'est qu'elle soit née à Nancy.
4: Oui,
0: et quand elle est née à Nancy, donc, elle s'appelait...
2: Nadine Metz.
0: Non.
3: Alors, ouais.
0: Non.
4: Est-ce que vous pouvez me dire si c'était un nom chiant à porter?
2: Mais d'après toi
0: Putain, mais c'est votre question dingue. Est idiote, puisque le papa a décidé de changer de nom.
2: Là, la prochaine fois, on l'appellera Sophie d'avant.
5: C'était un nom propre. Laurent,
0: si évidemment il a voulu changer de nom, c'est parce que c'était embêtant à porter.
4: Ah, c'était ridicule.
2: Bah c'est pareil.
5: Non, c'était un nom propre.
3: C'est un nom propre qui
0: non,
3: était gênant.
0: Non, pas un nom propre.
3: Un nom commun qui était insultant.
0: Un nom commun. Et
4: insultant.
0: Un nom commun qui est devenu aussi quasiment, pas un nom propre, mais en tout cas...
2: Nadine Fist.
5: Bosch, non.
6: Nadine Frigidaire.
0: Non.
3: Ordure.
0: Je vous ai donné une
2: Nadine Mouillette.
0: Non.
5: Oui, Nancy, donc c'est un rapport avec Nancy.
0: Voilà, l'Est de la France en tout cas.
2: Nadine n'est soumise ?
4: Qu'est-ce qu'il y a, Nancy ?
0: Quand elle avait 13 ans, ça n'était pas ridicule.
2: Nadine à table ?
0: Mais ça aurait pu l'être après.
4: Parce qu'à 13 ans,
6: on n'a pas ses règles.
4: On est comme ça, vierge.
0: Pas loin.
2: Nadine Pucelle !
0: Pucelle ! Pucelle ! Bonne réponse ! Excellente réponse de Christine Bravo. Eh oui, Nadine Pugel, enfin plutôt Nadine Pucel, est devenue Nadine Pugel.
3: Quand elle a perdu.
0: Parce que son papa a préféré.
5: Mais c'est pour ça qu'elle se prend pour Jeanne d'Arc.
0: C'est quand même incroyable.
7: Ah, parce que c'est vrai, Dorémy c'était à côté de Nancy.
0: Mais oui, bien sûr. Dorémy c'est près de Nancy. Et effectivement, c'est son papa qui s'appelait Pucel, monsieur Pucel, qui a préféré, j'imagine pour ses enfants, peut-être pour sa fille.
5: Déjà pour l'épouse de monsieur Pucel, ça devait pas être...
2: Bah ouais, c'est
0: exactement. Et donc, elle s'est appelée Pucel jusqu'à l'âge de 13 ans, puis Pugel par la suite, et enfin, c'est Morano bizarre, hein. De son nom de femme. Excellente réponse collective.
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0: Le sommet international de la FIL. Mais c'est quoi la FIL ?
11: La FIL. Ça s'écrit comment ?
0: FIL.
11: La filière interprofessionnelle du lait ?
0: Comment vous savez ça, vous ?
11: Je sais pas.
0: Vous êtes invité au salon du lait ?
11: Avec un D, alors.
0: C'est bien ce que je voulais dire.
11: J'avais bien compris.
2: C'est vraiment ça ?

0: Non.
1: C'est la bonne réponse.
0: Ah, non.
2: Quel talent.
1: Pardon, mon Florian, parce que mais c'était vraiment pour faire un mot. Sais, hein.
3: En plus,
1: mais,
3: il n'est pas si vilain. Hein.
4: Non, je m'arrange.
3: Non, ouais, il est mieux que
4: je serais beau mort.
3: Ah, oui, c'est vrai, il vieillit
1: très
3: bien.
1: On est plusieurs dans ce cas-là, effectivement. C'est pas votre cas, beau grand.
3: Je sais, vous avez envie d'être méchant avec moi aujourd'hui.
1: Mais, pas du tout, mais pas, du pas, tout pas du tout. Je me retiens.
5: Ah, oui, oui, oui. Oui. Christophe, mets ton caouet.
1: Non, non, je me retiens pour tout à l'heure. C'est le sommet mondial du lait cette semaine. La France est le pays hôte. C'est important le lait à travers le monde.
6: Qu'est-ce qu'on ferait, sans les vaches?
1: Ah bah, vous avez déjà trait une vache, Ariel.
6: Eh bien,
4: oh, je voudrais
6: voir justement.
5: Non, mais Bernard.
6: Non, mais pour un. Oh. Non, pour un film, j'ai dû traire une vache.
5: C'est pas vrai.
6: Un film, oui.
5: Vous jouiez une paysanne?
6: Non, je.
5: Un rôle de composition.
1: attendez. Non. Dans quel film vous avez trait une vache?
6: Alors, c'était d'après Françoise Sagan. Hors saison, et c'est pendant l'idée de pendant la guerre,
1: oui.
6: Des Parisiennes, voilà, qui sont obligées de s'exiler dans une ferme.
3: Donc tu galérais à traire.
6: Voilà.
0: S'exiler dans une ferme.
6: Voilà. D'accord. Bon. Mais alors, c'était.
3: C'est rendez-vous en terre inconnue.
6: Ben, c'était merveilleux de traire. Alors, les pies sont très chaudes.
4: Chaud. Et sûr que c'est un pie?
3: C'est un pie, sinon c'est un oiseau.
6: Ouais. Bon, en tout cas,
1: Ça me fait penser à cette vieille blague, vous la connaissez. C'est Ariel.
5: Oh. C'est du retour en boîte, c'est ça? Mais,
1: c'est Ariel avec des copines. Et puis, le chauffeur.
6: Qu'est-ce que ça va être?
1: Le chauffeur d'Ariel a disparu. Et, elles sortent de discothèque toutes les quatre. Et le chauffeur d'Ariel n'est plus là. Et donc, elle rentre à pied à travers la campagne pour rentrer sur Paris. Parce que souvent, les discothèques sont loin, hein, la campagne.
5: Oui, surtout celles que fréquente Ariel.
3: Oui, Ariel, elle est du genre aller au Makunga Club.
1: Et puis, là, d'un seul coup, elles ont très soif. Parce que c'est souvent comme ça, on est déshydraté en sortant d'une boîte de nuit. Et effectivement, il fait nuit, elles ne savent pas quoi faire. Puis, il y a une vache. Alors, toutes les quatre, elles attrapent les pieds de la vache. Oui. Et puis, elles commencent à boire du lait, évidemment. Oui. Et puis, quand même, on n'est pas rentré. Puis, il y en a une qui dit, oh, mais il y en a bien un des quatre qui va nous ramener.
6: Oh, ben, bravo. Moi, non, écoutez. Vraiment.
5: C'est scandaleux.
6: J'en reviens
1: c'est
6: pas.
1: C'est scandaleux.
6: Moi, j'allais vous expliquer une expérience bucolique.
4: Non, bucalique.
1: C'est pas bucolique ce que je viens de raconter.
4: Non, c'est bucalique.
6: Mais en tout cas, j'ai eu le coup de main très vite.
5: Oui, mais non, ça ne m'étonne pas.
0: On voit l'expérience.
5: Ça ne m'étonne pas, Ariel, ça.
6: Non, c'est pas si difficile et c'est très agréable.
0: Moi, j'ai traîné les chèvres.
1: Ah oui,
0: dans une communauté hippie en Lozère.
6: Mais
5: oh non, c'est à l'époque où tu fumais des pétards.
6: Mais leur pie est plus petit.
0: Eh ben non, parce qu'une chèvre, ça se trait entre les deux pattes de derrière et pas sur le côté comme une vache.
5: Mais
6: elles ont combien de pies?
0: Oh, ça, j'en sais pas. Deux.
6: Voilà.
1: 1416.
5: du coup, t'as moins de chance d'être ramené, du coup.
3: Ouais, t'as que deux chances.
1: Et vous avez trait une vache déjà, Karina?
7: Non, mais j'ai fait d'autres trucs que je peux pas raconter.
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1: Je n'en reviens pas de votre popularité, monsieur Rioux. Vous êtes arrivé, les gens vous acclamaient, vous leur avez donné un petit billet avant de venir.
9: Mais les gens savent que j'ai une vie un peu compliquée, que je suis fragile. Mais si, et donc les gens adorent le côté je suis un peu couillon, que j'ai du mal dans ma vie, et donc ça les gens apprécient.
1: En plus, qu'ils savent que vous êtes un enfant de divorcé. J'ai appris ça, j'étais triste cette semaine.
0: Mais oui.
1: Ses parents se sont séparés.
9: C'est vrai, ça
1: oui,
9: se voit.
1: Oui, après 30
9: ans d'amour. Il y a quelques années.
1: Qui a quitté qui?
9: C'est la vie, vous savez.
1: Non, mais qui a quitté qui?
9: C'est compliqué.
0: Mais c'est quoi cette voix? Le problème, la main, c'est qu'aucun
10: des deux voulait la garde.
9: Laurent, vous me mettez dans mes 22 mètres, là. C'est l'histoire de la vie, mais c'est l'important, c'est qu'ils se sont aimés 30 ans.
1: Mais vous préférez votre papa ou votre maman?
9: Ah non, on demande pas ça. Et Christine, elle me regarde,
1: mais vous ressemblez physiquement à votre maman ou à votre papa?
11: J'espère à son papa. Hein.
9: Le problème, c'est ni l'un ni l'autre.
1: Ah, parce qu'en plus...
11: La barbe, c'est maman.
9: Non, mais c'est vrai. Et en plus, j'ai deux parents qui sont très...

0: très calme.
1: Ah oui.
0: Et donc je suis le seul qui est complètement fadin dans l'histoire.
2: Et ta sœur jumelle, elle est pareille ?
0: Non, elle est très différente, elle parle pas beaucoup, elle est très calme, elle ne dit rien, enfin elle est très pudique. Et donc en fait on se complète merveilleusement bien.
3: Non mais dis-moi, qu'est-ce que t'as fait avec ta voix ?
0: C'est quand je suis stressé et que Laurent me pose des questions intimes que je prends une voix un peu bizarre.
4: Oh, des questions intimes, c'est juste sur...
5: Quand il est sur la sellette, il prend une voix de crécelle. Voilà. C'est tout.
6: Il a raison, bel ami. Moi, ma voix préférée, ça reste celle d'Olivier Bellamy. C'est une voix chic, vous voyez.
2: Mais il est
6: pas un peu comme ça, il a un côté, non, hein, vous êtes d'accord pas.
7: Après minuit, il change de voix, on l'a vu après minuit. Hein.
5: Oh, on l'a vu, tais-toi.
7: Après minuit, c'est plus cette voix.
6: Hein. Ah oui, c'est vrai.
2: C'est lui, la
6: star. C'est le loup-garou.
7: C'est plus Beethoven, c'est Booba après minuit.
6: C'est vrai, c'est vrai. Vous n'étiez pas là, vous, Christine et Jean, mais on a fait un voyage à Londres. Oui. Et il faut reconnaître que M. Bellamy nous a...
2: fait un striptease.
6: Il nous a surpris.
5: Oh,
6: parce que
5: non, quand même pas.
2: Bah, t'appelles ça comment quand on enlève ses vêtements?
5: Ah oui, c'est ça alors. C'est ça.
6: C'est tout l'inverse de ce qu'on peut imaginer.
3: Mais oui.
6: Cet homme-là, c'est cet homme chic qui vous parle de Chopin, de Ravel, de la troisième... De la... Bon, eh ben, passé minuit...
5: On était en dehors de l'Europe. On était hors d'Europe. Et ben voilà.
7: Mais hors d'Europe, on n'a pas le droit d'enlever ses habits après 2h du matin.
0: Et c'était le roi du match de foot aussi. C'est ça qui est encore plus surprenant. Même sur le terrain de foot,
8: j'ai l'impression d'être au zoo.
0: C'est pas faux.
6: Remarquez-moi aussi, hein, quand je vous vois, j'ai l'impression d'un gros poussin qui est passé chez l'opticien.
8: Attention.
6: C'est quoi cette... Non, attendez. Maintenant, vous êtes monochrome, alors.
8: Vous êtes de la police?
6: Ah non, mais vous êtes tout en jaune, des pieds à la tête.
5: Elle a un
6: non,
5: petit peu
6: non.
5: Vert,
6: tout est jaune, même la slip.
5: Même les dents sont jaunes, je l'ai vu.
0: Non. Mais tu ressembles de plus en plus à Jean-Pierre Coff. Mais non, et c'est un compliment, Jean.
8: C'est lui qui dit ça.
0: Les lunettes rondes et tout, c'est... Ah, mais ouais.
6: Le mieux, c'est peut-être que je commence par une citation, car je sens les auditeurs impatients qu'on passe aux choses sérieuses. Tiens, mais justement, puisque vous avez du caractère, on aime dire ça de vous, chère Christine. Voici une citation pour Madame Arc, qui habite Suippes, dans la Marne, qui a dit « Quand on a du caractère, il est toujours mauvais. »
3: Oh. C'est joli.
6: Ah. Avouez, c'est joli.
7: C'est un français. C'est un
3: humoriste.
6: Non, ce n'est pas un humoriste, ni un moraliste.
2: Un écrivain. Politique.
6: Un homme politique, oui, madame.
0: Ah. Mitterrand.
6: Non.
7: Jacques Chirac,
6: non.
5: Bon. De Gaulle.
3: Edgar Faure.
6: C'est plus ancien que tout
3: Edgar
6: ça.
3: Edgar Faure.
6: Plus ancien que Faure.
8: Daladier.
3: Raymond Poincaré.
2: Clémenceau.
6: Georges Clémenceau. Ah, oui. Bonne réponse de Jean Benguigui. Merci Jean. Une citation plus récente pour Lydia Combe, qui habite à Brest, qui a dit « Je me demande parfois si Dieu n'a pas Alzheimer et s'il ne nous a pas complètement oubliés. »
5: Ah, Woody
8: c'est
5: Allen
8: contemporain.
6: Alors, ce n'est pas Woody Allen, mais ça aurait pu.
3: C'est un juif américain.
8: C'est vieux.
6: Alors, c'est un Américain, effectivement. Un Américain qui vit encore, qui a une cinquantaine d'années.
2: Ah, qui est jeune.
7: Spielberg.
6: Non.
8: Il est écrivain.
6: Il n'est pas écrivain, il est acteur, il est humoriste, il est scénariste.
7: Ah,
8: c'est un de votre bande, là.
7: Jimmy Fallon.
6: Voilà. Pas de Jimmy Fallon.
7: C'est Jerry Seinfeld.
6: Non, un spécialiste de l'humour noir, proche de Richard Pryor.
7: Dave Chappelle.
6: Bonne réponse de Az.
8: Qu'est-ce qu'il y a? Je sais pas qui c'est. Ben,
6: dites-lui Az qui c'est.
7: C'est un humoriste noir.
8: Oui, merci.
6: Pour Nicolas Robinson, qui habite la Madeleine, une dernière citation avant qu'on passe aux choses sérieuses, qui a dit, attention, c'est très difficile, très ancien, qui a dit, c'est en enseignant que les hommes s'instruisent.
7: Charlemagne.
6: Non.
0: Confucius.
6: Non,
3: c'est plutôt
0: Confucius,
3: philosophe grec.
6: Alors effectivement, c'est très ancien. Et...
8: Pline ou c'est
2: Sophocle.
6: Alors
5: Platon.
7: Socrate. Ah bah...
0: Pourquoi vous rigolez, Laurent ?
6: Parce que je viens de voir qu'il est... c'est quelqu'un qui était né dans le sud de l'Espagne, à Cordoue, et j'aurais jamais imaginé ça. Mais
8: pourquoi
6: c'est plus romain que grec, pour vous aider.
7: Et vous rigolez souvent à ça ?
6: Quand je me surprends, oui.
0: Est-ce que c'est vraiment un personnage hyper important de l'histoire ?
6: Vous avez raison, c'est très con.
8: Il a un nom espagnol ?
6: Je sais que je vous aime pas, mais vous avez raison.
8: Est-ce qu'il a un nom espagnol ?
6: Ah non, pas du tout. Non, justement, voilà. D'où ma surprise. D'où mon émoi.
2: Pline.
5: Mais Cicéron.
6: pas Cicéron, pas Pline, mais un philosophe, un dramaturge, un homme d'État, romain, tout ça, la
7: Clovis,
6: Platon,
7: Clovis.
6: Platon. Platon, non.
7: Clovis.
0: Titus.
6: Titus,
8: Clovis,
6: non.
8: Clovis, l'autre. C'est en us.
7: Ah, Clovis, c'est un homme d'État, Clovis, non?
8: C'est une marque de faux, pourquoi, là?
7: Clovis, Clovis, il aurait, pourquoi il peut pas dire ça, Clovis?
8: Tu connais Clovis?
6: Bah, ah,
8: Clovis,
6: vous avez trop regardé les émissions historiques de Christine Bravo.
8: Ah, oh, non. Alors, Clovis, franchement.
2: C'est un nom en us?
6: Non, c'est pas un nom en us. On l'appelait d'ailleurs.
2: Romain.
3: C'est le fondateur de la démocratie athénienne.
6: Et lui, on l'appelait
7: Tolstoï.
6: Mais non, pas Tolstoï.
8: Sauf.
7: Du stoïque. J'ai entendu stoïque, j'ai tenté un truc.
5: Non. Ouais, mais ton inculture devient géniale, je trouve.
0: Et gênante.
6: Non, moi, ça m'arrange, on le prend pour ça, le petit.
7: C'est pour... J'ai trouvé Dave Chappelle quand même.
6: Ah oui, ah, bah, oui, bravo. Voilà. Ah, bravo. Non, mais là, c'est un homme d'État, philosophe romain. D'ailleurs, on le surnommait, comme il était dramaturge aussi, hein, le tragique parce que son père, ou le jeune parce que son père était déjà connu.
7: Alexandre.
6: Non, non.
2: Mais ils sont tous comme ça, il y a Pline le vieux, Pline le jeune, ils sont tous
6: voilà,
2: en famille.
6: Voilà, exactement.
3: C'est un historien plutôt.
6: Non, non, c'est un philosophe, un dramaturge.
7: Quelle année?
6: Quelle année? Oh, ça va vous aider, vous, l'année.
7: Oui. Ne doutez pas de mes performances, allez voir, dites-moi l'année.
6: Alors, il est né entre l'an 4 avant Jésus-Christ et l'an 1 après Jésus-Christ, parce qu'à 5 ans près, on ne sait pas à cette époque-là.
7: Ah, voilà.
3: C'est comme les actrices.
6: Les registres étaient très mal tenus. Mais il est mort, en revanche, on a la date exacte de sa mort, le 12 avril 65 après Jésus-Christ.
5: Sénèque.
6: Sénèque, ah, bonne réponse. Heureusement qu'on a un homme cultivé.
2: Olivier, heureusement que t'es là.
6: Bonne réponse d'Olivier Bellamy, c'est Sénèque.
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6: Une question pour Francine Dupire, qui habite Abbeville, dans la Somme. Et on va voyager dans le temps encore, puisque je vous emmène en 1900 à Paris. Et ce jour-là, Émile Loubet, le président de la République, Émile Loubet en personne, va remettre une médaille à Élie Le Sueur. Élie Le Sueur qui vient de pêcher le plus gros poisson qu'on pouvait pêcher. Elle était la meilleure parmi 57 pêcheurs. Élie Le Sueur vient de... D'ailleurs, je dis elle.
2: C'est mais un poisson, pourquoi elle?
6: C'est un monsieur, peut-être. Ah. Qu'est-ce qu'il y a,
2: vous? Mais un vrai poisson qui va dans l'eau?
6: Oui, oui, vous avez des faux poissons qui vont pas dans l'eau, vous.
2: Non, mais ça aurait fait chier un poisson. On remet une Légion d'honneur pour un poisson.
6: J'ai pas dit que c'était une Légion d'honneur.
2: Enfin, une décoration pour un poisson.
6: J'ai dit une médaille, justement. Ah.
2: Quand on pêche un poisson qui va dans l'eau.
6: De quelle médaille s'agit-il?
3: De mérite agricole?
6: Non, pas du tout.
8: Pour un poisson, du gros poisson. C'est une médaille pour le poisson. Ouais.
2: Du meilleur pêcheur.
6: Et là, effectivement, pêcher le plus gros poisson.
7: La médaille de l'hameçon?
6: Non, non, non. Élie Le Sueur vient d'Amiens et le président de la République, Émile Loubet en personne, va lui remettre sa médaille ce jour-là. Alors oui, j'ai dit une femme, mais je pense qu'Élie, c'est un homme.
8: Bah oui.
6: Élie...
8: Élie Semoun, oui.
6: Ça, bah, et Élie Médéros, c'est quoi, à votre avis?
8: Eh ben... Bah,
3: Même Élie Semoun, il y a un doute, tu sais.
6: Non, c'est... Mais enfin bon, j'imagine que c'est plutôt un homme. Mais enfin, écoutez, peu importe.
2: La médaille,
7: oui, cette médaille, elle existe encore aujourd'hui? On la remet encore aujourd'hui?
6: Ah, non.
2: Des poissonniers.
6: Elle existe encore, mais on ne la remettrait pas, en tout cas, à monsieur ou même le sueur, parce que il ou elle a pêché le plus gros poisson.
5: La Légion d'honneur.
8: C'est le poireau.
5: C'est positif.
6: La Légion d'honneur.
8: C'est le poireau.
6: Non.
8: Quand même.
0: La médaille Lépine.
6: La médaille Lépine. Non.
7: Le prix Nobel.
8: Du mérite.
6: Non, non plus.
8: Du mérite.
6: Ouais. Non, non.
0: Est-ce que c'est surprenant? Est-ce qu'on va être surpris? C'est-à-dire que c'est un truc de
6: vous
0: dingue.
6: Allez être surpris. D'ailleurs, je suis là pour vous surprendre, moi.
3: Mais c'est une médaille militaire?
6: Militaire, non. Alors, effectivement, ils ont pêché le poisson dans la Seine, hein, au niveau de la place de la Concorde, d'ailleurs. Ils ont eu du mal parce que la veille, 30 tonnes de poissons avaient été détruites. C'est le cas de le dire.
8: Et donc, la Seine, elle passait sur la place de la Concorde à l'époque?
6: À cause d'une gigante. Bah, la Seine, elle passe où, à votre avis?
8: Tu ne passes pas sur la place
3: pas le
8: de la
3: pont
8: Concorde.
3: De la Concorde.
6: Bah, enfin, quand même, le pont de la Concorde, c'est quoi, à votre
8: ah
6: avis?
8: Ah oui, je pensais.
5: Est-ce que c'est une médaille
8: Ok. Bon.
3: Est-ce que c'est une médaille religieuse?
5: Est-ce que c'est voilà, c'est ce que j'allais demander.
6: Médaille religieuse. Non.
7: Est-ce que c'était la première fois qu'on remettait cette médaille?
6: Non, il y a d'autres médailles qui sont remises, mais c'est cette année-là, en tout cas, une curiosité de l'avoir remise à,
8: voilà.
6: À cette
5: du mérite.
7: Meilleur ouvrier.
6: Non.
0: Est-ce que c'est lié au sport? Peut-être une médaille sportive. Alors qu'on tient en médaille sportive.
3: La médaille olympique.
8: Eh oui.
6: C'était les JO. De 1900. Bonne réponse.
7: Allez dire bravo.
0: Génial, Jean.
6: Bonne réponse de Jean-Benguigui, aidé par Johan Rioux. Et oui, il y avait un excellent papier il n'y a pas longtemps dans l'Obs à propos des Jeux Olympiques en 1900, parce qu'il y avait des épreuves absolument hallucinantes qui n'existent évidemment plus aujourd'hui. Et oui, il y avait un concours de pêche.
0: C'est fantastique. On devrait le faire là pour Paris.
9: Mais non, vraiment, les Français au moins gagneraient quelque chose.
7: Il y avait la chasse aussi ?
6: Ah, il n'y avait pas la chasse, ouais. Mais il y avait par exemple un concours de sauvetage. On balançait des mannequins dans la Seine et il fallait se jeter dans l'eau pour les récupérer au plus vite. Bah oui. Et ça, c'était une discipline olympique aussi. Attention, il faut savoir qu'en 1900, à l'époque, peu de gens savaient nager. Oui. Et c'était donc un exploit que de savoir nager, voyez-vous. Et il y avait aussi des courses en ballon dirigeable comme sport olympique. Ça a disparu aussi, évidemment, depuis. Mais c'était en tout cas une belle médaille olympique qu'on a remis à monsieur ou madame Le Sueur ce jour-là. Bravo Jean-Benguigui. Pour monsieur Duchemin, une question historique. Il habite dans les Pyrénées-Atlantiques, monsieur Duchemin, et il s'agit de retrouver quelqu'un qui est tombé de cheval lors d'une partie de chasse. Quelqu'un dont on ne sait pas d'ailleurs où il est enterré suite à cette chute de cheval. Son cheval s'est cabré, ça l'a fait chuter.
8: Il en est mort ?
6: Il en est mort. Il en est mort pas tout de suite, mais il a souffert pendant presque un an. Et,
8: ah bon ?
6: Ah oui, et un an plus tard, il est mouru, comme aurait dit Jean-Yann.
8: C'est un roi ? Oui, alors, c'est un roi de France.
6: Alors, roi, non, c'est pas un roi.
8: C'est un dauphin.
6: Mais c'est quelqu'un dont le corps a été ramené par des escortes qu'on a tué tout au long du cortège. Des escortes, pas des escort girls.
0: Ça aurait été génial. Belle fin. Oh, moi, je rêverais de ça, mon enterrement. Oh, mon cercueil porté par des prostituées.
6: Pour une fois que vous seriez raide.
8: Oh la vache.
0: Vous êtes trop fort, Laurent.
6: Alors... On a tué tous les témoins du cortège et même l'escorte qui accompagnait le corps a été tuée afin que le lieu de la sépulture reste secret.
8: Je connais pas.
9: C'est un Anglais.
6: Un Anglais, non.
8: C'est un Français.
6: Ah non, c'est pas un Français.
2: Un Allemand.
6: Un Allemand, non.
2: Un Espagnol.
0: Aux États-Unis ?
6: Ah non, c'est pas aux États-Unis.
9: Non, c'est plutôt.
8: C'est un Espagnol.
6: Je vous en parle parce qu'il y a une exposition.
7: C'est en Afrique, ça.
5: Et en Russie.
6: Il y a une expo au château de Nantes.
2: Un Breton.
6: Jusqu'au 5 mai, non, c'est pas un Breton.
9: Guillaume le Conquérant.
6: Non, pas Guillaume le Conquérant. Non, c'est pas un Français.
7: Un Russe.
6: C'est pas un Russe.
0: Le Pays-Bas, alors, peut-être les Pays-Bas.
7: Chinois.
6: Vous allez mettre du temps avant.
8: Un Italien.
6: Alors, Chinois, non, mais il avait en tout cas les yeux bridés.
5: Mais en Mongolie.
8: Un Tata. Ah oui, c'est Khan.
0: Gengis Khan.
6: Bonne réponse de Christine Bravo et Johan Rioux.
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6: Alors, on parlait tout à l'heure des Jeux Olympiques et de ce qui allait peut-être rester de ces symboles que la France a aimés pendant les différentes cérémonies, même pendant toute la durée des Jeux Olympiques et Paralympiques. Alors, on a évoqué le cheval mécanique, Zeus, on a évoqué les anneaux que Madame Hidalgo aimerait évidemment garder sur la Tour Eiffel, mais il y a aussi les 10 femmes qui étaient apparues lors de la cérémonie d'ouverture dans ce magnifique tableau, sous forme de statues, vous voyez, c'est vrai que on évoque l'idée de réinstaller ces 10 grandes femmes qui ont marqué l'histoire de France, du Moyen-Âge jusqu'à nos jours. C'est Thomas Joly, le metteur en scène, qui avait eu l'idée de ces statues dorées jaillissant de la scène, pendant que la chanteuse lyrique qui s'appelait Axel Saint-Cyré interprétait la Marseillaise depuis le toit du Grand Palais. Et alors, il y avait des femmes dont on se souvient, hein, je vous demande pas les noms de Simone Veil, de Gisèle Halimi ou de Simone Simone de Beauvoir.
3: Ah ben.
6: Ça en fait déjà trois en moins.
8: Marie-Antoinette. Hein. Marie-Antoinette.
6: Ah non, Marie-Antoinette, non, on l'a vu.
8: Ouais.
6: Ça fait polémique.
7: Jacqueline Maillan.
6: On a vu la tête coupée de Marie-Antoinette.
8: On l'a vu quand même.
6: Oui, mais c'était pas une des statues qui est sortie de
7: Il y avait une femme guillotinée.
12: Il n'y avait pas Olympe de Gouges.
8: Oui, Olympe de Gouges.
7: Olympe de Gouges.
6: Laissez-moi terminer la question.
12: Ouais.
7: Ah oui.
12: Sanofi, ils vont être chez Sanofi.
6: Bernard, il y en avait 10. J'en enlève 3.
12: Oui, il en reste 7.
7: Bonne réponse.
6: Si vous commencez à me dire Olympe de Gouges, déjà, il en reste plus que 6.
8: Bon. Marie.

0: Curie.
1: Ah, mais attendez.
2: Et tu comprends rien, Chantal, quoi.
0: C'est vrai.
1: Je ne vais pas vous demander les six qui restent. Vous n'y arriverez pas.
3: Ah,
1: ah, ok, d'accord.
4: Ah si, oh, moi, je les connais, moi.
1: Ah, vous faites vos malins.
4: Ah si, je les connais, moi.
1: Vous, vous les connaissez, les six qui restent, vous les connaissez.
4: Ah oui.
1: L'autre, il dit Jacqueline Maillan, la bande en douille.
4: Il dit n'importe quoi. Je pensais que c'était passé inaperçu.
5: Il dit n'importe quoi, mais moi, je les connais.
1: Alors, allez-y.
2: Louise Michel.
1: Alors, Louise Michel, très bien.
2: Ça en fait deux.
1: Alors.
0: Et moi, Marie Curie, non?
1: Non, Marie Curie, non. Non.
0: Alors,
4: y a... Amélie Oudéa Castéa, elle était dans la flotte en train de se noyer à ce moment-là.
5: Il n'y a pas Joséphine Baker.
1: Il n'y avait pas Joséphine Baker.
4: Non,
1: ah non, vous avez voulu faire vos malins.
4: Non, non, mais on va y arriver.
1: Je m'apprêtais à vous demander seulement deux noms. Pierre, vous m'avez coupé, coupé, coupé, coupé. Total, ça a réduit le nombre de noms. Bah maintenant, allez-y. Démerdez-vous.
5: Christine de Pizan.
1: Christine de Pizan, bravo. Ça en fait une.
5: Alice Mia.
1: Alice Mia, qui était Alice Mia.
5: Qui faisait de l'aviron et qui est la première à avoir fait des JO pour les femmes.
1: Oui. Effectivement, une rameuse qui a largement œuvré pour le sport.
5: C'est la moins connue que je vous ai donnée.
1: Pour le sport féminin.
4: Christine Bravo.
1: Mais non. Non.
4: Elle, était Christine. Elle était sur son bateau de l'autre côté de la Seine.
5: Suzanne Lenglen.
1: Attendez, j'ai pas raconté Christine. Ça, il faut que je le raconte parce que c'est vrai qu'on était en vacances à ce moment-là. Bah, Christine Bravo, souvenez-vous, elle nous avait dit qu'il y aurait une délégation qui passerait sur son
4: bateau.
1: Sur son bateau. Et mais on ne savait pas laquelle de délégation parce que c'était top secret. Et pendant la cérémonie d'ouverture, donc j'appelle Christine, je dis alors quand est-ce qu'il passe ton bateau? Elle me dit ah, m'en parle pas, je suis dégoûté, je suis dégoûté. Je dis mais pourquoi? Pas de bol, c'était la Syrie qui passait sur son bateau.
5: Ouais, j'ai vu.
1: Elle osait plus le dire à personne.
4: Ils ont fait péter le bateau d'ailleurs.
0: C'est dingue,
2: pas vrai.
1: Je comprends que c'est resté secret jusqu'au dernier moment. Aïe. Bon, enfin voilà, on sait pas.
4: D'autant que son bateau s'appelle Froufrou, non?
1: Alors, vous avez dit Olympe de Gouges, hein,
2: oui,
1: ça vous l'avez.
2: Oui.
1: Donc il m'en manque trois.
0: Suzanne Lenglen.
1: Non.
5: Arrête de répéter ce que
1: vous m'avez dit. Gisèle Halimi, enfin moi je l'ai dit.
5: C'est oui.
1: Simone Veil, je l'ai dit. Simone de Beauvoir, je l'ai dit.
2: Marie-Josée Pérec.
1: Alice Milliat.
5: Non, c'est que des femmes mortes. Hein,
1: Louise Michel et Christine de Pizan. Olympe de Gouges, ça c'est Bernard Mabille qui l'a dit. Il en manque trois puisque...
5: J'ai dit Alice Mia, c'est bio.
1: Ah ouais,
0: c'est trois Michel.
1: Vous aurez beau répéter les noms qu'on a déjà dit.
5: Non. Mais pour les supprimer...
2: C'est un auteur...
1: Vous avez dit quoi?
0: Alice Michel.
1: Alice Michel.
5: Georges Sand.
1: Non, mais c'est vrai qu'il y a une autre Alice.
0: Oui, Alice.
2: Alice Donna. Alice Donna.
4: Alice Pavie, c'est ma belle-sœur.
5: Ah non, il y a la cinéaste, la première cinéaste du fantastique qu'a fait la fée aux choux, Alice Guy.
1: Alice Guy. Bravo, oh. Paul. Allez, il n'en manque plus que deux.
2: Il n'y a pas eu du Moyen-Âge, là.
1: Une du Moyen-Âge.
2: Son prénom.
1: Non, il y en a une qui date, on va dire, du 18e siècle et l'autre du 19e.
5: Madame de Staël?
1: Non. Il y en a une, on va dire, que c'est quelqu'un connu pour militante, pour la cause noire, pour...
5: Angela Davis.
1: Non, pour non. Le mouvement, à l'époque, on appelait ça le mouvement de la négritude.
5: Première... Ah, c'est Paulette Nardal.
1: Paulette Nardal, bravo. Allez.
5: La dernière, c'est Sojourner Truth.
1: Pas du tout.
5: Ah bon?
1: Ah oui,
2: Théâtre de la ville.
1: Vous en avez dit 9 sur 10. Si vous m'aviez pas interrompu.
5: Alors, allez. Mais je vais vous le donner. Je vais la donner.
1: Vous auriez déjà gagné. Vous allez me la donner, vous, alors.
5: Bien sûr que je vous la donne. Elle date du 18e.
1: Même si je dis rien.
0: Si, donnez-nous des indices.
1: Petite indication.
5: Allez, une indication.
1: Eh ben non.
0: Elle est mauvaise.
4: Bon, c'est une femme.
5: Elle date du 18e.
1: Ah bah oui, c'est une femme. Oui, elle est née en. Ah, allez. Je vais quand même là, si je donne les dates.
2: Ah bah là.
1: 1740, 1807.
5: 1740, 1807, bah c'est une.
1: Ah, c'est pas la plus.
5: Ah, bah c'est la navigatrice Jeanne Barré.
2: Waouh!
1: Excellente réponse de Paul Elkarat, exploratrice, botaniste, première femme à avoir fait le tour du monde, Jeanne Barré. Bravo, Paul!
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1: Pour Margot Daumont qui habite Russange en Moselle, est-ce que vous pourriez retrouver le nom de ce roman très célèbre? Ça va être très très très facile. Il s'agit de retrouver un roman dont le narrateur s'appelle François Serel et il nous raconte l'histoire d'Augustin, son camarade de classe.
5: Le Grand Moulne.
1: Le Grand Moulne. Bonne réponse de Paul Elkarat. Ça s'en fait une. Deuxième question littéraire pour Ronald Coutinho. Je monte d'un cran le niveau
5: Philippe
1: à chaque Coutinho fois. Non,
2: comme
1: Ronald Coutinho. Il habite Saint-Nicolas dans le Pas-de-Calais. Dans célèbre roman trouve-t-on le torero Pedro Romero?
0: C'est un roman espagnol?
1: Un roman espagnol, ça se passe en Espagne, mais c'est pas espagnol.
2: Mort dans l'après-midi.
1: Pardon.
2: Mort dans l'après-midi.
1: Mort dans l'après-midi.
0: Non,
1: dans
0: le torero, comment il s'appelle?
5: Romero.
1: Pedro Romero.
2: C'est pas dans le cadre d'une émission Interville?
1: Non, pas du tout.
5: Est-ce que c'est Hemingway?
1: Alors, c'est Hemingway.
5: Mais c'est un jour de fête?
1: Non.
0: Non.
5: Paris est une...
1: Non plus.
5: Non, c'est...
0: Mort dans l'après-midi.
2: Buffet à volonté. Non. Tiens, Blau Chou. Ah bah, Blau Chou.
0: L'or. L'or
2: du café.
0: Non.
2: La Dieu aux armes.
1: La Dieu aux armes, non.
0: Pour qui sonne le glas?
2: Manque de coronesse.
1: C'est le premier roman d'Ernest Hemingway. Le soleil se lève aussi. Bonne réponse de Jean Benguigui.
2: Bravo.
1: Vous auriez pu d'ailleurs me le donner en
2: version... pas sous le soleil, hein, Stevie.
1: en version originale, The Sun Also Rises. Wises, j'imagine. The Sun Also Rises. C'est la version, évidemment, américaine, mais c'est le soleil se lève aussi en version française. Pour Madame Grappin, retrouverez-vous le nom de ce célèbre roman dans lequel le héros principal, Monsieur Smith, Winston Smith.
5: 1984.
2: Orwell.
1: D'Orwell. Excellente réponse. D'Orwell. Excellente réponse de Paul Elkarat et Sébastien Thoen.
5: On a demandé le roman, mais bon.
1: Mais il a dit 84, c'est lui qui a trouvé le titre. Une fois qu'on a dit 1984, c'est vrai, Thoen, que c'est facile de dire George Orwell. Attention, plus compliqué encore, je vous demande de retrouver le nom de ce célèbre roman et aussi le nom de l'auteur. Un roman publié en 1975. Pour ce roman, l'auteur a reçu le prix Romulo Gallegos. C'est un roman à la fois mythologique, philosophique, fantastique, qui explore les racines de la découverte du Nouveau Monde par un empire espagnol sur le déclin. Le roman commence et se termine à Paris, à la veille de l'an 2000, alors que le monde fait face à un problème de surpopulation auquel une solution radicale est opposée.
2: Le nazisme.
1: Pardon ?
2: Le nazisme ?
1: Le nazisme, non. Non. Le personnage central du roman s'appelle le seigneur Castillan Philippe. Et il y a une multitude de personnages assez incroyables, comme par exemple la mère de ce seigneur, inspirée de Jeanne la Folle, sa femme Isabelle, trois frères.
2: 100 ans de solitude.
1: 100 ans de solitude. Non.
0: C'est un roman espagnol.
1: Alors espagnol, non.
2: Britannique. Amérique du Sud.
1: Mais on est en Amérique du Sud puisqu'il s'agit d'un auteur mexicain.
0: C'est Carlos Fuentes.
1: Et le titre du roman.
0: La
2: Folie des Grandeurs.
0: Je l'ai lu.
2: Effectivement. La famille. Un truc comme ça.
1: Carlos Fuentes.
2: La famille Bellios.
0: Je l'ai. Ah, c'est vachement connu. Merde.
1: Ah bah oui, c'est vachement connu.
2: La famille Tacos.
8: Est-ce que ça a été adapté au cinéma?
2: Oui, ça s'appelle La Boum.
1: Non, ça n'a pas été adapté.
2: Claudio Pinotto.
1: Non.
2: C'est ça, ces questions comme ça qu'il faut poser. Vous nous posez des questions sur des livres qui ont 500 ans alors qu'on est né il y a 20 ans.
1: Ah bah non, il a été publié en 1975.
0: Terra Nostra.
1: Comment?
0: Terra Nostra.
1: Terra Nostra de Carlos Fuentes.
2: Bravo.
1: Non, elle est vraiment forte.
8: C'est sûr, c'est
2: sacré. Oh là là, elle est vilaine, mais elle répond bien.
1: Je monte encore d'un cran. Il s'agit cette fois de retrouver un célèbre roman qui retrace l'enfance jamaïcaine d'une jeune créole, son désastreux mariage arrangé à la Dominique, sa folie ensuite recluse dans un manoir anglais. Le personnage central est Bertha Mason. C'est évidemment un très grand roman qui a reçu de nombreux prix. Et je vous demande, non pas le titre du...
5: Les Sargasses ?
1: Comment vous dites ?
5: C'est une dominicaine blanche née à Roseau.
1: Oui.
5: 1890-1979.
2: Son signe astrologique. Qu'est-ce qu'il prend ?
5: Alors,
2: moi, je vais goûter.
5: C'est des Sargasses.
1: Oui.
2: La mère des Sargasses.
1: Non. Non,
2: Sargasses imbécile.
5: L'auteur, c'est Jean Rhys.
1: Exact.
9: C'est pas... déjà pas mal, Paul.
5: La... Non,
0: non, non, non.
5: Je l'ai, c'est...
1: Ça se termine effectivement par des Sargasses.
5: La...
2: Le désert des Sargasses?
5: Non. C'est un nom pour désigner une fille.
2: La craquette des Sargasses.
1: Vous devriez deviner, je vous ai dit qu'elle termine recluse dans un manoir anglais.
8: La prisonnière des Sargasses.
1: La touche finale a été donnée par Liane Folly, mais bravo à Paul Elkarat.
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1: Éric Coquerel, l'un des responsables de la France Insoumise, a annoncé le dépôt d'une proposition de loi pour abroger la réforme des retraites et revenir à 62 ans. On sait que le RN veut faire la même chose. Dans le monde entier, les réformes des retraites se multiplient. C'est toute l'Europe qui se prépare au vieillissement avec des réformes. Toute l'Europe sauf le petit village gaulois.
2: Bon, va falloir qu'on y pense en tout cas. C'est le sous-texte de votre chronique. Merci beaucoup, François.
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3: C'est un défi que je vais lancer aux grosses têtes,
4: oula,
3: puisque ce n'est pas une, mais 18 questions que je vais vous poser sur ces périphrases qui désignent des lieux. J'ai trouvé ça, d'ailleurs, je vais citer mes sources. J'ai trouvé ça sur Instagram, quelqu'un qui a un post Instagram qui s'appelle « C'était facile » et qui propose 18 périphrases qui désignent des lieux. On va voir si en 3 minutes, vous arrivez à retrouver les 18. La ville aux 1000 minarets.
5: C'est en
6: Marrakech,
7: Argenteuil,
6: Oujda,
8: Saint-Denis. Saint-Denis.
4: Aux 1000 minarets, c'est ça?
9: C'est dans quelle ville?
4: C'est en Inde.
3: Ah bah, si je vous dis le
10: en
3: pays.
10: Tunisie.
4: Taj Mahal.
10: En Tunisie.
3: C'est africain en tout cas. En
10: Égypte.
3: En Égypte, la ville. Alexandrie.
4: Le Caire.
3: Le Caire. La ville aux 1000 minarets, c'est le Caire. La porte du bonheur.
4: Porte d'Italie.
3: Non.
8: La porte maillot.
3: Non.
4: Istanbul.
3: Istanbul, la porte du bonheur. Le Paris de l'Orient.
4: Alger.
3: Non.
4: Oran.
3: Non.
7: C'est une boutique.
3: Une ville où je vous ai emmené, monsieur Stevie.
4: Beyrouth.
3: Beyrouth. La ville blanche.
4: La ville blanche.
7: C'est en Espagne.
10: Non. C'est en Tunisie.
4: Pas Tunisie. Moussaïd.
3: Pas Tunisie.
8: C'est au Maroc.
3: Maroc.
10: Maroc.
4: Agadir.
3: Non.
4: Non.
11: Casablanca.
3: Casablanca, la ville blanche.
7: Ah oui, Casablanca.
3: La Venise du Nord.
4: Oh, Bruges.
7: Bruges.
3: La ville éternelle.
7: Rome.
4: Non, New York.
3: Rome. New York.
8: New York. Pourquoi pas Angoulême?
10: C'est pas parce qu'elle dort jamais que...
4: Oui, c'est dans
3: le berceau de la civilisation.
4: Ah, Byblos.
3: Non.
9: Mais... Athènes.
3: Athènes.
4: Ah, merde.
3: Le céleste empire.
9: Pékin.
8: Pékin. Oui.
3: La Chine, parfait. Ouais. La ville lumière.
9: Paris.
3: Le toit du monde.
9: Le Tibet.
10: L'Himalaya.
3: La cité de Calvin ou Calvin, si vous préférez.
4: Saint-Denis.
3: Non.
9: Genève.
3: Genève, bravo Roselyne. La Grande Bleue.
9: La Méditerranée,
3: parfait. La perfide Albion.
8: L'Angleterre.
3: La fille aînée de l'Église.
4: La France.
3: La terre des dieux.
9: La Grèce.
3: La Grèce. Le pays aux mille lacs.
7: L'Écosse.
9: La Suisse.
7: C'est l'Italie.
3: Non, le pays aux mille lacs.
10: L'Allemagne.
3: Non.
8: La Suède.
3: C'est plus scandinave.
4: Le Japon.
10: La Norvège.
3: La Finlande. L'Empire du Soleil Levant.
4: Le Japon.
3: Et enfin, le Nouveau Monde.
4: L'Amérique.
3: Allez, c'est gagné.
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3: Une question pour Amandine Doré qui habite Swiper, c'est dans la Marne.
7: Donc c'est vilain là-bas.
3: Ah non, vous n'avez pas recommencé. Vous dites ça de toutes les villes.
7: La Marne, c'est vilain.
3: Oh non,
7: désolé,
3: la Marne.
7: Mais non, la Marne, c'est vilain. Le Val-de-Marne, c'est pire, c'est l'enfer.
3: Non, la Marne, c'est magnifique et j'espère qu'on retournera bientôt à Reims, par exemple.
7: Oui.
3: Magnifique ville.
7: Ah oui.
3: Très bon restaurant, joli cap, très bon champagne.
7: Il y a un mousseux là-bas.
3: Vous n'irez pas avec nous en déplacement, monsieur Toen.
10: Voilà, très
8: bien.
11: Et pour Bruxelles, vous avez fini le casting pour Bruxelles ou pas? Il manque un ou deux, je crois encore.
3: Ah non, non, le casting est terminé pour Bruxelles.
10: Ah bon?
3: Aussi bien pour les grosses têtes que pour le public, puisque les 1800 places ont été réservées à Bruxelles.
7: Ouais.
3: Ah, je ne sais pas si vous vous rendez compte, au Cirque Royal.
10: Ouais, c'est moi qui les ai réservés, il n'y aura personne.
3: Pour applaudir Jean-Philippe Janssen, Christophe Beaugrand, Philippe Gueluc, Sébastien Thoen, vous en êtes
7: là. Je ne serai pas à Reims, mais je serai à Bruxelles.
3: Michel Bernier, Caroline Diamant.
10: Ah, c'est vraiment les meilleurs. Les pauvres Bruxellois qui ne vont pas me voir.
7: Ils iront sur ton Instagram, ils vont pas rien.
3: C'est pas que vous n'êtes pas bien dans l'émission, le problème c'est avant, après.
7: Comment on te gère à l'hôtel?
4: On a fait des soirées avec
7: toute
4: Christine.
7: Cette drogue.
3: Moi j'ai assez de boulot comme ça pendant 2h30 pour pas en avoir pendant 24 heures avant et 24 heures après.
4: Mais elle est comment vraiment?
3: À Marseille, elle déclenche l'alarme incendie. Non, c'est pas possible, je vous jure, monsieur Rio.
11: C'est trop de crap. Mais t'es une leader dans un vestiaire, donc normalement, je suis sûr qu'elle est.
10: Non, je suis dans un
7: vestiaire. Leaders, on dit, leaders.
3: Non, leader.
10: Non, mais il a raison, mais pour le public, c'est frustrant.
3: Oui, voilà. D'accord, mais il viendra ici.
7: Oui, mais. Tu prends trop d'espace.

0: viennent ici vous voir et ils sont pas déçus.
1: Ils sont contents.
0: Voilà, voilà.
2: Non, à part physiquement, ils sont
3: pas déçus. Mais vaut mieux 24 fois 100 personnes qu'une fois 1800, hein. Ah oui, parce que tu viens souvent. Donc, 100 personnes à chaque fois, ça commence à faire
2: souvent,
3: beaucoup.
2: Elle vient souvent, Christine.
4: Il fait les comptes. Hein.
3: Elle est venue 16e fois aujourd'hui. 16 fois 100. Imagine, 1600 personnes.
1: Ah oui, elle est dans le peloton.
3: Depuis le début de la saison, t'as quasiment fait Bruxelles. Ah, oh, c'est beau, ça.
5: Et la Caroline Diamant.
3: Caroline Diamant. Alors, attends, Caroline Diamant.
5: Ouais, là, ça m'intéresse.
3: Ah, mais là, il y a un sacré troupeau, là. 6e position ex aequo. Diamant, Mairesse, Ariel Dombal, Julie, 14 fois.
2: Ah, c'est pas mal.
5: Julie.
3: Ouais, Julie, 14 fois, c'est une nouvelle aussi. Mais Laurent, il aime bien parce que ça, il nous titille. Il aime bien prendre des recrues comme ça parce que tu vois, parfois on a un.
5: Des reclus.
3: Parfois, on pense que la chaise, elle est occupée tranquille, quoi. On va avoir. Et Laurent, c'est ça qui est bien parce que vous introduisez des nouveaux. Donc ça nous pousse à réviser encore plus, à être plus drôle, à tenter des choses, à oser plus. Moi, j'arrête pas de raconter ma vie depuis deux mois, mais c'est grâce à vous.
4: Mais quel paillot.
2: On sera là au parloir. On sera là.
1: On viendra te voir.
2: Au parloir, on sera là, on va te soutenir. Il n'y a pas de soucis.
0: Je suis très inquiet. Mais que je vous dise, messieurs, dames, en fait, je suis très inquiet par mes choix. Je me demande si
2: non, mais
0: il
2: n'y
0: a pas quelque chose... Oh, ça va, vous, là-bas. C'est pas mieux, toi, non.
2: C'est pour ça que je vous dis ça. J'ai peur que vous réalisiez, moi. T'es con, il est en train de comprendre. On était en train de passer crème. Et à cause de toi, il est en train de réaliser.
3: Mais Sébastien, on va vite savoir. On va vite savoir. Le jeudi 18 novembre à 8h, il y a les audiences. On va savoir si on est C'est hyper important. Dans deux semaines, on sait si on est viré ou pas.
1: Il y a un souci quand même.
3: Mais comme je vois que le grand patron d'RTL est venu deux fois d'affilée le matin dans la loge.
0: Ça, c'est pas faux.
3: Je pense qu'on est très très bon. J'ai eu des petits. Dans les intermédiaires, on est très très bon.
4: Christine, tu vois que le grand patron vient quand on est là, toi et moi.
5: Non, mais c'est pas un hasard. Non, de toute façon, si les audiences sont bonnes, comme je viens souvent, c'est grâce à moi.
2: Mais Christine, arrête de flipper. T'es qu'au début de ta carrière, dans 5 ans, tu fais Interville, je suis sûr.
6: Après quoi, la vachette.
0: Une question pour Amandine Doré qui habite super dans la Marne, hein, tout est parti de là. Et je vais vous donner un dialogue entre deux personnalités. C'est un livre qui vient de sortir d'ailleurs chez Robert Laffont qui s'appelle Les bons mots de l'histoire. Alors c'est illustré et ce sont des vrais dialogues qui ont eu lieu, alors souvent entre deux personnalités. Alors c'est amusant parce que c'est à la fois dessiné, vous avez le dialogue en dessous et là à vous de retrouver les deux personnalités qui se parlent. Il y en a une qui dit à l'autre à demain pour le petit déjeuner, disons à 7h. Et l'autre lui répond, pourquoi pas 6h? Nous pourrions prendre notre douche ensemble. Ah, bah, mais qui parle à qui?
3: C'est pas un condamné à mort à son geôlier?
0: Non. Non.
4: C'est Macron avec Merkel?
0: Non.
5: Répétez, s'il vous plaît.
3: Ça se passe en France?
0: Mais on n'est pas si loin.
3: Est-ce que c'est de la politique?
4: Début 20e.
3: C'est de la politique, de la géopolitique?
0: On est au 20e siècle, oui.
4: Première partie du 20e.
1: C'est deux politiques.
0: On est à la moitié, à peine la moitié du 20e.
5: C'est deux amants?
0: Ah non, pas du tout, non.
4: C'est pendant la guerre?
0: Oui.
4: De Gaulle hein.
2: Et Hitler
4: et Churchill.
0: De Gaulle et Churchill. Bonne réponse de Valérie Trierweiler.
4: Eh oui. Je me suis épatée moi-même.
0: Alors j'ai enlevé un ou deux mots pour pas que vous deviniez, mais le vrai dialogue entre Charles de Gaulle et Winston Churchill, c'est de Gaulle qui lui dit à demain pour le petit déjeuner, disons à 7h, monsieur le Premier ministre. Et Churchill, qui avait beaucoup d'humour, lui répond, pourquoi pas 6h, mon général, on pourrait prendre notre douche ensemble.
3: C'est drôle, voilà. Très, très bon.
0: C'est quand même assez drôle, parce qu'effectivement, il devait trouver que c'était un peu tôt. J'en ai un autre, parce que c'est vrai que c'est une bonne mine pour les questions, et ça me permet de citer ce livre d'Hubert Von Riel, Les bons mots de l'histoire chez Robert Laffont. Et là, il s'agit de deux artistes. Et il y en a un, c'est Picasso, qui dit « Que pensez-vous de ma toile ?» Et c'est Rodin qui répond à Picasso. Mais qui répond quoi à Picasso quand Picasso lui demande « Que pensez-vous de ma toile ?»
6: C'est une horreur ?
0: Non,
5: non. Non.
3: Justement, il répond pas, silence.
1: C'est pas fini.
0: C'est pas fini, non, mais c'est vrai que c'est assez effronté.
3: C'est de vous ?
0: Non.
4: C'est bien du Picasso.
0: C'est bien du Picasso.
2: Ah, c'est vous dessus?
6: On ne vous reconnaît pas.
0: Non, non, non, non, non, non. C'est vrai que c'est lié au fait que c'est un Picasso, comme à l'époque, dans la période abstraite de Picasso.
4: Alors, c'est de l'abstrait?
0: Oui, c'est de l'abstrait.
2: C'est votre nez?
0: Non. Non, effectivement, c'est lié au fait que c'est de l'abstrait. Et là, donc, il donne un conseil, en quelque sorte, à Picasso.
4: C'est pas vous devriez terminer.
0: C'est pas loin, mais on se rapproche, on brûle.
4: Vous devriez l'achever, vous devriez...
0: Qu'est-ce qu'on fait à la fin?
4: On signe.
2: Vous devriez signer.
4: On signe.
0: Pourquoi?
2: Parce qu'il pense que c'est pas lui.
0: Non, pourquoi?
4: Que c'est pas fini.
6: Parce que c'est le seul truc qui donnera de la valeur au tableau.
0: Non.
4: Parce qu'il pense que c'est pas fini.
0: Non, pourquoi ils vous disent que vous devriez signer? Vous devriez signer
4: Sinon, qu'on sache que c'est de vous.
0: Mais non.
4: Qu'on sache que c'est terminé.
0: Mais non.
4: Qu'on sache que c'est une femme.
6: Ah, Gabriel Tignon va penser que c'est moi.
0: Pardon.
6: Rodin, il dit, vous devriez le signer parce qu'on va penser que c'est de moi.
0: Non, mais non.
5: Est-ce qu'il devrait le signer Picasso?
0: Oui, bien sûr, mais pourquoi? Il lui dit ça, pourquoi vous devriez...
4: Pour qu'on sache que c'est une femme.
0: Non, mais non. Oh là là là là.
2: Parce que c'est nul. Parce que c'est nul.
4: Mais en plus, on brûle.
2: Le monsieur, encore la bonne réponse, c'est incroyable. Votre critique gastronomique.
0: Oui, mais il y a deux mains qui se lèvent. Alors, on va aller voir l'autre monsieur. Il y a aussi une main ici. Un monsieur ou une dame, je ne vois pas d'ici.
2: Où je vais?
0: Où vous voulez, Johan Riou? Mais franchement, là...
4: Mais oui, mais on brûle, en plus, c'est ça.
0: Vous n'avez pas été malin, malin.
4: Ah, monsieur, quand même.
0: Ah non, non, non, non, je vous le dis.
7: Bonjour, monsieur, comment vous vous appelez?
8: Cyril.
7: D'accord, quel âge vous avez?
8: 34 ans.
7: C'est votre première fois, grosse tête?
8: Première fois.
7: On m'a dit de poser plein de questions, donc je pose plein de questions.
2: Votre chroniqueur préféré?
5: Ouais, mais des trucs.
7: Laurent. Ah, d'accord. Alors, c'est quoi la bonne réponse selon vous?
8: Pour savoir dans quel sens on lit la toile.
0: Exact. Ah. Très bonne réponse.
7: Bravo.
0: Et oui, enfin.
8: Merci.
4: Ça va dans quel sens il veut la regarder?
0: Eh oui, Rodin répond à Picasso, commencez par signer que je sache dans quel sens ça se regarde.
6: Oh, oui,
0: c'est quand même une réplique incroyable.
2: Quel connard ce Rodin.
0: C'est vrai.
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0: Question suivante pour Monsieur Picard qui habite Dijon. Quel est le point commun entre la griffe du tigre, la patte du paon et le saut du lièvre?
10: C'est le nombre de...
6: Ce sont des figures de danse.
10: Les figures de karaté, non?
0: De karaté, non, de danse.
10: De yoga, de yoga.
0: De yoga non plus.
11: Du Kama Sutra.
0: Du Kama Sutra.
11: Ah, ben voilà. Ah, ah, voilà.
2: Mais vous êtes chez moi aussi.
11: Bravo.
2: Voilà.
6: C'est le seul.
2: Vous êtes chez moi ici.
6: Non, c'est le seul à faire ça.
2: Voilà.
6: Quand il donne une bonne réponse... Il secoue sa bite au-dessus du public.
2: Voilà, j'ai pas trouvé.
10: Parce qu'il sait que c'est filmé,
2: là.
10: C'est pour ça.
0: Dès qu'on lui donne une question de son domaine.
2: Ben, chez moi, voilà.
10: Et c'est vrai, il y allait direct.
0: Ah oui, la griffe du tigre. Alors, comment c'est
10: Vas-y, tu vas nous les décrire.
11: Ah oui,
10: les
11: trois.
4: Démonstration.
11: On va dans les loges.
4: Démonstration. Tu te sers de. Comment on appelle ça?
0: De muse. De muse.
4: De cobaye. De mannequin.
0: De muse.
10: De muse.
11: D'instrument.
0: De mannequin.
11: D'accessoire.
10: La griffe du tigre.
11: Alors, ça y est. Oh là là, mon Dieu, quelle horreur.
0: Comment vous faites la griffe du tigre alors?
11: Et tu l'as vraiment fait?
12: T'es sérieuse, Julie?
0: Oh
12: non, mec, il est en plus, il est balèze, hein, paraît-il.
10: Ah, c'est un catcheur, son mec, tu vas voir, il est super sympa.
11: Bon, alors allez-y, allez-y.
12: Alors, la griffe du tigre.
13: Ah, me fait pas mal, hein.
12: On prend le bras. Non, je sais pas, je connais pas. Je connais pas.
0: On s'en doutait un peu quand même. La patte de paon et le saut du lièvre. Il y a aussi la feuille de lotus bleu, évidemment.
11: Ah oui.
10: Et ça, c'est saut papier... du lièvre, j'aime bien.
6: C'est le papier de toilette quand on est aux toilettes.
11: C'est ça, c'est le papier toilette, la feuille de lotus.
0: Alors la griffe de tigre, c'est la ligne courbe tracée sur le sein. La patte de paon, c'est alors.
11: Alors expliquez la position. Allez-y.
0: Alors
11: ça a l'air compliqué.
0: Oui.
11: Bah, allez-y, allez-y. Décrivez ce que vous voyez.
10: Le saut du lièvre,
11: ça a l'air rigolo. Non mais ça a l'air marrant. La patte du paon, ça a l'air...
0: C'est rigolo. Pas ça, c'est que je m'imagine Stomy à la place. Mais en tout cas, c'est une excellente réponse.
11: Des bonnes réponses.
0: Pour Arthur Clément, puisqu'on vient de fêter le nouvel an chinois, moi je vous emmène en Russie. Pourquoi fête-t-on 8 fois le nouvel an en Russie?
4: Pour boire?
0: Non.
4: C'est par rapport aux orthodoxes.
10: Aux orthodoxes.
0: Aux orthodoxes.
6: Non. Est-ce que c'est pour par célébrer rapport à quelque chose qui a eu
11: par
6: lieu
11: rapport à toutes les ethnies?
0: Non.
10: Ah, mais parce qu'il y a tout simplement 8 fuseaux horaires en Russie.
0: Excellente réponse de Bruno Solo.
11: Ouais, c'est logique.
10: Oui. Et c'est un grand pays.
4: Il faut aller vite, hein.
0: C'est vrai, elle a raison.
10: Ah oui, de Leningrad à Vladivostok, oui, effectivement, tu peux le faire 8 fois.
0: Une question maintenant, ce sera pour Jérémy Franz, qui est dans le Bas-Rhin. Pouvez-vous me citer quelqu'un qui a des effets lides?
11: Des quoi?
0: Des effets lides.
11: Oh, c'est quoi les effets lides?
4: C'est ça
0: la question, vous voyez.
10: Est-ce que c'est bien d'avoir des effets lides, à votre avis?
6: Vincent Lindon, on a?
0: Moi, non, il n'a pas d'effets lides, Vincent Lindon. Moi, je trouve ça, alors je vais vous dire.
10: Oui.
0: J'aime beaucoup les gens.
10: Vous trouvez ça charmant?
0: Ouais, moi je trouve que...
10: Une petite coquetterie dans l'œil.
0: Alors ça, vous me connaissez bien.
10: Oui, je sais, je vous connais.
0: Ouais, ouais, j'aime bien.
11: Est-ce que j'ai des effets lides, moi?
4: C'est un truc...
0: Comment vous me connaissez?
11: Est-ce que j'ai des effets lides?
0: Non, vous, non. C'est non.
4: C'est des fossettes? Des fossettes sur le visage?
0: C'est pas des fossettes.
10: Non, mais c'est la coquetterie dans l'œil, il l'a dit.
0: Non, ça c'est vrai que je suis fan.
11: Ça, vous me l'avez déjà dit.
0: De la petite
11: coquetterie. C'est quelqu'un qui rougit.
6: C'est vrai, il se masturbait sur Dalida, jeune.
4: Non, mais pas...
11: Non,
4: mais il y a une coquetterie qui est
10: sur
4: l'œil, il part sur le côté.
11: Sur Joe Dassin.
10: Sur Joe Dassin.
11: Beaucoup sur Joe

0: vous n'avez
1: pas tout à fait répondu à la question, puisque je vous ai demandé, pouvez-vous me donner des noms de personnes?
2: Arlène Jobert.
1: Julie Ferrier. Vous avez des éphélides, vous?
3: Attends, tu veux voir?
1: Ah ben oui, je veux bien voir. Parce que c'est vrai qu'on ne les voit pas, vos éphélides.
4: Non,
1: mais oui, elle a des éphélides.
2: Axelle Red.
1: Marlène Jobert. Axelle Red, alors ses éphélides, maintenant, elles sont dans le cou.
2: Mon épouse.
5: Elle a des anciennes rides.
1: Axelle Red, c'est tache de rousseur, c'est à l'arrière maintenant.
3: L'actrice française, Sandrine Kiberlin.
1: Magnifique. Ouais. Tache de rousseur.
2: Childéric en avait.
1: Oui, et mon ami Elsa. Patchy a des taches de rousseur.
6: Elsa aussi, la chanteuse.
2: Ah, la chanteuse Elsa.
3: Il y a même des chanteuses qui s'en font faire.
1: Ça ne m'étonne pas que vous ayez des éphélides, chère Julie Ferrier, et ça vous fait une bonne réponse supplémentaire.
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1: Pour Salomé Tiquet, qui habite Villejuif dans le Val-de-Marne, je vais vous demander de retrouver le nom d'un écrivain qui était fou amoureux d'une ballerine qui s'appelait Carlotta Grisi. Il allait la voir à l'opéra. D'ailleurs, au début, il avait fait une critique un peu méchante sur elle. Et puis, plus ça avançait, plus finalement, il changeait d'avis. Et il l'a placée très vite au rang des plus grandes ballerines de son temps. Il a même écrit à propos de cette fameuse Carlotta. Elle rase le sol sans le toucher. On dirait une feuille de rose que la brise promène.
3: Ok, c'est 19e siècle, ça.
1: Oui, on est
9: c'est Prosper Mérimée.
1: Ah non, ce n'est pas
4: Théophile Gautier, non.
1: Et c'est Théophile Gautier. Bonne réponse d'Olivier Bellamy.
3: Alors là, bravo.
1: Mais alors, cette histoire d'amour est incroyable, faut que je vous raconte la suite. Parce qu'il s'extasie sur les pieds de la ballerine, Théophile Gautier, il écrit que ces pieds-là feraient le désespoir de n'importe quelle Andalouse. Il en tombe amoureux au point vraiment de faire tout pour la séduire et elle ne lui dira jamais oui dans un premier temps. Il faut voir ce qu'il écrit sur elle, tellement il est amoureux. Son teint est d'une fraîcheur si pure qu'elle n'a jamais mis d'autre phare que son émotion. Ah, sauriez pas dire des trucs comme ça à une jeune femme.
4: J'ai rien compris déjà.
1: Et alors finalement, c'est ce qu'il va faire. Eh ben, il va épouser la sœur de cette cantatrice.
4: Pas bête.
1: Parce que comme il n'arrive pas à avoir Carlotta, il va épouser Ernesta, qui elle est cantatrice, l'autre est ballerine. Et puis finalement, une fois qu'il aura épousé la sœur, il aura pour maîtresse la ballerine.
2: Oh la vache.
1: C'est-à-dire
9: que c'est comme ça, il y avait la paix.
1: Non, mais c'est quand même une belle histoire.
2: Oh bah tiens, oui, bien sûr, et ta sœur.
4: Bah, c'est l'amour absolu, je trouve.
1: Ma sœur, elle nous écoute et elle n'a rien à voir avec cette affaire-là.
9: Elle va bien.
1: Bah oui, pourquoi elle
9: y a répondu? Ça fait longtemps que je ne l'ai pas vue, alors raconte.
4: Vous avez une sœur, Laurent?
1: Bah oui, j'ai une sœur.
4: Est-ce que Laurent, vous confirmez que, en général, plus on va haut et plus on est seul? C'est la solitude au sommet. Il y a très peu de gens qui arrivent au sommet.
9: C'est pas vrai.
2: Le philosophe.
4: Regarde-toi,
1: je suis effondré, je veux dire. Qu'est-ce que vous voulez que je réponde?
2: Et votre sœur va bien.
1: Mais oui. Et à l'autre andouille, et à l'autre crétin, franchement. Aïe.
2: Moi, je l'aimais beaucoup, votre sœur.
1: Non.
2: C'est votre mère que j'aimais pas.
1: Elle est plus là, ma mère. Laissez-la tranquille. Elle est avec la vôtre.
2: Eh ben ouais, je sais.
1: Elle est morte il y a pas longtemps, la vôtre.
2: Bah ouais.
4: Tu nous avais raconté ici, ouais.
2: Non, j'ai pas. Oui, enfin bon, là, c'est difficile.
4: Bon, ça jette un froid.
2: Oui, ben on les regrette pas, quoi.
1: Je peux pas dire ça. Bon, je regrette ma mère.
2: Oh oui.
1: Je regrette d'avoir eu celle-là.
9: On est deux.
1: Mais non, c'est pas vrai.
9: C'est honteux.
1: Raymond, je t'aime. Là, je parle à l'au-delà maintenant. Je me prends pour Didier Van Cauwelaert. Qui parle aux morts ici, hein? Qui parle aux morts?
2: Bah là, on est en train de le faire.
4: Ouais, j'ai très peur de la mort.
3: Ah moi, oui, je parle pas aux morts, mais quand je parle à une araignée.
2: Oh non, mais l'autre, elle est folle. Non, mais
1: celle que vous avez au plafond ou...
3: Non, mais parce que je parle aux araignées.
1: Oui.
9: Bah, c'est normal.
3: Non, mais avant de les aspirer, je leur demande pardon.
1: De les aspirer?
3: Bah, parce que dans une maison d'hôte, je peux pas laisser des araignées.
1: Oui.
3: Donc, je suis obligée avec l'aspirateur d'aspirer les araignées.
1: Avec l'aspirateur, je pensais que vous les aspiriez.
3: Bah oui. Les araignées, c'est peut-être la réincarnation de la maman de Christine.
9: Oui, mais quand mes deux corps, je connais.
1: Ah oui, celle avec des poils aux pattes.
9: Il est malade.

0: Vous, monsieur Rioux, vous avez peur de la mort. Pourquoi vous avez peur de la mort?
1: Depuis quelques temps, en fait, j'étais hyper solaire et vous. Et depuis quelques mois, il y a le temps qui passe.
2: Mais comment tu peux le mettre dans un cercueil? Sur mesure.
1: Je traverse une phase un petit peu de réflexion.
0: C'est pas vrai.
1: Parce que j'ai toujours été dans l'action, à penser, à faire. Et maintenant, je commence à cogiter sur ma vie.
2: Mais t'as quel âge?
1: 45.
3: Mais j'ai... Ah, quand même oui.
0: Je pensais que vous étiez plus jeune que ça, moi.
1: C'est vrai.
4: Oui, mais parce qu'il a la peau très tendue. Donc, il y a absolument aucune ride et il fait plus jeune. Il y a un âge où il faut choisir entre sa tête et son cul. Hein.
1: Je pense jamais à mon cul.
0: Moi, je pense que vous allez finir en couple avec Dari Boudboul. Parce qu'il y a,
1: Je sais que depuis la...
4: Mais moi, je l'aime beaucoup. Je suis sûre qu'il est moelleux.
1: Ouais, mais Dari, c'est la vérité. Franchement, dans l'absolu, oui, on pourrait sortir ensemble.
4: Mais oui.
1: Parce que j'aime beaucoup Dari.
4: Moi, je le trouve très attendrissant.
0: Alors, pourquoi dans l'absolu? Mais faites-le.
4: Parce que attendez, laissez, faut que ça mate. Faut...
5: Mais pas ici.
1: On s'est écrit hier encore sur Instagram.
4: Moi, je le trouve très moelleux. Il doit être confortable et moelleux.
0: Qu'est-ce que vous lui avez...
4: Et il est très attendrissant.
0: Qu'est-ce que vous lui avez écrit sur Instagram hier?
1: Attendez, je retrouve. Alors, franchement, quand on se fait un petit resto, un dîner et tout.
4: Eh ben, quand tu veux.
5: Mais tu connais rien.
2: Si vous faites un monde, faudra le mettre à la poubelle.
4: On peut pas faire d'enfant. Avec donc, on prendra un chien.
1: Pourquoi? Ce serait, imagine un petit peu.
4: En une
1: de Paris Match, Boudboul Rioux. Le couple surprise.
0: On va dire ici Paris, soyez modeste.
3: Moi, je me dirais même le courrier du centre-ouest.
5: Ou Paris Boum Boum.
4: Le Trigor.
0: Paris Truffe.
1: La jockey et le commentateur.
5: La jockey et le cochon.
1: Tiens, il viendrait faire un reportage chez nous et tout. Alors, on montrera la chambre, on montrera la piscine, on montrera le salon, ce serait énorme, quoi.
3: Il faut la battre, hein. Oui.
1: Et après, on passerait dans 58 Inside et tout, ce serait génial.
4: Bon, on va déjà commencer par se voir tranquillement, sans en parler à tout le monde.
0: Si vous voulez être 50 minutes Inside, il faut pas être éjaculateur précoce, hein.
1: Et je le suis.
4: Ah oui.
1: Non, en fait, la vérité, c'est que je suis l'inverse.
0: C'est-à-dire?
4: Ah bah, c'est mieux.
1: Ça met du temps.
2: Non, écoute, on s'en fout.
0: Ah bah non. Vous voulez que je vous dise? Non, on n'est pas pressé.
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0: C'est rare, mais c'est aussi un anniversaire qui est lié à l'actualité politique du moment, puisque Joe Biden, qui est encore président des États-Unis pour l'instant, il a 82 ans aujourd'hui. Mais êtes-vous capable de me donner le nom entier de Joe Biden?
5: Joseph Robinette Biden.
0: Bonne réponse.
8: Il a des origines françaises et il s'appelle Robinette. Et d'ailleurs,
9: il a le Robinette qui fuit d'ailleurs.
8: À partir d'un certain âge, on a des problèmes de Robinette.
10: Et il paraît que il avait une aïeule qui était huguenote et qui a émigré de France.
4: C'est la fin de la phrase.
8: Mais elle n'y croit plus en cours de route.
4: Elle se lance dans un truc.
8: Tu sens qu'elle lâche en cours.
0: Vous avez un tournage.
5: Manque de motivation là.
0: Roselyne, vous avez un tournage aujourd'hui. Pardon, hein, je vous connais très très bien, vous êtes beaucoup plus maquillée que d'habitude.
5: Oh. Alors là, je sais pas comment...
8: Pas démaquillée de la veille, à mon avis.
4: Mais il est con.
8: C'est le maquillage de BFM hier soir.
0: Vous êtes d'accord, Christophe? Ouais.
9: C'est le rose.
10: Et alors, est-ce que c'est bien?
0: Eh ben, vous avez
11: c'est
0: un peu... Vous avez un peu chargé la mule, vous voyez.
9: Vous êtes allé...
8: Disons qu'on se demande si c'est Drag Race.
10: Mais je vous emmerde.
11: Non, mais ça doit être le fuchsia,
9: oui,
11: ou la coupe rose.
9: Ou la truelle.
8: Non, elle est très jolie, arrêtez.
9: Elle est très chargée.
8: Ah non, mais vous verrez quand vous aurez son âge.
0: Roselyne, non seulement est très jolie,
8: oui.
0: Et effectivement, elle est toujours maquillée, mais parfaitement, vous voyez. Et là, aujourd'hui...
10: Oui, j'ai un peu chargé.
8: Mais non, elle est bien.
0: Comment ça se fait? Qu'est-ce qui s'est passé?
10: Bah, je sais pas, je vous dis, j'ai été voir Le Suicidé hier à la Comédie Française, je pense que...
9: Ah, mais là, c'est l'embaumé, là.
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8: Non, mais je suis pas d'accord, moi je trouve qu'elle est très jolie.
10: Je pense que j'ai perdu le sens de la mesure.
0: Ça doit être ça, hein.
8: Ah, oui, c'est
5: non,
8: ça.
5: Mais ça lui va très bien.
0: Bon, en tout cas, bravo pour la réponse à monsieur Robinette, enfin Joseph Robinette Biden Jr.
2: C'est voilà. Pas vrai quand même, là.
0: Qu'est-ce que vous dites?
2: Ça fait pas tellement vrai, Junior.
9: Ça fait de moins en moins. Ouais.
8: C'est vrai que ça fait publicité mensongère.
0: C'est pas faux. Une question de géographie liée, là encore, à l'actualité, puisqu'on parle beaucoup du Mercosur à cause, évidemment, des manifestations d'agriculteurs. Alors, c'est que le Mercosur réunit...
8: Mercosur,
0: si vous voulez, ou Mergosur, si vous préférez.
2: Ou alors sur Mergo, je pense.
9: Mais ça, vous faudra aussi voter noir. Ouais,
2: bah. Ah, non, mais il y a des agriculteurs qui sont...
0: Ah oui, c'est vrai. Ah, ouais. Ah bah ça, ils sont prêts à labourer. Hein.
9: Ils sont quand même passés de toi, Karine Le Marchand. Hein.
0: Bon, dites, je peux la poser ma question.
10: Oui,
0: alors,
10: allez.
0: Alors, il y a 5 pays dans le Mercosur. Je vous ne ferai pas l'affront de vous demander.
2: Non,
9: évitez, évitez.
2: Là, évitez l'humiliation.
0: Vous les connaissez, Barbier, les 5 pays.
7: Brésil, Argentine, Uruguay, Paraguay.
9: Cinquième, c'est le Chili ou la Bolivie?
0: Bolivie. Brésil, Argentine, Bolivie, Paraguay, Uruguay. Et ma question porte évidemment sur le pays le moins connu des 5, le Paraguay.
7: Eh oui.
0: Quelle est la capitale du
9: Asuncion.
0: Paraguay?
9: Asuncion.
0: Oh, bravo, Asuncion, bravo.
8: Non mais Laurent,
0: oui.
8: Vous nous dites le moins connu comme si on connaissait par cœur l'Uruguay.
9: Oh bah, Montevideo,
8: vous connaissez
9: Bolivie, la base.
0: D'abord, moi j'y suis allé en Uruguay pour
8: tout
0: vous dire.
8: Tout le monde n'y est pas allé.
0: Ah bah, moi j'ai eu cette chance au moment de la Coupe du Monde de football.
8: Ah, c'est bien.
0: Bah,
2: voilà.
0: Et en plus, je suis allé voir France-Uruguay en Uruguay. Enfin, ça se jouait pas en Uruguay.
2: Bah, vous auriez dû rester en France.
0: Mais
2: c'était
0: non,
2: France-Uruguay.
7: Ça... Vous l'avez vu à la télé, quoi.
0: Là-bas, c'est idiot ce que vous dites, ça se jouait en Russie.
9: Mais oui. Oui, parce que nous, quand
2: est-ce que vous faisiez un Uruguay pour voir France-Uruguay?
8: Mais quel est l'intérêt d'aller en
0: Parce que je vais à toutes les Coupes du Monde de football.
8: Oui.
0: Mais je n'avais pas envie d'aller chez Monsieur Poutine pour voir cette Coupe du Monde de football. Et j'ai préféré aller la voir dans les pays d'Amérique latine.
8: Ah,
0: et donc, je suis allé voir.
10: Vous les regardiez à la télévision?
0: Bah, oui, absolument,
2: mais
0: oui.
2: Mais ça peut pas faire de rester chez soi.
0: Mais non, parce que je suis allé voir, par exemple, France-Argentine. En Argentine, avec des supporters argentins.
5: Ça, c'est le luxe. Hein, comme
0: France-Uruguay en Uruguay.
8: France-Brésil au Brésil.
0: Non, parce que c'était France-Croatie au Brésil.
8: Ouais, ouais. Ah, c'est très
9: c'était la finale. Oui. Il vaut mieux voir France-Croatie au Brésil que France-Brésil en Croatie, à choisir.
0: D'ailleurs, faites pas l'innocent, vous étiez là, Gazan.
9: Ah, mais complètement. Moi, je vous laissais. J'étais juste derrière vous.
8: Ah, quand c'est gratos, il est là, Gazan.
0: On va vous intéresser pas au foot, je vais pas vous inviter.
8: Ah non, mais je serais pas venu.
0: Ah bah voilà.
8: Ah bah je serais peut-être venu en Uruguay pour aller dans des bars, aller à la plage, mais pas pour regarder le match.
0: Oh ça, je suis pas sûr que l'Uruguay pour aller dans des bars.
5: La plage, non.
8: C'est pas bien.
7: Ah si, Montevideo, c'est une très belle ville.
0: Ah oui, oui, oui. Ah ouais. J'ai pas eu le temps de voir.
8: Alors. Ah bah oui, vous y êtes allé que pour regarder la télé.
0: Oui, absolument.
8: Et après, vous me dites, ah mais je connais bien l'Uruguay. Le gars, c'est il a passé sa journée devant une télé top Panasonic.
7: On regardait la télé dans un pays dont la capitale est Montevideo, c'est assez logique.
5: Oui.
8: Alors, meilleur van.
0: On vous avait dit pas l'humour, Barbier.
2: On avait dit deux trucs. Ouais. Pas l'humour et pas la chanson.
0: Mais je note, monsieur Beaugrand, que vous êtes vraiment là pour me contredire.
10: C'est sa fonction.
8: Exactement.
0: Moi, je confirme que sur les 5 pays en question, c'est quand même le Paraguay qu'on connaît le moins. Vous connaissez mieux le Paraguay que l'Uruguay.
8: Mais je connais ni l'un ni l'autre.
0: Ah, non,
8: je connais non, juste.
0: Vous avez connu des Paraguays, peut-être.
5: Ou des Baraguais.
8: Des Baraguais.
9: Des Baraguais, ouais.
8: Il y en a dans le monde entier, vous savez.
0: Ah oui, c'est vrai.
8: Faut bien les chercher.
0: Oh. À Moscou, c'est plus dur.
9: Ah, il y en a.
8: Faut les chercher.
12: Bonjour, bienvenue. Toi, enlever vêtements et moi, te montrer puissance russe.
9: Oh là là. Toi, aimer les roquettes.
2: En Afghanistan aussi, c'est un peu plus grave.
8: Oui, ça, j'avoue. On peut passer une autre question, ça m'arrangerait.
0: D'abord, je fais ce que je veux ici.
8: Ah oui. Oh. Ouais.
0: Quand vous animerez cette émission, Beaugrand, je sais que c'est votre rêve de me voir
5: crever. Oui, c'est Brutus.
8: Non,
5: Brutus Beaugrand.
8: Arrêtez de dire ça. Il y a un monsieur sur Facebook, sur la page des grosses têtes, qui m'insulte en disant « Mais Beaugrand, on le sait très bien, vous n'attendez qu'une chose, c'est que le patron crève pour vous piquer sa place. » Alors que ce n'est pas vrai. Vous, si vous dites ça tous les jours, la direction va finir par le croire.
0: Je vois bien votre ambition. Oh bah la direction, il y en aura eu 10 de changer avant que vous me remplaciez.
8: Voilà. Ça, c'est pas impossible.
9: Ça grattait à la bonne porte.
8: Non, mais j'ai.
0: Et puis, je vous signale que vous n'êtes pas seul sur le coup, hein. Il y a Yoann Rioux aussi qui veut ma place.
4: Ah, ouais. Non. Il n'y a jamais de femme.
8: Oh bah, essaye.
4: Ah non, non, bon, alors, sûrement pas. Mais, non, mais c'est vrai, il y a ça. Ah,
0: ce serait génial si vous. Un jour, je vous laisse la place. Non. Juste, c'est vous qui connaissez le mieux l'émission, vous pourriez.
4: Ah oui, mais ouais. Je pourrais jamais faire ce que vous faites.
0: Ah bon, vraiment? Ah, ah, c'est ouais. Vrai.
4: Ouais.
0: Non, je vous vois bien poser des questions pour les citations.
4: Qu'est-ce que t'as dit? J'ai gagné un
0: livre! Ben voilà, bonne réponse! Bonne question d'Isabelle Mergaux.
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2: Voilà une question pour Monsieur Charles Cator, qui habite Vilvorde en Belgique, qui a dit « Avec tous les maillots de Messi et Ronaldo que j'ai, je peux m'acheter une villa à Los Angeles. La première fois, je vais voir Ronaldo, il accepte facilement, on rejoue, je lui redemande, il me redonne un maillot, il est super respectueux, il récupère le mien à chaque fois. »
3: Bah c'est pas Adil Rami ?
2: Oui, c'est Adil Rami.
4: Bravo.
5: Mais moi, je comprends pas ce que tu as voulu dire.
6: Ben, est-ce que tu comprends le français,
5: c'est
6: déjà?
5: C'est trop compliqué.
2: Il aurait eu le maillot des... Non, mais vous avez combien de maillots, alors, de Messi et de Ronaldo?
6: Je dois avoir, je crois, 3 ou 4 maillots de Messi. Et peut-être pareil.
2: Les joueurs, il faut qu'on vous explique, cher Marcella. À la fin d'un match, les joueurs s'échangent leurs maillots. On pourrait faire ça, d'ailleurs, à la fin des grosses têtes, nous aussi.
7: Échange des slips.
6: Est-ce que vous savez que nous, on s'entraîne avec des slips et que chaque slip est numéroté?
2: Comment ça?
6: Ah bon, bien sûr. Par exemple, on arrive le matin dans le vestiaire et puis il y a des gros tas de slips en plein milieu. Et puis tous les joueurs arrivent, Jésus
2: et ses 10 slips.
6: Et on cherche. Et que t'as soit en équipe de France ou à Marseille ou ailleurs, eh ben on arrive et on cherche notre numéro sur le slip parce qu'il y en a qui piquent des slips.
2: C'est pas vrai.
6: Il y a un énorme tas.
5: Et alors, quelle est l'importance si quelqu'un vole un slip si tu dis qu'il y a un slip?
6: Moi, par exemple, c'est mes slips. Je veux garder mes slips, tu vois.
7: Ah oui, un slip, c'est personnel. Hein.
6: Ah oui, oui. Enfin bref, voilà.
3: En tout cas, Marseille, ils ont pris une déculottée. Hein.
2: Et pourtant, le Paris Saint-Germain jouait sans Lionel mes slips. Difficile, celle-ci, qui a dit, je profite de la présence de Monsieur Barbier, qui a dit, la télévision n'est pas faite pour être regardée, mais pour qu'on y passe.
8: C'est quelqu'un qui aimait bien qu'on le regarde.
7: C'est un politique.
2: C'est un Anglais, effectivement, oui. Très, très, très raffiné, célèbre pour son esprit, mais qu'on a rarement cité ici aux grosses têtes.
3: C'est un humoriste anglais?
2: Non, pas un humoriste, un dramaturge. Voilà pourquoi je compte sur vous, Monsieur Barbier.
7: Ah, bah, c'est Shakespeare.
2: Ah, bah oui, Shakespeare.
5: Ah, oui.
2: Qui voulait passer à la télévision.
3: Est-ce qu'il est vivant?
2: Alors non, il est mort quand même. Il est mort en 73. Il est mort à la Jamaïque, voilà. D'ailleurs.
3: Jamaïque. C'est pas Harold Pinter qui meurt.
2: C'est pas Pinter. Non, alors il faisait plus du boulevard, voyez-vous. Genre Sérénade à Troyes.
8: C'est pas Coward?
2: Noël Coward. Elle n'en revient pas elle-même.
6: Mais c'est qui Shakespeare?
5: Non, c'est pas vrai.
7: C'est le frère de Britney Spears.
5: Oh, non, mais les gars.
6: Non, mais Shakespeare, je connais, mais Shakespeare.
2: Il a raison. Qui a mal prononcé Shakespeare?
7: C'est moi.
2: Oui, forcément.
5: Mais écoute, pour quelqu'un qui ne lit jamais aucun livre, tu peux pas faire les précieux non plus, Radhi. Hein.
2: Adil Rami.
6: Non, mais je connais Shakespeare. Parce qu'ils ont fait un Disney sur Shakespeare, donc ça va, je connais. Ça s'appelle Gnoméo et Juliette.
2: La dernière pour aujourd'hui, qui a dit la principale cause de mortalité chez les mannequins est la chute à travers les grilles d'aération sur les trottoirs.
3: Est-ce que c'est un mannequin?
2: Non, c'est un Américain qui a dit ça.
8: Un photographe?
5: Woody Allen?
2: Pas Woody Allen, pas photographe.
7: Ricky Gervais?
2: C'est Ricky Gervais! Bonne réponse de Jean-Philippe Janssen.
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2: Une question pour Monsieur Blanc, qui habite Ondreville-sur-Essonne, dans le Loiret. Un sommet aura lieu mercredi prochain, auquel participera Monsieur Monténégro. Mais quel sera son homologue pendant ce sommet?
5: Monténégro, c'est les Français?
2: Alors non, ce n'est pas un Français, Monsieur Monténégro. Pourquoi vous faites
9: Marcella, je kiffe. Depuis tout à l'heure, je suis en train de la mater, je kiffe son accent.

0: kiffe sa vibes.
1: Pour que t'ailles à la dédicace.
2: Écoute, tu peux m'écrire une chanson un peu vulgaire.
0: Tout ce qui est dit, je suis sur, sous son charme. Mais t'es chercheuse, Marcella, c'est ça?
2: Oui.
3: Oui, elle trouve, croyez-moi.
2: Okay. Non, mais toi, tu sais, tu es très sexy. Je sais pas comment te dire. Moi, je te dis pas. Tu mériterais beaucoup plus des compliments que moi, hein.
0: Soumis. Non, pas du tout. Pas du tout. J'ai pas de voix
3: aujourd'hui. Soumis, pas Samy.
4: Pas soumis, ni Samy.
3: Mais il peut vous montrer son Scooby-Doo.
4: Soumis Bugsy, c'est joli aussi. Soumis Bugsy.
5: Soumis Bugsy. Tiens, prends ça.
3: Stomy. Ah, il vous plaît beaucoup, Stomy, alors.
2: Ah, non, mais il est super. Il est super sexy, hein.
0: Moi, je connaissais pas Marcella, mais je la découvre, franchement.
2: Mais toi, c'est la première fois que tu es là, non?
0: Non, là, je suis en tournée, donc je suis pas venu pendant un mois que je suis pas venu.
3: J'avais jamais osé vous réunir parce que j'avais peur que ça fasse des étincelles, que ce soit un peu trop chaud. Je me doutais qu'il y aurait un coup de foudre entre vous, vous voyez.
5: C'est pour ça qu'il a mis Doduic et Babille pour calmer un peu le jeu.
3: Parce qu'elle est rappeuse aussi, hein, au niveau de la langue.
2: Moi j'adore les rap, désolé. Hein.
0: Oui.
3: Vous aimez le rap?
2: J'adore la poésie comme ça, cette poésie. Oh. Quoi? Mais le problème c'est que moi j'aimais bien quand les rap étaient plus transgressifs dans les mots, quand on pouvait dire crève salope ou tout ça.
0: Bah là, aujourd'hui on ne peut plus Amer, dire. Non, hein? En tournée avec Mister Hammer, c'est totalement ça. Donc venez nous voir.
1: Ah, crève salope.
0: Non, c'est, un peu plus.
1: C'est ce que je dis à mes carottes quand je les rappe. Crève salope. C'est extraordinaire.
3: Dans quelle ville vous passez là bientôt, Stomy?
0: Là, on passe Toulouse, Bordeaux et Perpignan.
3: Regardez, elle prend son cahier pour noter.
2: Non, je vais prendre la Nicorette.
3: On est loin de Monsieur Monténégro.
4: Alors, hein, oui, c'est un sommet politique.
0: Ah oui.
3: Un sommet politique, oui.
1: Le G20?
3: Le G20, non.
1: Le
3: non,
1: G7.
4: C'est la COP. C'est la COP.
3: Non, il n'y a que deux pays lors de ce sommet qui aura lieu mercredi prochain. J'ignorais d'ailleurs que ce genre de sommet existait de temps en temps. Et alors, je vous donne un des deux représentants politiques. Il y en a un, c'est Monsieur Monténégro. Et je vous demande quel est son homologue.
4: Est-ce qu'il représente son pays, le Monténégro?
3: Non, pas du tout.
4: C'est pas du tout, pas du tout. Il est pas du tout ce pays-là.
3: Il s'appelle Monsieur Monténégro. Non, enfin, écoutez.
4: Bien sûr, non, mais ça aurait pu être un hasard, quoi. Voilà. Un peu comme si Monsieur Hollande avait été président des Pays-Bas.
2: Non, mais Monténégro, c'est, il représente l'Italie, par exemple.
3: Par exemple, mais oui, Albert Londres n'était pas anglais, monsieur.
4: Non, bien sûr.
3: Monsieur Barbier.
4: Non. Vous voyez. Anatole France était français.
3: Voilà, François Hollande n'est pas néerlandais.
6: Et France Gall, elle n'avait pas la double nationalité non plus.
4: Mais ça aurait pu tomber par hasard.
5: Est-ce qu'on cherche un pays européen?
3: C'est un sommet européen, mais il n'y a que deux pays qui participent.
5: Alors, c'est de petits pays.
1: Ce sont des îles?
3: Non.
0: Mais comment ça peut être un sommet européen, il n'y a que deux pays qui participent?
3: Parce que c'est de temps en temps que ces deux pays se réunissent.
0: Ok.
3: Et c'est toujours un mini événement.
2: Est-ce que c'est un... C'est l'Allemagne et la France?
3: L'Allemagne et la France, non.
4: Ce sont deux pays qui se touchent, qui sont voisins, qui ont une
3: frontière. Ah oui, c'est deux
0: pays. L'Italie et la Grèce.
1: Liechtenstein et quelque chose comme ça, non?
3: Comment vous dites, Bernard?
1: Le Liechtenstein et...
2: Luxembourg.
1: L'Andorre ou...
4: Enfin, c'est un tout petit pays. Vraiment, mais...
0: Portugal, Espagne.
3: Si le Liechtenstein et l'Andorre se touchent, Bernard...
4: Il y a un grand écart là.
1: C'est presque.
4: Alors, est-ce que c'est sans marin?
3: Non.
6: Espagne et Portugal.
1: Combien d'habitants?
3: Comment vous dites?
0: J'ai dit ça.
3: L'Espagne
0: non,
3: et le dit. Portugal.
0: Non, ça suffit. Non,
3: qu'est-ce qu'il y a, monsieur Boxy?
0: Non. Je donne très peu de bonnes réponses.
3: Oui, oui.
0: Quand je donne des bonnes réponses, je veux qu'on me les attribue.
3: Oui.
0: Je l'ai dit il y a 30 secondes.
3: Ah, si vous l'avez dit il y a 30 minutes, c'était une autre question.
0: Non, il y a 30 secondes, je l'ai dit.
6: J'ai pas entendu, mon chat. Attends, je vais te le dire avec l'accent, ce sera plus facile pour toi. J'étais pas entendu, cariño. Le soleil.
0: J'ai dit Espagne et Portugal, c'est bon?
3: Vous avez dit ça dans un dîner hier soir, mais...
0: Mais Laurent Ruquier, vous savez... Les gens, ils m'arrêtent dans la rue.
3: Oui.
0: Ils me parlent beaucoup des grosses têtes.
3: Ah, ça
6: me fait. Ils me demandent mes papiers.
0: Et ils me disent, Tommy, exactement, tu l'as dit ça, mais on t'a pas entendu.
3: Ah, voilà.
0: En plus,
3: voilà.
0: J'ai la voix pétée à cause de la tournée.
3: Et oui,
0: donne
3: oui.
0: Beaucoup. Mais je l'ai dit, donc il faut m'attribuer cette réponse.
3: Alors attendez, parce que.
0: En régie, on peut.
6: Mais c'est
0: en
6: pas régie. La réponse, Tommy.
0: Ah, c'est pas la réponse.
6: Maintenant, faut trouver l'homologue.
0: Ok, d'accord.
6: Donc faut trouver le nom, le blaze de l'autre gars.
3: Exactement. Okay. Parce voilà. Que monsieur d'accord. Monténégro, c'est qui à votre
2: avis? Espagnol.
3: C'est le premier ministre du portugais.
4: Et Sanchez, l'autre.
3: Pardon.
4: C'est Pedro Sanchez.
3: Pedro Sanchez, c'est l'autre. Bonne réponse de Christophe Barbier.
5: Mais Stomy l'avait dit la semaine dernière. Enfin, Laurent. Oui, il a marmonné dans sa barbe, mais il l'a dit quand même.
3: J'en ai connu des escrocs ici, vous savez. Des gars qui me disent, je l'ai dit. Ça, monsieur Boxy. Méfiez-vous à Marcella, parce que vous semblez séduite par ce garçon, mais c'est un gangster.
2: Ben ça, c'est pour ça qu'il me plaît. Hein.

0: tranquillement.
1: Et c'est pas lui le gangster, c'était son père.
2: Ah oui, c'est vrai, son papa est un gangster.
0: Ah, son père est un gangster.
3: Alors là, elle en peut plus.
4: Mais tout ce qu'il a dit, c'est magnifique. Tout ce qu'il peut dire, c'est magnifique. 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
0: Ah, gouard.
2: On veut le refrain, on veut le refrain.
4: Papa à moi est un gangster. Mon papa à moi est un gangster. Il fait partie du ministère amer.
0: Oh mon Dieu.
4: Mais d'habitude, j'ai pas cette voix-là.
1: Allez, on enchaîne. On enchaîne à mon tour. Balibalo dans son cercueil, bandé encore comme un chevreuil.
2: Attendez, attendez, attendez. Je pense que Marcella peut danser si on envoie la musique avec.

0: Vous voyez, il fait des clins d'œil aux mamans accompagnant leurs enfants. Vous avez vos chances, Marcella. Tel père, tel fils, comme disait La Fontaine. Ah non, c'est, si c'est nuit, c'est pas son frère.
1: Mais c'est ton Mibuxi, c'est la,
0: oh non,
1: c'est la
0: couleur
1: français. C'est la magie.
0: Et qui vous a dit que vous saviez parler, enfin, imiter Lucchini?
2: Ah ben personne.
3: Ah ouais, c'est ça.
0: Alors arrêtez, enfin.
4: Parce que c'était Lucchini.
2: Oui.
4: Ah, j'ai pas compris.
3: Et moi, je pense que Lucchini, on a assez avec lui pour qu'on l'imite un plus, hein.
0: Parce qu'elle le trouve...
3: Ah non, mais je peux pas. Je...
0: Comment vous
3: pour
0: trouvez
3: moi, vulgaire.
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0: Une autre question maintenant.
9: On fait pas les éphémérides aujourd'hui?
2: Mais c'est à la fin, c'est à la fin, c'est à la fin.
0: Pourquoi vous avez révisé les éphémérides?
9: Vous inquiétez pas.
0: Il faudra, faudra attendre 17h pour
9: j'ai
0: ça.
9: J'ai tout niqué, vous allez pas.
0: Ah, vous avez révisé, monsieur Boxy.
9: J'ai tout là.
0: Bah, si vous voulez, vous en faites un tout de suite. Moi, je suis pas.
1: Ah,
0: bah,
1: comme ça.
0: Bah,
1: ça
0: oui. Bah oui, je suis pas.
1: Parce qu'il a répondu qu'une fois au début, là. Il aimerait bien faire une deuxième réponse.
0: Bah, par exemple, il y a 50 ans, sortait un film où on voyait Régine dire des choses incroyables au cinéma.
9: Non, mais on veut savoir qui est mort ou qui est vivant. La date de naissance, on veut savoir les dates de naissance.
0: Oui, mais moi, dans l'éphéméride, j'ai pris ça. Et il y a pile 50 ans, c'est une question pour Robin Boujadeau qui habite.
9: Donc, les éphémérides, ça peut être tout, alors.
1: Eh ben oui, ça peut être Régine.
0: Ah oui. Alors.
1: Donc tu vas tout niquer, vas-y.
0: Je rappelle la question, il y a 50 ans, en 1974, donc si vous faites le calcul, oui. Hein, il y a 50 ans, sortait sur les écrans de cinéma en France, puisque le film était déjà sorti aux États-Unis, un film où on voyait Régine dire des choses qui surprenaient tout le monde.
1: Alors, la vraie Régine?
0: Non, pas la vraie Régine.
1: Ah. Donc, alors, c'est une voiture, c'est le nom d'un personnage.
0: Régine, c'est le nom du personnage.
1: D'un dessin
0: principal.
1: Animé.
0: Pas, donc, on veut le titre d'un du dessin film. Animé. Oui, on veut le titre du film.
2: Est-ce que c'est un film américain?
0: Oui, ah bah oui, je viens de vous dire qu'il était sorti aux États-Unis avant.
2: Et c'est
0: que
2: qui
0: nous.
2: Le réalisateur?
0: Ah bah, ça, j'ai pas tout
1: film
0: raconté.
1: De science-fiction?
0: Alors, science-fiction, non, pas vraiment, non, non, non.
1: Fantastique.
0: Fantastique, on peut dire, oui.
9: Il n'y avait pas Marlon Brando dans le film.
0: Non, il n'y avait pas Marlon Brando.
1: Autant Christine, la voiture qui fait peur, je vois ce que c'est, mais Régine, je ne sais pas.
0: Bah, 30, Régine,
1: 38 tonnes.
0: Peut-être. Si je vous donne le nom de l'actrice, ça peut vous aider?
1: Oui. Peut-être.
0: Alors, c'était Linda Blair qui jouait Régine.
1: Oh, ok, pas trop.
8: Est-ce que c'est un film qui a produit toute une série, genre Rambo 1, 2, 3, 4?
2: Vive la
1: Régine 1, Régine 2.
9: En tout cas, il y a Nikita Khrouchtchev qui était né aujourd'hui. Il y avait Brian Il y avait Salvatore Allende aussi.
0: Attendez, j'en ferai des questions comme ça tout à l'heure.
9: Oh, okay.
0: Mais maintenant, je sais au moins celles que vous avez.
1: Donc, il reste ou quoi? Il n'y aura pas Khrouchtchev, il n'y aura pas De Palma, il n'y aura pas Allende. C'est
9: merdé. Pas merdé.
2: Pourquoi Régine disait des choses particulières?
0: Eh bien, justement.
2: Des choses obscènes,
0: réfléchissez. C'est un film qui a 50 ans. Il est sorti pile il y a 50 ans aujourd'hui, chez nous en France.
1: Est-ce que c'est un film culte?
0: Ah oui, c'est un film culte. Et Régine disait des choses pas piquées des hannetons.
1: Est-ce que le titre du film, c'est c'est lié à ce personnage?
0: Non, c'est un autre personnage, le titre du film.
2: C'est un film de Robert Altman.
0: Et c'est quelqu'un qui rend visite à Régine.
2: C'est pas un film de Robert Altman?
0: Le titre, non, de Robert Altman,
1: c'est un super-héros.
8: Est-ce que c'est un film d'horreur?
0: On peut dire, oui.
8: D'horreur.
0: On peut dire.
8: Alors, L'Exorciste.
0: L'Exorciste. Oh, bonne réponse d'Ariel Dombal.
9: Bravo.
0: Eh oui. Régine, c'est la jeune fille, évidemment.
1: La petite fille.
0: La petite fille.
1: La petite fille qui crache du guacamole en disant « Ta mère, si je débite en enfer
0: !» Ça, j'étais sûr que vous aviez reconnu les paroles.
1: C'est formidable, ce film.
0: C'est pas la première chose qu'elle fait. Hein.
1: Non, non, ça, c'est au bout d'un moment.
0: La première chose qu'elle fait, c'est qu'elle descend les escaliers dans la salle de réception de la maison des parents.
1: À l'envers.
0: Et il y a un astronaute qui est invité, et elle lui dit « Vous allez mourir là-haut », et elle pisse sur le tapis. Voilà, c'est comme ça que ça commence.
7: Oui, ça peut
5: peut arriver. Une soirée un peu arrosée.
10: Et le metteur en scène s'appelle William Friedkin.
0: Exactement. Bravo. Ariel. Ah.
2: Non, comment s'appelle celle qui joue la mère, qui est formidable?
0: Alors, la mère, je pense, était jouée la mère par Chris McNeil, c'est ça, non? Pensez?
5: Je ne sais pas.
2: C'est formidable.
5: Le film est génial. Hein.
0: Et le père, l'exorciste, c'est Max von Sydow qui joue effectivement l'exorciste, qui rend visite à la petite fille pour
5: essayer de faire partir le malin.
0: Voilà, pour la dédiaboliser. Moi aussi, j'aimerais bien faire partir celui qui fait le malin.
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0: Mais c'est à vous de jouer, Carole. Bonjour, Carole.
11: Bonjour.
12: Bonjour, Carole. Bonjour. Oui, madame, vous êtes énervée, Carole.
0: Voilà, elle est remontée, Carole.
11: Oh là là, je suis très contente avec vous.
0: Ah, qu'est-ce que vous faites dans la vie, Carole? Vous n'êtes pas très loin, d'ailleurs, vous êtes dans le Val d'Oise.
11: Exactement. Ben, je suis fonctionnaire.
0: Fonctionnaire? Ben, en plus, l'indice vient d'être remonté lui aussi.
11: Ah ben, on attend encore.
12: Ah, bon, on vous a dégelé le point d'indice.
0: Ah, dites quand même. On vous a dégelé l'indice.
12: Alors, oui, ça fait du bien.
11: Oh.
0: Trois coquillettes de plus à la fin du mois. Carole, vous allez devoir parier sur une de mes grosses têtes pour tenter de gagner. Alors là, attention, hein, c'est pas une promesse que je vous fais. C'est du. Alors là, c'est du vrai, c'est du dur. C'est deux nuits.
12: Oh là là. Alors c'est pariou. Hein. Parce que lui, c'est du vrai, c'est du mou.
0: C'est deux nuits à Saint-Malo, l'hôtel Spa, le Nouveau Monde, la cité des corsaires et des grands navigateurs vous attend. Ah oui, l'hôtel Spa, le Nouveau Monde, c'est un enchantement à tous les étages. Piscine à jet sous-marin.
4: Ça veut dire que ça baise à tous les étages?
5: Il n'y a pas que le sexe, Bernard.
0: Solarium, spa avec piscine à jet, voilà. Restaurant des sept mers, le plaisir des papilles.
4: Et des mamies.
0: Le Nouveau Monde. Hôtel de Nouveau Monde.fr.
4: Oui, puisqu'il y a... C'est les papilles et les mamies.
12: Les papilles et les mamies.
4: Puisqu'il y a une piscine à jet.
11: Tout le monde est bien en forme.
0: Ah oui. Carole, il faut surtout trouver celui, pas celui qui est drôle, mais celui qui connaît mieux et qui suit mieux les noms qui font l'actualité.
3: Celui ou celle?
0: Oui,
3: celle.
0: Exactement. Ou celui. Ciel. Ciel.
12: Ouais. Le Yel. Ouais, c'est ça.
0: Ciel qui saura le mieux répondre à mes questions, qui est qui fait quoi.
11: Oui.
0: Oui. Je vous sens
12: convaincu, hein.
0: Je vous sens hésitante.
11: Non, je vais miser sur Christophe Beaugrand.
0: C'est un bon choix, autant que bon choix.
13: Ça
0: c'est un bon choix.
13: Des jours, ouais.
0: On va tout de suite commencer par Bernard Mabie. Bernard, pouvez-vous me dire qui est Christiane Lambert?
4: Christiane Lambert, c'est l'agriculture.
0: C'est-à-dire?
4: C'est la patronne de la FNSEA.
0: Excellente réponse, Bernard. C'est normal qu'il ait retenu son nom.
4: Ah, oui.
0: C'est la semaine pendant laquelle il bouffe gratos.
5: Il y est en exposition. Hein.
0: Mademoiselle Tchakalov.
3: Oui, mon amour. Enfin,
0: pouvez-vous dire qui est Max Verstappen?
3: Un joueur de rugby?
0: Ah, c'est un pilote.
3: Un apprenti?
0: Champion du monde de Formule 1 qui reprend du service
3: bon,
0: ce week-end.
3: C'est pareil.
0: C'est le Grand Prix à Bahreïn. Premier Grand Prix de la saison qui redémarre avec le duel que tout le monde va à nouveau suivre entre Lewis Hamilton.
3: Mais voyez!
0: Sir Lewis Hamilton, car il a

0: été anobli par la reine. On doit même donner maintenant le nom de la maman.
1: C'est le fils de sœur Ursule.
0: Non. Gudule.
2: Il est à côté. Hein.
0: En tout cas, Max Verstappen vous élimine.
3: Oui, ben désolé, mais les auditeurs sont complices. Enfin, ils savent ce que vous faites. Ils savent très bien que je ne connais rien au sport et que vous me posez une question de sport.
0: Monsieur Christophe Beaugrand, pouvez-vous me dire, cher Christophe Beaugrand, qui est Germain Louvet?
4: Alors Germain Louvet, qui est très bien connu.
0: C'est pas un sportif, hein,
4: il est en train de faire des signes bizarres. Hein. Germain Louvet fait du patinage artistique.
5: Non, ça
4: Germain Louvet est un danseur étoile. C'est ça. C'est le nouveau danseur étoile de l'Opéra de Paris.
0: Alors je dois dire que je vais vous accorder le point. Je vais vous dire pourquoi je vais vous accorder le point. Parce que franchement, trouver un danseur étoile en voyant Yoann Riou, alors là, chapeau, fallait le faire.
4: En fait, mais on aurait dit l'hippopotame dans Fantasia. Vous savez.
6: Vous devez vous remercier, madame. Vous devez me remercier.
4: Oui, alors Yoann a tout donné.
0: Germain Louvet.
4: Merci d'accepter.
1: J'espère que la scène de l'opéra est solide.
0: Germain Louvet est un magnifique danseur étoile qui vient de publier des choses qui se dansent chez Fayard et qui va danser la Bayadère tout prochainement avec François Allu. D'ailleurs, ils seront
4: Je connais.
0: L'un et l'autre sur la scène de l'opéra Bastille. Allez, vous êtes qualifiés, mais c'est bien parce que j'ai envie de faire plaisir à notre auditrice Carole et que le mime de Riou était tellement introuvable.
5: Il y avait un exploit. Pas
4: ah ben, vous êtes passé à côté d'un truc là.
0: Ariel Dombal. Oui. Cher Ariel, pouvez-vous me dire, Ariel, qui est Patrice Evra?
7: Oui, Patrice Evra fait maintenant partie du gouvernement. Et c'est le nouveau secrétaire d'État auprès des dom-toms.
0: C'est un ex-footballeur qui a publié sa biographie il n'y a pas si longtemps. Et ce qui est étonnant, pourquoi on en reparle aujourd'hui, vous le savez, monsieur Riou.
6: Il a fait un bouquin, non? Il a fait un livre où il raconte.
1: Ça date
6: j'ai pas vu ces dernières heures.
0: Il y a un mois. Non, il va faire un combat de boxe, Patrice Evra.
4: Ah non, je peux savoir.
0: Il va boxer, il va affronter un youtubeur sur un ring.
4: Ah bon?
0: Un
4: youtubeur.
0: Le 30 avril prochain.
6: Comment il s'appelle ce youtubeur?
0: L'ancien footballeur Patrice Evra va disputer son premier combat de boxe
4: contre McFly et Carlito. Ça va être violent.
0: Contre le youtubeur Adam Salé, que je ne connais pas. C'est un Américain d'origine qui a 28 ans. Il est également chanteur et ils vont s'affronter sur un ring. Vous êtes éliminé, Ariel Dombal.
4: C'est du catch, ça.
0: Monsieur Mouax, pouvez-vous me dire qui est Louis Léopold Boyi?
8: Oui, c'est l'homme qui était témoin de la défenestration de Mike Brandt.
0: D'où non, ça sort,
7: moi,
0: ça?
7: Moi je sais, Boyi.
0: Allez-y.
7: Eh bien, c'est un caricaturiste, un dessinateur qui a une exposition au musée
0: Cognac-Jay.
7: Ouais,
0: c'est dommage que c'était pas votre tour. Hein,
7: bah oui.
0: Monsieur Mouax s'est éliminé.
7: Oui, oui.
4: Mais il y a un homme qui était témoin de la défenestration de Mike Brandt.
8: Lui.
4: Ah ouais.
0: Mais non, il est mort en 1845.
4: Ah, oui.
0: C'est jusque fin juin au musée Cognac-Jay, exposition Louis-Léopold Boyi. Seul un qualifié pour l'instant, sur qui vous avez misé,
4: non,
0: Carole.
4: Deux. Il a trouvé Bernard.
0: Ah oui, c'est vrai, j'avais oublié Bernard.
4: Il a trouvé la NSA.
0: Alors il y en a deux.
1: Christian Lambert. Je sens le pâté, appelez-moi Inaf.
4: Inaf is Inaf.
0: Et il y a Riou encore, Yoann Riou, pouvez-vous me dire, cher Yoann, qui est...
6: Non, vous n'allez pas m'avoir.
0: Salomé Zourabichvili.
6: une Ukrainienne qui essaye de sauver son pays, qui se bat. Une Ukrainienne, une...
0: La présidente de la Géorgie, vous êtes éliminée.
4: Elle parle parfaitement français.
0: Un duel Mabille-Beaugrand. Je vais éliminer Mabille très très vite, vous allez voir. Ça va se faire.
1: Bien.
3: Parce que il n'est pas facile à éliminer.
4: Il a le courage,
3: hein.
4: Vieille troupe.
0: Qui est Edith Jones?
1: Edith Jones, c'est la sœur d'Edith Piaf.
0: C'est un Australien qui est évidemment l'entraîneur sélectionneur du 15 d'Angleterre. On va les affronter samedi, évidemment. Et attention, on va peut-être gagner le Grand Chelem samedi soir. Nous, les rugbymen français.
4: Ouais. Oui.
0: Nous, les bleus.
4: Et oui.
0: On sera devant notre...
4: Avec Antoine Dupont, avec lui, il est beau.
0: C'est Fabien Galthié qui est le sélectionneur.

0: français, et c'est Eddie Jones qui est le sélectionneur anglais, même s'il est australien d'origine. Christophe Beaugrand vous envoie, chère Carole, à Saint-Malo.
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0: Qui, hélas, n'a pas été défendu par sa vieille Betsy entre février et mars 1836 et en est même mort.
3: Qui n'a pas
4: sa vieille Betsy, c'est un animal. Hein.
0: La vieille Betsy n'était pas un animal.
5: Est-ce que c'est une personne humaine vivante ou
0: qui
5: pas
0: est mort, je vais poser la question différemment si vous voulez, qui est mort malgré sa vieille Betsy en février-mars 1836.
5: Est-ce que c'est le nom de son fusil, par exemple, sa
0: Betsy? Exact.
6: Oh là, c'est malin.
0: Bravo, monsieur Beaugrand.
4: C'est sa femme, moi.
7: C'est quelle date?
4: Mais c'est un vrai personnage ou c'est un personnage de film ou de dessin animé?
0: C'est un vrai personnage, madame.
5: Américain.
0: Puisque je viens de vous donner les dates. Alors, vous savez comment c'était à cette époque-là, on n'a pas les dates.
8: Ouais. Ah, mais attendez,
6: c'est un cow-boy.
8: Non, c'est pas, il n'a pas eu un problème avec Fort Alamo.
0: Oui.
8: Davy Crockett.
0: Et c'est Davy Crockett. Bonne réponse.
8: Elle s'est enrayée parce qu'il n'a pas pu tirer, il s'est fait tuer en retour.
6: Moi, je ne savais pas que c'était un vrai personnage, Davy
4: Crockett. Bah oui, moi non plus, c'est pour ça que je posais la question, parce que je savais bien que Davy Crockett, il y avait eu ce problème-là.
9: Davy Crockett, l'homme qui n'a pas peur.
6: Voilà, c'est ça.
4: J'étais sûre qu'il n'avait pas existé, moi, Davy Crockett. J'ai le déguisement, j'ai tout, moi.
0: Comment ça va, le déguisement?
6: Oh, tu gardes tes soirées pour toi, Dari.
7: Moi aussi, j'avais la panoplie.
4: Avec la queue de renard. Bah oui, on avait tous les deux la queue.
0: Bah oui, Davy Crockett a existé.
4: Gérard l'a toujours.
6: Il l'a pas derrière la tête, en principe.
4: Les
6: enfants. On essaie d'élever un peu l'émission, s'il
0: justement,
6: vous plaît.
0: Justement,
4: une panoplie.
10: La tête de qui?
0: En tout cas, Davy Crockett s'est vu confier la garde de la palissade sud du fort à
8: J'ai cru que vous alliez dire autre chose.
0: Et la légende a retenu qu'il il serait mort en effectuant une sortie. Il a été fait prisonnier par le général mexicain Manuel Fernandez Castrillon, qui l'a exécuté avec une douzaine d'hommes. Bon, d'autres disent tout simplement qu'il a fait partie des morts lors de l'assaut final et que son fusil, la vieille Betsy, n'a pas servi ce jour-là. Il l'avait appelé Betsy en hommage à sa sœur, Davy Crockett.
6: Qui était vieille.
0: Comment ça?
6: Non, sa sœur, pour vieille Betsy, je ne sais pas.
8: Mais c'est drôle, ça, dimanche.
5: La vieille sœur.
8: Peut-être tu devrais faire humoriste. Hein.
6: Parfois, je me fais charrier par Paul Elkarat.
5: Il est méchant.
6: C'est le bout du monde.
0: En tout cas, on a tous aimé regarder Davy Crockett.
4: Ah oui.
7: C'est un feuilleton télé, Davy Crockett.
5: Oui.
8: Écoute, Gérard.
6: Quand tu le chantes, ça donne envie de regarder.
7: J'avais la palette. J'avais même la corne où on soufflait.
5: Oh là là là là.
4: Moi, je pensais que c'était comme Zorro qui n'avait pas existé.
5: Mais Zorro est.
8: Et Zorro n'a pas existé. C'est issu d'un roman de Johnston McCulley.
5: On m'a dit qu'Albator n'avait pas existé.
7: Quoi?
8: Oh, vous me saoulez.
5: Et Goldorak non plus.
6: Et Tintin.
8: Ah, Tintin est issu d'une personnalité connue qui s'appelait Pal Ulde.
5: Je pense que la dame va nous rappeler en disant qu'il dit n'importe quoi.
8: Non, je t'assure que c'est vrai.
0: Pour Gauthier Chandron, qui habite Perrières dans le Calvados, la question suivante concerne justement des héros de bande dessinée. On les avait appelés les héros les plus cons de la BD. Et ils s'appelaient Grabadu et Gabalyouchou. Mais qui est l'auteur de cette bande dessinée?
8: Tiffé Tondu?
0: Mais non,
8: je viens
0: de vous donner leur nom, monsieur Elkarat. Soyez pas aussi con que Boublil.
8: C'est pas être aussi con, ça aurait pu être leur vrai prénom.
6: C'est une balle perdue.
0: Grabadu et Gabalyouchou sont les noms des deux personnages de bande dessinée qu'on a appelés à l'époque les héros les plus cons de la BD.
8: Les Peyot.
0: Ça sortait dans Vaillant dans les années 60. Et je vous demande le nom.
7: C'est belge.
0: Le nom du dessinateur créateur de Grabadu et Gabalyouchou.
5: Bon, il est connu pour une autre bande dessinée beaucoup plus célèbre.
4: C'est pas Hergé. C'est à quelle époque?
0: Ce n'est pas
5: Uderzo.
7: Fortin.
0: Fortin. Franquin. Uderzo non plus.
4: Chef. Celui qui a écrit Bécassine.
0: Non, non.
4: Celui qui a écrit Pim Pam Poum.
0: Non.
5: Est-ce que si jamais on donne le nom du personnage, l'autre personnage célèbre qu'il a créé, tout de suite son nom à lui va apparaître.
0: Il y a des chances, oui.
4: Ah, celui qui a les trois pieds nickelés là.
0: Ah, les trois pieds nickelés.
8: Non, c'est Forton.
0: Ribouledingue, Filochard. Et non.
5: Est-ce que c'est une bande dessinée qui a encore du succès aujourd'hui?
0: Il y en a fait plusieurs qui ont eu du succès.
4: Il y avait pas Zig et Puce.
0: Ah oui, mais c'est pas lui.
5: Il y a pas les tuniques bleues.
0: Non plus.
4: Il a été dessiné dans Fluide Glacial.
0: Non, c'était...
7: Il est mort.
0: Alors écoutez, il est mort en 2011.
5: Ah oui, et il continue à faire des bandes dessinées
0: Bah non.
5: Non mais...
4: Bah non, c'est mort.
5: Dans les années 2000, il continue à faire des bandes dessinées.
0: Ah bah oui, bien sûr, ce qu'on dessine, c'est jusqu'à la
4: plutôt
0: fin.
4: Plutôt pour enfants ou des bandes dessinées adultes?
6: Ça c'est...
5: Est-ce qu'il faisait Natacha, hôtesse de l'air?
0: Non plus.
4: Oh, c'était bien ça.
5: Est-ce qu'il a le personnage célèbre qu'il a créé, c'est un héros ou c'est plusieurs?
0: Ah, il y a tous les genres. Hein,
4: les pics. Raon, c'est lui qui faisait Raon.
0: Ah non, il faisait pas Raon.
7: C'est pas lui qui a fait Bob Flappy.
0: Ah, je peux vous
5: Bob
0: aider.
5: Bob Flappy.
6: C'est quoi cette BD d'avant du Moyen Âge?
7: Bob Flappy. C'est pas que lui, Bob Flappy.
0: Bob Flappy.
7: C'est incomplet.
6: Bob Flappy.
7: J'adorais Bob Flappy. J'adorais, c'est comme
0: la jeunesse de Gérard Jugnot. J'imagine le petit Gérard en train de dire Bob Flappy.
7: Mais c'était dans les années 60.
6: Ah oui.
0: Alors c'est lui aussi qui a créé et dessiné Totoche, si ça peut vous aider.
6: Ah, Totoche.
4: Pif, non?
0: Pif, non. Non.
6: Totoche.
0: Mais il y a deux héros.
6: Parce que moi, une Totoche, c'est autre chose. Donc c'est quoi Totoche?
4: Quoi pour toi, une Totoche?
6: Bah, une Totoche, c'est là où les garçons ils s'amusent.
7: Une Tocha.
0: Oui, oh, ouais. Merde. Ça n'a rien à voir avec tout ça. Il faut faire très attention à ce que je dis. Pardon.
8: C'est Edika.
0: Pardon, Isabelle Mergot. Il est né à Stockholm, puisqu'une fois qu'on est né à Stockholm, on y est éternellement. Mais comme il est mort, bon bah voilà, je me permets de dire qu'il était né à Stockholm, mais il est mort à Pont-l'Abbé d'Arnoux.
5: Est-ce qu'il avait un nom qui sonnait suédois?
0: Non, mais c'est un nom de dessinateur connu parce que on lui doit deux grands, et particulièrement un grand héros de
5: Ricochet,
0: de bande dessinée,
6: Gaston Lagaffe,
0: d'ailleurs, qui perdure aujourd'hui encore.
4: Qui a été adapté en dessin animé ou pas?
0: Et même en film, oui.
7: Il n'a pas été assassiné avec.
0: Ah non, il n'a pas été assassiné.
4: C'est plus pour les petites filles ou pour les petits garçons?
0: Il a travaillé pour Pif Gadget, pour Vaillant.
5: Ah, voilà. Pif Gadget.
7: Était communiste.
5: C'est pas lui qui a fait Raon,
0: non? Non, mais par exemple, Corinne et Jeannot, ça vous dit quelque chose?
6: Ah oui. Corinne et Jeannot, c'est mes voisins du 4e.
0: Bah, c'est lui aussi qui a dessiné Corinne et Jeannot, vous voyez. Okay. Mais c'est pas ce qu'il a fait de plus connu encore. Les héros les plus cons de la BD, Grabadu et Gabaliouchtou, on est parti de là, vous voyez. Mais le plus connu, évidemment, c'est une série qui a été adaptée en bande dessinée,
4: La famille Fenouillard.
0: En dessin animé, en film.
6: Bécassine.
0: Peut-être même d'ailleurs Boublil, ce couillon, il a dû jouer dans le film, tiens.
5: Ah, c'est récent alors.
6: Mais il est tellement con, il s'en souvient même plus.
5: C'est pas le petit Nicolas ou genre de truc.
0: Je pense qu'il est peut-être le seul qui jouait pas dedans, mais enfin bon, il y avait à peu près...
6: Astérix !
0: Non, il y avait à peu près tout le gratin humoristique français là-dedans.
5: Is no good, et c'est Tabary.
0: Ah. Jean Tabary, oh, ouais. Is no good. Bonne réponse de Christophe Beaugrand, on y est arrivé.
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0: Vous êtes content de revenir, monsieur Esteban?
10: Oui, c'est ma troisième fois et je suis super en forme et j'espère décevoir tout le monde.
0: Non, parce que vous ne nous décevez déjà pas en termes de, je dois le dire, de tenue. Je ne sais pas si
4: ah
0: vous
4: oui.
0: êtes...
4: Ah oui,
0: qu'est-ce que vous avez risqué, Caroline?
4: J'adore ce petit sweatshirt...
10: Panthère. Voilà, panthère. J'ai un sweat panthère. J'aime bien mettre de la couleur, au moins ça met quelques points de mon côté déjà.
0: Alors oui, là, puis c'est génial qu'il n'y a pas de couleur, c'est du noir et blanc. Ouais, là,
4: oui. Non, mais le bas, c'est de la couleur. C'est un rose poudré.
10: Et je montre mon t-shirt qui est hyper coloré.
11: Voilà. Ça ne laisse aucune ambiguïté quand même. Hein.
6: C'est de la radio,
11: c'est
6: mais bon.
11: C'est beau, c'est un assortiment gourmand que ça s'appelle. Hein. Tu sais, il y a deux sortes de panthères. Moi, je travaillais dans la fringue. Il y a la panthère, selon que tu l'accessoirises, c'est panthère chic ou panthère pute. Bah, toi, t'es entre les deux.
6: Chic ou pute.
0: Ce sont vos tenues de scène, c'est les tenues panthères?
10: Non, c'est mes tenues casual. Sur scène, je suis habillé d'une tenue Mondrian. C'est un peu des constars. C'est moi qui ai inventé le concept. C'est moitié combinaison, moitié costard.
11: Ah, c'est beau,
10: ça fait une constar.
0: Ah oui.
10: Ouais, j'étais assez fier.
0: Je sens que ça plaît beaucoup à Ariel que vous allez pouvoir faire un jour des concerts communs underground.
4: Oui, peut-être. Et puis j'aime mieux le constar que le confinement. Ça, c'est certain. Hein. Ça fait plus briller.
0: Ah, vous en êtes où d'ailleurs, Ariel, dans votre confinement?
4: Alors non, je triche un petit peu, car je suis allée. Il y avait dans la grille du parc, une ouverture. Et donc, j'ai triché et je suis allée
12: et j'ai été éblouie par les lilas. L'herbe a évidemment poussé comme jamais et j'ai vu quelques petits ratons aussi que je n'avais jamais
8: des
12: vu
8: ratons,
12: auparavant.
8: Des ratons, des ratons. Laveurs ou pas?
12: C'est quoi des ratons? Écoute, c'était des ratons parce que ça ressemblait.
9: Des gros rats. Oui. Pourquoi tu sais pas que c'était des rats adultes de petite taille?
12: Non, parce qu'ils étaient beiges, plutôt mignons.
0: Vous avez vu Candy? Vous avez vu Candy?
12: Candy.
0: Ah, c'est le nom d'un raton.
12: Ah, c'est le nom d'un raton.

0: C'est aussi
1: le candidato.
2: Bravo.
3: Bon, allez, je l'applaudis, mais c'est pour lancer l'émission.
0: Non, non, mais il faut relancer,
1: ah bah,
0: ouvrir, non, ouvrir les plages. Qui est allé à la plage?
1: Personne.
0: Parmi
1: personne,
0: nous
1: personne. Interdit. Non, mais interdit.
0: Oui, mais non, mais ça c'est pas possible. Les plages,
1: en
0: vraiment.
1: En plus, je vais vous dire, à Paris, c'est rare.
0: Ah non, il y a Paris plage qui va réouvrir.
4: Oui, bien sûr, bien sûr.
5: C'est bien une année où on est sûr que ça va.
1: Elle est d'un optimiste, Ariel Dombal. Vraiment. Tiens, d'ailleurs, est-ce que vous avez trouvé quelque chose sur les réseaux sociaux,
0: oui,
1: Ariel?
0: Alors, j'ai trouvé une pensée philosophique. Plus que ça, un sujet de philo 2020. Il manque de masques ou bien il masque des manques? Vous avez 4 heures.
6: Oh, c'est très joli.
1: Ah oui, c'est joli.
0: Ah ouais, c'est joli.
1: Le musicien que vous êtes, monsieur Esteban, a trouvé quelque chose.
3: Oui, je vais citer un autre musicien qui est un poteau à moi. Enfin, pas vraiment pote, mais on s'est déjà bourré la quiche ensemble. Enfin bon, bref, c'est Joe Starr. Il dit, le plus triste de tout ça, c'est qu'on ne saura jamais si la France aurait fini dernière ou avant-dernière de l'Eurovision 2020.
1: C'est vrai, normalement, c'est le 16 mai hein, que c'était prévu l'Eurovision.
0: Dites-moi, bourré la quiche, c'est où la quiche?
3: Alors la quiche, c'est une sorte d'endroit un peu entre deux zones qui est une sorte d'état second.
0: Ah, c'est
3: enfin
0: ça.
3: Bon, bref, on était à un festival et puis il y avait un petit jacuzzi gonflable et puis...
6: Avec Joe Starr, t'as fait
3: oui, avec avec Joe Starr, j'étais dans un jacuzzi gonflable.
7: Mais vous aviez rempli le rhum?
3: Et ben, du coup, il me tendait sa bouteille
1: c'était
3: de rhum.
1: C'était avant ou après Kael?
3: Bon bref, il m'a tendu sa bouteille de rhum, je voulais faire pote avec lui, alors du coup j'en ai bu et j'ai complètement foiré mon concert. Et c'est un concert où on a commencé à 7000 et on a fini à 700. Et même le régisseur nous a dit, bon allez là c'est mort, et il nous restait 3 morceaux, et il a dit non ben c'est bon.
6: T'étais bourré.
0: Et ouais, donc c'est bourré la quiche.
3: Bourré la quiche,
5: ah, ouais. Oui,
3: se mettre dans un état second.
5: Ça veut dire se bourrer la gueule.
3: Voilà. Oui, voilà, ça, ouais, la quiche, la gueule.
0: Bah, ah mais ce n'est pas plus bas la quiche, c'est
3: non.
0: Tout.
3: Non.
1: Arrive.
5: Mais attends, quand ton mari te dit fais-moi une quiche, tu lui fais quoi, toi?
7: Elle lui fait la gueule. Elle lui fait la gueule.
6: Mais c'est quoi dans la quiche de rêve?
7: Tu me fais la quiche.
5: Parce que là, j'ai très peur.
1: Vous avez trouvé quelque chose, Florian Gazan?
7: Oui. Quel dommage, tous les gens qui sauraient diriger le pays sont occupés sur Twitter.
1: Ah, on disait ça des chauffeurs de taxi oui. Avant. Ah, il y a Florent Moreau aussi qui a tweeté, après chaque utilisation, lavez votre masque en tissu 30 minutes en machine à 60 degrés, puis désinfectez la machine cycle eau de Javel, démontez la machine pièce par pièce et passez les pièces au sèche-cheveux. Enfin, rincez la salle de bain au Karcher, puis allez vivre quelques jours à l'hôtel le temps que ça sèche.
7: C'est
1: à peu près ça. Et puis à Land, Yves, le célèbre Yves Land, qui nous gratifie de quelques mots d'humour sur Twitter régulièrement, il dit le gouvernement martèle que les vacances dépendront des efforts des Français, alors que c'est de leur fête au gouvernement s'il n'y a pas de masque, pas de test, ni de moyens pour l'hôpital. C'est un peu comme si un mec qui baise mal expliquait à sa meuf, si tu veux jouir, va falloir y mettre un peu du tien.
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1: Une question pour monsieur Marguet qui habite Blois. Si dans un livre on vous décrit quelque chose comme étant ponceau, de quoi s'agit-il? Ponceau.
9: P-O-N-C-E-A-U.
1: Vous êtes en train de bouquiner, vous lisez un livre, monsieur voilà. Ramy, oui. et
9: c'est
1: une,
9: et alors
1: c'est une supposition.
5: Et là, tu te prends en photo, parce que quand même... C'est la story du jeu.
1: Et on vous dit, tiens, tel truc est ponceau, c'est ponceau.
9: Poussif.
1: Non, pas poussif.
9: Poncif.
1: Qu'est-ce qui peut être ponceau? Je regarde d'ailleurs ici. Ici, on peut voir les choses qui sont ponceaux.
7: Est-ce que c'est lié au physique?
1: En physique, non.
7: Incompréhensible.
1: Ah non, non, non, non.
9: Un peu lourd.
1: Un peu lourd, non.
7: Lié à la tenue.
1: P-O-N-C-E-A-U.
9: Mais c'est uniquement quand on lit un livre?
1: Ah non, ah. Non. Parce que c'est une question de vocabulaire. Et c'est vrai que c'est un terme plutôt littéraire. On n'utilise pas tous les jours le qualificatif de ponceau, vous voyez.
7: Est-ce que c'est lié à un caractère?
1: C'est un adjectif invariable.
9: Ah, c'est un adjectif.
1: Ah oui, oui.
9: On est ponceau.
1: Ah, bah, vous n'êtes pas ponceau, mais
9: il y a. Quelqu'un ici est ponceau.
1: Alors, je vois. Ah. Non, il n'y a personne qui est ponceau ici.
9: Ça va.
1: Mais vous pourriez porter quelque chose de ponceau.
9: Ah, c'est une couleur.
1: C'est une couleur.
9: Ah, c'est. Ouais.

0: Bonsoir, ça doit
1: du
0: être
1: blanc.
0: Rouge.
2: Du rouge.
0: Du rouge carmin.
1: Alors, rouge carmin, rouge vif. Bonne réponse de Liane Folly. C'est le rouge vif foncé de la fleur du coquelicot qui est ponceau.
3: Ah,
1: peut-être vous avez eu un maillot ponceau.
3: Ah, oui. Au Milan.
4: Ah, oui, bien sûr, oui.
1: À Milan, c'est
3: maillot rouge et noir.
1: Ah bah voilà, vous voyez.
4: Ouais, à Lille aussi. Ouais.
1: Ah bah à Lille. Ah bah voyez, vous avez...
4: Ouais, le micro est ponceau.
1: Le micro est ponceau. Okay. Ah oui, vous apprenez des choses ici. Hein bah alors, quand vous allez retourner à Lille, vous allez avoir vos anciens collègues footballeurs et dire, est-ce que t'as gardé ton maillot ponceau?
5: Et là, quand il va s'arrêter au feu, il va dire, ah, bouge pas, il est ponceau.
1: Ou même à table, dis donc, on prendrait pas un petit coup de ponceau. Vous voyez, faut savoir utiliser les choses.
5: J'aime bien.
1: Une question géographique pour Karine Pasteur, qui habite Carros, dans les Alpes-Maritimes. De quel endroit Topeka est-elle la capitale?
3: Amérique du Sud?
1: Ah non.
5: Topeka.
1: De quel endroit Topeka est-elle la capitale?
5: Topeka.
1: C'est une question géographie. Et Topeka s'écrit, si ça peut vous aider, T-O-P-E-K.
5: Aka!
1: Aka, comme vous dites.
3: Donc c'est pas en Afrique donc plutôt.
1: Ce n'est pas en Afrique. Ma question est très précise, c'est quel endroit a Topeka comme capitale?
6: Ah oui, c'est endroit.
1: J'ai pas dit pays.
3: Exactement. Est-ce que c'est pas une fiction? Non, c'est pas.
1: Ah non, une fiction, non.
3: C'est pas une île alors?
1: Une île non plus.
7: Bah c'est forcément d'un pays la capitale.
1: Alors, cher Chantal, par exemple, Rouen ou Le Havre ou Caen ont été les capitales de la Normandie, vous voyez.
7: D'accord, une région alors.
1: Ça peut être une région.
7: Ah, oui,
5: est-ce qu'il s'agit du Japon?
1: Du Japon, non.
3: C'est en Europe, Laurent, c'est en Europe?
1: Ce n'est pas en Europe.
5: C'est dans l'Est.
1: Dans l'Est, non plus.
3: C'est pas vers le Groenland, quelque chose dans le...
5: En Norvège.
1: En Norvège, non.
4: En Afrique, alors, il y a plus beaucoup.
3: Il faut prendre l'avion pour y aller, c'est vraiment très
1: Très
6: long. Est-ce que c'est dans les îles?
1: Dans les îles, non.
5: Moi, je dirais, non, Japon, non, Chine non plus.
7: Ça a à voir avec Topkapi?
1: Pas du tout, mais tout donné sauf un pays, quand même.
5: L'Amérique. La Russie.
6: L'Amérique.
1: Qu'est-ce que vous appelez l'Amérique?
5: L'Amérique latine.
1: Non.
6: Non, les États-Unis.
1: Alors, bon, on a...
6: En Arizona.
1: Alors, voilà, donc les États-Unis, ça veut dire quoi? Qu'il y a plusieurs États. On avance.
5: C'est la Californie.
1: La Californie, non.
7: En Amérique du Sud.
4: Au Texas.
5: Texas.
1: Texas, non.
3: New Hampshire.
6: Miami.
1: Miami, non.
6: Honduras.
1: Honduras.
4: San Francisco.
1: Honduras n'est pas un État américain, Chantal.
5: Est-ce que ça serait pas en Floride?
1: En Floride, non.
6: Est-ce que c'est pas l'Iowa, par exemple?
1: L'Iowa, non. Non, non, non. C'est
5: Mexique. Mexique.
1: Non, c'est pas le... Mais le Mexique n'est pas un État américain.
5: De là par là. L'Alaska.
1: L'Alaska, non.
4: Le Minnesota.
1: Ah, le Minnesota, mais où alors?
4: Encore une passe D.
1: Non, pas du tout.
6: Dans le Maine.
3: Est-ce que c'est dans l'ouest des États-Unis?
5: Il est à fond, j'adore. Il fait ça. Encore une passe D, ouais.
1: Et c'est vrai que cette ville, Topeka, n'est pas très connue. C'est la quatrième ville.
4: C'est la moins peuplée.
1: De l'État, et pourtant, c'est bien celle-là qui, effectivement, est la capitale du...
5: Missouri.
1: Non.
4: Du New Jersey.
1: Non plus, mais c'est bien ça, vous voyez.
3: Mississippi.
5: La Nouvelle-Angleterre.
3: La Caroline du Sud.
1: Il a trouvé sur son textile.
5: La Pennsylvanie.
1: Ah non. Au nord, vous avez le Nebraska. Je vais vous aider pour que vous situiez un peu ce... Voilà. Vous voyez les États-Unis. Au nord, vous avez le Nebraska. Oui. À l'est, vous avez le Missouri. Oui. Au sud, vous avez l'Oklahoma.
4: En bas à gauche, on a pas Mel Anderson, on a Malibu.
5: La Californie.
1: À l'ouest, vous avez le Colorado. Au milieu de tout ça, il y a
5: le Nevada.
1: Non, le Nevada, non.
4: Mais non, c'est Los Angeles.
5: Après, oui. Oklahoma, on l'a dit, Oklahoma.
1: Ah ouais, Oklahoma. On a dit beaucoup, pas l'Oklahoma. Non, mais écoutez, combien il y en a d'États américains?
3: Il y en a 52, non?
1: Oui, non, pas 12.
3: Il y en a 52, 51, 51.
5: Non, il y en a 56.
1: Alors, oui, on n'a pas fait le tour.
7: Il fait très froid, je crois.
1: Topeka est la capitale de cet État américain. Qu'est-ce que je peux vous dire de plus? Là, je vous ai fait. Écoutez.
5: C'est pas un truc chire. Il y a bâton rouge.
1: Non, non.
5: Tampa.
3: Louisiane.
1: Non, je vous ai donné tous les États autour.
4: Un bateau ponceau.
1: Non.
7: Wyoming.
1: Qu'est-ce que vous dites, vous?
7: Le Wyoming.
1: Je croyais que vous étiez en train de bailler, moi.
7: Mais ça existe, le Wyoming.
4: Oui, mais c'est en Chine, ça.
7: Mais non.

0: C'est en un seul mot. Ah et la ville célèbre dans cet état. On va donner non seulement 300 euros, mais en plus, on va donner un chèque RTL parce que je suis certain que quelqu'un va avoir évidemment.
1: Ah, dans le Houston.
0: Le Houston. Non, non, non. Mme Pastor touche un chèque RTL à Carros. Dans les Alpes-Maritimes, levez la main. Regardez, monsieur Rioux.
2: Il y en a 7000.
3: Bonne réponse.
0: Parce que là, là vous avez été nul, les grosses têtes.
4: Vraiment.
5: Vous êtes opéré en premier.
6: Toujours nul.
5: Bonjour, monsieur. Comment vous vous appelez?
7: Thomas.
5: Alors, vous êtes sûr d'avoir la bonne réponse? C'est comment?
7: Kansas.
0: Le Kansas. Évidemment, avec Kansas City, qui est la ville la plus connue. Mais c'est bien Topeka, la capitale. Bravo, monsieur. Vous gagnez 100 euros.
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9: Dans les 20 derniers mois, le cours de l'or a pris 50%. Si ça monte, par définition, c'est que les achats se multiplient. Achats qui viennent, bien sûr, des particuliers, mais il n'y a pas que ça. Depuis plusieurs années, ce sont les banques centrales qui achètent massivement. Et c'est le point clé, elles se débarrassent du dollar américain. C'est le symptôme du déclin des États-Unis et de la montée en puissance de ce qu'on appelait naguère le tiers-monde.
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0: Pour les Parisiens, évidemment, tout va bien, ils connaissent l'avenue Montaigne. Est-ce que tout le monde en région connaît cette célèbre avenue de Paris, qui est une des plus chics, hein,
10: quand même? Il y a beaucoup de magasins de luxe.
0: Voilà, de la capitale, on va dire, c'est un peu comme...
1: Oui, puis c'est ce qu'on appelle aussi le carré or pour l'immobilier.
0: Voilà.
1: C'est l'immobilier qui est le plus cher à Paris.
0: On va dire c'est la remise d'Ariel Dombas, la populaire.
1: Voilà.
0: Oui, c'est ça. Mais en tout cas, avenue Montaigne, à une époque, il y avait un endroit assez incroyable où on pouvait voir Rigole Bosch, Rosalba, Céleste Mogador, Musquette, Frisette, Finette et Marionnette.
10: Oh, c'est des drag queens.
0: Comment s'appelait cet
10: endroit? Non, pas à l'époque, c'était des prostituées.
3: C'est pas du tout lié à un dessin animé alors?
1: C'était un bordel, c'était une boîte.
3: On dirait un peu les noms des filles du Crazy Horse.
0: Alors c'est vrai que ça ressemble à ça, sauf que c'est pas le Crazy Horse qui lui se trouve avenue Georges V.
3: Oui, c'est pas loin,
1: mais
3: c'est un endroit aussi prestigieux.
1: Il n'existe plus, Laurent.
0: Alors ces femmes qui dansaient dans cet endroit,
3: c'était un cabaret.
0: C'est un endroit effectivement où ces femmes-là dansaient le cancan avec des culottes fendues qui faisaient perdre la tête au tout Paris.
3: Ouais.
0: Et elles s'appelaient Rigole Bosch, Rosalba, voilà. Céleste, Musquette, Frisette.
3: On dirait des vaches.
0: Oui, on se croirait dans le Gers.
10: Elle est Frisette.
0: Finette et Marionnette.
3: Il faut retourner au pré.
0: Et du coup, c'est
1: qu'est-ce qu'il faut trouver alors?
0: Eh bien, le nom du lieu.
3: Mais alors, ça a disparu il y a longtemps, Laurent, ça a disparu il y a quelques années ou il y a quelques décennies?
0: Alors, écoutez, ça a été fondé en 1831.
3: Ouais.
0: Et ça a fermé en 1875.
3: Ah oui.
0: Et ça a été démoli en 1882. C'était entre le 49 et le 53 de l'avenue Montaigne.
10: Bah c'est pas le 51.
0: Pardon.
10: C'est le 51.
3: Entre
10: alors.
3: Le 49 et le 53, c'est le 51. Il a raison.
0: Non mais
1: est-ce que
0: ça allait le 49?
10: Ah.
0: C'est comme Rioux. Au début, ça s'est allé sur trois numéros.
3: Il n'y en a plus que deux.
0: Voilà.
1: Est-ce que ça s'appelait les Folies quelque chose?
0: Ah. Non, non,
1: non.
0: Mais non, c'est bizarre parce que je vous ai dit avenue Montaigne.
1: Oui.
0: Et je m'aperçois là que c'est ça, c'est actuel. Parce qu'en fait, avant, ça s'appelait la rue du Faubourg Saint-Honoré.
1: Et c'est
0: l'actuelle avenue Montaigne.
10: Il n'y avait pas la Goulue là-dedans.
0: Dans la Goulue, c'était au Moulin Rouge. Souvenez-vous, vous y étiez.
1: Ouais.
3: Est-ce que c'était un endroit un peu mal famé ou pas du tout?
0: C'était
1: un endroit gentil.
0: C'était un endroit gentil.
3: Un peu fripon.
0: C'est là où on dansait le cancan. Et c'est vrai.
10: Les culottes fortes.
1: Donc le nom.
0: Vous voulez pas, monsieur Rioux?
3: Oui, j'ai envie de danser.
0: Mesdames et messieurs, voici le French Concon.
1: Voilà. Allez, vas-y.
11: Ah là, il essaye de prendre les gens pour danser.
0: Touchez pas.
11: Oh là là, les jeunes. Attention. On accélère.
0: Aïe, aïe, aïe. Pardon, jeune homme, parce qu'il a choisi.
1: Et il a choisi un super beau mec. Avec ça, on va croire que t'as une fiancée. Toi. Tu
3: vois, il y en a neuf qui ont dit non.
11: C'est vous, Nathalie du zoo de Beauval.
0: Bon, en tout cas, il a la cuisse agile. Hein, quand même.
1: Oui.
0: Tout ça nous éloigne de 49, 51
1: Alors, est-ce que
0: 53 avenue Montaigne. Enfin, à l'époque, c'était pas avenue Montaigne. Ça

0: Ça s'appelait encore rue du Faubourg-Saint-Honoré.
1: Oui, est-ce qu'il y a un restaurant qui a eu le même nom que cet endroit?
0: Non, mais il y a quelqu'un qu'on connaît bien ici aux Grosses Têtes qui porte le même nom, voyez-vous.
2: Ah, c'est pas le bal quelque chose?
0: Oui, monsieur.
2: Le bal?
3: Ah, du panier?
0: Du panier, non.
4: Le bal, est-ce que c'est le bal
2: Mabille?
4: Ah,
2: pardon. Mabille.
4: Ah. Mabille.
0: Le bal Mabille. Ah. Bonne réponse.
4: Ah, bah c'est sûr que... Alors, si toutes les danseuses avaient son gabarit, on comprend que ça est fermé quand même.
0: Le bal Mabille est cité dans de nombreux romans de la comédie humaine de Balzac. On retrouve souvent des choses qui se passent là-bas au bal Mabille. Et c'est effectivement un lieu du 19e siècle qui se trouvait rue du Faubourg Saint-Honoré avec un professeur de danse qui s'appelait Mabille Père. D'où le nom du lieu, le bal Mabille. Mais c'est surtout les danseuses qui faisaient parler d'elles. Mmh. Évidemment avec leurs culottes fendues, vous imaginez
4: bien
0: un peu.
4: Sûr, on adore.
0: Heureusement, Ryu n'avait pas ça. Mais
4: non, parce que le premier rang,
3: c'est quoi,
4: ce serait évanoui.
3: Fendu, c'est quoi une culotte
4: fendue? Fendue avec un trou.
0: Pas fendu, fendu.
5: C'est un prêtré, j'en ai des culottes fendues.
4: Je sais pas si on peut appeler ça comme ça.
0: On appelle ça comment d'ailleurs? Des jogs, je sais pas.
5: Des jogstraps.
0: Des jogstraps.
4: C'est-à-dire, grosso modo, c'est un slip qui est ouvert à l'arrière.
5: C'est normal, tout le monde a ça.
3: En Corse, peut-être. Nathalie n'en porte pas, je
5: peux dire. Sinon,
0: je sais pas si on se prend la culotte quand on se prend la gueule.
5: Oui, c'est un accessoire de mode. Bah, hein. Sinon, comment tu vas au cabinet?
4: Bah, oui, t'es... Bah, tu peux le retirer.
3: Bah, tu
4: Non, mais pardon, mais pour mettre ça, il faut quand même avoir un beau derrière. Hein.
5: Ah, oui, non, mais ça
0: bah, oui, mais je peux vous dire que musquette, frisette, finette, marionnette, rigole-boche et Rosalba.
4: Ah, rigole-boche, surtout.
0: Elle, tout Paris venait les applaudir au fameux bal Mabille. Et en tout cas, c'est une très bonne réponse de Christophe Barbier. Bravo.
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0: Une question historique pour Monsieur Ferrand à destination de Lydia Torres qui habite Saint-Grégoire en Ille-et-Vilaine. C'est une bataille qu'il va falloir retrouver, une bataille qui date du 29 juin 1440. Je sais pas, ça vous dit quelque chose ça déjà Monsieur Ferrand?
8: Ça pourrait être donc c'est pendant la toute fin de la guerre de Cent Ans.
1: Azincourt.
3: Azincourt.
8: Ah non, c'est 1415 Azincourt.
0: Alors oui.
3: Pardon. Sorry.
1: Oui, excusez-moi.
0: Je vais quand même vous donner les belligérants.
8: Voilà.
0: Si ça peut vous aider.
5: Belligérants.
0: Eh ben, c'était une bataille italienne puisque c'est entre la République de Florence et le duché de Milan. Quel est le nom célèbre de cette bataille?
3: Ah, la bataille de Poltrone e Sofa. Et voilà.
4: Ah, authentica qualità.
1: Si. Et voilà.
0: Eh oui. Les Florentins d'un côté, les Milanais de l'autre, et c'est une célèbre bataille.
8: Ah. Elle est célèbre pourquoi?
0: Ah, bah, c'est toute
8: la
0: question.
8: Parce qu'il y a une expression qui en est tirée, non?
0: Non, pas une expression.
4: C'est le nom d'une ville, en tout cas, ça, c'est sûr.
0: Ah, bah, donc, effectivement, c'est lié à l'endroit où ça s'est passé.
1: Rimini?
0: C'est une ville toscane, vous voyez.
1: Rivoli?
0: Rivoli, non.
1: Sienne?
0: Sienne, non. Non, elle est connue.
1: Pise.
0: Alors, c'est une victoire des Florentins, hein, si vous voulez quand même quelques précisions.
3: Par quel score?
4: Est-ce que c'est un 3-1?
3: C'est un 3-1.
8: Elle est connue parce qu'il s'y est passé quelque chose de particulier. On dit
0: non,
8: le...
0: elle est connue pour une autre raison.
8: C'est devenu une œuvre?
0: Ah, voilà.
3: Hernani.
0: Hernani, non.
4: Guernica. C'est le nom d'une toile, donc.
0: Guernica, ça c'est Picasso, oui. Monsieur.
4: C'est l'Espagne. Est-ce que c'est le nom d'une toile?
3: Guernica?
0: C'est le nom d'une toile.
1: Ah, d'accord. Ah.
4: Et la toile, c'est simplement le nom de la ville ou c'est la bataille de...
0: Non,
4: de...
0: c'est la bataille de...
4: Ah, d'accord.
1: Rizzotto?
8: C'est la bataille, ça y est, ça me revient. Oui.
4: Ça a pas l'air, là.
5: Allez, ouvre tes chakras.
8: Allez, Ferrand. C'est la bataille peinte par Léonard de Vinci dans la salle d'honneur du Palazzo Vecchio.
4: On veut pas savoir où il est.
8: Et ça s'appelle. Mais ça va me revenir.
9: Ferrand, on t'attend.
0: Qui ne sente pas n'est pas historien.
2: Rien. Qui ne saute pas n'est pas historien.
9: Rien. Oh, chien de Ferrand.
4: Non, il va se trouver.
8: Je suis sûr que ça va me revenir.
4: Faut l'encourager. Est-ce que ça va revenir avant 18h?
0: Mais effectivement, c'est
4: ça la question.
2: Ah, mais c'est pas pas par l'honneur du vin assis dans la salle des machins, là.
10: Allez, Jean-Phi. Allez, Jean-Phi. Allez.
0: C'est une toile, d'ailleurs, qui n'existe plus.
8: Mais non, parce qu'elle est cachée par une autre qui a été faite depuis.
0: Et oui, elle a disparu, cette toile. Si vous avez regardé, d'ailleurs, l'excellente série, il est encore temps de la regarder en replay. Je ne le dis pas parce que c'est France Télé qui l'a faite, parce que je ne l'ai pas vue au moment où elle a été diffusée. Mais le week-end dernier, on a eu quelques jours de vacances. Donc, j'ai regardé cette série qui s'appelle Leonardo. Et c'est comme ça, d'ailleurs, j'ai eu l'idée de la question.
9: Bien,
0: Très réussie, où on voit toute l'histoire de Léonard de Vinci. Et à un moment donné, il est là avec, face à lui, Michel-Ange. Ils ont chacun
8: c'est
0: un mur.
8: C'est un concours, en fait.
0: Voilà, c'est un concours entre les deux. Léonard de Vinci est plus vieux que Michel-Ange, qui le nargue. Et l'un et l'autre, finalement, ne termineront pas leur toile. Léonard de Vinci, parce qu'il s'est aperçu qu'il a fait une connerie et que ça commence à gouliner un peu de partout.
8: Oui, assez frité. Oui.
0: Assez frité. Et finalement, par respect, Michel-Ange ne terminera pas la sienne non plus. Hein. Mais comment
8: c'est
0: s'appelle...
8: C'est pas la bataille d'Anz... Ça me revient petit à petit, mais...
4: Il y a la première
2: syllabe. Il y a Anz.
4: Il y a un Z derrière.
0: Non, il n'y a pas de Z. Mais il a le bon début.
9: Dancy.
2: Danduze.
9: On te demande le nom de la bataille.
8: Oui, mais elle va revenir.
9: Mais quand?
4: Non, mais attendez, là où vous êtes marrant, il y a des
9: auditeurs. Elle va revenir, moi aussi j'ai dit ça pour ma femme, mais qui n'est pas revenue.
8: Deux gros chevaux.
3: Non, il y en a même une autre qui s'est barrée entre temps, d'ailleurs.
2: Oui, elle était cachée en dessous.
0: Et hélas, 300 euros qu'on va devoir distribuer.
8: Je ne connais que ça, mais j'ai eu...
4: Mytho.
8: J'ai fait des conférences sur ce tableau.
9: D'accord, remboursé.
0: Ah, tout ça pour nous dire qu'il faut qu'on le paye.
2: Stéphane Bern, il le sait.
8: J'ai un trou. Ce qu'on appelle un trou.
9: Mais même Laurent Deutsch. Laurent Deutsch vient de m'envoyer un SMS avec la réponse. Quelle honte.
10: J'ai toujours dit que quand on grattait bien en dessous de moi, il y a un Franck Ferrand, mais il est moins bon.
0: Peut-être qu'on va avoir la réponse dans la salle.
2: Mais
0: est-ce que quelqu'un connaît l'histoire de Leonardo?
10: Il y a monsieur au fond.
0: Une main au fond, monsieur Beaugrand.
4: Alors, quel est votre prénom?
11: Bonjour, Serge.
4: Bonjour, Serge, d'où venez-vous?
11: Marseille.
4: Oh, un Marseillais! Bien.
9: Ça y est.
4: Vous avez vu le match hier soir ou pas?
9: Non, bon.
4: Alors, est-ce que vous avez une idée de la réponse?
11: Écoutez, je ne connais pas vraiment la réponse, mais si ça commence par « en », je vais risquer « en côme ».
0: Ah non, non, pas du tout.
9: Et vous monsieur, avez bien, c'est bien marseillais.
0: Et monsieur Ferrand...
4: C'était bien d'avoir tenté.
0: Monsieur Ferrand vient de me donner la réponse par écrit.
8: Ça y est, il m'a fallu le temps.
0: Mais c'est arrivé trop tard, on perd quand même 300 euros. C'était bien la bataille d'Anghiari.
8: C'est ça.
0: La bataille d'Anghiari, peinte par Léonard de Vinci.
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0: Question qui normalement devrait trouver réponse grâce à notre camarade Paul Alcarat. Je vais donner une date, mais comment? Attention, c'est pas une date ni de naissance ni de mort, mais de mariage, puisque c'est quelqu'un qui a épousé sa double cousine le 2 juin 1900.
4: Philippe de Villiers?
0: Non.
4: Christine Boutin.
9: De Bourbon.
0: Le 2 juin 1919. Qui a épousé sa double cousine le 2 juin?
9: Alors pardon, qu'est-ce que ça veut dire double cousine?
0: Alors voilà la bonne question.
4: C'est si à moi, j'ai une double cousine. Elle était très grosse.
9: Elles étaient deux des siamoises?
13: Non, c'est quand les deux frères ont épousé les deux sœurs, ça a donné des doubles cousines. Non?
9: C'est pas ça?
0: Sûrement.
9: Non. Je sais pas. Donc, vous n'avez pas la réponse.
0: Mais non, mais moi-même, je me suis posé la question.
9: C'est quoi double cousine?
0: Qu'est-ce qu'une double cousine?
4: Et vous n'avez pas trouvé?
0: On a fait les recherches et effectivement, une double cousine, c'est quand vous avez effectivement vos parents qui, chacun de leur côté, ont fricoté enfants et merde. C'est trop compliqué.
13: Ils étaient cousins. C'est ça?
0: Ah non, vos parents ne sont pas cousins.
9: Mais non, ils ne sont pas cousins.
13: C'est quand deux frères ont épousé deux sœurs.
14: En tout cas, une chose est sûre, c'est que c'est des gens du Nord. Ça nous donne un indice.
15: Il y a une histoire de consanguinité.
4: Est-ce que ce sont des Français?
0: Alors non, ce ne sont pas des Français.
15: Des Anglais.
0: Non, ce ne sont pas des Anglais.
15: Américains.
0: Américain, c'est quelqu'un qui est mort aux États-Unis, mais qui n'était pas. Il est devenu américain, mais il n'était pas au départ.
15: Le mariage d'Hitchcock.
0: Hitchcock, non. Qui a épousé sa double cousine le 2 juin 1919.
13: C'était un artiste.
9: Ils avaient quel âge à l'époque?
13: C'était un artiste.
0: C'est un deuxième mariage. Hein. Il avait eu une première épouse
15: Pacino.
0: qui s'appelait.

0: Mileva, je vais vous aider un peu.
1: Ah, c'est Albert Einstein.
0: Albert Einstein, ah. Bonne réponse de Paul Alcarat.
2: Comme prévu.
1: Bah, en fait, il a rencontré sa première épouse, Mileva, qui était serbe. Ils se sont rencontrés à Zurich pendant les études d'Einstein et c'est lui qui lui a inspiré la théorie de la relativité. Ils ont travaillé ensemble dans les années 1880.
0: C'est elle, vous voulez dire?
1: Oui, c'est elle, pardon, qui lui a inspiré la
0: théorie. Pardon, de vous reprendre et de vous corriger, désolé. Mon petit Polo. Hein.
1: C'est très grave, monsieur Ruki.
3: Et qui t'a raconté ça? C'est pas vrai, excusez-moi. Mais Mileva ne lui a pas transmis la théorie de la relativité.
4: Elle lui a donné
2: l'idée. Elle lui a dit E égale MC2.
5: Bah ouais, sans elle, il était rien, il aurait été garagiste. Hein.
0: De toute façon, on s'en fout de la première épouse. Moi, je vous pose une question sur la deuxième, sa double cousine, qu'il a épousée le 2 juin 1919. Et en vous posant cette question, j'espérais que quelqu'un saurait m'expliquer ce qu'est une double cousine.
4: Bah, moi, je vous l'ai expliqué. Hein.
0: Ah oui, allez-y.
4: Bah oui, je vous ai dit, deux frères qui épousent deux sœurs. Du coup, vous êtes cousine aussi bien maternelle que paternelle.
0: Attendez, deux frères qui épousent deux sœurs.
4: Mais oui, ouais. Ils font chacun font des enfants de leur côté.
0: Ouais.
4: Et ben, les enfants qu'ils ont eus sont cousins doublement, du maternel et du paternel.
6: C'est ça, double cousine.
4: C'est
6: très juste.
0: Mais pourquoi il a fait ça, Einstein? Parce que tout est relatif, vous allez dire.
4: Moi, c'est ça que je voulais savoir qui m'intéresse dans la question. C'est comment il a réalisé qu'il aimait sa cousine plutôt que Mileva.
0: Sa double cousine. Vous auriez épousé votre double cousine. Vous avez fait cousin-cousine avec...
5: Oui, bah 8-9 ans, on joue à Ça va, ça vient ou au docteur.
4: Mais t'as couché avec...
6: Ah, moi, j'aurais bien épousé mon cousin.
0: Ah, c'est pas vrai.
6: David, il est très beau, d'ailleurs.
0: Ah, bon. Oh, salut, alors, dis donc. Oui.
6: Ah, bah, je vous le montrerai.
0: Bah, présentez-le-moi, parce que c'est pas mon cousin à moi.
6: Ah, ouais. Mais j'avoue, jeune, je me perds... Je sais pas, ça... Ouais. Mais en fait, on a... Non.
7: Mais non, mais il est beau garçon, c'est tout. On a le même âge.
5: Fais-toi plaisir, on s'en fout.
7: Quoi?
5: Marcella, le soir avec son chien, tout le monde s'en fout. Non, mais vous plaise, on n'a qu'une vie, vous rendez pas compte, les Occidentaux, on n'a qu'une vie.
7: On peut trouver quelqu'un est beau sans avoir envie de faire l'amour avec, enfin.
5: Ah bon, ça sert à quoi alors?
4: Moi, avec mes cousines, construisais des maisons dans la forêt, puis après, on s'invitait à boire l'apéro et on buvait du vinaigre.
5: Ah, elles n'avaient pas envie, c'est bizarre.
3: Et tu jouais pas au docteur?
7: Ah, ça y est, l'autre cochonne
5: qui se réveille. Tu joues au vétérinaire, avec Valérie.
7: De toute façon, quel que soit le sujet, Marcella.
4: Non, mais ça va pas, non, mais attendez, vous allez. Je relève ça, vous avez.
5: C'est ma meilleure blague. Redis-la, vas-y.
4: Et l'autre, ça la fait rire.
7: C'est n'importe quoi.
4: Non, mais attends.
5: Non, j'ai sous-entendu qu'avec toi, on joue pas au docteur, on joue au vétérinaire. C'était juste pour... C'était un écho, c'était un champ lexical. C'était pas fondé.
4: Tu sais qu'il y a 30 ans... T'aurais bavé jusqu'à je sais pas quoi pour essayer de me niquer.
2: Mais encore. Mais encore maintenant. Encore
5: mais
2: maintenant.
5: Oui, mais c'était au 20e siècle.
2: Encore maintenant.
5: Ah oui.
2: Encore maintenant.
4: Oh Richard.
2: Ah si, encore maintenant.
5: Mais arrête, pour un ticket resto, tu. Ah, On t'a vu en séminaire. C'est pas la dernière. Hein.
0: Richard, il vous imagine déjà en résine.
6: Ça va lui coûter des bonbons.
5: Et Marcella,
4: c'est vrai qu'il faut beaucoup de résine pour me fabriquer. Oui, c'est clair.
5: Arrête, et Marcella qui joue la féministe là, en séminaire, elle gratte à la porte d'Elysée Moon. Arrête. Il est 3h du mat, t'es en slip devant la porte d'Elysée Moon. Tu veux que je balance, moi?
3: Respectez les femmes. Mais pourquoi Elysée Moon dans cette affaire? Je comprends pas.
5: Le patron a compris.
0: En tout cas, Einstein a bien épousé sa double. Je vais dire sa double résine.
2: Sa double résine.
0: Sa double cousine en 1919.
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0: Il paraît qu'il est chez le patron, Olivier.
9: Oui, dès quelle heure qu'on parle, il a racheté la chaîne.
0: Il est chez Monsieur de Taverneau. Alors, dis donc, peut-être qu'il est en train de demander une augmentation.
9: Ça doit être ça.
0: Ou de nous faire licencier.
2: En même temps, c'est une de ses plus belles absences, je trouve.
0: Alors, quand il va arriver, on va lui demander comment ça s'est passé.
9: C'est forcément pour des sous qu'il y ait.
0: Pensez.
9: Oui, qu'est-ce que vous voulez que
0: peut-être une émission
9: vous
0: sur
9: la mer. Qu'ils échangent sur la mer avec Monsieur de Taverneau.
2: Vous avez acheté, il y a quand même deux choses qui intéressent Olivier dans la vie. Bon, il y a l'argent. Et puis ensuite, il y a quand même l'argent.
9: Ah, il est comme ça.
0: Comme vous. Et vous, les amours, alors, monsieur Janssen?
9: Écoutez, ça va. On est, je suis encore dans un jeu de séduction. Donc, j'ai dit pour une fois, fais autrement que d'habitude. Dis, ne fais pas ta traînée. Voilà. Ah. Parce que d'habitude, je suis vite au lit, tout ça. Je mets ma chemise de nuit à pompons transparente. Non.
2: Là, c'était juste fellation au sanitaire.
9: Non, encore dans la séduction.
2: Oui, c'est bien ce que je dis.
9: Je fais des poèmes en vers, tout ça.
0: Fais des poèmes.
2: Des poèmes à l'envers.
9: Des poèmes ch'tis.
4: Ah ouais.
10: Qu'est-ce que c'est comme poème?
9: Il dit, vas-y gamin, qu'est-ce que t'es bio, qu'est-ce que t'es bio, reviens à la maison, faire un câlin à maman.
4: C'est Romain.
2: Je sais pas de qui c'est, mais je peux vous garantir que c'est pas du Baudelaire.
10: Bah, mais franchement, il vaut mieux baiser direct. Hein, là,
0: Chantal, vous pouvez traduire, Chantal?
11: Bah oui, viens voir ma mère, quoi, c'est ça.
10: Ah,
11: oui.
10: Mais t'es en couple, là?
9: Je peux pas dire ça. C'est un statut couple. C'est un couple, c'est pas. On dit pas je suis en couple. Ça vient naturellement.
2: Ouais, non, il est pas en couple. Hein, il est libre.
0: Situation compliquée comme on mettait avant.
9: Exactement.
0: Hein, sur Facebook, ça existe toujours ce truc là.
9: En couple, mais c'est compliqué.
0: En couple, mais c'est compliqué. Pour Géraldine Redon, qui a dit si les riches avaient le moindre sens de la solidarité, il n'y aurait plus de pauvres, mais il y aurait plus de riches non plus.
2: Un écrivain.
0: Un écrivain. Oui, oui.
2: 20e siècle.
0: Alors du 20e, on va dire plutôt à cheval. Donc il avait, j'aurais pas imaginé, il a quasi vécu 100 ans. Hein.
10: Oh, ah,
0: bah, oh là là. Il est né en 1856 et il est mort en 1950.
10: Ah bah, oh là là. 94 ans.
0: Prix Nobel de littérature.
10: Oh là là. Oh, oui.
11: Écrivait des pièces.
10: Français.
0: Ah non, pas français. Non,
2: américain.
0: Ah,
2: oui, américain.
0: Pas américain non plus.
9: Ah oui, il est russe.
0: Alors anglais, on va dire oui.
9: Ah, britannique quoi.
2: Bernard Shaw.
0: Georges Bernard Shaw, oh. Bonne réponse de Monsieur Moix pour Alain Thiel, qui habite Paris 20e, qui a dit « Je connais un homme qui est mort d'avoir fait un trou à son pantalon. Il faut dire qu'il était scaphandrier.
2: Ah. » Ça, c'était un de nos comiques habituels.
0: Alors ça, c'est un grand classique, c'est vrai. Et curieusement, ça n'est pas un comique qui a dit ça. Mais c'est vrai qu'on la connaît, cette phrase. C'est une phrase assez classique de l'humour français. Mais on ignore qui fut celui qui a prononcé la première fois cette ce joli trait d'humour.
2: Est-ce un écrivain français?
0: Un écrivain, non.
10: Un acteur?
0: Un acteur, non plus.
11: Un humoriste?
0: Un humoriste, non.
2: Un philosophe.
11: Un dramaturge.
0: Un philosophe, non. Non, c'est une catégorie, on va dire, artistique, qu'on cite rarement dans les citations, vous voyez.
2: Un chansonnier, par exemple.
0: Un chansonnier, des chansonniers.
2: Un chanteur.
0: Un chanteur, non plus.
10: Un imitateur.
11: Non. Il fait pas de scène, en fait.
0: Ah non, il fait pas de scène.
11: Il est dans les coulisses.
2: Un souffleur.
0: Il était souvent dans le public pour assister
10: à. Un metteur en scène.
0: À des spectacles, mais.
2: Un critique.
0: Un critique, non.
10: Metteur en scène, non.
0: Non, non, non, non.
11: Un maquilleur.
0: Et il s'est servi beaucoup de ça pour son art.
10: Ah, je sais, c'est un photographe.
2: Un peintre.
0: Un peintre.
9: Ah, bah c'est l'autre, là. C'est...
2: Un peintre du...
0: L'autre.
11: Toulouse-Lautrec.
0: Et c'est Toulouse-Lautrec. Excellente réponse de Chantal là-dessous. Et oui. Et maligne, Chantal. Elle a trouvé Toulouse-Lautrec parce que j'ai dit qu'il était souvent dans le public, voilà. Et il a peint tellement les artistes qui sont sur scène.
11: Les danseuses, etc.
0: Bravo Chantal, oui. Vous avez un superbe... Franchement, je crois même que c'est votre meilleure réponse en 15 ans.
9: C'est incroyable.
11: Je pense aussi.
0: Un acteur maintenant. Je le dis d'avance parce que vous allez comprendre par la citation qu'il s'agit d'un acteur. Et c'est une citation pour Monsieur Laurent Goulac qui habite le Longeron dans le Maine-et-Loire. Qui a dit « Je n'ai pas vu le film dans lequel j'ai tourné. Et selon tout ce qu'on m'en a dit, il est vraiment nul. Mais j'ai vu la maison qu'il m'a permis d'acheter et selon tout ce qu'on dit, elle est superbe. »
10: Michel Galabru ?
0: Non.
2: Robert Mitchum ?
0: Non, mais ce n'est pas un Français, effectivement.
2: Un Américain ?
0: Ah, je peux vous dire de quel film il s'agit. Oui. Il s'agit des Dents de la Mer 4.
10: Oh là là là là.
9: C'est terrible.
11: C'est un Américain.
0: Oui, enfin, non, d'ailleurs, vous avez raison de poser la question. Évidemment, il a tourné pour Hollywood, les Dents de la Mère, c'est un film hollywoodien, et surtout le 4, mais il est britannique au départ.
2: Britannique.
9: Oui, oui.
2: Aïe.
9: Mais il a fait sa carrière essentiellement aux États-Unis.
2: Michael Caine.
0: Michael Caine. Oh, bon, excellente réponse de Yann Moix. Ah, une jolie citation pour Nadine Ziliox, qui habite Vèges, en Mayenne, qui a dit « Placez votre main sur un poil une minute, et ça va vous sembler durer une heure. Asseyez-vous auprès d'une jolie fille une heure, et ça va vous sembler durer une minute. »
2: Albert Einstein.
0: C'est cela, la relativité.
2: Albert Einstein.
0: Et c'est Einstein lui-même. Bravo Yann. Alors, il fait un grand retour.
10: Hein. Ah, oui,
0: moi, je pense qu'ils l'ont laissé partir à Europe 1.
10: Ah, comment
11: moi, j'aimais bien quand il faisait la nuit à Europe 1.
0: Ah, vous l'écoutiez?
2: Eh bien, je préfère le faire le jour à RTL.
0: Ah, vous écoutiez?
11: Ah oui, oh là là. Sors, la nuit sur les...
0: Traître, mais je vais le dire à la direction.
11: Oui, je m'en fous. Mais c'est vrai que
2: c'était... C'est-à-dire, j'ai pas été viré, personne m'a jamais appelé pour me dire quoi que ce soit. Hein.
0: Ah oui, c'est vrai.
2: Ça se trouve, j'y retournerai, ils s'apercevraient de rien.
9: Ils t'ont pas retenu. Ils t'ont pas retenu.
10: Ah oui, t'allais la nuit comme ça.
9: Tu donnais des conseils de vie aux gens, tout ça.
11: Non, oui, c'est gens, ça. Oui,
10: il y avait des gens qui
11: étaient malheureux, pas bien dans leur vie. Je trouve ces émissions vachement
2: pendant deux
11: bien,
2: mois, j'ai fait ça, puis ensuite, j'ai passé les disques que j'aimais bien.
10: Il y avait des gens.
11: Ça vite dévié.
10: Il y avait des gens qui écoutaient, tout ça.
0: On m'a dit que parfois, vous les engueuliez, les gens. C'est vrai ou pas?
2: Je supporte pas les gens qui vont mal, Laurent. Ils ont un ego hypertrophié, ne pensent qu'à eux, regardent que leur nombril. Je veux dire, quelqu'un qui a un panari, si vous, vous avez un cancer, il vous parlera de son panari. Hein.
10: C'est pas faux.
9: Mais, pas mais ça peut mal tourner, un panache.
0: Mesdames et messieurs, ça nous fait plaisir, car je vois arriver au loin, telle une sorte de vigie que je suis pour cette émission, certains crieraient « terre !» et moi je vais crier « mère !» car voici Olivier de Kersauzon est arrivé. Alléluia. Alors il paraît, Olivier, que vous étiez chez le patron. D'abord, comment il va, notre patron, monsieur?
12: Il va bien.
0: Oui, oui.
12: Il va bien.
0: Il vous a dit oui ou pas, alors?
12: Ça va pas tarder à dire oui. S'il veut rester patron de cette boîte.
0: Parce qu'il les lâche pas facilement, il a cette réputation. Hein.
12: Il a plus une tête à les ramasser qu'à les lâcher, mais je pense qu'il est quand même doué de qualités intellectuelles certaines, ce qui laisse un espoir au projet que j'ai. C'est bien marré en attendant.
0: Ah, tant mieux.
12: Bon, on continue votre émission merdique, là.
0: Vous ne lui avez pas dit ça, vous avez dit du bien de moi, c'est ça qui compte.
12: Je lui ai dit, monsieur le directeur, je m'excuse. Monsieur Ruquier, c'est un bonheur total. Ah. C'est l'Enrico Macias de la comique. C'est un garçon qui est tellement gentil, par moment, on le prendrait presque pour une fille. Tellement qu'il est gentil comme garçon.
0: Vous avez demandé un petit rallonge pour moi aussi, alors?
12: Si tu veux la rallonge, je vais les voir pour parler, moi. Tu l'auras, crois-moi. Tu peux pas dire de toi ce que moi, je suis capable de dire.
0: Eh oui.
12: Tu peux pas dire que t'as un vrai talent, qu'il n'y a pas un mec qui peut te suivre aujourd'hui, que cette émission, elle n'existe que grâce à toi. Moi, je peux dire que je sais que c'est vrai, parce que ça va faire 42 ans que je traîne dans ce studio. 42 ans. Bravo.
0: Oh ben on a bien.
12: J'espère qu'on va m'en tirer ici.
0: Pour Claire Fleury, voici une première question. Ah, une question intéressante. Et si vous avez lu assez récemment le journal L'Obs, vous pourrez y répondre. Ou si vous êtes au courant des livres qui sortent. Et là, j'ai confiance à monsieur Moix, évidemment, pour m'aider à ce que vous trouviez la réponse. Enfin, vous aidez vous-même, d'ailleurs. C'est un livre d'Yves Pagès qui vient de sortir. 240 pages, quand même. 240 pages consacrées à une histoire illustrée du... Mais du quoi, justement? Et c'est ça que je vous demande. Alors, vous allez me dire, c'est trop vaste comme question, mais ce qui est intéressant, c'est que ça part de Charlie Chaplin jusqu'à, peut-être, Jean-Philippe Janssen. Mais c'est l'histoire de quoi?
2: De l'humour?
0: De l'humour, non.
9: Du musical.
0: C'est gentil pour monsieur Janssen, en tout cas.
9: C'est pas crédible. Vraiment, vivement.
0: De Chaplin à Janssen.
10: C'est un sacré grand écart, quand même.
2: L'histoire illustrée des cas sociaux devenus célèbres.
0: Non. L'histoire illustrée du... En fait, ce qui est intéressant à travers ce titre de livre, c'est qu'on peut pas s'attendre à ce qu'un livre sorte sur ce sujet. Et pourtant, il y a beaucoup à raconter, que ce soit évidemment à l'écrit, mais même en photo, on voit évidemment l'utilité à travers les siècles, à travers les décennies de ce dont on parle ce livre pendant 240 pages.
11: La magie?
0: Non.
10: Ah non, ça marche pas tous les coups.
0: Je pourrais d'ailleurs être en photo moi aussi dans ce livre.
10: Ah oui? Et moi? Ah ouais. Et moi?
0: Non, vous non.
10: Ah bon?
2: De la dérision.
0: De la dérision, non, non, non, c'est quelque chose de concret. Hein.
9: De l'homosexualité dans le showbiz.
0: Ah, enfin, Chaplin n'était pas homosexuel.
10: Ah bah,
0: et moi non plus.
10: Mais non. Mais alors, mais vous êtes n'importe quoi. Je pourrais y être alors moi aussi.
0: Enfin, genre, ça a toujours tout ramené à vous.
9: Voyons monsieur, j'essaye de faire avancer.
0: Non, je vous dis que c'était concret. Là, vous êtes en train de me donner des notions, des choses abstraites.
9: C'est sur un objet.
2: Ce qui nous perd, c'est la relation entre Chaplin et Jean-Philippe Janssen.
0: Oui, mais ça pourrait être n'importe qui d'autre.
10: Ah bah bravo.
0: Il y a des photos de films avec monsieur Chaplin, il y a des photos, on va dire, de sportifs contemporains, il y a des photos de gens dans les supermarchés, et pourtant, ça ne parle que d'une chose.
9: C'est sur des vêtements.
0: Des vêtements, non.
10: Ah, des lunettes.
0: Des lunettes, non.
9: Du strabisme.
0: Non, c'est étonnant, parce que c'est d'ailleurs dans les pages technologie hein, qu'on trouve cet article sur ce livre. Il y a deux, trois pages sur ce livre avec des photos.
9: C'est un objet, c'est bien.
0: Alors, oui. Objet, oui, au sens large du mot objet, mais ça tient pas dans la main, voyez-vous.
10: D'accord. Et en fait, ça a un nom différent dans chaque pays ou ça
0: est... Oh bah, c'est traduit, oui, en allemand, on le dit pas de la même façon qu'en anglais.
13: Mais autrement... On le dit en allemand.
10: C'est pas comme radio, par exemple.
0: Ah non, c'est pas radio, ouais, radio, non. Vous avez compris la question, Chantal.
11: Mais bah, vous dites que c'est pas un objet, c'est un objet.
0: Oui.
11: J'avais pensé à la moustache.
3: Oui, mais oui.
0: La moustache n'est pas un objet, mais Chantal.
11: Ça pourrait être, parce que quelquefois, on se met une fausse moustache.
0: Ah, une fausse moustache. Ah, ah oui, oui. Ah, mais non, ce n'est pas la moustache.
10: Le téléphone.
0: Le téléphone, non.
12: Ça roule ?
0: Ça roule !
12: Voiture ?
0: Voiture, non !
10: Le caddie !
12: Vélo,
0: non !
12: Le chariot ! Patin à roulette !
0: Non ! Patin à roulette, non !
2: Ah, ça aurait pu Charlot, effectivement.
0: Qu'est-ce qui roule ?
12: La bosse ?
10: Un ballon,
0: non !
12: La bosse ?
0: La bosse,
12: comment ? Rouler sa bosse ?
0: Ah non, non.
10: Une bille,
0: non !
3: C'est volumineux, votre truc.
13: C'est gros et ça roule.
0: Bah, il y en a toutes les tailles, évidemment.
12: Du rouleau compresseur ?
0: Ah, on se rapproche.
2: Du bulldozer ?
0: Non, mais ce n'est pas le rouleau compresseur. Le tracteur, non !
13: Le bicel !
10: Ça fait du bruit quand ça roule ?
2: J'ai pas entendu ce mot-là.
0: C'est plus ou moins bruyant, mais aujourd'hui, c'est plus silencieux.
3: Vous en avez un,
10: L'aspirateur.
0: Que du temps de Chaplin.
10: L'aspirateur,
0: non.
2: On va trouver.
0: Bah, il serait temps.
11: Vous en avez un ?
0: Oui, j'en ai un.
10: Un baby-foot ?
0: Non, c'est
13: pas pour les animaux ?
3: Votre chien ?
0: Mon chien n'est pas un objet, madame.
13: La pétanque,
0: non plus.
2: Tout le monde en a chez soi ?
0: Ah non.
10: Oh là là, ça c'est dur. Oh non.
0: 300 euros, tant mieux pour Claire Fleury. C'est le premier chèque RTL du jour. Est-ce que quelqu'un dans le public a une idée? Non, regardez, il n'y a pas une main qui se lève.
3: Et même pas mon mari, alors on aurait pu gagner 100 balles.
0: Peut-être qu'il a les mains occupées. Eh bien, c'est tout simple. C'était le tapis roulant. Et oui, ça peut pas plus rouler que comme vous m'avez posé la question, monsieur de Kersauzon, mais un tapis roulant. Parce que ça va des temps modernes avec le tapis roulant qui sert à la chaîne. Vous vous souvenez de Charlot en train de, évidemment, d'être exploité. Qu'est-ce quoi alors là? Quoi
13: d'être
0: alors là?
13: Exploité
3: parce que vous avez un tapis roulant.
10: Oui.
0: Sportif celui-là, vous voyez.
3: Ah, oui.
13: Un tapis qui court.
0: Et il y a aussi le tapis roulant.
12: Oh là là. Oh le truc de chochotte de mes couilles là.
3: Oui, j'en ai un sportif et tout.
12: Bon, attends. Mais tu te fous de notre gueule et tout. C'est pas un tapis roulant. Ça roule, c'est pas un tapis. Non, bah merde, ça va pas. Je suis pas d'accord.
0: Bah si.
13: Oui. Non, dans un supermarché, un tapis roulant.
12: Monsieur le président, il dit des conneries, il est pas bien, faut le virer.
0: Le tapis roulant a des utilités très très différentes, effectivement.
12: Ouais.
0: On peut voir un tapis roulant à la caisse du supermarché.
10: À l'aéroport.
0: Un tapis roulant à l'aéroport. Un tapis roulant à la sortie.
10: Un tapis roulant chez Laurent Riquet.
0: Voilà pour les sportifs.
12: Dans les abattoirs, il y a des tapis roulants.
2: On peut se faire rouler quand on achète un tapis.
0: Et voilà, mais en tout cas, c'est un sujet, avouez-le, original.
12: Ouais, tout à fait original.
10: Et qui va acheter un bouquin là-dessus?
3: Non, mais...
10: Deux tu sais...
0: Ça... Ça, je dois avouer, c'est pas faux.
10: En plus, vous avez dit 250 pages.
0: Ah oui.
10: Il y a 250 pages de tapis.
0: 240, n'exagérez rien.
10: Ah ouais, non, évidemment.
0: Mais non, mais écoutez, des salles de sport aux entrepôts d'Amazon, en passant par les couloirs des aéroports.
10: Non, s'il vous plaît, ne racontez pas la fin.
13: Ah oui.
10: Je vous relis pas.
12: Ah ouais, t'as raison.
0: Des salles de sport aux entrepôts d'Amazon, en passant par les couloirs des aéroports, il est partout.
13: Moi, demain, je vais faire un bouquin sur les poignées de porte.
0: Non, parce que oui, raconter l'histoire du tapis roulant, c'est raconter l'histoire de notre monde, de notre société, telle qu'elle a évolué depuis le travail à la chaîne, jusqu'à, effectivement, le tapis sportif.
10: Bien sûr.
0: Qui, aujourd'hui, n'a plus du tout la même utilité que ce qu'on trouvait à l'usine.
12: Moi, je veux savoir. Sur la lunette de chiottes.
10: Moi, je veux savoir à quel moment l'auteur a eu l'idée.
0: Alors, il y a même un premier titre qui s'appelle Les chaînes sans fin, histoire illustrée du tapis roulant.
12: C'est beau.
0: C'est 20 euros.
12: Ça donne envie de pleurer.
10: En plus.
0: 20 euros aux éditions de La Découverte. Eh bien, n'en dégoûtez pas les autres. Voilà.
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0: Je vous emmène dans la prison de Florence où se trouve une célébrité encore aujourd'hui. Mais quelle célébrité dans la prison de Florence?
19: Ah, c'est El Chapo, un criminel évidemment avec la drogue et compagnie. Et c'est l'équivalent d'Alcatraz dans les montagnes rocheuses aux États-Unis.
0: Parce que vous n'êtes pas tombé dans le piège.
19: Oui, c'est ça. Ça
0: n'est effectivement, pas en Italie. Florence, oui. C'est comme la chanson de Serge Reggiani, Venise n'est pas en Italie. Eh bien,

0: Florence n'est pas toujours en Italie, car il s'agit bien d'une ville américaine qui s'appelle Florence, où se trouve la plus grande prison des États-Unis, dans laquelle il y a El Chapo. Excellente réponse de Johan Rioux. Florence in Colorado est effectivement un United States Penitentiary Administrative Maximum Facility.
1: Ah. Effectivement, bel accent.
0: Autant dire une prison américaine de très haute sécurité. Et si on en parle, on la surnomme l'Alcatraz des Rocheuses. C'est bien parce que Donald Trump a évoqué l'éventuelle réouverture de la prison d'Alcatraz, qui, elle, cette prison se trouve à San Francisco, en Californie. Oui. Il se trouve que le hasard a voulu qu'il n'y a pas longtemps, j'étais à San Francisco il y a quelques mois pour la Joconde qui se joue là-bas, et j'ai visité pour la première fois à Alcatraz.
2: C'est vraiment possible de s'évader alors.
0: Alors ça, je peux vous dire qu'il y a du boulot pour Donald Trump s'il veut rouvrir cet endroit.
1: Ah, c'est en mauvais état.
0: Ah ben non, mais c'est pas possible.
1: C'est,
0: non,
1: puis, en plus, c'est délabré.
3: C'est pas devenu une pizzeria.
4: Non.
2: Ah non.
4: Alors, il y a l'Alcatraz.
0: Je crois que vous confondez l'Alcazone et l'Alcatraz. Non, mais c'est des cellules comme on peut plus en mettre personne aujourd'hui, de toute façon. Puis elles sont plus en état. De toute façon, dans la presse aujourd'hui, on nous dit qu'il est déjà revenu sur ce qu'il a dit Trump, parce qu'il aurait fallu carrément raser la prison et en construire une autre, parce que celle-ci, elle n'est évidemment plus praticable, même si en revanche, elle attire de nombreux touristes. Ah, oui. Je conseille la visite, ça vaut vraiment le coup. Alors, prenez pas
1: l'audio guide.
0: Ça sert à rien, l'audio guide. Ah bon, non, on vous raconte des trucs.
5: Il faut régler sur français. Hein.
0: Pardon.
5: Il faut régler sur français.
2: Ah, j'ai réussi, waouh.
0: Quand Monsieur Trump a reparlé d'Alcatraz ce week-end, tout de suite, je me suis rappelé une question que j'avais posée ici en rentrant justement de ce voyage à San Francisco quand j'avais visité la prison. Et je vais vous reposer la question, mais inversement. Puisque Alcatraz s'appelle Alcatraz, parce que elle est ainsi nommée, cette prison, parce qu'elle est sur l'île de Los Alcatraces. Okay. Mais qu'est-ce que ça veut dire?
2: Les pélicans. Les pélicans.
0: Les pélicans. Bonne réponse.
1: C'est parce que Johan.
0: Vous avez retenu, vous avez bossé.
2: Alcatraz, ou Wikipédia, 5h35 ce matin. Je suis content de mon investissement et tout. J'ai dévalisé encore la marchande de journaux juste à côté. Elle me remercie trop et tout. Elle est trop gentille, cette dame. Place du marché, allez la voir à Neuilly-sur-Seine, extraordinaire.
0: Elle est marrante en plus.
2: Vous la connaissez aussi.
0: Je la connais, bien sûr que je la connais.
2: Mais oui, elle est trop gentille.
0: Et elle dit toujours des trucs rigolos. Il fait froid aujourd'hui.
2: Elle est exceptionnelle. Et puis elle a été victime des travaux sur cette place pendant des années et des années. On l'a mis à gauche, à droite. Ah, et c'est une île incroyable parce que c'est des réserves d'oiseaux absolument de dingue.
0: Ah là, vous reparlez de la prison, il mélange tout. Je croyais que vous parliez du kiosque de la dame.
1: Il y a peu de pélicans.
0: Il va tellement vite, on a du mal à le suivre.
1: Hein. Ouais, bah, pensez à Nathalie.
0: Ah, il y a quelques pélicans. Oui, j'ai encore vu Balladur passer la semaine dernière.
6: Vous demande de vous arrêter.
2: Qui a fait de la prison ici, même une garde à vue ou quelques instants, quelques minutes?
4: Bah, on va te le raconter.
1: Chacalotte, je suis sûr qu'elle a fait de la tôle.
7: Non, j'ai pas fait de la prison, mais j'ai déjà été embarqué par les flics. Je suis déjà resté.
0: Racontez pour ivresse.
1: Ah, oh, sûrement.
0: Ou racolage.
7: Non, pas
6: les deux.
7: Tout.
6: Les deux.
7: Non, j'étais avec un copain dans une soirée.
6: Oui, et ah bah voilà.
7: Dans une soirée dans laquelle il y avait 200 personnes et les flics ont débarqué. Et en fait, il a été embarqué. Ils m'ont embarqué avec, je ne sais pas pourquoi, je crois que nos téléphones étaient. Enfin, ils avaient vu qu'on s'échangeait pas mal de messages.
1: Oui, pour acheter des produits.
7: Et lui, en fait, voilà, il était soupçonné d'avoir acheté de la drogue.
6: Ah bah voilà, je m'en doutais.
7: Sachant que moi, j'ai jamais touché à la drogue de ma vie, mais bon. Ils nous ont relâchés quelques heures plus tard.
3: Et comment était la cellule de dégrisement?
7: On n'a pas été en cellule de dégrisement. On a été derrière un bureau. Les flics nous ont posé des questions. Moi, j'assistais le gars, mais j'avais rien à dire, en fait, si ce n'est que j'avais des coups de fil.
0: Un peu comme d'habitude, donc.
7: Mais qui est vilain?
1: Et Bernard Henry, il a jamais fini dans une geôle à Kaboul ou un truc comme ça?
3: Oui, ça lui.
0: Ah oui, vous avez dû lui apporter des oranges. L'avantage, c'est que vous pouvez rentrer, vous passez entre les barreaux.
4: Heureusement qu'il n'est pas marié avec moi.
0: Et vous avez chanté dans les prisons?
3: Oui, j'ai chanté.
0: Ça, c'est bien parce que les gens peuvent pas s'échapper.
6: Ça s'appelle ce qu'on appelle la double peine.
3: La double peine. Mais c'était à la prison des Murets, vous voyez, qui est près de Toulouse.
0: Les pauvres.
3: Pour les grandes peines, peines.
6: Ah oui, bah oui, c'est ce qu'on disait.
3: Mais c'est vrai qu'ils étaient obligés d'être au concert. Hein. Je leur ai chanté du bel canto, du Puccini, toutes sortes de choses, mais ils aimaient. Ils aimaient.

0: c'était adorable. Je dois dire que j'avais un public extraordinaire.
1: Vous n'allez pas faire un concert chez Sarkozy?
0: Mais il a un bracelet, lui.
1: Ah oui. Non, il paraît qu'ils n'ont pas trouvé. Il a tellement des chevilles qui sont grosses qu'ils n'ont pas trouvé de bracelet à sa taille. Est-ce que vous avez travaillé cette émission, manifestement, monsieur Rioux, en dehors de l'actualité? Je suis sûr que vous avez révisé tout le parcours et le CV de Vincent Cespedes.
2: Oui, plein de petits, vraiment plein de
1: petits. Qu'est-ce que vous savez sur lui? Par exemple, que moi, je ne saurais pas. Déjà, le fait qu'il chante, je ne le savais pas.
2: Ah oui, vous êtes vraiment cosmopolite. Vous êtes né en Algérie. Je crois que la maman est, vous avez, côté hongrois et côté espagnol, et vous êtes né en Algérie.
3: Non, c'est mon père, à Oran, oui.
2: Ah oui.
3: Ouais. Non, moi, je suis né à Aubervilliers.
2: Ah oui, c'est très décevant.
4: Ouais, il a bien bossé.
1: Ah, c'est bien ce qu'on dit. C'est bien ce qu'on disait. Et quoi d'autre, et quoi d'autre?
2: Mais non, mais vous avez fait plein de petits bouquins et tout philosophiques, c'est ça, plein de petits...
3: 630 pages, 400 pages.
2: Ah oui,
5: des tout petits opuscules.
2: Mais, et quelle est votre plus grande fierté? Alors qu'est-ce que...
3: En philo ou
2: non,
3: dans la
2: vie? Non, pourquoi selon vous, vous méritez votre place ici? Parce qu'il faut mériter sa place ici. Vous faites...
1: Ah bon, c'est nouveau ça.
3: Non, je suis vierge de tout entrisme et de tout népotisme.
6: C'est dingue ça.
3: Ah voilà, vierge de la pureté de cette émission en fait.
2: Ah, c'est super. Vous l'écoutez un petit peu de temps en temps?
3: Oui.
2: Ah oui, alors donnez-moi un exemple pour prouver que vous écoutez pas.
5: Par exemple, comment s'appelle la fiancée éternelle de Johan Rioux?
3: Nathalie.
1: Bonne réponse de Vincent Cespedes.
2: Il est cool.
3: Moi aussi j'ai Wikipédia.
7: À suivre.
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1: Alors, il y a une chose que j'ignore d'Hélène in Paris, c'est si elle est cultivée, si elle peut répondre
9: sans
1: aux questions. Pourquoi vous dites ça, Bernard?
9: Non, parce que j'ai connu beaucoup de mondains.
6: Il a la grosse tête, c'est tout.
9: Ah oui.
1: Mais je sens que Bernard Mabie vous plaît bien quand même, il vous fait rire.
6: Ah oui, je l'aime bien. Moi, j'aime bien tout le monde.
9: Mais moi aussi.
6: Vous êtes tous adorables.
2: Non, attends, non, tu dis ça parce que ça fait seulement 5 minutes que t'es là. Tu verras pour 3 ans.
9: L'autre qui sent qu'il tient pas le coup.
10: Mais il est dans 3 ans déjà.
1: D'abord, vous ne tutoyez pas Madame Hélène
11: c'est
1: in
11: vrai,
1: Paris.
11: Madame.
1: Faites attention, Monsieur Rioux. Il y a des manières à voir avec les dames.
11: Hein? C'est vrai.
1: Et Stevie peut vous montrer comment on fait, hein, Stevie.
10: Tout à fait, mon cher. Je te donnerai des cours après.
2: Pas sale Paul, la pépère.
9: C'est dommage que Kersauzon soit pas là, parce qu'il aurait su trousser le compliment.
10: Mais alors, d'où tombe le fruit de Madame?
1: Ouf enfin, comment vous voyez que son fruit tombe d'ici?
10: Mais non, je veux dire, vous arrivez d'où? Vous êtes né où?
12: Je suis né au Maroc. Voilà. J'ai grandi à Paris.
9: Voilà.
12: À Neuilly. Et après, j'ai fait mes études à Dauphine. J'ai déménagé à Los Angeles. J'ai épousé un American. Et après, à Beverly Hills.
1: Vous l'avez tué?
12: Non, c'est lui qui m'a tué, mais je me suis enfuie. J'ai eu 2 magnifiques enfants. J'ai déménagé à New York. J'ai vécu 10 ans à New York et 15 ans à Londres. Et à chaque fois, c'était une nouvelle vie.
9: Moi, j'ai fait 20 ans à Aubervilliers. Mais... C'est pas passionnant, quoi.
2: Et surtout, vous êtes chanteuse maintenant, c'est ça?
12: Je suis chanteuse depuis le Covid.
2: Et avec des... Ah oui. Comme... Ça fait tousser, d'autres que ça fait chanter.
1: Comme quoi, il y a des effets secondaires.
12: Non, c'est que au début, tout le monde était paniqué, déprimé, tout le monde pensait que c'était la fin du monde. Je me suis dit, bon, on va les amuser, on va les égayer, on va leur donner la bonne humeur. Et donc, je me suis mise à poster des choses un peu rigolotes sur Instagram et je me suis mise à chantonner sur des chansons existantes. Et les gens ont adoré. C'est comme ça que j'ai commencé.
2: Et elle prend des cours tous les jours pendant 2 heures, t'imagines un peu?
1: Mais comment vous savez ça, vous?
11: Parce que je sais.
12: Il a travaillé.
13: Non, mais moi, je me demande s'il n'est pas agent secret pour Poutine.
1: T'as vu la gueule de James Bond?
10: Ah, putain.
9: Yann, c'est un peu James Bond puisque c'est 00 sexe.
10: Oh, Bernard.
2: Johan, j'ai une question qui me turlupine. C'est quoi un demi-puceau? Je visualise pas bien.
11: Je me suis arrêté à l'entrée.
2: Parce qu'il y avait un côté qui n'avait pas d'effet, mais ça va.
4: Il y a un casting de fou aujourd'hui. Et je devais pas venir aujourd'hui. En plus, hier, j'ai envoyé un texto à votre collaborateur pour annuler parce que j'étais un peu pris. Et puis,
1: il est un peu pris.
9: Ça, c'est vrai. Qui peut le prendre?
1: Il y a 6 mois encore, alors, il était là. Il était à genoux. Il nous priait tous les jours pour qu'on le reprenne. Là, maintenant, on l'appelle. Il dit, mais non, mais je suis un peu pris.
4: Et je regrette. Enfin, je suis tellement.
1: Vous êtes fait engueuler par Anthony.
4: Ouais, il m'a engueulé. Il m'a envoyé un texto là en pleine séance de sport. Mais là, je suis heureux d'être là. On a
1: en pleine
4: deux
1: séance de sport.
4: Tu me fais croire.
1: Non, mais il n'y a rien de crédible.
13: Rien. Non, mais rien.
4: Ça va, Hélène? Vous allez bien?
12: J'adore. En plus, à côté de vous, tout va bien.
9: Vous ne risquez rien.
1: De l'autre côté, non plus.
10: C'est vrai. Oui. Vous n'êtes pas obligé de me outer comme ça. Vis-à-vis d'Hélène, il me out.
1: Ouais, tu parles d'outing. Si vous voulez son pognon, faut bien qu'elle sache que vous soyez gay.
2: Et tu peux servir de meuble si t'es guéri donc.
12: Oh. Ah, c'est pas mal.
1: Oh là là. Alors, on est en 1755.
13: Ah, déjà?
1: En 1755 à Bordeaux, et une certaine Marie se promène sur les quais bordelais, et elle va rencontrer, il faut le dire, un esclave qui brûle de fièvre et qui erre sur le port bordelais, et elle va le soigner, le secourir, et pour témoigner de sa reconnaissance, eh bien, ce garçon va lui donner une liqueur qu'elle va utiliser et qui va devenir très célèbre. Comment s'appelle cette fameuse Marie?
9: Ah, Marie Brizard.
1: Marie Brizard.
13: Mais tu vas trop vite.
12: Ah, mais trop rapide.
13: Ah non, mais dès que ça parle d'alcool. Hein.
2: Vous avez dit Brizard.
9: Oui, comme c'est Brizard.
2: Comme c'est Brizard.
1: C'est Marie Brizard. Ah, bravo, oui. Bernard. Vous connaissiez l'histoire?
9: Oui, bien sûr, Laurent.
13: Mais non, il connaît son alcool par cœur. Hein.
1: C'est bon, c'est Marie
9: bon.
1: Brizard.
9: Ah, oui, c'est bon.
1: Moi,
9: oui.
1: Je connais pas.
9: C'est très sucré, mais c'est bon.
2: Anisé.
12: C'est
2: anisé.
12: Mais non, ça fait comme une anisette.
9: Oui, c'est bon. C'est bon.
1: Ah, vous buvez, vous, madame In Paris?
12: Non, je ne bois pas.
1: Comment ça se fait, ça? Alors,
12: jamais.
1: C'est parce que vos maris buvaient, peut-être?
12: Ah oui, un peu trop.
1: Ah,
12: non,
1: voilà.
12: J'en avais pas des maris, un mari. Oh.
1: Oui, mais un par un, je veux dire.
12: Un seul, ça suffit.
4: C'était quand votre dernier copain? C'était quand votre dernier petit copain?
12: Petit copain, il n'y a pas tellement longtemps.
4: Ah. Il s'appelait comment?
9: Red Charles.
1: Oh. Il s'appelait Red Charles.
10: C'est ma fille. Oh, le saligo.
1: C'est pas bien, Bernard. Parce que moi, je trouvais l'aide très jolie, très élégante.
4: Ah, ouais, mais... Elle est super
9: mais
4: canon.
9: Moi aussi, je la trouve très jolie, très simple en plus. Très abordable.
12: Vous connaissez l'expression « Je tarte ta gueule à la récré
1: » Monsieur Boulet, c'est tout à fait le genre de dame que vous aimez, vous. Hein.
10: Ah, moi, je suis fan.
1: Ah, voilà, mais oui.
10: Mais oui, mais elle est trop belle.
1: C'est pour vous faire plaisir.
10: Ah, bah, c'est très gentil, merci, j'apprécie.
9: Elle ressemble à madame?
10: Elle était quand même un peu plus âgée. Elle est quand même plus jolie.
12: Merci.
10: Enfin, madame était très belle aussi, cela dit, mais. Mais c'est pas le même âge non plus.
1: Bah, d'abord, elle est morte, là, maintenant.
10: Ah, bah oui, elle
12: était. Martin?
10: Oui. Ouais. Ah, bah oui, c'est vrai, vous la connaissez.
12: Ouais, très bien. Vous.
1: J'ai l'impression de regarder un Monopoly dans lequel je joue pas.
10: Ah oui, là-bas, c'est les cases bleues, et nous, c'est les cases bleues foncées. Hein.
9: Et vous, c'est les cases couilles.
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1: Comment appelle-t-on les habitants de la Lune?
10: Les Luneaux.
2: Les Sélénites.
1: Les Sélénites, oui. Bravo!
13: Mais il n'y a personne sur la Lune.
12: Il n'y a pas d'habitants.
10: Bah oui.
16: Il n'y a personne sur la Lune.
1: Non, mais c'est au cas où il y en aurait eu.
16: Ah. Mais c'est dans un livre. Franchement, donner un nom de personne qui n'est
12: comme les Martiens.
16: Pas.
1: Oui, mais
12: comme
1: il y en aura Martiens. Peut-être un jour. Elon Pourquoi Musk ou d'autres rêvent oui d'aller vivre sur la Lune. Et un jour, il y aura peut-être des sélénites. Et on a déjà prévu le mot, effectivement, qui désigne les habitants imaginaires pour l'instant de la Lune, mais qui peut-être un jour seront réels.
10: Quand on aura fait une colonie sur la Lune.
1: Voilà, voilà.
9: C'était le nom d'un café-théâtre, le Sélénite.
1: Eh ben, vous voyez, ben, les Sélénites sont bien les habitants imaginaires de la Lune. Une question pour Ségolène Ravon. Ah. Oui, Mme Ravon c'est habite dans le Var. Et j'aimerais que vous me disiez comment on appelle l'insecte voisin de l'abeille à corps noir et aile bleutée.
10: Bourdon.
1: Non. Appelé aussi parfois d'ailleurs abeille charpentière.
10: La mouche de mer.
16: Non,
10: c'est le,
16: la mouche
10: oui, c'est le xylocope.
1: Le xylocope. Bonne réponse de Paul Elkarat.
10: Ah oui, alors là.
1: Ah, vous connaissiez pas les xylocopes?
10: Ah, l'abeille charpentière, c'est l'autre nom.
1: Ils creusent leur nid dans le bois.
10: Dans le bois, les xylos, c'est
9: oui,
10: bois,
9: c'est vrai. Non,
10: en grec.
1: Vous mais... qui êtes, je crois, un bon menuisier, monsieur.
10: Monsieur Boutbille ou Junior Boutbille. Non, mais c'est vrai que quand t'achètes un appartement, ils font un.
16: Mais si tu construisais toi-même.
1: Je vois très bien.
9: On a construit des théâtres, mais.
1: Vous bricolez. Mais le week-end, vous bricolez pas.
9: Ça m'arrive, mais.
1: Ah, bah, vous voyez,
10: si. Ils poncent.
1: Ils
10: pioncent, par exemple, ils ont une lettre près.
1: Donc, vous ne saviez pas ce qu'était que les xylocopes quand on bricole. On sait ce que sont les xylocopes parce qu'effectivement.
9: C'est les petits trous.
1: On les trouve dans le bois, vous voyez.
16: Les trous, les petits trous.
9: Mais c'est des vers.
16: Ils abîment le bois.
1: Ah, bah, ils abîment le bois. Ils font ah oui, ils font leur nid dedans. Hein.
16: Comme les termites, alors.
1: Ah bah,
12: Et alors, quel rapport avec les abeilles? Parce qu'elles font du miel aussi?
1: Qu'est-ce que je lui dis?
16: Alors là, pour une fois, elle a pas tort, parce que vous avez dit quelle est la voisine de l'abeille. Parce que moi, je connais pas famille. Toutes les adresses des abeilles.
9: C'est un miel un petit peu c'est de la sueur, ce qu'on appelle.
1: Tiens, on va rester dans le domaine animalier pour Bertrand Montel, qui habite Telgruc-sur-Mer. C'est dans le Finistère. Comment appelle-t-on un jeune poisson utilisé pour repeupler un étang?
10: Alors, on le connaît.
1: Qui fait ça?
10: Navelin?
1: Le
10: mot qui le repeupler des étangs.
1: L'alvin,
10: c'est le bébé poisson.
16: Voilà.
12: Toutes les races. Oui. C'est des
1: l'alvin alvin existe aussi, vous avez raison.
16: L'alvin triste, hein. Il y en a.
1: Car le mot qu'on cherche est un alvin.
10: Alors, Laurent, est-ce que le mot que l'on
12: cherche. Un gardon.
10: Est-ce que le mot que l'on cherche est utilisé pour désigner quelque chose qui n'a rien à voir avec les animaux et les poissons?
1: Alors, ça existe aussi un autre animal, et c'est vrai qu'on le connaît mieux sous le nom de cet autre animal que sous le nom du petit poisson qu'on met dans un
16: par
1: étang.
16: Par exemple, une panthère, quoi.
1: Voilà.
10: Que ça ouais, désigne aussi ouais,
9: un agneau. Un agneau.
1: Non.
10: Est-ce que c'est pas une totoche?
1: Non.
10: Il est lourd, mais...
12: Est-ce que c'est le blanc d'amour?
1: Mais qu'est-ce qu'il est lourd, mais là, pour une fois, il a été drôle.
10: Merci, vous pouvez enlever
16: est-ce
10: le
16: est-ce que c'est un animal poilu?
10: L'autre animal, est-ce que c'est un animal qui a des poils?
12: Mais il n'y a pas de poisson poilu.
9: Une paramécie.
1: Elle dit il n'y a pas de poisson poilu, elle a raison.
9: Oui, bah.
10: Si,
9: le barbu. Le barbu.
10: Le blanchon. Et la bout de boule quand elle se baigne.
16: Voilà. Et l'arrêt, comment veux-tu la faire?
10: Il arrive qu'il y a j'ai déjà vu des raies poilues.
12: Alors, est-ce que c'est pas un petit poisson qui s'appelle le blanc d'amour?
10: Mais non, on te parle d'un animal poilu.
12: Oui, mais le blanc d'amour, il se transforme.
16: Je serais d'avis qu'on cherche l'autre animal qui a le... Voilà. Alors, est-ce que c'est un animal qu'on trouve... Je vous parle de l'autre animal. Qu'on trouve dans la jungle.
1: Cet autre animal, on ne le trouve pas dans la jungle et je veux dire qu'il a été popularisé grâce à la télévision. Mais
9: Shadok.
1: Non, mais
16: un canard, un
9: ragondin.
1: Non, mais en tout cas, la première définition de ce mot, c'est bien du frottin, un petit poisson qu'on met dans un étang pour le repeupler.
10: Okay.
1: Et effectivement,
16: vous venez de le dire.
9: C'est frottin,
10: du menu frottin.
1: Non, c'est un alvin, c'est un frottin, et c'est un autre mot que je cherche et que je vous demande de me donner.
12: Alors, est-ce que c'est un poisson herbivore ou insectivore?
16: Non.
9: Il n'y a pas d'insectes dans la mer.
10: Un poisson herbivore.
1: Qu'est-ce qu'elle raconte?
10: Un poisson herbivore.
9: Il n'y a pas d'insectes sous l'eau.
17: Si, ça s'appelle
12: oui,
17: des crustacés.
12: Dans les étangs, quand tu veux faire une mare. Moi, j'ai une mare à grenouilles.
17: Oh. Bon.
12: Eh bien, dans une mare
1: et
12: à grenouilles...
1: Vous avez de l'eau jusqu'où?
16: Non, mais cherchons l'autre animal qui a été popularisé.
18: De quelle famille, l'autre animal?
16: Qui a été popularisé à part la télé.
1: C'est pas moi de vous donner la famille de l'animal.
17: Ah, il a pas de poils, il a des plumes.
12: Est-ce qu'il vole, l'autre
1: animal?
12: Tout
1: ce que je peux vous dire, que le même mot désigne à la fois...
17: Calimero.
1: Ce petit poisson fretin qu'on met dans un étang pour le repeupler, et un autre animal, attention, quand il est jeune, on le désigne ainsi.
17: Est-ce que c'est un animal qu'on a chez soi? Est-ce que c'est un animal?
1: Non.
17: Est-ce que c'est un animal qu'on a chez soi?
1: Alors, vous pouvez en avoir chez vous, parce qu'effectivement, par extension, ouais, on a donné ce nom aussi à un objet.
17: Oh, ah, la salamandre! Un hérisson.
1: Un hérisson, non.
18: Une salamandre.
1: Et c'est d'ailleurs cet objet qui a popularisé ce mot à la télévision.
12: Une tête de loup.
17: Tête de tigre,
18: le schmilblick.
17: Un schmilblick.
1: Non, cet objet n'est pas un œuf, et un œuf ne fait pas de politique.
16: Je sais plus ce qu'on cherche, un objet,
17: un animal.
12: Un objet, un nom d'animal, un objet de ménage.
17: Je suis

0: perdu.
1: Et l'autre animal, vous...
2: Ah, je suis content, on va donner 300 euros.
3: Non, non, attendez, attendez.
0: Vous avez perdu,
3: c'est un objet qui est en même temps un animal qui a été popularisé par la télé et qui est poilu.
4: Et qui est aussi un bébé poisson.
2: Au départ, la première définition, je vous l'ai donnée.
0: C'est un frottin.
2: C'est un frottin, petit poisson qu'on met dans un étang pour le repeupler. Mais c'est vrai que c'est aussi dans l'élevage un jeune animal qui n'a rien à voir avec les poissons. Et ce jeune animal qui n'a rien à voir avec les poissons a été popularisé par la télévision, au point que ça a donné son nom à un objet.
0: Un poussin.
2: Que vous
5: qui
2: pouvez
5: sert
2: avoir
5: à
2: la
5: maison. L'objet. Ah bah, il sert à quoi?
0: Un bec de canne.
2: Je vais vous le dire, tiens.
4: Est-ce que c'est un objet à la maison qui sert pour nettoyer, par
2: pas
4: exemple.
2: Du tout,
0: un
2: non.
0: Un poussin.
3: Oh non.
2: 300 euros pour Monsieur Montel qui habite Telgruc-sur-Mer. Est-ce que quelqu'un aurait une idée dans le public? Je ne pensais pas qu'on allait perdre un chèque RTL avec le Nourin. Un Nourin.
0: Ah, Nourin, bah oui. Oh. Maître Capello.
2: Maître Capello,
4: ah,
2: souvenez-vous.
4: Le cochon.
5: Dans les Gourin, jeux de... il disait.
2: Ah non, pas Nourin. Non, Nourin disait, on va mettre 100 euros dans le Nourin.
0: On mettait les francs. Les
2: un Nourin, effectivement, est un petit porc. Un jeune porc après le sevrage. C'est devenu une tirelire en forme de cochon grâce à l'émission effectivement des jeux de 20h. Mais au départ, un nourin, c'est un petit poisson qu'on met dans un étang pour le repeupler. Voilà.
3: Oh non, je connais pas.
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2: Une question pour Karine Chemla, qui habite Luneville, en Meurthe-et-Moselle. La question concerne la fameuse Croix de Lorraine, qui fait l'actualité aujourd'hui. C'est que tout le monde se rend, évidemment, à Colombelles et deux églises, pour rendre... Il y a des embouteillages.
7: Ouais. Il y a deux églises, mais plusieurs cloches. Oh la vache.
8: Huit candidats.
7: Une quinzaine.
2: Ah non, mais quand même, moi, voilà, c'est comme ça. Alors justement, à quel roi, parce que c'est un roi, qu'on doit la Croix de Lorraine?
1: Saint-Louis?
2: À Saint-Louis, non.
0: Clovis.
7: Charlemagne.
2: Pas celle qui est à Colombelles et deux églises, évidemment. Je vous parle de la forme de la croix de Lorraine, qui est, vous le savez, une croix à double traverse.
9: Ah oui, c'est pas quand...
0: Saint-Louis?
2: Saint-Louis, non.
9: C'est pas quand Shiva a été crucifié?
2: Non.
9: Charlemagne?
2: Il a quatre bras.
7: Charlemagne, non.
2: Charlemagne, non. Non.
7: Capétien? C'est un roi français,
8: oui, bah, Hugues Capet.
2: Alors, c'est un roi. Alors, il a été en France. Il a été plutôt, on va dire, roi à l'étranger.
0: Ah.
2: Et chez nous, il a été...
1: Ah, Stanislas Hitchin.
2: Non, chez nous, il a été duc, il a été comte de Provence.
9: Ah, donc c'est un Anglais.
2: Non, c'est pas un Anglais, non, non, non.
9: Ah,
2: non, non.
9: Un Espagnol.
2: Non, non, non, non, c'est un Français.
8: Un Plantagenet.
2: Mais vous savez qu'à l'époque...
9: Oui, mais un Français de souche.
2: Ah oui, oui.
1: Roi d'ailleurs.
2: Oui, oui, oui, oui, il était titulaire d'un royaume ailleurs. Et... Non, mais à cette époque, attention, là, on est au 15e siècle.
8: En Angleterre. Ah,
5: mais quel est son prénom?
1: Ah, c'est Louis XI.
2: Louis XI, non, bah si je vous dis son prénom.
5: Un prénom, ils ont
0: donné
5: un prénom,
0: c'est pas grave.
2: Mais non, parce qu'on l'appelait justement par son prénom, vous voyez.
7: C'est pas des cons, c'est pas des cons.
2: Comment ça?
7: Le roi des cons.
2: Oh, il est bon ce Bernard.
5: C'est un Charles ou c'est un Louis?
2: Ce n'est ni un Charles ni un Louis.
1: Est-ce qu'il mais a non, c'est Philippe Auguste.
2: Philippe Auguste, non.
9: Est-ce qu'il a laissé autre chose dans l'histoire que juste rajouter une petite truc à une croix?
2: Ah bah quand même, oui, parce que...
1: Philippe le Bel.
2: Non, non, non, mais il a effectivement été un fondateur de l'Ordre du Croissant, par exemple.
7: Ah, Paul.
2: Non.
1: C'est le 15e siècle.
2: Il a soutenu Charles VII pendant la guerre de 100 ans contre les Anglais.
7: Merlin.
2: Ah, Merlin, non. Le
9: combien
2: roi
9: de
2: Merlin.
9: Syllabes dans son nom?
2: Ah, voyez, on aura appris quelque chose.
1: Germanique. Ouais. Est-ce que c'est germanique?
2: Savoir qui a créé la Croix de Lorraine, ouais. C'est quand même pas mal.
7: On a vécu jusque-là sans le savoir.
9: Hein. Oui, j'aurais pu continuer ma vie en l'ignorant.
2: Oui, mais si vous voulez, on fait une émission sur l'actualité. Aujourd'hui, on a
5: c'était sublime. À Colombey, c'est énorme, etc. Ça déchire le ciel, c'est somptueux.
2: Ah bah voyez, vous voyez, c'est Tchakalov, si elle vous le dit.
1: C'est Henri.
7: T'as baisé de Gaulle?
1: C'est Henri, son prénom?
2: Ah non, c'est pas Henri.
9: C'est pas Henri.
1: C'est Foulque?
2: Non.
8: C'était un duc d'Anjou?
2: Oui.
1: Ah, ben c'est René le Bon. René le Bon.
2: Alors, René.
8: Le roi René, on l'appelle le roi René.
2: Le bon roi René. Bonne réponse de Paul Alcarat et de Valérie Trierweiler.
7: C'était une boîte de partouze. C'était une boîte de partouze, roi René.
2: Le bon roi René, René d'Anjou, ou René Ier d'Anjou, ou encore René Ier de Naples, car il a été effectivement roi titulaire de Naples, ou encore René de Sicile.
7: René d'Anjou.
2: Mais c'est vrai qu'il est né à Angers, il est mort à Aix-en-Provence, et on l'appelait le bon roi René. Et c'est le bon roi René qui a eu l'idée, ou en tout cas, c'est lui qui l'a commandé, l'idée de la

0: Il a un surnom dans ses boîtes, il s'appelle Bernard Mabit.
1: Oh, non. Non mais Bernard, racontez-nous, nous on est naïfs, on est vierge.
2: C'est très très vieux, ma mémoire me porte pas jusque là, c'est très très vieux le roi René.
1: Le bon roi René, ça s'appelait.
2: Non, le roi René. Le
3: mais
2: roi
3: vous aviez quel âge quand vous alliez là?
2: 5 ans, 6 ans. J'allais avec un prêtre. C'est...
1: Oh là là. René d'Anjou, en tout cas, est celui à qui, effectivement, on doit la croix de Lorraine, la fameuse croix de Lorraine dont on parle tant aujourd'hui. Pour Anne Tirena, qui habite la Voûte-sur-Loire, c'est en Haute-Loire, on célèbre aujourd'hui la disparition, les 30 ans de la disparition d'Yves Montand. Il est mort en 1991. Ma question va vous paraître toute bête, mais c'est vrai que quand j'ai fait des recherches sur la disparition d'Yves Montand, ben, je me suis dit, mais tiens, ça, je ne le savais pas. Il est mort où? Dans quelle ville, Yves Montand?
0: En tournage.
2: En tournage,
1: oui, mais où?
0: Mais où?
2: À Tours.
4: En France?
1: Oui, en France, oui.
2: En Amboise ou dans un coin comme ça, non?
4: C'est une ville du sud de la France?
3: Dans le sud, oui.
1: Non.
0: Non, c'est non. Plutôt
4: dans le nord?
1: On va dire en région parisienne.
4: Oui.
1: Plutôt les Hauts-de-France, même.
4: Dans l'Aisne?
1: Non, on est à une quarantaine de kilomètres de Paris, hein, pour tout vous
5: mais
1: dire.
5: Mais en Ile-de-France, ouais. Toujours?
2: À Compiègne.
1: Alors
2: à Soissons,
1: non, je vous ai dit, on est en Hauts-de-France.
2: À Senlis.
1: J'ai cru que c'était l'Île-de-France, mais non, c'est les Hauts-de-France.
2: Senlis.
4: Dans l'Oise.
2: Comment? Senlis.
1: Senlis. Bonne réponse!
2: Une belle cathédrale à Senlis.
1: Ouais, bonne réponse de Bernard Mabille. Il est mort à Senlis.
6: Ah, ça fait un beau bouquet de fleurs.
1: Yves Montand, pourquoi?
6: Bah, Senlis.
1: Oh. Oh là là. Oh. Là, tu fais des jeux de mots en plus
6: poète,
1: maintenant.
6: Quel poète. Ah, ça fait surtout un très joli bouquet.
1: Ah, bah, c'est le royaliste qui parle. Ah, ouais, bah évidemment.
0: Oui. Bah, oui, moi, j'en connais un autre qui est mort d'une cirrhose.
4: Ça fait un moins beau bouquet.
1: C'est vrai que cirrhose, c'est moins bien que Senlis. Bravo, Gueluc.
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1: Quand un Napoléon peut atteindre 7000 euros, de quoi s'agit-il?
2: Une pièce.
1: Une pièce, c'est-à-dire.
2: Oui. Une pièce d'or?
1: Une pièce d'or? Non.
4: Ah non, c'est un timbre.
1: Un timbre non plus.
2: Quand un cognac.
1: Un cognac, non.
4: Non, c'est une bouteille, c'est un format de bouteille.
1: Ah, j'ai même le prix exact, hein, 6999 euros. Ils n'ont pas voulu le mettre à 7000, mais c'est le
3: Napoléon. Un vieil Armagnac?
1: Non, c'est le Napoléon le plus cher.
4: Ça s'est vendu aux enchères comme ça ou ça se vend régulièrement?
1: Ah non, vous pouvez le commander. J'en ai un à 4699 si vous avez un peu moins d'argent.
2: Un chapeau.
1: J'en ai un Napoléon à 3599.
3: C'est décoratif.
1: J'en ai un à 999
4: euros. Ah oui,
1: rien du tout. J'en ai un à 899.
3: Mais il a abîmé celui-là.
1: Si vraiment votre famille s'est cotisée et n'avait pas...
4: C'est un objet de collection?
1: De nombreux moyens. Là, j'en ai un à 649 euros.
2: C'est un meuble.
6: Un chapelet, c'est un chapelet.
2: C'est un meuble.
1: Et puis alors, si vous voulez vraiment l'avoir un peu moins cher, là, j'en ai un à 299 euros. Mais enfin, le plus cher, c'est 7000 balles.
2: Hein. C'est un meuble?
1: Un meuble, pas tout à fait.
4: C'est un objet de collection.
1: Mais c'est vrai qu'on peut y bouger. Mais ce n'est pas un objet de collection du tout.
4: C'est une horloge. Est-ce que c'est pas un masque funéraire de Napoléon?
1: Ah non, du tout.
6: Une horloge?
1: Non, non.
4: Est-ce que c'est un rapport direct avec l'empereur quand même?
1: Pas du tout.
4: Ah bah voilà.
3: Est-ce que c'est décoratif?
1: Ah bah ça sert à quoi? C'est à vous de me le dire. C'est un peu ça la question.
2: C'est un pot de chambre?
1: Un pot de chambre. Ah, vous avez un pot de chambre encore, Bernard?
2: Oui, bien sûr, avec un petit canard.
3: Tu l'as appelé Napoléon?
6: Ça vient de... C'est de quelle année?
1: Alors, c'est en 1976 que cette marque Napoléon a débuté dans un monde un peu particulier que certains pratiquent, aiment.
3: Ah, le monde échangiste.
4: C'est un fromage.
1: Et c'est, la marque a été déposée en 1976.
6: C'est du sport.
1: Et c'est en 1981 que, vraiment, on a pu commencer à en acheter. Du sport, non.
2: Libertin,
4: mais si,
1: non.
4: Si on a appelé ça Napoléon, c'est qu'il y a quand même un lien soit avec Napoléon
3: non.
4: Ier, soit
3: il
4: avec
3: a dit Napoléon. Non.
1: Alors, écoutez, vous essayerez de me le trouver. Parce que moi, je ne le vois pas.
4: Ah oui, donc c'est purement publicitaire, en
1: absolument.
4: Fait.
6: Est-ce que quelqu'un en a chez lui?
1: Ah oui, parce
6: ici,
1: que...
6: Ici.
1: Écoutez, moi, je ne connaissais pas cette marque. Il se trouve que ce matin, au bureau, quand j'ai dit ça, elle m'a dit « Ah ben oui, le mien, c'est un Napoléon. » Ah bon, tiens, je l'ignorais.
4: C'est un des toilettes.
1: Non. Je crois que c'est québécois, d'ailleurs.
4: Ah, parce que ça existe dans d'autres marques.
1: Absolument.
3: Ah, un vélo,
1: un vélo.
3: Fauteuil.
1: Un fauteuil, non.
3: Est-ce que c'est uniquement décoratif?
1: Ah non, pas du tout. C'est utile pour ceux qui s'en servent.
6: Est-ce que c'est lourd? Est-ce que c'est
2: bouge?
1: Pardon.
2: Est-ce que ça bouge?
1: Est-ce que ça bouge si vous le bougez?
4: Ça se trouve dans une maison?
3: Vous en avez un, Laurent?
1: Généralement, quand on le met à un endroit, on le laisse à cet endroit-là, mais on peut le bouger.
4: C'est des toilettes de chiottes.
6: Des toilettes de chiottes.
4: Des cuvettes de chiottes.
1: Ah, vous allez chier sur Napoléon, vous.
6: C'est lourd ou pas?
1: C'est assez lourd.
3: Est-ce que vous en avez un?
1: Alors, moi, je

0: Déteste ça, autant vous dire.
1: Ah, ah bon.
0: M'invitez pas à ce genre de truc, là, je déteste ça.
2: Ah, c'est pour un jeu?
0: Un jeu, non.
2: Est-ce que c'est dans la maison?
0: Ah non, c'est plutôt à l'extérieur, même si on en fait pour l'intérieur aussi.
3: Une niche,
0: non.
3: Un barbecue.
0: Les barbecues, Napoléon, pourquoi ils n'ont pas pris Jeanne d'Arc?
3: Mais oui, c'est bête.
0: Bonne réponse d'Éric Logérias.
2: Mais je vois ce que c'est des trucs énormes.
0: Eh oui.
2: C'est comme un coffre, ça s'ouvre.
3: Vous aimez pas les barbecues?
0: Parce que j'aime pas ça, le barbecue.
4: Ah oui, moi non plus.
0: Je trouve ça emmerdant, c'est chiant, il y a tout le monde qui
4: l'a. Ça sent mauvais.
0: On n'arrive pas à faire les saucisses, enfin des trucs. Il y avait une page entière il y a quelques semaines dans le Figaro, c'est Pascal Grand-Maison. Mais j'avais mis la page de côté, j'attendais l'avenue de Monsieur Ferrand qui sera peut-être.
5: Qui est grand spécialiste des barbecues.
4: Non, mais Sandrine Rousseau, elle aime pas les barbecues.
0: Ça c'est vrai, mais peut-être Monsieur Ferrand, vous allez nous trouver le lien entre Napoléon et le barbecue.
5: Ah non, là, franchement.
0: Non, vraiment.
5: Je pense que c'est vraiment publicitaire.
0: Ah, ouais.
4: Alors, non, puis le barbecue, on met les saucisses, on parle et c'est tout brûlé.
0: Pardon?
4: Les saucisses, on les met sur le barbecue, ensuite on papote avec les copains.
0: Ah, bah vous,
3: papote.
4: Ah, ça, c'est. Après, c'est brûlé.
0: Ça, c'est sûr qu'avec vous, la saucisse, elle peut être brûlée.
2: Elle est calcinée.
3: À mon avis, on la sort même pas.
0: Mais en effet, c'est l'époque où on ressort les barbecues. Alors, on nous dit qu'il y a trois modes de cuisson: charbon, gaz et électrique. Mais alors, effectivement, tout le monde précise dans ce genre d'article que c'est au charbon qu'on sent le meilleur goût.
4: Non, cep de vigne.
0: Mais alors, auquel cas, si c'est ça, pourquoi on achète des barbecues gaz ou électricité? Autant cuire ça sur son four à la maison. Non, je comprends pas trop.
2: Mais parce qu'on le met à l'extérieur, et puis comme ça, on n'a pas à le nettoyer.
4: Mais tu peux faire des chamallows au barbecue.
6: Ah bon?
4: C'est bon.
6: Ça, oh là là là là, non mais faut l'arrêter là.
4: Les
6: chamallows
3: barbecue. Des légumes.
4: Non, les chamallows barbecue là.
0: Oui, oh, dites oui, oui. Ah, ça c'est sûr. J'ai payé un Napoléon 7000 balles pour faire des chamallows. Non mais enfin franchement.
7: Non, celui de 200 balles, il n'y a rien, il n'y a que la grille.
4: Ah non, Bernard.
7: Il y a quoi, 200 balles?
4: Pas toi.
0: Ne croyez pas ça même, Bachelot, il y a des gens passionnés. Et c'est l'époque qui arrive là, ça y est, on ressort son barbecue. Vous êtes comme moi, vous n'aimez pas ça, mais n'en dégoûtez pas les autres.
2: Quand c'est pas la plancha.
0: Ah oui.
2: Ah oui. Moi, j'ai été jury avec Jean-Pierre Foucault de cette même maison au concours international de plancha qui avait lieu pendant le salon d'agriculture.
0: Alors, il y a la plancha Jésus-Christ, alors parfait. Oui.
4: Non,
2: la plancha, il y a une passion plancha.
0: Mais je comprends pas que vous n'aimiez pas ça, vous, le barbecue, parce que généralement, dans les ministères, on fait ça dès que les.
7: Oh bah non, on fait pas de barbecue dans les ministères, bah, qu'est-ce que vous allez
0: dans le jardin du ministère.
7: Non, bah, non, mais non, on travaille, non. Nous, monsieur, dans les ministères.
0: Enfin, vous faites des parties quand même de temps en temps, vous voyez.
3: Je pense pas qu'ils se tapent des sandwichs merguez à l'Assemblée.
2: Non. Franchement, vous voyez Roselyne dans la cour des colonnes de Buren en train de faire chauffer ses merguez. Non, mais.
3: Vous voyez Roselyne, mets-moi gérer une barbecue, s'il te plaît.
0: Vous, je suis sûr que vous aimez ça.
3: Moi, j'adore.
0: Ah, voilà.
3: Moi, j'aime bien l'ambiance, j'aime bien la cuisson, j'aime bien, je trouve ça simple. Mais moi, je suis un mec simple. Après, ici, vous arrivez pas à comprendre.
0: On va se cotiser tous aux grosses têtes et on va vous offrir un barbecue Napoléon.
3: Ah, ça, ouais, oui. Napoléon. Pas
4: celui à 200 euros. Hein, pas celui à 7000.
7: La grille.
0: Non, mais c'est joli quand même, un beau barbecue.
7: Oh là, oui.
0: Mais qui marche pas, vous voyez.
2: Ouais,
0: parce
2: c'est
0: que
2: ça.
0: Moi, franchement, je comprends pas. Ou ça fait une odeur puante, ou alors c'est au gaz et à l'électricité. Alors là, je comprends pas l'intérêt.
7: Mais parce qu'il y a soupçon de cancer sur le charbon de bois.
0: Oui, et alors?
7: Donc les gens préfèrent avoir électrique ou gaz.
0: Oui, mais
4: non,
2: si. Laurent,
4: le seul avantage, c'est que c'est les mecs qui s'y mettent le dimanche sur le barbecue.
0: Ah.
4: Et pendant ce temps-là, on peut buller à l'apéro.
2: Mais c'est pour ça que Sandrine Rousseau n'aimait pas ça, parce que.
4: Mais
2: ça masculiniste.
4: Voilà.
2: Voilà.
7: Bah, une femme sur un barbecue, c'est une moule frite. Hein.
4: Ouh.
0: J'ai l'impression de réécouter Bouvard en 77.
7: C'était pas si mal que ça.
2: Moi, c'est un Weber. Alors,
4: ah oui,
2: voilà.
4: Moi aussi.
0: Ah oui.
2: Simone. Moi, c'est le Simone. C'est le modèle Simone.
0: Ah oui, avec la tronçonneuse. Et vous, monsieur Ferrand, vous faites du barbecue?
5: Ah non.
0: Nous sommes faits pour nous entendre.
5: Tout à fait.
3: Ah non, je fais des trucs classe. Lui, l'enfant est à l'aéroport quand on est parti à Nice. Je lui ai proposé un onigiri, du thon dedans que vous aviez pris, vous, Laurent.
4: Oui, c'est bon.
0: Et un sandwich japonais.
3: Un sandwich japonais. Bon, il m'a regardé, il m'a dit ah, non, je ne mange pas ce genre de choses. Je lui ai dit mais Napoléon, il mangeait le même, il l'a bouffé direct après.
5: Ça avait pas l'air très ragoûtant ton truc là d'ailleurs.
3: Non, c'était pas mal, mais
5: c'était gentiment offert. C'est,
3: voilà,
5: vrai.
3: Ouais. C'est vrai.
0: C'est vrai qu'il est pas épais notre Ferrand. Il faudrait un peu le.
3: Non, mais il mange des trucs des années du 17. Il mange que des trucs du 17e siècle, c'est pour ça.
5: Je suis un faux maigre.
0: Ah, vous êtes un faux maigre.

0: nègre.
1: T'as des petits bourrelets ?
0: Folschlang, comme on dit en allemand.
2: Voilà. Ah, c'était beau ce passage barbecue. Que...
0: Et vous, Bernard, vous en faites du barbecue ?
3: Oui. Ah, j'ai cru que vous allez lui demander s'il était un faux maigre aussi. Vous êtes un faux maigre aussi, vous, Bernard, non ?
0: J'empile. Malgré la fumée du barbecue, je vois encore.
4: J'empile des briques et je mets la grille dessus et ça fait un barbecue formidable.
0: Barbecue à la main.
4: Écolo, écolo.
0: Le barbecue m'habille.
4: Absolument.
0: Fait maison. Et alors, qu'est-ce que vous préférez faire au barbecue ? Des saucisses, des chamallows comme l'autre folle de l'autre côté.
4: Ah, les chamallows, c'est à la broche. Hein.
1: Sur une petite pique.
3: Ouais, c'est bon, tu vas pas nous faire un tuto pour cuire des chamallows. Non. Ouais, y a pas, tu les mets dans le feu, et puis c'est tout.
0: Et le poisson, si vous faites le, le poisson au barbecue.
4: Ah oui, ça arrive.
0: Ça doit être compliqué.
5: Bon, samedi, j'ai fait des macros. Et ben, c'était excellent.
0: C'est bon, pas vrai.
5: Je suis le seul à les avoir bouffés à la maison, mais c'était très très
4: bon. Vous mettez un film d'alu sur la grille et vous posez votre poisson.
5: On est parti sur le barbecue.
1: Faire des asperges.
5: C'est le retour du barbecue.
3: La papillote est très bonne en barbecue.
5: Mais oui.
3: Vous mettez le poisson dedans, vous la refermez. Quand vous l'ouvrez, il a gardé tout son goût. Et il a pas été en contact avec le charbon.
5: Oui, et il a cuit dans son jus.
0: Vous voyez, Mme Bachelot, petit à petit, ils font leur coming out de barbecue.
6: C'est ça, ouais, je vois ça.
0: Ah, jusque-là, personne n'osait moufter. Et puis, d'un seul coup, on s'aperçoit que tout le monde en fait.
4: Bah oui.
6: Ah non, pas Franck Ferrand. Hein. Il a dit, ah non, une espèce de cri rauque.
5: Ça lui rappelle Jeanne d'Arc.
1: Non, il a pas un cri rauque.
5: Pas de boulot pendant les loisirs.
0: Bon, en tout cas, belle et bonne réponse de Monsieur Longeria. Les barbecues Napoléon, c'est une marque à la mode, paraît-il.
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0: Maintenant, j'aimerais vous parler d'une jeune femme qui s'appelle Anne Motet. Anne Motet vit à Rome, elle travaille pour l'ONU, elle est assez discrète. Et pourtant, cette femme-là est une femme qui, dont le mari, le compagnon, est encore plus connu qu'elle. Et elle pourrait peut-être profiter de sa notoriété, mais elle reste très, très discrète.
1: Mais elle profitait pour son profit personnel ?
0: Pour sa notoriété. Il y a, vous savez, quand même des épouses parfois, et c'est vrai dans les deux cas d'ailleurs, des maris de célébrités féminines comme des femmes de célébrités masculines qui deviennent évidemment tout aussi populaires que leurs conjoints. C'est pas son cas et pourtant c'est quelqu'un qui travaille, je vous ai dit, à l'ONU, à Rome. Elle s'appelle Anne Motet.
5: Ah oui, je crois savoir.
1: Qu'est-ce qu'elle fait ?
5: C'est pas la femme du spationaute français ?
1: Si, c'est Thomas Pesquet.
5: Thomas Pesquet, la femme de Thomas Pesquet.
0: Bonne réponse de Johan Rioux.
1: Non, non, mais ouais. Il est fort, hein, Johan.
0: Joli.
1: Il est très fort.
0: Il faut être patiente, hein, quand même, quand on est la femme d'un spationaute.
1: Oh, n'importe quoi.
0: Bah oui, parce qu'elle est là-bas.
1: Faut être patiente.
0: Bah oui, faut être patiente.
1: Elle a du bol, tu veux dire.
0: Comment ça ?
1: Bah oui, elle est tranquille, le mec. Alors là, franchement, là, les mecs, ils te font des alibis, tu vois, à la con. Mais alors là, l'autre, quand il est parti. Hein, je veux dire,
0: non, mais tu t'es sûr qu'il est là où il est ?
1: Ah bah oui. Il peut pas faire un retour anticipé sans que tu le saches, tu vois.
5: Oui, mais s'il y a une femme dans l'avion, s'il y a une femme également dans la fusée.
1: L'avion, bien sûr, il part en avion, le mec.
5: Non, mais je pense qu'il y a eu des histoires comme dans l'espace.
8: C'est difficile avec la pesanteur.
3: Déjà que toi, sur Terre, t'y arrives pas.
5: Et ma dernière fois, c'était dans une baignoire et ça a pas du tout.
8: Toi?
1: Non, mais je veux pas savoir.
5: Ouais, parce que l'eau, ça ravolit, alors déjà que c'est.
1: Oh non, mais j'en peux.
5: Non, mais et franchement, Jean, toi, tu connais un petit peu l'espace. Comment ça doit être donc?
8: Il a dessiné. Moi, si tu rentres dans la baignoire.
0: C'est vrai que Jean Benguigui, c'est un de nos plus grands passionnants.
8: C'est connu. Mais tu vois, moi, ce que je voulais vous dire, c'est que j'ai toujours fermé ma gueule. J'en ai jamais parlé.
0: C'est vrai qu'il la ramène, ce Thomas Pesquet. Hein. Il est là, il fait des photos. Il est là-haut.
5: Moi, j'aimerais bien qu'il soit un petit peu plus, parce que là, il n'a pas d'aspérité. Il est vraiment. Non, mais c'est vrai, tous ses avis sont normaux. Il a pas comment dire, il a jamais un coup de gueule.
8: Oui, il a pas des chemises comme toi, c'est sûr.
3: Et tu veux qu'il passe un coup de gueule contre quoi? La lune? Ah, c'est un astronaute.
0: Mais non, mais c'est quand même quelqu'un qui, au moins, une fois qu'il était là-haut, a continué à dialoguer, à nous envoyer des photos. Au moins, sa femme avait des nouvelles, vous voyez, Christine.
1: Ah bah oui,
8: Et en plus, il dit bonjour à sa femme plusieurs fois par jour, au-dessus. Ouais. Pas juste au-dessus de Rome.
1: Eh oui.
8: Il fait ça, bonjour. Et elle est là, dit, c'est mon Thomas, bonjour. Mais oui.
1: Oui, puisque le soleil se lève plusieurs fois par jour.
8: Eh
1: ben
8: oui.
1: Ah
8: oui. Ben oui.
0: Comment
1: oui,
0: ça,
1: enfin, il tourne pas bêtement en rond sur la Terre.
0: Essayez-moi de m'expliquer.
1: Je passe la parole à l'expert astronaute.
3: Quand on est en orbite,
8: moi,
3: en fait,
8: moi,
3: le temps va plus vite.
8: Je suis tenu par secret professionnel. Donc je ne dirai rien. Parce qu'il connaît quand même.
1: Il tourne tout le temps.
3: Le temps va plus vite en fait
1: ça
3: quand on est dans l'espace.
1: Vite, donc il a ça, plusieurs ça couchers vite. De soleil et plusieurs.
0: Il a plusieurs couchers de soleil.
1: Oui,
5: enfin, bah, c'est vrai.
0: Pour le même prix.
1: Et ben c'est ce qu'il m'a dit en tout cas. La dernière fois que je l'ai vu, c'est lui qui m'a parlé.
0: Est-ce que vous connaissez Thomas Pesquet, vous?
1: Qui je connais pas moi.
0: C'est vrai, mais quand même, où est-ce que vous l'auriez rencontré?
1: Eh ben je l'ai rencontré en Corse.
0: Ah bon, oui. Vous confondez pas avec Thomas Dutronc des fois?
1: Oh mon Thomas Dutronc. Écoute, je t'aime tellement.
0: Vous l'aimez
1: mes
0: bien.
1: Petits yeux bleus. Ah, ah. Oh là là, je l'aime tellement.
5: Vous avez fait des concerts cet été, des effets beaufs, oh. Des effets bœufs. Non, mais c'est involontaire en plus. Mais non, oh, mais c'est involontaire. Donc sur la scène il y a 3-4 ans, tu avais fait un truc extraordinaire avec lui. Et d'ailleurs, on t'avait accueilli à l'arrivée et tout. Et si, en 2019, c'était la fin de ma première année. Laurent, vous aviez organisé un repas de fin d'année en juin, et on était allé te voir
1: sur mon bateau.
5: Ouais. Sur ta péniche, il y avait Thomas Dutronc.
1: C'est pas une péniche, c'est un yacht de collection.
0: C'est une fusée.
5: Qu'est-ce qu'on rigole aujourd'hui?
0: Vous, peut-être.
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0: J'ai prévu des questions d'un niveau très très difficile.
8: Hein. Oh là. Parce qu'on est là.
0: Alors d'abord, videz votre bouche, oui, Isabelle. Faut toujours qu'elle commence son goûter au début de l'émission, quand même. Regardez, le nombre de pains au chocolat réserves, et croissants que vous avez.
1: Eh bien, 4 petits pains au chocolat, ça fait un pain au chocolat normal. Hein.
0: C'est vrai, vu comme ça, mais enfin quand même. Vous mangez pas le midi
1: là,
0: chez
1: c'est
0: vous.
1: C'est gratuit, moi je prends. Hein.
0: Vous êtes contente de revoir monsieur?
8: Ouais, très.
0: Je vous parle pas de Joyce Jonathan, je vous parle de Fabrice.
8: Ah, oui,
0: non,
8: oui,
0: parce
8: oui.
0: que Joyce, je sais que vous êtes un peu jalouse.
8: De... Non.
0: De notre chanteuse.
10: Non, c'est
8: non,
10: pas de la jalousie.
8: Je n'aurais jamais aimé avoir des initiales Chichi.
0: Ah oui, j'avais pas pensé à ça, c'est vrai. Non, ouais. Mais pour d'autres raisons, parce que j'ai une relation un peu particulière avec Joyce.
8: Ouais, bah, vous faites ce que vous voulez de votre sexualité, je m'en fous. Hein. Chacun son mauvais goût. Hein.
0: Bon, elle est jolie c'est... comme un cœur.
8: Ouais. Bah, vous trouvez que c'est beau un cœur? C'est dégueulasse, ça ruisselle. C'est...
0: Non, un cœur, c'est très joli un cœur.
10: C'est un
8: non,
10: beau
8: non,
10: cœur.
8: C'est pas beau comme organe. Hein. Ah je bon préfère le foie, enfin pas le mien, mais bon.
10: Ou le cul.
0: Oh, le cul, ah, vous aimez le cul, vous?
10: Des belles fesses, oui. J'étais à un défilé cette semaine.
0: Ah oui.
10: Le défilé Etam, il y avait des fesses magnifiques. Ah oui, des belles fesses.
0: C'est mais vous étiez dans le défilé
10: non,
0: ou dans le
10: non, je regardais.
8: Franchement, réfléchissez.
10: mais quelle mauvaise.
8: Bah, ah, vous connaissez l'histoire des deux fesses qui disent « Oh là là, trouve-toi que ça pue dans le couloir.
0: » Ah ben voilà, un bon début.
10: Ah, ça commence.
0: Je crois qu'il est temps de commencer par une première citation pour Laurent Camurac, qui a dit « S'aimer pour la vie, il faut en être convaincu, mais il ne faut pas en être sûr. »
1: Sacha Guitry.
0: Voilà. Pour Pascal Venoux, qui habite Pradé dans le Var, plus difficile, quelqu'un qu'on cite plus rarement en grosse tête, qui a dit « Tout peut arriver dans la vie, surtout rien.
3: » C'est un Français.
0: Un Français assez pessimiste, hein, il faut bien le dire.
3: Début 20e.
0: Alors là, très contemporain, toujours meurt. Enfin, toujours meurt. toujours vivant.
3: Embêtant, oui. Alors,
10: mais s'il est pessimiste, il est toujours
3: vivant. Un écrivain.
0: Un grand écrivain vivant, oui.
3: C'est un romancier.
0: Romancier.
8: Français.
0: On dit un de nos meilleurs romanciers français.
3: C'est après, pas celui qui a fait,
10: Michel Houellebecq.
0: Bonne réponse de Christophe Barbier et Joyce Jonathan. Une citation pour Claire Pascal, qui habite à Loigne, dans le Pas-de-Calais, qui a dit « Celui qui a 50 ans a la même vision du monde qu'à 20 ans a perdu 30 ans. » C'est pas mal.
8: Ouais, on dirait du moins ça.
3: C'est un humoriste.
0: Ah, c'est pas un humoriste du tout. D'ailleurs, je vous conseillais pas de rigoler avec lui.
10: C'est un homme politique.
3: Mike Tyson.
0: Ah, alors, pas Mike Tyson, mais...
3: Mohamed Ali.
0: Mohamed Ali, bonne réponse de Monsieur Hage. Pour Madame Mardanova, qui habite la Guerche de Bretagne, en Ille-et-Vilaine, une question et une citation plus culturelle. Attention, c'est quelqu'un, je crois, qu'on n'a jamais cité aux grosses têtes, qui a dit « Les allusions sont les lettres anonymes de la conversation. »
4: Pas mal.
0: Ah, c'est pas mal.
4: Ah, oui.
0: Les allusions sont les lettres anonymes de la conversation.
10: Ah, ça, c'est une femme ?
0: C'est une femme qui a dit ça. C'est bravo,
10: française.
0: Joyce.
10: Hein, Louise de Villemorin.
0: Française. Louise de Villemorin, non.
3: Écrivaine.
0: Femme de lettres française.
3: Elle est morte ?
0: Morte en 1821.
10: Anna de Noailles.
0: Comment vous dites?
10: Anna de Noailles.
0: Anna de Noailles, non.
3: Simone de Beauvoir.
0: Non, Épistole. Bah non, non.
10: 1821. Germaine de Staël.
0: Comment vous dites?
10: Germaine de Staël.
0: Non plus, non, non.
3: Vous dites qu'on ne la cite jamais. Germaine de Staël, il dit ses voisines, lui.
10: La comtesse.
0: Quelle comtesse?
10: De Ségur.
0: Ah non, non, non, non, non.
3: Marie-Antoinette.
0: Mais elle était comtesse, ça c'est vrai.
10: Elle était comtesse.
0: Elle était comtesse. Ah. Et d'ailleurs, on disait d'elle que c'était peut-être la femme avec laquelle ont le mieux aimé causer Napoléon et Monsieur de Talleyrand. Du Barry, non.
3: Sophie ?
0: Quoi, Sophie ?
3: Le malheur de Sophie.
10: Juliette Récamier. Juliette Récamier.
0: Juliette Récamier, non. Non.
10: C'est pas même Madame de Beaufort ?
0: Non plus. Non, non, non.
8: Non, c'est un fromage. Ça,
10: Est-ce que son mari, donc le comte, était un comte d'empire ?
3: Oui, oui, c'est ça. Un comte d'empire.
0: C'était une dame du palais de l'impératrice Joséphine, vous voyez. Elle a écrit trois volumes de mémoires racontant avec détail tout ce qu'elle a vécu auprès de l'empereur, vous voyez.
10: Est-ce qu'elle a été peinte?
0: Ah oui, elle a été peinte par Guillaume Descamps. Là, elle est assez jolie. Je l'ai devant les yeux.
3: Comtesse de la Joconde?
0: Elle
3: était mariée avec quelqu'un qui travaillait avec l'empereur ou pas?
0: Alors ça, non. Non, non, non, non, non, non.
3: Elle était avec un chauffeur Uber. Non. Mais il faisait quoi, son mari?
0: Son mari, il lui a fait des enfants, déjà.
3: Oui, ça, c'est des...
0: Deux fils, Charles, de quelque
10: Madame
0: chose.
10: Madame de Rémusat.
0: Bonne réponse de Christophe Barbier. C'est revenu.
3: Bravo.
0: Une vraie grosse tête, Christophe. Bravo.
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0: Combien de temps vous restez à table quand vous êtes à table, Bernard?
4: Ça dépend si je peux me lever.
0: Ah, ça, c'est le P de fin de table qu'il vient de faire.
10: Non, mais comme il arrive plus à...
4: Ça dépend si je peux me lever ou pas.
10: Il n'arrive plus à se lever. Une fois qu'il est à table, il y reste.
0: D'ailleurs, il ne se lève pas de table, il repasse par en dessous. On est content que vous soyez revenu parmi nous parce qu'on ne savait plus de qui se moquait.
4: Ça y est.
0: Même Rio a maigri, a perdu je ne sais combien de kilos.
4: Oui, j'ai vu ça. C'est
0: terrible.
4: Bah, moi pas.
0: Et ça fait plaisir que vous ayez gardé tous
4: mes kilos. Oui. Toute ma cellulite.
10: Tout votre humour.
0: Il paraît que vous avez acheté un tapis de marche.
4: Oui.
0: Mais un tapis de marche, ça s'appelle un tapis de course, en fait.
4: Oui, mais pour moi, c'est un tapis de marche.
0: C'est-à-dire que vous l'avez mis à l'arrêt. En fait, c'est un tapis de course que tu branches pas.
4: Ah oui, c'est ça, oui.
10: Mais parce qu'en principe, c'est pour courir, ça.
12: Mais tu peux très bien marcher. Hein.
4: Alors, il y a une ceinture abdominale, je sais pas à quoi ça sert.
0: Ceinture abdominale,
13: c'est pour te masser le ventre. Tu la mets autour de ton ventre et tout en marchant, tu te fais masser.
4: Et puis alors, il y a un truc.
0: Tel que je le connais, il va la mettre autour de ma bite.
4: Ah non, il n'est pas assez grande. Enfin, la ceinture.
0: Ça démarre fort. Allez, une première citation pour Mme Carré, qui habite Gruissan dans l'Aude, qui a dit « Ne marchez pas dans la mode, ça porte malheur. »
12: Desproges.
0: Pierre Desproges, bonne réponse de Valérie Mérès. Qui, rappelons-le, a eu l'honneur de faire de la radio avec Pierre Desproges. C'était sur RMC, hein, c'est ça?
12: Oui, moi j'ai travaillé avec tous les grands.
4: Moi aussi, j'ai fait
0: vrai,
4: de la radio.
0: Travaillé avec Coluche, Desproges, Ruquier.
4: Moi aussi, j'ai travaillé avec Desproges. Deux ans sur Inter.
0: Oui. Ah oui, et je vous écoutais d'ailleurs dans Les Parasites.
4: Sur l'antenne.
0: Exactement. Et j'avais à peu près 18 ans et je vous écoutais. Il y avait Le Luron aussi.
4: Le Luron, Desproges. Il y avait Evelyne Grandjean aussi.
0: Oh, j'adorais Evelyne Grandjean.
4: Qui travaillait avec Desproges.
0: Oui, elle se mettait au piano et lui était à côté. C'était chouette.
13: Que de souvenirs.
4: Vous confondez peut-être avec Mireille du Petit Conservatoire, non?
0: Non, pas du tout. Ils avaient un sketch où elle était au piano et lui à côté Pierre Desproges.
4: Ah ouais,
0: ouais. Plus de rien, ça y est, c'est terrible.
4: Il faut bien que ça arrive un jour. Hein.
13: Chaque jour, il rentre chez lui, il fait « Mais pourquoi il y a un tapis de marche au milieu du salon ?»
0: Une autre citation pour Madame Note, Muriel Note. Et d'ailleurs, elle est pour vous, cher Bernard, cette citation. Je parle pas de la citation, mais surtout de celui qui l'a.
4: Alors, c'est un vieux.
14: C'est un vieux chansonnier.
0: Quelqu'un que vous avez croisé dans les cabarets, voilà, forcément.
4: Sous Napoléon III.
0: Qui a dit Ève est celle qui a inventé la formule « Je n'ai rien à me mettre ».
4: Ah, c'est joli, ça. Alors, Pierre-Jean Vaillard, peut-être.
14: Julie Pietri.
0: Non, il a travaillé

0: La vache enragée avec Jean Valton au caveau de la République.
1: Jacques Grélo?
0: Non, il a travaillé avec Jacques Grélo à la boîte à sel.
1: Robert Requin.
0: Robert Requin, bonne réponse de Bernard Mabille. Pour Hélène Roussel, qui habite en Haute-Savoie, qui a dit « Les lois de l'humour sont très sévères. On ne peut plus se moquer des victimes, des noirs, des homos, des musulmans, des juifs, des handicapés. Mais de qui se moque-t-on »
2: Ça, c'est assez récent, du coup.
0: Ah, c'est oui. Très récent.
3: C'est Donald Trump?
0: Non, c'est pas Donald
4: Jean-Marie
0: Trump.
4: Jean-Marie Bigard?
0: Non.
2: Ça a été dit en français?
1: Stand-upper.
0: Pas stand-upper, français et camarade à nous. D'ailleurs, qui sera là, il faut le dire, pour l'enregistrement des 10 ans des grosses têtes au Dôme, tout à l'heure à
4: 19h30. Jérémy Ferrari?
0: Non, pas Jérémy.
3: Philippe Gueluc,
0: bonne réponse de Valérie Mérès et Bernard Mabille. Pour Sabrina Oisy, qui habite Séry-Fontaine, qui a dit « La chirurgie esthétique, si c'est bien fait, ça ne se voit pas. Mais si ça ne se voit pas, ça sert à quoi ?»
4: Les frères Bogdanov?
0: Non.
1: C'est américain.
0: Ah non, c'est français.
2: Quelqu'un qui a eu recours à la chirurgie?
0: Alors écoutez, franchement...
1: ça se voit pas.
0: On s'en serait aperçu.
2: Ah.
0: Elle sera d'ailleurs avec nous cet après-midi.
3: Anne Roumanoff.
0: C'est pas gentil.
2: On l'a eu deux direct.
1: Non, c'est pas sympa, non.
2: C'est vrai que c'est pas gentil, pardon. En plus, elle a eu un peu recours. Hein.
0: Je lui transmettrai cet après-midi. Non, elle a eu recours
1: Les dents.
2: Ah bah, couleur bidet.
1: Oui, bidet.
2: Elle a les dents très très blanches.
0: Elle a toujours les dents rouges. Il y a toujours ce rouge à lèvres qui.
1: Oui, parce qu'elle a les dents qui dépassent de la lèvre.
2: Parce qu'ils lui ont pas mis la bonne taille.
1: Ils lui ont mis plus de dents qu'au départ.
2: Ils lui ont mis des dents de Morandini. Alors,
3: il y a beaucoup de problèmes. Parce que le rouge à lèvres s'accroche au bidet.
4: En tout cas, elle est impatiente de vous revoir.
5: Ouais, les bons camarades. Ah, vous l'aimez, hein, vous l'aimez.
0: Les dents de Morandini, vous parlez des dents de lait qu'il a sur la
3: tête. Oh,
5: Oh là là.
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4: Vous voilà, tout est fait, mais moi j'ai un début de carrière à lancer.
0: Une autre citation pour Karine Leclerc, qui habite Carros dans les Alpes-Maritimes, qui a dit « Je pense des femmes comme Vauban des citadelles ». Vous voyez, c'est un peu d'ailleurs comme tout à l'heure quand je vous ai comparé au Tour de La Rochelle, chère Valérie Mérès. Mais là, c'est pas moi qui ai fait cette citation. « Je pense des femmes comme Vauban des citadelles. »
4: Stevie?
0: Non. Toutes sont faites pour être prises. Hein? Toute la question est dans le nombre de jours de siège.
3: C'est Charles de Laclos?
0: Chaudelot.
1: Elle se réveille, elle.
0: L'auteur des Liaisons dangereuses.
2: Oui. Chaudelot de Laclos.
0: J'avais bien compris. Elle l'a dit dans le désordre, mais j'ai bien compris. Non, ce n'est pas Chaudelot. Comment on dit déjà?
2: Charles Chaudelot
0: de Laclos. Voilà, non, c'est pas lui.
3: C'est aussi loin que Chauderlot de Laclos?
0: Oh, c'est du 19e siècle, en tout cas.
1: Ah, oui.
4: 19e.
0: Le 19e incarné.
5: Hugo.
0: Victor Hugo. Oui. Bonne réponse.
5: Oui.
0: De Philippe Claudel.
5: Ah, c'était un chaud lapin.
0: Ah ouais. Alors voilà une citation plus difficile, car c'est quelqu'un qu'on cite rarement, et faut-il encore le connaître, pour Stéphanie Crozier, qui habite Mâco en Gironde, qui a dit « Les prétextes n'ont jamais besoin d'être vraisemblables, autrement ils seraient des raisons et non des prétextes. »
4: Adil Rami?
0: Non.
1: En tout cas, c'est un mec chiant. Hein.
2: Non, mais c'est joli.
0: C'est joli, avouez.
1: Oui.
0: Il faut comprendre la phrase.
1: Répétez. Carrément que je suis un con.
0: Je la répète.
2: Non, mais si, c'est joli.
3: Non, mais on a compris.
2: Non, mais pas Bernard, il est pas...
0: Expliquez à Bernard alors ce que ça veut dire, Marcella.
3: Ça veut dire... Tu n'as pas compris la phrase?
1: Non, vas-y, j'aime t'entendre.
3: C'est un auteur qui dit que les prétextes ne sont pas des raisons. Sinon, ce ne serait pas des prétextes.
4: Merde, j'avais compris avant.
1: Tu pourrais le dire en français.
0: Les prétextes n'ont jamais besoin d'être vraisemblables. Autrement, ce seraient des raisons et non des prétextes. Oh, c'est vrai,
1: c'est
0: en plus.
1: C'est un français.
0: C'est un français.
4: Un alcoolique.
0: Un français mort ici, d'ailleurs, à Neuilly-sur-Seine.
2: Vous voyez dans le studio?
0: Non,
5: dans le studio.
2: C'est violent.
3: C'est un romancier.
0: Alors, un romancier, biographe, essayiste, voilà.
2: Il est mort il y a longtemps.
0: Qui fut même président du jury du Festival de Cannes, tiens, en 1957. Oh, bah
4: 57.
2: Ouais. Mais il n'avait pas fait de cinéma, ce monsieur.
0: Non, il a écrit des biographies de Victor Hugo, de Georges Sand, de Balzac.
1: Ah ouais.
0: Il fut académicien français aussi.
1: Oui.
3: Il est mort en quelle année?
0: Il est mort en 1967.
1: C'est pas Jean Co?
0: C'est lui qui avait traduit, d'ailleurs, le célèbre poème de Rudyard Kipling, sous le titre « Tu seras un homme, mon fils ».
4: Mais Paul n'est pas là, mais je suis là. Laurent, donnez-moi sa date de naissance et j'enchaîne.
0: 1885 à Elbeuf.
4: Ah ben, c'est une belle date.
6: Mauroy.
5: André Mauroy.
0: André Mauroy, bonne réponse. Ils y sont mis à deux.
6: Ah oui.
0: André Mauroy, bonne réponse Christophe. De Philippe Claudel et Christophe Beaugrand.
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6: Je tirerai les boules demain soir, sachez-le.
0: Ah, c'est vrai, c'est
1: dans quelle boîte? Dans quelle boîte?
6: Non, mais au loto.
0: L'euro-million, le loto.
6: Le loto.
0: Le loto. Demain faites soir. Le loto, vous. Alors.
6: Et je fais les deux.
3: Mais faites... pourquoi ils t'ont choisi alors que t'es pas beau?
5: Et alors, qu'est-ce que fêtes si tu gagnes au loto, Christophe?
0: Mais non, mais il peut pas gagner au loto, il tire.
6: Ah, on a le droit de jouer. C'est une loterie nationale, ça n'est pas un jeu télé, donc je peux moi-même me faire gagner.
1: Mais si, tu pourrais changer de sexe. Deviens un homme.
6: C'est la Saint-Christophe aujourd'hui.
1: Fais comme Marcella, ça lui va bien. Allez, monte-nous tes couilles, Marcella, qu'on rigole. Vas-y.
6: Marcella, moi je suis pas méchant avec elle, je suis gentil avec toi. Pourquoi t'as dit
0: ça? En plus, il est pas moche. On peut dire il est chiant. Il est
1: débile.
0: Il est con. Il est.
3: On peut dire.
6: Non mais arrêtez.
3: Oh, moi j'ai pas dit qu'il était moche. J'ai dit qu'il n'était pas beau, mais il a plein d'autres qualités. Moi, je l'adore, c'est comme une danseuse.
1: Mais quand il se présente, on regarde les boules, on regarde pas lui.
5: Oui, c'est vrai que normalement, ceux qui présentent le loto, c'est des nanas avec des gros nichons. Là,
3: mais oui, c'est ça.
0: Non, il y a Jean-Pierre Foucault aussi.
1: Ah, c'est pas une nana avec des gros nichons, Foucault?
6: Non, il y a Karine Ferry qui sera là ce soir à l'Euro Million.
0: C'est pas vrai.
6: Qui effectivement a des gros nichons.
1: Elle est plus à Sciences Po?
11: Mais tu sais qu'on peut.
1: Elle est brillante, elle.
11: On peut très bien faire Sciences Po et avoir des gros nichons, espèce de crétin.
0: Enfin, ouais. C'est pas votre cas.
11: Mais non, parce que j'ai pas voulu.
0: Non.
1: Est-ce qu'il y a un directeur d'acteur pour le tirage du loto?
6: Ah ben, il y a un producteur, en tout cas, pour l'émission. Il y a un directeur artistique.
0: Vous répétez, l'autre jour, vous nous avez dit que vous répétiez.
6: Je répète, mais avec des boules de répétition.
1: Ah, oui. Oui. Ah, c'est marrant, comme Rocco Siffredi, tiens.
6: C'est vrai. On ne peut pas répéter avec les vraies boules qui sont gardées par un huissier de justice dans une valise scellée.
1: Un certain Stéphane Bern. Il garde les boules de tout le monde, lui.
6: Allez, c'est avec Stéphane Bern. J'ai fait le loto avec lui pour le patrimoine l'année dernière.
0: Oh, écoutez, on s'en fout.
6: On était en duo, c'était magnifique.
0: J'avais choisi une première citation pour Monsieur Junio, ça tombe bien, la voici. Pour Florian Blot, qui habite Moléon, c'est dans les Deux-Sèvres, qui a dit les trois étapes de la vie d'un homme, c'est croire au Père Noël, ne plus croire au Père Noël, et puis finalement se déguiser en Père Noël.
6: C'est français?
0: C'est pas français.
11: C'est américain?
0: C'est américain.
1: Woody Allen.
6: Pas Woody Allen,
0: c'est
6: ça,
0: pas Woody Allen, on va dire son père en quelque
6: Groucho-Marc.
0: Sorte. Groucho-Marx, bonne réponse de Gérard Jugnot et Christophe Beaugrand. Pour Nora Vedel, qui habite Les Touches, c'est en Loire-Atlantique.
6: Les Touches, c'est où le film? C'est le film qui est super, qui
5: chante. Le film qui chante.
1: Non, c'est la version X des Touches.
0: Alors, qui a dit, et c'est pour même Vedel des Touches, donc...
6: Casser la voix.
0: Oh, non. Les psychiatres, c'est très efficace. Avant, je pissais au lit, j'avais honte. Je suis allé voir un psychiatre, je suis guéri. Maintenant, je pisse au lit, mais j'en suis fier.
1: Ah bah ça, c'est Gérard.
11: Jean-Yann, ça.
0: Non, c'est votre ami.
11: Ah bah c'est Coluche.
0: C'est Coluche, bonne réponse de Valérie Mérès. Ah, j'aime bien ça pour M. Choquet de Versailles, Marie Choquet, qui a dit « Contre la mauvaise haleine, une seule solution, le téléphone.
5: » Ça, c'est français, ça.
0: Oui, d'ailleurs, c'est marrant parce que c'est pas du tout le style de...
1: C'est quelqu'un qui pue de la gueule?
0: Non.
6: Ah bah si, c'est connu, il y a des people qui sentent de la bouche.
0: Allez, lesquels?
6: Ah bah non, mais je vais pas vous le dire, mais...
1: Ah oh, bah si.
3: Mais c'est oui.
6: Et il y en a, on aime pas les interviewer de trop près, quand même.
0: Ah, ouais. Alain Chamfort.
3: Est-ce que c'est un humoriste?
0: Oui, c'était un grand humoriste.
3: Il est mort il y a longtemps.
6: Fernand Reynaud.
0: Il est mort bien après Fernand Reynaud. Il est mort quand même au 21e siècle en 2006.
6: Raymond DeVos.
0: Et c'est Raymond DeVos. Bonne réponse de Monsieur Beaugrand. pour Romain Gélard, qui habite le Fenouillet, c'est en Vendée, le Fenouillet, qui a dit « Le lit est l'endroit le plus dangereux du monde. 99% des gens y meurent. »
12: Absolument.
6: Il est mort depuis longtemps, ce monsieur.
0: Ah, il est mort, lui, depuis très longtemps.
11: Napoléon ?
0: Ah non, non, non.
6: Est-ce que c'est un écrivain ?
3: C'est au 19e siècle, en fait.
0: Alors, il est plutôt du 19e, même s'il est mort au 20e. Mais on va dire qu'il a fait...
6: Victor Hugo.
0: Il a fait 10 ans au 20e.
5: Victor Hugo, ouais.
0: Seulement. Non, il n'est pas français.
11: Oscar Wilde.
0: Alors, c'est pas Oscar Wilde.
1: Ah, un Anglais ?
0: Un Américain.
5: Un Américain.
1: Mark Twain.
0: Mark Twain. Bonne réponse de Gérard Jugnot.
13: Ah, mon grand-père.
0: J'aime bien cette citation, c'est la dernière citation. Qu'est-ce que vous avez dit, monsieur ?
13: J'ai dit mon grand-père, Mark Twain.
5: Twain.
0: Il ne faut pas confondre Toen et Twain. Mark Twain, rappelons.
6: A du talent.
0: Rappelons-le. Voilà. C'est surtout l'auteur de Tom Sawyer.
6: Tom Sawyer.
0: Oh, merde,
6: c'est l'Amérique. La liberté.
13: Vous le lancez.
6: Il est né sur le bord du fleuve Mississippi.
13: Tu m'étonnes qu'il fait le tour,
6: nous tous un ami. Il n'a peur de rien, c'est un Américain.
0: Une dernière citation pour Mme Marceau, Sabine Marceau, qui habite Aix-en-Provence, qui a dit « Il y a toujours un moment dans leur vie où les gens s'aperçoivent qu'ils m'adorent. »
11: Ah,
5: ah, ouais.
11: Donc,
5: une comédienne.
0: Non, pas un acteur, non, non.
13: Nicolas Bedos.
6: Quelqu'un qui se la pète.
0: Pardon.
6: Quelqu'un qui se la pète.
0: Alors, il était connu
5: Alain
0: pour...
5: Delon.
13: Français.
0: Il était connu pour son égocentrisme.
5: Alain Delon.
0: Non, pas Alain Delon.
13: Sacha Guitry.
0: Pas Sacha Guitry.
3: Il est mort en quelle année ?
0: Il est mort en 1989.
13: Emmanuel Macron ?
0: Non.
13: Le danseur, bon.
6: Jacques Chazot.
13: Jacques Chazot ?
0: Non, lui, il était vraiment, on va dire, le parangon de l'égocentrisme.
13: Brialy.
11: Ah,
5: Serge Gainsbourg ?
0: Non, non, non.
3: Ah, mais c'était un comédien ?
0: Non, c'était pas un acteur.
3: Un musicien ?
0: Pas un musicien.
13: Un
11: journaliste ?
0: Pas un journaliste.
5: Un homme politique.
0: Un homme politique.
3: Un
13: romancier. Dali ?
0: Salvador Dali. Bonne réponse de Gérard Jugnot. Bravo Gérard. Mais oui, c'est Salvador Dali, évidemment.
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0: Oh, une question amusante quand même avant les infos de 16h, puisqu'on est le 13 janvier. C'est une journée mondiale un peu particulière aujourd'hui.
13: Ah oui.
0: Journée mondiale étonnante d'ailleurs. Allez-vous.
13: Putain, on aurait su qu'on était le 13, on aurait vérifié. Hein.
16: J'ai vérifié, je sais la réponse.
0: Alors allez-y.
16: Et puis ça me correspond parfaitement. C'est la journée nationale de l'hypersensibilité.
0: Eh ben pas du tout, non.
13: Bon, alors attendez. Toi, t'es hypersensible.
16: Bah oui.
6: T'es hyper chiant, oui.
16: Je pleure souvent.
6: Alors, est-ce que c'est une maladie?
0: Je croyais que vous aviez la bonne réponse, parce que je suis sûr que vous êtes capable. Alors attention, hein. Écoutez bien ce que je vais dire.
6: Ok.
0: Vous êtes capable de suivre cette journée, monsieur Rioux.
6: C'est lié à la sexualité.
0: Journée mondiale, non, pas spécialement la sexualité.
11: Le régime, sport,
13: c'est la journée de l'abstinence.
0: Il faut savoir que précisément...
6: Ça, il l'observe tous les jours, ça.
13: Justement, c'est pour ça qu'il est capable de la suivre.
0: D'habitude, elle avait lieu au mois de mai, cette journée mondiale, et puis ils l'ont changée, ils ont décidé de la mettre le 13 janvier, et c'est déjà la 13e édition de
6: déjà
0: cette...
11: Du bisou
0: journée mondiale.
11: C'est pas la journée du bisou.
0: La journée du bisou,
6: est-ce que c'est quelque chose de positif?
0: Positif, négatif, non, mais...
6: Parce que parfois, c'est une maladie.
0: Ça nous permettra en tout cas de demander à Monsieur Rioux, on va dire, d'adopter cette journée mondiale.
6: Ah, de vous fermer sa gueule.
0: Non.
13: La journée du silence.
0: Et en plus d'écouter peut-être Rika Zaraï.
6: Ah, les bains de siège.
13: Mettre le cul dans l'eau froide.
6: Le cul dans l'eau froide.
0: Non.
6: C'est
0: non.
6: La journée sans chemise, sans pantalon.
16: C'est génial, dans le métro.
0: C'est la journée sans pantalon. Bonne réponse.
16: C'est ceux qui vont dans le métro seulement en slip.
6: Ah bon,
16: ou en maillot de bain.
0: Journée mondiale sans pantalon, monsieur.
11: Mais alors, c'est pour les femmes.
0: Non, c'est pour les hommes.
13: Ça se passe comment, là?

0: Mais comment ça peut s'appliquer, ça? Les gens vont pas mettre de pantalon.
1: Et c'est surtout dans les métros, en fait, entre New York.
2: Dans le métro.
1: Bah, je sais pas, c'est souvent. En fait, c'est né dans un mouvement dans les métros. Les gens prenaient le métro, ils devaient absolument pas avoir de pantalon. Mais c'est par rapport à l'homosexualité, je crois, par rapport à la.
3: Non, c'est pas toujours notre faute.
4: Non, mais avant, c'était au mois de mai, donc ça allait, il faisait chaud, mais là, ils vont se geler les couilles, les mecs.
5: Elle a le côté pratique.
6: Non, mais ni les femmes, ni les hommes n'ont d'avoir de pantalon.
7: J'en ai sans pantalon, j'en ai mondial.
2: Mais on garde sa culotte.
4: Tu peux mettre ta petite jupette.
6: Les hommes peuvent mettre un kilt.
7: Absolument, vous avez raison, les hommes peuvent mettre un kilt.
1: Moi, ça me dérangerait pas du tout d'aller.
2: De faire l'émission sans pantalon.
6: Ça nous dérange. Ouais, mais pense aux autres, quand même.
2: Est-ce que tu es capable, Johan, est-ce que tu es capable, en l'honneur de cette journée, d'enlever ton pantalon maintenant?
8: Laurent, il en pense quoi, Laurent?
6: Ah, il a peur! Il va le faire!
8: J'ai changé mon slip ce matin, c'est pas
6: vas-y!

0: Et voilà, ben on s'en sort bien.
1: Non, mais des jeux qu'on
0: le voit sur la scène.
2: Je pense qu'il en est capable.
1: Oh, mais oui, déjà, on le voit quasiment. Voilà.
3: Mais arrête de tirer dessus, il va faire un sprint.
0: Il va faire une orchide.
4: Il a tenté son slip parce qu'il savait que tu allais venir.
2: Il aurait mieux fait de changer sa bille.
5: Laurent, elle fonctionne très bien. J'ai fait des contrôles récemment.
0: Ah bon? Qu'est-ce donc, ça veut dire qu'il fait pipi régulièrement? Comment?
5: Bah, comme je vais être papa et tout, donc j'ai vérifié si
2: tu vas être
5: papa.
2: Comment ça, vous allez être papa?
5: Non, mais je veux être papa.
0: Ah, il veut.
5: Donc j'ai vérifié si c'était possible, les spermatozoïdes et compagnie.
1: On y va. Est-ce que t'as trouvé une femme qui accepte de faire un enfant avec toi?
5: Déjà, je voulais faire un point sur ma santé, donc j'ai vérifié et tout.
3: Il a vérifié techniquement.
5: Laurent, je suis allé voir. C'est bon, j'ai encore des je sais pas quoi, des spermatozoïdes. C'est bon, je suis au point.
4: Ça, oui, tu dois
5: je vais pouvoir féconder.
3: Mais c'est terrible parce que.
2: Je crois pas que vous avez encore des spermatozoïdes. Je crois que vous êtes un spermatozoïde.
3: Je suis d'accord.
2: On le voit s'agiter. On a l'impression que c'est le dernier qui a gagné la course. Vous voyez
0: bon, moi, je crois même que tu as, ce qui est rare à ton âge, j'ai tout tes spermatozoïdes.
6: Il a déjà rien donné.
1: Non, mais moi, ce qui m'intrigue, c'est comment tu vas faire pour trouver une femme qui accepte de te
5: faire un enfant. Je suis très confiant dans mon destin.
0: Avec de l'argent, trouve.
5: Ah, mais je suis très,
3: mais
5: très
3: il a pas d'argent.
2: Avec qui vous avez passé les fêtes, monsieur Rioux?
0: Non, mais il a écrit en Europe de l'Est.
5: Non, c'est je vais vous dire le truc. Je suis sûr que je vais trouver quelqu'un et que je vais faire un gamin.
2: En 2022?
5: Mais, non, 2023. Enfin, non, parce que le premier bisou en 2028.
3: Allez, 2022.
2: Le premier bisou en 2022.
5: Parce que moi, je suis très lent, vous savez. Il y a beaucoup de restaurants avant. Il y a beaucoup de nuits à la maison sans toucher.
1: Alors,
5: l'autre.
1: Restaurant, moi, je veux bien, mais je m'arrête là.
0: Non, moi-même, resto, ça me.
4: Ouais, moi-même, resto, ça me.
5: Arrête, t'as passé 7 heures chez moi.
3: 7 heures.
0: Oui, 7 heures.
5: Alors,
0: elle a compté.
5: 7 heures comme je dis à 18h30 et elle est partie vers 1h du matin.
2: Mais comment ça se fait? Mais qu'est-ce que vous avez fait pendant 7 heures?
5: On a parlé de la vie de son enfant.
1: Mais elle est bizarre de qui
4: j'ai dormi.
0: Il y avait le gigot de 7 heures, maintenant il y a le mergot de 7 heures. T'as trop vitamine de GHB.
2: Non, mais attendez, Isabelle.
3: C'est trop long.
2: Moi, je savais pas que vous étiez resté 7 heures.
0: 7 heures. Elle était à point.
4: Non, mais il est pas excité comme ça en tête à tête.
5: En fait, dans la vie,
4: il est beaucoup plus calme.
1: Il est intimidé peut-être.
5: Et Laurent le sait.
4: Mais il a les bras toujours aussi courts. Hein,
3: ça... Il y a des invariants.
0: Pourquoi c'est toi qui as dû aller chercher les trucs au fond du four?
2: Non, mais vous auriez dû attendre effectivement le 13 janvier, journée mondiale sans pantalon, pour inviter Isabelle Mergault. Moi, vous auriez eu un prétexte pour l'avoir voyez, entre les mains, votre pantalon.
3: Ah, j'ai eu peur.
2: Et Chakri Kazaraï a évidemment signé cette magnifique chanson.

0: Excusez-moi, mais on imagine la tête d'Isabelle Mergault qui sait pas que le 13 janvier, c'est la journée sans pantalon. Elle accepte gentiment de se faire inviter à dîner par l'autre Stanley.
1: Elle sonne.
2: Et il a le pantalon à la main.
0: Et l'autre, il ouvre, il a en quel but.
1: Il y a Rick Cazarelle qui passe en fond sonore. Lumière tamisée. Ah tiens, juste avant 16h, j'ai deux, trois petites histoires amusantes que j'ai trouvées sur Internet à vous proposer. Il y a le professeur Strauss, c'est sur Twitter, ou sur Instagram peut-être, qui dit « C'est un mec qui est en train d'accrocher des cornichons dans un arbre. » Il croise un autre gars qui lui dit « Mais pourquoi tu mets des cornichons sur les arbres ?»« Pour éloigner les girafes, » lui dit l'autre. « Mais il n'y a pas de girafes ici. » »« Bah oui, parce que j'ai mis des cornichons.
3: » Moi, j'aime bien.
4: Joli. Oui, elle est mignonne.
1: Et puis aussi cette dame qui dit à une autre, c'est Michel et Denisot qui sur Instagram, alors soit il raconte des blagues, soit il publie des blagues d'autres, hein, c'est pas lui forcément qui les imagine, mais en tout cas il en fait la publicité et c'est plutôt amusant. Et Michel Denisot a publié ce dessin où on voit une dame qui pour la nouvelle année dit à une autre, ma résolution cette année c'est d'arrêter d'insulter les gens sans le vouloir, et toi c'est de perdre du poids j'imagine.
0: C'est joli.
1: C'est joli. Et il y a aussi Eric Métayer qui a publié ce photomontage. On voit une maman qui est en train de coucher sa petite fille. Et la petite fille dit à la maman, dis maman, c'est dans longtemps 2023. Et la maman répond dans 4 dodoses.
2: Ah, oh, c'est mignon.
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1: Une question historique et culturelle pour Sandrine Hakim, qui habite Clermont-Ferrand dans le Puy-de-Dôme. Qui devint veuve à 25 ans parce que son mari a été tué lors d'un duel? Un duel qui avait pour, on va dire, cause la belle Lolo.
0: Quoi?
7: Lolo Ferrari?
0: Elle était qui? Et c'était qui? Et c'était qui?

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1: Comment je me suis intégré pour rester en France?
2: Mais c'est qu'on l'a reçu, le chanteur Musset.
3: C'est pas vrai. Et la petite culotte,
2: la
3: non,
2: petite
3: c'est
2: culotte.
3: Ça.
1: La petite culotte.
2: Ouais. La première fois qu'on recevait la petite culotte dans ce sens-là, parce que d'habitude, c'est de la petite culotte qu'on. Oh, et puis
3: vous m'avez compris.
1: Vous voulez pas qu'on aille en week-end, on arrête tout, là, tout de suite, on part.
2: Mais ce chanteur est assez. Il est corse, je crois, d'ailleurs, d'origine.
0: Ouais, très sympa.
2: La petite culotte, et il a fait un tabac avec cette chanson, mais ça n'a rien à voir avec cette belle Lolo-là, si j'ose dire, puisqu'on est le 5 février 1651, voilà. Quand ce monsieur est tué lors d'un duel, un duel, je peux vous dire d'ailleurs le nom de l'autre duelliste, François Amanieux, seigneur d'Ambleville, chevalier, et ce duel, c'était pour les beaux yeux de Madame de Gondran, qu'on appelait la belle Lolo.
4: C'était pas un mathématicien avec qui il se battait?
2: Non, non,
4: c'était
2: non.
4: C'était pas Molière?
2: Non, on est en 1651.
1: C'était pas au Puy du Fou, juste?
2: Non. Et tout ça a fait une veuve, donc, très célèbre, qui a perdu son mari alors donc elle avait 25 ans seulement, et c'est elle dont je vous demande de retrouver...
0: Ah, c'était pas une embrouille de Bitcoin?
4: Est-ce qu'elle n'est pas devenue la maîtresse d'un roi?
2: Ah non, non, non.
5: C'est
2: non.
5: Une écrivaine?
2: Alors, une écrivaine...
5: C'est Madame de Sévigné?
2: Et c'est Madame de Sévigné. Ouais. Oh. Bonne réponse de Christophe Barbier. Et je vous en parle évidemment parce qu'il y a un film qui est sorti sur les
0: Pourquoi
2: écrans.
0: Pourquoi il y a toujours des films qui sortent tous les 6 mois, un film historique.
2: Avec Karine Viard qui joue la marquise de Sévigné, car elle était marquise. Je ne sais pas si elle était vraiment marquise d'ailleurs. Hein. On dit qu'elle a été marquise
0: parce qu'elle a couché.
2: Non, mais enfin, vous voyez ce que je veux dire, quoi.
0: Par quoi alors?
1: Par quoi? Moi, j'ai pas lu
2: le marquisat.
5: Le marquisat, s'il y a une terre.
2: Par complaisance, voilà.
4: On lui a donné ce titre-là.
1: Mais pourquoi?
4: Ça pouvait s'acheter. Comment ça, pourquoi? Parce que ça faisait bien d'être marquis de, etc.
1: Donc moi aussi, demain, je peux m'auto-proclamer marquise de Bois-Colombes.
3: Tu peux acheter.
0: Mais c'est pas le cas, déjà?
2: Elle a épousé Henri de Sévigné à 18 ans. La marquise, dont vous connaissez le vrai nom, je suis sûr, monsieur Barbier.
1: Corinne.
2: Non.
0: Monique.
2: Marie de Rabutin. Marie de Rabutin.
1: Ah, c'est plus classe Sévigné, quand même.
2: Voilà. Donc, elle épouse Henri de Sévigné. Il y a le film, actuellement, sur les écrans, joué par Karine.
0: Racontez pas tout, alors.
2: Karine Viard. Je suis pas sûr qu'il raconte ça dans le film, parce que.
1: Je suis pas sûr qu'on aille le voir.
5: C'est surtout la relation avec sa fille, parce que les lettres de Madame de Sévigné, voilà, à la duchesse de Grignan.
2: Effectivement, sont les relations épistolières qui intéressent.
1: Comme Chauderneau de la Clos.
4: Épistolaire.
0: J'ai mis un B à la place du B.
5: Un épistolier a des relations épistolaires.
2: Voilà, exactement.
3: Et c'est qui la belle Lolo dans tout ça, alors?
1: Ah bah, c'était Loli, c'était Lolo, c'était Lola.
6: C'était Loli, c'était Lolo, c'était Lola. C'était Loli.
2: Bon, alors donc, le mari de Madame, c'est ça moi que j'essaie de vous raconter, le mari de Madame de Sévigné, qu'elle épouse, qui n'est donc pas encore son mari quand elle a 18 ans, elle l'épouse en 1644, elle a 18 ans, Henri de Sévigné, et il est lui de vieille et de bonne noblesse bretonne, il possède le fief, je vous dirai exactement le nom parce que je l'ai pas, c'est juste la gravure, le fief de Sévigné, voilà, d'où le nom.
3: Oui, c'est à côté de Rennes, non?
2: Henri de Sévigné.
1: On s'en bat les couilles, hein.
2: Le mariage est célébré en l'église Saint-Gervais de Paris. Voilà pourquoi je vous dis que marquise, c'est pas sûr, c'est que les Sévignés n'ont pas de titre de noblesse, mais ont fini par sacrifier à l'usage en se faisant appeler baron. Et c'est Henri qui, le premier, a adopté le titre de marquis, et en l'épousant, Marie est devenue marquise par approximation plus que par usurpation. Wow. Voilà.
5: Et la Bretagne,
2: ça vous va comme explication?
5: La Bretagne s'était rattachée à la France très tardivement, et donc les titres de noblesse n'étaient pas...
4: On n'a rien dit parce que c'était le patron. Alors tu vas pas t'y mettre, toi, maintenant. Là, c'est bon. Alors, on a une dose, là.
2: Non, mais monsieur Barbier et moi, on a quand même le droit d'essayer d'élever le niveau de cette émission. Hein, Christophe?
5: Exactement. Et sa fille s'est installée à Grignan.
4: D'accord.
5: Où il y a un festival de la correspondance chaque année en hommage.
2: Parce que je ne comprends pas.
4: Ah non, mais si, moi, je... Qu'est-ce que vous ne comprenez pas? Je vais vous expliquer.
1: Je vais avoir des questions sur Anne Hidalgo, les JO, tout ça.
2: J'aimerais que M. Barbier m'explique pourquoi, alors que M. de Sévigné a épousé cette jeune femme de 18 ans, qui va devenir donc la marquise de Sévigné, pourquoi il se bat en duel pour une femme qui s'appelle la belle Lolo. Et il avait une maîtresse officielle.
5: Oh bah bien sûr, le mariage, c'était simplement pour se rattacher à une famille assez noble ou assez riche d'habitude.
3: Oh, quelle belle
5: il menait sa vie à côté. Et il est tombé sur un rival.
7: Mais pourquoi tu dis que c'est passé ça? C'est toujours le cas?
4: Oh non, c'est pas le cas.
5: Un peu moins quand même, les nobles font un peu moins.
0: Ah non, il m'a couché pour aller aux grosses têtes, Marcella.
5: Sans doute qu'il y avait deux hommes pour une seule Lolo, alors que s'il y avait une paire de Lolo, ils auraient été contents.
3: Oh. Quatrième jeu de mots.
1: Bravo. Oh, il est chaud aujourd'hui.
0: Est-ce qu'on peut féliciter Jean-Marie Bigard? Bravo.
3: Mais Christophe, vous prenez de plus en plus confiance, c'est beau à voir.
0: Ah ouais, c'est
3: vrai.
0: Par contre, il va se faire virer de BFM.
3: Au début, c'était discret.
2: Alors, je vais vous dire, monsieur Barbier, je vous aime beaucoup. Mais quand on commence par être félicité par Riou, c'est là où il faut commencer à s'inquiéter. Croyez-moi.
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2: Ah tiens, une question cinéma, puisque tout à l'heure on parlait des livres qu'on pouvait éventuellement découvrir pendant le confinement, profiter d'élargir sa culture. Il y a des films aussi qui sont conseillés dans la presse. Alors on vous parlait évidemment du film de Steven Soderbergh, Contagion, hein, qui est lié à ce qu'on vit en ce moment. Il y a Le Hussard sur le Toit, évidemment adapté du roman de Giono, réalisé par Jean-Paul Rapneau. Et parmi les films liés aux épidémies, on cite aussi un film, je ne vais pas vous dire de quel film il s'agit, hein, mais un film signé d'un réalisateur, et je vous demande le nom du réalisateur en question. Réalisateur mort très très jeune, d'ailleurs il avait 42 ans quand ce réalisateur est mort à la suite d'un accident de la route, sa voiture conduite par un chauffeur ayant percuté un poteau électrique sur la côte californienne. De quel grand réalisateur s'agit-il ?
3: Ah oui. Oula. C'est dans quelles années qu'il est mort?
2: Alors, si je vous dis l'année de sa mort, oui, alors je peux y aller quand même parce que c'est assez, assez lointain. Il est mort donc sur les routes de Santa Barbara en 1931.
3: Ah oui,
9: oh,
3: ah
9: oui. Oula. Oui. Oh là oula. Là, l'un des frères Griffin ou je sais pas quoi. Griffin,
2: de qui vous parlez vous, là?
9: Bah c'était l'un des les premiers producteurs, je crois, les studios Griffin.
4: Oui, Griffin.
3: David Selznick.
9: Bah, qui travaille avec Liliane Guiche.
3: La Guiche Lorraine.
9: C'est pas non.
3: La Guiche Lorraine, oui.
7: Bah, le problème c'est que ce qu'on connaît.
2: Je pense qu'il y a une vie parallèle au Mans.
9: Ouais. Non, c'est Jeanne Moreau qui m'avait
4: appelé. C'est qui vivait?
10: Ah bah, ça doit être vrai. Je viens trotter aux courtes pailles.
9: Jeanne Moreau m'a fait connaître Liliane Guiche, qui était la première actrice.
4: Elle faisait des guiches.
2: Bon, là, il s'agit d'un réalisateur mort donc dans un accident de voiture en 1931 à Santa Barbara. Un des maîtres du cinéma, et la preuve, c'est vrai qu'on est quand même dans les débuts, hein, ouais, des films à l'époque, même s'il en a réalisé plusieurs et des très célèbres, dont un justement. Un, or, peut-être je peux vous aider en vous
7: disant. Lubitsch.
2: C'est un film muet, hein, évidemment, un oui. Film muet. Allemand.
3: Fritz Lang.
7: C'est pas Lubitsch.
2: Ah, ce n'est pas Lubitsch, ce n'est pas Fritz Lang.
9: Muet, le dictateur.
2: Un film d'épouvante, muet, allemand. C'est le nec plus ultra du cinéma expressionniste allemand.
3: Ah, mais c'est Nosferatu. C'est Nosferatu.
2: Oui, Nosferatu.
3: Nosferatu.
9: Nosferatu.
3: Max, c'est Max Schreck qui jouait Nosferatu.
2: Oui, mais le nom du réalisateur.
3: Ah oui, je le savais, je l'ai étudié à l'école.
2: Max Schreck, ça c'est vrai, acteur qui venait de Munich.
3: Ah, c'est
7: Murnau.
2: Excellente réponse d'Ariel Dombal. Oui. C'est Murnau ou Murnau, si vous voulez
3: FW.
2: Si vous voulez le prononcer effectivement en français ou à l'américaine, mais au départ c'est Friedrich Wilhelm Murnau, FW Murnau. Un réalisateur qui était effectivement d'origine allemande, mais qui ensuite est parti faire carrière aux États-Unis, qui est mort dans un accident de la route à Santa Barbara, effectivement, à l'âge de 42 ans.
7: C'est le plus beau des Nosferatu.
3: Extraordinaire.
2: Oh, c'est vrai?
7: Ah, c'est sublime.
2: Vous le conseillez vraiment?
7: Ah oui.
2: Parce que c'est muet quand même.
7: Oui, mais c'est vraiment le style, c'est l'apogée de l'expressionnisme allemand. C'est vraiment.
3: L'acteur était incroyable.
2: Alors, il a des griffes interminables, des crocs mortels, et il va être le symbole du mal, Nosferatu, évidemment. C'est en Transylvanie, au temps où il y a la peste.
3: Hein, oui, il débarque avec des rats et il amène la peste.
2: Voilà pourquoi on conseille ce film en ce moment. Bon, je ne suis pas sûr que...
9: Moi, ça ne me dit rien.
0: Un
9: film muet allemand des années 30.
7: Ah non, non,
3: c'est pas vraiment du Funès.
9: Je préfère le gendarme à Saint-Tropez. Si ça dure encore 3 mois le confinement, vraiment, on n'a pas le choix. On tente, mais...
2: Essayez d'éduquer. Je vous apprends à lire Thoreau, je vous apprends à regarder Murnau.
11: Oui, mais moi je regarde
3: un mec qui fait des films allemands muets d'épouvante et un autre qui regarde des écureuils niqués. C'est quand même insupportable.
5: Ça s'arrête.
11: Même des trucs où on est très seul.
3: Ça s'arrête.
2: Voyez, Ariel, je n'ai pas de chance. J'essaie d'élever les masses, voyez.
7: Non, mais c'est vrai qu'on ne peut pas passer à côté de Murnau.
11: Ni de la crème fleurie.
7: C'est tellement beau.
3: On peut essayer.
7: Voilà.
2: J'ai une autre question. On va revenir à des choses plus terre à terre, si vous le voulez bien. Où peut-on trouver régulièrement, quand on en a à la maison, évidemment, de la graine de rocouiller?
3: Graine de rocouiller?
9: Dans son jardin?
5: Dans son slip?
2: C'est pas le slip de Laurent Rouquier.
7: Graine de rocouiller. Ah, de la graine de
2: C'est pas Laurent Rouquier.
5: J'ai mal entendu.
7: Des graines de rocouiller.
2: Oui.
3: C'est pour la cuisine?
2: Alors, on en trouve effectivement en cuisine, mais ça, en fait, la graine de rocouiller, on en trouve, c'est utilisé. Alors, le rocouiller, c'est un arbrisseau, au départ, qui pousse en Amérique, depuis le sud des États-Unis jusqu'au Brésil. Mais c'est vrai que la graine de rocouiller a une particularité dont on se sert. Alors, en cuisine, non, parce que vous, quand vous achetez le produit, il y a déjà la graine de rocouiller dessus. Voyez.
11: Dans les cornichons, non?
2: Dans les cornichons.
5: C'est pas alimentaire.
2: Attendez que je regarde, non.
3: Dans la moutarde.
5: C'est pas alimentaire alors.
7: Non.
3: Ah, la moutarde, c'est pas bête.
2: La moutarde, non.
5: Mais c'est alimentaire
7: c'est pas
5: ou pas
7: alimentaire?
2: Ah, bah si, c'est alimentaire.
7: Ah, d'accord. Ouais. Mais on ne dit pas. On ne l'appelle pas rocouiller, c'est ça?
2: Ah, mais non, mais c'est qu'une partie de ce que vous achetez, évidemment, chez votre épicier, vous voyez.
7: Ah, oui.
2: Vous allez acheter quelque chose chez votre épicier.
7: Un fruit.
2: Et vous ne le savez pas, mais dessus, il y a de la graine de rocouiller.
3: Un Big Mac? Dans du piment, par exemple, un certain piment.
2: Piment, non.
11: Un Big Mac? Un condiment,
2: non, non.
7: C'est pas dans
3: c'est
7: un
3: pas
7: légume,
3: sur le chapeau
7: c'est
3: du
7: pas
3: burger.
7: Sur un légume, par exemple.
2: Sur un légume, non.
3: Sur le chapeau du burger.
7: Sur un fruit.
3: Le pain burger.
2: Le pain burger, non. Sur un fruit, non. Alors, ça peut vous arriver d'en trouver aussi sur... Non, mais je vais pas tout vous dire.
11: Sur quoi?
2: Il faut quand même que je laisse une chance...
7: Dans des céréales.
2: À Madame Nadine Cartron.
11: Dans la lessive.
2: Madame Cartron qui habite le Ezo dans le Morbihan.
3: Est-ce que la graine est grosse ou petite?
2: Oh, c'est des petites graines.
3: Genre sésame.
2: Alors, on peut dire...
3: Sésame ou retoir.
2: On peut dire rocouiller ou roucouiller, c'est comme vous voulez.
7: Est-ce qu'on en trouve dans le granola?
2: Granola.
3: Personne ne prononce
2: ça. Qu'est-ce que c'est que le granola?
3: Tu manges ça, toi?
7: Tu connais le granola?
3: Yeah. Les granola.
7: C'est le basley.
5: Est-ce qu'il y en a sur les pépaitos?
2: pour Pâques, je me suis fait un pot de Nutella.
3: Vous avez replongé?
2: Ah, c'était trop bien.
9: Quelle horreur.
2: J'avais pas d'œuf de Pâques, il me restait un pot de Nutella que j'avais caché pour Pâques.
11: Vous avez fourré un œuf avec du Nutella?
3: Il a peut-être pas forcément un œuf.
5: C'est ton sur ton, quoi.
2: Non, j'ai fait des crêpes.
11: Ah.
2: Et j'ai.
7: Quelle merveille. Mais est-ce que c'était du Nutella allégé?
2: Ah, ça n'existe pas. C'était pas allégé, c'était à moi.
7: C'était du Nutella.
2: C'était Laurent Roucouillet.
3: Bon, alors notre.
5: Alors le Roucouillet, là, voilà.
11: C'est pas dans le boulgour ou le quinoa?
2: Non.
5: On le trouve, c'est sur un produit manufacturé qu'on le trouve ou c'est naturel?
2: Ah, un produit manufacturé, oui.
3: Dans la sardine.
2: Mais alimentaire, vous voyez.
3: Sardine?
2: Sardine, non.
5: Salé ou sucré?
2: Salé.
5: Salé, ah.
11: Ah, c'est salé.
7: Ah, dans les chips?
2: Les chips, non. Bah, non, quand je dis salé, c'est en opposition à sucré, mais ça n'a pas le goût de sel quand vous le mangez.
11: Oui, mais c'est dans un produit qui est déjà salé.
5: C'est un petit peu apéritif?
3: Mais c'est un assaisonnement ou c'est vraiment important dans le plat?
7: Est-ce que ce serait un additif?
2: Alors oui, c'est un additif.
7: Un additif.
2: Parce qu'en fait, ça a une fonction bien particulière. Qui n'est pas celle de pimenter, justement.
3: Qui est celle de salé.
5: De gonfler?
2: Gonfler, non.
5: C'est de la levure, non?
2: De la levure, non.
3: Mais c'est pas les chips triangles, là?
5: Est-ce qu'on le rajoute au dernier moment sur un plat, par exemple?
2: Mais non, vous rajoutez rien, vous l'achetez, c'est déjà dessus.
7: C'est une entrée ou c'est un plat principal?
3: Est-ce que c'est fait pour gratiner?
2: Alors, vous pouvez à l'apéritif. Bah, si je vous dis à quel moment, c'est trop facile.
3: Ah, est-ce que c'est de la chapelure?
2: Chapelure, non.
7: Est-ce que c'est un émollient?
5: Un émollient.
2: Pardon.
7: Est-ce que c'est un émollient?
2: Un émollient, ouais. Non.
7: Oui,
2: non.
7: Est-ce que c'est
11: du granola?
3: Le chorizo?
2: Je sais pas trop, mais je vais lui dire non.
5: Dans ces cas-là, on dit non.
3: Qu'est-ce que c'est un émollient?
7: Non, mais vous dites un additif parce que quand on lit les étiquettes, il y a par exemple E450.
2: Alors oui, vous avez raison, c'est un colorant.
7: Un colorant.
5: Du curaçao.
2: Du curaçao, non.
7: Ah, c'est dans le guacamole, on en met.
2: Ah, dans le guacamole, non.
5: Ah, mais c'est coloré.
2: Je peux même vous dire son code, c'est du E160B.
7: Ah, vous voyez, j'ai presque deviné.
3: Ah, c'est la cochenille, non?
2: La cochenille, non.
3: Non, c'est autre chose, non.
11: La cochenille qui redémarre.
7: La grenadine.
2: De toute façon, je vous demande pas.
7: Un colorant.
2: Le nom, c'est pas la cochenille, puisque c'est de la graine de rocouiller. Ce que je vous demande, c'est où on la trouve, la graine de rocouiller.
3: En Amérique centrale.

0: Par exemple, sur la mimolette, sur le cheddar, sur les dames, sur le livaro.
1: C'est la cire du Babybel.
0: Non, pas la cire du Babybel, vous voyez, mais non. Sur les fromages, non, des fromages plus naturels que ça quand
2: même. On en trouve sous les Louboutins aussi.
0: Le fromage de Hollande, en fait.
3: Oui, d'accord. Oui, c'est ça, les dames.
0: Tous les fromages de Hollande ont effectivement de la graine de roucouillet sur le dessus. C'est un des ingrédients utilisés.
4: Ah, ben moi, j'ai trouvé, j'ai quand même dit additif et j'ai dit E407. Oui. Il s'agit de.
2: Oui, mais c'était E160.
0: Oui, mais il fallait me dire mimolette, fallait me dire...
2: Il n'y a pas de red granola.
5: Mais Laurent, c'est un E qui est mauvais pour la santé.
0: Ah, j'ai pas dit ça du tout.
3: Non,
0: c'est quand même d'origine, vous voyez, naturelle, la preuve. Puisque c'est de la graine de roucouillet qui apporte surtout 300 euros à notre auditeur. Auditrice même, Nadine.
6: À suivre.
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0: Dans quoi trouve-t-on de la lupuline ?
8: De la lupuline ?
0: De la lupuline. Ah non. Oui, il y a toutes sortes de questions ici.
8: Non, mais
5: c'est un médicament.
8: C'est un grand écart, Laurent.
5: C'est un médicament.
0: C'est une question de culture générale. Ce n'est pas un médicament, la lupuline.
5: On trouve ça, dans quelque chose qu'on mange ?
0: Qu'on mange, non.
5: Dans une plante. Qu'on boit.
0: Quelque chose qu'on boit, oui.
8: Dans l'alcool ?
0: Dans du vin ? Dans du vin ? C'est jaunâtre, la lupuline.
8: Ah, dans la
5: suze ?
8: Dans la suze ?
0: La suze, non. À l'alcool, c'est mieux que les chanteurs.
9: Dans la bière.
5: Pastis.
9: Dans la bière.
0: Dans la bière, c'est une bonne réponse d'Hector Robalk.
9: Ça donne la couleur orange.
0: La lupuline, c'est ce qui donne à la bière son amertume. C'est une substance jaunâtre produite par les plants femelles du houblon. Et la lupuline sécrète des résines amères qui contribuent à cette amertume de la bière et qui contribuent au bouquet final que peut avoir une bonne bière que nos amis belges.
10: Je veux dire, on s'en fiche de ce qu'il y a dedans, l'important c'est de la boire. Hein.
0: Mais c'est vrai, les bières belges sont meilleures que les bières françaises, monsieur.
10: Nos seuls vrais concurrents, c'est les Tchèques.
0: Ah oui?
10: Ouais, là, c'est une grande tradition de la bière tchèque. Et d'ailleurs, le mot Pils, c'est une ville de Tchéquie. Donc Pilsner, c'est de la bière tchèque. Pour nous, bière française, c'est un oxymore.
0: C'est pas gentil, ça.
10: Non, mais c'est vrai.
0: La Tourtelle, qu'est-ce que vous faites de la Tourtelle?
10: Mais alors là, un jour, je suis passé par Tourtelle. C'est une ville en Alsace et en fait, ils ont vraiment.
8: Non, mais c'est surtout qu'elles.
0: Il n'y a pas de cimetière.
10: C'était une vraie.
8: Elles sont plus fortes, les bières belges.
10: Ça dépend.
8: Donc, comme au bout de deux gorgées, t'es bourré, tu la trouves meilleure, quoi.
10: Non, il y a de tout. On a des bières. Non, puis on en fait beaucoup par habitant.
8: Mais elles sont épaisses, surtout, les bières belges.
10: T'as l'impression que tu manges des tartes.
8: Ouais, c'est ça. Tu manges et tu bois en même temps.
9: Mais sans doute, c'est alcoolique en Belgique.
10: Oui.
0: Vous-même, vous buvez beaucoup, monsieur Obalk?
9: Moi, pas du tout.
0: Non, jamais.
9: C'est pas du tout parce que j'aime pas.
0: Bah, vous devriez.
8: Bah oui.
5: Oui, ça
8: c'est dommage d'avoir le physique d'un alcoolique sans le plaisir qui va avec.
10: Et puis vous êtes malhonnête, monsieur Obal, parce qu'on est allé dîner après votre spectacle.
9: Non, ce que je veux dire, c'est que au bout du deuxième verre, j'ai mal à la tête.
5: Mais alors tu bois un peu, enfin tu dis.
9: Je bois deux verres et après c'est fini, j'ai mal à la tête.
5: Alors deux verres, c'est deux verres quand même.
8: Quel est votre vice alors? Vous en avez un forcément.
9: Impuissant.
0: Je crois qu'il y a un gros problème sexuel.
8: Ah bah oui.
0: Il est déprimé aujourd'hui.
5: Voilà, je pense qu'il y a une nuit malheureuse.
10: Ouais, ça a pas marché.
0: Si quelqu'un a la pilule du Schtroumpf, c'est le moment de lui donner.
3: Il doit m'en rester une dans mon sac.
0: Pour Sarah Lay, qui habite Mantelans et dans l'Indre-et-Loire, si vous souffrez d'intertrigo, quel médecin devez-vous aller voir?
5: Un podologue? Vénérologue.
3: Un trigologue?
0: Un vénérologue, non.
8: C'est quoi un vénérologue?
3: Un phlébologue?
5: Un dermatologue?
0: Un dermatologue, bonne réponse! Qu'est-ce que c'est que l'intertrigo, alors?
5: Ça va être une maladie de la peau?
0: Oui, c'est une...
10: du coup.
0: Ah, bah oui, ça, forcément, puisqu'on va chez le dermatologue. Ce sont les inflammations de l'épiderme qu'on trouve dans les plis cutanés, dans les endroits qui sont les moins aérés et les plus humides du corps.
8: Les aisselles ou les fesses, quoi.
0: Exactement.
8: C'est une belle question, ça, Laurent. Hein.
0: attendez, parce que vous n'avez pas la chute.
5: Nous l'attendons.
0: Je tombe sur ce mot. Parce que moi, je vais chercher des mots, des questions au hasard dans le dictionnaire maintenant. Parce qu'il faut en trouver au bout de 10 ans des nouvelles questions. Vous êtes drôle. Vous.
8: Ah, surtout avec des gens cultivés comme nous.
10: mais quel genre de dictionnaire vous avez pour tomber là-dessus?
0: Je prends le petit Larousse ou le petit Robert au hasard, puis je vois des mots et je vais chercher. Et là, je suis tombé sur l'intertrigo. Et c'est effectivement une dermatite qui touche les deux faces des plis cutanés. cutanée au niveau des fesses, des aisselles ou des seins. Alors ça peut, le risque peut venir de l'incontinence urinaire, du diabète.

0: bête.
1: Mais comment on se fait pipi sur les seins, Laurent ?
0: Ou d'une indice de masse corporelle trop élevée.
2: Ah, donc ça peut être aussi dans les plis.
0: Ah oui, c'est dans les plis. C'est dans les plis, surtout.
3: Mais ça naît dans les plis, tout ça.
0: C'est dans les plis.
4: C'est une maladie de l'obésité.
0: C'est une maladie de la poste. C'est dans les plis. Et non, mais c'est pas ça, c'est que... Une fois que je prends le mot,
5: oui,
0: je demande à Anthony Bloch, qui travaille avec moi, de m'imprimer sur Wikipédia. Et là, j'ose même pas vous montrer les photos.
2: Ah, mais oui, c'est Bernard Mabille.
4: Hein. Oh non.
5: Ah, il y a des photos d'intertrigo.
2: Oh non, c'est dégueulasse.
4: Oh non, moi je veux pas.
0: Montrez à Jean-Phil, montrez à Jean-Phil.
2: Ah non, c'est vraiment...
5: Pourquoi ça va me rappeler quelque chose?
2: un samedi soir compliqué.
6: Mais il y a assez peu de maladies dermatologiques très agréables.
2: Oh, non,
6: mais
2: c'est-à-dire que Laurent, on peut dire la photo que vous venez de nous montrer. C'est-à-dire qu'a priori, ça arrive aussi dans les plis des couilles.
0: Oh là là. Pourquoi ils ont choisi cette partie-là pour...
5: Bah oui, puis pourquoi ils l'ont illustré comme ça? Enfin, quel horreur.
4: En même temps, c'est ce qui...
5: Mon cauchemar.
4: C'est ce qu'il y a de plus plissé.
0: Ah bah ça, c'est pour être plissé, c'est plissé.
5: Ah bah oui, on a les couilles, c'est décharpé. Hein.
0: Vous voulez voir, monsieur?
6: Non, pas en ce moment.
3: C'est facile pour moi.
0: Regardez, Marcella, elle se lève.
2: Dès qu'elle peut voir des couilles, même malade, elle y va.
0: L'intertrigo.
2: Non, c'est immonde.
0: Montrez à monsieur Vizorek, il faut qu'il sache ce que non, c'est.
6: Avec monsieur Obalk, on va essayer de décrire.
2: Mais c'est quoi? Parce qu'il y a des trucs blancs, c'est du talc. Oui. Qu'est-ce qu'ils ont fait?
0: Ça, c'est vrai que monsieur Obalk, vous qui savez si bien décrire les tableaux, peut-être vous pourriez nous décrire la photo.
6: Je vais vous dire, le problème de cette photo, je vais le montrer au public un peu, c'est pas tant l'intertrigo que le micro-pénis.
5: Oui, c'est ça. C'est incroyable.
6: Pour parler peinture, c'est exactement cadré comme l'origine du monde.
0: Alors, monsieur Obalk, qu'est-ce que vous pouvez nous décrire cette photo?
3: Oui, vous voulez quand même pas que je regarde cette photo, non?
0: Si, quand même. Allez-y.
6: Allez, prenez une grande respiration.
0: On vous écoute, on vous encourage. Vous allez nous décrire la photo.
3: Je me bouche le nez.
0: Description par Hector Obalk.
3: Mais c'est dégueulasse.
2: Ah bah oui, mais ça...
3: Mais pourquoi vous me montrez une chose
2: pareille? Parce que ça t'a réveillé.
5: Mais on dirait... Mais ça m'a complètement réveillé.
3: On dirait un Lucien Freud compressé par César. Mais c'est pas possible. Pourquoi vous me faites ça à moi alors que c'est le matin pour moi et que j'ai pas dormi cette nuit? Vous me mettez... Arrête.
6: Et alors pourquoi votre assistant imprime en couleur?
5: Pour qu'on se rende mieux
0: compte.
5: Parce
0: que c'est un vicieux, Anthony Bloch.
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0: On va avoir un maire au téléphone, monsieur Château. Monsieur Château est maire d'un village qui s'appelle Abjad-sur-Bandia. J'espère que je prononce bien le nom du village. Tout le village était en émoi parce qu'on recherchait. Ben, qu'est-ce qu'on recherchait dans ce village qu'apparemment on a retrouvé, d'après mes dernières informations?
9: Un animal?
0: Un animal qui était en liberté. Oui, mais quel genre?
9: Un lama.
5: Un guépard.
0: Comment
5: un
0: vous lama. Savez ça, vous?
9: Ben, je l'ai lu.
0: Eh ben oui, c'est un lama. Bonne réponse. Bonjour, monsieur Château.
10: Oui, bonjour.
0: Laurent, moi, c'est Laurent.
10: Oui, bonjour, Laurent, oui.
0: Et est-ce que vous, c'est bien Abjad-sur-Bandia? C'est comme ça qu'on doit prononcer?
10: Alors, oui, on ne prononce pas forcément le T final, c'est Abjad-sur-Bandia, oui.
0: Abjad-sur-Bandia, un village du Périgord. Combien il y a d'habitants dans votre village?
10: 640 habitants.
0: Ah oui, donc un lama, ça se repère vite au milieu de tout ça.
10: Oui, surtout que même si on est dans donc, la partie du Périgord-Limousin avec c'est vallonné, voire la moyenne montagne, on est à 500 mètres d'altitude, mais bon, on est loin de la cordillère des Andes quand même.
0: Qui s'était échappé d'où, votre lama?
10: Depuis quelques années, le lama est plus considéré comme étant aussi, alors soit un animal de compagnie, mais aussi un herbivore qui

0: peut entretenir des espaces un peu ligneux, vous voyez, faire de l'éco-pâturage, on va dire.
1: Donc les gens achètent des lamas pour tondre leur pelouse, en quelque sorte.
0: En quelque sorte, voilà, pour entretenir leur terrain, voilà,
2: c'est génial, un lama.
1: Ah oui.
2: Ah, moi, j'en ai serré un dans les bras.
1: Ah oui.
2: J'ai fait un câlin. C'est pas une vanne.
3: Et ça crache vite, ça crache vite.
1: Serge, peut-être. Non.
2: Non, mais j'ai.
1: C'est pendant que vous aimez beaucoup les chanteurs.
2: J'ai fait un câlin.
4: C'est pendant qu'ils chantaient les petites femmes de Pigalle.
2: J'ai fait un câlin. Merci beaucoup.
3: Mais t'as craché dessus. Mais t'as pas craché dessus?
2: J'ai fait pas du tout. J'ai fait.
1: Non, ça, c'est Serge.
2: Allez. Bonne route.
3: Parce que c'est pas un mythe, ça crache vraiment le lama.
2: Mais non, mais j'ai fait un câlin à lama.
1: Mais où est-ce que vous avez fait un câlin
2: sur
1: à lama?
2: Sur France 2.
3: Ah,
2: sur France 2. Je t'aime, etc. On nous a apporté un lama. C'est apaisant à un point dont vous n'avez même pas idée. Et ils ont des beaux yeux. Il avait des yeux de biche. Enfin, non, de lama.
3: De lama, non.
2: Avec des longs cils.
3: Mais à mon avis, elle était pas bien. C'est bon, t'as fait Massinger, t'as trouvé le lama.
2: Mais non, mais il peut pas te cracher dessus, puisque quand tu lui fais un câlin, il a sa tête.
3: Sa tête est derrière, ouais.
2: Voilà, sa tête est derrière.
3: C'est le mec derrière qui prend tout dans la gueule.
2: C'est très apaisant. Si je recroise un lama, je lui refais un câlin.
1: Bon, alors, votre lama appartenait à des particuliers, si j'ai bien compris, monsieur le maire.
0: C'est ça, oui.
1: Il s'était échappé. Oui. Et vous le cherchez depuis, vous le recherchez depuis combien de temps, alors?
0: En fait, on l'a croisé sur une route, enfin, moi-même, d'ailleurs, je l'ai croisé sur une route communale en milieu de semaine dernière. Ah. Et puis après, on l'a revu, dans la semaine et finalement, il a été localisé samedi matin, et on a fait intervenir une personne spécialisée pour l'intercepter, on va dire.
1: Un lamatologue.
0: Je crois, c'est possible. On peut dire littéralement cow-boy, c'est un lama boy qui il attrape les bêtes sauvages au lasso.
1: Donc c'est le Far West, le Périgord, aujourd'hui.
0: Ah, c'était un peu ça. Non, mais là le lama était un petit peu effarouché, donc il était pas forcément très coopératif.
2: Et il était très sympa, le mien.
0: Oui, mais je partage votre description que j'ai entendue. C'est vraiment de très beaux yeux, ça, on a envie de le prendre dans les bras, c'est vraiment superbe. Mais lorsque ça se balade sur une route communale, on a plutôt envie qu'il rentre dans un enclos. Voilà.
1: Ben oui, évidemment. Et donc, vous l'avez rendu à son propriétaire. Vous ne l'avez pas battu,
4: j'ai
1: le lama.
4: J'ai des amis qui en ont des lamas, vers chez
0: non,
4: moi.
0: Non. Il a été remis gentiment dans l'enclos dont elle était partie. Mais les propriétaires sont en fait des personnes qui vivent de façon irrégulière, enfin irrégulière en tout cas, irrégulièrement, pas souvent dans la région. Ils ont des animaux, des chevaux, des moutons, et c'est un couple qui gère un petit peu la ferme, qui c'est eux qui les ont rattrapés. Mais le propriétaire même, je l'ai pas vu du tout, le propriétaire, il est en Suisse, je crois.
1: C'est exactement la famille Delon, peut-être qu'il allait chercher son héritage. Le fameux lama Delon.
4: Ouais, ça c'est drôle.
0: Ah oui, pourquoi pas.
4: Bah, mon ami qui a un lama, en fait, c'est un tintinophile. Et il a la fusée de Tintin, et puis Tintin au Tibet, etc.
3: Il a
4: trouvé deux lamas à côté.
1: C'est effectivement grâce à Tintin et à Hergé qu'on a appris la fameuse phrase « Quand lama pas content, lui crachez ». Voilà. Et vous, c'est le bon lama que vous avez retrouvé? Vous êtes sûr que c'est pas le lama, un portrait tout craché de l'autre?
0: Non, a priori, c'était bien le celui qui manquait.
4: Il n'était pas habillé en orange avec le crâne rasé.
0: Non, c'est pas celui-là. Il y en a aussi en Périgord Limousin. Mais
4: je sais qu'il y en a.
1: Merci en tout cas, monsieur le maire, parce que vous avez mis une petite larme à l'œil de Caroline Diamant. Qui,
2: ouais. D'ailleurs, si vous voulez retrouver mon câlin avec le lama, vous n'allez pas sur le site de Jackie et Michel, mais sur mon compte Instagram, il y a une photo où on se câline.
0: Ah, super. Non, mais je comprends tout à fait. C'est un animal qui a l'air qui porte de la douceur dans les yeux. Et,
2: exactement.
1: Et mais c'est dans quelle catégorie sur YouPorn?
3: Zozo.
5: Granny et Limon.
2: Granny, je vais t'en foutre du granny.
1: Mais comment vous faites? Il est où maintenant, ce lama, alors?
2: Mais il était venu sur le plateau, et c'est vrai que c'est...
1: Non, parce que ça a l'air tellement de vous avoir ému que...
2: Mais non, mais parce que, en fait, c'est très apaisant, et c'était un lama thérapeutique, je crois, pour calmer...
1: Un lama thérapeutique.
3: Oui, parce que vous... Et il t'a fait quoi?
2: Il m'a fait quoi? Non, il m'a rien fait.
3: Ah bon?
2: Mais le fait de le prendre dans les bras, tu cales ton cœur, ton rythme de cœur contre le sien,
5: oui.
2: Je sais pas, c'était beau.
1: Et comment vous faites maintenant, vous ici, lui là-bas?
5: Vous écrivez quand même.
3: L'amour à distance.
2: Oh, mais vous. Mais c'est pas possible d'être aussi idiot.
3: C'est dur, l'amour à distance.
1: Là. Je crois que là, on a bien fait le tour du lama.
2: Oui, oui, oui.
1: Et ça nous permet de parler de la Dordogne, du Périgord, et je suis sûr de votre joli village. C'est joli, Abja, sur Mandia.
0: Oui, un très beau village, bien sûr, Laurent, vous êtes invité quand vous souhaitez.
1: Oh, bah,
0: et oui, non, très beau village, et c'est le premier village de Dordogne, notamment parce que, ben, par ordre alphabétique, parce que A, B, donc voilà, premier village
2: merci,
0: de Dordogne.
2: Oui.
1: Bah, écoutez, on revient. Alors, je vous dis pas qu'on va arriver tout de suite parce que on part avec Caroline à dos de la main. Donc, le temps qu'on arrive, on est chez vous. Merci, monsieur le maire.
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1: C'est tous les jours, même le week-end, mais ce sont des best-of le week-end.
8: Oui, tous les jours, et les gens, ils écoutent tous les jours.
9: Oui, ouais, ils adorent.
10: Et les nuits aussi.
1: Et non seulement ils écoutent, mais il y a les podcasts, il y a les rediffusions.
8: Et vous êtes payés tout ça.
1: Il y a même des bonus.
9: L'almanach et tout ça.
1: L'almanach, le jeu de société,
10: les pics. Mais il y a le débrief de l'émission aussi, c'est énormissime. Il y a une dame qui est adorable, qui nous pose des questions.
1: Rachel. Qui met une tenue différente.
10: Elle est géniale. Allez sur son Instagram, c'est génial. Elle a mis une robe blanche chez nuit et tout. Elle se touchait la robe blanche, j'ai rien.
9: Elle se touchait la robe blanche.
10: Elle s'appelle Rachel Azria, je l'adore, elle est super géniale.
2: Elle se touchait la robe blanche.
10: Mais attends, je te montre.
9: Mais arrête.
1: Elle est en régie, Rachel. Et Rachel, c'est vrai, elle a des tenues. Si elle faisait venir même tourner chez elle, l'autre, elle fait une syncope. Oui, parce que elle a une tenue différente chaque jour.
9: Et c'est très coloré. Elle en a pas besoin, elle a pas besoin de la faire venir parce qu'elle-même fait des super tenues. Elle est très élégante, Rachel. Je trouve qu'elle fait un travail remarquable dans cette
1: vidéo. Vous n'auriez pas des vues sur Rachel?
9: Pas du tout.
8: Moi, je l'aime bien, mais je trouve qu'on a quand même un meilleur patron qu'elle. C'est-à-dire qu'elle est bien, elle, c'est une assistante, tu vois, mais notre patron...
9: Oui, toi, t'es l'ami des puissants avant tout.
8: Absolument.
10: Mais elle m'a dit qu'elle se faisait beaucoup draguer, donc moi, je drague pas Rachel.
9: Ah oui, t'es
10: mais
9: pas méchant.
2: Dommage, t'aurais tes chances.
9: C'est ballot.
10: Et Sébastien, tu vas découvrir un truc extraordinaire avec ton patron.
2: Mais pas lentement, parce que j'ai le cœur qui s'accélère. Je vais faire un arrêt cardiaque si tu comptes.
10: Ouais, mais je suis stressé, il y a 98 personnes dans le public. Regarde, on est tellement...
8: Mais il y en a autant qui écoutent.
10: On est tellement à guichet fermé qu'il y a un monsieur même qui a dû prendre une petite chaise à côté tellement on ira... Comment vous vous appelez, monsieur?
11: Je m'appelle Karl.
10: Karl.
9: Oui, on adore Karl. Mais franchement...
10: Alors Karl, non, vous êtes profession, antécédent judiciaire, votre chroniqueur préféré, votre plat préféré, votre film préféré, c'est parti, vous êtes.
1: Et il est fou, hein.
12: Il est très fou.
11: J'ai un petit peu peur, effectivement, de répondre à tout ça.
12: Non, mais c'est normal s'il se sert pas trop de sa quête.
9: Franchement, ça fait pas grand chose aux gens, les gens qui baissent jamais.
12: Ça monte au cerveau.
9: Non, Franck, il est détendu.
10: Mais il y a plein de gens comme moi, sauf que vous le niez.
9: Non, on ne le nie pas.
1: Bah, je sais pas, j'ai l'impression que le pape est plus calme quand même.
12: Mais non, tu es unique.
9: Attends, le pape baise beaucoup plus.
2: Non. Baiser moins que le pape, faut le faire.
9: Bah, y a Johan.
10: Et je sais que Laurent, vous n'aimez pas trop ça non plus, Laurent. Laurent, mais vous êtes Laurent, c'est un romantique.
2: Oui, oui.
1: C'est ce que je lui ai fait croire. Je voulais être peinard.
2: Vous avez sorti qui vous draguait.
1: Je crois que mes amis qui me connaissent. Ma question suivante concerne encore Jacques Perrin, parce qu'on n'a pas beaucoup parlé de sa filmographie tout à l'heure à cet acteur. Certes, on a évoqué les films de Jacques Demy, Les Demoiselles de Rochefort. On a évoqué, c'était quoi l'autre film? Podane. Évidemment, oui. Moi j'ai cité rapidement Le Crabe Tambour. On aurait pu citer Cinéma Paradisio aussi, évidemment. Oui. Et des films de Costa Gavras, Z, entre autres, qu'il avait coproduit d'ailleurs.
8: Et puis Les Tuches qu'il a écrit.
1: Non.
9: Le Château des Oliviers avec Brigitte Fosset.
1: Mais là, ça c'était à la télévision.
9: À la télé, mais oui.
1: Si on peut aller dans l'ordre, monsieur.
9: Ah, pardon, Beaumont. Allez-y.
1: J'étais d'abord au cinéma. Je vais y venir à la télévision. Parce que justement.
8: Il serait temps que vous y veniez le samedi soir.
1: Parce que justement, la question va porter sur la télévision. Mais d'abord le cinéma, parce que effectivement, il a produit surtout dans la deuxième partie de sa carrière des films animalier.
13: Oui.
1: Microcosmos.
9: Ah ben moi, c'est la bonne réponse.
1: Himalaya.
8: Nicolas Hulot, les stagiaires. Là.
1: Océan.
9: C'était pas lui.
1: L'Odyssée du loup. Ah ouais.
8: Bourdin et l'hippopotame.
1: Mia et le lion blanc. Enfin voilà, tous ces films animaliers. Et pour la télévision, alors vous citez le Château des Oliviers.
13: Cette saga de l'été de France 2.
1: Très bien, Monsieur Beaugrand. Mais ma question ne portait pas, hélas, pour vous en tout cas.
13: Ce n'est pas grave.
1: Sur ce Château des Oliviers, mais c'est vrai qu'à la télévision, Jacques Perrin a joué aussi dans de nombreux téléfilms ou séries, effectivement. Vous avez raison, il jouait Pierre Séverin dans le Château des Oliviers.
13: Il était méchant.
1: Avec Brigitte Fosset.
13: Il voulait racheter le domaine. Il voulait se venger parce qu'il avait été humilié enfant.
1: Mais dans les années 80, il a joué aussi dans un téléfilm. Il a joué un personnage ayant réellement existé. Quel est ce personnage ayant réellement existé, qui d'ailleurs a été prix Nobel, je ne vais pas vous dire dans quelle catégorie, mais prix Nobel, et qui fut donc interprété par Jacques Perrin.
13: Un artiste?
2: Alors, dans une série, Laurent, vous avez dit, non. Ou dans un
1: téléfilm.
13: Est-ce que c'était un artiste?
2: Bob Dylan?
13: Est-ce que c'était un
1: Pardon?
13: Artiste?
2: Bob Dylan?
1: Bob Dylan? Oh bon non, pourquoi Bob Dylan?
2: Parce que Bob Dylan a eu un prix Nobel.
1: Ah oui, d'accord.
13: Francis Perrin.
10: Un homme politique, il jouait le rôle d'un homme politique?
1: Non.
8: C'est pas un chimiste qui jouait?
1: Exact.
8: C'est Curie?
1: Alors, un
13: peu.
8: Pierre Curie, Lavoisier,
1: comment vous dites?
8: Pierre Curie,
1: Pierre Curie, non.
13: Marie Curie,
9: Marie Curie, c'était plus étonnant. C'était plus étonnant, mais si, ouais. C'était Marie.
10: Lavoisier.
1: Alors non, mais on était tout près.
8: Escobar.
1: Ah, on était tout près.
9: Non, comment il s'appelle?
1: Ne soufflez pas.
13: Joliot Curie.
1: Monsieur Frédéric Joliot Curie. Ouais. Bonne réponse. Et oui, Frédéric Joliot, dit Frédéric Joliot Curie, parce qu'effectivement, Frédéric Joliot a épousé Irène Curie, la fille de Pierre et Marie Curie.
8: C'est pas Irène Cara, la chanteuse?
1: Non.
13: What a feeling.
1: Non, mais c'est vrai qu'on confond parfois Pierre et Marie Curie et Joliot Curie.
8: Physiquement.
1: Alors que lui, il n'est que de famille par alliance, en fait.
2: Mais attendez, c'était très rare de s'accoler en tant qu'homme le nom. C'était un homme très intéressé, dites-moi.
13: Bah parce que c'était une, oui, une famille de stars.
1: Oh là là.
13: Vous parlez de la femme de Michel Legrand Méril.
2: Non mais c'était rare à l'époque, même maintenant.
13: Ah bah
2: les hommes accolent rarement le nom de leurs épouses
8: au
2: leur.
14: Oui, c'est très rare.
2: Non mais c'est vrai.
1: Bah, il a épousé Irène Curie, la fille aînée de Pierre et Marie Curie. Et effectivement, ils sont devenus le couple Joliot Curie.
10: Moi, si je me marie, je prendrais aussi le nom de ma femme. Ah oui.
1: C'est
10: moi,
1: pas
10: je ferais
1: vrai.
10: Johan Rioux quelque chose.
13: Ah, Johan Folie.
2: Mais oh putain.
13: Par exemple.
2: Non. C'est tout ce que vous jetez.
13: Je vois, c'est une idée comme ça.
10: Je crois que mais d'ailleurs, toi aussi, je crois, Christophe, t'as pris le nom de ton mari aussi.
13: Oui, nous avons double nom.
10: Et oui, c'est beau.
13: D'accord. Beaugrand Jorin.
1: Donc, vous garderiez le nom de votre épouse, c'est joli.
10: Ouais, je suis féministe.
1: Bah, écoutez, on va avertir Madame Bignol, donc.
10: Ah, attendez.
13: Rioux Bignol.
2: Rioux Bignol. Oh là là.
10: Attendez, vous avez mis 15 secondes à la trouver.
1: Ça faisait une demi-heure que je cherchais. Mais je trouve que le couple Rioux Bignol, ça vous irait très bien.
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1: Une question intéressante, je crois, pour Lionel Grandjean qui habite Paris 12e. Qu'est-ce qui peut être en miroir ou à l'écrevisse?
10: Ah, est-ce que c'est une pratique sportive?
1: Une pratique sportive, non.
10: Une pratique sexuelle.
17: La pêche.
1: Même si c'est effectivement à propos de sport qu'on en parle. Vous dites?
17: La pêche
1: à l'écrevisse, oui.
17: Oui, on peut mettre une écrevisse et
1: voilà,
17: puis...
1: Voilà, mais la pêche en miroir...
17: On met un miroir et comme le poisson, comme ils sont... il se voit dans le miroir, il croit que c'est
10: un autre poisson. Et là, on l'attrape, Laurent, et on le met dans la barre.
17: Il se fracasse la tête contre le miroir.
10: Mais oui, il est estourdi, on le rattrape.
2: Et on le récupère.
10: Et ça marche aussi à la chasse, hein. Vous faites ça avec les sangliers et tout, vous allez avec un miroir dans la forêt, les sangliers approchent, vous les attrapez.
1: Non, c'est pas la pêche à l'écrevisse, c'est la pêche en miroir.
10: Est-ce que c'est une façon de corder une raquette, par exemple?
1: Non, non plus. Non, ah non, c'est pas directement sportif. Vous m'avez demandé si c'était sportif, je vous ai dit non, et j'ai répondu plus précisément, même si c'est en ce moment à cause du sport qu'on en parle. Mais oubliez le sport.
2: À cause du rugby?
1: Ça n'est pas sportif. Oui, c'est vrai que c'est à cause de la Coupe du Monde
10: de
1: rugby.
10: C'est la façon de chanter en canon?
1: La façon de chanter en canon, alors là, excellente réponse de Florian Gazan. Il y a une sacrée polémique, là. C'est à propos des hymnes qui étaient chantés par des chorales d'enfants, hymnes chantés en canon. Alors, il paraît que les pays n'étaient pas vraiment contents du résultat que ça donnait, sauf que les gamins sont en train de pleurer à la maison parce qu'on leur avait promis de venir chanter en canon sur les terrains et qu'on a tous viré les mioches.
10: J'espère qu'Arthur n'en faisait pas partie parce que l'auditrice va nous rappeler pour nous reparler de son gosse.
1: Et alors, on peut chanter en miroir, c'est-à-dire de façon renversée ou à l'écrevisse, sous forme de rétrogradation. Alors, j'avoue que je ne connais pas les différentes façons de chanter en canon. Vous connaissez, vous, qui quand même est une experte en musique, en opéra.
18: Oui, non, mais chanter à l'écrevisse, à l'opéra, non. C'était quand même, on ne comprenait pas la Marseillaise.
1: Vous pourriez peut-être nous expliquer, vous, monsieur Rachin.
19: Bah, justement.

0: Exactement.
1: Rachat, c'est dans les choristes.
0: Non, non, mais j'étais au stade, c'était hallucinant. C'est-à-dire qu'on a commencé à chanter la Marseillaise, et puis tout à coup, on n'arrivait plus, quoi.
2: On arrivait
0: Moi, c'est la première fois que je me suis arrêté. Non, mais qu'est-ce qui se passe? C'est quoi?
3: Mais parce que c'est pas toi qui devais chanter, c'était
0: mais
3: les enfants.
0: Toi
3: en fait,
0: tu n'y étais pas.
3: De toi.
0: Et donc, à un moment donné, on a entendu d'autres notes, enfin, c'est-à-dire en canon, quoi.
1: C'est bizarre. Bah oui, mais les pauvres gosses, maintenant, on leur
3: mais
1: dit...
3: Mais oui, il fallait pas que tu chantes, c'est que les enfants.
0: Mais non, mais simplement, il fallait prévenir le public qu'on allait chanter
3: voilà,
0: en canon.
3: D'accord.
4: En fait, ce qui est triste, c'est que les huées du président, eux, étaient parfaitement en chœur. Et que les chansons étaient ratées.
1: On a un exemple de chanson en canon, si c'est possible.
0: Jacques.

0: Ce que je vous propose, c'est d'essayer.
1: Ah ouais, moi je suis
2: alors,
1: chaud.
2: Allez, allons-y.
3: Nous, on commence.
4: Sur quelle chanson? Sur les yeux d'Émilie?
5: Ah non, pas Frère Jacques.
3: On fait sur Frère Jacques.
0: On a trois filles canons qui sont là, Roselyne, Valérie et Darry. Alors, vous faites Frère Jacques, vous.
5: D'accord.
0: Et nous, les garçons, on fait Dormez-vous, d'accord. Alors, on essaye. Attention, 1, 2, 3.
6: Frère Jacques,
0: dormez-vous.
5: Non,
0: dormez-vous.
4: C'est pas un canon,
3: Laurent. Le canon, mais non, c'est pas
4: non,
3: ça.
4: C'est pas un canon, Laurent.
3: Non,
5: en canon,
3: c'est pas ça.
5: En canon, Laurent, c'est au moment où on va chanter Dormez-vous.
1: Non,
5: vous allez entonner Frère Jacques.
3: Vous commencez Frère Jacques.
0: On recommence.
3: Par contre, il faudrait qu'on démarre bien toutes les trois.
5: Avec la même note.
3: Parce que toi, vraiment, t'es parti fausse.
5: Bon, allez, on commence.
1: Alors, attendez, qu'est-ce qu'on doit chanter?

0: dire.
1: On va pas te mettre un bordel au stade, effectivement.
2: C'était pas si mal, nous.
1: Ouais. On a bien fait, vous trouvez?
3: Pas mal.
2: Oui, je trouve ça pas mal.
1: Mais en tout cas, il a fallu que la ministre des Sports se mêle de tout ça pour virer les gosses. Alors bon, il paraît qu'ils vont recevoir des petites récompenses.
2: Oui. Pauvre petit gamin.
1: Non, mais enfin, écoutez, c'est vrai que c'était pas...
2: Bon, maintenant, ils vont jouer au foot.
3: C'est vrai que c'est horrible quand on y pense, parce que toutes les familles devaient être là-dessus depuis un an, ils répètent, tout le monde doit être fier.
1: À l'école, en fait, ils répétaient avec leurs institutrices dans les écoles, et il y a beaucoup d'enseignantes et d'enseignants qui disent on peut pas leur faire ça, on a passé 12 mois à leur faire apprendre l'hymne chilien. La petite la petite Garrido elle a appris l'hymne chilien.
3: Ah ben, tonton Jean-Luc va être content. Ouais.
4: Par contre, l'hymne néo-zélandais était très bien chanté.
1: Ah oui,
4: c'est la Marseillaise vraiment qui a pris cher.
2: Bah parce que tu connaissais pas et que t'as fermé ta gueule.
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2: Une question musicale qui fera plaisir à Christophe Beaugrand, puisque c'est une question pour Monsieur Donner, qui habite Huchot dans le Gard. Une question qui concerne un chanteur qui, en 1976, a chanté alors ça n'a pas été un énorme tube, hein, mais il a quand même chanté une chanson en hommage à un autre chanteur. Quel chanteur a chanté un hommage à un autre chanteur mort, celui-là?
3: Claude c'est François. Rock Collection, non, c'est pas possible.
4: Michel Sardou.
5: Il y a celui qui chante en 76 est toujours en vie, donc.
2: Non, les deux sont morts.
3: Mais alors,
2: non.
3: On cherche lequel, celui à qui les deux, on rend hommage.
2: On cherche les deux.
3: Mais il y en a un qui est plus connu que l'autre.
2: Les deux sont très
4: Charles
2: connus.
4: Charles Trenet.
2: Ah non, non.
6: Mike Brandt.
2: Alors, le chanteur mort, c'est Mike Brandt.
6: Ah. Et celui qui chante,
3: c'est Jérôme.
6: C'était pas Claude.
2: Comment vous savez ça?
3: Parce que j'imagine bien, c'est Jérôme faire ça.
2: Eh ben oui, c'est ouais. Jérôme qui a chanté hommage à Mike Brandt. Bonne réponse. Le

0: n'a pas eu un succès de dingue.
1: Non,
0: donc,
1: non, mais ce que c'est Jérôme ne savait pas, c'est que là, lui, il partirait très jeune aussi. Hein,
0: et personne n'a fait de chansons.
1: Il est mort à 53 ans, c'est Jérôme. Oui. Et l'autre jour, je sais pas pourquoi, vous savez pourquoi je vous pose cette question?
2: Je ne sais pas.
1: C'est que l'autre jour, je ne sais pas pourquoi, je me suis réveillé en pleine nuit, puis j'ai dit...
2: En pensant à C. Jérôme.
1: On rend jamais hommage à C. Jérôme.
0: Ah, vous avez raison.
1: Oui, Jérôme, c'est moi.
3: Oui, Jérôme, oui, c'est moi. Non, je n'ai pas changé. Je suis toujours...
1: Mais effectivement, son premier tube, c'est Kiss Me.
0: Kiss Me As You Love Me.
4: Ouais. Kiss Me.
0: Ah ouais.

0: Et ben, vous voyez, je me suis pas réveillé pour rien parce que on vient de rendre un bel hommage à ces Jérômes.
1: Je suis d'accord. Il paraît que c'était un homme merveilleusement
0: charmant,
1: gentil.
0: Oui. Très très gentil en
1: on
0: plus.
1: On a toujours entendu dire ça.
0: Absolument, c'est
2: et
0: Jérôme.
2: Et alors avant de mourir, il a présenté un jeu de l'été sur TF1 auquel j'ai été candidat.
0: La chanson Trésor.
2: Oui, exactement. C'est l'été, la chanson Trésor.
1: Ah ouais. Arrêtez là parce qu'il y a As qui pleure.
2: Et ben j'avais gagné de quoi me payer mes vacances.
3: Super biographie.
2: C'était très intéressant.
3: C'est bien.
2: Il si, y avait des gens qui répondaient aussi en direct des plages avec Alexandra Bronckers, la vieille naguette.
4: Moi, je pense que le jour où tu meurs, il faudra faire un biopic sur ta vie parce qu'elle est folle. C'est vraiment.
0: Moi, en tout cas, le jour où il meurt, je vous jure, je fais une chanson hommage.
1: Ah ouais.
2: J'espère que vous serez mort quand je mourrai.
0: Quoi?
5: Bah, ah oui.
2: Non mais en termes d'âge, je veux dire.

0: dans une autre.
1: Bah, non, et alors, ouais, je vais vous enterrer, mon vieux.
2: Il n'y a pas d'ordre, hein, tu sais. Dans
3: oui,
2: la vie,
3: on sait, mais quand même.
2: On peut pas savoir.
3: Ah, non, non, moi, non. Je ferai un hommage.
1: Croyez-moi, je serai là pour chanter à votre enterrement. Je ferai tous les génériques. Des couillons. Et puis alors, en plus, pour une fois, vous ne pourrez pas me couper la parole.
3: Oh, moi, j'y crois pas une seconde.
1: C'est vrai.
3: Et moi, j'aurai le droit de chanter à votre enterrement si je meurs avant vous. Non, l'inverse.
1: Non,
3: si vous mourrez avant moi.
1: Ce soir, alors là, je vous dirai même pas où. Rien quand.
3: Ben, si vous serez mort, vous
4: en tous les cas,
3: pas.
4: Vous pourrez compter sur moi, Laurent. Je vous rendrai un bel hommage.
1: Ah, merci, Max.
4: Je viendrai tous les jours vous mettre des fleurs sur votre tombe.
2: Ben, c'est pas possible, il va être enterré au cimetière marin de Venise.
3: Ah oui, c'est vrai.
5: Ah, mais... oh, ben, alors, il faut des palmes. Hein.
3: Ben, voilà. Ah, ben alors, je vous chanterai. Laisse les gondoles à Venise. Oh, le printemps sur la Tamise.
0: C'est quoi le cimetière marin?
1: C'est pour ça que je préfère que vous partiez avant.
3: Ouais, ça se
0: passe bien. C'est quoi le cimetière marin à Venise?
6: C'est une petite île, en fait, San Michele.
1: Et bravo, exactement. San Michele.
3: Ah, avec Donald.
0: Et vous voulez être enterré là-bas?
2: Plutôt.
3: C'est pas drôle, San Michele.
0: Vous voulez être enterré là-bas?
1: Oui, bon, je finirai comme tout le monde au vieux cimetière Sainte-Marie du Havre.
5: Mais, mais pourquoi vous ne faites pas incinérer plutôt? Et puis comme ça, on verse vos cendres à Venise.
2: Ah oui. T'as t'ennuies qu'ils choisissent
1: Non mais...
2: Moi, je vais partir.
1: Il y a quelques années, j'étais pour l'incinération, mais maintenant, je sais pas pourquoi, je suis revenu.
2: Ah ouais. Oh oui, parce qu'on sait jamais.
1: Oh, et puis avec mon diabète, j'ai peur que ça sente le caramel dans tout le quartier.
0: Moi, je suis pour qu'on se congèle, moi. Comme ça, s'il y a une avancée scientifique, on sait jamais, on peut revenir.
1: Méthode Courgeot.
0: Voilà.
1: Moi, je veux bien qu'on me congèle, mais à une seule condition, c'est que je sois d'abord découpé en plusieurs morceaux et qu'on me vende chez Picard.
4: Vous savez, Laurent, que le Romain.
3: Sinon, on vous met un bâtonnet dans le cul et on vous suce. Pardon, excusez-moi.
1: Vous n'êtes peut-être pas obligé d'attendre ma mort.
4: Ni la congélation.
2: Pardon. Mais où sommes-nous?
4: Mais quelle horreur. Mais quelle horreur.
1: Des promesses, toujours des promesses. Alors, le but au départ était donc de rendre hommage à ces héros.
2: Ah ben bravo, c'est réussi.
3: C'est très réussi.
1: Qui s'appelait Claude Dostel.
3: Dostel, je pense qu'on prononçait le S.
1: Ah, il n'y a pas de S, là, moi, dans ce que je vois.
2: Ah, c'est pas comme Pierre Bellemare.
1: Non, non, c'est Claude Dostel, sans S. Claude Noël Gérard Dostel. Il est parti il y a 24 ans, il est mort en 2000.
0: Mais c'est Jérôme, c'est C et plus loin Jérôme ou
3: oui,
0: c'est...
3: Oui, c'est point
5: Jérôme.
3: @hotmail.com
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1: Ah, Christine, bravo. Montrez-moi votre téléphone portable, Christine.
8: Non, mais vous m'accusez de tricher.
1: Je ne vous accuse de rien, on a les images d'hier. Vous avez été filmé.
2: Mais non.
8: Oui, je sais. J'ai été filmé. Je regarde mon portable pendant toutes les missions.
1: Ouais.
5: Eh ben,
1: ouais,
5: ça se fait pas.
1: Toutes c'est marrant, vous les regardez surtout avant les questions littéraires et les réponses.
8: Non, je réfute.
1: On a les noms. Alors, je vais
8: on
1: vous dire.
8: On recommence.
1: Christine, bravo. Nous avons les noms de tous les auditeurs à qui vous avez fait perdre 300 euros, vous devrez envoyer par chèque 12 300 euros. On a fait le calcul depuis que vous trichez.
8: Vous avez
1: 12 300 euros à tous les auditeurs qui ont perdu à cause de vous.
9: Non mais moi, au moins elle répond bien. Valérie, elle utilise son portable, mais elle répond mal. Faut le faire. Faut le faire quand même.
10: Ok, non mais je m'interroge.
1: Avouez, Christine, vous pouvez avouer.
8: Non, je n'avoue rien. J'ai regardé hier ma tenue de mariée pendant
1: l'émission. Vous savez, il y a un truc qu'on peut faire, par exemple. Je viens près de vous, là, Christine. Puis on regarde ensemble, on tape Google. Et on regarde recherche précédente.
8: Oh là là.
2: Oh là là.
8: Alors, vous voulez le faire?
1: Je veux le faire.
8: Eh ben, vous allez le faire.
1: Alors, allez-y.
9: Alors, non, mais attends, mais regarde, il y a une photo de Flavie Flamand sur ton téléphone. Ah non, c'est toi, il y a 25 ans. Elle a mis une photo d'elle, il y a 25 ans.
8: Alors, comment tu le sais?
9: Je vois d'ici.
1: Elle est en train d'effacer l'historique, là, regarde. Allez, venez, qu'on rigole deux secondes. Allez, venez ici.
9: Moi qui pensais que Christine savait des trucs.
1: Alors, attendez.
9: Attends, je suis déçu.
11: Il n'y a pas un jeune dans la salle qui peut les aider, les deux vieux, là?
10: Même moi, je peux regarder. Si
9: attends, gros sexe Mozambique, c'est quoi, ça?
1: Bon, en tout cas, votre téléphone, vous le mettez devant votre pupitre. Vous n'êtes pas viré pour cette fois, mais...
8: Attends.
1: Ouais.
8: Et pour tout vous dire, hier, il me manquait un hussard. et j'ai regardé qui c'était.
1: Bah, vous venez quand même d'admettre déjà.
8: Ah bah parce que je suis honnête.
1: Heureusement qu'elle est drôle, là. Ça la sauve. Une première citation. Tiens, puisque vous allez
9: Je me dis comment elle répond aussi bien à chaque fois. C'est quand même une animatrice télé, elle doit savoir rien, quoi.
8: Arrête.
1: Ah non, mais vous allez voir que là, maintenant, elle va moins répondre.
8: Ah bah oui, je vais bien vous faire chier. Je vais arrêter de répondre.
10: C'est vrai que... Oui, pardon, vas-y.
8: C'est vrai que pour hier, quoi.
10: Non, c'est vrai que pour hier, c'est injuste pour auditeur parce que Kléber, il me serait pas revenu du tout, donc il aurait pu avoir 300, mais bon, c'est pas.
8: Oui, bien sûr.
10: Mais je te jure, il me serait pas revenu.
9: Et c'est un auditeur, il lui manquait 300 euros pour sa greffe, une greffe et tout. C'est terrible comme histoire. Ce que tu fais, Christine, c'est pas bien.
11: On a une autre tricheuse, je lui dis tu me prêteras tes lunettes pour lire la news là, et elle me dit mais mes lunettes c'est des fakes.
1: C'est des fausses lunettes que vous avez, il y a une folie.
12: C'est en fait, je suis en train de, j'attends mes carreaux.
9: Ah d'accord.
12: À ma mesure que je viens de
9: refaire. Mais Liane, rassure-nous, tes couilles, c'est des vraies.
12: Ouais.
11: Ah ça, je peux te dire,
1: j'ai une équipe ici, mais j'ai une équipe. La première citation pour Azedine Labani qui habite Saint-Brieuc, et c'est pour votre mariage que j'ai choisi cette citation, Christine Bravo, qui a dit « Se marier, c'est partager à deux des problèmes qu'on n'aurait pas eu tout seul. »
9: C'est Jean-Yann.
11: Jean-Yann, non.
9: C'est
12: Sacha Guitry.
1: C'est Sacha Guitry. Bonne réponse de Yann Folli. Pour Annie Debloc, qui habite Trolley-Breuil dans l'Oise, qui a dit « Dieu a créé l'homme à son image, et puis l'homme a évolué. Dieu, lui, on ne sait pas. »
11: Je ne sais pas qui c'est, mais moi, ça, j'en suis sûr.
1: De quoi donc ?
11: Ah ben, que l'homme peut évoluer.
10: Pierre Desproges.
1: Pierre Desproges, non.
9: Est-ce que c'est mort ?
1: Ah non, c'est un vivant, un francophone.
9: Gueluc.
1: Philippe Gueluc, bonne réponse de Paul Aycarat. Pour Olivier Salou, qui habite Comte, c'est dans les Alpes-Maritimes, qui a dit « Il faut collectionner les pierres qu'on vous jette, c'est le début d'un piédestal. »
10: Jésus-Christ.
1: Wow. Ah non, non. Ah,
8: Francis Blanche.
1: Non, c'est joli, avouez.
11: C'est très beau. Alors là. Ouais.
8: C'est genre Francis Blanche ?
1: Non, c'est pas genre Francis Blanche.
9: C'est mort,
1: Francis
9: Blanche. C'est, blanc, c'est Francis
1: c'est pas
9: blanc,
1: Francis Blanche.
10: Pierre Dac, alors.
1: Pierre Dac non plus. Ah non, non, on est bien plus ancien que tout ça.
10: Paul Caron, ancien.
1: Il faut collectionner les pierres qu'on vous jette. C'est le début d'un piédestal.
10: Socrate.
1: Non, Socrate. Ah non, pas quand même.
10: Ah bah non,
1: quand
10: même. Parce
8: qu'on
10: pas
11: Victor Hugo.
1: Non, on est au 19e siècle.
9: C'est quelle couleur ? C'est
1: mais
9: blanc.
1: Ça n'est pas
10: Théophile
1: Victor...
10: Gautier.
1: Pardon.
10: Théophile Gautier.
1: Non, ce n'est pas un écrivain qu'on cherche.
8: Ah, mais c'est poète.
1: Il a écrit aussi, mais c'est pas pour ça qu'on le connaît. Un homme politique, non. Fait quoi, on va s'en débarrasser, je vais vous donner les dates, Elkarat. Il est né le 11 décembre 1803.
10: Ah ben c'est Hector Berlioz.
1: Hector Berlioz, bonne réponse de Paul Elkarat.
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1: Pardonnez-moi à l'avance pour cette question, Adil Rami, mais c'est ainsi. L'actualité veut qu'on parlait hier dans le Figaro du calendrier de Pamela Anderson à vendre près de $150, plus de 136 euros, frais de port exclus. Calendrier de l'année 1996. Ah. Pour quelle raison parlait-on dans le Figaro hier de ce calendrier avec Pamela Anderson de l'année 96.
4: C'est pas l'année où elle a percé ?
1: Non.
8: Est-ce que ce n'est pas le sommet avec le maillot rouge ?
1: Du tout.
4: C'est pas l'année où elle s'est fait opérer dans un stade, dans son stade de football américain ou de baseball ?
1: Non plus. Des dizaines d'exemplaires de ce calendrier 1996 sont en vente sur eBay actuellement.
8: Ah, est-ce que c'est l'année où elle a fait le Crazy Horse ?
1: Non plus.
12: Est-ce qu'elle était nue ?
1: Mais c'est vrai que l'année est importante.
10: Elle a accompagné Adil lors de son entrée en sixième ?
1: Non.
12: Est-ce qu'elle était seule ? Est-ce qu'elle était seule dans ce calendrier ?
1: Elle est seule, d'ailleurs, je vais vous
12: elle
1: dire.
12: Elle tous les mois.
1: On nous parle du calendrier 1996 avec Pamela Anderson à vendre sur eBay. Mais il n'y a pas que le calendrier avec Pamela Anderson, il y a aussi d'autres...
10: Asseloff ?
1: personnalités qui sont sur ces calendriers à vendre, 1996, et pour quelle raison?
10: Il y a qui dessus?
16: Est-ce que c'était avec une marque?
1: Non, mais non.
16: Si Playboy.
5: L'année est très...

0: très important.
1: Oui, l'année est très importante.
2: Est-ce qu'il s'est passé quelque chose?
3: Playboy, ça... Playboy.
2: Les... S'il s'est passé quelque chose cette année-là, spécialement?
1: Non, pas spécialement.
2: Non, c'est comment tombent les jours cette année-là? Comment tombent les jours cette année-là?
1: Oui.
4: Comment
2: attendez.
4: Quoi? Comment quoi?
5: Oh, j'ai rien compris.
6: Comment tombe les Karine, répète. Comment
7: c'était la dernière année bisextile. C'était la dernière année bisextile.
1: Oh bah non.
6: Ah non.
1: Entre 96 et 2024.
7: Le... Ah, parce ah mais que ça passe vite.
5: Parce que
7: ça passe
5: Monsieur vite, Ruquier, hein. Parce que c'est la dernière année où il y a eu un 29 février.
1: Non, mais bah non, enfin, c'est tous les 4 ans les années bisextiles.
5: Non, mais du 20e siècle.
6: Oh là là.
2: Les jours ont leur importance, comment ça tombe, c'est...
1: Ça oui.
2: D'accord. Le premier
1: vous êtes tout près là, de la bonne réponse.
2: Ah, mais hein. J'y arrive si on me laissait juste un petit peu.
4: Moi, de savoir cette réponse, je m'en fous, je l'ai pécho, c'est tout.
6: Est-ce que le 1er janvier est un lundi
2: c'est... Par exemple.
1: Oui.
7: C'était la première fois que le 1er janvier tombait un lundi?
1: Mais non, oui. Mais pourquoi ces calendriers sont-ils en vente actuellement?
6: Parce que c'est la même chose, on peut les regarder en même temps, ils ont la même composition que l'année 2024.
1: Ben voilà la bonne réponse. Bravo Karine Le Marchand. Et effectivement, non seulement c'était une année bisextile,
2: j'ai bien aidé, hein.
6: Oui,
1: mais ça ne suffit pas. Il se trouve qu'effectivement, cette année-là, ça démarrait le lundi 1er janvier, comme cette année, que tous les jours correspondent comme cette année 2024. C'est assez rare. Ah, oui. Il faut remonter jusque, effectivement, en 96. Voilà pourquoi les calendriers Pamela Anderson 1996 se vendent à nouveau cette année, parce qu'ils correspondent exactement à la même année que cette année 2024.
4: Et combien le prix?
1: Alors écoutez, vous pouvez en avoir pour 136 euros.
4: Oh, parce que je suis en train de me dire si j'ai pas vendre mes sextapes. Hein.
1: Ah, vous avez encore des sextapes?
4: Bah carrément.
1: Ah oui?
6: Ah ouais, t'en fais beaucoup?
4: Bah ouais, j'aime bien.
6: Ah oui. Alors comment tu fais? Est-ce que t'as une petite caméra sur pied? Comment tu fais? Est-ce que t'as un petit studio?
2: Non, c'est un copain
6: un petit
2: qui vient.
6: Studio de cul.
2: Il a des assistants, il a un perfman, il a tout le monde, et il y a une script pour dire. Mais alors là,
1: mais vraiment, vous aimez bien être filmé quand vous faites l'amour?
4: Faut avoir confiance.
1: Bah oui, hein, parce
6: non,
1: que.
6: Non, mais faut aimer. Tu les re-regardes?
4: Ouais.
2: Vous aimez. Mais enfin, tu les regardes, mais tu connais le film.
4: Tu me vois?
6: Et du coup, tu rentres
2: moi,
6: le ventre.
2: Je pourrais pas
6: voir
2: de film.
4: J'ai pas de ventre.
6: Oui, non, mais est-ce que tu te laisses complètement aller, sachant que t'es filmé?
4: Ouais.
6: Ah oui?
4: Normal.
6: Ah ouais?
7: Non, mais c'est pour garder des souvenirs. C'est comme tu vas à la plage, tu prends une photo de la plage. Garde un souvenir, des fois t'oublies.
1: Ariel, vous avez des sextapes, vous?
7: En noir et blanc.
2: Non.
7: Il fallait les faire développer, en fait, le problème.
2: Non, mais votre partenaire était d'accord.
4: Non, c'est même elle qui m'a incité, bien sûr.
1: Ah oui?
2: Ah oui.
4: Bien sûr.
6: Et quand tu regardes, c'est en couple, et ça te re-excite de voir ce que t'as fait.
4: Ouais, j'aime bien.
7: En couple ou entre potes, hein.
6: Mais du coup, quand vous quittez, elle récupère ses sextapes?
4: Non, j'ai tout.
6: Oh.
4: Non, après, il faut avoir confiance, hein.
1: Ah bah oui. Bah, nous, on veut bien passer à la maison pour venir voir.
6: Non, moi, j'ai pas envie de voir.
7: Il y a une projo, il y a une avant-première.
2: On comprend bien les paroles ou c'est sous-titré?
4: Il n'y a pas de paroles, juste tu entends tout le temps dans l'oreille.
6: Donc les filles, il faut qu'elles sachent quand elles couchent avec toi qu'ils veulent
4: rien. Non,
2: mais moi, je ne pourrais pas vous maquiller avant.
1: Vous aimeriez passer une nuit avec Isabelle Mergault à Lille?
2: Non, une nuit, c'est énorme. Non. C'est pourquoi vous me demandez pas à moi?
1: Bah parce que oui, c'est vrai. Parce que vous, je sais que vous feriez bien une nuit avec Adil.
2: Non.
1: Non?
2: Non.
6: Pourquoi?
2: Je déteste les caméras.
7: Ouais. Non, mais surtout toi, il va falloir mettre les sous-titres parce que.
5: Oh là là.
1: C'est beau, deux défauts de prononciation qui se rencontrent. Mais vous avez comme ça des vidéos pour toutes les filles que vous avez rencontrées.
4: Non, sérieuses. Quand je le sens, je demande.
1: Sérieuses.
4: Ouais.
6: Non, mais avec qui, c'est pas juste 10 minutes,
4: oui.
6: Tu vois.
4: Oui.
2: Oh, le rire.
7: Mais quoi, mais genre, il y a que lui, vous êtes jamais filmé, vous?
6: Jamais.
7: Bah arrête.
2: Jamais.
1: Parce que vous êtes filmé, vous aussi.
7: Non, moi, je me suis filmé, mais il n'y avait personne, en fait.
1: Ariel aussi, vous avez dû le faire, hein, Ariel.
2: Ah non, non, moi, vraiment, ça ne me viendrait pas à l'idée de faire ça.
0: Moi non plus.
2: On est dans un moment d'extase absolue.
6: Ah non,
2: hors du temps, hors du monde.
0: C'est horrible.
6: C'est horrible.
2: On va pas se dire, tiens, si on allume.
6: Bah ouais, puis on n'est pas toujours beau.
2: Faut rentrer son ventre.
6: Bah ouais, c'est ça.
7: Non, là. Vous avez jamais envoyé genre une photo à un mec ou un truc comme ça
2: pour jamais.
7: Vous êtes jamais chauffé avec un mec par message, rien.
6: Bah si, mais pas avec des photos.
2: Mais pas des photos.
7: Bah avec quoi?
2: Avec des mots. Avec des mots.
6: Excuse-nous d'utiliser la langue française.
7: J'ai jamais demandé sur une phrase, moi.
2: Non, mais
1: C'est pas bête.
6: Mais dis-moi,
4: écris mal pour ça. Attends, et Paul, qu'est-ce qu'il en pense de tout ça, Paul?
6: Mais il a jamais,
5: question suivante.
1: Vous êtes choquée, Isabelle?
2: Hein?
1: Vous êtes choquée, Isabelle?
2: Non, je suis pas choquée, c'est quelque chose qui m'échappe, c'est tout. Je sais pas, c'est comme si tu filmais ton repas. C'est bien, ça va me donner faim quand je vais le regarder encore. Enfin, je sais pas, c'est pas dans ma disquette.
5: Isabelle, c'est ce que beaucoup font de nos jours, hein. Ils filment leur repas.
6: Pas nous.
1: Il prépare le terrain, le petit.
5: J'ai pas dit ça.
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1: Une question pour Claudine Matty. Elle habite Ornu, en Belgique. Vous connaissez Ornu, monsieur Gueluc?
8: Ah oui, et comment?
1: C'est où Ornu?
8: Donc en Belgique.
1: Bon, je passe alors. Je vous emmène à Montpellier. Quand en 1924, Marcel Denamiel travaillait devant sa boutique au 22 rue du Grand Jean à Montpellier, il n'imaginait pas que son gendre deviendrait plus célèbre que lui en reprenant sa boutique. Mais comment s'appelle son gendre à Marcel Denamiel?
9: C'est une marque maintenant?
1: Absolument.
9: Port Salut?
1: Non.
5: Redites-nous où ça se passe.
1: À Montpellier.
5: À Montpellier.
1: Ça se mange? Rue du Grand Jean, 22 rue du Grand Jean. Alors ça se mange, on va dire que c'est alimentaire.
9: Le calisson?
1: Le calisson, non.
5: Ça n'est pas du
6: Montpellier. Reste une spécialité de là-bas?
1: Ah non, pas du tout.
0: Non mais attendez, faut préciser, ça se mange mais pas tout à fait.
1: Non, j'ai pas dit que ça se mangeait, on m'a demandé si c'était alimentaire.
9: Ça se suce.
6: Ça se boit? Non mais ça se boit.
9: Non mais ça peut être Valda,
1: ça se boit, ça s'utilise, ça se boit.
6: C'est un sirop?
1: Un sirop, non.
5: Tessert,
1: non.
5: Pastis,
1: non.
9: Quinquina,
1: non.
8: Attendez, si ça s'utilise, vous dites ça s'utilise, oui, ça se boit, de l'eau.
1: Oui, parce que vous me demandez si ça se boit, je vous réponds oui, ça se boit essentiellement, mais je sais que si jamais je vous dis seulement ça se boit, vous allez me dire, ah mais on peut aussi faire ça, mais
5: Bernard Kézac.
1: Je vous connais tellement maintenant.
8: On est comme ça, c'est comme ça que vous nous voyez.
1: Je suis obligé maintenant de prendre toutes les précautions vu la mauvaise foi ambiante dans cette émission.
9: C'est alcoolisé?
1: Non.
8: Ça se boit, mais ça s'utilise aussi pour faire autre chose.
1: Si vous en avez envie, oui. Essentiellement, majoritairement, ça se boit. Mais comme, je vais recommencer.
9: Vaseline.
1: Comme si je vous disais seulement ça se boit, vous me direz, ben oui, on peut aussi l'utiliser. Je vous vois venir gros comme des maisons, les
8: gros. Je dis pas à Gaël, mais nous, on vous a jamais parlé comme ça.
9: C'est du réglisse, de la réglisse?
1: Non.
8: Du sirop?
1: Du sirop, non.
8: C'est de l'anis?
6: De l'anthésite?
1: De toute façon, c'est le nom du gendre qu'on cherche.
8: Ah ouais. Oui. Ah, il s'appelait.
5: C'est un médicament?
1: Un médicament?
5: Ah! Pernod!
1: Non, Pernod, non.
0: Mais c'est pas le truc qu'on met dans la bière, là? Picon?
1: Picon, non.
8: Non, ah, elle connaît
6: mais
8: tout.
6: Mais c'est alcoolisé?
1: Non, je vous ai déjà demandé.
6: Ouais, mais je voulais être sûre. Ouais.
0: Parce qu'elle aurait trouvé autrement, elle aurait trouvé tout de suite.
9: Cronenbourg?
8: C'est pas ça.
1: C'est pas alcoolisé, Cronenbourg, Bernard.
9: Pour moi, non.
1: Vous n'êtes pas malin.
0: Ah, c'est le Gambetta.
1: Le Gambetta, non.
8: Donc il y a un lien avec l'actualité.
1: Bien sûr.
8: Ah, voilà.
9: C'est de l'eau.
1: Non.
6: Est-ce que c'est fait à partir de quelque chose de naturel?
1: Oui, absolument.
5: C'est du soda?
1: Du soda, non.
5: Du jus?
1: Non.
9: Quel lien
1: avec du jus, qu'est-ce que c'était du jus?
5: Du jus de fruits.
1: C'est du jus, mais.
6: Donc c'est un nom propre, hein.
1: Mais c'est pas un jus de fruits, oui.
0: C'est un jus de racine.
1: De racine, oui.
8: Un jus de légumes.
1: De légumes, non.
8: Un jus de viande.
5: C'est pas Julien Ducrot?
1: Julien Ducrot, non.
5: Mais c'est les épices. C'est les épices.
8: C'est carcasse.
1: Ça rien à voir avec Ducrot.
9: Pourquoi ça a un rapport avec l'actualité, Laurent?
1: Pardon?
9: Pourquoi ça a un rapport avec l'actualité?
1: Qu'est-ce que réponde à cette question? Pourquoi ça?
9: Non, bah n'importe quoi.
1: Laurent, ces questions, pourquoi ça a rapport avec l'actualité? Parce que c'est dans l'actualité.
6: Est-ce que vous en buvez?
1: Oui.
6: Le matin ou le soir?
1: Trop d'ailleurs.
0: Ah, c'est de la rhubarbe?
1: Non.
5: De la cigarette?
8: Café.
1: Pardon?
8: Monsieur Café?
10: Ah, monsieur Jacques Vabre.
1: Bonne réponse de Stevie Boulet. Voilà. Eh oui.
10: Ah, mais oui.
1: Ah, bah oui, la croisière.
8: Il y, y a une transat.
1: Pas la c'est croisière. C'est pas une croisière.
10: Si moi j'y vais, ça sera une croisière.
1: La transat, Jacques Vabre. Réfléchissez un peu de temps en temps. Voyez.
8: Mais oui.
1: Il a réellement existé, Jacques Vabre. Oui. C'est le gendre de Marcel Denamiel qui a repris la boutique. Au départ, il torréfiait le café devant la boutique, rue, la fameuse rue du Grand Jean à Montpellier. Et effectivement, monsieur Denamiel n'imaginait pas que son gendre, Jacques Vabre, deviendrait bien plus célèbre que lui.
6: Carrément.
1: Un jour. Jacques Vabre, qu'on a aimé évidemment dans la publicité quand il allait là-bas.
9: Sur les hauts plateaux.
1: Eh oui, sur les hauts plateaux.
0: Avec sa mallette.
1: Eh oui, mais non.
10: Ah, c'était vraiment lui qu'on voyait?
1: Non. Mais non, mais il n'est pas celui-là, Gringo. Vous voyez, c'était, c'était chouette.
9: C'était Raffarin qui travaillait chez Jacques Vabre.
1: C'est vrai?
9: Oui. Absolument. Oui.
1: Ah, je croyais que c'était un autre homme de Paris, moi. Non,
8: Vous connaissez, à propos de la transat, y a, forcément, ça me fait penser à la mer, et il y a, c'est l'histoire, c'est un plongeur qui fait de la plongée, et il est avec des bouteilles, un masque et des palmes, et tout à coup, il voit descendre à côté de lui un mec en apnée. Il est impressionné parce qu'il est déjà à 15 mètres, alors il est un peu vexé, et puis il continue à descendre, et il descend à 20 mètres, 25 mètres, et l'autre descend et le suit à 25 mètres, puis il est à 30 mètres, et puis à un moment, il prend, vous savez, ils ont une petite tablette avec une avec un stylo hydro, comment on appelle ça, aquafuge, enfin qui peut écrire sous l'eau, et il dit, et il lui écrit, mais comment tu fais pour comme ça sans bouteille si bas, et l'autre prend la plaquette et il écrit, je me noie, connard.
1: C'est une jolie histoire, Gringo.
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1: Duty, ça veut dire quoi d'ailleurs dans duty free, monsieur?
11: Sans taxe, la détaxe.
1: La détaxe. Oui. Non, mais sans taxe, c'est duty free qui veut dire sans taxe.
11: Free, c'est sans, et duty, c'est taxe.
9: Oh là là là là, il parle bien.
11: Dénué de toute taxe, c'est ça que ça veut dire.
1: C'est ça ma question.
11: Mais je vous réponds finalement.
1: On en apprend.
11: C'est ce que je préférais faire à bord, c'était les ventes en duty free.
1: Ah oui.
11: On avait des petits chariots à l'arrière, on faisait une petite boutique éphémère, moi j'aimais bien se décorer.
1: J'adore, je pouvais acheter n'importe quoi.
11: Ah oui, aller du stylo Mont Blanc à la crème La Prairie, en passant par les cigarettes.
1: Inverse.
11: Ouais. C'est toujours les vieilles qui achètent des crèmes antirides. Et
10: il y a une logique. Hein.
0: Alors, on va t'expliquer. La vaseline, c'est plutôt une autre catégorie.
11: Non, mais moi, je leur vendais les crèmes, je dis de toute façon, c'est trop tard.
1: Salaud.
0: Heureusement que tu as réussi à te convertir dans l'humour. Hein.
1: Mais il n'y a plus personne qui achète du duty free, oui.
11: Ben, il y en a de moins en moins à bord aussi. Parce que ça coûte trop cher en maintenance. Comme toutes les compagnies veulent faire des bénéfices, avant nous on était intéressés aux ventes à bord. Maintenant c'est fini tout ça.
1: Ah bon ?
11: Alors les gens ils sont plus motivés à vendre. Moi je vais pas vendre si je gagne rien du tout, vous comprenez ?
1: Non, je comprends pas tous les mots.
11: Non.
0: Moi j'ai compris ce que tu voulais dire.
11: Tu comprends, bah, oui. Donc les gens sont pas motivés, donc il y a plus de ventes à bord. Et puis c'est plus intéressant d'acheter à l'aéroport que dans un avion. Ça sera toujours moins cher à l'aéroport.
1: Ah c'est vrai.
11: Voilà,
1: ah,
11: oui. C'est un petit tips de la journée.
1: Mais il faut avoir sa petite carte d'embarquement sur soi.
11: Oui, votre destination. Oui, selon la destination, c'est pas la même.
0: Si tu pars pas, ça coûte cher parce que t'es obligé d'aller jusqu'à l'aéroport acheter un ticket d'avion.
9: Ouais, puis t'as pas de carte d'embarquement.
11: Voilà.
1: Elle est conne, hein.
10: C'est pour ça qu'on l'aime.
1: C'est ce qu'a voulu dire madame Bachelot.
0: Non, j'ai pas entendu.
10: Ouais, Laurent, il est Google Translate de Roselyne.
0: Mais attendez,
1: je suis le nouveau porte-parole de Roselyne Bachelot.
0: J'entends moins bien quand j'ai le casque.
1: Ah oui, ah bah écoutez, c'est très bien, gardez-le. Une première citation pour madame Blondel, qui habite la ville en Vermois, qui a dit, on peut toujours trouver plus con que soi, mais il y en a qui doivent chercher plus longtemps que les autres.
9: Jean-Yann.
1: Coluche, Jean-Yann. Non, c'est quelqu'un qu'on cite irrégulièrement.
0: Frédéric Dard.
1: Pas Frédéric Dard, mais pas loin.
9: Oscar Wilde.
0: Eh bien, alors, si c'est pas Frédéric Dard, c'est l'autre.
10: Cavana.
1: Alors un français, le français avec toute sa gouaille parisienne.
0: Oui, Jacques Audiard.
1: Michel Audiard. Bonne réponse d'Alex Vizorek et Caroline Diamant. Pour Stéphane Vigneault, qui habite dans la Somme, qui a dit « Je ne comprendrai jamais comment une femme qui peut préparer de la cire brûlante, se l'étaler sur les jambes avant d'arracher ses poils par la racine, puisse encore avoir peur d'une araignée.
8: » C'est mignon.
12: C'est français.
13: Jim Carrey.
1: Pas Jim Carrey, non. Mais on n'est pas loin.
2: Jerry Seinfeld.
1: William. Jerry Seinfeld. Bonne réponse de Caroline Diamant.
2: Eh ouais, on ne suis pas que belle.
1: Pour Bertrand Gaillou, qui habite la Gouenière en Ille-et-Vilaine, qui a dit « Qu'est-ce qu'il faut faire quand on se retrouve devant un animal d'une espèce protégée en train de manger une plante d'une espèce protégée ?»
10: Une bonne question.
12: Laurent Baffy.
1: Non.
13: C'est Raymond Devos.
1: C'est un nom qui a déjà été cité, mais pas au bon moment.
10: Jim Carrey.
1: Jim Carrey. Bonne réponse de Florian Gazan.
9: Je peux pas la partager avec lui, là, la bonne réponse.
13: Ah oui, mais faut la mettre au bon endroit, si je fais.
1: Eh oui, je suis salaud.
9: Jim Carrey,
1: je suis salaud, Stevie Boxy, hein, de vous avoir donné les bonnes réponses
12: alors
1: dans le désordre.
12: Alors que c'était 40 pizzas, là.
9: Vous inquiétez pas, je vais avoir des bonnes réponses aujourd'hui.
1: Ben, j'en suis sûr.
9: Ah, oui.
1: Attention, plus culturel, la citation suivante.
13: Ah, c'est
1: là,
13: pour moi.
1: Ça peut être un chèque de 300 euros, c'est quelqu'un qu'on a rarement cité, en tout cas pas depuis longtemps, aux grosses têtes. Et c'est pour Madame Nodino, elle a une chance, elle habite Château dans les Yvelines, qui a dit « Les hommes naissent libres et égaux en droit, seulement par la suite, il y en a qui se marient. »
9: C'est un français,
12: c'est français.
1: Ah, c'est misogyne et c'est français.
9: Non, c'est pas du tout misogyne.
12: Robert Lamoureux.
1: Robert Lamoureux, non.
10: Eddie Barclay.
1: Non, là, on parle d'un écrivain français.
12: Un écrivain. Ah, un écrivain du 19e.
1: Alors, un écrivain du 20e siècle. Il est né au 19e, mais
13: il est mort.
1: Il est à cheval. Il est né en 1888, donc oui, il a peu écrit au 19e. Il a essentiellement écrit au 20e.
9: Bec Bédé,
1: non, il est mort.
2: Il est mort à quel âge?
1: Il est mort à 90 ans à Rueil-Malmaison.
10: Ah, il était solide, hein, quand même.
12: Non, ah ouais, il est mort en 78.
1: Il était un peu, voire très très très à droite.
10: Jordan Bardella?
1: Non.
8: Est-ce qu'il a été académicien?
1: Académicien, non. Oh, je peux vous donner quelques œuvres principales. Chamine Adour, ça vous dit quelque chose?
12: Ah, c'est Marcel Jouandeau.
1: Marcel Jouandeau, excellente réponse de Madame Bachelot. Allez, une dernière citation.

0: Alors, un grand homme de radio.
1: Ah oui.
2: Il y a quelqu'un qui
0: Bouvard. Philippe Bouvard. Philippe Bouvard. Bonne réponse de Florian Gazan.
3: À suivre.
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0: Vous vous souvenez qu'il y a plusieurs semaines, Emmanuel Macron a réuni les différents chefs de parti en huis clos en Seine-Saint-Denis. Certains ont hésité à venir. Bon, finalement, ils sont venus. Et à un moment donné, d'ailleurs, le président de la République, puisqu'il y avait une suspicion sur ce qu'il attendait, évidemment, de cette réunion, certains pensaient que ça pouvait être une forme de piège, évidemment. Et le président de la République a cité un auteur dont je vais vous demander d'identifier, évidemment, la personnalité à travers cette phrase. C'est une phrase que le président de la République a prononcé lui-même, la confiance, c'est le problème de l'autre. Avouez que c'est une jolie phrase. La confiance, c'est le problème de l'autre.
5: Est-ce un auteur français, Laurent ?
0: Alors, c'est un auteur, non, qui est mort en France, qui est mort d'ailleurs un 25 décembre, un jour de Noël, à Clichy, mais il n'était pas d'origine française.
6: C'est Kundera, Kundera.
5: Anglaise ?
0: Milan Kundera, non. Anglais, non.
5: En quelle année est-il mort ?
0: Alors, il est mort en 95, il avait 90 ans, puisqu'il était né...
7: C'est funeste, Louis Borges. Louis Borges.
0: Non.
5: Il était né en 1905.
0: Oui, il était né en 1905.
7: Russe.
0: Il était né, exactement, il était russe d'origine, enfin en tout cas...
7: Solzhenitsyn.
0: Non, aujourd'hui c'est la Lituanie, mais à l'époque c'était l'Empire russe. Il était né à Kaunas, vous devez connaître.
5: Est-ce que c'est pas Henri Troya ?
0: C'est pas ma faute, ça s'écrit K-A-U-N-A-S, Kaunas.
5: C'est pas Henri Troya ?
0: Henri Troya, non.
7: Mais non, il a un nom très russe.
0: Quand on le sait, oui, mais c'est pas si évident que ça, non.
7: Non. Est-ce que vous l'avez lu, Laurent ?
0: Non, je ne l'ai jamais lu.
7: Et nous, est-ce que nous on l'a lu ?
0: Ah, monsieur Moix, j'imagine, monsieur de Kersauzon aussi.
5: Est-ce qu'il est prix Nobel ?
0: Tous les autres, non.
5: est-ce qu'il est prix Nobel de littérature ?
0: Non, il n'est pas prix Nobel.
5: Été incarcéré dans un goulag ?
0: Non. Il a reçu une éducation juive traditionnelle, axée sur la Torah. Et
5: quand je sais qui c'est.
0: Allez-y.
5: Emmanuel Lévinas.
0: C'est Emmanuel Lévinas. Excellente réponse de Yann Moix. Un philosophe, évidemment, c'était la précision supplémentaire que j'aurais dû donner, mais ça aurait été trop facile.
6: Ah oui.
0: C'est à Emmanuel Lévinas qu'on doit cette phrase. La confiance, c'est le problème de l'autre. Oui, c'est fort juste.
7: Pourquoi vous regardez ? Enfin,
0: parce que je vous fais pas confiance et pour moi, c'est pas un problème.
7: Voilà. Mais je suis d'accord avec cette phrase.
0: Ah, vous êtes d'accord ?
7: Ben, totalement.
0: Restons dans la littérature un moment, avant les infos de 17h, pour Marie Martin, qui habite Versailles. Une question intéressante, puisque la France, la Bibliothèque nationale de France, en 2010, ce n'est pas si vieux, hein, il y a donc 13 ans seulement, la Bibliothèque nationale de France a réussi à acquérir, grâce au mécénat, ce manuscrit original qu'elle a payé 7 millions d'euros. Oh. Un manuscrit original en français. Quel manuscrit original en français a coûté 7 millions d'euros à la Bibliothèque nationale de France quand elle a voulu l'acheter.
7: Est-ce qu'elle a acheté un manuscrit écrit en français ?
0: C'était dans la question, madame Bravo.
5: Ce manuscrit se présente-t-il sous la forme d'un rouleau ?
0: Alors là, vous me posez des questions.
1: C'est du PQ.
5: Non, parce que c'est... c'est pas Sade.
0: Ce n'est pas le Marquis de Sade, mais on n'est pas loin.
7: Barbey d'Aurevilly ?
0: Ah non.
6: Montaigne. C'est cette période ?
5: Les Essais de Montaigne.
0: Le manuscrit a été écrit en français.
6: Du 18e siècle ?
0: En 1789.
6: Les droits de l'homme.
0: Entre 1789 et 1790.
7: Donc c'est
6: la déclaration des droits de l'homme.
0: Non,
7: c'est l'époque de Sade qui était effectivement.
0: Donc on va dire
5: c'est un philosophe.
0: Il a mis 10 ans pour écrire ça, et ça n'appartenait pas à la France. C'est parti en Allemagne, ça a été acheté d'abord par un éditeur allemand en 1822, et il y a seulement 13 ans que la France a pu racheter ce manuscrit.
7: C'est un mec embastillé ?
0: Alors embastillé, non.
5: Danton. C'est pas Jean-Jacques Rousseau. Hein.
0: Jean-Jacques Rousseau, non.
7: Ah oui, c'est un enfant ?
0: Comment c'est un enfant ?
7: C'est pas le fils de Louis XVI ?
0: Ah non.
5: C'est un homme politique ?
0: Alors un homme politique, il l'a été aussi, enfin on va dire diplomate, mais pas tout à fait homme politique. Diplomate, on va dire.
5: Chateaubriand était...
0: Chateaubriand, non. Il vous manque une donnée, une question importante qui fait que pour l'instant, vous êtes très très loin de la réponse.
1: Il est mort exécuté ?
0: Non, il n'est pas mort exécuté.
5: C'est peut-être un scientifique aussi.
0: Non.
5: Et c'est peut-être pas un roman ni une œuvre de fiction.
0: Non, ce n'est pas un roman.
7: C'est illustré ?
0: Non, ce n'est pas illustré, ce n'est pas une fiction. fiction.
5: C'est peut-être une constitution, un traité politique.
0: Non, ce sont des mémoires.
5: Des mémoires.
7: C'est pas du roi.
0: Du roi, non.

0: Le cardinal de Ray ?
1: Cardinal de Ray, non.
2: Est-ce que c'est un curé ?
1: Un curé, non.
3: Ça se passe en dehors d'Europe ?
1: Ça se passe en Europe.
3: Tout le temps ?
1: Oui, tout le temps.
2: C'est une femme.
0: Une question, est-ce que c'est écrit en français intégralement, mais est-ce que l'auteur est français ?
1: L'auteur n'est pas français.
0: Ah, il est peut-être allemand, l'auteur.
1: Il n'est pas allemand non plus.
0: Ah, il est suisse.
1: Il n'est pas suisse.
2: Non, 1789, autrichien.
1: Autrichien, non.
0: Américain.
1: Américain, non.
0: Anglais.
1: Anglais non plus.
4: Espagnol. Italien.
5: Il est belge.
4: Italien, non.
1: Qui a dit italien ?
4: C'est moi. Ouais.
0: C'est les mémoires de Casanova.
1: Et c'est Casanova. Ah, bonne réponse de Yann Moix. Eh oui. Giacomo Casanova, oui. Ses mémoires ont été rachetées il y a seulement 13 ans par la Bibliothèque nationale de France parce que c'est écrit en français. Le premier manuscrit des mémoires de Casanova sont écrits en français. Bravo Yann Moix, c'était bien Giacomo Casanova.
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1: Il se trouve qu'effectivement, une fois que j'étais à Venise, puisque c'est une de mes villes préférées, il y a quelques années déjà, mon but, mon envie, c'était d'aller voir, parce que c'est une des plus belles salles d'opéra du monde, la Fenice, à Venise. Et il se trouve que l'opéra qui se jouait ce jour-là, c'était Le Roi de l'Or, que je ne connaissais pas.
0: Et c'était bien, là ?
1: Non.
0: ça valait le coup. Hein.
8: Étiez-vous dans la loge du Doge ?
1: Pardon ?
8: Étiez-vous dans la loge du Doge ?
1: Ah non, j'avais payé ma place, j'étais au quatrième rang.
0: Au quatrième rang, donc c'était quand même une place chère.
2: Combien d'années ?
1: J'avais pas écrit l'opéra, vous voyez. Qu'est-ce
2: il
1: qu'elle
2: me
1: a...
2: répond plus.
1: Il y a combien d'années ?
2: Il y a combien d'années ?
9: Elle a dit combien de temps ?
1: Vous vous intéressez à l'opéra, vous c'était...
2: Non.
1: Avant c'était l'apéro.
2: Ah ben c'est de plus en plus. Hein. Ah, le Casanis, je peux vous dire que niveau triglycéride, je suis au taquet. Alors,
1: ah oui, vous êtes dans le Casanis maintenant.
2: Ah ben c'est formidable.
1: Et votre mari dans la Casanus ?
10: Mais Laurent est déchaîné.
1: Il est déchaîné.
10: Qu'est-ce qui vous est arrivé aujourd'hui,
2: il
10: Laurent
2: déteste.
1: Ça y est, écoutez, c'est le plaisir.
2: Non, Laurent,
1: c'est le plaisir de revoir ma vieille copine de régiment.
2: Mais oui.
1: Elle m'excite, en fait.
2: Oh,
0: mais Laurent, est-ce que vous avez déjà fait l'amour avec Christine ?
1: Ah, elle va vous dire que oui. Mais voilà, voilà.
0: Et alors, c'était bien.
10: C'est parti.
1: Ça va être encore un titre sur Google.
2: Mais ça dépend ce que t'as.
0: Ah, ben, ce que j'appelle faire l'amour, à ton avis.
2: Qu'est-ce que ça. Ah, ben non.
1: Mais alors, oui, vous savez quoi, je pourrais lancer un MeToo, en fait.
2: Elle a pris votre zigouigoui.
1: Oui, absolument.
2: Non.
1: Zigouigoui. Donc, j'y pense, je pourrais réclamer du pognon.
8: Exactement. Balance ton sanglier.
1: Balance ta truie.
10: Vous avez juste fait un bisou, je pense.
2: Mais non, rien.
1: Ah non, non,
2: pas,
1: non,
2: moi j'embrasse pas. Hein.
0: Non, mais tu lui as touché le pipou ?
2: Mais pas du tout.
1: Montré sa
2: vignette. On était couchés en cuillère.
1: On était couchés en cuillère, mais c'était louche.
2: Il n'a pas toujours été déviant.
1: À mon avis.
9: Ah bah moi, je pense que oui. Hein.
0: À mon avis.
1: Non, je suis du Havre, pas déviant.
0: À mon avis, il s'était endormi. Il avait oublié que c'était toi. Tu t'étais pas épilé. Et
1: oui.
0: La confusion est
1: passée. Il s'est dit, il y a peut-être une occasion.
2: C'était
1: un soir où elle était déprimée. C'était une amie en pleurs.
0: Ah. Du coup, vous lui avez frotté. Quand je suis déprimé, moi. On fera la cuillère.
2: Soyez poétique.
1: Vous croyez-moi, c'est pas la cuillère. Vous auriez le tire-bouchon.
10: Mais Laurent, vous reconnaît pas, qu'est-ce qui se passe à votre vie? Mais vous êtes heureux, vous êtes la principale grosse tête aujourd'hui, vous êtes déchaîné.
1: C'est de revoir ma copine.
2: Est-ce que tu imagines lui?
1: Oui.
2: Il est là, le petit gamin du Havre, tout tordu là.
1: Ah, voyez que... Vous voyez, tu es pas déviant.
2: Il voit arriver une bombasse dans son lit.
0: Ouais, la bombasse
2: est bombée
0: après l'explosion.
2: À Baldaquin, à l'époque.
1: Ah, c'est vrai.
2: Oui,
1: c'est vrai, mon lit était à Baldaquin.
0: Vous aviez des rideaux.
2: Avec des rideaux.
0: C'est Marie-Antoinette.
1: J'avais pas envie qu'on nous voit.
8: Par amitié, je dors jamais avec une femme. Par amitié, enfin, je dors.
1: Comment ça
0: Mais tu dors avec
1: par amour non plus.
9: Non mais est-ce que j'ai... Pardon, hein, mais je prends le train en route, mais...
1: Ah bah moi, c'est une époque, vous étiez là, à cette époque-là, cher Liane, vous vous souvenez qu'on a pas...
0: Ah, vous avez couché avec Laurent aussi, Liane.
9: T'as été...
11: Mais moi, c'est vrai.
1: Non mais, vous vous souvenez que...
0: C'était la cuillère. Enfin,
9: bien sûr, on était très amis.
1: On a passé des soirées ensemble.
9: À plein de soirées où on s'est marré. Ah. Et moi, j'ai toujours adoré Christine. Je suis vachement contente de te voir. Et je suis d'accord avec tout le monde, tu es magnifique. Oh. Tu es une femme épanouie.
1: Ah oui.
4: Et moi, franchement, là, j'aurais un lit, j'enlèverais le baldaquin.
0: Non, amenez un lit, s'il vous plaît.
9: C'est vrai. Et la Corse te va très bien, moi, j'adore.
4: Oui. Oh, la Corse, il va si bien. J'adore. D'ailleurs, retournez-y tout de suite.
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1: Une question pour Marie. C'est Alic qui habite Carvin dans le Pas-de-Calais, qui sur son peloton d'exécution, plutôt en face de son peloton d'exécution, plutôt sur son poteau attaché, quoi qu'il n'était peut-être pas attaché à un poteau, mais face aux soldats.
10: C'est compliqué, plus vous précisez, moins c'est facile.
13: Vous connaissez votre question ou pas?
1: Si, mais j'essaie d'être précis parce que je vous connais. Après, vous allez évidemment corriger, me reprendre.
13: Non, jamais. On va peut-être vous reprendre. Nous, un peloton d'exécution, on va vous écouter calmement.
1: Qui face aux soldats de son peloton d'exécution a crié « Soldat visé au cœur ».
13: Maréchal Ney.
14: Monsieur de Charette.
1: Non, c'est pas Monsieur de Charette.
13: Maréchal Ney.
1: Le Maréchal Ney. Bonne réponse de Jean Bendigier. Eh oui, le maréchal Ney, maréchal d'Empire, qui fut exécuté. On est attaché à un poteau dans ces cas-là ou pas?
14: Alors, il n'était pas attaché. Et dans son cas, on ne sait même pas s'il a été exécuté. Ah. Parce que vous savez qu'il y a des gens qui prétendent que le maréchal Ney a été... exfiltré et qu'on a fait un semblant d'exécution.
13: Oui, il paraît qu'ils vivent très heureux avec Dupont de Ligonnès.
14: Oui, mais ça, tu
1: il
14: sais.
1: Il paraît c'est... en tout cas qu'on lui a, il a refusé qu'on lui bande les yeux. Oui. Il aurait dit, ignorez-vous que depuis 25 ans, j'ai l'habitude de regarder en face les boulets et les balles, parce qu'évidemment, il a été un grand maréchal d'Empire. Puis après, il s'est adressé aux soldats encore en disant, camarades, tirez sur moi et visez juste. Et la phrase qu'on lui prête, c'est, soldats, visez droit au cœur. Bon, ça semble plus romanesque que véridique.
14: En tout cas, c'est un mot historique, c'est vrai, oui.
15: Tu dis qu'il n'a pas été fusillé?
13: Léon dit, je peux plus.
1: Ah oui, oui.
13: On dit que...
15: Ah oui, mais pourquoi pas?
14: Non, mais alors, là, je ne vais pas me lancer dans un grand débat, mais j'avais fait une émission entière, il y a des arguments,
13: si,
14: évidemment.
13: Ariel,
14: c'est pas simplement une idée en l'air, bien sûr.
13: Ah, mais il aurait fait quoi?
2: Bah, il est sur le boulevard, il y a un boulevard à Paris.
13: Remarquez, ça peut être rigolo l'histoire racontée par Dari Boudboul.
1: Pourquoi on surnommait le Rougeau, paraît-il?
13: À mon avis, il avait une bonne
14: idée. Hein. Il avait promis à Louis XVIII qu'il allait ramener l'usurpateur, donc Napoléon, dans une cage de fer. Moyennant quoi, quand il l'a croisé en chemin, il s'est immédiatement rangé sous ses ordres.
1: Ah, mais non, mais il était rouquin, je viens de me rendre compte. Oui. Voilà pourquoi on l'appelait Rougeau. Le lion rouge, le Rougeau, le rouquin, crâne de tomate.
13: C'est joli aussi.
1: On l'a appelé.
14: Il était très respecté.
1: À l'époque, il n'y avait pas de problème de harcèlement.
13: Ah non, mais t'imagines aujourd'hui, ça, il serait en procès, c'est tout. Tant qu'il n'a pas été fusillé pour cette raison, c'est
1: pas crâne de tomate, en tout cas, a eu bien du courage face aux soldats. Si c'était vraiment lui, allez savoir. Bon, enfin, il n'y a pas 36 000 rouquins. Vous pensez que c'était un roux de secours qui a été mis.
10: Je trouve que le rire n'a pas été à la hauteur de la
1: réponse. Pour le coup. Non, mais c'était pas bien parce que le jeu de mots est raté. Voilà. Parce qu'il n'avait pas trouvé de roue de secours. Ça aurait été mieux. Voilà. Mais un roue de secours, ça marche pas. C'est voilà. Une roue. Vous voyez, c'est tout un art.
10: Ah oui, non, mais vous êtes vraiment à un level de... Oui, on est tous battus.
14: Non, c'est un cours, en fait.
1: Il n'y avait pas de roue de secours. Non, là, ça aurait marché.
15: Mais à l'époque, ce qui était dégueulasse, vous ne pouvez pas porter de chapeau parce qu'on marchait sur les chapeaux de roue.
10: Non, mais là, vous ne pouvez pas rire à ça. C'était pas bien.
13: Si. Elle l'a réussi. Si.
10: Oh elle non, elle l'a née.
13: Si, laisse-lui ça.
10: 15 minutes d'introduction.
15: Elle n'a pas une minute d'introduction.
1: Vous savez comment il était rouquin? Parce qu'on a...
13: Roulement de tambour.
10: Attendez.
13: Envoie le tambour.
10: Attendez, il s'élance.
13: Le rouquin, le petit quinquin, le petit roux.
1: Vous savez comment on est sûr que c'était lui, monsieur?
15: Ah non.
1: On a pris le dentier de sa maman. Non, mais c'est vrai, on a fait des tests.
15: ADN.
1: ADN.
13: Oh mon Dieu.
10: Celui-là, il vient de loin.
15: Roulement de tambour.
10: Celui-là, il vient de loin.
15: Tambour.
10: À mon avis, ça va finir sur roupette.
1: Non, pas du tout. Non.
13: Alors, c'est un poil roux à mon
1: c'est
13: avis.
1: C'est grâce aux dents de la mer qu'on voit les attaques de rouquins.
13: peut pleurer là. Ah, bravo. On l'avait pas vu. On peut arrêter.
15: Les attaques de rouquins. Oula.
13: Mais quel... on va avoir l'association des roues.
1: Ah oui. Pour Sophie Babel qui habite Juvinas.
13: Elle parle toutes les roues. Elle parle toutes les langues. Elle est formidable.
1: Alors.
13: Ah non, c'est le Babybel. Non oui.
15: Elle nous c'est le petit Babel, le Babybel.
1: Oui, bien sûr.
13: Ah oui.
10: Elle espère, quelle émission.
1: Elle espère un chèque RTL là-bas dans sa tour. Et on va tout faire aujourd'hui. Aujourd'hui, on se lâche.
10: À chaque fois que moi je tente, je prends un bide.
1: On fera le prix après. Comment appelle-t-on la petite spatule ? Là, c'est pour les médecins ou ceux qui ont un médecin dans leur famille.
13: Ferrari.
1: Spatulette. Ils sauront répondre à cette question. Comment appelle-t-on la petite spatule avec laquelle on appuie sur la langue pour examiner la bouche et la gorge.
10: Un esquimau.
15: Un spéculum.
10: Alors, si tu mets ton spéculum, si ton gynécologue...
13: Je ne mets pas dans la bouche. C'est pas où est ta bouche.
10: Si ton médecin te met un spéculum dans la bouche, Isabelle...
1: Un spéculum, d'accord, mais avec un sucre.
16: Ça se termine par « et ».
1: Non, ça se termine pas par « et ».
13: Parce que moi, j'ai beaucoup de médecins dans la famille.
1: Et comment ils appellent ça, alors ?
13: Mais il y en a un qui est cardiologue, donc il ne fait pas beaucoup voir la bouche.
15: Ils
13: n'appellent
15: rien, ils disent « ouvrez la bouche ».
1: Oui.
15: Tirez la langue, ils disent « ouvrez la langue ».
1: Vous voyez,
13: ils disent pas « j'arrive, je vais utiliser ma... » On voit bien qu'il a un truc en bois dans la main.
1: Alors en bois ou en métal, parfois, d'ailleurs.
15: Mais même ça va tomber avec une cuillère.
10: Est-ce qu'il y a un lien avec le mot « langue » ?
1: Oui, il y a un lien avec le mot « langue ».
10: C'est
1: Non.
15: Ma langue est plus fin, les médecins, parce que quand tu ouvres la bouche, quand tu tires la langue et que tu fais
1: comment vous dites
16: un tire-langue.
1: C'est tout bête, car vous n'êtes pas loin de la bonne réponse.
13: Un abaisse-langue.
1: Un abaisse-langue. Bonne réponse.
15: Un abaisse-langue.
13: Ben oui.
1: C'était une question piège, parce qu'il n'y a pas de mot précis, en fait.
13: Ben oui, parce que 12 ans d'études de médecine pour appeler une petite spatule un abaisse-langue.
16: Mais comment tu veux l'appeler?
1: Oui, mais parfois, c'est vrai qu'on aurait pu trouver un mot de vocabulaire. Qu'est-ce qu'on commence à le
15: mais non,
1: plus.
15: Ils vous disent ouvrir la bouche, tirez la langue et faites
16: non.
15: Mais non. Parce que sinon, vous tirez au cœur.
10: Mais qu'est-ce qu'elle raconte hein? De quoi?
1: Ce qui me fait plaisir, si vous voulez, je vous dis, c'est que, bon, nous, elle ne nous est pas indispensable, mais elle a l'air tellement de s'amuser ici. Ouais,
13: elle est joyeuse. Mais elle est joyeuse.
1: Je peux pas la priver de
15: C'est vrai.
16: Mais non, mais c'est bien.
15: Vous amusez pas en écoutant
16: la ravie de la crèche.
1: C'est drôle. Moi, je suis content de vous voir heureuse.
15: Mais moi, j'adore venir
1: ici. On peut vous en mettre plein la gueule. On peut, enfin.
15: Je m'amuse.
1: Voilà, elle est là, elle rigole.
15: Mais elle comprend pas.
13: Non, mais elle est maso,
15: Elle dit ça, lui.
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1: Chantal, qu'est-ce que vous voulez donner comme conseil aux trois puceaux qui sont là aujourd'hui? Parce que il y a effectivement un dépucelage pour Monsieur Bellamy, pour Monsieur Dodwick et pour Mademoiselle Tellier, se déplacent pour la première fois avec les grosses têtes.
19: Oui. Alors ils ont beaucoup de chance de venir à Saint-Dizier parce que le public est excellent.
20: Moi, je suis pucelle de la délocalisation des grosses têtes, mais je ne suis pas pucelle de Saint-Dizier, parce que je suis déjà venue.
1: Pucelle de nulle part.
10: Moi, je suis pucelle que vous croyez.
1: Qu'est-ce que vous êtes venu faire déjà ici?
20: Moi, je suis venue organiser l'élection de Miss Haute-Marne, mais il y a quelques années.
1: Ah, bah oui, tu m'étonnes.
13: Ah, oui, tu n'es plus jeune non plus.
1: Ça devait être bien.
20: C'était très bien.
1: Les filles sont jolies ici.
20: Alors, la Champagne-Ardenne n'a jamais gagné, mais ça va peut-être changer cette année, hein, n'est-ce pas?
13: Oui, mais ça sert.
10: Mais oui, moi je vois deux, trois vieilles dans le public qui seraient parfaites pour ça.
19: Si vous voulez, je vais
16: être jury. Mais c'est vrai que c'est souvent les filles du Nord qui gagnent, excusez-moi. On a un réservoir de beauté dans le Nord.
10: Non, parce que les gens appellent, en fait, les gens adorent appeler. Donc les gens appellent le 36-15 et c'est pour ça que vous gagnez souvent.
19: Mais c'est fini, 36-15.
13: C'est
19: terminé.
13: 36-15.
19: Mais non, attendez, moi je suis dans le jury, vous me donnez un peu d'argent, je fais gagner la Champagne-Ardenne.
10: Non mais c'est vrai.
1: Attendez que je comprenne. Cette année, vous serez dans le jury sur TF1.
19: TF1, oui.
1: C'est pas vrai. C'est pour que les téléspectateurs voient bien la différence.
13: Avant, après.
19: Non, parce que je vais peut-être aussi défiler, si vous voulez.
1: C'est pas vrai.
19: Si, parce que maintenant, ils prennent des...
1: Alors on pourrait peut-être commencer par ça. Avant même les citations.
19: Ah oui.
1: C'est Sylvie Tellier, d'accord. ne bougez pas.
20: Je ne bouge pas, parce que c'est facile de dire qu'on va défiler. Mais quand t'es devant 12 millions de téléspectateurs, c'est pas si facile.
16: J'ai défilé dans le monde entier,
1: alors,
16: madame.
1: J'aimerais que vous vous leviez tous les cinq autres grosses têtes que Sylvie, et que vous défiliez en file indienne, là, devant le public.
10: Ça tombe bien, j'ai ramené mon bikini.
1: Et Sylvie va vous dire qui défile le mieux et va vous donner des conseils.
20: Un par un, vous allez défiler, puis
16: il
20: moi, je vais
16: vous donner
20: quelques
16: conseils.
20: Il faut
16: marcher sur une ligne.
1: Pour l'instant, on croirait un défilé de la CGT.
16: Vous me suivez.
1: Jean-Philippe vient de passer. Monsieur Bellamy.
20: Posez vos talons un peu, monsieur Bellamy. Voyez, Chantal, elle roule des hanches, c'est bien.
1: Roman.
10: Moi, j'avais vu que tout était dans le regard. Il faut un mélange d'admiration et de dégoût, vous voyez.
1: Roman Doduic. Habillé en arlequin aujourd'hui, il faut bien dire, il est bien.
20: Et Roman, il a compris, regarde les téléspectateurs, c'est important.
1: Alors, Ryu. Ryu défile sur la scène des Fuseaux à Saint-Dizier. Qu'est-ce que vous en dites?
20: Ah, c'est pas facile. Non, mais c'est Chantal, haut la main.
1: Ah oui,
20: ah, c'est Chantal.
10: Non mais attendez, Johan Ryu, on dirait une pute russe pas chère.
1: Pas cher, vous êtes généreux, moi je dirais gratuite. Rejoignez vos places, on peut applaudir nos grosses têtes qui ont défilé devant Sylvie. Et on va passer à une première citation, ce sera pour Florian Sobo, qui habite le Talus dans les Deux-Sèvres, qui a dit « J'ai claqué beaucoup d'argent dans l'alcool, les filles et les voitures de sport, le reste, je l'ai gaspillé. »
10: Georges Best.
1: Vous êtes sûr?
10: Oui, je suis sûr de moi, c'est sûr. Extraordinaire Ballon d'Or en 1968. Et il a jamais pu, il habitait à côté d'une plage, et il a jamais pu aller à la plage parce que...
3: Vous voulez juste le nom du mec, hein.
1: C'est une bonne réponse de Johan Ryu. Pour Pierre Julien, qui habite la Chapelle d'Armentières dans le Nord, qui a dit « Une nuit d'amour, finalement, ça dure souvent qu'un quart d'heure. »
10: Ah, c'est vrai.
20: C'est vrai, c'est pas faux.
10: Ça dure moins longtemps. Vous avez 13 ans d'avance, soyons réalistes, tout le monde, on est 1200 ici. Franchement, personne fait l'amour à quart d'heure, c'est impossible de tenir un quart d'heure.
16: Bien sûr que si.
10: La moyenne, je crois que c'est 5 minutes 23. Mais le dernier sondage.
20: Mais pas du tout.
10: Non, moi je suis d'accord avec Johan, en 15 minutes, j'espère faire un jour de quoi.
1: Écoutez, vous voulez que je vous dise, moi je crois qu'avec vous, ça durerait beaucoup plus longtemps. Déjà le temps que ça marche. Chantal, vous qui avez de l'expérience.
20: Oui.
1: Alors, le plus longtemps que ça ait duré.
20: Ben, c'est-à-dire que c'est bon quand c'est long, je trouve, moi.
21: Ah, pas trop, quand même.
1: Je parle pas de la taille du sexe, je parle de la nuit.
20: Eh ben, une nuit d'amour, ça peut être 2 heures, 3 heures.
1: Ah, quand même.
21: Non, 2 heures avec le même homme, c'est trop long.
1: Ah oui.
21: Ah oui, plusieurs fois, mais pas une fois.
1: Ah, donc
21: en deux
1: vous êtes d'accord, un quart d'heure, 20 minutes, c'est à peu près.
21: Je pense que la bonne moyenne, je dirais que c'est 20 minutes.
20: Oui,
21: c'est
20: bon. On peut s'endormir entre les trucs, si tu veux.
21: Oui, bah, faut reprendre. Moi, je m'endors pendant.
3: 20 minutes, tu te la pètes, franchement.
1: Vous, monsieur Doduic,
3: oh, mais moi,
1: 3 quand... secondes.
3: Quand ça dure 35 secondes, je suis content parce que je suis quelqu'un de très émotif. Et j'aimerais représenter tous les précoces de France. Venez, on assume, les gars. Parce que c'est peut-être 3-4 secondes, mais c'est 3-4 secondes magnifiques. Il y a de la passion.
1: Comme on le dit à chaque fois, ce sont les meilleurs qui partent le premier. Je vous signale quand même que vous êtes en train de perdre le chrono pour trouver l'auteur de la phrase. Ouais, une nuit d'amour, ça dure jamais plus d'un quart d'heure.
21: Enfin, Frédéric Dard.
1: Frédéric Dard, non. C'était un dessinateur pour vous aider un
20: Cabu.
1: Peu. Pas Cabu.
3: Gueluc.
10: Cavana.
1: Pas Cavana.
20: Gueluc.
1: Il est mort, hélas, le 7 janvier 2015.
10: Volinsky,
1: bien sûr, c'est Volinsky. La citation suivante sera signée de quelqu'un qui a un rapport proche avec la Haute-Marne. C'est quelqu'un qui a dit « La pire calamité après un général idiot, c'est un général intelligent ».
10: Un grand général gagnant de la Seconde Guerre mondiale?
1: Alors, un grand général gagnant, oui. Enfin, gagnant.
10: Leclerc, le maréchal Leclerc.
1: Mais non, réfléchissez en haute.
10: On cherche en général?
1: En haute, oui, en général.
10: Foch?
3: Non.
10: Pétain? Toi-même?
16: MacMahon?
1: Chacun les siens, hein. Mais non, en Haute-Marne, voyons.
3: De Gaulle?
1: De Roman Doduic!
3: Et on est d'accord, une bonne Gaulle, ça ne dure jamais moins de 15 minutes, ça on est sûr et certain.
1: Le général de Gaulle, évidemment, Colombelle et deux églises. Ça
20: oui, mais attendez, il est né à Lille.
1: Oui, quel rapport?
20: Il n'est pas de la Haute-Marne. C'est pas loin.
1: Et Colombelle et deux églises, vous
20: C'était sa maison de campagne.
1: Enfin, quand même, il y est mort, cher Chantal.
19: Ah oui, mais il est né à Lille.
1: Oui, d'accord.
10: On peut pas aller en pèlerinage chez lui avant de repartir demain.
1: Bien sûr, il y a tant de qui t'attend. Une dernière.

0: Première citation pour Monsieur Dupanier qui habite Fumet dans les Ardennes.
1: Ah oui.
2: Aziz.
0: Qui a dit: avec ma femme, on organise les Jeux Olympiques du sexe. On baisse tous les 4 ans.
3: C'est contemporain, c'est tout récent.
4: C'est français, ça.
0: Ah, c'est français, non, c'est contemporain.
1: C'est Coluche.
0: Et c'est quelqu'un qui d'ailleurs sera ici au Fuseau le 25 janvier.
3: Olivier de Benoît.
0: Bonne réponse collective.
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0: Ça vous fait drôle d'être avec votre mari ici?
8: Moi, ça me fait drôle déjà d'être parmi vous parce que moi, je suis une fan de l'émission, je suis une fan de Michel Bernier, d'Isabelle Mergault, mais de toute la troupe en même temps.
0: Je sens que vous nous aimez plus que votre mari. Et Olivier de Kersauzon vous impressionne?
8: Très impressionnant, et comme Adil aussi.
9: Ah, merci.
8: C'est une grande révérence devant
10: eux. Adil n'est pas impressionnant. Il est beau, mais il n'est pas impressionnant.
8: Et puis, il est beau en vrai. Pauline. Il est beau en vrai.
9: Merci.
10: Mais elle n'arrête pas de parler, celui-là.
0: C'est vrai que pour une débutante.
10: Tu vas te calmer. Pauline, je voulais savoir.
8: Pardon, Isabelle.
10: Dis-moi tout.
8: Oui.
10: Je voulais savoir si ton mari gardait son écharpe polie.
8: Mais oui, mais bien sûr, ça nous sert d'accessoire, évidemment.
10: Ah,
8: mais évidemment, on a donc des pratiques peu communes.
9: Vous l'avez déjà menotté avec?
8: Bien sûr. Très souvent.
9: T'es comme ça, toi.
0: Ça fait 50 ans qu'il est menotté par le gouvernement.
9: Je savais pas qu'on pouvait venir avec ses copines.
10: Mais c'est sympa, moi.
9: Ah,
8: non, mais on est mariés quand même. Aussi,
0: hein. Qu'est-ce que vous dites?
10: Il n'y a pas assez de place, Adil.
0: Non, mais Pamela Anderson pourrait venir la prochaine fois.
9: Bah, avec grand plaisir. Moi, j'ai aucun problème avec elle. Je trouve que c'est une femme extraordinaire, très intelligente.
0: On va la faire venir.
9: On peut la faire venir, mais est-ce qu'elle va vouloir me revoir? Je suis pas sûr.
8: Pour les gens de ma génération, Alerte à Malibu, c'était quelque chose, hein.
9: Ben vous savez,
8: on a rêvé devant Pamela Anderson
10: tous,
8: quand même.
10: On a tous acheté un maillot rouge. Ça donnait pas tout à fait pareil.
8: Il n'allait pas de la même mais façon, bon. Mais.
11: Eh ben moi aussi, j'ai acheté un maillot de bain et puis après j'en ai fait une écharpe, voilà.
0: Olivier de Kersauzon, on vous dérange pas, non, parce que ça fait 3 minutes que vous êtes sur votre téléphone, là.
10: Ah bah pour une fois,
12: je suis
10: quelque
12: maladroit,
10: chose.
12: Moi, donc, il me faut du temps pour faire des trucs.
9: Oh, matelot.
10: Pousse, mousse, tu pousses et ça mousse.
0: Mais qu'est-ce que vous faites, Olivier? À qui vous répondez, là?
12: Mais non, je réponds à personne. J'essaie de me connecter sur la station de la boîte, là. Mais,
10: non, mais...
12: C'est merdique, ça marche pas.
9: C'est un comble pour lui de ne pas pouvoir naviguer sur Internet.
0: Oh, et il est en forme.
10: Poète. Bon, Adil. Et poète.
0: Alors, ben ça alors,
10: voilà, c'est joli.
0: Mais c'est vrai que vous avez été capitaine vous aussi, alors pas sur des bateaux.
12: Sur le garçon maudit, donc c'est autre chose.
9: Non, mais par contre, blague à part, j'ai le permis moto. Bon, j'ai bateau.
10: Ah, non, bah si tu comprends, on est mal barré.
9: Non, parce que je viens d'avoir le permis moto. Mais j'ai le permis bateau. Et par contre, je prends le bateau et je vais en mer tout seul.
0: Sans rire.
9: Non, non, ça c'est pas blague à part. Et je vous jure, j'ai une fenêtre de concentration qui est très courte et là, elle est maintenant. Il faut en profiter, monsieur Gazon. C'est quand je suis en mer,
0: Kersauzon.
12: Qu'est-ce qu'il a à nous faire chier,
10: non,
12: là?
10: Mais c'est pas Cabé Jardin, hein.
12: Attends.
9: Olivier.
0: Olivier.
10: Voilà, voilà. Appelle-le.
9: Je peux vous appeler Olivier?
12: Qu'est-ce qu'il le simplet de la pelouse, là? Qu'est-ce qu'il lui prend, là? Ah non, mais j'avais pas besoin de perdre longtemps.
9: Je trouve une paix absolue en mer.
0: Ah bah voyez, ça fait plaisir à Olivier, ce
12: mais
0: que vous dites.
12: Mais t'as compris ça?
9: Ouais.
10: Ça vide la tête, hein.
0: Et alors vous naviguez où, monsieur?
9: Alors quand je vais dans... Bah chez moi je suis de Saint-Raphaël, Fréjus. Donc je fais sur la Côte d'Azur, et là, tranquille, je m'évade. Je crois que le maximum tout seul, c'est un 12 mètres que j'ai pris.
10: Mais tu le gonfles, hein? Est-ce que tu gonfles les rames aussi?
9: Non, mais je vous jure. Michel, si t'étais à un même moment que moi sur la Côte d'Azur, je t'emmène.
0: Pourquoi j'ai besoin d'une bouée en plus?
10: Oui. Non, c'est pour faire l'équilibre.
9: Non, mais c'était quelque chose, la mer en bateau.
0: T'as vu, dès qu'on attaque Michel, ça c'est drôle. Caroline Diamant, on peut lui dire toutes les horreurs. Les gens se marrent dès que vous attaquez Michel. Ah, vous avez remarqué Michel, ça.
10: C'est, tout le monde siffle.
0: C'est ça d'être aimé, hein, quand même. Hein.
10: Voilà, je suis aimé, ah, protégé.
0: C'est beau, ça.
10: Pareil, quand vous m'attaquez, tout le monde se marre.
0: Ah hein. Oui, mais vous, c'est normal. Allez, une première citation. Ce sera quelque chose de classique pour la première citation pour Madame Poré, Alexandre Poré, qui habite en Moselle, qui a dit « Ce n'est pas parce qu'en hiver, on dit « fermez la porte, il fait froid dehors » qu'il fait moins froid dehors quand la porte est fermée. »
10: Pierre Dac.
0: Pierre Dac, évidemment. C'est une question d'actualité. Et c'est bien Pierre Dac. Christophe Barbier, aujourd'hui, il est tout timide. Il est venu avec son épouse. C'est un peu comme si Olivier était venu avec sa charmante compagne, femme, parce qu'ils sont mariés.
10: Bah oui, femme.
0: C'est comme si vous, vous étiez venu avec votre quincailler, voyez.
10: Ah non, non. Non, c'est fini entre lui et moi. Il avait trop de vis, mon quincailler.
0: Non, monsieur de Kersouzon, elle était...
12: Elle dit pas n'importe quoi avec ma meuf, toi.
0: Non, bah non, je l'aime beaucoup. Elle est restée en Polynésie ou elle est...
12: Ouais, pour venir ici, tu ferais quoi?
10: Eh ben, elle serait avec toi. Une femme doit toujours accompagner son mari.
11: Mieux vaut qu'elle soit en Polynésie qu'en polygamie.
0: Vous devez vous marrer à la maison, Pauline. Ouais. Alors l'autre citation pour Monsieur Boulanger, donc qui habite Bonnevaux dans l'Essonne, qui a dit « Les curés se consolent de n'être pas mariés, justement, quand ils entendent les femmes se confesser. »
10: Sacha Guitry,
0: non. Mais c'est un dramaturge.
11: 20e siècle.
0: Alors, un dramaturge du 20e siècle, bon, il était né juste à la fin du 19e, en 1899.
10: La Biche,
0: non.
10: Fédo.
0: Et d'ailleurs, il est né à Normand, il est né à Rouen, il est mort au Havre.
11: Marcel Achard.
0: Non.
10: Il est drôle ou il n'est pas drôle?
0: Oh non, c'était plutôt vraiment...
11: Bourdet?
0: Non. Quand on est au Havre, on connaît bien parce qu'il y a sa maison, c'est une très belle maison qui donne sur la plage du Havre.
9: Vous n'êtes pas du Havre?
0: Oui.
10: Eh ben alors vous devriez le savoir, c'est qui?
0: Eh ben, je le sais qui c'est. C'est même pour ça que je l'ai choisi, parce que je suis très fier. Mais attention, il n'était pas vrai, il est né à Rouen, il est mort au Havre.
11: Ouais. Mort en quelle année?
0: Il est mort en 1989.
10: Ah oui, dis donc. Ah bah, c'était hier.
0: Il a même été président du jury du Festival de Cannes, en 63, tiens, l'année de ma naissance. Il a été journaliste à l'Humanité, à l'International. Il est entré à l'Académie Goncourt en 49.
10: Non,
0: personne ne vous croit. Hein. Non, monsieur, là, monsieur.
9: Oui,
0: en plus, devant votre femme.
11: En plus.
10: Non, mais elle m'intimide, c'est pour ça. Bah oui,
11: je perds tous mes moyens, là, aujourd'hui.
8: Elle a défait le premier bouton de la chemise, là.
11: La chemise, pour respirer un peu.
0: Quand il défait le premier bouton.
8: Ah ouais, c'est que ça va pas, là.
0: Et quand on arrive à la braguette, alors.
11: C'est que ça va mieux, quand même.
0: On va donner 300. Oh,
11: on peut voir son prénom pour un dernier indice?
10: Non, c'est trop facile.
8: C'est trop facile, on a donné beaucoup d'indices.
10: Ne t'abaisse pas.
9: Trop facile, trop facile, pas pour moi.
0: Son prénom, ce que je peux vous dire en tout cas, c'est que ses initiales, ça fait As.
9: Alexandre Stewart.
0: Non. A-S, vous l'aurez compris, As.
10: A-S.
0: Non, écoutez, là, c'est bien triste.
10: Armand Salacrou.
0: Ah bah oui, mais c'est trop tard.
10: Ah bah oui, mais ça y est, mais t'es arrivé là, sur le gong. Mais moi aussi, j'ai dit Armand. Mais c'était un petit gars qui s'appelait Armand, l'avait pas de popo, l'avait pas de maman.
0: Bah oui, mais en tout cas, on vient de faire 300 euros sur le fil.
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0: Ils sont venus. Non, parce qu'on s'était cotisé pour vous offrir le concert gratuit de 3 cafés gourmands. En bas de chez vous, monsieur Toed.
2: C'est sympa, patron. Bah, c'était bien parce qu'en plus, ils n'ont pas joué leur chanson. C'était hyper agréable.
0: Tu sais chanter ou pas?
2: Qu'est-ce qu'il a, lui?
0: Tu sais chanter?
2: Qu'est-ce qu'il a?
3: T'as beaucoup de talent.
2: Qu'est-ce qu'il a?
3: T'as rien à dire, t'es arrivé 8 minutes en retard. On a démarré l'émission en retard à cause de toi.
0: Pas du tout, on a démarré à 15h30 comme d'habitude.
3: Toujours rendez-vous à 15h20, il est arrivé à 15h29 et 30 secondes.
11: Qu'est-ce qu'elle a, la pointeuse?
10: Quel faillot de merde.
3: Prends confiance, tu te
10: Il a juste évité les 10 minutes où tu nous as déblatéré ta vie. Ouais.
0: Elle a raison, Valérie, parce qu'il faut vous subir avant l'émission. Oh, la prochaine fois, j'arriverai au dernier moment, moi aussi.
3: Moi, j'adore l'avant-émission parce qu'en général, ça donne le ton d'émission. Quand on est bon dans les loges, en général, on est bon dans l'émission.
0: Ah oui, ah oui.
3: Ça lance. Bah oui, c'est comme l'amour, tu sais, les 10 premières minutes, les 10 minutes avant.
0: C'est lui qui vous explique.
3: Bah oui, c'est quand l'escalier qui grince.
2: C'est parce que De Kersauzon est super bon dans les loges.
3: Oh, j'adore comment il est. T'as du toupet, hein, c'est beau.
9: Du toupet.
2: Tu devrais en mettre un toupet.
11: T'es chouette.
2: Ah, c'est vivement la fin.
3: J'aimerais bien te ressembler dans la provocation, parce que moi je suis un gentil. Et toi, j'aime bien ce que toi tu
11: es gentil.
2: T'es un gentil, toi. Tu veux qu'on aille au commissariat par toutes les plaintes.
11: Tu fais peur aux gens.
2: Arrête. Et
3: ça fait quoi de savoir qu'on est drôle? Parce que toi, t'es vraiment. Tu sais que t'as le public avec toi. Tu sais que t'as les grosses têtes avec toi. Que t'as Laurent Ruquier.
11: Si tu ralentis pas, je vais faire un arrêt cardiaque.
3: Qu'est-ce que ça te fait?
11: Être assis à côté de lui, vous avez le cœur qui s'accélère.
3: Bah, donc j'ai pris des corticoïdes et de la cortisone hier pour mon dos et j'ai pas dormi de la nuit.
0: Qu'est-ce que j'avais dans le dos?
1: Ça, c'est sûr que c'est pas un enfant. Hein.
2: Inch'Allah, il fait un AVC.
3: J'ai pensé à vous, c'est terrible.
2: Vrai. C'est vrai que tu te masturbes sur les photos de Léa Salamé, c'est vrai. C'est ton voisin qui m'a dit ça.
3: Ça pourrait.
0: Moi, en tout cas, j'ai arrêté.
1: On savait pas que vous aviez commencé.
0: Vous êtes sur panis, ce que vous avez au dos.
3: Bah, j'ai un lumbago, c'est un.
11: Bah, il a une surcharge pondérale, c'est normal.
3: C'est ce que me disent tous les médecins que je vois, mais perdez du poids.
2: Mais enlève ce coussin que t'as sur le ventre, là.
11: T'écrases tes disques, là.
3: Mais je sais que c'est ça le problème, c'est mon poids, mais j'arrive pas, je craque, je suis comme un enfant.
11: Oui,
3: je craque devant une tablette de chocolat, devant un burger, devant toi.
2: Mais au petit-déj, le burger, quand même.
1: Dans le café.
3: Là, je regarde Caroline.
2: C'est vrai qu'elle a deux jolis burgers, Caroline.
11: T'as pas vu la couche de bacon en dessous.
0: Et le cornichon est à côté. Allez, une première citation pour Ariel Klein, qui habite le Châtelet en Brie, qui a dit « Si les adultes demandent toujours aux enfants ce qu'ils veulent faire quand ils seront grands, c'est qu'ils cherchent des idées. »
2: Fournirait ?
0: Non.
8: Jacques Martin ?
0: Non, pas Jacques Martin, mais quelqu'un qui, c'est vrai, a fait les grosses têtes pendant quelques années. Début des années 2000, avant, hélas, de nous quitter.
3: Ah, Jean Madou ?
0: Non, il est mort en 2016.
3: Volinsky ?
11: Ah, c'est pas Michel Galabru ?
0: Michel Galabru, bonne réponse de Jean-Philippe Janssen. Pour Pascal Chevalier, qui habite Bruno Bonnevaux dans l'Essonne, qui a dit « Un jour, vous êtes le pigeon, un autre, vous êtes la statue. »
2: Oh. C'est pas François Fillon?
0: Non.
11: C'est français, hein.
3: Guy Bedos?
0: Ce n'est pas français.
11: C'est américain.
0: Est-ce que vous avez compris au moins ce que ça veut dire, monsieur Rio?
3: Oui. Ça veut dire qu'on prend toujours à un moment donné la merde sur la tête, quoi.
0: Voilà.
11: On prend toujours des... On dessus, quoi.
3: Bah,
0: exactement.
3: Je comprends,
0: un jour,
11: est-ce
0: vous êtes
11: que
0: le pigeon.
11: Ce sera pas le moment qu'il fasse la statue.
3: C'est Winston Churchill.
1: Il fait très bien le pigeon.
3: C'est Winston Churchill.
0: Non, c'est américain. Quelqu'un d'ailleurs dont on peut voir le spectacle sur Netflix.
11: Ricky Gervais.
0: Ricky Gervais, excellente réponse. De Caroline Diamant. Pour Anthony Kérien, qui habite la Ville aux Dames dans l'Indre-et-Loire, qui a dit « Dieu, s'il existe, il exagère. »
2: Oussama Ben Laden ?
0: Non.
11: Ça, c'est français. Je ne vois pas cette phrase être dite en français.
0: Si, si, c'est du français.
3: Est-ce que ça a été une grosse tête ? Ça a été une grosse tête ?
0: Non, il n'est pas venu aux grosses têtes. Dieu, s'il existe, il exagère. On aurait pu ajouter, il exagère drôlement même, vous voyez.
11: Cette personne est décédée ou en vie ?
0: Alors, quelqu'un de décédé ?
2: Un chanteur ?
0: Un chanteur, oui.
11: Je propose Jean Ferrat, si c'est pas lui. Serge Reggiani, si c'est pas lui. Georges Brassens.
0: Et c'est Georges Brassens. Bonne réponse de Caroline Diamant. Une citation plus culturelle, peut-être, ce serait pas mal, qui a dit « Qui veut noyer son chien, l'accuse de la rage. »
2: Ah, mais c'est
1: Elisabeth Borne ?
0: Non, ça a été écrit, évidemment, plus que dit, mais justement, par qui ?
1: Pasteur ?
11: Pasteur ?
0: Pasteur, non.
8: Victor Hugo ?
0: Non, écoutez, Mme Mérès, ça c'est pour vous, normalement, ce genre de citation.
8: Ah, donc Coluche ?
0: Bah, mais non.
1: Ah, d'accord. On va nous faire tout.
11: C'est Pierre Molière. Desproges,
0: Pierre Richard.
8: Molière.
0: Très bonne réponse. Dans quelle pièce?
8: Alors, Tartuffe?
0: Non, il n'y en a pas ici, alors.
2: L'avare.
0: Non.
11: Non, je sais.
1: Les malades imaginaires.
11: Les femmes savantes.
0: Les femmes savantes. Bonne réponse de Caroline Diamant.
1: Et c'est elle qui répond.
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0: C'est une phrase terrible d'ailleurs. C'est quelqu'un qui à l'Assemblée a déclaré « La France s'ennuie. La France est une nation qui s'ennuie. » Quel député a eu cette célèbre phrase à l'Assemblée nationale ?
13: C'était sous la monarchie de Juillet.
0: On est en 1839.
13: Alors, oui, c'est ça. Donc.
10: Mais c'est plus précis, Juillet, quel
14: attends,
10: jour ?
14: Tu veux nous donner le temps ?
10: Quel jour ? Il nous fait la météo. Quel jour ?
0: Ah bah oui, il fait un temps de monarchie de Juillet aujourd'hui. Ouais, ouais,
13: c'est... Alors ça aurait pu être Lamartine.
0: Et c'est Lamartine. Bonne réponse de Franck Ferrand.
13: Et là... Et oui. Même quand il t'accuse pas d'être bête dans son ton,
14: ouais, y a...
13: tu te sens accusé.
14: Ouais, ouais.
13: Ce entends... serait pas la monarchie de Juillet.
0: Bah oui, parce que c'est vrai qu'en dehors d'être un poète, romancier, dramaturge célèbre, Alphonse de Lamartine, il faut le rappeler, fut député.
13: Oui, et il a été candidat à l'élection présidentielle de 1848 et il a fait moins de 2%, ouais. Ce qui est pas formidable.
14: Gosh, il a fait presque comme Anne Hidalgo.
13: Mais les gens dans les campagnes disaient, qui c'est cette Martine là, Lamartine
0: c'est mais Lamartine, elle est à Lille, elle est pas à Paris. Florence Go espère un chèque RTL. Pour l'instant, on n'a rien donné à nos auditeurs encore. Peut-être y a un espoir puisque la question qui vient concerne le monde du cheval et vous savez que Dari Boudboul,
13: quelle mauvaise idée.
0: N'en touche pas une. Alors,
13: elle était silencieuse, vous avez raison.
14: Elle, elle sait où est la tête, où sont les sabots. Quoi,
0: qu'en dit-on d'un cheval qui les zin, Z-A-I-N.
15: Ah, ça, je sais.
14: C'est les couleurs.
15: C'est, voilà, c'est une couleur zin. C'est quand il a pas. Il est tout noir, et qu'il n'y a pas du tout un petit poil marron, blanc, beige.
14: Bah, tout noir, quoi.
0: Alors, attendez. Là.
15: Laurent, vous êtes de mauvaise foi, c'est ça. Vous, je si vois que vous mais grimacez. Si, parce que les auditeurs n'en te voient
13: si
15: pas,
13: il est
15: Laurent.
13: Tout noir, il est zinzin. Voilà. Les jeux de mots, ça marche pas. J'essaye, hein.
0: C'est elle qui est zinzin, c'est pas le cheval.
15: Mais c'est ça, zin, c'est
13: non, non, non. Ça veut dire qu'il, il est d'une robe sans aucun poil d'une autre couleur.
14: C'est ce voilà. Qu'elle vient de dire, franchement.
15: C'est noir. Non,
13: c'est plus général.
15: Non. Zin, il a aucun poil blanc.
0: Voilà, ça c'est la bonne définition, quelle que soit sa couleur.
14: Et
15: aucun poil blanc.
14: Et un cheval blanc alors, il est jamais zin.
15: Ça n'existe pas un cheval blanc.
13: C'est comment ? Ah bon, comment
15: non, ça ? Non, il y avait que celui d'Henri IV.
13: Mais et encore.
15: Et encore, voilà.
10: C'est des albinos les chevaux blancs.
15: Voilà, ils sont roses.
14: Les chevaux
15: roses et blancs.
0: Les chevaux blancs, les chevaux.
14: Mais
15: il y a des chevaux.
14: Tu as laissé ton cerveau. Parce que
13: mais non, elle penche au pinard.
0: T'as dit les chevaux. C'est vrai que Géronimo avait des chevaux blancs.
13: C'est-à-dire que quand il
0: est en revanche, et en revanche. Et en revanche, si vous commandez un Jéroboam de cheval blanc, ça va vous coûter très cher.
10: Non, mais attendez, j'ai bu un coup avec Dari Boudboul avant, je suis crevée.
14: Non, non, mais à mon avis, ce que tu as pris pour de l'eau des viandes, c'était de la vodka.
0: En tout cas, un cheval zin, c'est un cheval qui n'a aucun poil blanc. Bonne réponse quand même,
14: enfin.
0: De Dari Boudboul. Ouais. Une question anniversaire pour Fabienne Julio qui habite Dax dans les Landes.
10: Bon, les femmes.
0: Ah, bah, c'est marrant que vous chantiez. Pourquoi vous chantez à cause de Julio, Fabienne Julio. Oui, très bien, parfait. Ah, il faut la suivre.
14: Non,
0: hein,
14: mais
13: elle a envie d'exister.
14: Elle est rapide.
16: Attendez.
0: Mais justement, ça tombe bien parce que Julio a un lien avec la question qui vient.
16: Je l'adore.
0: Une question musicale.
15: Je
0: voyez
15: croyais qu'il était mort.
0: Oh, mais non, non, il n'est pas mort, Julio.
15: Ah bon
0: non, il serait mort. Il est au bout du Julio, mais il n'est pas mort.
14: Mais il n'est pas mort. Non, mais il est toujours zin.
13: Pourquoi vous, quand vous faites des jeux de mots, les gens y rient?
0: Bah parce que c'est drôle.
13: Il n'y a que quand vous voulez faire.
15: Au bout du roulio, c'est drôle.
0: Parce qu'il faut les faire vivement et que ça soit voilà. À propos.
13: Il faut y croire.
0: Bah, voilà. Il faut y croire.
10: Alors
0: tout...
10: que zin, zin, zin, non.
0: C'était pas précis. Il faut être précis. Il y a tout... C'est tout un art.
13: Oui, c'est
0: monsieur
13: le jeu de mots, c'est un art. C'est
0: ah
13: un
0: oui,
13: art.
0: C'est tout un art.
13: Je vais réessayer dans l'émission.
0: Je vous en prie. Pour Fabienne Julio, donc, ouais. Qui habite Dax dans les Landes, une question qui concerne le monde de la chanson, puisque. Cathy Kirby, ou Kirby, je sais pas comment on prononçait
14: Kirby.
0: À l'époque. Kirby, vous la connaissez?
14: Non.
0: Ah bon?
14: Je connais Vanessa Kirby.
0: C'est une chanteuse britannique. Bon, elle est morte en 2011, ça peu importe, puisque ce que je vais vous raconter s'est passé en 1965. C'est un anniversaire d'ailleurs, puisque ça s'est passé précisément le 20 mars 1965. Ce jour-là, Cathy Kirby a giflé quelqu'un. Qui a-t-elle giflé?
10: Une autre femme.
0: Une autre femme.
13: Une autre chanteuse.
0: Une autre chanteuse.
14: Oui, bah c'est évident.
10: Allez. Son nom ne me revient pas.
14: Une chanteuse de ABBA, sûrement.
0: Une chanteuse de ABBA, pourquoi alors?
14: Parce qu'elles étaient deux, donc ça fait deux possibilités que j'ai la bonne réponse.
0: C'est logique.
13: Oui, c'est pas idiot. Là. Pour le coup, c'est pas idiot.
15: Mais 1965, il n'y avait pas ABBA.
0: Non, il n'est pas encore Abba, bah, effectivement. Voilà. Mais en revanche, il y a un lien avec Abba et Caroline Diamant vous a mis sur une...
14: Ah, il y a l'Eurovision.
0: Le concours Eurovision, voilà pourquoi d'ailleurs il y avait aussi un lien avec Julio Iglesias, puisque Julio a aussi été candidat à l'Eurovision pour l'Espagne à une époque. Et là, Katy Kirby, elle est anglaise. Alors, qui elle a giflé?
14: Elle a giflé la concurrente irlandaise.
0: Non.
16: Est-ce qu'elle a giflé une Française?
0: Une Française.
13: France Gall.
0: Et elle a giflé France Gall. Oh. Bonne réponse de Franck Ferrand.
16: Pourquoi elle a giflé?
0: Elle l'a giflé parce que France Gall a gagné cette année-là et que
14: bonne perdante
0: et que tout le monde pensait que c'était Katy Kirby qui gagnerait. Qu'est-ce qu'il y a, monsieur?
13: Mais il faut que je vous raconte.
0: Monsieur Ferrand.
13: Une seconde, mais
14: il y était.
13: J'ai passé avec France Gall presque un an, qui était d'ailleurs tout à la fin de sa vie, pour faire un film sur elle. Bon, et quand vous avez raconté cette histoire, vous avez dit Katy Kirby. Je vous promets que je me suis dit, mais je connais ça, mais je ne savais plus du tout.
0: C'est-à-dire que maintenant, vous faites même l'histoire des chanteuses. Ouais. Alors. Et effectivement, Katy Kirby était la favorite du concours Eurovision de la chanson cette année-là. Ça se passait en Italie, ça se passait à Naples, mais c'est l'Angleterre qui était favorite et c'est la Française qui va gagner. France Gall, qui d'ailleurs ne représente pas la France, rappelons-le, elle représente RTL, le Luxembourg au concours Eurovision de la chanson, avec Poupée de cire, Poupée de son, une chanson de Serge Gainsbourg, une chanson qui va connaître un triomphe. Il y a même, il faut dire, des traductions incroyables. Das war eine schöne Partie, ça c'est la traduction allemande de la chanson.

0: la version italienne.
1: Oui.
0: Il y a eu la version italienne.
2: Oh, wow.
3: On fait toutes les versions fascistes.
0: Non mais c'est assez incroyable.
4: Et Laurent, c'est pas la même année, parce que si je me souviens bien, France Gall a été avec Claude François.
0: Oui.
4: Et je crois que
0: j'allais y venir.
4: Ah, parce que je crois qu'il l'a quitté juste après.
2: Il était furieux.
0: Mais pas juste après. Je vais vous raconter.
4: Le soir même.
0: Oui, le soir même. Mais même pire que le soir même, entre les deux chansons, puisque ce soir-là, France Gall va chanter une première fois son titre Poupée de cire, poupée de son, quand elle chante au même titre que toutes les autres candidates. Mais vous savez que la gagnante,
5: elle rechante
0: à la fin, rechante la chanson, puisque ça y est, elle est désignée gagnante et elle revient chanter. Et quand Claude François a France Gall au téléphone, eh bien, Claude François n'est pas content de la première prestation de France Gall. Il apprend en plus qu'elle gagne. Il lui dit qu'elle a chanté comme un pied et il la quitte au téléphone avant qu'elle vienne chanter la deuxième fois sa chanson. C'est pour ça qu'elle revient, en pleurant. Pas du tout parce qu'elle est heureuse d'avoir gagné. Elle revient en pleurant parce qu'elle vient de se faire larguer par Claude François.
4: Donc elle s'est pris.
5: Mais elle a réussi à chanter.
4: Donc elle s'est pris une baffe dans la gueule. Après, elle se fait quitter par Claude François.
0: Mais c'est ça.
4: Elle rencontre Franck Ferrand et elle meurt.
0: Ah non, mais c'est incroyable!
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0: C'est vrai qu'on est content de revoir notre académicien.
2: Ah oui.
0: Qui était confiné chez lui.
7: Raffiné en plus d'une élégance.
0: Ah oui.
7: Ah, les chaussures assorties à la veste, la petite chemise qui va bien. Je crois que j'ai dû distinguer un petit foulard quelque part. Ou une pochette peut-être.
0: Combien il y a eu de morts à l'académie alors?
2: J'aimerais bien que Christina dise la même chose. Eh ben, il y a eu un mort.
0: À part Jean-Loup Dabadie?
2: À part Jean-Loup Dabadie.
0: Aucun autre?
2: Non.
0: C'était un des plus jeunes, Jean-Loup Dabadie.
2: Oui, mais c'est un des EHPAD de les mieux protégés de France. Et puis, il y a beaucoup d'immortels, quand même. Donc, il y a eu un petit incident sexuel, mais qui remonte à 2 ans. Donc,
0: Giscard.
2: Voilà, mon
0: qui a la main verte.
2: Il a la main verte et ça pousse. Et sinon, je crois
0: que vous preniez des nouvelles des uns et des autres.
2: Oui, par exemple, j'appelais René de Obaldia, qui est notre seigneur. Il a 101 ans.
0: Ah oui.
2: Et alors, il me disait, vous savez, chez moi, c'est grand. Donc, je peux faire du patin à roulettes et de la corde à sauter. Alors, je lui dis, c'est un très bon exercice pour les centenaires.
0: Ah, donc on devient vraiment gaga à la fin, alors.
2: On fait du sport.
5: Et la marelle, en chambre.
7: Est-ce que c'est comme au Vatican, ça veut dire, est-ce qu'il y a des clans, est-ce qu'il y a...
2: Bah, je sais pas, il faudrait qu'il y ait des gens lucides, déjà, pour qu'on les compose. Oui, il y a des clans.
5: Ah bon, à ce point-là?
2: Non, il y a des clans, il y a des épiers. Par exemple, bon, je le dis, j'étais très ami avec Jean-Loup Dabadie. Et j'ai une chose qui me frappe beaucoup, c'est que le 9 février dernier, je suis allé dîner chez Véronique et Jean-Loup Dabadie, et il y avait là Pierre Bénichoux et sa compagne. Et nous étions 6. Donc, ouais. Je suis le dernier des 3 hommes, si vous voulez.
5: Eh ben, tu peux taper les 2 gonzesses qui restent.
0: Valérie, enfin.
2: C'est honteux.
0: Remarquez, c'est vrai qu'il n'y a pas tant de femmes que ça à l'Académie française.
2: Il y en a 6.
0: 6 quand même. Et combien de fauteuils vides là?
2: 6.
0: 6 fauteuils vides.
2: Autant qu'aujourd'hui aux grosses têtes.
0: Ah bah non, je vous en...
5: Alors, écoutez, les fauteuils sont remplis, chérie.
0: Les fauteuils sont remplis, les têtes sont vides, mais les fauteuils sont remplis.
2: Oh. Oui, mais c'est le chiffre 6.
0: Je compte sur vous d'ailleurs, Monsieur Lambron, je compte sur vous pour répondre aux questions. D'ailleurs, à cette première citation que j'ai évidemment sélectionné pour vous faire plaisir et pour Monique Chéniaud qui habite Paris 9e, qui a dit « Il n'est pas déshonorant d'être académicien français, ce qui est déshonorant, c'est d'être candidat ».
2: Est-ce que c'est un académicien?
0: Alors, je crois qu'il n'a pas été élu, lui, à l'Académie française. Je crois même pas qu'il ait été candidat, d'ailleurs.
5: Il est mort?
0: Ah oui, ça, il est mort il y a un petit moment déjà.
5: Il n'était pas immortel?
0: Ah non.
2: 1900?
0: Très connu pour ses mots d'esprit.
2: Il est mort
0: en 1947. Un habitué des grosses têtes, hein, auteur dramatique.
2: C'est pas Sacha Guitry.
0: Verbicruciste.
5: Qu'est-ce que ça veut dire, verbicruciste?
0: Qui mange des crudités, Christina?
5: En faisant des mots croisés.
2: Ouais, des mots croisés.
5: Ah, c'est des mots croisés, ça?
0: Non.
5: Chérie, je vais t'expliquer que moi, je suis pas obligée de connaître tous les mots en français. Déjà, je me débrouille
0: pas mal.
5: Non, mais
0: c'est pas la peine de connaître tous les mots.
5: Bah, verbicruciste, je connais pas, moi, chérie.
2: Un cruciverbiste.
0: Alors, je vais vous donner tous les mots. Cruciverbiste, c'est celui qui joue aux mots croisés, qui remplit les cases. Et verbicruciste, c'est celui qui compose le jeu, celui qui trouve les définitions.
5: Voilà. Ah. d'accord.
0: Oh, elle a pas compris quand même. Hein. Ouais. Un fils d'architecte, né à Besançon.
4: Ah.
2: Henri Bernstein.
0: Non.
2: Édouard Bourdet.
0: Mais non. Si je vous ai fait venir, c'est pour trouver ce genre de citation.
7: Sacha Guitry.
0: Mais non.
5: Bobby Lapointe.
0: Oh, Bobby Lapointe. Alors,
1: stop. Alors, attends.
0: Oh, là.
7: Winnie l'ourson.
1: Oh oui.
0: Mais un de nos habitués. Écoutez, on donne son nom tout le temps ici.
7: Viens.
0: Mais non.
5: Tristan Bernard.
0: Bonne réponse de Valérie Mérès.
5: Oh,
0: eh ben heureusement qu'elle est là, la Valérie.
7: Elle a sauvé le meuble.
0: Ah, ça sert 40 ans de grosse tête. Hein.
2: Elle a gagné son fauteuil.
0: Faut dire que vous avez l'air particulièrement en forme, Valérie. Vous avez repris des couleurs.
5: Ah mais oui, parce que voilà, j'ai eu un état post-traumatique dû à un breakdown post-confinement.
0: Vous pouvez employer des mots que vous connaissez.
5: Et alors, je suis allée 3 semaines chez moi.
0: Elle a consulté un verbicruciste.
5: Oh là là. Et je vais bien, quoi. Parce
0: ah oui.
5: que j'ai vu le soleil, j'ai vu la mer, j'ai fait du vélo.
0: Bref, vous avez repris l'air
5: voilà,
0: et repris des couleurs.
5: J'ai pris des couleurs sur
0: vous
5: les avant-bras.
0: Vous êtes magnifique, comme dirait quelqu'un que je connaissais de son vivant. Alors, pour Fabrice Danjon, voici la citation suivante qui est d'actualité, parce que ça y est, on peut refaire des barbecues. Qui a dit le barbecue, en gros, c'est un appareil qui te permet de manger des saucisses pratiquement crues, mais avec les doigts bien cuits.
2: Pierre Dac.
0: Pierre Dac, non.
7: Légaré.
0: Non.
5: Francis Blanche.
2: Jean-Yann.
0: Non, c'est encore pour Valérie Mérès, ça, d'ailleurs.
5: À Coluche.
0: Et c'est Coluche. Un doublé de Valérie Mérès. Bravo, Valérie. Ah, une belle citation, là encore, surtout avec tout ce qu'on vit en ce moment, pour Valentin Longchamp, qui habite dans les Côtes d'Armor, qui a dit « Une vie ne vaut rien, mais rien ne vaut une vie ».
2: Est-ce que c'est Malraux
0: Et c'est Malraux.
7: Oh.
0: Bonne réponse de Marc Lambron qui fait enfin son vrai retour.
5: Ça va se réveiller.
0: Ah, il était temps quand
2: on
0: même.
2: On m'a donné de l'eau à boire, ça me tonifie.
0: Et puisqu'on est avec des écrivains, voici un autre pour Jean-Michel Veillère qui habite Gourdon, qui a dit « Je me suis rarement perdu de vue. Je me suis beaucoup aimé, je me suis beaucoup détesté. » Enfin, nous avons vieilli ensemble.
7: Alain Delon ?
0: Oh non. Oh, c'est quelqu'un.
2: Un Français ?
0: Ah oui, un Français, écrivain, poète, philosophe.
2: Il est mort ?
0: Mort en 1945. Je me suis rarement perdu de vue.
2: Paul Valéry.
0: Et c'est Paul Valéry. Bonne réponse encore de Marc Lambron. Allez, une dernière citation pour l'académicien et pour Florent Marcoux, qui habite Biganos, en Gironde, qui a dit « Un écrivain ne tire aucun bénéfice de connaître d'autres langues que la sienne. Laissons ça aux portiers d'hôtel. Les langues étrangères, ça n'a jamais servi qu'à dire les mêmes conneries de 2 ou 3 façons différentes.
2: » Il est français ?
0: Alors, il était plus que français, il était très, très, très, très, très patriote, voire...
5: Bah, ça se voit par sa citation.
0: Voire oui. Même nationaliste, Maurras. Voyez-vous.
7: Un Maurras, Charles.
0: Pas...
7: Oh non, ça y est, vous moquez de moi.
0: Maurras, Charles.
2: Maurice Barrès.
0: Maurice Barrès, bonne réponse de Marc Lambron.
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0: Une question littéraire, profitons de la présence de Philippe Claudel, c'est à destination de Madame Le Hénaff, qui habite Gap, Juliette Le Hénaff. Baudelaire a dédicacé ses Fleurs du Mal à un poète impeccable, je cite Baudelaire lui-même, c'est la dédicace hein, au début des Fleurs du Mal, au poète impeccable, à mon très cher et très vénéré maître et ami, je dédie ses fleurs maladives.
7: Théophile Gautier.
0: À Théophile Gautier, bonne réponse. De monsieur Claudel, ça c'est de la culture, voyez ça. Alors là, il y a rien
7: c'est
0: à dire.
7: Vrai,
0: voyez, c'est pas
7: la classe.
0: C'est la classe. C'est pas Boutboul qui dit que Nadal a une carrière en dents de scie.
7: Elle a raison quelque part. Il a prouvé quoi dans le tennis, Nadal?
0: Pour Agnès Cellier qui habite Tourdrin dans l'Aisne, quelle œuvre célèbre se termine par ces mots? Il me reste à m'asseoir au bord de ma fosse, après quoi je descendrai hardiment le crucifix à la main dans l'éternité.
1: Martine à la plage?
0: Non.
5: Cesse Bron?
0: Non, non, pas une œuvre de Cesse Bron.
9: C'est de Maupassant?
0: De Maupassant, non. Non, non, non.
9: C'est
0: non.
9: Du 20e siècle?
0: Ah non, c'est du 19e.
9: Baudelaire. Oh non, mais je tente des choses comme ça.
10: C'est Victor Hugo.
5: La Martine.
9: Chateaubriand.
0: Pardon.
9: Les Mémoires d'Outre-Tombe.
0: Les Mémoires d'Outre-Tombe de Chateaubriand. Bonne réponse de Philippe Claudel. Je l'ai jamais lu, moi. Ça vaut le coup.
5: Faut arriver au bout.
0: Alors, ça vaut le coup vraiment de lire les Mémoires d'Outre-Tombe.
9: Très honnêtement, moi, j'en ai lu des larges extraits, mais je ne l'ai encore pas lu en entier.
0: C'est pas vrai. Bon, si vous l'avez pas lu, alors, je vais pas commencer tout de suite, alors. vous l'avez lu, vous, Dodwick? C'est marrant, les rires d'adolescents.
5: C'est comme les Mémoires de Saint-Simon, on les lit jamais.
0: Oh, toi. Pour Amir Sicardini, qui habite Montfort-sur-Meux, en Ille-et-Vilaine.
9: Arrête, on va avoir des problèmes.
0: Non, écoutez, j'ai pas engagé un bruiteur ici, monsieur Beaugrand.
11: J'adore les vaches.
0: Oui, j'ai bien. Oui, mais elles vous le rendent pas. Voilà. Vous connaissez évidemment l'actrice Cécile de France.
11: Qui est belge d'ailleurs.
5: C'est vrai. C'est reparti.
11: C'est une grande belge, dis donc.
0: Eh ben, elle va jouer Marie Boursin bientôt. Plutôt Maria Boursin.
11: Boursin, oui, comme le fromage.
0: Oui, comme le fromage. Ah, ouais. Elle va jouer Maria Boursin à l'écran, là, tout prochainement. Mais qui est Maria Boursin?
11: Eh ben, la créatrice du fromage.
0: Pas du tout.
1: Une résistante?
0: Ah, une résistante, non.
1: Est-ce que une artiste?
0: Une artiste, oui.
11: Elle a fait quelque chose de formidable.
5: Une peintre?
0: Une peintre, oui.
5: Ah ben voilà, je l'ai avancé.
9: La femme de Bonnard?
0: Pardon.
9: La femme de Bonnard.
0: Et c'est la femme de Bonnard, Marthe Bonnard. Bonne réponse de Philippe Claudel.
11: Ça va faire bizarre, la femme de Bonnard avec l'accent belge, quand même.
0: Bah oui, mais Cécile de France n'a pas l'accent.
11: Je sais.
0: Et le film s'appelle Bonnard, Pierre et Marthe. Ça sort la semaine prochaine, le 10 janvier. Et c'est vrai que Marthe Bonnard, son nom de jeune fille, c'était Maria Boursin.
1: Bonnard disait du pain, du vin et du boursin. C'est Bonnard.
9: Et personne ne me demande si je connais Bonnard ou pas.
0: Ah, est-ce que vous connaissez Bonnard?
5: Ça, c'est plus grave.
0: Quand même, expliquez qui était le peintre Bonnard au petit Madame Ockrent.
12: C'était un peintre...
9: Ça, j'avais compris. Ça, je l'avais.
12: Dans la lignée, qui a précédé les impressionnistes ou qui les a accompagnés et qui était un
11: Elle
12: ami.
11: Elle galère quand même un petit peu.
12: Qui était un ami.
1: De ma voisine, laisse tomber, c'est bon.
12: Un ami de tous ceux qui sont.
1: Se
12: sont opposés au conformisme de la peinture à son époque.
9: Pas précédé, Christine, pardon. Qui a succédé aux impressionnistes.
1: On a tous vu qu'elle avait dit une connerie, mais on l'a pas vu.
12: Accompagné, non?
9: Après, c'est un peu voilà. Après.
1: On le refait, Christine, qui était Bonnard?
11: Bon, alors est-ce que quelqu'un autour de la table peut dire qui était Bonnard?
0: Oui, c'était le mari de Maria Boursin. Une autre question pour Gauthier Pousse. Monsieur Pousse habite Albi. Je voudrais vous parler d'un livre qui sort chez Albin Michel qui s'appelle « Tout le monde en regarde, ou presque ». C'est une sexologue qui s'appelle Thérèse Argaud.
11: Ah, je la connais.
0: Qui s'en prend à la pornographie trop présente sur les réseaux sociaux, sur Internet. Et c'est vrai qu'il y a du porno partout et évidemment ça donne aux jeunes une idée du sexe et de l'amour qui n'est pas fidèle à la réalité parce que
11: ça dépend des films.
0: Comment ça dépend des films?
11: Ça dépend des films. Tous les films porno ne sont pas violents, vous voyez, dans le rapport.
9: Ceux dans lesquels tu joues
11: sexuel.
0: Non, mais enfin, c'est rarement dans la vie comme dans un film porno, monsieur Beaugrand.
1: Vous parlez pour vous, Laurent.
11: Évidemment, c'est rarement quand il y a un livreur qui sonne à la porte que il va trousser la dame comme ça sur la machine à laver. Mais
0: voilà,
11: ça peut arriver.
0: C'est ce qu'elle dit, Madame Argaud, Thérèse Argaud.
11: Oui, mais c'est le fantasme.
0: Et en plus, elle dit que la pornographie est une drogue dure qui ne dit pas son nom.
11: Ah oui.
0: Et d'ailleurs, le titre de son livre est assez explicite. Hein. Tout le monde en regarde ou presque.
5: Pas moi.
9: Oh.
1: Non, toi, t'en tournes.
11: Et moi, je suis pas sûr que Christine Ockrent regarde du porno. Tu vois.
0: Non, mais écoutez,
11: je pense pas.
5: Et ben voilà, nous, on est des gens normaux.
12: Non, je sais qui est Bonnard.
1: Et le porno, c'est Bonnard.
0: Alors, Christine va passer son tour sur la question qui vient parce que je vais vous demander

0: Pardon, non, parce que je vois qui c'est, elle est brune, elle est très jolie.
1: Elle est brune, elle est très jolie.
0: Oui, oui, je ne sais plus comment elle s'appelle. Elle se bat
2: uniquement
0: contre...
2: un prénom, non?
1: Non, non, non, elle a un prénom. Alors, elle a un prénom cinématographique. Enfin, elle a un prénom et un nom qui sont tous les deux des références cinématographiques.
3: Mais est-ce qu'il y a un jeu de mots?
1: Pas un jeu de mots, mais elle a choisi un prénom et un nom qui sont les deux des références au cinéma.
3: Lady Shot.
1: Non.
4: Et elle
1: non.
4: se bat contre Marlène ou Greta.
1: Non, des, non, non.
4: Un Linda. Prénom connu comme
1: Linda.
4: Actrice.
1: Non, non, non, non. Non, non, un titre de film.
3: Fiona Dutroux.
1: Non.
0: Un titre comment vous dites pardon
1: un prénom de qui est un titre de film.
0: Emmanuel.
1: Non.
2: Si si.
1: Non non non.
0: Si si.
1: Ah,
0: si, si.
1: Ah non mais alors là on aura tout entendu.
2: Bah pourquoi
1: Nadal a une carrière en dents de scie et en dents de scie porno qui s'appelle Si si. Alors là écoutez.
4: Pourquoi pas.
2: Mais pourquoi pas.
1: Non écoutez. Alors elle a joué dans Madame et sa soubrette.
0: Ah oui.
3: Son nom est un titre de film.
1: Dans les Françaises kiffent les blacks.
0: Les Françaises kiffent les blacks.
1: Oui, dans
5: Blanche fesse et les sept mains.
1: Non, dans Pascal le grand frère Pineur 3.
5: Ça c'est très bien.
0: Pascal moi, le grand frère Pineur.
3: J'ai vu le 2 c'est et génial. Le 3 est mieux.
0: C'est génial, Pascal le grand frère Pineur.
1: Ah bah oui, c'est le titre.
0: Ça j'adore.
1: Bonne et cochonne aussi.
0: Ah oui, bah ça.
1: Bon voilà, bien. Je vous donne un peu de la filmographie.
0: Oui, oui.
1: Mais c'est une actrice engagée. Vous voyez.
3: Ah bah oui, moins elle, que le non, mec, mais quand même.
0: Elle se bat notamment
3: et Laurent,
0: contre
3: vous dites
0: l'accessibilité
3: son...
0: sur Internet pour les plus jeunes.
1: Voilà.
0: Je l'ai interviewé pour ça.
3: Son nom
1: ah, vous l'avez interviewé.
0: Mais oui, oui, oui.
5: Katsuni.
1: Pardon.
5: Katsuni.
1: Non.
0: Non, non, mais je n'arrive plus à...
1: Elle a le nom. Prénom d'un titre de film célèbre.
2: À Katsudoro.
3: Mash.
1: Non.
5: Son prénom, c'était un titre d'une français, Laurent.
1: Son prénom est un
3: ouais,
1: prénom...
3: Oui, pas les dons de la mer, connard.
1: Son prénom est un prénom.
5: Je t'aime, Laurent.
0: Non, écoutez, alors, aidez-nous sur le prénom.
1: Son nom de famille est oui. le nom d'une autre grande actrice qui, elle, ne fait pas du porno. Bon.
0: Catherine Deneuve.
1: Non. Et son prénom, c'est le prénom de, d'un film de Besson. Écoutez, là, franchement.
3: Oh, ah, Nikita.
1: Alors, Nikita
0: Bellucci. Nikita Bellucci, oui.
1: Nikita Bellucci, voyez que vous la connaissez.
0: Ah, oui, Nikita Bellucci.
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1: Qu'est-ce que la famille Granier a été la première à exploiter à partir de 1863 ?
4: Un minerai ?
1: Un minerai, pas tout à fait.
5: C'est sous terre ?
1: Pardon, je retarde un peu parce que on va dire que Napoléon III a favorisé la fortune de la famille Granier, mais ils ont commencé à exploiter ce qu'ils ont exploité dès 1841.
2: Ah ouais.
1: Je ne voudrais pas vous tromper dans les dates.
4: Les pavés,
2: tout ce qui nous emmerde le dimanche, les vides Granier.
1: Non.
11: Est-ce que c'est de la pierre, un matériau de construction ?
1: Non, ça se passe à Vergès.
4: C'est Perrier.
1: Non, de Perrier. Bonne réponse. De Monsieur Mabille.
11: Oui. C'est vrai que Napoléon III aimait beaucoup les villes de cure, oui, puisqu'il a développé
4: son épouse,
11: Plombières, son épouse, génie.
4: Quand tu vois ce qu'il y a dans la Perrier aujourd'hui, c'est dramatique.
1: Ah oui, dites donc, vous rendez compte.
4: Des matières fécales, il paraît.
1: Ben, oui, oui.
4: Ah. Imagine quand tu commandes un Perrier rondelle.
1: Mais c'est vrai qu'aujourd'hui, les autres Perrier ont un peu de soucis,
4: oh là là.
1: Faut bien dire.
4: Alors, ils ont changé la marque, ça s'appelle maintenant Maison Perrier.
1: Ah oui.
4: Ouais. Mais c'est la même... c'est l'eau du robinet. Toujours.
1: Oh, vous allez en cure, vous, régulièrement, Bernard?
4: Je vais en cure, c'est-à-dire... Non, je voulais dire chez les curés, je vais chez les curés.
1: Est-ce que vous allez dans des...
4: Ah, ben, je vais en thalasso,
1: des stations thermales.
4: Ah, ben, oui,
2: donne pas l'endroit, parce que c'est pas une bonne pub. Hein.
4: Non, non, mais je vais de temps en temps, oui.
1: Oui, ah oui.
4: Mais des stations avec de l'eau de mer.
1: Ah, très bien. Voilà. Alors, où est-ce que vous allez? On peut avoir vos adresses?
4: Bah, Pléneuf, Saint-Malo, je suis allé à Pornic l'autre jour, magnifique à Pornic.
1: Ah, ah oui, ah oui.
4: Magnifique.
1: Vous êtes allé à Pornic dans un espoir que le
4: oui,
1: nom...
4: Oui, oui, oui. J'étais avec ma mère, Pornic ta mère, oui, d'accord.

0: Oh, c'est drôle. Mais Laurent, vous êtes trop, trop drôle.
1: Il y a une de ces villes d'eau qui est en train de créer un festival du Second Empire à cause de ça, d'ailleurs. C'est Bagnères-de-Luchon.
2: Très bien. On va se sortir.
1: Merci, merci.
2: Il faut que ce genre de discussion ait un terme.
0: Oh, bravo.
2: Oh, bah oui, quand même.
0: Bravo, bravo,
2: il est temps
0: bravo.
2: De passer à une autre question pour Eva Debel, qui habite Saint-Brie-le-Vineux. Et c'est dans Lyon, cette fois. J'aimerais savoir dans quel cas on va, en janvier prochain, passer de B1 à B2.
1: C'est pour le permis de conduire ?
2: Pour le permis de conduire.
3: Non, c'est pour la nationalité. Acquérir la nationalité française, c'est le niveau de langue qui est requis. B1, c'est la conversation banale, demander sa route, demander l'heure. B2, c'est déjà une conversation plus raffinée. Ah, si vous voulez être naturalisé, il faudra passer le TCF, le test de connaissance français. B2 et non B1.
2: Excellente réponse de Christophe Barbier.
0: Il faudrait qu'il parle français couramment.
3: Ah oui, c'est pas tellement couramment, parce qu'il faut déjà à B1 le parler couramment. C'est les sujets qu'on aborde. Par exemple, parler d'histoire avec Franck Ferrand, c'est plutôt B8.
0: Ah bah oui.
2: Avec Stevie, c'est bébête.
0: Ça va être formidable sur les
1: chansons. C'est BBQ.
2: On a 300 000 mots dans la langue française et un francophone moyen, écoutez bien, n'en utilise que 3 000 à 5 000 régulièrement.
0: C'est déjà un gros francophone.
2: Hein. Ah, vous trouvez ?
0: Ah bah oui,
2: vous utilisez moins de 3 000 mots.
0: Deux, trois mots.
2: Deux, trois mots.
0: Ouais. À faim, j'ai faim.
2: Quand est-ce qu'on mange ? A plus faim. J'ai pété. Monsieur Ferrand, vous devez utiliser les 300 000 mots, peut-être que je vous connais.
1: Disons que j'essaie d'en connaître le plus possible, mais on en découvre toujours.
4: Oui, mais il faut rencontrer des gens qui connaissent aussi les mots que tu vas connaître. Oui. Et il y en a de moins en moins, donc ça sert à rien.
1: Sinon, ça s'appelle parler une langue morte.
2: C'est pour ça que j'ai fait venir Christophe Barbier, c'est pour qu'ils se comprennent aujourd'hui, les deux, vous voyez. Non mais c'est vrai, vous êtes tout à fait l'un et l'autre avec un vocabulaire un peu plus châtié que...
4: Oh bah ça va, moi aussi là,
0: c'est quand même vachement désagréable, hein, franchement.
4: Mais c'est pas parce que j'ai pas la connaissance de Barbier et de Ferrand.
2: Ah, vous voyez.
0: Voilà.
2: Vous voyez, vous n'avez pas la fin de la phrase.
4: Il est content. C'est la bonne réponse de Laurent Ruquier.
0: Mais dès qu'il nous humilie, il est content.
2: Ah bah ouais. Ça, c'est Bouvard qui m'a appris. Non mais Stevie, vous avez combien de mots de vocabulaire?
4: Mais on peut pas savoir combien de mots on a.
5: Moi, j'en utilise beaucoup.
2: Ah oui.
5: Ça peut être surprenant.
2: Ah oui, vraiment.
5: Oui.
2: Très surprenant. Oui, c'est vrai que vous avez des mots parfois que vous utilisez.
5: Mais j'adore lire le dictionnaire déjà. J'apprends souvent des mots comme ça au hasard.
4: Mais dis pas comment ça se
5: termine. Le dernier, c'était Alexi.
4: Je l'ai pas fini.
5: Par exemple, là, Isabelle, t'as fait une alexithymie. C'est un déficit de verbalisation des émotions.
2: Ouf ! Oh !
0: Tu couches avec le gros Robert.
5: Ah mais moi j'adore lire le dictionnaire pour le coup.
2: Mais c'est pas vrai pour les photos, pour les...
5: Non, quand je suis aux toilettes, j'aime bien lire le dictionnaire. J'aime bien.
2: Ah, les pages roses alors. Puisque vous aimez lire le dictionnaire, voici une question pour Madame Chivre. Micheline Chivre, c'est pas pour vous ça, Isabelle. Madame Micheline Chivre habite Saint-Pantéon de l'Arche, c'est en Corrèze. Et la question concerne indirectement le président Macron, car j'ai voulu vérifier dans le petit Larousse, illustré dans les pages des noms propres, évidemment. J'ai voulu vérifier où se trouvait le président Macron. Alors, Amir, il est toujours au centre, hein, le président Macron, puisque, effectivement, c'est
0: il
2: le
0: roi. Pas souvent là, en tout cas.
2: C'est le roi du en même temps. Ben là, il est bien là. Et j'aimerais, regardez, je vous montre la colonne, vous pouvez pas lire de loin, mais on voit, c'est d'ailleurs le seul qui a sa photo, hein. Il a dû payer. Il a sa photo dans la colonne et j'aimerais que vous me donniez au moins un, allez, même deux, deux, c'est possible, deux noms qui se trouve dans la même colonne que celle d'Emmanuel Macron.
3: Des noms propres.
1: Macroéconomie.
2: C'est une petite question de...
3: Ah, mais non, des noms propres.
2: De logique. Bah oui, des noms propres.
3: Alors, Macmillan. Ah oui.
0: McDonald's.
3: Macmillan. Macmillan, qui était un premier ministre anglais.
2: McDonald's, non.
3: Macmillan, il n'y est pas. Ouais. Macmillan, le premier ministre anglais.
4: On cherche le nom propre.
0: Au-dessous de Macron, il y a Brigitte.
2: Ou au-dessus.
3: Macmillan. Macmillan et McNamara, voilà. Un Anglais et un Américain.
2: Alors, bah, Macmillan, pas de chance pour vous, monsieur.
3: Il est avant.
2: Barbier.
3: Et McNamara.
2: Il est dans la colonne d'avant. Comment vous dites?
3: McNamara.
2: Ah, il n'est pas dans le dictionnaire.
5: C'est un Mac.
6: Il y a des sportifs.
2: Non, il n'y a pas de sportifs.
6: Des intellos.
2: Non, mais il y a quand même un écrivain latin, ça c'est vrai. Auteur d'un commentaire sur le songe de Scipion de Cicéron.
6: Ah, bah oui. Platon.
2: Non, bah non.
3: C'est pas Macrin, tout simplement?
2: Non, c'est pas Macrin, non. Et puis, alors, vous avez avant, alors vraiment, deux vedettes, enfin, une grosse vedette. Et puis, allez, je vais vous aider un peu. Il y a aussi un auteur français qui s'appelait Pierre Dumarchais de son vrai nom.
3: Pierre Macorlan.
2: Pardon,
3: ah, Macorlan.
2: Oui. Macorlan, ça en fait un, bravo.
3: Et nous. Alors, vedette, c'est une vedette de cinéma?
2: Alors, Macorlan est l'écrivain qui est en haut de la colonne, vous voyez.
3: Et McQueen, alors, Anthony McQueen.
1: Ça commence.
3: McQueen, Steve alors, McQueen.
2: Steve McQueen, ah, bah, bonne réponse.
4: McQueen,
2: vous voyez que c'était facile, hein, plus facile que vous ne pensiez. Oui, il est dans le dictionnaire.
6: Il n'y avait pas Mac Cabane au Canada.
5: En plus, je m'appelle Stevie grâce à McQueen.
2: C'est pas vrai.
5: Ah, mais si.
2: Grâce à Steve McQueen.
5: Oui, parce que quand il était jeune et qu'il a fait le film Le Mans, ouais. En fait, il passait dans le village de mon père qui était téloché et mon père lui faisait coucou tous les matins.
2: Oh, c'est même drôle. Pas marqué dans le dictionnaire.
5: Eh ben, vous avez vu,
2: ils sont cons chez Larousse. Hein.
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2: Une question pour Youssef Amal qui habite le Bourget. Et la question concerne un personnage de la littérature française dont je vous demande comment il s'appelait, quel est, on va dire, le surnom qu'on lui donnait. Ça a d'ailleurs fait le titre du livre. Dans l'histoire, il s'appelle Daniel Esset. C'est un roman paru il y a longtemps, hein, je vous préviens, en 1868. C'est un jeune garçon rêveur qui grandit dans le sud de la France et qui s'appelle Daniel Esset. Quel est le nom de ce livre et le surnom de ce jeune garçon?
8: Alors c'est juste les seules infos qu'on peut avoir, c'est ça.
2: Je vais pas vous en donner.
8: Est-ce que c'est pour exemple l'autobiographie de Jean-Marc Morandini?
2: Non.
8: Un mec dans le sud qui rêve.
2: Un roman autobiographique. Effectivement, il grandit dans le sud de la France avec son frère Jacques, si vous voulez. La famille va tomber dans la misère à la suite de la faillite de l'entreprise familiale.
8: Ah, oui.
2: Alors le petit Daniel, il va partir avec sa famille en exil à Lyon. Il va aller au collège et c'est un professeur qui lui donne le surnom qui est le titre de ce célèbre livre.
4: Le cancre?
2: Le cancre, non.
6: Le grand moule?
2: Le grand moule, non.
4: Le Guy petit
2: con? Le petit con, non.
4: Guy de Graigne?
9: Bah si. Et puis il y avait la pub, il disait, vous ne ferez jamais rien de votre vie, Guy de Graigne. Il y a au kilo aujourd'hui.
2: Oui, mais c'est pas littéraire, ça, monsieur Jean.
6: Bah, c'est quand même.
4: Et en plus, il s'appelle Daniel.
6: Le Orla, non.
10: C'est pas un livre de Zola?
2: Non, de Zola, non.
6: Et pas Pagnol?
2: Pagnol? Mais vous avez trouvé la moitié du titre.
8: Bah c'est le petit, alors.
2: Eh oui, mais
8: le petit quinquin?
2: Le petit quoi?
6: Le petit chose?
2: Pardon.
6: Le petit chose?
2: Petit chose, bonne réponse de Gérard Jugnot. De quel auteur?
10: Alphonse Daudet.
2: Alphonse Daudet, bravo Georges Dalton.
8: Hey, par contre, j'ai lu.
2: Vous avez dû lire ça, Alphonse Daudet. Oui. Vous l'avez lu, Joyce?
10: Oui.
2: Ah bah oui. Et vous aussi, monsieur de Kersauzon?
11: Non, je ne l'ai pas lu et je n'ai pas fait de chanson non plus.
2: Pourquoi vous demandez ça?
10: Dis ça par rapport à ma réponse, c'est ça?
11: C'est gratuit.
8: En plus, oui, vous discutiez vachement avant l'émission.
9: Ah oui, mais...
8: Je ne sais pas de quoi vous parliez, mais vous étiez vachement proche.
9: Il a dit qu'il y a un projet qui naissait.
8: C'était tout chaud, il y avait côté la petite fille avec ton zizi à côté.
10: On avait brisé la glace et il y a la glace qui s'est montée entre nous après.
8: Ça, c'est le monde des médias, c'est terrible.
10: Ouais.
8: C'est comme Karine Le Marchand, elle n'est pas aussi sympa à part avec les brebis.
9: Oui, elle est gentille, c'est une nature.
8: Elle est géniale, elle est géniale. Elle était à Sciences Po.
2: Et pourquoi vous voulez nous fâcher avec tout le monde, vous, là-bas?
8: Je vous dis qu'elle est géniale, Karine Le Marchand.
9: Non, mais pourquoi? Non, mais.
8: C'est la Sarah Sublé que je peux pas blairer. Je peux pas te marrer comme ça aux blagues de Canteloup, comme ça. C'est pas sincère.
9: Là, c'est bon.
8: Non, mais Canteloup, il est fort, il est drôle, mais pas le soir, là, sur TF1. Et les gens, elles font. Ah, quelle est marrante l'imitation de Michel Rocard, incroyable. Non, mais. Oh, le jeu de mots, années 80, incroyable. C'est pas possible. Gérard, c'est pas possible.
9: C'est spécial, cette émission.
10: Moi, j'aime bien Alessandra Sublé.
6: Le boule de haine.
10: Elle est solaire.
9: Elle aurait pas dû se mettre en blonde, là, ça ne va pas.
2: Nous, on aime bien.
8: Elle est en blonde?
9: Oui, elle a fait des mèches, c'est pas beau.
10: Ah, j'avais pas vu ça. Mais elle est tellement. Elle rayonne, elle est sublime.
9: Ça fait camping.
8: Bah, Alessandra Sublé, c'est la bourgeoise du camping. Elle a tout,
9: elle a le mobile.
8: Elle a un côté très mohair, tu sais.
9: Oui.
8: Et très plancha en même temps.
9: Ouais.
8: Donc très TF1, il cherche des gens comme ça, tu vois. À la fois le mythe un peu de la bourgeoise.
12: Mais arrêtez.
13: Mais pourquoi tant?
8: Mais non, mais ça tourne pas, on est entre nous là. On fait de la sociologie là. Ouais. Sociologie des médias, c'est intéressant.
2: C'est très bien ça.

0: cartonne chaque soir sur
1: TF1. Pourquoi Laurent Ruquier présente les grosses têtes, par exemple?
0: Oui.
1: Parce que moi, il fallait à la fois quelqu'un de viril, mais pas trop.
2: Oui.
1: Quelqu'un de drôle, mais pas trop. Quelqu'un d'intelligent, mais pas trop. Et à la fois qui représente un peu l'autorité, une espèce de mix entre Laurent Wauquiez, Alain Minc, et à la fois l'humour de... Comment tu t'appelles déjà, Jean-Phi? Jean-Phi Janssen. Voilà. Fallait un mix de tout.
0: Monsieur de Kersauzon a dit lui-même que j'étais le plus viril d'entre vous.
3: Ah, alors là, je vois pas pourquoi il dit ça. Hein.
4: pas d'entre nous, d'entre eux.
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0: Pour Laetitia Olivier, qui habite Saint-Étienne-de-Fontbellon dans l'Ardèche, je vous emmène à l'Olympia le 9 octobre prochain, c'est-à-dire lundi prochain, dans une semaine pile. Qui pourrez-vous applaudir à l'Olympia?
6: Est-ce que ça serait pas Max Boublil?
7: Non, c'est à la Cigale.
6: T'as vu comment je fais dans cette
8: chanteur?
6: Merci beaucoup.
8: Chanteur.
6: On en a parlé juste avant l'émission.
0: Et puis franchement, il est pas sûr d'être applaudi.
7: Ah donc ça y est, maintenant je viens pour me faire
6: mais on va l'applaudir.
7: J'ai été le chouchou, j'ai été aimé.
6: Moi j'ai donné plein de conseils à Max avant sur sa carrière, on a parlé de sa carrière, je lui ai donné plein de conseils, je lui ai dit arrête. Et il sera à la Cigale en mars.
7: Exactement.
0: On a le temps au mois de mars. Là, je vous parle de lundi.
7: Mais c'est déjà complet.
8: C'est de la chanson?
0: Lundi prochain à l'Olympia.
9: Un humoriste?
8: Chanson?
0: Humoriste, non. Chanson, non.
9: Un étranger?
0: Un étranger, non. Un français, monsieur.
9: C'est un pianiste, peut-être?
0: Pardon?
9: Un pianiste?
0: Un pianiste, non. Qui pourra-t-on applaudir à l'Olympia lundi prochain?
7: Est-ce que c'est un homme politique, Laurent Ruquier?
0: Oui, c'est un homme politique.
7: Ah, c'est pas Debré? C'est pas Debré?
0: Non. C'est pour une nuit.
7: Ah, je sais.
9: C'est la nuit.
7: C'est le stand-up de Jean-Marie Le Pen. Moi, je l'attends avec impatience.
0: Ce serait un miracle.
6: Très drôle.
7: Bardella.
9: C'est pas pour l'anniversaire de la Constitution, là.
0: Non, c'est pour une nuit spéciale.
8: C'est la nuit de la déprime.
10: C'est pas Octobre Rose.
0: C'est la nuit.
10: C'est Raphaël Mesrahi.
0: C'est pas la nuit de la déprime, c'est la nuit de la...
8: Est-ce que ce serait pas la nuit de la philosophie?
0: C'est la nuit de la philo, oui.
6: Alors, qui
7: est philo?
6: Ah, est-ce que ce serait ministre de la Culture, Imam Abdulmalak?
0: Vous connaissez le nom de la ministre de la Culture?
6: J'ai des sociétés, il me faut des aides, Laurent. Hein. Si je connais pas le nom des gens, à un moment donné, on peut pas les demander. Hein.
9: Ah mais attendez, c'est pas non, il est pas en exercice, j'allais dire Luc Ferry, il est philosophe.
0: Non, ce n'est pas Luc Ferry.
7: Non, Luc Ferry, il a inventé l'école,
10: voilà. Rien à voir. C'est un homme?
0: Un homme, oui.
9: Ah bah c'est Bellamy, François-Xavier Bellamy, il est philosophe.
0: Eh ben oui, François-Xavier Bellamy, bonne réponse de Christophe Barbier. La nuit de la philo à l'Olympia lundi prochain.
10: Qu'est-ce qu'ils vont faire?
0: Il va fêter les 10 ans de ces soirées qui ont été lancées par François-Xavier Bellamy, qui est député européen, qui était tête de liste lors des dernières
9: pour les Républicains, oui.
0: Mais là, c'est pas sûr qu'il le soit encore.
9: Ah, il est concurrencé par plusieurs. Certains parlent de Michel Barnier, de Lisnard, d'autres de Jean Brun, le maire de l'Hérault.
0: Et même de Charles Consigny.
9: Et même de Charles Consigny, oui.
8: Mais qu'est-ce qu'ils se racontent? Ils lisent des livres? Qu'est-ce qui se passe à cette nuit-là?
0: Alors écoutez, c'est la nuit de la philo. Alors, je sais pas, il y a BHL qui passe.
9: Oui, je pense qu'ils font défiler comme ça.
0: Ils font pas défiler, ils font des philos.
6: Ils font ça à l'Olympia. C'est étrange de faire ça à l'Olympia.
0: Pardon?
6: C'est bizarre de faire ça à l'Olympia.
9: Bah, il fait ses conférences à le Gavo d'habitude.
6: Oui, c'est ça.
9: Et là, je pense que pour faire plus grand, pour faire plus chic, c'est l'Olympia. Et puis, Olympia, c'est Olympe, c'est la Grèce, c'est la philo.
0: Waouh!
7: Oui.
0: Ah, ça, c'est bien.
6: Ok.
0: Quoi, ok?
6: Non, c'est bien, c'est chiant, mais
7: c'est chiant. Heureusement qu'on n'est pas au lycée, hein, parce que Christophe Barbier et Paul Elkarat, les deux, ils auraient fini dans la poubelle.
0: Comment ça?
7: Ah, bah, vous vous souvenez pas au lycée quand on mettait les élèves qui étaient chiants dans la poubelle?
0: Ah non,
7: qu'est-ce que vous n'avez pas vécu dans les mêmes lycées que moi, apparemment. C'était même plus au collège, ouais.
0: Comment ça?
7: Ah ouais, moi j'allais souvent dans la poubelle. Quand t'étais un peu bizuté, on te mettait dans la poubelle.
0: Vous étiez harceleur ou harcelé?
7: Oh, j'ai fait les deux. J'ai fait les deux, mais j'étais beaucoup dans la poubelle aussi.
8: Mais comment ça, être dans la poubelle?
7: Bah oui, parce que t'avais.
8: Elle est grande, la poubelle?
7: Ouais, c'était les années 90 quand j'étais au collège et on mettait les élèves dans la poubelle, ceux qu'on voulait emmerder. Ouais, ouais, et je me souviens que les profs ils disaient rien à l'époque, ça leur semblait normal. Ils disaient, oh, il faut que les jeunes s'amusent. C'est vrai. Le harcèlement ça existait, enfin ça existait, ouais, mais c'était pas un concept quoi.
6: Mais Max a complètement raison, ouais.
8: C'est vrai. Et alors vous avez été dans la poubelle?
6: Une fois, oui.
7: Bah, tu vois? Tu vois?
6: Oui, mais c'était jeudi dernier.
7: J'étais pour acheter cette écharpe. Ou vous croyez qu'il a trouvé son écharpe rouge?
9: Mais j'étais dans un lycée sport-études. Moi, c'était les études, les autres, c'était le sport.
6: Ça, c'est la meilleure vanne de l'émission. C'est pas étonnant que t'es fini dans une poubelle, hein.
9: Et j'avais deux copains hockeyeurs.

0: heures.
1: Ah oui.
0: Et donc je les ai recrutés.
2: Attends, t'étais sport études de quoi du coup toi?
0: Ah ouais. Moi j'étais études, j'étais pas sport. Ouais.
1: On avait compris.
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1: Ils sont 22 nés en 2024 et c'est un record, nous dit le journal Le Monde. Mais de quoi s'agit-il? 22 nés en 2024.
6: En France ou dans le monde?
1: Alors, en France, monsieur.
7: Ce sont des animaux ou des humains?
1: Ce sont des animaux, madame.
0: C'est pas des pandas?
1: Des pandas, non.
7: 22 pandas. Des ours dans les Pyrénées.
1: Vous voyez, c'est mieux que les pandas encore. Des oursons dans les Pyrénées. Bonne réponse de maman ours. C'est mignon quand même, 22 oursons, vous vous rendez compte?
0: On peut les toucher ou pas? On peut aller les voir? On peut...
7: Non, ça déconne pas.
0: Non mais c'est vrai, non mais c'est en liberté ou pas? Ou c'est
7: Oui, ce sont des ours en liberté.
1: Ouais. Ah bah oui,
7: c'est la politique de repeuplement à partir des ours slovènes.
1: Voilà, exactement.
8: En plus, ils sont même pas français.
6: Hop, Saint-Pierre-et-Miquelon.
7: Les ours à Saint-Pierre-et-Miquelon.
1: C'est des petits oursons, des oursons, pas en chocolat, des vrais oursons, vous voyez. Vous aimez les oursons en chocolat, je suis sûr.
6: Mais comment vous savez ma vie, Laurent? J'adore, mais non, mais c'est ma petite friandise préférée, les guimauves, vous savez, en guimauve, là, et tout. Les petits oursons en chocolat.
1: Pas guimauve, on dit guimauve.
6: En guimauve. Mais oui, mais comment vous me connaissez par cœur sans me connaître?
1: Parce que je vois bien bouffer des oursons en chocolat. Connement devant la télé, vous voyez. Je vous vois bouffer la guimauve. Vous êtes une forme de guimauve vous-même, géante.
0: Mais Laurent, j'avais une question très intéressante. Je reviens à nos moutons.
1: Ah, je suis pas sûr qu'elle soit très intéressante.
0: Nos oursons, pardon. Je reviens à nos oursons parce que vous avez l'histoire extraordinaire des loups, là. Des scientifiques ont réussi à reconstituer des loups incroyables, des loups sauvages de je sais pas combien de mètres, de 70 kilos.
7: Non, mais arrête.
0: Mais c'est une histoire de fou, comme cette histoire. Non, Laurent.
8: Ce sont des loups préhistoriques.
0: C'est ça.
8: Voilà, c'est ça.
0: Ouais.
8: C'est ça ce qu'il faut dire.
0: Oui, c'est ça. Et des loups. Il fait peur. Tu me prends dans la gueule. Laurent, c'est pas mon émission, donner la parole à d'autres.
9: Ah, c'est vrai, Laurent, je m'arrête, c'est pas possible. C'est pas parce que j'aime quand même.
0: J'ai l'impression d'être la star de l'émission.
9: Ah, mais bon, moi, je comprends pas comment
6: je suis gêné pour mes autres partenaires. Je ne veux pas prendre la lumière à ses voix. Karina fait la joie pour tout.
1: Ah, oui, il est quand même drôle, finalement. Non, c'est vrai, faut reconnaître. Aïe, aïe, aïe.
7: François refuse d'applaudir.
1: Il est drôle, mais il est con. Hein. Non, parce qu'il a voulu caresser un oursin. Il a cru que c'était les oursins qui étaient... Les ours sont 22 dents, mais c'est beaucoup. En 2024.
8: Ce qui est complètement con d'ailleurs, parce que j'aurais dû être 24 pour.
1: Oui, alors, vous voulez dire. Oui.
8: Oui.
6: C'est ce qu'il veut dire. Ah,
1: c'est pas moi qui réintroduis l'ourson, qu'est-ce que vous voulez que je vous dise? J'y suis pour rien, moi, ils sont 22, mais. Ah.
6: Mais on a réintroduit combien? Parce que si c'est un couple, ça va être dégénéré dans pas longtemps, parce qu'il y a que des frères et sœurs du coup.
10: Ah. Mais ils les ont introduits à Lille. Ils vont pas être dépaysés.
1: Non, mais ça prouve que la progression des ours est constante en termes de population.
8: Ah oui.
1: Et c'est vrai qu'on se souvient de la pauvre oursonne qui s'était fait tuer par un chasseur dans les Pyrénées. Bah, vous voyez, j'allais dire, c'est pas si grave. C'est pas ce que je veux dire. Mais enfin, quand même, vous voyez, on a bien rattrapé le coup puisqu'il y a 22 oursons qui sont nés dans les Pyrénées. Qu'est-ce que vous dites, vous?
0: C'est une très belle histoire, vraiment.
1: Merci. Bonne nuit, les petits. Tu peux aller au lit. Une question maintenant pour le teinturier, monsieur Thibault Le Teinturier, qui habite Lorient dans le Morbihan. Comment Mussolini demanda-t-il la main de sa future femme à sa future belle-mère? C'est une question historique.
10: En lui mettant un pistolet sur la tête.
1: Excellente réponse de monsieur Haas. Bravo Haas. Ah, vous les connaissez, les méthodes.
6: Je devrais faire pareil, c'est ça.
10: Non, mais j'en ai déduit logiquement.
1: Et hein, oui, en la menaçant d'un revolver, c'est ainsi qu'il a effectivement, Benito, hein, c'était son prénom, demandé la main de sa future femme.
11: Quel séducteur,
1: sa belle-mère.

0: Et pourquoi elle a pas dit non alors aussi? T'as le droit de dire non quand même.
1: Bah, parce qu'elle était prudente. Est-ce que vous avez déjà demandé la main de Nathalie à sa maman ou à son papa?
2: Je pense que c'est la mère de Nathalie qui lui a mis un pistolet sur la tête. Tu vas te parler chez moi, gros lourd. Si tu veux pas, je te mette un coup de fusil dans la tête.
0: Franchement, en fait, c'est la...
1: Parce que je sais que Nathalie a rencontré vos parents. Ça, elle est venue à la ferme. Mais est-ce que vous êtes allé chez les parents de Nathalie?
0: En fait, je découvre un truc extraordinaire dans cette histoire d'amour. Je découvre le temps long. Je découvre vraiment la relation.
3: Oui, ça veut dire que ça va être très très long.
0: Surtout, je découvre le temps long.
1: Ce qu'il est en train de nous dire, c'est qu'elle n'a pas encore osé le présenter à ses parents. C'est
0: non,
1: ça?
0: Non, mais c'est un truc de dingue, justement. Si, bien sûr, il y a eu la rencontre et tout. Il y a le repas du dimanche et tout. C'est un... non, mais
1: chez ses parents,
0: en fait, je découvre une histoire extraordinaire. En fait, tu vois, Karina, toi, c'est une histoire qui dure depuis.
4: Mais fais comme si j'étais pas là. Laisse-moi tranquille.
3: On parle de toi.
0: Non, mais Karina. C'est un truc de dingue. C'est vraiment, même, je trouve que c'est poignant, l'amour. C'est vraiment émouvant. Oui, oui, je suis très ému. Mais vraiment, je déconne pas, Laurent. J'ai envie de pleurer parce que c'est très, très beau. Non, mais François,
3: c'est gentil, arrête de rire.
0: Il n'y a rien de plus beau au monde que le matin de se réveiller. Avec la douce.
1: Avec une érection.
0: Non, mais avec la douce le matin. Et vous savez quoi, Laurent? J'ai failli te dire tu d'ailleurs, parce que quand je suis amoureux, je dis tu. Et ben c'est dingue.
1: Pas moi. Hein.
0: Elle me laisse des petits post-it sur le frigidaire et ça me rend très très heureux et tout.
4: Mais marqué ta gueule.
0: Non, mais c'est un truc de fou.
1: Donc vous avez rencontré les parents.
0: Mais vous, en fait, depuis quelques semaines, j'agis un petit peu en sous-marin, je ne dis plus rien en grossette, justement, ça surprend pas mal d'auditeurs.
4: Ah là, tu dis plus rien.
0: Mais je construis.
4: Pardon, j'avais pas constaté.
0: Et je suis en train de construire vraiment les fondations de cet amour. Non, mais vraiment, je vis un truc, Laurent, je vous assure, je suis très heureux, vous contribuez à ce
1: bonheur. Ils font quoi, les parents? Ils font quoi?
0: Eh ben, ils sont en retraite.
5: Est-ce qu'ils regardent l'équipe quand vous commentez ça?
0: Non, mais ils sont vraiment fans. L'équipe, ils en ont rien à faire, mais en revanche, les grosses têtes, ils adorent.
5: Ah ouais,
0: mais ils ont un peu honte parfois parce que.
3: Ah bah, tu me fais. Je les comprends.
0: Je vous assure. Parfois, ils disent, mais Johan, vous y allez comme vous y allez. Laurent, il adore quand je fais le couillon, donc vous savez si je veux rester au grosses
1: têtes. C'est ta faute, tiens. Aïe, aïe, aïe. En tout cas, comme Mussolini, je vous conseille de prendre un revolver quand vous demanderez la main de Nathalie.
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1: Je vous emmène maintenant dans un restaurant qui s'appelle l'Hétéroclito.
8: C'est à Biarritz, c'est à Guétari.
9: Putain, ça m'a coupé l'appétit direct.
8: C'est à Guétari.
1: Vous avez trouvé une partie de la réponse, monsieur, comment il s'appelle déjà?
5: Toen.
8: Ah oui, pas oublié, je m'en fous.
1: Il me fatigue. Monsieur Toen.
8: Oui, c'est moi.
1: La question était, je vais vous parler d'un restaurant qui s'appelle l'Hétéroclito, qui est déjà plutôt plein à craquer, mais qui risque de l'être encore plus dans les semaines et les mois qui viennent. Pour quelle raison?
8: Parce qu'il y a Bec Bédé qui le rachète, non?
1: Non. Le restaurant Hétéroclito est déjà bondé de toute façon, mais il risque de refuser encore plus de monde dans les semaines
8: parce qu'ils vont retirer trois tables
1: et les mois qui viennent. Non, c'est pas le...
8: c'est logique, ils vont refuser du monde, il y a moins de tables. Mais non, mais c'est pas ça.
5: Ouais, je comprends pas.
8: Mais cette émission n'a aucune cohésion, hein. C'est dingue, hein. Moi je suis logique, je réponds bien et on m'envoie chier.
9: Je suis obligé de rejoindre.
4: Ils vont rajouter.
1: Non, vous savez, je vous aime, toi, vous me faites rire. Mais je suis épuisé de rire.
8: Il est mort de rire.
4: Il s'appelle Hétéroclito, mais ils vont peut-être rajouter un truc.
10: Hétéroclite.
1: Non, alors.
10: Ben oui.
1: Vous avez donné
5: la moutarde.
1: Vous avez trouvé une partie de la réponse en devinant et en sachant, parce que vous êtes que vous connaissez bien cette région sûrement, que ce restaurant Hétéroclito, oui, il est à Guétari. Oui. Alors,
5: voilà.
1: Pourquoi va y avoir plus de monde?
10: C'est un film qui va sortir?
1: Non.
9: Il y a un rapport avec Bec Bédé ou pas?
1: Non.
10: Il y a une
1: épreuve... Non, d'ailleurs, Bec Bédé, il est un peu plutôt embêté par cette information parce que lui, il n'a pas envie qu'il y ait trop de monde.
9: Ouais, c'est ça qu'il va construire.
10: Ah, parce qu'il y a quelqu'un qui va s'installer là-bas qui est très connu.
9: Non. Ils vont construire des HLM à Guétari.
0: Ah, parce qu'il va avoir une étoile.
1: Non.
11: Mais il y a un événement qui va avoir lieu là-bas ou pas
1: sympa,
11: mais
1: oubliez le restaurant, l'hétéroclito, même si c'est un lieu très sympathique.
8: Très sympathique. Oui. Mais... alors qu'il y a hétéro dedans, d'habitude, ça sent pas bon. Mais...
1: oui, mais
8: c'est l'éclito, l'éclito, ça fait beaucoup.
10: C'est par rapport à la plage de Guétari ?
1: Non, c'est par rapport à Guétari, vous le dites.
8: L'immobilier va devenir super cher.
1: Et là, ça aussi, ça risque.
8: Mais ils ont qu'à pas vendre.
9: Ah, il y a le TGV qui va aller jusque là-bas.
8: Oh, il y va déjà. Du con.
11: Enfin, il met 8 jours.
12: Ils vont assécher le marais. Et donc,
8: le marais ?
12: Oui, enfin,
8: c'est pas à Guétari.
1: À quelle question elle répond ?
11: Au caméléon.
0: La question que vous avez posée mardi.
11: Il y a Jean Lassalle qui a racheté ?
1: Mais non.
8: Ah, il n'y a pas Top Chef là-bas ?
1: Mais non.
0: Ils ont monté une station ski ?
1: Mais non. C'est tellement simple, il n'y a pas plus simple comme réponse.
9: Les autres restaurants fermés.
1: Mais non.
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1: Sauf que Guétari n'est pas enterré à Guétari, c'est Luis Mariano qui est enterré à Guétari. Mais ça n'a rien à voir avec la réponse, mesdames et messieurs.
8: Donc un resto,
0: il devient fou.
10: Est-ce que c'est un truc de jumelage ?
1: J'aurais même pas dû poser la question tellement c'est bête comme question, vous voyez.
8: Ah, c'est qu'on va y aller pour les grosses têtes ?
1: Mais non.
8: On fera les grosses têtes là-bas, non ?
12: Ah non, c'était fermé le dimanche et maintenant ça sera ouvert.
1: Oui, bien sûr, et d'ailleurs, voilà.
8: C'est autorisé aux femmes maintenant.
1: Mais non, enfin. Bah non. Vous confondez avec Roubaix.
10: C'est tout piéton.
1: Mais non.
10: On va
1: donner 300 euros et puis c'est tant mieux.
10: Ils sont collés à Bidart, ça.
12: Ils ont fait une pergola contre le vent.
1: Alors écoutez, c'est bien la...
11: Une pergola contre
1: c'est
11: le
1: bien
11: vent.
1: La... De toutes les questions que j'ai posées aujourd'hui...
0: C'est la plus con.
1: C'est bien la plus con et la seule pour laquelle je pensais pas donner un chèque RTL. Mais voilà, c'est fait. 300 euros pour
10: alors
1: monsieur Thierry Dupuis.
8: Attends, il reste 20 secondes.
1: Est-ce que quelqu'un dans la salle veut gagner 100 euros en plus à une idée?
8: Mais c'est pas simple, ils savent pas les gens.
1: Si, regardez.
12: Si,
1: une main se lève, monsieur Toen.
8: Ah, bah j'y vais. Oh, il est trop loin, oh non. Mais qu'est-ce que tu fais là? Mais t'as moins de 80 ans, qu'est-ce que tu fais là?
0: C'est perdu.
8: C'est Fun Radio, c'est à gauche, hein. Vas-y, présente-toi et la bonne réponse, si tu l'as.
14: Alors, j'ai 30 ans et je m'appelle Geoffroy et je vais tenter, c'est l'arrivée des beaux jours.
1: Ah ouais, d'accord.
10: Alors ça, c'était joli.
8: Franchement,
10: c'est
8: joli. Il est con, mais il mérite son nom.
9: On a le public qu'on mérite. Hein.
1: Et Laurent, monsieur, vous méritez d'être grosse tête.
10: Ah ouais, elle est excellente.
1: Tout simplement, mais écoutez, il n'y avait pas plus simple comme réponse.
9: Ouais.
1: Guétari est arrivé en tête des villages.
8: Préféré des Français.
1: Préféré des Français, ah ouais. Où il fait bon vivre. Il n'y avait pas plus simple.
8: Mais c'est pas automatique.
1: Quoi, c'est pas automatique?
8: Parce que, alors, ça, c'est dans le top des villages préférés, donc forcément, le resto du coin, il va afficher complet.
1: Oui, il va y avoir plus de touristes et plus de gens.
8: Mais
1: oui.
8: Les gens sont pas aussi cons.
1: La charmante commune des Pyrénées-Atlantiques a terminé.
8: C'est joli, ça, que c'est joli.
1: Première du classement 2022 des communes où il fait bon vivre, où il fait bon passer des vacances.
8: Mais enfin, l'été, ça devient compliqué, il y a trop de monde.
1: Mais
8: c'est tout petit.
12: Et elle a détrôné quel village?
1: Oh, zut. Ce sera l'objet d'une autre question.
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19: Vous savez, je connais par cœur le conducteur de l'émission. Oui. Et là, il n'y a pas une question entre le début et puis les auditeurs. Eh oui, il y a... Ah si. Attends, pardon.
10: Ah, mais là...
19: Ah si.
1: Je comprends rien à ce qu'il veut dire.
11: Lui non plus, hein. Je vous rassure.
19: Mais si, c'est moi, j'ai eu un...
20: À quelle heure elle arrive, Nathalie?
1: Non, parce que je sais ce que vous voulez dire. Vous voulez dire qu'à part les citations, oui, il n'y a pas eu d'autres questions.
19: Et c'est vrai, non?
1: Dans la première demi-heure.
19: Oui.
1: Forcément, vous nous avez tenu la jambe pendant 8 minutes avec votre Nathalie qui arrive aujourd'hui à la gare.
19: Oui. Donc j'ai bien ma tête encore, donc c'est bien vrai.
1: Oui, vous avez bien votre tête, ça on la voit. Ça, vous avez la tête, le reste et tout, et la queue en pire-bouchon.
11: Il transpire, c'est hallucinant. Ça.
19: Je me donne beaucoup.
1: Qu'est-ce que vous dites?
11: Il a le front, on dirait une motte de beurre. Il transpire, là. Il est incandescent, là.
19: Parce que je suis stressé, vous savez.
11: il est en stress.
2: C'est pas en direct, c'est vraiment du beurre. Hein.
11: Ah non, c'est vraiment.
19: Non, mais ce qui est dingue dans ma vie, c'est que je ne stresse plus pour rien, sauf pour les grossettes encore, où je me fais encore de la rate au courbouillon. Non, mais c'est vrai.
12: De la rate au courbouillon. C'est quoi ça?
19: Bah, c'est une expression qui veut dire j'ai la boule au ventre, j'ai le stress.
1: Ah, quand même, tout à l'heure, la guerre, vous allez la voir aussi, la rate au courbouillon.
19: Oui, mais c'est un stress qui est différent.
1: Ah bon?
19: Là, c'est un stress, comment dire.
18: Ah oui, tout à l'heure, c'est avec les papillons.
2: Là, c'est un stress financier.

0: parce qu'on a peur de vous décevoir, parce que vous nous donnez confiance, et donc on a peur.
1: Attends, Sky, vous n'avez pas peur de la décevoir, Nathalie?
2: Oh non, elle est déjà déçue.
3: À chaque fois que je te vois, moi aussi, je suis mal après l'émission. J'ai fait des crises de dépression.
1: Une question culturelle, puisque vous en réclamez. Ouais. En voici une pour Madame Lucon, Karine Lucon, qui habite Cergy, dans le Val-d'Oise. En 1945, André Malraux a fait un discours hommage à quelqu'un tué 5 ans plus tôt, en 1940, pendant la guerre, la Deuxième Guerre mondiale. Quelqu'un qui fut tué le 9 juin 1940 à Évernicourt d'un éclat d'obus. Voilà d'ailleurs ce qu'a dit André Malraux 5 ans plus tard. Il est mort dans la fidélité, il est mort dans le courage, dans la recherche de la vérité et dans la dignité. C'était un homme que nous aimions. Mais de qui s'agit-il ?
3: C'était un écrivain.
1: Écrivain, non. Mais quelqu'un qui fut évidemment ministre, en tout cas secrétaire d'État ou sous-secrétaire d'État, si vous préférez.
0: Mmh. Il a été héroïque pendant la Seconde Guerre mondiale.
1: Ah bah, il a été héroïque, il est mort. Alors, vous savez, on ne peut pas être plus héroïque que mourir pendant la guerre.
4: Poincaré, Poincaré.
1: Poincaré, non.
5: Il était de gauche ou de droite ?
1: Il est mouru. Comme aurait dit Jean-Yann, il est mouru d'un éclat d'obus. On ne peut pas faire plus héroïque que ça, vous voyez.
6: Il est mouru d'un éclat d'obus.
1: Il était socialiste. Oui, donc de gauche, absolument.
6: Ah oui.
3: Il avait quel âge ?
1: Ah ben, il est mort, je vais vous dire, il est mort. Quel âge il avait quand il est mort ? C'est une bonne question, ça. Il avait 40 ans, il est mort à 40 ans.
3: Alors, il était militaire, parce qu'à 40 ans, on n'est pas soldat.
1: Non, mais j'imagine qu'il s'était engagé, évidemment, pour aller au front, oui, bien sûr.
0: Comment on peut le connaître encore aujourd'hui ? Est-ce qu'il y a quelque chose qui retrace sa vie ? Est-ce qu'il y a un monument ?
4: Il est plus connu sous secrétaire d'État ou sous autre chose ?
6: Ou sous éclat d'obus.
3: Il était au Front Populaire, il était ministre du Front Populaire.
1: Il y a de l'obus, en tout cas, ça c'est sûr. Il était député au moment du Front Populaire, puisque le Front Populaire c'est 36, hein, c'est ça, et il a été député entre 32 et 40. Et effectivement, il a été sous secrétaire d'État pendant le Front Populaire, le 4 juin 1936.
3: Dans quel portefeuille ?
1: Ah, si je vous dis le portefeuille, ça va trop vous aider.
0: L'éducation, le sport ou l'éducation ?
1: Le sport et l'éducation.
5: Ah, Jean Zay.
7: Léo Lagrange.
1: Pardon ?
7: Léo Lagrange.
1: Léo Lagrange, bonne réponse. Excellente réponse de Florian Gazan. Mais oui, il y a beaucoup de stades qui s'appellent
5: gymnase,
1: Léo stade ou gymnase. Léo Lagrange, voilà pourquoi son nom reste connu encore aujourd'hui. Léo Lagrange, effectivement, est un homme politique qui est mort en 1940 d'un éclat d'obus. Une question maintenant pour Florian Ferradian, qui habite Ormes dans le Loiret. Denise Perrier fut la dernière en 1953. La dernière française à quoi ?
5: À être mise en bouteille ?
1: Non.
6: En quelle année ?
1: En 53, 1953, Denise Perrier fut la dernière.
4: C'est du sport ?
0: Est-ce que c'est international ?
3: C'est qu'elle est la dernière à être condamnée pour avoir fait un avortement ?
1: Non. Ah non.
6: Par rapport à un droit des femmes ?
1: Droit des femmes, non.
0: C'est positif ? C'est un exploit ?
1: C'est un exploit, en tout cas, oui, c'est positif.
8: Elle en est morte ?
1: Ah non, elle n'en est pas morte.
0: Ça n'a pas été une Miss France spéciale ? Ça n'a pas été une Miss France spéciale ? Ah oui, je sais, la Miss France qui avait le nombril à l'air. Et c'est ça la bonne réponse.
6: Le nombril à l'air.
5: Mais j'aime tout le nombril à l'air.
0: J'ai lu un papier extraordinaire aujourd'hui dans la presse. Si. Dans les années 50 jusqu'en 1986, les Miss n'avaient pas le droit d'avoir le nombril à l'air.
1: Quel rapport avec le nombril à l'air ? En revanche, Miss France, vous brûlez.
0: C'est la dernière fois qu'une certaine région a gagné Miss France.
4: La dernière moche qui a gagné.
0: Ah, la dernière femme mariée qui a été Miss France.
1: Non, qu'est-ce qui s'est passé là tout récemment ? Miss France n'était pas tout de suite.
5: Les cheveux courts.
1: Mais non.
0: Ah, c'est incroyable, c'est pas la Miss meilleure vache ? Mais non, mais comme il y a
6: Miss meilleure vache.
0: Peut-être qu'il y a une Miss vache.
6: La Miss meilleure vache.
5: Tiens, la vache de Eric.
1: Qui s'appelle Denise Perrier.
0: Ouais. Ah oui, pardon.
1: Non, mais enfin, écoutez.
0: Qui a été peut-être une Miss qui était ministre ou qui était.
1: Mais non.
8: C'est pas une Miss Univers.
1: Ah, on sera.
0: Ah, Miss Monde. Miss Monde. La dernière Miss France qui a été Miss Monde.
1: Ben voilà, la dernière française.
8: avoir été Miss
1: après
8: Monde.
1: Avoir Miss Bach. Je suis même pas sûr qu'elle ait été Miss Monde, mais en tout cas, elle a participé à la finale de Miss Monde. Parce que jamais.
8: C'est devenu Miss Univers après. Ah
1: ouais. Jamais on arrive en finale à Miss Monde. Je sais pas pourquoi, d'ailleurs, les Françaises.
4: Déjà, il y a d'autres pays qui acceptent la chirurgie. En France, on n'accepte pas.
1: Ah, vous croyez que c'est ça?
4: Non, c'est vrai.
2: Ah oui, les Vénézuéliennes.
1: Remarquez, je l'ai regardé, la Tchèque, car elle est Tchèque, hein, celle qui vient d'être élue Miss Monde. C'est ça, la nouveauté. C'est que la 60.
8: Ça s'appelle Miss Univers maintenant, d'ailleurs.
1: Ah, non, il y a deux. Non, non, vous confondez deux choses.
4: Ah. Miss Univers, il y a
1: Miss Univers, il y a Miss Monde, et vous avez Nathalie, la copine de Rio.
4: Miss Simonde, vous allez dire.
1: Non,
4: Miss Simonde, vous
1: allez dire. Mystère.
5: Ah, bah, c'est sûr que ce ne sera pas missionnaire.
4: Mais entre Miss Monde et Miss Univers, ils rajoutent des pays, des océans.
2: Non, des planètes, il y a Jupiter qui.
4: Qu'est-ce qui se passe? Je n'ai jamais compris ça.
1: Bon, en tout cas, là, c'est une Tchèque qui vient d'être élue Miss Monde. Hein, ça s'est passé tout récemment. Kristina Piskova, elle s'appelle. Elle est assez jolie, hein, je dois dire, Kristina Piskova.
0: On peut la voir, Laurent.
1: Ça s'est passé le 9 mars, là. Vous voyez, c'est récent quand même. Oui,
4: oui, oui. Et elle arrive à Montparnasse cet après-midi.
5: Non, ce sera Gare de l'Est. Ah,
1: t'imagines un peu.
0: Mais vous allez avoir des surprises, vous
1: savez. Que l'autre nous ramène Miss Monde.
6: Bon, il s'était capable. Parce que
0: les femmes regardent le cerveau avant de regarder le ventre.
4: Yoann Riou et Kristina Piskova.
5: Il y a assez peu de risques, alors.
1: Attendez, attendez. Qu'est-ce que vous venez de dire?
0: Bah, les femmes regardent le cerveau d'abord et après. Non, les femmes regardent le cerveau et pas le ventre, vous savez. Les femmes, parce que les femmes, elles sont sensibles. Les femmes, elles sont pas comme nous, les hommes. Nous, bah non.
3: Nous,
1: les hommes. On a l'impression de relier Ecclésias.
3: Non, mais c'est.
1: Le mec, il a pas entendu qu'elle a fini par arriver à la la gare cet après-midi et il se prend déjà pour Julio Ecclésias. Nous les hommes,
0: nous le drame. Mais c'est vrai que je prends de plus en plus confiance et c'est pas bien. Il faut que je garde mon humilité.
4: Ouais, ouais.
0: Non mais c'est vrai parce que je commence à donner des conseils à des collègues et tout.
1: Votre humilité, d'après Florian Gavant, vous la gardez. Hein.
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1: Del Chakalov, vous qui faites votre grand retour cette semaine, c'est vrai que vous ne connaissez pas encore bien tout le monde. Yoann Riou, oui, parce qu'on avait fait un voyage avec toutes les grosses têtes jusqu'en Autriche.
9: Absolument, il m'avait fait danser, enfin c'était merveilleux. Non, je ne connais pas Sébastien.
1: Vous avez dansé avec Yoann Riou?
9: Bien sûr.
8: Il a trouvé ça bien. Merveilleux.
9: Bah oui.
4: On danse pas avec, on danse contre.
2: Ou on danse autour.
9: Bah, j'ai dansé sur aussi, mais bon, c'est pas grave. Non, je ne connais pas.
1: La boue, la facette, c'est lui.
0: Il y avait Pierre Boubi. On était dans une chambre tous les trois, on était bien à 3h du matin. On a vidé le bar, on était
9: heureux. C'est vrai. Ils ont fini dans ma chambre parce que moi j'avais une chambre avec terrasse, donc j'ai invité tout le monde.
0: Et elle m'a dit la phrase la plus belle que j'ai jamais entendue aux grosses têtes, parce que c'était en fin de saison, je me demandais est-ce que Laurent Ruquier va me garder, est-ce que je vais revenir en septembre. Et tu m'as dit, Yoann, arrête tes conneries, tu te rends pas compte, t'es entré dans la famille de Laurent, et c'est ça la chose la plus importante, on s'en fout si tu fais l'émission ou pas.
1: Dans ma famille?
0: Oui, elle a dit ça.
1: Faut-il qu'il y ait eu des morts?
9: Mais celui que je connais pas, c'est Sébastien Thoen.
6: Ah oui, pas, là, il me connaît pas.
2: La coquine.
6: Ouais, ouais, les chandelles avec Pascal Pro, ça te dit rien?
2: Et Yvan Rioufol.
6: Ça te dit rien? Et Yvan Rioufol.
2: C'est pas le dernier, Yvan Rioufol.
6: Quel bel étalon.
1: Méfiez-vous de ce garçon, il dit tout et n'importe quoi, mais très vite.
9: Il est pas mal physiquement. Hein.
6: C'est con, il est hétéro. Hein. Dommage. Dans cette émission, ça fait tâche.
0: Miguel, est-ce qu'il y a moyen de nouer une relation avec Sébastien? Est-ce que tu penses que c'est possible? Est-ce que t'es célibataire un petit peu?
9: Mais comme non, je suis pas vraiment célibataire. Alors je voudrais pas que
1: ce que j'aime, c'est le pas vraiment.
2: Je l'ai vu à Brive, ton pas vraiment. Hein.
1: Yoann Riou, je suis surpris parce que d'habitude vous révisez vos fiches sur Gaël Chakalov, vous avez révisé.
0: Mais oui, mais on a déjà fait des émissions ensemble plusieurs fois.
9: Mais oui, mais on a passé des nuits et des émissions ensemble, qu'est-ce que vous voulez, on est très rodés l'un à l'autre.
0: Et puis c'est génial parce qu'elle a beaucoup souffert dans sa vie, elle a eu une enfance compliquée et tout, donc c'est beau.
2: Comme quoi.
0: Mais si.
1: Bon, mais qu'est-ce qu'elle a eu comme enfance compliquée?
0: Mais si, c'est pour ça que t'es extraverti.
9: C'est pas moi, hein. C'est Sylvie Vartan, ça.
0: C'est pour ça que t'es extraverti, c'est pour cacher toutes tes failles et tout, et c'est beau.
9: Ah, pas du tout. Mais non. Venez comme ça. Non mais.
6: Mais
0: c'est vrai.
6: Dis-le, tu ne vas pas bien, Gaël. Dis-le, tu ne vas pas bien. Dis-le. On s'en fout, on est en famille.
0: Mais t'as une réputation qui est dégueulasse. Tout le monde dit que t'es une couche toi là. Alors c'est pas vrai du tout.
9: Non mais c'est parce que je suis la seule fille de cette émission.
0: Mais c'est terrible, c'est vrai. Mais non, sur la place parisienne, t'es vraiment, comment dire, t'es roulé dans la farine, alors que c'est
6: pas vrai. C'est terrible.
0: C'est pas parce qu'il fait des bouquins avec des politiques à 2 mètres
6: au deux. On t'appelle la Jean-Luc Lahaye féminine. C'est terrible ce qu'on dit sur
0: la place. Mais je sais que t'es ambitieuse, je sais, mais on est tous ambitieux dans la vie, donc il n'y a pas de.
9: Non, mais le problème, c'est que j'ai jamais réussi à coucher utile.
0: Moi, j'arrive pas à coucher tout court, alors.
1: Une première citation pour Charlène Emmanuel. Ah bah oui, elle est rentrée, Charlène. Hein, j'ai vu ça dans Paris Match. Elle habite Ricot dans l'Aude, Charlène.
6: Charlène ?
1: Oui, Charlène de Monaco. Ah, elle était partie, elle s'était tirée, elle est revenue.
6: Elle s'est vraiment tirée, ouais.
0: Mais on sait pas quoi, on sait pas comment. C'est vrai.
6: Le visage aussi.
1: Elle est revenue à la nage, une grande... Qu'est-ce que vous dites ?
6: Elle s'est vraiment tirée, le visage. C'est dingue, elle est bon chirurgien, maintenant qu'est-ce qu'elle a foutu ? Elle est très bon chirurgien, elle arrive, elle a fait quoi ?
0: Mais pourquoi tout le monde se fait des liftings et tout dans ce milieu ? J'arrive pas à comprendre.
9: Ne me regarde pas, j'en suis pas encore là, moi, c'est quoi ? Il est fou celui-là.
0: Mais oui.
9: Bon, on peut avoir la question s'il vous plaît.
1: C'est une première citation, un grand classique évidemment.
9: Sacha Guitry.
1: Non, mais je ne connaissais pas cette phrase de lui. C'est la foi qui compte, mais moi je compte pas les fois.
2: Monseigneur Barbarin.
1: Non.
6: Jean-Yann.
1: Pierre
6: Ménès.
1: Pas Jean-Yann.
0: Jacques Martin.
8: Des proches.
1: Non.
0: Coluche.
1: Coluche. Bonne réponse de Valérie Mérès. Une citation pour Régis Jonnet, qui habite Bruxelles, qui a dit « Si on se trouve dans l'obligation de tuer un mime, faut-il utiliser un silencieux ?»
4: Oh. Kardak ?
1: Non, c'est américain cette fois.
6: Ah. Woody Allen.
8: Woody Allen,
1: un américain vivant, on va dire un de votre sérail, monsieur.
2: Stephen Wright.
1: Stephen Wright, merci Florian Gazan, on a des codes. Une citation pour Amaury Moreau, qui habite Bruxelles encore. On sera à Bruxelles, vous le savez, mardi prochain. Qui a dit « Je pense qu'Hitler aura au moins servi à prouver qu'aimer les chiens ne prouve rien. »
8: Bon, c'est pas Zemmour.
6: Bah, c'est Drucker.
1: Non, c'est pas Zemmour.
6: Un français
1: vivant.
2: Alain Delon,
1: non.
0: Nouvelle génération.
1: Nouvelle génération. En tout cas, un écrivain qu'on connaît un peu plus depuis maintenant un an et demi.
6: Ah, j'allais dire Yann Moix, mon écrivain.
9: Un écrivain qui a un chien.
1: Je sais pas s'il a un chien. Mais
0: qui a fait les grosses têtes une semaine ou deux, qui a gagné le prix Goncourt il y a un an, c'est Le Tellier.
1: Hervé Le Tellier, oh, excellente réponse de Yoann Rioux. Une citation pour Aurélie Denuot, qui habite à Cher, dans les Yvelines, qui a dit « La courbe de criminalité a beaucoup décru depuis la Genèse. Songez qu'à l'époque d'Adam et de Caïn, il y avait 50% d'assassins.
2: » Gérald Darmanin ?
1: Non. Un Français.
6: Français ?
1: Un Français.
2: Mort ?
8: Mort ?
1: Un Français mort.
0: Humoriste ?
1: Humoriste, il aurait aimé l'être.
6: Ah, Palmade ?
1: Non.
9: Romancier.
1: Non. Il aurait aimé l'être et il l'était, mais il avait tellement d'autres activités qu'elles ont un peu, on va dire, mis de l'ombre sur son talent d'humoriste.
6: C'était un journaliste ?
1: Mais c'était un habitué des grosses têtes.
8: Mais Benichou.
1: Non.
0: Sim ?
1: Carlos ? Non.
0: Jean Dutour.
8: Non. Ah bah Jacques Martin !
1: Jacques Martin ! Ah bah oui. Bonne réponse de Valérie Mérès. Une citation pour Paul Crétin, qui habite Faux, en Dordogne, qui a dit « Il y a des gens à qui je fais la cour et d'autres le jardin.
0: » J'adore.
1: Et quand vous saurez qui l'a dit...
0: C'est une lesbienne ?
1: Oui, c'est une preuve d'humour.
0: Muriel Robin ?
1: Non.
6: Comment ça, elle est lesbienne, Muriel Robin ?
0: Catherine
6: Lara aussi, elle est lesbienne.
8: C'est
1: Catherine Lara. Bonne réponse. Excellente réponse de Sébastien Thoen.
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1: Et vous connaissez Monsieur Boxo, Jérémy?
4: Bien sûr, moi j'avais vu des interviews déjà. C'est comme ça que vous avez été très connu, je veux dire.
10: C'est par Guillaume Play. Hein.
11: Voilà. Moi je m'endors avec lui.
1: Comment ça?
11: J'écoute, je regarde les vidéos. Moi j'adore les trucs de serial killer. Et
4: ah, super. Hein. Ouais. Tu vas bien, toi?
1: Et vous, Constance, vous connaissiez aussi?
11: Mais je m'endors avec lui aussi.
4: Ah, bah voilà.
11: Il y a vraiment des grosses ondes sexuelles par ici.
12: Laurent, moi ça fait longtemps que je suis pas venu. C'est pas en direct l'émission?
1: Non.
12: Parce que la voix off, au début, elle dit on est ensemble.
10: ensemble jusqu'à 18h, oui. Moi je serais barré avant. Hein.
1: Non, je vous rassure. Et d'ailleurs, pour équilibrer l'âge moyen de l'émission, nous recevrons Michel Drucker comme invité à la fin de l'émission pour son nouveau livre. Mais on va commencer, tradition oblige, vous allez voir, les choses n'ont pas changé ici, par une première citation. La voici, c'est pour Monsieur Paul Soulomiac, qui habite Faux en Dordogne, qui a dit « Les gens qui sont myopes d'un œil, presbytes de l'autre et qui louchent en plus, sont impardonnables de ne pas voir ce qui se passe autour d'eux.
10: Ah, » C'est Afflelou ?
1: Non, c'est pas Afflelou, non.
12: C'est mort, ça ?
1: Oui, c'est mort.
13: Pierre Desproges.
1: Pas Pierre Desproges.
13: C'est français ?
12: Pierre Dac.
1: Pierre Dac, bonne réponse de Jérémy Ferrari.
13: Laurent ?
1: Oui.
13: Jérémy met les pieds sur sa chaise.
1: Et il est en train de faire ses lacets.
12: Il est en train de refermer la
10: chaise. Ah, il refait ses lacets 20
12: fois. Il vaut mieux qu'il
10: le ferme.
12: Ouais, j'ai des petits tocs. Hein.
10: Pierre Dac.
1: Pourquoi il refait ses lacets 20 fois ?
10: Parce qu'il a besoin que ses pieds soient comprimés. Ouais, je crois qu'il a peur d'avoir des varices ou je sais pas.
12: je sais, hyper formé.
10: Il refait, même sur scène, on a des chaussures à scratch sur scène. Il les remet 10 fois par spectacle.
1: Comme Michel Drucker.
10: Scratch, scratch.

0: Parce que c'est les vieux qui ont des chaussures à strat.
1: Mais là, c'est pour aller vite pour les changements de costume.
2: On a des gros changements de costume.
0: Oui, parce que c'est vrai que maintenant, vous êtes tous les trois sur scène à travers la France et le monde, même, disons-le carrément.
1: Oui.
0: Vous devez vous connaître par cœur toutes les petites habitudes des uns et des autres.
1: Ah ouais, on s'entend beaucoup moins bien depuis qu'on se fréquente beaucoup.
0: Qui a le pire défaut de vous trois?
1: On a des défauts différents. On a des défauts différents.
2: Mais Arnaud, il commence à faire des. Un truc qui exaspère Jérémy, c'est assez savoureux à regarder, c'est quand Arnaud s'assoit, il fait de plus en plus de bruits d'effort pour s'asseoir.
1: C'est insupportable.
2: Et des bruits de.
1: Il boit une tasse de café, comme ça, il boit une gorgée, il fait. Attends, on dirait que t'es en train de te faire sucer, tu viens de boire une tasse de café. C'est pas possible. Et tous des bruits
0: là,
1: comme ça.
0: L'un n'empêche pas l'autre. Une autre citation pour Nathalie Valade, qui habite Ussel, c'est en Corrèze, qui a dit, oh, ça c'est un grand classique. À 20 ans, t'es fraîche comme la rosée du matin, à 35, comme la bouteille de rosée.
3: C'est Florence Foresti,
0: bonne réponse. Ah, j'aime bien celle-ci pour monsieur Louis Landreau, qui habite hier, qui a dit, j'ai demandé à ma femme de noter mes performances sexuelles sur une échelle de 1 à 10. Elle m'a répondu, je suis pas très doué pour les fractions.
1: Sacha Guitry?
0: Non, pas Sacha. Ah, mais il sera content que vous le compariez à Sacha Guitry.
1: Ah bon, il est vivant?
0: Il est vivant, oui.
4: Rocco Siffredi.
0: Rocco Siffredi, non.
1: Olivier de Benoît.
0: Qui a dit ça?
1: C'est moi.
0: C'est Olivier de Benoît. Bonne réponse de Jérémy Ferrari. Ah, j'aime bien celle-ci aussi pour Jean-Luc Monat, qui habite Pau, qui a dit « Depuis que j'ai divorcé, je suis heureuse, je peux enfin porter des talons. »
4: Anne Roumanoff.
0: Non, alors là, il faut expliquer, évidemment.
1: C'est pas Arnaud de sa mère qui a dit ça.
0: Ah, pourquoi ça...
5: Parce qu'il en parle. Parce qu'il a eu deux divorces, hein, Laurent, quand même.
2: Deux divorces et que je porte là, beaucoup de talons pour ça.
0: Là, c'est une femme qui
1: Adriana
0: dit ça.
1: Carambeu, non?
0: Non, Adriana Carambeu, bon, non. Bah, son mec était grand aussi.
6: Non, Carla Bruni.
4: Carla Bruni, oui.
6: Bah non, elle est toujours... Avec un nain, la Bruni.
1: C'est quelqu'un qui est un nain lesté maintenant.
6: Oui, en plus. Ouais.
1: Vous voulez faire son jogging? Il a fait son jogging, il a vraiment la patte qui traîne, quoi. La patte droite qui traîne.
2: On a l'impression qu'il s'est chié dessus. C'est horrible. Ah non, mais la démarche, il est vite, on a l'impression qu'il court sur des nénuphars.
7: Vous êtes salaud, si ça se trouve, vous l'avez vu, il venait de courir 30 bornes et
2: non,
7: tout.
2: Non, il allait vers le bois, là, il démarrait, là, il était à froid. Là. C'est un enfer. Oh, là,
7: j'essaie de trouver des circonstances atténuantes.
1: C'est qu'Arnaud a fait le marathon là, de Paris. Là.
0: Ah, c'est pas vrai. Vous avez fait le marathon de Paris?
2: Bien sûr. Il a fait un score incroyable.
0: Qu'est-ce que vous avez fait comme score?
2: 3h18, Laurent. Bravo!
4: Bravo!
2: Énorme!
1: C'est un très joli score. Hein. Ça paraît long, mais c'est un vrai beau score.
0: Johan Rioux l'a fait aussi, hein, je vous signale.
2: Oui, il est arrivé là?
0: Pas cette année.
2: Ah oui.
5: Ah, il arrive pas cette année, c'est non, ça, mais... il arrive l'année prochaine.
0: Alors, ce que je veux dire, il a fait pas celui de Paris, il a fait celui de New York.
1: Attendez, il le fait en marchant, il le fait en 7 heures.
0: Ah oui.
1: Bah. Et il en a refait en 7 heures. Et ce qui est super, j'ai entendu l'émission, il en parle. Il dit, ah, mais je l'ai fait en 7 heures, je l'ai fait en marchant.
2: Mais pourquoi il roule pas?
1: Mais non, mais. Plus vite. Et il dit, mais c'est super, 7 heures, parce que ça te permet de te remettre en question, de voir tout ce que tu dois améliorer. Et il en refait un an après, il en refait un même, et il le refait en 7 heures.
4: Mais pourquoi t'es énervé comme ça? Ça change quoi dans ta vie, ce mec?
2: Il n'est pas énervé, il est juste à jeun depuis 7 ans.
0: Bon, dites ma femme, c'est pas ma...
4: C'est une Française?
0: C'est pas ma femme. Remarquez qu'elle soit très jolie, je ne dirais pas forcément non à cette femme.
2: Elle est française?
0: Un peu refaite, mais jolie quand même.
4: Nicole Kidman.
0: Nicole Kidman, la réponse.
4: Il y avait un bel indice.
1: Un peu refaite.
4: Nicole Kidman. Il y avait un très bel indice.
0: Eh oui, avec Tom Cruise, évidemment, elle n'avait pas le droit de porter des talons parce qu'il était trop petit par rapport à elle. Bravo, Constance, c'est une excellente réponse. J'ai encore une dernière petite citation. Vous voulez bien pour la route avant qu'on passe aux choses sérieuses? Je l'aime bien, celle-là aussi, mais je suis pas sûr que vous connaissiez l'auteur qui a dit... J'ai été sur plus de genoux qu'une serviette de table.
4: C'est un nain?
0: Mais effectivement, c'était une femme qui avait une réputation...
1: Sulfureuse.
0: Sulfureuse, voilà.
1: Décédée, si j'ai bien compris.
0: Ah bah décédée, oui.
4: Ah, tu dois connaître.
1: Française?
2: Bah non, pas nécessairement.
0: Pas française.
4: Régine?
0: Non, pas Régine. Oh bah Régine...
4: Régine. Chaque fois sur des genoux.
1: Oui, bah, les gens s'en sont parmi.
4: Sur des genoux. Hein.
2: Bah Sarkozy, hein, t'as vu comment il court?
1: Régine, tu la fais pas sauter sur tes genoux. Hein.
2: Donc,
0: vous avez été sur plus de genoux qu'une serviette de table.
4: Miss Tinguette ?
0: Non, non, c'est une actrice américaine qui est morte à Los Angeles en 1980 et qui était réputée pour sa forte poitrine, son corps galbé et ses nombreux maris, évidemment.
4: Bah oui, la Goulue.
0: La Goulue, non, non, une américaine. Qui porte un nom de point cardinal, si je peux vous aider, vous voyez.
2: Genre Nord, Ouest.
4: West.
2: Kenny West.
4: Kenny West.
0: Non. Non, c'est pas Kenny, mais c'est West.
4: Mais oui, c'est West.
2: Bah, Madame West, bonne réponse.
0: Un film notable. Comment vous dites ?
2: Madame West.
0: Bonne réponse de Jérémy Ferrari. Mae West.
4: Mae West.
0: C'était trouvable, hein, quand même.
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0: Mais pourquoi vous dites que Van Gogh c'est moins bien que Cézanne, par exemple ?
9: C'est très simple. C'est parce que Van Gogh c'est graphique. Cézanne c'est pictural. Pourquoi est-ce que je dis ces deux mots-là ? Parce que graphique ça veut dire que en gros il y a des grosses couleurs qui fait que quand vous le voyez en reproduction ça pète. C'est très moche un Cézanne en reproduction. Ce qui est beau dans un Cézanne, c'est que vous rentrez dedans et que vous voyez encore des petits traits qui font chanter les couleurs, alors que c'est la couleur d'une seule chose, d'une même couleur. Par exemple, vous avez, je sais pas, une falaise, elle est grise, elle est en couleur calcaire. Eh ben, il y a du rouge, il y a du bleu, il y a du jaune, tout ça. Chez Van Gogh, le pauvre Van Gogh, il fait que la silhouette du truc en noir. Et puis c'est tout, sauf que ça a de la pop. Ce qui veut dire que c'est bon en reproduction. Autrement dit, Van Gogh, c'est bon pour un mug.
0: Dans une cuisine.
9: Alors que Cézanne, sur un mug, c'est pas beau, c'est laid, c'est moche. Et donc, chacun sa grandeur. Et dans le chose, et à la fin, je vous assure, il y a des gens, parce qu'ils le prennent mal. Ils disent, non, vous avez parlé de Van Gogh, c'est mon peintre. Et je dis, c'est pas vous, Van Gogh, on s'en fout, non? Et ben, si, ils le prennent pour eux. Mais non, c'est pas de vous, donc je parlais de Van Gogh. Les gens, c'est fou, hein. Ils s'identifient à la personne qu'ils aiment. Je leur dis, non, c'est moi qu'il faut aimer.
2: Mais vous engueulez le public.
0: On peut quand même conseiller.
9: C'est un final que j'ai fait pour Isabelle, pour qu'elle se moque de moi, là.
0: Est-ce qu'on peut quand même conseiller à nos auditeurs d'aller au musée d'Orsay? C'est jusqu'au 4 février pour voir les dernières toiles de Van Gogh.
9: Oui, mais enfin bon, mon spectacle, ça faut quand même le conseiller. C'est toute l'histoire de la peinture en moins de 2 heures, tous les lundis soirs. Et ça, on l'a pas dit depuis le début. Je suis quand même pas là pour faire la publicité d'Orsay. C'est quand même dingue. Toute l'histoire de la peinture en moins de 2 heures. Mais c'est quand même dingue. On se fatigue. Je vais dans une émission qui ne fait pas progresser d'un chouïa mes ventes. J'ai fait ça vraiment pour aider le jeune public à rire de bon cœur. Je me prostitue. Non, mais enfin, et ça n'apporte rien. Et bah,
0: si, ça vous apporte déjà de savoir que le docteur Gachet,
4: voilà,
0: comme nous le rappelait monsieur Philippe Lanson dans Libération aujourd'hui,
4: peignait pas si mal.
9: C'est de l'info, ça.
0: Il peignait. Alors, le docteur Gachet, médecin comme son nom l'indique, hein, peignait et dessinait lui-même, entre parenthèses, pas si mal, sous le nom de Van Ryssel, voilà, avec son fils, donc...
4: Ah, Van Ryssel, hein. Moyen mnémotechnique.
2: Il peignait des points rouges.
0: Je suis surpris que vous ne sachiez pas ça, ah, quand même.
4: Moi, je suis tellement déçu.
9: Mais
4: tellement.
9: Je vais vous dire, moi aussi, je suis surpris, d'accord. Et vraiment, vraiment, et ça m'a intéressé, parce que j'aurais jamais pensé que je puisse être surpris de ne pas savoir la question qu'on m'a posée. Je ne sais plus, j'avais un truc à dire, j'ai oublié.
4: Non, c'est oublié.
0: Non, mais moi, j'ai...
4: Il va prendre la confiance et on ne va plus pouvoir parler que pour lui.
10: Je voudrais remercier, en tout cas, notre invité. Notre grosse lettre.
0: Pourquoi ?
10: Mais parce que du coup, Ryu, il se tait.
0: C'est pas faux. C'est pas faux.
11: Il est tellement extraordinaire. Mais vraiment, t'étais un génie.
0: Alors, le docteur Gachet, là, j'ai la toile devant les yeux. C'est elle qui va être à l'entrée de l'exposition, la toile du docteur Gachet.
9: Il y a deux versions.
0: Ah, allez-y.
9: Il y a deux versions.
0: Expliquez.
9: Eh ben, qui se ressemblent. Et puis, les spécialistes, enfin, les amateurs disent, je préfère celle-là, d'autres, je préfère celle-là. Moi, je pense que les deux aussi mauvaises.
0: Bon, écoutez. En tout cas, y a quelqu'un qui a écrit à propos.
9: C'est vrai ou pas qu'il y a deux versions?
0: Ça, je sais pas.
4: C'était quoi votre question? J'ai pas répondu. J'ai compris la réponse. J'ai rien compris. C'était quoi la question?
0: Je ne l'ai pas posée. Le docteur Gaché, il est à l'entrée de l'expo. Il est à l'entrée de l'expo, le docteur Gaché.
4: Okay. Et a... c'est lui qui déchire les billets.
0: Non. Elle est drôle, là.
9: C'est la deuxième bonne.

0: qu'il.
1: Malgré le fait qu'il.
2: Oui, oui,
3: malgré
2: oui.
3: le fait qu'il, si vous voulez.
1: S'il y a un journaliste qui ne sait pas écrire le français, d'accord.
4: On n'en peut plus.
3: Les mains d'accoucheurs sont plus pâles, et ça se termine ainsi, les mains d'accoucheurs sont plus pâles que le visage. Qui a écrit ça à propos...
2: Le visage de quoi, du bébé?
3: Non. Du docteur.
0: Est-ce qu'il est vivant?
3: Oui. Non. Qui a écrit ça à propos de cette toile?
5: Paul Valéry,
3: non.
0: C'est un autre peintre?
3: Un autre peintre? Comment ça, un autre peintre?
0: Oui, c'est quelqu'un...
3: Un autre peintre par rapport à qui?
0: Van Gogh.
3: Non.
5: Monsieur voulait dire, c'est pas Van Gogh qui a écrit ça. C'est ça qu'il voulait dire, monsieur.
0: Parce oui, souvent, Van Gogh écrit sur lui-même.
3: Pardon, non.
0: C'est pas Van Gogh mais, lui-même qui a dit non.
3: Bonne réponse de Stevie Boulet.
2: Ah bon?
0: Le peintre,
3: c'est Van Gogh.
5: Ça, c'est un petit peu moi qui ai donné la réponse. Là, j'ai aidé monsieur en précisant.
3: Mais parce que
0: bah, c'est dit
5: chose qu'il avait dit, ça, c'est ce qu'il
3: je crois qu'il avait même pas
5: monsieur.
3: Compris sa question.
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3: Une question pour Fabienne Touboul, qui habite Bussière-Badil, c'est en Dordogne. La Rémarde est une rivière de France dont on parle aujourd'hui beaucoup dans les journaux, enfin beaucoup. Il y a un article dans Le Parisien, mais pour quelle raison parle-t-on de la Rémarde?
2: Il y a des
8: parce
2: poissons.
8: Qu'elle a débordé.
9: Et elle est sortie de son lit sans se maquiller.
3: Ça, c'est joli, monsieur Bellamy.
2: Et elle s'appelle c'est une la, sirène.
8: C'est pas la rivière de Gisors?
3: Non, alors, c'est une rivière qui se trouve du côté de Saint-Arnoult en Yvelines. Et effectivement, il y a une conséquence assez terrible du fait que la Rémarde soit sortie de son lit, comme vous le dites si joliment, monsieur Bellamy.
8: Bah, y a un gars sur sa voiture qui a été.
3: Ah non.
2: Elle a changé sa route, en fait.
10: Ah, c'est pas la rivière qui a tué la vache?
3: Ouf!
2: La vache a surnagé. Elle a nagé, la vache.
3: J'ai vu qu'il y avait effectivement une vache.
10: Voilà. Il y a une vache qui est morte dans une rivière. On était tous.
2: Mais je pense pas qu'elle soit morte.
8: Je crois pas qu'elle est morte. Hein.
10: Ah, elle est morte, la
2: première. Revenons à la rivière.
3: Oui, oh bah dites donc pour une fois que c'est vous qui comprenez quelque chose.
2: Elle a changé de direction.
3: Pardon.
2: Elle a bifurqué, elle a changé de direction.
3: Ah non, elle a débordé, cette rivière.
2: Et du coup, on a découvert un village qui était en dessous.
3: Pas du tout.
2: Ah, mais non, parce qu'elle a débordé.
3: Et du coup, cette inondation, évidemment, a fait que, y a un lieu, d'ailleurs, qui appartient au ministère de la Culture, un lieu qui a été inondé. Mais lequel?
2: Une église.
3: Une église, c'est... non. La Rémarde, je vous dis, est une jolie rivière de
8: France.
3: Elle
8: a inondé la forêt de Sénart?
3: Non, elle a inondé, je vous dis, une maison, on ne peut pas mieux vous dire.
10: Ah, la maison d'un président, d'un ancien président.
3: Non plus.
8: La maison d'un artiste.
3: Alors,
10: la maison de la culture.
3: La maison de deux artistes, même.
2: C'était un couple d'écrivains.
3: C'était un couple, oui.
2: Communiste.
9: Aragon et Elsa Triolet, non?
2: Aragon.
9: Aragon et Elsa Triolet.
3: Bonne réponse de monsieur Bellamy, aidé par Daniel Evnoux, je dois dire.
2: Oui, et alors c'était à quel endroit?
3: En effet, c'est le moulin de Villeneuve que les écrivains avaient acquis en 1951, qui vient d'être durement touché par les pluies, et le ministère de la Culture a mis une cagnotte en ligne pour soutenir ce lieu de mémoire, la maison de Louis Aragon et d'Elsa Triolet, inondée par la Rémarde. J'ignorais le nom de cette rivière jusqu'à ce matin, mais la Rémarde, on doit dire Rémarde, est une rivière de France qui manifestement a débordé au point qu'aujourd'hui, on réclame de l'argent pour sécher et nettoyer la maison d'Elsa Triolet et de Louis Aragon, ce qui est normal.
9: Oh bah oui, quand même.
3: Vous-même, Chantal, vous n'avez pas été victime des inondations?
2: Pas du tout, j'habite toujours en hauteur, moi.
3: Ah, c'est vrai?
2: Je domine la situation.
3: Mais je pensais que vous aviez une maison à la campagne à un moment donné.
2: Oui, mais elle est haute.
3: Comment ça, elle est haute?
2: C'est-à-dire que je suis dans une cuvette, mais elle est en haut de la cuvette, si vous voulez.
3: Je vous parle pas de vos toilettes, je vous parle de votre maison de campagne.
2: Non, mais c'est une ville en cuvette et je suis en hauteur. Donc l'eau peut couler.
9: Non, elle t'as pas d'inondation, mais t'as des fuites maintenant.
2: J'ai compris. Tu vois, tout le monde est choqué.
11: Oui.
2: J'ai aucune fuite. C'est génial, non? J'ai des amis qui ont des fuites.
3: Ah, sans rire.
2: Oui, j'ai des amis de mon âge qui ont des fuites. Et qui ont des couches confiance.
8: Bon, bah, on est en EHPAD. Hein. On est définitivement en EHPAD. Hein.
3: Je vais poser une question culturelle pour remonter le niveau pour Madame Evelyne Co, qui habite Chambéry, en Savoie. Ah, j'aime beaucoup cette question parce qu'elle permet de nous rappeler le vrai sens, le premier sens d'un mot que tout le monde connaît, sans savoir qu'à l'origine, ce mot désigne.

0: signait en Grèce antique un sacrifice religieux de 100 bœufs.
1: Hécatombe.
0: Bah oui. Hécatombe. Excellente réponse. De Paul Elkarat, une hécatombe. Évidemment, tout le monde connaît aujourd'hui le sens du mot hécatombe, mais quand même, à l'origine, c'était un sacrifice rituel, sacrifice religieux de 100 bœufs. Bon, même quand c'était un peu moins de 100, on appelait ça une hécatombe. Puis maintenant, on appelle ça une hécatombe, même quand il ne s'agit pas d'un sacrifice d'animaux. D'ailleurs, ici, il faut le dire aujourd'hui,
1: oui, c'est ce que je dis.
0: Depuis 15h30, c'est une hécatombe.
2: Oh. Héca, parce que c'est 10.
0: Pardon.
2: Héca, ça fait 10.
3: Caton qui est sans et boué le bœuf.
2: J'ai pas compris.
0: Non, mais c'est pas grave, Daniel. On va passer à une autre question culturelle. Vous êtes prête, Chantal ?
2: Je suis prête. Donc,
0: ah, vous toussez de... Vous raclez la gorge. Non, oui. Déjà que vous vous maquillez.
2: Ouais.
0: Si maintenant, plus vous raclez la gorge dans le micro, Chantal...
2: Bah, c'est-à-dire que c'est très famille ici. Ouais. On est chez soi un petit peu.
1: Manquerait plus qu'elle se rase.
2: Ben, je suis pas rasé ce matin. Je t'emmerde.
1: C'est vrai ? Ça se voit pas.
0: Pour Farah Mohamed, cette question culturelle qui concerne la vache enragée. Voilà le titre d'un livre qui, au départ d'ailleurs, je vais être honnête, s'appelait Down and Out in London and Paris.
1: Wow,
0: qui a été aussi publié, ce livre, sous le titre Dans la dèche à Paris et à Londres. Un livre publié au départ dans les années 30. Un livre signé Eric Blair. Mais qui était Eric Blair ?
1: C'est George Orwell.
0: Excellente réponse de Paul Elkarat. En effet, George Orwell est un pseudonyme, il s'appelait Eric Blair au départ.
1: Et natif d'Inde.
0: Et il est venu travailler à Paris pendant quelques années, et c'est à ce moment-là qu'il a écrit ce livre, Dans la dèche à Paris et à Londres. C'est l'auteur évidemment de La ferme des animaux et de 1984.
2: 183.
0: Non, 83.
1: Toujours à côté.
2: Non, parce que 1983 passe dimanche soir sur Comedy Plus.
0: C'est quoi 1980?
2: C'est la pièce dans laquelle je jouais.
4: Oh, la promo géniale.
0: Elle arrive.
4: Ah, très fort, elle est très forte. Hein.
0: Elle arrive à se servir de 1984 d'Orwell pour placer la pub pour 1983.
2: Incroyable.
0: Sa pièce.
2: Je suis très forte, non?
4: Ah oui.
0: Vous êtes très très forte parce que j'avais même pas fait le rapprochement.
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0: Une question pour Cyril Vermar, qui habite Châtenois, dans les Vosges. Alors là, vraiment, une question à portée de tout le monde. Là, on va parler de quelqu'un qui est venu à Paris, c'est tout récent, hein, qui est venu à Paris et qui en a profité pour visiter les Champs-Élysées, Montmartre et le Sacré-Cœur, Notre-Dame de Paris, le musée du Louvre, la place des Vosges et bien sûr la Tour Eiffel.
9: Bah, c'est un touriste, en fait.
10: C'est l'actrice qui jouait dans Emily in Paris.
0: Non, de qui s'agit-il?
9: Est-ce que c'est quelqu'un qui est venu pour les Jeux Olympiques?
0: Ce n'est
9: et à l'occasion des JO.
0: Ce n'est pas quelqu'un qui est venu.
11: Mais là, vous décrivez les parcours du touriste japonais moyen.
0: Oui, mais là, ce n'est justement pas.
10: C'est un homme.
0: Un touriste japonais moyen.
11: Mais c'est la première fois.
1: C'est une star mondiale. Une star mondiale.
11: C'est la première fois.
0: C'est la première fois.
10: C'est un homme ou une femme?
0: C'était un des événements de l'année. C'est vrai que ça tombait l'année des JO, mais il n'est pas question des Jeux Olympiques.
9: Taylor Swift.
0: Taylor Swift, non.
10: Est-ce que c'est un homme ou une femme?
0: C'est une femme.
1: Américaine?
0: Non.
9: Est-ce qu'elle venait pour un concert, pour chanter?
0: Et curieusement, elle n'était jamais venue à Paris, donc elle en a profité pour voir à la fois les Champs-Élysées, Montmartre.
1: Une actrice,
9: une chanteuse très connue.
10: Anne Hidalgo ?
0: Pardon.
1: Une femme très connue.
0: Très connue.
1: Très connue.
0: Anne Hidalgo, non.
1: Une chanteuse.
9: Est-ce que c'était une artiste ?
0: Artiste, non.
1: Une femme politique ?
0: Femme politique, non.
9: Michelle Obama ?
0: Non.
10: Une influenceuse ?
0: Non, influenceuse.
10: Une sportive ?
0: Influenceuse à sa manière.
1: Une tête couronnée,
0: non. Non.
11: C'est pas une politicienne ?
0: Là, je la vois descendre l'escalier du Sacré-Cœur, par exemple.
1: Est-ce que ça a été filmé à l'époque? Elle a fait incognito ou elle a
0: filmé?
1: Fait...
0: Non.
9: Est-ce qu'on lui demande beaucoup d'autographes quand on la croise dans la rue, cette dame?
0: Ça, ce serait difficile.
11: Ah, c'est pas
0: abstrait? C'est abstrait, qu'est-ce que vous appelez?
10: Non, c'est une femme de fiction.

0: c'est un animal.
1: C'est un personnage.
0: C'est un animal.
2: C'est une fiction, c'est un personnage de
3: la
2: fiction.
3: La Castation.
0: Ah, ah, c'est Martine.
2: Martine, ah. Bonne réponse de Christophe Beaugrand. Eh oui. La... Pour la première fois, Martine est à Paris. C'est le
4: dernier. Ah bah il était temps.
2: Ah oui, c'est le dernier album de Martine. Martine à Paris, elle visite effectivement, grâce à tante Flo et oncle Max qui vivent dans la capitale. Elle visite Paris. Ça tombe bien parce que tante Flo travaille au Muséum d'Histoire Naturelle.
4: Ah bah voilà, évidemment, elle a des entrées gratos.
2: Et alors à un moment donné, elle visite. Ça sera une question subsidiaire, une deuxième chance pour Monsieur Vermard de Châtenois. Elle visite donc le Muséum d'Histoire Naturelle, et elle voit des espèces disparues, parce qu'on voit des animaux et des espèces disparues.
5: Johan Rioux.
2: Au Muséum d'Histoire Naturelle.
4: Hélas, il est toujours là.
2: Et Martine est étonnée, elle dit, des espèces disparues, oui, la plupart avaient tellement de prédateurs, dont d'ailleurs l'être humain, qu'elles ont fini par s'éteindre. Ces espèces n'existent plus aujourd'hui, dit Tata Flo. Et là, qu'est-ce qu'elle répond, Martine? Elle dit, pourvu que ça n'arrive jamais aux chiens. Et elle dit ça, évidemment, en regardant son chien, qui, lui, n'a pas l'air de s'inquiéter. Mais comment s'appelle le chien,
4: ah,
2: Martine?
4: Oui, on le connaît, mince.
3: C'est un prénom de chien, vraiment?
2: Ah oui, ça pourrait être aussi votre surnom, d'ailleurs.
4: Patapouf, c'est pas Patapouf, c'est Patapouf.
2: Patapouf, bonne réponse de Christophe Beaugrand.
3: Décidément.
5: Et tu connais les Martine par cœur?
4: Non, mais Patapouf, je m'en rappelle.
2: Eh ben oui, Patapouf, c'est le nom du chien de Martine. C'est le premier album de Martine à Paris. On a eu des tas. Hein,
3: ah, Martine, bah
2: oui,
3: de la cuisine.
2: Ah oui, vous avez fait Martine.
3: Ah bah j'adore quand j'étais petit.
4: Ah bah la cuisine, oui, ça en va mieux.
2: Ah bah oui, non, mais il y a...
3: Martine va à la plage.
2: Ben oui, oui, oui. Martine rapporteuse.
6: Il n'y a pas sa copine, il n'y a pas Patapouf.
3: N'essaye pas l'humour, Gérard.
2: Comment l'autre, n'essaye pas l'humour, Gérard.
3: Il est méchant, toi.
2: Sa carrière là-dessus.
4: Ah, il n'est pas si mal sorti.
3: Gérard, je t'aime vraiment.
2: Qu'il est con ce Rio, alors c'est pas possible. Patapouf, c'est un teckel à poil court, oui. Le chien de Martine. Et d'ailleurs, elle est à Paris avec son ami Jean.
4: Oui, toujours le même.
2: Ah, c'est toujours le même.
4: Ah oui, toujours.
2: Ah oui, elle est toujours
4: son
2: avec
4: petit
2: Jean.
4: Fiancé, Jean.
2: Ah, c'est son petit fiancé.
4: Ah, oui. Et crois-moi que tonton Max, il aime bien le petit Jean aussi. Hein.
6: Et quel âge est là, Claudine?
2: Martine. Elle est née en 1954.
6: Oh, oui, ah,
4: ouais, elle est quand même vieille.
2: Ah, ouais, mais bouge pas.
5: Elle a 70 ans.
1: Forever
2: young. Elle bouge pas, Martine.
6: Il y a partie de ménopausée.
2: Non, ça a commencé par Martine à la ferme. Hein, c'était le premier album. Puis après, il y a eu Martine en voyage, Martine à la mer, Martine au cirque, Martine vive la rentrée, Martine à l'école, Martine à
5: On m'avait montré Martine fait caca au fond du jardin. Non, c'est vrai, il y a des couvertures, des tournées qui sont extraordinaires.
2: Beaucoup de parodies, c'est vrai. Mais d'ailleurs, Jean, c'est pas son fiancé, c'est son frère.
4: Ah, pardon, oh, bah, oui. elle est du Nord, peut-être.
6: Ça n'empêche pas.
2: Ah non, non, elle est du Nord. Non, mais vous m'avez dit que c'était son fiancé, j'ai dit oui.
4: Pardon,
6: il
4: n'y
6: a pas de mal.
4: Ah non, c'est son petit frère, vous avez raison.
2: C'est son frère aîné.
4: Ah, bah c'est pareil, donc grand.
2: Le frère cadet, c'est Alain.
4: Il y en a combien en total?
2: Ah bah il y en a, oula, fou.
1: Une centaine.
2: Oh, il y avait Martine aux Galeries Lafayette juste avant Martine. Bah alors, j'allais à Paris.
4: Oui, mais elle était à l'Éco Magasin.
6: Et des Galeries Lafayette ailleurs qu'à Paris.
2: Il y a un hors-série qui va vous plaire, monsieur Beaugrand.
5: Alors dites-moi.
2: Martine a un papy bizarre.
4: Ah oui. Ah oui. C'est comme tonton Max, c'est la même famille.
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2: Vous savez évidemment ce que c'est qu'une grolle ou une paire de grolles, ce sont des chaussures. Oui. Mais une grolle, ça sert aussi à dénommer un objet assez courant en Savoie, ah bah dans les Alpes. Ah, vous savez ce que c'est?
9: Bah oui, c'est dans les bronzés fonds du ski, c'est pour boire de l'alcool. C'est une sorte de coupelle avec plusieurs trous et qu'on soulève et on boit de l'alcool, la liqueur.
2: Effectivement, c'est, vous l'avez dit, une sorte de bol central avec plusieurs trous, avec des becs qui permettent de boire à plusieurs autour de
1: à ce... plusieurs?
2: Oui, à plusieurs.
9: Oui, parce qu'il y a des gens qui ont des amis et tout. Hein. Oui, tu sais.
1: Non, mais c'est un seul truc. Comment tu peux boire à plusieurs?
10: C'est une gourde à plusieurs trous.
9: Voilà. Voilà, voilà.
2: C'est ça. On en connaît d'autres. Oui, une grolle, il y a un trou central.
9: Pour mettre le liquide.
2: Orné d'un petit couvercle sculpté. Et autour, il y a plusieurs trous qu'on appelle des becs. La grolle est
1: en. Oh là là là. Là. J'arrive pas, franchement.
9: Dans quoi on est en train d'aller?
1: Concrètement, comment on fait ouais. pour boire à plusieurs?
6: Bah, t'as pour boire le jeune épouse.
1: Non, mais en comment fait, tu t'aimais comme
9: une. Bah, comme dans un glory hall, tu t'assois et puis t'attends.
2: Chaque participant boit à son tour par un des becs oui. avant de passer la coupe de l'amitié à son voisin et afin de ne pas en renverser en buvant par le bec choisi dans le sens inverse des aiguilles d'une montre. Voilà. Il convient alors de boucher les deux becs adjacents avec ses pouces. Oui. Là, parce qu'autrement ça
9: coule. Sinon,
2: autrement ça coule de tous les côtés.
9: C'est propre en tout cas.
10: C'est pas ça. Covid. Hein.
1: Mais c'est qui est dommage. Pourquoi tout le monde ne boit pas du même trou?
6: Ça s'appelle
9: l'inverse. C'est pas le même concept quoi.
2: C'est autre chose. Et la coutume veut qu'on ne repose pas sur la table la coupe tant qu'elle n'est pas vide. Oui. Voilà le concept de la grolle. Et on y mélange du café, de l'agneau, du sucre. C'est dans la vallée d'Aoste. Hein, des oranges, du citron, si vous voulez. Enfin, tout ce que vous voulez. C'est un vase en bois qui possède effectivement plusieurs becs, plusieurs trous, qu'on peut ainsi utiliser à plusieurs. Bonne réponse de Florian Gazan. À partir du 11 février prochain, et c'est une question pour monsieur Romain Pintier qui habite le Fenouillet en Vendée. À partir du 11 février, on trouvera de nouveaux billets en France en circulation. Mais quelle sera la particularité de ces nouveaux billets qui seront mauves d'ailleurs?
9: Ah bah il y aura un autre monument dessus du coup.
2: Non, ça on peut, je peux vous dire que le dessus ça concernera le débarquement parce qu'on célébrera à cette occasion, il faut le dire, l'anniversaire évidemment du débarquement. C'est aussi l'objet d'ailleurs de cette collection car c'est une collection de billets, on n'aura pas tant que ça. Il y aura 3000 exemplaires de ces billets.
10: Ah mais ça sera des billets d'argent?
2: Ah oui, des billets d'argent.
6: C'est pour le débarquement. Mais il n'y aura pas d'argent.
9: Ça vaudra 44 euros?
2: C'est-à-dire?
6: Ce sont des billets vierges.
2: C'est-à-dire?
6: Un peu de collection.
2: C'est-à-dire?
9: Bah, qui n'auront aucune valeur.
6: Ça sera zéro.
9: C'est des billets de 0 euros.
2: Voilà, des billets de 0 euros. Bonne réponse de Bernard Mabille. Voilà. En hommage au débarquement en Normandie du 6 juin 44, bah oui, 1944, 2024, faites le compte.
9: Qui a eu cette idée quand même?
1: Vous-même. Non, mais c'est une idée stupide.
9: Non, mais vous vous rendez compte quand même qu'il y a des gens qui sont dans un bureau.
0: C'est intéressant, ça crée de la valeur, c'est bien.
9: Mais non, c'est 0 euros, ça crée pas de valeur.
0: Oui. Si, parce que ça va être collectionné, oui, ça va s'échanger à prix d'or.
2: Ah oui, parce que vous allez devoir les acheter. Ils seront vendus, ces billets.
9: Ça, c'est vrai. Ça, faut vraiment être un con. Acheter un billet de 0 euros, faut vraiment être un débile.
11: Surtout, ça coûte combien un billet de 0 euros?
2: Mais non, parce que comme il n'y en aura que 3000.
9: Bah, oui, voilà. D'accord. Mais
2: après, vous pouvez revendre votre billet de 0 euros plus cher que ce que vous l'avez acheté.
9: Non, mais la démarche, elle n'est pas possible.
6: Ouais, spéculation. Des 3000.
1: Mais c'est qui? C'est Macron qui a eu l'idée?
10: Écoute, je sais pas.
9: Ouais, c'est Macron.
2: Bah oui, ça se vendra entre 5 et 10 euros, vous voyez, le billet.
11: Déjà, entre 5 et 10 euros,
9: non, mais nous, on le fera.
2: Vous ne perdez pas grand-chose, vous voyez. Vous achetez un billet de 5 à 10 euros qui en vaut 0. Bon, c'est vrai que ça sent l'arnaque.
9: C'est vraiment débile.
6: Non mais c'est bien pour filer aux aveugles.
2: Parfait.
11: T'imagines, tu laisses ça en pourboire si t'es radin?
9: Non mais c'est vraiment stupide.
2: Écoutez, sur les 80 ans de la libération française, qu'il y a des jolis billets mauves vendus chez nous à partir du 11 février, vous n'êtes pas obligé de les acheter, mais croyez-moi, il y a beaucoup de collectionneurs qui seront ravis d'avoir ces billets de 0 euro. C'est comme ça. Ah, une question maintenant, une question concernant un pape, le pape Benoît IX. Alors attention, hein, là on est dans des temps évidemment très très anciens, puisque le pape Benoît IX a donné sa démission le 1er mai 1045. Mais qu'est-ce qu'il a fait? Pour quelle raison a-t-il donné sa démission le 1er mai 1045?
1: À cause des croisades?
2: Le pape Benoît IX.
11: C'était le jour de son mariage?
6: Il est amoureux, oui.
11: Il s'est marié?
2: Il voulait se marier. Bonne réponse de Florian Gazan. Et oui, Benoît IX a démissionné pour se marier. Mais il est redevenu pape après.
1: Il a divorcé.
2: Oui, parce qu'il a fait 3 pontificats, le pape Benoît IX. Mais il s'est marié entre-temps, il a eu des enfants. Au moins, c'est fait, vous voyez.
11: Oui, c'est ça. Il a repeuplé le Vatican. Je repeuple le Vatican, il retourne.
0: Oui, il a eu envie de... Oui.
2: Non, mais c'était à une époque où on n'était pas trop regardant.
11: Non, on ne l'est pas toujours non plus aujourd'hui. Hein.
9: Mais je crois que c'était même plutôt
12: monnaie courante, des papes qui avaient des enfants,
2: ah
12: etc.
2: Ah non, monnaie courante, c'est 0 euro. Benoît IX, effectivement, s'est marié après son premier pontificat, puis il y en a eu un deuxième, un troisième. Attention, hein, il y a eu d'autres papes qui ont eu des enfants, évidemment, c'est comme ça, qu'est-ce que vous voulez, c'est une époque où...
13: Pissette.
2: Pardon au fond du couloir, ouais. Bernard. Il n'arrive même plus à faire une phrase.
12: Oh. Bah on est sur les derniers mois.
2: Ouais. C'est dur.
11: J'avais l'impression qu'ils faisaient une partie de bataille navale au plein milieu de l'émission. J'avais l'audio, bah, touché.
0: Pistette dit touché. Enfant de pape, ça doit être vraiment bizarre, quoi. Je présente.
2: Pardon.
0: Enfant de pape, ça doit être vraiment bizarre.
2: Ah oui,
13: c'est rare. Pape, hein,
0: oui. C'est statut quand même social. Rare,
10: ouais. Non, mais quelle hypocrisie, quoi.
1: Mais wow. Alors, c'est, qu'est-ce que tu as contre l'hypocrisie?
0: Ah oui.
10: Bah,
0: ah
10: enfin, c'est hypocrite. Il y en a, ils ont des enfants et ils disent il faut pas se marier, machin. Et puis, il se passe des choses épouvantables. Et sauvez-moi, là, je commence
13: c'est
10: à penser dans un truc. Et...
2: Elle a bien fait faire. Elle a bien fait de faire actrice au moins, elle a un texte.
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2: Là, je vais vous demander, alors là, c'est vraiment à la portée de tout le monde, le nom de l'actrice qui vient de devenir le visage du parfum numéro 5 de Chanel. Vous savez, c'est un des parfums les plus connus au monde, hein, le numéro 5.
10: Aya Nakamura. C'est pas la fille de Vanessa Paradis?
2: La fille de Vanessa Paradis. Non,
13: le fait depuis longtemps.
0: Adèle Exarchopoulos?
2: Non plus, non.
11: C'est
2: non,
11: une
2: non.
11: Actrice.
2: Ah oui, oui.
11: Américaine.
2: Ça, c'était dans la question.
11: Oui, bien sûr.
1: Margot Robbie.
2: Et c'est Margot Robbie. Bonne réponse de Caroline Diamant.
1: Ouais, en beauté, je suis une spécialiste.
2: C'est la Barbie, effectivement, du cinéma. Canons, on l'a vu aussi dans Le Loup de Wall Street, dans Upon a Time in Hollywood.
1: Alors, le titre, c'était Once Upon a Time.
2: Oui, oui, et aussi dans Babylone.
1: Voilà. Absolument.
2: Et c'est une des actrices, évidemment, les plus cotées du moment. Encore
1: et
2: plus.
1: Elle est australienne, si je peux me permettre,
2: encore
1: monsieur.
2: Encore plus depuis Barbie. Oui, elle est australienne d'origine.
1: Ah ben oui, si vous êtes belge, on vous dit pas vous êtes français. Mon Simon Baker, par exemple, qui jouait le mentaliste, eh ben, il est australien.
0: Vous en êtes où, tous les deux, d'ailleurs?
2: Elle a gardé les slips kangourous, il est retourné en Australie. En tout cas, Margot Robbie est effectivement la nouvelle égérie du numéro 5 de Chanel. J'ai quelques questions supplémentaires à propos de ce célèbre parfum, puisque faut se rappeler que c'est un monsieur qui s'appelait Ernest Beau qui a créé ce parfum pour Coco Chanel, à la demande de Madame Chanel. Il lui a présenté différents échantillons, c'est ça l'histoire. Et tous les échantillons ont été numérotés de 1 à 5 et de 20 à 24. Et elle, selon la légende, elle aurait choisi l'échantillon numéro 5. Et comme on était le 5 mai, cinquième mois de l'année. Elle dit, bah tiens, ça porte et chance, on garde le numéro de l'échantillon et ça va s'appeler le numéro 5 de chez Chanel. Elle l'a même testé, ça c'est assez amusant, lors d'un dîner dans un grand restaurant à Cannes. Elle a invité Ernest Beau et quelques amis autour d'une table et dès qu'il y avait quelqu'un qui passait, hop, elle vaporisait le numéro 5 de chez Chanel pour voir la réaction des gens qui passaient. Et comme les gens avaient l'air stupéfaits, toutes les femmes passaient autour de cette table pour voir d'où venait ce parfum.
0: Incroyable.
2: Elle a dit c'est celui-là, c'est sûr. C'est une belle histoire, c'est pas vrai sûrement, mais c'est une belle histoire.
1: Si, si, il y a des chances, c'est vrai.
0: Que... vrai.
2: D'ailleurs, quand le numéro 5 de chez Chanel est devenu le parfum le plus vendu au monde, hein, dès 1929, quel parfum le numéro 5 de chez Chanel a-t-il détrôné? Car il y en avait un autre qui était numéro 1.
0: Ah, c'était
11: Piquet. C'est le Krach Boursier en 29.
1: Non, à mon avis, c'était Elisabeth Arden.
2: Non.
1: Est-ce que c'est une marque française ou américaine?
2: Et après, c'est vrai qu'après le numéro 5 de chez Chanel a été détrôné par le J'adore de chez Dior. Dior. Mm-hmm. Mais avant ça...
1: Oui Chalimard de Guerlain.
2: Bonne réponse de Caroline Diamant. Ouais.
10: C'est le parfum de Geneviève de Fontenay.
2: C'était le parfum, parce que si les gens vont la renifler maintenant...
0: Oh. Ça va pas être pareil.
2: Et d'ailleurs, j'ai une troisième question à ce sujet, à propos de ce superbe parfum numéro 5 de chez Chanel. Il faut savoir que Marilyn Monroe n'a jamais été légérie. Elle a fait la publicité de façon involontaire pour ce parfum, parce qu'elle disait, je mets toujours une goutte de Chanel, numéro 5 of course, enfin number 5 of course, elle a dit. Alors ça a fait la popularité du parfum.
10: C'est surtout, on lui a demandé comment elle dormait, et elle a dit... avec le numéro 5.
2: Voilà. Mais elle n'a jamais été payée pour ça, contrairement à d'autres femmes qui, effectivement, ont été les égéries du numéro 5 de Chanel. Ça a été le cas de Candice Bergen, de Catherine Deneuve, de Nicole Kidman, Audrey Tautou plus récemment, ou Marion Cotillard. Et même Brad Pitt, d'ailleurs, a présenté le parfum numéro 5 à un moment donné. Mais qui fut la première femme qu'on a vue dans la publicité pour le numéro 5 de chez Chanel?
13: C'est pas Vanessa Paradis sur son, sa balançoire?
2: Non, non,
13: c'était Coco. Première,
2: elle
13: la
2: a
13: première,
2: vieilli,
13: pardon.
2: Vanessa, mais, mais en 1929, elle n'était pas là quand même.
16: Non, Miss Tinguette ?
2: Miss Tinguette, non.
0: Joséphine Baker.
2: Non plus. Oh. Qui, dès 1921, fut la première femme.
17: Sarah Bernard.
2: Non.
13: Loulou.
16: Michel Darrieux.
2: Non.
16: Jacqueline Maillan.
2: D'abord, c'est Daniel.
16: Daniel Darrieux. Daniel.
13: C'est une actrice. Hein.
17: Peut-être Michel Morgan.
2: Non.
13: C'est une actrice française ?
2: Non.
13: Américaine ?
2: Non.
17: Britannique. Greta Garbo.
2: Non.
13: Marlène Dietrich.
2: Non.
17: Ingrid Bergman.
2: Non plus.
16: Coco elle-même.
2: Bonne réponse de Stevie Boulet.
16: Bah oui.
17: Coco elle-même.
2: Évidemment, Coco Chanel elle-même.
16: Bah, bien sûr.
2: Elle était suffisamment célèbre pour faire elle-même la pub de son parfum. Quel est votre parfum, Sylvie Tellier?
13: Alors moi, je change de parfum tout le temps.
2: Ah, c'est pas vrai.
13: Ah, je suis pas du tout fidèle.
2: En fait,
13: ça dépend
2: content,
13: de l'humeur
2: mari.
13: Du jour. Bah, vaut mieux être infidèle en parfum et fidèle en homme. Mais non, je trouve que le parfum, ça change avec les saisons, avec l'humeur.
2: Là, par exemple, aujourd'hui, vous portez quoi?
13: J'en sais rien.
16: Elles sont bonnes partout, mais t'as plusieurs odeurs. T'as l'odeur de ton shampoing, t'as l'odeur de ton déo, non pas de ton déo, de ton parfum. Non mais c'est vrai, elles soignent d'odeurs de partout.
2: Elles soignent.
17: Vraiment les mots.
13: Mais
17: que
13: du moment que je soigne bon.
2: Je soigne du soir au matin. Bah, je soigne.
16: C'est pas la même chose.
2: Tous les parfums. Et vous, Monsieur Boulet, quel est votre parfum?
16: Alors moi, c'est rhubarbe rouge d'Hermès.
2: Ah quand même, ah oui. Et vous, Monsieur Doduic?
18: Moi, je pue. Enfin. Non, je mets du bleu de Chanel. Je dors toujours avec une goutte de bleu de Chanel.
2: Non, mais c'est sérieux?
18: Oui, mais je me suis laissé avoir par la publicité parce que c'est Timothée Chalamet qui était géri de bleu de Chanel.
2: Mais c'est vrai que vous avez un petit côté Timothée Chalamet.
18: Ouais, un petit côté, ouais. En raté. Juste l'orteil.
0: En raté.
2: Donc, il reste plus grand chose alors.
18: Timothée Chalamet.
2: Déjà qu'au départ, le vrai, c'est.
0: Ouais.
16: Bon, il est bien, Timothée Chalamet.
2: Oui, enfin, c'est.
16: Ouais. Mais c'est pas un canon de beauté. Tu t'es regardé? Bah, pardon, mais chacun son.
13: Bah, déjà qu'il
16: a du charme. Attention, il a énormément. Charme et beauté, ça n'a rien à voir. Moi, je pense avoir du charme, mais je suis pas beau. Toi, t'as du charme, mais t'es pas un canon de beauté non plus. Timothée non plus.
13: C'est intéressant ce que vous dites.
16: Brad Pitt, il a les deux.
2: Brad Pitt.
18: Mais Brad Pitt, il passe pas les portes.
16: Mais Brad Pitt, il a les deux. Il a du charme et il a la beauté. Delon, pareil.
18: Non,
16: moi, non. Oui. Toi, non. Laurent, non plus.
2: Bah, merci.
16: Et puis dans la salle, personne.
18: Mais enfin, Stevie, ça va pas, t'es
13: bien. Non, je plaisante.
18: Attendez, j'ai une histoire quand même cet été. J'ai une histoire exceptionnelle. Cet été, je suis parti en vacances avec des copains. Et je sais pas, il y a une amie avec qui on se connaît depuis très longtemps. Mais je sais pas, cet été, on sentait que, tu sais, on se tournait un peu autour, machin. Et le dernier soir, on picole, mais vraiment comme des tous, n'importe quoi. On finit dans la piscine. Et puis il est 8h du mat. Et tout d'un coup, il fait jour. Et puis je me rappelle que j'ai un spectacle le lendemain. Et que j'ai un train à 9h. Donc moi, je lui dis, merde, il faut absolument que je fasse ma valise. Je rentre dans ma chambre, je commence à faire ma valise, mais je suis ivre. Et là, elle rentre dans la pièce. Elle ne porte rien.
2: Pas la valise.
18: Non, elle ne porte rien et elle ferme la porte et moi je regarde mon téléphone vu que je devais partir à la gare qui était loin. J'avais déjà commandé le Uber. Il arrivait dans 8 minutes. Je me suis dit, je suis large. Et on commence à faire l'amour et c'est n'importe quoi parce que je suis bourré donc je tiens pas debout. On est contre une table, ça n'a pas de sens. J'espère vraiment qu'elle coûte pas RTL. Et on est là et puis tu sais je suis là et puis j'ai mis le téléphone sur la table. Du coup on fait l'amour et en même temps des fois je regarde, je donne un petit coup sur le téléphone. Je me dis quoi, 6 minutes, 5 minutes, putain. Et je suis pas, mais je dis putain, mais je vais jamais y arriver, c'est pas possible. Et tu sais, le téléphone, il envoie des notifs. Tu sais, je vois la voiture qui se rapproche sur le. Je dis que merde, elle arrive. Et puis moi, il y a une notif. Préparez-vous à retrouver Mahmoud. Je ne suis pas prêt à retrouver Mahmoud, ce n'est pas possible. Et puis à un moment, paf, bon, c'est fini. Bon, je passe les détails. Je sors, je prends ma valise, je rentre dans la bagnole. Mahmoud, il fait ça va, vous avez passé des bonnes vacances. J'ai dit conduis.
13: Mais les auditeurs vont être passionnés.
17: C'est bien de savoir ce que fait la jeunesse.
2: Ouais. Vous êtes con, vous auriez pris un abonnement G7, vous attendriez encore.
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0: Les quartiers blancs et noirs n'y sont pas séparés, mais les enfants des uns ne fréquentent pas l'école des autres. Le bowling est réservé aux blancs, tout comme les gymnases ou la petite salle attenante à l'épicerie du centre-ville. Je ne crois pas que nous servions le même Dieu. Eux peuvent s'asseoir sous les ventilateurs et nous devons continuer à marcher avec nos soldats. Confie un jour une toute jeune Eunice à l'un de ses copains. En classe, la fillette brille très vite. Son école ne dispose pas de moyens très importants. On y recycle le matériel pédagogique passé par celle des Blancs. Il n'y a que 6 professeurs pour 200 enfants et pas de terrain couvert pour faire du sport. Malgré tout, le personnel enseignant redouble d'enthousiasme et de volonté. À la maison, Kate rapporte régulièrement la presse pour que ses enfants s'ouvrent au monde. Eunice s'instruit, s'abreuve de culture et progresse constamment. Pourtant, l'école n'est pas sa préoccupation principale. Elle le sait, elle sera pianiste. À la maison, sa mère exige qu'elle ne joue que des morceaux liturgiques. Mais son père est plus ouvert. Dès que Kate est à l'église, John initie sa fille au jazz et au blues notamment. L'enfant possède la capacité stupéfiante de reproduire au piano un air qu'elle vient d'entendre, sans même avoir besoin de la partition, sans jamais avoir pris de leçon. Eunice est tellement douée qu'elle devient vite une curiosité dans la petite ville. Et des dames de la bonne société de Tryon se mobilisent pour qu'elle prenne des cours. Car la petite rêve de devenir l'une des premières pianistes classiques afro-américaines. Rares sont ceux qui l'ont précédée. Le prodigieux compositeur Tom Wiggins, tout à la fois esclave et musicien au 19e siècle, la soprano Cicieretta Jones, ou encore Dean Dixon, qui deviendra en 1941 le premier à diriger l'orchestre philharmonique de New York, sont des exceptions. Avec sa professeure de piano, Eunice progresse vite et sa notoriété grandit. Elle enchaîne les petits récitals jusqu'à celui de la bibliothèque et cet incident avec ses parents. La fillette n'est pas la seule à garder un souvenir particulièrement vif de cette soirée. C'est aussi un point de bascule pour son père. John rejoint la National Association for the Advancement of Colored People, qui vient de se créer, et lutte pour les droits civiques. Il en deviendra l'un des leaders localement. Bientôt, Tryon devient trop petit pour Eunice. Elle part à Asheville, la grande ville la plus proche. Elle suit des études dans l'un des 3 seuls lycées privés de l'État qui ne pratiquent pas la ségrégation. Et elle continue les cours de piano, chez des professeurs de plus en plus prestigieux. Sa scolarité, comme ses leçons de musique, sont toujours payées par ces 2 dames de la bonne société de Tryon qui croient en elle depuis le départ. En 1950, à 17 ans, elle sort première de son lycée. Il est temps pour elle de se consacrer à la musique. Elle travaille d'arrache-pied pour entrer au Curtis Music Institute de Philadelphie, l'une des meilleures écoles du pays. Mais l'audition ne convainc pas le jury, très sévère. C'est le premier gros échec de sa vie. Un échec que toute la famille attribue au racisme institutionnel.
1: J'ai passé le test et je sais que c'était bien. J'ai joué Liszt et Rachmaninov et Bach et c'était bon. Et je ne comprenais pas pourquoi je n'avais pas obtenu de bourse. Et les gens autour de moi qui connaissaient mon talent m'ont dit « Nina, c'est parce que tu es noire ». J'étais sous le choc.
0: L'explication est peut-être un peu courte. L'école accueille des Afro-Américains depuis toujours. Et cette année-là, une jeune femme noire nommée Blanche Burton Lyles est justement élève de l'Institut. Elle deviendra la première à se produire au Carnegie Hall de New York en 1954. Qu'importe, la famille Waymon est persuadée de l'injustice. Et cela renforce la détermination d'Eunice à porter la voix des Noirs américains. Ça la dégoûte un moment de la musique aussi. Mais la pianiste renoue finalement avec son instrument et elle continue de travailler pour tenter à nouveau

0: le concours du Curtis Institute. En parallèle, c'est elle qui donne maintenant des cours de piano pour gagner sa vie. Et puis vient l'été 1954. Le patron d'un bar d'Atlantic City a fait passer une petite annonce disant qu'il cherche des pianistes. Eunice débarque en grande tenue, parfaitement maquillée.
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3: Il y a une question foot pour que Monsieur Rioux brille un peu. Peut-être vous connaissez John Osborne, qui a été un gardien de but, donc dans le foot, gardien de West Bromwich Albion. Je ne sais pas si vous connaissez ce club, un club anglais.
4: La perfide Albion.
3: West Bromwich Albion. Et il y a une photo, parce qu'il y a une petite rubrique que j'aime bien sur Twitter qui s'appelle un truc de foot. Je ne sais pas si vous suivez cette.
5: J'adore, c'est un copain qui le tient, Germain Rigoni. Je te salue, Germain.
3: Ah bon?
5: Mais oui, putain. Mais je l'adore. Mais je le kiffe, c'est un canet, il bosse à France Bleu, Normandie.
6: Mais c'est bon, on va
5: mais c'est génial, il adore le foot, il est très sympa.
3: J'ignorais, mais en tout cas, je me suis abonné, parce qu'on s'abonne sur Twitter, et évidemment, à ceux, il n'y a pas que des trucs chiants. C'est vrai que les gens qui vous insultent, tout ça, c'est pénible, mais quand en revanche, on est intéressé par des vrais sites d'infos, il y a quand même des tas de choses formidables.
6: Oui, mais c'est dur de passer entre les gouttes, vous voyez.
3: Oui, mais un truc de foot, par exemple, c'est intéressant. Là, il y a une photo de John Osborne, ce gardien de but, et il est en train de faire un truc incroyable sur cette photo. Que fait-il?
5: Alors, c'est pas pour une histoire où il y avait du brouillard et tout le monde est rentré au vestiaire et lui finalement est resté pendant des heures.
3: Ça, c'est aussi une histoire bien connue, mais non. Rien à voir.
5: Il fait pipi dans les filets.
3: Il fait pas pipi dans les filets.
4: Est-ce qu'il a le ballon à la main?
3: Non.
7: Il est tout seul sur la photo.
3: Alors, sur la photo, on voit du public derrière. Lui, il est devant ses buts. Et qu'est-ce qu'il fait?
7: Il fait le poirier.
3: Non.
4: Il a une robe?
7: Il baisse son short?
3: Non.
4: Est-ce qu'il est habillé normalement?
3: Ah oui, il a son short,
5: c'est chaud. C'est choquant.
6: Est-ce que c'est choquant si on fait ça, mais pas sur un terrain de foot?
3: Non, c'est pas choquant sur un terrain. Il y a rien de choquant de toute façon.
4: Mais c'est surprenant.
5: Il fume.
3: Il fume une cigarette dans ses buts. Bonne réponse.
6: J'adore.
8: C'est génial.
6: On adore John Osborne.
4: Le mec, il est à la cool.
8: Classe, à l'anglaise.
4: C'était en quelle année ça?
3: Alors, c'est vieux, c'était en 1972, mais c'était autorisé à l'époque.
7: On avait le droit.
5: Ouais, mais il y a toujours eu un peu des Uber Lulu où on peut faire
3: des choses. Uber Lulu.
8: N'importe quoi. Des Uber Lulu.
5: Mais j'ai jamais su prononcer
3: Uber Lulu. Uber Lulu, c'est une pute qui travaille.
8: qui te dépose en bas de chez toi.
4: C'est Hurlu Berlu.
5: Je fais votre rire.
8: Non, ce n'est pas ça non plus, le rire.
3: Pour Brigitte Minouflet, maintenant.
6: Oh, c'est mignon, Minouflet.
3: C'est mignon, Minouflet. Ma Minouflet habite Saint-Jean-de-la-Ruelle, dans le Loiret. Et peut-être avez-vous lu cette interview, il y a quelques semaines, de quelqu'un qui a été le fondateur du SNEG, le SNEG.
4: Ah, le Syndicat National des Entreprises Gays.
8: Eh bien joué.
3: Excellente réponse de Christophe Beaugrand.
4: Et vous parlez du monsieur qui a vendu son bar, là, non, c'est ça?
3: Exactement, je me suis dit que j'allais vous en parler, monsieur Beaugrand, parce que vous connaissez évidemment par cœur tous ces établissements.
4: C'est l'Open Café.
3: Voilà, un emblématique bar gay ferme ses portes dans Paris.
8: Ah merde, c'est fermé. Putain, on va aller où? Il nous reste quoi?
3: Ça s'appelait l'Open Café.
4: Ouais, l'Open Café, ça faisait un angle, pas loin de la rue Sainte-Croix,
8: à Bretagne,
4: rue des Archis. Ah oui, c'est à côté du Cox, rue des Archis.
6: Mais excusez-moi, pourquoi ça fait la une d'un jour?
3: Parce que, petit à petit, ce quartier du Marais qui est à longtemps été réputé comme le quartier gay de Paris, petit à petit se transforme en quartier plus de boutiques.
4: C'est la gentrification du quartier. Tout est racheté par des boutiques de luxe.
3: Ça devient de moins en moins gay.
8: Qui tient les boutiques de luxe?
6: Monsieur Salomon.
4: On va dire que c'est une autre communauté qui en remplace une autre.
8: Non, mais même pas, t'as raison.
6: Excusez-moi, les gays, ils avaient remplacé l'autre communauté qui était dans le Marais avant.
8: Non, mais
4: ils sont toujours là, à côté.
8: Oui, c'est vrai, ils sont à côté.
3: Le Syndicat National des entreprises gays, le SNEG, a été fondé par ce monsieur.
6: C'est quand même un drôle de nom.
3: Le SNEG, donc c'est exprès, je pense.
6: Ah ouais, ils ont de l'humour.
3: Et lui était patron de l'Open Café. C'est lui aussi qui avait, alors ça j'ignorais aussi, ouvert cet endroit qui s'appelle. Ah non, le dépôt, ça je connais, mais. Oh non, je ne vais pas dire ça.
4: T'es déjà allé au dépôt?
3: Comment vous connaissez le dépôt?
8: Je connais le dépôt, je connais même le Cox.
4: Mais c'est connu le dépôt. Le Cox, c'est différent, c'est un bar normal. Le dépôt, pardonnez-moi, c'est un endroit où tu ne bois pas forcément que. De l'alcool, tu bois d'autres trucs.
8: Je crois que tu peux aller au dépôt sans participer à rien du tout.
4: Alors le dépôt, si tu vas au sous-sol, il se passe des choses visiblement.
8: Voilà, t'as un étage où ça va, c'est
3: comment
8: cool.
3: Comment ça vous dites visiblement?

0: Mais parce que j'y suis allé il y a très longtemps.
1: Non, mais c'est vrai.
2: Non, mais c'est vrai, oh, que c'est vrai.
1: J'y suis allé il y a très longtemps avec le garçon qu'on avait partagé.
3: Mais attendez.
0: Il y a des
3: vous
0: glory
3: voulez dire c'est des backrooms, en fait.
0: Oui, c'est ça.
4: Mais c'est quoi un backroom?
1: C'est quoi un backroom?
2: Ah bah, on va t'emmener, ça va te faire tout drôle.
3: J'ai une
5: copine. Pas lui que ça va faire tout drôle.
2: Même en bas, il
3: moi, j'ai une copine qui est allée.
5: Même dans le noir, on le reconnaît. Hein. Alors, il a créé aussi. Alors, moi, j'ignorais cet endroit. Un endroit qui s'appelle le Red Bar.
0: Ah, bah oui, le Red Bar avec des messieurs qui sont sous
5: importé,
0: des douches.
5: Il a voilà.
3: Moi, ah, il on a, est allé à Lille.
5: C'est lui qui a importé de New York le spectacle du Go-Go Dancer sous la douche.
3: Ah, mais oui, mais on avait vu ça.
5: On a fait ça à Lille.
3: Oh, c'était génial.
4: Qu'est-ce qu'ils avaient fait?
3: Un shower bar. Ah,
2: génial.
3: Alors, en fait, donc, tu vas, c'est un bar. Il y a des, bah, comme son nom l'indique, qu'il y a des douches, et il y a un monsieur qui est habillé, enfin qui est habillé, il a un petit slip un peu rikiki,
0: c'est tout ce qu'il a,
3: il se douche devant toi pendant que tu bois un verre,
0: il se frotte un peu,
3: et à la fin,
5: on a des sorties culturelles en gros.
3: Mais alors, si je comprends pas, on visite.
0: Non, mais Caro, si t'aimes ça, il y a ça à Paris, hein.
3: Non, j'aime ça.
2: Ah bon,
3: non,
2: c'est bien.
3: J'ai trouvé ça sympathique, je vais pas passer ma soirée à ça.
4: Mais attends, il faut payer le mec aussi ou pas? Alors,
0: non,
3: tu fais rien du tout.
2: Donc, le verre,
3: c'est Laurent qui nous a invités.
6: Non, mais arrêtez-le.
2: Oh, il va mal le faire. Arrêtez-le.
0: Il n'a pas tout à fait le même physique que toi, le monsieur qui est sous la douche.
3: Oui.
0: Pas tout à fait.
2: Bah, moi, j'y suis allé, mais c'est Martine Aubry sous la douche. Je vais nous faire avoir.
5: Mais je ne savais pas que c'était ce monsieur et qu'il avait ramené ça de New York.
0: Je ne savais pas non plus.
5: Le principe du spectacle de Go-Go Dancer sous la douche.
3: Mais pourquoi c'est interdit aux femmes? Pourquoi moi, je n'ai pas le droit d'aller dans une
0: backroom? Non.
2: Dans une backroom,
0: c'est fait pour
3: de la regarder.
0: Non, mais c'est fait pour de la
5: con. Et on ne voit rien comment vous le regardez.
2: Bah, ah, ils vont commencer à tâter, ils vont dire oh,
1: il y a un truc bizarre.
4: Mais je comprends pas du tout ce que je veux dire.
2: Il y a plusieurs personnes qui sont des.
0: Non, mais il y a. Non, en revanche, il peut y avoir un truc. Il peut y avoir un.
2: Ah non, pardon. Disons qu'il y a un quart d'Hollandais qui vient d'arriver.
0: Non, mais il peut y avoir un truc intéressant pour Johan parce que c'est dans le noir. Il y a des trous dans lesquels tu peux glisser ton sexe.
2: Ah, ça, c'est
0: et,
2: bien. Ça.
0: Et
2: c'est
0: quelqu'un s'en occupe de l'autre côté comme
4: non,
0: ça.
4: Non, c'est pas vrai.
2: Tu connais, t'as jamais moi, vu des glorioles. Moi, j'ai essayé, mais je passe pas de l'autre côté. Je m'arrête au milieu de la cloison.
5: Mais Laurent, attendez, je vous rassure, Johan, c'est pas vous qui percez le trou tout seul.
0: Le trou est
4: oui,
0: déjà
4: mais si c'est dans le noir, quel est l'intérêt?
2: Mais ça existe même chez les hétéros, t'as souvent des glorioles.
4: Ouais. Ah oui, des quoi, ah, des glorioles?
0: Non, glory hole.
4: C'est quoi, gloriole? Bah, vous parlez français, parlez.
3: Mais c'est super Lulu.
5: Bonjour, madame Hubert Lulu. Est-ce que vous avez des glorioles? Alors écoutez, on n'y arrivera jamais.
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5: Et effectivement, on sent bien qu'on est en plein conclave, puisque Madame Bachelot est habillée de rouge et qu'elle espère être élue papesse.
9: Oui, je me suis dit, sur un malentendu, à deux jours de l'ouverture du conclave, le 7 mai, je me suis dit, là, je mets la tenue qui va bien.
0: Attention, parce qu'il palpe, hein.
9: Mais oui, figure-toi que, pour vérifier que c'est bien un homme, il tâte les testicules.
3: Mais vous avez vraiment une religion bizarre, pardon.
5: Oh, nous, on n'en coupe pas le bout.
0: Roselyne, c'est les cardinaux qui touchent
5: les cardinaux, les cardinaux.
2: Bon, allez, c'est bon, allez, ça oui. De parler, c'est bon pour aujourd'hui, merci, c'était tout pour moi.
4: Le niveau a baissé.
9: C'est le doyen. C'est le doyen.
5: Un cheval, une écurie. Ça vous évitera de faire des fautes.
6: Un cobaye, des cobayes.
2: Dommage, il était joviaux.
9: Bah oui, j'étais joviaux, c'est con.
4: Est-ce que Roselyne, vous êtes très catholique, Roselyne?
9: Oh, pas du tout.
4: C'est vrai, vous êtes athée.
5: Oh là là, mon Dieu. Une mécréante.
9: Non, je suis agnostique.
5: Ah ben moi, je suis un peu comme vous. À la différence d'athée.
4: C'est quoi la différence, justement?
9: Athée, c'est dire que Dieu n'existe pas. Agnostique, c'est dire qu'on ne sait pas trop.
5: Voilà.
2: Mais Roselyne, je l'ai vu à un concert sataniste, elle était à fond. Hein.
5: En tout cas, Max Boublil est agnostique, il sait pas trop. Non, mais ce qui est vrai, c'est quoi? C'est ça, c'est exactement ça. Parce que moi, je suis catholique, j'ai fait baptême, communion et tout, mais je suis pas sûr que je crois un peu. Plus je vieillis, plus je crois, au cas où,
9: Ah. Oui, parce que bah finalement, oui. faut se garer. Mais c'est Laurent, c'est le pari de Pascal. Hein.
5: Eh oui, oui.
8: Mais Laurent, j'ai une question. Vous croyez quoi?
6: Mais vous dites, j'ai fait baptême et tout. On vous a fait baptême.
5: Ah, ça, c'est vrai que ce sont les parents qui choisissent à votre place. Bah
8: ouais. Et le curé était sympa.
5: Et c'est pour ça que ça a été une vraie surprise de la part de Rachida et Mohamed.
8: Donc vous cherchez Laurent encore.
5: Pardon.
8: Vous cherchez encore.
6: Attends, tu vas interviewer toute la journée.
5: Je me cherche, mais pas vous, je vous cherche pas vous. Vous, on vous trouve sans vous chercher, c'est bien le problème.
9: Mais alors ta chemise, elle sent la transpiration.
8: Non,
9: alors.
8: Parce que, oui, c'est mon petit secret, je mets toujours la même chemise, parce que c'est, j'ai essayé
5: ça comme une
8: chemise.
5: Mais quel rapport avec ce qu'on vient de
8: non,
5: dire?
8: Non, parce que c'est Rosine qui m'a lancé sur un autre
5: mais
8: sujet.
5: Mais Rosine a encore pas compris les moments où on est hors antenne et où on est à l'antenne.
10: Et ça a été ministre de la culture.
5: Elle croit même qu'elle Rachida encore... Dati est moins con qu'elle.
8: Vous vous connaissez avec Rachida ou pas? Vous êtes un peu bataillé déjà ou...
9: Non, j'ai été sa collègue au gouvernement, du moins elle a été la mienne.
3: C'est quoi la différence?
9: Elle était ministre de la justice et moi ministre de la santé. Et
5: moi je connais le surnom que Madame Bachelot donnait à Rachida.
8: Alors, bon, quoi,
5: elle l'appelait Rachida Darty ouverte 24 heures sur 24.
9: C'est un mensonge.
11: Roselyne.
9: C'est un mensonge.
11: C'est dégueulasse, Roselyne.
9: J'ai eu une collègue au gouvernement, ce n'était pas elle.
5: Ah, qui était...
9: Non. Et on disait, quelle est la différence entre elle et une armoire Ikea? C'est qu'elle était plus facile à monter.
5: Ah, c'est comment elle s'appelle Marlène Schiappa.
9: Non, ne cherchez pas.
5: Elisabeth Borne.
9: Non.
8: Ah, là, ça serait étonnant. Michel Alliot-Marie.
5: Bertrand Delanoë.
10: Oui, en tout cas, Dati, c'est une bosseuse. Quand elle accouche, 5 jours après, elle est au Conseil des ministres. Roselyne, on l'a pas eu pendant 20 ans quand elle est sur le gosse.
6: Roselyne, elle a pas accouché encore.
9: Non. Salope.
5: Ah, il y a une bonne ambiance ici pour démarrer. Une première citation qui a dit, et ce sera pour Carlos Rocha, faire des concessions. Ah. Oui, c'est un point de vue. Un point de vue dans un cimetière.
6: Sacha Guitry.
5: Oui, oui. Pour David Munch, qui habite Plumeur, c'est dans le Morbihan, qui a dit « En cas de morsure de vipère, sucez-vous le genou, ça fera marrer les écureuils.
9: » C'est vivant.
5: Alors, c'est français.
6: Canadien.
3: C'est un scout.
5: Ah, c'est mort.
6: C'est absurde.
5: Desproges. Et c'est Pierre Desproges. Bonne réponse de Laurent Baffie. Oh, celle-ci est un peu connue, mais on oublie souvent qui en est l'auteur pour Stéphane Théière, qui habite Marseille, qui a dit « Quand un diabétique meurt carbonisé, ne vous étonnez pas si ça sent le caramel. »
6: Pierre Doris.
5: Oh. Bravo Isabelle Vergeaud.
6: Elle est en forme.
5: Ah, ça va plaire à Roselyne Bachelot, qui est habituée au discours et au sermon. Et c'est pour monsieur Cham Fadi, qui habite dans la Somme, qui a dit, la recette d'un discours réussi, c'est d'avoir un bon début, une bonne fin, et de les rapprocher le plus possible.
9: C'est vrai. Churchill français?
5: C'est pas français.
8: Non, Churchill,
6: c'est américain.
5: Ce n'est pas politique, anglais. C'est américain.
8: C'est pas politique.
5: Je peux aider Caroline Diamant en disant que c'est quelqu'un qui est mort à 100 ans.
3: George Burns,
5: bonne réponse de Caroline Diamant. Ah, celle-là, je l'aime bien aussi pour Didier Aguado qui habite Perpignan, qui a dit « Quand j'entends discourir des cons au restaurant, je suis affligé, mais je me console en songeant qu'ils pourraient être à ma table. »
9: Ah, pas mal.
8: Français.
5: C'est pareil pour moi à la cantine de RTL.
8: C'est français, patron. Vous n'allez jamais à la cantine à RTL.
5: Pardon ?
8: Vous n'allez jamais à la cantine à RTL.
5: J'aurais pas voulu vous connaître pendant la guerre.
6: Ah non, mais attends. Non, mais c'est dramatique.
5: C'est le vrai mec, que je vais jamais aller. Est-ce que j'ai une gueule à aller à la cantine de RTL?
10: En tout cas, vous prenez les tickets resto, salaud.
5: Vous m'emmèneriez à la cantine de RTL? J'aimerais bien aller à la cantine de RTL.
9: Oh, tous les deux, tout seul.
5: Ah non.
8: Bon, mais Lorient, vous pourriez montrer les
5: cantines. Pas Lorient, c'est Laurent. On n'a pas encore été racheté par le Qatar.
9: Oui, mais alors, non. C'est quoi?
5: Ça
9: c'est
5: va
9: quoi,
5: trop vite, hein, Isabelle.
8: C'est non, vrai que ça va vite.
3: Sacha Guitry.
5: Non, mais c'est rare, mais là je vous vois perdu. Elle est radar.
6: C'est que j'essayais de caser quelque chose et j'attendais que tout le monde se taise.
5: Ah bah allez-y alors.
6: J'ai oublié.
12: Mais c'est ça. Mais moi c'est comme toi. Moi aussi j'ai une bonne idée, j'ai envie de dire un truc et je suis là.
5: Oui mais vous c'est pas plus mal.
9: Rappelez-nous la citation, Laurent, s'il vous plaît.
5: Alors, on a trouvé, c'était George Burns.
9: Mais il n'y en a pas une autre après.
6: Oui, il y en a une autre.
5: La recette d'un discours récit. Ah bah oui, la table, bien mais sûr.
9: Il sait plus où il en est.
5: Quand j'entends discourir des cons au restaurant, je suis affligé, mais je me console en songeant que Ryu pourrait être à ma table.
12: De qui que c'est?
6: Jean-Yann.

0: ça.
1: Guy Bedos.
2: Elle est mieux comme ça, en
3: ouais.
2: fait.
3: Bah oui.
4: C'est français ou belge?
2: C'est français, franco-suisse, puisqu'il est mort en Suisse.
4: Frédéric Dard.
2: Oui. Frédéric Dard, bonne réponse de Caroline Diamant. C'est bien parti. À tout de suite.
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2: Une question pour Patricia Schwartz, qui habite Crouy-sur-Ourcq, en Seine-et-Marne. Question à laquelle, normalement, Bernard Mabie devrait répondre, parce que je pense qu'il a connu qui va chanter maintenant. C'est une question musicale. C'est vrai que ça aurait pu être un auditeur ou une auditrice qui interprète cette chanson. Qu'est-ce qu'il y a?
6: Ça va être un très vieux, non?
2: Non, la chanson... Écoutez, vous n'avez pas bien...
6: Un vieux 78 ou...
2: Non.
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2: Vous n'allez pas dire qu'il n'était pas né en 1973.
6: Toi, tu es hors sujet, alors.
2: 1973.
6: Ah si, j'étais né, oui.
2: Ça vous dit quelque chose,
6: quand même. J'avais 3 ans.
2: Écoutez ce, écoutez ce 45 tours qui est sorti en 1973. Qui chante?
8: C'est

0: Régine.
1: Régine, non.
2: Anne-Marie Carrière.
1: Anne-Marie Carrière, non.
3: Joséphine Baker.
1: Joséphine Baker, non.
0: Alice Sapritch.
1: Alice Sapritch, non.
4: Est-ce que c'est une femme ? Moi, on dirait un homme.
1: C'est une femme. Et c'est une femme qui a fait les grosses têtes. Et c'est une femme que Bernard Mabie a connue.
3: Alice Sapritch.
1: Alice Sapritch, non.
5: Jacqueline Maillan.
1: Jacqueline Maillan, non.
0: Sophie Desmarais.
1: Alors, je pense qu'à part Bernard Mabie, peut-être François Rollin, personne ne peut répondre.
5: Anne-Marie Carrière.
1: Anne-Marie Carrière, non.
0: C'est une comédienne.
1: Alors, comédienne, non.
4: Une auteuse. Une auteuse.
1: Qu'est-ce que vous dites?
4: Une femme auteur.
1: Non, mais en revanche, il y a eu deux livres écrits sur elle.
5: Elle savait pas chanter, en tout cas.
1: Elle savait pas chanter. Elle a fait qu'une fois un disque.
2: La baronne de Rothschild.
1: La baronne de Rothschild, non.
0: Manouche.
1: Manouche. Bonne réponse de Bernard Mabille.
0: Ah ouais, Manouche. Oh là là.
1: Et ben, voyez. Oh, je connais mes grosses têtes quand même.
0: Ouais.
1: Vous avez connu Manouche?
0: Ah bah oui. Mes couilles, le temps se brouille. C'était son grand truc. Elle était très distinguée.
2: Ah, je croyais que tu disais, est-ce que vous avez connu Manouche? Et tu disais, mes couilles.
5: Mes couilles l'ont connu.
0: Mes couilles, le temps se brouille.
1: C'est ce qu'elle disait. Oui. Philippe Bouvard l'invitait aux grosses têtes,
0: sûr,
1: Manouche.
0: C'est une énorme personnalité. C'était l'ex-maîtresse de Carbone, le brigand, le voyou.
4: Oula.
0: Et elle est arrivée après le succès du bouquin de Papillon.
1: Alors, en fait,
0: une figure.
1: Elle s'appelait Germaine Germain, de son vrai nom, ce qui est quand même déjà pas commun, Germaine Germain. Et elle est devenue une reine du tout Paris, en quelque sorte, à une époque. Voilà pourquoi Thierry Leluron la fréquentait.
0: Bien sûr.
1: Et je crois que c'est Thierry Leluron qui l'a amenée ici aux grosses têtes, chez Philippe Bouvard à l'époque. Et il y a eu deux livres qui ont retracé sa vie à cette Manouche. C'était son surnom, Manouche. et elle a même fait un procès, d'ailleurs, à un moment donné, parce que dans le film À bout de souffle, il y a un personnage joué par Christine Fabrega qui s'appelle Manouche, elle n'est pas contente qu'on ait pris son nom. Et c'est vrai qu'Alphonse Boudard, Roger Perfit ont écrit des biographies de Manouche que vous avez vraiment connues.
0: Ah bah oui, tout à fait. Oui. Nous, quand on partait à Deauville, on avait sur la banquette arrière Manouche et Alice Sapritch. Je veux dire. Ah oui.
5: Ah oui, d'accord.
0: Et quand t'arrivais là-bas, les mecs chantaient les petits boudins. Tu vois, c'était horrible.
1: Et elle se surnommait elle-même la reine des tentes.
0: Voilà.
1: Et elle a tenu plusieurs restaurants, c'est ça, à Paris.
0: Oui, des boîtes de nuit.
1: Le Chambly.
5: C'est Régine, en fait.
1: Ouais, elle se détestait avec Régine. Paraît-il, elles
0: c'était
1: étaient...
0: une Régine moins distinguée, c'est vous dire qu'il faut
2: faire. Voilà, on est dans la classe.
1: Ah oui, c'est exactement ça. Et effectivement, elle était mariée, enfin, elle avait été la maîtresse du truand corse Paul Bonaventure Carbone, dont elle a eu un fils pendant l'occupation, qui, quand même, en plus, elle dit que son fils a été l'amant de Johnny Hallyday. Alors là, ce qui n'est pas absolument improbable. En plus, vous saviez ça?
0: Oui. ça Jean-Paul II.
1: Ça peut faire un nouveau livre encore. Mais il paraît que sa biographie a été un best-seller à l'époque.
0: Mais oui, c'était une énorme star de la littérature.
1: Et le livre a même été traduit en Allemagne. Manouche, eine Frau in unserer Zeit, une femme de notre époque. Et c'est vrai qu'elle a chanté. On peut peut-être réécouter ce disque.

0: Elle était aussi l'amie de François Sagan. Et c'est vrai que Régine ne l'aimait pas. Elle lui aurait refusé l'entrée de sa boîte de nuit, le Jimmy's, d'où évidemment. Alors...
1: Bah, c'est-à-dire qu'elle prenait trois places.
2: Ah oui, énorme.
3: Ah oui.
0: Et elle était partie à Londres aussi pendant la guerre. Et là, elle a rencontré un proxénète français qui s'appelait Charlot Léventré.
4: Ah, c'est bien.
0: Moi, j'adore les noms de l'époque.
4: Ah, ouais.
0: Charlot Léventré.
5: Charlot Léventré.
0: Et moi, je suis ravi que vous ayez connu Manouche,
1: bah,
0: Bernard.
1: Oui, bah, forcément.
0: Et vous aimez bien Manouche?
1: Oh oui, elle était marrante. Elle buvait beaucoup, mais elle était marrante.
0: Non, sans rire.
1: Ah, oui, oui.
6: À l'époque, le gang des tractions.
0: Vous pourriez reprendre le personnage de Manouche dans vos spectacles?
6: Oh, bah, ouais. Elle parle comme ça, c'est le gang des tractions, c'est super.
1: T'es pas assez
6: ça
1: gros.
6: Va, Bernard, hein?
1: T'es pas assez gros.
4: Moi, je suis pas assez gros, ouais.
7: Mais donc, à l'époque, les grosses têtes, ils pouvaient pistonner d'autres grosses têtes. Par exemple, oui. J'ai un cousin qui est sympa et que je veux inviter, je peux dire, oui, Laurent, il y a mon cousin Jonathan, il est sympa.
0: S'il est très drôle, pourquoi pas?
7: Ah, carrément, ouais, ouais, j'oserais pas l'inviter, lui, mais.
1: Bah, Bénichou, Pierre, était pistonné par Jacques Martin, au départ.
0: Par exemple.
1: C'était des amis de chez Castel.
0: Voilà.
1: Voilà.
7: Oui.
0: Par qui vous avez été pistonné, vous?
7: Personne. Par Laurent Ruquier.
0: Eh ben voilà. Je vous ai repéré dans un film.
7: Oh, il m'a repéré, il m'a dégoté. Et
1: dans quel film, Laurent, sans
0: indiscrétion? Je sais plus, plusieurs films. On voyait que lui, à un moment donné, dans tous les films, avec sa voix à la con, je me suis dit...
5: Tiens, il pourrait faire de la radio.
0: Voilà. C'est comme ça que ça s'est passé.
1: C'est-à-dire que si t'es normal, t'as aucune chance de faire cette émission.
7: Ouais, c'est ça.
6: Ah, ah bah oui.
1: C'est terrible. C'est pour ça qu'on est tous moches, gros, mêmes, petits.
7: Et je réalise qu'on n'en veut pas à ma tronche, mais que à ma voix, donc c'est assez réducteur.
0: Bernard, c'est pas très bien de dévoiler mes secrets.
6: Ouais.
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0: Il paraît que François Hollande redevient populaire.
4: Oui.
0: Je n'en revenais pas moi-même.
2: J'ai dîné avec lui il n'y a pas longtemps chez Gérard Jugnot.
0: Et alors?
2: C'était génial.
4: Il est drôle, hein?
2: Oh, il est drôle. Pour un mec de gauche, il est drôle.
0: Mais Gérard Jugnot ou François Hollande?
2: Les deux. Non, Jugnot, ça fait longtemps qu'il n'est plus de gauche. Alors, moins à gauche,
0: mais vraiment,
2: moins à gauche
0: que clavier. Mais... Vraiment, pour de vrai, vous avez.
2: Non, j'ai dîné avec lui, super.
0: Dîné avec François
2: hyper
0: Hollande.
2: Hyper sympa.
6: Mais qu'est-ce que tu faisais avec Jugnot?
2: Bah, c'est Gérard qui fait bien. J'ai un dîner avec un ancien président. Alors, moi, j'ai que ça à foutre. C'était ça, ou faire un baby-foot avec les copains. Et j'étais chez lui, effectivement. Et il le disait lui-même, il sentait que dans la rue, on l'aimait plus qu'avant. Quand il était président, il recevait un peu des colibés. Là, dans la rue, il va à la supérette, il va tout ça, les gens lui disent bonjour.
5: Mais il vient dans ma rue, souvent, et il s'est mis à parler avec les gens comme un clown. Enfin, il s'est mis à dire bonjour, bonjour, c'est pathétique.
2: Tu confonds pas avec Rio?
5: Pathétique.
9: Mais non, mais il veut revenir en politique.
0: Vous voulez dire qu'il racole dans tous les quartiers, c'est ça?
5: Il est en campagne.
0: Bon, en tout cas, s'il peut revenir, il reviendra, nous dit Le Figaro. C'est Richard Flurin et Pierre Le Pelletier qui font un article que peut-être vous avez lu, Christophe Barbier, aujourd'hui dans Le Figaro. L'ex-président se déploie sur le terrain. Ben, vous avez raison, vous voyez, Marcella. Il est devenu la troisième personnalité politique préférée des Français.
2: Ah, ils sont vraiment débiles, les Français.
0: Ben, ça me paraît tellement incroyable. Mais
2: ben, Jean-Jacques Goldman est encore la personnalité préférée des Français. Il fait plus rien depuis 25 ans.
0: Mais ça, c'est bien. Mais la différence entre Goldman et François Hollande, c'est que, vous l'avez dit, Goldman ne fait plus rien, alors que Hollande, lui, n'a jamais rien fait. Ça fait quand même grosse différence. François Hollande, en tout cas, se prend à rêver, nous dit le Figaro. Et là va venir ma question, évidemment. Pourquoi il se prend à rêver? Parce qu'il aura 72 ans au printemps 2027.
2: Ah ouais,
0: prochaine présidentielle.
2: Pas, hein. Pour les 50 ans des grosses têtes.
0: Voilà. 72, vous avez raison. Pour les 50 ans des grosses
2: têtes. Il viendra, l'émission.
0: J'avais pas pensé à ça. On sera en pleine présidentielle pour les 50 ans des grosses têtes.
2: On va tout fêter, les 50 ans des grosses têtes. La victoire de Bardella. Super.
0: Et mon départ.
9: Non.
0: Je vous disais donc que François Hollande aurait 72 ans en 2027. Et évidemment, les candidats aux différentes fonctions présidentielles à travers le monde, c'est vrai, ont maintenant comme avantage parfois d'avoir de l'expérience, une certaine forme de sagesse. Il est évoqué dans cet article du Figaro, évidemment, Joe Biden aux États-Unis, Lula, qui a été élu, plutôt même réélu au Brésil, Mario Draghi en Italie. Mais voilà ce qu'on nous dit ensuite. Et c'est même d'ailleurs François Hollande lui-même, paraît-il, qui prononce cette phrase, c'est un peu le mythe du vieux général romain qu'on va chercher en période de crise pour apaiser le

0: de Montebourg.
1: Qu'est-ce qu'il devient, Montebourg?
2: Il fait du miel et des glaces.
3: Non.
2: Eh oui. Il a tout compris. Soutient le miel français et les glaces françaises.
3: Ah ouais. C'est marrant parce que les
2: pour quelqu'un qui était complètement givré, les glaces c'est normal.
4: Eh, il est on fire aujourd'hui.
3: Les hommes d'un certain âge, eh ben on dit qu'ils ont de l'expérience, alors que les femmes d'un certain âge, on dit qu'elles sont vieilles. Voilà.
4: Ouais. C'est vrai, on dit que c'est des vieilles marmites, c'est vrai.
3: Non mais hein,
4: bon, c'est vrai, t'as raison.
3: Alors parce que 72 ans Hollande,
5: mais c'est pas comme un étalon qu'on le veut, on le veut comme un c'est pas ça qui, tu vois,
3: tu comprends ce que je dis toi ou pas? Non.
5: Je comprends très bien.
3: Non mais.
2: Mais c'est vrai que les vieux hommes politiques, on dit, ils reviennent, et les vieilles femmes politiques, elles sont sur le retour.
3: Voilà.
2: C'est pas du tout le même
1: sens. Bah non, Bachelot.
4: C'est pas juste.
3: Non.
2: C'est très injuste.
3: Mais si, c'est comme ça.
2: Et quand c'est la crise, vous faites appel à.
1: Quand Madame Bachelot a été nommée à la culture, personne n'a fait référence à son âge.
5: Ouais, bien sûr.
0: Normalement, quand il y a une situation de crise, moi, je ferais plutôt appel à quelqu'un de jeune, qui justement n'a pas l'expérience du passé, qui peut apporter son regard. Il peut apporter sa vitalité.
5: Plus tu es jeune, plus tu es criminel.
0: Ah bon?
5: Oui, ça c'est l'histoire l'a montré toujours. Les plus grands criminels sont les jeunes.
1: Ah oui, demande à Cédric Jubilard.
0: Oui, mais si Hollande revient demain, il a déjà connu le pouvoir, il a plus faim, il a plus envie de.
5: Mais
0: il faut avoir envie.
1: Mais c'est
5: mais
1: ton
5: non,
1: point. Vous voulez venir voir les anciens? Vous me fatiguez tellement, je me demande s'il n'est pas temps de faire revenir Philippe Bouvard.
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1: Je sais que vous êtes solidaire avec moi, hein, que quand vous avez vu Beaugrand arriver, vous avez dit « Oh merde, il va chanter ».
9: Il s'est réjoui.
1: Non, il s'est pas réjoui. Il est comme moi, il en a marre de vos chansons, vraiment. De vos casseroles.
9: Il en a marre, il vient d'arriver, ça fait longtemps qu'il n'était pas là, il en a déjà marre.
10: Mais de toi, oui. D'abord, c'est ça.
11: On va le baïonner comme assurance touriste.
9: Ça pourrait m'exciter.
2: Ça, à tous les coups. Hein.
11: Moi, je dirige une émission, quelqu'un me gonfle, je ne le fais pas revenir juste pour le déplaisir de l'entendre.
9: Mais il veut me virer, cet enfoiré.
11: Mais non.
1: Non, c'est moi qui veux virer. Parce qu'il trouve que je ne dirige pas bien cette émission à partir du moment où je prends. C'est vrai.
10: Bah
1: Il y en a d'autres qui m'énervent, par exemple, parce qu'au bout d'une heure, ils sont fatigués et ils disent
9: d'ailleurs,
1: tout
9: ils
1: ce
9: sont
1: qui
9: plus
1: passe,
9: là.
1: Et ils disent tout ce qui passe par leur tête, vous voyez.
11: Oui, mais vous avez
1: parce qu'ils sont un peu.
11: Oui, mais vous avez
1: un peu autistes, vous voyez.
11: Oui.
1: Et je les vire pas pour autant, vous voyez.
11: Vous avez pas le choix parce que sinon, il y a trop de chèques qui sont partis.
1: Il est mignon, on l'aime notre Paul. D'ailleurs, j'ai choisi des citations difficiles aujourd'hui pour vous, Paul Aïcarat. Pas la première. La première,
10: elle est une date de naissance.
1: Non, la première, elle est pour Valérie Mérès et Claude Richier.
11: Coluche, alors.
1: Pardon,
11: Coluche.
1: Voilà.
9: La pauvre. Elle a même pas
3: eu. Je l'aimais beaucoup, mais ne me réduisez pas.
1: C'est vrai que c'était une citation de Coluche. Je peux la donner après. Si j'ai l'occasion, j'aimerais mieux mourir de mon vivant. Bon, ben voilà.
11: Coluche.
1: C'était Coluche.
9: Allez, ciao, Pantin. Ça me fait penser à une chanson. Aimons-nous vivants. N'attendons pas que la mort nous trouve du talent. Aimons-nous vivants.
10: C'est ça.
9: S'il faut danser, je veux danser maintenant.
11: Il y en a qui meurent injustement, Coluche, et il y en a.
1: Ah, c'est vrai que s'il pouvait prendre un camion dans la gueule, Beaugrand.
9: Ma mère vous écoute.
3: Oh non.
4: Mais ce qui est incroyable, c'est que tu n'aies pas fait cette carrière de chanteur. Pourquoi t'es animateur alors?
9: Et pourquoi toi t'es imitatrice?
2: Parce que ça fait partie de mon métier de chanteuse, rien à voir.
9: Tu sais tout faire.
1: Allez, une citation pour Paul Aïcarat cette fois, pour Anne Cobel. Enfin, il a déjà trouvé la première sans que je la donne, mais.
11: C'est pas juste.
1: Pour Mme Cobel de Lunel, c'est dans l'Hérault, qui a dit: pour se diriger parmi l'écueil des hommes, les femmes se servent de leurs yeux comme sextant, de leur sexe comme boussole et de leur bouche comme gouvernail.
9: Waouh.
11: Ah oui.
10: Jean-Luc Lahaye. Pourquoi Paul Aïcarat?
9: C'est Kersauzon?
1: Non, c'est pas Kersauzon.
9: Est-ce que c'est un navigateur?
1: C'est quelqu'un qui est né en 1902 et qui est mort en 1981.
9: Alors, voilà. Jacques Lacan.
1: Non, et qui était né sur l'île Maurice.
9: Oula!
10: Ah, l'île Maurice.
11: Malcolm de Chazal.
1: Comment vous dites?
11: Malcolm de Chazal.
1: Chazal. Alors là. C'est une excellente réponse.
9: Qui c'est? Quelqu'un avait déjà entendu ce nom?
1: Oui, Malcolm de Chazal. C'est le père.

0: Claire.
1: Ah oui, Claire, ah oui, oui, mais
2: Malcolm de Chazal, c'est l'un des plus grands écrivains de langue française, mauricien. C'est un mauricien, il est pas français. Et c'est un peu celui qui a devancé, on va dire, en termes de nationalité, notre cher Le Clésio, qui est aussi mauricien et dont on sait pas qu'il est mauricien.
0: Et ben voilà, vous voyez, ça c'est d'excellentes réponses circonstanciées. Et c'est pas que les dates, vous voyez, c'est aussi une partie du dictionnaire dans sa tête.
3: Il a lu, oui.
0: Et c'est effectivement un poète, un écrivain et un peintre mauricien, Malcolm de Chazal.
1: Bravo, Paul.
0: Ça faisait un moment que j'avais gardé cette citation.
3: Oui, parce que celle-là,
0: je suis bien content de m'en être débarrassé.
2: Avec plaisir.
0: Et voici une citation pour Laurent Decrème, qui habite ici, les Moulineaux, qui a dit « J'étais à un congrès donné en Allemagne pendant la guerre. Ça s'appelait Nazisme et Dialogue.
2: » Joseph Goebbels, des proches ?
0: Non.
4: Pétain ?
5: Et ça serait pas Woody Allen ?
0: Non.
1: Est-ce que c'est un présentateur de talk show américain ?
0: Oh, il aurait adoré, de toute façon, il aurait adoré tout faire. Il était jaloux, notre ami, c'était notre ami. Il était jaloux de
1: Pierre Bénichoux.
0: Pierre Bénichoux, bien sûr.
1: Évidemment.
0: Une citation, allez, tiens, je la prends celle-ci, elle est difficile, pour Gauthier Foulon, qui habite Cosne-Cours-sur-Loire, dans la Nièvre, qui a dit que la nature est prévoyante. Elle fait pousser les pommes en Normandie, sachant que les indigènes de cette province ne boivent que du cidre.
2: Laurent Ruquier ?
0: Non, c'est pas Laurent Ruquier.
2: Il est vivant.
4: Philippe Geluck ?
0: Ah non. Mais c'est pas Philippe Geluck, mais c'est bien que vous disiez ça.
4: Il est pas belge ?
0: Non, il est pas belge.
4: Il est dessinateur.
0: Piem ?
3: Uderzo.
4: Stampé.
0: Illustrateur, caricaturiste, dramaturge.
2: Illip ?
0: Comment vous dites ?
2: Illip ?
0: Ah non. Et il est du 19e siècle.
1: Non, c'est pas Domino.
3: Hilals ?
2: C'est un belge, vous dites ?
0: Ah non, pas du tout. Non.
1: Il est dessinateur.
0: Pardon ?
2: Henri Monnier ?
1: Je sais pas qui c'est.
0: Henri Monnier ? Sans que je donne les dates, alors.
2: Henri Monnier, celui-là.
0: C'est Henri Monnier. Bonne réponse. Alors là,
2: C'est le créateur du personnage pédant burlesque d'Auguste Prudhomme.
0: Exact.
2: Qu'il a réalisé dans des journaux dans les années 1830.
0: Je crois que c'est Joseph Prudhomme.
1: Ah oui, il est nul, ce
2: Auguste
1: Paul.
2: Prudhomme.
0: Non, les mémoires de Joseph Prudhomme, il a écrit, vous voyez.
2: Ah, il n'y avait pas Auguste dedans ?
0: Non, il n'y a pas Auguste dedans.
1: Peut-être qu'il a un son père.
0: Oh, le con ! Ouais.
1: Je vous préviens, mesdames et messieurs, si vous êtes venus pour gagner 100 euros.
2: En tout cas, son prénom, on ne le dit pas, c'est surtout Monsieur Prudhomme qu'on dit.
0: Une citation pour Gauthier Verbert, qui habite Saint-Just, qui a dit « Picasso peint les femmes avec une bouche à la place de l'oreille, ça prouve qu'il les connaît bien. »
2: Van Gogh ?
4: Van Gogh. Jean-Yann ?
0: Non, mais c'est quelqu'un qui dessinait et peignait à lui.
2: Matisse ?
1: Dali ?
0: Ah, je vous donne les dates. 1889-1963.
1: Vas-y, Paul.
0: Cocteau ? Jean Cocteau ?
1: Voilà, merci.
0: Bonne réponse de Paul.
1: Et voilà.
0: J'aime bien celle-ci, tiens, pour Florian Sobo, qui habite le Talus, dans les Deux-Sèvres, qui a dit « J'arrête de boire, mais seulement quand je dors. »
5: Oula,
2: Jean Carmet.
5: C'est un alcoolique notoire. Gérard Depardieu.
0: Non.
1: Jean-Louis Borloo.
2: Patrick Sébastien.
1: On va citer tous les alcoolos du métier, c'est
5: Renaud,
1: formidable.
5: Non, mais d'abord est-ce que c'est un acteur ?
0: Un acteur, non.
1: Est-ce qu'il est mort ?
4: Un écrivain ?
0: Il est mort.
1: Ah, il est mort, d'accord.
0: Il est mort en 2005.
1: D'une cirrhose ?
0: C'est le même qui avait dit, et vous me laissez terminer la citation, Paul. Je n'ai pas couché avec 7 Miss Monde, seulement 4. Les 3 autres, je ne suis pas allé au rendez-vous.
1: Il était beau gosse.
3: C'est un auteur ?
0: Ah, il était très séducteur.
2: John Huston.
0: Ah, je sais qui c'est. Il a dit aussi en 69, j'ai arrêté les femmes et l'alcool.
3: Ah oui.
0: Ça a été les 20 minutes les plus dures de
2: ma
0: vie.
2: Mais oui, c'est le ballon d'or, George Best.
0: C'est George Best, un footballeur.
2: Bravo. Et... Monsieur Ruquier, il est nord-irlandais pour être plus précis.
4: Ah, franchement.
1: Ah là, mais quel emmerdeur. Alors c'est pas possible.
0: Pardon, j'avais pas ma boussole. Une citation.
6: Il y avait les Connor, les O'Connelly, les Flaherty, les Rivotteri, et de quoi boire 3 jours et 2 nuits.
0: Les gens vont croire que l'émission est terminée, c'est toujours à la fin. Pour Jean-Pierre Muller, qui habite Bonneuil-sur-Marne.
1: Herr Muller.
0: Qui a dit, je me suis toujours demandé si au moment de mourir, les gauchers passaient l'arme à droite.
1: Ah, c'est mignon.
5: Oh, c'est joli.
1: Jean-Marie Le
5: C'est français,
4: est-ce
5: du coup,
4: que c'est
5: ça,
4: un humoriste
0: hein. Ah, c'est un des plus grands humoristes.
4: Guy Bedos.
0: Né en 1854.
4: Ah, oui, non, pas de date.
2: Alphonse Allais.
0: Allais. Voilà, comme ça, on a le grand chelem.
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0: Non, parce que c'est vrai, on me demande souvent, mais est-ce qu'il pense vraiment ce qu'il dit, Toed ?
7: Ah, on vous parle de moi.
0: Ah oui, on vous
8: voit. Ou est-ce qu'il pense tout court ?
0: Ah, ben, ça...
9: Oui, ça, oui, mais.
7: Ça. Qu'est-ce qu'elle a, Anne Sinclair ? Ça y est,
0: Alors là, vous pouvez tout dire. Mais alors là, entre les deux, moi, mon choix est fait depuis longtemps.
7: Ah, c'est oui. Strauss-Kahn.
0: Oh là là là. Il va falloir m'aider, les copains, parce qu'aujourd'hui, je suis.
7: Qu'est-ce qui se passe ?
0: Je suis perturbé.
9: Ah, ben, oui, on dirait qu'il y a quelque chose qui vous.
0: Et je n'arrive pas à savoir pourquoi.
9: Oh, il y a sûrement.
7: Ah, ça, c'est la désintox.
9: Cherchez bien. Il y a forcément quelque chose qui l'a déclenché.
0: Vous ne croyez pas si bien dire. Ça fait une semaine que je ne fume plus. Et...
7: De quoi, des clopes ?
0: Oui, oui, oui.
7: Ah oui. Mais forcément.
0: Pas grand-chose d'autre.
7: Ah,
0: hein.
7: Oui. Et vous êtes tendu, patron ? Qu'est-ce qui se passe ? Vous êtes tendu, patron ?
0: Quand je vous vois, surtout.
9: Mais ça, c'est les premiers jours quand tu arrêtes le tabac. Mais c'est pas 7 jours après, c'est pas une semaine. Il y a dû avoir un facteur déclencheur.
0: On a déjà essayé d'articuler, je comprends rien.
9: Il y a eu un facteur déclencheur qui fait que vous n'êtes pas bien.
0: Facteur qui soit passé, j'aimerais bien. Mais il n'a pas déclenché quoi que ce soit, mon facteur, croyez-moi.
10: Non mais Laurent, faut vous faire percer, ça marche très bien.
0: Ah c'est vrai?
10: Oui, moi j'ai un ami qui s'est fait percer l'anus, bon, par un autre très bon ami à moi. Eh ben, il fume plus.
0: C'est toujours un ami, hein, c'est jamais soi-même dans ces cas-là, j'ai remarqué. Non,
10: pas devant Jean-Phi.
9: Moi, depuis le temps qu'on me perce, j'aurais dû arrêter de fumer 20 fois.
7: Non, mais on parle de la bouche, de la bouche.
9: Ah oui.
0: Oh là là là là là.
7: Ça commence bien.
8: Oh là là là là.
7: Ça va, Christine ? C'est ton ambiance, c'est ton délire, ça. Le petit bar PMU, hein. Les deux hétéros curieux, c'est ton délire, ça.
0: On ne tutoie pas Christine.
9: Oui, enfin.
7: Mais Christine, j'ai grandi la regardant, moi.
9: C'est une institution.
7: Elle fait partie de la famille, Christine.
9: Enfin, quand même, non.
8: Elle présidait ton dîner.
7: Bah oui, c'est comme quand tu croises Loana, tu la tutoies.
0: Oh, la comparaison, écoutez, franchement.
7: Je veux dire, ça fait partie de la famille, c'est ça que je veux dire.
10: Qui était dans le loft, Christine ou...
7: Dans la piscine, Christine, pardon.
0: Et monsieur Ferrand, alors on vous a pas entendu encore, vous êtes en forme.
11: Je suis content parce qu'on a enlevé le décor qui m'était tombé dessus la dernière fois.
0: C'est vrai, c'est vrai. Ah, bon, on l'a fait encadrer et tout. On l'a envoyé à Stéphane Bern, il m'a dit toi, ça n'a pas marché cette fois-là.
11: Non, ce sera pour la prochaine.
0: Une première citation, si vous voulez bien, pour Jérôme Fournier, qui habite Fontaine-la-Mallet, en Seine-Maritime, qui a dit. Ce fut certes admirable de découvrir l'Amérique, mais il eût été plus encore de passer à côté.
8: Woody Allen ? Christophe Colomb ?
0: Pas Christophe Colomb, mais c'est un Américain qui a dit ça.
10: Woody Allen ?
9: Ah oui.
0: Woody Allen, non.
10: Groucho Marx ?
0: Groucho Marx, non.
8: Magellan ?
0: Encore avant ces deux-là.
11: Un politique ?
0: Un politique, non.
10: Franklin ? Beans ?
0: C'est qui ça, Beans ?
9: Bah, Mr. Beans.
0: Et c'est qui,
11: Mark Beans ? Twain.
0: Monsieur Ferrand a dit Mark Twain, et c'est lui qui a la bonne réponse. C'est Mark Twain. Pour monsieur Bourse, qui habite Valenton, dans le Val-de-Marne, qui a dit « Un jour, à la télé, j'avais mis une vitre entre la caméra et moi. Et j'ai annoncé en direct « Bonjour, je vais nettoyer l'intérieur de votre écran. » Puis j'ai aspergé la vitre d'un produit spécial et j'ai passé un chiffon. Eh bien, j'ai reçu 600 lettres qui disaient « Merci, j'y vois bien mieux avec mon poste depuis que vous l'avez nettoyé de l'intérieur. »
11: Jean-Yann ? Jacques Martin ?
0: Jacques Martin, bonne réponse ! C'est génial quand même. Encore une bonne réponse de Franck Ferrand. Ce sera maintenant pour Véronique Glanche qui habite Cressevoy dans le Calvados, qui a dit « Vous avez toujours dans la vie un ami qui appelle régulièrement pour prendre de ses propres nouvelles.
10: Oh, » c'est vieux ça.
0: Non, justement pas.
7: Et c'est c'est Luchini ça.
0: Non, c'est quelqu'un qu'on aime bien ici d'ailleurs.
7: Ah, c'est pas Luchini.
11: Un habitué des grosses têtes.
0: Une grosse tête, oui.
9: Et Bernard Mabille.
0: Pas Bernard Mabille.
11: C'est une femme.
0: Une femme.
7: Ah, Christine Bravo.
0: Non.
8: Chantal Latsou.
0: Pas Chantal.
7: Amanda Lear.
0: Pas Amanda.
8: Ah, Michel Bernier.
0: Michel Bernier. Ah. Bonne réponse de Valérie Mérès. Une citation plus littéraire pour Marguerite Prempart, qui habite Saint-Brice-sous-Forêt dans le Val-d'Oise, qui a dit « Il faut travailler, sinon par goût, au moins par désespoir, puisque tout bien vérifié, travailler est moins ennuyeux que s'amuser. »
8: Woody Allen.
0: Non.
10: Boileau.
0: Oh, c'est plus vieux que ça. Alors, pas Boileau, mais on est
11: de cette époque.
0: On est entre Boileau et Woody Allen. Vous voyez, c'est large.
9: C'est large, oui.
11: C'est donc un romancier du 19e.
0: On est au 19e.
11: C'est Flaubert.
0: Et c'est un poète du 19e.
11: Ah, Lautréamont.
0: Non.
11: Non. C'est Baudelaire.
0: Baudelaire, Charles Baudelaire. Oh. Encore une bonne réponse de monsieur Ferrand.
11: Au petit bonheur.
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0: êtes allé voir son film, Ariel?
1: Non, pas encore.
0: Ah ben voilà, voilà.
1: Vous l'avez vu?
0: Entre réalisatrices, oui. Quand même, un peu de solidarité.
2: Oui, j'ai vu, moi.
0: Aller voir le film de votre consoeur.
1: Oui, d'accord.
3: Moi, je l'ai vu, c'est très beau.
0: Ah oui, c'est très joli.
2: La bande-annonce donne très envie.
0: Ah ben, voyez, voyez.
2: Ah oui, oui, oui.
0: Ah, voyez.
2: Les costumes sont magnifiques.
0: Arrêtez,
2: les hommes
0: arrêtez, elle va encore être jalouse, l'autre.
2: Mais non, mais moi, j'ai adoré son film. Alors, elle le sait, je lui ai dit.
3: Mais elle fait des films, elle tombe.
2: Bah oui, hein.
3: Ah bon?
2: Oui, et pas tous les ans.
0: Et Isabelle Mergo aussi.
3: Oui, Isabelle Mergo, je
0: sais. Et quand est-ce que vous faites un film avec nous tous, avec toutes les grosses
2: têtes? Oui, tiens.
1: Non, j'aimerais bien avoir un peu de succès dans ma vie.
0: Justement, détrompez-vous.
1: Mais justement, j'ai une idée, mais ça va pas vous plaire.
0: Ah bon, bah alors voilà autre chose. Pourquoi ça va pas me plaire?
1: Parce qu'on vous enterre.
0: Bah écoutez, si c'est au début du film, au moins je serai pas compromis trop longtemps. Allez, une première citation pour madame Caroline de Berck, qui habite Loun Plage. C'est dans le nord, ça, Loun Plage?
2: Loun.
0: L-O-O-N.
2: Loun Plage.
0: Alors, qui a dit « Le chinois n'est pas si difficile que ça. Ping, ça veut dire tennis et pong de table. Et tout est à l'avenant.
2: » Jean-Yann?
0: Jean-Yann, non.
4: Pierre Dac?
1: Martin?
0: Non.
2: Des preuves. Alors, non. Quelqu'un qui nous a quittés?
4: Francis Blanc?
0: Non. Pas du tout.
1: Non, il est toujours là.
0: Qui est toujours là. Et quand vous dites parmi nous, on peut pas dire mieux.
4: Isabelle Mergo.
0: Mais non.
2: Jean-Fi.
0: Mais non.
1: Alex Vizorek.
4: Laurent Ruquier.
0: Mais non.
3: Mais non, parmi nous dans les grosses têtes, mais pas ici ce soir.
0: Et pas seulement, il y a un double sens à parmi nous.
4: C'est quelqu'un qui a
3: dans nous,
2: Jésus.
0: Mais non.
2: Parmi nous.
1: Qui est descendu parmi nous?
4: Si, Philippe Gueluc.
0: Philippe Gueluc. Bonne réponse. Alex Vizorek, et oui, parmi nous, puisque...
1: Mais oui,
3: oh là là, le jeu
1: minou,
3: de
1: minou.
0: Puisque cette phrase, c'est une phrase du chat.
4: Et oui.
0: Oui,
2: oui,
0: je viens de recevoir le nouvel album de Philippe Gueluc qui était sur mon bureau ce matin, Le chat et ses 40 bougies. C'est l'album anniversaire.
3: J'ai pas compris.
0: Et c'est dans le nouvel album du chat que j'ai trouvé cette phrase. Le chinois, ce n'est pas si difficile que ça. Ping, ça veut dire tennis, et pong, de table, et tout est à l'avenant. Écoutez, franchement, voilà encore un bel album, très drôle. Merci Philippe de m'avoir envoyé l'album. Les autres devront l'acheter. Une autre citation pour Charles Tendron, qui habite Jouet-sur-Erdre, c'est en Loire-Atlantique, qui a dit « Quel fardeau! On ne m'a rien appris. Il me semble que l'univers va tomber sur moi. » Une citation historique, bien
3: Galilée.
0: Sûr. Non.
4: Quelqu'un de positif.
3: Ça pourrait être Louis XVI.
0: Et c'est Louis XVI. Oh. Excellente réponse. À quel moment il a dit ça?
3: Au moment de la mort de son grand-père, le 10 mai 1774.
0: C'est la date exacte.
2: Il fait toujours qu'il en rajoute.
1: Attends, il sait même pas le jour que c'est.
2: Il invente, je suis sûr.
1: C'était un mardi, un lundi.
0: Et il avait 19 ans, Louis XVI. Et effectivement, ce jour...
2: Il avait déjà la pêche, hein, Louis XVI.
0: Ce jour-là, à 19 ans, quand il apprend qu'il va devenir le roi, il dit « Quel fardeau! On ne m'a encore rien appris. Il me semble que l'univers va tomber sur moi. »
3: C'est pas entièrement faux, en plus.
0: Ah oui, bah d'ailleurs, oui.
2: Il a rien fait tomber, on lui a plutôt enlevé quelque chose.
5: C'est pas entièrement faux.
0: Ah, qu'est-ce qu'il y a, monsieur Janssen?
5: Non, oui, on te demande juste qui a dit la citation, t'as trouvé la réponse, c'est super. Maintenant, c'est pas la peine d'argumenter.
3: Nous faire passer. Il est jaloux.
0: Mais qu'est-ce qu'ils ont tous à être jaloux?
1: Non, il y en a marre de ce côté-là, vous les regardez tous, et nous...
2: C'est son torticolis.
0: Ce n'est pas parce que je ne vous regarde plus que je ne peux pas vous voir.
1: Bah, si, c'est une phrase
3: Louis XIV, pardon. Louis XIV.

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2: Dans les 20 derniers mois, le cours de l'or a pris 50%. Si ça monte, par définition, c'est que les achats se multiplient. Achats qui viennent bien sûr des particuliers, mais il n'y a pas que ça. Depuis plusieurs années, ce sont les banques centrales qui achètent massivement. Et c'est le point clé, elles se débarrassent du dollar américain. C'est le symptôme du déclin des États-Unis et de la montée en puissance de ce qu'on appelait naguère le tiers-monde.
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3: Pouvez-vous me dire quelle période a suivi le néolithique et a précédé l'âge de bronze ?
4: L'âge de pierre ?
3: L'âge de pierre, non.
5: L'âge de fer ?
6: L'âge de feu ?
3: L'âge de feu, non plus.
5: Le fer ?
3: Et ça a un lien avec l'actualité, autrement, évidemment...
6: Le conclave !
3: Pardon.
6: Le conclave.

0: Je sais pas, en autant qu'on clave partout, j'ai l'impression que le pape est mort, alors.
1: Il y avait très peu de papes à l'ère préhistorique,
0: vous voyez. Ah, oui, c'est pour ça que je comprenais pas, c'était surréaliste.
2: C'est pour ça que c'était le bordel, d'ailleurs. Bah oui, s'il y avait eu un pape, il n'y aurait pas le bordel, les dinosaures, ils seraient fait des bisous. Ouais.
3: Et ça s'appelle âge de quelque chose?
1: Absolument, monsieur de Kersauzon.
4: C'est l'âge, pas l'âge de glace. De
0: l'âge, l'âge de la roue.
1: Pardon.
0: L'âge de la roue.
1: L'âge de la roue.
3: L'âge de la trouille.
1: Non, mais en tout cas, c'est une page dans le Parisien aujourd'hui. Et c'est, et c'est ça qui m'a donné. Regardez. Dès que je lis le Parisien, elle jouit.
4: Il n'y a que ça que je lis, alors.
1: Allons-y.
4: Un rapport avec Astérix et Obélix.
1: Pas du tout. Elle va me faire toutes les pages du Parisien. Oui.
4: Ah oui, donc c'est l'âge canonique, c'est ça?
5: Mais un rapport avec l'actualité avec française,
1: là. Ah, ça c'est joli, dites donc. Oh oui. Ouais. L'âge canonique, ça.
2: Vous allez la féliciter à chaque fois qu'elle répond mal?
4: Vous êtes jaloux.
2: L'autre, elle est complètement à l'ouest. Lui, il fait ah, dommage. Oh, c'est trop beau.
1: C'est vrai qu'en Wood, elle pourrait.
2: Mais non, mais c'est un scandale.
1: Elle peut dire n'importe quoi.
2: C'est un scandale. C'est du favoritisme.
1: Elle le dit avec un tel charme.
2: Offrez-lui des papiers plutôt.
1: Il y a le néolithique.
0: Oui.
2: Est-ce que c'est antique?
1: Et puis après, il y a une période. Et puis encore après, il y a l'âge du bronze. Entre les deux, il y a quoi?
2: Est-ce que c'est un matériau?
1: Oui, absolument.
2: Donc c'est l'âge du...
1: Vous voyez, ça c'est une bonne question.
2: Mais je suis là pour ça, moi. Sébastien.
3: L'âge de la pierre.
0: Du cuivre.
3: L'âge du
0: cuivre.
3: Ah,
0: oui. Cuivre.
1: L'âge du cuivre. Bonne réponse de Stevie. Ouais.
4: Et vous pourriez pas filer un point supplémentaire et demander quel est le lien avec le Parisien, parce que ça, je le sais.
1: Eh ben alors, allez-y, dites-le.
4: Ben parce qu'il y a plein de voleurs de cuivre et du coup, il n'y a pas d'ADSL ni d'Internet dans le Nord, souvent.
1: Et pourquoi il n'est pas fait rapprochement avant?
4: Ben parce que le temps que je me fasse toutes les pages du Parisien, vous voyez, il me fait du temps. C'est pas évident non
1: comme
4: plus.
1: Comme quoi, hein, les fils de cuivre, ça se retouche pas vite. Hein. Mais effectivement, le cuivre est un métal composé d'un seul type d'atomes, je tiens à vous le dire.
2: C'est vrai.
1: Et il y a une ère de la préhistoire qui porte son nom, l'âge du cuivre.
2: L'âge du cuir, c'est quelle année?
1: Alors, l'âge du cuir, c'est plus tard, mais l'âge du cuivre suit le néolithique avant l'âge du bronze. Bravo à Stevie Boulet qui a...
4: Bravo.
1: Il faut le dire... des connaissances préhistoriques. Non, c'est vrai, vous aimez bien cette période.
0: Ben oui, grâce à Alain Decaux.
1: Ah oui.
0: Mais quand j'étais gamin, je recevais les fiches d'Alain Decaux. Enfin, il faisait un livre et il y avait aussi des petites fiches.
1: Oui, il y avait des salisettes.
0: Et c'est grâce à ça que j'ai connu tous les rois, l'histoire. Je suis passionné.
1: Tous les rois de la préhistoire.
0: Non, mais les rois, l'histoire, etc. Mais vous rigolez, mais j'y passais des heures.
2: Bah, tu t'en sers jamais alors.
0: Oh, bah attends.
2: T'as de la chance, t'es intelligent. Non,
0: mais tu montres
2: que t'es con à tout le monde. Pourquoi?
4: Moi, c'est comme ça que j'ai fini Miss, hein, parce que moi, je collectionnais les magnettes des paires d'odus, vous savez, sur toutes les régions de France. Bah voilà. Ouais. Vous vous souvenez pas de ça?
0: Ah bah si, père d'Odu, j'en peux plus, bouffe-moi le...
4: Oh!
2: Quel parcours!
1: En tout cas, ce que je sais, c'est que l'âge des Lumières, c'est pas aujourd'hui. Non, écoutez, franchement, une autre question pour Madame Labani, ou Mademoiselle Christelle Labani, qui habite Lille, dans le Nord. Là encore, il y a un lien avec l'actualité. Cette fois, c'est vraiment l'actualité politique, puisque je vais vous demander quelle qualité attribue-t-on au peuple des sept feux? Et si je vous parle de cette qualité, c'est parce que on l'a attribué dans la presse aujourd'hui au Premier ministre François Bayrou.
2: Ah, le bégaiement?
1: Non.
4: La lenteur?
1: La lenteur, non.
4: Pardon.
1: C'est une qualité pour vous, la lenteur? En sexe, alors, peut-être.
4: Bah, c'est une qualité. C'est une qualité.
1: Vous aimez quand on prend son temps, c'est ça? Vous aimez les préliminaires, Angoune?
4: Oui,
1: bah, avec moi, vous allez être servi.
2: Il va finir dans la lutte. Devant tout le monde.
1: Ça peut bien durer 10 ans.
5: Laurent, la mesure, la tempérance?
1: Ah, la mesure, la tempérance, on n'est pas loin, absolument. Et c'est une expression qu'utilise la presse aujourd'hui à propos de Monsieur Bayrou. Et voilà pourquoi j'ai eu envie de chercher d'où venait cette expression.
2: Éjaculateur précoce,
1: non, cette qualité. Non.
4: Comment on dit, c'est quoi cette qualité quand on grille les étapes?
1: Et d'ailleurs, je vous lis ce qu'écrit Valérie Accot, toujours dans le Parisien d'ailleurs aujourd'hui. François Bayrou avait pourtant jusque-là fait preuve de... Alors, de quoi?
4: Ah oui.
3: Mesure?
1: Non.
2: Fermeté?
1: Non, non, non, non.
4: Conviction?
3: Lenteur?
1: Non, pas la lenteur.
0: D'ouverture?
1: Non, non, non.
5: Vous avez dit que c'était pas loin de la tempérance.
4: Prudence?
2: Conviction?
4: Prudence?
1: Alors, prudence, alors c'est quoi le peuple en question?
4: Bah, les prudents.
0: Le peuple des prudents?
1: Mais non, mais effectivement, vous voyez, on va accorder une partie de la réponse à Sylvie Tellier qui vient de dire prudence.
4: Ah.
1: Mais

0: Ça ne nous dit pas pour autant quel est le peuple des sept feux.
1: La précaution.
2: C'était des fous furieux.
0: Mais non.
3: Ah, les sept péchés.
0: La prudence, on l'attribue à qui d'habitude?
2: Je comprends pas la question. À qui attribue-t-on la prudence?
0: Écoutez, vous ne comprenez pas la question. Moi, je comprends pas vos réponses.
2: On est fait pour s'entendre.
4: C'est pas un peuple indien. Voilà.
5: Les Aztèques. Les Sioux.
0: Les Sioux. Ah, voilà. Réponse. C'est les Sioux, quand
5: ouais,
0: même.
5: Ouais.
2: Bah, ouais. Ah, tu le fais bien.
5: Ah ouais, ça. Ah, ouais.
0: Vous connaissez quoi d'autre comme indien, Stevie? Parce que
6: Geronimo.
0: Votre façon de faire, vous, parlez pas de Geronimo devant monsieur de Kersauzon. C'était le nom d'un de ses bateaux, ça, ouais. Geronimo.
6: Bah oui, mais c'était quand même un grand chef Sioux.
1: C'est pas Geronimo?
6: Ah, il était Sioux ou Apache?
0: Il était Cheyenne, non?
6: Ou Cheyenne, oui.
1: Non, c'est Angoon qui est Cheyenne. Angoon, quand je la regarde comme ça, elle l'a changé.
0: Il était quoi, Geronimo, monsieur de Kersauzon?
5: Je me souviens plus, je t'ai déjà dit, j'ai perdu la moitié de la mémoire.
0: Moi, non,
5: écoute, Bernard, quand je te dis ça, tu m'écoutes.
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0: Une question pour monsieur Maximilien Brouchou, qui habite l'homme dans
1: c'est un surnom, c'est pas possible, c'est un pseudo.
0: Pourquoi?
1: Non, Brouchou. Maximilien Brouchou, on dirait un nom de magicien au 18e siècle.
5: Brouchou.
1: Ou un ventriloque.
0: Brouchou, il s'appelle.
1: Mouchou.
0: Brouchou.
1: Brouchou, Maximilien.
0: Oui, Brouchou. Ses parents lui ont donné un joli prénom, au moins, vous voyez.
1: Ouais, ça doit être des scientologues ou des témoins de Jéhovah.
2: Et il a dit, c'est le fils de
0: Marquez Max Brouchou, c'est moins bien, déjà, parce que j'imagine que tout le monde l'appelle Max, Maximilien.
1: Ou alors Emilien, on l'appelle.
0: Monsieur Brouchou, en tout cas, espère un chèque RTL. Et ma question porte sur 0,75 centimes d'euros de différence. Mais de quoi s'agit-il?
1: Est-ce que c'est le carburant?
2: Est-ce qu'il est question de pouvoir d'achat?
0: Non.
2: Est-ce que c'est la même chose, mais dans une différente matière?
0: C'est vrai, il est question de comparer deux choses.
2: D'accord. Est-ce que c'est un objet?
0: Et la différence entre les deux, c'est 0,75 centimes.
2: Est-ce que ce sont deux versions différentes de la même chose?
0: Alors, deux versions différentes de la même chose, on peut quasi dire ça, oui.
2: Est-ce
0: ça,
2: que c'est
0: ça,
2: genre bio, un légume bio, un légume pas bio?
0: Un légume bio, non.
4: Ce sont les sacs avec une l'électricité.
0: L'électricité, non.
2: C'est le même usage, en tout cas, ces deux objets.
0: Le même usage, oui. 0,75 centimes de différence
2: entre les deux. Est-ce que c'est quelque chose qu'on achète?
0: Et vous m'avez demandé si, au fond, les deux avaient le même usage.
2: Oui, le même usage.
0: Je vous ai répondu oui. Et peut-être que quand je vous donnerai la réponse, vous me direz « Ah non !» Je connais madame Leclerc.
2: Elle est chiante un peu.
0: Son esprit tatillon, ouais, ou monsieur vrai. Moix, peut-être. Ouais. Ils vont me dire, ah, mais non, c'est pas le même usage.
1: Ah, c'est un concombre.
0: Un concombre.
2: Des capotes.
1: Le cul du concombre, non.
2: Des capotes, nerveux. Une application sur iPhone.
0: Non.
2: Est-ce que c'est quelque chose qu'on a, à votre avis, qu'on a déjà acheté autour de cette
0: alors,
2: table?
0: Alors attention, pour obtenir 0,75 centimes de différence, ouais, il a fallu que je fasse des divisions, hein, parce que le prix des deux choses que j'ai comparées, évidemment, est bien plus élevé que 0,75.
2: C'est au poids alors que vous l'avez fait?
0: Pas au poids.
2: Au nombre?
0: Au nombre, au
1: c'est
0: nombre
1: pas
0: de
1: le
0: poids.
1: Prix du miles?
2: Bah, je sais pas, un paquet de pâtes, un paquet
0: non,
2: de nouilles?
0: Non.
2: Ou un paquet
1: mais
2: de cigarettes?
1: C'est pas un truc qui est un peu imagé, c'est pas genre le prix du miles quand on prend
0: le
1: l'avion?
0: Le prix du miles, non.
2: Et là, vous avez divisé par beaucoup?
0: Ah, j'ai divisé, je vais vous dire.
2: Ah, bah
0: j'ai
2: voilà.
0: Divisé pour l'un par 2044 et pour l'autre par 2836.
1: Ah, c'est l'indemnité de Castex?
0: Non.
2: Mais alors, c'est quelque chose qu'on achète en grande quantité quand on en achète, alors?
0: Ah non, non, non.
2: Ah, c'est un nombre de jours, ça?
0: De jours, non. Et alors, ce qui est fou, en plus, c'est que j'ai vu monsieur Moix lire l'article tout à l'heure.
1: Mais non.
0: Et je me suis dit, il va pouvoir répondre facilement.
2: Ah oui.
0: Sauf que moi, j'ai fait le calcul, pas lui.
2: Est-ce que c'est le nombre de plumes dans un coussin ou un oreiller,
0: pas
2: par exemple?
0: Tout.
2: Le nombre de pages dans un dictionnaire?
0: J'ai lu juste un
2: pardon,
0: truc sur le
2: nombre
0: Larousse.
2: De pages dans un dictionnaire entre le Larousse et le Robert?
0: Excellente réponse de Florian Gazan.
1: Ah oui.
0: Eh oui.
2: Ramené à la page, vous êtes vicieux, hein.
0: Et à le petit Larousse et donc le
1: Florian
0: petit Robert qui sortent en même temps, comme chaque année, évidemment, le millésime 2023 du petit Larousse et du petit Robert.
2: Y a-t-il même le même nombre de mots à l'intérieur?
0: Alors, de mots, je ne sais pas, mais en tout cas, de pages.
2: Ça peut être écrit plus petit.
0: Il y en a 2044 dans le petit Larousse illustré, plus de pages dans le petit Robert, mais pas tant que ça, au fond, hein. 2836.
2: Oh bah quand même.
0: Quand même près de 800 pages en plus. Et le petit Robert coûte plus cher, 66,90 € pour le petit Robert, 32,95 € pour le petit Larousse. J'ai donc fait un calcul pour savoir par page dictionnaire coûtait le plus cher. Eh bien, écoutez, sachez qu'il y en a un qui coûte 1,60 centimes par page, et ça, c'est le petit Larousse, et l'autre qui coûte 2,35 centimes par page, c'est le petit Robert.

0: Alors le Robert est beaucoup plus cher. Hein.
1: Donc le Robert c'est plus cher.
2: Ah oui, le Robert est plus cher. D'où la différence de
3: 0,75
2: centimes entre les deux.
0: Mais est-ce qu'il est bien, est-ce qu'il est mieux le Robert?
2: Alors justement, à vous de me répondre maintenant. Est-ce que c'est le même usage, le petit Larousse ou le petit Robert?
3: Est-ce qu'il y a les noms propres dans les deux?
4: Ouais, c'est ça.
2: Ah bah dans le petit Larousse illustré, il y a les noms propres.
3: Oui, et pas dans le Robert?
2: Et dans le petit Robert, non, parce que je crois qu'il faut acheter le Robert des noms propres pour avoir le...
4: Voilà. C'est marrant, ah oui. Moi j'ai vu sur les petits Robert de Christina depuis tout à l'heure.
2: C'est un hommage à vos petits Robert, qui sont magnifiques, qui n'ont pas été refaits en plus.
4: Contrairement à... Hein, ça va Julie?
0: Non, Julie...
4: Elle a fait qu'elle était à la radio en plus.
2: Pardon,
4: c'est compte, elle a la radio
2: Julie, c'est
4: refait.
2: Pas les petits Robert, Julie Larousse, évidemment.
3: Oui, bravo.
0: Non, Julie, elle les a pas fait refaire.
5: Non, ça
0: a perdu. Aucun chirurgien fait ça, ça n'existe pas.
3: Allez, parlez vite d'autre chose.
5: Non, mais c'est incroyable.
4: Là, par contre, sa perruque, c'est elle.
2: Ils ont appelé les mecs du chantier de Notre-Dame pour essayer.
5: Ils vont lui installer une flèche, d'ailleurs.
4: Oh non, arrêtez.
2: C'est la première cathédrale où les saints seront à l'extérieur.
4: Oh. Vous rigolez, vous ferez comment à son âge? 93 ans, elle a la vieille. Je vous souhaite être comme elle à 93 ans.
0: T'as quel âge en vrai? On peut te le demander ou pas?
3: Je ne vous dis pas mon âge, je vous donne ma date de naissance et vous ferez le calcul.
5: 1946.
0: Non, avant.
5: 1800,
3: le 11 juillet 1945.
0: Ah, quand même.
5: Respect.
0: Ah. Bravo.
3: Restez assis.
0: Ouais. Donc tu vas bientôt avoir...
4: Oh là là.
2: Moi je le sais parce que le jour où elle m'a appelé, je peux raconter l'histoire Julie.
3: C'était quoi?
2: Le jour où elle m'a appelé il y a quelques années donc pour me dire est-ce que tu viens pour mes 70 ans, je lui ai dit mais pourquoi tu me préviens aussi longtemps à l'avant?
0: Oh c'est beau.
3: Ah. Mignon.
0: Et, parce que tu aurais pu dire mais pourquoi tu m'as pas prévenu, c'était il y a 2 ans. Mais alors Christina, comment tu peux l'habiller alors?
6: Ah là là, là. Magnifique ma chérie.
4: Un fichu, un caddie non? En stage là, elles font quoi les
7: Julie,
4: femmes?
7: Julie, tu as encore le corps en B. Corps en B, il faut faire un plan bas et serrer en haut le B. C'est important, la bouteille Perrier Orangina.
2: Ça veut dire que le 11 juillet prochain, vous aurez vos 77 ans.
3: Ouais.
2: Et de 7 à 77 ans...
3: J'irai mon dernier Tintin.
2: Ben voilà, c'est voilà. Ça. Ou c'est plutôt pour votre mari que ça va être Tintin après.
0: Il a quel âge lui alors?
3: Il est incroyable, il a 6 ans de moins que moi, il m'aime toujours, c'est quand même...
0: Ah là là, en plus elle est cougar!
5: Ah ouais!
2: C'est... Espèce d'Annie Ernaux!
5: Voilà, exactement!
8: À suivre.
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3: La valise, 1069 euros et deux choses dans la valise. On vous la confie, chère Anne. Un numéro de 1 à 20 pour commencer.
4: 15.
3: Le 15. Alors, retenez bien. Vous allez appeler quelqu'un qui s'appelle Christine. Christine Bibot. Bon, le prénom suffira. Et Christine habite à Lunel. Lunel, c'est dans l'Hérault. Alors, évidemment, à chaque fois, j'explique à nos invités, mais vous, vous connaissez bien le principe. Quelqu'un décroche, vous vous présentez, vous expliquez où vous êtes. Et la question qu'il faudra retenir, au bout d'un moment, c'est quel est le contenu de la valise? Ça sonne déjà. Je vous laisse faire, Anne Roumanoff.
5: Je le sens. Ta promo en même temps.
6: Non, je la sens pas, cette Christine.
3: Ah bon, ouais. Christine Bibot.
5: Oula.
4: Déjà, elle répond pas.
3: C'est la sœur de Justin Bieber.
7: Allô?
4: Allô, Christine?
7: Oui?
4: C'est Anne Roumanoff.
7: Oui?
3: Elle n'est pas plus surprise que ça.
4: Je vous appelle, je suis aux grosses têtes à RTL.
7: C'est une blague?
4: Bah non!
5: Non, c'est pas une blague! Non, t'aurais dit c'est Madonna, on t'aurait pas dit Romanoff! Hein. À la rigueur, Beyoncé, on t'aurait dit!
7: Ah non, parce que j'y crois pas! Hein.
5: Vous êtes aussi là-dessous!
3: Alors, vous écoutez RTL?
4: Vous écoutez RTL ou vous écoutez notre radio?
7: Depuis que je suis née!
4: Ah bah depuis que vous êtes née!
7: Je suis vieille!
8: Ça nous rajeunit pas!
4: Vous avez quel âge?
7: 63!
4: 63! Et vous faites quoi? Vous faites rien?
7: Non, je fais plus rien, mais enfin, j'arrête pas de bosser, mais bon, je fais plus rien. Voilà.
5: Tu sais que c'est Philippe Bouvard qui présente toujours les grosses têtes.
8: Bonne réponse de Sébastien Thoen.
3: Donc, Christine, Anne Roumanoff a une question fatidique à vous poser, c'est parti.
7: Qui y a-t-il
4: dans la grosse tête,
7: Mais qui y a-t-il donc dans ma tête à moi, y a rien?
4: Qui y a-t-il dans la valise, Christine?
7: Alors, moi, j'ai 1069, c'est coquin.
3: Oui.
7: J'ai deux places pour la pièce de Christina Reali, un tramway nommé Désir au Bouffe Parisien.
3: Ouais. Oui.
5: Pas obligé d'y aller.
7: Et hein. J'ai la réédition de l'album bleu des Beatles.
3: Ah oui, un triple vinyle, 38 titres
7: triple
3: des Beatles.
7: Vinyle, oui.
3: Et ce week-end, qu'est-ce que Vincent Perrault a ajouté?
7: Ah, ben j'ai rien.
5: Mais si, la cacouille.
4: Oh, mais non, mais c'est pas juste parce qu'elle écoute à peu près, quoi.
3: Bah oui. Bah, oui. Mais ce qui est bien, en revanche, c'est que Vincent Perrault, ce week-end, n'a rien ajouté.
7: Ah, j'avais bien, vous êtes un blagueur.
4: Mais j'ai pas compris. Elle a gagné 0,69, c'est
3: non,
4: quoi?
3: 1069 euros.
6: Tu veux dire qu'elle aura droit au 1,69 dans
3: 1069 euros, deux places pour Christina Reali au Bouffe Parisien et l'album des Beatles, album bleu, triple vinyle, 38 titres. Bravo! Alors franchement, c'est bien, Christine.
7: Ah bah j'écoute depuis que je suis née, mes parents m'ont mis RTL dans les oreilles depuis le début. Hein.
3: Et c'est la première fois que vous connaissez et que vous gagnez la valise RTL?
7: Oui!
3: Jamais vous n'avez rien gagné avec RTL?
7: Jamais, ni montre, ni bouquin.
5: Oh, c'est vraiment des salauds. Là, hein.
8: On l'a dit, ça n'arrive jamais.
3: En 60 ans, en 63 ans, vous n'avez rien gagné.
4: Et vous faisiez quoi comme métier avant?
7: Oh, de tout. J'ai beaucoup déménagé, j'ai fait un peu de tout. Mon métier premier, c'est secrétaire.
5: D'accord. Vous avez vendu du poisson aussi, non?
7: Oui, aussi, oui.
5: Ah, vous êtes très à l'aise quand vous parlez, c'est pour ça.
3: En 63 ans, elle n'a jamais rien gagné.
4: Est-ce que vous avez un mec?
7: Oui, malheureusement.
0: À suivre.
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3: Une question pour Amir Mourabit qui habite.
5: Pardon
3: Amine Mourabit qui habite.
5: En un mot.
8: En deux mots.
9: L'amour à la bite. Et ben, moi je fais l'amour à ma bite.
8: Et déjà que tu la trouves.
9: Hier soir et ce matin. Bon. C'est pour ça que je suis super excité.
5: Ah, là, c'est beau un branleur qui se découvre.
9: Je vous assure.
5: Non mais on te croit, je te jure, on te croit. Ça y a pas de soucis.
10: Ne nous raconte pas de
5: ça. Ça y a pas de soucis.
9: 10 minutes hier soir.
5: Mais non, 10 minutes quoi?
8: Non, 10 minutes pour la trouver avec
9: toi. Avec grand cœur.
3: Il a les deux problèmes.
11: Vous vous rendez compte qu'il y a des gens qui conduisent en écoutant.

0: Il a les deux problèmes à la fois, l'onanisme et l'onanisme. Alors attention, pour monsieur Mourabit, c'est son nom, qui habite Suèvre en Loire-et-Cher. Pouvez-vous me dire qui les docteurs Nicolas et Pluyette ont-ils amputé il y a 130 ans?
1: Il travaille dans quoi? Il nous a servi à quelque chose, le gars amputé ou pas?
0: Il travaille dans quoi?
2: Il était militaire?
0: Quand vous saurez qui c'est, vous comprendrez que c'est un anniversaire important aujourd'hui.
2: Il était militaire.
0: Il est mort le 10 novembre 1891 et il fut amputé quelques mois auparavant par les docteurs Nicolas et Pluyette.
3: À cause de la guerre?
4: À cause de la guerre?
0: Alors à cause de la guerre, non.
4: Il était écrivain?
0: Il était écrivain.
5: Poète. Il était poète, c'est pas Rimbaud?
0: Bien sûr, c'est Arthur Rimbaud. Oh, excellente réponse.
6: Oh là là.
0: Wow. Et oui, bravo Valérie Mérès, c'est à Marseille qu'Arthur Rimbaud, effectivement. Oui.
4: Le professeur Raouf. Il a mis de la chloroquine et c'est passé tout seul.
7: Mais moi je comprends pas, souvent les génies sur Terre ont d'immenses problèmes dans leur vie, c'est vrai, ou de santé.
4: Tu parles de toi là?
7: Mais c'est vrai! Souvent là, j'ai appris un truc ce matin, Dostoïevski, apparemment il était addict au jeu, c'était dramatique. Pourquoi c'est vrai, souvent les génies, c'est quoi? C'est pour compenser une...
2: Moi j'ai aucun problème.
3: À part fumer du crack, le Gérard, y a pas de soucis, non?
0: Franchement, qu'est-ce que vous nous racontez?
7: Non mais c'est vrai, souvent même les grands sportifs et les grands champions, c'est que, bah, ils ont acquis cette, comment dire, cette détermination extraordinaire par souffrance. Non mais c'est vrai!
3: Mais tu sais quelle émission là? Tu veux pas regarder pour ton blog? Enfin, moi j'adore, moi je suis fan, mais je pense aux autres. Garde-le pour ton truc à toi, ton site, je sais pas.
0: Une question historique, il y a de la culture aujourd'hui, il y a du niveau.
7: Ah c'est dur.
0: Pour Laetitia Casalena, qui habite Anderlecht.
1: Anderlecht.
0: Oui, Anderlecht si vous préférez. Je sais qu'il y a un club de foot là-bas, monsieur, c'est ça que vous voulez me faire dire.
7: Excusez-moi alors.
0: Monsieur Rioux. Je vais vous donner une date, à vous de retrouver à quelle célèbre bataille cette date correspond. Le 25 octobre 1415. On est en pleine guerre de 100 ans.
4: Oh là. Azincourt ?
0: Azincourt ! Excellente réponse de Florian Gazan. Ah non, ça dépote, hein.
2: Allez.
0: Pour Lisa Boutebra, qui habite Badvel, dans le Doubs. À la fin du 18e siècle, les Anglais jouaient au Bandalore. Mais qu'est-ce que le Bandalore ?
1: Colomaillard ?
0: Colin Maillard, non. Non.
2: Bon, c'est un truc, t'es surpris.
4: Oh. Et tu bandes.
7: Ouais. Ah, bande.
4: Ah, bah, je bande. Ah, bah, je bande alors.
3: Tu vois, Johan, tu peux jouer aussi.
1: Pirate, Bandalore, ça s'écrit comment, Bandalore?
0: B-A-N-D-A-L-O-R-E.
3: Ah, c'est pas les Pokémon?
0: Non, c'est le jouet.
1: Le criquet?
7: La balle aux prisonniers?
2: Non. Le croquet?
5: Non. Ah, minuit sonnant?
0: Non, c'est le jouet le plus ancien du monde.
2: La balle aux prisonniers?
7: Le yo-yo?
0: Le yo-yo?
7: Ouais! Bonne réponse de Johan Rioux!
4: Bonne réponse de yo-yo!
0: Ah bah oui, c'est peut-être votre surnom.
7: Oui, yo-yo. J'adore qu'on m'appelle Yo-Yo. On m'appelle pas assez Yo-Yo d'ailleurs.
2: Tata Yo-Yo.
7: Mais c'est vrai, j'aimerais bien qu'on m'appelle Yo-Yo maintenant. C'est vrai, j'adore.
0: Oh bah, si vous voulez qu'on vous appelle Yo-Yo, ça va pas traîner.
4: Tonton Yo-Yo.
7: Mais oui, parce que c'est très affectif.
0: Le Yo-Yo s'appelait le Bandalore en Angleterre. Une fois qu'il est arrivé chez nous en France pendant la Révolution française, ça s'est appelé l'émigrette ou l'émigrant. Et puis ensuite, c'est dans les années 20 que les Américains ont déposé le nom Yo-Yo. C'est devenu une marque commercial, un Américain qui s'appelle Donald Duncan a commercialisé le yo-yo à grande échelle, mais on y jouait effectivement déjà sous l'Antiquité en Grèce, le yo-yo ou le bandalore.
7: Mais finalement, c'est quoi le principe? Parce qu'on fait comme ça. Mais on gagne en faisant quoi alors?
1: Alors, on est sur la radio là. Non, mais y a pas... Avec ta main, tu peux toujours montrer, mais on ne
4: voit pas.
1: Mais
4: y a rien à gagner, il faut que ça le plus longtemps possible. Tu dois monter et descendre. Quoi.
0: Oui, c'est une ficelle avec. Enfin, vous voyez, je vais pas vous décrire un yo-yo.
3: On peut faire des figures quand même, on peut le faire tourner autour de soi.
4: Ah oui, c'est vrai. Ouais.
3: Comme Madame Miché.
5: Oh mon dieu. On peut s'en servir de string aussi.
7: J'ai rarement vu des strings. J'ai rarement vu des femmes 1, j'ai rarement vu des Q2.
1: Mais qu'est-ce que tu fais le soir?
7: Ça va être bizarre. Imaginons si nous les mecs on avait des strings.
4: Bah, c'est possible dans certaines soirées.
7: Mais oui, mais.
4: Reste un échantillon de slip.
7: Je suis sûr, Gaëlle, que t'aimes pas ça.
1: Non, j'aime pas ça. Je trouve pas ça sexy.
7: Et bah voilà.
1: Moi, je mets des Brésiliens.
7: C'est quoi des Brésiliens?
4: T'avais ça à Brive? J'ai pas senti.
1: Quoi, les Brésiliens, ça remonte un petit peu sur la fesse.
7: Oh mon Dieu, elle est à côté de moi.
3: Le string, c'est ce qu'on appelle le tranche-merde.
1: En fait,
0: qu'est-ce que vous dites?
2: Le string, c'est ce qu'on appelle le tranche-merde.
3: Ouais, t'as raison, c'est le coupe-crotte.
4: C'est vrai, ouais.
3: Le coupe-crotte.
4: Exactement.
2: C'est pas de moi, bah, j'ai entendu ça une fois.
3: Moi aussi, c'est moi cette Gazan.
0: Mais alors, le Brésilien, je vois pas le Brésilien.
4: Bah, c'est un string avec une place pour les couilles devant.
0: Là, vous portez un brésilien, alors.
1: Là, je porte un brésilien, oui.
0: Ça, alors.
7: Quelle couleur? Quelle couleur? Quelle couleur?
1: Noir.
7: Ah, mon Dieu!
1: Non, mais. On peut reprendre, s'il vous plaît.
4: Non, restons là-dessus.
7: Sébastien, t'es sage avec Gaël. T'es sage.
3: Comment ça, sage?
7: Bah, je sais pas, t'es très.
3: Bah, quand d'arriver, la
1: ptéra. Mais il est impressionné.
4: Bah, il sait qu'elle est à moi.
5: Oh, ah, ouais, il lui en faut un peu plus que d'imaginer une gonzesse en brésilien.
3: Oh. Il a vécu, toi, Anne. Il a fait 10 ans, Jean Le Duard.
7: C'est vrai, j'avais oublié.
3: Ah, vois, mais oui, c'est pas un stagiaire qui met un brésilien, Sam, tu vois.
0: Ah oui, vous ne saviez pas, mais il a présenté le journal du Hard pendant des années, Sébastien Thoen.
1: Décidément, vous recrutez de mieux en mieux, chérie.
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0: Tout le monde connaît Belle et Sébastien, mais là, effectivement, c'est pas Belle et Sébastien, c'est Chiffon et Sébastien, dont on voit les photos dans la presse depuis quelques jours. Mais qui sont Chiffon et Sébastien?
4: Est-ce que ce sont des personnages?
0: C'est une chaîne, hein, aussi, Chiffon. Hein.
4: Ce sont des personnages fictifs ou
0: ils existent? Non, ils existent vraiment. Je les ai en photo là devant les yeux.
2: C'est deux chiens.
0: Ah non, c'est pas deux chiens. Sébastien, c'est Sébastien et Chiffon, c'est une.
4: Donc Sébastien, c'est le maître de Chiffon.
0: Absolument.
2: Est-ce que c'est un chien d'aveugle?
0: Ah non. Non,
7: est-ce
0: non,
7: que ça a rapport avec les tâches ménagères?
0: Les tâches ménagères, pourquoi?
7: Mais Chiffon et Sébastien, non,
0: ah oui.
7: je...
4: Ah ben on peut nettoyer.
7: Non, j'essaye.
0: Qui fait les tâches ménagères chez vous?
7: Je crois que c'est ma femme. En tout cas, à chaque fois que je rentre, c'est bien. Donc c'est...
4: Est-ce que c'est un Sébastien célèbre?
0: Alors célèbre, en tout cas, il est en train de le devenir, oui.
4: Il a un nom de famille quand même, je dirais, il est connu sous son nom
0: oui,
4: de famille.
0: Oui, d'ailleurs, c'est aussi un prénom, son nom de famille. Mais alors, je vous demande pas Sébastien, spécialement.
5: Sébastien. Mais on cherche un Sébastien ou on cherche le Chiffon?
4: Chacun cherche son chien.
0: Alors écoutez, il est très rare que les chiens ou les chiennes chez Rangoon aient un nom de famille. Chiffon, c'est son nom.
5: Ok.
0: Alors après, Chiffon qui, Chiffon quoi, Chifoumi peut-être,
7: Chifoumi.
0: Vous allez me dire, mais non, c'est Chiffon. Mais
4: un Chiffon, fon.
7: Est-ce que c'est un rapport avec le zoo de Beauval, non?
0: Ah non, aucun rapport avec le zoo de Beauval.
4: Est-ce que c'est admirable? On en parle parce qu'ils ont réussi quelque chose d'exceptionnel, ce chien avec son
0: Sébastien
4: maître.
0: Est très.
8: Alors est-ce que c'est un sportif?
0: Oui, Sébastien.
8: Alors ça doit être un footballeur.
0: Ah non.
4: Est-ce qu'il a fait le Vendée Globe?
0: Oui.
8: Ah, voilà. Alors Chiffon était sur le bateau.
0: Ah non, Chiffon était
4: pas. Il avait les retrouvailles avec le chien, était très émouvant.
0: Et oui, et qui c'est? Alors Sébastien, c'est qui alors?
4: Sébastien, le navigateur. Est-ce qu'il est connu? C'est pas le Belge.
2: Sébastien de Kersauzon?
0: Mais non.
4: Attendez, mais on connaît son nom.
0: Charlie Dalin, c'est le premier.
4: Sébastien, c'est le deuxième.
0: Non. Le deuxième s'appelait Richaume.
4: Ah oui, Richaume.
0: Voilà. Alors
4: c'est le troisième.
0: Oui, bah j'ai quasiment.
4: Ah bah, il y avait une chance sur trois. Eh bien, le troisième du Vendée Globe a retrouvé son chien. C'était très émouvant.
0: Et on voit les photos.
4: Voilà,
0: effectivement,
4: on voit les photos dans le journal.
0: De Chiffon et Sébastien. Qu'est-ce qu'il y a vous?
2: Bah, j'essaie de participer.
4: Tu fais bien Chiffon. Bah, d'ailleurs, il se pile par ta gueule.
2: J'ai pas vu le Vendée Globe, mais je peux faire le chien.
0: Eh bah, Chiffon. C'est...
2: Ah, enfin, je te retrouve, mon Chiffon.
4: Non mais arrête, c'est très émouvant.
2: Allez, viens là, mon Chiffon. Ah, c'est un bon chien. Ça. Je fais ce que je peux avec ce que j'ai, hein. C'est les talents du bord. Hein.
4: Non, mais il a pleuré.
0: C'est une chienne.
4: Ah, tu fais mieux les femelles.
2: Oh, comme je suis content de te retrouver, mon pépère.
0: Tu m'as montré sur le bateau. Mais c'est une chienne. Ah, oui. C'est une chienne. Ariel Dombal.
8: Incroyable.
2: Bon, ça, c'est...
0: La ligne franchie, Sébastien. C'est pas moi qui le dis, hein. C'est les journalistes sportifs. La ligne franchie, Sébastien Simon, qui est non seulement est arrivé troisième,
4: oui,
0: mais qui quand même, bien qu'étant arrivé troisième, a battu le record de l'année précédente. Vous savez que les deux premiers avaient déjà battu le record de l'année, enfin pas l'année précédente, mais du dernier Vendée Globe. Et bien lui aussi, le troisième, a fait plus vite, plus
4: que
0: rapide.
4: Le meilleur que de la dernière
0: Exactement.
4: Fois.
8: Bon, plus vite, mais c'est combien de temps ce Vendée Globe?
0: 67 jours, lui, il a mis.
8: Ah voilà.
0: Sur Groupe Dubreuil et Sébastien Simon, avant de retrouver sa petite chienne Chiffon.
2: Ah, oh, je suis bien content, j'ai battu le record de l'année dernière, 67 jours.
0: Bon, en tout cas, Simon et Chiffon sont sur un bateau.
7: on a acheté un chien, nous. On a acheté un chien pour notre ado.
8: Alors, c'est vrai. Quoi?
7: Et on a acheté un petit labrador. Oh. Et voilà. Et on l'a appelé Boule. Comme ça, avec mon ado, ça fait Boule et débile.
0: Oh. Mais c'est vrai, vous avez vraiment un petit chien maintenant?
7: Oui, un petit chien, oui.
0: Et c'est pas facile au début.
7: Non, il faut le sortir 7 fois par jour.
0: Sept fois par jour?
7: Oui, c'est ma femme en a ras-le-bol.
0: Ah ouais? Ça, c'est parce qu'elle a un amant et qu'elle lui téléphone.
7: C'est vrai.
0: Parce que généralement, quand tu sors le chien, plus que 4 fois par jour, c'est que t'as une maîtresse ou un amant à qui tu téléphones pendant que tu sors le chien.
9: Ah, il connaît bien. Hein, je connais ça. Il a l'air de savoir de quoi il parle.
7: Bah, vous avez toujours eu des chiens, en tout cas, Laurent.
9: Je sais pas s'il sort beaucoup, il court beaucoup son labrador.
0: Mais non, mais c'est vrai, c'est un coup, le coup classique.
7: Ah, vous enfin, croyez ouais,
0: mais bien sûr, j'avais d'ailleurs mis ça dans la pièce, coup de fil. Dans la pièce de théâtre pour Michel Bernier où elle a plein de... Évidemment, le prétexte, c'est de sortir le chien. Ça ou fumer en cachette.
8: Ah oui. Ah, oui.
0: Vous êtes d'accord, Angoun?
10: Je ne sais pas.
7: Est-ce que vous avez un chien,
10: mais pourquoi vous me... Oui, j'avais un chien, j'avais un labrador.
0: Oh. Oh. Comment il s'appelait votre labrador?
10: Ah, je suis désolée, il s'appelait Max.
9: Ah. Ah bah oui, mais ça tu l'as cherché.
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0: Et c'est un livre qui s'appelle « Pierre ou les ambiguïtés ». Voilà un roman qu'on connaît moins parce qu'effectivement, l'auteur qui a publié ce roman en 1852, vous voyez, ce n'est pas d'hier, l'auteur a publié des romans bien plus célèbres que celui-là. C'est même un roman qui a créé la polémique à l'époque parce qu'il a été condamné pour sa moralité autant que pour son style. Mais quel est l'auteur de « Pierre ou les ambiguïtés » ?
4: C'est pas Gautier ?
0: Gautier, non.
9: Les ambiguïtés, on peut savoir ce que c'est à peu près de Pierre. Comme ça, ça nous axe un peu la recherche.
8: Un peu comme Dorian Gray. Ouais.
0: Ce sont des histoires amoureuses
4: de Musset.
0: Entre lui et 3 femmes.
5: Mais il est français.
0: Y compris une demi-sœur. Oui. Ce que je peux vous dire, c'est que ce livre a été adapté au cinéma par Léos Carax et que ça a donné un film qui s'appelait Paula X avec Guillaume Depardieu, Catherine Deneuve et Laurent Luc.
4: D'accord. Paula X, voilà, je connais.
9: Donc ça nous aide.
11: Donc il est français, voilà. Demandez Valérie.
0: Ah non, le romancier en question n'est pas français. D'ailleurs, le titre original, c'est Pierre of the Ambiguities.
4: Charles Dickens.
0: Charles Dickens. Charles Dickens, non.
5: Oscar Wilde.
0: Oscar Wilde, non.
8: C'est un homme.
0: Alors oui, c'est un homme. Un romancier. Il n'est pas, attention, il n'est pas britannique.
4: Il est américain.
0: Il est américain.
4: Herman Melville.
0: Et c'est Herman Melville. Bonne réponse de Paul Elkarat. L'auteur de Moby Dick. Évidemment, il est plus connu pour Moby Dick ou même pour Bartleby
4: le scribe.
0: Voilà,
4: j'ai lu
0: Herman Melville, romancier moins connu pour Pierre ou les ambiguïtés.
4: Ah, je vais l'acheter.
0: Ah bah voilà, voyez, voilà un conseil de lecture.
4: Ah ouais, plan A3, j'achète direct.
0: Hein. Ah bah voilà, parfait.
4: Non, je rigole, c'est pas vrai.
8: Vous avez entendu ce qu'il a dit avant.
0: Polo. Qu'est-ce qu'il a dit?
8: Il a dit un plan A3, c'est j'achète.
4: Non, c'est le livre, c'est Boublil qui m'a soufflé.
9: Mais me mets pas dans tes galères. Je me suis déjà fait engueuler, toi, garde tes emmerdes. Garde tes affaires.
0: Vous voulez faire un plan A3 avec Max Boublil? D'accord, je viens.
9: Oh, la gueule du plan A3. Ah c'est dégueulasse.
0: Je suis d'accord, même moi je suis dégoûté par ce que je viens de dire.
9: Il faut pas filmer ça.
0: Pardon, Paul. Ouais. Lui là-bas, je m'en fous avec lui, pourquoi pas. Mais...
4: Non mais c'est vrai,
0: j'ose même pas l'imaginer.
4: Bah, je suis votre fils.
0: Eh oui, c'est exactement ça, je vous conseille.
9: Et moi c'est comme mon petit cousin un peu bizarre.
0: Oui, on va... On sait ce qu'on fait avec les cousins et les cousines. Hein.
4: Quoique...
0: Non, tandis que Paul c'est comme mon fils.
4: Oui.
0: Et vraiment, je retire ce que je viens de dire, c'est une horreur. C'est de votre faute tout ça.
9: Il y a des régions où ça se fait, hein. Regarde la Belgique, pardon. Hein. Bah, le Guillaume, il bouge pas. Hein, bon, c'est tout à fait normal, c'est naturel. Bah,
11: je ne comprends toujours pas ce qu'il y a de choquant dans la discussion.
0: Avec toutes les grosses têtes présentes, sauf avec Paul. Bon,
11: en attendant, si je ne suis pas votre fils, ça veut dire qu'on peut coucher ensemble.
0: Pardon.
11: Si je ne suis pas votre fils, ça veut dire que moi, je peux rentrer dans le plan A3.
4: Bien sûr que tu peux être ton fils.
11: Comment ça?
4: 92, frérot, fais le calcul.
0: Ici, il n'y a pas de frérot.
11: Je me disais bien.
0: On n'est pas une émission de Jones.
9: Il n'y a pas de wesh.
0: C'est vrai qu'entre Guillaume... On n'est pas sur Fun Radio.
11: Il n'y a pas de frérot.
0: Il n'y a pas de frérot.
9: Il y a pas de wesh.
0: Il y a des questions littéraires. On parle de romans.
4: Et j'y réponds, monsieur Ruquier.
0: En tout cas, Paul, j'espère que vous avez bien noté le titre du roman.
4: Wesh, frérot, j'ai bien noté.
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0: Demain ou la semaine prochaine, j'apporte les bonnets péruviens là. Ce que des petits gadgets pour vous faire plaisir.
3: C'est gentil, hein.
12: C'est voyez, très gentil.
3: Isabelle. Vous êtes sympa, hein.
12: Alors le bonnet péruvien, il couvre les oreilles.
0: Oui, merci Ariel.
3: Non, c'est sympa, patron.
0: Sauf si c'est Beyrou qui le porte. Ça vous fait plaisir, Isabelle.
12: Ah oui, c'est très mignon. Non, ce qui est bien, c'est que ce soit des magnets. Et je vais le mettre sur mon frigidaire, s'il y a encore de la place.
3: Tu mets ça sur un frigidaire, toi?
12: Bah, tu le mets où, ton magnet?
13: Sur un réfrigérateur.
3: Bah, sur la cave à vin ou la boîte de la gondole.
12: J'ai pas de cave à vin.
3: T'as pas de cave à vin?
12: Non.
3: T'as pas de... Ah bon?
12: Non, j'ai pas de cave à vin.
3: T'as une cave à cigare, au moins.
12: Non, je...

0: trouve ça
1: trop. Oh, t'as au moins une armoire à godes.
2: T'as au moins quoi?
1: Une armoire à godes climatisée. Tu vois, chez Ikea, ils les font là.
3: Mais tu es malade.
1: T'as pas d'armoire? Mais j'en ai une, moi, j'en ai une. J'en ai une armoire à godes. C'est mieux... jamais une soirée où tu t'ennuies, y a pas de Cluedo, bah voilà.
4: C'est mieux quand c'est frais. Ou...
1: Ouais, y a température. Le god, il doit être à 16 degrés, alors que le vin, c'est à 14.
3: Mais je voudrais repartir là-bas. Bon, c'est mais quoi la question? Fais-moi repartir au Pérou, mon Dieu. Ce qui est drôle d'ailleurs, quand j'ai posté quelques photos sur Instagram de mon voyage, à mon retour, il y a quelqu'un qui m'a envoyé un message qui m'a dit « À cause de Toen, vous n'avez pas pu aller au Portugal, c'est le seul pays aussi loin que vous avez pu trouver. »
1: C'est vrai, c'est vrai.
3: Dont Toen n'avait jamais parlé jusque-là.
1: Mais ça va venir, hein, ça va venir maintenant.
3: Non, mais
1: venir.
3: C'est vrai que c'est pas facile à cause de vous, on est obligé de choisir ses destinations.
1: Il
3: n'y
1: a pas que le Portugal dans la vie.
3: Quand même.
1: Il y a aussi le Val-de-Marne.
2: Personne vous a reconnu?
3: Oh, non, oui, bah non.
2: Ça fait bizarre.
3: Non, pas spécialement. Non.
1: Même au camping, ils vous ont pas reconnu? Le mec du camping, non. Celui qui tient la barrière à l'entrée, oui. Il m'a pas reconnu.
3: Avec les tentes quechua.
1: Voilà.
3: Bon, dites, on peut passer à
5: oui,
3: autre
5: c'est
3: chose.
5: Quoi la question?
3: Merci, Roselyne.
1: Mais il y a quoi à voir au Pérou, ça? On n'a même pas parlé.
5: Mais t'es un casse-couille.
1: À part la main et les nains, il y a quoi à voir?
3: Bah, la ville est magnifique. Il y a des quartiers. Il y a le quartier de
1: C'est beau par rapport à Charleville-Mézières, c'est comment?
3: Barranco, par exemple. Il y a un quartier qui s'appelle Barranco.
1: Et on fait quoi à Barranco?
3: Très joli. C'est plein de petits restaurants. La gastronomie péruvienne est une des meilleures gastronomies au monde.
1: Ça, c'est bon, ça.
3: Les ceviches et autres. Il y a d'ailleurs des restaurants péruviens à Paris qui sont très réputés. C'est une des gastronomies mondiales les plus réputées.
2: Voilà, sont gentils?
3: Ah, les gens sont très très gentils.
6: C'est péruvien le ceviche?
3: Ah, bah bien sûr.
1: Mais je crois que c'était quoi, toi?
6: Bah, français.
2: Ah, oh, non, non.
7: Est-ce que dans le métro au Pérou, il y a des Français qui jouent de l'accordéon pour chier les gens? Ou non?
3: Alors, je vais vous dire, j'ai pas vu de métro, je suis pas certain. Alors, non, ce que je peux vous dire, en fait, ça sert à ça aussi de voyager.
1: Ah. La coke est moins chère.
3: Non, c'est pas ça. Non, je vais vous dire à quoi ça sert. Ça sert à se rendre compte que la circulation dans Paris est très fluide.
2: Ah oui?
3: Parce que, croyez-moi, si vous allez à Lima, au Pérou, à Hidalgo, c'est une sainte à côté. Ah non, mais c'est même pas de la circulation, c'est inimaginable.
1: Ah oui?
3: Et d'ailleurs, c'est vrai dans toutes les capitales du monde. Voilà pourquoi je dis que c'est vrai qu'on a... Les Français sont des vrais râleurs, toujours à imaginer qu'il n'y a que nous, ici, au monde, qui avons de la circulation dans une capitale.
8: Ah ben, ce matin, il y avait 400... kilomètres de bouchons à cause de la nouvelle loi covoiturage. C'est quoi la nouvelle
3: pourvu qu'il n'engage pas sur BFM, c'est la chute.
1: Mais en plus, c'est même pas logique ce qu'elle dit, c'est ça qu'il faut.
8: Mais oui, c'est pas logique. Alors, pourquoi ça ferait des bouchons, le collateur?
1: Parce qu'il y a une voie réservée.
8: Il y a une voie réservée. On n'a plus le droit d'être tout seul dans sa voiture.
6: Ils ont réservé la voie de gauche sur le périph', voilà. pour des gens.
5: Alors, Sébastien a proposé, pour pas être emmerdé par les trucs qui regardent si on est bien deux dans la voiture, il a proposé d'acheter une poupée gonflable qui va installer sur le siège du passager.
1: Mais bien sûr, mais c'est une bonne idée. Comment on vérifie t'es encore au voiturage ou pas? Il y a une caméra, on te suit?
8: Ben justement, ça fait 400 km de bouchons.
3: Oui, et ben écoutez, si vous étiez à Lima, vous diriez que ce genre de mesure est utile parce que franchement, je peux vous garantir que c'est hallucinant la circulation. Et c'est pareil dans toutes les grandes capitales du monde, c'est comme ça, mais on est râleur, faut toujours râler contre quelqu'un. Vous n'êtes pas d'accord, Vizorek?
7: Ah ben bien sûr, mais à Bruxelles, c'est pire, donc...
3: C'est vrai?
7: Oui, c'est...
3: Ben voilà,
7: c'est
3: voyez.
1: Oui, mais il va dire que les Belges, ils râlent pas. Ça vous dérange pas?
7: Ils râlent en flamand, c'est plus poétique.
1: Ouais. Mais le pire, c'est moi, j'étais à Dubaï avec Bernard Mabille, là. On allait voir des influenceurs, on se rencontre entre influenceurs. Et c'était l'enfer, hein. L'enfer. Parce que la Bentley de Bernard, impossible de la garer. Non mais sérieux, c'est vrai.
8: Mais en Normandie, ça roule bien.
3: Ça, c'est vrai. Et encore...
7: La question!
3: C'est quoi la question?
1: Et là, vous avez fait la mer ou la piscine? Non, parce que vous aimez pas
3: j'ai
1: la piscine.
3: J'ai fait le père!
1: Non, mais vous aimez pas la piscine, vous avez dit, mais il y avait la mer pas loin!
3: On va pas au Pérou pour aller à la piscine, enfin écoutez, on va pour voyager, pour visiter les quartiers. J'ai fait quelques églises, ça va vous plaire, vous qui travaillez.
1: Ah, ça j'aime bien.
3: Voilà,
1: ça.
3: Vous qui travaillez chez Bolloré, ben voilà, j'ai fait 3-4 églises, ça vous plaît?
1: D'accord,
3: ça
1: okay, voilà. C'est bien.
8: Est-ce que vous avez grimpé au cocotier?
3: Mais il n'y a pas de cocotier.
7: Non, c'est une métaphore, Laurent.
6: Est-ce que vous avez pris le pérouférique?
1: Et vous avez vu des migrants, mais chez eux?
8: Et est-ce qu'ils

0: la flûte, vous savez, là, avec plein de...
1: Mais non, mais c'est leur langue, ils parlent pas.
0: Comment
1: ils,
0: ça s'appelle?
1: Ils parlent en flûte. Parlent
0: comment
1: en flûte.
0: Ça s'appelle?
2: La flûte de Pan.
1: La flûte de Pan.
0: Ça s'appelle la flûte de Pan?
2: Oui. Oui.
0: Quand il y en a plusieurs tuyaux?
2: Oui.
0: Ouais. D'accord. Ils jouent tous de la flûte de Pan?
3: Oui. Ils jouent que ça, toute la journée.
1: Mais c'est même pas qui joue, c'est qui parle. Quand un mec fait tout, tout, tout, tout, ça veut dire bonjour. Tout, tout, tout, tout, tout, tout, tout, tout. Ça va? Tout, tout, tout, tout, tout. Et toi? Les gens ne parlent pas, il faut que
3: je veux retourner là-bas, je veux retourner là-bas.
1: Mais ils parlent quelle langue?
3: Mon Dieu, ramenez-moi là-bas.
4: Mais vous êtes allé vraiment pour le tourisme ou vous avez fait rendez-vous en terrain connu avec Frédéric Lopez?
3: Ben non, j'y suis allé parce que j'aime voyager, que les voyages, ça ouvre l'esprit et puis ça évite d'entendre des conneries comme j'en entends ici.
1: Et ils parlent quelle langue au Pérou alors?
3: Espagnol.
0: Ah bon?
1: Mais espagnol courant ou espagnol un peu au dialecte?
3: Muchos
0: gracias.
3: Bon dia, muchos gracias.
1: Ah, d'accord, ouais, dialecte alors.
0: Buenos. Non, mais vous n'avez pas grimpé le Machu Picchu.
5: mais c'est pas au Pérou le Machu.
3: Ah si, si.
1: Le Machu Picchu.
3: Mais c'est le Machu Picchu, pas le Machu Picchu.
0: Le Machu Picchu, vous ne l'avez pas grimpé alors. C'est quoi?
4: Bah attends, mais ça m'intéresse parce que Roselyne, tu pensais que c'était où toi le Machu Picchu?
5: Et le lac? Le Machu Picchu, je savais pas.
1: Et le lac préféré de Jean-Marie Bigard, la pipi caca, vous l'avez?
0: Le Machu Picchu, c'est.
3: Je vous emmènerai rien que pour le plaisir de réentendre.
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0: Ah, ça y est.
1: On va faire des pans.
0: Des pans.
2: Bah, si j'étais un renard, j'habiterais près de chez toi, parce qu'apparemment.
1: Bon, allez, on s'en fout, on continue.
3: Dites, je fais ce que je veux ici, je suis encore chez moi. Hein.
1: C'est vrai.
4: C'était quand vous repartez en vacances, d'ailleurs, ensemble, bientôt?
3: Qui ça?
4: Vous ne repartez pas en vacances, bientôt, ensemble?
3: Avec Christine Bravo?
4: Bah, oui.
3: Oh là, ça fait 20 ans que je ne suis pas parti en vacances avec elle. Une fois m'a suffi. Hein.
1: Il y a eu plus qu'une fois.
3: Deux fois, peut-être.
1: Plus que deux fois.
3: Trois, allez, mais tout cassé. Enfin, il y a 25 ans,
1: mais
3: 30
1: c'est vrai
3: ans.
1: Qu'on se souvient plus où c'était, en vente. C'était avec Mergot. C'est des bons souvenirs. Ah, c'est des bons souvenirs, papa.
3: Pas du tout. Pour Fabrice Oran, qui habite à Metz, puisqu'on parlait animaux, justement, quel est l'autre nom du carcajou?
5: Carcajou, c'est le glouton.
3: Oh, mais comment vous savez ça, alors? Oh,
5: mais... Bah, c'est l'autre nom du carcajou. C'est le terme.
3: Oui.
5: Alors, c'est le... C'est le nom, en fait, c'est le nom autochtone du glouton qui mange tout ce qu'il
3: bouge. Et en anglais, c'est comment on dit ça en anglais? Wolverine. Le carcajou, le glouton, le Wolverine, ou le Johan Rioux en français.
5: Ou le Bernard Mabille.
3: C'est le glouton. Il paraît que c'est très dangereux, hein, ces animaux-là.
5: Ça s'attaque à tout, ça
1: s'attaque au bouc.
5: Ça s'attaque même aux cerfs qui ont deux fois leur taille.
3: C'est l'animal le plus féroce du Grand Nord.
5: Oui.
3: Il peut peser 18 kilos, le glouton ou le carcajou.
5: Ah ouais, c'est incroyable.
3: C'est comme un ours.
6: Je croyais que c'était un dindon, un glouton.
3: Bah, oui. Ah non, rien à voir avec le dindon.
5: Non,
3: c'est pas un volatile, le glouton.
4: Vous avez pas une photo, Laurent, parce que j'arrive pas à voir.
3: Regardez sur votre pièce d'identité.
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3: Si vous avez lu Paris Match, le dernier en date, en tout cas celui qui est encore en kiosque aujourd'hui, vous saurez répondre à cette question, puisque ça coûte 1 euro, ça fait entre 1 à 6 centimètres, et ça revient à la mode. Mais de quoi s'agit-il?
0: 1 euro et
6: 6 centimètres, le sexe de Rio.
3: Ça revient pas à la mode. Hein.
9: Le nombril,
4: c'était dans les années 80.
9: Ça se mange, ça se suce.
3: Ça ne se mange pas, ça ne se suce pas.
4: Est-ce que c'était vraiment célèbre dans les années 80, ou à la mode dans les années 80?
3: Oh, on va dire, ça s'en va et ça revient à la
0: mode. Oh, bonne mère, j'ai trouvé, c'est le porte-clés de la Tour Eiffel.
3: Le porte-clés de la Tour Eiffel. 1 euro, 1 à 6 centimètres, et c'est vrai, je le confirme, ça revient à la mode. Il y a des photos là dans
9: Paris. Ah, le stérilet?
3: Non.
9: Mais alors, attendez.
3: Un gadget?
6: Il s'étire jusqu'à 6 centimètres, c'est ça, non?
3: Oh, bah, c'est-à-dire que c'est 12 euros le lot de 12.
9: C'est voilà. La main,
3: ça se mange? Ça ne se mange pas.
9: C'est un jouet.
3: Et alors, ça revient à la mode plutôt, autant vous dire, chez les hommes, car chez les femmes, ça toujours été plus ou moins à la mode.
9: Ah, le Viagra.
3: Mais chez les hommes, c'est une mode qui était... Le rouge à lèvres, non. C'est une mode qui était un peu partie et ça revient à la mode.
6: Boucle d'oreille?
3: Boucle d'oreille, non.
6: Un accessoire?
3: Alors, accessoire, oui et non, pas vraiment, parce que c'est pas quelque chose qu'on porte de façon permanente.
9: Ah. On l'a dans la poche?
3: Ouais. On l'a dans la poche, non.
4: C'est quand on sort, quand on va en soirée, qu'on a besoin de ce petit objet?
3: Ah non, généralement, quand on l'utilise, personne ne vous voit.
0: Ah, du poppers?
3: Non.
9: Ok. Est-ce que le schmilblick est vert?
3: Non, le schmilblick n'est pas vert.
4: Il
3: y en a de toutes les couleurs.
4: On l'utilise la nuit?
3: Alors, c'est plutôt la nuit, mais pas seulement.
4: Ah, c'est pas pour sucer son pouce, non, ou un petit nounours, vous savez, quand j'étais
6: une
4: petit.
6: Totote.
4: Mais oui, quand on était petit, c'est ça la réponse. On avait, comment il s'appelait ce
9: nounours?
6: Une totote.
4: Mais si, il s'était noir. Comment ça s'appelle?
9: Kiki.
4: Attends,
6: c'est
4: trouver.
6: Pas noir, c'est marron. Le kiki, c'est un petit singe.
3: Bah, c'est marron, c'est le kiki, ça dépend où on l'a foutu. Hein.
9: Alors là, patron, je vais vous dire un truc, ça m'étonne de vous.
6: Là même.
9: L'égérie de Massinger, la vedette de BFM qui dit ça.
3: C'est pas moi. C'est Junio qui m'a soufflé, je vous jure.
0: Ah, il vous imite bien, Marc-Antoine Lebray.
3: Ah oui, formidable.
0: Bon, cet accessoire qui revient à la mode, parce que...
3: J'ai dit que ça n'était pas tout à fait un accessoire. Parce qu'un accessoire, c'est quelque chose qu'on porte sur soi.
0: Arrêtez de m'engueuler, Laurent, ça m'excite.
4: Est-ce que c'est près du lit qu'on le retrouve?
0: Et Laurent, je vous éplucherai bien la mandarine.
9: Est-ce que les femmes le portent dans le... Est-ce que les femmes l'ont dans leur sac à main? Est-ce que j'en ai un dans mon sac à main?
3: Vous avez tout. Il y a longtemps, d'ailleurs, qu'on n'a pas vidé votre sac à main. On peut le refaire une fois.
9: Ah
3: oh, si. Ah, vous êtes d'accord.
9: Non.
3: Allez, on revient. Ah oui, il y a longtemps qu'on l'a pas fait. C'est tellement incroyable.
9: Ah ouais.
3: Allez.
9: Non, il n'y a pas de truc dingue.
3: Faites-moi
9: plus.
3: Plaisir. Allez, videz-le une
9: allez.
3: Fois. Allez, faites-moi plaisir. C'est tellement incroyable d'avoir un sac comme ça. Regardez alors.
0: Alors, il y a un paquet de Kleenex.
3: Alors, un paquet de mouchoirs.
9: Deux.

0: paquets de clés.
1: Deux paquets de mouchoirs.
2: Une seringue.
1: Il y en avait trois, puisqu'elle m'en a donné un déjà tout à l'heure.
3: Voilà, il y en avait trois.
4: Ne choisissez pas, mettez tout.
3: Un troisième paquet de mouchoirs.
5: Une banane.
3: Un quatrième paquet
1: de mouchoirs. Vous les revendez, qu'est-ce que vous faites?
2: Mais tu passes ta journée à te branler.
3: Un cinquième paquet.
2: Excuse-moi de dire ça, mais...
1: Il y a cinq paquets de
2: mouchoirs. Mais oui, passe ta journée. Moi, j'étais en voiture, je suis au feu, elle vend des paquets de...
3: Un éventail.
4: Vous êtes un stand en banane de Raphaël, vous?
3: Alors, s'il pleut un tout petit peu, un petit bonnet de pluie.
5: Ouais, un bob.
2: Ah,
5: ouais,
2: qui fait aussi culotte.
3: Mais s'il pleut beaucoup, il y a une casquette.
1: Un deuxième chapeau. Mais elle a deux chapeaux dans son sac.
3: Une casquette. Un téléphone portable, parce que je ne le mets dans le sac pendant l'émission.
4: Oh, oh putain, il y a Xavier Dupont de Ligonnès.
3: Un foulard en soie, si jamais j'ai froid au cou.
5: Très beau en plus.
3: Voilà.
5: Très beau.
3: Mais s'il fait très froid, j'ai une écharpe.
1: Une écharpe. Non mais c'est dingue.
3: Dans une laisse.
1: Non mais on voudrait l'inventer. Qu'on a... non.
6: Est-ce que t'as un maillot de bain ou quoi?
3: Et s'il pleut beaucoup et que les chapeaux ne suffisent pas, on a le parapluie. Alors, nous avons
7: comme fille
3: la pochette Whitney Houston Special Mac Edition où je mets les médicaments. Voilà.
4: Alors, il ne suffit pas de les mettre, à un moment, il faut les prendre.
3: Les lunettes de
1: soleil. Il a raison.
3: Les lunettes de soleil.
2: Ouais. Et du coup, il n'y avait plus rien dans ton placard. Alors,
6: qu'est-ce qu'elle fait là, cette clé anglaise?
3: Alors, du gel pour se
2: Merci.
1: On sait pourquoi.
4: Mais donc, vous vivez sur quel pont, vous, Caroline?
3: Et encore deux paquets de clés. Et je n'ai pas mis
4: la pochette. Je l'ai trouvé, moi.
1: On vient de perdre 300 euros, là, dans encore 30 secondes.
4: Ce sont... Ah, mais j'ai perdu maintenant.
5: Est-ce que Laurent, on en a? Non, vous pensez qu'on en a, nous?
1: À vous, non, c'est sûr.
6: C'est la mode?
1: Ça revient à la mode.
7: On a ça dans notre salle de bain.
4: Les bombes lacrymogènes, voilà.
1: Non, pas du tout. Et là, je vois Bradley Cooper, Timothée Chalamet.
7: Ça vaut pas un euro.
1: Et Neymar, qui effectivement suivent cette mode.
6: Un tatouage?
3: Ah non. Oui, c'est les.
4: C'est les matés.
3: Les porte-clés à chaîne.
1: Et on vient de perdre 300 euros et peut-être 100 euros de plus. Et là, j'ai aidé le public en citant Timothée Chalamet, vous ne dites plus rien, chère grosse tête, en citant Neymar et en citant Bradley Cooper.
2: Trois bons acteurs.
1: Qui sont quand même, il faut bien le dire, des énormes vedettes qui suivent cette nouvelle mode. Qu'est-ce qu'un... Non, personne. Personne. Je vais vous donner la réponse. On perd quand même un chèque RTL pour Monsieur Roussel à Albi. Il s'agissait de bigoudis. Hein? Les bigoudis reviennent à la mode.
3: Ils les mettent où?
1: Ils se bouclent de plus en plus les cheveux.
3: Si.
1: Les hommes se rebouclent les cheveux. Timothée Chalamet, par exemple.
3: Mais j'avais des bigoudis samedi.
2: Gérard, il a un peu les poils des couilles. Montre, Gérard.
1: Des bigoudis. Et là, je vois par exemple Bradley Cooper, il est en Marseille avec des bigoudis sur la tête.
4: Il les laisse la journée.
1: Pour avoir. Non, c'est une photo qui a été prise pour montrer qu'il se bouclait les cheveux. Neymar, pareil. Et les footballeurs essaient d'avoir cette. Nouvelle...
2: Ça revient à la mode. C'est-à-dire que c'était la mode quand que les garçons mettent des bigoudis.
1: Et je vous ai aidé d'ailleurs. À un moment donné, je vous ai donné un petit indice. Je vous ai dit, ça ne se porte pas de façon permanente. Parce qu'évidemment. La permanente revient à la mode chez les hommes.
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1: Vous parlez de la méthode S+7. J'en ai d'ailleurs déjà parlé ici de la méthode S+7. C'est une méthode inventée par les écrivains amusants qui participaient à l'Oulipo, parmi lesquels Raymond Queneau. C'est toute une mode. Ouais, il s'amusait, il s'imposait des contraintes, il faisait des exercices littéraires. Et la méthode S+7, c'était de réécrire quelque chose en prenant le septième substantif dans le dictionnaire qui suivait le mot d'origine. Vous comprenez ce que je veux dire?
6: Très bien.
1: Vous prenez un texte et vous remplacez chaque mot par le septième mot qui suit ce mot dans le dictionnaire.
3: Ouais. Oh là là, vous allez nous donner une phrase et vous allez nous demander de trouver la phrase originale.
6: Il me faut un dictionnaire.
1: Alors, ils ont repris à l'Oulipo, grâce à cette méthode S+7, ils ont repris la cigale et la fourmi.
3: Oh mon Dieu.
4: Oh, génial.
1: Et qu'est-ce que c'est devenu? Je vous demande que le titre, bien sûr.
3: Non mais, on n'est pas là pour 3 heures avec
6: le septième mot dans le dictionnaire après cigale. Donc ça veut dire...
1: Et pareil pour fourmi, évidemment.
6: La cochonne et
0: là.
9: Non.
0: Tu vois, CI, CI.
1: Ah, c'est pas mal la cochonne.
10: C'est pas mal la
0: cochonne. Et
9: la cochonne et la tchakalope. La tchakalope et la
0: tchakalope. Et la framboise.
1: La cochonne et la framboise. Pas du tout.
3: Mais en tout cas, on n'est pas passé au F.
1: Mais vous avez compris le raisonnement parce que, effectivement, c'est exactement ça. Il faut trouver un mot qui commence par C, un mot qui commence par F et qui arrive derrière cigale et derrière fourmi. C'est ça le principe. C'est le jeu du S plus 7. Ah bah. Et ce sont les écrivains de Loulipo qui, évidemment, ont inventé ce jeu. Et ça non, donne la cigale et la fourmi.
9: La cigarette.
10: La cochonne, c'est trop loin. À mon avis, ça doit être la claire.
9: C'est, je suis pas loin. La cigarette, je suis pas loin.
1: La cigarette, non.
9: Ah.
3: La clarinette.
1: Non, vous allez trop loin aussi.
9: Le cigare.
1: Alors, ça reste là et là, voyez.
10: La syphilis.
3: Avec un C.
6: Et ça s'écrit avec un S.
1: Et un Y en plus. Oh,
3: la cigogne.
1: Non, la cigogne. Non.
10: Ah oui, pas mal.
1: Monsieur Obalk, normalement, devrait être favorisé au moins pour le mot qui remplace la cigale, voyez-vous.
0: Ah. Putain. La aquarelle.
1: Ah, pas du tout.
9: La cigogne.
0: C'est
9: la cigogne.
0: Vous connaissez pas.
10: On l'a dit.
1: La cigogne, non. Non, oubliez le G. Hein, on est
3: non, on est au L.
4: La cimaise.
3: On est C-I-L.
4: La cimaise.
0: La cimaise, pas mal.
1: La cimaise, ça, c'est la première partie. Bravo.
9: Mais c'est quoi Pardon, mais c'est quoi une cigaise?
1: Merguez.
9: Ah, parce que je connais les merguez, grâce à Dieu.
1: C'est la différence entre une saucisse et une merguez.
0: Une cimaise, en gros, c'est deux choses. Soit c'est la paroi sur laquelle vous accrochez les tableaux.
9: D'accord.
0: Soit c'est la tringle elle-même.
9: Ah, ah, c'est chiant.
1: Mais la fourmi, alors?
4: La fournaise.
1: Non.
3: La fournaise, c'est trop. Ah. C'est deux R.
1: Ah non.
3: C'est pas deux R, F-O-U,
9: mais
3: deux
9: la fourrière, R. La fourrière.
1: Non.
9: La cigale et la fourrière.
4: La fourniture.
1: Non, mais oubliez le O, hein, on va plus loin. Hein.
9: Ah, ah
0: mais si attendez.
9: Et la frange, et la frange.
1: Non, c'est avant frange, mais on se rapproche.
3: La fragrance.
1: Non plus.
10: Mais non, c'est
3: la fragrance. Mais excuse-moi.
9: La fraternité.
1: On est avant la fragrance encore.
3: Ben voilà.
9: Eh ben la fraternité, ça marche.
1: Non, ça c'est après.
3: Mais non,
1: vous connaissez même pas votre alphabet.
0: La fraîche
1: avec un i, on est encore avant le i.
9: Parce que le
3: la stress... fracture, la fracture,
1: la fraction,
9: la fracture,
3: la fraction,
1: la cimaise et la fraction. Voilà la traduction pour Loulipo de la cigale et la fourmi.
9: Bravo.
10: Oh là là, tout ça pour ça.
1: Et puisqu'on parle de cimaise, monsieur Obal, qu'est-ce que vous pouvez m'expliquer pourquoi les tableaux sont encadrés toujours dans les musées?
0: Oui, pourquoi ils sont encadrés les tableaux dans les musées?
1: C'est moi qui vous pose la question.
3: pour pouvoir.
0: Est-ce que vous avez une idée? Parce que moi je connais la réponse quand même.
1: Ah bah,
0: pourquoi il y a des cadres? Pourquoi il y a des encadrements aux tableaux?
9: Pour pas qu'on les touche.
0: Hein, pour pas qu'on les touche, je vois pas le rapport, on peut très
4: bien les mettre en valeur.
0: Tu vas dans un musée où il y a de l'art abstrait, où il y a de l'art cubiste, où il y a de l'art ce que vous voulez, il n'y a pas de cadre autour des tableaux.
9: C'est vrai.
0: Est-ce que vous voyez qu'il y a une grande différence entre les musées d'art moderne et les musées d'art ancien? Il y en a une qui est évidente, en dehors des cadres, et qui sera la solution.
3: Oui.
0: C'est quoi?
3: Il y a des murs.
0: Bravo.
9: Ah bon?
0: Non mais ça suffit pas, Coco. C'est que les murs sont blancs dans les musées d'art moderne.
9: Oui.
0: Et que les murs sont tapissés dans les musées d'art ancien. Et alors du coup, il faut des cadres. Pourquoi il faut des cadres? Parce que c'est chiant quand il y a un mur tapissé avec des traits bleus et rouges et tout ça.
1: Surtout si c'est tapissé sur le mur.
0: Le tableau, eh ben, il faut bien qu'il ait son espace
9: de séparation. Sinon on le voit pas.
0: Et ça, personne n'a fait le rapport entre le fait que les murs sont blancs
9: parce que c'est tous des cons.
0: Et qui c'est qui l'a fait? J'ai lu plein de livres là-dessus. Il y a personne qui dit ça, sauf moi.
9: Mais oui.
0: Je glisse comme ça à mes quelques collègues des petites choses qu'ils ne savent pas et je leur dis écoute-moi aux grosses têtes demain, tu verras la réponse.
1: Quand même, j'ai un doute sur ce que vous nous racontez. Le fait que, effectivement, dans les musées d'art moderne, les murs soient blancs, ça, je suis d'accord avec vous. Mais enfin, dans les vieux musées, c'est pas de la tapisserie sur les murs.
10: Mais non, c'est les gens.
0: Regardez, tous les grands musées du monde, le Prado, le Kunsthistorisches Museum.
1: Au Louvre aussi.
0: Le Louvre, les salles rouges du Louvre, par exemple.
9: Eh oui.
0: Les fonds rouges, c'est pas pour rien. Donc, ça sont bien une couleur. Et on peut pas mettre un tableau rouge sur un fond rouge. Donc, pour faire une séparation, on fait un cadre. Et pourquoi?
3: Ah bah tu t'es mal expliqué alors.
0: J'ai très bien expliqué.
10: Non, mais
0: j'ai très bien
10: moi,
0: expliqué.
10: Moi je redirais une chose, c'est que avant les tableaux étaient chez les gens. Et les gens souvent avaient des murs.
1: Ah bah oui.
9: C'est intéressant.
0: Mais est-ce que vous avez remarqué que avant l'histoire de la peinture commence, qu'on fait commencer avec les tableaux qu'on appelle peinture
3: rupestre?
0: Non.
9: Équestre.
0: Non, les fonds or. C'est-à-dire qu'on savait pas peindre, il y avait des fonds or, d'accord? Bon, tous les tableaux qui font un peu Moyen-Âge, ça fait fonds or, vous êtes d'accord?
11: Ouais.
0: Et pourtant, il y avait de la peinture au temps préhistorique, il y avait de la peinture
11: oui.
0: à l'époque
11: bah
0: romaine.
11: Oui,
0: les
11: Rupert.
0: Pourquoi alors? Et ben c'est que justement, c'est que la peinture, elle existait peut-être de tous les temps, si ça vous amuse, sauf que le tableau, lui, il existe que depuis la Renaissance.
9: Ah oui, parce qu'avant, il peignait dans les grottes.
0: Oui. Non, il peignait sur les murs, ça veut dire que...
11: Mais c'est ça, la
0: Rupestre. Oui. Et je veux dire par là que la peinture, c'était juste un truc de plus décoratif de l'architecture.
9: Bien sûr.
0: Et c'était inséparable. Tu vas pas à Lascaux en disant, ouais, ce graffiti, je le mettrais mieux là que là. Non,
9: c'est vrai.
0: Il est là ou là, il bouge plus.
9: C'est vrai.
0: Alors que ce qui est magique avec la peinture, c'est qu'on a créé un espace fictif, un espace virtuel, qui fait que vous pouvez le mettre, tout d'un coup, c'est une vue de la mer, vous pouvez la mettre dans la salle à manger, comme vous pouvez la mettre dans le salon. Et c'est ça qui fait la grandeur. D'où le fait qu'il y a un cadre. Et c'est pour ça qu'il y a un cadre, parce qu'il y a un espace, si je puis dire.
1: Alors ici, il y a un cadre et il est en train de se terminer. Mais bravo quand même.
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1: Titoff qui est surtout heureux de retrouver sa fiancée.
15: Ah bah vous avez vu comme il est beau?
1: À vous trouver.
15: Oh bah il a minci, il est formidable.
9: Pour toi Roselyne.
15: Oui, ah non, mais...
9: Ah aussi, tu es très en beauté.
1: Je sais pas, vous avez vu qu'il a minci parce qu'alors moi...
15: Ah ça, non, mais c'est impressionnant. Bon coq n'est jamais gras, disait ma grand-mère.
16: Je me demande si tu ne le confonds pas avec Ryu.
9: Merci.
17: Moi je suis un peu déçu parce que moi j'ai perdu 7 kilos mais t'as même pas remarqué.
1: Non mais il faut savoir que Madame Bachelot a une tendresse pour...
15: Ah.
1: Monsieur Titoff depuis des années.
15: C'est une liaison qui dure.
17: Ah, ça fait des années qu'ils ne sont pas vus alors.
9: On n'a pas senti le temps passer.
1: C'est vrai.
9: Surtout Roselyne.
1: Mais vous avez eu des enfants ou pas?
9: C'était un choix en fait. Roselyne voulait continuer la politique, d'aller à l'opéra le soir, tout ça.
15: Nous ne voulions vivre que l'un pour l'autre.
1: D'ailleurs, il faut dire que Roselyne est plutôt virginale aujourd'hui.
15: Oui.
9: Oui, oui.
17: Vous avez fait ça.
1: Non, j'ai pas.
9: Je me suis dit, il a des infos qu'on n'a pas.
1: Non, virginale dans
16: moi,
1: le
16: sens... Moi, je me suis dit, ça a cicatrisé.
1: Non, virginale dans le sens où d'habitude, elle a toujours des tenues plutôt colorées.
9: Oui, c'est vrai.
1: Voilà.
15: Il n'est pas chic, ce trois quarts.
1: Oui, mais il est crème, ce qui est très rare.
17: Il est même blanc.
1: Oui, il est même blanc. Je me demande si elle ne voudrait pas être élue pape.
15: Papesse, oui.
1: Oui, parce qu'il y a quelque chose, là, quand même. Oui. Ah, vous aimeriez avoir une papesse?
16: Ah, bah, évidemment. On n'a pas de pâte noire, excusez-moi, jamais. Et on n'a pas de femme, évidemment, pour les raisons qu'on connaît, mais bon, faudrait quand même.
15: Alors, une femme noire. Et ben, Karine.
1: Karine Le Marchand, pape, ce serait génial pour.
15: Ce serait vachement bien.
1: Pour tous les curés labourés dans le prêtre.
16: Je préfère encore Karine Le Marchand, pipe.
1: Oh, pipe, ça alors. Pipe, vous l'êtes pipe.
16: Moi, je trouve ça plus rigolo d'être pipe que pape.
1: Ah bah très bien, écoutez, c'est mieux que pipe. Donc hier, quand on a dit que vous étiez une spécialiste de...
16: Oui, ça c'était une connerie.
1: Ah, bah alors, vous confirmez aujourd'hui.
16: Je rigole.
1: Ah, bon, vous me rassurez.
11: J'ai raté hier.
16: Qu'est-ce
17: qui s'est passé hier?
16: Ils sont partis en délire,
17: sur
16: une pseudo-réputation, comme quoi je serais super forte à ces choses-là.
18: Alors, moi, je n'ai jamais entendu cette réputation-là. À mon grand désarroi, mais apparemment... Mais
16: il n'a pas cité ses sources, d'ailleurs.
15: Mais alors, de
17: qui avait l'info? C'est quoi la répute?
15: Vous parlez de façon...
1: On dit pas la répute.
0: Mais il manque une lettre.
1: On dit une station de bus équivoque. Non, franchement...
15: Mais de quoi
0: tu veux parler, alors?
16: Hier, ils ont prétendu, alors c'est plutôt flatteur, mais que j'étais la reine de la fellation, sans citer leur source. Alors, je ne sais pas d'où ça venait.
4: Je réfute pas.
15: C'est Rachida Dati qui l'a dit.
16: Pourquoi dirais-je ça?
15: Bah parce qu'elle a confondu dans une interview, crois sur RTL,
16: la
15: d'ailleurs,
16: de la fellation.
15: Inflation et fellation.
1: Oui, ah oui, drôle. C'est vrai que c'était Mme Dati, la ministre de la Culture. Enfin, à l'époque, elle ne l'était pas encore.
15: Oui.
1: Mais elle l'est devenue suite à ça.
15: Il paraît que c'est un brevet qu'il faut passer pour être ministre de la Culture.
1: Puisqu'on parlait du pape, voici une première citation pour Nathalie Barnérias, qui habite Bretteville l'Orgueilleuse, c'est dans le Calvados, qui a dit « À part pour les gonzesses et le pognon, ça doit être chiant d'être pape. »
17: Jean-Yann. Coluche.
1: Ah oui, elle est en c'est deux drôle. Temps, celle-là.
17: Est-ce que c'est quelqu'un qui n'était pas porté vers les femmes?
1: Ah non, non. Alors, à part pour les gonzesses et le pognon, ça doit être
16: Ce
1: chiant d'être...
16: Ce serait pas Bénichou.
1: C'est Pierre Bénichou. Bravo, la réponse de Karine Le Marchand. La suivante est dédicacée pour Monsieur Titoff et c'est Liliane Sévrac qui habite Marsac-sur-Tarn qui a une chance de gagner un chèque RTL, une toute petite chance, qui a dit « J'ai souvent remarqué que les gens qui sont en retard sont de bien meilleure humeur que ceux qui ont dû les attendre.
15: » C'est pas faux.
16: C'est tellement vrai.
15: C'est pas faux, c'est drôle.
17: De Vos.
1: De Vos.
15: Emmanuel Macron.
1: C'est français et en plus c'est marseillais. C'est vrai qu'Emmanuel Macron a la réputation d'être en retard.
15: Espagnol. Ce serait pas Fernandel.
1: Ce n'est pas Fernandel.
15: Pagnol. Rému.
1: Ce n'est pas Pagnol.
16: C'est mort.
1: C'est un autre dramaturge marseillais.
17: Zidane.
1: Non. C'est vrai que c'est un bon dramaturge, Zidane.
15: Un dramaturge marseillais.
1: Oui, il est né à Marseille.
16: Il est mort.
1: Ah oui, mort.
17: Ah, il est mort, oui.
1: Mort dans les années 80. Académicien français. On l'a surnommé Pagnolet, petit Pagnol, le petit Pagnol à une époque.
17: Le petit Pagnol.
1: Bah, par exemple, Nina est une de ses pièces. Voilà. Bah,
15: Est-ce qu'il a un nom italien?
1: Non, les œufs de l'autruche aussi.
17: Ah oui, André Roussin. Bien sûr.
1: Pardon.
17: André Roussin.
1: André Roussin, il faut que ce soit un Belge. Bravo.
16: Magnifique.
1: Mais il y avait aussi Lorsque l'enfant paraît, qui a été récemment joué par Michel Faux, ou encore La Mama, qui fut jouée et créée au Théâtre de la Madeleine. Il faut dire qu'il a dirigé ce théâtre. André Roussin était marseillais. Qu'est-ce qu'il y a, monsieur Titoff? Ça vous intéresse ce que je dis ou pas?
17: Il adore Marseille.
15: C'était pas flagrant.
16: Je suis
15: tellement vexé de ne pas avoir trouvé la bonne réponse que.
1: Oui, oui, que quoi?
15: J'en ai des chaleurs.
1: Non, mais vous êtes en train de faire des signes à qui, là?
15: Je disais que l'émission se passait super bien. Mais malgré votre allergie, vous étiez de bonne humeur, patron.
1: J'étais de bonne humeur jusqu'à que vous arriviez. Non, franchement, c'est terrible ce qui se passe ici.
15: Ouais,
1: hein. J'en ai une autre pour vous, remarquez, monsieur Titoff.
17: Marseillais.
1: Et pour Pierre Marpinard, monsieur Marpinard.
16: Ah, le pauvre.
1: Habite Clairoix dans l'Oise. Elle vous va bien, cette citation?
15: Oui, c'est moi.
1: C'est vous qui auriez pu la dire, d'ailleurs. Mm. Qui a dit, quand je décide de me remettre au sport, j'achète l'équipe.
15: Jacques Chirac. Effectivement.
17: C'est un humoriste?
1: C'était pas un humoriste, c'était quelqu'un de drôle, un confrère de radio pendant des années, mais il est mort déjà il y a un petit moment, en 2015. Mmh. Et on le cite souvent ici. On n'est jamais certain qu'il soit l'auteur tout à fait de ces citations, mais il a fait quelques recueils, ou parfois
15: il était sur France Inter.
1: Emprunté à d'autres, oui, il était sur France Inter.
15: José
1: Bouteiller.
17: Arthur.
1: José Arthur. Bonne réponse. Encore d'Alex Vizorek, aidé par Richard Orlinski. Ouais.
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1: Il s'agit des questions littéraires, et évidemment, on compte sur notre journaliste, écrivain, ici présent.
4: Je suis là.
1: Gaël Chakalov, qui va certainement pouvoir me dire quel écrivain célèbre est intimement lié au domaine de Malagar, puisque c'était la demeure familiale.
15: Ah, je l'ai su. Donc.
1: Demeure familiale, d'ailleurs, qui a donné son titre aussi. Un roman autobiographique écrit par celle qui a servi dans ce domaine, la famille de l'écrivain. Elle a écrit un roman qui s'appelait Mon Malagar, Lucienne Saint-Zel, alias Nénette. C'était son surnom, Nénette.
15: C'est Malagar, pas Malaga en Espagne.
1: Malagar, avec un R à la fin. Mon Malagar.
4: Oui, ce domaine est où?
15: Malaga, c'est en Espagne.
20: Oui, c'est bon, c'est pas.
15: C'est au sud, c'est près de Marbella.
21: Il y a Marbella.
15: Il y a un bon climat, c'est
1: là, c'est en Gironde, Malagar.
15: Ah oui.
22: Est-ce que l'écrivain a eu le prix Goncourt?
1: Alors, l'écrivain n'a pas eu le Goncourt. Non, non.
3: Est-ce que cet écrivain est mort au 19e siècle?
1: Alors, il est mort, je vais vous donner la date très exactement. Non, ouais. Il est mort au 20e. Il n'a pas eu le Goncourt, mais il a eu, en revanche, et c'est quand même pas mal, le prix Nobel de littérature en 1952.
6: Ah, quand même.
1: Et c'est son fils qui a commencé à raconter un peu le domaine de Malagar. Et voyant ça, celle qui, pendant des années, a servi dans un deux pièces, sans électricité, sans eau, sans chauffage, au château de Malagar, au service de la famille, a raconté elle aussi tout ça dans un livre qui a beaucoup fait parler à l'époque, évidemment. Ah oui. Lucienne Saint-Zel, fille d'un ouvrier agricole qui a passé son enfance à Malagar dans le domaine de l'écrivain, enfin plutôt du père.
4: Après, il a déménagé après, hein, Céline. Voilà.
1: Ah, c'est Céline, pas Céline. Non, oui. non.
4: Trieux-La Rochelle.
1: Ah, non.
3: Est-ce qu'il apportait une particule?
1: Ah oui. Non, il n'y a pas de particule là-dedans. Ah, oui. Non, en revanche, il écrivait régulièrement. Je vais vous aider un peu parce que je vois.
6: Dans le monde.
3: Ah, ça patine.
1: Oui, ça poutine même, on peut dire. Et non, il écrivait régulièrement dans un hebdomadaire célèbre.
20: Raymond Aron,
1: non.
3: Lorsqu'il est mort, est-ce qu'il était âgé?
6: C'est vrai, dit comme ça.
21: Non, lorsqu'il est mort, est-ce qu'il était vivant juste avant?
3: Excusez-moi, on peut mourir à 30 ans, on peut mourir
21: effectivement,
3: à.
21: Effectivement, vous avez raison, madame.
6: C'est vrai, mais ça sonnait bizarre.
3: C'est une indication.
1: Comme il a déjà eu le prix Nobel de littérature en 1959, comme je vous le rappelle, on a rarement le prix Nobel de littérature à 20 ans, voyez-vous.
3: Et à François Sagan?
1: Elle n'a jamais eu le prix Nobel de littérature.
3: Non. Ah non, le prix Nobel, non, je croyais le prix, effectivement, le prix Goncourt.
1: J'ai du boulot ici, j'ai du boulot. En tout cas, il était né, faites le calcul, en 1885.
3: Il était très vieux.
1: À Bordeaux, il était né, vous voyez.
4: Alors, il a écrit sur la bourgeoisie?
1: Ah oui, il a écrit sur la bourgeoisie, sur sa famille, des romans adaptés au cinéma français.
6: Ah bon?
1: Il a un
6: rapport avec Chabon Delmas.
4: Descartes? Aucun, oui.
3: Hervé Bazin?
1: Non.
3: S'il avait eu un prix Nobel.
6: Est-ce qu'il a un lien avec Chabandelmas?
1: Chabandelmas, non.
3: Alors Bordeaux, est-ce que c'est de la famille de Christophe Beaugrand?
1: Il avait aussi, je vous aide, je cherche des détails, il avait aussi des penchants, on va dire, homosexuels.
3: Ah, bah encore un!
6: Alors,
3: si vous pensez que ça réduit le champ des possibles.
6: Ah ouais.
3: Ils sont partout,
4: vous n'êtes pas du tout.
6: Ah oui, non.
4: Vous êtes bien.
6: Attends, pour toi, hein, moi ça m'aide pas trop, là. Non, une autre question, Laurent, qui va bien nous aider, qui est un peu plus ras des pâquerettes. Ouais, est-ce que le nom. C'est un mot commun, un objet, vous voyez, comme genre, non, par exemple, non. Jean Montagne.
3: Non, ou, je crois que je l'ai, Romain. Il n'a pas écrit Madame Rosa?
1: Ah, Madame Rosa, pas du tout.
6: Non.
1: En tout cas, Monsieur Titoff, il a une rue à Marseille.
6: Ah, ouais.
3: Ah, c'est Maurice Canebière.
1: Marcel Vélodrome.
3: Vous savez que je ne suis allé qu'une ou deux fois à Marseille.
6: Elle était très à l'aise à Marseille. Elle rasait les murs.
4: Est-ce que c'est
6: les coins de rue, elle croyait qu'on allait se faire tirer dessus.
4: Est-ce que c'est Marcel Jouandeau?
1: Augustin Vieux-Port. Ouais.
6: Jean, moi j'ai une autre question. Est-ce que Gaël Tchakaloff a déjà lu un livre?
4: Oh, arrête.
20: C'est pas Henri quelque chose, Henri?
6: Henri Troyat.
3: Henri de Fursac.
1: Non. Eh ben écoutez, voilà, 300 euros qui s'en vont. Hein,
3: et c'est... peut-être 100 euros de plus.
1: Ah ben peut-être, on va voir, ça on va vérifier, mais enfin c'est pas gagné. Ah. Il faut demander à quelqu'un dans la salle. Ah, regardez, il y a une main où se lève.
6: Énormément.
3: Il y a une dame devant, au premier
6: rang. Perso, j'ai jamais vu autant de mains levées, quoi. On dirait une boîte de nuit.
20: Bonjour madame, comment vous vous appelez? Monsieur. Ah pardon. Non mais, monsieur a un masque, je suis désolé. Je vous touche pour vérifier, mais excusez-moi. Oh merde, j'ai fait la boulette de ma vie. Monsieur, c'est pas grave, il n'y a plus de genre aujourd'hui. Et c'est votre femme qui est avec vous en plus. Non, c'est pas votre femme. Mais elle vous touche,
3: son frère. C'est son frère.
20: Comment vous appelez?
1: Ah, c'est deux jumeaux.
20: Monsieur, comment vous appelez?
22: Samuel.
20: Ah, et vous, madame, vous appelez comment?
4: Nathalie.
20: Alors, vous êtes quoi, frère et sœur? Vous êtes quoi? Amant? Ami, d'accord. Ça existe l'amitié entre hommes et femmes. Alors, c'est quoi la réponse, monsieur?
22: François Mauriac.
20: François Mauriac. Ah,
1: oui, évidemment, François Mauriac.
20: Ah, bravo, monsieur. Excusez-moi.
1: Bravo, monsieur.
3: La honte.
23: À suivre.
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5: Mais je suis content de refaire une émission avec Roselyne, surtout.
1: Pourquoi?
5: Parce que la dernière fois qu'on avait fait une émission avec Roselyne, j'avais dit que je partais en vacances à Prague, et elle m'avait conseillé pendant les vacances d'aller voir un opéra. Oui. Elle m'a dit que c'était la chose à faire à Prague. Alors moi, tous les soirs, j'ai fait une activité différente. Un soir, je suis allé en boîte de nuit, un autre soir, je suis allé dans un club de striptease, après j'ai fait un casino, et puis au bout de 4 soirs, je me dis, allez, je vais comme, je pense à Roselyne, vu que je sortais du club de striptease. Je me dis, je pense à Roselyne, je vais aller voir un opéra. Et donc, je réserve l'Elixir di Amore, 3 heures d'opéra en italien, surtitré en tchèque.
16: Ah oui?
5: Et ben, c'était la soirée la plus chiante de toute ma semaine.
20: Tu sais que c'est là qu'il y a eu la première de Don Giovanni de Mozart.
5: Bah non, je savais pas.
1: Et c'était chiant.
5: Ah, c'était chiant à mourir.
20: Culture d'amour, c'est peut-être quand tu dois dépuceler quelqu'un pour l'opéra, tu l'emmènes voir l'Elixir d'amour.
5: Non, c'était très sympa, mais c'était vrai que bon, j'ai
20: oui, tu préfères le striptease.
1: Mais Roselyne peut faire les deux à votre demande.
20: Ah oui, moi,
5: c'est
20: vraiment,
5: ça l'avantage.
1: Faire le striptease, elle vous emmène à l'opéra et vous dépuceler. Elle peut faire les trois.
5: Et ça, c'est les bonnes vacances.
1: C'est comment l'air le plus connu de cet opéra?
20: Una furtiva lacrima.
1: Alors allez-y Ariel, on vous écoute.
20: Una furtiva lacrima.
7: Una furtiva lacrima. E ancora non lo so.
1: Ça veut dire que la suite, elle ne la sait pas. Aïe, aïe, aïe, puisque vous êtes si jeune, monsieur Dodwig, j'ai choisi pour vous la première citation.
5: Ah, c'est gentil.
1: À l'attention de madame Barcelone, qui habite Abbeville, le contraire aurait été mieux. Impossible de vous dire mon âge, il change tout le temps.
16: Ah, c'est Cécile Sorel. Ah,
1: pas du tout.
20: Alors... C'est une femme?
1: C'est un homme qui a dit ça.
20: Sacha Guitry?
1: Non, un des premiers humoristes, grands humoristes français.
17: Léon Devos.
1: Non, du début du 20e, fin 19e.
5: Thierry Leluron.
1: Né à Honfleur.
20: Alphonse Allais.
1: Alphonse Allais, bonne réponse de Roselyne Bachelot. Pour Franck Chevalier, qui habite Roissy-en-Brie, en Seine-et-Marne, qui a dit « Mon frère jumeau est tellement narcissique qu'il n'arrête pas de me regarder.
16: Ah »
20: c'est français.
16: C'est mignon.
1: Alors, c'est francophone.
5: Belge.
1: Philippe
5: Gueluc.
1: Philippe Gueluc, bonne réponse d'Alex Vizorek, son compatriote.
17: Qui n'a pas de frère jumeau du tout. Hein.
1: Pour Sandrine Hakim, qui habite Clermont-Ferrand, j'aime bien celle-ci, qui a dit « Un tatouage drôle, ça coûte pas plus cher, mais ça peut améliorer l'ambiance s'il y a une autopsie.
20: Oh,
5: oh là là.
1: C'est français. C'est français.
17: C'est Coluche.
1: C'est français, c'est pas Coluche.
20: C'est vivant.
1: Et c'est vivant parce que c'est quelqu'un qui vient même aux grosses têtes de temps en temps.
16: Et il est tatoué?
1: Assez régulièrement. Il est à vous, si vous voulez.
20: Tout ce qui est tatoué est à moi.
1: Voilà.
16: Tatoué.
17: Bigard?
1: Non, pas Bigard, mais il a travaillé avec Bigard et Baffi, et vient de temps en temps ici asséner ses vérités. Et
17: Rollin.
1: Et son ton docte, François Rollin. Bonne réponse d'Alex Vizorek. Peut-être plus difficile la citation qui vient, même si je l'aime beaucoup, qui a dit « Demander à un amant d'être discret, c'est demander à un coq de ne pas chanter au lever du soleil. »
16: Oh, Roselyne Bachelot. C'est Sacha Guitry.
1: Alors, c'est pas Roselyne Bachelot, mais c'est quelqu'un que Roselyne a sûrement connu, puisqu'elle aurait 100 ans aujourd'hui.
20: C'est super agréable. C'est une femme?
1: C'est une femme.
20: Anne-Marie Carrière?
1: Anne-Marie Carrière. Bonne réponse. Vous voyez que je vous ai aidé.
16: Oui.
17: Je l'ai vu sur scène, moi, encore.
1: Mais moi, j'ai travaillé avec elle.
17: Vous en avez de la chance.
1: Moi, je suis arrivé au caveau de la République, il y avait encore Anne-Marie Carrière sur scène. Et je buvais un coup avec son mari en attendant. Parce que c'est comme ça dans les cabarets, on ne sait pas. Mais vous savez, chacun faisait 25 minutes dans un cabaret. Alors, on était 10 à passer les uns derrière les autres. Alors, pendant ce temps-là, qu'est-ce qu'on fait? On boit un coup en attendant son passage. Ceux qui arrivent à la fin sont donc bourrés quand ils arrivent sur scène. Et alors, vous faites connaissance, surtout pas avec ceux qui passent sur scène, mais avec ceux qui les accompagnent. Donc moi, j'ai plus connu le mari d'Anne-Marie Carrière derrière, qui picolait au bar.
2: Donc vous avez connu son mari dans un caveau, c'est ça que vous êtes en train de nous dire.
1: Anne-Marie Carrière, non, c'est pas vrai. J'ai connu aussi Anne-Marie Carrière et en plus, elle était très, très, très sympathique avec moi. Et pour les plus anciens qui nous écoutent, c'était la dame qu'on voyait parfois le dimanche midi derrière un kiosque à journaux qui commentait l'actualité. Elle faisait la kiosquière qui commentait voilà, toute l'actualité. C'était une chansonnière et elle était très drôle. Hommage à Anne-Marie Carrière qui aurait eu 100 ans aujourd'hui. Ah. Et elle joue aussi. Elle joue aussi, on la voit dans un film qui repasse de temps en temps, un des rares films avec Bourvil et Fernandel, La cuisine au beurre.
20: Ah oui, effectivement.
2: Très sympa.
1: Elle joue l'Allemande qui arrive à la fin sur le lit d'hôpital de Fernandel pour essayer de le récupérer. Et elle fait une sorte de bachelot allemand. Elle est si jolie en plus, Roselyne, aujourd'hui. Je sais pas ce qu'elle a au programme dans la journée, ou un rendez-vous avec un ministre, ou un enterrement. Mais
20: c'est l'anniversaire de la loi de Simone Veil.
1: Voilà. Donc, parce que là, votre tenue, vous êtes d'accord,
8: ah oui.
1: Ariel.
8: Ah oui, ouais. Ah oui, oui.
1: Même
8: oui.
1: Vous faites souillon à côté.
20: Et vous n'avez pas vu, Laurent, les gants.
8: Oui.
2: Assortis au sac.
20: Assortis à mon
2: en
20: sac.
2: En zèbre. Voilà.
1: Tout en zèbre.
20: Tout en zèbre.
2: Tellement zébré. Voilà.
1: Alors.
2: Ouais, c'est un zoo.
20: Et la broche. Il faut emballer la vieille viande dans du beau papier.
1: Allez, une dernière citation pour Claude Monin, qui habite Terre en Charente-Maritime, qui a dit « Seulement la moitié de la population se tient informée, et c'est sûrement l'autre moitié qui va voter.
2: » Coluche ?
1: Pas Coluche, non.
20: C'est français.
1: C'est français, c'est un réalisateur. D'ailleurs, je sais pas si Monsieur Berléon a tourné avec lui.
2: Mocky.
1: Mocky, non.
2: Berry ?
20: Jean-Yann ?
1: Jean-Yann, non.
2: Poiret ?
1: Mais c'est quelqu'un qui a fait tourner Jean-Yann en tant qu'acteur. Peut-être même les meilleurs films de Jean-Yann.
2: C'est mort ?
20: Chabrol ?
2: Oui, Chabrol.
1: Claude Chabrol.
2: Oui,
1: Chabrol. Bonne réponse de François Berléon. C'est Claude Chabrol.
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1: Céline, bonjour, comment allez-vous ?
24: Bonjour à tous, ça va très bien, merci.
1: Vous êtes à Vaugneray dans le Rhône et j'espère que le confinement se passe bien pour vous.
24: Ça va.
1: Oh, très bien.
24: Enfants, c'est un peu compliqué, mais ça va.
1: Trois enfants quand même, je comprends. Trois enfants maintenant, il y en avait 10 au départ.
24: C'est ça, j'en ai vendu 2-3.
1: Qu'est-ce que vous faites dans la vie, Céline ?
24: Je suis juriste en entreprise.
1: Juriste en entreprise, qui va peut-être, grâce aux grosses têtes, partir en vacances justement avec les enfants, pourquoi pas dans une résidence Odalis. Une semaine de vacances pour 4, c'est toujours bon à prendre. Mais d'abord, il faut bien écouter mes grosses têtes et savoir qui ment, qui dit la vérité. Et on a, on va dire, 5 qui vont vous mentir et une seule qui va vous donner une véritable information. Vous connaissez le principe, Céline.
24: Ouais, je vous écoute. Pas de problème.
1: On commence par Monsieur Philippe Manœuvre.
25: Sa barde en haut lieu. Et pour faire taire les rumeurs, Élysée et Matignon l'affirment, il n'y a pas une feuille de papier à cigarette entre Emmanuel Macron et Édouard Philippe. Juste une feuille de papier cul.
1: Valérie Mérès, maintenant.
26: Ne pas prêter son biberon, ne pas faire de câlin à son copain. Jouer avec les autres à plus d'un mètre, les parents n'ont plus qu'une semaine pour apprendre les gestes barrières à leur bébé qui doit retourner à la crèche à partir du 11 mai.
1: François Rollin, maintenant.
27: Alors après la chloroquine, après le tocilizumab, un nouveau médicament pourrait être efficace contre le coronavirus, la chlorpromazine, un puissant neuroleptique. Alors pour l'instant, les chercheurs ne sont sûrs que d'une chose, c'est que si vous prenez les trois à la fois, vos souffrances seront abrégées.
1: Florian Gazan.
28: Céline, le documentaire Tiger King au Royaume des Fauves a un tel succès sur Netflix qu'il sera bientôt adapté en série fictionnée. Le rôle de Joe Exotic, le dompteur de fauves, sera joué par Nicolas Cage.
1: Marcella Yacoub.
29: Bon, j'ai lis sans lunettes. Alors déjà, j'ai lis mal et sans lunettes, ça va être peut-être terrible.
30: Ah oui. C'est ça la fake news.
28: Ça c'est vrai.
1: Oui, c'est une information.
29: C'est confinement, c'est officiel. Emmanuel Macron a demandé à Benjamin Griveaux de tout mettre en branle.
1: Ben, vous voyez, ça passe bien dans votre bouche.
28: Bizarre, hein.
1: On a bien compris. Oui,
28: surtout le dernier mot. Hein.
30: Sans lunettes.
1: Élise Moon, pour terminer.
30: Distanciation sociale.
1: Vous avez un acteur à porter de main.
30: C'est bon. Je vais demander à ma doublure. Bonjour, c'est Micheline. Distanciation sociale dans les avions. Air France décide de faire voyager des passagers sur les ailes à un mètre de distance pour que les vols restent rentables économiquement. Merci.
1: Céline, vous avez entendu tout le monde, il faut trier, il faut choisir, il faut éliminer d'abord peut-être.
0: Bon, bah, je pense que les biberons c'est sympa, mais non.
1: Non.
0: Les ailes c'est sympa, c'est une bonne idée, mais je pense que non. Je partirai pour Florian Gazan Nicolas Cage qui jouera dans Tiger King.
1: Ah bah oui, vous le prononcez à l'américaine. Yeah. C'est vrai que quand on dit Nicolas Cage pour un dompteur de fauves, ça fait fausse information. Mais en revanche, Nicolas Cage, tout de suite, ça sonne vrai. Et c'est vous qui avez raison. Bravo, oui, Céline.
29: Moi, je pensais que c'était François Rollin qui avait raison.
1: Non, alors, c'est vrai que la chlorpromazine, c'est un nouveau médicament dont on dit qu'il pourrait être efficace. Mais enfin, il faut que les tests soient maintenant faits pour qu'on puisse le prouver. On a dit à peu près la même chose de la chloroquine. On a dit la même chose du tocilizumab. Et la dernière partie de l'affirmation de Monsieur Rollin, évidemment, n'était pas exacte. Parce
27: fantaisiste.
1: Était fantaisiste.
27: On dirait du Ruquier.
1: Voilà, si vous prenez les trois à la fois, vos souffrances seront... Remarquez, c'est vrai que vos souffrances seront abrégées.
29: Oui, c'est vrai, parce que vous crèvez, alors... Et ce qui est amusant, c'est que c'est les neuroleptiques. Neuroleptique.
1: C'est le plus ancien.
28: Reste sur des mots à deux syllabes.
1: C'est le plus ancien neuroleptique. La chlorpromazine, ça existe depuis très longtemps.
29: On les prend et on devient fou. Et du coup, qu'est-ce que c'est mieux d'avoir les Covid ou d'être fou?
1: Eh ben, exactement. Ils se sont rendus compte à Sainte-Anne, puisque c'est à l'hôpital Sainte-Anne.
29: C'est là où j'y vais.
28: Ouais. Ah, c'est là où tu vis.
1: Ça nous étonne pas.
30: C'est là où on va te déposer.
29: Mais quelle porte d'orthée?

0: chez toi.
1: C'est mon hôpital.
2: Ça me rappelle une vieille histoire. J'adore les histoires de fous. On raconte pas assez d'histoires de fous, mais c'est vrai qu'à Sainte-Anne.
0: Ah oui, c'est poétique.
2: À Sainte-Anne, ils se sont rendus compte là-bas qu'effectivement, il n'y avait pas de personne atteinte, ou en tout cas, si les gens l'ont eu, ils ont été vite guéris grâce à ce produit. Mais enfin bon, moi je suis pas scientifique, je me méfie de ce que je raconte. Tout ce que je peux vous dire, c'est que dans les maisons de fous, les moins atteints sont toujours au rez-de-chaussée, les un peu plus atteints au premier étage, les un peu plus fous au deuxième étage, les très fous au troisième étage, et au dernier étage, c'est le directeur. J'ai toujours adoré cette histoire. Et ma préférée que j'ai souvent racontée ici, c'est le fou qui passe le mur de l'hôpital Sainte-Anne, qui voit des gens dans la rue en train de marcher et qui leur dit « Vous êtes combien là-dedans ?»
0: C'est génial. Mais moi, j'adore les histoires de fous aussi.
2: Ah, vous aussi enfin,
0: j'en connais pas, mais malheureusement.
2: Mais... Si vous voulez, j'ai des histoires de folles aussi, mais je vous les raconterai.
0: Oui, merci. Après l'émission. Merci.
2: Céline, en tout cas, bravo.
3: Bravo, Céline.
4: Bravo. Merci à tous.
2: Vous connaissiez cette série quand même, qu'on revienne un instant là-dessus, Tiger King au royaume des fauves?
4: Non, pas du tout.
2: Alors ça marche, c'est vrai, à fond
3: c'est
2: sur.
3: C'est un phénomène mondial.
0: Mais c'est quand même Netflix. Des gros beaufs, quoi. Hein. Moi, je sais pas, j'ai regardé les premiers épisodes, j'ai trouvé que c'est quand même des gros beaufs américains.
3: Mais c'est ça
0: qui est
3: bien.
0: Ils ont pas un grand intérêt. Ouais, mais.
3: C'est ça qui est bien. T'as l'impression que c'est tellement incroyable que c'est faux alors que c'est vrai. C'est ça qui est extraordinaire.
2: Vous préférez les Marseillais à...
0: Non. Non. Non, par contre, j'ai regardé sur Netflix Jordan les épisodes. Je vous conseille de regarder ça. J'y connais rien en basket. Je m'en
2: fous. Ça vous fait rêver, hein, des basketteurs.
0: Voilà, c'est ça, exactement.
3: Ah, tu leur arrives pas à la cheville.
1: Non, il leur arrive au nombre.
0: Oh, j'aurais dû faire de me taire. Ouais, oui.
5: Fallait pas le penser, il n'y a pas l'image. Personne ne peut savoir qu'il est si petit.
2: Oh, bah, tout le monde
1: mais alors, il est pas plus petit que toi.
5: Bah, je plaisante, pas. Évidemment.
1: Ouais. Mais, non, sauf que lui n'a pas des perruques alors que toi, oui.
0: Voilà, c'est la première chose qu'elle a dit à François. Il a dit est-ce que tu portes une perruque? Mais t'imagines perruque, si vraiment il avait une perruque.
1: C'est tu vas voir et quand il va enlever les casques, la perruque va partir avec.
2: Elle est très en forme, Marcella Yacoub.
3: Cet asile te réussit. Hein.
2: On va la renvoyer à Sainte-Anne à la fin de l'émission. Mais en tout cas, effectivement, sur elle, le sort Promazine, ça marche.
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2: Une question sur Alain Delon. Dans quel film Alain Delon jouait-il des jumeaux Guillaume et Julien de Saint-Preux? C'est une question pour Mme Durac qui habite Saint-Cyr-l'École.
5: Le Guépard?
2: Le Guépard, non.
8: C'est un film de KPDP.
2: Absolument.
8: C'est Tulipe Noire.
2: Pardon?
8: La Tulipe Noire.
2: La Tulipe Noire. Excellente réponse. Oui. De Christophe Barbier. Alors Ariel, il ne s'agit pas de dire oui quand quelqu'un a donné la bonne réponse.
9: Mais non, mais j'ai vu ce film et j'ai vu à quel point il sait se dédoubler comme l'immense acteur qu'il est.
2: La Tulipe Noire.
8: Il y en avait un balafré et l'autre pas, si je me souviens.
2: Exactement.
8: Bien.
2: Oui. C'est à la veille de la Révolution française. Le chef de la police du Roussillon, qui s'appelle Lamouche, traque la Tulipe Noire, un justicier masqué. C'est un peu Zorro avant Zorro. Hein. Ouais. Et il ne parvient pas à l'arrêter. Comme il soupçonne Guillaume de Saint-Preux, il le balafre. Et là, qu'est-ce que fait la Tulipe Noire? Il se fait remplacer par Julien, son frère jumeau.
5: Ah oui, c'est Zorro. Ouais.
2: Et évidemment, Alain Delon joue les deux. Ça va, ils n'ont pas trouvé...
5: jumeau.
8: Il y en a un des deux qui est mort aujourd'hui et l'autre est toujours vivant.
9: Et bien vivant.
2: Lequel?
3: Son cher.
2: En tout cas, La Tulipe Noire était un film de Christian Jacques avec Alain Delon et Virna Alizi. Et décidément, bravo Monsieur Barbier, vous êtes la vraie grosse tête du jour. Ah, j'ai une question subsidiaire. On va donner une deuxième chance, peut-être, à Mme Durac de Saint-Cyr-l'École. Quels sont les trois derniers films joués par Alain Delon dans lesquels Alain Delon ne joue pas Alain Delon? Parce qu'il y a eu effectivement quelques films où il joue son propre rôle à la fin de sa carrière. Mais
8: dont le film alors, avec Ariel.
2: Alors, quels sont...
9: L'ours. Non, là, c'est Astérix.
2: Alors, Astérix, il voilà, jouait Jules César. C'est d'ailleurs le dernier film dans lequel il ne joue pas Alain Delon, puisqu'il joue Jules César.
9: Mais comment ça, il ne joue pas Alain Delon? Le Guépard, c'est pas Alain Delon?
8: Non, mais...
5: Les derniers films, on dit.
1: On parle des derniers.
2: Elle comprend rien.
9: Mais il a joué Alain Delon, lui?
2: Oui, mais oui, autrement, je veux...
9: Bah, c'était des documentaires,
5: alors. Faut-il expliquer qui est Alain Delon, d'abord?
3: Mais le film de Lecomte, il joue Alain Delon, une chance sur deux?
2: Alors non, voilà, bravo.
5: Avec Belmondo.
2: Ça fait un deuxième film, une chance sur deux.
9: Il joue Alain Delon?
5: Non.

0: c'est quoi là? Alors donnez-moi les films où il joue Alain Delon.
1: Je vais vous les donner. Par exemple, dans Toute ressemblance, le film de Michel Denisot avec Franck Dubosc. C'est le dernier film qu'il a tourné, Alain Delon, et il joue Alain Delon dans ce film.
2: Puis dans les acteurs de Blier aussi jouent Alain Delon.
1: Dans le film de Bertrand Blier, les acteurs. Il joue aussi son propre rôle, Alain Delon.
0: Oui.
1: Dans Bonne année les mamans, qui est l'avant-dernier film dans lequel il a tourné, il joue lui-même aussi. Donc en fait, à la fin de sa carrière, il a essentiellement joué lui-même. Voilà pourquoi, chère Isabelle, je vous demande les trois derniers films dans lesquels il ne jouait pas Alain Delon.
2: Il n'y a pas Casanova?
1: Casanova, c'est avant.
0: Le bâton.
1: Vous avez raison. Si je vous avais demandé les quatre derniers, il y aurait eu Casanova.
0: Le rigolo.
3: Non. C'est pas le film de BHL avec Ariel Dombal.
1: Oui. Excellente réponse de Christophe Barbier.
4: On l'a dit tout à l'heure.
0: Mais. Ah oui. Mais oui, mais c'est comment ça, il joue pas Alain Delon? Non, mais il en a fait beaucoup, beaucoup, il ne joue pas Alain Delon.
3: Oui, mais
0: il en a fait
3: deux.
0: On parle des derniers.
4: Elle nous fait une mergo, alors.
1: Ma question, c'était les trois derniers.
0: Ah bon, c'est
1: mais
0: ça.
1: Ariel. Film Le jour et la nuit, le film de BHL, dans lequel vous étiez avec Carl Zéro, si ma mémoire est bonne. Oui. Ce film qui s'appelle Le jour et la nuit, le film de Bernard-Henri Lévy, fait partie des trois derniers films dans lesquels Alain Delon ne joue pas Alain Delon.
3: Qui joue Alain Delon à sa place?
1: Ah bah écoutez, aujourd'hui peut-être par exemple, on pourrait citer on a comparé, et j'adore cet acteur d'ailleurs, Raphaël Personnage au nouveau Alain Delon, vous voyez. Qu'est-ce que vous faites là, Isabelle, sur votre téléphone portable?
0: Je regarde Raphaël Personnage. Ah bah je viens de le découvrir alors, et je trouve que il
4: ressemble pas. Tu cherches Alain Delonge?
0: Eh ben, il est.
4: Raphaël Personne.
0: Eh ben, il est loin, loin, loin de la beauté de Delon, voilà.
1: C'est oui. Quoi, enfin, il est quand même pas mal, dites donc.
0: Il serait dans mon lit, je dirais pas.
3: Ou sur l'escabeau. Ou sur l'escabeau. Il était sur l'escabeau.
1: Dans votre livre, on avait eu des personnes nazes.
0: Alors, vous ne croyez pas si bien dire le nombre de taxis que j'ai dû appeler. Mais alors,
1: comment vous faisiez pour vous débarrasser d'un homme dont vraiment vous n'avez pas envie qu'il reste pour le petit déjeuner, Isabelle?
0: Eh ben, j'appelle un taxi.
1: Ah oui?
0: Oui.
1: Ah oui. Il faut quand même le dire à l'autre. Dis donc, il serait temps que tu partes. Comment vous faisiez comprendre?
0: Eh ben, vous savez, quand moi je commence à me démaquiller, à me mettre en pilou-pilou, le mec, il a compris. Et je lui dis, attends, je t'appelle
4: un taxi. Ben là, il a peur, il se barre. C'est lui qui appelle le taxi.
0: Non, mais le mieux, c'est quand même d'aller chez l'autre. Comme ça, bah oui.
1: Ah, vous avez raison.
0: Parce que comme ça, vous partez quand vous voulez, quoi. Moi, je lui rends service. Je me déplace.
1: Vous êtes la pizza 30 du sexe.
0: Absolument. Sans les champignons, merci.
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1: Madame Bachelot devrait trouver réponse rapide.
8: Bah oui, parce qu'elle était ministre, tout ça.
1: Ah bah oui, vraiment, mais pas seulement, parce qu'on va parler d'un sénateur, qui continue à nier avoir fait quelque chose de façon intentionnelle. Il s'agit de Joël
9: Guerriau.
1: Mais comment vous savez ça?
9: Joël Guerriau, c'est l'homme qui est soupçonné d'avoir tenté de droguer une collègue députée pour tenter d'abuser d'elle.
4: Drogué, oui.
1: Excellente réponse de Christophe Beaugrand. Une députée de Loire-Atlantique, d'ailleurs, hein, députée Modem.
10: C'est Sandrine Josseau qui, avec la députée Aurore Berger, mène un combat pour inscrire la soumission chimique dans les...
1: Absolument.
10: Dans la violence
1: sexuelle. Vous croyez qu'il voulait deux consoeurs ou le sénateur Joël Guerriau, Roselyne Bachelot, qui dit « je ne l'ai pas fait exprès ».
10: Ah oui, c'est
11: pardon
10: ça.
11: Alors le excusez-moi.
1: Non mais c'est le ça. Témoignage est
11: on,
1: un
11: on
1: peu
11: on va revenir en arrière. Qu'est-ce que c'est? J'ai versé une drogue dans ton verre.
1: Non, il a dit...
11: c'était pas intentionnel.
1: Il explique qu'il avait versé de la drogue dans un verre pour lui plus tard pour se détendre parce que il était un peu peiné parce que son chat était mort et qu'il était un peu déprimé.
11: OK, alors c'est une bonne défense. S'il est peiné, il reste chez lui, il prend ses drogues. Si vraiment il exagère, il meurt, c'est pas grave.
1: Il dit qu'il a pris le mauvais verre pour lui verser. Voilà, je me dis que c'est vrai.
11: Quelle honte.
4: Oh oui, quelle honte.
1: Un petit extasie dans une coupe de champagne.
9: Oh, un Bernard.
1: Qui n'a jamais fait ça?
9: Un Bernard.
1: Bah lui, mais il extasie dans la tisane.
9: Non, il le met dans le rôti de bœuf.
1: Je vous jure que
9: dans la choucroute.
1: Il y a des gens qui mettent de l'ail
9: dans sa choucroute.
4: Je ne viens plus jamais.
1: Il met des extas dans les petits pois. C'est compliqué. Bernard, je suis sûr qu'il a déjà pris des extasies.
9: T'avais pris des extas?
1: Bernard, à l'époque de Thierry Luron,
4: j'ai pris plein de trucs.
1: Vous avez dû vous droguer pas mal.
4: Oui.
1: Alors,
4: oui.
1: Est-ce que quelqu'un t'a drogué pour abuser de toi?
4: C'était une époque où la cocaïne était en bol chez tous les gens chics chez qui nous passons.
1: Ah déjà,
4: c'est bah, évidemment.
9: Dans les années 50.
4: Mais vous avez rien inventé, les mecs.
11: Oh. Bah si, ils ont inventé.
4: Demain, je parlerai de mon homosexualité.
1: Vivement demain. Ah, il est en forme.
9: Ah, il est en forme.
4: Les mecs, mais vous êtes des bébés à côté de nous.
1: Mais c'est vrai que Bernard, vous avez tout vu, tout connu. Ah oui. Vous avez fait toutes les boîtes de nuit avec le Luron.
4: Bien sûr.
1: Bien sûr qu'il a fait des rêves.
4: Mais même sans le Luron, j'arrivais à sortir sans le Luron.
1: Ah, surtout, est-ce que t'arrivais à rentrer dans les boîtes? Mais vous étiez en cuir avec Yves Mourouzi.
4: Ah ouais. Ne me parlez pas d'Yves Mourouzi, c'était un type formidable.
1: Ah mais je l'adorais.
4: Formidable.
1: J'ai connu, j'ai eu la chance de le connaître.
4: J'allais au Look, bien sûr.
1: Mais il était en cuir.
11: Alors, quoi le Look?
1: Alors ça, je connais pas.
4: Ah ça, c'était la boîte d'Yves Mourouzi au Hall.
10: Ah, je savais pas qu'il avait une boîte de nuit.
4: Ah bah tu. Elle est au courant de tout, mais c'est rien. Je ne savais pas qu'il y avait une boîte de nuit. C'est vrai.
1: Non, mais vrai qu'on imagine. Tu vois, on n'imagine pas. On voit un petit papier avec sa canne. Le gars, il se défonçait en boîte.
4: Et si la canne pouvait parler, on en a vu. Hein.
1: Non, mais c'est génial, on pouvait pas imaginer.
11: Moi, je vous imagine pas en cuir sur une moto
1: avec un harnais.
4: Mais même sans Yves Mourouzi, j'ai une moto, j'ai eu du cuir, des trucs.
11: Mais attends, mais alors, t'es très vieux, là, alors.
1: Bah oui, ça se voit.
4: Oui, c'était les années quoi, Yves Mourouzi?
9: 70, 80.
11: Non, mais moi, 70, je sortais pas, j'ai pas ton âge.
1: Et alors, donc, vous étiez en moto en cuir et faisiez les boîtes de.
4: J'ai une moto, j'ai une Honda, oui.
1: Une Honda.
11: Ah, une Honda.
10: Voilà, honte.
11: Et tu n'es pas toujours les Davidson.
1: Et alors, des expériences homosexuelles, moi, c'est ça qui m'intéresse.
11: Bah, c'est les camionneurs. On en a parlé pendant des années.
1: Ah, c'est ça, c'est les camionneurs.
10: C'est une offre de service?
1: Non, mais je suis curieux.
11: Les aires d'autoroute.
1: Ah oui, il devait aller sur les aires d'autoroute, j'ai laissé des petits mots dans les toilettes.
4: J'ai fait l'inauguration du train.
1: J'ai cru qu'il y
9: avait une Renault.
4: Moi aussi. Moi aussi.
1: Il est vraiment très vieux. Très très vieux.
4: Ah non. J'ai pas connu les horreurs de la guerre.
1: Oh. On embrasse Lynn qu'on adore.
4: On l'embrasse.
11: Elle nous entend.
1: Je la vois dimanche, Lynn.
11: Vous l'embrassez?
4: Elle va vous chanter des trucs peut-être, non?
1: Ah bah, c'est moi qui vais lui chanter son répertoire.
4: Qu'est-ce que vous allez lui chanter?
1: Toi, ma petite folie.
12: Toi, ma petite folie, mon petit grain de fantaisie. Oh là là.
11: Pourquoi il n'y a que les homosexuels qui savent, qui connaissent la chanson?
1: Est-ce qu'elle va chanter Bananas Island?
11: Allez-y, Christophe.
1: Mais que font ces garçons tout bronzés qui se promènent sous les bananiers? Oh, mais que font ces garçons tout musclés? Ils vous attendent sous les bananiers. Oh, qu'est-ce qu'ils offrent aux touristes étrangers? Ah bah. Les fruits sauvages de leur bananier.
11: Oh non, mais c'est honteux.
1: Je vous jure, et elle attend la fin. Et est-ce tu que... crois que c'est bon à goûter? Ouvre la bouche et viens les goûter. Ananas, bananas, Thaïlande, c'est un pays magnifique.
11: Je vais pas faire bon dimanche.
1: Bananas Island, c'est une chanson sur le tourisme.
4: Est-ce que vous allez lui chanter?
9: Non, mais elle chantait vraiment
4: ça. Est-ce que vous allez lui chanter? Combien pour me faire la vitrine?
1: Ça, c'est ce que t'avais écrit pour...
11: Ça, c'est une parodie pour le Luron.
4: Oui, pour le Luron.
1: Elle est fâchée contre vous, Lino?
4: Oui, pareil, je sais pas pourquoi, parce que moi, j'ai toujours trouvé sympathique.
1: Ah bah, si vous voulez, je vous emmène avec moi dimanche.
11: Ah bah non, attendez. À mon avis, elle va pas
4: kiffer. Dimanche, je vais voir ma grand-mère à l'EHPAD.
1: S'il y a à manger, Bernard, il vient, à mon avis. Hein.
2: Est-ce qu'on peut régler le casque sur jeune, sur le casque?
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1: Ah voilà une question qui va vous amuser sûrement. C'est dans le magazine Elle. Moi, je lis tout, hein, vous savez. Hein. Et dans le Elle qui vient de sortir, Florence Trédez nous dit que c'est un phénomène, une nouvelle mode, tendance. Peut-être le mot mode est encore un peu trop précoce, mais on va dire tendance. Un phénomène du moment. D'ailleurs, l'acteur Timothée Chalamet, vous connaissez, américain, mais qui a des origines françaises, d'ailleurs. Benjamin Biolay, Zac Efron, ça aussi c'est un acteur. Harry Styles, c'est le chanteur de One Direction. Eh bien, tous ces garçons, des beaux gosses, vous l'avez dit. Benjamin Biolay aussi. Ils ont été les premiers à sacrifier à cette tendance, ce phénomène dont il est question sur une page dans le magazine Elle, aujourd'hui. Un phénomène nouveau chez ces messieurs.
4: On ne porte plus de slip.
1: Alors ça, c'est un phénomène que je ne connais pas, monsieur Mabie. Mais...
4: vous pouvez me suivre.
1: Thierry Ardisson ne porte pas de culotte, par exemple.
4: Ah bon?
1: Ah non, ni slip, ni chaussettes. Vous devriez le savoir, vous.
13: Eh ben, je serai plus attentif le prochain coup.
4: C'est capillaire, c'est capillaire.
1: Ce n'est pas capillaire.
14: C'est une démarche écologique?
1: Ah non, pas du tout, non.
14: Pas du tout.
1: C'est une nouvelle tendance physique. Bah, c'est lié au physique, en tout cas.
15: Les tatouages?
1: Pardon.
15: Les tatouages?
1: Ah non, ça, les tatouages, c'est pas nouveau comme phénomène.
13: C'est un accessoire.
1: Alors, pas vraiment, non, non, non.
13: C'est
4: ça se voit à l'œil nu?
1: Oui, alors oui, ça se voit à l'œil nu, et c'est pour ça, évidemment, que cette tendance est suivie. Alors, je vous ai donné des noms, il y en a d'autres, hein. Il paraît que Jared Leto, Brad Pitt.
14: C'est masculin, en tout cas.
1: Keanu Reeves. Voilà, Benjamin Biolay en France, le fond.
14: Et ça ne concerne que les hommes?
1: Alors, non, justement, d'habitude, ça concerne plutôt les dames.
14: Ils vont dans des instituts de beauté?
4: On s'épile.
1: Ça, c'est pas nouveau, les hommes. C'est pas nouveau, les hommes qui s'épilent. Monsieur de Kersauzon, pendant les longues traversées, vous avez...
16: Fais que ça, tu te fais... Pour que tu t'emmerdes, tu te tires un poil.
1: Non, mais vous savez, par exemple, c'est là où je vois que vous n'êtes pas tendance, monsieur.
16: Non, on n'est pas tendance du tout.
1: Monsieur Boulet, je m'adresse plutôt à Jean-Philippe Janssen et à Stevie, parce que c'est plutôt eux que j'aurais bien vu.
13: Ah, c'est un truc de PD.
4: Voilà un truc qu'on peut pas dire, voilà. Nous, toi.
16: Les
4: autres, ils sont hétéros.
14: C'est cosmétique.
1: Ces garçons-là sont peut-être métrosexuels, mais en tout cas, sont des hommes qui sont hétérosexuels.
15: Ah, ils font des implants.
1: Timothée Chalamet, Benjamin Biolay, Harry Styles.
13: Des implants.
16: C'est de la chirurgie esthétique.
1: Non.
14: C'est cosmétique.
1: On n'avait pas vu les hommes faire ça jusqu'à présent.
15: Maquiller.
1: Maquiller, non.
14: Le tatouage permanent.
15: Le maquillage permanent.
1: Non.
14: Ah, mettre des faux cils?
1: Pas des faux cils.
15: Les sourcils.
1: Non, ce n'est pas aux yeux.
14: Ah ouais. La bouche, ils font le tour.
15: Ils mettent des fausses dents?
14: Non. Une boucle d'oreille.
1: Ce n'est pas au niveau du visage.
13: C'est dans la culotte.
15: Ils se font couper le mamelon.
4: C'est un piercing.
16: Ils se font enluminer le trou du cul.
15: Ils font des blanchiments d'anus. Attends, ça existe.
1: Quoi ça, le blanchiment d'anus?
13: Ils ont l'anus noir alors.
15: Moi, je ne connaissais pas non plus. Un jour, je vais faire mon sport et je vois moins 30%
1: autour de la Bibliothèque nationale.
15: Et je vois moins 30% sur les blanchiments d'anus. Mais qu'est-ce que c'est que
1: ça? Parce que ça coûte la peau du cul.
14: C'est une manucure ou une pédicure?
1: C'est-à-dire?
14: C'est-à-dire, ils se font faire les ongles.
15: En fait, ils mettent du vernis à ongles.
1: Bonne réponse! Jonathan.
13: Estime.
1: Eh oui, il paraît que de plus en plus, on voit des hommes.
15: Oui, c'est vraiment, ça me choque.
13: Bah, moi, tu me mets ça fait tapette tout de suite.
15: En fait, sur nous, ça fait trop.
13: Moi, on dirait, je mets des clips, ça, on dirait Madonna.
1: Sur vous, non, je vous conseille pas. Mais par exemple, Olivier.
15: Et moi, avec le jardinage, c'est impossible.
14: Avec la guitare, c'est impossible.
4: C'est pas du vernis pour empêcher de se ronger les
13: ongles. Ça, c'est du durcisseur, c'est pas pareil.
1: Non, mais moi, j'avais pas vu ça encore. Vous aviez vu ce phénomène?
13: Ils mettent du vernis.
1: C'est une page dans elle.
13: Noir ou du vernis vert. Ça fait pas très joli, puis ça fait pas très. Non. Ou qu'on est. Un homme reste un homme. Désolé.
1: C'est le pont. J'en aurais entendu ici.
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0: Et donc c'est avant-guerre.
1: Dans les années 1320, et je vais même vous dire le nom du roi en question, hein, c'est Philippe VI de Valois. Il va tenter d'affronter... tiens, bah, ça vous concerne, monsieur... comment il s'appelle, lui, là-bas?
2: Guillaume. Enchanté, Laurent. Comment il s'appelle, lui? Partie de l'équipe depuis un an et demi. Là, pour l'anecdote, j'ai croisé Adil Rami sur une émission, et il m'a dit, il faut absolument que je te dise un truc. J'ai dit, ah, ben, dis-moi. Il m'a dit, eh ben, je te vois bien aux grosses têtes. Et je lui ai dit que j'étais arrivé avant lui.
0: Incroyable.
1: Alors, ma question concernant Philippe VI de Valois et donc les années 1320, avant que monsieur le roi déclare la guerre aux Flamands révoltés.
0: C'est avant le roi d'Agobert. Hein.
1: C'est après. Philippe VI de Valois, c'est après. Et Philippe VI, qu'on appelait le fortuné ou le catholique, a affronté donc les Flamands. Et là, il a eu, cette année-là, une phrase célèbre. On est en 1328, précisément. Quelle phrase célèbre fut prononcée par Philippe VI de Valois en 1328?
0: À l'attaque.
1: Non, mais c'est, on n'est pas
3: qui même me suivent.
1: Ah, pardon.
3: Qui même me suivent.
1: Qui même me suivent. Bonne réponse de Christophe Barbier. Voilà, et c'est une phrase qu'on utilise encore.
4: Bah oui, mais c'est ceux qui même prennent le train.
1: Ah oui, ça c'est Patrice Chéreau. Ouais. Mais effectivement.
2: Et il a gagné contre ces Flamands, on ne sait pas.
1: Ah, ben, en tout cas, c'est une phrase qu'il prononce à Gaucher 5 de Châtillon. Je vous le dis pour votre information. Hein. Gaucher de Châtillon, qui quand même a 80 ans à cette époque-là, et qui dit au roi, quand il dit qu'il va avoir besoin de soldats pour affronter les Flamands, je le comprends, le pauvre Gaucher de Châtillon, qui a quand même 80 ans à ce moment-là. Lui dit « Qui a bon cœur trouve toujours bon temps pour la guerre ». Et c'est à ces mots que Philippe VI de Valois prend le vieil homme dans ses bras et s'écrie « Qui m'aime me suive ».
3: Il faut dire qu'à l'époque, on ne suivait pas le roi comme ça, il n'était pas le chef du pays. Les grands féodaux devaient être convaincus ou payés pour lever l'OST, O-S-T, c'est-à-dire le service militaire. Voilà, on faisait campagne.
1: Il n'y avait pas d'armée.
3: Il n'y avait pas d'armée. Donc soit on payait, et soit on devait les entraîner par de telles phrases.
5: Mais c'est une jolie phrase qui est restée. Hein. Moi, je le dis, histoire avant d'aller me coucher. Qui m'aime me suive.
1: Et alors, il y a du monde.
5: Oh, il y a des... Ça fait la queue à la porte.
1: Non, mais en tout cas, c'est une excellente réponse de Christophe Barbier. Qui m'aime me suive. Bon, bah, ça aussi, tiens, ça va être pour monsieur Barbier. Et là, je pense qu'il n'y a que lui, qui peut répondre. Pour Simon Pierrat, qui habite Mions, dans le Rhône, j'aimerais que vous me donniez l'auteur de Das Land der Schlechtens et Die Lustige Witwe.
4: Ah oui, d'accord.
0: C'est de l'espagnol.
1: Alors, c'est de l'allemand.
2: Donc, c'est de l'allemand, mais c'est une grande œuvre qui a été traduite en français.
1: Je vous donne deux œuvres qui, évidemment, ont été traduites en français. D'un côté, vous avez...
2: Ne me répondez pas avec ce petit ton-là, Laurent. J'essaye de participer à votre émission comme je peux.
1: Petit ton vous-même, hein. Das Land des Schlechtens et Die Lustige Witwe.
3: Alors, Das Land, le pays de... Vous ne nous donnez pas les traductions, je suppose.
1: Bah non.
0: Ça serait pas très difficile. Donc, Das Land, c'est ce pays. Ah, voilà. Allez-y.
1: Le pays, Das Land, le pays.
2: Das Land. Il parle un peu néerlandais.
3: C'est
2: donc
3: un romancier ou c'est un religieux?
1: Ah non, ni l'un ni l'autre.
2: Un philosophe.
1: Quel est l'auteur de ces deux œuvres que je vous donne effectivement en langue originale? Die Lustige Witwe et Das Land des Schlechtens.
3: Die Lustige Witwe, c'est pas la veuve joyeuse?
1: Oui.
3: C'est Offenbach.
1: Non, c'est pas Offenbach.
4: Attendez,
3: la veuve joyeuse.
0: Marcel Pagnol.
4: La veuve joyeuse. Non, c'est Schubert.
0: Marcel Pagnol.
1: Marcel Pagnol, la veuve joyeuse.
3: Non, c'est un compositeur.
4: Franz Schubert, la veuve joyeuse.
1: Il s'agit évidemment d'un compositeur autrichien d'origine hongroise.
4: Et ben c'est
3: pas Schubert.
1: Ben c'est pas Schubert.
4: Non, c'est pas Schubert.
6: Non, c'est la truite.
1: Et mais effectivement,
0: c'est la truite.
4: Non, mais oui, Schubert, c'est la truite.
1: Bien sûr, mais elle a raison, oui. Schubert, c'est la truite.
4: T'as raison.
1: Là, c'est Die Lustige Witwe. Ça, c'est la veuve joyeuse. Et l'autre, bah, je vais vous le traduire maintenant que vous avez trouvé la veuve joyeuse. L'autre, c'est le pays du sourire, Das Land des Schlechtens.
0: Ah, la Chine.
1: Non. Qui est con?
2: C'est vrai que je savais pas que c'était particulièrement con.
6: Il est aussi connu qu'Offenbach.
1: Ah, oh bah quand même, il est assez connu.
3: Pour... Bah, la veuve joyeuse.
0: Et Offenbach, pour moi, c'est un DJ.
2: Moi aussi.
3: C'est Strauss.
1: Ah, Strauss ouais. Pas du tout. Ah. Pas du tout.
6: Ah non,
3: c'est pas Strauss. Ah, il m'a piégé. Alors, attendez, la veuve joyeuse. Ah.
1: autrichien. Je me marre ici, mais je me marre.
4: C'est pas Strauss.
1: C'est pas Strauss.
3: C'est pas Haydn.
1: Mais non, c'est pas Haydn.
6: Je vais dire une bêtise, ouais. Je l'ai dit quand même, on sait jamais.
1: Ce serait pas la première, Valérie.
4: Mozart. Wagner.
1: Ah, Wagner.
0: Oh, non,
3: c'est 19e ou c'est 20e?
1: Ah, et ta sœur. Ah non, on est effectivement fin 19e, début 20e.
0: Baden.
1: Non, il est mort en Autriche en 10.

0: 1948. Oh, il est mort dans des circonstances difficiles. Hein, parce qu'il souffrait de problèmes biliaires, rénaux, glandulaires et oculaires.
1: Et de faisait de la bile.
0: Et de pneumonie aussi. Alors, avec
2: il était très constipé.
0: Avec ses femmes, ils ont passé les derniers mois de la guerre à Bad Ischl. Ils sont allés en Suisse pour un séjour qui leur ferait du bien, vous voyez, à Zurich. Mais la femme est morte là-bas, la pauvre.
3: Oh là là.
0: Alors, il a décidé de rentrer, hein, de mettre fin au séjour de 2 ans en Suisse. Et puis, il est revenu triomphalement chez lui. Il a été nommé citoyen d'honneur, mais il est mort 1 an après son épouse, vous voyez. Ça. Il n'a pas supporté.
4: C'est pas Meyerbeer.
0: Pardon.
4: Meyerbeer.
0: Oui, il n'a pas connu la veuve joyeuse, puisque sa femme est morte avant lui, pour le coup.
3: Oui.
0: Mais c'est lui qui a composé La Veuve Joyeuse et Le Pays du Sourire.
5: C'est archi connu, en fait,
0: La Veuve Joyeuse. La Veuve Joyeuse, c'est ça. Vous connaissiez ça, monsieur Barbier.
4: C'est comme Nana Mouskouri. Sur le...
6: En effet, elle est joyeuse. Hein.
0: Et Le Pays du Sourire, c'est ça, Le Pays du Sourire.
5: Ah, c'est gay.
3: C'est gay.
2: Ce Small World à Disney.
0: Et c'est des opérettes très célèbres. Maintenant, effectivement, vous ne connaissez pas l'auteur de ces deux opérettes. Si Madame Bachelot était là,
3: mais elle est pas là. Faites avec ce que vous avez. Voilà.
0: Je veux bien faire avec.
4: C'est pas Meya qui est à Lévis.
0: Non,
4: c'est pas eux.
0: Je veux bien faire avec ce que j'ai, mais normalement, Monsieur Barbier.
4: Bah, bien sûr, mais
3: il s'est mis à notre niveau, que voulez-vous.
5: Contemporain d'Offenbach.
0: Il s'arrache les cheveux, vous voyez.
4: C'est plus tardif qu'Offenbach. Enfin, c'est plus récent, c'est plus près de chez nous,
0: oui.
3: Il s'arrache les cheveux, cela dit, j'ai une très bonne adresse pour les remettre. Hein, monsieur.
0: Sa langue maternelle est le hongrois, vous voyez. Et là,
4: c'est pas Caudalie.
0: C'est pas, mais je vous demande pas ce que c'est pas, je vous demande ce que
3: bien
0: c'est.
3: Sûr. Platis pas qui gueule sur
1: Barbier. C'est pas Vivaldi.
0: Comment vous dites-vous?
1: Oui, bah, je sais pas, on dit ce que c'est pas. C'est pas Vivaldi.
0: Vivaldi. Un bel Autrichien, Vivaldi.
1: T'es pas loin.
4: Ah là, je suis pas en forme.
0: Alors, il a fait des tas d'autres opérettes. J'aurais peut-être dû vous aider en vous donnant les titres.
3: Voilà, Laurent.
0: Dermann mit den drei Frauen.
5: Oh, oui,
1: le monsieur avec les trois femmes.
3: Sonnerie téléphone, tiens.
0: Siegenerliebe, Rosenstock und Edelweiss.
2: Oh là là, le Edelweiss.
6: Ah, Edelweiss,
3: Laurent.
0: Der Sterngucker.
3: Laurent continue à parler en allemand comme ça. On dirait le début d'un mauvais film porno.
0: Vaudilerschesingt, Frühling, die Gelsenschake.
3: Ah, da, Laurent, da.
0: Paganini, Clo-Clo.
3: My liebe, liebe petit garçon.
0: Bah écoutez, voilà, 300 euros qui s'en vont. Tant mieux pour notre auditeur, puisque Simon Pierrat va recevoir très vite un chèque RTL. Regardez, il y a une dame au premier rang. Trois autres personnes derrière.
2: Il y a beaucoup de monde qui sert.
0: Bravo, bravo.
1: Bonjour madame, comment vous appelez-vous?
0: Quatre ou cinq auditeurs. Bonjour Christine.
1: Marie-Christine, c'est ça. Et quelle est selon vous, Marie-Christine, la bonne réponse?
7: Je pense que c'est Franz Léard.
0: Et c'est Franz Léard. Bravo madame. Barbier s'en veut. Hein.
4: Je m'en veux d'autant plus que mon épouse m'a offert un autographe de Franz Léard. Je suis impardonnable. Je suis impardonnable.
6: Oh là là.
3: Eh ben voilà, il va pouvoir se taper ma mère.
4: C'est comme étonnant, ouf, je l'avais sous le bout de la langue.
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6: Laurent, pourquoi vous dites qu'elle a un QI de 130? Qui t'a dit que t'avais un QI de 130?
1: Non, mais c'est pas 130, c'est 128.
6: Mais c'est vrai. D'où t'as fait ça, où? Sur Internet, là
1: tu m'as vraiment pris pour une idiote.
6: Non,
1: j'ai fait
6: savoir.
1: Des tests il y a des années, parce que je trouvais parfois...
6: Ah, il y a des années
1: que j'ai... Ça ne bouge pas.
6: D'accord, autant pour moi.
1: Contrairement au poids, ça ne bouge pas. Le QI, tu l'as une fois pour toutes.
0: Laissez-vous le test, Isabelle Mergaud.
6: Ah, mais quand j'étais très jeune, je crois que j'étais en 7e.
0: Et alors?
6: J'ai eu 34.
1: Parce que...
9: Et j'ai fait mieux.
1: Non, je pourrais pas
6: non mais vous savez quoi? Je suis trop émotive. Parce que, pardon, A, B, C, c'est quoi la suite? Et pour moi, c'était D, évidemment. Mais je me dis, c'est trop facile. Donc, je cherchais un truc, une astuce. Enfin, bon, bref.
0: Quelle astuce vous avez mis après
6: A, B, C? Je me souviens plus. Attendez, j'étais dans cette... Je vous donne un exemple au hasard.
0: Parce qu'il faut vraiment être conne pour pas mettre D après ABC.
6: Oui, et ben je trouvais que c'était trop facile et donc voilà.
0: Elle a mis la culotte, ABC la culotte, elle a mis.
6: C'est pour que
9: non, tu. Mais... Je comprends tellement Isabelle parce que moi-même qui, vous le savez, suis d'une intelligence plutôt au-dessus de la moyenne. Monsieur.

0: Gueluc.
1: J'avais voulu faire un test de QI dans un magazine féminin, ma femme l'avait réussi brillamment, et j'ai calé à la première question, et donc on en a conclu que j'avais le QI d'une huître.
0: C'était quoi? Où est le lave-vaisselle?
1: Non, c'était aussi, c'était des suites logiques.
2: Écoutez, les meilleurs tests de QI, ce sont encore les questions que je vais vous poser, et on commence. Vous connaissez certainement notre tradition, monsieur
3: j'avais
2: Vizorek.
3: J'avais encore plein de trucs à raconter.
2: Qu'est-ce que vous dites, vous?
3: J'avais encore plein de trucs à raconter, mais dès que je raconte une petite anecdote qui me concerne, on me coupe. Mais
2: qu'est-ce que vous aviez d'autre à raconter?
0: La question 2, quoi.
3: Eh ben, vous ne le saurez pas. Allez-y, posez vos questions.
1: Après, c'était EFG.
2: Une citation, donc, pour monsieur Lapenec, qui habite Neuilly-Crimolois, c'est en Côte d'Or, qui a dit « La liberté, c'est un mot qui a fait le tour du monde et qui n'en est jamais revenu. »
4: Politique ?
2: C'est quelqu'un qui s'est mêlé de politique, mais on va dire que c'est un habitué de nos citations.
0: Oh, alors, ce serait pas Sacha Guitry ?
2: Non.
1: C'est français,
3: sinon,
1: ou...
3: il aurait dit « La liberté, c'est quelqu'un
1: qui... » C'est pas Winston Churchill.
2: C'est un français dont on parle beaucoup depuis quelques jours, d'ailleurs. Tiens.
0: Ah, Nicolas Sarkozy.
2: Mais non.
3: Il est mort.
2: Oui, il est mort, Isabelle. Il est mort. Regardez, je vous regarde bien quand je vous réponds. Il est mort.
0: Il est mort de quoi?
4: Pourquoi est-ce qu'on en parle?
2: Il est mort. Regardez le gars qui facilite la tâche. Il est mort parce qu'il était à moto, il est rentré dans un camion. Si vous me demandez, je vous réponds. On va gagner du temps. Attention, plus difficile pour Katia Delgado, qui habite Nandry, en Seine-et-Marne, qui a dit « Si Dieu existait, on n'aurait pas besoin d'y croire. »
4: Woody Allen ?
2: Woody Allen, non.
0: Alors c'est américain, néanmoins.
2: Ce n'est pas américain.
0: Alors c'est britannique.
2: Ce n'est pas britannique.
0: Alors c'est peut-être français.
3: Un philosophe ?
2: Alors un philosophe à sa façon, j'ai envie de dire.
0: Il était belge.
2: Il était belge.
0: Non. C'est Raymond Devos.
2: Non.
4: Il n'était pas belge.
1: Ah non, alors c'est peut-être...
2: Il n'était pas belge, Raymond Devos.
4: Non, il est né à Moucron, mais il n'était pas belge.
1: Voilà, il a été belge pendant 2 jours et demi. Ah zut, c'est celui dont on ne retrouve jamais le nom, c'est ça?
2: Ah non, c'est quelqu'un que vous connaissez, qui d'ailleurs portait le même prénom que vous, mais c'est vrai qu'il était plus connu sous son pseudonyme, monsieur Gueulis.
1: Illip,
2: le dessinateur Illip. Excellente réponse de Philippe Gueuluc.
1: Mais c'est pas le meilleur dessinateur du monde, et je dis ça avec tout le respect que j'ai pour lui.
0: Pas.
1: Mais c'était, non, ses dessins étaient franchement assez moches. Bah, contrairement à d'autres qui font des dessins, qui font des dessins remarquables.
3: Depuis le temps que tu fais le même, il peut être bien.
2: Puisque je tiens un autre belge, il est vraiment connu chez vous, monsieur Gueuluc, monsieur Vizorek.
4: C'est une énorme imposture. C'est comme Alain Delon au Japon. En Belgique, personne ne sait qui c'est.
2: Vrai.
4: Ah, non, mais par contre, Illip, on l'adore.
2: Pour Florent Barbera, qui habite Conches-en-Ouche, c'est dans l'Eure, qui, pendant un dîner mondain, dans un moment de silence, laissa échapper un P bruyant, se tourna alors vers une dame très collée montée qui était assise à côté de lui, et lui dit suffisamment fort pour être entendu de toute la table, « Ne vous inquiétez pas, madame, je dirais que c'est moi. »
1: Churchill.
2: Non, pas de Churchill.
1: Guitry.
2: Et c'est Sacha Guitry. Bonne réponse de François-Xavier de maison.
4: Je connaissais cette anecdote. Non,
1: mais moi, vous savez, il y a des citations de Sacha Guitry que je trouve que...
3: Mais quelle misogyne, quand même.
2: Pardon.
3: C'est pas possible.
1: Non.
3: Même ses proutes, fallait qu'il les attribue à des femmes. C'est pas possible.
2: Écoutez, c'est vrai que c'est toujours gênant quand on fait un P que les autres...
0: Oui, parce que c'est bien, vous trouvez, de faire croire que c'est votre voisine. Bah,
2: c'est plus rigolo, en tout cas.
0: Ah, oui, elle a du beau courir, madame.
3: Au contraire, c'est d'une grande élégance. Parce qu'il a dit...
4: Je n'ai pas compris l'anecdote.
3: Si, j'ai compris que... J'ai compris que c'était lui qui avait pété et qu'il lui fait croire que c'est elle et que par élégance, il s'attribue ça à lui, donc une fausse élégance. J'ai bien compris ça.
0: Je comprends pourquoi tu as eu 35 au test de QI.
1: Et je voudrais préciser, pour ceux qui en douteraient, que je n'ai rien à voir avec ChatGPT.
4: Non, je suis très inquiet parce que mes amis de France Inter vont m'appeler après.
2: Oui.
4: Et je vais leur dire, ils m'ont demandé qui a pété sur RTL. Je suis très inquiet.
2: Oh bah, ce qui a pété, c'est votre émission.
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2: Comment s'appelle l'horloger chronométreur officiel de la Coupe du Monde de rugby?
6: Oh bah d'où, oh.
2: Ah bah oui,
7: il y a Tissot.
1: Longines.
2: Comment vous dites?
7: Tissot.
2: Non, Longines, Tissot, non. Il y a une page entière dans le journal L'Équipe.
1: Omega.
7: C'est Omega.
1: C'est IWC.
2: C'est Extra Business.
6: Attends,
2: aujourd'hui.
6: On cherche quoi, là?
2: Comment ça, on
3: le
2: cherche?
3: Nom d'un horloger.
2: Rolex. Oui, alors pas Rolex, justement, c'est intéressant.
3: Ah,
7: Breitling.
3: Longines.
2: Longines, non.
3: C'est ça, c'est un horloger.
2: Bah oui, c'est un horloger.
3: Ah, je croyais le nom d'un horloger. Qu'on cherchait le nom d'un vrai horloger.
7: Donc, un Swatch.
3: En fait, vous cherchez une montre. je ne comprends pas.
2: Je ne cherche pas de montre, j'ai la mienne.
7: C'est Richard Mille. Richard Mille, non,
2: non, non, non, non. Non, mais on
3: est-ce que c'est une montre de luxe?
2: Oui, alors moins de luxe que Rolex, parce que c'est les mêmes propriétaires, la même fondation Hans Wilsdorf, du nom du créateur des deux marques au début du XXe siècle. En 1905, ils ont créé Rolex. Et en 1926, donc 21 ans plus tard, l'industriel anglais souhaitait fabriquer une montre à plus bas prix.
7: Kelton,
2: mais sans perdre en qualité. Et le marché de la montre bracelet s'étoffait. Donc, en plus de Rolex, ils ont créé.
7: Omega.
2: Non, non, non, non.
3: C'est une montre suisse.
2: Et c'est cet horloger qui est le chronométreur officiel de la Coupe du Monde de rugby.
8: Breitling.
2: Ils ont même une équipe maintenant de vélo, une équipe cycliste, vous voyez.
9: Garmin.
3: Non. Sur le Tour de France.
2: Oui, sur le Tour de France, madame.
7: Ils ont l'heure.
2: Mais oui, ils ont l'heure, oui, ça, c'est sûr qu'ils ont l'heure.
1: Si on vous en offre, vous êtes content, Laurent?
2: Oh, écoutez, j'ai ce qu'il faut. Je ne fais pas collection de montres. Moi, j'ai une petite montre de quartier.
7: Quelle est leur montre? quelle est leur montre emblématique?
2: La Ranger, ça vous va, ça? Voilà.
1: La Ranger.
3: Ah, c'est
1: Ranger.
3: Tudor.
2: Voilà, ils ont une Ranger.
3: Tudor.
2: Héritage Ranger, ça vous dit ça?
3: T'as qu'à pas m'écouter, Tudor.
2: Qu'est-ce que vous avez dit?
3: Tudor.
1: Oui, bah oui. Tudor, oui.
2: Eh ben oui, c'est Tudor. Bonne réponse de Christine Bravo. Tudor, c'est eux qui vont chronométrer les matchs de rugby. Combien de temps ça dure un match de rugby, monsieur Rio?
9: 80 minutes. Mais ce qui est bien, c'est que ça s'arrête. Quand il y a un arrêt de jeu, par exemple, ça s'arrête et donc on joue beaucoup plus que 90 minutes.
2: Vous allez commenter, vous, le rugby?
9: Non, moi, c'est le foot. Non, mais ce soir, on a un immense match de foot. Demain soir, on a un immense match de rugby. Là, on va se régaler pendant 2 mois. Alex, on fait un match ou pas? On fait un match, Alex?
10: Moi, je regarde que la Belgique. Hein.
9: Ah oui.
10: Je m'en fous.
9: Alors, attends. Christine Ocrane qui accélère sur le côté gauche. Christine Ocrane qui dribble vers l'arrière. Bernard Mabie, le ballon pour Christine Bravo qui fait un grand pont, un petit pont, Christine Bravo qui est en train de battre, comment il s'appelle, Laurent Ruquier qui court après Christine Bravo, Laurent Ruquier qui arrive, et quel tacle de Laurent Ruquier, c'est un carton, l'arbitre qui s'approche, carton rouge pour Laurent Ruquier, vous êtes viré Laurent, vous allez au vestiaire, je vais vous remplacer.
2: Qu'est-ce
9: maintenant.
2: Qu'est-ce qu'il y a Christine?
3: C'est ça que tu fais la télé.
9: Ça marche en plus.
3: Mais on te voit toi.
9: Mais non.
2: Si, c'est ça le pire.
1: Mais
2: on ne voit,
1: des années,
2: on ne voit pas le match. On voit Ryu regarder le match.
9: Ouais. J'ai eu une promotion, Laurent. Maintenant, je commente avec des matchs avec images.
2: C'est pas vrai.
9: Oui, et surtout, est-ce que je suis fier d'un truc?
2: Attendez, ça doit
7: changer.
2: Ça ne change rien pour vous. Quel con, vous avez toujours eu les images. Autrement, vous ne pourriez pas les commenter. C'est le téléspectateur qui a pas les images.
9: C'est vrai, pas vous.
2: Ne me dites pas qu'en plus vous commentez les matchs dont vous n'aviez pas vous non plus les images.
9: Bah mais c'est dingue.
2: Ça change rien pour vous.
9: Bah mais ça change tout pour le téléspectateur. Et là, donc, depuis un an, on fait un match de Ligue 2. Donc, c'est quand même énorme, la Ligue 2. Chaque samedi à 19h. Et bien, samedi, pendant Laval-Camp, on était notre petite chaîne. On était la 5e chaîne de France. On était juste après TF1, France 2, France 3 et M6. Et ben, c'est beau, non? Vous applaudissez pas?
2: Mais ça, je comprends que ce soit une question que vous vous posez souvent, Laval-Camp.
9: Vous êtes un génie, putain.
1: C'est quel conseiller pour l'emploi qui vous a proposé ça?
9: Laurent, d'ailleurs, je crois que vous allez parler beaucoup sport dans votre émission.
2: À ma montre Tudor, c'est l'heure des pubs, en tout cas.
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2: Qu'est-ce que vous allez faire à la fin?

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1: Métro, la Muette.
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0: Ça veut dire décoller, monsieur.
6: Mais ça veut dire mincir, c'est
0: maigrir,
6: ça.
0: Maigrir. Mincir. Et je vous trouve bien mince par rapport à d'habitude.
6: Ben, je prépare mon summer body à ça.
0: Ah oui.
6: Dans deux mois, on est en maillot de bain sur la plage. Je veux pas
0: sur quelle plage vous allez être en maillot de bain?
6: À peu près toutes les plages de France.
0: Ah, vous faites la grande tournée des plages.
6: Ah oui, je fais la tournée des plages cet été. Oui, je vais voir les copains à droite, à gauche. Vous savez, j'ai des copains qui habitent au bord de la mer. Puis après, d'avoir été steward fait que je connais des gens dans le monde entier. Donc je peux aller dans les plages du monde entier.
0: Ah oui?
6: À Rio, à Cape Town.
0: Les plus belles plages du monde, c'est où selon vous alors?
6: Oh ben j'aime bien Ipanema, Poste 9.
0: À Poste 9.
6: Ben oui, c'est la plage des gays à Ipanema, Rio.
1: Ah,
0: ah, ah, on fait pas toutes les plages au Brésil.
6: J'ai acheté mon bikini tout.
0: Ah oui. Vous préférez pas un homo qui dit oui à un bikini?
1: C'est joli.
0: Ah, avouez.
1: Ah bah ouais.
7: Je l'ai pas encore. Moi, ça met 3 minutes à remonter, c'est tout.
0: Ah bah oui, bah ça remonte. Et l'essentiel, c'est que ça remonte. Hein. Mais parce que le reste, ça descend plutôt.
7: Alors, oh là, vous êtes injuste. Vous êtes injuste. Ça s'amplifie, mais ça ne descend pas.
0: Ah, qu'est-ce qui s'amplifie?
7: C'est vrai que, bon, on va pas dire de moi que je suis mince, mais tout
0: mais
7: est très tonique.
0: Je trouve que vous avez perdu un peu, dites donc.
6: Ah oui, bah tu décolles.
7: Oui, j'ai fait poisson-légumes pendant une semaine.
0: C'est pas vrai.
7: Si, parce que j'étais loin, au bord de la mer, justement. Donc, pour montrer mon corps, j'ai fait...
1: C'est quoi un poisson-légumes?
0: Poisson, c'est ce qu'elle mange, légumes, c'est ce qu'elle va devenir. Une première citation pour Damien Jaffre, qui habite Brest, qui a dit: une dispute dans le sud-ouest, ça s'appelle une engueulatine.
7: Ah.
8: Titoff?
0: Titoff, non.
7: Il vient aux grosses têtes?
0: Il vient aux grosses têtes de temps
8: Baffy.
0: En temps, il y a longtemps. Baffy, non.
7: Timsit?
0: Timsit, non.
8: Il est mort?
7: Il est toujours vivant.
1: Sébastien?
0: Pardon.
7: Patrick Sébastien?
0: Patrick Sébastien, bonne réponse. Isabelle Mergaux.
7: Tu la connais cette chanson? Non, je ne connais pas.
1: Il vient de la sortie.
0: Il sera là demain, Patrick Sébastien, avec nous. Une autre citation, et cette fois c'est pour Monsieur Harvey, Émilien Harvey, qui habite Argenteuil, qui a dit, vous comprendrez d'ailleurs en écoutant la citation que ça n'est pas récent, qui a dit: Liz Taylor s'est si souvent mariée qu'elle confond la cloche de l'église avec un réveil matin.
7: Un Américain.
8: Richard Burton.
0: Alors c'est un Américain qu'elle peut-être même joue avec Liz Taylor, d'ailleurs.
8: W.C. Fields.
0: W.C. Fields, non, non, non.
7: Il est mort?
0: Ah, il est mort, il était plutôt amusant et il était beau gosse aussi. Un acteur qu'on a vu aussi dans des séries, pour tout dire, mais...
8: Ah, il est mort.
7: Ah, oui,
0: il a joué dans Les Vikings, dans Trapèze, dans certains Lame Show, dans Spartacus.
7: Bah,
8: Marlon
7: sûr.
8: Brando.
7: Tony Curtis. Non, c'est
0: Tony Curtis, ah, ouais. Bonne réponse.
8: Bravo.
0: Excellente réponse de Monsieur Vizorek. Et la prochaine citation sera pour Marie Santos de Breuillet, qui a dit: je n'aurai plus peur de l'avion le jour où on arrêtera d'applaudir les pilotes parce qu'ils ont réussi l'atterrissage.
7: Ah,
1: oui, ça c'est sûr.
7: Jean-Pierre Janssen.
6: Non, c'est un humoriste. C'est pas Gad Elmaleh qui a dit ça?
0: C'est Gad Elmaleh. Ouais. Bonne réponse de Jean-Pierre. Pour Monsieur Rateau, que vous avez dû connaître, Isabelle. Elle n'est pas bêcheuse.
1: Oui, j'en ai pris beaucoup des râteaux.
0: Mais tout le monde, moi aussi, si vous saviez. Moi, j'ai fait tous, que ça, des râteaux.
6: Ouais, on s'est tous frottés.
1: Du râteau au râtelier, il n'y a pas loin.
6: Mais c'est formateur.
0: Qu'est-ce que vous dites, vous?
6: C'est formateur. Quand on se prend un râteau, bon, on change sa stratégie d'approche. C'est
0: bon, vous n'avez pas pris de râteau, vous payez.
1: Attends, même en payant, il
6: même en payant, je prends des râteaux.
0: J'ai perdu ma citation suivante.
6: Oh, quel dommage.
1: Mais on a répondu à celle-là?
0: Ah, la voilà, je l'ai retrouvée.
1: Ben
0: trouvée.
1: Oui,
0: ah.
1: Curtis.
0: Alors.
2: Non, Gad Elmaleh, t'en as une de retard.
0: Pour Monsieur Fadi, Hicham Fadi, qui habite dans la Somme, voici la citation suivante, qui a dit: ah ben non, c'est pas celle-là. Là, voilà. Ah, je l'ai à l'envers. Ah, ils font des recto-verso maintenant.
8: Oh, les

0: l'économie de papier. Ah,
1: ouais. Réserver la forêt.
2: Ça, c'est des citations que je pique dès que je vais chez quelqu'un et que je vois, et encore ça, vous allez me dire que je fréquente pas des jeunes.
3: Ah oui, sur les assiettes. Sur les assiettes.
4: Des calendriers.
2: Non, vous savez, les petits éphémérides, ouais, où on enlève une blague par jour. Ouais. Oh, ça va, vous, là-bas.
4: Regarde-moi le lui.
2: Ah non, hein.
3: Et mais vous auriez pu le piquer sur les assiettes aussi. Parfois, sur les assiettes...
2: Ah, c'est plus lourd. Hein.
3: C'est plus lourd.
2: C'est plus lourd. Tandis que là, hop, j'arrache le petit papier.
3: Ah, vous l'avez arraché.
2: Oui.
4: Mais ça vient de chez vous.
3: Vous l'avez volé, alors.
2: Oui, puis après, la vieille dame, elle sait plus quel jour on est. Alors, voici donc la citation qui a dit « La plus grande invention de l'histoire de l'humanité est sans aucun doute la bière ». Certes, la roue est aussi une très belle invention, mais elle accompagne beaucoup moins bien la pizza.
1: Est-ce que c'est un Belge?
3: Non. Est-ce que c'était le 4 février? Ça...
2: C'est un Américain qui a dit ça.
1: Stephen Wright.
2: Stephen Wright, bonne réponse de Monsieur Paul Alcarat.
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2: Il s'appelait Jacques Nicolaou, et Jacques Nicolaou, on lui doit d'avoir dessiné des personnages qui, évidemment, ont marqué notre enfance. Quels sont les personnages?
7: Placide et Museau.
2: Placide et Museau, excellente réponse de Sébastien Thoer. Bien. Le Alors vous attention, il n'a pas été le premier à dessiner Placide et Museau.
7: Je vous en prie, c'est un plaisir.
2: C'est Arnal, le premier dessinateur.
1: Oui, Arnal.
2: Dessinateur de Pif, d'ailleurs, aussi, qui a dessiné d'abord Placide et Museau. Puis lui, il a effectivement repris le duo. Et c'est lui qui les a dessinés le plus longtemps dans le journal de Pif, dans Pif Gadget, dans Dimanche Fillette.
7: Ça, je c'était ça. Bien.
4: Dimanche Fillette.
2: Oui, dans Les Rois du Rire.
7: Oui, c'était un magazine catholique.
2: Et surtout dans Placide et Museau Poche. Moi, j'achetais Placide et Museau
7: Poche. Oui. Les petits bleus, là, les petits bleus
2: voilà,
7: en carré.
2: Placide et Museau Poche. Puis il y avait quand on feuilletait vite, il y avait une,
4: comme un dessin animé.
2: Ça faisait comme un dessin animé.
4: Des chouettes, bah ouais,
8: et Arthur et Zoé aussi.
2: Ah bah alors oui, ça c'est autre chose. Mais est-ce que vous savez quand même, Liane, qui sont les personnages de Placide et Museau? Qui est Placide et qui est Museau?
7: Gérard Larcher et le petit Sarkozy.
2: Quel genre de personnes? Sur des animaux alors? Quel genre d'animaux?
7: Non, il y a une souris.
4: Une souris,
7: une grosse souris. Non, c'est un panda.
4: Non, un mulot.
8: Un chat.
2: Non. Non, non. Ah ben voyez, c'est
8: Placide.
3: Non, c'est un ours, un nounours.
2: Alors, effectivement,
3: oui, Museau. C'est Placide.
2: Museau. Alors, Placide, c'est un ours brun.
3: Un ours brun,
2: et Museau, ouais. Museau.
4: Un Museau, c'est pas un tapir.
2: Pardon.
4: Non. Un tapir, un fourmilier.
9: C'est une sorte de renard.
8: Un singe.
9: Comme un petit renard.
2: C'est un renard. Non, voilà, un ours brun et un renard roux. Voilà ce que sont Placide et Museau.
9: Mais
2: pour ceux qui ne connaîtraient pas.
9: Il s'appelle comment ce monsieur alors?
2: Alors le monsieur Jacques
1: Nicolaou.
2: Jacques Nicolaou, c'est lui qui a dessiné pendant des années Placide et Museau. Et là, regardez, ça me rappelle mon enfant. Placide et Museau poche.
7: Ah bah là, en plus, c'est marrant. C'est bah il fait quoi Museau là?
2: Ah ben vous avez
7: comme par hasard.
4: Il fait quoi?
7: Il y a une bande dessinée sur 25 000 ou l'autre Museau. C'est ce qu'a choisi Laurent.
2: Mais pas du tout.
7: Mais pas du tout quoi?
2: Museau, il est sur des patins à roulettes.
7: Ouais, bien sûr. Et puis l'autre, il a plus de slip.
2: Et Placide, il fait du sport, mais c'est vrai que c'est
7: bizarre. Oui, mais ils sont derrière quand même.
2: C'est bizarre comment il le porte, ça.
7: Ah oui, c'est quand même très bizarre.
4: Oui, bon, c'est Placide.
2: Je reconnais.
1: C'est bien choisi, Laurent.
2: Et puis il y a le petit chien derrière.
1: Ah oui, derrière encore.
2: Qui s'appelle Mecton. Et il y a le professeur Gros Talent aussi.
1: Ah, Gros le Rolin.
2: Qui est un inventeur qui porte des lunettes comme tous les inventeurs et qui évidemment apporte des inventions à Placide et Museau. Ça sortait tous les 3 mois 1,50 que ça coûtait.
4: Oh,
2: à
4: l'époque.
2: Moi je me souviens, j'avais 2,50 de prêt.
1: Ah, c'est super.
2: Le prêt, on nous disait le prêt. Je sais pas si on disait ça chez vous, le prêt.
1: L'argent en poche, quoi.
2: Moi, on disait le prêt. Mon père, il me disait, tiens, c'était ça, je t'aurai ton prêt.
8: Si c'est un prêt, vous le rendiez après.
2: Oui, je l'ai rendu bien après. Alors.
7: mais c'est ça. Et c'était quelle année, Laurent?
2: Les années 70.
7: Voilà, qui était au pouvoir? C'était la gauche? Sûrement pas. Est-ce qu'on était malheureux? Sûrement pas.
8: C'était Giscard.
7: C'était Giscard. Moi, je vote encore Giscard, moi, de toute façon.
2: Mais pas du tout, c'est les années plutôt Pompidou, ça, vous voyez.
7: Je l'adore, lui. Il devient quoi?
2: Placide et Museau Poche, on avait Pifou Poche aussi.
3: Ah, Pifou.
2: Ah, Pifou Glop Glop ou pas Glop Glop?
3: Glop Glop, j'adore ça. Pas Glop, c'est Glop ou pas Glop. Et je parle encore avec mon frère comme ça à nos âges.
2: Ah oui?
3: Ouais. Parce que quand il a un truc, il me dit, rappelle-moi, parce qu'il est à l'étranger, il me dit toujours, pas Glop, rappelle-moi, ou Glop Glop, rappelle-moi. Il me dit, on parle.

0: globe pas globe.
1: La BD, pu du slip et gros hibou utilisé.
2: Pu du slip.
3: Avec le petit chien attrape-fion.
4: Mais c'est quoi ça?
1: Ça vous dit rien?
4: C'est quoi ça?
1: Bah c'était avec placer des museaux, je crois.
4: Non, pas du tout.
1: Ah bon?
4: Vous venez d'inventer les
1: noms. Pas du tout.
5: Mais tu inventes.
1: Attrape-fion, le petit chien qui a partout. Fistouille, le petit chat aussi.
2: Fistouille.
1: Mais ça vous dit rien cette BD?
2: Non.
1: C'est bizarre.
6: Qu'est-ce qu'il est lourdingue celui-là.
4: Merci Paul. Vous avez raison.
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0: sœurs jumelles. On est solidaires. Je ne sais pas si vous l'avez remarqué, mais depuis que Yoann Rioux est en blonde, on ne l'entend plus. Il est totalement inhibé.
1: Non, au contraire, je suis désinhibé et tout. Mais j'ai encore envie. Regardez, on a un espace
2: extraordinaire. Il est grisé, grisé.
1: J'ai envie d'aller danser, j'ai envie d'aller m'exprimer.
0: Ah bah, ça tombe bien parce que je voulais dire un mot sur le Rocky Horror Show. Ah. Et je pense que vous auriez
3: belle transition.
0: Je pense que vous auriez votre place.
1: Ah oui, ce serait moi le Rocky, ce serait moi.
0: Dans le Rocky Horror Show, parce que là, actuellement, et pour encore deux semaines, se joue donc, je vous l'ai dit, cette comédie musicale qui est une sorte de vaudeville, forum de folie, forum antique, Funny Thing Happen on the Way to the Forum, mais c'est pour deux semaines encore seulement, et tout de suite après, ce sera le Rock'n'Roll Musical Culte, enfin sur scène, en version originale à Paris, le Rocky Horror Show. Et si vous voulez vraiment gagner le milieu de la salle pour danser, on envoie un extrait, évidemment, de cette comédie musicale, mais d'abord peut-être une question, car on va écouter tout de suite après, je crois que la chanson phare de cette comédie musicale s'appelle Toucha Toucha Touch Me, exactement.
4: Oh là là, c'est imprononçable. Je veux bien faire la pub pour ça, mais...
0: Monsieur Rioux essaiera de danser sur ce titre.
4: Mais remonte tes bas, hein, parce que franchement,
5: c'est... Ça, c'est s'il te plaît.
0: Il a connu des hauts, mais là, effectivement...
1: Regardez Ariel, regardez. Tu fais du pied, Ariel.
4: Je vois, non, mais je vois.
6: Il est en train de mettre sa jambe sous les yeux d'Ariel.
3: Sa taille en bas n'existait pas. Il a fallu que je dise que ce ne sont pas des jambes, mais des petits gigots. Et la dame a compris.
1: J'ai
3: pour
1: les collants.
3: J'ai
1: le plus beau mollet de France. J'ai des mollets énormes ici. Regardez.
4: Non, mais
1: j'ai des mollets de dingue. J'ai des mollets de cycliste. Mais regardez les mollets.
4: Mais oui.
1: J'ai des mollets de cycliste et de footballeur.
4: Attention, ça bouge. T'as un fil derrière.
1: J'ai un fil.
4: Oh là là.
1: Mais regardez. Au premier rang, qui est au premier rang pour vérifier mes mollets?
0: J'ai l'impression de voir la sœur cachée de Marilyn Monroe.
1: Mais regardez pas ça, monsieur. Regardez. J'étais footballeur. Regardez, il me touche. Comment vous vous appelez?
7: Patrice.
1: Est-ce que vous passez une bonne après-midi avec...
7: Oh, super.
1: C'est la première fois que vous venez au Lido.
4: Tu pas trop, vos fesses.
6: Oh, mais Yoann.
1: Bonjour, monsieur.
6: Yoann,
0: je vous en prie, je vois le trou du souffleur.
1: J'ai changé ma culotte juste avant l'émission.
4: Tu perds tes bas.
0: Ariel, fermez les yeux, Ariel. Ariel, fermez les yeux.
4: Non, mais...
1: Ariel, j'arrive.
3: On dirait Balasco dans Nuit d'Ivresse.
4: Non,
0: Même pas. Pire.
1: Mais ça va, Laurent, tout va bien.
0: Allez à votre place,
4: Mais j'admire les talons, il marche bien sur ses talons.
3: Moi, j'ai un doute que ce soit la première fois, les talons. Hein,
4: oui, oui.
3: À mon avis, il a déjà pratiqué.
0: Je voudrais d'ailleurs remercier la maison RD qui nous a prêté les plumes.
3: Oui.
0: Parce que c'est une maison illustre qui...
3: Café et l'Odoli, Laurent, d'ailleurs, avec Annie Cordy, et à l'époque.
0: Et qui

0: fabrique les boas, des boas énormes hein, que ouais. vous aviez autour du cou à Yoalery.
1: Les plus belles plumes de Paris.
0: Et Ziz ouais. du panier, c'est une maison qui existe depuis 1870, la maison RD. Et alors, j'ignorais, mais c'est que les autruches, il n'y a pas de problème à utiliser des plumes d'autruche parce qu'on les tond.
1: Oui.
0: Comme les moutons.
1: Les tons, les autruches.
0: On tond les autruches. Alors, ma question, à propos donc de ce spectacle qui va démarrer ici, au Lido de Paris, là, à partir du 27 février prochain, changement de comédie musicale au Lido sur les Champs-Élysées, ce sera effectivement la version originale du Rocky Horror Show, que vous avez peut-être vu en film, mais ça s'appelait à ce moment-là le Rocky Horror Picture Show. Mais oui. sachez que ça a été créé en 1973 en Grande-Bretagne et en France, chez nous, ça a été créé Porte-Saint-Martin en 1975. C'est Roger Mirmont, un acteur qui s'appelle Roger Mirmont, qui jouait le personnage masculin principal. Mais il y avait un docteur. Et cet acteur n'est plus de ce monde, d'ailleurs. Et je trouve ça sympa d'en parler aujourd'hui parce qu'on l'a un peu oublié.
2: Il était génial, Laurent.
0: Ah, vous le connaissez?
2: Mais bien sûr! Tiki Hidalgo! Tiki Hidalgo!
3: Tiki
2: Hidalgo!
3: Non!
2: Attends, Tiki!
3: Tiki Hidalgo!
2: Tiki Hidalgo!
1: Non! Tiki Hidalgo, éventuellement.
0: Il va finir par dire Hidalgo, on va tous.
3: Tiki Hidalgo! C'est Tiki Hidalgo!
0: Je rassure tout le monde, Madame Hidalgo n'est pas sur les Champs-Élysées.
1: Bah non, il n'y a pas de place pour se garer!
0: C'est Tiki Hidalgo et c'est une bonne réponse de Yoann Rioux. On envoie un extrait du Rocky.

0: partir du 27 février au Lido de Paris avec RTL, bien sûr.
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0: Une question pour Siam Goubil, qui habite Narbonne dans l'Aude. À qui doit-on la fameuse expression, ou plutôt le fameux mot « yéyé » né en 1963 ? Jamais personne n'avait écrit ce mot « yéyé » avant lui.
2: Un journaliste français ?
0: Alors, journaliste, c'est pas le mot.
3: Jean-Marie Perrier ?
0: Jean-Marie Perrier,
4: non. Parolier ?
0: Parolier ? Parolier, non.
2: Boris Vian ?
0: Non. Alors, on est le 22 juin 1963, vous avez cité Philippe Aki, et c'est vrai que c'était l'appel de Daniel Philippe Aki et Franck Thénault, animateur et créateur de Salut les copains, qui a, avec la célèbre station de radio de l'époque, Europe 1, vous vous souvenez Europe 1? Eh bien, il y a...
2: Ça existe encore?
4: C'est mieux maintenant, moi, je trouve que c'est mieux maintenant.
0: Il y a Place de la Nation, quoique maintenant c'est Place de la Nation aussi, mais il y a Place de la Nation à Paris, le premier anniversaire de Salut les copains, alors avec des tas de chanteurs, Daniel Gérard, Franck Alamo, Les Chats Sauvages,
4: Café Gourmand,
0: Richard Anthony, non, il y a pas les trois cafés.
2: Il y avait déjà Vianney.
0: Sylvie Vartan, Johnny, c'est un concert gratuit, c'est un triomphe, évidemment. Et il y a quelqu'un qui, dans le journal Le Monde, va raconter ce concert et il va baptiser tous ses chanteurs et tous les fans sur tous ces chanteurs, les yéyé.
3: Donc c'est un journaliste du Monde.
4: Alors,
0: journaliste, pas tout à fait.
4: Ah, c'est Drucker.
0: Non, c'est pas
2: parolier. Parolier.
0: Pardon.
3: Journaliste romancier.
0: Romancier, non.
2: Parolier.
0: Parolier, non.
4: Est-ce qu'il est mort?
0: Non, il est toujours vivant.
5: Journaliste. Un philosophe.
0: Je vais vous dire, il est même centenaire.
3: Edgar Morin.
0: Edgar Morin. Excellente réponse de Gaël Tchakaloff.
2: C'est mythique comme expression. Hein. J'allais dire Christian Morin. Moi, comme ça.
0: C'est le sociologue Edgar Morin, qui est centenaire. Hein. Il est né en 1921. Edgar Morin, qui a baptisé la génération yéyé, ainsi de ce mot yéyé, une nouvelle...
2: Parce que ça faisait yéyé, c'est ça, je crois, non?
0: Oui, oui, yéyé, oui, ou... oui, oui, oui, oui. C'est-à-dire qu'il y a eu la génération yaya pendant l'occupation.
2: Vous êtes fort.
6: Et la génération yo-yo qui fait des régimes. Ah ouais.
0: Voilà. Voilà. Ce qu'il faut, c'est pas tout savoir, c'est avoir réponse à tout. Dans la vie. Ah, vous êtes d'accord?
4: C'est vrai.
7: Ça, c'est une bonne
3: oui,
7: situation.
3: Oui, elle a un yash. Voilà.
0: Une question maintenant pour Gilles Alves, qui habite Sainte-Féréole, c'est en Corrèze. Et là, je vais vous parler de Mademoiselle Lalanne, qui fit la une de Playboy en 1987. Mais pourquoi s'en souvient-on?
4: C'est la fille
3: la femme de Le Pen.
0: Pardon?
3: C'est la femme

0: de Le Pen.
1: Pierrette Le Pen, ouais. Ex-Pierrette Lalanne. Bonne réponse de Gaël Tchakaloff.
2: Mais elle était mariée avec François.
3: Non, divorcé.
4: Ils venaient de divorcer.
1: Ils venaient de divorcer pour emmerder Jean-Marie Le Pen.
2: Non, mais avec Lalanne.
1: Non, c'est son nom de jeune fille, Lalanne.
2: Ah oui, ça n'a rien à voir avec Francis.
1: Il y a plus d'un âne qui s'appelle Lalanne. Elle s'appelait Pierrette Lalanne, puis Pierrette Le Pen. Et quand, effectivement, ils se sont séparés pour emmerder le leader du Front National à l'époque, en 1987, ça avait fait du bruit. Hein,
3: je me rappelle.
1: Moi aussi, je l'avais acheté.
3: Je regardais avec un seul œil pour faire comme Jean-Marie.
1: Pour se rincer l'œil. Oui. Elle était même en
3: soubrette.
1: En soubrette, je me souviens. Elle avait un plumeau dans la main.
2: Oui, dans la main.
1: Elle avait un brésilien noir. On aurait cru Tchakaloff.
0: Non, mais je rêve. Non, mais ça a été très dur pour les enfants. Après, ces enfants ne l'ont pas, ils n'ont pu adresser la parole.
5: Autant le nom, ça ne les dérangeait pas. Autant la photo de la belle-mère, oh non, c'est pas cool. Pour le reste, ça va, les idées, c'est sympa. La vision de la France, il n'y a pas de souci. Mais alors la photo, franchement, c'est pas cool. Hein.
3: Non, mais t'imagines.
5: Miguel, mais vous êtes ivre.
0: Je suis ivre de vous.
3: T'imagines
1: non, il a raison, j'avais pas pensé à ça.
5: C'est ouf. Ouais. Le reste, ça me choque pas. Un couteau, merde. Tout le reste, c'est pas de souci. Dans l'Allemagne, j'adore. Y a pas de souci. Vraiment là. Bah, la photo, t'abuses. Pour le reste, y a pas de souci. Vraiment, t'es mesuré, t'es cool, t'es bienveillant. T'as tout compris. Mais alors pour la photo, merde. On avait une vie super, putain. On était fiers de nous. Putain, c'est incroyable.
1: Mais elle est revenue, j'ai vu ça dans l'émission de Karine Le Marchand dimanche soir. Elle est revenue vivre avec Jean-Marie Le Pen. Pierre, ils font ménage à trois avec sa nouvelle femme.
3: Avec Jeannie.
1: Avec Jeannie et l'ex-femme.
0: Oui, oui.
1: Ça, c'est assez rare quand
3: elle
1: même.
3: Elle fait le ménage.
1: Non, parce que je l'ai vu, elle témoigner à propos de sa fille Marine, la larme à l'œil et tout. C'était assez étonnant de voir ça quand même.
5: C'est la mère de Marine.
1: Oui, c'est la maman de Marine Le Pen.
0: C'est la maman de Marine, oui.
1: Qui est partie.
0: Et de sa sœur.
1: Oui.
0: Et de la sœur de Marine Le Pen. Non, mais pardon.
5: Yann.
0: Oui, c'est ça.
5: Ah oui.
0: Je vous dis que Marine Le Pen, elle dit qu'elle l'a vécu comme une déflagration dans sa vie. C'est tout ce que
5: mais
0: je
5: raconte. Mais c'est pas ça, Karine Le Marchand. Tu vois bien que c'est un sketch.
0: Non, mais c'est pas chez Karine Le Marchand. C'est à moi qu'elle l'a dit directement, Marine Le Pen.
3: Mais Gaëlle, est-ce que vous avez rencontré Le Pen?
0: Je connais bien Marine Le Pen, oui. Je connais pas son père, mais elle.
5: Et Goebbels, il est sympa.
3: Elle est en train de me suivre, elle fait un livre. Elle fait un livre.
5: Parce que Goebbels, il disait, putain, c'est. Alors, tout ce que j'ai fait, c'est pas grave. Alors, franchement, j'ai volé des bonbons en sixième, c'est pas cool. Hein. Pas vraiment.
1: Moi, j'ai regardé toutes ces femmes chez Karine Le Marchand l'autre jour, c'était bien.
3: Alors, j'ai pas regardé l'émission, mais il paraît Rachida était ultra sincère.
5: Elle est super.
3: Elle est allée dans son HLM.
0: Mais elle est jamais sincère, Rachida.
1: Ah non, alors là, écoutez
0: rien.
1: Je
0: reste rien d'origine.
1: Je sais que vous avez travaillé avec Rachida Dati, Gaël Tchakaloff, qu'il y a un contentieux entre vous.
5: Mais pourquoi ?
1: Je dois dire que dimanche soir, moi qui ai regardé l'émission, qui était quand même pas mal cette émission, franchement, de toutes les candidates, enfin d'ailleurs elle n'est pas candidate, elle, mais de toutes les femmes politiques, la plus émouvante, c'était de loin Rachida Dati. Je vous jure que vraiment.
0: Voir mais parce que elle est, c'est une très très bonne comédienne.
1: Mais non, mais enfin, c'est même pas elle son témoignage, c'est sa vie, c'est ce qu'on voyait.
0: La première fois que j'ai rencontré Rachida Dati, alors que j'y allais en la détestant, elle m'a fait pleurer, j'ai pleuré pendant une heure.
1: Ah bah voyez.
0: Voilà, donc elle est tellement bonne qu'elle peut retourner une table. Voilà.
5: Ah, ouais. Ah vraiment, avec les mains?
3: Avec les mains, ouais.
5: Mais elle est incroyable.
3: Elle fait la tournée avec Patrick Sébastien. Et pourquoi c'était si émouvant alors, Laurent?
1: Parce que c'est la famille, de voir les photos du père, de la mère, là où ils habitaient.
0: Ça est très orchestré, c'est une stratégie tout à fait au point depuis une dizaine d'années.
3: Mais si elle est née pauvre, c'est comme...
1: Et elle assume son parcours en disant oui, j'ai assisté auprès des politiques, parfois en leur écrivant pendant des mois et des mois.
0: Ça, c'est vrai.
1: J'ai suivi Lagardère jusque dans les chiottes, homme, pour lui demander...
0: Elle écrivait à tout Paris, elle a même écrit à mon ex-mari, c'est comme ça que je l'ai rencontré.
3: Voilà. La jalouse.
1: Tout s'explique.
3: T'as piqué ton mec.
5: T'as été cocu.
1: Franchement.
5: Les cornes, toi, les cornes.
1: Non, mais franchement, de loin, vous pourrez me dire ce que vous voulez. Moi, j'ai trouvé ce parcours, ça m'a ému comme rarement. Je ne suis pas spécialement à partager les idées de Rachida.
0: Vous êtes naïf comme une gaufre. Hein.
5: C'est super ce qu'elle a fait pour le 7e arrondissement. Elle est maire du 7e. Depuis qu'elle est maire, on peut rejouer sur les pelouses des Invalides au football.
3: C'est génial.
5: C'est une politique incroyable. Et je dis ça parce que j'ai un HLM grâce à elle. J'en ai rien à foutre, je le dis. Non.
2: Le problème, c'est qu'on s'en fout de ce qu'elle est. C'est important, c'est ce qu'elle fait.
0: Oui, absolument.
1: Bah oui, non, parce que parfois on a raconté des... Non, moi j'ai trouvé ça, j'étais sur mon petit canapé, vous voyez. J'ai trouvé le parcours de cette femme, enfin c'est plus émouvant que le parcours de Valérie Pécresse, vous voyez, par exemple, quand même.
5: La Pécresse.

0: Sûr, parce que Pécresse, elle l'a pas mis en image et elle a pas monté de stratégie autour de son.
1: Oui, mais c'est une France qui ne disparaît, Pécresse.
0: Pardon?
2: Mais oui, c'est la vieille France.
1: Valérie Pécresse, il y a un côté, on est un peu en 55, près de Chartres. Il y a un côté un peu touchant, on a utilisé la Pécresse en maillot de bain, haut les mains, haut les mains. C'est une France qu'on verra plus, et ça, c'est dommage, à moins qu'on vote bien en mai, mais c'est pas.
3: À suivre.
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5: C'est le jour ou jamais où j'imagine vous avez préparé, révisé votre chanson de
6: comme les rois mages. Ah ben
5: voilà.
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5: Aïe.
6: Je te suivrai.
5: Ah ben voilà, on est débarrassé.
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5: Oui, ça y est, c'est fini.
6: Plaise au voilà. Ciel, ça que s'ouvrent les fenêtres.
7: Ça, tais-toi.
5: Aïe.
8: Bon, j'en chanterai d'autres.
5: Hein. Ah non, mais voilà.
9: Oh si, ça m'a presque manqué.
5: Ah. Au moins, on est débarrassé, vous voyez, de cette chanson. Ah, vous pensez qu'il peut la refaire avant 18h?
8: Oui, oui. Oh, plein d'autres merdes aussi.
7: Hein.
5: Oh, ça, je peux compter sur vous. C'est vrai que vous avez encore l'âge d'être reine maintenant qu'on sait qu'une Miss.
8: Ah, je croyais que vous me parliez à moi.
5: Ah, non,
8: je trouvais ça bizarre.
9: Nous, on ne voit pas quand vous vous tournez.
8: Non, mais oui, je suis d'accord.
5: Je me tourne vers Sylvie Tellier.
10: Mais bien sûr, j'ai l'âge, vous aussi, patron.
5: Ben oui, on peut être reine jusqu'à quel âge alors?
10: Il n'y a plus d'âge.
8: Oui, mais par contre, il faut être une femme. Donc Laurent, ça va être difficile, non? Il faut être une femme pour faire Miss France.
10: Il faut être une femme, mais il ne faut pas être automatiquement née femme.
8: Oui, mais il n'a pas encore fait l'opération.
10: Il attend de changer d'avis.
7: Peut-être qu'il est en transition.
10: Bah, peut-être.
8: C'est pour ça, il m'a dit qu'il allait chez le barbier tout à l'heure.
10: C'est
8: la transition.
5: Ah non, mais enfin, écoutez, franchement, vous me voyez changer. Je pense que c'est un
8: Laurence Ruquier.
5: C'est un peu tard pour que je change de genre. Non,
1: Laurence Ruquier.
5: Mais pourquoi
10: Miss
5: pas
10: Normandie.
5: Si d'un seul coup.
10: Miss Le Havre.
7: Oui, Miss Le Havre.
6: 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Et les chevilles mais alors, une Normandie, une main avec des canards. Mais
11: bonjour, madame. Alors, mademoiselle Ruquier, vous pensez à quoi? Est-ce que vous avez une opinion sur la guerre, sur la paix?
5: Ah, ben bien sûr.
11: Sur les fleurs, sur les plantes.
5: Disons qu'après mes études d'esthéticienne, je tiens à dire que je suis contre la guerre.
11: Oui.
5: Je suis pour la paix dans le monde.
12: Si vous souhaitez voter pour la charmante Laurence, vous envoyez un au 72-500. Pourquoi pas?
10: Bah juste après Amandine.
5: Quel âge est-elle alors, la nouvelle Miss?
10: Elle a 34 ans,
5: vous
10: il me semble.
5: Vous y étiez?
10: Oh, mon Dieu. Mais oui, j'y étais. Surtout, j'étais à Miss Martinique. Je présentais l'élection de Miss Martinique, dont je la connais depuis le mois de septembre.
5: Ah, donc, ah oui, voilà. Elle est sympa, en tout cas.
10: Elle est très sympa.
5: Elle va venir ici en tant que grosse tête bientôt.
10: Génial. Elle vient la semaine
8: prochaine. Elle a beaucoup de réparties. Ouais,
5: pardon?
8: Elle a beaucoup de réparties. Ouais.
5: Ah oui, oui.
10: Bah, heureusement, à 34 ans.
8: Oui, elle est vieille, elle peut quand même.
10: Non, c'est pas ça, c'est que.
1: C'est pas une question d'âge.
5: Elle commence même à radoter. Pour Evelyne Gouthier, la première citation. Même Gouthier habite en Seine-Maritime. Tiens, bah justement, voilà. Qui a dit.
9: Bonne année
5: à Mme Gouthier. Qui a dit quand tu prêtes de l'argent à des amis, tu perds l'argent et les amis.
9: Charlotte de Turckheim.
5: Charlotte de Turckheim, non.
8: Est-ce que c'est une humoriste?
5: Une humoriste.
10: Michel Bernier.
5: Qu'on aime bien, une copine à nous.
10: Florence Foresti.
8: Non. Muriel Robin.
5: Robin. Non, bah va être contente que toutes les autres passent avant elle.
8: Ah merde.
9: Ah oui, bah bien sûr. Anne Roumanoff.
5: Anne Roumanoff. Bonne réponse de Caroline Diamant. Pour Karim Deroux, qui habite la Ricamarie, c'est dans la Loire, qui a dit « Je n'aimerais guère vivre sur la Lune, ça m'embêterait de changer de quartier tous les 9 jours. »
9: Groucho Marx.
5: Non, c'est un Français, ouais, car ça marche pas autrement, vous voyez, les quartiers de Lune et les quartiers...
9: Bah, les voilà. Quarters of Moon.
5: Vous voyez, c'est forcément français. « Je n'aimerais pas vivre sur la Lune, ça m'embêterait de changer de quartier tous les 9 jours. »
8: Est-ce que c'est un poète?
9: Raymond Devos.
5: Ah non, il était aussi poète, mais il était avant tout humoriste, un des rois de l'humour français.
10: Pierre Dac.
5: Dans les années, pas Pierre Dac.
10: Guy Bedos.
5: Pas Pierre Dac.
8: Francis Blanche.
5: Francis Blanche. Ah, oui. Bonne réponse de Christophe Beaugrand qui connaît bien l'émission.
8: Pour oui, Marie Bernard. Je connais Bernard. Pas Pierre Dac et Blanche, mais je connais l'émission.
5: Quand je dis pas Pierre Dac, ouais,
8: c'est l'autre,
5: c'est Francis Blanche. Mm-hmm. Pour Marie Bernard, qui habite Saint-Dié-sur-Loire, dans le Loire-et-Cher.
6: Ma famille habite dans le Loire-et-Cher. Ces gens-là ne font pas
5: de merde.
6: On dirait que ça gêne de marcher dans la cour. On dirait que ça gêne de marcher avec nous.
5: Beaugrand, même si vous mettez rien dans la fente, il chante.
8: Oh, arrêtez, ça peut sembler un peu pervers, ça.
5: C'est la différence avec un jukebox.
8: Ah, j'ai eu peur, je croyais que vous alliez dire avec une copine.
5: Qui a dit, et c'est donc pour Mme Bernard,

0: De Saint-Dié-sur-Loire, qui est dans le Loir-et-Cher, donc je confirme, puisque tout est parti de là, qui a dit « Les femmes ne devraient pas se fatiguer à simuler l'orgasme, puisque de toute façon, on s'en fout de savoir si elles en ont un ou pas.
1: Oh, » Jean-Yann,
2: moi je pense à Jean-Yann. Coluche.
0: Pas Jean-Yann, c'est plus récent, c'est contemporain.
2: Olivier de Benoît.
0: Olivier de Benoît, bonne réponse de Christophe Beaugrand. Allez, une dernière citation, et cette fois, ce sera cette citation pour Sylvie Pinsard, plus littéraire, je vous préviens d'avance, pour M. Pinsard qui a dit « L'humour est une déclaration de dignité, une affirmation de la supériorité de l'homme sur ce qui lui arrive. »
3: Oh, c'est Madame de Sévigné.
0: Pas du tout.
2: C'est un homme.
0: Un homme, oui.
2: Un philosophe.
4: Ça aurait pu être moi.
0: Alors, philosophe, pourquoi ça aurait pu être
4: parce que l'humour, c'est quand même un petit peu mon domaine.
5: L'intelligence, non.
0: Vous avez raison, plus que la chanson, en tout cas.
3: Alors, est-ce que c'est quelqu'un du 19e siècle
0: Au 20e siècle, il est mort en 1980. Si mes souvenirs sont bons, il s'est même suicidé.
5: C'est Mike Brandt.
0: C'est Romain Gary. Excellente réponse de François Rollin.
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0: Une question pour Stéphanie Fargier qui habite Metz en Moselle. Comment s'appelait la tribu dirigée par Pyrrhus Ier, tribu grecque, qui était la troisième tribu la plus connue avec les Chaoniens et les Thesprotes?
3: Ah, parce que ça aussi, ils étaient connus, cela.
2: Les Chaoniens et les Thesprotes.
3: Non, c'est au niveau de notoriété.
8: C'est un nom grec. Hein.
0: Alors, c'est un nom qui vient du grec, évidemment. C'est une tribu, évidemment, de l'Antiquité qui était dirigée par Pyrrhus Ier. Et le plus célèbre grec appartenant à cette tribu était Alexandre le Grand, car sa mère était une princesse de cette tribu.
8: Les Thraces.
2: Est-ce que c'est un
0: les
2: nom?
0: Thraces, non.
2: C'est un nom.
9: Les Macédoniens.
0: Les Macédoniens. Non.
8: Les Spartiates.
0: Les Spartiates. Non. Les Perses.
9: Les
0: non.
9: Est-ce que c'est un nom qui est maintenant utilisé pour désigner autre chose?
0: Qu'est-ce que vous avez dit?
3: Et les Spartiates, et l'autre, il répond.
8: Les Tongues.
2: Les Tongues. Les Tropéziennes.
0: Madame Bachelet était en train de poser une question intéressante.
9: Est-ce que ce nom est utilisé maintenant pour désigner autre chose que cette tribu?
0: Absolument. Et d'ailleurs, ce n'est pas sans lien avec notre interlocutrice précédente.
2: C'est un rapport avec les chiens. Ah, Animalis.
0: Ça a un rapport avec les chiens.
2: Chez Truffaut.
9: Ah oui, les cyniques.
0: Les cyniques, non.
3: Les gamelles. Les gamelles.
0: Les gamelles, non.
2: Attends, c'est
3: les croquettes.
0: Non, cette tribu était réputée pour leurs chiens de combat que les bergers utilisaient pour garder leurs troupeaux. Et le plus célèbre...
10: Vas-y, les Rottweiler. Les Doberman. Pitbull.
0: Et le
10: Pitbull. Et t'as vu mon Pit.
0: Et le plus célèbre de ces chiens était celui d'Alexandre le Grand, qui s'appelait Peritas.
2: Les Bulldogs.
0: Les Bulldogs.
3: Et Peritas.
0: C'est pas une race de chiens.
2: Autant
0: vous dire.
9: Ça désigne des chiens.
0: Oui, absolument.
2: Les canidés.
0: Les canidés, non.
3: Ça désigne
11: des chiens. C'est pas une race, mais ça désigne des chiens.
0: Oui, absolument.
8: Les molosses.
0: Bonne réponse de Bernard Mabille.
2: Eh oui, les molosses.
11: Respect.
2: Bravo, respect. Bravo.
0: Effectivement,
2: bravo.
0: Les molosses,
9: c'est pas étonnant que ce soit lui qui ait trouvé quand même cette réponse.
2: C'est vrai que c'était...
0: Bon, comment tu vas? On n'a pas dit les bolosses, on a dit les molosses, Roselyne. Et oui, les molosses. Tout le monde connaît ce mot, évidemment, qui désigne les chiens imposants dans le langage courant. Et les molosses, c'était une tribu grecque à laquelle appartenait Alexandre le Grand. C'est une très bonne réponse. Bravo.
2: Quel talent, Bernard. Oui,
0: une autre question liée à l'actualité, ce sera cette fois pour Amandine Pigeot qui habite...
2: Elle roule en quoi comme voiture?
8: En Rhino.
3: Tu roules en Pigeot, Amandine?
0: Amandine Pigeot habite dans...
3: Ou en Rhino.
0: Dans la Marne. Et moi, je vous emmène tout simplement sur le site de Beauvoir, dans l'Allier. C'est là-bas qu'on peut trouver, ou qu'on trouvera sûrement, si on arrive à l'extraire, de l'or blanc. Mais qu'est-ce que l'or blanc?
9: Le lithium.
0: Le lithium, oui. Bonne réponse de Madame Bachelot, bravo.
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0: Pour Daniel Topic, qui habite Andernos-les-Bains en Gironde. Andernos-les-Bains en Gironde, c'est votre région, monsieur.
12: Ah ben ma grand-mère avait sa maison, une maison
0: Est-ce
12: en Andernos.
0: Je vous demande si elle faisait du vélo.
12: Alors non, elle faisait pas de
8: vélo. Elle en a fait.
12: Mais elle en fait plus, elle est morte.
3: La pauvre.
12: Ah ben ça arrive.

0: Elle s'appelait Mamie Jeannine. Elle faisait d'excellentes tomates farcies.
1: Elle est morte de vieillesse.
0: Oui.
2: Non, mais elle faisait des tomates farcies en même temps que faire le vélo, alors forcément. On peut pas tout faire.
0: C'est une très belle maison.
3: Allez, à vendre.
0: Pas loin de la plage du Béteil.
2: Vous avez hérité de Mamie Jeannine?
0: Non, ça a été vendu avant. Il y a eu une dispute de famille.
4: Ah là là, la connasse.
0: Non, non.
4: Oh pardon.
5: Qu'est-ce qu'elle est?
0: Parce qu'elle était propriétaire avec sa sœur, Tati Nicole.
4: Ah là là là.
0: En fait, c'était la maison de Mamie Cécile, de la grand-mère.
5: Et c'est Papy Robert qui a hérité de tout, alors.
0: C'est intéressant. Mais Tati Nicole, elle est encore vivante, elle nous écoute peut-être.
2: Ah, bah bien sûr, bah. Et qu'elle sache que.
5: Bonjour.
2: Qu'elle sache que Tata Christophe l'embrasse.
3: Pas mal.
0: Joli. Donc on dit Andernos.
4: Ah oui, oui, pardon, on a un peu parlé de vous, on voulait pas, excusez-nous. Oui. Andernos.
2: Tout est là. Andernos, moi je disais Andernos, les bains, donc en Gironde, monsieur Topic attend maintenant la question pour savoir s'il a une chance de gagner 300 balles. Pourquoi ne doit-on jamais, c'est une, on va dire, une tradition, ou plutôt même une superstition, mais d'où vient cette superstition? Pourquoi ne doit-on jamais allumer 3 cigarettes avec la même allumette?
5: Parce que pendant la guerre, quand on allumait 3 cigarettes, on était repéré avec la même allumette.
2: Expliquez bien, monsieur Bami, mais c'est la bonne réponse.
5: Bah, c'est la bonne réponse, donc j'ai rien à expliquer.
6: Mais si, parce que ça durait trop longtemps.
2: Voilà, c'est ça qu'il faut dire.
5: Ah oui,
2: bonne réponse de Bernard Mabi et de Valérie Mérès. Et oui.
6: Je fais le...
2: Allumer 3 cigarettes avec la même allumette portait malheur, porte toujours malheur, mais tout ça vient effectivement du fait que pendant les guerres, c'était dangereux d'allumer 3 cigarettes avec une seule allumette parce que la nuit, un tireur habile a le temps de préparer son arme à la première cigarette, de viser à la deuxième cigarette et de tirer enfin à la troisième cigarette.
4: D'ailleurs, ce soldat en question n'a fait l'erreur qu'une fois. Hein.
2: Je ne connaissais pas cette superstition non plus. Vous la connaissiez, vous?
0: Jamais entendu.
2: Bernard, oui, manifestement.
5: Ah bah moi, j'ai fait la guerre.
0: La guerre. Je rigole. Il était dans les tranchées, je sais pas comment il faisait pour passer.
5: Depuis 70, j'ai fait 3 guerres.
0: Il était dans les tranchées, il a jamais réussi à ressortir.
5: Ça l'a fait rire, l'autre, l'Argentine.
0: Ah bah, elle a fait la guerre aussi.
5: Ah bah, elle a fait les Malouines.
3: Les Malouines.
2: Allez, question littéraire et d'actualité, en tout cas d'éphéméride, pour Rémi Gerbeau qui habite dans les Deux-Sèvres. De qui Voltaire parlait-il quand il écrivait « On dit qu'à l'âge de 18 ans, il savait 22 langues ». Cela n'est certainement pas dans le cours ordinaire de la nature. Il n'y a point de langue qui ne demande environ au moins une année pour bien la savoir. Quiconque, dans une si grande jeunesse, en sait 22 à 18 ans, peut donc être soupçonné de les savoir mal, ou plutôt il en sait les éléments, ce qui est ne rien en savoir.
6: Mozart. Alors, il disait Mozart. Ça de Rousseau?
2: De Rousseau, non.
5: Mozart.
2: De Mozart, non.
3: D'un monarque?
0: D'un écrivain?
2: D'un monarque, non.
0: D'un écrivain?
2: Oui, d'un autre philosophe, même.
5: Diderot.
2: Diderot, non.
3: Du même siècle que lui?
2: Non, pas tout à fait du même siècle. Ah. Du siècle, on va dire, au moins du siècle précédent. Ça n'est pas parce que tout est à cheval, vous voyez, c'est compliqué.
5: Ah, ils sont tous à cheval.
2: Lui, en tout cas, était du 15e siècle, voilà.
3: Du 15e?
0: Ça remonte.
3: Oui, oui. Ah oui, donc...
2: Donc ça fait 2 siècles d'écart entre Voltaire et lui.
6: Ah oui, donc c'était il y a longtemps.
3: Ça fait même 3 longs.
2: Il parlait... Ah oui, non, bah non. Voltaire, c'est le 18e. Ah oui, vous avez raison.
0: Mais dans les 3 siècles. Il l'a pas connu, en tout cas.
5: Ça en fait presque 4.
6: 1400.
2: Pardon?
5: Ça en fait presque 4.
2: Bah non, entre 14 et 17, ça fait 3 siècles.
5: Ah, 3 siècles.
6: Un italien, un français, les philosophes en question.
2: Ah, ça, c'est une très bonne question.
3: Pic de la Mirandole.
2: Et c'est le Pic de la Mirandole. Oh, bonne réponse.
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7: Ah là là, là.
6: Qu'est-ce que qu'est-ce vous avez à nous raconter
7: encore? Je suis content d'être là déjà. Je suis
6: content.
7: Ça va le public?
6: De revoir. Ouais.
7: On est content. En plus, c'est marrant, il y a le retour de Stevie, ça manquait de virilité dans l'émission. Non, j'ai vu un super film hier soir. J'ai enfin vu Le Comte de Monte Cristo.
8: Mais moi aussi, je l'ai regardé il y a deux jours.
7: Oh là là, mais qu'est-ce qu'il est beau. Il joue pas bien, mais qu'est-ce qu'il est beau. Dès le début, il est dans l'eau, là. Pierre Ninet, il est à moitié à poil, mais il nage tellement bien. C'est Léon Marchand. Il va sauver une femme et tout le monde lui fait il va pas. Il fait non, je m'en fous. Oh, il est politiquement incorrect, j'adore. Il y a un problème dans le film. Je sais pas ce que t'en penses, Sylvie. Tu l'as vu il y a pas longtemps?
8: Je l'ai vu il y a deux jours.
7: Le film est très bien.
6: Moi, je l'ai vu il y a quelques semaines aussi.
7: Mais vous étiez invité, c'était gratos. Moi, j'ai payé.
6: Non, j'ai vu ça dans l'avion. Moi, je vois ça dans l'avion.
7: Bien sûr. Alors.

0: ils lui ont juste mis le phoné Jean-Luc Reichmann sans la tache de vin.
1: Oh.
0: Tout le monde fait. Et personne fait, oh, c'est pas lui. Il a la même tête, la même coupe de cheveux. Il met un bob ou une casquette au moins, je sais pas. Donc on n'y croit plus. Ouais. Sinon, enfin, le film est très bien.
2: Ça a attiré des dizaines de millions de spectateurs dans les salles. C'est quand même pas vous qui avez.
0: Oui, les Français sont pas cons, on voit pour qui ils votent. Et c'est marrant parce que j'ai regardé le film, il y a un pote qui m'a envoyé. C'est marrant parce que là, ça se passe au 19e siècle, c'est sur une vengeance. Mais si c'était passé maintenant, c'était sur, par exemple, sur les bitcoins. Ça se serait appelé le comte de Monte Crypto.
1: Oh là là.
0: Ah oui, excusez-moi.
1: Elle vient réfléchir mais, tout à celle-là.
0: Hein. J'ai un faible pour les jeux de mots.
2: Tout ça pour.
0: Ça va, Romanov?
2: Tout ça pour en arriver là. Alors là, vraiment,
3: mais c'est vrai que la version de José Dayan était mieux, je trouve.
2: Ah oui, on va sûrement.
3: Ah oui,
2: oui,
3: c'est bien aussi. Le tour de Monte Cristo par José
2: oui,
3: Dayan.
2: Elle fait dans la légèreté, elle, toujours en plus.
0: Oh, c'est un beau mec quand même, c'est un très beau mec.
4: Oh, puis il a travaillé les pecs, hein, pour le.
0: Bien aîné, il est sublime. On le voit à peine dans le film.
2: Je vous conseille aussi Guillaume Canet dans le film qui vient.
0: Ad vitam.
4: Ah, moi, j'ai pas aimé.
2: Le film qui vient de sortir sur Netflix, pareil, donc il est bâti.
5: Adoré, j'ai adoré.
4: Ah, moi, j'ai pas aimé.
5: Ça m'a fait rêver, ces ambiances.
2: Vous voulez dire que vous avez dormi pendant le film?
0: Et puis c'est marrant, il joue un gendarme, il joue un gendarme un peu demeuré, ça lui ressemble pas?
5: Du GIG.
4: Ah, moi j'ai pas aimé Ad Vitam, je trouvais que c'était du sous Tom Cruise.
2: Non, mais c'est pas pour les filles.
0: C'est pas pour les filles.
5: Toi t'es une soumise.
0: C'est sur le GIG.
2: C'est pas pour les. C'est pour les mecs, ce genre de film.
5: C'est pour nous les hommes.
4: Pourquoi est-ce que vous bavez devant ces pecs, c'est ça?
0: Mais non, mais on y croit, il y a de l'action, il y a du rebondissement, c'est super. Il y a une cascade en ULM. À la française.
2: Est-ce que...
0: Vous avez vu la cascade en ULM?
4: Non, mais attends, il est en ULM et tout d'un coup, il arrive pile au service des urgences et il se tape dans la voiture.
2: Ça, c'est le moment.
0: Mais c'est un film! C'est pas une caméra cachée,
2: ça! Ça, c'est le moment un peu grotesque.
4: On est d'accord.
5: Mais non, ils sont entraînés au millimètre près. C'est les GIGN, ils ne sont pas loupés une cible.
2: C'est vrai qu'il y a une poursuite en ULM. Le gars, il arrive à suivre je ne sais pas combien de voitures et il arrive pile au moment où le type prend le revolver et il tombe dessus, dis donc.
0: Mais c'est Guillaume Canet!
5: C'est
0: Guillaume Canet, c'est normal qu'il arrive au bon moment.
2: Oui.
0: Demandez à Marion Cotillard. Anne Roumanoff, applaudissements.
4: Moi, ils me font pas fantasmer, Guillaume Canet. J'ai pris le petit-déj avec lui, mais on n'était pas à la même table. Mais...
3: Ah, moi, j'ai fait une visite médicale avec Guillaume Canet.
0: Ah, bon, tu es un proctologue?
2: Attendez. Pas tout le monde en même temps. Alors, d'abord, le petit-déjeuner avec Guillaume Canet.
4: Non, mais c'était dans un hôtel, il était à une autre table.
2: Ah oui?
4: Mais il m'a pas trop calculé, mais après, c'est normal. Je le trouve pas super chaleureux, quoi.
0: Mais t'as pas confondu avec Marion? Bizarre.
2: Non, mais il a fait les grosses têtes une fois ici avec nous.
3: Oui, il est sympathique.
2: Très bien passé, oui, très sympathique,
0: oui,
2: Guillaume.
0: Super.
2: Et le film est très bien. Ad vitam.
0: Non, c'est Franck Dubos qui est un con.
5: Moi, je crois qu'il m'aimait
0: bien. Ça va,
5: bien.
0: Jean-Fi avec ma voix en plus. Sympa.
5: Non, moi, je crois qu'il m'aimait bien parce que j'avais fait une émission chez Drucker avec lui. Et c'était toute l'équipe des petits mouchoirs qui étaient sur le canapé. Il y avait Marion Cotillard. Et je crois qu'elle est jalouse de moi. Elle. Parce que vous voyez bien que lui, il me regardait.
2: Si vous
5: avec...
2: a monté dessus pour sauter une haie.
5: Il me regardait avec des yeux
6: de. Ah oui, il adore le cheval.
5: Et j'ai eu le malheur de. Je voyais bien qu'il me regardait. Et j'ai fait un bon mot parce que Marion Cotillard, sur ses réseaux sociaux, défend la saison. Des produits, qu'il faut manger les légumes à telle époque, machin. Et j'ai dit que oui, mais que son empreinte carbone n'était pas bonne parce que pour aller chercher son Oscar à Los Angeles, forcément, on s'en fout de la saison des légumes.
2: Oh,
5: elle m'a fait des yeux, mais de méchante. Et du coup, elle l'a empêché de me parler, lui. Vous voulez
2: Ah oui, je veux voir en titre de Google demain Mario Cotillard, jalouse de Jean-Philippe Janssen.
5: Oui, je suis un rival pour elle.
3: Oh, la pève est dans le pudding.
2: Bon, bah, après cette fâchée avec tout le cinéma français, il est temps de passer à la première citation du jour pour Marc Chiez, qui habite Vauréal, dans le Val d'Oise, qui a dit « La lune est habitée, la preuve, c'est allumée tous les soirs.
3: Ah. » Jean-Yann ?
2: Pas Jean-Yann.
0: Coluche.
2: C'est Coluche. Ouh ! Bonne réponse. Pour Florent Menou, qui habite Conchanouche dans l'Eure, qui a dit « Il était si con que lorsqu'il disait quelque chose d'intelligent, il se retournait pour voir si c'était pas un autre.
0: » Alors, il parlait de qui, c'est ça le truc.
2: C'est un dessinateur, humoriste.
0: Sampé,
5: Philippe Gueluc.
2: Non,
0: Cabu.
2: Non, pas Cabu, mais il est...
3: Sampé.
2: Il est hélas parti en même temps que Cabu.
3: Volinsky. Ah, non, Volinsky.
5: Volinsky.
2: Volinsky, Georges Volinsky. Bonne réponse de Stevie et Jean-Philippe. Ah, plus compliqué, plus loin peut-être pour Jean-Luc Pica qui habite Pau, tiens, ville à l'honneur en ce moment, la ville de Pau avec Monsieur Bayrou. Mais on va parler de Normandie plutôt, qui a dit Guillaume le Conquérant est le seul Normand qui n'ait jamais su prendre une décision.
4: Est-ce qu'il est du Havre ?
2: Non, mais non. C'est justement quelqu'un qui m'a engagé à mes débuts, tiens. Ah.

0: Si, si.
1: Jean Amadou.
2: Jean Amadou. Bonne réponse d'Anne Romanoff.
0: Il est mort, Jean Amadou?
2: Ah oui, il est mort, Jean Amadou. Ah. J'étais à l'enterrement.
3: Mais non, il chante avec Mariam. Jean Amadou et Mariam, t'aimes bien?
2: Un dimanche à Bamako.
3: C'est le jour des grosses têtes.
4: Les jours de mariage.
2: Pour Mélanie Mazout, qui
3: ah,
2: habite.
3: Ah, non. Ouais, bah, non. Ça tombe, ça commence bien.
2: Mme Mazout habite Gap, dans les Hautes-Alpes, qui a dit « Les Français m'agacent prodigieusement, mais comme je ne connais aucune langue étrangère, je suis bien obligé de parler avec eux. »
3: Churchill.
2: Non, non.
0: C'est un Américain?
2: C'était un Français. Bah, non, Français.
1: Philippe Bouvard.
2: Non, un scénariste, réalisateur. Dialoguiste, vous avez dit?
1: Michel Audiard.
2: Bonne réponse d'Anne Romanoff, c'est Michel Audiard.
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2: Une question pour Marc Chaise, qui habite Vauréal, dans le Val d'Oise. Quel verbe a donné son nom à une paire de lunettes sans branche?
7: Alors, il y a le
2: pinceler. Une question, on ne peut plus.
0: L'ornier.
2: Et qui a donné
7: l'ornion.
2: Bonne réponse d'Olivier Bellamy.
7: C'est ça.
2: Le verbe lorgner a donné son nom aux lunettes sans branche qui tiennent sur le nez grâce au pincement d'un ressort. C'est les vieilles lunettes, hein, qu'on appelait lorgnon, les monocles à monture aussi.
7: Ça, monocle.
2: Et pourquoi j'ai posé cette question? C'est que j'ai eu la chance de passer quelques jours au Brésil pendant les vacances d'hiver et j'ai été étonné de voir des magasins d'optique qui s'appelaient lorgnon au Brésil. Ah. Et je me suis dit, tiens, c'est marrant, voilà un mot qu'on n'utilise plus chez nous, lorgnon. Et effectivement, le mot lorgnon vient bien du verbe lorgner.
7: Le ministre Austen Chamberlain avait des lorgnons, le ministre britannique des années 30.
2: Mais je me suis dit ça tout de suite.
4: Ouais.
7: dès que je vais dire un truc, c'est bon. Hein.
4: Mais non,
7: oh là là, il a eu le prix Nobel de la paix d'ailleurs.
2: Occupez-vous de vos lorgnons et puis.
7: J'en ai pas donc.
2: Pour Karine Lucon maintenant, qui habite Cergy dans le Val d'Oise, j'aimerais que vous retrouviez ce qu'a laissé à la postérité l'allemand Max Immelmann.
7: Ah, mais Max Immelmann, c'est un aviateur allemand.
2: Exact. Et qu'est-ce qu'il a laissé?
7: Il a laissé à postérité le...
8: Le bombardier.
7: Non. Non, le...
9: De tirer dans les hélices, la mitrailleuse qui tire entre les hélices.
7: Ça, c'est Roland Garros.
2: Alors ça, il en serait mort plutôt, parce qu'il paraît que c'est à cause d'un dysfonctionnement de son système de synchronisation de tir à travers
7: l'hélice. C'est un as de la première guerre.
2: Que son avion a été abattu et qu'il est mort, effectivement, en 1916, au combat.
7: C'est pas le siège éjectable. C'est lui qui a inventé le siège éjectable.
2: C'est moi qui vais l'inventer.
9: À mon avis, je pense que t'es assis.
0: J'ai un mot à venir, Laurent. Me faites pas
2: ça. Ce serait génial.
8: Tu vas tout perdre en même temps.
2: J'appuie sur un bouton et hop.
8: Ça serait bien ça.
2: On voyait Henry où sauter.
9: Le parachute.
7: Donc, j'ai déjà avancé. Je dis que c'est un as de l'aviation allemande.
9: Est-ce que c'est pas lui qui a inspiré le film L'As des As?
2: Non,
7: c'est René Funk.
2: On l'appelait l'aigle de Lille, Der Adler von Lille. Et cet Allemand, effectivement...
9: On va tout traduire en allemand.
2: Non, il a laissé à la postérité quelque chose qui porte encore son nom aujourd'hui.
9: Le Falcon.
2: L'Immelmann, d'ailleurs.
7: Un casque?
2: Non, pas un casque.
8: C'est militaire, on est d'accord.
2: C'est lié, évidemment, à son art, qui était l'art de...
7: Est-ce que Laurent, c'est un geste? C'est-à-dire qu'il est reconnu pour un geste extraordinaire qu'il avait, il tuait tout le monde.
9: Oui, il met la main droite.
7: Un looping ou un looping? Un looping.
2: C'est pas ça, c'est Adolphe Pégou, le looping.
9: Un 8.
2: Alors, ce n'est pas un looping.
9: Dans les airs.
2: Ce n'est pas un looping, mais c'est une manœuvre acrobatique.
8: Et le piqué.
2: Alors, qu'est-ce qu'il faisait avec son avion?
8: Il piquait.
9: Grand 8. Qu'est-ce qu'il faisait avec son avion? Ben, il volait.
7: Non, parce que le looping, c'est un français qui... Il se mettait sur une aile seulement, il arrivait à rester sur une aile pendant très longtemps.
2: Non, non, ça, c'est un poulet. L'Immelmann.
9: Oh, ça m'a donné envie de poulet.
0: Mais ça veut dire ciel en plus. Immel, ça veut dire ciel en allemand. Man, c'est l'homme, l'homme du ciel.
2: Il s'appelait Max Immelmann et il a laissé à l'aviation son nom, l'Immelmann, qui est une manœuvre acrobatique qui consiste en quoi? C'est ça que je vous demande.
7: Bah, rester comme ça. En fait, c'est faire plusieurs tours arrière pour se mettre derrière l'avion ennemi.
2: Allez, je vais vous accorder de toute façon. C'est une demi-boucle suivie par un demi-tonneau au sommet. Utilisé pour inverser rapidement la direction du vol.
8: Ah ouais.
9: J'allais dire, c'était pour faire demi-tour. Quoi.
2: Voilà, c'est pour faire demi-tour de manière acrobatique.
7: Pour se mettre derrière aussi l'avion ennemi.
2: Et si vous voulez, ça s'appelle l'Immelmann. Bonne réponse collective. Et voilà.

0: Où trouve-t-on, et ce sera la question suivante pour Louis Drouet qui habite hier, où trouve-t-on le plus de Ligériens?
1: Dans les
2: c'est
1: les habitants du bord de la Loire.
0: Près de la Loire, dans la Loire. 42. Bonne réponse, ça, évidemment. J'aurais dû poser cette question un autre jour qu'en présence de Roselyne Bachelot. La preuve, l'autre là-bas, elle a dit au Ligère.
3: À Thouenne aussi.
4: Excusez-moi, mais c'est plus drôle.
3: Il y a la Loire. Hein.
0: Ligérien, effectivement, ça veut dire qui habite la Loire ou relatif à la Loire. Et en angevin, d'ailleurs, Ligère, Loire se dit Loire. Hein, c'est bien ça, même
4: Bachelot. Ah, c'est Loire.
5: T'habitais près de Loire.
3: C'est ça, de la Loire.
4: De la Loire.
6: Tu as la particularité, comme Valérie Trierweiler, d'être née à Angers. Alors, toutes les deux. Vous... Non, mais c'est quand même rare d'avoir deux femmes politiques.
4: Enfin... Ouais, c'est rare. Je crois qu'il y a très peu de gens qui naissent à Angers.
0: C'est d'ailleurs.
1: Non, mais ça, la sœur de Valérie a été, ma préparatrice en pharmacie.
0: Parce que mon frère avait épousé une angevine. C'était terrible ce qu'on disait à l'époque.
4: Je croyais que votre frère
1: angevine, était angevin, sac à vin, angevine, sac à.
0: Ah ouais, angevin, sac à vin, angevine, sac à pine, on disait. Ça, ouais.
7: Et Roselyne, c'est les deux.
0: C'était pas très agréable.
4: Quel manque de respect. Ne parle pas comme ça de notre Roselyne.
1: D'abord, je suis pas né à Angers, connard.
8: C'est pas mal, mais...
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0: Ah, une question d'actualité pour Yoann Courmier qui habite Izon. Pour quelle raison les ex-écoliers que nous sommes avons été très déçus hier par l'annonce de monsieur Denis Borrell ?
11: Il n'y aura pas d'uniforme à l'école.
0: Non, pas du tout. Hier, monsieur Denis Borrell a fait une annonce importante qui a déçu beaucoup de vieux écoliers. Quand je dis vieux écoliers, des gens de notre âge qui ne sommes plus écoliers, évidemment.
5: Il y a une discipline qui n'aura plus lieu à l'école.
0: Ah non, c'est pas ça, non.
11: C'est un livre.
0: Ah non, c'est pas un livre.
12: C'est
0: non
12: par
0: plus.
12: Rapport à la récré?
0: À la récré, non. Il faut peut-être trouver le métier de monsieur Denis Borrell.
11: Ah oui. Mais il est ministre de
0: Ah non, il est pas ministre.
5: Il est pas dans l'éducation nationale.
0: Non, pas du tout. Non.
11: Il écrivait pas les manuels?
0: Pardon.
11: Est-ce qu'il écrivait les manuels?
0: Il écrit pas de manuels, mais en tout cas, son travail, on le retrouve. Et on le retrouve
5: des
0: dans
5: ardoises,
0: les
5: ardoises, des ardoises.
0: Non, on le retrouve dans les manuels.
13: On a
0: travail.
13: Supprimé le bled.
0: Comment ça?
13: Le fameux bled qu'on a tous connu.
0: Ah non.
13: Le livre de grammaire.
11: Est-ce qu'il était dans les livres d'histoire, ce monsieur?
0: Pas d'histoire. Mais c'est pas
5: géographie.
0: Lui, c'est pas lui directement, c'est son travail qu'on retrouve dans les manuels.
5: Des illustrations, non?
0: Non, mais vous avez dit quelque chose d'intéressant avant.
11: C'est rare.
13: Avant, il a bafouillé.
5: C'est pour ça que c'était intéressant.
0: Il y en a un qui a dit dans les livres d'histoire.
12: Géographie,
5: j'ai dit.
0: Vous avez dit géographie.
12: Les cartes.
5: Ouais. Allez, les athlètes.
12: Les cartes au fond de la classe. Les dessins.
0: Bah,
12: les dessins.
0: C'est plus précis que ça, voyez-vous. Qu'a fait monsieur Borrell, dont il a fait l'annonce hier?
11: La map monde.
0: Pardon?
11: La map monde.
0: La map monde.
12: La carte de France. La dernière carte de France.
0: Mais tout ça, ça a déjà été fait.
5: Mais oui, mais quoi?
0: Alors, qu'est-ce qu'il fait régulièrement, monsieur Borrell?
11: L'horoscope.
0: Non. Vous aviez l'horoscope à l'école, vous?
11: Bah, une fois, j'ai ouvert mon livre de géo et je suis tombé sur Gémeaux, vous êtes en forme. Je crois
12: Alors, est-ce qu'il mettait les mots importants en caractère
11: Est-ce qu'il calculait quelque chose qui, comme il n'y a plus, on ne peut plus le mettre dans le livre?
0: Ah, on se rapproche, là, on brûle.
5: Une mesure de distance, les maïs et les kilomètres?
0: Non,
12: c'est les équivalents.
5: Les nœuds, c'est pas les nœuds.
0: Oh, pensez à autre chose, vous.
12: Il faisait les équivalences de conversions.
0: Mais non.
11: Dans la géographie, tu te convertis quoi?
0: Qu'est-ce qu'il mesure? Tous les deux ans, il fait ça.
11: Les péripéties.
0: Mais non. Quelles péripéties?
11: Les tous les deux ans. Je veux dire les précipitations.
5: Alors, c'est une mesure, et c'est tous les deux ans.
0: Oui, tous les deux ans, il mesure quelque chose.
5: Eh ben, le sommet du Mont Blanc.
0: Eh ben voilà, bonne réponse de Jean-Philippe Janssen.
1: Bravo, Jean-Philippe.
5: Il a perdu 2 mètres.
0: Alors, attendez, je vérifie combien vous aviez appris à l'école, vous.
5: Alors, 4807.
0: Oui, bravo, 4807. On a tous appris ça, sauf que maintenant, il ne fait plus que 4805 mètres, le Mont Blanc.
12: Mais non, mais il paraît que,
5: il
12: justement, heureusement, la calotte n'est pas touchée.
0: Parfois, effectivement, il est plus haut, parfois, il est plus bas. Il ne faut pas trop qu'on s'inquiète.
12: Je ne comprends pas pourquoi il la lève, alors.
2: parce qu'il a perdu 2 mètres.
0: Alors là, il a perdu 2 mètres. Maintenant, il faut apprendre en ce moment 4805 au lieu de 4807.
12: Mais la calotte est toujours là.
0: Sachez qu'en 2011, c'était l'inverse. Il avait pris 2-3 mètres. Il était à 4810 mètres, le Mont Blanc.
5: Ouais, oui,
0: il le mesure. Bon, il y va pas tous les jours, hein, monsieur. Il est géomètre, monsieur Borel. Géomètre expert en Haute-Savoie, président de la commission pour la mesure du Mont Blanc. Et effectivement, tous les 2 ans, alors il prend un. Ils sont 2 parce qu'il faut qu'il y en ait un en haut qui tienne le mètre.
13: Et puis celui qui est en bas.
0: Et il y a celui qui est en bas qui tient l'autre bout.
13: Il y a un gros rouleau. Ah,
12: mais,
13: hein.
12: mais qui est le premier
13: là,
12: qui
13: a je ne dis pas quand il remballe le rouleau. Hein. Ça, si tu te le prends dans la gueule, ça
2: mais
13: va vite.
2: T'imagines quel métier à la con de faire ça, non?
0: Et bah oui, mais ça prend 2 ans, il faut monter là-haut. Hein. Et alors il y a celui qui est là-haut, il fait « Ne bouge plus !» Tu m'entends?
13: Tire de ton côté pour voir.
0: Non, parce que c'est vrai qu'il faut que ce soit précis, hein, vous imaginez bien.
5: Bien sûr, évidemment.
0: Non, mais maintenant, il y a le GPS, c'est le toit de l'Europe.
5: Oui,
0: bravo, monsieur.
5: Oui. Ah, j'aime bien les montagnes.
0: Moi, le Mont Blanc, ma mère, elle le mettait à 3 mètres pour pas que je l'attrape.
2: Ah oui, c'est ça. Le gourmandise.
0: C'était la crème au chocolat.
12: Oh, oui. Le Mont Blanc, ce n'est pas la crème au chocolat, le Mont Blanc.
5: Comment non, pour toi, c'est un stylo.
12: C'est du marron.
2: Oh, oui, c'est
12: du marron, crème de marron avec crème fraîche au-dessus.
0: Mais ouais, non, mais
12: c'est ça, non, c'est le Mont Blanc.
0: Mais, ouais. Mais ça, c'est chez Angelina.
12: Oui, c'est chez Angelina.
0: Mais au Havre, rue Paul-Louis Courrier, le Mont Blanc, il était en boîte de conserve.
12: Bah, oui. Ah, d'accord.
0: Enfin, bah oui. Chacun son enfance, Ariel. Oh, le Mont Blanc, le Mont Blanc. On allait boire à 17h,
12: chez Angelina. Non, mais j'ai jamais
13: avec la crème de marron.
12: J'ai jamais entendu quelqu'un qui mange un Mont Blanc en boîte de conserve. En tout cas, dans l'art de la grande tradition culinaire française.
5: Oui, madame.
12: Un Mont Blanc. C'est toujours de la crème de marron de la crème fraîche
0: par-dessus. Mais non, pour les gens, les Français qui nous écoutent, les Français que je suis, madame, eh bien, le Mont Blanc, c'est une boîte de conserve avec de la crème.
11: Ah oui.
0: Et vous voulez, je vous dis, Ariel, vous êtes passé à côté de quelque chose.
12: Ah,
0: ouais. Demain, je vous apporte une boîte de Mont Blanc.
11: Est-ce que t'as déjà goûté un petit Suisse?
12: J'adore.
0: Elle en a encore sucé 3 hier.
2: Non, mais c'est la première fois que j'entends.
0: Et elle a dit, oh, c'est bon un catalogue.
2: Non, franchement, moi, je suis d'accord avec elle.
13: Tu veux y passer, quoi.
2: Moi, je savais pas qu'il y avait de la pâtisserie en boîte.
5: C'est pas de la pâtisserie,
0: c'est de la crème. Enfin, écoutez, vous connaissez rien. Mais vivez un peu.
11: Soyez pauvres.
0: Mais oui.
5: c'est des vraies valeurs.
0: Remarquez, moi, j'en ai encore. Maintenant, j'ai une boîte de Mont Blanc, mais c'est 3 stylos.
2: Ouais, c'est ça.
0: Comme quoi, voyons, on ne change pas.
12: Ah oui. C'est vrai.
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1: Éric Coquerel, l'un des responsables de la France Insoumise, a annoncé le dépôt d'une proposition de loi pour abroger la réforme des retraites et revenir à 62 ans. On sait que le RN veut faire la même chose. Dans le monde entier, les réformes des retraites se multiplient. C'est toute l'Europe qui se prépare au vieillissement avec des réformes. Toute l'Europe, sauf le petit village gaulois.
2: Bon, va falloir qu'on y pense en tout cas. C'est le sous-texte de votre chronique. Merci beaucoup, François.
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3: Ah, le téléphone du jour va nous permettre d'avoir Maïwenn d'Anjou, une Bretonne, mais elle aurait peut-être su elle d'ailleurs, qui était le nom du gardien de l'équipe de Brest, qui a pris 7 buts hier contre le Paris Saint-Germain. Quand je pense que vous êtes supporter du PSG, vous n'avez pas regardé le match hier
4: soir.
3: Non,
4: j'ai pas regardé le match.
3: Monsieur Berléand.
4: J'avais un dîner.
3: Bon, bah, rattrapez-vous avec la présidente de l'association dont on va parler maintenant. Canine Braise Hop, c'est le nom de l'association. Et je prends le risque, je vous donne carrément le nom de l'association. Mais à quoi sert cette association et qu'est-ce que le Canine Hop?
5: Il y a l'histoire d'un chien, c'est une histoire de chien.
3: Non, il ne s'agit pas de chien.
5: De dents alors.
3: De dents non plus.
4: Mais de breton.
5: Mais canine.
3: Alors, canine, Braise. Ça s'écrit K-A-N-I-N.
5: Ah d'accord.
6: Hop, U-P.
3: Alors, le Canine Hop, c'est un sport. Mais... quel genre de sport?
5: Est-ce qu'on saute?
3: Alors, on saute au caninop, oui.
5: Hop, ça veut dire qu'on...
6: On fait sauter les crêpes.
3: Alors, ah, ça, c'est pas bête.
5: C'est marrant.
6: Oui, parce que...
3: En Bretagne.
6: C'est Braise, c'est la Bretagne.
5: On fait sauter les Bretons.
3: Mais on ne fait pas sauter ni les Bretonnes, ni les crêpes.
6: Est-ce que c'est on joue à saute-mouton.
3: Alors, saute-mouton, non, mais on se rapproche.
5: Est-ce que c'est une activité qu'on fait tout seul?
4: À saute-porc.
5: Tout seul?
3: Saute-porc. Ça saute.
5: On saute au-dessus d'un cochon?
4: À saute-mouton.
5: Alors, il a faim, il a envie de manger un sauté de porc.
4: Il y a beaucoup de porc en Bretagne.
3: Alors, ce n'est pas des porcs qui sautent.
6: Mais des bouchons de bouteilles.
3: Non.
5: Est-ce que ce sont des êtres humains qui sautent?
3: Êtres humains, non.
5: Ah, on fait sauter des
4: animaux.
5: Des puces sauteuses.
6: Des kangourous?
3: Non.
5: On fait sauter des animaux.
4: Des kangourous bretons, le fameux.
5: On fait sauter des animaux.
3: Des phoques? Non. Et effectivement, c'est un sport qui vient de Suède.
5: Ah bon?
3: Et la présidente de l'association.
5: Ah, des rennes.
3: Canine Braise Hop.
5: Des pingouins.
3: A décidé de populariser ce sport. Du saut d'obstacle, mais du saut d'obstacle pour
6: des ânes, des oiseaux,
4: des homards,
3: des oiseaux, non,
6: est-ce que c'est les chiens.
4: Pour tourteaux.
3: Est-ce
5: que c'est un animal qu'on chevauche? Est-ce qu'on est dessus?
7: Est-ce que ce sont des mammifères?
3: Alors, mammifères, oui, qu'on chevauche, non.
5: On n'est pas dessus, ils sont tout seuls.
6: Des ânes.
3: Ils sautent tout seuls, on n'est pas dessus.
5: Il y a des haies pour les faire sauter?
3: Ah bah oui, puisqu'il y a des obstacles.
5: D'accord.
7: Des couches? Ah oui,
6: des poules et des coqs.
5: Mais on a dit des mammifères,
6: est-ce que ce sont des félins?
3: Non, ne battez pas Liane Folly, monsieur.
6: Mais parce que j'ai pas entendu.
3: Elle pense que les poules sont des mammifères.
4: Il y a des poules mammifères.
5: Ah oui,
4: il y a des poules,
5: des otaries.
4: On en connaît dans l'équipe.
6: Est-ce que ce sont des félins?
3: Laissez mammifères.
6: Ah non, ce sont des mulots, des rats ou des souris?
3: Non plus.
5: Est-ce que c'est un petit animal, animal de tout petit, tout petit?
3: Vous avez dit quoi, Valérie?
6: Est-ce que ce sont des félins?
3: Des félins, non.
5: Est-ce que ce sont des animaux de petite taille?
7: Est-ce que ce sont des canidés?
5: Attends, laissez.
4: Est-ce que ce sont des poissons?
3: Des poissons, non.
7: Des tortues?
3: Des tortues. Ah, on se rapproche.
6: Des
3: lapins. La réponse de Valérie Mérès.
6: Ah, bravo.
3: Bonjour, Mme d'Anjou, Maïwenn d'Anjou.
8: Bonjour.
3: Faites sauter des lapins avec de la moutarde.
8: Non, sans moutarde.
4: Des lapins bretons?
3: Mais alors, des lapins bretons, des lapins partout. De partout. Mais c'est en Suède que vous avez appris qu'existait ce sport, le saut d'obstacle pour lapins, le canine. Oh, parce que canine, ça veut dire lapin en suédois, c'est ça?
8: C'est ça.
3: On aura au moins appris ça.
4: Oui.
3: Et le lapin n'a pas tout à fait la même image en Suède que chez nous, expliquez.
8: Eh ben, le lapin, il est au même statut que le chien en Suède. Chez nous, souvent, le lapin, on le voit enfermé dans une cage, alors que là-bas, ils sont les trois quarts du temps en liberté, ou bien dans des très grands parcs.
7: Conditionnés.
5: Ah, ils doivent être très choqués de savoir qu'on mange du lapin, nous, alors.
8: Je pourrais pas vous dire.
3: Qu'on comprenne quand même comment ça se passe, le canine hop. Parce que un lapin, c'est vrai que ça saute facilement, un lapin, oui. Mais on lui apprend à sauter des obstacles sur un parcours précis, c'est ça?
8: Oui, c'est bien ça. Bah, comme l'agilité avec les chiens ou bien l'équitation avec les chevaux.
3: Mais alors, parce qu'ils sont pas attachés, les lapins, ils s'enfuient pas de l'autre côté. Enfin, une fois qu'ils ont sauté l'obstacle, qu'est-ce qui les empêche d'aller plus loin?
8: Bah, rien pour eux, c'est un gros jeu où le but, ça va être de parcourir l'obstacle. Après, ils savent que nous, en soi, on est contents. Et eux, c'est comme un plaisir de sauter par-dessus un obstacle.
5: Donc, on apprivoise les lapins. On apprivoise aussi facilement qu'un autre animal.
3: Avec des

0: carottes, oui, j'imagine.
1: Avec carottes ou même sans friandises, ils le font naturellement parce que c'est un jeu, ils prennent plaisir à le faire.
0: Vous êtes combien à pratiquer ce sport, le saut de lapin ?
2: Deux.
1: Dans l'association, on est 25 adhérents fixes, mais après on a des, entre guillemets, bénévoles un petit peu partout.
3: Bien. C'est une expression, d'ailleurs, on dit sauter comme des lapins.
4: Oui, c'est ça.
5: C'est le pervers qui s'est réveillé.
6: Il a pris ses cachets tout à l'heure, donc il a très envie de niquer. Je suis désolé.
4: On dit aussi un sauter. Hein, on dit aussi un sauter de lapin aussi.
0: Alors, entre le sauter de lapin et le baiser comme un lapin, faites votre choix, madame. Combien font les obstacles ?
1: Ça dépend des obstacles, c'est selon la taille, ça peut être de 10 cm à facilement 70 cm.
6: Ah, c'est un chasseur de haut quand même.
0: Ah oui, donc,
6: bah, oui, bah, plus
4: c'est super. Et on peut miser de l'argent ou pas?
1: On n'a pas fait ça encore.
4: L'autre, il veut manger.
0: Il y a Dari Boudboul sur le troisième lapin.
4: Ouais.
0: Il veut cuisiner. J'ai hâte de voir ça. Il y a des images sur YouTube, on peut voir ça?
1: Oui, il y a plein de vidéos de plein de personnes qui en font également en France, non. mais il n'y avait pas encore d'association, donc on a décidé de créer notre association.
0: Vous avez bien fait, puis comme ça on en parle aux grosses têtes, parce que nous on est toujours sur le fait de l'actualité, vous comprenez?
5: Et vous avez un champion, il s'appelle comment votre lapin? Coucou.
1: Moi j'en ai 5 en tout, mais le champion ça va être Joy, c'est un petit lapin de Garenne que j'ai recueilli quand il était tout petit.
0: Ah, il est bon, Joyce. Il saute bien. Et les quatre autres lapins s'appellent comment?
1: Jonathan. Il y a Molly, Tash, Maddy, Roberta et Tessa.
6: Ah, Coco-Berta, c'est mon préféré.
0: Je connais des gens qui ont des lapins à la maison. En fait, c'est vrai que le lapin, c'est un animal domestique. Il y a des gros lapins, mais souvent, ils sont un peu feignants, les gros lapins. Je ne les vois pas sauter.
1: Ça dépend, mais souvent, oui, c'est un petit peu plus feignant.
6: Mais ça fait des petites crottes un peu partout, un lapin.
7: Oui, mais c'est pas sale, c'est sec. C'était une réplique d'une pièce de théâtre que j'ai jouée.
6: Non, mais parce que ça fait pas dans une
0: litière. Attendez, ça m'intéresse. C'est pas sale.
1: Les lapins, c'est très propre. C'est dans un bac à litière comme un chat et comme un chat.
7: C'est pas sale, c'est sec. C'était dans Bunis Bar avec Josiane Balasco.
0: Ah oui.
7: Elle m'expliquait, parce qu'elle avait un lapin, que je lui disais, quand même, il fait des crottes. Et elle disait, mais c'est pas sale, c'est sec.
0: Voilà une grande réplique de théâtre.
5: Oui.
0: Le plus gros. On a beau dire.
6: Oh, bah, j'ai hâte de ton hommage, à ton décès.
3: Il y a être ou ne pas être, et puis il y a ça.
0: C'est pas sale, c'est sec. Bon, écoutez, mon lapin va falloir raccrocher maintenant. Non.
5: Le plus gros lapin.
0: On vous embrasse, Maïwenn, et vive le caninop, le saut d'obstacle pour lapin.
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0: Par exemple, si vous allez dimanche au pavillon Baétard,
6: oui.
0: Vous pouvez applaudir quelqu'un de 79 ans.
10: Ah, Yvette Horner.
3: Enrico, dans un cercueil.
0: Quelqu'un de 79 ans qui est né à Saïgon.
5: C'est un homme ou une femme?
0: Une femme.
5: Une femme.
0: Au pavillon Baltard dimanche.
5: C'est de la variété.
10: Dani,
0: non.
5: Est-ce que c'est de la variété?
0: De la variété, on peut dire.
5: C'est pas du rock,
0: ouais. Oh, c'est pas du rock.
11: Elle a été une grande chanteuse.
0: Elle a jamais été une grande chanteuse.
5: Isabelle
10: Aubray. Petite chanteuse.
0: Elle a été une chanteuse.
11: Régine.
0: Que vous connaissez bien, Bernard.
10: Dalida.
0: Non.
5: Il y a des tubes.
10: Je ne connais que Dalida.
5: Est-ce qu'il y a des gros tubes qu'on peut tous chanter?
0: Vous pouvez chanter au moins 10 tubes, vous, Bobo.
5: 10 tubes?
10: Chantal Goya.
0: Eh oui, c'est Chantal Goya.
6: Évidemment. Eh oui, bien sûr.
0: Un lapin.
5: Ah bah oui, que vous entendez. Vous voulez lequel?
0: Le lapin. Elle a 79 ans, Chantal.
5: Bah oui,
11: je pensais qu'elle faisait beaucoup plus.
5: Et non. Non,
11: mais elle est là depuis tellement longtemps.
5: Oui, elle est bien pour son âge.
0: Non, mais ce qui est fou, c'est que t'as le mec de Genesis qui est assis.
11: Oui, elle est debout. Elle avait Jean-Jacques debout.
0: Elle, c'est même Madame debout.
5: Oui. Mais Jean-Jacques est assis.
11: Est-ce que vous voulez que je vous lise le texto que je vous ai envoyé il y a deux jours?
0: Monsieur Rioux, si jamais vous continuez, je dis ce que vous allez faire bientôt sur TF1.
11: Oh le salaud!
5: Vas-y, balance!
11: Mais non, je vais faire la roue de la fortune! Mais oui!
12: La roue de la fortune!
11: Mais vite, tiens, je vais tourner la roue! Je vais remplacer Philippe Risoli, ça va être énorme et tout! Le million!
5: Non, mais c'est pas la même émission, ça, c'est le millionnaire, tu dis n'importe quoi!
10: Il va être vachette dans Interville!
5: Je sais pas dans quoi il pourra rentrer, mais c'est pas gagné!
11: Ah, Guilux! Ah, Simone, qui est en tête, Vic faisant ça, ou Nîmes? Allez, maintenant, Lyon, Citron, je ne vois rien, mes lunettes sont cassées! La vachette Marguerite m'a perturbé! Et Yann Moix maintenant qui essaye de faire. Vous savez quand il y a le truc à la fin, il fallait qu'il monte là.
5: Détends-toi.
11: Et là, Yann Moix qui monte. Yann Moix qui monte encore, allez.
5: Arrête, faut être un degré de désespoir pour en arriver là.

0: Alors... Les gars, le public, on s'amuse énormément.
1: Ouais. Mais le pire, Yann, vous voulez que je vous confie un truc? Le pire, c'est que les gens l'aiment bien. Autrement, je le garderais pas qui est avec moi.
0: Il paraît dans le public aujourd'hui. En fait, j'ai fait un truc énorme avant l'émission. Ouais. J'ai piqué le listing des invités. Et il paraît, il y a une gentille demoiselle qui est adorable et qui s'appelle Romane Bouquet et qui est au dernier rang, apparemment. Romane, est-ce que vous pouvez lever la main?
2: Mais tu veux draguer?
0: Ah, elle est là! Elle a levé la main!
3: Que devient cela?
1: Romane, enfin, vous regardez mais... les noms des gens dans le public.
2: Mais parce qu'il a très envie de baiser, en fait. C'est pour ça.
0: Et Romane est avec son copain. C'est vous le copain, monsieur?
1: Ah, c'est ah, il va faire le copain.
2: Pardon, mais Romain et son fiancé, est-ce que vous pourriez vous dévouer tous les deux pour le calmer d'une manière ou d'une autre?
1: Le public vient ici anonymement.
2: Ah oui, enfin, elle n'a rien demandé, madame Bouquet.
0: Il y a Simone aussi au troisième rang. Il y a Simone, Grenier. Allez, Simone.
2: Mais arrête, enfin.
0: Il y a Anaïs aussi. Il y a une Anaïs.
4: Il est steward ou quoi?
0: Allez, Anaïs, levez la main, celle qui s'appelle Anaïs. Ouais,
1: mais
0: là,
1: mais il a les noms des gens.
2: Mais laisse-la tranquille.
0: Attendez, je vais interviewer Anaïs.
2: Mais non.
0: Bonjour Anaïs, comment vous allez?
5: Bonjour Yoann, très bien.
0: C'est votre première fois aux grosses têtes?
5: Non, troisième fois.
0: Vous venez d'où, madame?
5: À côté de Dunkerque.
0: Ah, c'est super, bah, je vais vous alerter. Ah, c'est votre copain à côté? Oh, oui. Comment vous vous appelez, monsieur?
6: Je m'appelle François.
0: Ah, François, c'est super, vous êtes heureux, vous allez vous marier, vous allez faire des enfants.
2: Mais laisse.
0: Non, ils vont pas se marier.
6: Les enfants, c'est déjà fait.
0: Oh, c'est génial, bah, il vous reste le mariage, alors c'est beau. Hein. Bon, allez, je retourne à mon place, hein, je suis quand même payé pour faire une émission. Allez, à tout à l'heure. Hein. Bonjour madame, comment vous vous appelez?
7: Catherine.
0: Catherine, c'est super, monsieur.
3: Philippe, c'est terrible d'être né avant terme.
0: C'est vrai, en plus. Laurent, qu'est-ce qui se passe?
1: Je me souviens plus, vous l'avez croisé, vous, Pierre Benichoux, ou pas?
0: Alors, c'est la vérité, c'est la vérité. En fait, je devais faire une émission avec lui, et je crois que vous l'avez annulé la veille, en disant, il y a le Covid, il vaut mieux que vous restiez à la maison. Et je devais faire une émission juste avant qu'il décède.
4: En tout cas, quoi, il est mort.
3: Il est mort heureux.
0: Mais j'avais préparé l'émission et tout, j'avais préparé des choses.
1: Il a préféré pas voir ça, Pierre.
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1: Pour Florence Schiappetta, comment dit-on habillé, paré avec mauvais goût?
11: Fagoté. C'est un truc comme ça.
1: Je suis pas sûr que fagoté ce soit.
6: Mal fagoté. Il faut rajouter mal fagoté. Fagoté, c'est juste habillé.
1: Et oui. Voilà. Tandis que là, le côté péjoratif et on va dire de mauvais goût
11: sapé.
1: Est
11: sapé, oui.
1: Et dans le verbe déjà.
2: Non, sapé, ça peut être bien.
1: Sapé, non.
12: Comment c'est, redites la définition.
1: Un verbe qui signifie s'habiller ou parer avec mauvais goût ou habiller.
12: Ah, kersozené.
1: Non, habiller quelqu'un avec mauvais goût.
6: Satifé.
1: Atifé ou satifé. Bonne réponse de Paul Alcaraz.
6: Atifé comme un pied.
2: Oui, c'est vrai. Comment es-tu atifé?
6: Malgré le fait que ça soit négatif, généralement, les gens, quand ils me disent, par exemple, moi, ça peut arriver, ils me disent, t'es atifé comme un pied. Ils rajoutent comme un pied, alors qu'atifé, c'est déjà négatif.
1: Exactement. Ou t'es mal atifé. Ma mère me disait toujours, regarde comment il est atifé, celui-là.
2: Comment t'es atifé ce matin?
1: Une question mathématique, maintenant, pour Joël Givray. Écoutez bien, parce que ça va vous rappeler l'école. Madame Givray habite à Bandol. Comment appelle-t-on une droite telle que la distance d'un point de cette courbe à cette droite tend vers zéro quand le point s'éloigne à l'infini?
12: Je sais, la Marisa.
6: C'est une. C'est une
2: isocèle.
1: Non.
6: Vous le connaissez, c'est une.
1: Ça vous rappelle vos mathématiques.
12: Oui, hein. Oh,
11: c'était
12: déjà chiant
11: à l'époque.
9: On angoisse.
12: Refaites la définition.
1: Une droite telle que la distance d'un point de cette courbe à cette droite tend vers zéro quand le point s'éloigne à l'infini.
11: C'est l'inverse d'exponentielle.
1: C'est ça, oui, sûrement, oui.
2: Oui, alors là...
12: tête à Toto.
11: Il y a exponentielle, ça monte, et c'est l'inverse.
2: Il y a peut-être un prof de maths dans le public.
1: On dit que par rapport à une courbe...
6: Je sais.
1: Allez-y.
6: C'est une droite asyndète.
1: Non.
12: Asynète.
6: Asyndote.
1: Comment vous dites?
6: Asyndote.
1: Non plus.
6: Mais c'est pour ça que c'est un truc compliqué, là.
2: Asyndote.
6: Non.
11: C'est une courbe.
6: Est-ce que ça commence par asyn?
1: Oui, ça oui.
6: Asyndète.
1: Non.
6: Asyndote.
2: Asyndouille.
6: Asymptote.
1: Bonne réponse de

0: Valérie Carat. Il y a des jeunes qui s'en souvenaient hein, dans le public. Ah,
1: j'ai pas entendu. Hein.
0: Ah, oui. On a appris ça en mathématiques, les droites asymptotes.
2: Oui, alors il y a longtemps.
0: Une autre question de vocabulaire pour Martine Canès qui habite Hombourg en Moselle. Bah, c'est encore un verbe, tiens.
1: Ah, j'adore les verbes.
0: Un verbe qu'il faut identifier, un verbe qui signifie heurter un obstacle avec son pied avant de trébucher.
3: Ah, oh, buter.
4: Non. C'est pas buter.
1: Crapahuter, non.
0: Non plus.
2: Ah, il y a beaucoup de syllabes.
1: Chahuter.
0: Chahuter, non.
2: Il y a beaucoup de syllabes dans ce mot-là.
0: Heurter un obstacle avec son pied avant de trébucher. Ah,
2: culbuter.
1: Culbuter.
5: Pied botté.
0: Non, non.
2: C'est pas culbuter.
6: Tituber.
0: Non, non, non.
4: Et alors, attendez.
1: Ah, la tête, ça, j'ai envie de taper.
4: Buter, ça voudrait dire quoi, buter, alors?
0: Buter, ça, c'est ce que je pense en ce moment.
2: Tu vas mal finir.
4: C'est bien ça, buter.
1: Buter avec son pied.
2: Là, c'est forcément avec le pied, ce mot-là.
0: Buter, forcément avec son pied, c'est juste le moment avant de trébucher. Vous voyez, c'est le moment où on heurte.
5: Le vol plané, quoi.
0: Non.
4: Donc on n'est pas tombé encore.
1: Non. Non, mais bravo. Oui, c'est ça. C'est
0: alors évidemment, ça, c'est le sens propre. Et c'est un verbe que vous connaissez pour son sens figuré.
2: Ah, sens figuré, c'est quand on envoie balader quelque chose?
0: Pas vraiment.
5: Arracher.
7: Planter?
0: Non. Oui, il y a de
7: un
0: ça.
7: Un truc comme ça?
0: Il y a de ça.
7: Ouais.
0: Planter. Il y a échoué.
5: Cloué.
7: Non. C'est.
1: Se rétamer?
0: Non, non plus, non.
5: Se niquer sa
4: main. Envoyer bouler. Bouler, bouler.
1: Je me
4: suis. C'est un verbe transitif?
0: Alors, c'est un verbe.
1: Est-ce que c'est un verbe pronominal?
0: Alors, intransitif, qu'on peut utiliser aussi de façon pronominale, mais c'est plus rare.
1: Je me suis laminé.
0: Ah non.
1: Je me suis fait. Non c'est je.
4: Tu te rien du tout, puisqu'il n'est pas pronominal.
0: C'est pas je me suis, c'est j'ai ou nous avons.
4: Ah.
2: Ce qui nous aidera à trouver, c'est plutôt le synonyme d'échouer.
0: Oui,
2: c'est
0: ça. Absolument.
2: C'est plus ça.
0: Effectivement, vous avez raison, monsieur Beaugrand, c'est le même verbe qui signifie au sens propre heurter un obstacle avec son pied et finir par trébucher. Et évidemment, au sens figuré, on l'emploie un peu plus ainsi. Okay. Cela veut dire échouer.
2: Et là, on dit j'ai...
0: Ou faillir.
1: Ah, mais blackbouler.
2: J'ai merdé, par exemple.
0: Merdé, par exemple.
7: Ou niqué, j'ai niqué.
2: Raté. Ah,
0: tant mieux, c'est une bonne nouvelle.
2: C'est pas si souvent.
7: Je vous le confirme.
1: Faillir.
0: Comment?
1: Faillir.
0: Non, faillir, c'est un synonyme, effectivement. Ah. Faillir, échouer.
6: Raté, je sais pas.
0: Raté, non. Et vous connaissez ce verbe, mais sans savoir quel est son sens original.
7: Ah, d'accord.
2: Est-ce qu'il y a beaucoup de syllabes?
0: Quand même trois.
2: Ah oui.
4: C'est un verbe de quel groupe?
0: Premier groupe.
5: Capoté.
0: Capoté.
2: J'ai capoté.
1: Truman capoté.
4: Crotouillé.
0: Crotouillé, oui.
4: Joli d'ailleurs, crotouillé.
2: Qui dit j'ai crotouillé?
4: C'est mignon, crotouillé.
1: J'ai chiaillé.
5: Vous voulez pas qu'on chante plutôt?
4: Moi, je dis.
2: J'ai marité.
0: Alors, heurter avec son pied, heurter un obstacle, trébucher, faire un faux pas, évidemment.
1: C'est une consonne.
0: Et on va donner 300 euros.
1: Oh là là.
5: Macronet.
0: C'est 300 euros qui vont s'en aller.
1: C'est broué.
0: C'est broué, non.
1: Mais c'est une consonne ou une voyelle?
0: Ah non, mais je ne vous le dirai pas, je laisse une chance à nos auditeurs. Et surtout à d'autres auditeurs qui touchent un chèque RTL.
5: Aïe, aïe, aïe, j'aime pas.
0: Plus peut-être 100 euros dans la salle. Est-ce que quelqu'un a le verbe dans la salle?
2: Eh bien, il y a
5: Fabrice,
0: personne. Et c'était à choper.
7: Oh, alors là, on aurait pas
0: choper. À choper.
5: À choper, à choper, l'émission.
2: C'est Disney, ça. À choper, à choper.
0: À choper, A-C-H-O-P-E-R. Et on dit, voilà, on a à choper sur.
5: Mais qui dit ça?
0: Ah, bah si, ça se dit.
5: Mais non, qui dit ça?
0: À choper.
4: À choper sur
1: moi, personne au monde, depuis que je suis né, me l'a sorti ce
4: verbe. Si, on peut à choper.
1: Mais je le connais, mais personne ne me l'a sorti.
0: Ah, bah moi, je l'ai
5: déjà.
2: J'ai déjà entendu ça du genre les négociations à choper.
0: Absolument.
2: Genre, voilà. J'ai à choper moi-même.
4: Tu peux à choper sur un mot que tu as.
5: C'est dingue le faillot.
0: C'est exactement ça.
5: Ah, les deux faillots là. Allez.
0: Les négociations à choper, ça veut dire elles ont échoué. On a failli. C'est un échec. C'est un mot qu'on utilise dans le journalisme.
5: Mais non.
0: À choper.
5: Mais non, c'est n'importe
4: quoi. Et Laurent, ça peut se dire aussi si on bute sur un mot compliqué à dire, on a à choper sur un mot.
2: Ta gueule.
0: À choper nous coûte 300 euros.
5: Ouais, bravo.
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0: Une question pour monsieur Didier Chicha, qui habite Béchamp, en Meurthe-et-Moselle. Question qui concerne un président fondateur d'une célèbre marque et célèbre société. Il s'appelle Philippe Jambon. Et monsieur Jambon a dit, c'est un peu dur de mettre mon nom de famille au-dessus de la porte. Voilà pourquoi j'ai trouvé un autre nom. Mais lequel?
1: Alors, qu'est-ce que c'est? Agroalimentaire?
5: Il y a une ironie avec le nom de

0: sa marque, donc.
1: Oui, mais ça n'a
2: rien... Quoi, il tenait une boucherie halal et il s'appelait Monsieur mais Jambon.
3: Non. C'est alimentaire, son commerce. C'est
1: alimentaire. Alors alimentaire, le mot est un peu fort.
3: C'est de la boisson.
1: Ça se mange, oui.
3: Il a changé de nom parce que s'il avait gardé son nom, ça aurait été une nuisance pour son commerce.
1: Pas une nuisance, mais ça n'aurait pas correspondu au contenu de son commerce.
4: Ok. Alors par exemple,
1: de ses commerces, parce qu'il y a des boutiques partout en
5: parce
1: France.
5: Parce que c'est végétarien.
1: Non. Ouais,
3: c'est du sucré.
1: Non.
3: C'est de la pâtisserie.
1: Sucré, oui.
4: Est-ce que c'est par exemple des bonbons? Parce que les bonbons jambon, c'est vrai que c'est
2: ah, les bonbons Haribo?
1: Non, Haribo, non.
2: Carambar, carambar?
1: Carambar, non.
4: C'est du miel. Mais c'est pas une marque.
6: Du
4: c'est,
6: chocolat.
4: C'est une
6: du
4: marque
6: chocolat.
4: De boutique, Laurent, de c'est, distributeur.
1: C'est une marque de...
6: De chocolat.
1: Oui.
2: Jeff de Bruges.
1: Jeff de Bruges. Bonne réponse collective.
4: Oh, le mec s'appelle Jeff de Jambon.
1: Il s'appelle Philippe Jambon et effectivement, il a préféré s'appeler Jeff de Bruges.
7: Bah, moi, j'étais persuadé que c'était vraiment un truc belge.
1: Non, Jeff de Bruges n'existe pas. Il s'appelle Philippe Jambon, mais il s'est dit que c'était pas très bon pour la marque de chocolat.
3: Il l'aurait eu dans le sein.
1: Voilà, et donc il s'appelle Jeff de Bruges. Enfin, il s'appelle Jambon. Et il a appelé ses chocolats Jeff de Bruges.
4: Alors, le mec, il a vraiment eu raison, quoi.
6: Tout le monde n'a pas la chance de porter comme moi un nom qui le qualifie complètement.
7: C'est vrai.
4: Christine ou comme moi, d'ailleurs.
1: Ou comme Stevie.
2: Là, t'es pas toute seule, hein.
1: Ah, je vous emmène à Strasbourg maintenant avant le marché de Noël parce que ce sera ouvert.
6: Ça recommence.
1: Ce sera ouvert pour le marché de Noël, tout près de la place des Halles. Vous pourrez aller dans ce spa, un spa très étonnant que deux jeunes Alsaciens ont décidé d'ouvrir. Voilà, tout près du marché de Noël. Mais quelle est la particularité de leur spa?
4: J'ai une idée.
6: On prend des bains de chocolat, des bains de chocolat.
3: C'est les naturistes.
1: C'est une question pour Michael Labos qui habite Sapogne-Feuchères.
4: Alors j'ai une idée parce que ce que ça pourrait être. C'est ces bars à la mode éphémère qu'on ouvre dans la
1: c'est
4: glace.
1: C'est un spa. Ouais, c'est
4: bon, pas... Mais là, ce serait un spa dans la glace.
1: Dans la glace, non.
7: Est-ce qu'il y a des massages? Il y a des massages particuliers?
1: Oh bah, c'est un spa, c'est un spa. Hein.
3: Est-ce que c'est réservé à une particularité, des personnes en particulier, genre des couples?
1: Non, c'est ouvert à tout le monde.
6: Il y a quelque chose d'autre à la place de l'eau?
1: Oui, absolument.
6: De la limonade, de la bière?
1: De la bière! Bonne réponse!
2: Ah bah tiens.
1: De Christine, bravo.
4: Alors là, c'est
2: ah bah y aller. Hein.
6: C'est pour moi.
1: La levure de bière est connue pour fortifier les cheveux et permet d'avoir une plus belle peau. Donc voilà, on vous propose effectivement de vous plonger dans un mélange de malt, de houblon et de levure de bière. Oh. Un spa à la bière sera ouvert.
6: Moi, je le fais déjà, moi.
1: Comment ça, vous le faites déjà?
6: Moi, je me fais des bains à la bière, moi.
5: Avec les bières? Avec les bières?
6: Non, mais je mets 40 litres de bière dans mon bain. Et,
7: non. Et champagne bah, si aussi? Champagne aussi?
6: Non,
7: Christine,
6: de bière. Seulement.
4: Tu préfères pas boire dans un verre?
6: Non.
2: Mais ça colle la bière.
7: Mais je pose la question, quand t'es dans ton bain là, est-ce que la bière elle rentre? Est-ce que la bière... Non mais c'est une vraie question. Mais c'est une vraie question que je me pose.
1: Je vois pas pourquoi la bière rentrerait dedans. Elle
7: est déjà dedans.
1: Vu que déjà on se demande si à l'enterrement elle rentrera dans la bière.
6: Ouais, ouais, oh. C'est ça, c'est surtout ça.
2: Ouais. Oh non.
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1: Il est unique, Nicholas Breakspeare, cet Anglais. Pour quelle raison est-il unique?
3: Est-ce qu'il a réalisé un exploit extraordinaire?
1: Oh, un exploit, on n'ira pas jusque-là. Mais en tout cas, c'est le seul, effectivement, britannique à qui c'est arrivé.
7: Ah, parce que c'est arrivé en France, par exemple. C'est le seul britannique, mais il y a d'autres gens qui l'ont
5: c'est
7: fait dans le monde.
5: C'est arrivé en Grande-Bretagne?
1: En Grande-Bretagne, non. Alors... C'est pas arrivé en Grande-Bretagne, mais il est né, effectivement, en Angleterre. Je peux même vous dire où, si ça vous intéresse.
3: Bah, ça va nous aider ou pas?
10: Bah, on aime l'Angleterre.
3: Si ça nous aide pas, non.
1: Pourquoi vous dites que ça vous intéresse pas, Christine?
6: Mais parce que ça va pas nous aider à le trouver.
10: Et sait-on jamais?
11: C'est le seul Anglais qui a pas mangé de petits pois à la menthe?
1: Non.
12: C'est le seul Anglais hétérosexuel.
1: Non,
3: ça y est. Ah, y a l'autre Bislard qui se réveille.
10: Moi, j'ai un début de piste. C'est un rapport avec le pape.
1: C'est-à-dire?
10: Je sais que Breakspeare, c'était une des maîtresses de Bob Marley qui elle-même avait un rapport papal.
1: Et c'est donc
10: son grand-père était pape.
11: C'est le seul mec qui a été cocu par Bob Dylan.
3: C'est le seul Anglais qui a été pape.
1: C'est le seul Anglais qui a été pape. Bonne réponse de Christophe Beaugrand.
10: Ouais, un peu aidé de Esteban.
0: Légèrement.
1: Aidé, ça m'étonnerait, parce que là, votre histoire tient pas debout. Mais monsieur, le pape Adrien IV, car son nom c'était Adrien IV, mais son vrai nom c'était bien Nicolas Breakspeare, est certes le seul Anglais à avoir été élu pape, et là, monsieur Beaugrand a donné la bonne réponse, mais on est au 12e siècle, monsieur Esteban.
13: Alors ça fait donc, une longue lignée.
10: Alors, ah oui, ah, j'ai dû louper quelques. Alors,
0: c'est-à-dire que voilà. sa fille pouvait pas être avec Bob Marley.
10: Non, ouais. C'est pas possible. Oui, ah, mais ouais. Bon, d'accord, ok, c'est vrai. Là, je m'incline.
1: Alors, je voudrais vous parler du pape qui, lui, est resté le moins longtemps au Vatican.
12: Jean-Paul Ier.
1: Non. Urbain VII. Ah. On est là au XVIe siècle.
0: À cause de la bite à Urbain, il y a eu un scandale.
13: Non, mais c'est une obsession.
10: D'ailleurs, le saviez-vous, mais la bite des éléphants permet, enfin, le pénis des éléphants peut leur aider à marcher. Ça peut faire comme une quatrième jambe.
0: Une
10: quatrième, et ils peuvent même se gratter.
1: Cinquième, vous voulez dire.
0: Cinquième, oui.
10: Oui, mais parce que ils auraient une jambe qui marcherait mal. Donc
0: ah
10: ça
0: ouais. Si jamais il est amputé, ça leur fait une quatrième.
10: Et ils peuvent se gratter le dos avec.
1: Bah écoutez, on va le dire à Théo Curin. Urbain VII, en tout cas, effectivement, est un pape qui, lui, était italien, autant vous dire, qui est né à Rome, il est mort à Rome, et donc il a été pape à Rome, tout ça est logique. Mmh. Et c'est un des pontificats, si ce n'est le pontificat le plus court de l'histoire de la papauté. Urbain VII, effectivement, est resté 3 mois seulement pape, mais il a eu le temps de faire quelque chose, puisque c'est le premier pape qui a interdit, dans les églises, qui a interdit quoi ?
11: Au pape de se marier ?
1: Non.
0: Est-ce que c'est lié à l'accès de certaines personnes à l'église?
1: Non. Non. Tout le monde avait le droit de rentrer dans l'église, mais...
0: Il y avait quelque chose qu'on n'avait pas le droit de faire.
1: Oui, absolument.
11: Ben, on n'avait pas le droit de se battre dans les églises. Non.
0: De manger du chewing-gum.
1: Non.
14: D'avoir la tête couverte.
1: Ah non plus, non.
14: Est-ce que c'est vestimentaire?
1: Non. Non, à l'époque, personne ne pensait à ça. Et lui, l'a interdit.
0: Lui, parce que c'était gênant, ça dérangeait les autres?
1: Ah, ouais, en tout cas, lui, manifestement, ça devait
0: Par exemple, ça interdit
10: de fumer dans les...
1: Bonne réponse de monsieur Esteban.
10: Ah ouais. Mais ça devait être cool hein, de fumer.
0: Oui, alors, je crois que la pipe est restée autorisée.
1: À l'époque, on disait pas fumer, on disait prendre du tabac, hein, parce que je pense pas qu'on...
0: Ça chiquait.
1: On fumait pas des cigarettes.
12: Mais l'encens, c'est...
0: Ça se fume pas, il est vraiment drogué.
12: Ah bah si, quand t'es fumeur, tu fumes tout, hein.
1: Vous êtes dans un état, vous, alors.
10: Non, mais c'est pas faux, parce que c'est vrai que moi, quand j'avais plus de clopes, je fumais des bâtons de cannelle.
12: Et ben voilà.
10: Et j'allumais, ça faisait assez mal à la gorge.
12: Bon, et
11: ça montait au cerveau.
0: Et visiblement, il y avait des séquelles.
13: Et c'est resté.
1: Je voudrais maintenant vous parler de Joseph Odermatt. Pierre III, c'est son nom. Hein. Joseph Odermatt, c'est son vrai nom. Qui est Pierre III par rapport au pape François ou au futur pape?
11: Alors, c'est celui qui était avant...
0: Il a été pape ou pas, ce monsieur?
1: Il est en fonction, Pierre III.
14: Alors, il est cardinal.
13: C'est un camériste.
0: C'est le camerlingue?
1: Non plus, non.
10: C'est un archi quelque chose.
1: Ah, c'est un archi de rien.
14: C'est son chef de cabinet?
1: Du tout.
0: Est-ce qu'il a une importance hiérarchique au Vatican?
1: Au Vatican, non.
10: Ah. Son père était Pierre II.
1: Ah non, il a un titre...
10: Et son grand-père Pierre I. Non mais
1: et sa grand-mère elle était avec Bob Marley aussi.
14: Est-ce que c'est comme un secrétaire?
1: J'ai une photo de lui. Regardez, je peux même vous le montrer.
13: Est-ce qu'il occupe une fonction officielle?
1: Alors une fonction officielle.
14: Il tient ses réseaux sociaux.
1: Oui, regardez, il est là Pierre III et il est actuellement en exercice.
0: Est-ce qu'il croisait souvent le pape François?
1: Ah non,
0: mais
1: non.
0: Il l'a jamais vu.
1: Et pour cause d'ailleurs, il y a un nom précis qui désigne Pierre III.
14: Ah, c'est sa doublure.
1: Non.
11: Il l'a remplacé en Argentine
1: non
11: quand
1: plus.
11: Le pape...
1: Ah, non, c'était
0: pas mal.
1: Doublure,
0: ça,
1: non plus.
0: Pierre III, il présente pas les grosses têtes.
1: Non. Pierre III ne présente pas les grosses têtes.
11: Il est resté à Europe 1.
1: Ah non, mais...
0: On trouve pas ce qu'il fait, ce monsieur, dans la vie. Il n'est pas marié.
1: Non, il n'est pas marié.
14: C'est un terme qu'on connaît dans la vie avec...
10: Rapport aux protestants, peut-être.
1: Non, pas aux protestants.
0: Est-ce que c'est une autre branche de la chrétienté?
1: Alors voilà.
0: Guillemets.
1: Là, bravo.
0: L'église évangélique.
1: Alors donc on dit qu'il est, il est quoi?
10: Il est
0: pope.
1: Non, pope, non.
12: Les chrétiens d'Orient, non?
1: Alors chrétiens d'Orient, non.
3: Oui. Est-ce que ce sont les témoins de Jéhovah ?
1: Ah non, non, non, mais c'est vrai que certains considèrent qu'il s'agit là...
3: La scientologie.
1: D'une, d'une forme de secte, hein, bien sûr.
12: Il est à Malte.
1: Ah, il n'est pas à Malte, je vous dis, il est suisse.
11: Il est à Jérusalem ?
1: Ah non, il n'est pas à Jérusalem.
10: Suisse, c'est l'ordre du temple solaire.
1: Oui, mais lui, il est en Suisse.
3: Et il y a des églises qui se revendiquent de son obédience en France ?
1: Ah bah, il y a du monde, évidemment. Et je vous dis, ce titre existe depuis des années, puisqu'il a lui-même succédé à quelqu'un qui avait la même fonction que lui précédemment.
3: Mais c'est une secte, alors.
1: Et ça, depuis des siècles.
3: C'est le grand gourou.
1: Non.
10: Ah, c'est le
3: Big Black.

0: Qu'il est, est-ce qu'il est...
1: Scientologie.
2: On va donner 300 euros.
0: Non. Est-ce qu'il est maître? Il est vénérable.
1: Le grand maître.
3: Ah, je sais, c'est un franc-maçon peut-être.
2: Non, franc-maçon, non, grand maître non plus.
3: C'est pas moi.
2: Ah, c'est un terme que manifestement vous ne connaissez pas.
0: Non.
2: Et pourtant, il y a toute une...
1: L'archimandrite.
2: Non, une tripotée de...
4: Mais c'est le cas de le dire.
3: Bah, il se tripote aussi.
2: Ah non, mais de...
3: c'est pas, comme l'église catholique.
2: Je vais pas dire quoi, hein, mais...
1: L'Opus Dei.
2: Non. 300 euros, voilà, qui s'en vont à cause de celui qui, effectivement, n'est pas pape, Pierre III, mais il est quoi?
1: L'ordre de Malte.
2: Non, l'ordre de Malte. Non, est-ce que quelqu'un lèverait la main dans la salle? Personne. Eh bien, il est tout simplement antipape. C'est un titre antipape.
3: Mais qu'est-ce que c'est?
2: Non, mais... En tout cas, il y en a eu une quarantaine d'antipapes.
3: Ah,
2: et
3: ouais.
2: Laurent, qu'on cite souvent comme le seul pape qui a porté ce nom, n'était pas pape. C'était lui aussi un antipape. Oh. Il y a un pape, mais il y a aussi un antipape. Il fallait le savoir.
0: La dingue.
3: Jamais entendu.
5: À suivre.
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2: Comment appelle-t-on au Sénat l'équivalent du perchoir à l'Assemblée nationale?
3: Oui.
2: C'est ça ma question.
7: La chaise longue?
2: La chaise longue, non. Parce que le président ou la présidente, puisque c'est une femme actuellement à l'Assemblée nationale, on dit qu'elle est au perchoir de l'Assemblée nationale.
4: Le pilote?
2: Et comment on appelle ça pour le Sénat?
7: La tribune?
2: Non, la tribune, non.
1: La chaire?
2: La chaire, non.
1: Pas, ouais.
3: Le monte-escalier?
2: Non plus.
3: Est-ce que c'est également quelque chose qui n'a absolument pour le coup rien à voir sur... Est-ce que c'est animalier?
2: Alors j'ai envie de vous dire que ça va mieux à Gérard Larcher que perchoir.
3: La baignoire?
2: Non.
4: La montagne?
2: La montagne, non.
1: Ça va mieux à l'archer à cause de son nom de famille? Archer.
3: Ou de sa corpulence?
2: Non. Plutôt à cause, on va dire, de sa gourmandise.
7: Le boudoir,
2: non.
3: La cuisine?
0: C'est pas un oiseau.
2: La cuisine, non.
3: Oh.
1: C'est un ustensile de cuisine ou un plat?
2: C'est le lieu face à l'hémicycle,
7: d'où
2: le président de séance veille au bon déroulement des débats. Et ça s'appelle...
1: Au fourneau, non?
7: C'est
1: un ustensile ou un plat?
2: C'est plus grand qu'un plat.
0: Mais non, est-ce que ça pourrait...
3: C'est un lieu où l'on mange, pas
0: est-ce
3: vraiment.
0: Que c'est au piano?
2: Au piano, non.
1: C'est plus grand qu'un plat.
2: On se rapproche.
7: La cuisinière.
1: Au fourneau,
2: non.
3: C'est un endroit pour faire la cuisine.
2: Gérard Larcher a été réélu
3: au four, non. Au four à pizza.
1: À la hotte.
2: C'est pas le Père Noël, Gérard Larcher, non plus.
4: À la cheminée,
2: non plus.
3: À la rôtissoire.
2: Non.
4: Je le sais.
3: Est-ce que c'est quelque chose où on fait cuire?
2: Non, on peut
7: au
2: pas
7: frigo.
2: Dire ça. Au frigo, non.
3: Un faitout.
7: C'est gros.
2: C'est gros, il y en a différentes tailles, Bernard.
3: Oh, l'autocuiseur.
2: Non, mon frère, écoutez, on ne dit pas Gérard Larcher a été réélu à l'autocuiseur.
3: Non, c'est peu probable.
7: À la cocotte,
2: non,
7: oui.
2: Non, on fait tout. C'est un titre dans la presse.
3: À la friteuse.
2: Non, c'est un titre dans la presse ce matin. Sénat, Gérard Larcher rempile au... Vous imaginez bien que c'est un...
1: La yaourtière.
2: Vous imaginez bien que c'est un double sens.
7: Au barbecue.
2: Un sens plus général, mais c'est vrai que, vu que c'est Monsieur Larcher, on peut penser au sens alimentaire du terme, mais c'est pas que ça, voyez-vous.
1: À la louche.
2: Mais non, c'est pas mal à la louche, mais c'est pas la louche.
7: À l'écumoire.
2: Mais ça n'est pas un instrument, je vous ai dit.
4: Oh là là,
2: mais
4: c'est pas vrai, je le sais.
1: Alors à la blanquette.
2: À la blanquette, non.
3: On est perdu.
7: C'est pas un plat non plus.
2: C'est pas un plat, j'ai dit. Plus grand qu'un plat, j'ai dit.
3: C'est là où est-ce qu'on range
1: des instruments? Qu'est-ce qui est plus grand qu'un plat? Un grand plat.
7: Un grand plat, oui.
3: une grosse marmite.
7: Un plateau.
2: Le plateau.
1: Ah,
2: bonne réponse de Bernard Mabille.
8: Oh. Ah oui.
4: Eh oui.
2: Gérard Larcher rempile au plateau. Oui.
1: Si vous aviez voulu nous aider, vous auriez pu dire que j'aurais pu vous aider.
2: Parce que vous êtes habitué des plateaux,
1: voilà.
2: Bien sûr.
1: Ainsi que Monsieur Berléand.
2: Mais bien sûr, mais là, c'est pas des plateaux cinématographiques.
1: Oui, mais ça nous aurait aidé.
3: Oui, plus que la bouffe.
2: C'est le plateau qui était l'équivalent du perchoir à l'Assemblée nationale.
3: Oui.
2: Une réponse qui a été longue à venir, mais il ne nous étonnera pas que c'est finalement Bernard Mabille, quand même, qui l'a retrouvé. Une question, puisque vous rappelez, chère Isabelle, que vous êtes actrice et
3: oui, elle est bien obligée, c'est ce que vous êtes en train de dire.
2: Et Monsieur Berléand, acteur, voilà une question théâtrale. Encore que, il s'agit d'un opéra comique dont il faut retrouver le nom. Le personnage principal de cet opéra comique s'appelle Clairette. Mais quel est l'autre nom de Clairette, qui est le titre de cet opéra comique, signé Charles Lecoq?
3: Dodi.
2: Comment vous dites?
3: Dodi.
2: Clairette Dodi, non. C'est une question pour Philippe Giroux.
1: Donc c'est un prénom.
2: Qui habite, Monsieur Giroux, Ramonville-Saint-Agne, en Haute-Garonne.

0: Clairette, c'est un prénom.
1: Oui, oui, et on cherche un prénom.
0: Non, on cherche pas un prénom.
2: On cherche un surnom.
0: On cherche comment on appelle Clairette dans le titre de cet opéra comique en trois actes de Charles Lecoq.
3: C'est un animal.
1: Oui, mais dans le titre, c'est donc le prénom.
0: C'est pas un animal. Non. Clairette, elle doit se marier avec Pomponnet, un perruquier.
1: Qui un est... perroquet?
0: Non, un perruquier.
4: Un perruquier. Un perruquier.
5: Le père de Ruquier?
0: Non. Un perruquier qui est amoureux d'elle.
3: Ah, la cantatrice chauve.
0: Non, mais Clairette n'est pas insensible aussi au charme d'Ange Pitou, un chansonnier qui a l'habitude d'aller en prison pour les chansons qu'il écrit. Ah. Et elle le rejoint en cachette et essaie de trouver un moyen pour que le mariage n'ait pas lieu. Voilà. L'histoire de Clairette.
6: Est-ce que c'est la dame
2: de... Potelet.
0: Quoi?
1: Et le potelet.
0: Clairette et non. Le potelet, non.
6: Est-ce que c'est la dame 2?
0: La dame 2, non.
3: La dame 3?
0: Non.
6: ça ressemble?
0: Ça ressemble à...
1: C'est Mademoiselle 1-1?
0: Il n'y a pas Mademoiselle dans le
7: Monsieur
0: titre.
7: Monsieur, est-ce que c'est la belle de Cadix?
0: Non.
5: Est-ce que c'est Madame quelque chose?
0: Ça se joue jusqu'au 5 octobre à l'Opéra Comique actuellement.
5: Ah. Est-ce que c'est Madame quelque chose?
0: Il y a Madame dedans.
5: Comme Madame sans gêne, mais enfin c'est pas ça.
0: Elle n'est pas Madame, elle.
3: Madame Cécé.
6: Mademoiselle.
0: Puisque Clairette, elle doit épouser.
5: Mais il y a Madame ou il n'y a pas Madame dans le titre?
0: Il y a Madame dans le titre, mais elle, ça ne peut pas être Madame puisqu'elle n'est pas Madame.
5: Si elle était mariée, ce serait Madame.
3: Voilà. Madame, Mademoiselle, Monsieur, Mademoiselle, Madame.
7: Est-ce que ça serait presque Madame?
1: Madame.
3: Mademoiselle.
6: Madame, Madame.
0: J'essaie de vous aider, mais je n'y arrive pas.
5: Bah, Mademoiselle, si c'est pas Madame.
0: C'est mis en scène par Richard Brunel à l'Opéra Comique actuellement.
1: Je résume votre aide.
0: Oui.
1: Il y a Madame dans
0: courage.
1: Le titre.
0: Oui.
1: Mais, rappelez-vous qu'elle ne sera jamais Madame. C'est ça que vous dites.
0: J'ai pas dit qu'elle ne sera jamais. J'ai dit qu'elle ne l'est pas encore, en tout
1: future
0: cas.
1: Future Madame.
7: Donc, Madame se marie.
0: Non.
7: Donc, Madame va se marier. Madame s'est mariée.
3: Y a la fiancée. La fiancée de Madame.
0: Non, mais on sera
5: Madame, proche. Le fiancé de Madame.
1: Le fiancé de Madame.
5: Le futur mari de Madame.
0: Mais non, c'est qui elle, Clairette?
5: C'est la fille de Madame.
0: Oui, mais c'est pas le titre en entier.
6: Bah, Madame la fille?
3: La fille de Madame.
7: La fille de Madame.
5: La fille de Madame se marie.
0: Mais non, mais maintenant, il faut le nom de la dame.
3: Madame Claude.
0: Je l'ai entendu.
3: Madame Angot.
0: La fille de Madame Angot. Bonne réponse de Bernard Mabir.
5: Ah ben je connaissais pas son nom, moi, vous êtes marrant.
3: Bah non, moi non plus.
0: Ah bah c'est très connu, la fille de Madame Angot.
3: Oui, mais elle a pas de...
0: Mais ça n'a rien à voir avec Christine Angot. Là, elle s'appelle Clairette. C'est un des opéras comiques les plus célèbres.
6: Oui, oui.
0: La fille de Madame Angot, qui se joue actuellement à l'Opéra Comique. Elle s'appelle Clairette, la fille de Madame Angot. Bravo Bernard Mabie, vous nous avez sauvés.
5: Il est fort.
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0: Une sculpture dans l'actualité. Elle va être vendue entre 1,5 et 2 millions d'euros. C'est pas celle que vous avez commandée à Monsieur Orlaski.
10: Non, moi, c'est beaucoup plus cher.
0: Elle sera en vente le 16 février prochain à Orléans, cette sculpture que je ne connaissais pas. Je l'ai regardée dans le détail. Il y a trois personnes sur cette sculpture. Ah. Et parmi les trois personnes, il y a Rose Beuré. Mais qui sont les deux autres?
3: Dans un musée, elle est, pour le moment?
0: Non, alors, il y a des copies dans... parce qu'il y en a trois ou quatre qui circulent. C'est comme ça, les sculpteurs. Expliquez-leur, monsieur Orlinski. Il y a un moule.
10: Un moule, après, on peut faire plusieurs tirages, on démoule, on fait des tirages. Voilà,
0: C'est ce qu'on m'a dit hier.
3: Après, c'est du...
10: C'est pour toi que je disais ça. Hein. Mais effectivement, il peut y avoir plusieurs copies, jusqu'à 8 copies.
0: Voilà.
1: C'est un sculpteur très connu.
0: Ah oui, oui, et d'ailleurs...
1: Un ou deux.
10: Rodin.
0: Alors, pardon.
10: C'est pas Rodin.
0: Alors, je voudrais donc la réponse à ma question.
11: Il y a trois personnes dessus.
0: Il y a Rose Beuré. Qui sont les deux autres?
10: Auguste Rodin.
0: Auguste Rodin.
11: Et Camille Claudel.
0: Et Camille Claudel. Voilà. La sculpture s'appelle L'âge mûr. C'est une sculpture, paraît-il, très célèbre. Et une sculpture que Camille Claudel a faite au moment où Rodin l'a...
11: Oui, l'a largué.
0: L'a largué, voilà, on peut dire ça.
3: L'envoyait péter.
0: Parce qu'il voulait pas quitter sa femme de l'époque, qui était Rose Beuré.
11: D'accord, alors qu'il a dessiné, en fait, l'adultère et son couple.
0: Non, c'est pas lui, c'est Camille Claudel. Et Rodin avait 24 ans de plus qu'elle, vous voyez. D'où le titre de la sculpture. Vous voyez, ça s'appelle, effectivement, L'âge mûr. Et elle représente Rodin, elle est là à genoux en train d'essayer.
11: Comment ça?
7: De le retenir.
10: De se servir.
12: Et moi j'ai une question.
0: Elle essaie de le retenir. Votre question après, vous la mise.
1: Okay.
11: Elle l'aura oublié.
1: Elle le retient par les jambes.
0: Elle est là, elle est derrière. Elle le tire par la main, la petite.
11: C'est un plan à trois.
0: La petite Camille.
1: C'est un trouble.
0: Et lui il s'en va, vous voyez, elle le tire et lui il s'en va. Et sur son dos, elle a représenté sur son dos une vieille femme.
1: La beurée.

0: beurrée.
1: Rose beurrée, ah, parce qu'elle est là.
0: Les copains m'appellent Siro.
2: Mais attendez, du coup, patron, Rose beurrée, elle était au courant déjà de leur relation?
1: Ah, ben oui, oui, oui.
0: Évidemment.
1: Rodin,
0: autrement, elle serait pas dans la sculpture.
1: Rodin, il a choisi de rester avec sa femme.
2: Oh, c'est là, c'est...
3: Ah, ben, c'est un...
0: Celui-là.
1: Comme quoi, il y a eu une réforme des statuts depuis.
4: Et non. Moi, pour ma culture de blonde...
1: Ah, ça y est,
4: donc,
1: allons-y.
4: Oui, alors,
1: Madame
4: une
1: Tellier
4: femme...
1: me pose une question.
4: Non, mais une...
1: Je suis toute oui.
4: Merci. Une femme âgée avec un jeune, c'est une cougar. Mais alors là, s'ils ont 24 ans d'écart, un homme âgé avec une jeune, c'est... Comment on l'appelle?
1: Ben... Un président de la République.
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1: Alors pardon Monsieur Toine, mais vous n'avez pas la vedette aujourd'hui. On est obligé de se tourner vers Adil Rami, qui est le grand vainqueur de tous les jeux. J'ai fait un mélange entre...
2: C'est dingue, au foot il est nul, mais les jeux à la con, hein. Tous les jeux à la con, il cartonne. C'est fou, hein.
1: Entre Danse avec les stars, où quand même vous étiez finaliste, hein, il faut le rappeler, et Les traîtres que vous avez gagnés.

0: Elle a dit que si vous avez gagné, c'est parce que vous étiez très con. En gros, hein, je mais traduis. Hein.
1: Elle non, mais c'est une forme d'intelligence de pouvoir être con.
0: Je suis d'accord avec
2: et
0: vous.
2: Et elle a menti parce qu'elle était au courant de tout. Évidemment, moi, on me fait pas croire qu'elle ne savait pas où était sa fille. Elles étaient collées ensemble.
0: Ah oui.
2: 24-24.
0: Ah oui.
2: Donc ça, c'était un peu injuste dans le jeu.
0: Ah oui.
2: Moi, la prochaine fois, je viendrai avec mon proxénète.
0: Alors, François Allu, je vous demande évidemment si vous avez regardé aussi Adil Rami en train de danser.
3: J'ai vu passer des extraits et je dois dire que Adil, il a un très beau cadre. En même temps, il a cadré toute sa vie.
0: Oui. Mais comment c'est un très beau cadre, ça veut dire quoi?
3: C'est-à-dire qu'il a un port de bras qui se tient très bien, on sent qu'il y a une musculature puissante. Après, c'est vrai qu'il a la tête qui part de temps en temps en avant, mais comme c'est quelqu'un qui en veut et qui va de l'avant en permanence, c'est normal.
0: Ah, il a la tête qui part en avant. Je l'ai mis à l'arrière de ma voiture, déjà.
1: Franchement, la danse, c'est magnifique. Hein. Je pensais pas. Je suis tombé amoureux de la danse, pour
0: de vrai. Ou de la danseuse.
1: Non, non. Alors, danseuse, je suis tombé amoureux d'elle dans le sens où, amicalement.
0: Oui.
1: Et,
4: une érection, c'est pas amical.
1: Non, mais ce que je veux dire par là, c'est qu'elle m'a fait aimer la danse.
4: Mais tu t'en fous, elle va pas porter plainte.
1: Ah, mais t'as gueule de con, toi.
2: Moi,
4: si t'as pas un mytho à 50 ans, t'as raté ta vie.
0: Vous l'avez pas regardé, Isabelle? Vous l'avez pas regardé, votre Adil, chérie?
5: Je savais même pas qu'il faisait ça, et en plus, non, je le regarde pas. Je regarde
6: j'ai tout regardé.
5: Regarde des films.
0: Alors, Philippe Clavel, racontez-nous.
6: J'ai regardé toutes les émissions de Danse avec les Stars avec Adil. Extraordinaire, oui.
0: Merci.
6: Et d'émission en émission, c'était spectaculaire.
5: Ah oui, c'est vrai.
6: Moi, c'était mon vainqueur de cœur.
0: Contrairement à ici, il fait des progrès.
6: Méchant. Non, mais franchement, chapeau, Adil.
2: C'est vrai ce que dit, en tout cas,
0: François Allu.
2: François, bien sûr, François. Et ce qu'il dit par rapport au cadre, parce que toutes les filles, qu'on ait n'importe quel âge, on est sous le charme d'Adil, parce qu'il nous prend dans ses bras, il est protecteur.
5: Il t'a pris dans ses bras?
2: Ah oui, bien sûr, plusieurs fois.
4: Et donc, dans
6: comment de la crête, Owen.
5: Ah, dans les traîtres?
2: Oui, enfin, non, mais je veux dire, amicalement, nous deux.
5: Ah oui.
2: Oui. Voilà, et c'est quelqu'un qui rassure.
5: Ah, moi, si on me prend dans les bras, c'est pour pas que ce soit amical. Hein,
2: avant.
5: Ah, moi, faut qu'on baise, hein, sinon.
2: Oui, mais enfin, il était très demandé. Hein.
1: Et vous aussi, ça vous fait bizarre ou pas quand on voit dans la rue en ce moment et on me dit, ah bravo, t'es un bon traître, je sais pas comment le prendre.
2: Ah non, très bien.
0: Alors moi non, pas du tout. Moi, quand on me voit dans la rue en ce moment, on me dit, mais il y a qui sous le cornichon? Parce que moi, j'ai fait ma Singer depuis.
1: Mais non, mais on a tous des grands palmarès ici, à part Sébastien, mais ça va venir.
4: Moi, on ne me propose aucun jeu, quoi.
0: Ah, rien.
2: Non, si toi, dans les traits, tu serais exceptionnel.
4: Ouais, je sais pas. Non, si. Non après, je serais plus les jeux à l'ancienne.
6: Mais le jour où il y aura une émission qui s'appelle Les Enculés, tu seras.
4: Allez, moi, je voulais faire Interville ou alors regarde le Téléthon, un truc rigolo, quoi. Mais,
0: une première citation. Allez, il est temps de passer aux choses sérieuses. Qui a dit les deux seules créatures qui s'accouplent en se faisant face sont l'homme et le sandwich au pâté?
5: Oula. Des proches.
0: Non.
4: Un bon vivant.
0: Alors, un bon vivant mort, quand même.
5: Hein, Jean-Yann.
0: Il est mort.
6: C'est pas Coluche, non?
0: Non, c'est pas Coluche.
5: Ah,
0: il est mort en 2014.
4: Ah, oui, Giscard.
0: Non.
2: Comique. Est-ce que quelqu'un qui venait aux grosses têtes?
0: Oh, il a dû venir une fois, mais très peu de fois. À l'époque de Philippe Bouvard, c'était surtout un écrivain, journaliste, qu'on cite régulièrement ici, et dessinateur même.
4: Ah, il a fait Volinsky, enfin.
0: Mais non, pas Volinsky, mais pas loin.
2: Ah.
0: Et il a fait surtout un grand best-seller qui rappelait ses origines.
5: Ah ouais, Goscinny.
0: Mais non, non, mais non.
4: Johann Spahn.
5: Oh, ça va.
6: Cavana. François Cavana.
5: Il se plante et moi, c'est mais non.
2: Oui.
0: Vous les connaissez, les origines de Goscinny? Moi, je peux vous les dire, il était argentin. Mais vous voyez, il n'a pas fait un livre sur ses origines argentines, Goscinny.
5: Attendez, ça va être comme ça tout?
6: Laurent, François Cavana.
0: Tandis que François Cavana, lui, il a écrit les Rital. Et ça, c'est une bonne réponse de Philippe Claudel. Pardon, hein, Isabelle, je vais me rattraper avec vous.
5: Sacha Guitry.
4: Bonne réponse.
5: Ça y est, c'est fait.
0: Allez. Avec la citation. Alors maintenant, trouvez la citation, puisque vous avez trouvé le nom. Bon, alors, vous voulez pas de Sacha Guitry aujourd'hui?
5: Ça y est, j'ai donné.
0: Bon, d'accord.
5: Non, tu prononces très mal, cette émission. Avec beaucoup d'animosité. Tais-toi quand je parle.
6: Mais Isabelle, tu prononces beaucoup mieux avec un pain au chocolat dans la bouche. Hein. C'est vrai.
0: Ça, c'est vrai.
6: C'est un conseil d'orthophoniste. Hein, mais
4: on comprend mieux, c'est fou.
5: T'es beaucoup moins chaud avec un casque sur la tête.

0: La citation suivante, je l'ai choisie pour vous, Philippe Claudel, en tant que président de l'Académie Goncourt. Vous devriez être intéressé par cette phrase qui a dit « Le prix Goncourt est à la littérature française, ce que la vache qui rit est au fromage. »
1: Oh là,
2: oh là, là.
3: C'est un con. qui ne l'a pas eu.
1: Est-ce que ça serait François Sagan?
0: Non.
4: Attendez, un con qui
1: c'est
4: écrit.
1: C'est une femme.
0: C'est un homme.
4: C'est un con qui écrit, Yann Moix.
3: C'est un jaloux.
0: Il n'est pas un con. Alors ça, il est peut-être jaloux. En tout cas, il n'aime pas manifestement le prix Goncourt.
3: Ouais.
0: Et en tout
3: je pense que nous ne l'aimons pas non plus.
0: Je pense que vous l'aimez bien quand même.
1: Oui. Et, c'est un écrivain, donc.
0: Et peut-être il aurait pu avoir le prix Goncourt.
3: Alors, il est vivant ?
0: Il est vivant. Je me demande s'il n'a pas déjà été candidat à l'Académie française, une fois, mais je ne suis pas certain.
4: Ah, Philippe Risoli ?
0: Non.
4: Il était candidat, mais je vous apprends les trucs. Vous voulez apprendre les trucs ? Mais restez avec moi.
3: Est-ce qu'il est journaliste aussi ?
0: Alors, il est non seulement écrivain, mais journaliste critique. Et d'ailleurs, chaque semaine, il fait une critique littéraire très courue.
4: Éric Nord.
1: Ah, Bouvard.
0: Non, pas Bouvard.
1: Ah, non, non, non. Il
3: plus de Jérôme Garcin.
4: Ah, Jordan Deluxe.
0: Pardon.
4: Jordan Deluxe.
3: Frédéric Becbédé.
0: Frédéric Becbédé. Bonne réponse de Philippe Claudel.
4: C'est curieux qu'il dise ça.
3: Il s'est présenté une fois à l'Académie.
0: Ah, il s'est bien présenté à l'Académie. Alors, vous retirez ce que vous avez dit ou pas sur le fait que c'était un con?
3: Oh, je vais réfléchir. Non.
4: Pourquoi il n'aime pas
3: assez? Il est sympathique, il a le sens de la formule et puis il a écrit aussi des livres intéressants. Il est au jury du prix Renaudot, mon cher Laurent.
0: Voilà, c'est parce que.
4: Et demain, il sera en garde à vue.
3: Dans le salon d'à côté.
4: Non, il a une carrière incroyable. Garde à vue, livre, enfin bon, c'est fou. Canal Plus, Europe 1, France Inter, Décathlon, les
1: journal télévisé.
4: Une carrière de fou.
0: Pour monsieur Benatia, qui habite Reims, qui a dit en littérature, on corrige des épreuves. Dans la vie, ce sont les épreuves qui vous corrigent.
1: Oh, c'est joli.
4: Nicolas Bedos.
1: C'est pas une femme, ça, qui a écrit ça?
0: C'est un homme.
1: Pourquoi
0: qui a
1: il n'y a jamais de femme?
4: Ah, ben, parce qu'elles disent rien, les femmes, elles nettoient et tout. Me disait Adil Rami,
0: En littérature, on corrige les épreuves. Dans la vie, ce sont les épreuves qui nous corrigent.
5: Ce qui est complètement faux. Parce que ça peut faire
4: Bernard Pivot.
5: Traverser des épreuves.
0: Bernard Pivot. Oui. Bonne réponse de Sébastien Thoen.
4: Bonne réponse de qui?
0: Sébastien Thoen.
4: Oui.
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0: Mercredi dernier, on a pu voir le célèbre joueur argentin, ex-joueur du Paris Saint-Germain, qui joue, ça peut vous aider peut-être, qui joue à l'Inter Miami aujourd'hui. Eh oui. Et on a vu Lionel Messi appuyer sur un bouton avec un ballon. Mais pour faire quoi?
1: Appeler l'ascenseur?
0: Appeler l'ascenseur, non.
1: Pour une association?
0: Pour une association, non.
7: C'est lancer un événement?
0: Oui, en quelque sorte,
3: c'est
0: on peut le dire.
3: C'est un buzzer?
0: Un buzzer, c'est une forme de buzzer. D'habitude, ça se fait plus, j'ai envie de dire, plus naturellement, plus simplement.
1: Là,
0: un peu plus compliqué.
3: Une inauguration?
0: Une inauguration, on peut dire.
4: C'est pas les JMJ?
0: Les JMJ, c'est quoi ça, les JMJ?
4: Les Journées Mondiales de la Jeunesse?
0: Ah non.
7: Est-ce que
4: c'est le pape, là?
1: Attendez, c'est à Miami, ça se passe à Miami.
0: Ça se passait à Miami.
1: C'est un stade?
0: Quoi?
1: L'inauguration d'un stade?
0: Un stade, non.
4: Un parc d'attractions?
0: Un parc d'attractions, on se rapproche. Une plage, on se rapproche.
4: Ah,
3: un parc d'attractions sur une plage.
0: On se rapproche encore
1: un
0: plus.
1: Festival, Santa Monica, Clarica,
0: un festival, non.
1: Qu'est-ce qui nous manque? Le nom du parc ou la
0: désignation? C'est pas un parc.
4: Un golf.
1: Un musée.
0: Mais on se rapproche.
3: Il y a des toboggans?
0: Oui, il y a des toboggans.
4: Un aquapark,
1: non. Non, mais il n'y a pas le mot parc dedans.
0: Non, il n'y a pas le mot parc.
3: Il y a le mot land?
0: Non plus.
4: Mais à quoi alors?
1: Il y a à quoi?
0: Ah non, mais vous avez sûrement vu ça.
4: Un centre de rétention?
0: Non. Vous avez sûrement vu ça dans les journaux et c'est vrai qu'on ignore. Voilà, et la preuve, je l'ai appris ce matin dans le Figaro économique, que c'était Lionel Messi qui avait inauguré avec un ballon en appuyant sur un bouton.
4: Est-ce que c'est logique que ce soit lui? Genre, c'est un combat qui.
0: Non, j'imagine que c'est parce que ça se passait à Miami qu'ils l'ont pris lui. Mais
7: c'est un genre de Fashion Week?
0: Non, la Fashion Week, non.
1: Des toboggans?
3: Mais les toboggans.
7: On sait pas.
0: Il y a des toboggans.
7: Il y a de l'eau.
0: Il y a de l'eau, oui.
1: Bah, c'est au bord de la mer. C'est pour les enfants et les grands?
0: Les enfants, mais aussi les adultes.
1: D'accord.
4: C'est un cinéma?
0: Il y a ça aussi.
7: C'est un genre d'aqua boulevard?
3: Un centre commercial?
7: C'est pas un aqua boulevard?
0: Un centre commercial, il y a ça aussi.
7: Un aquarium géant?
3: Un hôtel?
4: Mais c'est une ville, tout simplement. C'est une nouvelle ville.
0: Alors oui, mais c'est quoi précisément?
1: Une nouvelle ville?
4: Une
0: nouvelle ville, non.
1: Un mall, une tour?
0: Non, un mall, une tour, non. Une tour mall, non plus.
7: Un Messi City?
3: Un aéroport?
0: Non plus.
4: Mais qu'est-ce que c'est que ça?
0: Ah ben oui, mais vous êtes très loin.
7: À Miami.
0: Et c'est pourtant très facile et ça prouve aussi que vous n'avez pas suivi l'actualité. On a vu les images partout, ça fait peur.
3: Ah oui, je sais, un bateau géant.
7: Oui, le bateau.
3: Le Pacifique.
0: Bonne réponse de Romane Dauduit et de Michel Bernier.
7: Espèce d'immeuble incroyable.
0: Le nouveau, c'est monstrueux. Le nouveau plus grand paquebot du monde.
2: Et on d'ailleurs.
8: Il y a 7 piscines, 20 restaurants.
0: Une quarantaine de bars et restaurants. 7600 passagers à bord.
1: Ça vous donne envie,
2: c'est un cauchemar.
0: 20 ponts, 2800 cabines.
8: Il y a un casino aussi.
0: Des toboggans, des cinémas, un casino.
2: On sort plus du bateau, on n'a même pas voir la mer.
7: Hein. Non. T'as pas besoin.
2: Tu sors même pas sur le pont, tu restes dans le bateau en fait.
0: Et en tout cas, c'est bien Lionel Messi qui est en appuyant. Alors, qu'est-ce qui s'est passé en fait? Il a pris un ballon, avec le ballon, il a appuyé sur le bouton, ça a déclenché tout un mécanisme.
2: Avec le toboggan?
0: Qui fait que là, il y a une bouteille de champagne qui est allée s'écraser. Ah.
2: Comme dans Pouic Pouic?
0: Comme dans Pouic Pouic.
2: Et le bateau, il a coulé. Oh merde!
8: C'est pas dans Pouic Pouic, c'est
2: le
8: dans
2: petit
8: le petit baigneur.
2: Dans le petit baigneur, ça va.
1: Mais c'est la fameuse bouteille à la mer.
9: Vous connaissez la définition de la croisière?
0: Allez-y.
9: C'est le moyen le plus cher et le plus lent pour aller d'un endroit où on s'emmerde à un endroit où on n'a rien à faire.
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0: Une question pour Mme Yoka, Michel Yoka, qui habite le Pertre en Ille-et-Vilaine. J'aimerais que vous identifiez celui qu'on appelait l'astucieux, ou encore celui qui baille.
10: Ah, Jim Mitchell.
0: Non. J'ai pas fait exprès.
10: Je vais aller me coucher.
2: C'est pas lui?
0: C'est pas lui.
2: Ah, c'est qui alors?
0: Au début, à sa naissance, on l'a appelé celui qui baille, ou encore l'astucieux. Il faut dire qu'il était le fils de celle qui est traversée par la lumière.
2: Ah,
1: la Vierge Marie.
0: Et il doit.
2: La BHL?
0: Non, et il doit son nom.
8: Raymond Barre.
0: Mais
8: non, enfin... Gérard Larcher.
0: Mais non, enfin...
8: Ah non, il baille plus, il dort carrément.
0: Enfin,
8: oui.
0: Vous avez bien compris qu'il s'agit. Enfin, là.
8: D'un personnage mythologique.
0: Pas mythologique, qui on appelle comme ça?
2: Laissez parler Adil Rami.
0: Je vais vous aider. Ce sont les Mexicains qui lui ont donné son nom, le nom...
7: Pepito.
0: Mais non.
7: Pepito.
2: Speedy Gonzalez.
0: Mais non. Ce sont les Mexicains qui ont... Oh, merde.
8: Pepito, c'était bien quand même.
0: Ce sont les...
2: Nicolas Sol. Si c'est pas Pepito, c'est Nicolas Sol. Façon,
0: ce sont les Mexicains qui lui ont donné le
2: Manu
0: nom...
2: Manu Chao.
0: Mais non, le nom sous...
8: Mais Ariel devrait savoir.
1: Mais
8: à la
1: oui, justement, le condor.
0: Qu'est-ce que vous dites, vous?
1: Le condor.
0: Oh, bah, ne réveillez pas s'il baille. Non.
8: Ah, c'est facile, mais c'est drôle. c'est efficace.
2: C'est très aimable.
0: Il est mort à 79 ans.
8: Ah, merde.
0: Bon, je résume. Quand il est né, sa famille l'a appelé celui qui baille. Ou encore l'astucieux quand il était adolescent, parce qu'ils se sont rendus compte qu'il était astucieux. Sa maman, c'était celle qui est traversée par la lumière. Et ce sont les Mexicains qui lui ont donné, par accident, le nom sous lequel tout le monde le connaît encore aujourd'hui.
7: Le Grand Schtroumpf.
1: Et c'est l'actualité ou pas?
8: Pancho Villa,
0: non. On est au 19e siècle. Ah. Il est mort au début du 20e, en 1909.
8: Aussi.
0: Il est mort aux États-Unis.
1: Ah, Louis Lumière.
0: Mais non. Non, écoutez. Écoutez bien les noms que je vous donne. Ouais. Dans un premier temps, on l'a appelé celui qui baille.
1: Ouais.
0: Sa mère, c'était celle qui est traversée par la lumière.
1: Nathalie Baye,
0: aucun. Non, pas Nathalie Baye. Corneille, aussi tant que vous y êtes. Écoutez, franchement, qui on appelle comme ça?
11: Ben, je sais pas.
7: Mais ça, on savait.
8: Non, mais. On te tutoie d'habitude, Adil. Hein.
2: Mais c'est un personnage de quoi alors?
8: C'est un personnage mythique.
2: Réel ou de fiction?
0: Ah oui, je peux même vous dire que les Américains ont donné son nom de code à Oussama Ben Laden dans les années 2010 quand il s'agissait d'aller.
2: Ah bah, Popol!
0: D'aller.
11: Bamba.
0: Quoi?
11: Non, je sais pas.
2: La Bamba,
0: non.
2: La Bomba.
0: C'est un tel nom devenu. C'est même un nom de bateau aussi.
1: Et alors. L'amiral?
0: Non.
7: Le Titanic?
0: Non.
11: Le Black Pearl.
1: La Goélette.
8: On vous redonne une chance, Laurent.
0: Oui.
8: Parce que là, vous êtes empêtré dans un truc. Oui. Vous n'arrivez pas à vous dépatouiller.
1: Oui.
8: Alors, vous allez reformuler la question pour qu'on vous donne la réponse. Parce qu'on la connaît, la réponse.
0: Alors, vous avez vraiment l'art de retourner la situation, monsieur Solo.
8: Sauf sur M6.
2: Sauf sur M6.
1: Mais c'est quelqu'un, c'est quelqu'un qui bâille.
0: Mais
1: c'est ça.
0: C'est pas ça.
8: On reformule la question.
11: Non, quand il était bébé, il est né, il baillait. Ils l'ont appelé le petit qui baille, apparemment.
0: Voilà.
11: Après, quand il a grandi, il commence à avoir des émotions.
8: La lumière vient d'Adil.
11: Il est quoi? Il est
0: astucieux.
11: Astucieux. Et après, les Mexicains l'ont trouvé un surnom.
1: Qui?
11: Et Ben Laden l'a utilisé.
0: Non, pas Ben Laden. Les Américains l'ont utilisé.
2: Ah, c'est pas El Karat?
0: Mais non.
1: Non.
0: Et c'est vrai que ce nom est connu de façon internationale. Donc,
2: Géronimo, c'est comme Géronimo, machin. Géronimo?
0: Géronimo, bonne réponse de Sébastien Cohen.
7: Mais t'es un escroc, c'est un escroc. Il a balancé un truc comme ça, et puis voilà.
11: Pourquoi t'as sorti ce mot-là?
2: Ça s'appelle le génie, monsieur.
1: Mais oui, Géronimo.
0: Vous savez bien que les Indiens se donnent des noms qui signifient quelque chose.
2: Vrai. Vous êtes vraiment trop con.
0: J'arrêtais pas de souligner. J'arrêtais pas de souligner les phrases. Celui qui baille, celui qui à la vitesse du vent, celui qui...
8: Mais oui, ça aurait pu être petit chien qui s'encule devant le tipi.
0: Voilà. Par exemple, sa maman, celle qui est traversée par la lumière. Vous voyez, on a des...
11: Ouais, mais c'est quoi le rapport avec Géronimo?
1: Mais non, il n'y en a aucun.
0: C'est un Indien, Géronimo.
8: Et qui est mort en Mexique.
2: Mais c'est évident.
0: Un Apache, justement, qui a défendu, évidemment, son peuple et les autres Indiens, les Apaches, contre les...
1: Ah, les Apaches, c'est pas les Mexicains, hein.
0: Non, justement.
8: Il n'a pas dit ça.
0: C'est ce que j'allais vous dire.
1: Ah, d'accord.
0: Et il a vengé sa famille contre les Mexicains en 1859, le jour de la Saint-Jérôme. Si bien que les Mexicains, invoquant Saint-Jérôme pour leur défense, criaient « Géronimo, Géronimo ». C'est ainsi que cet Indien a pris le nom de Géronimo que les Mexicains lui ont donné par hasard au cours de cette bataille.
1: Et il baillait vraiment quand il est né?
0: Bah, les enfants baillent peut-être quand ils sont
2: et
0: nés.
2: Et il est mort du Covid?
0: Non, non, non. Vous qui aimez bien les cow-boys, les westerns, quand même les Indiens, ça vous parle?
11: Non, je voulais juste dire que Géronimo, maintenant, c'est le gardien de l'OM.
0: C'est pas vrai.
11: Bah bien sûr, son prénom c'est Géronimo, gardien de l'OM.
0: Le gardien de l'OM.
2: Rouli.
11: Géronimo Rouli.
2: Absolument.
0: Bah voyez, quand vous allez le rencontrer, vous allez pouvoir lui re-raconter tout ce que je viens de vous dire.
8: Je crois pas qu'il ait tout noté.
0: Attendez.
11: C'est vrai.
0: Attendez.
11: Elle a pas tort,
2: on va demander si on va demander.
0: Attendez,
2: on
8: garde la fiche de Laurent et qu'il a dit comme ça.
0: Attendez, on essaye. Moi, je suis donc Géronimo
11: Rouli,
0: le gardien de l'OM.
11: Hola, qué tal, señor? Parce qu'il est argentin.
0: Ah ouais. Oh, et va bene, va bene.
8: Il parle italien, c'est très bien.
0: Et alors, vous lui expliquez.
11: Tu sabes, un tigo que estaba un niño, estaba así. Et después.
1: La luz,
11: su madre se follando por la luz. Et ahora, tu sabes el nombre? No lo sé, de Ronimbo, comme t'es.
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0: Vous voulez être jeune homme au père en Polynésie?
13: Oui, je vais faire son petit phoque sur son bateau. Non, ça serait formidable.
14: J'aime bien Stevie, mais de loin, tu vois. Alors, retourne dans ta cuisine, admirer la
13: joie. Pourtant, tes yeux me regardent de près, mon cher.
14: Il me fait chier, l'autre, là.
0: Mais pourquoi vous voulez être jeune homme au père, Stevie, alors que vous avez un travail, jardinerie?
13: Mais oui, mais j'aurais voulu faire ça parce que ça ouvre plein de perspectives. En fait, on peut aller à l'autre bout du monde, on peut aller en Amérique. Ma cousine, elle l'a fait, elle est partie en Australie pendant un an.
2: Mais
13: en
2: non.
13: Fait, nous, on reste ici entre quatre murs, mais à mon époque...
0: Elle est partie en Australie, c'est elle qui avait caché un kangourou dans son slip.
13: Oh non. Je trouve que pour les jeunes, c'est...
0: Attendez, on va voir la vie de Sylvie Tellier, et ça, je sais que la France... La France attend ça.
15: Moi, c'est ma quatrième fille au père, et j'avoue que quand...
0: Qu'est-ce que vous faites, quatrième fille au père?
15: Ben oui, parce qu'elle change tous les ans.
13: Qui s'occupe de ses enfants?
15: Et j'avoue que quand je sélectionne la fille au père, je regarde quand même un peu la photo pour être sûre qu'elle ne soit pas trop jolie, parce que quand même, tu te dis, elle va vivre à la maison.
0: Donc c'est l'inverse du concours des Miss.
15: Exactement, tu fais le casting.
0: Pour les Miss, elle prend les plus jolies.
13: Tu reproduis ce que...
0: Et pour les filles au père, elle prend les plus moches, alors?
15: Non, pas les plus moches, mais bon, quand même, on se dit, elles ont entre 20 et 25 ans.
2: Ah ouais, quand on marie, elle a tellement la dalle. Maison,
15: donc,
13: c'est dégueulasse.
0: Ouais. Mais elle a une chambre à elle et
15: oui,
0: tout.
15: Oui, oui, bien sûr. Là, oui, elle dort pas avec nous, je vous rassure.
0: Là actuellement, vous avez une fille au père.
15: J'ai une fille au père.
13: Elle vient d'où, ta fille au père?
15: Alors, cette année, elle vient de Chicago.

0: Carrément,
1: ah ouais. Américaine.
2: L'année dernière, elle était australienne. Avant, elle était allemande. Avant, elle venait d'Amérique du Sud.
0: Et vous les enterrez où après, alors?
2: Non, je ne les enterre pas. Et d'ailleurs, on dit 7 mars, c'est son anniversaire aujourd'hui. Elle s'appelle Rachel.
0: Oh, c'est pas vrai. Alors, bon anniversaire à Rachel, la fille au père de...
2: Merci, merci.
0: Et donc, maintenant, elles sont payées, vous nous dites.
2: Alors, on est obligé de les payer. Alors,
3: combien?
2: On leur donne, en fait, on leur donne, je crois que le minimum en France, c'est à peu près 100 euros par semaine. Mm-hmm. Et en plus, il faut les déclarer. C'est un vrai travail.
4: Elle va être contente d'apprendre que tu la trouves moche.
2: Non, non, non, non. Mais non.
0: Non, ça, c'est vrai,
5: c'est le cadeau d'anniversaire.
2: Non, mais par exemple, je prends jamais de blonde.
4: Bon anniversaire, la moque.
0: Bon anniversaire, Rachel.
5: Rachel le boudin.
2: Non,
0: heureusement, elle comprend pas encore le français.
2: Non, non, mais elle est jolie, mais je ne prends pas de blonde. Je fais attention. Mon mari adore les blondes. Je n'ai jamais pris une blonde.
0: Ah, donc voilà,
2: c'est elle est rousse.
4: Les connes, alors.
0: Ça en fait une intelligente dans la famille.
5: Elle est rousse.
2: Elle est rousse, ouais.
0: Une question pour Quentin d'Arcest.
5: On aura tout entendu. Hein,
4: bien voir ce qui est... Quand est-ce qu'on vient voir chez toi la gueule qu'elle a?
2: Ben, venez, venez.
4: Elle est quoi? Elle est américaine?
2: Elle est américaine.
5: Oui,
2: ah ouais.
5: Chicago.
0: Mais combien d'enfants elle a à s'occuper? Combien vous avez?
2: Trois, j'en ai trois.
0: Disons quel âge vos enfants?
2: 15 ans, 11 ans et 6 ans.
5: Ah, ah oui, du taf.
4: Ah, ils vont commencer à niquer des moches alors.
0: À mon avis, celui de 15 ans déjà.
2: Non, mais c'est ça.
0: Ah oui.
2: Faut faire gaffe. Parce qu'il y a deux ans, j'avais une petite allemande, elle avait 17 ans. Bah, je peux vous dire que le jour où elle est arrivée, je commence. D'habitude, mon fils, bon, c'est un ado, donc il regarde pas trop. Et là, on va la chercher à l'aéroport. Je vois tout d'un coup mon fils hyper serviable. Bonjour, bienvenue. Je me dis, ah, je vais avoir un autre problème. C'est que maintenant, ça va être l'ado qui va essayer de draguer la fille au
0: père. Et oui. Donc, voilà. Maintenant, c'est elle qui ramasse les Kleenex le matin.
2: Ouais. Voilà, c'est ça.
5: Oh.
0: Et elle sait que vous êtes une vedette et tout, alors?
2: Vedette, elle sait que je suis maltraitée le lundi matin chez vous, enfin lundi après-midi chez vous, oui.
0: Mais elle nous écoute aux grosses têtes.
2: Non, elle vous écoute
0: pas. The big head.
2: Elle est pas assez. Ça va trop vite chez vous.
0: Ah bah bien sûr, bon, ouais. C'est pas plus mal. Hein. On embrasse Wikis Rachel. Allez, on enchaîne avec une autre question pour Quentin d'Arcas qui habite dans le Val d'Oise. Question culturelle, littéraire pour monsieur Claudel. Quand même, profitons de la présence du président de l'Académie Goncourt pour qu'il nous rappelle dans quelle œuvre célèbre. Qu'est-ce qu'il y a, monsieur de Cœur Sauvant?
4: Épicé.
0: D'accord, oui.
6: Il annonce.
7: Oh, c'est chiant, cette prostate.
5: Ça va être la marée du siècle.
4: Monsieur, tsunami.
0: Concentrez-vous, monsieur Claudel.
4: J'essaye.
0: Je vous demande de retrouver dans quelle œuvre entendait-on et lisait-on cette célèbre phrase « Je suis jeune, il est vrai, mais aux âmes bien nées, la valeur n'attend point le nombre
5: de l'âme. » Oh, moi je sais.
7: Bah, oui, c'est facile.
0: Allez-y, alors.
5: C'est Corneille.
0: Oui, bravo.
4: Le Cid.
5: Mais alors, le
0: Cid. Et c'est le Cid de Corneille. Bonne réponse.
2: Incroyable.
4: Bravo, Stevie.
0: Bonne réponse de Stevie Boulet. Alors là, vraiment, vous m'épatez, Stevie.
5: Ah bah oui, c'est une phrase que j'entends presque tous les jours.
0: Ah oui, bah c'est vrai.
4: Pourquoi c'est ta sonnerie de téléphone?
0: Je suis jeune, il est vrai, mais aux âmes bien nées, la valeur n'attend point le nombre des années. C'est bien le Cid de Corneille. Si je m'attendais un jour à dire réponse commune de Philippe Claudel, président de l'Académie Goncourt, et de Stevie Boulet, ex du Loft.
5: Eh oui. Comme quoi, le monde évolue.
0: Oui, bravo à tous les deux, bravo. J'ai rien à dire.
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0: Avant de passer à la prochaine question, je ne sais pas s'il a remarqué, mais Monsieur Rioux s'est calmé, ça y est. Hein.
6: Ah là là, oui.
10: Deux questions, c'est bon. Deux questions.
7: Mais Laurent, mais arrêtez de le réveiller. On savourait. Mon mal de tête était en train de tourner. Je commençais à respirer.
10: Vous remarquez tout, vous remarquez.
7: Mon cœur avait repris son rythme.
0: Depuis qu'on l'a jeté dans le public, il n'y en a plus.
10: Allez, là je vais me rattraper.
7: Oh non, mais vous l'avez réveillé.
10: Non,
7: mais c'était pas un appel à reparler.
10: Parce qu'en fait, la phrase la plus terrible aux grosses têtes, c'est quand Laurent Ruquier, il dit, mais vous avez entendu la voix de Johan Rioux depuis... Il est là, Johan Rioux. Et ça m'est arrivé deux fois. Une fois à Strasbourg, c'était horrible.
0: Ça sent le 1500.
10: Il y avait 2500 personnes dans le public. J'avais pas dit un mot pendant 2h30. C'était un truc de dingue. J'étais bloqué. Je t'assure, il y a rien qui venait. J'avais aucune inspiration. C'était horrible.
7: Alors, il y a des trucs...
10: 2h30 sans dire un mot. T'imagines un peu?
7: Oh, le paradis.
0: Il y a deux déplacements prévus bientôt.
10: Ah oui.
0: Peut-être avec les grosses têtes.
10: Oh oui. C'est où?
0: C'est à confirmer. On espère Versailles bientôt.
7: On va loin, là.
5: On part la veille, hein.
7: Ah ouais.
10: Et le deuxième endroit, le deuxième endroit.
7: On ira chez Valérie Pécresse.
0: Et peut-être pour la toute fin de saison, la dernière émission, en plein air dans les arènes de Carcassonne.
7: Oh, ça, c'est génial.
10: Je m'inscris, Laurent, je m'inscris.
1: Non, moi, j'adore, c'est Caroline à Marseille, c'est quelque chose.
0: Ah oui, pourquoi?
1: Toutes les 5 minutes, elle croit qu'on va se faire tirer dessus toutes les 5 minutes. Mais c'est vrai ou pas, Caroline?
7: Je fais comme dans les films américains de mafieux. C'est-à-dire, je m'assois toujours dos au mur et voilà, face à l'entrée. Oui, elle a une façon de voir les mecs rentrer et s'ils sont armés.
3: Mais elle fait ça dans la rue aussi, dos au mur. Elle se frotte comme ça. C'est très étonnant.
10: Eh bien, si on dort ensemble, je dormirai à côté de la porte. Je te protège d'un attentat. Je te propose de. Franchement, on fait ça.
7: Tu veux que je te dise? Je préfère crever.
0: Alors la question, je vous ai promis une question pour monsieur Tuvier de Grand Quevilly.
10: Je suis heureux.
0: Oh, manquez plus que ça.
7: Ah, il aime qu'on lui parle.
10: C'est vrai.
5: Ça l'excite.
10: Mais Laurent, pourquoi on pose des questions? On est bien entre nous là, sans déconner. J'adore quand on raconte notre petite vie. J'ai dit, en fait, il nous arrive rien, mais on raconte tellement bien, on a l'impression qu'on est des super-héros.
5: Mais qu'est-ce qu'il dit?
3: C'est ce qu'il raconte.
1: C'est un mec qui est resté 40 ans sans avoir d'amis, quoi.
3: Oui, c'est ça. Il découvre parler à quelqu'un, ce que ça fait.
10: Ah, je suis heureux depuis 3 ans, c'est dingue. Il a changé ma vie, le patron. C'est
3: mais avant, t'étais malheureux?
10: Non, j'étais super heureux. Ah oui, bon. Moi, j'ai décidé d'être heureux un jour. Je me suis levé un matin.
1: Parce que tu nous as pas dit tout à l'heure. Ça fait combien de temps que t'as pas fait l'amour?
10: 2019, Deauville. Dans une baignoire.
3: Dans une baignoire. Tu m'avais raconté, elle est morte noyée.
10: En écoutant Jean-Jacques Goldman sur YouTube.
7: Mais non.
10: Puisque tu pars, elle est partie l'après-midi.
1: Tu pars. C'était Jean-Jacques Goldman. C'était Jean-Jacques Goldman. Je baise seul.
10: Elle m'a laissé mettre lourd, mais elle est partie.
7: C'est bizarre,
10: elle est
7: partie
1: une branlette toute seule.
7: Et c'est bizarre parce que généralement, une loutre, elle reste. Hein.
3: Mais non, mais le pauvre, c'est pas qu'elle est partie, c'est qu'il l'a noyée.
1: Comment ça?
3: Il était dessus dans la baignoire.
7: Et pourtant, c'était pas la mer à boire.
10: Je vais pas le dire.
7: Si.
10: Je sais pas, Sébastien, j'arrive pas à lui lancer mots là.
7: Le mec, il a pas de pile, tout à coup, il fait sa sucrée. Bah non, ça je vais pas. Mais vas-y, on sait que t'es un bon. On sait que t'es un bon.
10: Mais non, mais c'est l'après-midi, il y a beaucoup de gens qui nous écoutent.
6: Et alors, vas-y.
3: Mais c'était tarifé ou c'était.
10: On peut couper le micro.
3: Vas-y. Mais qu'est-ce qu'il a envie de dire? Vas-y, dis-le.
10: Non, mais confie-toi. Parce que je sais pas si je peux le dire, si c'est plus
7: qu'il est
10: pas
7: loin.
1: Pardon, parce que moi j'ai raté un passage. C'était une dame avec un zizi ou une dame.
10: Non, c'est une expression par rapport. Non,
3: elle était d'accord.
10: C'est une sensation que j'adore par rapport au. Est-ce que je peux le dire dans ton oreille,
6: oui.
10: Sébastien?
6: Non,
7: dis-le tout fort.
6: Alors, dans mon oreille.
7: Attends,
3: dans l'oreille du monsieur
7: je
3: là.
7: Je veux bien que tu le dises, mais pas que tu le fasses.
3: Vas-y, va l'écouter.
10: Non mais je vais le dire.
7: Vas-y.
10: Non mais merde. Alors, c'est
3: attends, que attends, il arrive, non, il amène
10: si
3: son oreille.
10: Si vous êtes chez vous, si vous êtes chez vous,
7: laissez-moi. Vas-y,
10: j'adore l'odeur du sperme.
7: Ça a l'odeur du carolin.
10: Oui. Et puis il faut ouvrir les fenêtres.
0: Ah oui, oui. Bah, j'en ai même connu. J'ai connu Cacaro. Et là, là.
7: Mais là, mais c'est l'odeur d'ammoniaque. Mais
0: oui. Là où j'ai honte.
3: J'ai envie d'être chez moi.
0: J'ai honte parce que tout à l'heure, vous nous avez présenté une dame, sa maman et sa grand-mère.
6: Ouais,
0: c'est
7: la grand-mère. Qui pensait venir à un truc politique, une émission politique.
0: Et la grand-mère, Jeanne, c'est celle qui rigole le plus à vos conneries. Alors là, je me dis.
3: Elle se marre bien, ouais.
0: Ah, oui. La Jeanne, elle est morte de rire, puis la petite fille, mais elle a honte.
3: Ah non, mais elle se marre aussi.
6: Mais pourquoi
10: t'as fille et la maman, mais vous êtes exactement, mais c'est un truc de dingue, vous êtes pareil, c'est beau, franchement. Mais c'est dingue, c'est une gémellité quasiment.
7: Alors c'est beau quand les deux sont belles, parce que sinon.
10: Bah elles sont magnifiques. Bah,
0: les trois.
7: Mais c'est parce qu'elles sont belles, mais,
10: ah, mais
7: sinon quand elle ressemble à ta mère et qu'elle est moche. C'est...
10: Non. Vous n'êtes pas moche.
7: Non, Jeanne, t'inquiète pas, tu vas te taper, Johan. C'est cadeau. Il n'y a pas de souci, c'est cadeau.
3: Non, jamais.
7: Pour le reste, c'est mal exprimé.
3: Vous n'êtes pas moche.
7: Toutes les trois très belles, il n'y a pas de problème.
3: Non, mais il veut que de la tendresse.
10: Ah, c'est vrai.
3: Ça, vous faites et la tendresse.
6: Est-ce que tu as prévu bientôt de réitérer donc,
10: pas du tout, mais en fait, en ce moment, j'ai rien, j'ai aucun crush, j'ai rien. Ah, ouais, personne me drague, je raconte
1: 2019,
10: personne.
1: On est en 2000 quoi, 2022.
6: Ouais.
1: Non, mais t'as raison, on prend ton temps.
3: Non, mais.
1: Donc quand tu as beaucoup d'émotions comme ça, il faut retomber tranquillement.
10: Si, il y a une dame qui m'a écrit cette nuit, mais elle m'a dit
7: allez à Salomé.
10: Comme je suis misogyne et cruel, et ben je ne vais pas vers vous, mais sinon je vous épouserai.
1: Comme je suis misogyne.
10: C'est une dame qui m'a écrit ça cette nuit. Il y a plein de femmes qui m'écrivent.
0: Une dame misogyne.
10: Oui, je crois qu'elle aurait dû dire misandre.
7: Mais alors, par rapport à ta chambre, à la clinique, elle était quelle chambre?
10: Ouais, mais, est-ce que je peux dire un petit truc, Laurent?

0: Oh, oui,
1: non, c'est vrai.
2: Oh, bah, maintenant, tu.
1: Là, à l'oreille,
2: Ouais, ouais. Dis-le-moi à l'oreille très fort.
3: Je crois que là, au point où on en est.
0: Non, mais. Non, il va me dire, hey, Sébastien.
4: Sébastien, mais qu'est-ce qu'il fait? Il est parti en courant.
1: Reviens, reviens.
3: Il est fou, il est fou.
4: Il est parti en courant.
1: Redis-moi à l'oreille.
5: Attends, attends,
4: je vais te dire. Prends un micro.
0: Tiens là, tu peux dire là.
1: T'es actif ou passif?
4: Mais à qui tu demandes ça?
1: À Toen.
4: Mais Toen, il est hétérosexuel.
1: C'est vrai. Oh.
2: Oh le ringard, il est hétéro.
6: Pour Pascal Tuvier, qui habite Grand-Quevilly en Seine-Maritime, pouvez-vous me dire quel duo de choc on va pouvoir revoir ce soir?
4: Gilles Boulot et Léa Salamé.
6: Non. Alors que déjà près de 7 millions de téléspectateurs les avaient regardés lors d'une première diffusion.
7: Ah, c'est pas Isabelle Adjani et madame la fameuse inspectrice.
8: Capitaine Marlowe.
7: Capitaine Marlowe et,
6: Capitaine Marlowe face à Isabelle Adjani. Et oui. Moi, je savais pas. Et je ne savais pas qu'Isabelle Adjani avait joué dans Capitaine Marlowe. Et ce soir, on rediffuse cet épisode
0: ça
6: où, effectivement,
0: bien,
6: Corinne Maziero, c'est le nom de l'actrice, Capitaine Marlowe.
0: C'est l'épisode sur la taxidermie, non?
6: Non, Corinne Maziero est face à Isabelle Adjani. C'est évidemment José Dayan qui a réussi à convaincre, j'imagine, Isabelle Adjani jouer dans ce téléfilm. C'est incroyable, quand même.
2: Bah, écoutez, faudrait peut-être que je regarde. Je n'ai jamais vu un épisode de
7: c'est
2: Capitaine
7: génial.
2: Marlowe.
7: C'est génial.
0: C'est exceptionnel.
6: C'est sur France 2, c'est forcément.
2: Oh,
6: très bien,
2: oui.
6: Ça.
2: Ah oui, alors ça va être génial.
0: Non, mais alors, autant,
4: moi, rien,
0: moi. Autant le parrain, ça m'a saoulé, mais alors Capitaine Marlowe, c'est du génie. Hein.
9: Oui, il était une fois en Amérique, pareil. Oh, c'est long.
6: Et puis elle est sexy et tout. Enfin, bon.
9: Ah, ouais.
7: Mais ils prennent beaucoup de guests. Si Laurent, on vous appelle, vous y allez ou pas?
6: Non, je suis pas acteur, moi, veuillez-vous, monsieur.
7: Oui, mais il y avait Christophe de Chavannes qui l'a fait.
6: Oui,
7: il y a
6: justement.
0: C'est vrai que. Mais c'est vrai qu'elle est quand même pas très sexy. Quand on la voit, la Capitaine Marlowe, on a quand même envie de prendre la contre-allée, quand même. C'est sûr.
4: Non, mais pardon, mais
7: c'est génial.
0: C'est pas ce qu'on lui demande. C'est pas ce qu'on lui demande.
4: Non, mais Navarro, il était pas sexy. Il y a pas de raison qu'une femme soit plus sexy qu'un homme.
8: Roger Hanin?
9: Ouais.
4: Ah bon?
8: Ah, il était super, Roger.
0: Ah ouais.
9: Non, mais le gorille.
4: Mais arrêtez d'être méchant avec Corinne Maziero.
0: Non, mais il faut pas être méchant. C'est que Corinne Maziero, c'est un peu un punk à chien qui a avalé une gilet jaune, quand même. Donc. Et ça ne veut pas dire que c'est vilain. Mais c'est quand même un délire. D'accord, tu vois.
2: Moi, je ne suis pas dans cette émission. J'aimerais que mon nom soit rayé.
6: Bon, en tout cas, c'est pas demain qu'on va tourner dans Capitaine Marlowe. Ça, c'est sûr.
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6: Pour madame Larve, Valérie Larve.
0: Qui je voudrais pas voir son nez.
11: Mais il va réagir à tous les noms, en fait.
0: Bah, il y a que les noms exprès, c'est fait
11: dès
0: exprès.
11: Dès que c'est moi, ça.
6: Non, c'est pas fait exprès. Madame Larve habite à Nevers, dans la Nièvre.
11: Oh, Larve vert, en plus.
6: Oui, alors si vous y mettez aussi. Oh,
8: bah. Mais c'est pas vrai.
0: Non, mais au téléthon, il est drôle, aux grosses têtes, un peu moins.
11: Alors, la question.
6: Oui, oh ben, fais ce que je veux. Hein. Vous m'interrompez, après vous voulez que je vous pose la question, il faudrait savoir.
0: C'est même pas moi.
6: Monsieur Bayrou a planté un arbre, vous le savez, et il n'a pas attendu les 6 mois officiels. Monsieur Barbier, vous connaissez la tradition, expliquez-nous.
12: Ben, il faut attendre 6 mois à Matignon pour avoir le droit de planter un arbre, mais il n'est pas le seul à y déroger. Hein. Gabriel Attal avait triché un petit peu de quelques jours, et puis je crois que Jean Castex aussi.
0: Mais c'est vrai.
6: Mais ils sont restés plus de 6 mois.
12: Ils sont restés plus de 6 mois, mais ils ont planté l'arbre avant d'avoir.
6: Mais ils auraient pu de toute façon le faire puisqu'ils sont restés plus de 6 mois.
12: Oui, Gabriel Attal était démissionnaire, donc il a franchi les 6 mois en étant Premier ministre démissionnaire.
0: Déconné, hein.
12: Tout est bizarre.
0: Inéligible.
12: Il a planté un chêne des Pyrénées.
11: Il a gardé sa voiture de fonction.
6: Pardon?
11: Et il a gardé sa voiture de fonction. Il faut 6 mois pour pouvoir bénéficier à vie des prestations de garde du corps, officier de sécurité.
6: Mais quel rapport avec l'arbre?
11: Ben 6 mois, c'est pareil. Parce que si tu passes pas les 6 mois, c'est dans les règles. L'arbre, c'est les mêmes règles.
12: Et c'est l'ordre national du mérite. Voilà.
0: Parce que c'est comme chez Darty, t'as 6 mois pour ramener la machine si elle marche pas.
12: Il a planté un chêne des Pyrénées, c'est logique, il en vient.
2: Ah, pour un gland?
6: Alors. Là, je crois qu'on a fait un bon résumé de la situation. Et effectivement, il aurait dû normalement attendre le 13 juin prochain pour planter son arbre. Bon, il l'a fait un peu avant. Il s'est dit, on sait jamais, peut-être que je serai pas encore là le 13 juin. Mais quels sont les deux autres premiers ministres qui, eux, n'ont pas planté d'arbre parce qu'ils sont restés moins de 6 mois?
12: Alors, Jacques Chirac n'a pas planté d'arbre en 86. Pourtant, il était resté plus de 6 mois, mais il n'a pas planté d'arbre.
6: Ça, vous, alors
0: c'est son métier?
12: Parce que j'ai vu ce matin qu'il avait planté un chêne et je me suis dit que ça vous intéresserait, proposer une question aux grosses têtes.
6: Oui, mais il est resté plus de 6 mois, lui.
12: Il est resté plus de 6 mois. Barnier n'a pas eu le temps de planter un arbre.
6: Michel Barnier n'a pas eu le temps de planter d'arbre.
12: Et Bernard Cazeneuve.
6: Bravo, Barbier. Non, dis donc, depuis le temps qu'il y a des premiers ministres, il va y avoir une forêt là-bas.
12: Oui, non, mais ce problème, c'est que les arbres meurent. Par exemple, Pierre Monroy qui avait planté un chêne de Hongrie, il est mort en quelques années. Jean Castex, qui en 2021 a planté un arbre, il est mort très très vite.
5: Pourquoi?
12: Parce que les arbres plantés comme ça, c'est très difficile de les faire prendre, surtout en pleine ville.
7: Il est mort, mais il conduit pas moins.
6: Pas lui.
12: Michel Rocard. Michel Rocard avait planté un copalme en 91 quand il était à Matignon. Et l'arbre est mort. Eh bien, Manuel Valls, qui était son conseiller à l'époque, qui est devenu premier ministre, Manuel Valls l'a invité pour planter avec lui un arbre. C'était sympathique. Edith Cresson a planté un Ginkgo Biloba. Vous savez pourquoi? Parce que le Ginkgo Biloba est un arbre japonais qui avait survécu
7: biloba.
12: Aux explosions atomiques.
7: Biloba,
12: on l'appelle
7: biloba,
12: aussi l'arbre aux 40 écus.
11: C'est Rocky.
6: Attends, vous avez entendu ce que vous dit
12: Édouard Philippe a planté
7: Barbier.
12: Un pommier de Normandie.
5: Mais c'est Truffaut là à côté.
6: Mais comment vous savez tout ça?
12: Parce que quand j'ai vu ce sujet, je me suis dit Laurent Ruquier va poser une question. J'ai décidé de tout réviser sur les arbres des premiers ministres.
7: Débranchez-le, débranchez-le.
5: C'est fini.
12: C'est magnifique.
5: J'aime pas les
12: l'arbre le plus planté, c'est un chêne.
5: Mais il plante l'arbre, il plante la graine ou il déracine un arbre et il le
12: non, il plante un arbre qui fait un mètre de haut.
11: Il repique.
12: Qui est jeune.
5: Et pourquoi ça meurt?
12: Parce qu'il attrape des tas de maladies, ils ont du mal à prendre. C'est pas facile de faire pousser des arbres, encore moins en pleine ville. Un érable argenté avec...
6: Oh non!
5: Ah mais faites-le taire!
12: Manuel Valls, c'était un arbre à caramel.
6: Vous savez donc tout sur les arbres.
12: J'ai révisé, j'ai trouvé ce sujet passionnant et assez rafraîchissant par les temps qui courent.
6: Alors, écoutez, comme maintenant vous trouverez un sujet passionnant, parlez-moi avant. Pouvez-vous me dire, et ce sera la question suivante pour Pierre Duval qui habite Reuilly dans l'Indre, qu'est-ce qu'un nimbiste? Et c'est un terme qu'on utilise aujourd'hui dans la presse. Je vous dirai à propos de quoi dans un instant.
5: C'est un rapport au nuage?
6: Un nimbiste.
0: C'est en deux mots, nimbiste?
6: Non, N-I-M-B-I-S-T-E. Certains pourraient l'écrire avec un Y, mais moi je l'ai lu ce matin sous la forme française, N-I-M-B-I-S-T.
12: Parce que ça vient de l'anglais N-I-M-B-Y, not in my backyard, pas dans mon arrière-cour. C'est tous ceux qui veulent qu'on installe des centrales nucléaires, qu'on construise des prisons, des poulaillers, mais pas chez eux, chez les voisins.
6: Excellente réponse. Est-ce que vous avez compris, Isabelle?
5: Non.
12: En fait, c'est parti d'un article où on dit qu'on manque de poulaillers en France parce qu'on consomme de plus en plus de poulets et on les élève pas
6: le
12: parce que
6: le poulet a dépassé le cochon dans la consommation des Français.
12: Même dans les commissariats, personne n'a de poulailler dans son voisinage parce que ça fait du bruit, ça sent mauvais. Donc on importe du poulet brésilien.
0: On a perdu le patron.
6: Monsieur Toen essaie de faire rire depuis tout à l'heure. Et alors il est à côté à chaque fois.
0: Non, j'ai dit même dans les commissariats, il parlait des poulets.
6: Oui, oui, j'ai compris.
0: Mais il est pas complètement nul.
5: C'est pas drôle.
12: On a économisé 300 euros, on peut payer son taxi alors.
0: Je peux faire le tour du périph' même.
6: Mais c'est vrai, monsieur Barbier a raison. Nimbai, c'est l'acronyme de l'expression not in my backyard, ce qui veut dire pas dans mon jardin, pas dans ma cour, parce qu'en fait, généralement, on est d'accord pour certaines choses, mais à condition que ce soit loin de chez soi. Et vous avez raison, c'est à propos des poulaillers, puisque le poulet est devenu la viande la plus consommée de France. Et j'ignorais qu'il y avait même une loi qui s'appelle la loi Duplon. Vous connaissez monsieur Duplon, monsieur?
12: Non.
5: Non. Il n'a pas planté d'arbres, alors.
12: Non, il a un certain poids politique, mais c'est
6: Laurent Duplon, il est LR, il est sénateur LR, et il a décidé, à travers sa loi, de lever les contraintes au métier d'agriculteur, toutes les normes environnementales, toutes les entraves à l'usage d'un certain nombre de pesticides. Et c'est vrai qu'aujourd'hui, par exemple, pour faire un nouveau poulailler en France, puisqu'on manque de poulets, la plupart des poulets On bouffe tellement de poulets qu'on en fait venir d'ailleurs.
12: Du Brésil notamment, où il y a des élevages de millions de poulets. Il faudrait, me disait la ministre de l'Agriculture, ouvrir un poulailler par an et par département pour suffire à nos besoins. Ça semble pas énorme.
5: Non.
12: Mais on va pouvoir manger des ailes de poulet grâce à monsieur Duplon. Duplon dans l'aile.

0: Un poulet, c'est quoi? C'est un adolescent?
1: Un coq reproducteur.
2: Un poulet, monsieur Barbier saurait vous répondre. Ah, vous savez... poulet, c'est un petit mot d'amour qu'on envoie à quelqu'un.
0: Oui, enfin bon.
2: Ah bah oui. Ah oui, c'est la définition du mot poulet.
3: Oui, exactement. Ou alors c'est un type qui sonne à 6h du matin chez vous pour vous mettre en garde à vue.
0: Non mais c'est quoi un poulet?
2: Chaque Français, en tout cas, a consommé 31 kilos de volaille, dont 24, presque 25 kilos de poulet l'année dernière. Et on bouffe désormais, on peut dire bouffer, parce que on bouffe désormais plus de poulet que de cochon. C'est votre cas, Isabelle, vous mangez beaucoup de poulet?
0: Non, moi je mange très peu de viande.
2: Ah oui?
0: Oui.
2: Ça alors?
0: Ben ouais, j'ai décidé.
4: Même des sujets à la viande?
0: Végétarienne. Mais bon, j'oublie souvent. Alors, par exemple, la dernière fois, j'ai demandé un tartare et je me suis merde.
4: C'est au petit-déj en plus.
0: Mais, oui, mais non, mais il y a trop de...
2: Il y a trop de viande dans le tartare.
0: Non, mais...
3: Les Français en mangent parce que c'est moins cher, c'est moins gras et c'est compatible avec toutes les religions. Voilà.
5: Oui, puis il y a des poulets où on sait d'où ils sortent. Hein. Parce que les espèces de trucs qui sont collés les uns contre les autres...
4: De toute façon, ça c'est un débat qui nous dépasse avec Richard, on ne bouffe plus du caviar.
3: Tu vois, mais tu vois au moins... Si...
4: Ah, tu te rappelles le petit-déj hier, on avait rigolé. On pensait à tous les cons qui mangeaient des Chocapic. Et nous on était avec notre caviar.
2: Merci en tout cas Isabelle. Qu'est-ce que vous faites sur votre téléphone Isabelle?
0: Je veux regarder ce qu'est un poulet.
2: Bon bah écoutez, le temps de la pub, vous nous direz après.
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2: Serge Liadeau est au téléphone.
7: Non,
2: bonjour.
7: Bonjour à tous. Salut.
8: Mon petit Serge.
2: Monsieur Chanson, vous vous souvenez de Serge Liadeau?
8: Ah ben, c'est pas que je me souviens, c'est qu'on se connaît très. Tu vas, mon Serge?
7: Oui, ça va. Ça fait quoi? Plus de 40 ans qu'on se connaît.
8: Ouais. Nous, on se connaît depuis 40 ans, oui. Et on se voit souvent.
2: Alors, vous connaissez peut-être la nouvelle spécialité de monsieur Liadeau.
8: C'est quoi?
2: Ah ben, ce sont les hallucinations auditives.
8: Ah ben, je connais, oui. Tu me l'as fait deux fois dans l'émission.
7: Absolument. Quelle mémoire.
9: C'est super drôle.
2: Ah oui, on croit entendre quelque chose.
8: Ah oui. Je sais.
2: Et comme évidemment Serge Liadeau a un don de mentaliste,
7: oui.
2: Il nous met dans le crâne une autre phrase et c'est vrai qu'une fois qu'on l'a entendu, ben on la vérifie à l'écoute. C'est bien ça, Serge?
7: Exactement. Ben, figurez-vous que justement hier soir, en faisant le tour des chaînes de mon bouquet numérique, j'ai eu droit à des variétés coréennes avec un boys band qui sautait de joie en chantant « J'ai gagné ho loto ».
10: J'ai zappé sur une télé japonaise qui retransmettait un match de foot. Sur un tir mal ajusté, le ballon part dans les tribunes et on entend le commentateur dire à son collègue « Il va cramer la tête de ta mère !»«
11: Il m'a cramé la tête de ta mère !»« Il m'a cramé la tête de ta mère !»
10: Sur un programme jamaïcain, je découvre avec bonheur qu'il est très facile de comprendre les paroles de ce célèbre reggae de Bob Marley « Get up, salope !»«
12: Get up, salope !»« Get up, salope !»
10: Je m'attarde sur un reportage à propos des croisières de luxe où sont invités des artistes célèbres, mais il y a des tensions. Au restaurant, les Black Eyed Peas refusent d'être placés à la même table que Christophe Maé. Moi, commandant, j'aime pas Christophe. Mon compatriote Cali, qui est un peu farceur, a raconté qu'il y avait des crocodiles dans la piscine. Heureusement, la compagnie créole rassure tout le monde. Des alligators. C'est Calicator. Au hammam.

0: La télé canadienne consacre un documentaire à Céline Dion qui cherche à minimiser sa fortune personnelle. Oh, j'ai pas grand chose, rien qu'une Porsche. En Afrique du Sud, une enquête s'intéresse à l'ancien masseur de l'athlète Oscar Pistorius qui avait été licencié car, au lieu de le relaxer, il avait le don de le crisper. À Johannesburg, ses collègues l'avaient d'ailleurs surnommé « Video Killer Ready, Oscar ».
1: Oh non.
2: Ah ouais, celle-là.
1: Elle vient de loin, celle-là.
0: Je me suis endormi après avoir regardé le superbe film d'Almodovar, Talon Aiguille, grâce à

0: Luz Casal qui chante le thème principal, on peut deviner dans quel studio ont été tournées les scènes d'intérieur. Plein Saint-Denis.
1: Plein Saint-Denis.
2: Ah, ça c'est bien.
0: Enfin, quand je me réveille, il fait grand jour, j'ouvre la fenêtre et j'aperçois Joe, le jardinier portugais, qui ratisse un tas de feuilles sur la pelouse. Joe rentre ses

0: bravo, Serge Liado. Mais quand même, une question.
1: Oui.
0: Il y en a que j'adore, hein, évidemment. J'adore Plaine Saint-Denis par Luz Casal, ça, j'adore. Ah oui. Mais il y en a une, je ne comprends pas ce qu'elle disait, Céline Dion, avant.
2: Oui, moi non plus.
0: Avant que vous nous fassiez entendre.
1: Oui, ça, c'est sa manie, c'est sa diction. Elle a tendance à chuinter les S. En fait, elle dit, c'est pas grand chose, juste rien qu'une pause. Une pause.
3: C'est pas grand chose.
4: Vraiment.
0: Ah oui, d'accord.
5: Ça, alors, oui. C'est fou, hein.
0: Ah oui,
1: il n'y a pas de trucage, je tiens à le préciser.
6: Non, mais Bob Marley, très drôle. Get up, stand up, get up.
0: Ah, c'est ce que vous avez retenu, vous, Ariel. Galop, salope.
7: Quand même.
0: Ah ben, bravo.
2: Il n'y a pas de hasard.
5: Il y a la salope.
0: Merci, monsieur Chanson, c'était très bien. Monsieur Chanson.
4: Céline Dion, que j'ai connue en fond.
0: Ah oui?
4: Ah ben oui, c'est une des affiches les plus étonnantes de l'Olympia. C'est, j'étais en vedette à l'Olympia. En américaine, j'avais Philippe Laville. Et en début de spectacle, j'avais une petite qui démarrait, qui s'appelait Céline Dion. Et personne ne se souvient qu'on a fait une tournée de un mois ensemble. Je lui ai fait faire son premier Olympia, en fait. Et elle avait,
6: 14 ans?
4: Non, un tout petit peu plus. Elle avait 15 ans.
0: Puisqu'on est aux grosses têtes, deux hommages à deux célèbres grosses têtes. Carlos, à un moment donné, il a pas eu d'enfant, Carlos. C'était lui, le fils de Françoise Dolto, on le rappelle. Mais lui n'a pas eu d'enfant. Et à un moment donné, vous... imaginons que tu changes d'avis et que tu décides d'avoir un gamin. Tu préférerais que ce soit un garçon ou une fille? Et il vous répond, pour le faire, je préfère une fille.
4: Pour le faire, je préfère une fille. De la même manière que quand il était à la fin de sa vie, parce qu'on était vraiment très potes, il continuait à boire et tout, et on parlait du cercueil, il m'a dit, ben au moins maintenant, je suis sûr que tu veux passer toutes mes nuits en boîte. Voilà.
0: Et Sim aussi. Sim...
4: Ça, c'est une phrase que m'a raconté Lanoux.
0: Victor Lanoux.
4: Ouais, que m'a raconté Victor Lanoux, qui résume bien l'humour noir qu'il faut avoir en toutes circonstances. Sim, à la fin, il était très très mal, et quand Victor Lanoux est allé le voir à l'hôpital, il avait tous les tuyaux, etc. Et Sim a juste enlevé le tuyau et a dit à Victor Lanoux, qu'est-ce qu'il faut pas faire pour faire rire?
8: Oh là là.
4: Et j'ai trouvé ça tellement joli, tellement émouvant.
0: Et aussi,
4: il y en a plein de nos copains des grosses têtes.
0: Et aussi Smaïn avec Yves Montand.
4: Ah oui, ça c'est Smaïn qui me l'a raconté. Il était tellement heureux de rencontrer Montand. T'imagines, tu manges avec Montand. Et puis à un moment, il commence à parler de Marilyn. Et Smaïn, il dit, mais quand je pense que les lèvres de Marilyn ont embrassé ses lèvres, et Montand lui a dit, je te conseille de pas regarder sous la table.
0: C'est dans le nouveau livre de Patrick Sébastien.
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0: Question culturelle et littéraire à l'attention de Mme Carré qui habite Gruissant. Et cette question concerne un académicien français, j'allais dire un ex-académicien, mais on l'a immortellement évidemment
4: bien
0: quand
4: sûr.
0: On a été académicien. Et celui-ci évidemment n'a pas forcément laissé son nom à la postérité, à part peut-être pour une raison précise. Et voilà pourquoi ma question est... Pour quelle raison continue-t-on à parler parfois de Nepomucène Lemercier, qui fut poète, dramaturge et académicien français?
10: Nepomucène Lemercier.
0: Ah oui.
11: Il est de la famille de Valéry?
0: Non, pas du tout.
10: Il a écrit une œuvre célèbre qui est passée à la postérité.
0: Nepomucène Lemercier a écrit quelques œuvres comme Le Tartuffe révolutionnaire, Les Quatre Métamorphoses. Et alors, son œuvre la plus connue, c'est La Panhypocrisiade ou La Comédie Infernale du XVIe siècle.
10: C'est un poète du XVIe siècle.
0: Alors,
10: parce qu'il est le canuille français du XVIIe.
0: Exactement, il est du XIXe, un peu plus tard. Il était au fauteuil 14 de l'Académie française.
11: Nepomucène,
12: et
11: c'est
12: on continue d'en parler parce qu'il a laissé quelque chose à l'Académie française?
0: Alors, il a laissé... D'abord, on laisse...
12: Un usage, quoi.
0: Qu'est-ce que vous voulez dire?
12: Des us et coutumes, il a inventé quelque chose qui a encore lieu aujourd'hui à l'Académie française.
13: Il a laissé son prénom, parce que Nepomucène, il ne doit pas y en avoir 36.
0: Voilà, voilà.
10: C'est bien, un médicament, bien. Ça se prend 500 grammes, ça.
0: Ça, vous avez raison.
11: Mais il s'appelait Nepomucène tout le temps.
0: Du Nepomucène trois fois par jour.
6: Bah oui. Mais du coup, c'est quoi la question?
0: La question, c'est pour quelle raison?

0: Continue-t-on à parler parfois de Nepomucène Le Mercier, parce qu'effectivement on n'en parle pas pour ses œuvres.
1: Parce qu'il a battu quelqu'un de très célèbre à l'Académie.
0: Alors ce n'est pas qu'il a battu quelqu'un.
1: C'est qu'il a succédé à quelqu'un.
0: Alors non, mais on
1: brûle. Il a précédé quelqu'un.
0: Il a précédé quelqu'un, et non seulement il a précédé quelqu'un, au même fauteuil effectivement, quelqu'un lui a succédé, quelqu'un dont il ne voulait pas voir l'entrée.
2: Jules César.
0: Non. Quelqu'un dont il ne voulait pas voir l'entrée à la Comédie française.
1: À l'Académie française.
3: Un rival.
1: Est-ce que c'est un politique?
0: Rival, on ne peut pas dire ça, parce que franchement, le pauvre Nepomucène Le Mercier, quand on était rival avec lui, c'est qu'on ne devait pas être très très connu. Vous voyez?
1: Donc c'est quelqu'un de très connu qui lui a succédé?
0: Absolument.
1: Un politique ou un écrivain?
0: Les deux.
4: Et ils se jalousaient mutuellement?
1: Victor Hugo.
0: Et c'est Victor Hugo.
2: Wow.
0: Bonne réponse. Eh oui, il était contre l'entrée de Victor Hugo à l'Académie française. Faut quand même être gonflé quand on s'appelle Nepomucène Le Mercier.
1: Non, mais c'est parce qu'il était dans le clan des classiques contre les modernes. C'était après la bataille d'Hernani.
0: Exactement. Ah, oui, il était contre les nouveaux romantiques.
1: Exactement.
0: Nepomucène Le Mercier. Donc,
4: Monsieur Barbier, sans indiscrétion, vous êtes en couple?
1: Mozart, oui, marié. Mais...
4: Ah, ok, non, c'est parce que ma maman, enfin, ça m'intéresserait de vous avoir à Noël parce que vous êtes. Enfin, voilà, j'aimerais vous avoir comme beau-père. Enfin, bref. On n'est pas obligé d'en parler maintenant, je sais pas
1: maintenant
4: ce qui m'a
1: que
4: pris.
1: Je sais que vous avez 32 ans, j'imagine l'âge de votre maman. Ça dépend de la dot.
4: Ça m'a... C'était une invitation ratée.
0: En tout cas, Nepomucène Le Mercier.
4: Laurent, vous êtes célibataire?
0: Non, non plus.
4: Non plus. Oui. Moi, je vais le faire plus clairement dans le public. Quelqu'un veut se taper ma mère.
0: Bon, je peux revenir à mon Nepomucène.
4: Oui, pardon, oui. Donc, trois fois par jour, c'est ça?
0: Alors, Nepomucène Le Mercier était académicien français. Il était contre l'entrée de Victor Hugo à l'Académie française. Il faut quand même être gonflé d'être contre l'entrée de Victor Hugo à l'Académie française. Oui. Et pas de chance, quand il est mort, qui on a élu?
4: Bim.
0: Au fauteuil de Nepomucène Le Mercier.
2: Victor Hugo.
0: Et vous connaissez évidemment la coutume dans ces cas-là, Monsieur Barbier.
1: On prononce l'éloge de son prédécesseur.
4: Oh là là.
0: Si bien que Victor Hugo a dû faire l'éloge de celui qui était contre son entrée à l'Académie française.
1: Mais ça arrive souvent, hein, vous savez. Alain Perfit, gaulliste, a dû prononcer l'éloge de Paul Morand, anti-gaulliste et proche de Pétain et de Laval. Donc, vous voyez, souvent, on met l'honneur de l'Académie au-dessus de la sincérité.
0: Mais quand même, Victor Hugo a réussi à trouver un compliment en faveur de Nepomucène Le Mercier, puisqu'il a dit, Victor Hugo, que c'était un des rares qui ne s'était pas agenouillé devant Napoléon, parce qu'effectivement, politiquement, Nepomucène Le Mercier avait boudé Napoléon pendant un long moment. Donc, vous voyez, on trouve toujours un petit compliment à faire, même si on ne le pense pas. Autrement, on ne ferait pas ce métier. En tout cas, Nepomucène Le Mercier, effectivement, a laissé son nom à la postérité uniquement pour avoir été le prédécesseur de Victor Hugo. Et ça a donné un discours, effectivement, formidable de Victor Hugo à propos de Nepomucène Le Mercier. Bravo, Christophe. Ah tiens, puisque vous avez pris la parole à propos de votre maman, vous, là-bas.
4: Oh, oui.
0: Vous êtes en train de me filmer.
4: Non, j'allais faire une photo de vous.
3: Des photos volées comme ça.
5: Oh là là, ça c'est un crime de lèse-majesté. Hein.
0: Déjà, je n'aime pas qu'on me prenne en photo.
2: Il faut demander.
1: Pour envoyer à sa maman.
0: Même sa mère, j'en ai fait.
4: Non, c'est pour
0: moi.
4: Les réseaux sociaux.
2: Enfin.
0: Je ne veux pas qu'on me photographie.
2: Mais non,
3: bah, des photos volées, c'est pas
4: il n'y a que des photos de vous.
0: Pardon.
4: Il n'y a que des photos de vous sur mes réseaux.
0: Bah oui, mais j'aime pas les photos, moi.
4: C'est vrai, pourtant, vous êtes plutôt. Enfin, si je puis me permettre.
5: Tu veux dire qu'il est mieux en photo qu'en vrai. Fais attention à ce que tu dis.
4: Vous êtes.
2: Non, non, il n'y a qu'un suceur à cette table, c'est moi.
0: Mais en tout cas, justement, j'allais vous faire un compliment, monsieur.
4: Moi, c'est foutu.
0: Monsieur Guillaume, parce que quand même, il a fait, Guillaume, il y a peu de temps, la dernière page, le portrait de Libération. Je l'ai conservé, parce que ça, quand même, c'est assez rare, c'est exceptionnel.
2: Moi, je l'ai fait trois fois.
0: Ah, oui, bah, moi aussi, mais je veux dire pour un Belge.
4: Ah, voilà, c'est foutu.
0: Et alors, justement, on nous rappelle dans cet article que vous avez été élu en 2023, donc il y a quelques mois, Belge de l'année. C'est un sondage réalisé par Ciné Télé Revue. Vous étiez le Belge de l'année devant Virginie Efira, devant Princesse Elisabeth. C'est qui Princesse Elisabeth?
4: C'est la fille de notre roi qui sera un jour notre reine.
0: Ah, très donc vous avez fini devant la princesse.
2: Ah, là, là,
4: c'est mieux que derrière.
0: Mentissa, c'est une Belge aussi.
4: Mentissa, qui est une chanteuse belge et qui cartonne partout.
0: Et monsieur Evenepoel, qui est un cycliste,
4: oui,
0: c'est ça?
4: Voilà. Cycliste, oui.
0: Allez, donc premier, monsieur Guillaume, on a
4: gentil.
0: Le Belge de l'année.
4: Merci, Laurent.
5: Oh là là.
0: Bon, ma question est toute bête. Qui était Belge de l'année en 2022, l'année précédente?
2: Ah, Poulvorde.
0: Pour Anthony Guérin. Poulvorde, oh non, ça c'était il y a 20
4: Moi,
0: ans.
4: Moi, j'ai évidemment la...

0: Bon. François Damiens.
1: François Damiens, non.
2: Philippe Geluck.
1: Philippe Geluck, non.
3: Je la gagne.
4: Ou je la donne.
1: Ah bah si vous l'avez, oui.
4: Oh bah c'est la plus belle des chanteuses, c'est Angèle.
1: Angèle, évidemment, c'était Angèle. Il a pas de chance, le cycliste, là, Evenepoel, parce qu'il était deuxième en 2022. Il est passé cinquième en 2023.
4: Tant qu'il est premier sur la ligne d'arrivée, c'est vrai.
1: C'est ça la question. Et Bertrand Carrois, c'est qui ça, Bertrand Carrois?
4: Ça, c'est très... C'est très marrant parce que la Belgique va se dire, Laurent Ruquier a parlé de notre Bertrand Carrois à nous. C'est une émission, comme chez vous, vous avez 90 minutes enquête, etc.
1: Ben, on n'a pas 90 minutes.
5: On a 60 minutes par français.
6: 90 minutes.
1: Chez nous, on n'a pas 90 minutes enquête.
4: C'est ridicule de dire 90, on dit 40, 50, 60, 70. Pourquoi est-ce que vous cassez toute la logique comme ça?
5: Tu prends notre langue, c'est 90 minutes.
1: Allô Darmanin.
4: Donc c'est le 90 minutes enquête, mais belge. Vous, vous suivez plein d'équipes de police. Nous, on n'a pas les moyens, donc à l'année, on ne suit qu'un seul policier.
0: Le fameux Bertrand.
4: Et c'est Bertrand Carrois qui est une star nationale parce qu'on suit toutes ses aventures. Évidemment, il tombe sur tous les spécimens belges les plus tarés de l'histoire sur les routes.
1: Ça alors.
4: Et c'est des séquences télévisées incroyables.
1: C'est un flic, Bertrand Carrois.
4: Ah oui, et on le suit partout. Et il parle un peu comme ça et il engueule les gens. Mais
1: faut
4: avec
1: qu'on l'appelle. Faut qu'on l'appelle.
4: Vous trouvez Bertrand Carrois. Je l'ai rencontré lors de la cérémonie puisqu'il était là quand j'ai reçu le prix.
1: Et pourquoi vous ne lui avez pas proposé votre mère à Bertrand Carrois?
0: Ouais,
7: si, c'est fait. Mais
4: je préfère
7: elle a eu un PV.
4: Je préfère qu'il fasse sauter mes PV que ma mère.
1: Mais donc, quand même, c'est gonflé parce que Bertrand Carrois, qu'on connaissait pas, il arrive devant Stromae comme Belge de l'année.
4: Mais ça, c'est la Belgique. On met tout le monde à la même enseigne et on vote pour des gens qui sont moins connus que d'autres.
1: Ouais, ça a l'air super scientifique, ciné, télé, revue.
5: Ouais, ouais. Classement bidon.
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2: Une question pour Monsieur Victor Guillaumard, qui habite Lacroix dans le Var, et la question la voici. Quelle célèbre reine fut grand-mère de trois rois en épousant un roi? Vous m'avez compris? Et elle a eu 10 enfants avec ce roi. Et elle fut grand-mère de trois rois.
3: Marie Leschinska.
2: Comment vous dites?
4: Marie Leschinska.
2: Qui fut
4: la femme de Louis XV, qui est la grand-mère de grand-mère de Louis XVI.
2: Paniquez pas.
5: Calme-toi. Tout va bien.
4: Non mais on va pas Louis XVI, Louis XVI, Louis XVIII, Charles X.
2: Et c'est une bonne réponse de Paul Alcarac. Marie Leschinska, vous répondez. Vous, elle est connue, hein.
5: Marie la pondeuse.
2: Vous prononcez comme vous voulez, elle est polonaise, hein, évidemment, au départ. Marie Leschinska, grand-mère de trois rois de France, en ayant épousé Louis XV, effectivement. Mais alors, Louis XVI n'est pas le fils de Louis XV.
4: Ah non, pas du tout.
2: Il faut le rappeler.
4: Son petit-fils, parce que c'est le fils de Louis de France, Ferdinand de France, qui est mort avant son père, donc il n'a pas régné.
5: Entre les deux, il y a eu Louis XV et demi, donc.
2: Et voilà pourquoi. toujours des demi-pointures. Voilà. Pour être à l'aise.
5: Ça chose petit, le roi.
2: Voilà pourquoi, effectivement, elle est devenue grand-mère et non pas mère de trois rois de France, Louis XVI, Louis XVIII et Charles X. C'est une vraie bonne réponse de notre polo. Alors, peut-être plus difficile.
5: Enfin.
2: Oui, parce que là, c'est de la mythologie grecque, donc, et je vais vous demander qui était si laid à la naissance que sa maman le jeta du haut de l'Olympe.
4: Héphaïstos. C'est Hera qui a jeté Héphaïstos parce qu'elle le trouvait ahurissant de laideur.
2: Et qu'est-ce qui lui est arrivé au pauvre?
4: Eh bien, il est devenu boiteux en chutant.
6: C'est devenu boudère.
4: Il est...
2: Il sera là demain, Boudère, on va lui dire.
6: Mais vous savez, c'est mon frère, moi aussi je suis moche.
2: Mais en tout cas, c'est quand même encore une bonne réponse de Paul Alcarac. Héphaïstos, le roi,
4: dieu de la forge,
2: le dieu du feu, de la métallurgie, de l'artisanat et des forgerons, le
5: Vulcain.
2: Vulcain pour les Romains, effectivement, vous avez raison, le même Vulcain et Héphaïstos ne font qu'un, et c'est pas gentil. Sa maman l'avait jeté parce qu'il était trop moche, et elle l'avait jeté du haut de l'Olympe.
7: Vous imaginez si tout le monde faisait ça?
2: Si bien qu'il s'est mis à boiter toute sa vie.
8: Elle n'a pas trouvé de place en crèche.
2: Il a eu une belle, qu'est-ce que vous dites?
8: Sûrement qu'elle n'avait pas trouvé de place en crèche.
7: En crèche-os?

0: vrai d'ailleurs que cette chose portait une partie du nom de monsieur Lipschutz.
1: Philippe
2: les, non, il
3: les,
2: a. Oui,
3: les bagages.
2: Non, c'est le créateur du coton-tige.
0: Ah, pas du tout.
1: C'est
0: ah
1: bon les montres-lip.
0: Les montres-lip, non plus.
3: Ah, les montres-chutes.
1: Les bras-lip.
0: Non plus.
4: Un shoot.
3: Vous en avez sur vous, là?
2: Le gilet de sauvetage.
0: Je pourrais l'avoir dans ma poche, ou peut-être dans la poche de ma veste.
3: Un mouchoir.
0: Un mouchoir, non.
1: Un porte-carte.
0: Qu'est-ce qu'a inventé monsieur Paul Lipschutz qu'on utilise pour la plupart aujourd'hui?
3: Des skis.
0: Ah, bah,
3: des
0: dans sa poche. J'ai des skis dans ma poche.
5: C'est 40.
3: Mais non, mais c'était pour aller tout chousse.
0: Ah oui, bien sûr.
1: Des mouchoirs en papier?
0: Des mouchoirs en papier, non. Son nom va pas forcément vous aider parce que je ne suis pas sûr que vous connaissiez le nom de ce qu'il a inventé et que vous utilisez sûrement les uns et les autres.
3: Un stylo?
1: Lipstick.
3: Des stylos?
0: La plupart des gens utilisent ça aujourd'hui. Un stylo, non.
3: Un labello?
0: Un labello, non.
4: Mmh. Donc, ça se met dans la poche, vous avez dit.
0: Ah oui, ça se met dans la poche, oui, oui, ça tient dans la
3: un
0: poche.
3: Un porte-clé.
0: Un porte-clé. Alors justement, non.
3: Ah.
0: Mais en quelque sorte, vous vous rapprochez, vous brûlez, Michel.
1: Ah, donc c'est lié avec les clés?
3: Oui. Quand on doit montrer son pouce sur... par exemple, quand on doit entrer dans un laboratoire où on n'a pas le droit de rentrer...
0: Faites ça souvent, vous.
3: Mais Laurent, il fait ça tout le temps. Eh ben, il y a des gens...
0: Non, je vous dis, c'est commun aujourd'hui.
4: Une carte.
0: Non, on ignore le nom de ce petit
3: un digicode.
0: Objet. Mais vous étiez tout près de ce petit objet. Et vous avez failli me le dire, là, monsieur Gazan.
4: Ça nous bouteille.
0: Non, non, non, vous êtes loin.
1: Un pied de biche?
0: Non. Monsieur Paul Lipschutz. Et c'est vrai qu'il a créé ça en 1978. Et je ne savais pas que ça portait quasiment son nom. Il a pris l'initiale de son prénom et le début de son nom. Et ça a donné...
3: Un PTT, un PA.
1: Plip.
0: Un plip, voilà.
1: Un plip.
0: Mais qu'est-ce que c'est qu'un plip?
1: Un plip?
0: Oui, c'est ma question.
1: Bah...
4: Un plip?
0: Un plip.
3: Quand on est coursier, on dépose un plip.
1: C'est un mélange entre un pneu et un slip. C'est une clé qui... Non, c'est pas un plip.
0: Non, enfin, il n'y a pas plus simple comme réponse. Mais vous êtes à côté, vous tournez autour et vous
3: trouvez... Ah bah les clés d'une porte blindée?
0: Non, mais on se rapproche. Mais
1: le clé d'un coffre-fort?
0: Mais non, enfin voyons.
4: Un truc à code?
1: C'est les clés magnétiques.
0: C'est-à-dire
1: un badge d'accès?
0: Mais non, mais ça vous l'avez dit 10 fois.
3: Dans les voitures, les clés de voiture qu'on n'a pas besoin de mettre dans le trou.
0: Oh,
3: quoi.
0: La belle définition.
3: C'est le bip pour ouvrir les voitures.
0: Le dévouement. Je crois que la meilleure définition, c'est celle de Valérie Mérès. Mais oui, c'est une bonne réponse, enfin.
4: Bah dis donc,
0: le verrouillage à distance des portes de voiture.
1: Vous savez pas que c'est pas aux mêmes portes.
0: Ah ben oui, mais
3: vous tout de suite on voit la maison, mais non.
1: Non,
3: la
1: voiture.
3: Et on vous voit pas en voiture, Laurent.
0: Mais quand même, voilà, on a souvent ça maintenant. On ouvre à distance sa voiture avec. Et j'ignorais que ça s'appelait ainsi. Le verrouillage à distance des portes de voiture, ça s'appelle un plip.
3: Je ferai plus jamais pareil. J'ouvrirai plus jamais ma voiture pareil.
4: Oui, qu'il est mon plip.
3: Je dirais mon plip. Voilà. Et c'est des plips kangourous, il y en a ou pas?
0: C'est quand la voiture saute.
6: À suivre.
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0: Ah, une question pour Chantal Lambert. Question musicale qui nous permettra d'ailleurs d'écouter ce morceau musical que tout le monde connaît, qui fut joué pour la première fois à Paris lors de l'exposition universelle de 1867.
4: Ah, la Lambada.
0: Non. Ce fut un triomphe majeur international, puisque c'était l'exposition universelle, tous les pays du monde étaient là. Plus de 20 rappels, et ensuite on a vendu plus d'un million de partitions dans le monde.
4: Mais non.
8: Est-ce que c'est un chant de Noël?
0: Un chant de Noël? Non.
4: C'est pas le canon de Pachelbel?
0: Non, mais c'est vrai que pendant les fêtes de fin d'année, on entend souvent ce célèbre air.
4: C'est pas Vive le vent?
0: Vive le vent, non.
4: Maréchal, nous voilà?
0: Ah non.
4: Ça a été composé.
9: Moi, je le chante tous les mois.
3: C'est une composition.
9: Donc, il y a bien un moment au mois de décembre où je le chante.
0: Ça fait comment, Maréchal, nous voilà?
4: Maréchal, nous voilà. Devant toi, le sauveur de la France.
9: François, on l'a enchanté ensemble hier. Ouais, il fait genre, il découvre l'autre.
0: C'est pas Marion Maréchal, nous voilà.
9: Marion Maréchal, nous voilà, évidemment. Devant toi, la sauveur.
4: C'est une chanson.
9: Vous parlez c'est une composition.
4: Par un grand musicien connu.
0: Alors, il y a des paroles qui ont été mises sur
4: cette
0: air. C'est
4: le beau Danube bleu.
0: C'est le beau Danube bleu. Bonne réponse de François Berléand. On l'a, le beau Danube bleu, on l'a.
10: Bam, bam, bam, bam.
5: je l'ai vu, le mont Danube, il est pas bleu du tout, il est pourri.
9: Il est pas bleu, il est pas beau.
5: Non, il est
8: mais c'est vrai que c'est tellement beau.

0: Du Strauss.
1: Ah bien sûr, oui. C'est du Strauss.
0: Mais il y a père et fils.
1: Ah oui, mais ouais. c'est le fils, voilà. Johann Strauss fils, qui a composé le Beau Danube bleu, c'est que vous beau. Pouvez peut-être nous interpréter avec la voix, chère Ariel.

0: Le ticket 22 du vestiaire est demandé.
1: Continuez, Ariel.
2: Non, mais moi, je trouve que c'est une musique qui vous emporte. Ah, ben, les vagues.
3: Alors, qui a posé des paroles sur cette musique?
4: Alors,
3: ça m'intéresse.
4: Alors, il y a des paroles qui n'étaient pas très appréciées.
3: Ah bon?
4: Danube, si bleu, si beau et si bleu, vous tourbillonnez calmement à travers la vallée et les prairies. Notre Vienne vous salue, votre ruban d'argent lie le pays à la terre et les cœurs heureux battent sur votre belle plage. Mais les paroles n'étaient pas très appréciées.
3: Et donc, qui les avait écrites?
4: On a très vite abandonné. Ah, vous voulez vraiment le nom du
5: titre? Certains Rommel.
3: Non.
4: Alors, c'était pas Strauss, en tout cas, qui a écrit les paroles, mais je peux vous le retrouver, le gars.
5: Non, mais la musique, bien. Même sans paroles,
4: l'auteur, poète et parodiste Joseph Weil, un ami d'enfance de Strauss, qui a écrit les premières versions des paroles sur un thème un peu satirique et ironique, mais qui a été pris à la légère et qui, à la maison d'Autriche, on n'a pas aimé, vous voyez ce que je veux dire. Donc, on a très vite supprimé les paroles de cette air qui reste mieux comme ça, vous voyez. Oui. Pop, pop, pop, pop.
5: Vous le vendez bien.
2: Oui.
4: Non, Ariel le fait mieux. Vous pouvez me le refaire encore une fois, Ariel?
2: Non, je vais vous faire les quatre, les derniers leads de Strauss, le quatrième lead de Strauss.
6: Non.

0: va mettre des paroles là-dessus. Hein.
1: Non, mais c'est le quatrième livre de Strauss.
2: Allez, François. François, tu nous fais les quatre autres.
1: Non, mais d'après Strauss, il y a...

0: plaisir fou. Tout y gardez-moi, puisque je suis à vous. Ah ouais. Oui. Bon.
1: Mais pardon, pardon Ariel. Parce que je suis en train de vérifier, ça n'a aucun rapport avec Strauss.
0: Non, ah non. Aucun.
2: Allez Gérard, tu nous chantes du Beyoncé ?
1: Non, parce que je la connais tellement, mon arrière.
3: Maintenant, vous vérifiez tout, maintenant.
1: Je suis allé vérifier, c'est Franz Léa.
0: Oui, mais enfin, c'est
1: une
0: valse.
1: Elle a passé un magasin.
0: Voilà, c'est une valse, c'est une valse.
1: Ah, d'accord, enfin bon, si c'est une valse, alors pourquoi pas du François Feldman, tant qu'on y est.
4: Eh ben oui.
1: Ah, vous voyez, les valses...
3: Les valses de Dienne.
4: Les valses de Dienne.
5: Oui, maintenant, que devienne, les valses de Dienne.
3: Jean-Sel, Bibi Boulet, elle est François Berléand.
1: Que devient Vincent de Dienne ? C'est vrai qu'on pourrait faire
4: oui.
1: Une très jolie parodie, vous avez raison.
4: Ah, ouais. Oh, que devienne les valses de Vienne, dis-moi, qu'est-ce qu'elles deviennent ?
1: On peut quitter Vienne, puisqu'on parle des rivières et du beau Danube bleu. Ça me fait penser à la Maritza. Peut-être que Sylvie Vartan pourrait chanter le beau Danube bleu. Ou...
6: Bonsoir, bonjour, au revoir. J'arrive de Los Angeles. Ariel, tu es magnifiquement habillée. Je te dis, j'adore tes bottes tout à l'heure. J'adore. Et je suis très heureuse d'être là avec ces messieurs si cultivés.
2: Tu sous-entends qu'elle est un peu chiante ?
6: Pas du tout, pas du tout. Qu'est-ce que vous vouliez que je chante quoi ?
1: Oh, bah ce que vous voulez, moi, ici on est là pour s'amuser. Hein.
6: Oui, et ben une chanson qu'on aime bien de Sylvie Vincent va choisir.
3: Le zizi.
6: En tout, vous saurez tout sur le zizi. Le gras, le faux, le là, le beau, le dur, le mou, qu'un grand coup. Le grand touffu, le petit joufflu, le grand ridé, le montplé. Tout, vous saurez tout, Laurent Ruquier.
1: Ben voilà, il n'y a qu'à demander.
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1: J'aimerais maintenant pour Tatiana Druyère, qui habite Reims, vous parler des Solène marginatus, Solène obliquus Sprengler, Solène rostriformis, Solène sicarius ou encore Solène viridis.
3: Alors ce sont des plantes, ça.
1: Et là, je vous ai donné les différentes...
2: Des MST, ce sont des coquilles Saint-Jacques.
1: Les différentes espèces. Vous avez dit...
2: Des coquilles Saint-Jacques.
1: Non, mais on n'est pas loin.
2: Des moules.
3: Ce sont des crevettes.
1: Non.
0: Des huîtres.
3: Ça vit dans l'eau.
8: C'est dans l'eau, oui.
2: C'est alors, fruit de mer.
1: Alors, ça vit dans l'eau.
2: Ah, des migrants.
1: Non. Alors, ça
8: non,
1: vit...
8: tu vas trop loin.
3: C'est des algues.
4: Vous inquiétez pas, je suis là pour l'humour.
1: Ça vit dans
2: pour l'humour de bon goût. Hein.
1: Ça vit dans ce qu'on appelle.
8: C'est dégoûtant.
1: Ça vit dans ce qu'on appelle l'estran. Je ne sais pas si vous savez ce que c'est que l'estran.
8: Ah oui, c'est au niveau de l'embouchure d'un fleuve.
1: C'est la zone comprise entre les marées les plus hautes et les plus basses.
8: Est-ce que ça se mange?
1: Les zones de sable à gros grains, vous voyez.
3: C'est un animal ou une plante?
1: Ça se mange et je vais vous dire, j'adore.
2: Des amandes?
1: Non,
8: des bulots.
1: J'adore ça, des bulots.
0: Des couteaux.
1: Bonne réponse.
8: Ah, c'est
1: de
8: bon,
1: Valérie Mérès.
2: Bien sûr.
8: C'est très bon.
2: Je le savais.
8: C'est très rigolo à ramasser.
1: Eh oui, moi je sais pas comment on les ramasse.
2: On met du sel. Si ça pisse, c'est...
1: Je sais comment on les mange, en tout cas, croyez-moi, c'est tellement bon.
2: On les mange avec des cuillères.
1: Non, même pas d'ailleurs.
3: Même moi, j'aurais pas osé ça.
1: Mais attention, alors il faut être méfiant hein, quand on ramasse les couteaux, paraît-il.
2: On peut pas se faire mal.
1: Faut toujours avoir le soleil face à soi.
8: Ah bon,
2: pourquoi ?
1: Je vous lis ce qui est écrit. Hein.
2: Non, tu prends une clé.
1: Et ne pas créer d'ombre sur le trou.
3: Laurent, on est bien d'accord que le couteau, c'est ce crustacé qui ressemble à une espèce de truc longiligne.
1: C'est pas ça ressemble à un couteau.
3: Oui, mais on en trouve qui ont plusieurs branches.
1: Ah oui.
3: C'est le couteau suisse.
1: Ah oui, la mer
3: dans
1: en
3: le
1: Suisse.
3: Lac Léman.
2: Oui. Mais attendez, ils ont des coques. Parce que quand on nous laissait au restaurant, il y a la coque autour.
1: Oui, ah ben oui, bien sûr.
2: Ce
1: sont des mollusques bivalves, les couteaux.
2: Ah, d'accord.
1: Et
2: un peu comme Faustine Bollard.
0: En même temps, ce qui est bon dans le couteau, c'est l'ail et le persil.
1: Ça, c'est pas faux. En même temps, vous avez raison. Il faut que ce soit effectivement bien assaisonné.
9: C'est un peu caoutchouteux.
1: Alors, c'est facilement caoutchouteux. Ça, c'est vrai. Ouais. Télérama, sous la plume d'Estherelle Payani, cette semaine, nous fait un petit article sur le mollusque chic. Parce que c'est un mollusque chic.
10: C'est-à-dire?
1: Et c'est, bah,
9: c'est branché.
1: C'est branché, le couteau. Et avec l'automne et les grandes marées, eh bien, c'est le temps des couteaux en ce moment.
10: C'est le temps des couteaux.
1: C'est un très bel article qu'elle écrit. Droit et nacré comme le manche d'un couteau, d'où son nom. Voilà.
3: Ah oui.
1: C'est nacré comme le manche d'un couteau.
10: Ouais.
1: Ce bivalve fruste, peu onéreux. Ça serait que c'est pas cher en plus, mais consommé dans le sud de l'Europe et en Asie, est devenu le plus chic des mollusques. Ah
2: ouais. C'est tellement bon en sorbet, par exemple.
1: Les amateurs de pêche à pied le débusquent en salant légèrement le trou en forme de 8 qu'ils creusent dans le sable.
10: Et ça sort.
1: Si vous voyez un 8 dans le sable, hop, il y a un couteau. Alors, vous pouvez évidemment le faire en tartare de couteau.
10: Ah bon ?
1: Vous pouvez le faire en aller-retour dans une poêle chaude. Je vous dis ce que dit Télérama.
10: Oui,
1: hein. Le plonger 10 secondes dans l'eau bouillante suffit à le voir s'ouvrir.
3: Ouais.
1: Suffit à le voir s'ouvrir. Sa chair ferme à la saveur plutôt intense n'a peur de rien.
10: Ça veut rien dire, ça. Qu'est-ce que vous voulez dire?
1: Ça veut dire qu'on peut, par exemple, l'accommoder avec une persillade, avec un vin blanc.
10: Ah, c'est vrai, elle a peur de rien, cette chair ferme. Hein. Vraiment, elle a peur de rien.
9: Ça veut dire qu'en fait, ça n'a aucun goût.
3: Oui.
1: Avec une sauce marinière.
2: Mais faut faire attention avec le sel, hein, parce que moi, j'ai mis du sel, là, sur une plage au Cap d'Agde, et c'est pas un couteau qui est sorti, c'est une vieille moule, hein.
10: Et elle a giclé ou pas?
2: Non, mais sérieux, hein. Monsieur, parce qu'il y a, le faites pas partout, le sel dans le sable, le faites pas partout.
1: Monsieur Swain, moi, j'adore les Vous voulez me faire plaisir?
2: Oui.
1: Vous me commandez des couteaux.
2: C'est prêt.
3: Allez, on y va. Mais
9: on va à la gueule.
3: Et vous savez, vous devez garder les coquilles.
1: Ah oui.
3: Une fois que vous avez mangé la
1: berne. Pour faire quoi?
3: Mais pour faire des jeux de Mikado pour les enfants pauvres.
6: Non.
2: C'est vrai? Ou pour faire des faux ongles aussi?
3: Ouais.
10: Ah, les influenceuses, elles font ça.
1: C'est affreux.
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